0: N'y va surtout pas si t'as un point B à atteindre.
1: C'est clair.
2: C'est poétique, quoi. C'est une expérience. Oh, j'adore.
0: Il ne va nulle part. Mais tu sais pourquoi? Parce que l'important, c'est pas la destination.
2: C'est le voyage. Oh, d'ailleurs, c'est le jingle.
1: C'est vraiment une phrase Instagram.
0: J'ai fait un réel hier.
2: J'adore l'idée, c'est trop sympa.
0: Je trouve ça génial. Après, faut pas se planter. C'est vrai que si t'es lundi matin, tu vas au travail, et d'un coup, t'as tous les fous du bus. À gauche! Et toi, tu veux juste aller chez Ron Poulenc.
2: Mais attends, il pousse l'expérience jusqu'à sortir des frontières ou non? Ça reste quand même dans la ville.
0: Il reste dans la ville, il est obligé de rester dans la ville.
2: Voilà.
0: Et vous pouvez, je vous le rappelle, dire je descends et il attend au prochain arrêt, parce que même en flânant dans la ville, il y a des arrêts de bus.
2: Oui.
0: Donc il s'arrête aux arrêts de bus, des gens peuvent monter, des gens peuvent descendre. Mais il ne va nulle part, il tourne toute la journée.
2: Mais moins génial. Drôle, en vrai, ce qui serait trop drôle, c'est qu'il l'emmenait n'importe où, genre en Turquie, tu vois.
0: Bah oui, mais après, le chauffeur et tout, bon, il y a quand même une logistique à gérer, quoi.
3: Et puis lui, il a une ville, mec.
0: Bah ouais, chérie, je suis désolé.
3: Ça fait une semaine que je suis en Afghanistan, je suis passé par la Turquie.
0: En même temps, j'ai fait les golfs, hein. J'ai profité, mais bon, c'était pas prévu, j'ai fait des petits implants, mais bon, bah, en tout cas, moi, j'espère que les enfants vont bien.
2: Non, mais j'adore l'idée. Un peu de folie et d'absurdité dans ce monde où on fait que courir, j'aime bien.
0: Et un peu de chose, c'est poétique, presque.
2: Oui, de poésie, je suis d'accord.
0: Franck, je te fais un gros bisou, on s'écoute. Écoute, Sève d'Aliza. Oh, ah mais oui.
2: Ah, je l'adorais, c'est celle de l'année dernière.
0: Alibi, ouais, on l'écoute maintenant sur Énergie. Il est quasiment 18h et on est avec vous, bien sûr. Merci de votre fidélité. On s'occupe de tout pour vous en direct jusqu'à 19h.
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0: J'espère que tout le monde va bien, on est toujours en direct avec vous sur Énergie. Je vous présente Émilie, je vous présente Rémi.
3: Bonsoir.
0: On est tous ensemble, bien sûr. Il y a Johan qui est avec nous aussi. Salut Johan.
5: Salut Camille, salut l'équipe.
0: Salut Johan, sois le bienvenu. Tu viens d'où Johan?
5: Je viens de Haute-Savoie, un petit patin qui s'appelle Sionzé, pas très loin d'Annemasse, Genève.
0: D'accord, très bien. Et t'es bien là-bas?
5: Je suis très bien.
0: Ah ouais, c'est beau.
5: Très bien.
0: Oh là là, tu fais quoi dans la vie?
5: Je travaille dans tout ce qui est réseau d'eau potable, fontainier.
0: Attends, fontainier?
5: Fontainier.
0: Fontainier, c'est-à-dire tu fais quoi?
5: Eh ben, en fait, tout ce qui est réseau d'eau, tout ce qui est réseau d'eau potable, en fait, on donne de l'eau aux gens. On contribue à donner de l'eau saine aux gens.
2: J'adore.
0: On appelle ça un fontainier?
5: Oui, c'est ça.
0: Moi, je savais pas. Mais donc, il y a une grosse différence avec le sourcier qui, lui, trouve de l'eau avec sa petite baguette. Fais pas ça.
5: Et alors, ça peut. Des fois, quand on cherche des réseaux, les baguettes peuvent marcher.
2: Waouh, wow, j'adore.
0: Est-ce qu'il y a beaucoup de sources en France ou quasiment toutes les sources sont devenues des sources d'eau minérale?
5: Nous, on fonctionne essentiellement avec de la source. Après, en France, il y en a qui utilisent des lacs pour rendre de l'eau potable aux gens. Nous, c'est essentiellement des sources de montagne et liées aussi à la fonte des neiges.
0: Oh là là là, ouais. T'es un bon. Est-ce que tu veux gagner un cadeau, Johan?
5: Ah oui.
0: Eh ben ça tombe bien, c'est l'heure du 60 secondes cadeau.
2: Allez, jingle.
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2: Ok. Allez.
0: On va parler de la radio anglaise, Radio Caroline. Elle a fait beaucoup parler d'elle depuis deux jours parce qu'elle a fait une grosse boulette. Écoutez, Radio Caroline, c'est ça? Ah, faut bien écouter, ouais. On l'a pas plus fort?

0: une radio qui émet aujourd'hui. Et c'est une erreur récente qui a eu lieu, mais c'est une vieille radio. Ah, mais oui. En tout cas, elle est là. Elle a eu lieu cette boulette qu'ils ont fait. C'était il y a quelques jours seulement. Quelle boulette a fait Radio Caroline Top Chrono?
1: Est-ce qu'ils ont diffusé une interview qui n'était malheureusement pas diffusable parce que ça donne un message de malade?
0: Exactement
2: non.
0: Pas.
2: Oh, non. Ah voilà. Est-ce qu'ils ont dévoilé un secret de la couronne?
0: Non. Non, non. Non.
1: Est-ce qu'ils ont perdu une couronne?
0: Ça arrive. Attends.
1: Est-ce que je vous ai
2: perdre un point?
1: Attendez. Attends.
0: Il nous dit mais arrêtez.
1: Ils ont basculé sans le faire exprès. Ils ont changé de fréquence sur leur fréquence. Ils ont balancé une autre radio.
0: Non. Ah non.
2: Ils ont laissé le micro branché. Ils ont dit un gros truc qui craint.
1: Non, c'est pas ça.
0: Ah ouais.
1: Qu'est-ce que ça peut être? Il y a eu malheureusement des insultes.
2: C'est un rapport avec la politique.
1: Non, ouais. Pas ça.
2: Rapport avec la politique.
1: Oui, quelque part.
2: Ah,
1: pas un homme politique, mais de la politique.
2: Il y a
1: non.
2: Eu des propos racistes.
1: Est-ce que ce sont les animateurs qui ont fait une dinguerie au micro?
0: Non, c'est un problème de réalisateur, comme d'hab.
2: Ah, réalisateur qui les a diffusés sur une autre émission.
1: Il a ouvert alors que c'était la pub et là, il s'est passé une folie.
0: Aïe.
1: Attends, mais allez, on continue.
2: Qu'est-ce que ça peut être?
0: Les animateurs. Ça va être perdu pour notre fontainier, perdu pour Johan. Pas trouvé en 60 secondes. C'est une radio anglaise, ça aurait pu vous mettre sur la voie. Radio Caroline. Les radios, faut savoir un truc que je vais vous apprendre. Les radios ont toujours prévu, pas nous, mais les radios, d'information et les chaînes d'information, malheureusement, prévoient souvent des messages posthumes au cas où quelqu'un de connu parte.
2: Les nécrologies,
0: merci. Pour les artistes qui prennent de l'âge, malheureusement, quand vous vous dites, l'artiste il est mort à 12h20 et aux 13h, ils ont déjà 9 minutes d'image, c'est que malheureusement, en général, c'était prêt dans les tiroirs, en mode, dès qu'ils passent, on y va, on les a. Et donc, c'est bien normal, en Angleterre, toutes les radios ont au cas où pour la mort du roi.
2: Oh.
0: Et Radio Caroline a fait une énorme erreur. Ils ont passé leur message d'hommage, d'annonce du décès du roi.
2: Wow.
0: Avec des archives, tout ça. Le réalisateur s'est planté dans les bandes entre le journal du jour et le journal qui est enregistré au cas où le roi meurt, qui peuvent passer à 3h du matin si le roi est mort. Et il a balancé le mauvais journal avec la mort du roi.
1: Oh là,
0: énorme boulette.
1: Ouais. Ah oui, tu m'étonnes.
2: Elle est très écoutée cette radio.
0: Écoutée quand même en Angleterre quoi.
1: Ouais.
0: En tout cas, le prince William était déjà en train d'embarquer à Windsor, était déjà en train d'installer.
1: Il était en train de lustrer la couronne.
2: Tu m'étonnes.
0: Il était déjà en train de fixer ses posters Star Wars et tout.
2: Les déménageurs bretons étaient garés devant le truc.
0: Et donc heureusement d'ailleurs, le roi d'Angleterre va bien, mais ils ont fait l'erreur. C'est déjà arrivé en France, rappelez-vous, avec l'annonce de la mort du chanteur Carlos sur une autre radio française. Écoutez.
3: On lui souhaite une bonne dernière. Bon courage.
1: Ce moment, il est dingue.
2: Ah, je connaissais pas du tout, c'est hilarant. Il sait plus quoi dire.
0: D'accord, parce qu'il annonce la mort et tout, et il part sur un truc.
2: Parce
0: qu'il a envie de dire bon rétablissement. En fait, il est pris dans un bourbier.
1: Tu sais où il démarre, où il a sa foi, où il dit on lui souhaite. Et là, il se dit qu'est-ce qu'il
2: fait.
3: On lui souhaite une bonne dernière. Bon courage.
2: Tu peux plus revenir en arrière, qu'est-ce que tu veux lui souhaiter?
1: Bon courage, il est fou.
2: Le gars est dead, bon courage, il va en falloir.
1: Vraiment,
0: Bon, on rigole, mais en tout cas, Radio Caroline te fait perdre, Johan. C'est pas Énergie qui te fait perdre, c'est Radio Caroline. Hein.
2: Ah ouais. Désolé, Johan.
4: C'est pas grave.
0: C'est nous, faut assumer.
2: C'était un peu niche.
0: Johan, il est énervé.
4: C'était pas évident.
0: S'il est en Angleterre, Johan, il va pas écouter Radio Caroline. Il écoutera Radio Nicole ou Radio Solange. Mais Radio Caroline, c'est sûr. Je ne veux plus entendre parler. Vous avez vu, j'ai vu ça la semaine dernière. Il m'est arrivé un truc de fou. D'ailleurs, en parlant de mort, pardon. Sur mes comptes Facebook et Instagram, ils m'ont dit, en gros, vous avez deux choix si vous mourrez. Faites un choix. Est-ce que vous souhaitez, on annonce votre mort, est-ce que vous souhaitez que vos comptes soient supprimés? Ou est-ce que vous souhaitez que votre compte devienne une sorte de mémorial où les gens peuvent laisser des messages?
1: Ah ouais? Ça existe ça?
2: Et t'as dit quoi?
0: Ah non, j'ai dit on supprime.
1: Ah bon?
0: Ouais, j'ai mis l'option. Ah bah flemme là, tout le monde va laisser des photos comme si c'était mon anniv.
1: Non, mais des petits messages, ça fait plaisir à la famille.
0: Ça me ferait plaisir des messages, mais je sais pas.
1: Non, ça te ferait pas plaisir, t'es mort. Mais les gens de ta famille seraient très contents. mon fils.
2: Oh, parlez pas de ça, après ça m'envoie.
1: Non, mais je dis ça, c'est surprenant, mais comme
2: je veux pas,
1: j'ai pas envie de
2: bailler.
1: Non, en plus, on part pour une heure de Dupont de Ligonnès.
0: Ouais,
1: là,
0: ouais. Ouais.
1: Attention, non. là c'est la fiesta ce
2: le
1: soir.
2: Le plus tard possible.
1: Bien sûr. 18h02, on va s'écouter un petit peu de Alex Warren tout de suite sur Énergie. Belle soirée tout le monde. Merci à Johan, merci à vous tous qui nous écoutez dans toute la France.
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1: Il est là avec nous dans le studio. Qu'est-ce que je suis content, je suis à fond. L'équipe, vous êtes heureux?
0: Mais oui, oui.
1: Il est 18h05. Attention, l'équipe, on bascule ce soir. 16h-19h, d'habitude, c'est la fiesta, c'est la bamboche, on s'amuse. Ce soir, on est très heureux de l'accueillir. Mais on va basculer dans un autre univers, l'univers du true crime. True crime, du fait divers, puisqu'on a la chance d'avoir vraiment, vraiment une des figures incontournables du True Crime ce soir avec nous. C'est Max Kays qui est avec nous.
0: Bonjour.
1: Merci beaucoup. Merci. On n'ose pas t'applaudir trop fort parce que on a l'impression d'applaudir comme quand il y avait une girafe qui arrivait dans Coucou c'est nous. S'il vous plaît, on va faire peur à l'animal. Ben le fais pas venir déjà. Et donc on est trop heureux de t'avoir puisqu'on va partir dans les faits divers. Merci d'être là.
6: Merci pour l'invitation. Ça fait super plaisir d'être ici et puis de pouvoir partager sa passion.
1: Eh ben écoute, c'est ta passion. Je sais que je vais te présenter à des gens, mais qu'il y a énormément de gens pour qui t'es une référence dans le domaine. Et c'est mérité, tu fais un travail fou. Je dis pas de bêtises, tu sors une vidéo par semaine.
6: C'est ça, une vidéo par semaine tous les vendredis à 18h.
1: Ouais. Que sur les faits divers?
6: Que sur des faits divers, que des histoires vraies, disparitions, meurtres, tueurs en série.
1: Ouais, que du feel good, que du réveillon.
6: C'est ça,
1: oui, que de la bamboche, bien sûr.
6: Donc c'est joyeux, je lis plein de livres, plein d'articles et tout.
1: Ah ouais, tu dois avoir une sacrée liste quand même. Ouais. Rémi aime ça, mais je veux dire, il est moins passionné que tout. Alors c'est toujours bizarre de dire avec Rémi, on dit on aime les faits. C'est toujours bizarre de dire, parce que c'est des affaires terribles souvent.
2: Bah oui.
1: Je veux dire, on a une passion pour ces sujets-là, Émilie et moi. J'ai l'impression qu'on est tous les deux calés. Je pense qu'il y a plein d'auditeurs qui le pensent aussi. Donc on va te poser des questions et on va se sentir peut-être bien moins calé une fois qu'on t'en a parlé.
6: Ça marche.
1: D'accord. T'as 28 ans, il a plus de 2 millions d'abonnés sur YouTube.
0: Ah oui.
1: Mais oui. Et tu viens quand même nous voir, on aura l'occasion d'en parler bien sûr. Mais tu viens nous voir pour une série documentaire inédite, l'affaire Céline Giboire. Je le dis bien. Qui est en ligne demain sur Prime Video.
6: Exactement, c'est une contre-enquête sur la mort d'une adolescente de 16 ans qui a été retrouvée morte en bas d'une falaise à Saint-Malo dans le parc des Corbières. Et ça fait près de 15 ans que sa famille se bat pour découvrir la vérité.
2: Quelle horreur.
6: Parce que au début, on leur parlait de suicide, ce que la famille n'a jamais voulu accepter. Et nous, en découvrant le dossier et les rapports d'autopsie, on s'est dit, mais c'est impossible, c'est impossible qu'elle se soit suicidée parce qu'il y a des traces de violence sur elle qui prouvent que quelqu'un lui a fait du mal. Et pendant la contre-enquête, on a donc été voir des experts, on a été voir des médecins légistes également qui appuient notre contre-enquête.
1: Ah, rien que médecin légiste, j'ai des frissons. Rien que le mot. Donc Max Kays Joris, ton vrai prénom. C'est la première fois que tu quittes un peu YouTube, je crois, que tu vas sur Amazon cette fois, et puis où tu pars vraiment mener l'enquête. Oui. Là, tu pars avec ton sac à dos et essayer de relever des nouveaux indices, quoi.
6: Ouais, c'est ça. On a fait une vraie contre-enquête. On a été toqué aux portes. On a retrouvé la dernière personne connue à avoir vu Céline Giboire vivante le soir de sa mort au parc des Corbières. Donc on a fait une vraie contre-enquête avec le dossier pour prouver qu'il fallait aller plus loin dans cette affaire, en fait.
1: Et Joris, et il arrête pas, 7 ans qu'il raconte des histoires criminelles, l'affaire Marc Dutroux, le flic tueur François Vérov, vous savez, qui a fait passer chez Nagui.
0: Bah, le grêlé.
1: Le grêlé, exactement. La fusillade du lycée de Columbine, le petit Grégory, bref, que du feel good. la chaîne. On a aussi des infos, je vais essayer de te faire deviner, et que les auditeurs vont essayer de deviner sur des histoires que peut-être tu connais pas. Tu penses connaître quasiment toutes les histoires de faits divers, les plus grandes.
6: Pas toutes, mais en tout cas, je pense les plus connues. Ouais. Ouais.
2: Ah, moi, j'ai une colle. Je peux?
1: Vas-y, t'es chez toi. Ouais.
2: Est-ce que tu connais le fait divers la femme sans tête?
6: Oui, c'est en Belgique.
2: Non,
6: c'est pas dans un cimetière. C'est une femme qui est retrouvée enterrée. Oui, ouais. On en a déjà parlé, mais je sais plus où ça se passe. Où?
2: C'est mon frère en fait qui a écrit un bouquin dessus.
1: C'est
2: ça
1: mon
2: se
1: frère
2: passe
1: qui
2: encore.
1: A coupé les têtes. Pardon.
2: Je savais, il m'a dit, n'en parle pas.
1: Et moi, tu peux être sûr, je fous les deux pieds dedans.
6: Non, c'est en Corse.
2: C'est en Corse. Ouais. Mais elle est passionnante, cette affaire aussi.
1: C'est des affaires passionnantes. On a toutes qui nous ont passionnés. On va essayer de parler des plus grandes. Si on a le temps, on fera celle-là, bien sûr, qui passionne les mignons. On va essayer aussi d'avoir ton avis sur les plus grandes dans un instant. Déjà, est-ce que t'as, toi, parmi toutes les affaires, une affaire qui te fascine particulièrement?
6: Moi, j'en ai plusieurs. J'en ai une qui m'avait beaucoup touché à l'époque. C'était l'affaire de la famille Troadec. Parce que c'était des gens complètement normaux. Mmh. Une famille française qui se fait massacrer en pleine nuit, et ça m'avait fasciné de traiter ce genre d'affaires. Sinon,
0: et qu'est-ce qui était, pour ceux qui connaissent pas, qu'en gros, sans vous...
6: En gros, la famille Troadec, c'est un espèce de complot familial. L'oncle de la famille Troadec va être persuadé qu'il y a un trésor caché par cette famille. Il va se monter la tête. La grand-mère aussi va lui monter la tête en lui disant « Ouais, je pense qu'il y a un trésor, je pense qu'il y a un trésor. » Du coup, il va se pointer en pleine nuit chez les Troadec et il va les massacrer.
0: Pour absolument rien, il y a absolument aucun trésor.
1: T'imagines après ?
0: Ah bah non. Prends-moi le vanoutaine.
2: Mais c'est vrai que
7: Au moins les capsules de cas.
2: C'est vrai que la cupidité en fait est toujours, enfin moi qui en écoute beaucoup pendant que je travaille, j'écoute beaucoup de podcasts, j'écoute ta chaîne aussi. Il y a beaucoup de c'est toujours l'argent est souvent au centre.
6: Oui.
2: 80% du temps, c'est des affaires de cœur ou d'argent.
6: Oui, bah Ondelat dit quelque chose de très bien, il dit on tue pour deux choses, l'argent ou le cul.
2: Bah c'est exactement ça. C'est vraiment ça. Hein.
0: Vous rendez compte ? On va dans un instant avoir son avis sur les principaux faits divers au monde. Qu'est-ce que j'ai fait ?
2: Je sais pas, t'étais en train de lire un truc.
0: Mais non, j'ai fait pour l'argent ou pour
6: le cul.
0: C'est terrible.
7: Ouais, bah oui, c'est terrible. C'est clair.
0: Excusez-moi, je dis à ça. C'est horrible. Bah non, c'est bon, on est quand même dans les faits divers, les amis. Bah je peux pas non plus.
2: Non, c'est vrai.
0: Parce qu'à chaque fois, les affaires, il y a plein qui sont un peu anciennes, donc on en parle parfois avec un peu de légèreté, mais il y a quand même des familles derrière. À chaque fois, on peut pas non plus.
2: Non, bien sûr, mais il y a une telle fascination pour le sujet depuis des années, avec justement, Ondelat l'a vachement démocratisé, qu'on est tous un peu sortis du bois et on a admis qu'on aimait beaucoup les faits divers, même si on est en empathie totale avec les victimes et les familles, évidemment.
0: Un des tauliers du true crime en France est avec nous. Qu'est-ce qu'il pense de l'affaire Xavier Dupont de Ligonnès ? On le saura dans un instant. Le petit Grégory, Bernard, il est innocent ou il n'est pas innocent ?
2: Ouais.
0: On le saura dans un instant.
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0: Oh là là là là, on parle true crime ce soir, on parle faits divers, on a trop de chance, on a Joris alias Max Kays que vous connaissez, qui a une chaîne YouTube qui cartonne spécialisée là-dedans, bien sûr, et qui a une série documentaire qui sort sur Amazon Prime demain soir, l'affaire Céline Giboire. On va parler de tout ça ensemble, le temps d'écouter un petit peu de musique, Tame Impala, et on continue de parler, on parle de Xavier Dupont de Ligonnès, évidemment.
1: Bah oui,
0: on va parler d'un truc, je veux toutes les théories de Joris surtout. On le cuisine en antenne, on va continuer de le cuisiner à l'antenne dans un instant, bougez pas.
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0: Merci de nous choisir sur Énergie pour terminer les après-midi. Allez, après-midi un peu plus spécial, on est sur des faits divers cet après-midi jusqu'à 19h avec Joris, Max Kays que vous suivez bien sûr sur YouTube, et dès demain avec l'affaire Céline Giboire sur Prime Vidéo. On en parle juste dans un instant, c'est Harry Styles, Son of the Time. Je suis obligé de le dire parce que vraiment, musicalement, on n'a rien fait de mieux.
2: Oh, je l'adore.
1: Ah ouais, ouais.
2: Oh là là, je l'adore.
0: Vous rappelez, je vous rappelle le clip où il s'envole ?
1: Oui, oui.
0: Réalisé par Woodkid, que j'embrasse fort.
2: Ah, c'est vrai ?
0: Woodkid qui a réalisé ce clip, c'est fou. Joris, avant de rattaquer sur plein d'affaires que j'ai trouvées, sur les affaires cultes, bien sûr, en France, je suis sûr que tous les gens sont impatients d'avoir ta théorie. Pourquoi est-ce que, pour ton premier documentaire, c'est cette affaire-là qui t'a fait aller vers ce docu, un peu sortir de ce que t'as l'habitude de faire chaque semaine sur YouTube ?
6: On a été sur l'affaire Céline Giboire parce que quand on m'a proposé l'affaire et quand j'ai découvert l'affaire, je me suis rendu compte que dans les médias, on parlait encore beaucoup de cette fameuse théorie de l'accident, du suicide, de la fugue. Et en ayant le dossier entre les mains et en regardant aussi les différents rapports, je me suis dit, mais c'est incroyable, on est près de 15 ans après la mort de Céline et on nous parle encore d'un possible suicide alors que tous les documents indiquent que quelqu'un lui a fait du mal et que elle ne s'est pas jetée de la falaise d'elle-même. Et donc on a voulu mettre la lumière en fait sur cette affaire, et on a eu de la chance parce que la famille aussi nous a fait confiance, et ça c'était très important pour nous d'avoir une affaire dans laquelle la famille nous faisait confiance. Nous qui venons aussi du monde de l'internet, ça peut-être être mal vu au début.
0: Ah mais toi tu te documentes énormément. Tu fais beaucoup de travail de recherche pour tes vidéos aussi. Et t'as même accès à des documents policiers et d'enquête.
6: Oui, maintenant j'ai réussi au fil des années aussi à avoir quelques contacts, à recevoir des documents par mail et autres. Donc c'est vachement important pour écrire d'être le plus sérieux possible et de pas dire n'importe quoi parce qu'on parle d'histoires vraies et de vraies personnes.
1: Et donc on va parler d'affaires cultes françaises, cultes dans le mauvais sens, mais en tout cas très connues de tous les Français. Et je voudrais avoir ta théorie, et là c'est important de le dire. Là t'as mené une enquête très précise pour l'affaire Céline Giboire. J'imagine que tu l'as fait pour Xavier Dupont de Ligonnès, pour le petit Grégory, mais on va rester dans le monde de la théorie. J'aimerais connaître tes théories sur ces affaires-là. Dans un instant, l'affaire de Nantes, Dupont de Ligonnès, mais déjà sur le petit Grégory, selon toi, qui est responsable? Qu'est-ce qui s'est passé dans ce drame familial?
6: Moi, je pense que dans le petit Grégory, Muriel Boll, lors de sa première garde à vue, elle ne ment pas. Elle dit la vérité.
1: Ouais, c'est
6: aux
1: la nièce.
6: Ouais, c'est la nièce. Elle dit aux enquêteurs, en gros, j'ai quitté l'école, Bernard m'a pris en voiture et on a été chercher le petit Grégory et ensuite on l'a donné à quelqu'un.
1: Sauf que ce qui est dingue, c'est qu'il la met chez lui le soir et qu'elle se prend une rouste.
6: Exactement.
1: La nuit.
6: Il libère Muriel Boll. Sauf que Muriel Boll, elle arrive chez elle, elle dit, ah bah, j'ai un peu, en fait, Muriel Boll ne dit rien, mais c'est le petit juge à l'époque dont j'ai oublié le nom, je sais plus comment il s'appelle, le juge.
1: On va le retrouver. Nom, je l'ai plus en tête, mais bien sûr.
6: Mais lui, il aimait trop les caméras.
1: Ouais,
6: il
1: fait
6: et
1: pas
6: donc,
1: du bon travail.
6: Il prend le...
1: Norbert? Lambert, pardon.
6: Oui,
1: Lambert,
6: le juge Lambert. Lambert, voilà, pardon. Et, il dit, c'est bon, hein, on verra ça lundi, mais l'affaire est résolue, Muriel Boll, elle a balancé tout le monde. Donc forcément, le week-end chez elle, elle se fait massacrer et le lundi matin, elle se pointe à la gendarmerie. Elle dit, non, non, j'ai menti, c'est pas vrai, c'est
1: innocent.
6: Pas vrai.
1: Innocent.
6: Ouais, Bernard, elle est innocent. Exactement, c'est à ce moment-là qu'elle dit ça, ouais. Et donc moi, je pense que la vérité dans cette affaire, c'est Muriel Boll qui l'a de toute façon.
1: Et ensuite, je voudrais ton analyse, parce qu'on a tous un avis. Il n'y a pas un Français qui a pas un avis sur l'affaire Xavier Dupont de Ligonnès. Avant ça, il faut que je rappelle quelque chose, enfin que je rajoute quelque chose à vous tous qui êtes en train de m'écouter. C'est sorti quelques minutes avant que tu arrives. Il y a M6 qui vont faire une émission spéciale Xavier Dupont de Ligonnès, une émission Appel à témoins avec Julien Courbet, et qui ont annoncé, là, ils ont dit, c'est quand? C'est le 2 juin. Et ils ont annoncé, donc, annoncé, je voudrais, parfois c'est un peu raccord, je sais pas, qu'ils avaient une preuve de vie de Xavier Dupont de Ligonnès qu'ils allaient révéler dans l'émission. Ils avaient une preuve que Xavier Dupont de Ligonnès était en vie. On n'avait pas cette info quand on t'a invité. On l'a eu, je peux pas vous dire, à 17h30. Donc voilà l'info qui devrait être révélée sur M6. C'est rien, en tout cas c'est ce qu'ils disent. Selon toi, où est Xavier Dupont de Ligonnès? Est-ce qu'il s'est jeté d'une falaise? Est-ce qu'il est ailleurs? Est-ce qu'il a refait sa vie? Quel est ton avis?
6: Moi j'ai fait une longue vidéo sur Xavier Dupont de Ligonnès. Faut savoir que c'était un mec qui était ruiné. Il avait pas beaucoup d'amis. Il avait plus d'argent. Il était complètement foutu. Moi, je pense qu'il est mort très peu de temps après les meurtres. Je sais qu'il y a énormément de gens qui le pensent encore en vie, qui s'enfuient je ne sais où. Moi, je pense vraiment qu'il est mort peu de temps après les meurtres. Et en fait, à mon avis, il a caché les corps et il pensait pas que ça allait être découvert si rapidement. Parce qu'il faut rappeler que la policière qui découvre les corps... Elle les découvre complètement par hasard. Elle voit qu'il y a une espèce de bâche sous la terrasse avec la gamelle du chien. Elle l'enlève, elle creuse, elle se dit mais ça a été creusé là. Et donc ils découvrent les corps. Et moi je pense
1: ils auraient pu mettre des mois
6: exactement.
1: Et des mois de plus,
6: Et moi je pense que Dupont de Ligonnès il meurt en fait parce que même s'il y a
1: mais
6: eu
1: on le retrouve pas alors.
6: Mais parce qu'en fait là où il se suicide, il part avec sa carabine
1: à Roquebrune sur Argens, il quitte
6: il y a énormément de grottes et en fait on a toujours ce fantasme de se dire ouais mais on a cherché. Ouais mais c'est des recherches à taille humaine en fait. C'est-à-dire qu'il y a eu je sais pas 150 flics qui sont partis dans la forêt essayer de regarder les grottes, mais on sait que les grottes qu'il y a dans ce coin-là, c'est des kilomètres et des kilomètres. Donc il a pu marcher peut-être même pendant des jours et des jours avant de s'affaiblir. On n'en sait rien.
1: Et ça, dans ce que tu fais là, qui arrive donc sur Amazon Prime demain, l'affaire Céline Giboire, des gens l'ont fait. Est-ce que c'est pour être un des prochains sujets, de vraiment partir et d'aller mener l'enquête toi aussi et d'essayer de retrouver des traces de vie ou de mort?
6: Ah bah ça, étant donné que l'affaire est toujours non résolue actuellement, puisque Dupont de Ligonnès n'a jamais été jugé pour l'instant, oui, ça pourrait le faire.
1: C'est rare ceux qui pensent comme toi.
6: Oui, ben je sais, on me le dit souvent, mais en fait, il était tellement ruiné, et puis dans sa famille, il y a un côté aussi qui est très religieux, on n'aime pas, comment dire, l'échec, le suicide et autres, et il avait vraiment honte de sa situation. Donc je pense que il massacre vraiment toute sa famille, et il le dit dans ses lettres, je les tue un peu... pour leur bien, entre guillemets. Et je pense qu'il avait honte de ça et il part ensuite se foutre en l'air, quoi.
2: Honte, c'est un euphémisme.
1: Ouais. Harry Styles, Sign of the Times.
2: Ah, ouais. ça colle bien avec ce sujet.
1: On prend le titre, là.
0: On est dans une autre ambiance que d'habitude.
1: Ça va nous faire respirer.
0: Mais j'espère que ça vous plaît. En tout cas, je sais que, voilà, c'est des sujets qui intéressent beaucoup, notamment Émilie et moi. On s'en rend toujours avec des enquêtes comme ça. On espère que ça vous plaît. Soirée un peu spéciale ce soir sur Énergie. On a beaucoup de chance d'avoir Joris avec nous. Restez là. On est en direct jusqu'à 19h avec vous tous.
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0: Oh là là, on n'arrête pas de parler. Le pauvre Max Kays, Joris, on le lâche pas. Il rappelle le micro, il est coupé. On enlève les casques. Oh là là, ça va être ta vie, non? T'es un passionné, une référence de true crime.
1: True crime.
0: Je sais plus où on met le ou, le i. True crime. Et donc, ben, en permanence, les gens qui te reconnaissent doivent te demander des avis sur telle affaire ou telle affaire.
6: Oui, on me demande mes théories sur des affaires, sur ce qu'il y a. Mais même quand il y a des nouvelles affaires qui sortent, on me l'envoie tout de suite en message. T'as vu passer ça? T'en penses quoi? Donc, ouais, je reçois énormément aussi de messages sur les nouvelles affaires, ouais.
0: Est-ce que il y a une erreur que les assassins font souvent?
6: Que les assassins font souvent, peut-être à notre époque, garder un peu trop souvent leur téléphone quand ils vont commettre des crimes. Parce que le téléphone peut borner même quand il est en mode avion.
0: Pensez-y là, les assassins qui m'écoutent, je sais que vous êtes nombreux là. Laissez le portable à la maison.
6: Et sinon, c'est des petites erreurs toutes bêtes. Tu prends par exemple l'affaire Delphine Jubilard.
2: Oui, j'allais dire ça.
6: Où son mari, j'ai oublié son prénom, là j'ai un trou.
0: Cédric
6: a été condamné. Il a fait des erreurs toutes bêtes. Il prend la voiture pour aller déplacer le corps, d'après la théorie officielle. Et quand il la regarde, en fait, Delphine, elle avait l'habitude de garer la voiture d'une telle façon. Et lui, la gare d'une autre manière. Et donc, il se fait choper presque comme ça, au final.
0: C'est ça. Je crois qu'aussi, il avait le GPS son GPS de voiture qui pouvait, ils ont réussi à remonter informatiquement, non?
6: Ça, le GPS de voiture, c'est dans l'affaire Alexia Daval.
0: Ah, voilà.
6: Ouais.
0: Ah.
6: C'est ça.
2: Moi, en tant que spécialiste, hein, puisque j'ai ma propre chaîne YouTube aussi d'enquête, comme chacun le sait.
0: Bien sûr. Elle s'appelle Cat Size 22.
2: Je trouve que leur erreur principale, c'est le péché d'orgueil, en fait. Il y a toujours ce moment où ils vont se vanter auprès de quelqu'un. Oui.
0: Ou se confier ou se libérer aussi.
2: Parfois c'est plus il y a ce côté peu se vanter avec Jonathan Daval et avec Cédric Jubilard, parce que d'un coup ils ont les caméras braquées sur eux, ça suscite un engouement et ils ont envie de dire c'est moi. D'une certaine façon, tu vois.
0: Dans l'affaire Flactif, c'était ça. Ils n'avaient pas pu s'empêcher d'aller répondre à un grand reportage sur
2: téléphone
0: et à dire c'était quand même un sale type, alors qu'il avait tué toute la famille une semaine avant.
2: C'est dingue, tu vois.
6: Et le mec, il se pointe devant le chalet dans l'affaire Flactif et il dit moi, je sais pas ce qui s'est passé là-dedans, mais à mon avis, ça a dû très très mal tourner. Hein. Oh. Alors qu'il a même massacré les enfants, on a retrouvé des dents dans le plancher et tout.
0: Oh là. On va écouter Sound of Legend, San Francisco. Et dans un instant, j'ai des affaires qui ont été découvertes et résolues de façon complètement folle et de façon pas marrante, mais en tout cas insolite. Tu vas essayer de le découvrir dans un instant, Joris. Reste avec nous, on est en direct spécial Fait divers ce soir sur Énergie jusqu'à 19h.
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0: Bienvenue tout le monde, on est en direct sur Énergie. On garde avec nous Joris, vous le connaissez sous le nom de Max Kays, spécialiste de True Crime. True Crime?
6: Ouais, True Crime.
0: C'est après l'équipe, quand je dis trop bien en anglais, ils se moquent de moi.
6: Ouais, c'est pareil, moi je le dis à la rage, je dis True Crime, c'est très
0: bien. Si j'ai True Crime, après...
1: il a dit True Crime.
0: Allez, gosse. Sound of Legend, c'est ça?
1: Un peu.
0: Et après, je vous allais essayer de découvrir comment... ont été élucidés des meurtres de dingue dont je vais vous parler. Ouais, je sais, on passe un peu de musique de boîte, à fait divers. Mais bon, c'est ça, Énergie le soir. Ce soir, c'est une spéciale. On est ensemble jusqu'à 19h. Belle soirée, tout le monde.
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0: Max Kays, plus de 2 millions d'abonnés sur YouTube. Attendez, c'est 2 millions de plus que moi.
1: Ah bah là, oui.
0: Bah ouais.
1: C'est beaucoup, hein.
0: Il est avec nous. On est trop contents. On parle de plein d'affaires qui, je l'espère, vous passionnent comme nous ici en studio. Et puis, on parle aussi de cette affaire Céline Giboire. Pas trop, parce qu'on a envie que vous la découvriez dans l'excellente série documentaire que nous a préparé Joris, puisque c'est sur Prime Video à partir de demain.
6: Ou à partir de ce soir, minuit, normalement, même.
0: Ah, il veut pas dire demain. Minuit, 3 fois 35 minutes. Boum, 35 minutes, vous couchez à 2h du matin.
2: Moi, c'est mon heure, perso.
0: Avec l'angoisse de qu'est-ce qui va se passer dans ma chambre.
1: C'est vrai qu'il y a toujours ça aussi, parce qu'il y a les affaires non élucidées, les affaires élucidées, parce que moi j'étais très fait entrer l'accusé, j'imagine t'es bien plus jeune que moi mais que t'as connu aussi. Mm-hmm. Et fait entrer l'accusé, à la fin il disait bon bah voilà, machin, bon bah lui il a été incarcéré, aujourd'hui il est en prison et tout, ça va. Et il y avait une autre émission sur TF1, non élucidée, où à la fin t'avais un gars qui disait bon bah voilà, il a tué 19 gars chez lui à 1h du matin et aujourd'hui bon on sait pas qui c'est. Voilà, on sait pas, il est en région parisienne. Bonne soirée sur TF1, c'est parti Koh-Lanta. Et toi t'étais assis, gars, frère. Il peut être partout ce gars.
0: Oui, c'est vrai, ouais.
1: Pire les non élucidés.
2: Bah moi j'étais étudiante à Paris au moment de Guy Georges, quand ils ne le trouvaient pas, je peux vous dire qu'on était terrorisés. Il était dans l'est bien parisien sûr. Et depuis je ferme la porte en me retournant tellement je suis traumatisée par le fait qu'il
1: est très important les filles, pardon, parce que c'est vraiment une des techniques terribles pour une agression, hein,
2: bien
1: je veux
2: sûr.
1: Dire c'est de quand vous rentrez dans votre porte cochère là, c'est de bien la fermer derrière vous avant d'aller à la deuxième porte, parce que c'est à ce moment-là qu'on peut se faufiler.
2: Moi attention. Ça me vient depuis Guy Georges,
1: ouais,
2: vraiment
1: bien sûr.
2: Voilà,
1: est-ce que tu connais l'histoire de Juan Catalán?
0: Catalán, là de nom ça me dit quelque chose mais je saurais pas te dire.
1: En 2003,
0: ouais,
1: il a été arrêté et accusé d'avoir assassiné quelqu'un. Mm-hmm. Pendant plusieurs mois, Juan a été placé en détention provisoire. Pourtant, Juan n'a pas commis ce meurtre. Il est innocent. Personne ne pouvait confirmer son alibi. Il disait, mais non, j'étais pas là, je vous jure, j'étais dans la rue, à ce moment-là, j'étais en train de me balader. Et les gens disaient, bah non, il faut une preuve de ça, mais il vivait seul, pas de preuve. Et il correspondait au portrait robot. Bref, Juan était en prison, condamné pour un meurtre qu'il n'avait pas commis. Ses avocats ont fini par trouver une image dingue qui le montrait ailleurs que sur le lieu du crime. Comment ils s'y sont pris pour découvrir l'image?
3: Google Maps?
1: Non.
0: Ils ont trouvé une image.
1: Ils ont réussi à finir par trouver une image, une vidéo de lui qui prouvait qu'au moment précis du meurtre, il ne pouvait pas être avec la victime et qu'il était en effet dans une rue. Il avait donc un alibi. Et il n'est pas meurtrier, il a passé des mois en prison pour eux.
0: En 2003, du coup, ça veut dire qu'il y a eu une vidéo qui a été réalisée.
1: De très bonne qualité.
0: Très bonne qualité.
1: Ah. Je précise, c'est pas une caméra de surveillance, ça serait très attendu. C'est pas une caméra de magasin, c'est pas la caméra d'un distributeur de billets, non. Comment est-ce qu'il a été prouvé qu'il était innocent?
3: Un reportage dans la rue?
0: Ou il passe derrière
2: film,
0: le...
2: Un film.
0: Un film et il était figurant, loin, à l'arrière.
3: Exact, mais non.
1: Il y a une série, pour ceux qui connaissent, qui est culte, qui est très drôle, qui est la série Curb Your Enthusiasm. Qui est une série très connue aux États-Unis avec Larry David et qui se tourne dans la vraie vie, dans la rue. Et en gros, il filme avec une caméra à épaule et il se filme dans la rue comme on tournerait, je sais pas, les anges de la télé-réalité, mais c'est une série. Et il s'avère que les avocats ont mené l'enquête et ils se sont rendus compte qu'en fait, la série tournait à cet endroit-là. Ils sont allés à la production, ils ont saisi toutes les vidéos et on arrive à voir pendant une seconde Juan dans le champ pendant qu'il tourne la série derrière au moment précis du meurtre, ce qui prouve qu'il a été innocent. Il a été innocenté puisque par hasard il est passé dans le tournage d'une série.
2: Incroyable.
0: Oh, c'est fou. Voilà. Ouais. Il a fait combien de temps de prison, tu sais?
1: Quelques mois,
0: ok.
1: Il a passé quelques mois en 2003, c'est déjà long, quelques mois.
2: Bah, ouais, même une nuit, hein, t'as pas envie. Bah, ouais.
1: Parce quand on dit comme ça, quelques mois, du bon, ça va.
0: Oui. Ça va.
1: Enfin, quand t'es à Los Angeles avec des gangs de Latinos, quelques mois, tu les sens passer, ouais. Netflix ont jamais rien fait là-dessus. Attends, ils ont fait des trucs surtout, bientôt ma mère a fait une quiche et une série Netflix. Et là, il y a
2: Evelyne.
3: On l'adorerait d'ailleurs.
2: Ah ouais, moi je veux la série avec Evelyne.
1: Oui. La quiche Lorraine. C'est fou, non? Elle est folle cette histoire, non?
0: Incroyable.
1: Oui, c'est ouf. Je vais vous raconter une autre histoire dingue. Une belle histoire. Ah. Une histoire de fou. En 1993, t'avais quel âge en 93?
0: T'es pas né.
2: Bah, j'allais le dire. Bah oui, il était pas né.
1: Arrogant. Bah. En 93, 21 enfants américains portés disparus. D'accord? Rien à voir, ils sont pas disparus en une fois, je veux dire. Malheureusement, plein de cas non résolus, avec 21 disparitions, ont été retrouvés en une seule fois. Ces enfants avaient disparu sur de plusieurs semaines, plusieurs mois, plusieurs années. Ils ont été retrouvés en une seule fois. Comment? Ils avaient disparu, certains depuis des semaines, certains depuis des mois, certains depuis des années.
0: Et ils ont été retrouvés en même temps, tous étaient retrouvés.
1: Grâce à quelque chose, ils ont été retrouvés en même temps. Comment est-ce qu'ils ont été retrouvés, Joris?
0: Alors là, de tête, je saurais. Petite parenthèse, mais il y a une affaire comme ça avec plein d'enfants qui disparaissent et c'est quelqu'un qui enlève des gamins et qui va enterrer le bus carrément sous terre de gamins pour demander une rançon.
2: Oh.
0: Et il enterre le bus avec tous les enfants. Et j'allais dire...
1: Ils s'en sont sortis?
0: Oui, ils s'en sont sortis.
2: Mais attends, mais cette histoire est folle. Ouais. Mais où est-ce qu'on peut le... Tu t'as fait une vidéo dessus?
0: J'avais écrit dessus à un moment.
2: Mais ouais. Tu te rends compte?
1: Ils ont déterré le bus après. Oui. Il a kidnappé tout le bus. Il a dit les parents, vous le voulez, bah, c'est comme ça.
0: C'est parce que ça prend du temps à creuser, pardon, d'être sur les fondamentaux.
2: Ouais, ouais.
0: Mais bon, pour mettre un bus, c'est long. Hein.
6: Et le mec enterre le bus avec les gamins.
2: Oh.
6: Et c'est le chauffeur de bus qui réussit ensuite à libérer les gamins parce que les ravisseurs, ils envoient la demande de rançon et ils vont faire la sieste. Mais en fait, pendant la sieste, eh ben, le chauffeur de bus qui est enterré dans le bus avec les gamins, eh ben, il essaye de pousser, de creuser et il réussit à s'enfuir. Wow. Et quand les mecs se réveillent, ben, en fait, il n'y a plus personne.
1: Il a réussi à libérer tous les enfants.
0: Il aurait pu mourir étouffé.
6: Oui, exactement, ouais. Il a libéré tous les gamins.
2: Bah, ils étaient dans le bus fermé. Avec toute la terre au-dessus.
1: Ouais,
2: bah
1: voilà.
2: Oui, non, mais.
1: Oui, mais justement, s'ils étaient restés, je sais pas, 6 heures,
2: oui,
1: il y aurait plus d'air, en fait.
6: Oui, oui.
1: Fallait la payer en son vide, quoi. Fallait l'idéal.
2: Waouh.
1: Dingue.
2: Elle est folle, cette histoire.
1: Bah, elle est mieux que la mienne, mais bon, elle est mieux que la mienne. C'est horrible de faire ce que t'as fait. Juste, je rebondis sur ton info, j'ai beaucoup mieux. Info de ouf. Et maintenant, on va faire ton info éclatée par terre.
2: Attends, excuse-moi. Ils ont été retrouvés au même moment et au même endroit?
1: Non, ça a permis quelque chose. Allez, je vous aide.
0: Non.
1: Un appel à témoins particulier a permis de retrouver 21 enfants. Malheureusement, pas tous les enfants disparus, mais en tout cas, 21 enfants. Magnifique.
0: Est-ce qu'ils ont envoyé le chien d'un des enfants retrouvé avec l'odeur, l'un des mots, mais donc du coup tu retrouves.
7: Oh là là là.
1: On appelle Pépette. Pépette.
0: Attends un peu pour monter ta chaîne de YouTube. Attends un peu.
7: Ça finira pas.
0: Je vous dis ça, je suis pas sûr.
1: Reste sur la rénovation, toi.
2: Y a pas, c'est pas une histoire de comptine, de chansons qu'ils ont diffusées.
1: Il y a de la musique.
0: Ah
6: ouais. Et ils ont retrouvé tous les enfants.
1: Pas tous, mais 21. Il y avait malheureusement encore plus de disparitions. Il y avait, pour être précis, 36 disparitions.
2: Mais
1: ils ont réussi, grâce à cet appel à témoins, à retrouver 21. Un appel à témoins très particulier, pas un truc classique à la télé ou sur un paquet de céréales.
6: Ah oui, c'était
1: un appel très particulier.
6: Oui, c'était pas des enfants qui avaient appris une comptine en particulier ou quelque chose.
1: Non.
2: C'est pas ça, mais ça,
6: il y a une histoire comme ça aussi, ouais.
2: Cette histoire. Putain, je l'adore.
1: Elle est vraiment mieux. Je suis pas sûr d'attendre, mais elle est beaucoup mieux que ton info. Mais en fait, c'est une histoire folle. C'est des mecs qui étaient enterrés avec leur saxo.
7: Et du coup, ils ont pu jouer du saxo. Ça les a déterrés. Enfin, c'est un truc fou, quoi. Et là, il y a Iron Man qui arrive. Enfin bon, continue ta merde, hein. Mais,
1: ça a donné les Bee Gees. Enfin bon, une belle histoire, quoi.
2: Non, mais bon, excusez-nous, ça nous rappelle d'autres trucs, quoi.
1: Non, Joris et l'équipe, c'est pas ça.
2: Une émission de radio.
1: Je suis sûr qu'il y a des gens qui connaissent cette info et qui sont en train de m'écouter là.
2: C'est pas ça, une radio.
0: Attends, il y a de la musique, pourquoi?
2: Pourquoi
1: où est-ce qu'on peut répandre un appel à témoins de façon internationale de partout?
2: Ah,
1: bah,
2: un satellite.
1: Non.
2: Ah.
6: Sur les briques de lait.
1: Ah. Non, c'est un peu commun, mais ça aurait pu marcher, c'est un peu commun.
2: Des CD, un album.
1: Non. On se rapproche, ça, avec
2: on
1: la musique.
0: Une compétition, une compétition, genre Super Bowl, mais ils mettent une.
2: Un concert.
1: Non.
2: Oh.
1: Bah, un concert, il y a que les gens dans le concert qui voient les 36
6: à la radio.
1: Appels à témoins. Non. Bah, on verrait pas les photos.
2: À la télé. Ah, bah, une émission.
1: Dans un clip de musique.
2: Ah.
1: Écoutez cette info comme elle est belle. Je voudrais qu'on les embrasse. Soul Asylum, c'est un groupe de rock très connu à l'époque aux US.
2: Oh, j'adorais, bien sûr.
1: C'est magnifique, ça.
2: Il était pas né, hein.
1: Ouais, c'est genre Christophe Maé. Donc, il y avait cette chanson-là, et ils ont sorti un clip, et tous les groupes font un clip, et eux, vous savez ce qu'ils ont décidé? Plutôt que sortir un clip qui allait passer sur MTV, à l'époque, hein, on parle à l'époque 90, imaginez un tube comme ça, un clip, ils ont dit, bah, attends, il y a 36 enfants qui ont disparu, le clip, c'est l'appel à témoins pour retrouver ces photos, ils mettent les 36 photos
2: dedans,
1: ça me donne des frissons.
2: Mais je m'en souviens très bien de ce clip,
1: et
2: bien
1: en fait,
2: sûr,
1: voilà,
2: c'est vrai.
1: Et ben, en fait, c'était des enfants disparus, c'est écrit au début du clip, ils sont servis de leur notoriété et du fait que le clip allait passer des millions de fois pour aider à retrouver ces enfants. Et sur les 36 disparus, 21 ont été retrouvés grâce à ce clip et grâce à ce groupe. C'est magnifique.
2: Attends, c'était les débuts d'MTV. Je m'en souviens très très bien de ce clip. Je l'adorais, cette chanson.
6: Et du coup, les gamins, ils se sont reconnus en photo.
1: Mais je pense que les gamins, malheureusement, étaient placés dans les familles. Ou alors ils ont été pris très jeunes. Ils pensaient être dans une autre famille qui n'était pas la leur.
6: D'accord,
1: et donc ils ont vu leur photo. Le voisin a reconnu pour dire,
2: mais
1: attendez, c'est le petit Bastien là. Voilà. Et ça a permis de retrouver 21 des 36.
6: C'est énorme.
2: Ouais.
6: Énorme.
2: Oh, mais c'est fou. Et il y a la petite Maddie aussi. Tiens, qu'est-ce que t'en penses?
6: Ah, Maddie McCain.
2: Ouais.
6: Il va y avoir apparemment une mise en accusation là de l'allemand.
1: Maddie, je précise, pardon, c'est une petite fille malheureusement qui a disparu au Portugal dans un centre de vacances avec ses parents. Ils sont allés dîner à quelques pas de l'appartement qui était en rez-de-chaussée. Mm-hmm. Et quand ils avaient laissé la fenêtre ouverte pour qu'il y ait de l'air, et quand ils sont revenus, la pauvre avait disparu. Et ils ont toujours
0: pensaient qu'il y avait quelqu'un qui est un pédocriminel qui était dans la région et qui malheureusement ils ont pas pu le faire condamner.
6: C'est ça. Et justement là, je crois pas que ce soit déjà fait, mais il va y avoir prochainement, je crois, une mise en accusation d'un pédocriminel justement qui est connu pour ce genre de fait. Et là, qui devrait être extradé pour passer devant le tribunal.
0: Pour voir si ça peut être lui.
2: Mais c'est pareil, ça a 20 ans, cette histoire.
6: Ah, ouais.
2: Facile,
6: ah oui, ça date,
2: hein,
6: là, maintenant.
0: On s'écoute Docteur Yarrow. C'est vraiment deux ambiances, hein, ce soir sur Énergie. Docteur Yarrow, confirmé. Et juste après, on dit au revoir à Joris Kédoté, notre invité ce soir.
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0: Le spécialiste du true crime, qui était qu'avec nous ce soir.
2: Le vrai crime.
0: Avec le père Guillotin, le père Combal et Momone.
2: Ah, bah, Momone, elle aura pas un.
0: Bah, attention.
2: J'adore.
0: Merci d'être venu nous voir, Joris. C'est bien sûr, c'est Max Kays. Vous pouvez le suivre sur YouTube. C'est passionnant, son contenu. C'est tous les vendredis, je dis pas de bêtises.
6: Tous les vendredis à 18h.
0: Toutes les semaines, ça doit te demander un travail fou d'être régulier de façon hebdomadaire.
6: C'est ça, c'est du vrai travail à temps plein. En plus, on fait produire des illustrations, des scènes 3D. C'est des vidéos longues qui durent entre 45 minutes, voire 2 heures parfois. Donc, c'est beaucoup de taf. Mais c'est vraiment la passion quoi, et la communauté, les retours autour des vidéos qui
0: continue d'aller le voir, franchement c'est canon. Merci d'être venu nous voir. Et l'affaire Céline Giboire, ça c'est un docu très particulier, ça change de ce qu'il a l'habitude de faire. Là il est vraiment parti tout seul, petit sac à dos, trousse de toilette, un petit bic et ça part, et on a traversé plein d'endroits pour essayer de résoudre cette affaire, en tout cas d'amener beaucoup de nouveaux indices et de témoignages.
6: Oui, c'est ça. On a été à Rennes, Saint-Malo, Bretagne. On a passé des coups de fil, on a fait des interviews, on a toqué à des portes. On a vraiment fait une vraie contre-enquête sur le terrain. C'est pas seulement des interviews assis classiques entre guillemets. C'est vraiment une vraie contre-enquête avec le dossier sous le bras, quoi.
0: Et c'est sur Amazon Prime et c'est à partir de ce soir minuit une. Minuit une, 3 fois 35 minutes. Merci beaucoup d'être venu nous voir.
6: Merci pour l'invitation.
0: Eh ben c'était trop cool. Alors t'es Damien.

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1: Ça va, cheveux?
2: Oui, ça va, et toi?
1: La vue, il se déplace plus, c'est fini. Ça, non, ça c'était sont... l'année dernière.
3: Ah non, quand il y a Oriane, il se déplace.
1: Voilà. Ah oui, ah, bah, bien oui. sûr. Ah oui, c'est vrai que...
3: Toi, tu l'impressionnes, tu lui fais peur.
1: Non, mais moi, je suis la dernière roue de la charrette. De toute façon, on le sait, hein. Mais c'est pas grave.
3: La charrette.
1: Ça me va. La charrette.
3: Toujours pareil, hein, t'es dur.
4: Charlie, ça fait plaisir de t'entendre. Passe une très belle soirée, mon pote. Et on se retrouve tous demain. Ciao!

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0: jingle. 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
2: M'entendez, je suis pas tout seul. Yordela, y a Rémi. Comment va l'équipe?
3: Ça va super. Bien. Écoute,
2: vous savez que pour une fois, j'étais en avance. On a failli pouvoir discuter un peu avant l'émission. Ce n'est encore pas le cas.
4: Ah là là.
3: Mais non, pourquoi?
2: Je me suis pointé à 50 au portique d'Énergie. Ça ne m'est jamais arrivé.
4: Ils t'ont pas reconnu?
2: J'ai vu des gens que je n'avais jamais vus de ma vie.
3: Oh. Ah ouais?
2: À 50, normalement, j'arrive, boum, je monte, je suis avec vous dans le studio. Là, j'ai eu le temps, j'ai vu. Qu'est-ce qui se passe? Je me suis retrouvé avec, il y a deux ascenseurs pour monter, ouais. Un ascenseur condamné, bloqué.
3: Ah bah oui.
2: Donc, gros trafic, j'arrive à la seconde. J'ai failli pas être à l'heure, parce qu'en plus, tu montes dans l'ascenseur, et vas-y qu'il y a Corinne qui s'arrête au deuxième, il y a Christian qui s'arrête au troisième. Au troisième, Christian, il dit à Corinne, attends deux secondes, parce qu'attends, je t'ai pas raconté. T'es au courant que la régie, elle m'a dit ça, machin. Donc, ça discute un peu. Tu leur dis, bah, excusez-moi, parce qu'il faut que je monte. Là, il y a Patrick qui rentre avec Michel et qui dit, bah, nous, on va juste au 4 au-dessus. T'as envie de dire, marche. Il y a quand même des escaliers pour un étage, marche. Donc ils attendent, là ça remonte bien sûr, avec Christiane qui dit attends, trucs, machin. Bref, il y a que des Christian, des Josiane et des Solange, on les a croisés dans l'ascenseur, finalement je suis arrivé à la seconde près. Dans l'ascenseur, moi je discute avec tout le monde, je dis Karine, pourquoi est-ce que l'ascenseur il est en panne? On me dit bah c'est des gars de ton équipe qui sont restés coincés. Quoi?
4: Oui.
2: Tu sais que cette histoire, pourquoi il y a qu'un ascenseur qui marche? On me dit, il y a ton équipe qu'on fait court dans l'ascenseur.
3: Mais non, qu'on saute
2: aujourd'hui,
3: dedans.
2: Je sais pas, je vais mener l'enquête. Et donc on me dit, c'est à cause de gars de ton équipe, enfin à cause. C'est des gars de ton équipe qui sont restés coincés dans l'ascenseur depuis l'ascenseur est en panne.
3: Mais non.
2: Donc je me tourne vers cette équipe de bracasses pour dire qui a foutu en l'air l'ascenseur.
5: Alors.
2: C'est qui?
5: C'est les deux mecs en short.
4: C'est les deux mecs en short.
2: Ouais. Voilà, c'est.
5: Ah, on a été punis. Le karma.
2: Et ben voilà, le gang des shorts.
3: Bien sûr,
2: ils ont voulu faire un padel dans l'ascenseur, là, tous les deux.
5: Et il y en a deux aujourd'hui qui sont en short. Et ben, c'est les deux qui m'ont bloqué l'ascenseur. On est des rescapés, hein. C'est à deux rescapés que vous parlez, là.
2: Racontez, oh. Qu'est-ce qui s'est passé?
5: On a été chercher.
2: Attends, déjà, très important. Est-ce qu'on peut avoir une musique de. Je suis en train de mener l'enquête.
3: Ah, plutôt.
6: Non, c'est pas enquête.
3: Moi, tu me parles de rescapé.
2: Je t'en prie, ça va, mon Thibaut?
3: Super, pleine forme. Tu coupes les cheveux, t'es beau.
2: Ça va?
3: Ouais. T'es très frais.
2: Je suis beau, moi?
3: Ouais, t'es très beau.
2: Ah bon?
3: Ouais, t'as les cheveux.
2: Ah ouais, t'es beau. Si t'arrives, on me dit pas ça de la journée. T'es première personne de ma vie à me dire que je suis beau.
3: T'as fait la petite coupe d'été?
2: J'ai fait il y a quelques jours la coupe d'été. Bon, mais c'est très court, tu me connais. Hein.
3: Ça te va très bien.
2: En revanche, j'ai croisé Quentin Mosimane, il va me décolorer les cheveux. C'est encore un autre sujet.
4: Bon, ah bon, ouais,
2: j'ai pas le temps, j'ouvre trop de tiroirs.
3: On reprend l'enquête?
2: Putain, j'ai un t-shirt, j'ai dans un resto, on m'a offert. Maintenant, je mets des t-shirts qu'on ouvre dans les restos avec les staff à l'arrière.
3: Ah ouais?
2: J'en suis là dans le look. Hein. Donc. Qu'est-ce qui s'est passé? Déjà, quelle heure était-il? Heure GMT.
7: Ah bah, il était quoi? Il était midi 0.
2: Heure GMK de Monaco. Ah,
7: sur la Rolex, il était midi 2.
3: Sur la Richard Mille, il était midi 2 aussi.
7: Il était midi 2, on était à la boulangerie, enfin, on revenait de la boulangerie, je crois.
5: Ouais, à la cantine, il y avait risotto, donc on a dit non.
2: Déjà, sachez que cette équipe, réellement, vous les croisez en bas d'énergie à 11h50. Ils sont déjà tous en mode, bon, qu'est-ce qu'on va?
3: Mais si, je te dis.
2: Ils embauchent à 10h. Ah, bah oui, bah 10h, 1h30 après, c'est, oh, qu'est-ce qu'on mange? Il y a quoi à la cantine? Et lui, t'as goûté le burger? Oh, non, il est pas bon. Et ça commence à, pendant une demi-heure, ça boue dans le bureau pour qu'ils soient à manger, quoi.
7: Ouais, on est sur un fuseau horaire d'Abu Dhabi, je crois, en termes d'estomac. Et puis, on revient de la boulangerie avec Johan, et puis on se dit,
2: bon, vous avez acheté quoi? Alors, qu'on pourrait savoir rapidement la formule.
4: Qu'est-ce qui était mieux que le risotto, s'il vous plaît?
7: Non, une formule salade, sandwich crudité gruyère.
2: Ouais, okay.
7: Une eau pétillante.
2: Voilà. Très bien.
5: Bon. Ouais, jambon crudité, salade pimentée.

0: Baisse pas de boisson, parce que je suis radin, il y a une fontaine ici.
1: Voilà, on prend directement.
2: T'as pas pris la formule.
1: Tu es radin comme ton short moutarde porte.
3: Bien sûr,
1: il
3: n'y
1: a pas de problème.
4: Mais c'est un cadeau. Le short moutarde.
1: Ne t'inquiète pas, mon Johan, on avait l'info.
0: Alors, je peux pas dire que j'ai pas pensé en m'habillant ce matin.
1: Le short moutarde, c'est audacieux, hein.
3: Ah oui.
4: C'est donc, faire chez Truffaut. T'achètes un ficus, t'as un short moutarde.
1: Juste, qu'est-ce qui s'est passé? Là, vous attendez l'ascenseur comme tout un chacun.
0: Bien sûr, on monte dedans, on appuie sur le 4.
1: Attendez. Vous montez dedans. Est-ce que vous êtes les seuls à l'intérieur de l'habitacle ou est-ce qu'il y a d'autres personnes qui vous rejoignent?
5: Alors, du monde venait de sortir de ce dit ascenseur. Sans nous avertir qu'il y avait un problème apparent.
1: Il n'y avait pas de problème, sans vous avertir, vous êtes malin, vous. Il n'y avait peut-être pas de problème à ce moment-là.
5: Pas de problème apparent à ce moment-là.
1: Très important. Quand vous montez dans l'ascenseur, est-ce que vous sentez un petit. Déjà, il s'affaisse un peu. Vous savez que. Et ça veut dire. Ça commence à puer.
5: Non, il n'y a pas ça. Une fois qu'on appuie sur le bouton 4.
1: Qui est l'étage du bureau. Je ne sais pas si nous, ici, nous sommes au 7. Je ne sais pas si ça intéresse encore quelqu'un en France. Mais en tout cas, si ça intéresse, ici, nous sommes au 7, notre studio, et notre bureau est au 4.
5: Et puis, l'ascenseur donc commence à monter. Et je dis à Johan.
4: C'est le principe de l'ascenseur, Alex.
1: Mais ça peut descendre aussi.
5: Je dis à Johan, tiens, c'est rigolo, il monte quand même tout doucement, l'ascenseur. Et puis je vois, il y a des photos dans l'ascenseur, on voit plein d'images.
1: Il faut expliquer, il y a le mur, vous savez, parfois c'est fermé, la plupart du temps dans l'ascenseur, là c'est une vitre, et on voit un mur d'images, mais qui a été collé en 1824.
2: Oui.
1: Et donc c'est vraiment l'époque où Elton John était numéro 1 du top 50. Voilà. C'est l'époque où Elton John mettait encore des bérets.
5: Et donc je dis, ça c'est marrant, j'ai jamais vu les Beatles dans l'ascenseur. Et là je vois les Beatles longtemps, très longtemps. J'ai le temps de lire, je vois Ringo, je vois Paul, je vois John.
1: Ça passe, John Lennon est en vie, il est passé, il est mort pendant la montée, John Lennon, c'est te dire.
5: Et d'un coup, là, ça s'arrête, quoi.
0: Hors service qui clignote, ça s'arrête.
1: Bloqué dans l'ascenseur.
0: On comprend tout de suite.
1: Là, qu'est-ce qui se passe? Vous avez sonné?
5: On a sonné, on a appuyé sur la petite cloche.
1: Ouais.
5: Et puis
1: normalement on est chez Énergie, normalement c'est Calogero qui répond.
4: Ah oui.
1: C'est un pesanteur. C'est il te chante la chanson avec Calogero sur Énergie, c'est un.
5: Et donc
1: il y a la musique d'attente et c'est vraiment lui qui la chante de chez nous.
4: Ouais, c'est obligatoire,
1: bien sûr. C'est contractuel.
5: C'est légal. Et donc il y a Coné, donc le service ascenseur qui nous répond, il nous dit écoutez, ne bougez pas. On n'avait pas prévu de faire du coup. Quelqu'un viendra entre une demi-heure et une heure.
1: Oh là là. Oh, wow. Ah oui, quand même.
4: Une demi-heure
1: horrible.
4: Et une heure.
1: Après, il y a une bonne nouvelle, c'est que dans l'ascenseur, il passe Énergie, t'as le temps d'écouter toute la playlist. Ça, c'est bien. Au moins, tu vois ce qui est.
5: Ça, oui.
1: En une heure, t'as eu combien de Gims?
5: 4,
1: ouais, voilà.
4: Ouais, bien, quoi.
0: Et c'est là que j'ai eu peut-être l'idée qui nous a sorti de l'ornière.
1: Du Bourbier.
0: Ouais, du Bourbier. J'ai décidé d'appeler l'accueil d'énergie. J'ai le numéro dans mon portable.
1: Je ne crois pas, t'as réagi comme ça.
0: Ouais.
1: C'est bien, parce que je vais vous dire un truc. Ça, c'est Johan qui parle à notre producteur, et donc il est avec Alex. Et Johan, il reste pas coincé le cul dans les ronces.
2: Non.
1: S'il a le cul dans les ronces, il s'en sort, il se débrouille, il trouve une solution.
5: Parce que moi, j'avoue que à ce moment-là, j'ai déjà commencé mon sandwich.
2: Bah oui.
5: Instinct de survie, voilà, autant y aller, quoi. Autant se nourrir.
1: Est-ce que vous aviez fait pipi?
0: Moi, j'avais très envie de faire pipi, c'est pour ça que j'ai appelé l'accueil.
1: La cité.
0: Instinct de survie. Sinon, je voyais déjà la bouteille d'Alex.
1: Et donc, l'accueil, comment il a réagi?
0: Et l'accueil, les services généraux sont arrivés en 2 minutes 30. Ils ont ouvert la porte.
1: Je vous pose une question vraiment. Est-ce que vous êtes traumatisé? Est-ce que vous pouvez faire cette émission?
5: Ça va être difficile, mais on va tenir, je pense.
1: Vous allez tenir.
0: Si on est moins bon.
1: Short. Ouais, si vous êtes moins bon, vous en faites pas, j'en ai l'habitude et on vous en voudra pas. Vraiment, on vous en tiendra par ailleurs. Deuxième question. Est-ce que pendant ce moment de survie, l'un a pensé à manger l'autre?
3: À un moment donné.
1: Si vous êtes dit, le seul survie, c'est de bouffer Johan et son jean moutarde, qui doit avoir son short moutarde.
5: Bah, il y a plus de matière pour moi. Enfin, lui, il a plus de matière, donc, bref. Ouais. Oui, je me suis dit, je mange d'abord mon sandwich et si j'ai encore faim, je mange Johan.
3: Bah, bien sûr. Voilà.
1: Johan?
0: Ouais, moi j'ai revu l'histoire des rugbyman dans les Andes et ça m'a traversé.
2: Ah,
1: ouais. Ah bah bien sûr.
5: Et donc quelqu'un du service généraux nous a ouvert la porte, on a été désincarcérés.
1: Désincarcérés, ils ont forcé la porte, vous avez pu sortir, mais vous avez foutu en l'air un ascenseur les mecs, j'ai failli rater le début.
4: Mais on a de la chance, vous étiez pas entre deux étages, vous étiez arrêté à un étage.
1: Ah, tu vois, vous avez dû escalader.
5: On a dû escalader,
1: Ils ont dû escalader. Alors, Camille. Dernière question, parce qu'après il faut que j'enchaîne, j'ai beaucoup de choses à raconter ce soir, on est en direct jusqu'à 19h. Qui a fait la courte échelle à l'autre? Qui est sorti en premier? Non, vraiment. Qui a quitté en premier le lieu du sinistre?
5: C'est moi.
1: Bien sûr.
0: Sans me regarder.
1: Bien sûr.
0: Oui. Ah ouais, je sais que je pourrais jamais compter sur lui.
1: Coupe en deux.
0: C'est le risque.
1: Oui, bah c'est le risque. Mais c'est pas un petit risque. Hein. Pardon.
0: C'est pas un petit risque. Donc merci aux équipes à Belka qui nous a désincarcérés.
5: Ouais.
1: Bien joué les gars. Merci. Bravo. Bah, vous êtes des survivants et vraiment on est honoré de faire cette émission avec vous.
5: Bah, c'est un plaisir.
1: Bravo. J'ai l'impression de jouer avec le groupe du Titanic.
2: Eh ben.
1: Un grand bravo à vous. On va s'écouter Gim Soleil. Bah, vous l'avez entendu trois fois. Hein, si vous êtes resté une heure dans l'ascenseur, bah, on l'écoute une fois de plus. On est en direct sur Énergie. Des cadeaux à vous offrir. Je vous en parle. Plein de choses qui vont arriver dans l'émission. L'équipe, on est tous ensemble. On profite jusqu'à 19h en direct. Belle soirée tout le monde.
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1: On est ensemble et on est sur Énergie. Il est 16h11 et on est là jusqu'à 19h en direct. J'espère que vous passez une belle soirée. Vous avez eu un beau week-end. Peut-être que vous nous rejoignez tout juste après un week-end de 3 jours. Peut-être que vous avez aussi bossé hier. On était là en direct et on reste en direct tous les soirs. Chloé Joannet sera notre invitée.
2: Cool. Oui.
1: On va faire les infos pour Brio dîner de ce soir. Les infos, c'est quoi le thème?
6: C'est OVNI.
2: Les OVNI.
1: Eh oui. Objet volant non identifié. Ok. Je serai intransigeant.
6: J'ai un dos.
1: Oh!
6: Ouais, on connaît tes dos. Je suis tombé de l'armoire. Vraiment. Je l'avais zappé.
2: Ah ouais?
6: Ah, vous allez, bah là, vous allez vous dire, ok, il y a un délire.
1: Il y a un vrai truc?
6: Ah, il y a un délire.
1: J'adore. On verra ça dans un instant. En général, plus il est positif, moins ça se passe bien. Restez avec nous. Il y a Jérémy Frérot qui va arriver aussi pour le Music Only en direct. Il sera en live avec nous jeudi soir. Belle soirée, tout le monde.
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1: Et on est là tous ensemble, on est sur Énergie, bien sûr qu'on est là les copains, et on est avec vous tous, bien sûr, comme chaque soir, avant d'écouter Jérémy Frérot, je voudrais qu'on embrasse Fabien Thor.
2: Ouais, quand même.
1: Qu'est-ce qu'il vit là? Ah bah, il vit dans l'Ariège.
2: Bah, alors donc, on l'embrasse.
1: Bah oui, la semaine dernière, à l'occasion de la fête de Saint-Victor à Saramon, on est dans le Gers, il a remporté le concours du plus gros bouffeur de magret de canard.
6: Oh, alors ça doit être un sacré mangeur parce que...
1: C'est pas possible de mettre un canard aussi vite. Il sait pas, vous rendez bien compte que je vous explique, il ne sait pas de quoi je vais parler. C'est-à-dire qu'à Gers, il a dû se dire, Gers, canard, ouais, je vais y aller. Et donc, quand je dis canard, il me sort un coin-coin.
6: T'as de la chance parce que j'avais ça aussi.
8: C'est la danse des canards.
6: Je me suis dit, bon,
2: non, ouais. Rapide.
6: Non, le premier est sympa parce qu'on dirait un canard fin de parcours.
2: Ouais.
6: Le vieux canard. Le canard qui a bien bourlingué, quoi.
1: On dirait Rémi quand il essaie de sortir le soir qu'il négocie avec sa femme.
6: C'est tellement ma life. Tellement ma vie, ça.
1: Bon, et le gars a quand même, il a bouffé un kilo de magret, hein.
6: Ah, c'est bon,
1: 5 minutes. En 5 minutes. Il a remporté le titre pour la troisième année de suite. C'est un peu le Nadal du magret de canard. Hein.
2: Oui, finalement.
1: Hier, on parlait de Roland Garros, qui a un auditeur nous disait, je peux plus regarder le tennis depuis que Nadal a arrêté. Bah, peut-être regarde le magret de canard, parce qu'on a trouvé le Nadal du magret de canard.
6: Ouais. J'espère que derrière, il nous a fait une belle terrine.
1: Trop tôt.
6: Ah, je viens de comprendre.
1: Je suis d'accord.
2: Non, mais c'est grave.
6: 16h20.
1: Ouais, je suis d'accord.
6: Dans le couloir et va faire un point.
1: J'allais dire, je vais m'aérer, mais je peux pas, il fait 37.
2: Mais tu l'as senti?
1: Je pense que Ornella va être d'accord avec moi. C'est vraiment un point de parcours. C'est pas un point juste sur cette blague que tu
6: sur
1: vas
6: la
1: faire.
6: Vie, en général.
1: Ouais. C'est plus sur ta vie, surtout. C'est un point sur tout ce qui t'a amené à 44 ans à faire cette blague sur cette antenne. Ouais. Je crois qu'il y a vraiment des choses à régler.
2: Et puis pourquoi il s'est pas arrêté? Parce qu'il a mis une pause. Hein.
1: Ah ouais.
2: Et il l'a fait quand
1: il
2: même.
1: Il l'a fait quand même, bien tu sûr. En ce moment, il se sent porté là.
2: Ouais, je sais pas. Il y a un truc à régler, je pense, Jérémy là.
1: On écoute Jérémy Frérot. Vous allez voir, c'est très très bon à écouter, que vous soyez dans le studio, que vous soyez en voiture ou dans le couloir comme Rémi. Vous allez voir, elle passe bien partout cette chanson. Belle soirée tout le monde, il est 16h20 en direct.
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1: Merci d'être là tout le monde, merci d'être là sur Énergie. On est en direct. Mark Ronson, Bruno Mars qui arrive à Uptown Funk.
2: Oh yes! Oh!

0: Et là, c'est la clim qui vient de sauter au studio.
1: Oui, voilà. À voir si un membre de l'équipe n'est pas bloqué dans la clim. On ne sait pas ce qui s'est passé.
0: Pour l'instant, en tout cas, la musique part encore. Ça va,
1: oui,
0: ça va, ça va.
1: Ça passe.
0: Pour l'instant, ça va encore. Il y a Benjamin qui est avec nous. Ça va, Benjamin ?
2: Salut, ça va et toi ?
0: Ça va très bien. Benjamin, c'est pas le Camille farceur qui va te parler ce soir. C'est pas le troubadour. Non, non, non, non. C'est BFM Business, c'est le fan de la finance là qui va te parler
3: BFM
0: maintenant.
3: BFM Business, question spéciale.
0: Vous vous rendez compte que l'action ArcelorMittal a perdu 2%.
4: Arrête.
0: Je m'excuse de vous la prévenir maintenant.
4: Hein. Bah ouais, c'est dommage, j'aurais fait autre chose.
0: Il y a un nouveau placement financier. Là, je m'adresse à tout le monde. Vous tous qui m'écoutez dans la voiture après une journée de boulot, après une journée de cours, vous dites, tiens, et comment je place mon petit PQ là, oui
1: ouais.
0: Qu'est-ce que je fais là? Il y a le détroit d'Ormuz, c'est bloqué, l'Ukraine, la Russie, on sait plus. Tout est en train de collapse, tout est en train de sombrer. Eh ben, j'ai un endroit où moi, je vais vous donner un site qui cartonne aujourd'hui. Un deuxième va bientôt ouvrir. On peut acheter cette chose-là pour 2100 euros. Ça vaut 2100 euros. Et on vous promet un rendement de 5,5% sur 10 ans.
4: Oh, d'accord. Pas mal.
0: C'est-à-dire, je fais simple, vous mettez 2000 euros. Et c'est x 5,5. Donc vous gagnez en 10 ans 500 euros quoi.
4: C'est pas un casse non plus. Mais bon,
0: faut les prendre hein.
4: Ah oui, oui, faut les prendre. Mais bon, c'est... est-ce que c'est un peu plus que mon livret A?
0: Oui, non, c'est plus. Bien sûr que c'est plus. Qu'est-ce que c'est? Qu'est-ce qu'on peut acheter sur ce site? Et il y a un deuxième site qui va ouvrir. Pas un site internet, un site. Ah. Un site, un endroit.
1: Oui, parce que je veux dire, c'est quelque chose de physique qu'on peut ramener chez nous. C'est quelque chose.
0: C'est pas fait pour le ramener chez soi, mais tu as investi sur cet objet.
1: Oui, voilà.
0: Comme demain, je dis n'importe quoi, vous avez la chance de pouvoir acheter. Tu habites où, Benjamin?
2: Dans la Somme.
0: Dans la Somme, tu vas acheter un appartement dans la Somme, tu pourras pas le ramener chez toi. L'appartement, il va rester dans la Somme.
2: Oui.
1: Voilà. Effectivement.
0: Ce produit, c'est pareil. Il est quand même fait pour rester sur site.
1: D'accord.
0: Et pourtant, il est à toi.
1: Est-ce que ce serait genre un train ou un gros truc, un moyen de transport, un avion, comme ça?
0: Tellement pas.
1: Non, pas du tout.
0: Tellement pas. Imagine vraiment l'idée que t'as, tu vas complètement à l'opposé.
4: Est-ce que c'est dans la nature?
5: Oui. Oh. Ah ouais.
4: Ah ouais. Attends, j'y suis ou tu
1: c'est un arbre?
0: C'est dans la nature. Non, c'est pas un arbre.
4: Ah ben, tombe très bien, t'achètes un bout de forêt.
0: Non.
4: Tu fais du bois.
0: Non.
1: Dis pas très bien comme ça. Tu sais pas.
4: C'est pas faux.
0: C'est pas ça. Bah, Benjamin, t'as une idée? Rendement de 5,5%. Là, je pense aux agents immobiliers, aux gens qui sont dans la finance. Ils disent, mais attends, mais on peut même pas promettre ça à nos clients aujourd'hui. Hein.
4: C'est du légume? On est dans le légume?
0: Ah non, on n'est pas dans le légume.
2: On est pas dans l'agricole?
0: Comment?
2: On est pas dans l'agricole?
0: Ah, c'est dans l'agricole. On n'est pas dans les légumes, hein.
1: Est-ce qu'on sait sur les animaux?
0: C'est ni une betterave, ni un grand-père. Pas ça. On est pas là-dedans.
1: Les animaux.
0: On est sur un animal. Tu investis sur ce type d'animal et un rendement promis et assuré de 5,5%.
1: Sur des vaches?
0: Et Ornella, bonne réponse d'Ornella. Elle a démarré par un train, elle finit sur la vache.
4: Pas mal.
0: Il y a un site internet qui s'appelle désormais My Marguerite. Ou encore Bobby Cash. Et donc, pour 2100 euros, vous pouvez devenir propriétaire d'une vache. Donc, je vous dis une bêtise, c'est bien un site internet. Excusez-moi. C'est un site internet qui permet de devenir propriétaire d'une vache. Benjamin, t'as rêvé d'avoir une vache?
2: Bonjour, je suis à la campagne, alors on adore.
0: Ben voilà, vous l'avez compris, elle ne vit pas dans votre jardin. Vous percevez une rente, vous l'achetez. L'agriculteur continue de l'utiliser pour faire du lait, tout ça, ce qu'il a à faire avec une vache. Et pendant 10 ans, et vous gagnez 5,5% par rapport à l'achat de votre vache. Oui, Rémi.
4: Ouais, mais regarde, si on s'attache et qu'à la fin, elle finit en double cheese, comment on fait? Parce que à la fin, il y a quand même la faim.
0: Il y a la faim. Attendez, déjà, toutes les vaches, sachez, ne sont pas faites pour être mangées.
1: Non, quand même.
4: Très bien.
0: Bien sûr, il y en a de différentes espèces. Mais oui, après. Et surtout, c'est une bonne nouvelle, c'est que ça permet aux agriculteurs d'arrêter de s'endetter. C'est-à-dire, en gros, d'avoir une exploitation, d'avoir le nombre de bêtes nécessaires pour à la fois manger la pelouse, à la fois produire le lait, tout ça, sans trop s'endetter. C'est du win-win. Hein. Je suis en train de vous parler d'un win-win.
1: Là. Bah oui.
4: Mais ça, c'est beau. Là, oui. Là, d'accord. Là, tu m'as eu.
0: Et ça, mon pote, BFM Business, ils en parlent pas. Je vous en parle. Moi, je suis en train de vous donner la vache, c'est is the new Bitcoin. Hein.
1: Alors,
0: arrêtez vos bitcoins, arrêtez vos conneries. Achetez Marguerite.
4: J'ai une dernière question, monsieur Combal. Ouais. Est-ce qu'on peut, du coup, si elle nous appartient, entre guillemets, elle est en location chez l'agriculteur, est-ce qu'on peut me filer un petit litre de lait tous les mois parce que c'est moi qui contribue?
0: Ah, mais le problème qu'il y a, monsieur Guillotin, si on vous donne ça, vous prenez ça. Je suis en train de vous parler d'un rendement à 5,5% et en plus, il veut sa petite brique de demi écrémée.
4: Il veut faire son petit calando, je veux une ambiance.
0: Non, c'est pas prévu. Après, peut-être ça s'arrange avec l'agriculteur. Et puis en plus, imaginez une vache.
4: Imaginez, elle se retrouve, elle passe comme ça par les caméras, elle passe dans l'amour et dans le pré. Là, vous faites un vrai coup de fusil.
1: Ah ouais, là oui.
4: Parce que là, vous avez investi sur une star.
1: Ah,
5: et si elle prend le premier prix au salon de l'agriculture,
4: ah bah voilà.
5: Elle grimpe dans la cote.
4: Bah voilà, voilà, voilà.
5: Ok, allez, ça part.
4: Là, Benjamin, je suis en train de vous parler. Je te sens vraiment pas dans mon univers, Benjamin, alors que je suis en train de te parler d'un nouveau marché.
2: Passionné, passionné.
4: Ben ouais, les gars, nouveau marché. Il y aura peut-être marché de l'occasion sur Bonne Vache, comme Le Bon Coin. Tu vois, sur Bonne Vache, il y aura une occasion d'un gars qui la veut plus, Marguerite, et qui la laisse, tu vois. Il y a un vrai délire, les mecs.
1: Moi, j'adore.
5: Moi, tu m'as eu là. Tu m'as eu.
4: Sachez que c'est important, vous pourrez en plus lui rendre visite, ce sera réellement votre vache, ou pour aller dans le champ et avoir des nouvelles régulières de la personne. C'est vraiment votre vache, je trouve ça génial.
1: J'adore.
5: Voilà, bon, qu'ils nous préviennent quand même 2 semaines avant qu'on se prépare si jamais, en effet, il y a une finalité qui est pas dingue. Qu'on se prépare psychologiquement,
4: c'est une vraie question. Est-ce qu'elles sont tuées à la fin, ces vaches?
1: Parce que toi, tu fais une petite visite un peu genre. Ouais. Alors, j'avais envie de
4: je suis piégé, vous avez raison, les copains, parce que moi, je sors l'info et c'est vrai que j'ai pas la réponse. C'est du fact-checking. Est-ce que vous pouvez aller sur le site de My Marguerite et vérifier si elles sont butées ou pas, tout simplement?
5: Ah oui, oui.
4: Alors, mais à la fin, non, mais ce qui est vrai, c'est terrible parce que si tu t'attaches à ta vache, c'est bien, c'est pour faire du lait, pour l'exploitation agricole, on connaît. Et puis, il y a des agriculteurs, c'est pour ça, il faut tout. Mais en tout cas, oui, c'est vrai que si tu t'attaches à une vache et qu'elle finit en.
1: Chala,
4: la vache.
1: Ah, j'ai l'impression que le but de l'agriculteur, c'est peut-être ça. Hein.
4: Pas tout le temps.
1: Non,
4: des vaches pour ça, des vaches pas pour ça, bien sûr. Il y a plein d'agriculteurs qui nous écoutent et qui font pas forcément de l'élevage afin, pour faire de la viande, quoi.
1: Bien sûr. Non, bien sûr.
5: Mais bon, voilà. Aussi. Moi, je suis insensible. Donc, si je mets ce qu'il faut, quand je vais aller la voir, je veux qu'on me tienne au courant quand même. Que voilà, bon.
4: Oui, bah c'est comme quand t'as un peu les histoires là de dire adopte un dauphin, on lui met une puce et il est à vous, et que demain tu retrouves du pâté de dauphin chez Carrefour City, bah t'es pas bien, quoi.
5: Alors.
1: Vraiment, ils disent rien sur la Marguerite.
5: Ah, là, là, ouais, donc partez du principe que ça peut.
1: Ça peut, on va pas se mentir,
4: ça peut quand même.
5: Partir en rumsteak.
4: Finir en bigard.
1: Bah, parce qu'après, vous allez pas écrire sur le site et votre Marguerite sera morte.
5: Bien sûr.
4: Bah non.
1: Tu vois, ça fait. C'est pas vendeur, quoi.
4: Bon, voilà. Ça partait bien. Puis,
1: on a
4: tant pis pour vous. Elon Musk, il va acheter toutes les vaches de France. Voilà. Il va faire du 5,5%. Puis vous serez là, avec votre livret A. Vous avez rien compris.
1: Non, mais je prends le risque. Moi, j'achèterai Marguerite.
4: Oui. Eh bah, très bien. Ça me fait plaisir.
1: Oui.
4: Benjamin, je te fais des gros bisous. On s'écoute Mark Ronson et Bruno Mars. Oh là là, cette émission. Maintenant, je vous donne même l'endroit où il faut investir. Je peux pas plus vous prendre par la main à un moment donné. Hein. Belle après-midi, tout le monde.
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4: Bienvenue tout le monde, bienvenue sur Énergie. Il est 16h34, on est en direct avec vous tous. J'ai besoin de votre avis. Tiens, il y a Lucie qui est avec nous. Ça va, Lucie?
7: Salut, ça va?
4: Ça va trop bien. Lucie, j'ai besoin de ton avis.
7: Oui.
4: Est-ce que je m'épile le dos? Non. Écoutez,
7: alors,
4: bien.
7: Oui.
4: Vous connaissez le Val-de-Loire, Centre-Val-de-Loire, région Centre-Val-de-Loire.
5: Oui.
4: Eh ben, elle a donné une mission de la plus haute importance aux habitants du département et vous pouvez tous participer. Donc Tours, Orléans, Blois, Bourges et plein d'autres villes, bien sûr. Un vote est ouvert sur le site de la ville jusqu'à ce du département pour choisir le nom des habitants du département.
5: Ah bien, c'est bien ça. Mais attends, parce que
4: il y a des propals.
5: Mais rappelle-nous, c'est le Val-de-Loire, donc il faut trouver un nom pour
4: Val-de-Loire.
5: Centre-Val-de-Loire.
4: Voilà. Le département Centre-Val-de-Loire, on leur cherche un nom parmi ces propositions, je vous les donne.
1: Ah oui, vas-y. Il y a déjà les propals.
4: Castelligérien.
5: Non.
1: Non.
4: Chiant. Lucie, chiant aussi, ouais.
7: Chiant.
4: Castelvalois, on dirait une eau minérale.
5: Pas mal, pas mal.
4: Oh.
5: Ah, ça sonne classe.
4: Ça fait bourgeois.
5: Oui, voilà.
1: Ça fait bourgeois.
4: Centre-Valois.
5: Non.
4: Non, moi je trouve que tout est dedans. Ah ouais. Centre-Val-de-Loire, Centre-Valois, bon, t'as compris où t'allais, on dirait un centre commercial, mais.
1: Oui.
5: Ça fait, ouais, ça fait un peu centre commercial.
4: C'est Valois.
1: Non.
4: Non.
1: Non.
4: Cœur ligérien.
5: Oh, cœur ligérien.
4: Ça y est, oh.
1: Ça va.
5: Cœur insecte. Oh, c'est clair. On dirait les
4: J'étais sous la prise des cœurs ligériens, pas dans deux ans. Moi, de tout prix.
7: On dirait un gâteau.
4: Ouais, je suis d'accord. Cœur Valois, on dirait la
1: fromage.
4: Non, ou la série des TF1.
1: Ouais.
4: Cœur Valois avec Bruno Pudulum. Loire Valéen, Valséen. Non. On dirait que vous habitez Vals ou Valigérien. Bah non.
1: Non, mais Centre Valois.
5: Le deuxième là,
4: Centre Valois.
1: Et l'autre.
5: Non, celui d'avant,
4: Castel Valois.
5: Voilà, ouais,
4: ça c'est classe. Castel Valois.
1: Il fait chic.
4: Oui, fait chic, quoi.
1: Oui.
4: Il fait chic. Bon, c'est la région. Ah pardon, région. Bah vous me dites département, l'équipe.
5: Mais les mecs,
4: Appelez un chat.
5: Je suis dans l'ascenseur, j'ai pas pu vérifier.
4: Ça y est, ils ont resté 10 minutes dans l'ascenseur, ça va être des excuses à toutes les approximations ce soir. Bon, coup du Shakira, Lucie, si tu peux rester avec nous, tu voteras pour qui a la meilleure info pour briller au dîner de ce soir. Le thème, les ovnis, restez avec nous, on est en direct sur Énergie.
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5: Oh là, Shakira qui dit salut, c'est Shakira.
9: C'est classe, ouais. Hein.
5: Ça fait toujours quelque chose.
9: Quand même.
5: Ah ouais. Oh là là.
9: Elle pourrait pas nous faire un noné, noné, noné.
5: Je rêve de la rencontrer pour lui dire fais-moi un noné, noné, noné.
1: Elle le ferait si bien. Incroyable.
5: Ne limite pas avant quand même. Demande-lui.
9: Alors là, je peux te dire tous les jours de la France, je limite. Je lui dis fais-moi un doumi, noné, noné, noné. Donne-moi l'occasion, je te le jure, sur certificat. Génial.
5: Bon, dans un instant, les ovnis.
9: Ouh là là.
5: Objet volant non identifié, vu avec l'œil humain.
9: Ah, bien sûr.
5: C'est ça ce dont on va parler dans un instant. Je sais que ça vous passionne, ça tombe bien. Qui aura la meilleure info sur les ovnis? Le temps d'écouter Shakira. Belle après-midi tout le monde.
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5: Bienvenue tout le monde, bienvenue sur Énergie. On est tous ensemble et on est en direct bien sûr jusqu'à 19h.
9: Absolument monsieur Combal.
5: 19h, on sera là. Bien sûr. Ornella est là et il y a Rémi aussi.
9: Ah oui, je suis
5: désolé, on est en train d'installer une clim de secours, les amis. On dirait un détecteur de mensonges.
9: Mais de 1900,
5: ouais. Mais entre 39-45.
1: C'est plus à Tchernobyl, plus.
5: Ah ouais, je vous jure. C'est en train de tirer des câbles. J'ai jamais vu ça.
9: Mais les gars, vous êtes sûr que ça fonctionne ça? Ou c'est une déco?
5: Bah, ouais. Bah, à la base, c'est fait pour faire les hot dogs, hein, mais bon, bah, on va trouver le moyen d'inverser le bordel, t'inquiète pas. Hein. Après, si vous voulez deux churros, on y va, hein. Y a pas de souci, on le fait aussi, hein. Elle est folle, la machine. Oh là là. Bon, bref, on va vous mettre des photos, bien sûr, on va mettre une image sur nos réseaux, Camille Combat sur Énergie, pour que vous puissiez bien vous rendre compte. C'est peut-être pas non plus intéressant, mais au moins de ce dont on parle, quoi.
1: Ah là là.
5: Disturb va arriver dans un instant.
9: Bien sûr.
5: The Sound of Silence. À ne pas confondre avec Sound of Legend.
9: Ah non, c'est deux sounds différents. Le Silence, ça fait. Et la légende,
5: c'est.
9: C'est deux gens, quoi.
5: Lucie est toujours avec nous, ça fait bien plaisir. Lucie, elle est dans G, elle a pu rester là pour voter pour qui aura le meilleur fun fact pour briller au Jimmy.
11: Je compte sur vous. Je compte sur vous pour avoir des super, infos choses. Parce que la dernière fois, j'étais quand même pas au top.
5: Eh ben écoute. Ah. On va regarder, on va faire ça ensemble, Lucie.
11: Tout le monde s'est moqué de moi.
5: Ah ouais? Quoi? Pourquoi? Tu t'es, t'as déjà jugé?
11: C'était. Bon.
9: C'était l'info. Si elle a un son pourri, oui.
5: Lucie, on t'a
11: c'était
5: perdu.
11: C'était l'info de la neige.
5: L'info de la neige. Il y a un enfant qui apparemment est kidnappé.
11: L'info de la neige, oui, c'est ça. L'info de la neige.
5: Ah, l'info de la neige, d'accord, très bien. Bon, ce soir, c'est les ovnis, puisque nous sommes un 26 mai, et le 26 mai 82. Sorti aux États-Unis du film E.T.
1: Ah là là, un des meilleurs films de l'histoire.
5: E.T. a 44 piges, t'imagines.
9: Ouais, il y fait pas.
1: Ah, ça fait mal par contre un peu.
5: Ah ouais.
1: On se dit comme ça.
5: Je sais pas si je l'ai vu.
9: Hein? Bah, t'as vu des extraits.
11: Pas, non, moi, mais
5: non, mais je vois la lune et tout, je crois pas l'avoir vu.
1: Mais non, tu saurais si tu l'as vu, tu peux
5: là,
1: pas.
5: Là, faut que tu vois ce film, franchement.
1: Pas
5: je comprends, Star Wars, on est ensemble sur Star Wars, ce truc-là, c'est pas nos délires. Mais E.T.
1: Ouais, E.T., c'est extraordinaire.
5: Ah ouais?
1: Mais c'est d'une beauté. Non, mais c'est.
5: Par rapport à Camping 3.
1: Ah, non, donc c'est mieux Camping 3. Oui! Ah oui!
9: Mais tu joues quel rôle? Je joue une pergola. Tu me vois, maman?
1: Un parasol, écoute. Non, je joue. Mais tu me vois presque pas. Je joue une personne de l'accueil qui fait les petites annonces. Monsieur Chirac est demandé à l'accueil. C'est moi qui fais ça.
9: Ah, génial!
1: C'était il y a longtemps. Voilà, bon.
5: Quelle classe. Bon, ça fait un peu pleurer la petite, mais.
1: Et ça m'a fait pleurer aussi un petit peu, mais bon, c'est.
5: Bon, c'est parti, 4 fun facts sur les ovnis, jingle.
12: Qui aura la meilleure info sur les ovnis? Ils sont là, partout, dans les campagnes.
13: On m'appelle l'ovni.
1: Ah oui.
13: On m'appelle l'ovni.
5: Je démarre si vous voulez.
9: Allez.
1: Est-ce que c'était hors thème, Jules, ou pas?
5: Bah, je suis que content de faire ce thème juste pour mettre un peu de Jules sur l'énergie.
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5: Alors, moi je vais vous parler du plus grand signal extraterrestre jamais enregistré. Extraterrestre, je dis pas alien, j'en sais rien, mais en tout cas extraterrestre qui ne vient pas de la Terre, jamais capté. Il s'appelle le WOW signal.
9: Ok.
5: Tout simplement pourquoi on est en 77, il capte une émission radio ultra puissante venue de l'espace. Parfois on entend des petits bruits, ne serait-ce que météorite ou quoi qui vient de l'espace. Et là c'est tellement puissant que le chercheur qui est en train d'écouter, il y a quelqu'un qui écoute en permanence avec ces immenses paraboles qu'on voit dans les champs au Texas. Eh ben, il écrit waouh pour dire les gars, faut vraiment réécouter parce qu'il s'est passé un truc de fou. Et en effet, personne n'a jamais pu expliquer l'origine de ce signal si puissant qui s'appelle désormais le WOW signal.
9: Waouh,
5: waouh.
9: J'avoue que j'étais pas sur mon meilleur jour. Je vais pas vous mentir, j'étais pas.
5: J'ai démarré, je me suis peut-être en démarrant. C'est mieux que de passer après les autres. Finalement, on voit que j'étais pas très bien armé là-dessus. C'est parti, Rémi.
9: Allez, moi je vais vous parler sûrement de du
5: c'est pas un signal, mais de ce qui s'est passé, et c'est sûrement le moment le plus crédible de l'histoire des ovnis dans le monde. Ça se passe en Italie, c'est en 1954, donc c'est pas au Moyen-Âge. Et là, pendant un match, la Fiorentina contre Pistolecce, j'ai pas bien l'accent italien, ouais, ça se passe à Florence, il y a 10 000 spectateurs, ok? Ils sont obligés d'arrêter le match, puisque tout le monde a les yeux rivés vers le ciel. Et là, ce qui se passe en haut, c'est des formes un peu argentées, lumineuses, qui ressemblent à des œufs, des trucs bizarres. Mais... tout le monde arrête le match. On dit, attendez, on est en train de vivre un truc, on comprend pas ce qui se passe. Juste après ça, avoir vu ces petits éclairs, il y a une sorte de liquide blanchâtre qui tombe sur les gens. Et quand il atteint la peau, hop, il s'efface tout de suite. Ça s'évapore.
14: Jusqu'à présent, pour moi, c'est de la grêle.
5: Ils arrêtent. Ouais. Non, mais de la grêle,
9: c'est un phénomène météorologique. Ouais.
5: Pour l'instant, il est inexpliqué. Tout le monde dit qu'il s'est passé quelque chose qu'on n'arrive pas. On n'arrive pas à mettre des mots là-dessus. Et si vous voulez savoir, bon, bah, la Fiorentina a gagné 6-2.
9: Mais c'est pas l'info.
5: Mais c'est pas l'info. C'est l'info la plus crédible que je viens de vous donner sur l'histoire des ovnis.
9: Bah, c'est les Italiens. C'est de la stracciatella.
5: C'est possible.
9: Vous connaissez les Italiens. Thibaut.
14: Oui, moi, je vais vous emmener en France. Parce qu'il y a des ovnis aussi en France. On a envie de savoir un petit peu ce qui se passe.
9: Tu nous amènes à Valensol là-bas?
14: Bah non, ça c'est déjà fait. C'est peut-être à Valensole que je vous amène. Je vous amène en Alpes de Haute-Provence.
9: Ouais, bah à Valensole, ouais.
14: Et je vous amène en 1965.
5: À Valensole.
9: Vraiment?
14: Vraiment.
1: Voilà. Il avait pas
9: en France. Non, mais parce que les trucs qui est dingue, comme vous le savez, alors je suis pas de partout en France, mais je suis entre les Hautes-Alpes et la région marseillaise, et donc pile au milieu, il y a les Alpes de Haute-Provence, j'ai plein de familles là-bas, et donc c'est un... quelque chose, ce dont tu vas parler, c'est passionnant. Et c'est là, franchement, en France, il s'est jamais rien de passé d'aussi surnaturel. Moi, je suis très cartésien, je pense qu'il y a une explication, mais en tout cas, personne ne l'a trouvé à date.
14: Bah, il y a un gars qui est agriculteur là-bas qui s'appelle Maurice Mass, et il travaille dans ses champs.
9: Embrasse mon Maurice.
14: Bah, bien sûr, on embrasse bien fort. Donc, à Valensol, et en fait, à quelques mètres, il aperçoit carrément un objet en forme d'œuf, avec six pieds, qui tiennent un petit peu, je vais dire des mots, mais voilà, une soucoupe volante. Il observe une soucoupe volante.
9: Ce qu'il prend, ce qu'il croit être une soucoupe volante.
14: Ce qu'il croit être une soucoupe volante. Et en fait, ce qui est assez étonnant, c'est qu'il s'approche de l'engin. Et selon lui, ce qu'il voit, deux espèces de formes sortir de ce vaisseau. Et ensuite, il voit rentrer et il voit le truc disparaître avec un bruit incroyable. Mais vraiment comme dans les films. Il voit le vaisseau disparaître. Alors jusque-là, tout le monde se fout un peu de sa tête parce qu'il dit, hey, t'es gentil, moi, t'as peut-être bu un coup de trop avec ta lavande, on sait pas ce que t'as foutu. Et le problème, c'est qu'après, il y a des scientifiques qui sont venus sur son champ, qui ont observé. Et en fait, la lavande n'a toujours pas repoussé. Pendant des années et des années après, quand ils ont fait des relevés sur son champ, impossible de dire d'où ça venait. Donc, ils ont constaté effectivement qu'il y avait eu un ovni qui était passé dans son champ. Est-ce que c'est extraterrestre?
9: Il y a eu un peu comme dans Science, le film avec Mel Gibson, c'est-à-dire un endroit où personne n'avait touché les cultures de lavande, de blé et tout ça, et il y avait vraiment la forme dans le champ, comme si une soucoupe s'était posée là et avait tout coupé, mais en sachant que personne n'a pu accéder au champ.
14: Ce qui est grave, c'est que moi je vous parle.
9: Ça fait venir beaucoup de touristes. Donc t'as aussi dit, est-ce que c'est pas un coup pour faire débarquer tout le monde?
14: Oui, mais attends, t'as quand même les scientifiques derrière.
9: Je dis pas que c'est l'Anglade. Il y a eu ça aussi en mode, ils ont été malins. Il y a aujourd'hui encore des quarts de touristes qui débarquent à Valensole.
14: Grâce à Maurice Mass qu'on embrasse. À Valensole.
1: À Valensole.
9: Bah, je pense vraiment qu'il est mort, Maurice. Bon, on l'embrasse quand même. On l'embrasse là-haut. Il doit bien se marier avec Aznavour et
5: surtout avec ses potes aussi. Il a dû la retrouver.
9: Ah, bravo, t'attendais, mon pote. Il nous reste orné là.
1: Eh bien, moi, je ne suis pas partie dans des supputations, mais je suis restée en France parce que savez-vous qu'en France, nous avons le premier ovniport au monde.
9: Prêt à accueillir un ovni?
1: Bien sûr.
9: C'est pas Raël qui a fait ça?
1: Non, pas du tout. C'est à Arès.
9: Raël, il l'avait fait au Canada,
1: oui? Oui, mais c'est après. Et là, c'est à Arès, dans le bassin d'Arcachon. Il y a un ovniport qui a été créé par le maire. C'est un truc très officiel en 1976. Bon, personne n'a encore accueilli de soucoupe volante.
9: Il va être bien en forme, le maire.
1: Mais le maire, plein d'habitants de la commune et tout ça. Et donc, il est toujours là-bas, on peut le visiter.
9: Oui, peut-être qu'il nous capte là sur 95.7, les aliens sur énergie. Si vous venez, vous posez pas n'importe où.
1: Non.
9: On a fait un ovniport.
1: Il y a un site.
9: Même si vous venez pour nous trucider, c'est pas grave. Arrêtez-vous quand même à l'ovniport, c'est la base.
1: Merci. Voilà. Donc il y a un ovniport à Arès, dans le bassin d'Arcachon. Après, tu te fais tes huîtres. Enfin, tu vois, c'est quand même, c'est accueillant, je trouve.
9: Oui, c'est accueillant, sympa.
5: C'est vrai.
9: C'est vrai que tu repars sur Pluton, t'as pris deux bourriches, quoi.
5: Ah bah, t'es bien.
1: C'est sympa.
5: Attends, j'ai fait coup de fusil, Plutur.
9: Lucie, avant de voter pour quelle est ton info préférée, je vous pose une question simple, tout le monde.
1: Oui.
9: Qui croit qu'il y a une vie extraterrestre?
1: Moi.
15: Moi. Moi, j'y crois.
9: Oh mon Dieu!
15: Je vous écoute depuis l'au-delà.
9: Oh là là!
1: Ça me fait peur pour de vrai.
9: Ah non, moi j'y crois.
1: Ah si.
9: Ah ouais, moi j'y crois pas du tout.
5: Ah bon?
9: Mais bah, je sais pas, ça me dépasse. J'ai pas envie d'y croire. Je comprends même pas comment on flotte dans l'espace.
1: Oui, voilà, c'est ça. Ça, je comprends. Ouais. Mais du coup, ça veut dire que.
9: Mais il serait venu depuis le temps, si tu me racontes. Genre là, il serait venu à Valensole, il serait parti, il revient que 200 ans après. Que, du coup,
14: mais parce qu'ils ont pas dirait... la même mais non, ils ont pas non, la même temporalité que nous.
1: Spielberg, il l'explique. Il dit, lui, il croit totalement à ça. Je lisais un truc sur Spielberg tout à l'heure. Et il dit, on est à 400 millions d'années-lumière des autres galaxies et tout. C'est quasiment impossible qu'on se croise. À part s'il passe par des trous de verre ou des trous noirs. Ce qui là, après, me dépasse, je comprends plus rien. Mais, tu vois, on est tous, c'est trop immense.
7: Déjà échangé, hein.
9: Comment?
1: Mais peut-être.
7: Peut-être qu'ils nous ont déjà échangé, en fait. Hein.
9: Oh là là, t'as pas été merde à reste, toi. Thibaut, tu crois ou pas?
14: Ouais, moi, en fait, j'y crois parce que je me dis que ce serait trop égoïste de se dire que dans cet univers énorme, on serait tout seul. Mais pas
1: c'est
14: forcément.
1: C'est pas égoïste, c'est...
14: Si, vous êtes égoïste, voilà ce que vous êtes
1: bah, il n'y a que Camille pour le coup, mais bon.
14: Non, mais moi, je me dis que ce serait impossible de se dire...
9: Non, je suis d'accord.
14: Même si c'est pas forcément un truc humanoïde.
9: Oui, pas
14: là.
9: Les aliens de...
1: Mais
9: non, on a compris, notre délire.
14: Tu vois, un petit puceron de Mars.
9: Ah non, mais ça, je veux bien qu'il y ait une autre vie vivante, mais de là, est-ce qu'il y a des gens qui avec des navettes spatiales qui viennent chez nous, j'y crois pas trop. Pardon.
14: Oui, bah attends, t'as le droit, mais bon.
9: Voilà. Après, il y a Bill du Big Deal, hein, quand même.
1: Hein. Ah, bah alors, c'est mec, pas la preuve.
9: Apparemment, c'est quand même une preuve. Après, voilà, faudrait demander à Vincent Lagaffe.
14: Depuis l'intermittent, il s'est bien posé, hein. Il fait ses heures et tout, il bosse.
9: Lucie, il est temps de me dire quelle est ton info préférée. Lucie.
1: Parti.
7: Allô, pardon, j'ai bien aimé celle de Thibaut.
9: Thibaut, wow.
14: Énorme. Thibaut,
9: Thibaut, ça veut dire que tu passes à 0. C'est énorme. Il gagne 2 fois d'affilée, 0. À qui est-ce que tu retires un point? J'en ai 7, les filles 5, Rémi moins 3.
14: Allez, on va pas être vache aujourd'hui. Et c'est pour ça que j'ai décidé, pardon les filles, mais d'enlever un point à Rémi.
9: Bon, la compète continue, vous l'avez compris. Il est 5h-5, on est en direct sur Énergie. Merci d'être là, tout le monde.
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9: Bienvenue tout le monde, merci d'être là sur Énergie. Tout le monde est là, il y a Rémi, il y a vous tous, bien sûr, comme chaque soir, 16h, 19h, en direct avec vous. Il est quasiment 17h, quasiment.
1: Ouais, ça arrive quasiment.
9: Dans quelques minutes, bien sûr, ce soir, la Chloé Joannet qui est notre invitée.
14: Ouais, trop cool, j'aime bien te regarder, te fixer.
9: Je vois, c'est un peu perturbant, ouais.
14: Mais... Non, mais t'inquiète, ça va bien se passer.
9: Je serai dans un métro, je serai pas rassuré.
1: C'est bizarre.
9: Dans un studio, déjà, je le suis pas, mais dans un métro, je serai pas comme un fou, quoi. Tout le monde va bien?
14: Je suis bien.
9: Vous voulez parler un peu à Anthony?
1: Ah, bah ouais, j'aimerais bien, moi.
9: Il y a Anthony, il est de Saint-Germain-en-Laye, Anthony. Ça va ou quoi?
16: Salut Camille, salut tout le monde.
9: Salut Anto, tu fais quoi dans la vie?
16: Je suis menuisier.
9: Oh là là là là, mon métier. C'est pas que j'aime le bois, c'est que je respecte.
14: Bien sûr.
9: Le bois, voilà. Ça n'a rien à voir. Aimer le bois, tout le monde aime le bois. C'est une matière noble.
1: Oui.
16: Et respecter le bois.
14: C'est autre chose.
9: Ah bah attends, mon pote, moi j'ai grandi dans un chalet, pardon, il y avait du bois partout. Hein.
1: Bah,
9: le plafond, les murs, j'étais dans une pièce de bois, moi.
14: C'est fou.
9: Et tu l'as un hamster.
14: T'as bossé un peu le bois, tu t'es un peu entraîné à tailler un peu du bois.
9: Pardon, je sais travailler le bois.
14: Ah, voilà.
9: Je sais quel bois choisir en fonction de tout ça, voilà, en fonction de. Est-ce que ça prend les intempéries? Faut bien bondexer, hein. Faut le travailler. Un bois, ça boit beaucoup, le bois.
14: Ah oui?
9: Donc, faut y faire attention, faut le respecter, faut le reponcer, faut le lustrer, faut le. L'azurer, bien sûr. C'est vrai ou pas, Anto?
16: Ouais, bah, carrément. Bah, après, ça dépend du bois. Là, moi, j'ai commencé vraiment le massif, tu vois, vraiment ce que tu aimes. Bah, maintenant, je suis plus dans. Comment dire, dans ce que mes laminés, tu vois, les aménagements intérieurs.
9: Autre chose,
16: donc
9: ça.
16: Je suis plus trop dans le massif.
9: Massif, c'est magnifique. Sauf le noyer. J'aime pas le noyer, c'est trop foncé.
1: Ah moi non plus, je suis pas très.
9: Ah le noyer, non, c'est pour nos grands-parents.
1: Oui,
9: ou quoi. Voilà.
1: C'est ça. C'est pas très moderne.
9: T'as jamais eu la Renault 25 ronces de noyer? Si vous entendez un petit bruit derrière, je remercie les équipes d'énergie. Ils nous ont installé un gros bloc de clim et donc ça fait peut-être un petit peu de bruit parce que tout a pété dans le studio.
14: Il fait glace à l'italienne. Hein. C'est une italienne, un pistache.
16: C'est bien d'avoir une clim quand même.
9: Ouais, non, mais surtout pour les appareils parce que sinon on serait pas à l'abri de faire sauter le studio. Ouais. Donc il y a peut-être un petit derrière. Rassurez-vous, ça vient de chez nous. Hein. Ouais, voilà. Ah oui, parce qu'en revanche, elle marche sur un groupe électrogène. Plus je suis obligé de démarrer le groupe électro, et je te cache pas qu'avec le D3 d'Hormuz, là, la clim, ça va nous coûter 60 balles pour les deux heures qui restent. Thibaut, mets-moi une musique de braquage.
14: Ah, bah attends, je te mets ça tout de suite.
9: Pardon. Attends.
14: Ouais. Ça fait. Non, attends, je peux peut-être. Ça peut.
5: Non. Mets-moi une musique de braquage qui concerne une enfant de 11 ans.
14: Ah ben.
5: Ah ouais, super, ouais, c'est le jeu, faut pas aller.
1: Nickel.
5: Eh bien, bienvenue à tous sur TSF Jazz. Anto, j'ai lu une info dans le Parisien aujourd'hui en France, un braquage dans la Sarthe. On n'est pas au bout du monde, hein, dans la Sarthe. Dans une supérette de Bonnétable, on est en France. Un homme rentre, et là, il y a une gamine de 11 ans à la caisse. D'accord, ouais. C'est la supérette de son papa et de sa maman, vous l'avez compris. Et pendant, je sais pas, 10 minutes, ils lui disent, gère la caisse. À 11 ans, normal. Oui. Quand t'es fils de commerçant, tout est normal.
1: C'est normal, ouais.
5: Ça peut peut-être vous choquer à la maison. Les commerçants et les enfants de commerçants ne sont pas du tout choqués. Armé, donc là, elle a pas de chance. Le moment où la petite de 11 ans, elle peut être traumatisée. Hein. Le moment où elle est derrière la caisse, un gars armé arrive dans la supérette. On est en France. Il lui demande la caisse. Sauf que, quelques minutes plus tard, il se rend à la police de lui-même. Pourquoi?
1: Est-ce qu'il a pris
5: Qu'est-ce qui s'est passé entre lui et la fille, pardon de te couper, Ornée?
1: C'est moi.
5: Que s'est-il passé entre lui et la fille de 11 ans pour qu'il se rende?
1: Mais il a dû lui prendre quelque chose à elle. Non, c'est pas ça.
5: Eh bien, la petite fille va bien, c'est important, tout va bien. Enfin, peut-être un petit trauma, mais en tout cas, il lui est rien arrivé de plus grave et physiquement, il lui est rien arrivé. En revanche, entre elle et le braqueur, il s'est passé quelque chose, il s'est rendu de lui-même.
4: Parce que tu peux être aussi braqueur et braqueur au grand cœur et il s'est dit, ben, j'ai fait n'importe quoi et c'est pas beau ce que j'ai fait, je fais n'importe quoi, je vais me rendre.
5: C'est pas ça.
4: C'est le cœur qui parle.
1: C'est un truc. Est-ce que c'est quelque chose de mignon? Genre, ils se sont fait une promesse ou quelque chose comme ça?
5: C'est pas mignon du tout, il n'y a pas eu de promesse, non.
4: C'est en rapport avec la caisse et l'argent qu'il y avait dedans?
5: Non.
1: Ah bon?
5: Anto, si t'as une idée, un braqueur face à une gamine de 11 ans qui, le temps 5 minutes, remplace son papa à la caisse, elle braque.
16: En fait,
5: au bout de 5 minutes.
16: Je dis pas grand chose, mais j'ai vu l'info.
5: Ah bah, dis pas, Anto.
16: Voilà, mais je dis pas.
5: Avoue que c'est une info dingue.
16: Ouais, carrément.
4: On est d'accord que ce braqueur n'a rien à voir avec la famille de la petite.
5: Rien à voir. Non, il n'y a pas de la famille.
4: Parce que ça pourrait être un vieux tonton qui veut braquer.
5: Ouais, mais du coup, j'ai vraiment dit non.
1: Non, ouais.
5: Ça aurait pu être un cousin. En fait, qui. Bah oui, ouais. Mais j'ai dit non. Ouais, non, mais ça aurait pu aussi être une cousine.
1: Non, est-ce qu'il a rendu ce qu'il a volé ou juste il s'est rendu.
5: Il a même
1: lui.
5: Pas volé. Il y a eu un truc, il est parti, il allait se rendre à la police.
4: Bah parce qu'il y a. Ouais. T'as peut-être une sorte de Pascal le grand frère qui va être.
14: Tu te rends compte de ce que tu fais, mon Christian?
5: Il n'y a que lui et la petite fille. La petite fille, elle a eu un déclic.
1: Ah bon?
4: Elle fait du karaté, elle lui a fait une clé de bras et c'est elle qui l'a amené au commissariat.
5: Bah, Anto, je te laisse leur dire, ils ne trouvent pas.
1: Hein. Ah là, c'est dingue.
16: Si c'est la bonne info que j'ai vue, elle a dit au gars de retirer sa cagoule parce qu'elle l'avait reconnue.
5: Elle a reconnu la voix du braqueur.
14: Oh.
5: La petite fille était donc la fille de la gérante de la supérette. Le gars la braque et là la petite fille répond: tu peux retirer ta cagoule, je sais qui tu es. Ne sachant pas comment réagir, le cambrioleur a pris la fuite. Un quart d'heure après, il allait au commissariat, il dit: je viens de braquer, on m'a reconnu, c'était moi. L'homme a reconnu avoir fait une énorme connerie. C'était un habitué de la supérette.
4: Oh non.
5: Un copain de son père, un habitué de la supérette.
4: Bah tiens, j'ai dit l'oncle, mais voilà, un pote de son père.
5: Non, mais ils sont pas l'oncle.
4: Non, mais en tout cas, voilà, elle l'a reconnu, quoi.
1: Quelqu'un qu'elle connaît, c'est fou.
5: Là, c'est Dora l'exploratrice. Hein. Arrête de chipper, chipper. C'est le
1: Dora. Oh mince.
5: C'est
1: un
5: pépère. Oh mince. C'est fou ou pas, là?
4: Bah ouais, mais de là, y retourner solo. Je pense qu'il s'est dit, on va être mignon avec moi. Si j'y vais de moi-même au commissariat.
5: Bah non, je pense qu'il s'est fait griller. Il s'est dit, de toute façon, qu'il se débarque chez moi dans une heure, dans deux heures, ou que j'aille tout de suite, autant y aller. Il savait que c'était mort, qu'il s'était fait prendre. J'ai un jeu pour vous.
1: Ah. C'est quoi?
5: Je vous fais écouter des voix d'artistes. Il va falloir deviner, comme cette petite fille de 11 ans qui est un peu une héroïne. Hein,
4: bien sûr.
5: Essayez de deviner quel est l'artiste.
1: Allez. Vas-y.
5: Ok, bien sûr, je vous dis pas, salut, c'est Amy Winehouse, sinon c'est trop facile. Attention, c'est parti, premier accent.
4: Je suis très oui-oui et son taxi. Ah, j'ai Jean-Claude Van Damme.
1: Oui, Van Damme.
5: Pas du tout.
1: Ah bon?
5: Bah, c'est que des gens qu'on a eu chez nous.
4: Ah oui, c'est des sons de l'émission.
5: On a pas eu Jean-Claude Van Damme, c'est des extraits de l'émission.
1: David Guetta.
5: Ouais, un point pour René.
4: Ah, il est pas loin de Jean-Claude Van Damme.
5: Attention, deuxième personne.
1: Clément Sans Contact?
4: Ah oui, on est là?
5: Non.
1: Non, Clément Sans Contact?
5: C'est une invitée qu'on a eu dans l'émission. Ah. Et c'est jouant, toi, vous pouvez jouer dans la voiture, hein.
1: Attends.
16: Ouais,
5: c'est moins fort que la petite, hein.
1: Clément Sans Contact? Mais attends.
5: Léna Situation.
4: Ah ouais.
5: Léna Mafou. Troisième.
17: Rapide.
4: François Damiens.
5: Non.
17: Rapide.
5: Oh là, c'est facile.
1: Ah bon?
17: Rapide.
5: Ah bah, carrément.
17: Rapide.
5: Ah ouais, c'est Aurel San.
1: Aurel San.
5: Eh ouais, Aurel San, bien sûr. Le suivant.
4: Yes, ça booste.
5: Ah, Pio Marmaille.
4: Oh, Rémi, il se remet.
5: Allez, suivant.
4: Dorémi Fassol.
1: Si, bien sûr, c'est Jojo Fantasy.
5: Fred Testo. Bonne réponse, ça fait 2-2. Hein.
16: Bon, et c'est pas d'une grande aide, hein.
5: Ouais, mais c'est pas simple. Suivant.
1: T'es un camin.
4: Ah, c'est Aya Nakamura. Est-ce que t'as la méthode pour sexy
18: nana? Mode d'emploi, il faut avoir. On continue, on arrête.
4: Ouais, vas-y, vas-y.
18: J'en ai encore deux, allez, je m'en dis deux.
19: Inch'Allah.
4: Ah, attends.
19: Inch'Allah.
4: Ah, Hakim Gemini?
18: Non.
19: Inch'Allah.
18: Nikos Aliagas.
4: Ah, waouh.
18: C'est Nikos Aliagas. Et attention.
16: Ah, ouais.
18: Le petit dernier.
4: Je suis stratosphérique.
18: Rémi, avant de perdre aux infos pour briller au dîner de ce soir, à chaque fois il est.
4: Je suis stratosphérique.
16: Oui. Dans ma tête.
18: Merci Antonin, passe un moment avec nous. Merci à tous d'être là en direct sur Énergie. De nous suivre chaque soir 16h-19h. Le son de Jennifer Lopez tout de suite. Belle soirée.
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18: On va faire un tout nouveau jeu dans un instant sur Énergie avec Rémi et Cordela et puis avec vous tous. 0 870 42 48, c'est le numéro pour nous joindre.
1: Tout à fait.
18: Oui, évidemment. Bien vous sûr. Voulez, je sais pas, n'importe quoi. Vous voulez nous parler, vous voulez jouer. On a des beaux jeux. Vous voulez avoir l'adresse où trouver le petit short moutarde de Johan, notre producteur. Et ben là pareil, vous voulez faire un petit coup de fusion, vous donnera le lien.
16: Bien sûr.
18: Parce que vous trouverez ça sans problème, c'est sur amora.fr. C'est la ligne printemps-été.
4: Et à côté, les ramasseurs de balles à Roland-Garros aussi. Hein.
18: Si vous les croisez, si vous voulez savoir à quoi ressemble Johan, notre producteur, vous pouvez croiser à Roland-Garros.
21: Mais ce soir, là, dis-moi, Night Session, c'est pour moi.
18: Ah ben voilà.
4: Thibaut, c'est quoi les cadeaux ce soir, Thibaut?
18: Je te le dis dans le mille, une Switch 2, ouais. AirPod 4,
4: Apple Watch. Génial.
18: C'est super, c'est très
4: énorme, magnifique. C'est le cadeau est pour vous dans un instant. 0870 42 48, on a besoin de deux personnes. Je prends un garçon, une fille.
1: Ok.
18: Très bien.
4: Sound of Legend San Francisco qui arrive aussi, bougez pas.
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18: Merci d'être là, tout le monde. On est en direct sur Énergie. Sound of Legend, c'est ce qu'on va écouter dans deux secondes. Calme-toi, Énergie.
4: Oh là là, je cite un disque et ils y vont direct.
18: Ah oui.
4: On va jouer avec vous sur tout 0870 42 48. On va prendre un garçon et une fille pour s'affronter dans un instant. Avant ça, je voudrais qu'on donne de la force à Mathieu Duval.
18: Très bien.
4: Âgé de 25 ans, il vient de reprendre le bar tabac de la Chapelle Longeville. On est dans l'heure. Plusieurs années que la commune n'avait pas de bar tabac, et ben il s'est lancé. Mathieu, il a dit, bon, bah écoute, si on peut faire un petit quelque chose et puis surtout remettre de la vie.
1: C'est
18: bien
1: ça.
18: Sûr.
4: Il a mis machine à café, nouvelle bière à la carte, nouveau mobilier pour la terrasse. Il se donne du mal, il espère que ça va créer du lien, faire qu'il puisse en vivre et puis surtout que ça mette un peu de vie dans ce village.
18: Mais bien sûr, c'est où?
1: C'est trop bien.
18: Moi, j'aime bien l'heure.
4: J'ai dit, j'ai commencé par là.
18: Dans l'heure, t'as dit
4: Chapelle Longeville.
18: Tu l'as dit. Chapelle Longeville. Mmh. Ok.
4: Et alors?
1: Ben, c'est bien.
4: À 25 ans, il a réalisé ce qu'on dit tous à chaque fois qu'on est bourré.
1: Bah ouais. Oui.
4: Et on plaque tout en ouvrant un bar. Bah ouais. Il l'a fait.
18: Bravo, Mathieu.
4: Bravo à lui. Sound of Legend tout de suite.
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4: Ah là là.
18: Ah, pas mal. Tu sais que toi, on y vient gentiment, hein. Il y a quelque chose dans la voix.
4: C'est quoi l'original?
18: Il y avait PH Electro qui avait fait un son, mais alors avant c'était encore un son.
1: C'est Simon & Garfunkel.
4: Simon & Garfunkel,
18: ah oui. Bah ouais.
4: Fais écouter l'original.
18: Je vous trouve
1: la plus belle chanson de l'histoire, presque. Vraiment, dans un top 3
4: facile.
1: Non, mais
4: c'est pas ma préférée. Tiens, il y a Coralie qui est avec tout ça. Coralie, il y a Guillaume aussi, ils vont s'affronter pour jouer ensemble. Ça va tous les deux?
24: Salut, ça va.
16: Ça va.
4: Tout nouveau jeu, je vous brief dans un instant. Mais Simon & Garfunkel, c'est pas ma préférée. Il y a une chanson que j'adore de Simon & Garfunkel.
1: Non, mais c'est pas celle-ci.
4: Bah quoi?
1: Non, mais Sound of Silence, c'est Simon & Garfunkel. Et ça, c'est une autre chanson. Ils ont fait un mash-up de deux chansons.
4: Bah là, c'est Simon & Garfunkel, San Francisco.
1: Oui, mais Sound of Silence, c'est une autre chanson à eux.
18: Et là, c'était Sound of Legend, nous, qu'on écoutait.
1: Mais oui, mais il y a le Sound of Silence dedans.
4: Bah non, c'est la même chose, c'est ça remixé. Hein.
1: Ah bon, alors c'est Simon & Garfunkel, tout. Ok.
4: Là, je sais pas si.
1: Bah, pardon, c'est parce que Simon & Garfunkel ont une chanson qui s'appelle Sound of Silence et une qui s'appelle San Francisco.
4: Ah, bah là, c'est vraiment San Francisco.
1: Je me suis fait moins un mashup dans ma tête alors.
4: Excuse-moi, on est là, mais vous voyez bien que vous entendez moins bien.
1: Quoi? Non.
25: Je vois bien que vous entendez moins.
1: Ah, c'est pas ça non plus. Hein.
4: Alors, attendez.
1: Où on en est, Thibaut? Je comprends plus rien.
4: Je comprends plus rien. Expliquez-nous, Johan, prenez la parole parce que là, je ne comprends plus rien sur ce remix.
21: Parce qu'on confond la Sound of Silence, Sound of Legend.
1: C'est ça.
14: Parce qu'il y a un truc comme ça aussi.
1: Eh ben c'est ça, moi, que ouais. Voilà.
21: Ça, j'ai capté. Voilà, ça, c'est Sound of Silence.
1: Voilà, voilà. Okay,
21: ça n'a rien à voir.
5: Donc ça, c'est quoi?
14: Ça, c'est Disturbed. Donc c'est un DJ qui a repris The Sound of Silence.
1: De Simon Garfunkel.
5: Mais c'est pas celle-là qu'on vient d'écouter.
14: C'est pas ça, on l'a écouté, oui, juste
5: avant. Donc c'est Ornella qui nous met dedans.
14: Mais non, mais oui. Je la comprends parce qu'on l'a écouté entre 16h et
1: 17h. Oui, c'est pas... Pardon. Bah, c'est que j'ai enlevé mon casque quand on a lancé la chanson.
5: Et ensuite, on a écouté ça. Je viens de comprendre l'énergie. On ne fait que passer des remixes de Simon Garfunkel.
14: Ça.
5: Si on a pris les albums de Simon & Garfunkel, ah bah, on remixe ça tout l'après, mais ça oui. Nous fait l'après-midi d'énergie. Quoi.
14: Ils vont faire un bel été les deux là.
1: Et ça fait une belle boum, oui.
5: Hein, le Simon & Garfunkel. Alors attendez, c'est pas mon morceau préféré. Tu connais un peu Coralie, Guillaume, vous connaissez Simon & Garfunkel?
0: Non. Les remixes aussi.
1: Ah oui, vous connaissez pas, c'est fou.
5: Bah, je connais.
2: Ah, on est trop jeune, je crois.
5: Bah, non, mais
1: c'est une culture générale. Là. C'est pas une question de jeunesse.
5: Je vais vous mettre, je vais vous mettre la meilleure, Guillaume. Ça s'appelle Mrs. Robinson. Écoutez.
14: Ah bien sûr. Magnifique cette chanson, Camille. Très bon choix.
1: Bah oui.
14: C'est ça, non?
5: Ouais. Ah ouais, ça c'est beau là, les gars.

0: Superman tous les deux, non?
1: Oui, là ça me parle.
0: Voilà, la petite chanson. Bah Guillaume, pas du tout.
2: Pas du tout.
0: Vraiment pas du tout.
3: On a perdu.
0: Mais si, dans la safrane avec le daron quand tu partais en vacances.
2: Ah bah oui, c'est
0: Ah bah oui, le daron, bien sûr. Après, une époque, pardon, hein, une époque, ça c'était sur Énergie aussi, les mecs. Hein.
3: Ah oui?
0: Vous me faites rire, on est tous dans le. C'est les générations, hein.
2: Ah oui?
0: Il y a une époque quand même où il y a des gosses qui écoutaient Edith Piaf dans leur chambre et les parents qui disaient. Tu vas m'arrêter cette musique de ma boule? Tu vois pas que c'est la musique du diable? C'est Edith Piaf, maman. Je peux pas la comprendre. Son mec, c'est un boxeur. Ouais, mais c'est un voyou. Arrête-moi cette musique de ma boule.
2: Eh oui, bien sûr.
3: C'est ça.
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3: Hey, ah bah voilà.
0: Tu vois?
2: Hey,
0: bien sûr. Bon, les copains, on va jouer à un jeu qu'on n'a jamais fait sur cette terre. Le jeu du C'est qui la star.
2: Oh.
0: Le principe est simple. Rémi, on est là, vous allez sortir du studio.
3: Ok.
2: Donc, très bien.
0: Je vais demander à Coralie et Guillaume, chacun va leur attribuer une star. D'accord? Mm-hmm. Peu importe la star, ça peut être Mbappé, Tom Cruise, peu importe. On leur donne une star, chacun, ils sont une star. Ensuite, vous rentrez au studio. Chacun votre tour, vous avez le droit de poser une question à votre auditeur. Tac, tac, tac, tac. Il ne peut répondre que par oui ou par non.
3: D'accord.
0: Le premier des deux qui trouve quelle est la star de son auditeur fait gagner son auditeur. Il gagne une Apple Watch ou une Switch 2.
2: Ok.
3: Donc, tout le monde joue en même temps, on est d'accord. C'est-à-dire qu'on doit trouver en même temps les deux trucs. Ok.
0: Je vous laisse partir du studio.
3: Hop.
0: D'accord. Ornella, tu peux revenir. Rémi, t'es pas obligé. Ils partent donc dans le couloir, les deux. Très bien. Coralie?
1: Oui.
0: Tu seras Lady Gaga.
1: Okay.
0: Je pense que la porte est un tout petit peu ouverte, ils n'entendent pas, mais bon, je veux être sûr. Tu seras Lady Gaga. D'accord, Coralie?
1: Ouais, ça marche.
0: Guillaume?
5: Mm-hmm. Yes.
0: Tu seras Mickey.
5: Mickey, ouais, ça me va bien, ouais, ça marche.
0: Mickey, la souris de Walt Disney.
5: Ok.
0: C'est parti, on peut les refaire revenir dans le studio et on va commencer, si t'es d'accord, Guillaume, on commencera avec Coralie.
5: Pas de souci.
0: Et Ornella, qui auront le droit de poser la première question. Vous pouvez vous inspirer de la question de l'autre, chacun votre tour. Vous devez deviner qui est Coralie et qui est Guillaume. Ornella, c'est parti.
3: Alors moi, je vais Coralie.
0: Oui.
3: D'accord. Coralie, est-ce que tu es dans le cinéma?
0: Non.
1: Non.
3: D'accord.
0: Guillaume, est-ce que tu es chanteur?
5: Non.
0: Oui.
3: Est-ce que tu es dans la politique?
1: Non.
0: Guillaume, est-ce que tu es sportif?
5: Non.
3: Et donc, est-ce que tu es chanteur?
1: Chanteuse.
0: Oh là, attention, ouais. Coralie! Oh là là là là là là là là, j'aime pas ça. J'aime pas ça, j'aime pas.
3: Tu es une chanteuse.
0: Attention, chanteuse.
3: Ouais. Ok, ok.
0: Guillaume, est-ce que tu es donc comédien?
5: Non.
0: Waouh. Mais c'est, en tout cas, c'est sexe masculin. Je t'aide parce que
3: oui,
0: comme
3: voilà.
0: Ça, elle s'est aidée. Ornella,
2: très bien.
0: Vous êtes au même niveau.
2: Merci.
0: C'est un sexe masculin. Ornella.
3: Coralie, est-ce que tu es française?
1: Non.
0: Eh bien, moi, je vais aller sur la politique maintenant, Guillaume. T'es dans la politique?
5: Non.
0: Bah, tu oublies une question essentielle.
3: Est-ce que tu es américaine?
1: Oui.
0: Tu es français, Guillaume?
5: Non.
3: Est-ce que je peux te faire des propales ou...
0: Ah, mais quand tu veux.
3: Est-ce que tu es Beyoncé?
1: Non.
0: Rémi. Est-ce que tu es américain donc?
5: Oui. Oui.
0: Oui, oui, Guillaume, t'es américain.
5: Yes.
3: Est-ce que tu es jeune?
1: Non.
3: D'accord. Oui, on s'entend, mais.
0: C'est quoi? Qu'est-ce que c'est jeune pour toi?
3: Jeune, je dirais entre 20 et 30, chanteuse.
0: Alors non.
3: Comme ça.
1: Alors non. Oui, non.
0: Okay. Ah bah non, elle a pas entre 20 et 30, Coralie.
1: Non, bah oui, du coup, oui. Non, elle est pas jeune.
3: Ok.
0: Guillaume, est-ce que tu es Elon Musk?
5: Pas du tout.
0: Bah, y a pas de problème. Pas de problème, pas de problème. Une question essentielle, toi, t'es sur la fausse route alors que ça se resserre. Hein.
3: Est-ce que tu es Jennifer Lopez?
1: Non.
0: Rémi, non, mais moi, attendez, je rappelle si vous nous rejoignez, c'est le jeu, ils doivent deviner quelle est la personnalité qu'on a donnée à l'un et à l'autre. Coralie joue avec Ornella et Guillaume joue avec Rémi.
2: Non, mais moi, il est ni politique, ni foot, enfin, ni sport, ni comédien, ni chanteur. Donc, tu es quelqu'un qui pèse dans le game, on va dire, un Jeff Bezos.
5: Pas du tout.
2: Et pas Jeff Bezos, y a pas de souci.
3: D'accord. Alors attends, moi je vais te faire une. Est-ce que tu es américaine, plutôt âgée? Bon, t'es pas non plus une vieille personne, j'imagine. Est-ce que tu serais est-ce que tu es Madonna?
1: Non.
0: Et vous proposez poser des questions avant de proposer
2: quelque
0: toute
2: chose.
0: La terre.
2: J'ai quelque chose. Tu n'es pas un humain, tu es un personnage.
5: Absolument.
0: Eh bien, très bien, merci Rémi. On l'a dit depuis tout à l'heure. T'as oublié la principale.
3: D'accord. Est-ce que tu es chanteuse pop?
2: Je dirais oui, Coralie, pour aller dans le bon sens, pour l'aider. Oui. Alors, moi, t'es un personnage et t'es pas français, donc tu es Buzz l'éclair.
6: Non. Attendez là.
3: Est-ce que tu as les cheveux longs?
1: Oui.
2: Ah, je l'ai. Est-ce que. Non, pas moi, je
3: suis celui qui est là.
2: Est-ce que tu es un Marvel?
1: Non.
6: On est là. Je pensais que ça irait plus vite. Hein.
3: Ah, mais oui, mais attends, là, d'un coup, j'ai un bug. Est-ce que tu es Rihanna?
1: Non.
6: On va faire toutes les chanteuses américaines.
2: Est-ce que tu es actuel?
5: Oui, je pense.
2: C'est un personnage fictif, donc c'est difficile. Ornella.
3: J'ai encore une propale, en fait, pardon. Est-ce que tu es Lady Gaga?
1: Oui.
2: Bravo.
5: C'est dur.
2: Et moi, alors,
6: Guillaume,
2: Guillaume était Mickey. Ah, t'étais Mickey, mon pote. Ah ouais, waouh.
5: Ah, c'est dur à trouver.
2: Ah, t'es pas si loin avec Elon Musk.
7: Ah ouais, bien sûr.
6: Oh là là, tu aurais pu oser plus tôt la question.
2: Ah mais c'était
6: du fictif.
2: Bon, en tous les cas, bravo. Coralie, c'est gagné. Tu veux une Switch 2 ou une Apple Watch?
1: Switch 2 plutôt.
2: Eh bah, c'est parti. Switch 2 pour toi. Guillaume, tu retenteras ta chance. Merci à tous les deux. On s'écoute J Balvin tout de suite. C'est un homme chanteur.
6: Allez, on écoute tout de suite. Merci d'être là sur Énergie.
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2: Merci d'être là, merci de nous choisir pour terminer vos après. Il y a du Julien Lib qui arrive dans un instant.
6: Ah, vous m'envoyez ravi, monsieur Combal.
2: Dis-moi où tu vas. Ornella Rémy.
3: Oui.
2: Vous savez que ce soir sur TF1, il y a Koh-Lanta?
6: Ah, bien sûr, on est mardi.
2: Bien sûr, c'est Koh-Lanta ce soir. Il y a Estelle qui est avec nous. Ça va, Estelle?
9: Ça va, salut.
2: Estelle, tu fais quoi dans la vie?
9: Je suis agricultrice, j'élève des porcs.
2: Oh, et toi, t'élèves des cochons?
9: Ouais.
2: Mon rêve d'avoir des cochons.
6: Ah bon?
9: C'est vrai.
2: Ouais, j'ai pas la place, ils seraient pas heureux. Mon rêve d'avoir des cochons, c'est mon animal préféré. C'est mon animal totem.
6: C'est mon animal totem.
2: Je vous le dis, mon animal totem, c'est ce groin, ce cochon. Il y a rien que j'aime plus au monde. Les petits cochons tout roses. Mais arrête, t'en as combien?
9: Eh ben, j'ai 200 mères.
2: Tous
9: les petits. J'ai 200 mamans.
3: Oh, ah oui.
2: Oh mon Dieu, dis-moi que c'est pas pour faire du Justin Bridoux.
9: Tu vas être déçu, je pense. Peut-être. Du jambon blanc quand même.
2: Aïe,
6: c'est bon.
2: Bah oui. C'est fou. Eh, c'est comment tu les fais, les Godivo?
6: Ah ouais, mais c'est, ah ouais. Je les vois là. Tu as commencé beau là.
2: Ah oui, c'est mignon.
6: Bordelé. Passe un peu.
9: Viens les manger.
2: Oh, là, t'en manges toi? Est-ce que tu manges tes cochons que t'élèves?
9: Non, je vais acheter, mais je mange pas.
2: Ah oui, parce qu'il y a un peu d'affect. Forcément.
9: Mais non, mais c'est beaucoup de travail de faire toute la charcuterie et tout ça.
2: Ah bien sûr. Estelle, donc c'est Koh-Lanta ce soir. Je voulais vous parler de ça, mais j'ai plus envie de parler de cochon.
6: Ah, je comprends.
2: Mais toi, t'es très petit cochon noir un peu là. Les
6: non,
2: bigors,
6: mais en
2: là.
6: Plus ce week-end, tu peux pas tomber mieux. Estelle, ce week-end dimanche, j'ai donné un biberon à un bébé cochon. Le contexte est trop
9: drôle.
6: Et ouais, j'ai donné un biberon à un petit bébé cochon, là, un petit babe tout rose comme ça, la
3: mange.
6: Je suis tombé fou d'amour. Mais le gars qui m'a fait, il m'a dit qu'il fallait qu'il soit au moins 2-3 pour pas trop déprimer.
3: Ah oui.
9: Bah oui, puis après ils font quand même 200 kilos adultes quoi.
3: Oui, c'est ça.
6: Ah oui, après c'est...
3: Après ils mangent beaucoup.
6: Ah, j'aimerais trop.
2: Avoir un cochon chez moi. Je pourrais à déménager trouver une maison où il y a la place pour pouvoir prendre des cochons chez moi.
3: Ouais, je comprends.
2: C'est mon animal totem, c'est mon animal préféré.
6: Ouais, je comprends.
2: Ah, je vous jure. Bon, dans un instant, je vous parle de Koh-Lanta puis de plein d'autres choses. 0870 42 48.
6: Ils aimeraient bien avoir un cochon sur Koh-Lanta, je te dis.
10: Et personne n'approche ta chèvre, d'accord? La chèvre, elle est à moi. Celui qui approche ta chèvre, il va avoir affaire à moi. Restez avec nous, on est sur Énergie avec Estelle, avec vous tous, 0870-4248.
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6: C'est 103 points à Koh Samui, hein, Énergie. Je vous le dis. Dans un instant, on parle de Koh-Lanta, c'est ce soir. À la télé, bien sûr, on reste en direct avec vous.
2: Ah, les amis, avant ça, on écoute Julien Lib. C'est parti, dis-moi où. Ça, c'est encore un truc qui pourrait se dire sur Koh-Lanta. Dis-moi où, hello, la flotte. la bouffe.
0: C'est crémi serait extrêmement bon à Koh-Lanta.
3: Ouais.
0: Fin stratège.
2: Ça c'est vraiment les phrases de Denis.
0: Fin stratège. Il a été scout.
2: Ouais.
3: Ouais.
0: Ce qui veut dire que de un, il sait faire des cabanes, des huttes et tout machin.
2: Le feu. 30 secondes et demie. Je te le fais. Sans problème.
0: Vraiment, avec les juste les petits outils, tu fais ça?
2: Bien sûr.

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1: Il fait beau sur toute la France. Ça, c'est le son que vous avez envie d'entendre à cette heure-ci, j'en suis sûr. On a une invitée qui va arriver. Vous continuez de nous appeler 0800 70 42 48. On a une éleveuse de cochons.
2: Oui.
3: Oui.
4: Oui.
1: Ah oui, bah écoute. Bah bien sûr, bah on est content de la voir, Maestelle. Après, elle va acheter la charcuterie, mais après, elle veut pas savoir si c'est son. Son petit cochon à elle qui est dans la charcuterie, tu comprends?
2: On peut pas le savoir en même temps.
1: Bien sûr, tu ne peux pas le savoir. Bon, je disais ce soir, attention sur TF1, petite chaîne qui monte. Koh-Lanta. Koh-Lanta, ouais. C'est ce soir. Je vais vous poser des questions. Un peu cracra, vous me dites si ça vous dégoûte ou pas.
3: Ah, ok.
1: Je donne des situations, vous me dites si c'est dégueu ou pas. Ok?
2: Ouais. Mais genre, d'accord.
1: Bah, parce que Koh-Lanta, ils font des trucs, c'est pas simple. Je vous fais simple. Annec. Pas se doucher pendant 40 jours.
3: Annec. Dégueulasse.
1: Dégueu, je pourrais pas. Voilà. Pas se doucher pendant 40 jours. Anecdote véridique. Véridique.
3: Oh, wow.
1: Je suis au 38e jour.
2: Écoutez-moi, ça que je vais vous dire.
1: J'ai un ami qui est donc dans le son, d'accord? Qui est perchiste, ou qui tient une perche, et qui bosse, et qui a bossé sur Koh-Lanta. Écoutez-moi, ils sentent tellement, les pauvres, c'est normal au bout de 40 jours.
2: Bien sûr.
1: Que les ingé-sons se mettre du Vicks Vaporub sous le nez tellement
2: les
1: et
2: les arbres.
1: Et ils se sentent plus entre eux, de toute façon.
2: Ah, entre eux, ils se sentent plus.
1: Bien sûr. Ça sent la viande faisandée, mais les gars, les techniciens sont obligés de se mettre
3: comme
1: du
3: Vicks. Comme à la morgue,
1: ils mettent. Exactement. Alors écoutez bien. Boire dans la gourde de quelqu'un.
2: Non. Impossible.
3: Moi, je peux pas.
1: Je peux pas. Alors, moi, attention, pour les gens qui me connaissent, je suis. Hypochondriaque, au moins je suis au maximum. Donc moi ça va être impossible pour tout globalement.
3: Ouais, moi aussi.
1: Mais dans la gourde de question, je peux pas boire.
3: Mm-hmm.
1: Je peux me dessécher au-delà, au soleil. Et tu sais, bois, il y a la gourde. Non.
3: Non.
1: Non, ça va en fait.
2: Ou comme dirait ma fille, bois en wifi. En gros, tu prends ta gourde et tu touches pas le goulot quoi.
3: Ah oui, oui.
1: Dans la wifi. Gourde de tes filles, c'est bon.
2: Ouais, mais tu sais, moi je peux pas prendre la petite cuillère de mes filles par exemple. Je peux pas manger avec une petite cuillère qui n'est pas la mienne.
1: Alors que moi. Me laver les dents avec la brosse à dents de ma femme, ça me dérange pas du tout.
3: Ouais,
1: impossible. Ça te dégoûte, toi?
3: Non, je le fais.
1: Ouais, moi, pas du tout. C'est bizarre.
3: Non plus. Oui, c'est vrai, c'est, ouais.
1: Alors que c'est bien plus intime qu'une gourde.
3: Bien sûr.
1: Attention, Estelle, tu réponds aussi, bien sûr.
4: Oui.
1: Mettre les AirPods de quelqu'un.
3: Ah non, c'est impossible.
4: Ah non.
1: C'est la pire chose au monde.
3: C'est dégueulasse.
1: Je préfère rouler une pelle à mon pote que mettre les AirPods dans mon oreille. C'est l'enfer.
2: Oh non, c'est quand même. C'est une bonne playlist.
1: Attention. Manger dans le lit.
2: Ah non.
3: Mais jamais de la vie.
4: Non.
1: Enfin.
4: On met des miettes partout.
1: Je mange des yaourts des fois. Des yaourts.
2: Bon, ça va.
3: Oui, ailleurs tu risques. Mais bon.
1: Et en même temps, on t'amène un petit déj au lit, tu peux pas le refuser.
2: Mais attention, le lit, c'est pas l'hôtel.
3: Un petit déj au lit.
1: Non, je parle de ta femme qui veut te faire une surprise pour la fête des pères, par exemple.
2: Non, c'est jamais arrivé, mais.
1: Ce n'est jamais arrivé, mais dans l'imaginaire.
3: Imagine,
1: bien sûr.
2: Bah oui.
3: Ah non, moi je peux pas manger assise dans mon lit un croissant comme ça, ça me dégue. Non, je peux pas.
1: Manger quelque chose qui est tombé moins de 5 secondes par terre. Je parle pas de la moquette d'énergie, une seconde suffit.
2: Alors,
1: être contaminé, avoir le typhus, mais sinon.
3: Ça pourrait être possible.
1: Ça dépend du lieu. Si elle tombe, si l'objet, enfin la nourriture est tombée Gare du Nord à Paris, je ne peux pas la manger.
3: Dans le métro.
1: Dans le métro, mais sinon ça va. Attention. Très, très pointu.
3: Vas-y.
1: Mettre ses pieds sur la table.
2: Oh non,
1: ah, ça dépend. Ah, tu peux pas? On peut pas chez toi, Estelle?
4: Ah non, on met pas les pieds sur la table.
1: Ah, on peut pas mettre les pieds sur la table. Et toi, Ornette?
3: Sur la table basse, on parle.
1: Ah, on parle de table basse.
3: Oui.
1: Ah, bah, sinon, on n'est pas assez souple, hein. C'est mignonne. On parle de table basse.
3: Non, mais attention, parce que
1: voilà. Qui met pas ses pieds sur la table basse? C'est la base de la vie, non?
3: Bah, toi, tu viens de dire non.
1: Ah si, moi je mets les pieds sur la table basse.
2: Est-ce qu'on enlève les grolles avant?
1: Ah oui, ça par contre.
3: Oui, voilà, moi oui, c'est ça. T'enlèves tes chaussures.
1: Maison, alors, ouais. J'allais dire, rentrer à la maison avec les grolles.
3: Non.
1: Ah non, moi on peut.
3: Moi, tu les enlèves dans l'entrée.
1: Non, moi, on peut.
3: Sachant que mon entrée, c'est aussi mon salon, ma salle à manger, ma salle de bain. Mais donc, vraiment, vaut mieux que tu enlèves tes chaussures rapidement.
1: Et enfin, là, c'est pointu. Et là, je sais que la France est divisée en deux catégories socio-professionnelles.
3: Vas-y.
1: Et je veux voir l'équipe et je veux ton avis, Estelle. Petit coup de barre, s'allonger avec ses habits de la journée sur son lit.
3: C'est non.
1: Et moi, c'est
3: non.
1: Oui. Alors, écoute. Alors, moi, c'est oui. Et je sais que là, c'est clivant. Parce que. T'es là, tu rentres ce soir, là, tu rentres dans ta chambre deux secondes. Sur le lit, pas dans le lit. Hein.
3: J'ai bien compris.
1: Sur le lit, avec le jean, sans les grolles bien sûr, mais jean, t-shirt, moi tous les jours. Horrible. Source d'embrouille numéro 1 avec ma femme.
2: Elle le fait, ta femme.
1: Elle le fait, elle se fout sur mon cou.

0: bassin avec son jean de la journée. Et à chaque fois, je dis, mais qu'est-ce que je te dis? Je déteste ça. Du tabac,
1: oh, oh. Non, moi, je l'insulte aussi, oui. Du coup, c'est vraiment chiant. Il doit enlever tout, après, il est à poil. Et s'il a plus envie de faire de sieste, du coup, ce n'est plus le moment.
2: Et toi, Estelle?
3: Non, chez moi on fait pas ça non plus, non.
2: Ok, c'est moi le gros dégueulasse. Il y a pas,
0: Eh, les cochons, c'est dans la ferme, c'est pas à la maison. Hein,
3: ouais, voilà.
2: Merci Rémi.
4: Dance Monkey.
0: Grosse forme, moi.
4: On va écouter tout de suite. Notre invité arrive dans quelques minutes. On est en direct comme chaque soir sur Énergie.
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2: Bienvenue tout le monde, on est sur Énergie. J'espère que tout va bien. Vous le savez, la natalité, elle baisse en France.
0: Oui.
2: Voilà. Oh là là là là là. Et bon, c'est pourquoi.
0: Ah bon?
2: C'est, je connais le coupable.
1: Netflix?
2: Non.
1: Ah.
2: Alizé, salut.
6: Salut Camille, salut équipe.
2: Ça va, Alizé? T'es en couple dans la vie? T'as une chérie? T'as un chéri?
6: Oui, tout à fait, j'ai un chéri.
2: D'accord, très bien. Vous avez des enfants ou pas du tout?
6: Pas du tout.
2: Bon, ça viendra peut-être, si vous en avez envie.
6: Ah oui.
2: Et ben, pourquoi? Qui est le responsable? Il y a un et un seul responsable de la baisse de la natalité en France.
1: Ah,
2: le
1: bon
2: téléphone portable.
4: Le bon point pour le Rémi.
0: Merci.
2: Les gars, c'est très sérieux. C'est le Financial Times. Je crois qu'ils ne font pas que de la finance.
0: Bah ouais.
2: C'est portable. Hein. Le smartphone a bouleversé notre rapport au quotidien. C'est ton cas, Alizé? Tu passes combien de temps d'écran, toi?
6: Ouais, j'en passe pas mal. Je fais que ça, je pense.
2: T'as combien d'heures par jour?
6: Ah, je pense au moins 6-7 heures facile.
2: Ah, moi j'ai regardé tout à l'heure, je suis à 3h37.
0: Ah, c'est bien.
2: C'est énorme.
0: À quelle heure?
7: Ouais, ça va.
0: Il était quelle heure? 15h?
2: Non, mais c'est ma moyenne.
0: Ah, ta moyenne, 3h37? Ah ouais, pas mal. Oh, ça va.
2: Ah ouais?
0: Ah ouais, ben, ça combien toi?
1: T'as l'air, j'ai regardé, c'est 3h11. C'est beaucoup, hein.
2: Oh, Rémi, ça doit être dégueulasse.
0: Non, je pense pas.
2: Non, il regarde pas de série déjà, lui.
0: Ah si, c'est bien.
2: 5h30.
1: Bah oui.
2: Ah waouh. Vous rendez compte, sur une journée, c'est terrible.
1: Ouais, c'est
2: je me dis, ouais, ça fait du mal. Parce qu'en fait, tu passes un quart de ta journée sur ton téléphone, poto.
0: Et on s'est fait la réflexion avec ma femme un jour, tu sais, dans le canapé, on s'est regardé tous les deux en se disant, bah attends, qu'est-ce qu'on fait là? On est tous les deux en train de scroller sur nos téléphones, c'est ridicule.
1: Bah ouais, ouais.
0: Et on s'est mis, figure-toi, un truc de dingue, à discuter. C'est fou, hein.
2: C'est chiant. Bon, en tout cas, le nombre de naissances a diminué en premier et le plus rapidement dans les zones qui ont reçu un réseau haut débit en premier. Plus vous avez la fibre, moins il y a de natalité.
1: Ah
2: oui. Écoutez bien, la natalité, elle montait en France, toujours elle est montée. Elle a baissé en 2009. Qu'est-ce qu'il y a eu en 2009? Année où il y a eu le plus de ventes de smartphones en France.
0: Et voilà.
1: Incroyable.
2: Maintenant c'est Jeffrey, j'ai tout compris, mais en plus j'ai eu deux.
1: Bah oui.
0: Ce qui veut dire que quand même, au-delà même de la natalité, parce que oui, la finalité, ça peut être la natalité, mais ça veut dire qu'on se retrouve plus à deux.
2: Bien sûr, pour faire l'amour, un peu moins, bien sûr, Alizé. Bah évidemment, la bonne nouvelle quand même, c'est qu'il y a moins de baby shower.
1: Ah
2: oui. Le côté attention à gender reveal, non merci. Allez, merci. Ça, bah voilà, une bonne nouvelle.
1: Oui, voilà.
2: Tu vas plus chez ton pote voir si à un moment donné, bah, quand il verse le thé, il va être bleu ou rose.
0: Ouais.
2: Parce que vraiment, on est quand même 40 personnes à en avoir absolument rien à foutre. C'est l'occasion de revoir des potes, hein. Moi je dis pas, oh là là.
0: Et encore en France, je trouve qu'on est soft, mais va aux États-Unis, regardez ce qui se passe. Hein.
1: Ah oui, oui.
0: Mecs, ils font passer la patrouille de France avec des fumigènes roses. Hein.
1: Oui, c'est ça.
2: Il y a des morts, hein, tu sais, qu'en
0: France.
2: Il y a sûr qu'il y a eu des morts. Donc je vais quand même vous demander, du coup, je suis un peu de mauvaise foi, parce que je vais vous dire, ben, c'est pas bien le téléphone, ça fait baisser la natalité. En même temps, je vais vous demander de nous donner chacun, toi aussi, Alizé, une appli un peu canon que les gens connaissent pas forcément. Une appli, me dites pas Instagram ou WhatsApp, quoi.
1: Oui.
2: Une petite appli que les gens connaissent pas.
0: Ouais.
2: Et qui est canon, Rémi?
0: Ben, moi, je suis un piètre bricolo. Je sais rien faire, pas même planter un clou. Et j'ai découvert une appli qui s'appelle Yojo, Y-O-O-J-O. Et en fait, tu trouves plein de bricolos autour de chez toi qui disent, bah quoi? Mettre une applique? Ok, j'arrive, je déboule.
2: Oui, mais attends, est-ce que c'est celui qui est venu dans ton entrée et qui a tout raté? C'est ce gars. Non.
4: Parce qu'il est revenu lundi, il dit, ouais, les gars, j'avais un gars, j'avais deux vis à faire, c'est un carnage.
0: Non, mais je dois reconnaître que quand même, il y a eu un gars parce qu'il était un peu speed et bon, je sentais qu'il était bancal. Mais j'ai fait faire plein de trucs chez moi parce que je ne sais rien faire et c'est extraordinaire.
1: Ouais, ça c'est cool.
0: Ah ouais, franchement, c'est extraordinaire. Si tu y viens, boum. En plus, super, les mecs, souvent très cool. Non, franchement, c'est super. Yojo, ça s'appelle.
2: On est là.
1: Eh bien, moi, j'ai une appli qui s'appelle Blossom. Et en fait, je n'ai pas du tout la main verte. Et c'est génial parce que c'est une appli où tu prends en photo tes plantes chez toi.
2: Ah,
1: et ils te disent tout de suite, elle a besoin d'eau, il faut l'arroser tous les machins. Elle est décédée, malheureusement, depuis 8 ans.
2: Ah, avec la photo, il peut dire, j'ai une plante qui est décédée chez moi.
1: Ah, ben, il peut te dire exactement déjà quelle est ta plante, parce qu'on achète des trucs, on ne sait pas vraiment ce que c'est.
0: Ben ouais, je suis d'accord.
1: Et comment la je sais pas, la remettre en vie, faire en sorte qu'elle se donne des fleurs et que voilà. Et c'est super bien. Blossom, ça s'appelle.
2: Blossom.
1: B-L-O-2-S-O-M.
2: Je suis en train de l'apprendre, pour info. Ah ouais. Je suis vraiment en train de l'apprendre. Alizé, t'en as une?
7: Actuellement, oui, mais je n'ai plus le nom en tête.
2: Ah mince,
7: c'est une application
2: ouais.
7: Où en fait, on se connecte en tant que couple et rencontre d'autres couples.
2: Ah! Dans quel but? Attention, c'est une safe place ici. Dans quel but?
7: Bah en fait, c'est dans le but de faire une soirée, de faire une soirée jeu, d'aller sortir à la plage. Chacun a ses propres envies, on va dire. Et il propose sur l'appli de s'inscrire. Mais après, actuellement, il propose aussi de s'inscrire en tant que Camille aussi.
2: Sympa. Oui, bien sûr.
1: Oui.
2: Bah si c'est pour faire des rencontres avec des, pour retrouver des, vous trouvez des potes quoi, trouver des potes et pour peu qu'il y en ait qui soient bricoleurs dans le couple.
0: Ah bah attends, j'en fais mon affaire, mon Jean-Mi.
2: S'il peut te fixer l'étagère, c'est sympa.
1: Ah, c'est pas mal.
0: Je lui mettrai une petite binge. Hein.
2: Alizé, je te fais un gros bisou. On écoute Gims tout de suite. Soleil, on est en direct sur Énergie. J'espère que tout le monde va bien. Vous soyez en France, en voiture, à la maison, sur l'appli Énergie. Merci d'être là, tout le monde.
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2: Ah j'hésite, j'arrive pas à me décider.
0: Qu'est-ce qu'il y a?
2: J'arrive pas à me décider. Bienvenue sur Énergie. Bienvenue tout le monde, bienvenue on est là, bienvenue Rémi.
1: Merci.
2: J'ai soit la belle histoire du jour, soit le 60 secondes cadeau.
0: Ah, nous on aime jouer, mais après je comprends que tu hésites, c'est normal. Mais nous on aime jouer, bon bah voilà.
2: C'est comme le 60 secondes cadeau.
1: Bah quand même.
2: Aurélie.
8: Oui, coucou tout le monde,
2: salut,
8: comment vous allez?
2: Comment tu vas? T'habites où?
8: J'habite à côté de Grenoble, à Voiron.
2: Ah bah on connaît bien Voiron. Dis-moi Aurélie. Oui. Est-ce que t'as envie de gagner un cadeau ou t'as juste envie de parler avec nous?
8: Alors, si je peux gagner un cadeau pour mes enfants, ça serait le top.
2: Eh ben, on va peut-être jouer pour des AirPods Pro 4. Allez, on fait 60 secondes cadeau. Allez, on y va. Vous voulez ça?
5: Fera-t-elle gagner un auditeur?
2: Ouais, 60 secondes cadeau. C'est maintenant. Très bien, on est prêt. Pas dans une heure, pas dans deux heures, c'est tout de suite.
1: Allez.
2: Principe est simple, j'ai une info, je vous la découvre en moins de 60 secondes, ce sera gagné pour Aurélie, elle pourra offrir à ses enfants des AirPods Pro 4, un chacun.
1: C'est bien.
2: Un pour le gauche, un pour le droite. Juste se mettre d'accord sur le contenu. Quoi.
0: C'est une orga.
2: Vous savez ce qui se passe en ce moment en Italie? C'est pas ma première question, mais on peut déjà commencer à jouer, puisque vous aimez jouer.
0: Non.
2: Il y a le Giro, le Tour d'Italie cycliste, comme le Tour de France en Italie, le Giro.
1: Il dit.
2: Les organisateurs sont colères. Ils ne veulent plus que ça arrive pendant la course. Qu'est-ce qu'il est désormais interdit de faire pendant la course top chrono?
0: D'écrire des trucs à la craie sur la route. Des messages à la craie.
2: C'est à la peinture, mais non, fait.
1: Est-ce que ça concerne plutôt de prendre des vidéos, des photos, un truc avec les téléphones?
2: Non.
0: Est-ce que ça concerne les joueurs ou le public?
2: Il n'y a pas de joueurs.
0: Enfin, les athlètes.
2: Ça concerne les cyclistes.
0: Ok. Alors, ils n'ont pas le droit d'avoir. Les gars n'ont pas le droit de les suivre en voiture et gueuler comme ça. Allez,
2: non, c'est pas ça.
1: Non, mais d'accord, mais c'est le cycliste n'a plus le droit de faire quelque chose.
2: Le cycliste n'a plus le droit de faire quelque chose.
1: D'accord. Et est-ce que c'est une tenue vestimentaire ou quelque chose?
0: Je sais Camille Combal. C'est quand malheureusement ils n'ont pas le choix de s'arrêter, ils sortent un petit peu le zizou et ils font pipi sur la route.
2: Bah, ça concerne le pipi, mais c'est pas ça qui est interdit. Ils ont encore le droit de faire pipi au bord de la route comme ça.
1: D'accord.
2: Ils faisaient quelque chose qui est désormais interdit en faisant pipi.
0: 20 secondes.
1: Oh là là, attends, qu'est-ce qu'ils faisaient quand ils faisaient pipi?
0: Ils écrivaient un peu leur
1: prénom dans l'arrière. Attends.
0: Pas en route, ils n'ont pas le droit de le faire à vélo.
2: Ils ont le droit de le faire à vélo.
1: Bah arrête, attends.
0: Il faut pas qu'il y ait de public. Sinon c'est de la. Pas d'exhibitionnisme du zizou.
2: Non.
1: Bah attends.
0: C'est ça.
2: C'est ça. Non mais c'est fou de plus rien me proposer. Ça fait 10 secondes qu'il propose plus rien. Il dit si c'est ça. Bah non. Si c'est ça.
0: Je vois pas autre chose.
1: Mais non, mais en plus tu m'as mis le.
2: Ils n'ont plus le droit. Pour faire pipi, il y a plein de façons de s'y prendre. Ils ont toujours le droit de s'arrêter quelques secondes et de faire pipi au bord de la route.
8: Ils ont le droit de faire pipi en roulant.
2: Ils ont encore le droit de faire pipi en roulant. Discrètement, ils doivent le faire. Ils doivent évidemment, comme tu l'as dit, faire attention. Mais ça vaut pour toutes les compétitions. Ils doivent faire attention qu'il n'y ait pas évidemment et des gens et des enfants au bord de la route. On essaie de le faire le plus discrètement possible. Mais demain, t'es sur une échappée, t'as pas d'autre choix. Mais il faut choisir un endroit où il y a personne au bord de la route. Okay. Mais ça, c'était le cas et ça continue d'être la règle. En revanche, c'est quelque chose qui devenait un petit peu une habitude et qui est désormais interdit sur le Giro. Faire pipi dans son bidon.
8: Mais c'est pareil.
1: Je pensais que c'était logique.
2: Non. Aurélie, il est interdit. En fait, ils faisaient pipi dans leur bidon et ensuite ils jetaient leur bidon. Vous savez, quand les bidons sont vides,
1: ils les jettent
2: au bord de la route pour le public.
0: Ah, d'accord.
2: Et sauf que les enfants, ils arrivent au bord et ils disent regarde, c'est trop bien, j'ai un bidon de la. De l'équipe Hello Bank.
0: Ouais, bien sûr.
2: Et en fait, ils savent pas, elle est remplie de pipou.
1: Ah oui, bien sûr.
0: Ah non, d'accord. Ah ouais, les mecs.
2: Après, vu les températures, ça rafraîchit quand même, mais bon. C'est pas le but. Et donc, c'est dégueulasse. Et donc là, c'est évidemment malvenu. Mais il n'y avait pas de loi. Et ben là, sur le Tour d'Italie, ce sera peut-être pareil sur le Tour de France. C'est désormais strictement interdit de faire pipi dans le bidon.
0: Tu peux continuer à le faire à la radio, ça va.
2: Oui. Non.
4: Mais attends, ça veut dire que pour arrêter ça, il y a eu des plaintes et des gens qui en effet.
2: Mais oui, mais parce qu'il y a des gens du public qui croyaient récupérer un bon souvenir et en fait, ouais, bien sûr,
4: c'est pas le meilleur souvenir.
8: C'est normal qu'ils interdisent ça.
2: Bah, oui. Non, on n'était pas loin. Et sachez que pour répondre à votre question, s'ils font pas discretos sur le vélo, ils prennent 200 euros d'amende les cyclistes.
4: Voilà.
8: Ah bah quand même.
2: Voilà. En gros, si quelqu'un du public voit quelque chose et s'en plaint, bah, c'est 200 euros de contravention.
4: Mais d'où le bidon? D'où le bidon? À la base, je veux dire, avant de le jeter. D'où le bidon? Mais après, faut pas le jeter.
1: Les filles, elles font comment?
4: Ah bah les filles, ouais.
8: Bonne question.
4: Bah s'arrête là pour le coup, je pense que t'es obligé de t'arrêter derrière. Bah,
2: s'arrête.
1: D'aller vraiment quelque part.
4: Derrière un chêne massif.
2: Bah, derrière
4: la végétation.
1: Oui mais c'est plus compliqué.
2: Ah bah oui.
1: Tu vois.
2: Mais déjà dans la vie pour vous c'est
1: oui,
2: plus compliqué.
1: Oui déjà c'est ça, sûr.
2: Évidemment.
1: Bon, ok.
2: Alors là, j'ai répondu à toutes vos réponses.
1: Ouais. C'est intéressant.
2: Vous vous rendez compte, ce soir, je vous ai dit d'investir dans des vaches.
1: Ouais.
2: C'est vrai. Je pense que vous rendez compte. Je vous dis que le smartphone arrête les naissances. Et maintenant, carrément, je vous donne, voilà.
4: Non, mais ce soir, t'es énorme. Ouais.
2: Je vous donne les dernières infos cyclistes. J'ai fait le tour, moi. Je suis à 366 invités qui arrivent dans un instant.
1: Non, c'est super.
2: On va parler grand-mère, puisqu'elle a lancé un podcast. Elle fait en deuxième saison, d'ailleurs, de son podcast qui concerne les grand-mères. C'est Chloé Joannet. On est trop content de la voir. Elle sera là avec nous dans un instant dans le plateau, sur le plateau, dans le studio. Vous avez compris? On revient dans un instant sur Énergie. Reste avec nous.

0: en direct. Les jours sans clim comme aujourd'hui, on est là dans le studio. Ça nous fait plaisir d'être là avec vous. Il est 18h15, notre invité, on l'adore. Elle sera là avec nous dans quelques secondes en direct. Pour l'instant, on écoute. Je laisse Rémi nous l'annoncer.
1: Oh, alors là, ça, là, tu, là, franchement, je pouvais pas avoir un meilleur cadeau que ce titre. Pardon. C'est Jamaican de, je sais pas comment on dit, Ugel et Solto.
2: Ugel, enfin.
1: Non, mais moi, j'ai Ugel.
2: J'ai français, marseillais.
1: Mais Ugel, les gars, quand il s'agit de bouger un peu son body, là.
2: Moi, j'en ai aucune idée, c'est pour ça que je file la patate chaude. Belle après-midi sur Énergie.
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0: On est en direct sur Énergie, il est 18h17. Ça y est, notre invité est venu nous rejoindre dans ce hammam. Un grand merci à elle. Chloé Joannet est avec nous.
4: Ouais, super.
0: Merci d'être là. Tu es pour rien et on y est pour rien. Vraiment, le jour que t'as choisi, c'est le jour où la clim a pété.
4: Je sais, c'est pas grave. Ça me met dans l'ambiance.
0: Oh là là, on lui a servi de l'eau tiède. Il y a une sorte de, d'objet bizarre qui fait brumisateur. Bon, tout est fou. Merci mille fois d'être là avec nous. Vous connaissez Chloé Joannet, bien sûr. Elle est actrice, réalisatrice. Vous l'avez vu récemment dans le film Avid Mistral avec Jean Reno.
4: Bah récemment, c'était il y a plus de 15 ans.
0: Ouais. Non,
5: c'était très récent pour vous, c'est vraiment.
0: Pour moi, c'est avant-hier.
4: C'est mon premier film.
0: On l'a vu aussi dans la série Killer Coaster.
4: Ah, mais voilà, déjà un peu plus récent. Ouais,
0: j'avoue que j'ai un peu inversé.
1: Bah, juste avant, tu t'es mis du sérum fille dans les yeux. Il a un problème aux yeux. Là, je vois plus rien.
0: Non, non, c'est vrai. J'ai sécheresse oculaire là avec tout ça. Je n'y vois absolument plus rien. Et surtout, et ça, c'est d'aujourd'hui, le podcast Elle vous parle d'un temps, recueil de témoignages de grand-mère et de retour depuis. Aujourd'hui.
4: Exactement. Les deux premiers de la saison 2 sont sortis aujourd'hui.
0: Merci de venir nous le présenter.
4: Ouais, bah, de rien.
0: La saison 1 a cartonné et donc une saison 2 disponible sur toutes les plateformes. 10 nouveaux épisodes. Les deux premiers, il y en aura 10.
4: Exactement.
0: Est-ce que tu peux nous expliquer le principe, même si le titre évoque un petit peu ce dont ça parle, elle vous parle d'un temps.
4: Alors, en gros, le principe, c'est que c'est un journal intime audio. En fait, je m'entends en retour, c'est chiant.
0: Ah, tu l'as pas appuyé sur le bon bouton, Rémi.
4: Il y a quelqu'un qui m'a touché les trucs, là.
0: Non, bah écoute.
4: Ah, voilà, c'est beaucoup mieux.
0: C'est mieux, là, maintenant.
4: C'est beaucoup mieux.
0: T'étais sur Skyrock. Peut-être, il y avait Tiakola qui faisait tourner une roulette.
4: C'est un journal intime audio qui retrace la vie de nos grands-mères. Donc, du coup, bah, je vais interviewer des femmes dans toute la France qui me racontent leur vie. C'est pas des grands combats, c'est justement des petites choses du quotidien, des détails qui forgent un caractère, une histoire. Et c'est chambé et j'adore et je les aime trop et c'est devenu mes potes, quoi.
0: Je trouve ça génial, je te le dis vraiment sincèrement, parce qu'il n'y a rien que moi, je suis plus en passion que de prendre le temps, du temps long. On n'a plus l'habitude de prendre du temps long. Évidemment qu'il faut le monter, en faire un objet radiophonique ou en tout cas auditif, mais en tout cas, prendre le temps et avec nos seniors, je trouve ça génial, ils ont tellement à nous apprendre et tellement de choses à raconter, mais ça va de la petite anecdote à des vraies leçons de vie.
4: Ah ouais, carrément. Moi, j'avoue que à la base, j'ai commencé parce que c'est ma grand-mère qui m'avait demandé d'écrire ses mémoires parce qu'elle savait que j'écrivais. Et je trouvais ça un peu long comme travail. Et
0: ta grand-mère t'a dit, écris mes mémoires.
4: Ouais, c'est vraiment, je me voyais qu'une plume, tu vois, un peu à l'ancienne et tout. Donc j'ai fait, non, la flemme. Et en fait, du coup, je l'ai enregistré parce que j'avais envie de, bah, je sais pas comment expliquer sa gouaille, son rire, enfin, tu vois, tout ce que j'aime chez elle. Et on a fait une première saison. Elle a trop bien fonctionné. On a eu des super retours. Et après, on a eu plein de gens qui nous ont contactés en mode, oh, mais faut que tu interviewes ma grand-mère. Elle a eu cette vie. Elle a fait ça et ça. Et c'est ouf. Et du coup, bah, je me suis retrouvée là à interviewer plein de femmes pour la deuxième saison. C'était incroyable. J'ai trop kiffé.
0: Parce que tu lances l'appel sur Instagram. Et donc, évidemment, c'est beaucoup des gens qui disent, mais rencontre ma grand-mère. Elle a eu un parcours génial. Elle a plein de choses à raconter. Donc c'est comme ça que ça arrive, le casting, en fait. Hein.
4: En gros, il y a des gens qui nous écrivent sur Instagram directement. On a fait une petite vidéo un peu pour les rechercher, mais en vrai, on n'a même pas eu besoin. En fait, il y a eu tellement un bouche à oreille déjà de la première saison, toutes les grand-mères qui m'ont dit faut que tu fasses ma pote, machin, nanana. Enfin, ça s'est fait un peu tout seul. Et la famille nous contacte directement. En fait, des femmes, t'en as plein. En fait, faut juste s'intéresser un petit peu. Et enfin, je sais pas, on a tous peut-être, je sais pas, un parent qui habite à la campagne, une voisine sympa, une vieille tante à Noël, tu vois. Enfin, genre, il y a toujours une grand-mère un peu marrante. Et c'est juste de prendre le temps de les écouter et qu'elles te racontent leur histoire. C'est ça qui est génial et qui fait la différence.
0: Et comment tu les choisis après? Parmi tous les profils qu'on te propose, comment à la fin tu dis ben je sens bien celle-là ou voilà je choisis comme ça? C'est difficile. Non, hein.
4: Alors déjà il faut que
0: comment tu choisis Dodo, franchement... Isabelle, Joël, Muriel ou encore Nicole?
4: Je les aime trop. Déjà premièrement il faut qu'elle soit vivante et je rigole pas en disant ça, c'est que genre il y a plein de gens qui nous ont écrit en mode oh, faut trop que tu fasses ma grand-mère mais elle est morte et je fais waouh, ok bah du coup merci.
0: C'est un peu tard, fallait la faire en saison 1.
4: Non mais ce qui est fou, et surtout souvent les messages ils démarrent où ils te donnent genre plein d'éléments de sa vie, tu fais oh mais génial quelle pépite. et ça termine par mais malheureusement elle nous a quitté l'année dernière. Bon bah merci, ouais, on l'embrasse fort, enfin, c'est trop chelou.
0: Il faudrait qu'elle puisse témoigner.
4: C'est un podcast, il y a pas de son, c'est communication avec Madela. Et du coup bah là j'essaie de choisir un peu des profils différents. Donc tu vois, je sais pas, je voulais avoir une femme qui allait me parler peut-être plus j'allais dire de son travail ou de son investissement dans quelque chose, ou d'un coup c'est, je pense à Danae qui s'est prostituée, qui aujourd'hui a une boutique d'érotisme. Ou tu vois, je pense par exemple des sujets plus lourds qui parlent du deuil ou de la maladie ou de l'homosexualité. Voilà, surtout à une époque où c'est plus compliqué à assumer. Donc voilà, on essaie surtout voilà d'avoir un peu un thème, parce que j'aime pas le minimiser à ça, mais en tout cas d'avoir des femmes, exactement, un panel de femmes différentes qui viennent de milieux sociaux différents aussi, et d'aller à la rencontre de meufs super cool.
0: Et tu vas dans toute la France. Et t'es ok pour dire c'est presque le rôle de journaliste que t'as, parce qu'en fait tu les relances presque le minimum, c'est beaucoup du témoignage, on a envie de les entendre parler, quoi.
4: Ouais, bah complètement. Moi, je me coupe complètement du podcast, enfin au maximum. Bah c'est complètement un travail de journaliste. En fait, je l'ai pas du tout pris comme ça à la base, mais plus je l'ai fait, plus je me suis rendu compte que bah comme toi là, j'imagine, tu prévois tes questions, j'arrivais avec mon papier.
0: C'est de l'impro. Ah voilà, ça
4: voilà. Et en fait, si, et un peu, il y a un petit travail de, j'allais dire, bah de psychologue, parce que en fait, c'est souvent une génération de femmes qui n'ont pas vu de psy ou qu'on pas trop parlé parce que c'était pas aussi ouvert qu'aujourd'hui, aussi facile, voilà. Et donc du coup souvent au début elle commence l'interview en me disant je veux pas parler de ça ni de ça, et en fait elle commence et tu les arrêtes plus et elle parle de tout et ça fait un bien fou et c'est trop bien. Et moi je me sens hyper hyper chanceuse parce qu'elles me elles me font confiance et elles m'offrent un truc assez dingue, un moment hyper privilégié, quoi.
0: Et est-ce que c'est vrai qu'il y en a une qui a raconté une histoire, qui a eu une histoire avec un médecin de famille? Parce que tu le dis, parfois il y a des sujets lourds et parfois il y a des petites anecdotes un peu trop mignonnes et tu sens presque qu'elle le révèle pour la première fois. C'est quoi cette histoire de médecin de famille?
4: Non, mais c'est très drôle. Il y a une femme, je l'ai coupée de l'épisode. Mais c'est un truc que j'ai raconté, je pense que c'est pour ça qu'il y a ça. J'arrive chez elle et tout, son mari trop mignon nous prépare le thé, des petits biscuits trop sympas, il s'en va, mais vraiment adorable. Elle s'assoit sur le canapé, je dis bon, ça va et tout, et elle me dit, bon, je lui pose le micro, hein. Elle me fait, bon, ce que je te le dis là, tu le dis à personne. Je fais, ah, waouh, j'ai trompé mon mari avec le médecin de famille.
6: Minute une.
4: Elle me dit, mais alors ça reste vraiment entre nous, hein. Je fais, mais t'as pas du tout compris le concept, du coup, je viens de te poser un micro, et du coup, et en vrai, si j'avais été un peu peste, je l'aurais gardé parce que le moment, il est fou. Mais je j'aurais jamais fait ça.
0: Elle était trop mignonne.
4: Son mari, quand il est revenu, il était tellement adorable. Vraiment, genre, tu sais, il était en galère.
0: Merci,
4: il a attendu.
0: Gâteaux.
4: Non, mais c'était horrible. Et elle m'a raconté, mais des détails de son. Ben, en fait, ben, c'est un, ouais, ça a
6: le
4: duré.
6: Temps
4: en
6: du café,
4: plus.
6: C'est fort.
4: Ouais, moi, j'étais là, oh là là, le pauvre, quelle horreur et tout. Et après, voilà. Et après, bon, bah, c'est sa vie, hein. Je la juge pas, de toute façon.
0: Bien sûr. Et il a pas prescrit que des Doliprane.
4: Non, c'est sûr.
0: Parce que t'as notamment interviewé aussi tes deux grand-mères, t'as eu cette chance-là des deux côtés. Qu'est-ce que tu retiens en gros de toutes ces femmes formidables que t'as rencontrées? Mais si t'avais un truc de quand même avec la vie des grand-mères, c'est quoi? Qu'est-ce que tu retiendrais d'avoir interviewé toutes ces grand-mères, les tiennes et les autres?
4: Alors les miennes c'est particulier pour moi, c'est autre chose, ça touche à un truc beaucoup plus personnel. Mais je dis souvent, il y en a une qui m'a dit un truc que j'ai trouvé trop cool. Moi quand j'ai commencé le podcast, je sais pas, c'était l'année dernière, j'avais 27 ans et j'étais un peu dans un entre-deux de ma vie, je savais pas trop ce que, enfin bref, c'était pas la meilleure période. Et du coup, je me pensais pas qu'elles allaient autant me donner des clés un peu pour trouver le bonheur. Et il y en a une qui m'a dit, je lui dis bon Mo, c'est quoi la recette du bonheur? Et elle me dit, mais tu trouves les ingrédients tout le long de ta vie. Et en fait, je trouve que c'est vrai. La recette du bonheur, elle est pas la même à 20 ans, ni à 30, ni à 40, ni, je vais pas faire tous les âges, c'est très long. Mais tu vois.
6: Et à 50
4: et à 60, et c'est fini. Mais voilà, en gros, et ça, c'est un truc où d'un coup, je me suis dit, mais en fait, oui, on a le droit, il y a un temps pour tout, un peu dans la vie. Et il n'y a pas qu'une seule manière de réussir sa vie, il n'y a pas qu'une seule manière d'être heureuse. Et tu passes par plein de choses, et c'est ça, la vie, c'est ça qui est trop chouette, quoi, tu vois. Donc, je pense que c'est plus peut-être la patience qu'elles m'ont appris, je pense.
0: Bah bien sûr, prendre le temps long, c'est ce qu'on
4: prendre
0: disait.
4: Prendre le temps.
0: prendre un petit peu
4: exactement.
0: Le temps. Chloé, merci. On va continuer avec toi. Et bien sûr, je rappelle le podcast, tout ça, vous le retrouvez dans Elle vous parle d'un temps. Il y a la saison 1 qui est sortie et il y a depuis aujourd'hui deux nouveaux épisodes. Ça ira jusqu'à 10 pour cette saison 2. Puis bien sûr, vous retrouvez Chloé dans ce tout dernier film à vie de Mistral. C'est là qui vient normalement, je crois qu'il sort après-demain. Merci là.
4: Ouais,
0: avec
4: Jean-Rémy,
0: il y a 30 ans.
4: Je crois que j'ai un appareil dentaire dans ce film. C'est fou.
0: Regarde ce qu'on t'a prévu. Kyo, dernière danse.
4: Attends.
0: Ça te fait pas un effet fou. T'étais trop jeune à ce moment-là.
4: Ça va avec un vide de tempête ou je ne sais pas.
0: Non, mais
4: là,
0: c'est 2003.
4: Non, mais respectez-moi.
0: T'avais quel âge en 2003?
4: Bah, je suis née en 97, j'avais 6 ans.
0: Ah ouais. Ouais. Si, si, les petites boums avec les copains en CP, si, si, ça marche.
4: Ah ouais, bah, allez-y,
7: on n'a pas l'impression que ça.
0: Bah, tu là, connais, Cam, remet un peu le début, tu connais, t'as déjà entendu, Cam.
8: J'ai longtemps parcouru son corps et
4: oui, merci, je connais. Oui, oui.
0: Wow, ça, je connais,
4: non, mais
0: connais.
4: Un nouvel, c'est un... Non, c'est mais
0: vraiment,
4: si,
0: je connais
4: c'est
0: politesse.
4: Un... Non,
0: oui,
4: non, non,
0: oui,
4: je te jure. Non, je connais, mais c'est un nouvel homme daron, quoi.
0: Ouais, bien sûr. Ah, ouais.
4: Oh, tranquille.
0: J'ai envie de mourir.
1: Ouais,
0: ça, plus la clim, j'ai vraiment envie de mourir. Merci d'être avec nous. Quasiment 18h30, on est sur Énergie.
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0: En direct du Hammam, on est là sur Énergie avec Chloé Joanet, qui est notre invitée. Bien sûr, vous l'avez adoré sur ce film qui vient de sortir, c'est À vie de Mistral. Avec Jean Reno. Oh là là, allez voir ce film. Là, c'est vraiment. Bah, c'est à Cannes, on l'a découvert à Cannes. C'était sur la quinzaine Un certain regard.
4: Exactement.
0: C'était Un certain regard. Et puis, bien sûr, on l'a vu aussi dans la série Killer Coaster, dans plein de choses. Et puis son podcast, Elle vous parle d'un temps, est sorti aujourd'hui pour la saison 2. Tu viens d'ailleurs terminer ton long métrage réalisatrice. Félicitations.
4: Oui, exactement. Ouais, je suis contente. J'ai fini le tournage il y a 3 semaines.
0: Wow, et je t'en parle déjà. On peut avoir le pitch ou même pas encore, juste le pitch.
4: Le pitch, ouais, c'est l'adaptation d'un court métrage que j'avais fait deux ans avant. Et en gros, c'est un film sur un papa qui vient de divorcer et qui se retrouve un peu en dep à devoir accompagner sa jeune fille de 18 ans à une compétition régionale de twirling bâton. Vous savez pas ce que c'est? C'est
0: bien
4: normal.
0: Sûr que je sais ce que c'est.
4: Ah,
0: twirling bâton, bah bien sûr.
4: Bah, est-ce qu'on est un peu dans une énergie où genre on s'aime pas trop, ouais, et en fait genre
0: ça démarre un peu toxique.
4: Bombage, je crois. Ouais. Ok, ça marche.
0: J'adore. Mais twirling bâton, je sais très bien ce que c'est, bien sûr. C'est
4: mais génial. Non, mais il y a plein de gens qui savent pas. C'est genre des majorettes, quoi.
0: Oui, bien sûr,
4: oui, voilà, c'est ça. Et c'est un sport que très peu de personnes pratiquent en France. Ma sœur en a fait, et quand j'étais, j'avais 18 ans et que je l'amenais dans des gymnases partout en France, je me suis dit, ça serait une arène marrante pour un film. Et voilà, et du coup, j'ai fait ce film, et là, je suis en montage, et c'est merveilleux. Je suis
0: et déjà en promo, c'est le film qui a la promo la plus en amont. Qui n'a jamais existé. Je vais vous parler d'une grand-mère extraordinaire, puisqu'on parle de destin de plein de grand-mères dans ton podcast. Je vais vous parler d'une grand-mère exceptionnelle. Je vais vous parler d'une grand-mère qui a marqué l'histoire, Marianne Smith. Marianne Smith.
4: Okay.
0: Marianne a inventé un truc sans le savoir, totalement par hasard, quelque chose qu'on connaît tous. Si, mais quoi?
1: Alors là,
0: qu'est-ce qu'elle a inventé, Marianne?
1: Un truc qui nous sert dans la vie de tous les jours?
0: Qui vous sert, qu'on utilise très souvent les uns les autres.
4: Est-ce que genre on l'a utilisé aujourd'hui, tu penses?
0: Ah, bah je suis pas dans la vie de chacun. Je pense que mes deux collaborateurs, non. Et toi, je pense pas non plus.
1: Ah bon?
0: Non.
4: Est-ce que c'est un truc qui a un lien avec le transport?
0: Ça a aucun lien avec le transport.
1: Avec,
0: j'aime bien, tu joues, tu cherches, ça a pas un lien avec le transport.
1: Avec l'hygiène?
0: Pas du tout. Avec la cuisine, oui.
4: Ah. Ok.
0: C'est quelque chose de cuisine. Elle a inventé
1: la margarine.
0: Quelque chose. Comment?
1: Elle a inventé la margarine.
0: Non.
4: Est-ce que c'est quelque chose? Attends, un truc pour. Oh, mais bien sûr, pour éplucher les pommes.
1: L'économe.
0: Exactement pas ça.
4: Ah putain, j'ai cru. Bah, en plus, Suisse, c'est le nom d'une pomme.
0: Mais t'as tout compris. Tiens, c'est ça la bonne réponse.
4: Attends.
0: Elle a inventé la pomme. La pomme Granny Smith.
4: Hein? Attends quoi?
0: C'est elle l'invente. De la pomme Granny Smith. Écoutez, mon histoire, elle est folle. Bravo déjà. Bravo Chloé, c'est toi qui as trouvé. En fait, c'est une Anglaise qui est partie en Australie, vivre en Australie, d'accord, il y a v'là longtemps. Ok. Et sauf qu'en arrivant en Australie, elle avait un vieux trognon de pomme qu'elle a ramené d'Angleterre. En gros, elle l'avait dans sa valise, elle l'avait pas vu. En arrivant en Australie, qu'est-ce qu'elle fout? Elle ouvre sa valise, premier truc qu'elle fait, elle jette le trognon de pomme dans son jardin. Sauf que le trognon d'une pomme anglaise mélangé à la terre australienne, ça a donné la Granny Smith. Elle a inventé la Granny Smith. Elle est même célébrée dans toute cette région. C'est une star. Bon, elle est décédée, bien sûr. Mais donc, tous les ans, il y a le Granny Smith Festival. Et c'est grâce à cette dame qui a inventé la Granny Smith.
1: Ah, d'où le Granny?
0: Du Granny Smith, c'est une grand-mère.
2: Ah, et le Smith qui est là, bien sûr. Elle a également inventé Will Smith.
0: C'est le Smith.
2: Les Stan Smith.
0: Smith et Wesson, le pistolet, je crois que c'est elle.
2: Et Wesson aussi.
4: Elle est géniale.
0: C'est fou, non?
4: J'adore cette histoire.
0: Merci beaucoup.
4: Mais vraiment.
0: C'est rare qu'on accueille mes histoires comme ça, je suis un peu content. Le plat de votre grand-mère, tiens, le plat signature d'une de tes grand-mères, c'est quoi? Le plat que vous mangiez tous les dimanches?
4: Ma grand-mère paternelle, elle cuisine très mal.
0: On l'embrasse.
4: Ouais, mais je l'aime, elle le sait, hein, c'est un fou rire. Je sais pas, vous aviez vu ce mec qui voulait vivre le plus longtemps possible et même être aussi plus jeune que son fils.
0: Il a abandonné, je crois.
4: Bah normal, enfin son fils a 18 ans, c'est fou de faire ça, mais tu te sens pas, il mangeait des bouillies vertes.
0: Ouais, je vois tout à fait.
4: Bah je te jure que ma grand-mère, c'est la même chose, enfin, c'est un truc à manger.
0: Et un risotto, non.
4: Non mais et tu fais c'est fou que genre c'est le tu sais c'est genre des noms de plats différents mais la même tête. C'est fou, genre. Et ma grand-mère maternelle, bah je sais pas, j'adore, elle fait trop bien les salades et mon grand-père, tu sais, genre au barbecue, c'est vraiment des gens du sud un peu comme ça, moi j'adore. C'est mon kiff.
0: Bah moi ma grand-mère, c'est la salade de riz. C'est meilleur le lendemain.
4: Bien sûr. Ah
0: ouais. Salade de riz, tu la laisses au frigo, le lendemain, c'est bien meilleur.
2: Ah ouais.
0: Ornella, elle va me dire italien.
7: Bah oui, parce que ma grand-mère, côté maternelle, elle est italienne, donc c'est des polpettes, les spaghettis boulettes à la sauce tomate. Oh.
4: J'adore.
7: C'est la meilleure chose, ouais.
4: Bien sûr. T'as gagné.
2: Bah moi, ma grand-mère, c'est la bombine. D'Ardèche, c'est un truc, en fait, c'est.
4: Il a voulu réaliser, c'est extraordinaire. Non,
2: mais il l'a fait avec la bombine. Ma grand-mère, c'est la bombine. Écoute, c'est quoi la bombine? C'est du porc avec des olives, des pommes de terre cuites dans un truc comme un bœuf bourguignon, mais c'est pas du bœuf, c'est pas du bourguignon, t'as compris?
0: C'est la bombine, bien sûr.
4: C'est incroyable.
0: Bon, reste avec nous sur Énergie, on va continuer de vous donner des infos, puis on va faire un jeu avec Chloé, tu feras peut-être gagner un cadeau à quelqu'un qui nous écoute, 0870-42-48 pour vous inscrire. Il y a du Shakira qui arrive, et puis on parlera un petit peu de David Mistral aussi.
4: Et là, c'est la promo la plus longue.
0: On parlera un petit peu David Mistral, savoir comment étaient Jean Reno sur le tournage il y a ça 25 ans. On revient, bougez pas.
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0: Bienvenue tout le monde, on est en direct sur Énergie. J'espère que vous allez bien, quasiment 19h, mais pas encore. Chloé Joanet est avec nous. Je vais aller trop vite, là où je venais. Chloé Joanet est avec nous, bien sûr, ce soir. On parle de son podcast. Elle vous parle d'un temps. C'est disponible sur quelle plateforme?
4: Toutes les plateformes.
0: Toutes les plateformes, c'est toutes ça qu'on attendait, c'est ça qui est fou. Ouais. Citez-moi une plateforme.
2: Ah ben, Spotify.
0: Disponible.
4: iTunes.
0: Disponible.
2: Deezer.
4: Ah putain, j'allais le dire.
0: Disponible.
7: Podcast.
4: J'allais dire ça.
7: Voilà.
0: Bah. Qu'est-ce qu'il y a d'autre? On l'a tout fait là. Hein.
4: Ouais.
0: Comment?
4: Ouais.
2: Apple Podcast.
0: Apple
2: oui.
0: Podcast, tu veux savoir? Pas disponible. Je plaisante, je t'ai embarqué. Je vous rassure, disponible aussi. Ça qui est génial. C'est des témoignages, évidemment, de grand-mères, en tout cas de personnes âgées, qui reviennent un petit peu sur toute leur vie. On va continuer d'en parler, bien sûr. J'ai une info dingue à vous faire deviner aussi. On va jouer. Je sais pas comment on va avoir le temps de faire tout ça. Et avant ça, tu sais quoi, je vais te faire lancer Shakira. C'est toi qui vas le faire.
4: Attends.
0: Sur Énergie.
4: Oui, pardon. Il y a Shakira qui arrive et tu la lances.
0: Je me Shakira, 7e étage, c'est l'ambiance.
4: C'est-à-dire, je dois faire maintenant.
0: Bah, tu fais comme le cliché radio de.
4: Ah, okay.
0: Allez, c'est parti, bon après-midi tout le monde.
4: Ah ouais, vous êtes sûrement sur la route avec cette grande chaleur. Et bah, je vais vous lancer un tube qui va vous faire monter les degrés. Shakira maintenant.
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0: Bienvenue tout le monde, j'espère que ça va, on est tous ensemble, on est en direct sur Énergie, on a la chance d'avoir l'immense Chloé Joanet qui est avec nous, elle nous parle de son podcast bien sûr, mais quand même je voudrais revenir sur cette anecdote de Jean Reno dans la vie de Mistral, ce film où apparemment il y a eu une claque.
4: Ah mais c'est ça que tu cherches depuis tout à l'heure. Ah oui, il m'a giflé, ouais, mais il l'a pas fait exprès le pauvre. C'était en gros il devait me gifler, mais et moi je lui dis bah tu peux vraiment me gifler Jean, franchement ça va, mais j'avais 14 ans tu vois. Et il monte sa main qui fait la taille de mon visage et je fais ça va faire mal.
0: Ouais.
4: Et il me dit quand je te gifle, vu que la caméra sera derrière, tu recules ta tête. Et en fait dans la scène, je sais pas, j'ai oublié, j'ai avancé ma tête et il m'a juste giflé du bout de ses doigts et il m'a ouvert la lèvre. Donc si je l'avais pris plein fer, je pense que je serais dans le coma quoi.
0: Imaginez.
4: Donc voilà, mais c'est un homme extrêmement gentil. Je l'aime beaucoup.
0: Mais allez voir cette belle connivence.
4: Il se sentait très mal. Arrête.
0: Dans
4: c'est fou de faire ça. Mais tu sais que j'adore, je suis un peu fan de ce que de
0: cette blague. sortir. Le film vraiment vient de sortir. Donc allez le découvrir. On parle donc du podcast. Elle vous parle d'un temps où tu recueilles la parole de plein de seniors.
4: De femmes, ouais.
0: Seniors qui ont eu un parcours, on l'a dit, t'as eu de la chance d'avoir tes grands-mères et puis plein d'autres, et bientôt peut-être une saison 3. Est-ce que des gens peuvent déjà postuler, même si on vient de démarrer la saison 2,
4: oui,
0: en disant
4: ouais, franchement, tant qu'on a des grands-mères trop cool, il y a mon producteur à la régie, on va voir, mais je pense que oui, je crois qu'on va faire une saison 3. Ouais.
0: On va voir, tant qu'il y a des gens cool, quoi.
4: Bah oui, il y en a toujours des grands-mères trop cool, c'est trop bien.
0: Évidemment. Et c'est qui parmi toutes celles que t'as, et j'imagine chacune a quelque chose qui t'inspirait, mais s'il y a vraiment une que tu retiens,
4: ouais, mais c'est
0: la plus inspirante.
4: Non,
0: la plus inspirante, pas la préférée.
4: Non, inspirante, c'est pas possible non plus. Celle, j'allais dire, celle avec laquelle je me suis sentie le plus proche, c'est peut-être Dominique, mais celle où vraiment je pense à Michel Kertz, c'est celle que j'ai interviewée et elle est décédée 3 semaines après. Et en fait, la famille m'a appelé et m'a dit, m'a demandé l'enregistrement tout de suite et tout ça. Et en plus, dans l'enregistrement, elle savait pas du tout qu'elle allait mourir. Elle était en forme et tout ça. Et elle me dit, bah, comme ça, ma famille aura cet épisode. Et si je meurs un jour, et bah, au moins, ils se diront que j'ai été heureuse. Et donc, du coup, eux, bah, ils ont eu ça. Et d'un coup, je me suis dit, ah putain, en fait, ce podcast, il est important parce que je le fais pour ces femmes-là, pour moi, pour les gens qui vont kiffer. Mais je le fais aussi pour des familles, pour une mémoire. Et c'est là où je me suis sentie, donc voilà, je pense à la famille de Michel parce que c'était important et elle a été très inspirante.
0: C'est une bonne idée ce podcast.
7: Ouais,
0: hein.
7: Ouais. Ouais. Mais j'adore vraiment.
0: Genre l'idée, tu vois, super belle idée. Pourquoi je l'ai pas eu avant?
1: Ouais, c'est vrai.
0: Pas, j'ai vu ça avec Snapchat. Je me suis dit, quelle idée, c'est fou d'avoir Snapchat. Et ben, c'est la deuxième fois depuis Snapchat que j'ai cette idée.
4: Je suis contente, merci.
0: Ouais, je me dis, mais mec, évidemment, photo éphémère, c'est une bonne idée. On aurait dû faire ça. Ouais, bien sûr.
4: Mais les grands-mères ont Snapchat, hein. Donc, évidemment. Il y en a qui ont Snapchat. Tu crois quoi?
0: Pas énorme.
4: Non, alors il y a pas, voilà, mais il y en a quelques-unes qui sont sur les réseaux.
7: Ah bah oui,
4: bien sûr, connectés. Ouais.
0: On est plus sur un Facebook quand même, la pub.
7: Bah
1: non, moi ma tante a Instagram. Hein.
4: Mais il y a même des grand-mères qui ont TikTok.
0: 82.
7: Hein. Moi ma mère a Instagram, elle est beaucoup. Hein. Elle est grand-mère, je veux dire. Même c'est pour ça que je dis, c'est une grand-mère maintenant.
0: Oui, mais pas une grand-mère, on est sur nos grand-mères, les amis. Moi, elles sont vraiment pas là pour
7: reprendre. Bah oui, mais non plus, là, je peux pas dire.
4: Bon, ma grand-mère, elle s'appelle Moon. Genre, prénom Moon, nom de famille Moon. Et genre, quand il y a quelqu'un qui me laisse un commentaire méchant, elle répond. Trop mignon.
1: Qu'est-ce que tu fais, toi?
4: Ouais, c'est clair.
0: Calme-toi un peu.
4: Je ne suis pas d'accord.
0: Bon, moi, je vais vous parler d'une personne qui habite Valence, qui a fait la une des journaux en Espagne. C'est une histoire dingue qui lui est arrivée. Et qui est parti en prison à cause de sa grand-mère. Pourquoi? Est-ce que cette personne-là, à Valence, est partie en prison à cause de sa grand-mère?
4: C'est pas un truc pour payer les études?
0: Pas au plus loin.
4: C'est un truc... la grand-mère, elle a faké des documents pour faire rentrer son petit-fils ou sa petite-fille à l'université. Et donc, du coup, elle a terminé en prison pour lui?
0: Et t'avais, pour elle. T'avais vu l'histoire?
4: Non.
0: Non, mais c'est pas ça.
4: Ok. J'ai bien fait de pas mentir, oui, je la connais par cœur.
0: Oui, je la connais.
4: Je la connais très bien, tu n'auras pas deux fois.
0: C'est sur Combini, il y a 20 minutes. Rémi,
1: est-ce qu'elle était, comment on appelle ça, quand tu fais la... Tu sais, on vient mettre de la drogue chez toi et tu stockes un peu la drogue.
7: Mule.
1: Non, pas mule.
0: Nourrice. J'ai eu ça dans Batman.
1: Voilà,
0: chercher la nourrice tout le temps.
1: Et nourrice, et du coup, bon.
0: C'est pas si loin, c'est pas exactement ça. Écoutez bien, cette grand-mère de 72 ans, ça a fait la une parce qu'il y a un côté un peu Breaking Bad. Elle avait 72 ans, elle était à la retraite, elle était loin de tout soupçon. Et pourtant, elle était à la tête d'un des plus gros réseaux de drogue espagnole, de trafic de cocaïne.
4: Mais
0: tout
4: non.
0: Passait par elle. Mais elle n'était pas juste nourrice, c'est bien la réduire. Elle était à la tête du cartel, elle était à la tête du réseau.
4: Okay.
0: C'est elle qui décidait, attention, eux, ils veulent gagner du terrain, tu me butes ces deux-là. Là, on fait ça, il faut absolument qu'on trouve moyen d'amener la cocaïne là-bas ou quoi. Et elle était à Valence, et sauf que cette grand-mère, quand le commerce a commencé à s'étendre, en bras droit, elle a pris son petit-fils.
4: Oh, mais j'adore.
0: T'adores?
4: Ah, mais je trouve ça génial.
0: Elle a pris son petit-fils en bras droit, mais sauf qu'elle a sauté une génération.
4: C'est familial, quoi, c'est sympa.
0: Parce que père et mère, eux, savaient pas. Elle a pris le petit-fils, elle a embarqué dans son délire et les autres ne savaient pas. Il n'y a que la grand-mère et le petit-fils qui savaient.
4: Bah, en même temps, le petit-fils, il était en études, il n'avait pas de boulot. Elle est à la retraite. Les parents, peut-être qu'ils bossaient, ils n'étaient pas dispo.
7: Pour travailler.
4: Non, mais tu vois ce que je veux dire.
7: C'est pas family business, quoi. Ouais. C'est ça que tu veux nous dire.
0: T'es vraiment en train d'essayer de pardonner une meuf qui a trafiqué de la drogue. Mais attendez, parce que ça peut être hyper cool, ça crée une super relation.
7: Elle l'a fait pour son podcast.
0: Ce qui est beau, c'est ça.
7: Mais bien sûr que je l'avais pour mon podcast. Ce serait une très belle idée.
0: Eh ben, pas con, hein. Qui a déjà dealé de la drogue avec sa grand-mère?
7: Maintenant que t'en parles.
0: Elle est folle, cette histoire.
1: Elle est extraordinaire.
0: Je voudrais qu'on joue ensemble.
4: Non, mais ma grand-mère, elle a fait pousser de la weed. C'est vrai, parce que le fils de son deuxième mari avait des problèmes de peau.
0: Oui, médical.
4: Je te jure, ouais. Vraiment. Et ça a enlevé les problèmes de peau. C'était il y a longtemps.
0: Ah, il y a plus rien. Tu sais qu'il avait un psoriasis, hein.
4: Jamais. Non, mais elle voulait pas qu'il fume de la merde, quoi. Ouais. Tu vois, ce qu'elle lui a fait faire et tout. Elle fume pas, elle. C'est trop vite.
7: L'amour, c'est l'amour.
0: Oui. On va faire ensemble le jeu du point commun. Tu vas pouvoir faire gagner un cadeau à Virginie qui est avec nous. Ça va, Virginie ?
9: Hello, salut.
0: Bienvenue, Virginie.
4: Coucou.
0: Virginie, je te présente.
9: Bonjour, Chloé. Salut la team, pardon.
0: Merci. Oui. Et bonjour à Chloé, surtout celle qui va peut-être te faire gagner maintenant.
4: Ah non, mais attends, sérieux ? Oui.
0: Ah ouais, vas faire un jeu. On va faire un jeu ensemble le jeu du point commun.
9: Okay. No stress, Chloé.
4: Okay.
0: Il n'y a pas de stress, bien sûr. Peut-être que tu connais Chloé de Avid Mistral. Et tu l'as vu jouer dans ce magnifique film, allez la découvrir. Virginie, le principe est simple, on va jouer au jeu du point commun.
1: Ah, on l'adore ce jeu.
0: Le jeu est simple, tu vas sortir du studio, ce qui est une vraiment bonne nouvelle puisque tu auras moins chaud. Et on va se mettre d'accord sur un point commun. Ensuite, tu vas rentrer et en 1 minute 30, tu devras deviner quel est notre point commun à tous les trois. Ça peut être, je te dis n'importe quoi.
4: Oui, ouais, donne-moi un exemple.
0: Bah, ça peut être, on est tous Emmanuel Macron.
7: Voilà.
0: Voilà.
4: Ah oui, d'accord, ça peut être n'importe quoi.
7: Oui. Ou juste on est énervé.
0: On est ultra timide, ça peut être plein.
1: On a envie de faire pipi.
0: Bah, pas trop parce qu'il faut qu'on en ait.
4: Ok, ok. Bon, vas-y, je vais essayer guider,
0: Et après, t'auras une 30 pour le deviner.
4: Putain, ok, mais j'ai le droit de poser des questions et tout.
0: Ah, bah oui, heureusement.
4: Ok, ok. Au revoir.
0: Tu pourras poser toutes les questions que tu veux, on répondra que par oui ou par non.
4: Très bien.
0: Allez, file. Bon, maintenant, il faut rentrer un point commun. Nos meilleurs, on les a donnés.
4: Oh non.
1: T'as une idée, hein, quoi, un perso ou.
0: Alors,
1: on fait une attitude.
0: Quel est le point commun qu'elle va devoir deviner?
7: En fait, il faut que ce soit quand
1: même. Soit on fait une attitude, on aime bien quand on fait des attitudes.
7: Ouais,
1: enfin,
7: genre,
1: moi, je suis bancal.
7: On est tous un peu blasés. Tu vois?
0: On contredit tous la personne d'avant.
1: Oh, ah, pas mal.
0: Mais c'est pas mal, il était.
7: Non, mais c'est dur, attends.
1: Non, je pense à elle.
0: On dit jamais oui, jamais non.
1: Voilà, ça.
0: Ni oui, ni non.
7: Okay.
0: On doit jamais dire oui, jamais dire non.
7: D'accord.
1: Oh, j'ai peur qu'elle le trouve vite. Mais ok, vas-y.
0: Allez, oui. Mais fais pas des. Eh, mec, dis.
1: Ouais.
0: Alors,
9: c'est bon. C'est bon. Ni oui, ni non. J'espère qu'elle le trouve vite.
0: Ben, ça t'arrange si elle le trouve vite, Virginie.
4: Mais attends, mais c'est. Attends, ça va pas commencer le.
0: Non, ça va pas commencer. Mais Virginie est trop mignonne parce qu'on joue pour une Apple Watch et.
4: Oh putain.
0: Ouais,
9: mais je le savais pas.
0: Et Virginie, en gros, si elle le trouve en 1 minute 30, tant mieux, c'est gagné pour toi. Virginie a dit, c'est un peu facile, elle va le trouver vite. C'est bien, tu gagnes le cadeau si elle le trouve vite.
4: Virginie. Ok, Virginie, je te promets que je vais tout faire pour
9: t'avancer. Merci, Clo-Clo, cette... des bisous.
0: Oh, Clo-Clo.
4: Oh, allez, ma vire, let's go. ok, attends.
0: C'est parti, top chrono.
4: Ah, merde. Ok, est-ce que c'est un animal?
7: Pas du tout.
4: Ok, est-ce que c'est un métier?
7: Ça pourrait.
0: Attention, c'est un point commun, hein. C'est pas forcément
4: est-ce
0: une
4: que
0: personne.
4: C'est... Oui, mais donc du coup, est-ce que c'est un métier que vous aimez tous? Attends, je crois que je vais.
0: Pas
4: c'est
0: du
4: pas
0: tout.
4: Ça, très nul dans mes questions là.
7: C'est pas du tout
4: attends,
7: un métier.
4: Attends.
0: C'est pas une profession, c'est pas.
4: Est-ce que c'est dans une phrase quelque chose que vous dites de...
0: En effet, ouais.
4: Ok, est-ce que c'est quelque chose que vous avez dit depuis qu'on a commencé l'émission là?
7: Ah, on l'a dit plusieurs fois.
0: Pas tout à fait.
1: Pas tant.
4: Bah.
1: Non, pas tant.
4: Ok, est-ce que votre point commun c'est. Est-ce que vous êtes heureux en ce moment?
0: Ah, je dirais que vous, en effet.
4: Ok, est-ce que vous avez envie de manger quelque chose?
7: Toujours.
1: Ah, moi c'est fait, hein. Donc c'est bon.
0: Parfois.
4: Eh, c'est un rapport avec le truc ou pas du tout là?
1: C'est l'idée du jeu.
4: Mais attends, c'est hyper
1: c'est
4: dur.
1: C'est l'idée du jeu.
4: ça coûte combien une Apple Watch? Parce que si jamais Virginie, je te maquette parce que là. Attends, est-ce que c'est quelque chose que vous allez faire après l'émission? Attends, tu m'as dit que vous aviez tous un peu faim.
1: Non.
7: On a faim, oui. Mais c'est pas notre point commun.
4: Est-ce que vous êtes énervé?
7: On est pas énervé.
4: Est-ce que vous êtes amoureux? Est-ce que vous êtes vieux? Est-ce que vous êtes en rapport avec les grand-mères? Est-ce que
7: c'est plus dans notre façon de s'exprimer?
4: Est-ce que vous êtes vous avez envie de rire? Est-ce que vous avez de l'humour? Je n'ai aucune idée.
7: On n'a pas tout ça, mais c'est dans une est-ce que oui, il y a des choses qu'on
4: est-ce que vous pouvez pas dire de gros mots? Est-ce que vous pouvez pas
0: tout à fait.
4: Est-ce que vous devez être positif? Est-ce que
0: même
4: c'est impossible? C'est impossible. Honnêtement, c'est impossible ce jeu. Il n'y a pas de filet en fait, donc c'est horrible. Mais non, mais donnez.
0: C'était ni oui ni non.
1: On n'a pas
4: dit
1: oui.
4: C'est juste que vous n'avez pas dit ni oui ni non.
0: Mais après,
4: oh, mais je suis deg, c'est trop simple.
0: Ben voilà, merci. Et Rémi, c'est trop drôle parce que Rémi pouvait bien dire non. Non, et du coup il fait non, oui.
4: Ah bah voilà, donc on a. Oh non.
0: J'ai paniqué.
4: Mais c'est horrible. Mais c'est hyper dur.
0: Tu veux un deuxième essai?
4: Bah franchement. ressent.
0: Elle les ressent.
4: C'est vrai?
0: Ouais.
4: Mais honnêtement, deuxième je trouve ça chance. Hyper dur. Mais donnez-moi un truc. Genre, normalement, c'est genre, tu penses à un animal, le jeu, là, c'est trop dur.
7: Non, mais en fait, c'est un point commun qu'on a, nous. Donc, ça peut pas être un animal. C'est forcément une attitude, un une façon de parler. Un...
4: Ok. Tu vois. Bon, bah, faites l'accent marseillais comme ça.
7: Voilà, c'est très clair. Ça pourrait être ça. Enfin, ok, allez, un deuxième.
0: Allez, vas-y, un deuxième. Dernière chance, hein. Oui, dernière chance, hein. Allez. Vous êtes prêts?
7: Ouais. Blasé, moi je trouve que c'est pas mal, mais faut pas le jouer non plus comme ça, tu vois.
0: Moi j'ai un truc.
7: Ah, c'est quoi?
0: Je voulais le revient. Et en fait, on est tous fans d'elle parce qu'on l'a vu dans La Vie de Mistral.
1: Ah ouais, vas-y.
0: Avec Jean Reno.
1: Donc y a qui?
0: Et on voudrait. C'est quoi? On dit tous. Ouais, notre point commun, c'est on l'adore dans La Vie de Mistral. Ok, c'est alors. Parti. Et ben.
4: Non mais j'ai compris.
0: Et ben.
4: Vous voulez pas offrir d'Apple Watch parce que c'est trop difficile.
0: Sans chrono.
4: Ok.
0: Ça fait quelque chose. Hein.
4: Comment tu te sens aujourd'hui?
7: T'as grandi, je trouve.
4: Ok, d'accord.
1: T'as pas changé, hein.
4: Ça marche. Vous êtes des potes de lycée. On s'est pas vus depuis super longtemps.
7: Bah, j'aurais trop aimé être pote de lycée, ah ouais. Mais parce que non, je t'ai trouvé vraiment formidable.
0: Ah ouais.
4: Attends.
7: Mais t'as, grandi en bien.
4: Vous êtes des fans d'Avin Mistral.
0: Et on sent, on sent qu'elle a l'habitude d'en croiser des fans d'Avin Mistral. C'est allé, putain.
4: Mais non.
0: C'est fou de pas. C'est fou de pas tomber. Oui, non. Et en 10 secondes, dire vous êtes des fans d'Avin Mistral.
7: Ah, c'est son hit. C'est son hit.
4: C'est
7: son hit.
4: C'est mon film coup de poing.
7: Bah oui, c'est son ciao pantin. Laissez-la tranquille.
4: Putain. Ah non, mais je suis tellement heureuse. Ok, Virginie, c'est bon. Du coup, tu vas recevoir l'Apple Watch.
10: Mais merci, c'est magnifique.
0: Alors, Apple Watch, et en plus, Virginie, je te rajoute, accroche-toi bien, une VHS de Avin Mistral chez René Château Vidéo. Avec Jean Reno et avec le bonus DVD ça de va, la ça. Gifle. T'as c'est dans les uncut, hein.
10: Oh,
0: plus cher. Je suis très heureux.
10: Merci en tout cas.
0: On est très heureux de t'offrir ce cadeau. Merci tout le monde de nous avoir écoutés. Merci Chloé d'être venue.
4: Bah merci à vous, je suis trop contente, c'était trop sympa.
0: Allez, écoutez, elle vous parle d'un temps. Recueil de témoignages de grand-mère, c'est la saison 2. Il y a les deux premiers, allez-y. Quels sont les deux premières, les prénoms?
4: Joël et Nicole.
0: Et après, ça continue. Hop,
4: et après,
0: hop.
4: Ça continue. Deux par semaine.
0: Dodo.
4: Elles sont trop. Elles
0: Isabelle.
4: Sont incroyables.
0: La allez, Muriel, alors, la Mumu.
4: Ah bah, la Mumu, elle est connue. C'est un peu une star, hein.
0: La Mumu. La tu restes en contact un peu?
4: Ouais, grave, de ouf, bien sûr. On s'appelle, on s'envoie des messages. Bah,
0: tu dois avoir des groupes WhatsApp, ça doit être clair. Tu dois avoir que ça.
7: Génial.
4: Venez à mon prochain anniv, ça va être...
0: Merci d'être venu nous voir. Salut tout le monde, on se retrouve demain. Demain, c'est Michel Denisot qui sera notre invité dans le studio à partir de 18h. Belle soirée tout le monde sur Énergie. Ciao.
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4: J'ai appris un truc en venant. Bienvenue tout le monde, il est 16h, on est en direct sur Énergie. Bienvenue la France.

0: êtes là.
1: Salut.
0: Calmez-vous. Pourquoi vous êtes aussi nombreux à faire une émission de cette qualité?
2: Ouais, c'est vrai, c'est
0: les calculs ne sont pas bons. Les calculs ne sont pas bons. Les copains, j'ai appris un truc de fou. Tiens, il y a Lucie qui est avec nous. Ça va, Lucie?
3: Ça va très bien, et vous?
0: C'est une journée mondiale aujourd'hui.
4: Ah bon?
0: Quelle est ma passion dans la vie?
2: Les Lego et la raclette.
0: Non.
4: La Formule 1.
0: Mais non, la journée mondiale d'un truc que j'adore.
4: Ah, la raclette.
0: Quand vous me regardez, vous pensez à quoi musicalement?
2: Ah bah musicalement
4: de la country.
0: Pas du tout.
4: Je sais pas, t'aimes chemise à carreaux.
0: Non, quoi, tu veux
2: country, je suis pas cowboy.
0: Toi, t'aimes bien le jazz, toi, t'aimes bien
2: journée mondiale du jazz.
0: Mais non.
2: Tiens, regarde comme je connais mon gars.
0: C'est la pire. Ah, ouais, vous mettez n'importe quoi, là, c'est l'époque de Broadway quand je traînais sur la 5ème. Ça me parle, on faisait les 400 coups avec mon Duke Ellington, bien sûr.

0: je sais pas.
1: Mais je vais t'expliquer, Lucie. Tu fais une chanson où tu passes ton temps à expliquer la musique que tu fais, c'est pas bon. And you're getting done. En gros, tu passes ta chanson à dire qu'il fait du jazz. C'est comme celle qui chantait I love rock and roll pour dire je jure, c'est du rock. Hein. Pour moi, c'est du rock. Hein. J'adore le rock. Hein.
2: Ouais, mais...
1: Ah ouais, non, mais c'est la pire chanson.
3: Oh, je l'aime pas, celle-là. Vous l'aimez?
1: Écoutez bien. C'est ma chanson que je déteste le plus au monde.
3: Je suis d'accord, moi aussi.
1: Et le DJ a démarré mon mariage là-dessus.
3: Mais je crois pas.
1: Oh non, je le déteste.
3: Mais il fallait donner ta playlist. Moi, j'avais
1: donné une
3: playlist.
1: Tu sais ce qu'il a fait? Je l'ai fait.
3: Perdu.
1: Il l'a perdu, il l'avait pas. Et toute la soirée, il venait me voir en me disant « Et là, si c'était toi qui mixais, tu mettrais quoi ?» Et je regardais, je disais « Bah, je suis en train de boire un shot de vodka jet. »
3: Celle-là, c'est la pire.
1: Il m'a tué le mariage.
3: Il était nul. Pleurer pour ça.
1: Ah non.
2: Bien sûr. Hier, j'ai regardé
1: le sens de la fête. Il m'a flingué le mariage.
2: Sens de la fête avec les filles. Bon, bah voilà, c'était ton James, quoi.
1: C'était James.
2: Ah, il avait pas la clé USB.
1: Oh mon Dieu. Il a fait
3: terrible.
1: Tous les morceaux que j'aimais pas, il les mettait à la suite. On aurait dit qu'il lisait à l'inverse dans ma tête.
3: Est-ce qu'il t'a mis nanana, The Cut Night Joe?
1: Mais bien sûr qu'il m'a mis.
2: Bien sûr. Tu l'as payé ou pas?
1: Hein?
2: Il l'a payé. Moi, je suis toujours.
1: Ouais,
2: c'est bien. À la fin du bal, hein, qu'on paye.
1: Je pouvais pas le choisir. Je t'explique le délire parce que, en fait, je me suis marié à un endroit. Il y a des gens de l'équipe qui étaient à hommage. Et à cet endroit-là, il était hyper relou sur la musique parce qu'il y a des voisins et tout. Et donc, il y avait qu'un DJ que t'avais le droit de prendre. Le DJ assermenté pour l'endroit où je me suis marié. Donc, j'ai pas eu le choix. J'ai pris ce gars.
3: C'est un super taf, ça, imagine.
1: Et moi, vous connaissez ma passion de la musique. Tu connais ma passion de la musique, Lucie?
0: Non. C'est sûr.
1: Bah évidemment, j'ai une passion de la musique. Je devais monter un groupe de rock. Après, je sais pas jouer de basse, donc je vais laisser tomber. Mais je devais monter un groupe de rock. Donc, j'adore la musique. J'ai fait une playlist, les gars. J'ai passé 6 ans à faire une playlist.
2: Mais c'est pas possible.
3: Évidemment.
1: Je vous jure que c'est vrai. J'ai passé 20 heures à faire. Voilà, je veux ça. Après, on peut aller là. Je faisais par partie de soirée un peu.
2: Bien
1: tu vois.
2: Sûr.
1: Va mettre du Phoenix. Va mettre du truc. Gars, il a jamais ouvert la truc. Il a mis que ce qu'il voulait lui. C'était horrible.
2: Insupportable. Moi, j'ai un couple de potes qui a fait simple. Alors, je sais que ça va pas être cool pour les DJ, mais il a fait la playlist sur la clé USB avec toutes les parties de soirée. Ça nous a amené jusqu'à 6 heures du jour.
3: Ouais,
2: pour te dire à quel point ça donne pas de taf au DJ, je suis d'accord.
3: C'est,
2: mais
3: pas,
2: bon.
3: C'est pas tant ça, c'est que le DJ, il est là aussi pour ressentir l'ambiance, savoir à quel moment envoyer. Tu vois, si c'était qu'une playlist, il n'y aurait pas de DJ.
2: Attention, réaction dans le public. Apparemment, quelqu'un, c'est comme dans cette discute. Apparemment, quelqu'un dans le public veut réagir. Oui, comment vous intitulez-vous?
4: Oui, bonjour, je m'appelle Johan.
2: Bonjour, Johan. Que faites-vous dans la vie, Johan?
4: Je suis producteur d'une émission de radio.
2: Ça reste à prouver. Ça reste à prouver.
1: Johan, qu'est-ce que vous voulez dire?
4: Quand tu parles de playlist, Rémi, encore mieux pour faire plaisir aux gens. Moi, j'avais demandé 3 chansons à tous mes invités. 3 chansons qui les font bouger à tous les coups. Et j'ai fait la playlist à partir de leurs chansons.
1: Ah, mais il est producteur,
2: il a fait des devoirs et tout.
1: Bah, ouais, mais.
2: Et puis si vous pouvez revenir avec un petit part de vacherin. On les cumule, ça fait
3: un petit
2: Après, c'est intéressant parce que tu dis, mais les 3 chansons sont pas forcément les 3 chansons, tu vois, que tout le monde.
1: Ah non, mais tout le monde a un plaisir d'entendre ces 3 chansons.
2: Oui,
1: c'est une brillante idée.
3: Bravo, c'est génial.
2: C'est pas mal, c'est du taf.
3: Ça me donne envie de me marier, de me remarier.
2: Non, ça va là.
1: Juste pour la cérémonie?
3: Ah bah bien sûr.
2: Faites ton anniv, peut-être ça suffit.
3: Ouais, c'est vrai. Pourquoi je vais si loin?
2: Pourquoi t'es pas obligé d'aller?
3: Non, c'est vrai, je me suis emballée.
1: Tu viens d'où, Lucie?
0: Je viens des Bourges.
1: Ah bah Bourges, le jazz. Attends, c'est... le jazz, c'est La Nouvelle-Orléans et Bourges.
0: Ah, et Bourges, exactement, c'est ça. C'est le Pestby.
1: C'est pas du jazz, ça.
3: J'ai envie d'aller à New York.
1: T'as envie de beaucoup de choses, toi.
3: Mais c'est vrai, aujourd'hui, je suis où? Je sais pas ce que j'ai, tiens.
1: Tu es où?
3: Ouais, je suis toute...
1: Moi, j'ai envie de jouer de la contrebasse.
3: Ouais, c'est non,
1: la
3: contrebasse. Toi, c'est que les... des instruments à coucher dehors.
1: Quand j'entends du jazz, là, je me dis... On peut, il peut plus rien nous arriver, on est les kings. Ah ouais, j'ai envie de vous dire ça, on est les kings. Qu'est-ce que vous voulez qu'il nous arrive?
3: Mais attends, qu'est-ce que ça veut dire la journée internationale du jazz?
1: Bah, c'est qu'on célèbre le jazz, tout simplement. Les mecs qui font du jazz, qui montent sur leur guitare là. C'est contrebasse, les forbans.
2: Les forbans
1: célèbres, Bébert des forbans.
3: J'adorais.
1: Il est pas mort lui?
3: Si, il est mort.
1: Allez, bonne soirée. Bah, on l'embrasse.
0: Son âme.
1: Allez, salut mon Bébert. Embrasse tout le monde là-haut. C'est sympa, tu verras.
3: J'adorais, on avait le 45 tours avec mon frère dans le manche-disque. C'était trop sympa,
1: c'était
3: quand
1: génial,
3: même.
1: C'était sympa. Bah, le 18e siècle, c'est quand même. On n'en parle pas assez, mais c'est la Renaissance. Hein, c'est la chapelle Sixtine, c'est tout le bordel. C'est Emilia son prime.
2: Tu pouvais attraper le typhus, mais t'avais de la bonne zik.
1: T'avais de la bonne zik.
2: Ah, bah attends.
1: J'ai chopé la lèpre, il me reste 2 jours. Je peux vous dire,
3: j'ai
1: je vais
3: fringuer.
1: Je peux pas trop bouger la jambe sur le reste. Je suis une gomme, elle reste sur la piste.
2: Mais sur le moignon, mais l'ambiance est bonne.
1: Ah bah Lucie, les cadeaux. Lucie, est-ce que tu sais quel cadeau j'ai offert ce soir?
0: Non, je ne sais pas. J'ai hâte de savoir.
2: Bon, on a des saxophones ce soir. C'est spécial, Jack.
0: Saxophone que d'autres. Merveilleux.
1: Flûte à bec.
3: Bien sûr.
1: Petit des petits perruquis cirés également pour aller au, pour aller au caveau de la Huchette.
3: Un pot de gomina.
1: Et je rajoute une trompette à coulisses.
2: Oh, ben c'est normal.
0: Merveilleux.
1: Ah, oui. Est-ce que vous avez regardé dernièrement, vous êtes refait La La Land, le film La La Land?
3: Non, je l'ai vu, j'étais malade, il m'a traumatisé un peu.
1: Non, mais La La Land, je vous jure, refaites-vous La La Land.
2: Moi, je l'ai pas fait tout court.
1: Ah, mon Dieu, mais tu sais, toi, je peux plus rien te dire.
3: C'est vrai, mais comment ça se fait? On va te faire une playlist, mais de films à voir, toi.
1: Ah, je pense, quoi.
3: Une film liste.
1: Ouais, ouais. Non mais l'autre, je t'explique, il s'est arrêté aux visiteurs en Amérique, il a plus rien vu depuis.
2: Ouais, il y a un gros problème là, j'ai pas vu La La Land.
3: Ça m'étonne de toi parce que t'es quand même arty comme garçon,
2: ouais,
3: t'aimes bien le ciné, quoi.
2: Ouais, c'est vrai, mais La La Land, je suis passé à côté.
3: Ah, c'est trop sympa. Moi, je passe rarement à côté de Ryan Gosling.
1: Tu l'as vu, Lucie, La La Land?
0: Non, je ne l'ai pas vu, mais je passe quand même rarement à côté de Ryan Gosling. Donc, il faut que je remédie à ce problème.
1: Je pense
0: aussi
1: que c'est son meilleur. Il est magnifique, le film. Et à la fin, ça termine, je ne vous dis pas le spoil, juste il ouvre son club de jazz, là, et il y a tout le film qui se réinverse. C'est sublime. Et il est là au piano, et il chante pour une dernière fois devant sa bien-aimée. Bon, je vous l'ai spoilé.
3: Ouais, là, un peu, hein, quand même.
1: Bref, vrai kiff de La La Land. Allez voir ce film. C'est magnifique.
3: Et elle, je l'adore. Hein.
1: Ah, super.
3: C'est qui déjà?
1: C'est Emma Stone.
3: Oui, je l'adore.
1: Tu l'adores fort. Ouais. Je l'adore.
3: Je sais qui c'est, mais je me souviens plus du nom.
1: Ouais, c'est ma momone. Elle met pas les prénoms devant tous les visages.
3: Hier, j'ai oublié Rémi quand même.
2: Ouais, c'est vrai.
1: Elle était quand même en face de moi bloquée. Hein. Taylor Swift, voilà ce qu'on écoute tout de suite. Elizabeth Taylor, elle était au collège avec Émilie.
2: Écoutez ça, on parle des années de collège, des années coup de cœur. On est tous ensemble jusqu'à 19h. Belle soirée, tout le monde sur Énergie.
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1: J'ai pas dit les vrais cadeaux, on est en train de m'engueuler, on est en direct sur Énergie. Évidemment qu'on offre pas des saxophones.
2: Ah bah non.
1: C'est des contrebasses qu'on vous offre ce soir. J'ai cherché le mot depuis une heure.
2: Ah ouais, c'est chiant pour prendre le métro, mais c'est sympa.
1: Ah bah attends, mon pote. Ouais, mais tu peux t'asseoir dessus. T'as pas de clic-clac, t'as une contrebasse. Bah, va jouer de la contrebasse avec ton clic-clac.
3: Ouais. Non, mais les coffres, ils ont des petites roulettes, hein.
1: Oui.
3: Tu peux le tirer, hein.
1: On vous offre même le petit Rolls pour mettre dedans. Vous pouvez foutre votre contrebasse ou Carlos Ghosn, en fait. En tout cas, vous avez une petite caisse à roulettes, vous pouvez l'amener avec. Bien sûr, vous pouvez fuir le Japon. Un diable, exactement. Son côté brico dépôt. Dans un instant, c'est Miles Smith qui va arriver. Je vous
2: l'adore.
1: Offre. Bah, je finis par le dire quand même, la vérité, non. On vous offre des PS5, vous offre des iPhone 17. Et il n'y a plus d'iPhone 17.
3: Arrête.
1: On vous offre des PS5, on vous offre quoi d'autre?
2: Des AirPods 4.
1: AirPods 4 et quoi d'autre?
2: Et une Apple Watch et PS5.
1: Ouais.
2: Mais c'est bien.
3: C'est génial.
2: Mais non,
1: super.
2: Bah oui, c'est top.
3: Je suis désolée, j'y repense. Où est notre stock de plancha? Là, on est début mai, hein.
1: Je vais m'y mettre, je descends au stock, petite pause et on se retrouve en direct dans un instant sur Énergie.
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1: Attention là, si vous êtes en voiture, Hartung, hein.
2: Qu'est-ce qui se passe?
1: À Hartung, je sais qu'on est très écouté également à Düsseldorf. Alerte si vous êtes en voiture, si vous habitez dans les Landes.
2: Ah.
1: Dans le Lot-et-Garonne, le Pas-de-Calais ou la Charente-Maritime, une nouvelle mesure.

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1: Donc je laisse la voiture ici?
2: Exactement.
1: Allez, ça marche, pas de problème. Et la redevance, je la paye quand même?
2: À la redevance, ce sera Thibaut Valec complément d'enquête.
1: Très bien,
2: c'est pas nous ça, mais là, il va sous 15 aides.
1: Pas de soucis, ouais.
2: Par les canapés rouges sont en livraison.
1: Merci à vous.
2: Cette journée.
1: Miles Smith.
2: Voilà ce qu'on écoute tout de suite. Bah, Drive Safe.
1: Ah oui, ça
2: va. Bah, tiens. Regarde, non, mais attendez.
1: Là, c'est fou.
2: Vous rendez pas compte, l'état de grâce.
1: C'est
2: je vous parle d'un truc et la transition est faite musicalement.
1: C'est
3: incroyable.
2: Maintenant, on a fini le jeu, les gars. On a eu le boss de fin, ça y est. Terminé, Double Dragon. Merci à tous d'être avec nous dans un instant, une nouveauté dingue dans nos supermarchés. Je vous en parle vraiment dingue, vous allez devoir la deviner. Et on a les infos pour Brio Dîner de ce soir. C'est quoi le thème?
1: Le thème, c'est marque de luxe.
2: Marque de luxe,
1: bah alors là, vous allez un peu partout.
2: Momone, hein. Elle est placée, c'est une spécialiste de la mode.
3: Hein. J'ai bien planché, je peux vous dire, je vous en boucher un coin.
2: Bah, moi aussi, je suis prêt. On est d'accord, Waikiki, c'est du luxe.
1: Ah bah,
2: du luxe,
1: ah bah,
2: ça passe.
1: Bah, attendez,
2: un grand merci. Eh bah, j'ai mon info, à tout de suite.
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2: Merci d'être avec nous, 16h23. On est où ici?
1: On est sur Énergie,
2: ce combat. Énergie, évidemment. Est-ce que je pourrais parler? J'ai envie de parler à Pierre, tiens. Comment il va, Pierre? Ça va, Pierre?
4: Ben ça va, super, et toi?
2: Ça va très bien, t'es d'où Pierre?
4: Marseille.
2: Oh. T'es vraiment de Marseille ou près de Marseille?
4: Marseille même.
2: Oh là là, j'ai une info pour toi, alors attends, je la trouve. J'ai vu une info qui est sortie cette nuit sur toi là. Marseille, ça j'avais écrit, regarde, dès que j'ai un Marseillais, te trompe pas gros. T'habites où à Marseille?
4: Dans le 4e arrondissement.
2: Alors vas-y, mets-moi un monument un peu.
4: Allez, le Dôme.
2: Ah voilà, tu es pas si loin, tu es un peu en bas de Saint-Barnabé.
4: Voilà, c'est ça.
2: Je suis en dessous, Voilà, un conseil général et tout. Bien sûr, t'inquiète pas, comme Pierre.
4: C'est ça.
2: Ah, t'es bien là-bas,
4: Et tu viens quand tu veux.
2: Je débarquerai, t'inquiète pas. J'ai mon collègue à Saint-Barnabé, des fois j'y vais, gros.
4: Ça va, écoute, quand tu me le dis, quand tu y es, tu me le dis, je viens.
2: Voilà, on fait comme ça.
4: Et on sort le 51.
2: Il y a un terrain de foot, j'ai déjà raconté, Il y a un terrain de foot, là, cet endroit-là, juste à côté du Dôme, tu me confirmes, Il y est toujours.
4: Le stade de foot à côté du Dôme, non, il y en a plus.
2: Mais il y avait avant, il y avait le stade de foot là.
4: Il y a longtemps, ouais.
2: Ouais, juste à côté, moi j'étais il y a longtemps. Oui. Juste à côté, un soir, il y avait Muse qui jouait. Nous sont venus taper le ballon.
1: Ah oui, c'est ça, t'as ton match avec Muse.
2: Énorme.
1: Ça, c'est à noter dans une vie.
2: Bon, alors t'écoutes bien. Pierre,
4: oui.
2: Une nouveauté a été annoncée chez la marque Ricard pour cet été là. Mmh. Pour l'été, Ricard lance une nouveauté.
5: Je voudrais un petit Ricard dans un verre à ballon.
1: C'est quoi ça?
4: Ça, c'est intéressant.
3: Vous la connaissez pas cette chanson? Mais je te crois pas.
2: Non.
3: Mais c'est une chanson paillarde que tu chantes au bar en sortant de boîte.
2: Ah bon?
1: Ouais.
2: Jamais entendu.
3: Je voudrais être dans un verre à ballon.
2: Ah bon? Bah écoute, je les ai pas entendus chanter ça à Coachella en tout cas.
3: Non,
2: alors vas-y, Pierre, qu'est-ce que peut être la nouveauté qu'ont annoncé Ricard?
4: Un Ricard Zéro, comme le coca.
2: Ah non, sois sérieux gros, tu veux me faire péter le plomb,
1: Ricard Zéro, comme pas là.
4: Allez, avec un nouveau goût.
1: Ah ouais, moi j'aurais pensé ça, un petit mélange déjà fait.
3: Ils ont changé la recette.
1: Ah si, Mauresque, ils ont lancé Mauresque déjà fait.
2: Mauresque déjà fait, non.
1: On est là-dessus.
2: Mauresque, pour ceux qui connaissent pas, Pierre, je te laisse expliquer ce qu'est une Mauresque.
4: Alors moi je vois pas de Mauresque, je pourrais pas trop bien expliquer, mais c'est avec du sirop d'orgeat.
2: Voilà, sirop d'orgeat à l'intérieur,
3: bien sûr,
2: perroquet, Mauresque. Sirop de menthe, la tomate, sirop de fraise.
1: Bien sûr, grenadine.
2: Bien sûr. À consommer quoi qu'il avec modération.
1: Ah oui.
2: Mais Ricard a lancé une nouveauté. C'est ce que c'est? Des bouteilles de Ricard format prêt à boire.
1: Ah donc ta petite dose pour ton verre.
2: Petit flash, alors quoi. Je vous dis tout, je suis transparent avec vous. Je suis un peu circonspect. Parce que ça existait déjà.
1: Bah oui.
2: Et moi, j'ai déjà vu, en boîte de nuit, des bouteilles de Ricard prêtes, tu décapsules comme une canette de bière verre, et tu bois ton Ricard. Et là, je vois bien que Ricard annonce comme c'était une nouveauté, sauf que, moi je vous le dis, il y a 5-6 ans, ça existait déjà.
1: Ah ouais, j'en ai déjà bu moi aussi.
2: Bah oui. Et là, ils annoncent que c'est nouveau. En tous les cas, ils lancent des Ricard tout prêts à boire, avec modération, je vous incite pas à boire, évidemment. Mais bon, en tout cas, ils le lancent, c'est une vraie nouveauté. Selon eux, alors que selon moi, non.
1: Sachant qu'il y a un truc quand même avec le Ricard ou le pastis, c'est que chacun a sa dose d'eau prévue.
2: Je te donne. Il est dilué à l'eau pour une teneur allégée en alcool à 4,5 melons noyés.
1: Mais pas de garçon, si tu mets avec la santé mort.
2: Qu'est-ce que tu m'as fait, Ricard? Déjà, tu as voulu sponsoriser le PSG, maintenant que tu m'en envoies mon Ricard. Mais tu es fracassé,
3: Ils ont voulu.
2: Ils sont fous, ils sont devenus gagam,
3: Ils ont voulu sponsoriser le PSG?
2: Oui, ça a fait un tollé.
3: Tu m'étonnes.
2: Et oui, ils ont été obligés d'arrêter.
3: Rien à voir.
4: Ça, ils avaient abusé un peu trop de Ricard.
2: Ouais, Pernod Ricard,
3: Alors, attends, j'ai une question. Chez

0: nous, je crois qu'on a du Casanis, non?
1: Oh là là, oh là.
2: Encore sous
1: là,
2: oh là.
0: Bah quoi?
1: Non, mais ça existe. Non, non, on est Ricard.
0: Et pas 6,51, c'est
1: bah
0: pour
1: oui,
0: qui?
1: Mais c'est Pernod Ricard, c'est une marque qui emploie beaucoup de monde aussi dans la région marseillaise, donc on soutient le Ricard.
0: Mais on a rien contre le pastis. Mais c'est quoi les différences? C'est pas marseillais le pastis?
1: C'est pas la même recette, tu vois. C'est comme le Coca, le Brescola ou le Pepsi, c'est la recette qui diffère.
0: D'accord.
3: On devrait se faire une petite déguste et deviner qui.
1: Comment?
4: C'est Camille. Tu sais, c'est tellement une institution, le Ricard à Marseille. Que moi, j'ai mon ami, il a un restaurant. Il a des toutes petites bouteilles de Ricard et met le sel et le poivre.
3: Attends. C'est génial.
0: C'est mignon.
1: De toute façon, tu connais. Premier Ricard, chaque fois, le patron, il arrive, il te dit, tu veux quoi, Ricard ou 51? Tu dis, ah, Ricard. Deuxième, tu es, à partir du troisième, tu dis, ah, j'en ai rien à carrer.
4: Mais il pose même pas la question.
1: Ah là là. Je vous fais un petit jeu, je vous donne des slogans de boissons, pas forcément alcoolisés, je préviens, et en vrai, on vous incite pas du tout, on vous donne juste cette nouveauté, pour cet été, mais vraiment, on vous force pas à consommer, bien sûr. Je vous donne les slogans, vous me donnez quelle est la marque, ok?
0: Allez, vas-y.
1: Ah, c'est un petit jeu que je trouve comme ça. Ah,
0: oui, à brûle pour point.
1: À brûle pour point, vous me jugez pas, je vais pas offrir une PS5 là-dessus.
0: Hein. Non,
1: mais attendez, venez pas arriver en me demandant un poney, hein, je l'aurais pas.
0: Non.
1: Là, c'est du, comme ça, c'est du frichti, hein.
0: Oui.
1: C'est un petit moment ludique.
0: Apéro.
1: Là, c'est du frichipichi, là, tu sais, c'est les petits.
0: Les amuse-bouches.
3: C'est Antuc, c'est nos croquettes.
1: Non, quand tu commandes les petites.
0: Les âmes, hein,
1: les graissins. Les petits poissons grillés à partager.
0: Ah, c'est la friture.
1: Frichipichi, là, voilà.
0: Ah ouais.
1: Frichipichi. Celui qui trouve le plus vite, Pierre.
0: Ah.
4: Allez, c'est parti.
1: Ouvre du bonheur.
3: Oula.
1: C'est une boisson? C'est le nouveau de Coca.
3: Ah, bon, ouais?
1: Ouvre du bonheur, Coca.
3: Oh là,
4: moi j'aurais dit le Ricard. Hein.
1: Ouais.
0: Ça dépend.
1: Il n'y a pas eu un énorme brainstorm.
3: Ouais. Pierre, j'ai dit, je vais répondre que Ricard. Moi, je m'adresse à la bonne.
1: Obéis à ta soif.
0: Perrier.
1: Sprite.
0: Ah, tu vois, c'est presque ça.
1: Ouais, on va jouer au presque ça. La plus chaude des boissons froides.
3: Ah, bah enfin.
1: Non, les gars.
0: Je sais pas, moi.
1: Mais c'est Ginny.
4: Ah,
1: ouais. Non, Ginny, c'est la plus chaude des boissons froides.
3: Oui, parce que c'est un peu caliente, quoi.
1: Ah, ouais. Passe le fun autour de toi.
3: Ah bah Fanta.
0: Fanta.
1: Bah non, fin de radio. Non. Oui, c'est Fanta. Mon partenaire minceur.
3: Ah, Contrex.
0: Ceinture.
4: Contrex.
3: Ouais, bien joué, ça c'est Contrex.
1: Ça coule de source.
3: Ah bah
0: Volvic.
3: Non.
0: Je te dis vraiment
1: mal. Cristalline. Ouais, cristalline. Et Oasis is good.
3: Je sais pas, Orangina.
0: Non, mais il y avait Eke s'appelle Orio Kezak.
1: Ah ouais, mais c'est un peu facile aussi.
0: C'était un peu trop facile.
1: Pierre, j'ai passé un trop bon moment avec toi, je t'embrasse.
4: Eh ben, moi aussi. Bisous à tout le monde.
1: Bisous à toi, Sia et Shana Paul, Chavegos Allen.
0: Ah, je l'adore.
1: Trills, on adore ça. On écoute ensemble, on est sur Énergie. Il est 16h30, vous appelez de Marseille d'où vous voulez. On est trop heureux de vous prendre sur l'antenne. 0870 42 48. Waouh, je fais un AVC, je fais l'oublier le numéro 1. Belle après-midi sur Énergie.
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1: J'espère que tout le monde va bien. On est avec vous en direct sur Énergie avec Émilie Albertina.
0: Si, claro que si.
1: Et mon Rémi qui est de retour aussi.
6: Dojo, Père Guilloton qui est là, petite caouette, petite olive, vous êtes ce que vous voulez, c'est l'heure en tout cas.
0: Voilà. C'est sa vraie vie. En fait, c'est sa vraie personnalité, c'est celle-là.
1: Ah bah oui, faut pas trop me chauffer, oui.
0: Ouais. Tout le reste.
1: L'émission, elle dit, ouais, t'as un côté artiste. Je dis, tu veux, ben, tu as limoncello, t'es pour moi, hein, c'est normal, t'es pauvre. Chupito, t'inquiétez pas du chapeau de la gamine, je m'occupe de tout, y'a pas de souci.
0: J'adore cette expression.
1: Bon, vous me faites perdre énormément de temps.
0: Allez, on te ralentit.
1: J'ai beaucoup de choses à faire, je vous jure, et je peux pas avancer.
3: Non, je comprends, t'es un peu tiraillé, on est un peu tes deux boulets là,
0: moi, je parle avancer. Plus. Je parle plus.
1: Moi, j'ai une vitesse de croisière, je suis Florent Manodou, 50 mètres.
3: Tu vois,
1: et là, j'ai avec moi, j'ai deux gars en brassard derrière qui me disent.
3: Attends, mais viens, on rigole deux minutes, j'ai des frites.
1: Dur, hein. J'ai K-pop des mots. Ben, je lance la musique. Je parle d'un truc, j'ai pas le temps.
3: Ben, voilà.
1: Mais dans un instant, on va faire 5 infos, 5 fun facts sur des marques de luxe.
0: Oui.
1: Ok.
3: 4 d'ailleurs.
1: Ouais, 4.
3: Ben, peut-être 5, ça se trouve. Peut-être que Camille en a 2 à donner.
1: Peut-être qu'il y a quelqu'un qui vient pour remplacer quelqu'un. L'info pourquoi? Parce que on est le 30 avril et le 30 avril 97, sortie de La Vérité si je mens. Ils sont dans quoi? Dans le textile, luxe, j'avais envie d'une marque de luxe.
3: Bien sûr. Tu sais qu'à force de vraiment faire des trucs tirés par les cheveux, j'en ai perdu les miens, je vous le dis. Vraiment, c'est la calvasse vient de là.
1: Marabout, bout de ficelle. Non, c'est comment?
0: Celle de cheval, de course, course à pied,
3: qui est à terre de feu follet.
0: Oh,
3: on est bien.
0: Lait de vache
1: de ferme, ferme ta gueule
3: Nous déboire.
0: Ferme
3: ta gueule, c'est 5 euros dans la salle. Ah, bah alors là, ah, là c'est une injure, c'est 5 euros. Et tu dois 5 euros déjà, ça fait 10 balles.
0: Non. Loup des bois, boîte à lettres.
3: Ouais. Lettre d'amour.
1: Quand je vous dis qu'on n'avance pas.
0: C'est vrai que là, on n'a pas.
3: K-pop Demon Hunters, on arrive sur Énergie. Excusez-nous, hein. Merci aux fidèles qui sont encore là après ça. Hein.
0: C'est vrai.
3: 0870-42-48, c'est le numéro pour nous joindre et pour juger qui aura la meilleure info dans un instant.
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3: C'était hier soir, Pierre Demar allait réécouter l'émission, quel bonheur de l'avoir eu. C'était notre invité, tellement chic, et on a rigolé parce que j'avais déjà donné mon portable, il m'avait pas appelé, et là, il m'a redemandé mon portable.
0: Et t'as appelé depuis ou pas?
3: Il m'a écrit hier soir.
1: Ah, ça y est,
3: tu vois, à 1h du mat.
0: Oh, mais dis donc. T'es pas fait ghoster, quoi.
3: Ah non, il m'avait friendzoné, hein.
0: Hey.
3: Attends, 1h du mat, il a des beaux mères. À 1h du mat, je ne cache pas que ma chère à côté, elle a fait ça, c'est qui 1h du mat. Je me suis tourné quand j'ai vu Pierre, j'ai fait bah tiens, regarde. Pierre de main. En tout cas, pas de news de Dua Lipa.
1: De ce côté-là, en tout cas,
3: toujours pas. K-pop Demon Hunter, c'est ce qu'on écoute tout de suite sur Énergie. Merci à vous tous de votre fidélité. On s'écoute ça. Et juste après, les infos pour Brio Dîner de ce soir. 4 fun facts qui va gagner sur des marques de luxe. C'est moi.
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3: Merci d'être là sur Énergie. On est en direct avec Émilie, avec Rémi, puis surtout avec vous tous. Je vous le dis souvent, cette émission, c'est la vôtre. Je le pense sincèrement. 0870-42-48. Vous avez une journée un peu galère. Venez avec nous. On se change les idées tous ensemble en fin de journée. On est fatigué. La journée de cours, la journée de taf. Vous dites, oh là là là, je suis dans un carcan. Eh ben, on le passe tous ensemble ce moment. C'est beau quand tu dis, je suis dans un carcan. Ça, je sais pas, je trouve ça poétique.
0: Mais non, mais c'est vrai.
3: C'est vrai. Dans ces petites galères, ou même la journée, elle était juste normale. Elles sont pas géniales. Elles sont pas nulles non plus. Elles sont normales. T'as envie de te changer les idées. Venez ici. On est là pendant 3 heures. Jusqu'à 19h, il n'y a que nous qui restons jusqu'à 19h le soir. On est à vos côtés, avec tout le monde, avec 4 infos sur un thème. Tous les soirs, on a les infos pour Brio Dîner de ce soir. C'est en direct et vous le retrouvez en podcast, bien sûr. On trouve un thème, celui qui a la meilleure info gagne un point.
7: Qui aura la meilleure info sur les marques de luxe? Prada, Céline, Louis Vuitton, Margiela, Balenciaga, tout ça quoi.
3: T'as vu que c'est Anna, notre corse de l'équipe, qui dit Louis Vuitton. Louis Vuitton.
0: Balenciaga.
3: Enfin, tout ça, tu connais. Des marques qui coûtent Vlad l'oseille. En fait, il y a Marie qui est avec nous, en fait. Ça va, Marie?
8: Bonjour tout le monde.
3: Salut,
8: bonjour,
3: Marie.
8: Bonjour, l'équipe.
3: Marie,
8: salut.
3: T'es ma star, en fait. Ça va, toi?
8: Ça va bien, merci.
3: T'habites tout, Marie?
8: J'habite à côté de Marseille.
3: Oh, mais oh,
1: qu'est-ce qui se
3: passe? On écoutait, je prends mon vrai avec ça, alors, on écoutait que dans les Bouches du Rhône, gros. Qu'est-ce que c'est?
0: C'est normal, les gens, ils s'agrègent à toi, tu sais.
3: Ça me fait plaisir, Marie. T'es où exactement près de Marseille?
8: À La Ciotat.
3: Ah, ouais, alors là, je connais très bien La Ciotat. Christophe Licata de Dals, Léni aussi. Léni, elle est de La Ciotat, bien sûr.
1: Bien sûr.
3: Il y a du monde là-bas. Hein. Ah bah ouais, si je suis à côté de Cassis. Hein.
0: Il y a combien d'habitants?
3: Allez, on a un petit recensement?
0: Oui, mais ça me donne une idée, parce que par rapport à Bastia, par exemple.
3: C'est grand comme Cassis, hein. 37 000.
0: Oui, c'est grand comme Bastia.
3: C'est beaucoup plus grand, tu penses?
8: Ouais, je pense que c'est plus grand que Cassis, quand même.
3: Combien d'habitants à Cassis? 37 000, tu m'as dit, à La Ciotat? Ah ouais. Ah ouais, 6 000, ouais, c'est largement plus grand. Largement. Marie.
8: Oui.
3: Tu vas pouvoir élire la meilleure info sur les marques de luxe. T'aimes bien les marques de luxe?
8: Oui, beaucoup, j'adore.
3: Toi,
8: ma fille.
3: Moi, la voix, je sens que t'as un Birkin, t'as un truc, toi. Je dis, hein, s'il y a des braqueurs qui nous écoutent près de Marseille, il y a quelqu'un à braquer, c'est Marie.
1: Ouais. Ah bah oui.
8: Oh,
3: ouais, allez-y. Elle a même pas vérissure et tout. La fenêtre de la cuisine est toujours ouverte. Émilie, tu commences, t'es notre fashionista de la vente, t'es la spécialiste mode, c'est toi qui nous donnes la première info.
0: Alors moi j'ai une info incroyable.
3: Oh l'arrogance, elle y va,
1: sans papier, sans rien.
0: Non, sans papier, là je suis avec mes capacités là. Tiens, regarde, c'est sur mon téléphone.
3: C'est organique, c'est en elle.
0: C'est un énorme procès qui a eu lieu en 2020. Figurez-vous qu'un sac Hermès, justement, tu parlais de Birkin, est fabriqué par une seule et même personne à la main du début à la fin du process. Tout. La couture double cellier qui fait le chic d'Hermès et toute sa robustesse. Les petits détails, le cuir, le tannage au millimètre. Quoi. Le sac, non, mais très important.
1: Le double la hanche, le petit fermoir, la boucle autour,
3: la doublure en satin,
1: la doublure, le petit cache-portefeuille, enfin, le sac, quoi.
0: Voilà, le sac. Si bien que 5 employés d'Hermès ont été arrêtés en 2020. Depuis 2010, ils écoulaient des sacs Hermès qu'on appelle des super fakes à des prix, on est au-dessus de 1000-2000 euros. Quand on sait qu'un sac Hermès comme ça...
1: C'est-à-dire, avec leur savoir-faire, ils le faisaient à la maison, en dehors des boutiques, à la maison, et c'était
0: impossible à déceler puisqu'ils avaient tous les outils et tout le savoir-faire. Il y a 5 employés d'Hermès qui ont été jugés, évidemment, emprisonnés. Et c'était des deepfakes qui étaient vendus pas à madame du coin de rue, aux plus grandes stars. Moi, je me souviens que quand j'avais entendu ce truc, je disais, c'est pas à moi qu'on vient suggérer ces petits plans. Hein?
3: Ouais. En même temps, c'est du vol, t'as pas envie.
0: Non, bien sûr que non.
3: Mais avec le sigle et tout, dire, avec la marque dessus.
0: Avec
3: quoi.
0: Tout, ils avaient les tampons, ils avaient tout ramené à la maison, si bien que les plus grands experts de Drouot, donc qui est un endroit à Paris très connu.
3: Où tu rachètes des choses, bien sûr.
0: N'arrivaient pas à déceler le vrai du faux. Il a fallu qu'il y ait un vol d'un de ces sacs pour qu'il y ait une analyse, etc. Et que finalement, 5 personnes, anciens salariés d'Hermès, ont été interpellées.
3: Bonne info, hein.
9: Ah ouais, super.
1: Ouais, bonne info.
3: J'ai même pas envie d'y aller.
0: Vous savez, faut pas me chauffer sur mon sujet.
1: C'est Rémi qui a l'air sûr de lui.
3: Non, je suis pas sûr de moi, mais j'ai une info qui est pas mal. Je vais vous parler d'une boss lady. Absolument. Je vais vous parler de Barbe Nicole Clicquot Ponsardin.
0: Ouais.
3: Qui c'est?
1: La veuve Clicquot.
3: Eh ouais. Pourquoi c'est la veuve Clicquot?
1: C'est le champagne, veuve Clicquot.
3: Exactement. C'est l'un des plus grands champagnes. Pourquoi? Parce qu'en fait, c'est la veuve de monsieur François Ponsardin qui est décédé. Donc, elle s'est fait appeler la veuve Clicquot. Mais ce qui est fou, c'est qu'à l'époque, Napoléon refusait que les femmes créent leur propre business, tu vois. Et elle a dit, attendez, moi, je vais reprendre la boîte de mon mari et de toute l'équipe et je vais faire du champagne. Et qu'est-ce qu'il y a maintenant? Et elle a fait du champagne. Elle a inventé le champagne rosé. Elle a inventé la technique de tourner les bouteilles pour que le champagne soit bien dilué et tout. Qu'est-ce qu'il y a?
1: Non,
3: je sais pas si on l'a pas déjà fait ça.
9: Si.
3: Non, on n'a jamais fait.
1: La veuve Clicquot, Napoléon, je crois.
3: Ah non, je crois pas. Hein.
1: Ah, mais l'année dernière, c'est déjà fait aussi. Hein.
9: Est-ce que c'était dans le cadre de ses enfants?
3: Non, pas du tout. Et donc, voilà, elle a, depuis 1810, elle a créé ce champagne, veuve Clicquot, qui s'appelait veuve Clicquot Ponsardin. C'est fini avec veuve Clicquot. Et je trouve ça extraordinaire parce qu'en termes d'entrepreneuriat pour les femmes, à l'époque, c'était extraordinaire.
1: C'est une bonne info, mais je crois qu'on l'a déjà fait. Mais on va vérifier. Attention. T'es pas à 5 balles près, hein.
3: Non.
1: Mais je pense qu'on l'a déjà faite. Mais je peux me tromper. En tout cas, c'est une bonne info. Bravo.
3: Vous remerciant.
1: Allez, j'y vais. Moi, c'est rapide. J'ai appris quelque chose d'incroyable sur le propriétaire de Gucci, François Pinault, 3e fortune française. Il a la marque Gucci, il a plein de choses. Il a le club de Rennes, hein, on est d'accord aussi.
0: Il est marié à Salma Hayek.
1: Et tout. C'est pas grand chose, hein. C'est anecdotique. Mais je trouve ça très bien pour tous les gens qui nous écoutent, pour donner plein de courage et plein de force. Sachez que c'est quelqu'un qui a quitté l'école à 16 ans, qui a même pas le baccalauréat.
0: Ah ouais?
1: Ouais. Et qui a fait sa réussite, comme ça, sans tous ses diplômes. Vous me demandez s'il a le brevet des collèges, vous voulez savoir?
3: Oui, c'est le BEC.
1: Eh ben, je le sais pas, c'est pas mon info, c'est qu'il avait pas le bac.
3: D'accord. Ah oui. Allez, on s'arrête là?
1: Ah, c'est mon info.
9: Moi, ça me touche. Ça me touche parce que j'ai pas le bac, tu vois. Ça me
1: Bah ouais, mais en vrai, je trouve que c'est un bel ego boost, quoi.
9: Ouais. Tu m'as touché, Camille.
1: Bah, merci, mon Thibaut. Merci.
9: J'aime bien ton info.
3: Thibaut, maman.
1: Vas-y, Thibaut, on écoute la tienne.
9: Moi, j'ai trouvé une super info. Peut-être que Marie, ça va t'intéresser parce que c'est un bon plan. Tu vas pouvoir t'acheter une Lamborghini, une vraie Lamborghini. Pour 5000 balles. Une vraie Lamborghini, 5000 balles.
1: Allez, tu vas être discrète à la Ciotat avec ça.
9: Bah, figurez-vous que Lamborghini.
1: C'est au Bad Bunny ou Lamborghini, mais il faut faire un choix.
9: Lamborghini sont associés à une marque de poussettes et ils ont fait une poussette à 5000 balles. Inspirée du russe, de la voiture un peu emblématique, avec de l'Alcantara, des freins Serrani.
0: Poussette à 5000 euros. Maëva Guénam est enceinte, je sens qu'elle va l'acheter, je la vois bien avec.
9: Et alors attention, il n'y a que 500 exemplaires, c'est pour ça que c'est un peu luxe, c'est un peu prestigieux. Mais 5000 balles, tu peux avoir une poussette Lamborghini si t'es fan de la marque. Bah, faut les avoir.
1: C'est bas de caisse aussi, c'est une poussette vraiment très basse. C'est très bas, quoi.
3: Attention, bien sûr.
1: Bon, écoute, quelle est ton info préférée? Moi, j'ai la mienne, Marie, mais c'est toi qui fais ton choix ce soir.
8: Alors, mon info, je donne mon point à Camille.
3: Oh, mais non. Merci Marie.
0: C'est tellement pas mérité. Même toi, Salah. Tu as même toi, une petite victoire.
3: Si je peux pas mettre, parce que l'autre, il fait un sketch, on dirait Louis de Funès à côté, Rémi. Je t'explique.
1: Je pense que Marie, j'avoue, ce soir, je ne le méritais pas, mais je vais quand même prendre ce point.
9: Oui, tu vas le prendre.
1: Tu le méritais pas non plus. Il était pour
3: Emily. Ah, j'ai pas dit le contraire.
1: En revanche, tu vas te prendre un petit moins de temps, toi.
0: C'est pas grave, moi j'espère que vos chers auditeurs.
3: Je l'assume ce moins 1 parce que vraiment je l'ai mal vécu qu'il est. Non, franchement je l'ai mal vécu. Donc j'assume ce moins 1, il n'y a pas de problème. Tu as combien?
1: Moins 8.
0: À moins 8.
1: Je passe à 5 points. Thibaut est à 1 point, les filles à 7 points et Rémi à moins 8.
0: Mais c'est génial. Moi je dis jusqu'où il peut creuser encore une fois. Où ira-t-il?
3: Moins 10, on fait un événement spécial. Non? Allez, ouais. À moins 10, on fait une ambiance.
1: Moins 10 passe sous le baby, hein.
0: Connais, ah bah attends, là il est dans le magma, dans le centre de la Terre. Là, Jules Verne.
3: Là c'est Floris Lava.
1: De toute façon, encore moins 2, il a Pékin là-bas. Il ressort de l'autre côté, il est sur l'énergie Pékin.
3: Je vois le noyau.
1: Non, mais il va sortir dans un studio là-bas, il va dire ah bah gars, je vois de l'autre côté. Hein. Pas vous dire mieux, j'ai traversé part en part. Hein. Pas de problème.
3: Histoire.
1: Gims, voilà ce qu'on écoute tout de suite. Marie, je te remercie mille fois. Bloqué, vous retrouvez cette séquence bien sûr en podcast et dans un instant je vous parle d'un livreur en Allemagne.
3: Ah, j'ai ça. Qu'est-ce qu'il a fait?
1: Mais je vous dis pas maintenant, je suis dans un instant.
3: D'accord.
1: Dans un instant.
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1: Bienvenue tout le monde, vous voulez voir un tour de magie?
9: Oh oui.
1: Oui, regardez. Vas-y. Ça, je vais vous faire un cocktail. Regardez, dans ma main droite, le prénom Muriel. Dans ma main gauche, le prénom Monique. Hop, hop, hop, je mélange la ville de Munich.
0: Pas mal.
1: Incroyable, non?
9: C'est fou.
1: J'ai appelé de Munich.
9: C'est fou.
1: Je t'en sers un verre?
9: Ouais, s'il te plaît, tu mets
1: un long drink. Je vous amène à Munich, un livreur allemand doit actuellement 2700 euros à la personne chez qui il venait livrer.
0: Ouh.
1: Pourquoi? Perché? Il y a Christophe qui est avec nous. Salut Christophe.
10: Salut Camille, salut la team.
1: Salut. Oh, t'as une voix mignonne, t'as l'air gentil Christophe.
10: Ouais, je suis très gentil, ouais.
1: Ah ouais.
3: J'adore les mecs.
1: Non, je suis très gentil, ouais. Non, non, t'as une voix de gentil. Non, en vrai, t'es gentil dans la vie?
10: J'espère, ouais.
0: Bah imagine, ah, ouais. Il va pas te dire non.
1: Bah je peux dire, je suis pas spécialement nice. Je suis pas une DA d'un gars gentil, quoi.
0: Ouais.
10: Non, je suis très gentil.
1: Ça s'entend à ta voix.
3: Ah ouais.
1: Tu peux dépanner Rémi un petit peu avec Rax, moi aussi, avec tout ce qu'il fout dans la tirelire, ça dérange pas, Christophe, hein?
10: Bah, vas-y, y a pas de problème.
3: Ah, merci, mon Christophe.
10: Tu veux combien?
3: Bah, là, c'est 10 balles, hein. De toute façon, moi, c'est 10 balles, en règle générale.
1: C'est pas 10 balles.
10: Allez, vas-y.
1: Pourquoi est-ce que ce gars qu'il devait livrer s'est retrouvé à devoir de l'argent au gars qui livre?
3: Parce qu'il a pété un truc en livrant. Il peut péter un portail, une boîte aux lettres, quelque chose.
1: Qu'est-ce qu'il a pété?
0: T'as vu que chaque fois que tu poses une question,
1: il prend la main.
0: C'est incroyable.
1: Mais t'es sur ton téléphone.
0: Je suis pas sur mon téléphone.
1: Mais si, t'es sur ton téléphone.
0: J'étais un peu sur mon téléphone.
1: C'est fou ça.
3: Elle est sur Tinder. Elle me demande à
0: je
3: moi.
0: Suis pas sur Tinder. Non, elle est sur Hinge. Pas du tout. Je suis en train de renseigner un RIB. Excusez-moi.
1: Chouchou loulou, on peut avancer un petit peu.
0: Oui, vas-y.
3: Excuse-nous.
1: Donc moi j'ai dit qu'il avait pété un truc.
3: Mais attends, mais elle claque parce qu'elle a pas la main. Elle a rien à dire.
1: Mais c'est n'importe quoi.
0: Tu voulais me faire parler? Mais il a donné la bonne réponse, j'ai plus rien à dire.
1: Il a cassé quoi?
0: Il me coupe le sifflet systématiquement.
3: J'en profite quand t'es pas là.
0: Non, tu fais du mansplaining.
1: Mansplaining, bon, ouais. Les deux, allez vous discuter en couloir. Allez, je peux ouvrir.
0: Allez.
1: Les deux, dans le couloir, vous allez discuter, vous revenez que quand vous avez fait la paix. Non, non, non. Hop, fermez la porte, hein. Je reste que avec Christophe.
10: Allez, soyez sage.
1: J'en peux plus, Christophe. J'en peux plus. Il va falloir me venir en aide. Hein.
10: C'est pas facile, hein.
1: Bon, écoute, Christophe, en tout cas, oui, je vous raconte à vous tous qui m'écoutez en voiture. Je suis dorénavant seul dans ce studio et je suis très bien comme ça. Je me suis fait seul, moi. Je suis monté à Paris, j'avais quoi? Un petit. J'avais une main devant, une main derrière, un petit canif.
10: Vaut mieux être seul que mal accompagné.
1: Exactement, hein. Mon Chris. Alors, écoutez ça, ce livreur à Munich, il a cassé la voiture de la personne chez qui il livrait. En fait, il a eu peur de ses chiens. Le livreur de colis a eu peur de 3 chiens qui lui foncent sur lui. Qui aurait pas eu peur? Pardon, hein. Deux dalmatiens, un petit chien croisé, il court et en fait il monte sur le capot de la Porsche Cayenne du client. Et donc qu'est-ce qu'il fait? Il esquinte la Porsche du gars. Donc le gars attendait un colis et d'un coup il sort, ça sonne, il sort et voit le livreur Amazon debout sur sa Porsche. En sautant sur le capot, il a abîmé la Porsche du monsieur. Et donc 2700 euros de frais de carrosserie, le livreur a été condamné à les payer.
3: C'est pas solide.
1: Bon, t'es à pieds joints dessus, quoi.
3: Ah oui, mais que ça coûte.
10: Qu'est-ce imagine, il va esquinter ta Porsche, Camille.
1: Bah j'en ai pas, mon Chris, hein. Mais moi j'ai une Nissan Micra, je peux dire s'il m'abîme ma Nissan Micra, il entendra parler de moi celui-là. Quel que soit le livreur, hein. Alors là je peux vous dire, on touche pas ma Micra, moi.
3: Ah non.
10: Ah bah oui, tu m'étonnes. C'est une belle voiture, une petite Micra, c'est pratique, ça se gare partout.
1: Mais c'est le top, mais moi je t'ai toujours dit, il faut une citadine. Bah bien sûr, c'est ça qu'il te faut, c'est le max. Qu'est-ce qu'ils veulent dans le couloir? Donnez-leur un micro s'ils veulent se manifester.
9: Ah, parti.
11: Ils sont partis loin là.
9: Ils sont partis tout au bout
11: on
9: du couloir.
11: On vous cherche.
9: Ah, ils sont tout
1: quelles
9: au bout
1: sont leurs revendications, Anna? Quelles sont leurs revendications?
0: Nous, on était en train de chercher un poste à Chérie FM, en fait.
9: Voilà, là, on allait faire les infos, là.
0: Mais c'était en train de faire les infos.
1: C'est le même étage que Chérie FM, mais je pense que, vu l'âge, elle est plutôt chez Nostalgie. Là, Chérie FM, vous l'avez passé. Je pense que vous êtes vraiment plus en âge d'être sur l'énergie, mais alors, on va en partir direct sur Nostalgie.
0: Moi, je comprends pas pourquoi on m'a pas déjà proposé un poste à Nostalgie.
1: Non, attendez, vous devez revenir que si vous avez fait la paix, vous avez fait la paix.
0: On a parlé d'autre chose. Il m'a demandé si je m'étais fait refaire les seins. C'est-à-dire, aujourd'hui, quoi. Bah oui, bien sûr.
1: J'ai posé cette question. Je m'en souviens plus.
9: T'as eu la réponse
1: pas, en tout cas, tu vois, bien ça s'est bien passé, ça qu'on veut dire. Merci d'être là sur Énergie, hein, cette émission avec mes Segpa.
0: Bah oui, écoute, quand je suis là, bah, le niveau est différent.
1: Les
0: Segpa
1: sur Énergie, on est tous ensemble et c'est jusqu'à 19h avec Émilie et Rémi. On va écouter Shakira. Christophe, je t'embrasse, mon poteau.
12: Merci
1: d'être passé sur l'antenne. 0870 42 48, c'est le numéro pour nous joindre tout au long de l'émission et pour jouer avec nous aussi.
9: T'as pas eu la réponse, Rémi.
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1: On l'aime de plus en plus, ce morceau.
0: Ah oui, mais je l'adore.
1: Oh là, je l'aime de plus en plus. Ça s'appelle Algotou. Je vais me le faire tatouer là.
9: Ah bah tiens, ça peut être sympa.
1: Un tap à côté du Labrador. Algotou, demain soir.
0: Qu'est-ce que ça veut dire, Algotou, moi qui parle
1: J'aimerais
0: espagnol.
1: Bien savoir, c'est le fact-checking. Est-ce qu'on pourrait savoir? J'ai la moitié de la Corse là-bas,
0: c'est le fact-checking. Algo, c'est quelque chose et tout, c'est tout, toi.
1: Elle a ramené toutes ses cousines, j'ai la moitié de Bastia, là, c'est le fact-checking là-bas.
0: Ouais, j'avoue, plus moi, on est bien.
9: Et ça parle un peu espagnol ou pas?
1: Vous vous rendez compte qu'on est 1, 2, 3, 4, 5, 6, 7, on est 8 dans ce studio, il y a 4 Corses.
9: Oh, c'est fou, hein.
0: On est très protégés.
1: On est, non, mais même, on est une émission très Corse, j'aime bien, j'aime beaucoup ça. Anna?
11: Mais j'arrive pas à savoir, c'est fou. Algo, quelque chose.
1: Comment?
11: Ça veut dire quelque chose de toi.
1: Quelque chose de toi.
0: Ah voilà.
1: Je veux quelque chose de toi. C'est beau.
9: C'est beau. C'est très beau.
1: Elle a peut-être retrouvé l'amour. Est-ce qu'elle a retrouvé l'amour, chacun?
0: À un moment donné, on disait qu'elle était avec Lewis Hamilton.
1: Ah bon?
0: Ils avaient été pris en photo. Et puis t'as la Kim K qui est encore passée. C'est alors.
1: La voiture balée.
0: Ouais, j'aime pas du tout.
9: Ouais, bah ça va. Hein.
1: Belle voiture balée. Hein. Bien sûr. Mais je l'adore, Kim K.
0: C'est vrai? Ouais,
1: Manon, ça va, Manon?
13: Oui, ça va. Salut l'équipe.
1: Est-ce que tu sais si Shakira, elle est en couple?
13: Non, pas du tout.
1: Eh ben, elle est en couple, les gars.
0: Ah bon?
1: Avec qui?
0: Eh ben, tant mieux pour elle.
1: Elle est avec. Shakira a officialisé sa relation avec l'acteur Lucien Laviscount. Il a 33 ans, il joue le rôle d'Alfie dans Emily in Paris.
0: Wow. C'est le black? Ah, il est magnifique!
1: Et bah, elle est avec.
0: Oh la chance, il est beau, hein?
1: Il est beau, bah, elle est belle aussi.
0: Elle est plus que belle, elle est sexy. Ah ouais. C'est la vraie colombiana. Tu vois, elle doit être très sexy, cette fille.
1: Est-ce que je peux dire qu'elle est électrique?
0: Oh. Elle est électrique.
1: Ah oui, vous voyez ce que je veux dire?
0: Électrique.
1: Je suis d'accord. Tiens, tu parlais de Kim K et de Lewis Hamilton, je vais vous en parler. Vous avez vu qu'ils ont officialisé, ça y est, il y a eu un bisou smack sur la plage de Malibu.
9: Mmh. Oh, stylé, ouais. En plus, sur la plage de Malibu.
0: Ouais.
9: Il y avait Mitch à côté en short ou pas? Non,
1: c'était Mitch Buchanan.
9: Non, il est plus là.
1: Il est plus là, le
9: maintenant, il est en couche. Hein.
1: Il
0: est mort, vous êtes pas gentil.
1: Non, pas du tout. David Hasselhoff n'est pas mort.
9: Non, il est pas décédé.
0: Ah bon?
9: Non.
1: Sachez que je l'ai rencontré parce qu'il a fait Massinger. Et sachez que c'est la personne la plus infâme à qui j'ai pu parler de mon ex.
0: C'est vrai? Arrête!
1: Non. Je jure, j'ai jamais rencontré quelqu'un d'aussi désagréable
0: que
1: David Hasselhoff.
9: Peut-être la barrière de la langue.
0: Sachant que, sauf mon respect, c'est pas.
1: Peu importe, il a quand même une carrière qu'on n'a pas. Il a tourné dans le monde entier, il a chanté sur le mur de Berlin et tout. On pense ce qu'on veut, mais il est quand même connu dans le monde entier.
0: Oui. Ah ouais.
1: Gros respect, il est infect.
13: Ah là là, c'est parce qu'il a vieilli.
1: Peut-être, franchement, Manon, moi j'excuse tout, mais vraiment, il était pas sympa. Pas qu'avec moi, avec les équipes et tout, il était affreux.
9: Ah ouais.
0: Arrête.
9: Mais genre, il t'adressait pas la parole, il te parlait pas, il.
1: Ah non, quelqu'un de pas gentil, où est-ce que c'est?
0: Ouais, bah, je vois le délire. Moi, j'ai une autre anecdote là-dessus. La première fois de ma vie où je suis allée à Malibu, je vous le jure, qui traverse devant moi, j'étais en voiture, David Charvel.
1: De Alerte à Malibu?
0: Bah, bien sûr.
1: Oh. Ah, il est là-bas, hein, il y a
0: Alerte. Mais il était vraiment là, j'ai dit, mais c'est fou ça.
1: De toute façon, David Charvel, tu klaxonnes 3 fois, pour lui, là, hop là.
0: Il y a une moyenne.
1: Il y a qu'un truc, faut pas être pressé, courant ralenti.
9: Ah bah oui.
1: Oui, bah 2 minutes.
0: J'aimerais du temps. Je voulais trop toucher leur truc rouge là.
1: Oh là.
0: Non, mais c'est comme les balles du loto. À votre avis, il était en plastique ou il était en mousse expansée?
3: On sait pas. On a dit, mais c'est du plastique dur.
0: Ah, moi, je pensais que c'est. Longtemps, j'ai cru que c'était en mousse.
3: Eh ben non, c'est du plastique dur.
1: Okay, je te donne la réponse, comme vraiment.
3: C'est pas un rafting, quoi. C'est rendu plastique dur.
0: D'accord. Allez.
3: Bon, bah, c'est une belle histoire, quand même.
1: Ouais.
3: Ah, bah, c'est une très belle histoire.
0: Attends, je sais pas plus trop on parle.
1: On sait même plus
13: on parlait de sa carague dans le couple.
0: Attends, on est. Excuse-moi, tu parles de tiroir. On est parti de Shakira. On est arrivé à Malibu, à David Asseloff.
3: Moi, je rebondis surtout. Vous me dites, on parle de qui? De Shakira.
0: Oui.
3: Vous me dites, à une époque, elle était avec Lewis Hamilton. Je te dis, Lewis Hamilton, ce week-end, est officialisé. Vous pouvez pas, on peut pas être plus raccord. Je
0: sais
3: pas.
0: Et bon, après, on a ouvert plein de tiroirs. Faut les refermer.
3: Après, c'est une commode.
0: Ouais, la commode, elle est.
3: Bon, écoutez, dans un instant, il y a Vita qui va arriver, bien sûr. On va s'écouter ça sur Énergie. On va jouer 0870 42 48. Rassurez-vous, je vais reprendre un petit peu les rênes de cette émission-là. Oui.
0: Allez.
3: Ça part dans tous les sens, là. Je récupère, on joue, des bonnes infos. On a une invitée canon qui viendra chanter en live aussi en fin d'émission. À tout de suite.
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3: On est ensemble et on est en direct sur Énergie. Il est 17h16. Les plus chanceux sont déjà sur la route pour ce week-end prolongé. Plein de gens bossent pas demain, bien sûr. Vous allez peut-être rejoindre de la famille, peut-être profiter un petit peu. Pour les plus chanceux, soyez bien prudents. D'autres sont tout juste en train de récupérer tout le monde, de s'organiser, de finir ce jeudi de travail. On vous accompagne jusqu'à 19h. Comment va la circulation pour le moment? Je vais retourner vers Bison Futé,
1: bien sûr.
16: Oui, enchanté, Bison Futé.
1: Bonjour Bison Futé.
16: Bonjour. Alors, il y a 5 km de bouchon entre Cesson-Sévigny à Rennes sur la N136.
3: Combien?
16: 5 km.
3: C'est énorme.
1: Ouais, c'est beaucoup, hein. Surtout sur une nationale. Hein.
16: Ouais. Sur la A61, entre Toulouse et Narbonne, vers Narbonne, 4 km de bouchon.
3: Ça va, ça passe encore, c'est pas encore des 80 km, mais bon, quand t'es dedans, c'est relou. Ça, c'est quand t'entends un gars dire, bon, ça va, mais quand toi, t'es dedans, tu dis, bah non, mec, ça va pas. Enfin.
16: Et sur l'A8 de Aix-en-Provence vers l'Italie, 6 km de bouchon.
3: Ah, bien sûr, tu veux l'acheter du limoncello.
1: Bien sûr, tu les veux, tes petites pattes à l'avant-gaule.
16: Évidemment.
3: Ça se mérite, hein. Merci Bison Futé.
16: De rien.
3: Comment vous sentez ce week-end? Quelles sont les prévisions du week-end? Vous qui êtes un peu une spécialiste, hein, je me permets.
16: Je pense que les Français vont partir un peu au soleil. Je les vois bien partir au soleil.
3: Belle analyse. Belle analyse. Bon, en tout cas, courage si vous êtes en voiture. On va s'écouter du Vita, ça fait mal. Nous, on est là en direct avec vous jusqu'à 19h. Ça va chanter en live ce soir. J'ai des infos. On joue dans un instant au jeu de la top du top. On copie Famille en or.
1: Oui.
3: Tout simplement, dans un instant, avec Émilie, avec Rémi. Restez avec nous, on est en direct et c'est comme ça. Jusqu'à 22h ce soir. Je vous avais pas prévu là-dessus.
1: Non,
3: marrant.
0: Avec plaisir.
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3: Bienvenue tout le monde, 17h21. On est où? On est sur Énergie. Vous le savez, quand vous voyez cette belle plante d'Émilie, là, c'est ce talent pur qui nous pète ficus à la gueule. Ce ficus, regardez ça. Attention, c'est de la terre de glaise hein, qu'il faut.
1: Ah oui.
3: Sinon, ça l'étouffe. Hein.
0: Ah oui, mais moi, il ne faut pas m'étouffer. Hein.
3: Attendez, excusez-moi, hein. Conseil. Un petit peu de bouillie bordelaise pour l'hiver.
0: Ah non, mais toujours. Mais attention. Coquille d'œuf broyée aussi.
3: Mais bien sûr. Vous savez, depuis le temps que je fréquente ma Émilie, il y a qu'un truc qui marche quand il y a des moucherons, c'est des larves de coccinelle. Ah, très bien.
0: Ouais.
3: Est-ce que vous saviez ça?
1: Ah non.
3: Eh ben, il faut aimer le jardin. Moi, j'aime les plantes, j'aime la vie, j'aime la sève. Hein. Quand il y a des pucerons. C'est très différent de moucherons.
0: Oui. Et oui.
3: Quand il y a des pucerons sur vos plantes, le mieux, c'est des larves de coccinelle.
1: Et on les trouve où?
0: Mais ouais, ça s'achète.
3: Ça s'achète sur Internet, gars.
1: D'accord, ok.
3: Et ce qui est beau, c'est qu'après, ça devient des
0: coccinelles.
3: Je vais pas vous mentir. Ça devient, il n'y avait pas de piège.
1: J'imagine que pour trouver ça, faut aller sur le dark web. Pour trouver des larves de coccinelle.
3: Ah, bah, bien sûr, hein, tu vas sur le dark web, bien sûr, tu commandes petite larve et puis en même temps tu te commandes 2-3 dragons, tu te fais ils sont déjà roulés. Rémi est donc là aussi, bien sûr. Je voudrais vous présenter mon Didier. Didier qui est avec nous. Salut Didier.
17: Salut Camille, salut tout le monde.
3: Bon Didier, mais tu es d'où? Tu es de Marseille toi aussi?
17: Eh oui, mais je suis déjà passé à l'antenne. Je suis le pizzaiolo, là, Pizza Belli.
3: Oh, je me rappelle de toi.
17: Eh oui, alors attends. Chante pub. Hein.
3: Me dis rien. Je me rappelle très bien de toi. T'es Marseillais, t'avais un camion et t'es parti ailleurs que Marseille monter une pizzeria, c'est ça?
17: Eh oui, je suis dans les Vosges, à Vittel.
3: Qu'est-ce que tu es parti faire à Vittel, gros?
17: Avec ma femme, on est bien.
3: Il ne faut faire que des conneries. Hein.
17: Voilà.
1: T'es heureux, ça marche bien la pizzeria?
17: Ouais, ça marche bien, mais je tenais à vous remercier l'équipe, ça m'a fait une bonne pub, hein. J'ai des nouveaux clients grâce à la dernière fois.
3: Ah, t'es un cœur.
17: Et j'ai de bons retours, les clients sont fidèles et franchement, je tout roule.
9: Didier, il a pas l'air d'être au courant que tu prends 15% sur les...
3: Ah non, non, non, mais surtout, je vais te dire un truc, je suis content parce que on vous dit tout le temps, passez sur l'antenne, appelez-nous, mais n'hésitez pas à nous rappeler aussi, ça fait un bien fou de réentendre des gars.
17: Oui, mais j'arrête pas d'appeler, j'arrête pas, mais c'est dur, hein. La fois, je voulais gagner une PlayStation, mais impossible à passer. Hein.
3: Mais tu vas la gagner ce soir, gros, détends-toi, va tomber. Elle va tomber, la PlayStation, t'inquiète pas, mon gros. Je vous dis aussi tous les après-midi, vous écoutez peut-être pour la première fois ce soir, il va y avoir beaucoup de gens sur les routes parce que c'est un week-end prolongé. Si vous nous écoutez pour la première fois, le meilleur de la musique, il est ici.
1: Ah oui.
3: Tous les soirs, Hit Music Only. Mais Hit Music Only, les nouveautés, des trucs très old school, des trucs qui ont juste un ou deux ans, comme la petite pépite qui arrive juste après, la Beyoncé, Texas Hold'em.
1: Quand elle est sur son...
3: Ah ouais.

0: Vincent. Didier, on va jouer avec toi, on va essayer de te l'offrir cette PlayStation. Vous jouez avec nous dans la voiture, c'est très simple. Vous aimez le jeu Famille en Or?
1: Oui.
0: Il est connu, un jeu de TF1 depuis des années et des années. Maintenant, il est animé par un vrai con. Et donc, ce jeu-là, c'est simple. On va vous poser des questions qui ont vraiment été posées sur TF1. D'accord?
1: Ouais.
0: Et il faut que vous me retrouviez la top réponse. La réponse la plus donnée par un panel de Français. Ok. Rémi, tu pourras faire une propale. Émilie aussi. Et toi, Didier, si un des trois me donne la top réponse, ça fait un point. Si on marque trois points, on a gagné.
2: On est de la même famille, quoi.
0: Ah, c'est tous dans la même famille.
2: Allez.
0: Le temps du jeu, hein.
2: Bien sûr. Bien sûr.
0: C'est parti, voici ma première question, Didier.
3: Oui.
0: Posez des questions posées à des Français. Qu'est-ce qui pourrait vous laisser penser que votre maison est hantée? Didier.
3: Ah, des bruits de comment ça s'appelle? Des grincements de bois.
0: Des grincements de bois. Alors, j'ai
3: Non, je sais pas, des bruits de des bruits de la nuit, quoi.
0: Des bruits de pas, c'est la cinquième réponse. Cinquième réponse, c'est pas la top réponse. Émiloche.
2: Des apparitions.
0: Non, c'est même pas dans les cinq. Oh. On cherche la top réponse.
3: Top réponse.
0: Rémi, attends, il y a plus que Rémi qui peut proposer. Qu'est-ce qui pourrait laisser penser que votre maison est hantée?
4: Une lumière qui s'allume et qui s'éteint.
2: Ah ouais.
0: La réponse est non.
4: La réponse est non.
0: Numéro 5, des bruits de pas. Numéro 4, une porte qui grince. Numéro 3, un bruit dans le grenier. Numéro 2, des fenêtres qui claquent. Numéro 1, des objets qui se déplacent.
2: Ah, je voulais le dire, mais je trouvais que c'était trop long. Je savais plus si on avait droit à un mot ou plusieurs.
3: Et du coup, j'ai un point, du coup, alors.
0: Ah non, là, t'as pas deux points, Didier. Ah, personne n'a trouvé la top réponse.
4: Ah ouais.
0: J'ai l'impression que personne n'a compris Famille en Or.
4: Si, mais bon, c'est.
2: Oui, mais parfois, il faut le dire qu'en un seul mot. Moi, je suis perdue. Après, je me fais engueuler parce que j'ai dit des tongs. Enfin, en tout cas.
4: T'as pas déjà engueulé, si, sois
2: non,
4: honnête.
2: Pas du
5: ouais,
2: tout.
5: Ouais, voilà.
2: J'avoue que non.
0: Attention, on y va.
3: Oui.
0: Deuxième question. Très simple. Citez-moi un film avec Robert De Niro. On cherche la réponse la plus donnée par les Allez. Français. Didier.
3: Robert De Niro, l'Irlandais.
0: Comment?
3: L'Irlandais, non, c'est pas là, il joue pas dedans.
0: Non, l'Irlandais, non. Je connais pas le film. Réfléchis, gamberge un peu, Didier. Je me tourne vers Émilie.
3: Le Parrain.
0: Le Parrain, c'est le 1. Voilà. Top réponse. Il y avait aussi Taxi Driver, Casino, Mon beau-père et moi et Les Affranchis.
2: Les Affranchis, Le Parrain, ouais.
0: Ah ouais. Vous avez vu qu'il va y avoir la suite de Mon beau-père et moi?
2: Ah bon? Non.
0: Où en gros, le fils de Ben Stiller, il a grandi. Et il va se marier avec Ariana Grande.
2: Mais c'est génial.
0: C'est
2: et
0: génial.
2: Avec Jennifer Aniston. Non, elle joue pas dedans. Mais si, dans Mon beau-père et moi, c'est pas elle qui joue
0: non,
2: dedans.
0: Non, elle joue pas. Vraiment, elle joue pas dedans.
4: Il y a Véronique Jeunesse ou pas?
0: Il y aura ou pas? Émilie, bois peut-être un petit verre d'eau sucrée ou un.
2: Tu vas. Alors, je confonds avec quoi?
0: Je sais pas, Émilie, mais là, ça commence à m'inquiéter. Lève la main droite, dis-moi trois fois ton prénom.
2: Charlotte. Ah non.
0: Allez, on continue, c'est parti.
4: Allez.
0: Question suivante.
2: Allez.
0: Citez-moi un plat qu'on mange avec les mains, Didier.
3: Le couscous.
0: Il me dit même pas la pizza, je suis fou. Les pizzas, yolo. Non, non, mais attends, le couscous, c'est pas dedans, c'est pas dedans, Didier.
2: La pizza.
0: La pizza, c'est numéro 5.
2: Comment ça, numéro 5?
0: Ben, j'ai cité un plat que l'on mange avec les mains.
4: Je sais pas si c'est considéré comme un plat, mais moi, je vais te dire le sandwich.
3: La pizza, c'est.
0: Non, la pizza, c'est cinquième. Le sandwich, c'est troisième.
2: À McDo.
0: Deuxième, le burger. Numéro 1, les frites.
2: Ah ouais. Alors moi je mange pas les frites à la main.
3: Moi j'ai pas une fille orientale là.
0: D'accord, mais là il faut se projeter, c'est la plus donnée par les Français.
2: Ah oui, c'est vrai, c'est pas que moi.
0: Ce n'est pas quelle est la réponse la plus donnée par Émilie. Sinon j'imagine que tu gagneras à ce jeu.
2: Oui, c'est vrai.
0: Et encore. Pas garantie. Mais là on est sur totalité français quand même, 60 millions de personnes.
2: Ok, d'accord.
0: C'est bien que t'as le syndrome du personnage principal, mais là on va essayer de s'ouvrir un petit peu aux 66 millions d'autres Français.
2: Allez, ok.
0: Bon là les amis, je vais pas vous mentir. On est à 3 questions.
2: On est mal.
0: Il y a 2 mauvaises réponses. Donc là, vous n'avez plus droit à l'erreur.
2: Allez, allez.
0: Une erreur, vous faites perdre la PlayStation à Didier.
3: Bon, assurez les gars. Oh.
2: Ah ouais. Non, non.
4: Toi aussi. Toi aussi.
0: Attention, voici ma question. Quelle tâche ménagère, un peu ingrate, vous arrive-t-il de déléguer à vos enfants, Didier?
3: L'aspirateur.
0: L'aspirateur, c'est cinquième réponse la plus donnée. Bon, on joue à Famille en Or, hein, si vous nous rejoignez.
2: Débarrasser la table.
3: Ah ouais, ça aussi, ouais.
0: Non.
4: Mais moi, non. Si je me réfère à mon enfance, je vais dire laver la voiture.
0: Ah mon Dieu, pas du tout.
4: Oh wow. Non,
0: c'est super dur. C'était vider le lave-vaisselle, enfin faire le lave-vaisselle.
2: Je voulais le dire.
0: En fait, tu sais quel jeu tu serais très fort.
3: Ma femme, elle aurait gagné là.
0: Eh ouais,
4: Émilie serait très forte au jeu du je voulais le dire.
2: Mais oui, ouais. C'est vrai. C'est,
4: tu donnes j'ai une réponse ça, et une ça. Fois qu'on l'a, tu dis ah, mais c'est celle que je voulais dire, c'était celle-là, et du coup on marque le point.
2: Ouais. Fou. Non, arrêtez, je suis très forte au jeu, mais pas celui-là.
3: Ah, écoute, mais ça met la pression aussi. Hein, ouais.
4: Ouais. Faudra que tu repasses sur l'antenne. Hein.
3: Ouais, attends, je suis dégoûté. Il hein, n'y a pas un cadeau de consolation.
4: Ah, si tu veux, je t'offre une margarita, mais c'est tout ce que j'ai dans la maison.
3: Ah ouais, non,
4: on te trouvera un truc, mais tu repasses sur l'antenne, on te fera jouer la semaine prochaine, mon poteau, t'inquiète pas.
3: Ok, ben c'est gentiment à fait passer à l'antenne et bisous à tout le monde.
4: Bisous, Didier. Je suis sûr que j'ai mon tonton qui m'appelle pour son anniversaire. Beyoncé, Texas Hold'em, voilà ce qu'on écoute tout de suite sur Énergie. Vous n'avez pas assuré, vous lui avez fait perdre du PS5. Hein.
2: Bah ouais, mais attends, moi, hier, marrant, j'ai fait dur, gagner, hein. Je ne peux pas faire gagner tous les
4: c'est
2: jours.
4: C'est dur. Hein. Oh là là. Mais regarde là, c'est pas possible. Bienvenue chez nous, il est 17h30, c'est jusqu'à 19h qu'on vous accompagne ce soir sur Énergie.
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4: On est en plein mois des ponts, on est en plein mois de mai les amis. Ce week-end, c'est un week-end de 3 jours pour la plupart des gens, bien sûr. C'est également un week-end de 3 jours la semaine prochaine. Ça veut dire beaucoup de monde sur les routes, ça veut dire beaucoup d'organisation, mais aussi beaucoup de kiff, on vous le souhaite.
5: Ah oui.
4: Vraiment, nous on vous accompagne chaque soir entre 16h et 19h. Vous nous écoutez là en direct, vous aimez bien ce qu'on fait, ça tombe bien, on est aussi en podcast. Vous pouvez nous consommer
5: sans modération,
4: samedi 12h.
5: Ah oui, ah
4: samedi ouais. 12h, il y a votre oncle en train de faire griller deux chipots. Pendant ce temps, nous écoutons en podcast tranquille.
2: Bien sûr, il y a la musique et la pub pendant les podcasts.
4: Ah bah non, on enlève la pub.
2: Et il y a la musique.
4: Non, il n'y a pas la musique non plus.
2: Ah ouais, je vais écouter.
4: Écoute-toi, ouais.
5: Tu vois, c'est sympa. Hein.
2: Non, mais la dernière fois, j'étais dans la voiture et je vous ai appelé, mais vous n'étiez pas là. Je vous ai entendu, mais c'était un replay. Enfin, c'était un.
4: Oui, c'était un sort de best-of.
2: Ouais, un best-of. Ouais,
4: voilà, bien sûr. Ouais. Alors, les copains, c'est le mois des ponts. Je vous l'ai dit, vous êtes peut-être nombreux en voiture. Si vous voulez, on peut faire un jeu que je faisais quand j'étais petit en voiture.
2: Oui.
4: Alors, cool. Très rapidement, mon jeu préf en voiture, le jeu des listes. Quand, tant qu'on a une réponse, on reste en jeu. Ah, on joue tous
2: dur.
4: Les trois.
2: Ouais. C'est dur. Ouais,
4: c'est dur. Je sais que c'est difficile.
2: Ouais, ouais.
4: Vous êtes prêts?
2: Oui.
4: Citez-moi une marque de voiture. C'est parti, Rémi. Volkswagen.
2: Hyundai.
4: Toyota. BMW.
2: Peugeot.
4: Renault. Audi.
2: Lamborghini.
4: Ferrari.
5: Mercedes.
2: Porsche.
4: Dacia. BYD.
2: Seat.
4: Xpeng.
5: Trop fort.
4: Nissan.
2: Mini Cooper.
4: Ah non,
2: bah
4: non.
2: Volkswagen.
4: Oui, oui.
5: J'ai dit.
4: Ouais, ouais. Non, mais Cooper, on prend. Bah, du coup, je n'ai pas le temps de réfléchir, moi. Volvo.
5: Peugeot.
4: Déjà dit.
5: Citroën, Peugeot.
4: C'est la même boîte.
5: C'est entre toi et moi, on finit.
2: Ok, Subaru.
4: Oh, voilà là. Ford.
2: Waouh. Cadillac.
4: Jeep.
2: Waouh. Range Rover.
4: J'en ai plus. Mais c'est si. Emily qui gagne. Bravo.
2: Ouais. Subaru, je l'ai sorti de loin.
4: Ouais, bah, tu gagnes une PS5.
2: Génial.
4: Non, c'est tellement pas vrai. Ouais, on va vous la réoffrir cette PS5 parce que vous êtes nombreux à nous écouter. La PS5 qu'on n'a pas encore offert. On a également des AirPods. Ça sera le 60 secondes cadeau qui va arriver. Et Apple Watch.
5: Mais ouais.
2: Sympa.
4: Ah bien ça, sûr. C'est l'heure qu'il est. Puis vous savez combien il est de palpitant.
5: Ah bah ouais, ça, c'est oui, important.
4: Les runners.
5: Ah bah bien sûr, évidemment.
4: Sound of Legend, voilà ce qui va arriver dans un instant.
2: On joue plus aux listes.
4: Ça y est,
2: bah,
4: la
2: fille, on a fait une petite. Ah, ok.
4: On prend
2: un jeu. Oui. Ah, ouais, moi, je pensais qu'il y avait des rounds.
4: D'autres non thèmes, quoi, d'autres
2: oui
4: thématiques.
2: On joue plus. Avant, on jouait. Maintenant, on joue plus.
4: Excusez-nous, si vous nous écoutez pour la première fois, il faut savoir que vraiment, je suis là pour égayer les après-midi des midis, quoi. Je suis son géo, quoi.
2: C'est vrai, et tu le fais bien, hein, j'adore.
4: Restez avec nous, on est là jusqu'à 19h. Je vous parle d'une arnaque folle dans un instant, tout de suite. Ah.
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4: Merci de nous choisir pour terminer vos journées, pour commencer ces week-ends prolongés. Et évidemment, oui, vous êtes en voiture en train de nous écouter. Je vous emmène dans la commune du Séquestre, près d'Albi. Je voudrais qu'on aille là-bas pour parler d'Adrien Martin. C'est le patron du Sami Diner.
2: Sympa. Ah,
4: Sami cool. Diner même. Sami Diner. Il a mis en place une belle offre pour ses clients depuis quelques jours. Quand tu vas manger chez Sami, chez Adrien, au Sami Diner, il rembourse les frais d'essence de ses clients.
0: Hein? Il dit, t'as pris ta voiture, l'essence elle est chère, il fait une réduction entre 3 et 5 euros sur la facture qui fait du resto.
2: Mais c'est vachement bien, le pauvre. Déjà, on sait comment ils sont taxés, les restaurateurs et tout, c'est vraiment...
0: Je trouve la démarche est géniale. Super. Tu dis, ça te prend 3 euros d'essence ou 5 euros d'essence pour venir me voir, tu viens, je te l'enlève de l'addition.
4: Oh là, c'est
2: génial.
4: Fort,
0: c'est génial.
2: Ouais.
0: Franchement.
2: Tellement rare de nos jours.
0: J'y retrouve, mais c'est fort.
2: Ouais.
0: Je dis même une bêtise. Quand vous venez d'Albi, c'est 3 euros. Les communes proches, genre Puy-Gouzon, c'est 5 euros. Et si vous justifiez que vous venez quand même d'assez loin, il vous met jusqu'à 10 euros de réduction sur la facture.
2: Mais comment
0: il
2: Alors qu'il y est pour rien, lui, hein, de la hausse de...
0: Bravo. Eh, hey, Adrien, ça c'est beau, ça. Ça c'est la France qu'on aime, là.
4: Ah oui.
2: La France solidaire.
0: La France Total Énergie, ça.
4: Ouais. pas tant.
0: Ouais, pas tant. Sound of Legend, San Francisco.
2: Je connais pas.
0: France. San Francisco, c'est à côté de plus bas que Los Angeles.
2: Ah oui, ça oui.
0: Bien sûr.
2: Oui.
0: C'est quoi
2: C'est pas plus haut que Los Angeles.
0: Je sais pas, j'ai jamais eu la chance d'y aller. J'adorerais voir. Il y a Alcatraz, j'adorerais visiter Alcatraz.
4: Ouais,
0: un de mes rêves, ça.
2: Il fait froid à San Francisco.
0: Ah bon ?
2: Eh ben oui.
0: Eh ben en tout cas, c'est ce qu'on écoute maintenant, Sound of Legend, San Francisco sur Energy.
4: Bien sûr.
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0: Salut tout le monde, bienvenue sur Énergie, 17h47, on est en direct bien sûr avec vous et c'est comme ça jusqu'à
4: 19h sur le papier.
2: Je sais pas, je l'avais pas, j'ai dit au hasard.
0: C'est pas possible, mais ce soir, mais t'es spécial. Hein.
2: Ouais, alors je vais vous dire la vérité, j'ai un chat dans ma copropriété qui a miaulé à partir de 5h du mat, ça m'a réveillé, j'ai pas les idées en place.
0: Vous vous rendez compte, je dis on est là jusqu'à, et elle dit 16h.
4: Ouais, bah,
0: demain, 16h demain.
4: On est là depuis 16h jusqu'à 19h.
2: Oui, bah j'ai mal compris.
0: Oh là là, c'est fou. Quand on va Rémi,
4: je suis en pleine forme. J'ai dit, moi, tu sais, je te l'ai déjà dit. Un rayon de soleil, ça part.
0: Hein. Ah, t'es content comme tout.
4: Ah bah oui, moi, c'est pas plus. Hein.
0: Est-ce que vous avez entendu parler du site Polymarket ?
2: Non.
4: Non, je connais les Polypockets.
2: Ouais, bon,
4: ça n'a rien à voir, je crois.
0: Ça n'a vraiment rien à voir.
4: Ouais.
0: Vraiment. C'est un site où on peut parier sur n'importe quoi. Par exemple, vous pouvez parier si Donald Trump va insulter quelqu'un aujourd'hui.
2: Ah,
0: il y a des enchères. Neymar participera-t-il à la prochaine Coupe du Monde ? Quel pays gagnera l'Eurovision ? Jésus-Christ reviendra-t-il avant 2027 ? Il y a vraiment cette question.
4: Ah ouais ? Ben ouais. Là, je mets pas 10 balles, hein, personne.
2: Non.
0: Eh ben, un Français vient d'empocher 12 000 euros en pariant sur le fait qu'il allait faire plus de 21 degrés le 6 avril dernier à Paris.
2: Oh.
0: D'accord ? Donc, mois d'avril à Paris, normalement, il fait pas 21. Et pourtant, il a fait 21.
4: Mais attends.
0: Comment est-ce qu'il a fait pour gagner son pari ? Parce qu'il a parié quand même, il avait mis, que je dise pas de bêtises, il avait mis 100 euros, il a gagné 12 000 euros.
2: Oh, c'est pas à moi que ça arrive.
0: Bah, les enchères, vous l'avez compris, c'est des enchères à 120. Il a mis et il a fait 21 degrés à Paris. Sauf qu'il a triché.
2: Oh.
0: Comment il a fait ?
4: Il travaille chez Météo France ?
0: Non. Comment est-ce qu'il a fait ? Il y a Pierrick qui est avec vous, je pense que vous avez besoin d'aide.
2: Comment
0: ça va, Pierrick ?
8: Ça va, et toi, Camille ? Ça va tout le monde ?
0: Ça va très bien, mon poteau. Il a parié sur la température qu'il allait faire à Paris le 6 avril dernier, 21 degrés, c'était impossible. Il a triché. Comment il s'y est pris ?
8: Alors là, je sais pas du tout.
0: Ah ouais, moi,
8: je...
4: Attends. Est-ce qu'il est connecté à une appli qu'on ne connaît pas ?
8: Ah, non, que...
2: Il travaille pas à Météo France, ça on l'a
0: il
2: dit.
0: Il travaille pas à Météo France.
4: Attends,
2: il a trafiqué la météo, il a pas fait 21 degrés.
0: Il faisait pas 21 degrés à Paris, mais il a réussi à faire croire au site qu'il faisait 21 degrés.
4: Je sais. Un Paris, mais pas en France. Paris au Canada. Il y a des villes qui s'appellent Paris au Canada pour de vrai.
0: Ah, pas bête. Non, c'est pas ça.
2: Ah.
0: Un peu bête quand même, mais
4: ouais,
0: c'est pas
4: mais
0: ça.
4: C'est pas ça.
2: Attends, c'est une bonne idée, moi, ce que j'ai trouvé.
0: Non. Oui, mais enfin, on joue pas à la bonne idée, hein. Faut vraiment essayer de trouver la. C'est une bonne idée, mais c'est pas la bonne réponse. Attends.
8: Il a réussi à quel site ?
0: Comment ?
8: Il a peut-être réussi à quel site ?
0: Non. Il est descendu dans la rue. Et il a réussi à faire croire au site qu'il faisait 21 degrés. Comment il s'est pris ? C'est lui-même qui a réussi à faire ça.
2: Il était en t-shirt en terrasse au soleil.
0: Ah,
2: il a dit
0: il a filmé des trucs de pharmacie. Tu sais où il y a marqué le... Non ?
4: Non.
2: Bah,
8: il a pris un faux thermomètre, il l'a chauffé sur son radiateur.
2: Sur ses aisselles.
0: Il y a une histoire de chauffe.
4: Ah bon ?
2: Ah.
0: Qu'est-ce qu'il a fait ?
2: Eh ben, il a mis sous ses aisselles.
0: Non, on lui a retiré un. Sachez qu'il a gagné 12 000 euros, on lui a retiré
2: l'argent. Mais arrête.
0: Il a triché, mais il s'est fait gauler. Parce qu'à l'endroit où il a fait sa bêtise, il y avait une caméra.
4: C'est via son téléphone qu'on...
0: Non.
2: Il s'est filmé.
0: En fait, il se passe un truc, c'est que pour faire ce pari, c'est un site mondial, et ils disent, bah, s'il fait plus de 21 degrés à Paris, vous gagnez une enchère à 120. Pariez 1 euro, vous gagnez 120 euros, d'accord ?
4: Ok.
0: Et pour ça, il faut bien qu'ils aient une référence. La référence, c'est le capteur de Météo France.
4: Bah oui.
0: Qu'est-ce qu'il a fait à ce capteur de Météo France ?
2: Ah, il lui a mis un chauffage.
4: Mais non.
0: Il est arrivé avec un mini groupe électrogène, avec son sèche-cheveux de la maison. Le matin, il a dit, demain matin, il fera 21 à Paris. Ok, je mets 100 euros. Il savait où était le seul capteur Météo France de Paris pour dire incroyable. La température, près de l'aéroport de Charles de Gaulle. Il est allé, mais sauf que les caméras de surveillance l'ont pris pour pas qu'il y ait de dégradation. Oh. Et en fait, il est arrivé, tu le vois arriver, tranquille, hein, doudoune, au KLM. Il sort, il débranche, il branche le Dyson, il se met comme ça devant.
4: Non.
0: Le capteur monte à 21. À 21, il s'en va. Il a pris le pari, il avait pris les 12 000 euros, mais sauf qu'il s'est fait gauler par la caméra de surveillance.
2: Wow.
0: C'est un escroc et un génie.
4: Ah ouais, c'est un peu un génie quand même. Mais je vois le mindset du gars, quoi.
2: Ouais, il avait du temps à claquer aussi, hein, pardon. T'imagines?
0: Je t'emprunte ton babyliss, hein, j'arrive.
4: Imagine.
0: Il avait de casser un truc prévu. Groupe électrogène, il est parti avec un groupe électrogène.
4: Oh, les, franchement, moi, ça c'est respectable. Un peu quand même. C'est une petite escroquerie, quoi.
2: C'est Eric, moi, c'est fou. Je l'aime bien, ce site. Je vais aller parier des trucs, moi aussi.
0: Vous voulez que je vous fasse quelques paris?
2: Allez.
0: Alors, allez-y. Une des questions qu'il y a sur le site, est-ce que Taylor Swift sera enceinte avant le 31 décembre 2026?
4: Oui.
2: Non.
4: Bah ouais, non. Si, j'ai eu son mec au téléphone.
0: Toi, tu dis non, Pierre.
2: Elle a détourné.
8: Non.
2: Non.
0: Bah, si vous mettez 100 dollars sur oui, vous pouvez gagner 101 dollars.
4: Ah ouais.
2: Donc, 1 dollar, en fait.
8: Tu gagnes pas grand-chose.
0: L'enchère pour dire oui, elle est très basse. Ah ouais, c'est si vous dites non qu'il y a une enchère à prendre, vous comprenez?
4: Ouais.
0: Le non est un banco. Toi, tu penses pas?
2: Non, pas du tout. Pas du tout.
0: Autre question, je te demande aussi, Pierrick. Kylie Jenner et Timothée Chalamet seront-ils fiancés en 2026?
2: Non.
0: Il reste 6 mois, faut qu'ils se dépêchent.
2: Non, non.
0: De les connaître tous, t'es sûr de...
2: 6 mois, je suis sûr de moi. Non, pas du tout.
0: Pourquoi? Tu les vois quoi?
2: Bah, ça fait déjà 3 ans qu'ils sont ensemble. Non, c'est pas le moment.
0: Tu crois que ça va finir avant? Avant le mariage?
2: Je le sens pas, je l'ai pas, les gars. Ils vont patienter, vous verrez.
4: Ça dépend, on est à combien? Moi, je peux les mettre sur oui, mais ça dépend.
0: Les bookmakers n'y croient pas, ils pensent qu'ils vont pas.
2: Tu vois, voilà, moi, je suis d'accord avec les bookmakers.
0: Et enfin, Pierrick, est-ce qu'il y aura une nouvelle pandémie cette année? Écoutez bien la cote. La cote pour le oui est à 850 dollars. C'est-à-dire, vous pariez 10 dollars, vous gagnez 850 dollars.
2: Oh, une nouvelle pandémie, là, en 2026?
0: En 2026.
2: Mais on est en mai, mais non, c'est mort.
8: Non, je pense pas.
0: Ça va vite, hein. Un gars qui mange une cuisse de pangolin. Hein, on est reparti pour un tour. Hein.
4: Ça repart.
2: Non.
0: Et enfin, la dernière, la cote est à. Oh, la cote du oui est très très haute. Est-ce que Rémi racontera une info pour briller en moins de 15 secondes cette année?
2: Non,
0: 2026.
2: Non plus.
0: Je suis capable, mettez de l'argent.
2: C'est long,
0: c'est comme vous voulez.
4: Il reste 2 mois.
0: Ah, il reste 2 mois.
2: C'est long, il reste que 2 mois.
4: Ouais.
0: Ah ben,
2: oh,
0: 2 mois cette année, bien sûr.
2: C'est pas assez vite. Hein.
4: Ah oui, ça va vite.
2: La vie.
0: Merci, finalement. Tata.
4: Merci.
0: Qu'est-ce qu'elle est spontanée. Naïka, c'est notre invitée ce soir. Pour l'instant, on écoute Oria, Soirée Mondaine. Et Naïka est notre invitée tout à l'heure. Elle va chanter en live dans le studio. Ça va être canon. Il est même pas 18h. On est encore plus d'1 heure à vos côtés sur Énergie avec Pierrick, avec tout le monde. 0870-42-48 pour nous joindre.
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0: J'espère que tout le monde va bien. On est en direct sur Énergie avec vous tous. Je pense à vous qui êtes en voiture. Je sais qu'il va y avoir un petit peu de trafic ce soir avec ce week-end de 3 jours. Merci de nous choisir en tout cas pour partir en week-end.
4: Ouais, oui, c'est sympa.
0: Prolongé. Ah là là, génial.
4: T'as vu, mai quand même. C'est quand... Si tu t'arranges bien en mai en posant des jours, là tu passes quasiment le mois de mai en vacances. Hein.
0: Ah bah oui, à la pause des jours. Bien sûr, bien sûr. Je vous l'avais donné en début d'année. Hein. Je vous avais dit où il fallait poser vos jours de congé pour avoir quasiment 1 an de congé.
4: Moi, j'ai déposé, mais ça n'a pas été accepté.
0: Il vient que le jour où tu les poses. C'est simple, t'arrives lundi, tu dis bah je vais poser ça, puis on te revoit plus de la saison. Il est en congé paternité, Michel.
4: Ah non, il a bien géré.
0: Tiens, il y a Christophe qui est avec nous. Ça va, Christophe?
10: Ça va très bien, merci.
0: Christophe, t'as envie de gagner un cadeau, mon poteau?
10: Si y a un moyen, bien sûr. Hein.
2: Eh ben, il est corse, il est corse.
0: Ouais. Les corse, poteau.
10: C'est ça. Ah, oui, exactement, ouais.
0: Non, mais c'est de plus. Il y a que ce soir. Alors, en plus avec toi sur l'antenne, sache qu'on est au 7e Corse dans le studio avec toi.
10: Ah, oh, ça c'est bien, oui.
2: On est partout. Tu vois, au fin fond de la Thaïlande, il y a des drapeaux corse. On est partout.
0: Partout.
2: Sur l'Himalaya, partout.
0: sur l'Himalaya.
2: Oui, j'ai déjà fait. Non,
0: c'est vrai, c'est fou.
2: L'enfer, imaginez-moi sur l'Himalaya. Alors, je fais 10 mètres. Je redescends.
0: Surtout le Sherpa, le guide,
2: il en fait l'enfer.
0: Mais tu sais que moi, j'ai un chat qui a miaulé dans ma copro. Et du coup, en fait, j'ai pas bien dormi, donc je me sens pas en forme. Il redescend, celui qui redescend.
4: Les kilos de freins qu'il a sur le dos, le pauvre.
2: Ah, bah, laisse tomber.
0: J'ai mis des doudous en manche, mais je fais ce que je veux, en fait.
2: Tu vas faire quoi?
0: Bon, je vous passe de 60 secondes cadeau, c'est simple. Je vais vous expliquer. Va falloir deviner la fois en 60 secondes. Si vous y arrivez, Christophe repart avec des AirPods 4. Ça te ferait plaisir, Christophe?
10: Ouais, très bien, c'est parfait.
0: Et ben voilà, ça c'est un Corse qui est joyeux. C'est le max d'un Corse joyeux.
4: Attends,
0: il est en train de faire des sauts carpés à la maison. Hein.
10: Se contente du minimum.
0: Et
10: ouais,
0: voilà, tranquille. Oh. Fais quoi dans la vie?
10: Je suis monteur réseau.
0: Hein? Qu'est-ce que c'est, monteur réseau?
10: Je travaille avec l'EDF. Je monte sur les poteaux électriques et je fais l'enfouissement aussi des lignes électriques.
4: Ah, bien joué. Ok, très bien. Donc, c'est, t'as les pinces aux pieds, là, pour monter au poteau?
10: C'est ça, ouais. On a les grimpettes pour monter sur les poteaux.
11: Ah, là, j'avais oublié le nom, les grimpettes.
4: Christophe, c'est simple. Jingle, je t'explique tout dans un instant.
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4: Je vous emmène à l'aéroport de Colombo.
2: Au Sri Lanka.
4: Ah ouais? Exactement. Bien joué. C'était ma question. Bravo les AirPods.
2: Bah ouais.
4: Colombo, au Sri Lanka, 20 moines bouddhistes terminaient leurs vacances, s'apprêtaient à rentrer chez eux en Thaïlande. Et il leur est arrivé une tuile qui les a empêchés de décoller. Quoi? Ils voulaient rentrer chez eux en Thaïlande.
2: Ils avaient de la drogue sur eux sans le savoir.
4: Ils avaient 110 kilos de cocaïne dans leur bagage, mais ils le savaient.
2: Allez, boum.
10: Ah, bravo, Annie, voilà. Bravo.
2: Tu repars avec tes AirPods, t'es content?
10: C'est gentil, merci beaucoup.
2: Je t'en prie, c'est avec le cœur.
10: C'est gentil, merci beaucoup. Entre Corse, on est solidaire.
2: Oui, c'est vrai, peut-être qu'on se connaît, ça dépend l'âge qu'il a.
4: C'est déjà, Christophe, pardon, c'est même pas entre Corse, c'est entre Bastier, là.
2: Ouais.
4: Là, vous parlez entre Bastier, là.
2: Ouais. Alors, attends, t'as quel âge, Christophe?
10: Il va avoir 40 ans.
2: Non, trop jeune. Je suis partie à 18 ans et il avait 10 ans.
11: Bah, laisse une chance, plus
4: cher. Tu connais quelqu'un de sa famille?
2: Oui, peut-être. C'est quoi ton nom de famille? Enfin, qui je
10: peux...
2: Non, je connais pas de Marquette.
11: Marquette, celui qui se change tout de suite de seconde.
2: Non, t'as pas un grand frère? T'étais à Jeanne d'Arc? Non.
10: Non, moi je suis de Borgo.
2: Ah oui.
10: D'origine, je suis borgiane, ouais.
2: Ah voilà, donc il est de Borgo.
10: Ouais, je suis de Borgo, ouais.
2: Donc t'allais au collège à Luchan?
10: C'est ça, exactement. Toi, voilà. C'était Jeanne d'Arc.
2: Eh oui.
10: En ville, ouais.
4: Voilà. Bon, ben, ça n'a pas matché, ça.
2: Non,
4: pas matché. C'était pas loin. L'important, c'est de tenter. On est passé à ça, de dire, mais c'est pas vrai. Tu es cousin du Doubs. Mais c'est pas vrai. Mais tu sais que j'ai loué un bateau.
10: Et après, c'est petit d'Albertine. Il y en a beaucoup d'Albertine.
2: Oui, c'est le nom le plus répandu.
4: Mais des Émilie Albertini, il n'y en a qu'une.
10: Ah, c'est moi, j'en connais trois.
2: Mais non.
10: Moi, j'en connais. Ouais, avec toi, maintenant, j'en connais trois. C'est trois fou, différentes, pas de la même famille.
11: C'est fou parce que je voulais faire un compliment à Émilie, j'en fais unique. Il y en a qu'une. Ah non, je connais trois. Bon, ben, désolé.
4: Il y en a trois. En tous les cas, toi, tu gagnes tes AirPods, hein, Christophe, grâce à la bassesse de l'équipe. Bravo, hein.
10: C'est très gentil, merci beaucoup.
4: Vous voulez l'histoire, quand même? Quand même, ouais. Qu'est-ce qui s'est passé?
10: Je vais pouvoir me mettre au sport.
4: Ah bah écoute, avec plaisir, t'auras les AirPods. Après, faut aussi un peu de motive, hein. Je te cache pas que ça
10: La motivation, elle y est. Quand on a les beaux jours, nous, là, c'est agréable.
4: En tout cas, lors du contrôle à l'aéroport, les douaniers ont trouvé quoi? 110 kilos de cam. 110 kilos de cam. Une variété de cannabis très forte cachée dans les doublures de leurs bagages.
2: Ah, carrément.
4: Ouais. Les mecs étaient organisés. Oh. Chaque moine transportait environ 5 kilos de drogue.
2: J'adore, mais ils le savaient pas.
4: Si, ils savaient.
2: Mais arrête.
4: Et oui.
2: Mais c'est genre des trafiquantes.
4: Mais ah bah du coup oui, c'était un peu trafiquantes, hein.
2: Oh là là.
4: Après c'est peut-être pour leur conso perso, hein. Tu sais, les moines ils ont besoin de monter un peu en l'air pour.
2: Ils ont pas le droit, attention. Hein.
4: Ah, mais je sais, bien sûr que personne n'a le droit.
2: Non
4: d'ailleurs.
2: Mais ils pouvaient,
4: à mon avis, ramener pour acheter des bibles et des trucs, tu vois.
2: des bibles.
4: Ah ouais, puis les toches, si tu veux faire un peu dans un textile un peu respirant et tout, ça coûte un peu, hein.
11: De toute façon c'est du chanvre, hein. Donc.
4: Et du Gore-Tex. C'est fou, non?
2: Ah,
4: c'est
2: incroyable.
4: Ils sont fait gauler, en tout cas, et ça permet à Christophe de gagner son cadeau. Bravo. Mon Chris, on écoute du Taylor Swift maintenant. Elizabeth Taylor, on reste en direct avec vous sur Énergie. Dans un instant, notre invité Naïka va chanter en live, vous allez peut-être la découvrir. Si vous ne savez pas qui c'est, croyez-moi, vos enfants savent très bien qui c'est. Elle cartonne absolument sur TikTok. On l'aura avec nous dans deux secondes.
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4: Tu vois, hier je l'adorais, et ce soir je l'aime pas. Ah, c'est fou, toi t'es changeant.
2: Ah,
4: je suis changeant. Et moi je le dis tout le temps, franchement on a trop de chance, on vient tous les soirs entre 16h et 19h, on s'amuse avec vous. Et en plus, Énergie nous réserve le meilleur du son. Taylor Swift, hier soir j'étais en embellie ce soir.
2: Ouais, on n'a pas envie de l'écouter tous les jours.
4: Je crois qu'elle est mercredi, elle est vendredi, elle est pas jeudi.
2: Ouais,
4: pas
11: moi, jeudi. Moi je suis client donc
4: c'est
11: je
4: pas
11: peux
4: jeudi,
11: pas dire.
4: Hein. C'est pas jeudi. En revanche, bon, Miles Smith qui arrive dans un instant, mais c'est jeudi. Vous pouvez me le mettre tous les soirs.
11: Ah là là, qu'est-ce qu'on l'aime.
4: Drive Safe, c'est ce qui arrive dans un instant. Avant ça, tiens, Émilie, je l'ai dit toute la soirée, t'es une grande spécialiste de mode, peut-être t'as eu passer cette info. Rémi, toi t'es vraiment dégueulasse, mais peut-être que tu l'as eu passer aussi.
5: J'ai quand même foutu à Marseille pour respecter.
4: Les gars, quand même.
11: Il est très stylé, on plaisante.
2: Mais bien
11: ensemble.
2: Sûr, le pauvre. Maintenant,
4: on plaisante, on aime bien se taquiner. Hein. En tout cas, quelque chose qui est sold out en 2 minutes aux États-Unis hier. Ce sera vendu à partir de demain en France. Kézako.
11: Ah là là, alors attends.
2: C'est de la mode?
4: Ah bah oui, c'est
2: correct. Des crocs. Non, pas un modèle de crocs. Est-ce que c'est une
4: collab? Ça pèse 97 grammes.
11: Oh.
4: Ça vaut 500 euros. Hein? Et tout le monde se l'arrache dans le monde.

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1: Révolutionnaire et homologué, Adidas n'ont pas du tout triché, et qui fait que ça fait peut-être gagner quelques secondes au tour, quoi.
2: Bah oui, bien sûr.
1: Et donc, ça leur permet de donner envie aux autres, puisque les autres sont dit, attends, faudrait passer sous les deux heures. Ça doit être les baskets. Ça doit pas être ces 40 ans d'entraînement au Kenya.
2: Bah ouais.
1: Selon moi, c'est les baskets. Les baskets se sont vendus tout sold out en 2 minutes. Tous les runners du monde veulent ces baskets, rêvent de les avoir.
2: Alors que c'est fou parce qu'Adidas, à la base, je suis un peu dans le run en ce moment, pardon. Hein. Les Adidas, c'est pas dans la chaussure de runner à la base. C'est pas leur spécialité. Mais c'est vrai. Et là, ils ont trouvé le truc qui fait que tout le monde hallucine, tout le monde se les arrache. Je trouve ça fou. Donc franchement, moi, je mets
1: ce que j'aime avec Rémi, ce que j'adore. C'est, il va jouer 2 fois au padel, il est champion de padel.
3: Ah bah bien sûr, bah tu connais ton.
1: Il a dû aller courir une fois avec son oncle là sur le bord de Seine et c'est je fais partie des runners.
2: Bah dimanche dernier, je fais comme tout le monde, j'arrive au feu, je regarde ma montre et je suis essoufflé, je fais.
1: Et tu restes à trottiner.
2: Ouais, je reste à trottiner tout ça. Ouais.
4: Ah terrible ça.
1: Ah c'est dur ça.
4: C'est,
1: hein.
4: Terrible.
1: C'est terrible parce que je le dis pour les gars qui courent, je comprends parce que c'est votre bonheur, mais non seulement vous nous envoyez. Vous, on voit que nous, on est en train de rien faire.
4: Ouais. Quoi, je veux dire, vous nous renvoyez à notre condition.
1: Gars, on est en train de manger des Maltesers dans notre voiture et on vous regarde, on tourne, vous êtes déjà en train de courir. Au moins, au feu rouge, arrêtez de courir, respectez-nous. Vous voyez bien qu'on est en train d'attendre le feu rouge, c'est fini.
2: Je suis d'accord. Ça, c'est pour rentrer cette règle. Ouais.
4: On arrête de sautiller.
1: Dans quel sport vous étiez vraiment, vraiment nul? Un sport dans lequel vous n'excellez pas? Moi, c'était le judo. Je fais du judo petit, c'était terrible. 4 ans de judo, j'étais encore ceinture orange.
2: Ah, ça, c'est
1: nul, nul. Puis j'avais très, j'arrivais pas à aller me changer dans le vestiaire.
2: Bah oui, tu voulais pas montrer le zizou. Là, je comprends.
4: Non,
2: bah, c'est vrai.
1: J'étais un peu pudique, tu vois.
2: Bah oui, donc j'osais pas aller dans le vestiaire. Ouais, tu peux te mettre dans une cabine, hein.
4: Non, non, avec garder un petit slip sur toi, même sous l'eau, tu vois.
1: J'ai plus tous les souvenirs, mais je me rappelle, du coup, j'étais un peu en galère. Je faisais genre, mais je continue de faire des katas, et en fait, j'attendais juste que les douches soient libres.
2: Ah, oh non.
4: Oh, c'est mignon.
2: Ah, bah ouais. Bah, c'est vrai, le vestiaire, attends, tu mets le doigt sur un truc, hein. Le vestiaire, c'est un vrai moment.
1: Le vestiaire, tu mets le doigt sur un truc.
2: Non, mais
4: c'est un vrai moment. C'est vrai, j'ai lu tout un article ce matin à ce sujet.
2: Tu peux ou tu peux pas? Moi, j'étais un peu de ton équipe, j'avais du mal à mettre.
1: Je pourrais toujours pas aujourd'hui, hein.
2: Ah ouais? Non, mais moi, c'était le rugby. Par contre, j'ai essayé, j'ai fait 2 entraînements, je me suis fait casser la tête et j'ai arrêté.
1: Ah, tu parles à moi, je comprends même pas les règles.
2: Ben voilà, donc, tu vois.
5: Puis toi, tu es une cure-dent que tu as foutu sur un terrain de rugby.
2: Mais non, mais c'est qui? J'ai pris pleine tête.
5: Et continue ton running.
2: J'ai pris un mec qui s'appelait Buldo. Et le mec, il est arrivé. Buldo! Va sur Rémi, je me fous de ma vie. Je vois un gars arriver, Buldo. Il m'a pris, pleine tête. Il m'a cassé 2 côtes. J'ai dit,
1: c'est fini pour toi. Bah oui, t'es pas fait pour moi. Faut que tu fasses le ballon. Émilie.
4: Moi, j'étais nulle au badminton et le prof, il disait, mais personne n'est nul au badminton. Personne.
1: Et si on l'a trouvé?
4: Et si je l'ai trouvé, c'était moi.

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0: dans le studio.
1: Trop bien.
0: On va parler un petit peu avec elle. Elle va chanter ça en live. On va reparler avec elle. C'est des millions de streams. Vous l'entendez partout sur les réseaux, partout. Bref, ça sera l'événement avec vous dans la voiture, en partant, en week-end. Vous aurez ce live dans un instant. Vous allez la découvrir. On a plein de choses à lui dire. Avant ça, on s'écoute un peu de Miles Smith.
1: Ah, lui aussi est passé nous voir.
2: Allez. Ah bon ?
1: Bien sûr.
2: J'étais pas là.
0: Ah oui,
1: bah oui, il a fait son petit live avec son équipe.
0: Et bien sûr, il est super. Miles Smith, Drive Safe, conduisez prudemment d'ailleurs. Et juste après le live dans l'émission, on est avec vous en direct. On vous lâche pas jusqu'à 19h. Soyez bien prudents, il y a du monde sur la route.
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0: Bienvenue sur Énergie, on est en direct tout le monde. Oui, Miles Smith était notre invité la semaine dernière. Ce soir, on a un talent fou avec nous qui est là. Qu'est-ce que je suis contente de l'avoir. Applaudissez, donnez de l'amour, même dans la voiture. Les mains à 10h10, tous les autres vous applaudissez dans la voiture. Naïka est avec nous.
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0: Il faut mettre des hanches. Hein.

0: Je crois, oui.
1: Non. Je te dis.
0: Ah, vérifier, oui, je crois que oui. C'est super.
1: Attends, et le temps que je le dise, on m'a dit 12 millions.
2: Bah, ça va vite, hein.
1: Yeah, ça va vite. C'est folle. Là, maintenant, t'as déjà pris 2 millions de streams. Le premier album, il est sorti en février, je crois.
0: En février. Oui.
1: Ça cartonne. Et là, elle est de retour, Naïka, avec nous ce soir, puisque ça sort d'une tournée mondiale.
0: Oui, effectivement.
1: Comment ça, mondiale? Mondiale du monde?
0: Bon, on a fait l'Europe et les États-Unis, enfin l'Amérique du Nord. Et on va continuer, donc.
1: Et ça va continuer. Puis il y a la tournée des festivals dans le monde aussi. Donc si vous habitez Milan, on est très écouté à Milan.
0: Ah oui.
1: Énormément écouté. Vous y allez, c'est le 17 juin. Mais surtout, le plus important, sans blaguer, le 26 juin, le Solidays.
0: Oui, c'est fou.
1: C'est une date super importante. Ouais. C'est un immense festival. Pression ou ça va?
0: Ça va, mais pression un petit peu, quoi.
1: Les deux, quoi.
0: Ouais.
1: Ça
0: on
1: va,
0: veut bien faire. On veut bien faire les choses.
1: Raconte-moi alors, parce que je sais que t'as vécu dans le monde entier. Alors, tu m'as dit si je m'arrête. T'es né à Miami.
0: Oui.
1: Tu me dis si je m'arrête. Hein. Né à Miami. Ta maman est haïtienne.
0: Oui.
1: Ton papa est français.
0: Yes.
1: T'as vécu en Guadeloupe.
0: Yes.
1: T'as vécu dans le Pacifique.
0: Oui.
1: T'as vécu au Kenya. Oui. T'as vécu à Paris. T'as vécu en Afrique du Sud.
3: C'est sympa. Ça.
1: T'as vécu à Boston.
0: Ouais. Tous les 2-3 ans, ouais, on déménage. Ah,
2: ouais, ça, wow. Ça fait des miles.
0: Ça fait, ouais, c'est vrai.
1: Ouais, mon enfant a vu, t'es bien. Tu vis où actuellement? Là, t'es en tournée, mais je veux dire, mais quand t'as enfin le temps de poser la petite Samsonite, elle se pose où?
0: Mes parents, ils sont aux États-Unis depuis quelques années maintenant.
1: Et donc, c'est un peu ton pied à terre, ouais, là-bas.
0: Pour l'instant, je vis à l'aéroport. Je sais pas trop encore.
1: Bah, passe le voir, terminale, passe dîner à la maison ce soir. On fait un Starbucks, hein, je suis dans ta tête.
0: Entre deux. Ouais, donc là, enfin, pour l'instant, c'est un peu instable, mais ma famille est aux États-Unis.
1: Et alors, raconte-nous le succès. Est-ce que tu t'attendais à, sur ce morceau-là, au succès de One Track Mind? T'en reviens pas? Y a que ça sur les réseaux?
0: Ouais, c'est fou. En fait, je m'en rends peut-être pas trop compte. C'est les autres qui me le disent. Mais je savais que c'était un banger. Donc, j'étais content. J'avais hâte de le sortir. Ouais.
1: C'est vrai. Dès que tu préparais l'album, tu sentais que ce morceau-là, il avait un truc particulier?
0: Ouais, bah en fait, c'est mon premier album, donc je voulais que ce soit une introduction de qui je suis au monde, et donc je voulais qu'il y ait plusieurs morceaux qui représentent toutes les choses qui font qui je suis. Donc il y avait le compas avec Haïti, il y a Soleil avec les chansons françaises, et puis tout l'album c'est un peu un mélange des différentes choses qui font qui je suis.
1: Et tu chantes dans différentes langues?
0: Oui, enfin en créole, anglais et en français.
1: Oh, wow. Génial.
0: Yes.
1: Génial. Franchement, c'est extraordinaire. Dis-moi pareil si je me trompe. Tu bosses beaucoup en famille, avec tes amis. Je crois que ta manager, c'est une amie depuis longtemps.
0: Ouais.
1: Ton papa aussi bosse avec toi. T'aimes
0: j'ai
1: bien bosser avec
0: mon papa, ouais.
2: J'ai embauché le daron.
0: C'est vrai.
2: C'est génial.
0: Ouais, c'est magnifique. Bah, j'ai dû reconstruire toute mon équipe en 2023. Et ouais, ma manager, que je la regarde avec ses beaux yeux là-bas.
1: Juste à côté. T'es américaine aussi?
0: Italienne.
1: Italienne, c'est vraiment. Ah non, mais là, il y en a partout. Hein.
2: C'est une équipe internationale.
0: Ouais, c'est vrai, c'est vrai. C'est vraiment une équipe internationale. Même les producteurs avec qui on a travaillé, les compositeurs qui ont travaillé sur l'album, c'était vraiment très familial et mes amis très proches. Donc ça a fait toute l'expérience beaucoup plus spéciale.
1: Quel pays t'es vraiment, t'es pas obligé de dire la France.
0: Quoi?
1: Quel pays tu kiffes dans tous les pays que t'as? Dans quel pays tu sais que tu vas arriver, tu vas atterrir parce que t'as la chance de pouvoir chanter dans le monde entier?
0: Ouais.
1: Quand t'arrives dans un pays, tu dis là, je suis content. Là, j'arrive en Italie, je vais me faire mes petites vongolées. Quel pays?
0: Italie, je connais pas encore. Écoute, chaque pays a son ambiance spéciale, tu vois. Donc c'est difficile à dire.
1: En France, t'aimes bien arriver en France?
0: J'adore arriver en France. J'adore Paris. J'adore arriver à Miami. Enfin. Vraiment, j'ai pas de réponse en fait. Chacun droit à sa spécialité.
1: Et quand t'arrives à Paris, tu as vécu un petit peu?
0: Oui, j'ai vécu 2 ans. Quand j'avais 10 ans, j'ai vécu ici 2 ans.
1: Donne-nous le petit endroit que tu rates jamais. L'endroit, tu dis, ah non, là je suis à Paris 2 jours, bah ta manager, tu dis, alors là je t'explique, on va découvrir ensemble, on va à cet endroit-là. C'est lequel?
0: C'est pas un endroit, c'est plus dès que j'arrive, je prends un petit pain au chocolat avec un café.
1: Ah ouais, mais c'est
0: vrai. C'est bête, mais c'est vraiment genre, j'adore les pains au chocolat.
1: Mais ouais. T'as vu, parce que même aux États-Unis,
0: on n'a pas les bons, mais ils sont pas bons.
1: Mais non.
0: Ils sont pas bons.
2: Mais même en Italie, si je peux me permettre, ils mettent de la crème de chocolat. Avec tout le respect,
1: c'est dégueulasse. En revanche, on vous bat pas sur le panettone. Hein.
2: Ah non.
1: Mais laissez-nous.
3: On a le reste, c'est bon. Vous pouvez avoir le chocolat.
1: Voilà. Commencez pas à nous piquer nos chocolatines ou nos pains au chocolat et on vous laisse vos panettones tout secs. Là.
3: Moi j'adore, à chaque fois j'en ramène, il aime pas. Moi j'adore le panettone.
1: Quels sont les artistes qui t'ont influencé, comme t'as la chance d'avoir voyagé dans le monde entier? S'il y a franchement des artistes qui t'ont marqué dans ta carrière?
0: Des artistes qui m'ont suivi toute ma vie, c'est Bob Marley, César Evora, peut-être les artistes un peu plus contemporains, Stromae m'a beaucoup influencé avec le mélange qu'il fait dans sa musique.
1: Charles Aznavour aussi.
0: Aznavour aussi. Et Britney Spears, j'ai découvert Britney Spears à 7 ans et Beyoncé aussi. Et c'est ça qui m'a un peu changé quelque chose dans mon cerveau, qui m'a dit ça que je veux faire en fait, oh de ma vie.
1: Là, vous rendez pas compte de tout cela, hein, parce que là, vous êtes les mains dans les poches en train de boire des canettes. Mais Naïka, star mondial, ça en 2 ans, ça nous donne plus l'heure.
3: Ouais, ça vient
0: d'ailleurs. On va le refaire dans 2 ans.
1: Dans 2 ans, on va l'appeler Naïka, on va dire bah, t'es mignon, mon gars, elle a fait 12 Accor Arena, là, t'es sympa, mais vraiment, elle a pas le temps de passer en ton studio canapé, là. Et aujourd'hui, on l'a là avec nous, c'est un kiff de l'avoir. Justement, une dernière question avant d'avoir le live, parce que vous entendrez là, on va l'avoir en live. Tu rêves en quelle langue? Quand on parle autant de langues que toi, quand on a voyagé partout, quand tu fermes les yeux, c'est quoi la langue?
0: Je crois que ça dépend. Ça dépend de qui me parle. Si ma mère elle me parle dans mon rêve, ça va être en français ou en créole ou en anglais. Enfin, ça... tu sais, c'est une bonne question. Je me suis jamais posée.
1: C'est peut-être ma première.
0: La prochaine fois que je vais rêver, je vais penser à ça.
1: Je vais dire comment il s'appelait l'autre con en France. Là, sa question.
0: Non, je vais y penser ce soir.
1: Naïka, après je t'embête plus. Un featuring de rêve, avec tous les gens, voilà, dans le monde entier que tu rencontres. Si t'as vraiment un feat que t'aimerais trop faire.
0: Il y en a plusieurs. Stromae, Doja Cat. Ray aussi, j'aimerais bien faire.
3: Ah ouais.
1: Que des bons trucs. Bah écoute, on va pouvoir passer au live. Naïka, on est ok pour le live?
0: Allez, allons-y.
1: Let's go. Ça s'appelle One Track Mind. Je te laisse rejoindre notre coin live, qui est réellement à 14 cm du coin pas live. Et c'est parti. On va pouvoir y aller. Je vous rappelle qu'elle fait Solidays en France. Elle fait une tournée mondiale. Puis surtout, allez poncer ce morceau. C'est magnifique.
3: Puis elle est belle, dis donc.
1: Naïka,
3: elle est belle.
1: Ça ne gâche rien, mais en tout cas, c'est une artiste formidable. Franchement, l'album est canon. Et là, le titre, ça s'appelle One Track Mind, et c'est en direct sur LRG. Ouais.

0: Vraiment, viens nous rejoindre. Non, mais ça, les amis, c'est le tube de l'été.
1: Ah bah là, oui, là.
0: On arrête de chercher, on est là, on picore, on cherche. Qu'est-ce que c'est
2: ouais,
0: ça
2: ouais, ça sent le sunset, tu sais.
0: J'ai mis du bon oeil.
2: Bah oui, j'ai vu.
0: Pendant qu'elle chantait, je chantais lundi 50, cherchais, je sais plus où était après soleil. Incroyable, c'est trop fort. Naika, tu prends un engagement là maintenant devant nous. Dès que t'es en France, tu viens nous voir.
3: Ok, avec grand plaisir.
0: Obligatoire. Ça, c'est obligatoire. Dès que t'es terminale, tu nous dis, tu nous appelles, tu débarques.
3: Avec mon pain au chocolat.
0: Ah, je te jure. Et tu joues déjà, t'as la chance déjà de vivre de ton métier, d'être dans le monde entier. Mais le jour où t'es la star mondiale, que tu nous fais ton duo là avec Elton John, là où je sais pas qui, tu reviens nous voir.
3: Avec plaisir.
0: Ah, je compte sur
3: merci
0: toi.
3: Merci beaucoup. Hein. Merci.
0: T'es qu'à le deuxième album, troisième album. Yes. Je compte vraiment sur toi. Merci. On lui donne plein d'amour. C'est le tube de l'été.
1: Ah oui, non, mais c'est sûr. Moi, j'ai déjà ma fille qui est à fond dessus.
3: Aussi,
1: elle a
3: évidemment.
1: Une Corée. Ma fille,
3: ah ouais.
1: Elle a travaillé son truc.
3: Ok.
1: Ah ouais.
0: Mais là, tu viens de le chanter. Je pourrais le réécouter. Tu veux pas le rechanter?
2: Non, c'est vrai. Moi, je me suis dit, j'avais envie d'en faire deux fois.
0: Comme quand t'es dans la voiture, que t'aimes un morceau, t'es là, tu dis, allez, je dormais. Allez, je dormais. Là, tu t'as chanté, j'aurais aimé te dire, arrête pas. Tu sais, c'est le titre, t'arrives chez toi, tu peux pas descendre au parking parce que tu sais qu'il y aura plus. Tu pourras plus tâter, tu restes devant chez toi en warning. Voilà.
3: Merci.
0: On embrasse tous les gens en warning. Naika, on

0: la bonne ambiance. On est là. Il y a des pistaches, il y a des cacahuètes.
1: Il y a un petit jeu pour finir.
2: Envie de jouer ?
1: Oui.
0: Ah bon, on va te trouver un petit jeu, t'inquiète pas.
1: On joue aux briques.
0: Bah, allez, on va te faire le jeu des briques.
1: Allez.
0: Ah là là. C'est la médiathèque d'Émilie, hein, cette émission. Reste à

0: Attendez, là vous êtes en train de partir en week-end et du monde sur la route. On n'a pas offert l'Apple Watch, on n'a pas offert la PS5. Moi vivant, je ne pars pas de studio sans avoir offert les deux.
1: Allez,
0: oh, PS5 et Apple Watch. Appelez-nous maintenant, faites-moi péter ce standard 0870 42 48. D'accord, ouais. Façon de parler, venez pas vraiment me faire péter ce standard.
2: Oui, oui, tranquille.
0: D'accord, non. On reste ok, on reste chacun calme.
2: Voilà.
0: En revanche, si vous voulez appeler nombreux, n'hésitez pas, on a des beaux cadeaux, on les offre ce soir et on écoute Dr Yaro tout de suite.
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0: Non mais c'est fou ce qui est en train de se passer là. C'est complètement fou ce qui est en train de se passer.
2: Qu'est-ce qui se passe?
0: Je crois que vous en êtes pas compte. Hein.
2: Bah qu'est-ce qui se passe?
0: Les gars, je suis sous-estimé dans cette boîte. Hein. Je suis sous-côté. Hein. Là, vous avez le, là, vous ne voyez que la face visible de l'iceberg. Hein. En dessous, je suis une bombe atomique prête à péter là.
2: Ah bah ouais.
1: Qu'est-ce qui se passe?
0: Mais je vous ai dit, il y a deux jours, je vous dis quoi? Tout ce que je vous raconte est vrai. On n'est pas dans du fake de je suis en train de monter une collaboration commerciale. Hein. Rien à voir, je vous dis tout. Hein. On est sur l'antenne et je dis, il y aurait une idée géniale. C'est si demain Amazon, ils amenaient un colis chez toi. Tiens, il y a Charlie qui prend la suite sur Energy.
4: Ouais, salut, Michifille.
0: Calme-toi. Ils arrivent devant la porte et ils ont un carton, ok,
2: ouais.
0: Pour commander la litière de Mocha.
4: Ouais, bon, jusque-là, okay. Là, ça se tient.
0: C'est ton chat. Ils arrivent. Et là, ils arrivent et le livreur te dit il y a un carton, comme prévu, il y a la litière de ton chat. Carton surprise. T'échanges la litière, tu veux le carton surprise. Il y a peut-être un iPhone et il y a peut-être rien du tout.
2: Ouais, un pins.
0: Ouais. Parlant de Jean-Michel Larquet.
2: Voilà.
4: Pas mal. Ah non, le Brésil.
0: Qui est un peu Jean-Pierre Foucault.
4: Ah non, l'Uruguay, vous pouvez pas faire ça en fait. Quel tampon sur Schumacher.
0: Et des trucs il y a 20 ans, quoi, tu vois.
4: Oh non, pas cette passe, Baptiston.
0: Qui est un peu Maïté. C'est ça qui est génial.
1: Jean-Pierre Foucault, quoi.
0: Ouais.
1: Mythe Maïté.
4: Quel raté de Rocheteau.
0: Et des trucs, mais du coup, des trucs il y a 25 ans,
4: 70,
0: quoi.
4: Mais c'est pas cela, Giresse.
1: Le prince parlant, c'était génial.
0: Bref, ça. Et donc, tu choisis le carton que tu veux, vous voyez le bail. Donc, t'es en mode, tu choisis le carton. Et là, tu peux avoir ou une bonne surprise ou une mauvaise surprise. Y'a, écoute bien, Charlie, écoutez bien la France, là, qui m'écoutait. Jeff Bezos nous écoutait.
1: Ouais.
0: Je te promets que c'est vrai. Le lendemain, Amazon, ils disent, on est chaud pour le faire. J'ai dit, mais attends, vous êtes chaud pour le faire de quoi? Et là, ils viennent de me poster sur Internet. Ils sont chauds pour le faire vraiment. Ils disent comment ils veulent. Ouais, ils sont un peu enflammés. 10 000 likes.
1: Ils veulent 10 000 likes. On va mobiliser notre audience.
0: C'est sur quoi? Attendez, les amis, si vous trouvez que l'idée est bonne, on y va, on renverse Amazon. Tout ce que je vous dis est vrai. J'ai pas de deal avec Amazon. Ils m'ont dit là, gars, on est chaud pour le faire.
1: Mais je sais pas s'ils ont bien compris, les gens. Il faut aller liker le truc sur Amazon.
0: Je peux pas l'expliquer, j'ai pas bien compris moi-même. Je vais faire une story. Et parce que là, ils viennent de me citer Amazon, on voit ta tête, Émilie, sur le compte d'Amazon.
1: On voit ma tête un jour où j'étais pas terrible. Je peux vous dire que j'ai les boules.
0: On est sur le compte Amazon.
1: Ils sont 200 000. On sait pas qui y a dans ces 200 000. Si Ryan Gosling et qui me voit comme ça.
0: Là, on est carrément entre une pub pour de la litière et l'autre qui ressort, tu vois.
2: C'est fou.
0: Ils disent, mais
1: faut, attends, moi je vais liker, mais pourtant.
0: Oui, je l'ai.
1: Ouais, il faut que je like, mais j'aime pas ma tête sur cette vidéo.
0: Mais like quand même.
1: Oui, j'ai liké.
4: Ah, je like aussi.
1: Je vais. Allez, déjà.
2: Alors, Amazon. Amazon dit, on a vu passer une idée, Camille Combal a 10 000 likes, on réalise ton rêve. C'est
1: allez,
2: quand même extraordinaire.
1: Ah bah, allez, énergie, allez tous liker comme ça. Peut-être on peut prendre des parts sur cette idée, on sait pas.
0: Ah bah là,
1: tous
0: attends, ensemble. Je dis vraiment avec le plus grand respect pour la marque Amazon que j'adore, j'ai pas de problème. Hein. Là, on va parler avec Jeff Bezos. Là, je prends au moins 30% de la boîte.
1: Ah bah, au moins.
0: Et je m'enflamme.
1: Non, peut-être
0: que
1: tu t'enflammes.
0: Mais attends.
1: Nous aussi, on peut prendre un petit. Mais moi, j'arrête pas de dire que l'idée, elle est claquée.
4: Peut-être tu vas relancer la boîte, parce que ça marchait pas fort, je crois.
1: C'est vrai que.
4: C'est un peu en galère.
1: Jefferson, il est dans la. Hein.
5: Pardon, attends, mais je suis le seul, j'arrive pas à trouver moi cette story, c'est où?
1: Mais c'est pas une story, alors, c'est un post sur
5: Amazon. Direct sur Amazon France?
2: Je vais vous donner l'info.
5: C'est énorme.
2: Amazon FR, donc sur Instagram et autres réseaux.
1: Voilà.
2: Tu as la story. Tu as Camille Combal en live qui fait sa petite. Info.
4: C'est dans les réels.
1: Oh, et on voit que moi, là. Avec ma grosse tête en
0: allez
1: train
0: voir,
1: de dire
0: ça y est, je viens de poster la story. Idée. J'ai mis tout le monde. Ah, je t'ai oublié, mon Thibaut, je t'aime.
5: De quoi?
0: Excuse-moi, je vais te citer, gros.
5: Ah non, mais attends, moi je t'en veux pas.
0: Oh là, j'ai mis Rémi, j'ai mis Émilie, j'ai mis tout le monde. Là, les gars, attendez, j'ai pas cité Jeff Bezos.
5: Ah ben, cite-le.
1: Là, c'est la bascule. Hein.
0: Il croit qu'il va s'en sortir comme ça, celui-là.
5: Je partage aussi, hein. Même si tu me cites pas, je.
0: Mais il a un stade, Jeff Bezos? Ah ouais,
1: bah, il a, qui c'est qui a écouté l'émission avant-hier, à ton avis, si c'est pas Jeff Bezos?
0: 4 800 000, le Jeff.
4: En plus, il est tôt chez lui, là.
1: Bah, il était en pleine nuit, il avait une insomnie.
0: C'est faire ça, pour nous rajouter Jeff Bezos. faites ça pour tonton, Jeffrey. tu lui écris, Jeffrey, remets-moi des glaçons.
1: Oh là
0: là là là. Combien il pèse? Quelle est la fortune de Jeff Bezos, on me l'écrit? 268 milliards, une part. Je peux dire, il va pas y en rester beaucoup après mon passage.
1: 268 milliards. Ouais,
0: les amis, je plaisante, je vous jure que
1: mais
0: c'est vrai.
1: Pourquoi faire?
0: Je pense que c'est impossible, mais on atteint 10 000 likes sur cette idée que tout le monde dans ce studio m'a dit qu'elle était claquée.
1: C'est vrai. Et, moi, je suis filmé en train de te le dire.
0: Et il y a Amazon qui eux disent, il y a belle idée, gros. T'es mal jugé dans cette équipe.
2: Ouais, ouais,
0: vraiment,
2: c'est vrai.
0: Vraiment.
2: C'est vrai, on doit reconnaître.
0: Moi, j'étais pas fan. Minute une, de toute façon, jamais été considéré dans cette équipe.
1: C'est pas vrai, on t'adore.
0: Mais on vous invisibilise.
2: Heureusement que j'ai quelques fois mon nom sur des écrans, sinon vraiment.
0: Et j'ai mentionné Jeff Bezos.
2: C'est bon? Tu lui as mis un petit mot.
6: Il prend un coup de pression, il prend une notif là.
0: Oui, il va se dire, qu'est-ce qu'il passe? Il va regarder sa femme, il va dire, what happens? Comment elle s'appelle sa femme déjà celle-là?
2: Jeffrette.
1: Eva, Sanchez, machin Sanchez.
0: Oh là, ouais. Bah, je vais écrire, écrivez-lui dans la mention, dites-lui, parle-en à machin Sanchez.
1: Ouais. Attends, comment elle s'appelle? Lorraine Sanchez.
0: Lorraine Sanchez. Ok, tu dis, parle-en à Lorraine Sanchez, Jeffrey, et remets-moi des glaçons.
1: Et si tu deviens multimilliardaire, tu penseras encore à nous quand même.
0: Mais bien sûr,
2: bah, je vous file un petit quelque chose.
0: Non, ça, non.
2: Je pensais à vous.
1: Non, mais genre, si t'as un yacht, un super yacht et tout, tu m'invites.
0: Je vous dis à tout le monde, les amis.
1: On est
0: vraiment,
1: tous invités,
0: tout le monde.
1: Auditeurs.
0: Je dis à tous les auditeurs d'énergie. Vraiment, sincèrement, il n'y a rien que j'aimerais moins avoir au monde qu'un yacht.
1: J'ai cru que t'allais nous faire kiffer.
2: Tu payes un resto, tu mets
1: Tu
2: fais une tournée, quoi.
1: Un peu grippe-sous, hein, toi.
2: Ouais, hein.
0: Ah, tu vois ça, mais ça révèle les vrais. Chat donne.
4: Ah ouais, on les a vus les oursets, hein. Voilà, hein. Ouais, du mal à mettre la main à la poche, hein.
1: C'est
4: bon.
1: C'est son meilleur personnage, je pense que c'est lui. C'est quand il rentre chez lui, il a cette voix et cet accent.
0: J'enlève mon masque.
4: Eh ouais.
1: C'est sûr.
0: Mais les amis, je suis en train de conquérir les US et derrière
1: moi.
0: Moi,
1: je trouve ça génial et moi, je suis.
4: J'ai Patrick Bosso qui est à côté de moi.
2: On sera toujours là.
0: Je suis en train de conquérir les US et j'ai l'autre.
4: Ah ouais, mais on sera toujours là pour te rappeler d'où tu viens.
1: Ouais, et moi pour te freiner, t'inquiète pas. Toujours. Je te ralentirai, compte sur moi. Dans tous tes projets. On t'ennuie?
6: Non, je suis les likes en direct pour voir à quel moment ça va se faire.
0: Bah, on n'y est pas, hein.
6: Ouais. Ça arrive. Ah bah, ça arrive très fort. Non, là, tout le monde a ouvert un
0: Instagram. Attendez, les amis. Et faites-le. Vraiment. On arrive à 10 000 likes. Je suis comme un fou. Je prends l'engagement maintenant devant Amazon. Si notre idée que tout le monde
1: c'est la tienne, c'est pas la nôtre.
0: Tout le monde m'a conspué dans ce studio.
1: J'avoue.
4: Manuel,
1: moi, la première.
4: T'es nul, vraiment. T'es nul. T'as toujours été bidon.
1: Non,
0: c'est exactement ce qui s'est passé. Vraiment. Vous m'avez dit vraiment, tu nous mérites pas, machin, mais comment tes parents t'ont pas renié? C'est tout ce qui s'est dit hier soir sur l'antenne. Et ben, si après ça, Jeff Bezos, lui, il aime ce que je fais, ça serait fou. Et je prends un engagement. Il faut qu'il soit d'accord. Je me fais livreur, c'est moi qui livre. Arrive les deux colis. Je passe deux jours, je fais que ça, je livre des colis.
1: Marrant.
0: Mais bien sûr, je fais des colis.
1: Je peux livrer moi aussi avec toi.
0: Non, t'as trouvé l'idée nulle.
1: Ouais, c'est vrai, j'avoue. Non, ça, j'avoue. Je peux pas.
2: Mais tu les livres à domicile, hein.
1: Allez, prends-moi avec toi, on fait quelques livraisons, c'est rigolo.
0: Tu conduis le camtar.
1: Allez, voilà. Ça, j'aime.
6: Tu conduis le camtar.
1: Allez.
6: Ok.
1: Allez,
2: là il se passe peut-être un truc là.
1: Mais les gars, avec les autres, vous les auditeurs, les meilleurs auditeurs du monde, évidemment que vous allez aller liker le truc sur Insta, ça prend une seconde.
0: Il faut que je mette de la musique ou pas là un peu, hein.
6: Tu fais ce que tu veux,
0: on met un peu de musique, je vous mets Bruno Mars, I Just Might, et derrière j'ai une PS5. Je pars pas, hein. Je suis désolé, on aura peut-être un petit peu de retard mon Charlie. Mais moi je suis un doudingue, hein. De toute façon, foutez-moi dans ton blanc sur la tête, je suis complètement barjo ce soir. Hein.

0: vous explique tout ça, bien sûr. On jouera avec cheveux, bien sûr. Restez avec nous, on est là en direct à vos côtés.
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0: Merci d'être là sur Énergie, il est quasiment 19h. Vous êtes vraiment en train de faire péter ce standard. 0870 42 48. Vous voulez tous gagner les cadeaux. Vous l'avez compris, je pète mon crâne puisque il nous reste que 7 minutes d'antenne et en 7 minutes, j'offre une PS5
2: et un
0: Kangoo Pack Clim.
3: Allez,
0: il arrive tout droit de Corse, il vient d'arriver. Il part maintenant, ce soir. Allez, c'est parti. On vous laisse même, il y a deux cochons à l'intérieur. Ça part avec, j'en fais ce que vous voulez. Jennifer et Bastien sont là. Ça va tous les deux?
4: Salut
0: les copains. Jennifer, Bastien, on va jouer au jeu des briques. Ok?
4: Ok.
0: Le jeu des briques, c'est très simple. Chacun votre tour, vous devrez faire deviner une personnalité à l'autre, d'accord?
3: Ouais.
4: Ok.
0: On va commencer, il y aura deux tours bien sûr. Charlie, tu vas pouvoir découvrir ce jeu et tu feras le deuxième tour. Puisque d'abord, on va essayer de faire gagner ou Bastien ou Jennifer. Vous voulez la PS5 ou l'Apple Watch?
4: PS5, est-ce que t'es d'accord?
0: Bah non, mais toi tu peux prendre la PS5, tu veux quoi toi Bastien?
5: Ouais, pareil pour moi, la PS5.
0: Allez, celui des deux qui gagne la PS5, c'est parti. Le principe est simple, je commence. Émilie, tu joues avec Jennifer, Rémi, tu joues avec Bastien.
6: Ok.
0: Je vous montre une photo.
2: Alors, si je peux me permettre.
0: On a vraiment joué hier.
2: Jennifer, je sais, non mais je lui explique. Ça, je peux dire un mot qui est l'opposé. Hein, tu te souviens, on joue à pyramide là.
0: On joue à c'est pyramide, mais
4: ouais,
0: un seul mot. Et vous devez deviner une personnalité.
2: Alors, je rajoute un petit quelque chose. Hier, par exemple, il y a eu Bruno Mars. Et tu vois,
4: Avril, février.
2: Voilà, tu vois, donc élargissez la photo, les amis.
4: Ok, on est connectés, Emilie.
2: Voilà, on est connectés.
0: On va pouvoir y aller. Attention, voici la première personne. Je vais la taper sur mon téléphone.
2: Bah, il faut que je la connaisse. Hein.
0: Hein,
2: il faut que je la connaisse.
0: Bah, je vais pas mettre Mikhaïl Gorbatchev. Des gens du moment. Quoi.
3: Ah, elle a l'air un peu énervée.
0: Des gens dans l'actu là. T'as compris. Alors, attention, voici la première personnalité qu'il va falloir découvrir l'équipe. Commence, c'est Émilie qui donne le premier indice pour Jennifer. Si c'est trouvé, un point, le premier à deux points gagne. Sinon, la main passe à l'autre équipe, ainsi de suite jusqu'à ce que quelqu'un trouve.
2: Attention, parce qu'il ramasse miettes. Hein.
3: Et bien voilà, mais il gagne.
2: Ouais, ramasse miettes, il est fort. Pas, hein.
0: Voici la première personne.
2: Oh là là. Mais animateur.
4: Jean-Pierre Foucault?
0: C'est non. Allez, c'est parti. France 3. Ah, c'est deux mots, hein.
2: Ouh!
3: Ouais, c'est pas
2: ouais, bon, là, allez.
3: Monsieur Camille, ça va s'éteindre.
5: Non, on l'a dit, Jean-Pierre Foucault.
0: On l'a dit, c'est pas ça. Ce n'est toujours pas Jean-Pierre Foucault. Vous pouvez rester une troisième fois.
2: Il a dit!
0: Ah, mais je peux pas l'accepter.
2: Ah bon?
0: Non, parce que je vais t'expliquer, Bastien. Non seulement il y a eu un peu triche parce que c'est France et 3, donc ça ne marche pas. Et en plus, tu me l'as dit après avoir dit Jean-Pierre Foucault.
5: J'ai demandé.
0: 0-0, balle au centre.
2: J'avais un truc super. Allez, j'allais dire Blondinet.
0: Mais non, Slam.
2: Elle aurait trop. Je sais pas qui. Je sais pas.
3: Et Rémi, t'es nul à tous les jeux, c'est fou.
0: Toi, t'écoutes pas l'émission.
3: T'as un truc à faire.
0: Lundi, j'ai fait gagner tout le monde. C'était Cyril Ferro. C'est parti. Voici la deuxième personnalité. Je recommence avec Émilie et Jennifer.
2: Ok. Judo.
4: David Douillet.
3: Ah bah non.
4: C'était l'autre.
3: Champion des champions. Champion.
0: Non mais c'est pas
3: possible.
0: Le point va à Jennifer.
3: Ah ouais.
0: Un point Jennifer. Oh, non.
3: Je dis champion, je fais des champions, mais t'as compris, tu l'avais.
2: Mais on n'est pas au comptoir.
3: Il l'avait. Il est
2: en fin de soirée.
3: Au comptoir.
2: Ouais,
3: mais t'es catastrophique, mon pauvre.
0: Là, tu fais perdre son micro à cheville, commence à me gonfler. Excuse-moi, on rigole. Bastien, il a envie d'une PS5, tu lui fais perdre sa PS5.
3: Mais non, mais on l'avait, champion. Il y a ces gosses qui pleurent derrière.
0: Je te dis, France 3, celle d'après, c'est champion des champions.
2: Ok.
0: Voilà.
3: Bon, vas-y. La prochaine année pour nous, excuse-moi.
0: Ça fait 1-0 pour Jennifer, t'es à 1 point de la PlayStation. Attention, cette fois-ci, c'est à Rémi et Bastien de démarrer. Alors, je te dirai.
3: Bon vent, tout. Attends, par contre, je vais faire un truc, et là, on verra ce que tu me dis, mais en tout cas, je vais faire un truc, je préfère l'annoncer.
0: Attention, c'est un
3: mot. Non, mais je vais faire un truc.
0: Y a pas d'imitation, y a rien.
3: Ah, il me connaît. Il me connaît, celui-ci. Ok, écoute-moi bien. Croquant.
5: J'ai dit Jacou le croquant.
4: Je l'ai.
3: Ah oui, tu l'as.
2: Craquant.
3: Non. Si vous me refusez,
6: ah non, je
7: c'est son accent d'habitude. Elle a toujours cet accent. Ben oui. Elle l'a.
2: Non,
3: mais attendez, excusez-moi.
2: Pardon.
0: Mais je lui refuse l'imitation. La main passe à toi et tu fais craquant.
2: Mais c'est mon accent corse.
3: Non. C'est pas l'accent corse.
7: Elle l'a tout le temps.
0: Le point est perdu pour Jennifer.
2: Oh non.
0: Elle l'avait, Jennifer. Là, vous vous amusez avec vos auditeurs. Il faut les faire.
2: Non, hier, j'ai fait gagner. Tu vas voir, Jennifer, tu vas la voir ce soir. Confie-moi.
7: Il y a moins un partout, c'est énorme.
0: Non, il y a un partout. Un partout. Celui qui trouve celui-là gagne tout.
2: Vas-y alors.
0: C'est pas. Soyez pas énervé contre moi, je ne suis que le messager. Soyez énervé contre vous-même. Hein.
3: Bien sûr.
0: Soyez énervé contre votre incompétence.
2: mais il y a une mauvaise énergie, je le sens.
0: Je suis d'accord, ouais,
2: hein,
0: bien sûr.
2: T'as vu?
0: Mais c'est. Qui la met?
7: Mais ouais, c'est pas moi. Tiens, vous rigolez ou quoi?
2: Écoute bien, écoute-moi bien. Prêt.
4: Karine Le Marchand?
2: Voilà! C'est cadeau.
3: Très belle connexion.
0: Jennifer, bravo, tu gagnes ta PS5, Jennifer.
4: Oh, trop bien, merci beaucoup.
0: Bah, je suis très content. Mais j'ai dit que j'avais aussi une Apple Watch à gagner.
7: Aïe.
0: Donc, Bastien, on va essayer de te faire gagner ton Apple Watch.
5: Ça marche, merci.
0: Ok, pour ça, on va continuer ce jeu. Allez, on vous en fait un autre jeu.
2: Je sais pas, en même temps, je l'adore celui-là.
7: Tu veux jouer toucher à la jeu?
3: T'as un autre jeu sous la main, là? Comment?
2: Ce serait lequel?
0: Non, mais je peux faire un autre jeu en deux secondes. On fait un time's up, on fait un point commun, on fait un truc. Hein.
2: Ah, on continue lui, les briques, c'est bien.
0: Allez, continue les briques. Let's go. Mais il me faut un autre auditeur. Allez. Puisque Bastien, cette fois-ci, va jouer avec Charlie qui prend la suite. Ah bah non, Jennifer, tu restes avec nous. Et Jennifer, si tu gagnes, tu gagnes aussi la Apple Watch.
4: Toi,
0: c'est ta soirée. Tu as compris le jeu. Cette fois-ci, Bastien, tu joues avec Charlie. C'est toi qui vas commencer, Charlie. En deux points gagnants, on joue pour une Apple Watch. Voici la première personnalité à faire deviner. Ça se joue en un, normalement.
7: T'es chaud, Bastien?
5: On va essayer.
7: Sélectionneur.
5: Didier Deschamps.
0: Yes!
2: Oh,
0: c'était un one shot, ça. C'était un pénalty.
3: Ouais, c'est bien.
7: Ah, je voulais dire dans au début.
5: Bien joué.
0: Ah, bah non,
7: mais ça aurait été trop dur.
2: C'est en 3 points gagnants?
0: C'est en 2 points gagnants.
2: Ok.
0: Attention, voici la personnalité suivante. Cette fois-ci, ça commence avec Emily et Jennifer. On joue pour une Apple Watch.
2: Gladiator.
4: Russell Crowe?
2: Non. Il joue pas de.
0: Il est même pas dans le
2: film.
0: C'est pas que c'est pas un bon indice. Il est même pas dans le
2: film.
0: Je peux pas vous dire mieux.
2: Pardon.
0: Je peux pas vous dire mieux. Elle veut faire deviner Jean Reno. Et elle te dit grise.
2: Grise. Mais attends, après on saura.
0: Jean Reno, parfait.
2: Après je saurai avec quoi j'ai confondu. Mais là je l'ai.
7: Bastien.
5: Oui.
7: Angelina.
5: Oh, mais je l'ai même pas.
7: Si.
4: Je l'ai, moi, je
7: pense. Bon. Oh,
0: c'est trop tard, j'avoue que c'était cadeau. La main revient à Émilie.
2: Blond.
4: Brad Pitt.
7: Je comprends avec 3.
2: Avec 3, purée, ah, mais n'importe quoi.
7: Brad Pitt, Gladiator.
2: Tu trouves pas que vous trouvez pas que cheveux il a trop la confiance quand il fait genre son
0: hein? Il est bon, il a été très
2: il
0: bon.
2: Est, mais ah ouais, il est là, bon, il est redoutable dans les jeux.
0: Angelina, il a été bon. Attention, tout va se jouer là, un partout. Vous l'avez compris, on joue aux pyramides des personnalités. Ouais. Si vous nous rejoignez. C'est Charlie face à Emily, c'est Jennifer face à Bastien. Jennifer, elle a déjà gagné une PS5 et elle en aurait vraiment rien à foutre de prendre aussi la Apple Watch. Elle pourrait dire en mode, non, mais je suis gênée, c'est la fin de cadeau chacun. Tout. Elle en a rien à foutre de la France.
4: Clairement, je veux du cadeau.
2: Elle est là pour la gagne, c'est tout.
5: Aïe, j'ai bien l'impression.
2: On est à combien de points? Ah, c'est tout? Ok.
0: Voici. Attention, donnez-moi une seconde parce que je vous explique que je suis, comme c'était pas prévu le jeu, je suis sur mon ordi. Je suis une personnalité. J'attendais, on me propose, excusez-moi. Hop, ça y est, je l'ai.
2: Et ça va vite hein, dans sa tête.
7: Ah oui,
2: il est fort
7: vitesse,
2: quand même.
7: Bah, regarde.
0: Regarde-le. Ah, non, c'est beau, en tout cas, je sais quand on pouvait y aller tout de suite. Allez,
3: C'est beau à regarder en tout cas. Quand il réfléchit comme ça.
7: Le wifi d'un peu lent.
3: Ah ouais. C'est beau à regarder.
2: Non, il réfléchit à est-ce qu'ils vont gagner trop facilement ou pas.
3: Bah ouais. Non, parce qu'en fait, chanteur, vous sortez le titre et après c'est fini.
2: Bah, faut-il que je le connaisse.
3: Cette fois-ci, c'est à Charlie de démarrer. Pense aussi, attention, qu'il y a une
7: faut pas
3: de
7: que je l'aide
3: derrière.
7: Trop, ouais.
3: C'est ça le jeu, c'est ça qui est bon.
7: Eh oui. Réalisateur.
5: Spielberg.
7: Non, c'est pas ça.
3: C'est pas ça, pardon, ouais.
2: Pupille.
4: Lelouch.
2: Ouais. Je fais gagner tout le monde.
7: Après, elle a pas dit qu'elle Lelouch.
3: Oh là là, non, mais là, c'est vraiment. Écoute-moi, Jennifer, tu gagnes la PS5. Ouais, là, on te rajoute la toute dernière Apple Watch. Je te rajoute une trottinette live.
4: C'est normal.
3: Une semaine à la maison. Je te rajoute la Terrade, bien sûr. L'appareil à raclette, c'est pour moi. Le thermomix
2: de Charlotte Cardin.
3: On y va, on l'envoie.
7: Un bulldog français, rajoute un chien, ça fait plaisir.
3: Un bulldog anglais également.
2: Bastien, je suis désolée, hein, mais je suis injouable.
7: Allô.
2: Maman, elle est injouable.
5: J'ai pas été très bon, c'est pas grave.
3: Voilà. Alors Bastien, écoute, je suis désolé, vraiment c'est horrible pour toi. J'ai envie de te dire ça va, mais je vois que t'as perdu deux gros cadeaux.
7: Une bonne demi-heure.
3: On va pas se mentir, t'en as pris une petite main ouverte.
7: Ouais.
3: Ça fait un beau jeudi soir. Je suis désolé. Bastien, je te promets, je te reprends la semaine prochaine et on essaie de gagner ensemble, d'accord?
5: Bon, pas de soucis, ça marche.
3: Et je te mets toi dans l'équipe des minimes.
2: Je suis très forte, ouais.
3: Bien sûr. Oh, je vous embrasse tous les deux. Merci de nous avoir suivis. Alors nous, on n'est pas là demain soir. Et nous comme plein de gens, puisque vous partez dans un week-end prolongé. J'espère qu'on vous a changé des idées là pendant 3 heures. On est quand même dispo en podcast, hein.
7: Ah oui, toujours.
3: Bah, les gars, peu importe l'heure. Hein. Bien sûr, vous avez la Freebox, bam, vous téléchargez Rapidos et vous nous consommez à n'importe quel moment. Vous retrouverez cela.

0: je peux répondre de rien.
1: Ah oui, il faut refaire un appel au like. Il faut aller liker 10 000, le c'est poste. 10 000.
0: Ah non, mais moi, ils font comme ils veulent. Moi, je livre. Hein. S'ils le font, je le fais.
1: Et moi, je conduis le camion, on m'avait dit.
2: Ouais.
1: Sympa.
2: Et moi, je ferme le colis, je mets du scotch.
1: Mais toi, t'es avec nous, on va rigoler, on met la musique et tout dans la voiture.
2: Mais toi, t'es toujours avec nous. Moi, je suis derrière, au pire. Tu sais, je fais en sorte que les colis tiennent bien dans la carlingue. Hein.
0: Ah, bah, bien sûr.
2: Mais c'est un boulot. Hein.
0: Bah, t'es marrant, bien sûr.
2: On sait pas ce qu'il y a dans le colis surprise. Hein. Ça peut être un vase en cristal.
0: Et puis nous, on descend, on livre. Et si je vois écrit attention, c'est un chat méchant, je te laisse. Ah,
2: j'ai géré les Doberman.
0: Qu'est-ce qui se passe pour toi ce soir, Charlie? À l'équipe aussi du Super Show.
3: Ouais, Super Show à partir de 22h, on reçoit 47 R. Ils sont de retour avec un nouveau hit. Du coup, on va le découvrir ce soir en live.
0: Canon.
3: Voilà, on va s'ambiancer avec eux à partir de 22h. Et là, juste avant, bah, c'est les 40 plus gros hits à connaître. Petite liste alors.
0: Qui était numéro 1 hier? T'as dormi, toi?
2: Non, mais il a trop. Tu parles hier, avant-hier, il sait plus.
3: Je me perds. C'était, il me semble, c'était Tay Tay. Je crois que c'était Taylor Swift.
0: Ouais, c'était Matt Taylor.
3: Ouais, c'est ta Taylor.
0: Comment ils sont Leslie et Amine là, Sobri? On devrait le remettre.
1: On l'avait déjà mis une fois.
2: Oh, regarde le comme il va vite.
0: Regarde, je suis un serpent qu'on est en train de charmer, regarde.
1: Waouh. Il sort de son panier, regardez-le.
0: Il veut séduire.
1: Ouh. Leslie.
2: Ouais. Mais c'est qui fait les gens?

0: l'époque, quand même, remets le début, c'est fou, c'est l'époque où tu donnes deux fois le nom de la compile avant de démarrer à chanter.
1: Mais ouais, c'est vrai.
0: Parce que son mari était le producteur,
2: bien sûr,
0: qui est devenu son mari, et du coup, mais c'est un événement.

0: Attends, je lui réécris.
1: 49 fois qu'on l'invite, il faut qu'elle vienne.
2: Il faut qu'elle passe une tête.
0: Elle a dit.
1: On la reçoit comme la reine qu'elle pensait, c'est clair.
0: Elle a dit, ça fait plaisir, c'est beau après toutes ces années. Je te dis, quand je suis de retour à Paris, ça ne serait tardé. Ben voilà. Je lui avais dit, viens. À la radio, je suis flattée. Un grand bonjour à Camille, je viendrai promis.
1: Elle a dit bonjour à Camille.
0: Oui.
1: C'est bon, je peux mourir. J'en ai rien à faire de Jeff Bezos. Je peux mourir. 19h07, on vous laisse tranquille. Merci Charlie, je m'excuse pour le dépassement.
3: Pas de soucis, bisous mes chippies.

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0: Merci d'être là, on est en direct sur Énergie. Il est 16h. Les écrans ne fonctionnent plus.
1: C'est cassé.
2: C'est en train de charger là.
0: On a payé la facture ou pas? Non, sachez qu'on est, bon, pour ceux qui ont l'image, s'il y a des vidéos qui sortent là sur les réseaux de ce moment précis, nous sommes en heure creuse. Mais apparemment, la direction n'a pas payé Total Energy. Ah, ouais, ça a été coupé, on n'a plus aucun écran.
3: Ouais, entre 16 et 18, c'est pour faire les machines.
1: Ah bah oui.
3: Faire tourner toutes les fringues de Rémi, hein.
1: Bah, faire tenir du blanc, ouais.
0: Ah bah, c'est sûr, bah bien sûr, on peut pas faire et la gaufrière et les écrans. Tu vas faire péter les
3: écrans. Et le sèche-cheveux.
0: Énergie, c'est du 16 ampères. Hein. Ils ont mis, ils ont pas assez tiré fort. Ça. Ils ont mis au compteur, ils ont mis un compteur 16 ampères. C'est bon. Il y a Mickaël qui est avec nous. Ça va, Mickaël?
4: Oui, ça va très bien, et vous?
0: Mickaël, je vais pas passer par quatre chemins. Tu fais quoi dans la vie?
4: Je fais quoi? Je suis policier.
0: Oh, bah, la vie d'un policier m'intéresse. Ah, parce qu'on va partir en Corse, là. Ah. Donc, la vie du policier m'intéresse aussi. Là, ce soir, on va parler d'amour. Ça va, mon Mika?
4: Oui, ça va.
0: Je voudrais déjà vous embrasser fort parce que c'est vendredi, tout le monde. On est en direct avec vous, 16h, 19h. Je sais qu'il y a plein de gens qui vont être sur la route parce que c'est un week-end de 3 jours. Ouais. Sachez qu'on sera là aussi lundi en direct avec vous.
1: Ouais.
0: D'accord, pas de week-end, on est là ce soir jusqu'à 19h, on est en direct absolu et on sera là aussi lundi pour tous ceux qui ont envie de nous écouter et ceux qui n'ont pas envie, bah tant pis, on sera là aussi. On va parler d'amour, pourquoi Mickaël? D'ailleurs, j'aimerais, si des gens m'écoutent, 0870 42 48, qu'ils m'appellent pour parler d'amour. S'il y a des sexologues.
3: Attends, je voudrais comprendre pourquoi.
0: Oui, voilà. Je vais vous le dire pourquoi. Ah, ouais. Okay. On parle d'amour parce que c'est un moment important qui est franchi ce soir dans l'équipe.
3: Oh. Oh.
0: Puisque vous le savez, je la considère comme ma petite sœur, comme ma fille. Anna Serena Mariani, de la cellule fact-checking.
5: Oui.
3: Quoi?
0: Est amoureuse.
3: Ah, j'ai eu peur. J'ai cru qu'elle allait me demander.
0: Non.
3: En mariage, j'étais déjà allongée par terre.
0: On est en train de s'y approcher, bougez pas. Ah, puisque Anna Serena Mariani, de la cellule fact-checking, qui est là avec nous depuis toujours, qui bosse avec moi depuis des années, bah, pendant l'année, a trouvé l'amour. Elle a trouvé l'amour avec un certain Claude, 67 ans.
3: Non, elle a,
0: que par amour, elle a sorti de l'EHPAD. Par amour, c'est il beau, était hein. Pensionnaire au Tilleul. Elle lui a dit, finis ta compote, Claude, je t'embarque. Elle a pris le rocking chair et il est parti à l'aventure avec elle. Quel âge a Claude?
5: 32.
0: Comme son prénom ne l'indique pas.
1: Exactement.
0: Il a 32 ans, Mika. Combien de temps que t'es avec? C'est pendant l'année qu'elle tombe amoureuse.
5: Ça va faire 7 mois, là.
3: Oh, là. C'est beaucoup, 7 mois. Hein. Tu sais que c'est un petit cap qui est franchi.
0: Eh bien, il y a un cap, puisque, écoutez bien, ce soir, elle me l'a pris juste avant l'émission. Ce soir,
3: il va venir.
0: Anna présente pour la première fois son père à Claude.
1: Oh, là là, le père corse, hein.
3: Ouais, il monte exprès à Paris.
5: Il monte exprès avec ma belle-mère et ma petite sœur.
0: Attends. Il monte exprès pour rencontrer Claude.
5: Ouais.
1: Oh, énorme.
5: Il avait un rendez-vous, il est monté un jour plus tôt pour le rencontrer.
0: Oh là, et Claude, il est comment? Il a les pétoches?
5: Ah bah, il est allé chez le coiffeur.
3: C'est tellement mignon.
0: Ah ouais.
3: Ça c'est un green flag.
0: C'est ma vie. Alors très simple. Ce soir, déjà, je veux tout savoir. Mickaël, je pense que toi aussi. Anna, ça se passe où?
5: Ça se passe en bas de l'appartement de mon père et de ma belle-mère, dans le 6e arrondissement de Paris.
0: À Saint-Germain?
5: À Saint-Germain-des-Prés.
0: Ouais, bah, ça lui gardait beaucoup d'assure. Hein. Ouais.
1: Bah, allez donc.
0: Pour ceux qui ne connaissent pas, Saint-Germain-des-Prés, bon, c'est les beaux quartiers. Hein.
1: Oui, oui.
5: Ouais.
0: Voilà, le Roucasse Blanc à Marseille. Hein. Pour ceux qui sont à Marseille, je vous situe un petit peu l'histoire. Ça se passe où? Dans un restaurant?
5: Non, d'abord un verre.
0: D'abord un verre, super.
3: Oui, mais tant mieux parce que ça délie un peu langues et
0: c'est
3: tout.
0: C'est
3: quoi. Ouais, c'est
0: faites
3: ça.
0: Faites gaffe, vous avez réservé, il faut qu'il y ait de la piétra.
5: Oui.
0: Ah bah là, ton père il boit quoi à l'apéro?
5: Mon père il boit le pastis.
0: Après, tu sais comment faire. Hein. Pastis servi à Paris.
3: Il y en a à Paris, du pastis?
0: Il y en a, mais il est servi d'une façon...
3: Olé olé quoi.
0: Il n'y a pas beaucoup quoi.
3: On peut venir?
5: Ah, s'il vous plaît.
0: On fait une chorale.
3: Oh, ça nous fait une soirée. Moi, j'ai envie de sortir un peu. J'en ai marre.
0: Attends, je suis en train de te raconter qu'elle présente son mec. Qu'est-ce que t'as le syndrome du personnage principal?
3: C'est pas vrai. J'adore les histoires d'amour. Moi, je me roule par terre. Tu me racontes ça. Moi, j'en peux plus.
0: Déjà, alors, je sais pas ce que t'en penses, Mika, policier. T'es en couple ou pas, Mika?
4: Oui, je suis en couple. Je suis marié.
0: Bon, la première fois que t'as rencontré le beau-père, ça s'est passé comment?
4: Je l'ai pas rencontré avant un an. C'était la clause libératoire, fallait que je sois avec sa fille depuis un an.
0: Et après seulement tu le rencontrais. Mais là c'est 7 mois, mais ça va très vite. Hein. Là je sens que là ça peut aller vite en fiançailles, en tous les délires. Là.
3: Tu nous inviteras.
0: Oui.
3: Elle va nous inviter à la
0: team. Ah oui,
3: moi je viens d'office.
5: Ça sera en Corse.
3: C'est en Corse, moi j'y vais, je passe une tête.
0: Bien sûr.
3: Et alors, ça va.
0: Est-ce qu'il a prévu un cadeau? Qu'est-ce qu'il a prévu?
5: Il a prévu déjà de les vouvoyer.
0: Oui, bah il va pas arriver. Bah attends, mais il va pas arriver. Comment il s'appelle ton père?
5: Jean-Marc.
0: Jean-Marc, attends, tu vas pas mon JM, comment il va? Non, bah, la claquante.
6: Non,
0: mais attends, tu peux pas faire ça JM.
5: Ouais.
0: Donc il va vous voyez, il est allé chez le coiffeur. Est-ce qu'il y a un petit cadeau?
5: Non, parce qu'en fait, il les rencontre aussi avant, parce que dans un mois, il vient une semaine en Corse. Et il vit chez eux.
0: Oh là là. Attends, il vient avec toi chez eux, donc vous rencontrez avant.
5: Ouais.
0: Et donc, il y a d'abord apéro et ensuite, ça fait quoi?
5: Et ensuite, on va au resto. Je sais pas comment ça va se passer.
0: Et t'as réservé le resto?
5: Non, mon père s'en est occupé.
3: Venez, on trouve des sujets de conversation. J'ai peur des blancs.
5: Oui, j'ai peur de vraiment du malaise.
3: J'ai une angoisse.
5: Alors, non. Mon père est taiseux et Claude est taiseux.
0: Ah, bah, ils vont pas se parler. Maman, va y avoir des. Taiseux, pour ceux qui connaissent pas, c'est chiant. Hein. Bah, attends, on verra lundi.
6: Je réfléchis.
0: Maman, Claude, il faut qu'il trouve des sujets de conversation. Qu'est-ce qu'il aime, ton père?
5: La chasse.
6: Et il est végétarien, son mec.
0: C'est con, hein. C'est con.
7: Non, il est pas végétarien.
5: Non.
7: Ah non.
3: Bah, on peut lui faire des petites fiches sur les sangliers, là, dans l'après-midi, vite fait. Des fiches, quoi.
0: Il faut qu'il arrive. Il dit, alors, mon Jean-Marc, hein, c'est ça?
5: Jean-Marc.
0: Mon Jean-Marc, qu'est-ce que t'as buté cette semaine? Ouais, là, ton père, il va dire, bah, rien se faisant, là. Rien de ça, comme ça pisse le sang. Ouais, tu vois, il faut qu'il y ait une conversation, il faut qu'il trouve un truc, quoi. Essentiel, hein.
5: Ouais.
6: Et puis, attention, pardon, mais c'est vrai que s'il aime bien le pastis, faut pas hésiter à arroser un peu le verre pour qu'il se détende un peu. Et que ce soit plus facile aussi, tu vois.
5: Je pense que mon père veut le tester justement sur l'apéro.
0: Attention, son père très gentil est venu nous voir dans l'émission, adorable.
3: Il nous avait emmené à manger. J'avais mangé 12 mètres de nougat.
0: Je crois que c'est sa mère.
5: C'est sa tante.
0: Ouais, c'est la tante. Ouais. C'est vraiment pas le père. Tu confonds le père et la tante.
3: Vraiment, non, mais bon, je me souviens que ça venait de chez Anna et que j'avais mangé beaucoup trop de mètres de nougat. Voilà.
0: Qu'est-ce qu'il y a d'autre comme sujet de conversation? Qu'est-ce qui intéresse ton père?
5: Je sais pas.
3: Les voitures.
0: Attendez, excusez-moi, pardon.
6: Il faut aussi qu'il s'intéresse à ton mec, hein.
3: C'est vrai, il aime pas Claude.
0: Donc, mais Claude, bon. J'adore parce que il va faire ce qu'on fait tous quand on rencontre nos beaux-parents. On est la version 2.0 de.
3: Ah oui,
0: genre on se lève, on débarrasse. C'est ce qu'on fait pas dans la vie. On est la version améliorée de ce qu'on est dans la vraie vie. Sachez que tous les beaux-parents qui rencontrent le gendre, dites-vous qu'il est bien moins bien dans la vie que ce qu'il vous montre.
3: Ouais, mais il a l'air bien le sien, en vrai, quand même. Il a l'air bien sur tout rapport.
0: Après, ouais, bah forcément, 67 ans, t'as aussi pas roulé. T'as fait ton chemin, tu vois ce que je veux dire.
3: Quoi, à l'ancienne.
5: Ah, du coup, ils ont le même âge. Hein. Ah, oui.
0: Vous pouvez en parler des mêmes choses. Tiens, on va écouter Gims Soleil tout de suite, parce que vous le savez, ici, on s'amuse beaucoup avec l'équipe. On a des infos qu'on a retenues toute la journée. Les infos pour Brio Dîner de ce soir, je vous raconte ça dans un instant. Pas d'invité, on est entre. Oui, hein,
3: ouais, on va jouer, on va faire plein de jeux.
0: On va faire plein de jeux, on va s'amuser avec vous. Qu'est-ce qu'on a comme cadeau ce soir, Énergie?
6: Ce soir, il y a une Switch 2, l'Apple Watch. De retour et puis les AirPods 4.
0: Fantastique.
6: Ah oui.
0: Des cadeaux, des infos, 0870 42 48, le numéro pour nous joindre, et bien sûr le meilleur du Hit Music Only jusqu'à 19h en direct.
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0: Merci à tous d'être là avec nous, on est en direct, il est 16h10 et on est sur Énergie du Gims Alain.

0: On va vous changer les idées, surtout si vous faites un peu de route pour ce week-end de 3 jours. C'est le week-end de quoi? Je sais même plus.
1: Haute Côte.
2: Attention. Côte.
1: Ok. Ouais. C'était 1/2, bah, je suis mal tombée.
0: C'est pas pour rien qu'Emilie, une de mes meilleures amies. Ce que j'aime chez elle, c'est quand elle sait pas, elle répond quand même.
1: Mais oui, on sait jamais.
0: Il y a
1: jamais,
0: pas un moment donné où tu dis, je sais pas, je dis rien. Émilie, quoi qu'il arrive, elle répond.
1: Mais voilà, je pensais...
0: C'est Noël, je crois, Noël.
1: Je pensais savoir, je ne sais même pas quelle date on est. Moi, vous savez, mais je oui. vogue au gré du calendrier. Hein.
0: Bien sûr.
1: Je sais pas exactement le jour. On
0: en
1: est
0: tout
1: vendredi.
0: Cas, ça sera vraiment lundi de Pentecôte. Et on sera là aussi en direct avec vous. Donc, on va vous accompagner dès je l'ai dit. 0870 40 48 pour nous joindre.
3: Ouais.
0: Apple Watch, Switch 2 à gagner. D'accord. Et puis, les infos pour Brio Dîner de ce soir. Quel est le thème, Émilie?
1: Le tennis.
0: Pourquoi?
1: Parce que c'est Roland Garros.
0: Ça commence ce week-end?
1: Ça n'a pas de...
0: Dis-moi si ça a commencé. Les quatre français. Non, c'est les pré-matchs, ceux qui ne sont pas encore qualifiés pour le vrai tournoi. Et le vrai tournoi commence dimanche, donc que des infos sur le tennis. Et le petit bruitage de Rémi, c'est gratos.
1: Ah, j'aime pas les bruits de bouche, je t'avais pas dit.
0: Ah, mais t'es chiante.
1: Ah, bah, pardon, si, désolé.
0: Jennifer Lopez.
1: Allez.
0: Save me tonight.
3: Oui. Ça veut dire
0: Bah, ça veut dire je suis dans la sauce, viens aller quoi, viens me chercher. On écoute ça dans un instant, restez avec nous, on est là sur Énergie, on va bien s'occuper de vous jusqu'à 19h.
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0: Mais peut-être dans le Finistère.
1: Eh oui.
0: En direct sur Énergie, écoutez bien, je vous amène le 11 juillet prochain. Au complexe de Bellevue à Plouvenay-Locrist aura lieu le 5e championnat du monde d'arrachage d'échalotes.
1: Oh.
2: Hein?
1: Bah alors attends, je sais même pas qu'on arrachait les échalotes.
2: Respectez-les.
0: Tu croyais quoi qu'il y avait des échalotiers, des arbres d'échalotes?
1: Hein, ouais. Bah oui, comme l'ail, comme l'oignon. Hein.
0: Bah, bien sûr, bah, évidemment. Les candidatures sont ouvertes à tous à partir de 14 ans. Tu peux y aller, Émilie. Toi, je sais que t'as ton rêve.
3: Ah bah moi, les échalotes, c'est un peu ma passion.
0: Hein. Deux rêves, c'est vraiment c'est Bouillave, Bon Jovi.
3: Voilà.
0: La mode. Arracher un champ d'échalotes.
3: Mais évidemment.
0: Donc faut arracher le plus vite possible, mais de façon qualitative, les 100 mètres de planche d'échalotes. Plusieurs okay. positions autorisées, à genoux, debout ou sur le côté.
1: Eh bien non, sur le côté.
3: Attendez, on est vendredi?
0: Oui.
3: Non, mais c'est un rapport avec ce que tu viens de dire.
0: Je suis inquiet juste parce que ça peut arriver de pas savoir. Mais là, c'est vraiment la troisième fois en 19 minutes que tu nous demandes.
3: Non, mais si. Mais est-ce qu'on pourrait mettre ta dit Finistère? Vous aimez bien les innocents?
0: Ah, j'adore.

0: Finistère.
1: Ils sont
2: mais
1: faux.
2: Ils en ont une mieux. Ils en ont une autre
1: ah,
2: encore
1: mon père,
2: mieux.
1: Celui ouais. du père.
2: Non.
1: Non, les innocents, ils en ont une encore mieux. Se souviendra.
2: Ah, wow.
1: De... Je l'adore. Oh, s'il vous plaît, on peut la mettre en
2: on
1: entier.
2: On la met deux secondes. Non, on peut non, pas la mettre en entier.
1: Dommage. C'est pas mon émission. Enfin, je veux dire, on est pas contre nous, quoi.
2: Non, mais après, prends un iPod. Tu vois, tu te régales. Je suis casse. Mais là, c'est Gilo Karine. Mais avant, on se met un petit coup d'innocent.
1: Je l'adore. Mais le début, hein.
3: Extraordinaire. Laisse ça.
1: Oh, elle est belle.
2: Un homme
1: hein.
2: extraordinaire, exactement. Qu'est-ce qu'ils deviennent eux?
1: J'sais
2: ah
1: pas.
2: Bah ils arrachent des échalotes dans le film.
1: Attends, attends.
2: Trois.
1: Va jusqu'à on se souviendra.
2: Attends. Ah, ça... ah, le refrain.
1: Faut pas parler. Camille a dit ça et papa. J'ai hâte.
2: Ça va arriver. On le fait, hein, on fait le refrain.
1: Bien sûr.

0: Et n'oubliez pas que Émilie est à l'Alhambra le 1er octobre. N'hésitez pas à y aller. La reprise de tous les tubes de 91 et 92.
1: Avec les mauvaises paroles.
2: Les Innocents, ils sont vraiment en concert à Paris le 1er octobre.
3: Oh, venez, on y va, ouais. C'est trop sympa.
0: Et autant, on n'a pas eu de place pour Bad Bunny. On n'est pas à l'abri de réussir dans la voie. Je m'avance pas trop, je me dis on n'est pas à l'abri pour tout être aux Innocents. Jennifer Lopez, Save Me Tonight. Voilà ce qu'on écoute tout de suite. C'est cadre, on est sur Énergie, on est en direct 16h22. Belle après-midi, tout le monde, soyez prudents si vous êtes en voiture.
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0: Jennifer Lopez, Save Me Tonight. Voilà ce qu'on vient d'écouter. Dans un instant, ce que j'adore sur Énergie, c'est qu'on vous met les meilleurs titres du moment et des petits trucs old school qui arrivent comme

0: longue journée de boulot. Il y a Hugo qui nous écoute aussi. Salut Hugo.
1: Salut l'équipe, salut Camille.
0: Salut Hugo, tu viens d'où toi Hugo?
1: De Lyon.
0: Te crois pas, d'où ça? Et tu fais quoi là-bas à Lyon?
1: Alors moi je suis dans le TP, dans les travaux publics.
0: Ah mais pas BTP, quelle est la différence entre le BTP et le TP par exemple?
1: Alors BTP c'est le bâtiment, tout ce qui est bâtiment, logement, etc. Et TP c'est vraiment travaux publics, donc voies publiques.
0: Les ronds-points, les
1: pistes cyclables, il y en a beaucoup sur Lyon là, ça et se donc, développe pas mal.
0: C'est quoi ta spécialité à toi? Enfin je veux dire on t'appelle pourquoi?
1: Alors moi on m'appelle par exemple si y a un carton, il y a des choses qui ont été endommagées, je répare le mobilier, donc les bancs publics, les feux rouges, les panneaux de signalisation, etc.
0: Ouais d'accord, c'est avec ma Micra j'ai tapé un abribus, le lendemain c'est toi qui refais l'abribus.
1: C'est ça, ouais. Exactement.
0: On arrive très souvent avec ma Micra.
2: C'est sympa, les Micra.
0: Ah oui, j'adore. Et parce que tu prends ça comme un karting, toi.
2: Toi,
0: tout le temps, Nissan Micra, tu vois, j'adore.
2: J'adore.
0: Et pareil, j'adore les Ford Fiesta parce que je trouve qu'elles ont un côté Fiesta. Ouais. Je trouve qu'elle représente un peu la Fiesta là-bas. Ouais. Je trouve que le nom est très bien trouvé, tu vois.
3: C'est vrai.
0: Une ambiance.
2: J'adore, moi.
0: Les copains, quelle est votre marque de prêt-à-porter préférée? Un truc vraiment qui se trouve partout, votre marque de prêt-à-porter préférée, parce qu'on va parler d'une marque de prêt-à-porter dans un instant. Rémi,
4: Uniqlo.
0: Ah, très bien,
4: j'aime bien, c'est carré.
2: Oui, voilà, moi ça va être trop pointu pour vous, donc je vais dire Uniqlo aussi.
0: Tu te prends pour qui?
4: Oh là,
0: mais
4: ça va ou quoi?
1: Non, Uniqlo, c'est pas mal quand même.
2: J'ai envie d'être un peu star aujourd'hui.
0: Non, mais du prêt-à-porter, quelque chose qu'on trouve dans toute la France. C'est quoi? Uniqlo?
2: Ouais, Uniqlo.
4: Qui habille, c'est chouamé. Sans rire, les t-shirts qui habillent sont trop bien.
2: Pour les enfants.
4: Les petits basiques de tous les jours, ça marche très bien.
0: Moi, prêt-à-porter, Adidas.
4: Oui.
0: Ouais, c'est vrai que c'est très Adidas. Je suis très Adidas.
2: Ah, moi, je suis plus Nike, hein. Non?
0: Ah ouais?
2: Je suis team Nike. Nike, il y a ce côté américain sympa.
0: Moi, je suis vraiment Adidas. Okay. Bah, je suis comme mon gars Bad Bunny, hein.
2: Il est Adidas?
0: Ah ouais? Bah oui,
2: il a un contrat.
0: Bah, il est Adidas. Là, il a fait une collab avec Zara pour ceux qui aiment Bad Bunny, mais sinon, il est Adidas. Il a sorti des baskets.
4: Les as au pied.
0: Bah, bien sûr. Bon, les copains, pourquoi je vous parle de ça? Parce qu'on va parler de Mango. Tu connais Mango, Hugo?
1: Ouais, bien sûr, ouais.
0: Eh bien, sachez que le fils du fondateur de la marque de vêtements Mango a été arrêté par la police espagnole. Vous l'avez peut-être vu passer.
1: Non.
0: Vous savez pourquoi, l'équipe, vous savez?
2: Ah, oui.
0: Il est soupçonné d'avoir tué son père pour toucher l'héritage.
2: Et a poussé dans le ravin.
0: Hier soir, on avait fait une spéciale fait divers et notre invité nous a dit, franchement, le crime parfait, c'est quelqu'un qui pousse quelqu'un puisque ça laisse pas de traces, quoi.
4: Bah oui.
0: Tu vois, il y a pas de trace de main comme un impact de balle. Mmh. Et c'est ce dont il est soupçonné. Tu te rends compte?
4: Tu te rends compte? Il a envoyé son père. Il lui a dit allez papa, ce week-end on se fait une petite rando tous les deux. Bâton de marche, pâte au gaz. Allez, let's go. Ils sont montés. Allez, bisous.
2: Mais surtout,
1: il avait quel âge le papa sans indiscrétion?
0: Je vais te dire ça. Isaac Andic, qui a quand même créé la marque Mango, c'est pas rien, les gars. Hein. C'est digne d'un film. Hein. Il avait 71 ans.
4: Bah pas si vieux. Hein.
0: Fortune de 4 milliards. Et demi d'euros.
4: Ouais, ça fait.
0: Ah, j'aime mon père, mais je t'avoue, je conseille de penser. J'adore mon père, hein. Enfin, 4 milliards et demi, en haut d'une crête, je dis pas que je le fais. Mais je suis obligé de vous dire que j'y songe. Je dis pas que je le fais.
2: Un petit télésiège et hop là.

0: il paraît que ça savait pas faire les tableaux Excel et tout ça, ça commençait à saouler tout le monde. Moi, je te dis, j'ai les petites infos, commençait à saouler.
1: C'est une petite galère, il sait même pas écrire polyester. C'est pas trop d'Amazon, de Mango. Et donc, il est soupçonné d'avoir tué la marque, d'avoir tué son père.
0: Et surtout, je pense qu'il y avait une assurance vie, il y avait un truc, tu vois, là-dessous, il devait prendre un sacré pactole.
2: Évidemment,
0: au-delà de la boîte, je veux dire.
1: Excusez-moi, 4 milliards et demi, tuer ton père pour ça. Aujourd'hui, c'est quoi? C'est 3 pleins d'essence. Avec l'inflation, le détroit d'Hormuz, c'est rien du tout. C'est une paille, hein.
2: Ça valait pas un meurtre.
1: C'est que des problèmes.
0: Tu sais, on arrive à l'été, il a peut-être pas fait la piscine. Il se dit, bon, allez, il me faut un peu. Je suis court sur le.
2: C'est fou. Il avait pas d'autres enfants, ce monsieur?
1: Il a d'autres enfants et les enfants justement c'est eux qui ont, il en a 3 et c'est eux, les autres enfants qui ont poussé à dire il faut continuer l'enquête et voir si le frangin il a pas fait des conneries. T'allais dire quoi Hugo?
3: Je disais ça va être dur à prouver, par contre il va falloir un sacré enquêteur.
1: S'ils y reviennent quelques années après, c'est qu'ils doivent avoir des infos, peut-être un écureuil qui était moins intrus. J'étais pas.
2: Mais non, c'est fou. Et il est incarcéré, le monsieur?
1: Ça y est, ouais. Là, ils l'ont mis en prison et ils attendent. Il n'est pas encore jugé coupable.
2: Oui,
1: il est présumé non coupable, mais ça, ils l'ont mis en prison. Ah, il est déjà sorti parce que la caution était de 1 million d'euros.
0: Tu sors, oui.
1: Bah, surtout quand t'as pris 4 milliards et demi.
2: C'est pas grand-chose, quoi.
1: 1 million, tu les as sur toi. Regarde, un pochard du jean. C'est bon, je sors.
2: Petite pincette.
1: Bien sûr. La morale de tout ça, c'est quoi?
4: Il faut tuer son père?
1: Non.
4: C'est pas la morale. C'est ça.
1: C'est l'inverse. Ne faites pas de marge digestive.
4: Non.
1: Enfin, en tout cas, pas
4: être riche. Oui, voilà,
2: arrête, moi j'adore faire des marches digestives, c'est trop sympa. Vous aimez pas?
0: J'ai horreur de ça.
1: Et puis tu sais comment
2: tu sors du resto, tu dis viens, on marche un peu. Ouais. Ça fait du bien, tu vois. Peut-être parce que tu manges pas autant que moi.
3: Nous, on peut un peu plus vu qu'on a moins d'argent, quoi. Donc.
1: Oui, tu risques moins, bien sûr. Je suis d'accord avec toi. C'est un petit livret A, ça va. Et surtout, arrêtez de marcher les mains dans le dos. Tu sais, on marche tous les mains dans le dos comme ça quand on fait des marches digestives. Falaise, ça les mains devant.
0: Oui, mais ça aurait pu peut-être plus rattraper.
1: Même avec les mains devant, il va pas s'envoler, mon gars. À un moment donné. Bon, Wilfried, là, il est parti.
2: J'aimerais pas mourir comme ça, tomber d'une falaise. Tu dois te voir tomber, ça doit être horrible.
1: Ouais, ça doit être long. Il paraît que tu fais un arrêt cardiaque pendant la chute.
2: Ouais, j'espère. Je me raccroche sinon, à ça, vraiment, j'espère.
0: Ça dépend de la hauteur. Tu vois?
2: Mais du coup, tu meurs pas si c'est d'un mètre.
1: Tu meurs, c'est le choc après.
0: Si c'est d'un mètre, c'est là, c'est.
1: C'est l'inverse, tu vois. Ouais, c'est pas assez. On écoute El Sheeran?
2: Oui, allez, pourquoi
1: pas? Badabit, ça veut dire mauvaise habitude. Bien sûr, manger avec les coudes sur la table. Écoutez ça, on écoute ça tous ensemble. Et dans un instant, les infos pour Brio dîner de ce soir. Le thème, Roland Garros, le tennis.
0: Oui,
1: ça commence dimanche, les siestes de mon père. Belle après-midi, tout le monde, 16h32.
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1: 16h35 sur Énergie. Courage à vous tous qui terminez une journée de boulot. Vous êtes peut-être en train de récupérer tout le monde, toute la famille, à droite, à gauche. Soyez bien prudents sur la route. Émilie, elle est là ce soir. Vous le savez, c'est vraiment la Shakira de l'équipe. Et face à elle, Rémi est là aussi.
0: J'ai un peu le Joe Dassin de l'équipe.
1: Bien sûr, le Gérard Piquet. Voilà, va se piter entre eux. Dans un instant, on a les infos pour Brio dîner de ce soir. 4 infos. On va essayer d'avoir la meilleure info sur un thème. C'est Roland Garros qui démarre ce week-end. Ça sera le tennis.
0: Ouais.
1: Qui joue au tennis dans l'équipe?
0: Moi, je joue au tennis. J'adore personne.
1: Allez, moi, j'ai essayé. C'est pas joué donc.
0: Ouais, j'aime bien, mais disons que
1: bien sûr. Je suis nul quoi.
2: Ouais, moi je suis nulissime.
1: Bah, moi j'adore le tennis, j'adore y jouer, on va en parler dans un instant. Voilà, je me livre. Shakira, Algotou, la fosse, la vraie c'est Émilie, là c'est la fosse, elle va chanter. Restez avec nous, on est en direct jusqu'à 19h avec vous.

0: Bienvenue à tous, bienvenue sur Énergie. Vous êtes nombreux à nous écouter en voiture, je le sais, en direct avec Rémi et Émilie. Bah, j'ai une alerte pour vous tous.
1: Ah bon, qu'est-ce qui se passe?
0: Vous tous qui êtes en train de m'écouter en voiture.
2: Quoi?
0: Vos voitures vont exploser, non? Vous avez encore le permis rose?
1: Ah non, moi j'ai le...
2: Moi oui, ouais. Ah bah, non, pas du tout.
0: Bah, il sera bientôt plus valable.
2: Ah, c'est
0: fait. Ah bon, faites gaffe, le gouvernement vient d'annoncer qu'il allait être définitivement supprimé car il est trop fragile. Et bref, ils vont l'arrêter. Vous êtes obligé de lancer les démarches pour absolument avoir le nouveau permis, celui qui ressemble à la carte d'identité maintenant.
1: Ouais, je suis là, moi.
2: Je vais le perdre, lui, c'est sûr. J'ai déjà perdu le rose, t'imagines? Il est quand même grand et qu'il y a 4 pages.
0: Ah oui, c'est vraiment une feuille à 3 hein,
2: bah
0: pour
2: oui,
0: le perdre.
2: Ouais,
0: c'est
2: insupportable.
0: Quoi, tu t'as perdu un poster, quoi. si vous l'avez encore, vous avez jusqu'au 19 janvier 2033 pour effectuer. 2033?
1: Ah oui?
2: Ça va en mal.
0: Bon, attendez, mais c'est pas une info que je vous donne alors. Je fais une info, genre vous avez encore 6 ans, je vous fais alerte, et je lis la date, je dis.
1: Bah non,
0: T'imagines toujours dans les voitures, bon, on a encore 2 minutes, pire combat là, tranquille. Hein. Tu vas nous laisser faire
1: moi,
0: des courses.
1: Je fais des alertes et tout, bah écoutez, oubliez ce que j'ai dit, ça sert à rien.
0: Enfin, en même temps, attention, 2033, c'est demain.

0: c'est demain, ça... Non, en vrai, ça arrive vite. C'est
1: et
0: bon
1: puis
0: à
1: quand
0: savoir.
1: Tu vois le permis de tes parents, t'as vu le permis de tes parents qui a été fait en 62 là. Puis surtout,
2: t'as vu la tête qu'il a.
1: Ouais, puis surtout, excusez-moi, hein, si vous le faites pas d'ici 2033, vous risquez une sacrée amende. Non, bah 11 euros.
0: Ouais, vraiment, c'était de l'info, quoi.
1: Ouais,
0: ouais, fallait qu'on le sache.
1: Bon, vous emmerdez pas, quoi. De 2033, sinon 11 balles, vraiment.
2: Ça va.
1: Allez, c'est bon. Autant pour moi, reprenez votre trajet, j'ai rien dit. Shakira et les infos pour vous au dîner de ce soir dans un instant.
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1: On est tous ensemble, on est en direct, tout ça sur
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1: Angèle qui arrive dans un instant avec What You Want, ça fait plaisir. C'est ce qu'on va écouter dans un instant, mais avant on va un peu parler, puisque je vous en parle depuis tout à l'heure. Il est temps de faire les infos pour briller au dîner de ce soir. 4 infos, 4 fun facts, qui va avoir la meilleure, c'est un autre point. On va vérifier dans un instant. Avant ça, je voudrais qu'on accueille Corentin. Ça va Corentin?
5: Ouais, salut.
1: Salut Coco, tu viens d'où Coco?
5: Je suis d'Ardèche, un peu comme Rémi.
1: Mais non, mais c'est pas vrai. Vous allez me faire pleurer à force. Il y a beaucoup d'Ardèchois.
2: Il y a beaucoup d'Ardèchois.
1: On va en même temps.
5: Ouais,
1: il y a aucune émission par autant d'Ardèche.
5: Sur énergie.
1: Tu m'as dit
5: c'est une submersion Ardéchois sur énergie.
1: Ah ouais, magnifique. Je te cache pas qu'il y a une époque c'était très Aix-en-Provence et je sens qu'on est en train de se faire devancer par Aubenas. Ah oui, ça fait plaisir. T'es d'où?
5: Ouais,
1: pardon,
5: voilà, c'est ça.
1: Bah voilà, Aubenas. Ah, t'es d'Aubenas?
5: Ouais, un petit peu en dessous, plus vers Rosière, Joyeuse, tout ça là-bas.
1: Non, je crois pas, t'es de Joyeuse. Arrête-toi. Mais laisse tomber. Joyeuse, mais près du rond-point. Près du rond-point, près de la poste.
5: Ouais, celui où il y a toujours les flics.
1: Voilà, où il y a toujours les flics. Et pas si loin de la poste. Tu vois la poste?
5: Où ça, Joyeuse?
1: Ouais.
5: Oui.
1: Bah ouais, trop bien, je fais trop bien. La poste, y a pas de poste.
5: J'étais au collège là-bas.
1: Bah, le collège, bah attends, bah, bien sûr, la poste, attends, le collège.
2: Tu veux sortir collège dans Ferrat?
1: Il y a l'église, il y a l'église. Tu vois où est l'église?
5: Bien sûr.
1: Bah voilà, bah ouais, gars, je connais très bien l'Ardèche, il n'y a pas que toi, Rémi. Hein.
2: Bah ça me plaît.
1: Bien sûr. Corentin, tu vas avoir 4 infos et sur le tennis. Pourquoi? Parce que Roland Garros commence dimanche. Et en plus, aujourd'hui, c'est l'anniversaire de Novak Djokovic.
2: Ah bon?
1: Bah ouais, alors je vais parler badminton. Mais non, Novak Djokovic, 39 ans aujourd'hui.
0: Il est Gémeaux, fais voir, 22 mai. Ouais.
2: Ascendant quoi?
0: Merci. Ça m'intéresse.
1: Merci, Tati. Allez. On avance, jingle. Et juste après, on fait les 4 infos.
6: Qui aura la meilleure info sur le tennis?
1: Gagné. T'as suivi, t'as vu?
2: Ouais.
1: Il n'y a rien que je préfère au monde, sachez-le. Il n'y a rien que j'aime plus au monde qu'un gars qui veut faire le barbeau et qui fait le pop-pop-pop et personne suit. Quoi.
0: C'est ah horrible. Bah,
1: ah, j'adore.
0: Avant.
1: Ah là là, qu'est-ce que j'aime ça. Bon, les copains, c'est parti. C'est Thibaut, tiens, qui va démarrer ce soir. Ça arrive rarement. Il va démarrer sur le tennis. On a tous une info.
7: Ah, j'ai trouvé une info incroyable. Pourquoi les balles de tennis, elles sont jaunes? Je me suis posé cette question.
1: Eh ben, pour qu'on les voit.
7: Et ben, voilà, super info. Non, c'est passé avant. Elles étaient blanches, figure-toi. Au tout début, les balles de tennis, ils jouaient avec des balles qui étaient pas jaunes. Et en fait, quand ils ont commencé à mettre des matchs à la télé, c'est pas pour que les joueurs les voient mieux, mais c'est pour que les téléspectateurs voient mieux la balle. En 1972, quand la télé est passée en couleur et tout ça, la blanche passait pas bien. Et ils se sont dit, bon, on va trouver la meilleure couleur. Les scientifiques se sont mis dessus et ils ont établi que la couleur jaune optique, donc le jaune fluo, c'est la couleur qui ressort le mieux à la télé. Voilà pourquoi les balles sont jaunes au tennis.
1: Oh, super info,
0: timing
1: parfait. Pas long, rien. Bravo. Là, Thibaut, c'est quoi, hein? Là, c'est un tout droit pour toi.
7: C'est vrai? Tu le sens?
1: On va voir. Tout droit pour toi, selon moi. Mais attention, Rémi va en découdre.
2: Ah ouais, je vais en découdre. On va parler de Roland Garros. Pourquoi on appelle ça ce stade et ce tournoi Roland Garros? Roland Garros était un aviateur, il a jamais joué au tennis. Mais son meilleur pote, Émile Le Sieur, à qui on a demandé de construire le stade, a dit, les gars, je veux bien le faire. Mais vraiment, il y a une condition que je vous demande, c'est que ce stade-là, on l'appelle Roland Garros. C'était mon pote, un aviateur, on était ensemble dans l'aviation. Il est malheureusement décédé lors de la Première Guerre mondiale. C'était un crack de l'aviation. Et pour lui, en sa mémoire, je vous le dis, faut que ça s'appelle Roland Garros, c'est pas le nom d'un joueur de tennis. Les gars ont dit oui, et voilà pourquoi le stade s'appelle Roland Garros et le tournoi en 1925 a démarré.
1: Parce que l'architecte a donné le nom de son meilleur ami,
2: exactement. C'était une dédicace, quoi. Un aviateur qui est mort à la guerre, Première Guerre mondiale.
1: C'est bon, c'est bon.
2: Faut que je vous la rappelle.
1: Non, ça va, c'est bon, ça y est, c'est bon. Là, vraiment, de premier coup. Ouais, bien sûr. Et en replay, tu sais, il est en mode.
0: Ouais, il est en replay.
1: Quand tu mets une histoire à ton fils le soir, tu la mets en boucle, elle repart au début, Rémi, c'est pareil. Et tu l'arrêtes pas, cinq fois d'affilée, il a
2: fait.
1: Et un aviateur. Et en fait, dédicace.
0: Son meilleur ami.
1: Parce que son meilleur ami, et le stade s'appelle comme ça, parce que le gars a préféré dédicacer, c'est une dédicace à son meilleur ami, Roland Garros, qui était pas tennisman de Roland. Roland-Garros. C'est son meilleur ami qui lui a donné le stade. Ah et ouais, c'est pour ça qu'il s'appelle Roland-Garros. Et l'amitié qui fait que
0: un jour
1: Roland-Garros. Et donc, il lui a donné le nom. Le, je vais le redire, hein, Roland Donoff, qui est le truc. C'est lui qui a fait, mais il n'a pas donné le nom, il a donné le nom de son meilleur ami, Roland Garros. Et c'est pour ça, parce que lui, je n'aurais pas au tennis Roland Garros. Et c'est lui qui l'a, parce que son pote, lui, a été appelé au consulat. Et il a dit, c'est pas moi qui l'ai, vous le mettez à mon meilleur ami, Roland Garros. Amitié.
7: Roland Garros, voilà. Il l'a, ouais, voilà.
1: Ouais.
0: C'est vrai qu'il fait ça.
1: Et en boucle.
7: Et que vous l'avez
1: amitié.
7: Bon, tout le monde là.
1: J'y vais, on termine avec la Queen, on termine avec toi, Émilie.
0: Allez.
1: Allez, j'y vais, moi. Je vais vous livrer le secret d'une des plus grandes rivalités du tennis. André Agassi contre Boris Becker. D'accord, c'est genre Nadal Federer à l'époque. Dans les années 90. C'est les deux plus grands tennismans du moment. Et Boris Becker a systématiquement l'ascendant dans les matchs contre André Agassi. Ils sont à 4-5 matchs l'un contre l'autre. Et Boris Becker gagne tout le temps. Sauf que pendant ces matchs-là, André Agassi a eu le temps d'analyser Boris Becker. Et il s'est rendu compte qu'il avait un tic. Et que quand il servait avec un tic de langue, genre la langue qui sort de la bouche, quoi, il avait un tic de langue qui faisait que quand il servait avec la langue rentrée, c'était un service à l'intérieur, donc il pouvait rentrer et rentrer de son revers. Et quand il sortait la langue, c'est qu'il allait servir à l'extérieur. Donc ça lui donnait un temps d'avance sur là où il allait servir. Et du moment où il a eu ça, il a gagné Boris Becker. Sauf que Agassi a fait une erreur, c'est qu'il l'a raconté à ses entraîneurs et tout. Les entraîneurs, ils ont parlé entre eux, machin. Boris Becker l'a appris et du coup après il jouait. Agassi, il a retiré son tic de langue. Mais les deux l'ont dit. Il aurait pu gagner toute sa carrière, sauf que bah l'autre a su qu'il avait grillé son tic de langue.
7: Moi j'aurais fait l'inverse. J'aurais fait n'importe quoi avec ma langue avant de faire.
1: Alors je fais quoi là? Je fais quoi? Vas-y.
7: Je vois bien le numéro mondial.
1: Et donc il a inversé son truc en rentrant sa langue parce qu'il avait un titre de langage. C'est Agassi qui l'avait, alors qu'à la base il gagnait Boris Becker qui gagnait mais qui après a rentré sa langue. Et donc voilà, t'as compris Corentin, voilà mon info. On finit avec Queen E, Queen Emily.
0: Vous savez que moi j'adore Nadal.
5: On est presque sûr du Rémi,
1: bien sûr, comme mon père son préféré Nadal.
0: Ah, je l'adore, il est tellement mignon et puis je sais pas, il est génial. Alors du coup, une étude très sérieuse a listé le nombre de tics qu'il avait. Vous savez que Nadal a des tics. Et je vais vous les lister. Et vous pourrez
7: en parler.
0: Ah non, mais c'est ouf. Donc déjà, il ne rentre sur le court qu'avec la raquette dans la main gauche. Ensuite, il aligne ses bouteilles avec précision, toujours placées exactement au même endroit. On avait même vu, si vous vous souvenez,
7: un ramasseur de balles, lui remettre.
0: Ouais, lui remettre exactement. Jamais marcher sur les lignes blanches. Est-ce que vous en connaissez d'autres, vous?
7: Il tire son slip.
0: Il tire sur le slip, le short et le t-shirt.
1: Il tape exactement le même nombre de fois sur ses chaussures avant de servir.
0: Il touche ses cheveux, ses oreilles, ses cheveux, ses oreilles, ses cheveux.
7: Les rebonds aussi, non, des balles.
0: Poser toujours sa raquette de la même façon, essuyer sa transpiration avec un ordre précis. D'abord le visage, ensuite les bras, Et c'est un petit peu une boucle comme toi. Hein, il le fait.
7: Mais c'est les talents, les génies, c'est un peu comme ça, hein,
0: voilà. Bien sûr. Et ensuite respecter.
1: Comme ça, donc tu te mets dans la même case que Nadal.
7: Bien sûr.
1: C'est pour savoir. Je vais être sûr d'avoir bien compris.
7: Tu m'as pas vu sur terre battue.
0: Et toujours le même rituel précis avant chaque service. Nombre de rebonds, je m'essuie. Nombre de rebonds, je m'essuie. Donc il a avoué quand même lors d'une interview dans un podcast que c'était. Il s'était un peu laissé envahir par tous ses tics, mais en psychologie.
7: Pas besoin de se révéler. Hein. Non, mais il tire son slip avant chaque service, et déjà, il commence à être en forme.
0: Il ne marche pas non plus sur toutes les lignes blanches, jamais. Il évite au maximum. Et en fait, derrière ça, il y a évidemment toute une démarche un peu pour réguler le système nerveux. En fait, ça lui permet de rentrer dans le jeu, se concentrer. Et je trouve ça génial. C'est pas ma meilleure info, mais j'avais bien envie de le lister.
1: Moi, je vais vous donner info gratuite, juste pour compléter la tienne. Cadeau, hein. Je la facture pas énergie, hein.
0: C'est vrai?
1: Pour moi.
0: Sympa.
1: Sachez que Raphaël Nadal a gagné 277 sur Roland Garros. Il a gagné, bien sûr, 14 fois Roland Garros. Il a perdu que 37. Il a disputé 307.
0: C'est incroyable.
1: Sur les 307 qu'il a disputé, il n'en a perdu que 30.
0: Et vous trouvez pas que depuis qu'il est à la retraite, le tennis c'est plus.
1: Roland Garros, c'est
0: la fin d'une ère. Bah, oui. C'est comme bon, bah voilà, c'était. On l'aura vécu, on aura été là. Bien mais
1: juste avec Michael Jordan quand il a pris sa retraite, j'étais dégoûté.
0: Bah, ouais. C'est bon, c'est fini. Ouais, c'est fini. Tu vois,
1: c'est pas fini, ça continue un peu quand même.
0: Bien sûr, non, mais ça va être super la suite du tennis avec Alcaraz et tout, mais c'est fini.
1: Bah, voilà. Il est blessé, mais ouais.
2: Il a sa statue et tout à Roland Garros.
1: Il a une plaque, c'est jamais arrivé. Il a une plaque sur le cours central.
0: Il a pleuré quand il l'a vu. Mignon. J'adore.
1: Corentin, quelle est ton info préférée ce soir? C'est toi qui vas nous dire qui a la meilleure.
5: Ah, franchement, compliqué à juger. Hein, compliqué à juger. Après, j'avoue, mes préfs, c'était celle de Thibaut, là, avec ses histoires de balles blanches, et celle de Rémi, la dédicace à son meilleur pote.
0: Ah ouais?
2: Ah oui, bien sûr.
1: Ah ouais, il a dédicacé à son meilleur pote.
0: Incroyable.
1: Incroyable.
0: Et il était tennisman, son
1: pote? Non, c'est fou parce qu'il était juste derrière. Tu vois,
0: mais arrête.
1: Il n'a jamais touché une raquette de tennis. Et laquelle tu choisis alors entre Thibaut et Rémi?
5: Allez, Rémi.
1: Ok. Rémi, en remontada, les amis. Rémi est à moins 9 et sachez qu'il prend encore des moins 1 de temps en temps parce qu'on retire un point à celui qu'on veut. Rémi, tu passes à moins 4. Bravo, à qui est-ce que tu retires un point?
2: Super, à Thibaut.
1: Il a fait très bonne target de toi.
2: J'adore.
1: Puisque du coup, Thibaut passe à moins 2, t'as plus qu'un point d'écart. Vous vous rendez compte, avec Bob, Thibaut était à 5 et Rémi à moins 9. Hein.
2: J'étais au max.
0: Ah, t'étais à moins 9.
2: Ah ouais, moi j'étais au sous-sol. Hein.
0: Mais je te crois pas.
2: Ah oui.
0: Mais comment tu travailles?
1: Après, t'es à moins 4, t'es pas non plus au penthouse encore.
0: Ouais.
1: Hein.
2: Mais à moins 9, j'avais des prix sur le pétrole. Hein.
0: Là, t'es au parking.
2: Là, je suis au moins 4. Cher,
0: le P4. Ok.
2: Gentiment. Et je recroisais mon tease.
1: Je suis pas bien loin. Hein. Non, qu'ils vont se croiser à moins 3, les deux. Ce serait la meilleure histoire. Bon, on écoute Angèle tout de suite. Corentin, je t'embrasse très fort. Merci de nous appeler depuis l'Ardèche. Vous soyez en France, on vous change les idées jusqu'à 19h. Vous pouvez compter sur nous. On est en direct chaque soir sur Énergie, 16h-19h, avec Émilie, avec Rémi, avec toute l'équipe. Oui. On reste à vos côtés. On s'occupe de tout pour vous. Il est à peine 17h, on a encore 2 heures à s'occuper ensemble.
0: Du temps.
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1: Bienvenue à tous, il est 17h pile sur Énergie. J'espère que tout le monde va bien, on est tellement content d'être à vos côtés. C'est notre meilleur moment de la journée, 16h, 19h en direct, chaque soir du lundi au vendredi, avec, oh je le crois pas, me dites rien, Camille au standard. Je vois qu'il y a une Camille au standard qui nous a appelé 0870 42 48. Et là, je ne sais pas pourquoi, je sens que c'est un Camille garçon. Allô?
4: Salut!
1: Et non. J'ai senti, je me suis monté, j'ai dit ça y est, un Camille garçon, ça arrive jamais. Et non.
4: C'est raté.
1: Ça va, Camille? T'es d'où?
4: Bah ouais, ça va. J'habite à Manosque dans le 04.
1: Eh, je connais Manosque, quoi.
4: Bah oui, c'est pas très loin des Ors, hein, finalement.
1: Bah c'est pas très loin, j'ai plein de familles à Peruy, à Digne, à Manosque aussi, à Sainte-Tulle.
4: Eh bah je travaille à Peruy, figure-toi.
1: Allez, tu fais quoi à Peruy? Rien à faire à Peruy.
4: Ah bah si, je suis graphiste packaging pour une marque de d'épicerie fine haut de gamme.
1: Donc quoi, c'est quoi, la pizza de Manosque?
4: Non.
1: Vous connaissez la pizza de Manosque?
2: Ah oui, mais j'ai goûté. Tu m'en as parlé,
1: c'est une pizza congelée, la pizza de Manosque. Hein.
0: Ah ouais, attendez, quoi? Mais
1: la
0: tu l'achètes où?
1: La pizza de Manosque?
2: Bah partout.
1: Et bah au supermarché, chez Intermarché. Tiens, on a des auditeurs qui ont un Intermarché à Cannes.
0: C'est vrai?
1: Est-ce qu'on peut leur donner un micro? Lequel des deux veut parler? Attention, aucun des deux, ils ont parlé. T'inquiète pas, c'est quoi ton prénom? Attends, on peut l'avoir. Vas-y, redis.
8: Vincent.
1: Vincent, est-ce que déjà tu as en magasin la pizza de Manosque?
8: Bien sûr.
1: Ouais. Est-ce que ça se vend bien à Cannes?
8: Oui.
1: Oula, c'est un petit oui.
0: Pourquoi attends, je connais pas.
2: Cam, explique-nous, la pizza de Manosque, qu'est-ce que c'est? C'est quoi?
1: C'est une pizza surgelée qui est faite à Manosque et qui est excellente.
0: Ah
1: ça s'appelle la pizza de Manosque.
0: Mais il y a quoi dessus?
1: C'est à quoi? Non, mais il y a tout. Il y a la reine, il y a la mozza. C'est une marque, c'est la pizza de Manosque.
0: Ah, ok. Ah, je connais pas du tout, moi.
1: Mais
0: la chaîne du froid. J'allais dire, ils auraient pu nous en envoyer pour qu'on goûte.
8: Si, si, ils peuvent, hein.
1: Attendez les gars, je sais bien qu'on est les rois de l'apéro, mais enfin à un moment donné, je vais pas non plus foutre un four pour décongeler des pizzas dans le studio. Il y a un moment donné, la direction, je vais pas passer.
0: Ce serait tellement génial si on avait ça.
1: Si vous nous écoutez en direct, maintenant on a des auditeurs qui viennent, ils nous amènent tellement des gros morceaux de fromage qui rentrent avec des opinels que tu pourrais détourner un A380 avec. Et on sort des opinels en studio. Si quand même je demande un four pour décongeler des pizzas, et à un moment donné, on va avoir des problèmes.
0: C'est tellement un concept. Ce serait génial qu'on fasse pizzeria, émission de radio.
1: Je vous embête un peu, tout va bien, les micros et tout, c'est super. Il y aurait moyen d'avoir deux crochets pour des jambons crus. Ça casse, ça insonorise bien. Juste, je me fous mes deux petits jambons crus là. Et comme ça, moi, après, je viens direct, je me prends dessus, tu vois, c'est mieux.
0: C'est des extracteurs pour la friteuse. Tu pourrais nous installer la DMC, c'est pour les friteuses, hein, c'est pas.
2: Non, passe pas, mec. Moi, je fais des tourtons toute la journée, l'équipe se régale, mais moi, j'ai ça sent trop dans le studio, ça poche. Vous me faites marrer, c'est pas possible, ça.
7: Non. C'est vrai qu'on serait peut-être la première émission de radio avec ce petit conseil.
0: Ouais, la machine à panini, je la branche où, on a plus assez de prise.
2: C'est une galère, mec. Oh là là là là, Camille, je t'aime trop, tu m'as fait parler de Manosque, tu passes pour l'antenne juste pour discuter avec nous, c'est ça que j'aime ici sur Énergie.
9: Trop bien.
2: Tu passes sur l'antenne pour discuter avec nous, et bah tu sais quoi, dans un instant je t'offre ou une Apple Watch ou une Switch 2.
9: C'est incroyable.
2: Tu sais pourquoi? Tu t'attendais pas à jouer, je vais t'expliquer. Parce que c'est vendredi et qu'on va refaire le jeu des indices.
0: Oh
2: yes. On va rejouer à Pyramide tous ensemble, ça vous dit?
0: C'est ça le jeu des indices, parce qu'à chaque fois vous changez les noms des jeux.
2: Non, on n'a jamais changé, je crois que c'est toi qui change de. Qui reboot à chaque fois.
0: C'est
2: mais...
0: les briques?
2: C'est les briques.
0: Ok.
7: C'est mon jeu préf.
2: Bien sûr. Bah vous savez quoi? On joue dans un instant, vous allez pouvoir jouer avec nous, essayer de retrouver avant Camille, essayer qu'elle gagne son Apple Watch. Et avant ça, on va s'écouter Tame Impala. Ça me permet de vite aller au poulailler, je vais récupérer des œufs pour faire une omelette. C'est bon, en direct sur Énergie. Tame Impala et on joue juste après.
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0: Les copains, on va jouer avec Camille. Camille, elle est graphiste et elle est à Manosque. Camille, elle a envie de gagner, bien sûr. On va te trouver un adversaire, Camille, parce que ça se joue à deux, ce jeu.
1: On choisit pas un nombre de briques. Ça, c'était un peu compliqué, je trouve.
0: Ah, on va choisir un nombre de briques. Bah oui. Hein. Moi, j'ai préféré cette version.
1: C'est vrai.
0: Ah ouais.
1: Tout pour me contrarier.
2: Ouais.
0: Mais déjà, on fait ton jeu préféré.
1: Oui, c'est vrai. Moi, je suis contente.
0: J'ai la pression de devoir aller coucher mon fils le soir. Dès qu'ils font refaire un dernier puzzle Avengers, sinon tu vas avoir un
3: drame.
0: Et là, elle est là. Son jeu préféré, elle est courte. Et après, non, mais toujours un peu plus, un peu plus.
1: Ah oui, on lui donne ça.
0: Émilie, tu joueras dans un instant avec Camille.
1: Bien sûr, Camille. Cool. Tu sais que moi, je gagne. Hein.
0: Rémi, attention. Tu joueras dans un instant avec.
3: Ouais.
0: Cyril.
3: Ah, le Cyril où ?
1: Quel sens, Cyril ?
0: Attends, il répond pas.
4: Salut.
0: Cyril.
4: Salut tout le monde. C'est Cyril, ouais.
0: Cyril. Mince, j'ai dit Cyril, du coup, il démarre sur mon portable. Cyril, tu as envie de gagner une Switch 2 ou une Apple Watch ?
4: Allons-y pour la Switch 2.
0: Camille, tu as envie de gagner une Switch 2 ou une Porsche Cayenne ? Non, ou une Apple Watch.
5: Seulement. Une Switch 2 aussi, carrément.
0: Un des deux va la gagner dans un instant.
3: Bien sûr.
0: Va falloir compter sur votre équipe. Le jeu de l'indice, pour les plus anciens, c'est pyramide. Pour les autres, c'est le jeu des briques. Vous choisissez en combien d'indices vous pensez pouvoir faire deviner une personnalité à votre auditeur ou votre auditrice. Ça arrive, on aura aussi Sound of Legends, San Francisco.
3: Il n'y a pas un vendredi sans un Sound of Legends.
0: Ah bah là, les mecs, là, vraiment, en voiture, vous êtes au volant, vous fermez les yeux. Non. Là, vous partez avec cette musique-là, vous êtes déjà en week-end, vous êtes déjà en vacances, même s'il vous reste des heures de boulot. Courage à vous tous, merci d'être là et de nous choisir. On est en direct sur Énergie.
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0: Bah, comme le patron d'Énergie. Pas de dire mieux, maman, t'es raccord avec Morgane. Hein. On s'écoute justement de la musique, ça tombe bien pour ceux qui aiment ça. On adore aussi le son de Énergie du Hit Music Only, c'est Sound of Legend San Francisco. Et dans un instant, un jeu qu'on a fait 100 fois, qu'Emilie ne comprend toujours pas et dont elle ignore le titre, c'est le jeu de l'indice.
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0: Enfin, on joue et on en a des cadeaux ce soir, on a des Apple Watch. Là, ça joue pour une Switch 2 maintenant. Il y a Camille d'un côté, il y a Cyril de l'autre côté. Ça va, Cyril ?
4: Ouais, impeccable. Salut tout le monde.
0: Salut. Cyril, je t'ai déjà eu au téléphone ?
4: Absolument.
0: Ta voix, elle me parle.
4: Ah, ouais. je suis Briançon, c'est pour ça.
0: Ah bah, j'oublie jamais en haut alpin. Briançon, c'est de chez moi, c'est dans les Hautes-Alpes.
1: Oui, il n'y a pas un centre pour les grands asthmatiques à Briançon.
0: J'allais dire non, pardon, mais je veux dire, c'est pas non, il y a sans doute à Briançon, mais globalement, même tous les établissements scolaires des Hautes-Alpes, il y a toujours un truc d'échange avec des personnes atteintes d'asthme, parce que ça aide beaucoup. Et genre, le collège dans lequel moi je suis allé, à Embrun, représente lycée Honoré Roman, toi-même tu sais.
1: C'est fou, parce que l'air tellement bon qu'ils envoient les enfants malades.
0: Zéro population, et puis tu fais plus de globules, t'es en altitude, tu vois, t'es à 900, 1000, 1100 mètres, donc voilà, tu fais davantage de globules, ça aide beaucoup. Donc,
1: ok.
0: Allez. C'est beau d'apprendre ça, tu vois, moi je savais
1: pas. Tu savais pas, j'avais une copine qui
0: Voilà, je sais bien que vous avez rien à foutre des asthmatiques
1: en Ardèche. Pourquoi c'est pas la même chose?
0: L'Auvergne et l'Ardèche, mais les mecs!
1: J'ai fait exprès.
0: Avec tout l'amour pour les Auvergnats.
1: J'ai fait exprès.
0: Bien sûr. Bon, après, bon, il y a des rivières et des collines dans les deux. Hein,
1: mais... Non, vous n'avez pas d'autres sources, malheureusement.
0: Mais vous rigolez ou quoi? La Vasse, la pétillante, c'est de l'autre source.
1: La Vasse, je connais pas.
0: Le Premier ministre, Manuel Valls, ça ne
1: De quoi tu me parles? J'en connais aucune.
0: Ça va m'énerver. Bon, les copains, ça fait une demi-heure que je dois faire un jeu. Il est temps que je fasse un jeu. Les gens nous écoutent, ils disent bon, il va le faire son jeu, le père Combal. C'est maintenant. Camille, tu joues avec Émilie. Cyril, tu joues avec Rémi. J'ai des personnalités devant moi, je vais leur montrer.
1: Attends,
0: je vais leur montrer les personnalités. Suite à ça, chacun leur tour, ils diront en combien de briques, en combien d'indices ils pensent pouvoir vous faire deviner cette personnalité.
3: Oui.
0: Mais quand la personne choisit, l'autre a le droit de prendre l'enchère d'en dessous. Oui. Et à ce moment-là, il aura la main. S'il laisse la main à la personne de faire découvrir à son auditeur. Le premier auditeur à 3 points gagne Switch 2. Allez. Let's go.
1: Camille, parce qu'on me muselle ici dans cette émission.
0: Je suis en train d'expliquer les règles.
1: Je sais, t'as raison, excuse-moi. Je suis un peu TDA. Camille, n'oublie pas que je peux te donner aussi des contraires ou des mots qui te font penser à.
5: Ok, mais on est entre filles, donc il faut penser à un truc vraiment
1: voilà,
5: entre filles, quoi.
1: Voilà, tu vois, façon
5: on est dans
1: filles.
5: Le même cerveau. Ouais.
0: Et je répète pour Rémi.
1: Rémi,
0: je répète.
1: Écoute les consignes.
0: Deux mots. Pas d'année 1984, c'est cinq mots, tu vois ce que je veux dire.
2: Okay.
0: Un mot.
2: Ouais, ça marche, j'ai compris, je crois.
0: Ouais,
2: on va voir. Voilà.
1: Et puis pas le nom de la personne non plus.
2: Qui est sur la photo.
1: Voilà.
2: Ouais, d'accord. Sinon, après, ouais. C'est l'inspi qui arrive à l'instant où elle arrive. Hein.
0: Parfois, c'est pas. Ouais. Même si tu veux faire deviner quelqu'un, tu veux dire Victor Hugo, tu dis Victor ou Hugo. Si tu dis Victor Hugo, c'est deux mots.
2: Oui, bah c'est le nom prénom, oui, d'accord. On va voir, je vais essayer de faire au mieux. Cyril, t'inquiète.
0: Un mot. Et là, je le dis cette fois-ci parce que Rémi, je suis agacé avant qu'il ait démarré. Rémi, sache que je donnerai le point à Émilie
2: si
0: tu te trompes.
1: Ouais, c'est et éliminatoire. Pareil pour Émilie.
0: Non, pas Émilie, calme-toi. Tu es licencié, on rentre en scène et on kidnappe ta fille. Si tu fais, voilà,
2: c'est et comme on te jette du 7e.
1: Voilà. Ok, très bien.
0: Allez. Émilie, je commence avec toi.
1: Ouf,
0: je nous dis en combien d'indices tu penses pouvoir faire deviner cette personne.
1: En deux.
0: En deux. Rémi, est-ce que tu prends un ou est-ce que tu laisses en deux?
2: Je tente en un.
0: Oh. Attention, je sais où tu vas.
2: Ah oui,
0: je sais où tu vas. Attention, je sais où tu vas, je suis dans ta tête.
2: Oui, mais non,
0: si tu mets en deux mots, c'est non.
2: Non, je te jure que non.
0: Ah ouais.
2: Non, je sais ce que tu penses que je vais faire, mais je sais.
0: En un mot, Rémi pense pouvoir faire deviner à Cyril qui est la personne sur la photo.
2: C'est un coup de poker. Hein. On est parti, écoute-moi bien, Cyril.
4: Ouais.
0: Five.
4: Five, t'as dit
0: hein? Comment?
4: T'as dit five?
2: Ouais, j'ai dit five.
0: Vas-y, Cyril, 3 secondes.
4: Ouais.
0: 2, 1. On l'aura pas.
4: Je sais pas.
0: C'est incroyable, mais c'est fou. C'est-à-dire que, je vais vous expliquer quand même, hein, c'est la personne sur la photo, c'est Pierre Niney.
2: Bah oui.
0: Et il a donné un titre de film, c'est une bonne stratégie. Il a réussi à choisir le film de Pierre Niney qui n'a pas fait d'entrée.
4: Celui-là, je le connais pas, j'avoue.
0: C'est un film génial, hein, d'ailleurs. Génial. Mais au début de sa carrière, oui, mais c'est pas, on veut pas les films géniaux. Il a fait Le Comte de Monte Cristo, il a fait Gourou.
2: Mais je peux pas dire Le Comte de Monte Cristo.
0: Mais si tu dis Cristo. Mais Cristo, ben Cristo, cristalline, l'eau, machin, on se perd. On l'a pas. Là, tu es direct. Ou Gourou, mais j'ai peur là. Le truc. J'ai Gourou, ça m'est pas.
2: Oh là là, mais c'est pas possible.
0: J'essaye, je tente des trucs.
2: C'est incroyable.
0: Pardon mon Cyrilou, mais ça va venir, t'inquiète.
2: Non mais là, je sors une affiche là maintenant, il y a Christian Clavier, il va te dire. Mais vraiment, il va te dire Vélux. Parce que Nuit sur un Vélux, c'est un film qu'il a fait au tout début de sa carrière en fait, mais un bon film, hein. Le permet, c'est vraiment un bon film.
0: J'ai vu.
2: Ouais,
0: j'ai
2: adoré. Il y a dit Visiteur, dit Bronzé.
1: Je récupère le point ou pas?
2: Ah bien sûr, le point va à toi.
1: Ah.
2: Ça fait un point pour Camille, enfin surtout Camille.
1: Oh, j'adore.
5: Oh yes.
1: Qu'est-ce que t'es mauvais joueur, c'est incroyable.
2: Non, tu fanfaronnes.
0: Attention,
2: si.
0: Deuxième individu. En combien, Rémi, tu penses pouvoir faire deviner cette personne? Non, elle a eu l'enchère en premier, c'est à toi.
2: Attends, je peux réfléchir juste 3 secondes.
0: 3.
2: Je fais en 2.
0: Oh.
1: En 1.
0: En 1.
1: Ah oui, en 1, les gars.
0: Émilie. Un mot. Hein.
1: Un mot. Camille, écoute-moi bien. Bah,
0: moi, je pense en un mot, comment tu pourrais le faire deviner. Attention, hein, commence pas à parler, tu dis un mot.
1: Gâté.
5: Joule.
1: Oh merde,
0: partout. C'était SCH.
1: C'est lui qui dit ma gâté, ah ouais, mon gâté.
2: À la vraie gâté, c'est SCH.
0: Ah ouais.
2: Moi, j'aurais dit Julius.
1: Ah, mais c'est pointu, Julius. Ben,
2: c'est son surnom et c'est le.
1: C'est sa trilogie d'album.
2: Oui, mais c'est okay. Pointu.
1: J'aurais pu dire.
2: C'est pointu, il me sort Five pour Pierre Niney, il fait ouais.
0: Julius, c'est pointu, ouais.
1: J'aurais pu dire Crush, Target, bientôt, pourquoi pas, mais t'aurais pas compris.
0: Inch'Allah. Ça fait un partout, on continue ce jeu. Je sais que vous jouez avec nous dans la voiture et que vous essayez de deviner avant nos auditeurs. Attention. Voici la personne suivante. Émilie, en combien d'indices tu penses pouvoir faire deviner cet individu?
1: Attends, un truc en aparté.
0: Ah, bah, non, il n'y a pas.
1: Ok. Écoute, en un.
2: Oh,
1: ouais, non,
2: j'ai trop l'enchère direct. Non, non, c'est pas mal, c'est pas mal. Tu peux complètement y arriver.
1: Ouais, ah, je suis joueuse, mais attends. Attendez, laissez-moi une seconde.
2: Camille, ça arrive, hein.
1: Ah ouais, écoute bien. Ah ouais, merde. Non, parce que c'est un...
2: Non, Émilie, okay.
1: Ah oui, pardon, excusez-moi. Ah,
2: là, c'est pas pour...
1: Bon, hein. Allez,
2: bah, ouais.
1: Pff, putain. Bella.
5: Twilight, Edouard.
2: Ah non, c'était l'autre Bella, mais très bien. Tu vois, Camille, on n'avait même pas eu ton association d'idées. Ouais. C'est un très bon indice que t'as donné, Émilie. C'était Maître Gims.
1: Oh waouh. J'aurais dû dire Dem. Tu vois, c'est pas, ouais. C'était en deux mots.
2: Ben non.
1: C'est
2: assez... Oh non, Dem, j'aurais pu.
1: Ah purée, j'aurais dû dire Dem.
2: J'aurais pu. Ça fait deux points pour, ouais. Cyril. Eh, faites pas la fête, ouais. Vous donnez que les points aux autres. Hein.
8: Oui, ben attends.
2: Ça fait deux. Hein.
1: C'est tellement mal gagné, je comprends même pas pourquoi tu.

0: être la balle de match. Ça peut être la balle de match, vous l'avez compris. On joue au jeu des indices pour deviner des personnalités en direct sur Énergie. La balle de match, elle peut être maintenant.
1: Ouais.
0: On le saura dans un instant. Avant
2: Non.
0: On
2: s'est...

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0: Kaki, bravo aux équipes d'Énergie de nous mettre cette musique-là chaque soir, c'est le top. Vous avez le meilleur des musical leads d'aujourd'hui et des petits old school qui passent de temps en temps. Comptez sur nous, bien sûr, chaque soir entre 16h et 19h. Rémi et Émilie sont en train de jouer réciproquement avec Camille.
2: Ah oui, c'est vrai.
0: Et Cyril, elle a déjà oublié qu'elle jouait.
2: Ouais. Complètement.
0: On va passer à notre séquence.
3: Ouais, ouais.
0: Tout va bien.
2: J'avais oublié.
0: Tout va bien, tout va bien. Cyril, Camille, vous êtes de retour ?
4: Yes.
0: Allez, on finit vite tant qu'on a un peu de lucidité d'Emily. Là, c'est le moment, je vois, j'ai capté son regard, je vois qu'elle est de retour avec nous, on va en profiter pour lui faire signer 2-3 papiers. Et en même temps, pour voilà. Pouvoir finir.
2: Après, je décroche,
0: le jeu.
2: Voilà. 5 minutes d'attente.
0: Tu signes ça pour l'héritage, là, tu mets le truc, et après, on va faire le jeu. On est en train de faire deviner des personnalités, vous jouez avec nous dans la voiture, bien sûr. C'est à Rémi de faire l'enchère sur la personnalité suivante. Je vais la faire en 1. Ça peut être la balle de match. Ça peut être la balle de match. 1. Attention, Rémi est à 2, Émilie et Camille à 1. C'est parti, Rémi.
3: C'est parti, mon Cyril.
0: Ch'ti. Ah.
4: Danny Boone.
0: Oui, mon Dieu. Oui, mon Dieu.
4: Yes. Oh là là.
2: Ah, c'est insupportable aujourd'hui.
4: Franchement, j'ai la sensation d'avoir fait un gros hold-up.
2: Voilà, tu vois, quelqu'un qui a la victoire humble.
4: Non, mais ouais, avec l'audace d'Emilie, merci, parce que ça fait des points gratos, j'aurais jamais trouvé.
0: Et quand même, sur 3 points, normalement, c'est comme si tu avais joué avec Emilie, sur 3 points, il y en a 2 que tu as filé Emilie. Ouais,
3: ouais, mais les gars, attendez, la finalité, c'est quoi? Est-ce qu'il a gagné, mon Cyril? Est-ce qu'il a gagné sa Switch?
0: Ah, il a gagné la Switch, bien sûr.
2: Bah, voilà. Camille, t'inquiète, tu rappelles et moi je te refais gagner un autre truc.
5: Allez, je rappellerai, c'est promis.
0: Avec grand plaisir. Camille, elle appelait même pas pour jouer à la base. Et là, elle se retrouve dans un jeu, embarquée dans un truc et elle perd. Bon,
3: voilà.
0: Ça arrive, hein.
5: Mais c'est de ma faute, j'ai été nulle.
0: Oui. Non,
2: Camille, on ne se dévalorise jamais.
0: Camille.
2: Jamais.
0: T'as été max, pas ouf.
2: Non,
0: mais il faut aussi être objectif.
2: Le pouvoir de la manifestation. Si elle se dit qu'elle était nulle, son cerveau va l'enregistrer. Non, t'es super.
0: Les gens ne disent pas qu'on est nul. Et puis c'est comme si, imagine-toi, là, t'étais venu pour assister à Roland Garros. Et donc, on t'a donné une raquette. On t'a dit, tiens, pardon, j'avais comparé, excusez-moi, j'avais comparé Rémi à Djokovic.
3: Eh ben, pardon.
0: Mais tu es retrouvé sur le terrain en découte, t'as assuré. Et puis toi, Cyril, une Switch 2, tu vas être le premier Briançonnais avec une Switch 2. Hein.
4: Ça va.
0: On t'embrasse,
4: merci
0: mon pote.
4: Beaucoup, hein. C'est super, merci.
0: Salut, embrasse tout le monde là-haut. Et puis, on va faire une petite pause. On va s'écouter Naïka dans un instant.
2: Yes.
0: One Track Mind, elle était venue le chanter ici dans le studio, en direct. Les images sont partout, bien sûr. Et puis. On est à mi-chemin, il est 17h30. Nous, chaque soir, c'est pas jusqu'à 18h, c'est jusqu'à 19h qu'on vous accompagne. On continue de jouer.
2: Oui.
0: On continue de jouer. C'est vendredi, vous savez, ici, le vendredi, c'est centre aéré hein, sur Énergie. À tout de suite.
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0: Salut tout le monde, on est sur Énergie, ça tombe bien qu'elle nous écoute Naïka parce qu'elle va pouvoir s'entendre en direct sur Énergie et ça c'est quand même canon.
3: Ah ouais,
0: apparemment elle nous écoute tout le temps entre 16h et 19h. L'équipe, on va continuer de jouer ensemble, c'est le moment de nous appeler 0870 42 48. On a offert une Switch 2, j'offre tout là.
3: Oh,
0: là le vendredi, vous le savez à cette heure-là, je pète les plombs, je fais plus que des cadeaux. Vous voulez braquer la banque, c'est maintenant qu'il faut appeler. 0870 42 48, vous braquez Énergie. Juste avant quand même, je suis obligé de vous parler d'un truc, ça m'énerve. Je suis dégoûté pour lui.
3: Un peu
0: à cause de moi d'ailleurs. Ce qui se passe maintenant, c'est un peu à cause de moi.
2: Non, mais quoi?
0: Pour la troisième fois en direct sur Énergie, on repart à la brasserie de l'imprimerie dans le Finistère.
3: Mais non.
0: Ah. Oui. C'est un brasseur adorable, Aurélien, qu'on embrasse, qui a sorti les bières John Lemon.
2: Ah oui, on en parle beaucoup, hein.
0: C'est remonté jusqu'à Yoko Ono, qui a dit, gars, tu vas arrêter de faire des bières avec le nom de mon ex-mari, à savoir John Lennon. Quand même, t'as un coup de fil des avocats de Yoko Ono, c'est un délire. Il a arrêté. Et on lui a juste laissé le droit, la justice a juste dit, t'as le droit d'écouler tes bières en un mois. Il a tout écoulé.
2: Ah.
0: Et sauf qu'en disant, je dis, bravo, il n'y avait pas que moi. Plein de gens sont allés parler de ce brasseur en disant, franchement, courage à lui, il a réussi à vendre toutes ses bières. Et je rappelle que vous pouvez tous acheter également la bière Mireille Mathieu en hommage à Mireille Mathieu.
3: Oui.
0: Sauf que, non. À force, c'est remonté aux oreilles de la Mireille qui a dit non, mais ça, c'est pas possible. Hein. Non, c'est hors de question.
2: Mais
0: Mireille n'est pas une bière. Mireille, elle est là pour faire rayonner la France en Orient et de partout. Et je ne traverse pas le Japon, la Chine, je suis une star de partout dans le monde. J'ai chanté pour Nicolas Sarkozy. À place de la Concorde, on ne va pas faire des bières avec ma tête. Non, pas avec la Mireille. Et donc Mireille, elle a pété un plomb. Elle dit à ses avocats, elle dit, vous allez appeler tout de suite. Mais c'est pas Mireille être une binouze. Et donc, les avocats ont demandé de retirer aussi sa bière. Mais non, je jure, il peut plus, c'est une bière ambrée. Et donc elle s'appelle plus Mireille Mathieu. Maintenant, la bière s'appelle la Jeanne d'Arc. Dark, D-R-A-K. Bon,
3: mais là, il est tranquille. Là, il est tranquille avant que quelqu'un se réveille.
0: Ah, bah, qu'est-ce que j'entends? Elle est finie au barbecue et maintenant on la fout sur une bière.
3: Là, ça va mieux passer, moi, si jamais, quoi.
0: Oh là là là là. Oh, le pauvre. Mais Mireille Mathieu, mais.
7: Hey, c'est pas tout. Pardon, Aurélien, je t'adore, mais je suis obligé de dire aussi, faut pas que ça revienne aux oreilles de Jean-Paul Gaultier, parce qu'il a aussi une bière qui s'appelle la Jean-Gaulle Potier.
3: Jean-Gaulle Potier.
2: Voilà, oui, mais bon, là, c'est tiré par les cheveux, on sait même pas que c'est lui, tu vois.
7: Bah, ouais. Si,
2: ouais, c'est vrai. Mais il est très sympa, il dira rien.
0: Ah oui, Jean-Paul
7: est sympa. Tu lui envoies une caisse, Aurélien.
2: Oui.
0: Alors que la Mireille.
2: Mais c'est fou,
0: elle veut pas de ça.
2: Ah, je pensais pas qu'elle était comme ça, notre Mireille.
0: Bah écoute, le nom, c'est le nom, hein. C'est l'IP. Hein.
3: Après, il faut dire, je crois qu'il a mis la photo de Mireille sur l'étiquette. Donc ça a dû la gonfler un peu.
2: Ah oui,
3: pense.
2: Ouais.
3: Ouais.
2: Dommage,
3: ouais,
2: c'est drôle, Mireille Mathieu.
7: Il y a une caricature de Mireille Mathieu, ouais. Qui tient des colombes dans la main. Elle a pas apprécié, ça retient.
3: Bon, en même temps, écoute, il a des idées, il va au bout de son projet.
2: Ouais, hein. Il en aura d'autres.
0: En tout cas, Naïka, on va l'écouter tout de suite et dans un instant, on continue de jouer tous ensemble. Je voudrais aussi qu'on ait un auditeur exceptionnel. Vous avez fait un truc exceptionnel dans votre vie, vous nous appelez 0870-4248 et l'équipe, vous devrez deviner ce qu'il a fait d'exceptionnel. On adore, bien sûr, passion, on est là jusqu'à 19h en direct.
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0: Bienvenue tout le monde, on est en direct sur Énergie, il est 17h47 et on est tous ensemble. On commence à avoir du monde qui nous appelle pour être auditeur exceptionnel et croyez-moi, dans un instant, on a quelqu'un qui est canon.
3: Ah cool.
0: 0870-4248, vous nous appelez, des auditeurs exceptionnels, vous nous appelez, vous passez en direct, vous faites des jeux. Il y a Coralie et Sébastien qui sont là, salut tous les deux.
8: Salut.
0: Bienvenue tout le monde, les copains. J'ai pour vous un jeu pour gagner cette fois-ci une Apple Watch. T'as déjà une montre, Coralie?
8: Non, pas du tout.
7: Eh ouais, j'ai une Rolex.
8: Ah bah allez, c'est parti, moi je prends tout.
0: Bah je m'imagine, non, là c'est une Apple Watch quand même. Et Seb, t'as une montre?
9: Non, j'ai pas d'iPhone.
0: Bah, mais une Apple Watch, ça peut servir quand même sans iPhone?
9: Ça va servir, y a pas de souci.
0: T'as quoi comme téléphone, Seb?
9: Oh, un vieux téléphone encore, un Samsung.
0: Oula, tu m'as pas l'air nouvelle technologie, toi.
9: Non, c'est plus pour ma conjointe, elle a anniversaire. Hier, elle avait anniversaire.
0: Ah bah génial, eh bien écoute, on te l'envoie vite, si tu l'as, faut encore la gagner, hein.
9: Bah bien sûr.
0: Seb, tu vas jouer avec Émilie.
2: Allez.
0: Coralie, okay. Tu vas jouer avec Rémi.
3: Allez.
8: Tu donnes tout.
3: Bien sûr.
0: C'est très simple. Je vous fais des énigmes, type perfoura.
3: Oh,
0: je vous fais la voix ou pas, comme vous voulez.
3: Ah si, toi,
0: ouais,
3: si,
0: je vous la fais.
2: Je suis pas très forte, hein, ça.
0: Je vous fais les énigmes. Le premier qui trouve entre Émilie et Rémi, vous donnez un point à votre auditeur.
2: Okay. D'accord. Rappelle-moi ton nom, mon auditeur.
0: Camille, ah pardon.
9: Seb.
2: Ok.
9: Allez, Émilie.
2: Allez.
0: Vous êtes avec nous, Coralie et Seb, vous êtes avec nous. Ouais. Mais attention, okay, ouais. Vous pouvez pas aider vos animateurs.
2: D'accord.
9: Ok.
0: Écoutez bien, c'est vous jouez dans la voiture.
2: C'est le premier
0: qui des deux qui trouve. Vous avez le droit à des mauvaises erreurs, c'est le premier qui trouve.
2: Ok.
10: On la tourne pour avancer. Mais quand on l'est, cela signifie être branché. Qui est-elle?
3: La mode.
0: Non.
10: Non.
2: Ouais, redis la deuxième phrase, Parfouras.
10: Je suis en plein personnage. Comment?
2: Redis la deuxième phrase.
10: Je redis tout. On la tourne pour avancer. Mais quand on l'est, ça signifie être branché.
3: La roue?
0: Non.
10: Non.
0: Être branché.
2: Ouais, l'aiguille.
3: Rémi, il est que sur la première partie. Tu
0: sais. Non, attends.
3: Se roue.
0: Il s'en trouve.
2: Quand on l'est, on est branché.
3: Il fait pas le lien avec la deuxième.
2: Allumé? Attends.
0: Non, il y a le branché là.
3: Non, c'est un truc, c'est
10: La quoi?
0: La. Je vous dis, c'était la page.
3: Vous l'aviez ou pas,
2: ah, on est à la page.
8: Non, pas du tout.
3: Ah ouais, c'est dur. Alors moi, c'est facile, pas je l'ai devant moi, mais alors c'est vraiment le jeu auquel je suis le plus nul du monde.
8: Moi, c'est pareil, je suis nulissime à ça.
3: Les énigmes, je suis nul, tout le monde est nul. Est-ce que ce jeu est nul? Sans doute, peut-être. Mais la voix est sympa.
9: En même temps, je vais offrir des cadeaux, j'improvise.
3: Bah ouais, mais bon, je suis sur internet, je cherchais un jeu rapide, j'ai des énigmes, hein, tu chies.
8: Oui, bah après, on fait ce qu'on peut avec ce qu'on a.
3: Bien sûr. Attention Coralie, parce que je vais pas te donner Apple Watch. Ça quand on
8: c'est
3: y
8: pas
3: est...
8: grave, tant qu'ils donnent tout, ça me va.
3: Bah, ils vont donner le max. C'est parti, ça fait 0-0 bien sûr. Quand on y est, on ne sait pas où on est.
7: Vous avez mué
3: ouais, ou... j'ai la flemme. Ah, autant pour moi. Je me dis, c'est bon, je vous la refais une dernière fois. Ah, fois
7: ouais, est-ce qu'on l'aime bien partout?
3: Ouais, ouais, mais après j'en ai ras le sur.
10: Quand on y est, on ne sait où on est. Il n'est fait que d'eau, mais peut devenir un impénétrable rideau.
3: Là, c'est un peu facile. Ah non, un mur. Bah, bien sûr, parce qu'un mur est fait d'eau.
7: Un mur d'eau, bah, ça existe.
2: La pluie, je sais pas, un torrent.
3: Vous êtes pas loin. Écoutez bien, quand on y est, on sait plus où on est. Il est fait que d'eau, et ça peut devenir un impénétrable rideau. Vous avez tout.
7: Ah, le brouillard.
3: Bonne réponse. Pour Coralie, ça fait un point. Bien joué.
8: Je te donne tout.
2: Ça me saoule, j'ai envie d'arrêter de jouer.
8: Bon, si t'assistes, vas-y. Hein.
3: Non, t'inquiète, on va la
7: non,
3: faire.
7: Mais c'est fou ce qu'on a trouvé.
3: Trouver une émission où le gars est en train de faire un jeu. Il y a l'animatrice qui dit j'en ai marre et l'auditrice qui joue pour une Apple Watch. Je dis franchement, moi aussi, on arrête. Et elle mène d'un point. Elle est à 1-0. Elle joue pour une Apple Watch.
7: Oui, bah, ouais,
3: franchement, c'est trop chiant. Moi aussi, j'arrête. Mais trouvez, faites le tour. Quelqu'un ou un auditeur en direct dit vraiment. Ton jus me gonfle.
2: Non, c'est pas que ça me gonfle, j'arrête pas de perdre aujourd'hui.
3: Allez,
2: je sais pas
3: on y
2: ce
3: va.
2: Que j'ai.
3: Appelle, comme tu dis. Appelle la victoire.
2: Ouais, j'appelle la victoire.
3: Je vais gagner. Si de bon parfois il est qualifié, à transporter, il peut aider. S'il possède une certaine beauté à lui, on peut vous envoyer.
7: Quoi, maman?
8: En français?
3: Si de bon, parfois il est qualifié.
2: Ouais, le bon samaritain. Mm-hmm. Un bon.
3: À transporter, il peut aider.
7: Un âne.
3: S'il possède une certaine beauté, à lui, on peut vous envoyer.
7: Oh, maman.
3: On peut vous envoyer à lui.
2: Oui, j'ai compris.
3: Restez là-dessus. On peut vous envoyer et il peut aussi vous aider à transporter. Restez là-dessus.
2: Un bus?
11: Une charrette?
3: Un bus? T'es complètement malade.
11: C'est pas une charrette ou quelque chose comme ça?
3: Les amis, vous l'avez, je vous
2: attends,
3: donne.
2: Attends, vas-y. Alors, il peut être bon. Ok.
3: Enlève ça.
2: Ouais, je l'enlève.
3: À transporter, il peut aider.
2: Oui.
3: Et on peut vous y envoyer.
7: Oui.
2: La charrette, une échelle.
7: Non. Attends. C'est plus, ils sont plus subtils là. C'est un truc.
2: Ça c'est Johan. Je reconnais très bien son.
3: Sa patte de producteur, bien sûr. La patte de l'expert. Feu vert.
7: C'est dur.
2: Mais attends.
3: On peut le diable.
2: Hein?
3: Transporter quoi avec le?
11: Ah le diable, bon sang!
3: Ah ouais. Mais oui, on peut vous y envoyer. On t'envoie au diable. Elle va au diable.
2: Ah oui. Et le bon, quel rapport avec bon?
3: Mais j'ai voulu l'enlever. C'était confondant. Je vous ai dit restez sur ça. Je vous ai
2: oui,
3: dit
2: un bon. Il fallait dire un bon petit diable.
3: Ah ouais, ça devait être le premier en 3 points gagnant. On a 20 minutes de jeu, on a un point.
8: J'espère que vous avez le temps. Hein.
2: Non mais moi allez, je vous le dis, hein, je n'ai pas un cerveau qui est fait pour les énigmes. Mais on peut essayer. Hein.
3: Bah essayons,
2: continuons.
3: Allez, on y va. J'en fais une dernière. Allez. Super banco, tous jouent là. On oublie, il y a 0-0.
11: Non.
3: Si un bon, ok. Allez, bon, ok, elle passe en zéro. Mais c'est le premier en 2 points qui gagne, hein. J'en peux plus de ce jeu. Il est le point de départ sans mener nulle part. Le point de départ sans mener nulle part.
7: Oui.
3: Terreur de l'écolier, surtout s'il est pointé.
2: Zéro.
3: Oh, oui. J'adore ce jeu.
2: On continue.
3: Voilà, ça allez. C'est notre niveau. Vous êtes allés trop loin.
2: Oui, bien sûr.
3: Ah, attends, ça c'est le niveau de mon équipe.
2: Bah hein, oui. Voilà. Vous croyez quoi?
3: Tu vois, moi, il nous faut des trucs du télépris qui croyait. Oh ouais. Voilà. Faut pas sortir de ça, les gars. Vous allez trop loin là dans le truc. Allez. Allez, on y va. Balle de match.
7: Balle de match. Balle de match.
2: Allez, j'ai manifesté. Je vais gagner, je vais gagner, je vais gagner. Seb, tu dis rien.
7: Là, ça va aller très vite.
2: Non, Seb, non, il s'est barré.
12: C'est pour nous, là. C'est pour nous.
13: Je suis dans le brouillard. Je suis dans le brouillard.
7: Tiens, Coralie. Deux secondes, ouais. Je suis sur l'autre ligne. Je suis en train de faire tourner à Skyroulette, là. Je reviens vers toi. Alors, écoutez bien. Ça va être de la rapidité. Elle est facile.
3: Pas de souci.
7: S'il se montre en paillettes, ce n'est pas pour faire la fête. On l'apprécie pour nettoyer.
2: La lessive.
7: On le passe. Non, c'est
2: pardon,
7: pas ça.
2: C'est pas ça. Ok.
7: S'il se montre en paillettes, ce n'est pas pour faire la fête. On l'apprécie pour nettoyer. On le passe pour enguirlander.
2: Le savon de Marseille.
7: Le savon.
12: Non, je l'ai.
2: Le savon.
12: Je l'ai aussi. Je l'ai aussi.
7: C'était quoi, Coralie?
12: Je sais pas. Moi, j'aurais dû la serpillière.
7: Non, j'adore quand c'est, on s'arrête sur un truc, dire, bah, on peut pour nettoyer. C'est Émilie.
3: Le savon. Bah, elle a dit Marseille, j'ai dit non, c'est savon.
2: Ouais,
3: non.
2: Pardon.
7: Excuse-moi.
2: Pardon.
7: Excusez-moi.
2: Il est un.

0: qui a fait une micro-sieste de 10 minutes, qui repart avec son Apple Watch. Et Coralie, elle n'a rien à foutre du cadeau.
1: Non, mais je suis contente quand même parce que c'est une femme qui a gagné, donc je suis contente.
2: Oh, ma bichette, c'est ça les femmes. Tu vois comment on est entre nous.
1: Exactement.
2: Et vous voyez le pouvoir de la manifestation.
3: C'est vrai, je te l'ai dit.
2: T'as vu, il m'a dit manifeste, et j'ai dit je vais gagner, j'ai gagné.
3: Mais voilà.
1: Il faut croire en toi tout le temps.
2: Trop mignonne, Coralie.
0: T'es mignonne comme tout, Coralie. T'auras quand même pas de cadeau, mais t'es vraiment adorable. Je sais que c'est pas grave. Coralie, je t'embrasse fort. Merci d'être passé sur l'antenne. Sébastien, félicitations. Apple Watch, dans un instant, auditeur exceptionnel.
2: Ah, on va trouver ce qu'il fait.
0: Qu'est-ce qu'a fait d'exceptionnel notre auditeur dans un instant? On joue en direct. Avant ça, on s'écoute Oria. Soirée mondaine.
2: C'est bien ça, non?
0: Ah, c'est super ça. Écoutez, c'est magnifique. On est en direct sur NRJ. Il n'est même pas 18h. Et nous, on prolonge qu'à 19h tous les soirs.
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0: Bienvenue à tous, bienvenue. Merci pour votre fidélité. On est en direct sur NRJ. Je le dis souvent, vous êtes avec nous dans la voiture tout le temps. On essaie de partager plein de choses avec vous. Et quand vous êtes à Paris, dans quoi, si vous voulez venir assister à l'émission, ça nous fait plaisir. Camille Combal sur NRJ. Vous nous contactez. Et dès qu'on peut, on ramène du monde. On a toute la grande distribution française aujourd'hui avec nous dans le studio.
3: C'est vrai.
0: On a un couple qui a des Intermarchés à Cannes, on a quelqu'un qui bosse chez Auchan à Lille, et on a le chéri, lui, il pose les enseignes Intermarchés à Lille.
3: Ah ouais, d'accord.
2: Ah,
3: ouais,
2: regarde, incroyable.
0: Mais c'est fou.
2: Ouais.
0: Et mais on sent qu'il y a un vrai clivage qui s'est fait. Ouais. Intermarché ne se mélange pas avec Auchan.
3: Ah ouais. Non.
2: La grande distrie.
0: Hop, il se parle pas trop. Hein. Quel est ton prénom?
5: Amanda.
0: Amanda. Ça se passe bien? T'as rencontré les Lillois?
5: Oui, ça se passe très bien.
0: Alors Amanda, c'est celle qui a les Intermarchés avec son chéri.
3: Ok.
2: À Cannes.
0: Combien d'Intermarchés?
5: Un seul.
0: Un seul, c'est bien déjà. Hein. Tu sais que j'ai bossé, on est confrères. Hein. J'ai bossé dans un Intermarché, je vendais des poulets rôtis.
2: Trop mignon, t'en aurais tellement acheté moi, des poulets rôtis à l'époque. Peut-être. Si après tu m'emmènes à ton match de hockey que je te vois dans la grande tenue à l'époque, on ne fallait pas plus à Maman pour l'embarquer un poulet rôti.
0: Je peux vous dire, on a joué au hockey, ça a ramené pas beaucoup de meufs.
2: Mais c'est tellement sexy le hockey. Non?
3: Je sais pas. Ça sur glace, sur gazon, c'est pas la même ambiance.
2: Bien sûr. Ou le patinage artistique non plus. Ouais. Il faut la crosse, quoi, pour que ça soit sympa.
0: Bon, les copains, en tout cas, il y a quelqu'un avec nous qui n'est pas là dans le studio, mais qui est au téléphone. Qui a nos auditeurs aussi. Merci à nos auditeurs qui viennent, qui nous écoutent. Et lui, c'est un auditeur exceptionnel. Il nous a appelé 0870-42-48. Il a une particularité. Il a fait quelque chose que pas tout le monde fait dans sa vie. Que je n'ai jamais eu la chance de faire dans ma vie.
3: Okay.
0: Vous allez devoir deviner quoi. Lucas est avec nous. Salut Lucas.
6: Bonjour.
0: Lucas, salut. Sois le bienvenu ici sur l'antenne. Lucas, c'est simple. Je vais même dire d'où tu es. Je dis rien. Okay. Je veux que rien donne un indice. Hein? L'équipe, vous allez avoir 2 minutes. Vous posez toutes les questions que vous voulez à Lucas. D'accord. Et il faut que vous deviniez quel a été son auditeur exceptionnel. Qu'est-ce qu'il a fait dans sa vie qui sort du commun des mortels, si j'ose dire. En tout cas, que pas tout le monde, loin de là, a fait dans sa vie. Top.
2: Ok.
0: Gros.
2: Non.
0: J'ai pas dit non, j'ai pas dit. Mahu. J'ai pas dit. Top chrono. J'ai pas dit non. Attention. Chrono. Ok, j'ai pas dit top. Top chrono.
3: Est-ce que tu as fait atterrir un avion d'urgence alors que tu n'es pas pilote?
6: Non.
0: Attends, stop. Comment ça peut être ta première question? Normalement, il faut faire l'entonnoir. Il faut partir un peu large.
3: Je sais pas.
0: Parce que si tout de suite, c'est fou de dire top chrono, devine ce qu'il a fait dans sa vie. C'est incroyable de dire est-ce que un jour, t'as fait l'amour à un chevreuil? C'est hyper niche, quoi.
7: Je suis pas sûr qu'on l'aurait pris à l'antenne, mais.
0: C'est ça. Ouais, j'ai mes petites vibes à moi, quoi. Top chrono.
2: Est-ce que c'est un rapport avec les échecs?
6: Non, pas du tout.
3: Les échecs, le jeu?
2: Ouais.
3: Ah oui. Est-ce que c'est sportif?
6: Oui.
2: Est-ce que c'est un sport de glisse?
6: Non.
3: Ok, alors donc est-ce que tu es champion de quelque chose?
6: Non, pas vraiment.
2: Attends. Est-ce que tu as joué, t'es le seul en France à jouer à une discipline en particulier?
6: Non, mais on est très peu.
3: Est-ce que tu fais du, je vais aller parler dans un truc niche, du wing flight, là, des trucs où vous passez avec des ailes de chauve-souris dans les montagnes, là?
6: Non, pas du tout.
3: Fly suit.
2: Ouais. Est-ce que c'est un sport de l'extrême? Pardon.
0: De l'excrément, est-ce que vous.
2: Ouais, non, vous jetez du caillou.
0: Pardon,
2: non,
0: vous chiez dessus, dans une combi, et faut courir vite.
6: Non,
0: c'est vraiment pas ça.
2: Pas glisse, pas extrême. Très peu de gens qui jouent.
3: Ça se passe dans les airs ou pas?
0: Il reste une minute.
2: Ah.
6: Non, ça se passe pas dans les airs.
2: Est-ce que c'est un rapport avec les sumos?
6: Non, pas du tout.
2: Vous
8: allez trop loin.
3: Est-ce que ça se passe dans l'eau?
8: Ça en parle d'un sport très répandu. Hein.
2: Ah ok, bah alors.
3: C'est dans l'eau ou pas?
2: Ça se
6: passe pas dans l'eau, non.
2: C'est du foot?
6: Non plus.
3: C'est du hockey?
6: Non,
3: toujours pas.
2: C'est du tennis?
6: Oui, ça a un lien avec le tennis.
2: Ah, badminton?
6: Non.
2: Padel?
6: Non plus.
3: Non, mais il a dit c'est du tennis.
2: C'est du tennis. Ok.
3: Tu as rencontré un grand champion lors d'un tournoi français ou mondial. Ah. Ça se rapproche.
6: Entre autres.
2: Il a joué, en fait, contre un grand champion par un jeu de sélection. Non, c'est pas ça.
6: J'ai pas joué, non.
3: T'as sauvé la vie d'un champion sur le terrain parce qu'il était en carafe.
6: Non plus.
2: T'es ramasseur de balles?
6: Exactement.
3: Oui. Oh, Roland Garros.
2: Ah. Et c'est tout.
3: Eh oui, Lucas, t'as quel âge, Lucas?
6: J'ai 17 ans.
3: Il a 17 ans et je voulais absolument passer parce qu'il nous appelle et il nous dit on est dimanche, commence Roland Garros et il fait partie attendez, dans une vie, les amis.
2: Mais oui, c'est vrai, en plus, c'est des petits joueurs de tennis, pardon, je dis des petits, c'est pas péjoratif.
3: Non, mais ce sont des jeunes.
2: Des jeunes joueurs de tennis.
3: Des jeunes joueurs de tennis, dans une vie, pardon, j'aurais
2: adoré, bien sûr.
3: Un jour passer du filet à l'autre filet en ramasseur de balles. Donc, t'as eu la chance d'être ramasseur de balles l'an passé à Roland Garros?
6: C'était en 2024 à Roland-Garros, oui.
3: Donc t'avais quel âge?
6: J'avais 15 ans.
3: 15 ans? Et raconte-nous, t'as vu les plus grands champions du monde alors?
6: Oui, j'ai fait un match avec Djokovic sur le court central par exemple.
2: Génial.
3: Alors attends, il faut qu'on commence par le commencement. Lucas, pour tous les parents et les enfants qui nous écoutent, qui rêveront un jour d'y être, raconte-nous comment est-ce qu'on devient ramasseur de balles à Roland-Garros?
6: Eh ben, il suffit d'avoir une licence à la Fédération française de tennis et après de s'inscrire sur internet pour passer des sélections dans sa région. Et à l'issue de ces sélections, on est sélectionné pour un stage d'une semaine. Et à la fin de ce stage, il y a encore une sélection. Au départ, on est 5000 et à la fin, on est 280 à peu près pour aller à Roland-Garros.
3: Donc vous imaginez, à 66 millions de Français, il n'y a que 280 ramasseurs de balles tous les ans qui ont la chance de le faire une fois dans leur vie. Et alors, donc là, c'est pour être sélectionné. Donc j'imagine, en plus, tu dois évidemment être fan de tennis.
6: Oui, évidemment.
3: Donc ça doit être comme un fou de la rencontrer. Et là, on est obligé de savoir. Explique-moi un truc. C'est quand vous tenez la balle comme ça, que vous la montrez pour lui dire que t'as une balle neuve et qu'il te la prend pas à toi, t'as un peu le seum ou pas?
6: Un petit peu, ça arrive quand même.
3: Hey, t'as envie de lui donner, pardon.
6: C'est ça, oui.
3: Ouais. Non, moi j'ai une question aussi. Est-ce qu'il y a vraiment des joueurs ou des joueuses? Super question.
8: Tu vois?
3: Toi, tu sais où ça pique.
8: Ah bah moi,
3: toi,
8: je picote. Hein.
3: Hein, toi, t'es Catherine Sellac.
2: Toi, la grattée de l'émission.
3: Ah, oui.
8: La boule puante.
3: On va te faire, on fera peut-être une émission sur France 2, toi. T'es où, chicha?
8: Ah bah.
3: Toi, boum, le matin, et t'es là, t'arrives, tu dis alors.
8: Hein? Vous entendez moins?
3: Est-ce que franchement, il y a un joueur que t'as trouvé pas sympa ou une joueuse, hein, bien sûr?
6: Bah, je vais pas dire qu'il est pas sympa, mais Richard Gasquet, il est compliqué parce qu'il veut toujours rejouer avec la même balle avec laquelle il a gagné. Et parfois, c'est compliqué, faut être très rapide, il est très pressé. Mais après, sinon, en dehors du terrain, il est très gentil.
3: Attends, excuse-moi, c'est-à-dire que s'il met une balle complètement out de l'autre côté là-bas, il veut resservir. Ah bah non, si quelqu'un a mis dans le filet de l'autre côté, il veut récupérer pour rejouer tout de suite avec celle-là?
6: Exactement, c'est ça, ouais.
3: C'est superstition, ça. C'est un truc de, elle a gagné, je la reprends.
2: Oui, bah, je
3: pas mal.
2: Faut comprendre.
3: Pas mal. Donc Richard Gasquet plus dur. Nadal, t'as eu la chance de voir Nadal?
6: Je l'ai vu s'entraîner, oui, mais malheureusement j'ai pas pu assister à son match.
3: Oh là là, et comment tu sais quel match tu fais et tout? Ça doit être fou ça, vous devez vous tirer la bourre entre vous.
6: Ben, chaque matin on arrive et il y a une affiche avec le nom de chaque personne et le cours sur lequel il va ramasser pendant toute la journée et chaque jour ça change.
3: Oh là là. Et combien de fois selon toi, en temps de Roland Garros, combien de fois t'as fait d'un côté du filet à un autre côté du filet accroupi là?
6: Bah moi j'étais trop grand, du coup j'étais pas souvent au filet. J'étais
3: bien sûr
6: au fond.
3: Est-ce que t'as déjà pris une balle en pleine tête après un gros service, tu vois, un ace? C'est parce que c'est dangereux parfois.
6: Pas en pleine tête, mais ça m'est arrivé de la prendre dans les doigts et parfois ça peut faire assez mal quand même.
3: Ouais. Et tu penses que tu cours combien de temps sur un match?
6: Bah sur un match on tourne à peu près toutes les 30 minutes, donc ça va quand même, il y a d'autres équipes qui sont là pour nous remplacer. Mais ouais, parfois ça peut être très long, surtout la Roland-Garros, c'est en plein été, c'est de mai à juin, donc il fait très chaud.
3: Tu dois prendre des carreaux, pas possible, j'ai un 10-50 là mon pote. Hein.
6: Ouais, c'est intensif quand même.
3: Oh là là, et est-ce que tu vas plus vite avec un joueur ou une joueuse que t'aimes bien?
6: Non, pas forcément. Après, évidemment, quand on fait des gros matchs, qu'on voit des gros joueurs, c'est quand même très impressionnant, on est très admiratif. Et comme on est sur le terrain, on voit vraiment la vitesse des balles, et c'est très impressionnant.
3: Je vous assure, quand t'arrives au début, parce qu'on voit à la télé, et quand t'arrives, j'ai eu la chance d'aller à Roland-Garros voir un match, le premier service, ton œil, il arrive pas à le...
8: Ah ouais?
0: tu peux, au bout d'un moment, oui. Mais sur le coup, quand ça sert, tu dis, mais attends, c'est pas un Roland Garros, c'est n'importe quoi. On dirait, tu peux pas savoir comme ça va vite.
2: Ouais, ouais.
3: Tu vois quasiment pas la balle.
0: Incroyable. Incroyable.
2: Bah, c'est des centaines de kilomètres heure.
0: Bah ouais, c'est près quasiment 200, hein.
2: Et attends, bah, c'est une Porsche. Sur autoroute, ouais, alors, sur la 6.
0: Bien sûr. Hein. Le bourrasque que c'est. Lucas, et je suis content de t'avoir eu au téléphone, Lucas.
6: Moi aussi.
0: Et on t'embrasse.
6: Merci beaucoup.
3: Salut, Lucas.
0: Ah, t'as fait Sabalenka aussi?
6: Oui.
0: Oh là là, je l'adore. J'ai un petit crush pour elle.
2: C'est vrai, je te comprends, hein. Elle est sexy, elle est trop sympa.
0: Sabalenka, petit crush, hein, je vous dis.
2: Très sympathique.
0: J'aime beaucoup, hein. Lucas, je t'embrasse fort. On s'écoute Gims, Soleil tout de suite sur Énergie.
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0: Salut tout le monde. Et non, c'est Rémi. Bah oui, voilà, c'est les choses qui arrivent. Parfois, il arrive, il est dans le couloir. Je crois que tu l'as vu, Émilie.
2: Je sais pas, je regardais un Reels.
0: Ah, tu regardais un Reels, ok.
2: Moi, ouais, j'étais occupée. Bon. Pourquoi t'es là?
0: Bah parce que j'ai pris la place du patron.
2: Mais
0: il arrive, il arrive. En attendant qu'il arrive, on va écouter Jérémy Frérot. Vous savez que Jérémy Frérot, c'est le crush de ma femme. Pardon.
3: C'est vrai?
0: Je vais le lancer comme ça, oh. Mais bon, avec son titre. Frérot?
2: Frérot. Je crois qu'il s'appelle vraiment que c'est son vrai nom de famille, Frérot.
0: Bien sûr.
2: Incroyable.
0: Ah bah ouais, c'est bien foutu. À tout de suite, les copains.
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6: Alors ce soir, on s'est encore fait virer de la boîte à cause d'Emilie.

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1: Écoutez la programmation de la semaine prochaine, on a Jungeli et Emma qui vont venir.
2: Allez.
1: On a Chloé Joanne qui sera là avec nous.
2: Ah cool.
1: Génial. Michel Denisot vient la semaine prochaine.
2: La classe. Sympa.
1: Et Faustine Boller.
3: Je l'adore.
2: J'espère qu'elle
3: lui fera un bisou. Je l'adore.
1: Bah, écoute, on va vraiment, je te le jure qu'on commence comme ça. On va arriver. Faustine Boller, t'as été avec nous. T'as un bisou d'Emily.
3: Bah ouais, faites-le. Soyez sympa.
1: Je vais le faire. Évidemment que je vais le faire. Il y a Amélie qui est avec nous. Ça va, Amélie?
4: Oui, ça va, merci.
1: Comment elle va, Amélie? Elle vient d'où?
4: De Lyon. Et ça va plutôt bien.
1: On a beaucoup de Lyonnais ce soir.
2: Ah oui, ça marche très fort.
3: Les bouchons.
2: Les bouchons dans les
3: bouchons lyonnais.
1: Ah, je voyais les bouchons genre dans les.
4: Ah, moi je voyais les bouchons d'autoroute aussi.
1: Ah non, non,
2: excusez-moi, mais ça marche
4: je
2: aussi.
4: Je voyais pas le rapport, mais.
3: Non, non, les bouchons lyonnais, c'est vos petits restos sympas, ça,
1: les
3: non
1: bouchons, mais attends,
4: ouais,
1: mais
4: c'est pas, ouf, hein.
3: Ah, c'est pas bien,
1: ça,
3: en vrai.
1: C'est pas ouf, j'ai l'impression qu'elle n'aime rien, Amélie.
3: Amélie.
4: J'aime pas ça, en tout cas.
1: Amélie.
4: Non, j'aime pas ça, c'est sûr.
1: Ah ouais, pourquoi t'aimes pas les bouchons? Mais c'est la spécialité de là-bas, t'es pas lyonnaise ou quoi?
4: Je suis pas lyonnaise, non.
1: Eh voilà. T'es d'où, toi, à la base?
4: De Rouen.
1: Il y a quoi à Rouen? C'est quoi la spécialité Rouen?
4: Pas grand chose. Il y a trois gros à Rouen.
1: Il y a trois
2: gros. Ah oui,
1: il y en a un à la gare.
2: La Balbus Fontenoy.
4: Non, c'était pas ce compte-là, non.
1: Le cuisinier.
4: Exactement.
1: Trois gros.
2: Le chef cuistot.
3: Ah, oui, étoilé. Voilà, c'est vrai, il y a étoilé. Un étoilé à Rouen.
1: L'étoilé. Attends, celui qui a un hôtel là? Non, c'est pas ça.
2: Non, il a un grand resto.
4: C'est pas qu'il est d'hôtel. Non, c'est un très grand resto gastronomique, ouais.
1: Ah ouais, je connais pas du tout. Pas du tout.
4: Bah voilà.
1: Bah écoute, Amélie de Rouen, mais qui maintenant est à Lyon et déteste Lyon, on va faire un jeu avec toi pour gagner des AirPods 4.
3: Ouais.
1: Ça t'ira parfait, comme ça tu mets ça dans les transports, t'entends plus aucun Lyonnais que tu détestes.
4: Parfait.
1: Elle dit non à rien, vous avez remarqué. Je te donne pas tort. On va faire ça tout de suite, c'est le 60 secondes cadeau, c'est parti.
0: Ah. L'équipe fera-t-elle gagner un auditeur?
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1: On part au pays du soleil levant.
2: Oh,
1: les États-Unis.
2: Exactement.
1: Il y a quelques jours, un Américain aurait pu avoir le seum de sa vie, mais il a regardé la télé et depuis sa vie a changé. Qu'est-ce qu'il a vu à la télé, top chrono?
2: Son ex.
3: Un rapport avec le loto?
1: Oui.
3: Il a vu les numéros du loto?
1: Non, il n'a pas vu un tirage de loto, sinon ça arrive à plein de gens tout le temps. Ouais. C'est pas ça qu'il a vu, mais c'est un rapport avec le loto.
3: C'est un rapport avec le loto. Un ticket qu'il avait perdu, qu'il a retrouvé. On a dit à la télé, on a retrouvé un ticket.
1: Non.
3: Et c'était le sien.
1: Mais c'est pas loin.
2: Est-ce que ça lui a permis de devenir très très riche?
1: Oui.
2: Ok, très bien. Alors ça veut dire que.
3: Il avait perdu son ticket.
1: On lui a trouvé. Exactement. Mais il n'avait pas son ticket.
3: On lui a volé son ticket.
2: On lui a trouvé son ticket.
1: Non. Allez, à la télé. Il a dit oh là là, mais en fait c'est moi qui ai gagné.
3: Et alors, il n'avait pas son ticket sur lui. C'est sa femme qu'il avait qui était partie en voyage.
1: Non.
2: Une interview dans une émission, dans un café, qui dit ah bah moi, on sait pas qui est le gagnant. Et du coup, bah, c'est peut-être sûrement Jason, parce qu'on est au Texas et que le mec, il est venu jouer au Texas, il s'en souvient. Non?
1: Allez.
2: 15 secondes.
1: Allez, je l'accepte. Franchement, tu y es quasiment. Écoutez bien cette histoire, elle est folle. On adore les histoires de tickets retrouvés ici. Je crois que c'est vraiment les histoires qu'on a le plus racontées. Il y a un an, le 22 mai 2025, un ticket gagnant avait été acheté dans une station-service de Roseland.
2: Ah, Roseland, bien.
1: Le gagnant avait un an pour se manifester la semaine dernière. Ils sont retournés voir parce qu'on parle quand même de 6 millions de dollars. Et la semaine dernière, bon, bah, les journaux, ils disent qu'ils sont faits. On parle encore du détroit d'Ormuz. Non, bah, tiens, viens, on fait un peu là, le truc. Il y a dans cette station de service, dans 6 jours, les gains retournent, sont perdus puisque le gagnant ne s'est jamais manifesté. Ils font un reportage, sauf qu'à ce moment-là, le gars, il est devant la télé et il dit mais c'est ma station de service. Et en gros, il y va une fois par semaine, il achète un billet. Il dit mais si ça se trouve, c'est moi. Il repart dans ses poches et tout machin, il trouve un billet qu'il n'est jamais allé faire valider. En regardant le reportage, il retombe sur le ticket, il va le faire valider à la station essence, c'était lui le grand gagnant, il a vu le reportage et il vient de prendre 6 barres.
2: Eh ben bravo, en plus c'est vraiment les planètes qui s'alignent, parce qu'il aurait pu passer complètement à côté de ce reportage, en vrai. Faut vraiment tomber devant la télé, devant le truc, enfin je veux dire c'était écrit quoi.
1: Imaginez la probabilité de gagner à la loterie mélangée à la probabilité de tomber sur le reportage qui te dit que t'as oublié que t'as gagné.
2: Exactement.
1: La proba, c'est proba fois proba, je sais plus combien ça fait, c'est fou. 6 millions de dollars, c'est énorme. Bon, on a des patrons d'Intermarché, ça les fait pas bouger, mais pour les... dans le studio ce soir, eux, ils disent, ouais. Faut quand même retourner à la station service. Hein. Mais c'est énorme.
2: Ouais, c'est fou, c'est fou.

0: Le petit chou qui est là, il est reparti comme en...
1: Mais tu sais que depuis le début, t'as dit on part au pays du soleil levant et moi je voyais pas le rapport avec le Japon du coup. Mais c'était juste une vanne en fait.
2: Ah ouais, ouais.
3: Oh là là.
1: Ah voilà. Et j'étais là, j'ai dit mais peut-être qu'il a regardé une émission au Japon. Vous m'avez induit en erreur en fait. Depuis le début. Pensé.
0: Ouais.
1: Et en plus, j'ai donné toutes les pistes pour qu'il trouve. Non, aujourd'hui, je suis pas d'accord avec la façon qu'il a de gagner.
2: Aujourd'hui, alors ce soir, Émilie, pardon pour nos auditeurs.
1: J'ai les règles, j'imagine. Je suis dans ma mauvaise phase de cycle.
2: À mon avis, même avant 19h. Hein. Et là, aujourd'hui, les auditeurs qui nous écoutent, elle est à prendre avec des...
1: Ne m'en parlez pas.
2: Oh là là là. Est-ce que je peux quand même féliciter Amélie qui gagne les AirPods? Parce qu'en fait, vous jouiez ensemble.
1: Ouais, c'est vrai, en plus. C'est vrai
2: qu'on
1: joue ensemble. Bravo Amélie, t'es contente?
4: Ben oui, écoute, j'avais jamais rien gagné de ma vie.
1: Ah,
4: oh,
1: tu vois,
4: c'est super. C'est vraiment de chance.
2: Eh ben, je suis très heureux. AirPod 4, Amélie, qu'est-ce qu'il y a un truc que vous perdez systématiquement? C'est les lunettes de soleil. Les lunettes de soleil, je les ai achetées, je sors du magasin. Deux heures après, elles sont perdues.
1: T'as pas perdu tes nouvelles qui t'allaient super bien, là, hein?
2: Non.
1: Ah, celle-là, tu les as.
2: Pas encore, mais c'est une histoire de 24
0: ans. Non, mais il a mis un petit cordon, une petite chaînette en or, ça va hyper bien.
1: C'est à la mode, en vrai.
0: Depuis que t'as fait ton balayage, je peux dire que les deux ensemble, ça y va.
2: Petit délire.
1: C'est pratique. Moi, le AirPod droit, si bien que je revenu au filaire, tout simplement.
2: Ah oui.
1: Parce que je l'enlève, je sais pas où il est, j'ai vraiment 4 AirPods gauche. Ça fait cher, c'est ça fou. Coûte cher.
0: Il y a un voisin, il doit écouter toutes tes conversations avec AirPods.
2: C'est bien, c'est bon.
0: Rémi, moi, c'est le bip de mon parking souterrain, enfin le bip de ma cour, tu vois. Donc je suis obligé de me sortir de la voiture, ouvrir à la main, ressortir de la voiture, fermer à la main. Parce que c'est trop long de le refaire.
1: Attends,
0: c'est
1: chiant. Moi, je connais un mec, si tu veux, il te refait tous les bips que tu veux. Même, soi-disant, ceux, il faut demander à la copro et tout. Je vais te dire, je vais te donner l'adresse. Non, c'est pas sous le manteau, c'est un petit monsieur, c'est un Cambodgien.
2: Et qui fait ça, qui arrive à le refaire?
1: Ouais, il fait tous les bips et tous les. Tu sais, les trucs, les vigiques, comment ça s'appelle là, pour entrer dans les immeubles et tout.
2: D'accord.
1: Okay.
2: Ça sonne quand même comme un fait divers. Hein, je te dis, tout sonne fait divers, mais tant mieux si c'est carré. Mais
1: non,
2: là, ça part très fait divers quand même, ton histoire.
0: C'est clair.
1: Non.
2: Bien sûr.
1: Tu vas être content.
2: Justine Bieber.
1: Justine Bieber.
2: Autant pour moi, petit Dodan. Justine Bieber, Nicki Minaj, Beauty and the Beat. Ça veut dire quoi?
0: Ça veut dire que.
2: On est en direct sur Énergie. Il ne reste plus qu'une demi-heure avant de partir un week-end. On va en profiter à fond. On est en direct jusqu'à 19h. Bougez pas.
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2: Salut à tous, on est sur Énergie. On est ensemble avec Émilie et avec Rémi, bien sûr. On est là jusqu'à 19h encore avec vous. 0870 42 48, c'est le numéro complètement gratuit pour nous joindre tout au long de la soirée. Il reste une demi-heure, hein, globalement. Donc allez-y, perdez quand même pas trop de temps. Non. On va faire un petit jeu de l'injustice tout à l'heure, avant de se quitter, pour bien se quitter de mauvaise humeur dans la semaine. Ce sera la dernière séquence de la soirée. On a du PLK qui arrivera tout à l'heure, bien sûr. Avant ça, j'ai un sujet qui va parler à tout le monde, tous ceux qui nous écoutent.
1: Mm-hmm.
2: Un truc qu'on kiffe tous dans les voitures va être amené à disparaître, quoi?
0: L'allume-cigare, non.
1: Non, mais ça fait longtemps.
2: Tu enlèves l'allume-cigare?
1: Mais ça fait des années qu'il n'y a plus.
0: Des fois que j'ai vu l'allume-cigare, pourquoi cette déception?
2: Attendez, mais moi j'ai un allume-cigare, vous rigolez quoi?
0: Oui, mais ça t'embêterait qu'il
2: Je sais pas, ça me ramène à des trucs cool, l'allume-cigare, t'as un allume-cigare.
0: Ouais, quand ton père il fumait deux Marlboro, avec 4 ans à l'arrière, bien sûr.
1: Ah ouais, avec les vitres fermées sur la route du ski.
0: Le siège auto, il sentait la clope froide.
1: Ah ouais, c'est fou. C'est vrai, ce qu'on a vécu.
2: Non, c'est pas ça, quelque chose va disparaître des voitures.
1: Un truc dont on ne se sert plus à cause des nouvelles technologies?
2: Non, rien à voir avec les nouvelles technologies.
1: Non.
2: Un truc qui est dans les voitures, mais qui ne dure pas longtemps dans les voitures.
1: Ah.
2: Le lave-vitre. Non, c'est pas ça.
1: Qui dure pas longtemps dans les voitures.
2: Non, je sais que c'est pas simple.
1: Tiens, attends, moi je vais trouver. Donc, t'achètes une voiture.
2: Voilà, c'est au moment où tu l'achètes.
1: Voilà, il y a un truc dedans.
2: Ouais, et ça dure pas longtemps.
1: Ça dure pas ou les gens le perdent?
2: Non, ça se perd pas sur la route, ça ne dure pas longtemps dans la voiture.
1: Ça dure pas longtemps dans la voiture.
0: Ouais, la boîte quoi. La boîte,
2: non.
0: Parce qu'à un moment donné,
2: ça dure la boîte vraiment.
0: Sinon, c'est que tu t'es fait arracher.
2: L'échange,
0: moi.
2: C'est même pire, ça dure pas longtemps, ça dure même à peine une semaine. Mais on adore.
0: Ah, bah, le neuf quoi, le truc.
1: L'odeur du neuf.
2: Bravo Rémi, l'odeur.
1: De toute façon, je vous déteste. Ça fait pas longtemps. Ça fait 2 mois que vous êtes horrible avec moi. Il a dû se passer un truc. Voilà. Non, mais riez. Non, mais riez. Moi, je m'en fous de vous. Hein. Moi, je vous calcule pas. Hein. Moi, ça me gêne pas. Vous pouvez rigoler entre vous. J'ai l'habitude. Hein. J'ai eu un grand frère. Mais franchement, vous êtes naze.
2: Ça va.
1: J'ai envie d'appeler une auditrice, tiens. Qu'on soit deux filles.
2: Il y a plein de filles dans l'équipe.
1: Oui, c'est vrai. Mes copines disent.
2: L'odeur des voitures neuves. Des chercheurs allemands ont analysé plein de voitures neuves. Conclusion, il y a des substances toxiques. Oh, ah. Colle, plastique, tous les véhicules. Oui, hein, je fais pas de mauvaise pub à une marque. Hein, toutes les véhicules ont ça. Et pourquoi cette odeur est un sujet? Parce que dans cette odeur de neuf, il y a des composants chimiques. Donc, il faudra faire en sorte dorénavant qu'ils soient éliminés avant que la voiture aille dans le commerce pour éviter que des nouveau-nés, tout ça, sentent ça pendant plusieurs semaines, plusieurs mois dans la voiture. Donc, en fait, l'odeur qu'on adore des nouveaux modèles, bah, en fait, c'est pas cool du tout pour les naseaux.
0: Mmh. Ok, alors qu'il y a un petit sapin.
1: C'est tellement sympa.
2: Bah oui, alors que oui, un petit arbre magique.
0: Chèvrefeuille.
2: Ouais, bah bien sûr, ça passe. Mais tranquille.
1: Un feu rouge.
2: Pelka, ça arrive, je vous l'ai promis. Dans un instant, on reste en direct avec vous jusqu'à 19h. On va bien se marrer avec Rémi.
1: Je m'en fous de vous.
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0: On est en direct, bien sûr, avec vous. Vous le savez, j'aime vous faire un agenda le vendredi. Nous, on est là lundi, hein. Je précise, lundi, on sera là en direct à vos côtés, bien sûr, à continuer d'être avec vous, pour vous qui rentrerez le week-end, et puis aussi pour vous qui continuerez de travailler comme un jour normal pour ce lundi de Pentecôte. L'agenda un petit peu partout en France, d'habiter dans la Loire, à Montbrison. Marathon de la bière ce week-end.
1: Ah, c'est les Monts. Ah, je les connais, les gens de Montbrison. Ça envoie un peu.
0: Marathon de la bière est de retour. 8500 visiteurs sont attendus pour courir et boire de la bière.
1: Trop bien.
0: Si vous n'avez pas très envie de courir, c'est pas grave.
1: C'est pas non plus le sujet pas, de base. Oui.
0: Bah voilà, écoutez, donc n'hésitez pas à y aller. Ouais. Si vous êtes plutôt du côté du Mans, festival auto et moto rétro tout le week-end.
1: Ah, pas mal.
0: 200 exposants, vous voyez des vieux tracteurs, des vieilles caravanes, des vieilles voitures, enfin vous allez le délire.
1: Des petites 103.
2: Mignon.
1: Guidon torsadé.
0: Ah, tu peux avoir.
1: Au Polini.
0: Non, j'avais un pote, il avait le guidon, tu sais, vraiment vu comme ça, que tu peux conduire avec les menottes. Pour rappeler de ça.
2: Bien sûr, évidemment.
0: Mégoton, dimanche à Lyon. L'asso World Cleanup Day organise un mégoton. Toute la ville de Lyon, dimanche, le but, ramasser le plus de mégots possible dans la ville pour les foutre dans une crèche. Non. Gants et seaux fournis, départ 9h45. Le but, c'est de ramasser le plus de mégots, de nettoyer la ville. C'est canon, quand
1: même. Ça, c'est magnifique.
2: Ah oui, bien sûr.
1: Bravo.
0: Et enfin, vous êtes dans le Cantal. Il y a plein d'autres choses en France, monsieur, mais si vous êtes dans ces coins-là. Dans le Cantal, à Foutange, vente de pain. Faites du pain.
1: Oh là, elle vend le mieux.
0: Faites du pain. Vente de pain et tarte cuite au four de, four à bois, pardon. C'est la fête du pain, quoi.
2: Attends, moi, la fête du pain, j'adore manger du pain. Je pourrais faire que des repas de pain.
0: Toi, c'est un peu la fête du pain toute l'année. Tira?
2: Moi, j'irai.
0: C'est dans le Cantal. En plus, ambiance musicale et buvette prévue jusqu'à 2h du mat.
1: Là, d'accord.
2: Bah, voilà. Ah, tu vois, je voulais sortir. Ben, je vais faire ça.
0: Repas champêtre, charcuterie, chou farci cuit au four. Fromage, tarte cuite au four. Mais vous voulez quoi de plus, les mecs?
2: Moi, j'adore.
1: On veut ça, nous.
2: Tout ça, j'ai aimé. Tout ce que t'as dit, j'adore. Et les tartes, les choux farcis. Excellent.
0: Vous avez fait le tour de France. En 2 secondes, je vous ai fait le tour de France. Dans un instant, c'est le jeu de l'injustice.
1: Ouais.
0: Toute l'équipe va s'affronter dans un grand quiz. Restez avec nous. On est en direct sur Énergie avec le son de PLK tout de suite.
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0: Merci d'être là tout le monde, on est sur Énergie, j'espère que ça va. Attention, l'enfant prodigue d'Énergie est avec nous.
1: Ah,
0: Charlie
1: bonsoir.
0: Est ici. Bonsoir, Charlie qui a une meilleure vie que la nôtre. Moi je croyais que notre vie était cool. Sachez que Charlie qui prend la suite sur Énergie, un vendredi après-midi, il arrive en short, bronzé. Bronzé, mais les gars, on dirait qu'il vient de faire le Vendée Globe. On se dit, t'as fait quoi? Il vient de faire un tournoi de padel. Enfin, il vient pas de faire d'ailleurs, il vient de gagner.
1: Il vient de gagner. C'est la première fois que je gagne un tournoi de padel.
0: Merci. Bravo.
1: C'était un baisant pour ceux qui connaissent. J'ai gagné 100 points et ils n'avaient plus de t-shirt. Normalement, tu repars avec un t-shirt, là, ils n'en avaient plus.
0: Ah oh mince, ouais, super. Ouais.
2: Regardez les cheveux pour quelqu'un qui a fait un tournoi et t'as fait un brushing ou quoi?
1: Non, bah, c'est avec la casquette, mais désolé pour l'odeur, vraiment.
0: Ah ouais, vraiment, c'est une ambiance. Ouais,
1: restez.
0: Mon gars, je suis à côté de toi, on dirait un facochère.
2: Abuse pas, c'est pas vrai, vous êtes pas gentil.
0: Je vais vérifier, dis-moi. Bah, vous êtes pas, et
2: tu vois, c'est pas gentil.
0: Il est à côté de moi, pardon, il sort d'un tournoi, il a le droit de puer, c'est pas grave, c'est la vie. Bravo pour le sport, bravo pour.
2: Ah, mais en plus, t'assumes pas ce que tu dis.
0: Mais il pue.
1: T'as couru, toi aussi?
0: Moi, j'ai couru un peu. Ouais. Moi, je suis là depuis.
1: Je vois, t'as fait un set.
0: J'ai pu ses dents. En tout cas, on a fait une journée de travail, nous,
1: ouais,
0: Charlie. Elle doit être bien préparée, la cliste, en tout cas.
2: Elle est bien, la case de Charlie, en fait. Il fait tout ce qu'il veut toute la journée. Juste, il est pas là. À quelle heure c'est, toi? 19h, 22h?
1: Ouais, c'est ça.
2: Elle est bien, sa case. Hein. Il est tranquille.
1: J'ai préparé le classement ce matin.
2: Ah ouais.
1: Au réveil, ouais.
0: Ouais, juste avant le tournoi.
1: Juste avant le tournoi.
0: Bien sûr, bah, sinon, il serait pas allé l'esprit tranquille, il aurait pas gagné. Mon
1: Dieu.
0: Mais qui est numéro 7, qui est numéro 6?
1: Sûr.
0: Donc t'es bon, ça fait longtemps que tu joues?
1: Paddle, ouais, ça fait 2 ans peut-être. Non, je suis très mauvais, mais là.
0: Bah, comment très mauvais? Tu gagnes un truc 100 là, je sais même pas ce que c'est, mais.
1: 100, ouais, c'est pas des très gros tournois, mais ça va. Pour ceux qui commencent à jouer un peu en compétition, c'est cool.
0: Non, bien joué, mon pote, bien joué. Mais est-ce que tu vas gagner le jeu de l'injustice?
1: Ah, j'espère.
0: C'est ça, le Paddle, t'as mérité, t'as gagné chaque point. Le jeu de l'injustice, c'est injuste à l'image du Paddle.
2: Il est bon quand même.
0: Ah, bien sûr qu'il est bon. Attends, on ne peut rien dire sur Charlie. Elle nous a mis lourd toute la soirée. Charlie, il arrive. Oh, regardez-moi ses cheveux. Arrêtez de dire qu'il pue. Il est bon. Excuse-moi.
2: Ça vous apprendra en fait. Vous me rejetez? Je me suis trouvé quelqu'un d'autre.
1: Merci.
2: Avec moi, ça va très vite. C'est les chaises musicales de l'amitié.
1: Bien sûr.
0: C'est parti.
1: Oui.
0: Allez. Jeu de l'injustice, je vous explique le principe. J'ai des questions pour vous. De culture générale, de l'actu d'aujourd'hui, il y a longtemps. Et avec toutes ces questions, on fera un classement à la fin de ma minute de questions. Celui qui a le plus de points, non seulement devient champion de la manche, mais ça lui donne le droit d'éliminer la personne qu'il veut. personne qui l'a le plus dans le pif ce soir, ça peut être complètement injuste. Émilie, évidemment, ça ne sera pas Charlie. Ça peut être quelqu'un d'autre.
2: Ah, si j'élimine parce qu'il est fort, tu rigoles ou quoi? Là, il n'y a plus d'amitié, il n'y a plus rien.
0: Eh ben, je commence avec toi, Émilie.
2: Allez.
0: Ça peut peut-être te donner la chance d'avoir une question de plus que les autres. C'est un avantage de démarrer. Émilie, pour une minute de questions, chacun votre tour, c'est parti. Top chrono. Natacha Saint-Pierre vient d'obtenir la nationalité française. Elle a d'ailleurs changé de nom. Comment s'appelle-t-elle?
2: Aucune idée.
0: Natacha Saint-Pierre, avec deux R-E, non pas I-E-R. Thibaut, quelle chanteuse vient d'annoncer qu'elle prolongeait sa tournée avec 9 dates supplémentaires?
4: Ah, Yana Kamura.
0: Dorothée. Oh. Rémi, quel coquillage long et plat porte le même nom qu'un couvert?
4: Un couteau.
0: Oui. Charlie, quelle personnalité est désignée par l'acronyme JCVD?
1: Jean-Claude Van Damme.
0: Oui. Émilie, quelle pâtisserie est la gourmandise préférée d'Homer Simpson?
2: Les donuts.
0: Oui. Thibaut, à quelle couleur l'adjectif écarlate fait-il référence?
4: Bleu?
0: Rouge.
4: Sérieux?
0: Rouge, oui.
1: Oh là là.
0: Rémi, quel mot désigne le bijou en forme de couronne qui orne la tête des Miss France?
4: Un diadème.
0: Un diadème. Charlie, selon le proverbe, en quoi est-on malheureux si on est heureux au jeu?
1: En amour.
0: En amour. Émilie, par quelle lettre le permis poids lourd est-il désigné?
2: Ah, oh, je sais pas.
0: Le C. Thibaut, quel est le prénom du chanteur de Préto?
4: Eddie.
0: Oui. Ah. Rémi, quel animal est présent sur la canne de parapluie de Mary Poppins?
1: Un canard.
0: Un perroquet.
1: Ouais, c'est quasi pareil.
0: Tentez pas.
2: Je suis mal tombé, hein, les gars.
0: Ouais, c'était dur tes questions. Ouais, je suis tout à fait d'accord. Émilie, t'as un point. Thibaut, un point. Ouais, Charlie et Rémi, deux points.
1: Allez, rapidité.
0: Bonne chance à vous. Voici la question de rapidité. Quel est l'aliment de base d'une mouclade?
1: Répondez rien si vous savez pas.
0: Rémi.
1: Une mouclade?
4: Ah, quand même, la mouclade.
1: J'ai jamais entendu parler.
0: Bah, la mouclade, c'est un plat de Charente. Quelqu'un sait?
4: La moule?
1: Non, tu te dis.
4: Non, c'est Yohan qui lui a dit.
0: Jamais de ma vie, c'est Yohan qui m'a dit.
4: Il t'a regardé droit dans les yeux, il fait moule.
2: Pas du tout.
0: Bonne réponse de Rémi.
2: Je vous regarde. Je connais sa tête par cœur.
0: Rémi, regarde-moi, est-ce que t'as triché ou pas?
1: J'ai pas triché.
4: T'as un peu d'honneur ou t'as pas d'honneur?
0: Rémi, certifie qu'il n'a pas triché.
4: Bah, les gars, t'as aucun honneur, Rémi. Je suis famille, ta fille.
0: Que la vie de qui?
4: De ta fille.
0: Que moi, j'ai des enfants?
4: Vas-y, ouais.
0: Il a eu une tête qui aurait pu me faire penser, mais il a pas dit moule avec sa tête. On l'a refait, je suis d'accord.
4: On l'a refait.
0: Oui, on l'a refait.
2: Non, j'ai pas dit, j'allais pas la refaire.
4: C'est normal.
0: Arrête avec ta peine.
2: Je déteste quand je dis ça. Il me fait de la peine, le pauvre, regarde.
0: Non, là, on y va sérieusement.
1: Moi, c'est juste, j'ai pas réussi à lire ce qu'il disait sur ses lèvres.
0: Écoutez bien. Voici donc la question. Très classe, Rémi.
1: Bravo. Là, je suis hyper classe quand même.
4: Enfin, t'étais un peu dos au mur, mais très classe.
0: Bon, écoutez bien.
1: Oui.
0: De quel duo fait partie Thomas Bangalter?
4: Les Daft Punk. C'est en premier. Non, pas du tout.
0: Jamais tu l'as dit en premier.
1: Ouais, ça se joue sur un point.
0: Jamais il l'a dit en premier.
1: Je peux pas.
0: Là, c'est trop en même temps.
4: Rémi, je suis beau joueur, il n'y a pas de problème.
0: Eh ben, il n'y a pas de problème.
2: Tu sais quoi, t'as perdu du temps, toi, en disant les Daft Punk.
0: Eh oui, moi, je dis Daft Punk direct. Je suis même en avance sur toi. Mais c'est pas grave, vas-y. Encore une. Allez, troisième chance. C'est bon. Alors, qui présente, c'est à vous.
4: En fait, c'est Bollard.
1: Non,
4: Anne-Elisabeth Lemoine. Tu l'as reçu dans l'émission, Rémi.
0: Excuse-moi. Sur la troisième, je me plante et l'autre, il arrive derrière.
4: Dans l'émission, t'es là. Ouais, ma babette.
0: Tu devrais me garder dans la course pour ce qu'on vient de vivre ensemble. Là. Ce petit moment. Ça, si tu. Mais après, tu peux avoir.
2: Moi, tu me dis.
1: Je choisis d'éliminer Thibaut.
0: Aïe,
1: c'est cool.
2: Oh, moi j'aime trop jouer, il le sait.
0: C'est cool, c'est Thibaut, cool. Thibaut, ça saute. Allez. Ça veut dire que pour une fois, Charlie décide de garder Rémi dans le bain.
2: Mon frère. Ça, c'est du beau jeu, ouais. Ça, on aime bien.
4: Ça m'émeut.
0: On y va, c'est parti. Voici ma question suivante. C'est à Charlie, le champion de la manche précédente, de commencer. Puis Émilie, puis Rémi, ainsi de suite. C'est parti. On laisse une minute, tiens.
4: Ah, je remets une petite minute.
0: On remet une minute. On se fait plaisir, on y va sur une minute.
2: Allez, on joue.
4: Allez, je mets 7 minutes.
0: Top chrono. Quel personnage Harrison Ford incarne-t-il dans Star Wars?
1: Han Solo.
0: Oh, bien joué. Un point. Émilie, quelle marque a fait hier sa conférence annuelle?
1: Oh.
0: Comme tous les ans.
1: Ouais.
2: TF1.
0: Apple.
2: Je sais rien. C'est quoi ces questions?
0: Rémi, comment s'appelle la voiture de Retour vers le futur?
1: DeLorean.
0: Oui. Charlie, quelle émission de Canal diffusait les moments télé les plus marquants de la veille?
1: Zapping.
0: Oui. Émilie, combien a-t-il. Quelle est la capitale de la Turquie?
2: Ankara.
0: Oui. Rémi, combien a-t-il de grammes dans 12 kilogrammes?
5: 12 000.
0: Bien joué. Charlie, dans quel Disney peut-on voir le capitaine Crochet?
1: Non,
5: c'est pas celui-là.
1: Nemo.
0: Peter Pan. Non, mais Émilie, de quelle marque française de vêtements vient d'être acheté par un groupe américain?
2: Oh, je sais pas, moi. Oh,
0: petit bateau.
2: Ah, ouais. Ah bon?
0: Rémi, quand il est au pluriel, quelle est la dernière lettre du mot gaz?
5: Mais il n'y a rien, c'est Z.
0: Bonne réponse de Rémi.
5: Je me serais fait avoir, j'aurais dit yes.
0: Charlie, 2 points.
2: Bravo,
0: Charlie.
2: Ah bah moi je saute. Hein.
0: Émilie, 1 point.
2: Je suis dégoûté.
0: Rémi, 3 points pour Rémi.
2: Mais merde. Nerve.
4: J'ai rien fait.
0: Rémi. Allez. Qui est-ce que tu souhaites?
2: Que le meilleur gagne.
4: Sauter. Là, c'est juste Rémi, il peut garder la face.
2: Bah, bien sûr.
5: Après, il sent fort, hein.
2: C'est pas
5: sent fort, hein.
4: Ouais, je peux faire le jeu depuis le couloir.
5: Mais je suis obligé de le garder parce que c'est bon ce qu'on est en train de vivre. Et malheureusement, sortir ma
0: j'en reviens pas.
2: C'est pas grave.
0: Émilie, je te le dis, je te regarde dans les yeux, je t'aurais jamais fait ça de ma vie.
2: Je sais, mais nous, on est amis. Lui, mais c'est non, la pièce rapportée.
0: Je t'aurais jamais
5: fait ça. Lui m'aurait viré, clairement. Mais moi, je veux l'amener au bout. Et vivre le truc et le sortir.
2: C'est,
4: je te ramène en finale aussi.
2: C'est du beau jeu. C'est... Aujourd'hui, je vous trouve bien ensemble.
5: Ben voilà,
2: je vous laisse ensemble volontiers.
5: Pardonne-moi.
2: Ah, tu es tout pardonné. Je vais regarder ça avec...
4: Oh, je t'aime carrément.
5: Ouais, je t'aime.
4: Bon, bon, c'est vous.
2: Il s'en base.
5: Non,
2: je
5: t'aime.
2: Un petit peu. Je vais regarder ça avec attention.
5: Allez.
0: 1 minute de questions pour cette finale.
4: Une minute
0: entière.
4: On est capable de pas donner une seule réponse.
5: C'est clair.
4: Bonne finale, mon frère.
0: Rémi, bravo Rémi.
5: Merci.
0: T'as été champion de la manche précédente. Je commence avec toi. Ouais. C'est parti. 1 minute de questions. Top chrono. Rémi, que signifie le S de OMS?
5: Santé.
0: Oui. Charlie, dans quel océan sont situées les Maldives?
4: Atlantique.
0: Indien. Rémi, quel est le nom du super-héros de Tony Stark?
5: Superman, j'y connais rien.
0: Oh là là.
5: J'y connais rien.
0: Iron Man.
5: Pas de souci.
0: Charlie, quelle est la forme du panneau stop?
4: Hieron.
0: Octogonal.
5: Ah oui, merde.
0: Hieron. Lui, en Belgique, quel nombre est désigné par le terme 98?
5: 98.
0: Bonne réponse. Charlie, qui a prononcé la phrase Ich bin ein Berliner en 63?
5: JFK.
0: Bonne réponse. Rémi, au foot, quel joueur est identifié par un brassard?
5: Le capitaine.
0: Bonne réponse. Charlie, quel mot d'origine italienne désigne une inscription ou un dessin sur un mur?
4: Un graffiti.
0: Oui. Rémi, dans Blanche-Neige et les Sept Nains, quel nain porte des lunettes?
5: Farceur.
0: Ah, c'est prof. Oh, c'est pas vrai. Charlie, combien de fois Daniel Craig a-t-il incarné James Bond?
5: 4.
0: 5. Rémi, combien y a-t-il de fois le C dans le mot coccyx?
5: 4.
4: Non, 3. Allez, remets-moi une question.
5: Non, mais c'est moi qui prends là.
4: Non,
5: mais il y en a 4. Il y en a 4.
4: Il y a 3.
0: Mais j'ai pas le temps de mettre 4.
5: Mais j'ai pas le temps de faire coccyx.
2: C'est moi qui fais le. Tu sais comment faire?
0: Ah ouais,
2: je
0: fais la ring girl.
5: Et voilà.
0: Charlie, 2 points. Rémi, 3 points. C'est gagné.
5: Je
0: me rends compte d'un truc ce soir, c'est que Rémi est beaucoup plus fair-play que Charlie.
4: Bah quoi?
2: C'est vrai, hein.
0: Charlie,
4: t'es
0: très fort, mais du coup, tu gagnes souvent la première manche, tu fais systématiquement sauter Rémi.
4: Ouais.
0: Et Rémi, quand il a eu la main, t'as pas fait sauter, et à la fin, il vient de checker toi alors que tu fais Gustave, t'es nul.
5: Voilà, mais tu te rends compte,
0: il est beaucoup plus fair-play que toi.
2: Il était comme ça en paddle.
5: Et pourquoi il fait sauter au début? La preuve en image. Parce que quand on finit en finale tous les deux, c'est terminé.
0: Ah, voilà, c'est bien tout. Bien sûr, mais t'as vu, j'ai posé des questions faciles parce qu'il faisait un peu de peine.
5: Je peux pas gagner normalement.
2: Pauvre Rémi, tout le monde est contre lui.
4: Il est content pour toi,
5: ça du tout.
4: C'est bien, c'est normal, skin.
2: C'est bien, mais skin. De temps en temps, tu gagnes un peu, nous, ça nous fait plaisir, le pauvre.
4: Il y a pas un gâteau,
5: c'est normal, ça fait plaisir. En tout cas, je suis très content de t'avoir sorti, mon petit loulou.
4: Bravo.
0: Bien joué, Charlie va prendre la suite. Maintenant, je voudrais vous remercier de nous avoir suivis toute cette semaine. Vous l'avez compris, on a des invités canons la semaine prochaine. Jérémy Frérot, Michel Denisot, plein de monde. Ça va être vraiment super. On a Chloé Joannet aussi qui va être avec nous. Faustine Belert. Jungle, il sera notre invité lundi avec Emma. Bref, gros programme la semaine prochaine. On se retrouve en direct 16h-19h. On sera là lundi et Charlie qui prend la suite maintenant.
4: Ouais, avec les hitlists, les 40 plus gros hits à connaître pour démarrer le week-end.
0: Parfait.
4: Regardez, il a gagné son pas derrière.
0: Il a gagné les deux, hein.
5: Il a failli gagner les deux, absolument.
4: Ah, je suis très content de vous avoir vu. Ça fait longtemps qu'on n'avait pas joué, ça me fait plaisir.
0: Des bisous, tout le monde. Passez un très bon week-end. Ciao.
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3: Et au téléphone,
1: là,
3: hein.
1: Là, je pense que c'est un coup de fil important parce qu'il est dans le couloir. Bonjour tout le monde.
4: Bonjour.
3: Et il n'a pas le sourire de j'arrive. Il a pas le sourire. Il est juste sur une conversation téléphonique qu'il ne rompt pas.
1: Je vais te dire, quand tu as les impôts au téléphone, souvent, vaut mieux rester dessus et gérer le truc.
3: Pas, j'espère que c'est pas grave.
1: Non, ça n'a pas l'air. Je connais sa tête.
3: C'est une tête de semi-relou.
1: C'est une tête relou, mais c'est pas si relou.
3: Oui, c'est très impôt en fait.
1: Voilà, c'est ça. Ça sent le coup de fil des impôts, enfin de trucs que t'as pas géré, de la compta, enfin une ambiance quoi.
4: Il a une tête de. Non mais commandez ça moi, j'arrive tout de suite.
1: Ah bah là c'est complètement ça. Bonsoir.
5: Comment ça va la team?
3: Est-ce que c'était les impôts?
1: Hein?
3: C'était les impôts, ton fiscaliste?
1: C'est pas les impôts? Bah non, j'aurais pas le sourire comme ça.
5: Les sourires que j'ai.
1: Vous allez bien tout le monde? Ça va la France?
3: Oui.
1: Oh là là, vous me faites pas signe quand ça commence, Thibaut, t'es censé me faire signe quand ça commence.
4: Bah,
1: en vrai, je suis vraiment fou.
4: J'ai fait comme ça, je vais.
1: Là, c'est que ça démarre, c'est que
4: c'est le départ du train. Après, vous montez dedans, vous montez pas dedans, nous on s'en va. Hein.
1: Quand toi, tu démarres. Alors, en plus, les trains, ils ont un nouveau délire maintenant. C'est 10 minutes, enfin 5 minutes avant, tu peux plus y aller.
4: Ah bah, faut descendre.
3: Ah bon? Ouais.
1: Ben non, parce qu'avant, tu peux plus accéder. En gros, le train, il ferme et genre, tu peux plus arriver à. Hop, tu sautes et tu montes. C'est 2 minutes. 2 minutes avant. Minutes,
3: ouais, j'aimais minutes, bien, hein. Tu montais dans un wagon qui était pas le tien. C'était un peu foufou.
1: Bah ouais.
3: Ouais.
4: Avec des enfants qui étaient pas les tiens.
1: Oui, je suis jamais trop à l'heure, comme vous pouvez le constater là en direct. Je suis quand même déjà monté dans un train qui allait à Nice alors que j'avais pas du tout à Nice.
3: Aussi,
1: ouais, bien sûr que ça m'est arrivé.
3: Et avion.
1: Et le train, c'est un peu comme l'autoroute. C'est quand t'as raté la sortie, celle d'après, tu la sens passer. Bah, ouais. En train, c'est pareil. Ah, moi, j'ai fait mieux que ça. Je dis au revoir à ma mère. Je raccompagne ma mère. Les agents me laissent aller sur le quai, la ramener dans le wagon avec la valise et tout. Et je embarque dans le train qui ferme, que je m'en rends pas compte. Et on est parti direction Montélimar.
4: Alors toi, tu devais rester à Paname.
1: Mais moi, je devais lui faire bisous, maman, merci d'être venu nous voir. Et salut, bisous, tu vois. Et à un moment donné, il me dit, bah Rémi, paf, terminé. Je dis, bah on va faire le trajet ensemble. Donc, amende, j'ai expliqué. Ils m'ont dit, bah oui, mais monsieur, vous êtes dans le train.
3: Mais t'as payé l'amende en plus.
1: Bah, obligé, j'ai pas de billet. J'avais rien à faire là. Moi, j'ai eu le même problème. Ils ont été sympas, mais en vrai, je me suis retrouvé dans un train qui n'était pas le mien. T'as beau dire, ouais, mais le train d'à côté était le mien. Il dit, ouais, mais c'est pas celui-là qui est le tien.
3: Ah ouais, mon
1: pote. Tu dis, ouais, mais gars, j'étais sur celui-là. Ah, c'est pas notre problème.
3: Ils sont devenus intraitables. C'est comme l'histoire des Ouigo. Faut arriver très, très en avance, comme à l'aéroport maintenant. Vous avez pas vu? Une demi-heure en avance.
1: Jamais compris ce qui est un Ouigo dans notre train.
4: C'est un train moins cher.
3: C'est ouais.
1: Ouais. Qu'est-ce qui change?
3: Bah,
1: là, bleu déjà, bleu turquoise rose, déjà, ça te met dans une belle ambiance.
3: T'as pas des prises toujours. Il n'y a pas de wagon.
4: Non. Pas de voiture 4, pas de voiture 14, c'est.
3: Ce qui fait que les Ouigo, tu veux un mélange d'odeurs un peu particulier.
1: Pardon, attendez tous là, mais vous croyez où? Vous avez dit bonjour à Benjamin?
4: Ah, pas du tout.
1: Attendez, je suis pas là pendant une minute, personne dit bonjour à nos auditeurs. Vous savez ce que c'est? C'est à l'image du respect que vous avez des gens, cette
4: équipe. Non.
1: Mais sans moi, mais qu'est-ce que vous feriez? Moi, je démarre pas une émission sans dire bonjour Benjamin. Benjamin, il est là. Vous lui avez même pas dit
6: ouais,
1: bonjour. Attendez, on passe le salam quand même.
6: Salut
1: ça
6: l'équipe,
1: fait.
6: Salut Camille.
1: Je ne parle pas à cette équipe d'ingrat, Benjamin. Viens parler avec moi, il te disait même pas bonjour.
4: Benjamin qui est contrôleur à la SNCF.
6: Bienvenue.
1: On n'a rien dit de mal.
4: Ah bah non, pas du tout.
1: Vous savez qui m'a parlé l'autre jour en terrasse?
4: Qui non?
1: J'étais en terrasse en train de manger. Et tout d'un coup, j'entends. Donc, je suis en train de manger, je suis avec ma belle-mère, et tout d'un coup, j'entends. Mais je le connais, lui! Non, Jean Castex.
4: Mais non!
6: Oh, génial!
1: Je vous jure que c'est vrai, il m'a parlé en terrasse.
3: Et non,
1: j'étais en train de manger, et d'un coup, il arrive. Mais je le connais, lui!
4: Génial!
1: Je lève la tête, je dis, ah, mais c'est monsieur Castex. Mais oui! Est-ce qu'elle est bonne, la sole? Je te jure que c'est vrai. Il m'a tapé la discute, il est adorable. Ah, Jean Castex, notre ancien premier ministre, qui retrouvait pas ses lunettes. Pourquoi il n'en sait plus?
3: Mais tu nous as déjà dit il y a 2-3 semaines que tu avais vu Jean Castex.
1: Oui, non, je l'ai vu dans la rue. Je l'ai vu, on n'a pas échangé, je l'ai juste vu dans la rue, il a l'air sympa. Mais il m'a parlé, je suis en train de manger en terrasse, il est venu me parler Jean Castex.
4: À la fois d'après, c'est l'apéro à la maison.
3: Hein. Mais j'allais dire, c'est sûr, il sera à ton manif. Je rêve qu'il soit à ton manif.
1: Ça m'a fait un truc, c'est pas tous les jours qu'on croise un premier ministre, ça m'a fait quelque chose. Hein.
3: Et il avait l'air détente, il avait un truc.
1: Très détente, très, très mal sapé.
3: Ah,
1: bah. Non, mais en mode, j'ai plus rien à vous prouver, j'en ai plus rien à vous. Moi, ma vie, je l'ai faite. Non, mais ça fait bizarre, t'as le premier ministre, moi je l'ai quitté premier ministre en mode c'est la crise, mettez des masques, c'est le bordel. J'avais quitté comme ça et là d'un coup je l'ai retrouvé jean 501, une paire de campeurs.
4: Dis pas qu'il avait les tiags.
1: Il avait une paire de baskets, mais il avait surtout le jean et il avait t-shirt autour de la taille nouée.
3: Ils ont lâché prise, évidemment.
1: Mais toi, tu demandes rien, mais lui, il est normal, il est en mode, c'est dimanche, mais toi, tu dis, gars, t'as été Premier ministre, remets un petit de Fursac, quoi. Un petit portable à la ceinture ou pas?
4: Il y avait le look à côté du zippo.
1: Bon, délire quand même de voir un Premier ministre.
6: Ah bah ouais.
1: Quelle est la personne la plus dingue que vous avez rencontrée dans votre vie? Benjamin, quelqu'un de dingue que t'as pu voir dans ta vie?
7: Ancien gardien d'Angers, Padovani.
1: J'ai pas entendu, excuse-moi.
7: J'ai dit l'ancien gardien d'Angers, Padovani.
1: Oh, la classe! Joueur de d'Angers, Padovani, très bien. Rémi, la personne la plus stratosphérique que t'aies vue de ta vie. Moi, je vous le dis après. Jean Castex, c'est pas rien.
3: Ah, c'est énorme.
1: Ah, bah, j'ai vu Jean Castex.
8: Will Smith.
6: Ah ouais.
8: Will Smith. Et j'avoue que quand même, là, tu dis le gars, déjà d'une, très souriant, très sympa, très. Voilà. Et la classe du gars.
1: La claque.
8: Oui, oui, la claque du gars.
3: J'ai vu, mais je ne l'ai pas abordé, Brad Pitt.
1: Ah oui, non, mais je ne parle même pas d'aborder. Ah non, je parle de vue.
3: Je lui ai couru après. J'étais en voiture avec un pote qui vivait à Los Angeles, donc je suis allée le visiter. Là, feu rouge, on se regarde, on se dit, mais c'est Brad Pitt. Et là, je sors et je lui cours après. Et il marche vite, il a ses grandes pattes là, et je ne l'ai jamais rattrapé.
1: Il y a la fin, mais tu l'as vu en vrai.
3: Je l'ai vu, mais il avait vraiment la gueule qu'on pense qu'il a dans la vraie vie. C'était Brad Pitt.
1: Alors moi, il y a deux, bon, parce que personne me demande, mais je vais quand même vous répondre. Écoute bien, Benjamin. Une fois, me demande pas, j'ai jamais compris. Il sortait d'une parapharmacie à Aix-en-Provence. J'ai vu Bono d'U2.
8: Énorme.
1: Une parapharmacie. Sur le coup, je dis, j'ai acheté avec ma femme, j'ai dit, gars, je viens de voir Bono d'U2. Et là, elle me dit, arrête de mitonner avec l'histoire de Jean Castex. Et je dis, non, je te jure, j'ai vu Bono d'U2. Et donc après, au bout de 2-3 jours, était sorti dans la presse qu'en gros, il était sur la région aixoise pendant quelques jours. Et donc, je sais que j'ai vu Bono en une seconde rentrer dans son van, complètement fou.
8: Eh ben lui aussi, il a le droit d'acheter ses petites pastilles au fond, hein, il a mal à la gorge.
3: Ah, j'aurais tellement aimé que tu vois ce qu'il y avait dans le sac, t'as pas vu? Gaviscon.
1: Non, mais je pense à Malox. Parce que quand t'es à ce niveau-là, faut pas croire, t'as du stress. Hein.
3: Mais évidemment.
1: Un nouvel album et tout machin, puis bah, le transit, il travaille.
3: Mais hein.
1: C'est pas le stress des examens, hein. C'est des conneries qui bouffent. Hein. Ah bah ouais, Bono doit manger des conneries.
8: Ah, c'est sûr.
1: Il a une tête à bouffer les conneries. Hein. Et alors, deuxième fois, je le raconte très vite. Ah, j'ai pas le temps.
3: Allez.
1: Ah si, tu racontes. J'ai pas le temps.
3: Il me fait deviner.
1: Un jour. Je suis à un événement, écoute bien Benjamin tout ce que je te dis vrai. Je suis à un événement, là à cet événement tout d'un coup il y a DJ Snake qui arrive. Ok. DJ Snake me parle, on parle tous les deux, on fait connaissance en mode parce qu'on voulait tout le même sabot ça. Donc DJ Snake arrive, sauf que pendant que DJ Snake me parle, Pharrell Williams arrive. Donc il commence à y avoir un groupe, Pharrell Williams, DJ Snake et moi. Y a rien à voir. Écoute, tout ce que je vous dis est vrai, je vous le jure que c'est vrai. Pendant que je leur parle, donc eux ils se changent les portables et tout, et moi je suis au bord et je vois que les gens ils commencent à se dire, mais gars, ils foutent l'autre avec eux, c'est un truc de fou. Et pendant que je suis là, j'entends Hello guys, Selena Gomez arrive.
3: Mais non,
1: et donc, écoutez bien. Et donc Selena Gomez fait la brise, elle me serre la main et elle pensait que j'étais un pote à eux dans le groupe. Et donc je me suis retrouvé pendant 16 secondes les plus belles de ma vie où j'étais dans le groupe de DJ Snake, Pharrell Williams et Selena Gomez.
3: Là. Autant DJ Snake, Pharrell, je trouvais ça gros, mais ça m'émeut pas. Là, je suis.
1: Il y en a pas un qui savait qui j'étais. Le hasard de la vie, je me suis retrouvé dans le groupe et tout le monde me regardait en mode, y'a qui se fout dans ce groupe là, c'est un truc
3: de fou. Ils parlaient de quoi entre eux? De quoi ils parlaient?
1: Ils s'échangeaient les portables pour bosser ensemble et tout.
8: Ah ouais.
1: Et t'as pas eu le temps
8: de dire à Selena que c'était ta petite sœur, que tu l'as considérée.
1: Non, parce que je voulais. En gros, dans mon cœur, c'était un feu d'artifice, mais je voulais faire semblant que tout allait bien. Que, tu vois.
4: Oui, c'est quoi,
1: et donc j'étais en mode, ouais, nonchalant et tout. Donc, gars, mon sang, c'est de la salvetage. J'étais complètement de fou. Bon, on écoute Sound of Legend tout de suite. Je fais un gros bisou à mon Benjamin. On est avec vous jusqu'à 19h. Je suis surexcité ce soir.
4: Ouais, t'es en forme.
1: Donc on va mettre des cadeaux à bloc. Les PS5 ça va tomber, des Apple Watch ça va tomber. On va beaucoup jouer, on va beaucoup s'amuser. Et on va surtout essayer de vous donner du courage à vous tous qui terminez une journée de taf. C'est jusqu'à 19h, on est tous ensemble maintenant à la manse. Lâche pas sur Énergie.
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1: Ah, je vous ai même pas donné le numéro pour nous joindre. Il y a un seul numéro et il est gratos. 0 870 42 48. Trouvez un endroit où vous appelez gratuitement quelqu'un, vous passez sur l'antenne, vous repartez avec des PS5, vous partez avec des Apple Watch ou vous partez avec des AirPods
8: et
1: surtout vous repartez avec des souvenirs, un bon moment, on passe un bon moment,
8: un cœur bien rempli d'amour.
1: Ne nous appelez pas que pour des cadeaux, venez parler avec nous, ça nous fait plaisir, cette émission c'est avant tout la vôtre, c'est un moment de vie, c'est une tranche de vie.
8: Absolument.
1: Voilà, tout simplement. Zao, vous aimez Zao?
3: Oui.
1: J'adore. Elle va nous chanter comme Caroline. Et à la fin, il y a mon petit MC Solar, il passe une petite tête en rapidose. On va écouter tout ça, bien sûr, sur Énergie. On reste en direct, on va jouer avec vous dans un instant. Bref, on est en direct et c'est comme ça jusqu'à 19h tous les soirs.
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11: Je sais pas, je le ferai un peu comme ça, peut-être. Bonsoir, merci d'être là. Je suis trop.
9: Respire.
11: Bonsoir, bon ben on est sur Énergie, tout ça, j'ai la foi.
9: Oh là là, ils vont encore prendre François Civil, gars.
1: C'est ça, Tété.
9: À ça, Tété.
1: Allez, c'est encore Pierre Ninet qui va prendre la timbale. Allez.
9: Ah là là, c'est pas vrai. J'ai tout foiré, j'arrive de Montélimar.
1: Mais tu l'as répété avec quelqu'un avant?
11: Un petit peu.
9: Merci tout le monde d'être là. Alors je voudrais vous dire qu'on est en direct sur Énergie. Je voudrais vous dire que je suis très heureux d'être là. Ça vous le savez, avec mon équipe bien sûr. Il y a Jade qui est avec nous au téléphone. Ça va Jade?
12: Salut, ça va super et vous?
9: Ça va très bien. Jade, dans un instant, je vais peut-être t'offrir un cadeau.
1: Oh, oh là. Oh.
9: Mais ça va pas être simple.
12: Ok.
9: Parce qu'aujourd'hui nous sommes quoi?
1: Mercredi.
9: Nous sommes le 6 mai.
1: Oui.
9: Qu'est-ce qui a été inventé le 6 mai 1829?
1: Oh là là, le ciseau.
9: Non, j'en dis les ciseaux, mais on en est plus là.
3: C'est un objet?
9: C'est un objet.
3: De cuisine?
9: C'est un instrument de musique.
1: Ah, la clarinette?
9: Non.
3: La guitare électrique?
9: Non.
1: 1829.
9: Je le mime.
1: L'accordéon.
9: L'accordéon.
1: Tu le mimes hyper bien.
9: A été inventé un 6 mai 1829. Ma belle-sœur vient d'en offrir un à mon fils.
3: Mais bien
1: allez.
3: Sûr.
1: Génial.
9: J'en peux plus arrêter avec les cadeaux qui emmerdent les parents.
3: Mais c'est ça n'emmerde pas. Je suis désolée.
9: Non, arrête.
3: Il n'y a rien de plus bouleversant qu'un accordéon. Mais moi, ça peut me faire chialer. Là, ça si vous me laissez un peu seule avec l'accordéon, je peux chialer.
9: Tu sais quoi? T'es la reine du blind test. Dans un instant, le blind test accordéon.
1: Mais non.
9: Blind test. Que en accordéon, si tu gagnes le blind test, tu fais gagner à Jade. Tu veux quoi, une Apple Watch ou une PS5, Jade?
12: Ah bah une petite PS5, on dit pas non.
9: Mais pourquoi tu veux offrir d'Apple Watch? Tout le monde veut la PS5, autant offrir deux PS5.
12: Ouais, mais c'est pour mon petit frère, c'est pour ça.
9: Ah, je t'en veux pas, Jade, te justifie pas. Hein. J'ai la réponse. Qu'elle s'est fait choper avec du shit. Non, mais c'est pas pour moi. C'est pour moi.
1: J'ai la réponse à ta question, pourquoi pas deux PS5? C'est par rapport au budget, par rapport à l'argent.
3: Ce serait plus cher une PS5 qu'une Apple Watch?
1: Ah oui.
3: Ah bon?
1: Je confirme.
9: Monsieur Cadeau. Alors écoutez bien, Jade, dans un instant, on prend la reine du blind test. On rappelle, si vous êtes des fidèles d'Énergie, Oriane était à l'époque, à sa grande époque, imbattable au blind test. Maintenant, je vous cache pas qu'elle en met pas une dedans.
3: Bah disons que depuis mon accouchement, j'ai perdu quelques neurones. Et ouais. Bon, j'ai accouché il y a 5 ans. Mais c'est vrai que j'ai un peu perdu. Ouais.
9: Surtout, t'as perdu en soirée, donc il y a moins de blind test. Ouais, bon, blind test pour l'accordéon. Si tu gagnes, tu fais gagner une PS5 à Jade.
3: Ok.
9: Sinon, elle gagnera rien à cause de toi. Et on lui donnera ton adresse.
12: Non, mais je crois en toi.
3: Merci, Jade.
1: Au moins un album de Musette des bords de Marne. C'est la moindre des choses.
9: C'est vrai que dès que t'entends l'accordéon,
1: t'as une petite croisière.
9: Ah ouais,
1: t'es en bord de Marne, t'es là.
9: Il vous reste un peu de mousseux ou pas?
1: Il vous reste un petit peu de clarette de dix, si ça vous dit. Appelez votre dame, vous avez passé un bon moment. Hein. Allez, tout le monde sur la piste. Jean-Louis, la musique.
9: Je peux pas, j'ai ma jambe de bois qui flash. Restez avec nous, c'est dans un instant sur Énergie. Blind test accordéon ce soir. C'est le 6 mai, c'est normal. Hein.
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9: Merci d'être là les copains, il est 16h25, on est en direct avec vous tous. J'espère qu'on va vous donner un petit peu de courage pour terminer cette journée de course, cette journée de taf. Aujourd'hui c'est, je sais même plus quelle journée,
1: mercredi.
9: On est combien? On est le 6 juin.
3: 6 mai.
9: Quand je vous dis que je sais plus, j'en suis. On est le 6 mai. Et le 6 mai 1829, Jade, qu'est-ce qui a été inventé?
12: L'accordéon.
9: Ben il te le met dans l'île. Là la musette, il n'y avait pas avant. Et alors, et moi, ça me fait penser à Pascal Sevran, la chanson
1: chanson. Oui, c'était ça.
9: Allez, chez ta grand-mère, ça passait dans le fond, là.
3: Ça, c'était la grosse déprime.
9: Et bien maintenant, on va accueillir le sublime Johan Sevran.
1: Tu l'avais employé au début.
9: Johan Sevran, il nous vient et ça va être super ce qu'il nous propose parce qu'il est vraiment dans cet esprit un peu chatoyant et on va l'écouter. C'est son premier titre, Vivre tendrement en Poitou-Charentes. C'est parti. C'est que des régions, que des noms. Un truc doux avec une région de France. C'était toujours ça. Et c'est un nouveau single qui est En détente dans les Ardennes. C'est parti. On écoute Johan Sevran. C'est parti.
1: Mais mettez la lumière sur des virtuoses, quoi, de l'accordéon et tout, tu vois, des gars qu'on voyait jamais en vrai.
3: Oui, mais
9: t'as pas connu ça, Jade, pardon? T'as pas connu la chanson?
12: Ah non.
8: Oh là là, c'était dingue. Écoute, c'était une émission de variété, mais vraiment de la musette, en gros, vraiment des balles dansant et tout. Et c'est un animateur, pardon, qui était un peu infect. Tu sentais que
3: il fallait pas le gonfler.
8: Ah non, c'est non. Vraiment en mode. Bon, allez, machin, il est prêt ou pas? Il est pas prêt. C'est dommage, mais il chantera pas. Voilà. On va plutôt prendre. Il était. Allez, Solange, venez Solange. Dépêche-toi. Il était excédé.
9: C'est extraordinaire.
8: Tintin, il disait toujours Tintin. Je sais pas qui c'était Tintin, mais il y avait un mec qui s'appelait Tintin tout le temps. Tintin, tu vois bien qu'on démarre.
3: Mais vous regardiez vraiment, moi j'avais ça au son, quoi.
8: Ça passait chez ma grand-mère, il y a plein de bêtisiers aussi, quoi. C'est pas mon profil. Oh. Il était tendu. Pascal Sevran, voilà, c'est ça l'animateur. Jade, on va donc se replonger dans ces années-là, puisque l'accordéon, on va faire un blind test accordéon. Qui va jouer pour toi? Eh ben c'est simple, c'est notre championne du monde du blind test, c'est Oriane.
3: Ouais, et vous m'aviez même confronté à un champion de France ou un truc comme
8: non,
3: ça.
8: Non, Rémi, et t'as perdu.
9: Et t'as perdu.
8: C'est gentil en tout cas de me considérer comme un champion de France.
3: Ça, bon, tu me dis.
8: Non, il y a eu ça, mais c'est vrai qu'après, ton dernier fait d'armes, c'est une défaite contre Rémi.
3: Je me souviens.
8: C'est
3: horrible.
8: Le principe est simple. J'ai 5 extraits. Non. Non, il faut 5 bonnes réponses.
3: Oh, attends, quoi, 5 sur 5?
12: 5 bonnes réponses. Okay.
8: Il y a 7 questions, j'en ai 7, il me faut 5 bonnes réponses sur 7.
3: J'ai droit à 2 erreurs.
8: Souhaite bonne chance à Oriane, puisque si elle gagne, tu gagnes une PS5.
12: Eh ben écoute, bonne chance Oriane, moi je crois en toi et tu peux le faire.
3: Merci Jade, tu me donnes confiance.
8: Jade, t'es avec nous à l'antenne, t'as pas le droit d'aider bien sûr. Hein.
12: D'accord, ok.
8: Attention, premier extrait, c'est parti. Et l'interprète. Hein.
3: Bah les Daft Punk?
8: Et le titre.
3: Get Lucky, mais tu viens de me demander l'interprète.
8: Non mais c'est le point, c'est l'interprète, mais si t'as le titre en plus, ça fait plaisir.
3: Get Lucky.
8: Ah bah, si t'as tous les titres, on peut acheter une deuxième manette. Hein.
3: Ah ouais.
8: Je sais pas si je préfère pas la version musette, tu vois. Elle est pas mal, hein. Pas mal, hein.
12: C'est sympa.
8: Oh ouais. Ah si. Là, tu sais, t'as des lampions avec du crépon, là. Tu vois pas, t'es

0: Ouais, j'avais une copine Sandrine aussi qui a fait l'accordéon.
1: En vrai, dans la rue, c'est ceux qui rapportent, qui ont le plus de.
0: Il y a
1: de
0: des
1: pièces,
0: études qui disent ça.
1: Bah, je suis désolée.
0: Il faut donner des infos qui n'existent pas. Ça, dans la rue, c'est ceux qui. Ah, attention, oui. Hein, un joueur d'accordéon de rue devant un monoprix, c'est qu'il a au moins deux baraques au ferré. Hein. Ah non, je te dis. Oh, ils prennent nos ailes monstres.
2: Faut un mec au casou à côté, tu vas voir la différence de chapeau. Il y en a un qui a vraiment l'autre qui.
1: Ouais, mais moi, je suis toujours prêt de donner un accordéoniste.
0: Ah, bah bien sûr, il y a l'accordéon, la plupart, je veux dire, ils sont payés en bitcoin, ça. J'accepte même plus les bitcoins.
1: Oui, ils ont des billets parfois, même dans leur petit chapeau. Oui. C'est vrai.
0: Ah, bah, bien sûr. Bah, de toute façon, c'est simple. Hein. C'est Elon Musk, Jeff Bezos, Yvette Horner. Hein. Le top Forbes, c'est les trois-là. Hein,
3: ah, bah, attends,
0: bah, bien sûr. Bon, allez, on perd du temps. Deuxième extrait.
1: Ah, oui.
0: Ah bon? Bah, il est facile, hein. Blind test accordéon. Il faut vite proposer quelque chose, ça va être fini.
1: Tu m'embrouilles.
0: On va pas faire tout le single non
1: plus. Tu peux remettre du début?
0: Allez,

0: reste encore deux secondes pour essayer de deviner.
1: Non, faut vraiment dire. Mais c'est pas de m'arrêter.
0: C'est Bad Guy de Billie Eilish.
1: Exactement, ah, ouais. Bad Guy de Billie Eilish, ça fait une mauvaise réponse. Bah, c'est pas mal aussi.
2: Hein. Ils l'ont bien fait, hein.
1: Bah, tellement que t'as pas reconnu, mais t'aurais même pas eu la. Je crois que t'aurais même pas eu la vraie.
2: Non.
1: Allez, super. On y va, nouvel extrait. C'est un blind test accordéon.

0: passe juste un bon moment. Ton visage, on dirait que tu ne joues plus. On dirait que tu es juste en train de te régaler à écouter la radio. Tu sais que t'es avec nous dans la radio, hein. Tu sais, hein, c'est pas en train d'écouter une émission. Hein.
1: Je suis bloqué. Je sais pas, j'ai un trou. Je vois très bien ce que c'est, mais.
0: Aïe, aïe, aïe, on pourra pas le mettre. Mais l'original, s'il te plaît, Thibaut.
1: So wake me up when it's all over. Sacré Avicii. J'étais emporté par la musique, je n'étais plus avec vous.
0: Bon, Jade, écoute, t'inquiète pas, au pire, je t'envoie une bonne paye. Si t'as pas la PS5, on t'enverra un jeu quoi qu'il arrive.
2: Ah bah oui.
1: Hein. J'ai plus le droit à l'erreur, c'est ça?
0: Le droit à l'erreur. On y va. Allez. Extrait suivant.
3: Bah, enfin.
2: Non, mais attends. La championne de blind test.
1: Ta voix est débranchée.
0: J'arrive plus à regarder. Attendez, parce que sinon là je vous explique, on partait pour un blind test et ça va juste finir par un rendez-vous chez Audica. Mais là, il te faut des prothèses auditives.
4: Je vois bien que vous entendez de moins en moins.
1: Remets.
3: Enfin.
0: Oh là là, Luis Fonsi d'Espacito.
1: Ah ouais, mais j'adore en plus. Je connais que ça. Ah oui.
3: Ça, je te disais,
1: j'ai l'impression d'être...
3: Tu trouves pas, mais tu passes un bon moment.
1: J'ai l'impression d'être à 8 grammes. Mon cerveau n'y est pas.
3: C'est fou, hein.
0: Elle nous dit que c'est à cause de sa grossesse. Tu vérifieras, fais un petit clear blue tout à l'heure.
2: J'ai l'impression qu'on attend le deuxième. Hein. Alors là, il n'y a plus rien.
0: On va t'amener, t'inquiète pas. On va t'amener à une chopée de clear blue à la pharmacie en bas.
1: Remets-moi quelque chose, n'importe quoi.
0: On a une bonne nouvelle.
1: Ah non, faut pas. Je veux pas d'enfant là. J'ai pas le temps.
0: Pour expliquer le niveau de blind test, je vois ça.
1: Ah ouais.
0: Bon, bah, c'est perdu, hein, que je te disais.
1: Vous m'en remettez une, au moins que je trouve quelque chose.
0: J'en mets une, mais bon, pour Jade, c'est mal barré avec une dernière.
1: Désolée. Ah, Baby Girl. À quoi
0: Baby Girl.
1: Oui.
0: Bah, ça fait que deux, il en fallait cinq. Je suis désolée, hein, Jade.
1: Désolée.
5: Bon, bah, c'est
0: le jeu,
5: bah, merci quand même en tout cas.
0: Oh, elle est déçue, maman. Tu sais quoi, t'as un cœur, Jade, parce que tu dis, bah, c'est pas grave, c'est le jeu, mais on sent le seum dans la voix.
1: Un petit super banco, que sais-je.
0: Ah, bah, non, bah, ah, super banco, ça, on l'a fait 5. J'ai pas de super banco.
3: Ah, non, hein. Pas au jeu de l'accordéon.
1: Chantez-moi un truc, puis je le trouve.
0: On va écouter Calvin Harris, Feel So Close. J'ai la déception de Jade, moi, j'arrive pas à m'en remettre.
1: Tellement gênée, Jade. Je suis désolée.
5: Mais c'est pas grave, c'est pas grave.
0: Elle est que déception.
1: Tu pourras rejouer avec quelqu'un d'autre que moi un jour.
0: Ah là là, bah quelqu'un qui a un pas problème de conduire RL.
3: Ouais. Quelqu'un qui est bon en blind test, quoi, tout simplement. Quoi.
1: Oh, attention.
0: Calvin Harris, Feel So Close, voilà ce qu'on écoute.
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0: Je me sens tellement près de toi en ce moment. C'est beau comme mot, sauf si c'est un frotteur dans le métro. Mais si c'est dans une relation de consentement, oui, c'est très cool. Si c'est dans le métro, c'est moins marrant.
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0: Merci de nous choisir pour terminer vos après-midi. On est sur Énergie, on est en direct avec vous. C'est notre plaisir d'être là, de savoir qu'on est là dans la voiture avec vous. Le son de K-pop Demon Hunters qui va arriver. Et les infos pour Brio Dîner de ce soir, le thème
1: JO24.
0: À tout.

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1: C'est bien moi les amis, mais je suis pas tout seul bien sûr. Rémi est avec moi.
2: Absolument.
1: Mon fidèle destrier.
3: Oui, oui, oui.
1: N'est jamais bien loin, préparez ma selle.
3: Absolument.
4: C'est je l'ai illustré, hein. J'ai mis un peu de... Qu'est-ce que c'est de la graisse. C'est de la graisse d'oie, hein. J'ai mis de la graisse d'oie, j'ai que ça.
1: Ouais, mais pas où je vais... Où que je m'assois.
4: Pardon.
1: Où que je m'assois la graisse.
4: Ah bah si, si, faut que ça brille. Le comment on l'appelle le fessier, mon génial.
5: Pièce de théâtre et autres.
4: On n'a pas répété.
1: Très bien, que tout soit prêt. Préparez mes armoiries également et mes armes.
2: Bien entendu.
1: Je pars à la conquête de la bande FM.
4: Oh.
1: Et il y a bien sûr également l'annulos du bien test.
5: C'est moi.
1: Dame Oriane avec nous, bien sûr.
5: Trainégonde. C'est moi donc, messieurs.
1: On est tous ensemble, on est en direct sur Énergie. K-pop Demon Hunters qui va arriver. Ça, je peux vous dire, au Moyen-Âge, ils écoutaient. Mais alors, à tout va Louis le Gros.
2: Bien sûr.
1: Ça va, gros. Les gens, ils arrivent tomber sur ça. Ça va, gros.
2: Ouais, gros.
1: Ouais, ça va. Écoutez ça à fond. On écoute ça ensemble. On est sur Énergie. Il est 16h42. Les infos pour briller au dîner de ce soir. Le thème ce soir, Éric Zemmour. Non, Jeux de Paris 2024. Paris 2024, on donnera que des infos sur les Olympiades de l'été dernier. C'est parti, restez avec nous. Quatre infos qui aura la meilleure. On le saura dans un instant.
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1: Salut tout le monde, on est là sur Énergie, bien sûr. J'arrive pas à dire sur Énergie, vraiment les gars, ça a pas l'effort là.
4: Non.
1: Au moins que j'arrive à passer bonsoir et Énergie. Et après le reste, voilà. Après je peux compter sur l'équipe puisqu'il y a Rémi, il y a Oriane, bien sûr, et puis il y a vous tous. Le moment il est important, c'est les infos pour briller au dîner de ce soir.
4: Absolument.
1: Alors,
4: ah bah là moi je suis pas trop mal.
1: Oula,
4: j'ose plus me prononcer. Voilà ce que vous avez
1: à savoir. Il y a Adrien qui va dire qui a la meilleure ce soir. Avant ça le thème.
6: Qui aura la meilleure info sur les Jeux Olympiques de Paris?
1: Quand même.
2: C'est cet été, hein?
1: Ah, bien sûr que c'est cet été. Dans un instant, pour le Hit Music Only, ça sera Jack et Carla la recette.
4: Ouais.
1: Le. Ça la dire.
4: Ah, sympa, j'adore.
5: C'est bon.
1: Ils nous donnent la recette de la
4: J'adore.
1: Bah, sinon, le secret, c'est les oignons, hein.
4: Ouais.
1: Ah, bah oui, puis un bon anchois, pardon.
5: C'est pas facile à digérer, c'est très très bon.
1: Ils le disent d'ailleurs, le troisième couplet, c'est sur la digestion.
2: Ils disent un petit peu ce qu'il faut pour pouvoir la digérer.
5: Pas le soir, pas le soir.
4: Il y a l'avant, l'après.
1: Adrien est là avec nous, les JO 2024 qui sont cet été. Donc,
2: ouais, c'est cet été,
1: bien sûr, c'est vraiment
2: c'est
1: ça super.
2: Ah, ça
1: c'est
2: énorme.
1: J'espère que je vais pouvoir louer mon appart.
2: J'ai hâte de voir la cérémonie d'entrée, moi.
1: Qu'est-ce qu'on a eu comme reportage là-dessus? Tout le monde. Là, je t'explique. Là, normalement, il y a l'équipe apparemment norvégienne là de natation synchronisée. En fait, ils cherchent justement un truc pas loin de la piscine. Donc, moi, figure-toi que pile mon appart est là où en fait ils cherchent. C'est non, bon.
2: Et personne a loué son appart. Tout le monde a quitté Paris. Tout allait bien.
1: L'histoire de notre copro. On s'est tous retrouvés après les JO. Alors,
2: personne n'avait loué son appart. Tout le monde était.
1: Bah oui. Tout le monde parlait de. Non, mais tu te rends pas compte. Pour 5 jours, en fait, les mecs là, les États-Unis. Quand il y aura la compète de basket, en fait, ils vont tous venir. Puis la basket sera un peu à l'Adidas Arena. Donc, moi, je suis pas loin, puis je suis à Saint-Ouen. Donc, moi, j'étais à côté. Donc, en fait, ça va me permettre de faire la bascule. Hein. T'es qu'en une semaine de location, je vais payer un an de charge.
5: Ah,
1: parce qu'apparemment, on a les chiffres. Apparemment, pour 5 jours, 20 mètres carrés, ils seraient prêts à louer 350 000 euros. Donc,
5: Ça a augmenté toutes les semaines. Je pensais vraiment devenir la personne la plus riche de France.
1: Et non. Personne a rien loué, bien sûr. Adrien, tu vas donner l'info. Tu vas élire la meilleure info. J'arrive pas à parler. Je suis désolé. Vous êtes en train de vous dire, mais c'est pas possible.
5: On se dit rien.
4: On se prend comme t'es. Hein. C'est toi. Hein.
1: Je sais pas ce qui m'arrive, les gars. J'ai un risotto dans la bouche.
5: C'est normal.
4: Aux champignons,
1: aux asperges.
4: Ah, aux asperges encore plus.
1: Ça va, Adrien?
7: Ça va, nickel.
1: Adrien, on me dit que tu bosses dans l'éclairage. Alors ça va de tout à tout. Qu'est-ce que tu fais dans l'éclairage, toi?
7: Je fais de l'éclairage public.
1: Regarde-le moi, tu fais les réverbères.
7: C'est ça.
1: T'es un bon truc. Est-ce que c'est toi aussi qui, quand il y a les décos de Noël, branche les décos de Noël entre les réverbères ou c'est plus à ta charge mentale ça?
7: Alors c'est pas moi, c'est ma collègue qui programme ça.
1: C'est ta collègue, mais c'est quand même toi qui relie l'électricité en bas, faut que ça marche quoi.
7: En fait c'est relié au poteau électrique.
1: Voilà.
7: Donc, c'est relié au lampadaire et voilà.
4: Alors, moi j'ai une petite question, parce que j'ai remarqué un truc. Est-ce que, tu vas me dire si c'est ça ou pas, dans toutes les villes de France quasiment, j'ai l'impression que l'intensité lumineuse a baissé, mais vraiment très fortement. C'est-à-dire dans les rues, on voit quasiment plus rien.
5: C'est sûr
4: très...
5: que c'est pas ta vue qui a baissé.
4: Non, non, vraiment pas. Je trouve que on a
1: et
4: baissé.
1: Et je sais pas, les gens sont de plus en plus flous. En tout cas dans ma commune.
5: Je les entends pas.
1: Je les entends pas traverser. Je les entends pas. Les gens murmurent de plus en plus et ils sont flous. Je sais pas comment te dire. C'est bien normal, mais ça paraît ample et flou. Voilà. C'est quoi, cataracte? Bon ben très bien. Je sais pas tes pauvres talons. Je crois que tu bossais dans l'éclairage, Adrien. Donc t'es gentil, tu te calmes.
4: Ils sont tout petits. Non, mais vraiment.
7: Alors du coup, en fait, le truc, c'est qu'ils ont baissé l'intensité lumineuse. C'est pas fait de... Avant, c'était plus blanc.
1: J'ai pas rêvé parce que ouais, je me faisais la remarque en me pissant dessus l'autre jour au passage piéton. J'étais en train de me pisser dessus, je me disais, tiens, j'ai oublié ma couche et c'est vrai que les lampadaires,
4: ça baisse. Mais regardez, écoutez ce qu'il dit.
5: Non, mais oui.
4: Tu confirmes.
7: Oui, oui, c'est vrai. En fait, avant, on était en blanc et maintenant, on est en blanc chaud.
4: Blanc chaud.
1: Ah, il y a aussi un petit côté.
7: C'est
1: un peu différent. Bah alors, il y a aussi des villes qui choisissent de couper l'éclairage. Pardon de reparler de ma municipalité, mais la station de ski des Orques.
2: Oh, alors on n'en peut plus. Oh non, mais salut.
1: Attendez.
4: Écoute, j'ai pas dit, on dort.
2: Il s'en va, l'autre.
5: Il a quitté les lieux. Il s'est barré du sud. Il est au bout. Il parle de l'Ardèche. Ben, tous les bien. Jours que Dieu fait.
1: Ouais, on n'en peut plus de son Ardèche.
5: Ben ouais.
1: Toujours le même truc. Ben, en fait, il y a un fleuve et on peut se baigner ou pêcher. Ouais, ben, c'est
5: très
1: quoi.
5: Dur d'accès, ça se mérite, l'Ardèche.
1: Et surtout, il nous sort, avec l'Ardèche, pardon, hein, Rémi nous sort des activités d'Ardèche, mais qui sont dans tous les départements du monde.
5: Tu marches.
1: Ah non, mais tu marches, tu sais pas, à un moment donné, il y a comme, tu sais, c'est vert par terre, de l'herbe. Voilà, ouais, ben, l'herbe de l'Ardèche, c'est fou, quoi. Il y a des chèvres, ouais, ben, il y en a partout.
5: Qu'est-ce qui se passe dans ta municipalité?
1: Le soir, ils ont fait un choix très rare en station de ski. Le soir, arrivé 22h, on coupe l'éclairage communal. Parce qu'avant, tu sais, c'est très joli quand t'es en bas, tu vois les stations de ski en bas. Quand t'es dans la vallée, tu vois les stations de ski. Bah, les ors, non, c'est tout éteint parce qu'on fait, on fait gaffe.
5: Mais pour te déplacer, tu prends ta lampe iPhone et tu marches comme ça dans les rues?
1: Ben non, mais c'est quand même, il y a l'éclairage des vitrines, tout ça. Mais je veux dire, l'éclairage municipal, il est coupé, quoi.
5: Ok, bah
1: c'est bien. C'est comme ça que j'ai gagné 3 millions d'euros. Pardon, mais reviens.
2: Pardon, je viens de revenir. Qu'est-ce qui se passe?
4: J'ai gagné 3 millions d'euros?
5: Mais non, il nous parlait des ors.
1: Je parlais des ors.
5: Oui, bah, et alors, en Ardèche, c'est éclairé comment?
4: Mais c'est pas éclairé, l'Ardèche, y a pas d'électricité.
7: On l'a bougé en Ardèche.
4: Ah ouais, non, non, bien sûr, c'est éclairé, mais il y a, comme aux ors, j'imagine, dans beaucoup de villages, il y a plus de lumière pour des soucis écologiques.
1: Le plus beau village d'Ardèche pour toi?
4: Entrague, là où
1: Entrague,
4: est.
1: Entrague. Qu'est-ce qu'on peut faire à Entrague?
4: Bah, à part aller se recueillir sur la tombe de Jean Ferrat, pas des trucs de ouf. À jouer aux boules.
1: Voilà.
4: Qu'est-ce que voilà.
1: Quoi d'autre?
4: Et aller se baigner dans la rivière.
1: Voilà. Je vous ai dit quoi avant que je rentre dans le studio? Il nous sort des activités ardéchoises. Que tu fais? Mais dans le Poitou, il y a un mec là, il est en train d'écouter dans le Vexin là-bas, il est en train de se dire, les gars, on fait la même chose chez moi en fait. À part Jean Ferrat, pardon.
4: Oui, désolé.
0: Tant que la montagne.
5: Ils arrêtent pas de cueillir des groseilles.
4: Non, des myrtilles.
5: Des myrtilles.
4: Ah, c'est pas vrai de pas connaître.
1: Rémi, je vais te dire un truc, moi je suis pas sur d'autolib, hein. Je suis pas généraliste, mais je pense que t'es sur un burn-out.
4: C'est pas impossible.
1: C'est pas sûr que t'es en train de lâcher la rampe.
4: C'est pas impossible. Là on est que mercredi, on va voir un peu comment ça se passe le reste de la semaine, mais je suis un peu border.
5: Ça va la maison, ça va.
4: Il
1: y a une sensation que j'adore, pardon de revenir à l'éclairage et d'un petit peu d'essayer de recentrer ce débat, tu vois, mais.
5: Ah oui, avec Adrien qui nous éclaire en plus.
1: Mais bien sûr, il y a un côté que j'adore. C'est quand t'es dans la rue et que tu vis le moment où l'éclairage reprend.
5: Ah, le matin?
1: Non, le soir.
5: Ah oui, bah oui, je suis con.
1: Ah, tu vois, non, t'as pas un moment donné où t'as l'impression d'être dans un moment privilégié?
5: Oui, je suis d'accord.
4: Aux ors, maman, quand l'éclairage reprend à 17h30. Faut passer.
5: Non, mais en vrai, il va falloir arroser. Non, il y a trop de fils. Camille,
3: arrête,
5: t'es fou. Essuyez.
4: Ah non, là je l'ai pris, là il a pris. Mais il mérite, il sait très bien.
5: Non, j'entends.
1: Moi je vais vous dire, on ne critique tout, mais on ne critique pas les ors.
5: Ah non,
2: on fout de l'eau partout, Camille.
5: Tu fous de l'eau sur tout le monde, il y a des innocents.
1: Je n'accepte pas qu'on critique les ors.
5: Arrêtez.
2: Il fout une bataille d'eau dans le studio.
5: Restez devant lui, tu le provoques.
2: Ça va couper le studio, ça.
1: Ouais, mais je veux pas qu'on critique. On critique tout, pas les ors.
2: Ok.
1: Pas les mères.
2: Oh, arrête, oh.
1: Pas les mères, pas les fringues, pas les ors, Rémi. Téléphone. Vous êtes trompé.
5: Mais maintenant, c'est waterproof, l'iPhone.
2: Là, le studio est en train de tomber en panne. Hein.
1: Et j'aurais pu prendre du Fanta. Hein. Bon, dans un instant, c'est les infos pour le dîner de ce soir. Comment on aurait pu penser que ça partirait en pugilat juste en parlant de réverbère? Et bah pourtant, c'est possible. Adrien, t'as foutu le bordel, t'es fier de toi?
7: Moi, je suis pour rien.
1: T'es mort à mes yeux, toi. On revient dans un instant. Avant ça, Jack et Carla, la piste à la dière, c'est parti.
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1: Bienvenue à tous, on est tous ensemble, on est sur Énergie. Il est quasiment 17h, il y a Adrien qui a foutu un bordel dans cette équipe. Il est dans l'éclairage. T'habites où d'ailleurs, Adrien?
7: À Clermont-Ferrand.
1: Tiens, donne-moi envie d'aller à Clermont-Ferrand. Donne-moi deux trucs super à Clermont-Ferrand, Adri.
7: Le Puy de Dôme.
1: Ah ouais,
7: c'est le Puy de Dôme. C'est trop beau.
1: Attendez, excuse-moi, j'ai pas compris, Adrien, quoi?
7: Le Puy de Dôme.
1: Le Puy de Dôme. Alors, j'ai jamais eu la chance, je dis souvent, de venir à Clermont-Ferrand. C'est quoi? C'est une petite montagne?
7: Mais non, c'est le volcan.
1: Ah oui, c'est
7: une maxi-montagne.
1: Ouais, un volcan s'éteint, un être s'éveille. C'est là-bas.
2: Moi, j'ai fait cette randonnée avec mes parents quand j'étais petit, c'était énorme.
1: Non, mais attendez, parce que. Un volcan, c'est-à-dire il peut rééruptionner.
7: Non, il est éteint depuis longtemps, mais.

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1: Les Olympiades à dire oh, ce Tony Estanguet, maman, et vraiment, mon Dieu, mais qu'il est beau, mais il présente bien et tout machin, mais c'est fou, mais il porte bien, hein, il porte bien tout le long. Je me retrouve dans Paris, je croise Tony Estanguet et je vais le voir, je lui parle et tout, et je lui dis bah je peux vous présenter ma mère parce que elle vous adore et tout. Je vous jure, ma mère, première phrase qu'elle fait, elle arrive vers lui, elle dit bonjour, vous allez bien Tony Estanguet, bon super, et eh ben votre femme, elle est chanceuse. Hein.
2: Oh, on rentre dedans l'Evelyne, hein.
3: Elle y va, ben, elle a raison.
1: Ah, mais elle a, attention, elle a allumé ma Evoche. Elle voulait y aller, mon Tony Estanguet. Hein.
2: Oh là là.
1: Ah, tiens, qu'elle se mette au kayak, l'Evelyne. Mon pote, là.
2: Il est tout rouge, le Tony, là. Oh,
1: Bon, en tout cas, elle était folle de lui. Et donc, l'anniversaire de Tony Estanguet. Donc, on fait le TMJO. Ouais, mon pote.
4: Eh ben, tu sais que c'est mon anniversaire aussi aujourd'hui. Bon, je suis trop content de vous avoir.
1: Oh, ah, bah, ça bon nous fait plaisir, Adrien. Très bel anniversaire. Quel âge?
4: 41.
1: Magnifique, mon poteau. Qu'est-ce qu'on peut te souhaiter, toi? Qui te manque quoi, toi, dans la vie?
4: Ah, il me manque rien. Je suis trop bien.
1: C'est vrai, t'es amoureux? T'as un copain, une copine?
4: Je suis amoureux, j'ai une femme, j'ai une petite fille.
1: Magnifique. Elle s'appelle comment, ta fille?
4: Lilou.
1: Oh, magnifique. C'est beau. Magnifique. Bah, mais magnifique.
2: C'est réussi, tu vois, c'est déjà là, t'es bien là.
3: Mais c'est bien de conscientiser qu'on est heureux au moment où on est heureux.
2: Exactement.
3: C'est rare.
4: Ouais.
3: Se dire là, maintenant, tout de suite, je suis heureux.
1: En fait, ce que tu veux dire, c'est d'être un peu ancré dans le présent, c'est ça que t'es en train
3: et
1: de me dire.
3: C'est ça, en fait, de faire une photographie mentale du présent, de la regarder
1: et de se
3: et
1: dire
3: de ne pas l'apprécier. Voilà.
1: Ce qu'on vit là, c'est super, mais bien sûr.
3: Ouais.
2: Bah oui, toujours là, ressasser, j'ai pas fait ci, j'ai pas fait ça. Non.
1: Être dans le présent,
2: oui.
1: C'est ça qui est important, bien sûr. Bienvenue dans les maternelles, hein. On est là chez 18h30. Dans un instant, on parle endométriose. Restez dans le coin.
5: Sujet spécial.
1: Anna Roy sera avec nous.
2: Ah, sympa.
3: Bien sûr. On l'adore.
1: On l'adore. Ah, oui. On parlera de tout ça, tous ensemble, bien sûr. Les filles, vous restez dans le coin. Jeux de Paris 2024, je commence, je donne mon info. J'ai la réponse à la question que tout le monde se pose sur les JO. Non. Voilà.
2: Non,
3: ah, très, bien. Bah,
1: très bien. Non, ah, voilà. Merci. La question, quelle question tout le monde s'est posée sur les JO?
6: Est-ce qu'on a fait un bénéfice?
2: Non.
3: Ah non, ça, est-ce qu'il y a vraiment eu autant de punaises de lit que
1: non,
3: ce que...
1: Non, c'est un coup des Russes, ça, sans blaguer, c'est
3: je
1: des
3: sais,
1: Russes.
3: Mais je sais.
1: Hein, la question que tout le monde s'est posée sur les JO, c'est quoi?
6: Ah, la scène.
1: Mais non.
2: Mais non, ça, on savait.
1: Ma porte.
2: Ah, si Céline était en live ou pas?
1: Eh voilà, ah, j'ai la réponse.
2: Ah bon?
1: Alors j'ai la réponse. Céline Dion n'a pas chanté en playback. C'est officiel, en haut de la Tour Eiffel. Victor Lemann, directeur musical de l'événement, celui qui a géré, Thomas Joly gérait tout l'événement, et il y en a un qui gérait la Zik.
2: Ok.
1: Le DJ, quoi.
2: Ouais, bien sûr.
1: Maintenant, on dit directeur musical, mais enfin, ça reste un disquaire. De l'événement, il a répondu, nous avions prévu cette possibilité, parce que à tous les artistes, il leur propose de, soit on marbre, on la séquence pour être sûr que ce soit quali au moment, c'est quand même en mondovision dans tout le monde entier, soit vous prenez le risque du live. Qu'est-ce qu'elle a dit, ma Céline? Elle a dit, tu vas faire quoi maintenant? Elle arrive, elle dit, moi c'est en live, elle a chanté en live. Et c'est pas pour leur faire offense, Aya Nakamura et Lady Gaga, elles ont préféré empexer leur chanson, c'était pas en live, c'était un playback. Quoi.
3: Il y avait de la danse aussi beaucoup.
1: Voiture, exactement.
2: Oui, voilà.
1: Et Céline a vraiment chanté en live en haut de la Tour Eiffel.
3: Mais il y a un truc avec Céline, et ça va être pareil pour ses concerts, je pense qu'elle ne fait pas un truc si elle n'est pas sûre de son coup. Et là, je pense qu'elle était sûre de son coup.
2: Oui, mais bah c'est Céline Dion, quoi qu'il. Tu sais que de toute façon, ça va y aller.
1: Si on écoute en podcast, on devrait un peu prendre sa méthode aussi.
2: Ouais.
3: C'est vrai qu'on prend un peu l'opposé. Ouais. On n'est jamais sûr de notre coup, on y va quand même.
1: Quand on fait les délires, on devrait être un peu plus sûr de ce qu'on prépare.
2: Exactement.
1: Parce que nous, on part sans filer. Hein.
2: Ah ouais,
1: c'est un peu la galère.
2: Au talent, mais pas toujours.
1: Rémi, tu veux y aller?
2: Ouais, let's go. Ah, moi, je vous fais une petite devinette. Au JO, JO de Paris 2024, il y a 10 champions qui ont été médaillés sans avoir fait une quelconque épreuve. Mais ils ont été médaillés.
6: Pourquoi? Parce qu'ils étaient tout seuls dans la catégorie.
2: Non, ils n'ont pas concouru, mais ils ont été médaillés.
3: Genre médaillé d'honneur, comme on a un César d'honneur sans avoir eu de film qui est sorti dans l'année, par exemple.
2: Ça pourrait être ça, mais c'est plus compliqué que ça.
6: Ah, c'est des animaux?
2: Non. Je vous donne la réponse,
3: s'il te plaît.
2: C'est qu'en fait, il y a eu des suspicions de dopage à Pékin, dans d'autres JO, machin, et des gars sont tombés. Les concurrents des JO précédents sont tombés et on les a médaillés lors des JO 2024 parce que la médaille leur revenait. C'est
1: en
2: fort,
1: gros,
2: hein,
1: celui qui était deuxième passe médaille d'or et donc on leur a remis la médaille d'or.
2: Absolument.
1: À ce
2: et pas que des médailles d'argent.
1: C'est arrivé à nos plus grands champions de biathlon, Martin Fourcade.
2: Ah ouais?
1: Bah ouais, il avait 7 titres. Enfin, je veux pas dire de bêtises, je crois que c'est ça. Il avait 7 titres, il en a obtenu 8 parce qu'il y en a un de ses concurrents qu'il avait eu 4 années avant. Et ben il l'a récupéré là à Turin.
2: Bah voilà.
1: Au JO de Turin, les JO d'après, il a récupéré celle de l'Olympiade précédente.

0: Exactement, et c'est ce qui s'est passé à Paris. 10 quand même, c'est beaucoup.
1: Hein. Oh, c'est énorme.
0: Voilà.
2: Bah ouais, faites des conneries aussi. Partez faire 110 mètres, vous prenez la boisson qui donne des ailes, après mon pote.
0: Vois quand t'as trop de sucre.
2: Bien sûr, hein. Bah nous, notre problème, on voulait faire les Olympiades avec Rémi, mais on avait peur que les gamins soient un peu hauts.
0: Ouais, nous, c'est notre problème.
1: Évidemment.
2: Oriane, non, tiens, Thibaut, je vais finir avec Oriane parce que j'ai envie de finir quoi ? Une apothéose. Tout simplement. Vas-y, mon petit Thibaut.
3: Les 23 500 athlètes qui étaient là au JO de Paris 2024 en ont tous reçu 10. De quoi s'agit-il ?
2: Bah, des médailles. C'est non. Pas la même info qu'il vient de faire parce qu'il y avait 10.
0: Ah non, je l'ai, moi, l'info.
3: Non, c'est pas ça.
2: Redis-moi alors, vas-y, redis.
3: Les 23 500 athlètes des JO de Paris en ont tous reçu 10.
2: Ouais, préservatifs.
3: Des préservatifs,
2: c'est bien. Pardon, je t'ai
3: je t'en prie. C'est la première fois que c'était aussi fort. Ils ont distribué plus de 200 000 préservatifs féminins, masculins. Tous les bails de préservatifs, ils ont distribué. Il y en avait de partout. Chaque athlète avait 10 préservatifs.
2: Et il y a eu rupture de stock très vite.
3: Et bah alors, il y a eu rupture de stock, mais c'était plus sur les JO d'hiver. Sur les JO d'été, apparemment, ils ont pas eu de retour dessus. Mais en tout cas.
0: Non, mais je crois qu'ils en ont refourgué encore plus parce que ça partait comme des petits pains.
2: Ouais, ça partait. C'était
0: Attention, il y avait aussi des bombes à eau hein, dans le village.
2: Oui, ils savent se barrer. Attends.
0: Derrière Malheur, le compte finlandais, t'as un bon tas.
2: Si t'es bien réveillé, c'est pas.
0: Regarde la bombe à eau.
2: Ils parlaient comme ça. Ils parlent pas la langue, les mecs.
1: Mais en vrai, si j'étais une championne olympique d'un truc, j'aurais pas du tout envie de faire l'amour avant de.
3: Ah, bah, il y a deux teams. Il y a ceux qui disent que c'est bien de le faire avant. Il y a deux qui disent déconcentre. Moi, je fais pas de sport, donc je passe
2: pas. Non, c'est pour l'énergie. C'est comme les footeux.
0: Toi, tu as fait un aerox. Avant ton aerox.
2: Oui, alors.
0: Non, j'étais chez moi. J'ai pas. Non, mais pour de vrai, tu sais pourquoi ? Et je suis sûr que t'as l'info, Cam, qui connaît bien le foot. La Coupe du Monde 98, je crois que Aimé Jacquet avait refusé que les femmes de joueurs soient avec eux la veille de la Coupe du Monde, la finale. Et c'est pour ça, c'est parce que ça pompe de l'énergie.
1: Mais bien sûr.
2: Évidemment, bah, sinon Zidane, il n'arrivait pas à foutre de la.
0: Il y allait pas avec la tête.
2: Ouais, t'as pas choisi la meilleure formulation. Non,
0: c'est pas grave.
2: Ouais, c'est vrai que c'était pas.
0: T'as voulu.
2: Mais c'est vrai que dans ce cadre-là, pomper l'énergie, c'est pas fou.
0: C'est pas la meilleure.
2: Non, on dit, voilà, on est là, on l'a tous entendu. Adrien, il est là en train de se dire, ah, j'ai pas l'énergie pour entendre ça. Foiré, c'était pas voulu.
0: Ça arrive, hein.
2: Et t'as fait une sortie de route. Deux secondes, bah, qu'est-ce que t'as fait, toi ? Deux secondes, t'as regardé l'iPod, hop, t'as fait une petite sortie, t'as récupéré. Mais voilà, t'as touché le terre-plein, quoi.
0: J'ai fait une jante, ça va,
2: c'est touché le terre-plein. Voilà. T'as tué un enjoliveur.
0: Ouais. Ah, oui,
2: c'était pas voulu.
0: C'était pas voulu.
2: Oriane, d'un mot.
1: D'un mot, le coureur de course en ligne dont on a le plus parlé, c'est pas le gagnant, c'est un perdant, un coureur allemand, Nils Polite. Pourquoi ? Parce que sur le parcours.
2: Dans quoi ? En cyclisme ?
1: Ouais. Voilà. Il a traversé Montmartre. Là, il a une envie pressante, mais de chez pressante. Il est rentré dans un café, mais au pif, qui s'est avéré être le café d'Amélie Poulain, le café des deux moulins. Et pendant la course, il est rentré aux toilettes dans le café d'Amélie Poulain pour assouvir son envie pressante.
0: Est-ce qu'il n'y avait pas Isabelle Nantier et l'autre là-bas au fond?
1: Le truc à gratter là.
0: Le truc à gratter. Et au fond, après, elle est dans les toilettes, elle fait l'amour.
1: Ah, mais oui, avec le mec, le psychopathe.
0: Ah, c'est génial.
1: Et c'est pas fou, il a pris un bar au pif et c'était celui d'Amélie Poulain. Bon, le pauvre, après, il a dû s'arrêter quelques kilomètres après parce que ça allait vraiment pas au niveau du ventre.
2: Bah, ouais. Ça paye, il a gratté un gémeau et.
0: Tu prends 15 balles. Hein.
2: Adrien, qui a la meilleure info pour toi?
4: Ah, c'est toi qui as mis, hein, il n'y a
2: oh,
4: pas.
2: Je prends le point. Merci, je passe à 7 points. Les filles sont à 6, Rémi à moins 9, Thibaut à 2.
0: Attends, allez, je m'assois pas.
2: J'enlève le point aux filles, comme ça vous êtes à 5 et je suis à 7.
1: Allez,
2: je prends un peu d'avance. Merci beaucoup, Adrien. On a passé un super moment avec toi. Très bel anniversaire. On s'écoute Bébé Rexha tout de suite sur Énergie.
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2: Salut tout le monde, on est sur Énergie. On est tous ensemble, bien sûr. On est là jusqu'à 19h tous les soirs. On a un invité ce soir. Ah!

0: arrive aussi sur Énergie à tout de suite.
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0: Merci à Fred Testo qui nous fait cette jingle Jojo Fantasy. Ah, donc oui. Bien sûr, il est même pas 17h30, on n'a même pas fait la moitié de cette émission. Quel kiff d'être avec vous 16h, 19h, avec le Rémi, avec la mère Oriane,
3: ouais.
0: Et mon père Rémi qui est là.
3: Moi, celui-là, moi, de toute façon, tu sais qui a une chaise peut me passer, parce que j'ai mal au genou en ce moment. C'est pourquoi? Parce qu'il pleut. Donc quand il pleut, qu'est-ce que j'ai? Mal
4: c'est le ménisque.
5: C'est rhumatisme.
3: C'est rhumatisme, hein. Ça rouille, hein.
0: Les copains, on n'a pas joué, hein, alors que j'ai plein de cadeaux à offrir.
3: Oui. Qu'avez-vous comme cadeau?
0: J'ai PS5
3: proposé.
0: Qui n'a pas été gagné.
3: Oui. Oh.
0: J'ai Apple Watch. Oh. Qui n'a pas été gagné. J'ai AirPod qui n'a pas été gagné non.
3: Pas mal.
0: Quoi, pas mal?
4: Mais je veux les AirPods.
3: Je suis en train de penser à un truc, Camille. Est-ce qu'on ferait pas pour l'été, on n'offrirait pas une Rosalie? Tu sais ce qui se fait dans les clubs vacances? Tu te mets à 4-5, tu pédales et t'as une petite voiture à pédale là.
0: Ouais, ça c'est comme la plancha, ça va nous rester dessus. Ça.
4: C'est pas
0: sur le ventre ça.
4: Tu veux foutre où ta Rosalie?
3: Allez, il faut un garage.
0: Tout, c'est toujours une mauvaise idée. En partant en vacances l'été, vous dites, oh génial, trop sympa la Rosalie. Le gars il dit, bah vous voulez une demi-heure? Tu dis, bah non, une heure, c'est sympa. Gap. Le gars prend l'argent, tu mets le premier coup de pédale et tu dis, attendez, c'est pardon, parce que maintenant on est trop habitué à avoir des vélos qui nous aident, des petites vitesses, l'assistance électrique et tout. Et là, d'un coup, t'es en mode, ah non, c'est toi et tes cuisses.
3: Ah ouais, c'est horrible.
0: Et t'es à 4 dessus, et en une seconde, tu dis, ah, mauvaise idée de fou, et en vrai, tu pourrais la louer que 3 minutes, tu fais le tour du pâté de vin, tu dis, bon,
4: blanc. Il y a aucun plaisir. Mes plus grosses engueulades de coupe, je pense que c'était sur une Rosalie.
0: Bon, ça va, c'est pas si souvent.
4: Non, mais il y en a eu plein d'autres.
6: Les plus grosses, c'est vraiment
0: quoi. Bah ça va, évite ça, quoi, c'est pas trop compliqué. Quoi.
4: Non, c'est vrai. Il y a le kayak aussi.
3: Ah ouais, c'est chiant le kayak. C'est que ma femme, la plus grosse embrouille que j'ai eue avec ma femme, c'est en kayak.
4: Mais évidemment, ce n'est pas fait pour les couples.
3: On se prend un gros chien, elle est derrière moi, je ne vois même pas, elle fait. Il est con! C'est pas vrai comme il est con! Elle s'est lâchée comme jamais je l'avais entendu se lâcher sur moi. T'es con comme un. Je vais pas le dire, mais t'es con. Et moi, je la regardais même pas, elle était derrière moi, elle était rouge. Et moi, je l'ai dit, ah bon, je suis con à toi.
4: Mais tu ne peux pas aimer un autre être humain sur un kayak, ce n'est pas possible.
0: Oh, je sais que ma chérie, on s'est renversé. En plus, pire, on s'est renversé avec un kayak. Et donc, on s'engueule parce que les deux, on s'est renversé. Pour moi, c'est de sa faute. Moi, et en même temps, c'est fait paparazzi. J'ai fait une de je sais pas quoi. Je suis en train, paparazzi, en train de m'embrouiller avec ma femme sur le truc. C'est le moment. Ou de l'été on s'embrouillait en mode mais tu vois bien c'est droit, mais non c'est droit, mais tu sais merci, mais c'est à cause de toi j'ai perdu les lunettes et tout, je râlais.
4: Camille Combal, rien ne va plus dans son couple.
0: Mais non, ils ont réussi à faire genre les photos étaient sympas alors qu'on faisait que son gueule. C'est vrai que le kayak c'est terrible en gueule.
4: C'est horrible, tu ne peux pas aimer l'autre parce que l'autre
0: est
4: fautif.
0: Mais c'est, je trouve que t'as raison Ariane, tu veux savoir si la personne est la bonne, tu dis est-ce que vraiment c'est la personne de ma vie, est-ce que je suis prêt à passer ma vie avec. Fais un tour de kayak.
3: Ouais, exactement.
0: Et tu sauras si c'est l'être élu.
3: Absolument. Ça et du pédalo. Les deux, ça, enfin, en tout cas, un truc sur l'eau, ça fonctionne.
0: À pédalo, j'aime bien avec le toboggan.
3: Oui, mais c'est le toboggan.
0: Sinon, c'est pas ma France.
3: Non.
0: Mais fous-moi un toboggan, je passe la journée sur le pédalo.
3: C'est clair.
0: Ah, j'adore.
3: Ah, moi aussi, j'adore. Qu'est-ce
4: que c'est bien le toboggan. Ah, ouais. Mais faut que quelqu'un pédale, quoi.
0: Oui, c'est le principe du. C'est comme la voiture, faut que quelqu'un conduise. Ah, pédalo, j'adore. Mais on peut plus avec ce détroit d'Ormuz.
3: Ah, bah, je passe plus, hein.
6: Parce que moi, je passe souvent pédalo par le détroit d'Ormuz pour partir à Palavas. Maintenant, comment je passe?
0: C'est dit, oh, c'est d'accord, bah oui. Je comprends rien à ce détroit, c'est que tout le monde dit, on va le déboucher. Il y a l'Iran et les États-Unis, ils se prennent la tête. Les États-Unis, ils disent, grâce à nous, on a débouché le détroit d'Ormuz. Et t'as l'Iran à côté qui dit, grâce à nous, on a débouché le. En fait, tout le monde veut le déboucher.
3: Oui, alors.
0: Ils sont d'accord, donc déboucher, mais je comprends pas. Tu sais, quand il y en a un qui dit, bah non, on va le dire déboucher, l'autre, il dit, non, je vais le déboucher. Ok, conflit. Là, vraiment, je vous jure, en géopolitique, ça s'arrête là pour moi. Quand les deux veulent déboucher un truc, ça y est, débouche.
3: Ah oui.
0: Vous êtes d'accord sur le fait de déboucher? Donc, je comprends pas, c'est d'un côté et de l'autre.
3: Eh, hey, au bout d'un moment, ça reste de la plomberie, hein. Tu veux déboucher, tu débouches.
0: Ah, bon, en attendant, je suis à 2,70 le prix de kérosène.
6: Hein. Litre de kérosène.
0: Courage à vous d'ailleurs, vous êtes en voiture en train de nous écouter. Mon Dieu, bientôt, ça vous coûte plus cher l'aller-retour que ce que vous gagnez au travail. On vous souhaite beaucoup de courage. On écoute Julien Lib tout de suite. Dis-moi où.
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0: On est tous ensemble, on est sur Énergie. Comment vous allez, la famille? Tout le monde va bien?
3: On est là, bien sûr
0: qu'on va bien. Qui est avec nous au téléphone? Attention. Bonjour.
7: Bonjour.
0: Bonjour, quel est ton prénom?
5: Elodie.
7: Elodie, mais qu'est-ce que tu fais dans la vie, Elodie? Qu'est-ce que tu viens faire sur Énergie? Mettre ta mauvaise graine?
5: Non, non, je viens vous écouter, discuter avec vous t'es et pourquoi pas jouer.
7: On va te faire jouer dans un instant. Avant ça, on va jouer, mais pour pas de cadeau. Juste comme ça, parce que j'ai découvert qu'on était le 6 mai et que c'était plein de journées mondiales.
3: Ah ouais?
7: Je sais, la journée de l'invention de l'accordéon, on a fait un blind test accordéon. Oriane, pardon, je t'adore, t'as été nulle.
4: Lamentable, gênante, j'étais gênante.
7: Pas gênant, gênante. T'y arrivais pas, t'as perdu ton mojo de.
4: En fait, je suis dans l'escalade de l'échec en ce moment sur le.
7: Non, t'es super, mais sur le blind test, t'as un peu perdu.
4: Sur le blind test, oui, non, pas dans la vie, dans le. Oui, blind test.
7: Eh ben, en tout cas, le 6 mai, sachez qu'il y a moult journées mondiales. Vous voulez savoir combien il y a de journées mondiales? C'est 5 journées mondiales, ils savent pas quoi inventer, n'importe quoi.
3: Bon, mais intéressante.
7: Ben, je vais vous les faire deviner.
3: Ah,
7: on va le faire en mot de passe. Vous voyez, je vous donne 3 mots et avec le mot vous devez deviner quelle est la journée mondiale.
4: OK, hello. Trop bien.
5: OK.
7: Attention. Burger, pizza, balance.
4: Malbouffe.
7: Pas exactement, mais t'es là-dedans.
4: Fast food.
7: Non.
3: Il a dit balance, donc il y a un truc autour du poids ou de.
4: Régime.
7: Burger, pizza, l'inverse. Journée internationale sans régime. Ah. Justement pour dire un peu, arrêtez avec vos diktats du poids. Et donc, journée mondiale du sans régime.
3: Pas mal. Ça, on prend. Ok, ça, c'est bon.
4: Ah bah oui, validé. Je le tiens bien en ce moment. Depuis Pâques, c'est un enfer.
3: C'est quoi? C'est les chocolats qui t'ont mis dedans?
4: Les Pâques, Pâques m'a ouvert l'estomac. Et depuis, il ne s'est jamais vraiment refermé.
7: Et tu crois que c'est Pâques, c'est le fait des chocolats? Même le chocolat?
4: Mais non! J'ai mangé du chocolat et j'ai l'impression que comme une fleur, mon estomac est devenu un gouffre.
7: Et alors attention, parce que j'en mange et je vais pas faire le gars qui donne des leçons, parce que moi-même j'en mange, mais vous savez que de manger du sucre, vous fait manger du sucre.
4: Mais
7: vous mangez pas de sucre, ça va. Vous commencez à manger du sucre, votre corps il dit mais c'est trop bon.
3: Ah ouais, l'addiction est dure.
7: Balance.
4: Et je pense que c'est ce qui s'est passé. Je suis salée et Pâques m'a
7: mis en sucré. Bah ouais. Oui. Dépasser école couleur. Je rappelle, on doit deviner quelle est cette autre journée mondiale. Dépasser école couleur.
3: Des auto-écoles, la journée mondiale des auto-écoles.
7: Non.
3: Du permis de conduire?
7: Non.
4: Dépasser la notation par couleur.
7: Des non. Des couleurs. Dépasser école.
4: Des écoles.
7: Tu l'as pas, Elodie?
5: Non, je l'ai pas du tout.
7: Journée mondiale du coloriage. Dépasser les contours.
3: Bien sûr.
7: Que dépasser.
3: J'allais te proposer clignotant, là. Journée mondiale du clignotant, non, pas du tout.
4: Bah, t'adores, toi, le coloriage. C'est ton truc.
7: J'adore, mais vous savez même pas, j'ai ma passion, j'adore ça. Cap d'Agde, gants, tondeuse.
3: Libertinage?
7: Non. Toi, tu t'arrêtes à Cap d'Agde.
3: Ouais.
7: Mais il y a de la nudité.
4: Nudité.
7: Cap d'Agde, gants, tondeuse. C'est la journée mondiale d'un truc insolite.
4: D'être nu dans le jardin.
7: Exactement. Oh, c'est la journée mondiale du jardinage nu.
4: Oh, doit être très galvanisant, ça.
7: Il y a une journée mondiale de ça, quoi.
3: Ouais. Et on a qu'à faire comme si le studio c'était un jardin.
7: Ah, j'aime pas du tout être tout nu.
3: Ah ouais?
4: Ah.
7: Non, mais même, je pudique, même seul.
3: Ah,
7: j'aime pas être tout nu. Même seul, j'aime pas être tout nu.
4: Ça doit être contraignant. J'adore être nu. Je suis pas très jardinage. Mais je vous dis.
3: J'adore être nu, j'ai pas de jardin.
7: Pourquoi t'es à poil avec du terreau? C'est pas les hortensias? Ah non. C'est plaisir perso.
4: Ah, mais je vous ai dit, je suis tout le temps nu chez moi et je ferme même mes volets nus alors que j'ai du vis-à-vis.
3: Oh là là.
4: Mais c'est pas pour les autres, c'est vraiment parce que j'ai la flemme de mettre des choses.
3: Ouais.
7: Bon, une dernière. Ciel, mariage, guerre.
3: Oh là.
7: Ciel, mariage et guerre.
3: Guerre.
7: C'est dans le ciel, ça sert pour les mariages et pour la guerre.
3: Ouais, ben pour les avions.
4: Les feux d'artifice.
7: Il y a des avions au mariage.
4: Les lanternes qui asiatiques.
7: Les drones.
4: Ah oui.
7: Journée mondiale du drone. T'as dit quoi?
3: Asiatique. Ça peut pas être plus niche que cette journée mondiale.
7: Bah, c'était une journée mondiale du jardinage nu, tout est possible.
3: C'est clair.
7: Pardon, je veux le dire. Dans un instant, je joue avec toi, Elodie, d'accord?
5: Ça marche.
7: On est le 6 mai, on est tous ensemble, on est en direct avec vous jusqu'à 19h. Bilal Hassani, notre invité, arrive aussi dans quelques minutes. Pour le moment, on s'écoute Becky J et Omega Aranka.
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7: Le grand retour du jeu de lundi, c'est dans un instant en direct sur Énergie. C'est pas cool ça?
3: Ah, on adore.
7: Ah là là, jeu de lundi, Oriane face à Rémi. Un des deux va faire gagner son auditeur ou son auditrice. Il gagnera PS5, Apple Watch ou AirPod. Ah ouais, choisissez. On a aussi les 60 secondes cadeaux, 60 secondes pour faire gagner un cadeau à nos auditeurs. Là, c'est fou, les gars. Là, c'est la vitrine du juste prix.
3: Là, c'est
7: Là,
3: en ce moment, t'es quand même assez.
7: Je veux tout offrir ce soir, bien sûr. Et il y a Bilal Hassani qui va arriver.
3: Oui.
7: Et lui aussi.

0: Salut mon Camille, comment ça va? C'est Kenji, dis-moi, j'ai entendu un truc là. Pourrais pas changer le générique, un peu d'énergie? Et je sais pas, à la place tu mets oh mon dieu, laissez-les-moi, les beaux yeux de Camille Combal. Qu'est-ce t'en dis? Allez, fais-moi un retour s'il te plaît, à bientôt.
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2: Merci d'être avec nous en direct sur Énergie. Bilal Hassani sera notre invité dans un petit moment. Maintenant, on va surtout jouer avec vous au jeu de l'indice, notre jeu préféré, dans un instant. Juste avant ça, on en avait parlé ici. Aurélien Picard, il nous a écouté quand on en a parlé. Il est brasseur dans le Finistère. Il avait reçu une mise en demeure de Yoko Ono pour avoir appelé sa bière John Lemon.
3: C'est quand même pas mal.
2: Il devait donc écouler 5000 bouteilles d'ici le 1er juillet. Ouais. Parce qu'après, il avait plus le droit d'écouler la bière du presque nom de John Lennon. Une bière à base de citron, d'où le John Lemon. Et Yoko Ono, là-bas, depuis New York, Madison Square Garden, elle a dit, mais c'est quoi cette bière dans le Finistère? Vous la faites annuler. Donc, il n'est pas loin, il fallait qu'il vende les bouteilles. Bah, sachez qu'il a fait un carton.
3: Arrête.
2: Il en a plus une à vendre.
4: Oh, génial!
2: Oh, trop, bah, presque plus, quoi.
4: Oh, je suis contente.
2: Il a tout vendu. Rassurez-vous quand même, si vous aimez bien le taf d'Aurélien. Il continue à vendre sa bière brune qui s'appelle la Mireille Mafieux.
4: Oh, ouais.
2: Et sa bière blonde qui s'appelle la Jean-Gol Potier.
4: Non, mais c'est génial. Ah, ouais. Il a son business, enfin, il est inventif.
3: C'est génial, c'est génial. Attention, tu connais pas Mireille Mathieu, hein. Quand elle se chauffe.
2: Oh, attention, tu lui tombes pas dessus. Je vais pas me laisser faire, hein. Eh ben, je monte. Ben voilà. Eh ben voilà. Vous l'avez voulu, la Mireille énervée, vous l'avez rencontrée. Libérée, mille colombes. Vous voulez voir Mireille énervée? Vous l'avez voir énervée, la Mireille.
3: Ah ouais, attention.
2: J'en ai marre, je suis une star au Japon, hein.
3: Elle peut se chauffer, hein.
2: Vita, ça fait mal, voilà ce qu'on écoute tout de suite. Bienvenue sur Énergie.
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2: Merci de nous choisir, on est là jusqu'à 19h tous ensemble, bien sûr. Bilal Hassani est notre invité, si son micro refonctionne pour l'instant.
3: Oui,
2: bon, on a une petite galère, mais on a les meilleurs éléments qui sont sur le coup.
4: Mais ils ont un tournevis, rien ne peut mal ne peut se passer.
2: Ils ont un tournevis cruciforme. Bistouri.
5: Oui. Les gars, ça marche.
2: Oh,

0: 5 minutes, ça fonctionne.
1: C'était trop marrant ce petit jeu. Je suis amené, on fait tout dans le studio et voir en combien de temps il peut réparer.
0: Et c'est fort, hein.
2: Ah ouais.
0: Ah ouais. Ah ouais, mais quand tu as pas cet écran LCD, tu vas faire maintenant, hein.
1: Alors,
0: c'est pas un câble HDMI qui va te sauver, mon pote.
3: Les amis, on est en direct sur Énergie. J'ai promis qu'on allait faire jouer Elodie. Elodie, elle a envie de gagner un cadeau, mais elle va être face à Marc. L'un des deux va gagner le cadeau de son choix, PS5, Apple Watch,
4: AirPods.
3: Oui. Oh là là, j'en peux plus de dire les cadeaux, vous les connaissez. Mmh. Autoradio réversible, enfin bref.
0: On va faire comme à la télé, quand vous nous écoutez dans la voiture, c'est écrit sur votre poste.
3: Ah oui.
0: Là,
4: tu dis,
0: elle était là, tu continues, et comme ça on écrit, vous pouvez gagner en appelant le machin.
3: Ouais, c'est bien, bien ça.
4: Ouais, mais il y a un côté festif à le dire à chaque fois.
0: Ah là là.
5: C'est vrai que c'est festif.
3: En vrai, à chaque fois, c'est quand même un peu festif.
0: Ouais, c'est un peu festif.
4: Je trouve ça un peu festif.
0: C'est festifette, hein.
4: Ouais.
0: Il y a Elodie, il y a Marc qui sont là. Vous êtes là tous les deux ou pas?
6: Oui, je suis là.
7: On est là. Bonjour Camille, bonjour l'équipe.
0: Salut, Marc. Marc, on va jouer au jeu de lundi, c'est simple. Marc, tu vas jouer avec Rémi. Elodie, tu vas jouer avec Oriane.
4: Avec plaisir.
0: Le jeu de l'indice, c'est comme pyramide. Chacun votre tour, vous donnez un indice pour faire deviner une personnalité que je vais vous montrer, mais que les gens, bien sûr, ne voient pas dans la voiture, parce que c'est pas de la télé, c'est de la radio, en fait.
4: Ouais.
0: Ok.
7: Quand
0: votre animateur vous donne un indice, vous faites une proposition. Si c'est la bonne, vous marquez un point. Le premier a 3 points à gagner. Si c'est pas la bonne, la main passe à l'autre. Et il peut utiliser l'indice qui a été donné, rajouter le sien. Vous n'avez droit qu'à un mot.
4: Okay.
0: Ouais. Qu'est-ce que tu l'as bien expliqué la règle là?
5: Même moi, je me suis un peu.
0: Wow.
5: Même moi, j'ai eu l'impression que c'était Cyril Ferraud qui faisait l'émission.
1: Incroyable.
4: C'était bien.
0: Ah ouais. Ce qui est assez rare de moi de bien animer un truc, notamment des règles de jeu.
5: Ah là, c'est
1: nul. Ouais, mais faut dire quand c'est bien aussi.
0: Ah ouais, faut
5: célébrer les bons moments.
0: Allez, calmez-vous tous. On est parti. On commence avec Auréane et Elodie. C'est un peu plus dur de démarrer. Bonne chance. Voici la première personne à faire deviner la team.
6: C'est des acteurs qu'on a trouvé.
0: Ah, peu importe, et c'est des personnalités. Okay. Ça peut être fictif, ça peut être des vrais personnages. Faut proposer. C'est un peu long. Désolé, pas de proposition. T'inquiète pas. On passe à Rémi qui cette fois-ci fait deviner à Marc.
5: Arménien.
7: Edith Piaf.
0: Waouh. Non, arménien Edith Piaf.
7: Ouais.
0: Non, je te cache pas qu'on est un peu loin. On est à Bohème et arménien, les amis. Vous jouez dans la voiture, je suis sûr que vous avez tous trouvé déjà. On repasse à Oriane et Elodie.
4: Artiste.
0: Ouais. Elodie, artiste arménien Bohème.
6: J'aurais dit Aznavour, mais.
0: Ton pire ennemi, c'est quoi?
4: Le doute.
0: C'est le stress.
6: Bah, en fait, c'est Arménien qui m'a fait douter pour le coup.
0: Ah si,
4: il est arménien.
0: Sinon, on aurait dit Ardéchois, mais
5: c'est un autre gars. Ouais.
0: Bon, en tout cas, Elodie, bravo, tu marques le point. Ne stresse pas, Elodie, ça se passe très bien, t'es déjà à un point. Voici la deuxième personnalité. Cette fois-ci, c'est la Team Boys qui démarre.
5: Ok, alors... Un mot, bien sûr.
0: Il n'y a pas de souci.
5: Je vois où
0: Monsieur
5: tu vas.
0: Monsieur Combal. Tennisman.
7: Tennisman. On passe.
0: Il y en avait quand même 507 à proposer, bien. Marc. Ouais.
4: Oui, mais attends.
0: Ah. Attention, maintenant, c'est à Elodie. Allez.
4: Muscle.
3: C'est pas possible.
4: J'avais plus un national.
0: Elodie, c'est à toi.
6: Elle a dit muscle, on est d'accord.
0: Oui.
6: Oh là là, parce que moi j'avais Yannick Noah, mais je vois pas comment caser le muscle.
0: C'est pas lui.
5: À nous, je vais dire toc.
7: Toc.
0: Apparemment, t'es pas bon chez tennis.
7: Non, du tout.
0: Très bien. Alors, tennisman, muscle, toc. Et toc, Oriane.
4: Espagne.
6: Raphaël Nadal.
0: Eh ben voilà, Elo. Oh là là là là, Marc.
3: Ça fait déjà 2-0. Ouais. Ah ouais. On va s'en sortir, t'inquiète pas. Là, on.
7: Je j'avais entendu le nom, mais il n'est pas sorti.
3: Attention, personnalité suivante, je commence avec Aurélien.
4: Ouh, bah. Saucisson.
6: Juste un bridou. Oui.
3: C'était juste un magnifique à découvrir.
4: Oh, j'adore.
3: 3-0, c'était pas ton jeu, Marc.
7: Bien joué, non, mais pas grave. C'est le jeu, hein.
3: Elodie, tu veux quoi, toi? Tu veux quoi? Tu veux PS5? Tu veux quoi, Elodie?
6: Bah, t'as pas listé l'iPhone, mais je vais prendre l'Apple Watch, du coup.
3: Eh ben, l'Apple Watch, tu l'as gagné maintenant. Bravo, Elodie.
6: Eh ben, merci.
3: Ça nous fait très plaisir. On te fait des gros bisous. Et on est en direct sur Énergie. Là, attendez. Parce que là, c'est un moment très important. Là, je crois que vous vous rendez pas compte. Le bonheur. Ouais. Je voudrais remercier les équipes d'Énergie. Je passe mon temps et je le dis même pas assez. Pourtant, je le fais beaucoup, mais c'est jamais assez. À remercier toutes les équipes. On vient de parler de la technique qui vient d'intervenir en 2 secondes. Tous les gens d'Énergie, franchement, c'est un bonheur de travailler avec toutes ces équipes et notamment ceux qui choisissent la musique. Je le dis, Hit Music Only un jour, Hit Music Only toujours. On passe les nouveautés. Il y a des choses qu'on adore, il y a des choses qu'on aime bien, puis il y a des choses qu'on adore. Et puis, Marie, Julien, Morgane aussi, bien sûr, qui choisissent la musique, ils aiment bien aussi nous mettre un peu des trucs à l'ancienne. On adore, on réécoute des anciens Justin Bieber, des vieux Usher, des trucs comme ça, et c'est un bonheur. Et là, je pense qu'ils connaissent leur combat. Là, c'est sûr. Qu'est-ce qui peut me faire le plus plaisir dans des sons dits à l'ancienne, qui ont quelques années, et ils me font un plaisir, vous savez même pas le bonheur que j'ai de l'entendre. J'espère que vous allez le partager avec moi dans la voiture. On part, mes années standardistes. On est où, quelle année?
2: Début 2000.
3: Début 2000. Je fais que l'inviter dans l'émission. Elle nous a répondu sur Instagram. Elle a redit, les copains, dès que je suis à Paris, je vais venir. On écoute Leslie Sobrin.
1: Allez! Oh là là, on est en 2004, les gars.
3: Oh, let's go! On met des jeans caporal, on met des congoles. On est dégueulasse. Mais pas Leslie. Leslie, c'est la princesse qu'elle pense être. Écoutez ça, Sobrin sur Énergie, mettez-le en fond.
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3: Viens nous voir, mais quel bonheur, mon Dieu, Leslie Sobri. Mais on n'a rien fait de mieux depuis, c'est du bruit. Hein.
2: Ah bah depuis.
3: Ah, il n'y a rien qui a été fait musicalement, ça s'est arrêté en 2004 avec Leslie. Depuis, c'est du bruit. Pour moi, c'est une voix blanche.
2: Ouais, c'est un.
3: J'entends plus.
2: C'est un bruit d'aspi.
3: C'est un Dyson. Voilà, la musique, c'est un Dyson depuis que Leslie, elle n'est pas là. Oh là là.
4: Quel bonheur. C'est du génie. Je sais pas comment ils ont fait.
3: Ouais, c'est du génie. Toute la compil, à l'époque. Que du bruit, sauf Bilal Hassani qui est notre invité.
4: C'est sûr,
3: c'est 15 minutes quand même, on est commerçants. On sert de voir. C'est leur suite qui va arriver aussi dans un instant. Pour l'instant, Gina a l'air de bon plan. Il y a Julien qui est avec nous. Ça va, Julien?
9: Ça va, toi, Camille? Salut, l'équipe.
3: Les copains, c'est très simple. On va se faire un petit 60. On a encore du temps, on peut se faire un petit 60 secondes cadeau. J'en profite, mon poteau. 60 secondes cadeau, vous devinez cette info. Vous faites gagner des AirPods à Julien.
2: Très bien.
3: Allez, let's go. Vous me connaissez, j'ai 3 cadeaux à offrir le soir. Je fais que parler, j'oublie. Et dans quoi, à 18h, je pète en plomb, je fais 7 jeux d'affilée.
2: C'est vrai.
3: Parce que j'ai des quotas. Les cadeaux que j'offre pas, on me les rajoute pas demain. Donc une PlayStation que j'ai pas offert ce soir, Énergie me dit, il n'y a pas de PlayStation demain. Ils disent, il y a toujours une PlayStation.
1: Ouais,
3: donc je me suis fait avoir d'une PlayStation. Et ça, c'est pas moi, ça.
2: Non.
3: Je vous promets une PlayStation, je préfère vous l'offrir. Bon, là, c'est pas maintenant la PlayStation, Julien. Donc tu te calmes.
9: Ouais, ça marche.
3: Ok, là, c'est les AirPods. Déjà, c'est pas dégueu.
2: Ah non.
9: Ça me va, je prends.
3: Écoutez bien. Si vous êtes en possession de 500 millions de dollars, vous pouvez l'acheter dès maintenant. Quoi? C'est un véhicule. Oui.
2: C'est un moyen de transport.
3: Très bien. Alors c'est un tramway.
4: Non. Un jet.
3: Non.
4: Une voiture.
3: Oui.
4: Une voiture.
3: Un avion. Un avion. Non.
4: Un bateau.
3: Exactement. Un bateau.
2: Très bien. Mais un bateau qui est joué dans un film.
3: Non.
4: Un bateau.
3: 100 millions de dollars. Croyez-moi, tu n'es pas bloqué dans le détroit d'Ormuz.
4: C'est le yacht d'un mec.
3: J'ai tourné cette blague marotte et je vous ai pris 6 secondes sur votre
2: temps. Ouais, mais c'était très drôle.
3: Je suis désolé parce que c'est le 60 secondes cadeau et c'est pas le 54 secondes cadeau.
2: Je suis d'accord.
3: Parce que moi, je prends là et je fais des blagues. Allez. Et moi, je vous fume votre temps et c'est nul de faire ça. Donc je regrette. Pardon,
2: le yacht
3: je regrette.
2: De Jeff Bezos. Bonne réponse. Voilà.
4: Mais il est connu, le yacht de Jeff Bezos.
2: J'ai entendu qu'il avait fait un casse sur un yacht, qu'il avait payé une blinde et il a été passé au-dessus d'Elon Musk. Elon Musk, il avait acheté un super truc. Et lui, il a dit, ah ouais, tu me connais pas, mon pote. Et il a acheté un truc.
4: C'est pas plus. Un peu pathétique.
3: Alors,
4: en vrai.
3: Jeff Bezos, c'est le patron d'Amazon. Il a une fortune qui est estimée à 275 milliards. D'accord, l'argent fait pas le bonheur, mais là il peut le chercher dans pas mal d'endroits quand même.
1: C'est clair.
3: Troisième fortune au monde. Et il avait un yacht qu'il a décidé de vendre. Pourquoi il a décidé de le vendre ? Parce qu'en effet, il y a peut-être la surenchère entre milliardaires. J'ai le plus grand. Sauf que lui, ça y est, il s'est fait un truc qui est tellement grand qu'il peut plus aller que dans les ports militaires. Il peut plus aller voir le Grand Prix de Monaco. Avec son yacht, vous savez, quand vous regardez le Grand Prix de Monaco, il y a plein de yachts qui sont garés dans le port de Monaco. Bah, le sien est tellement gros que Monaco ne peut plus l'accueillir. Et il a eu également le problème dans le port de Venise pour son mariage. Quand il s'est marié il y a quelques mois maintenant avec sa femme, il voulait pouvoir mettre le yacht dans la baie de Venise pour pouvoir faire les trajets parce que c'est vraiment plus qu'une maison, c'est magnifique. Et bah, pareil, ils lui ont interdit, il est trop grand. Donc, en gros, il le vend parce qu'il est trop grand.
2: Quand même fou de faire un yacht qui coûte une blinde et de finir à Saint-Nazaire. Dans un port militaire. Alors que tu peux aller à Monaco.
3: Oui, mais c'est ça.
4: Et c'est ça pour moi la notion d'être un peu riche, c'est genre de prendre le tarif flex quand je prends l'avion. J'ai l'impression d'être genre.
3: Bien sûr, je comprends.
4: Ah oui. Ou les petits euros de plus première classe SNCF.
3: Bah, vous savez combien il lui coûte son yacht par mois, par an? 30 millions d'euros par an d'entretien. Il y a 36 personnes qui bossent à l'année sur le yacht.
4: Mais qui va vouloir acheter ce truc en fait au final? C'est un cadeau empoisonné.
3: Que le numéro 2 ou le numéro 1. Hein.
2: Bah oui.
3: C'est qui numéro 2 et 1 fortune du monde?
2: Il doit y avoir Musk et puis le premier.
3: Peut-être le patron d'énergie, on va vérifier.
4: Musk, Bezos. Il n'y en a pas un troisième qu'on oublie? Zuckerberg?
2: Non, Zuckerberg, il est tranquille, il est en Zodiac lui.
3: Comment? Ah, Google, il est fondateur de Google.
2: Ils sont plus riches que Jeff Bezos,
3: quoi. Plus riches que Jeff Bezos.
4: Ouais, mais ils ont l'air un peu plus rigolo.
3: Bah, en tout cas, s'ils veulent un yacht, il est à vendre. C'est sûr que c'est pas au tout venant. Hein.
2: En tout cas,
3: tu le fous pas sur le bon coin.
4: Non,
2: tu l'auras pas sur le bon coin.
3: Alors, je vous dis quand même ce qu'il y a. Si ça t'intéresse, Julien, ou toi, t'es juste content d'avoir tes AirPods?
10: Bah, je suis content d'avoir les AirPods, mais ça m'intéresse de ouf.
3: T'es trop gentil. Bah, t'es vraiment sympa. Bah, c'est parti, écoute bien. Sur le yacht, il fait 127 mètres de long. 127 mètres de long. Vous
1: combien?
3: Ça fait quoi?
1: 127, j'ai dit.
3: Combien?
2: 127, vraiment, ouais. Ça veut.
3: Mais c'est quoi?
2: C'est 120. Un terrain de foot? Ça fait quoi 127 mètres?
3: C'est un terrain de foot, je crois.
2: C'est
3: plus qu'un terrain de foot, les gars.
4: Oh, la flemme de le traverser.
3: Écoutez bien, il y a 3 jacuzzi.
4: Ok.
2: Oh, j'en aurais mis 4. Mais bon, après, chacun fait ce qu'il veut.
3: Non, mais 3, tu t'en sers même pas dans un jacuzzi. Mais arrêtez, déjà, la mer, elle est là, que tu vas foutre dans un jacuzzi avec de l'eau tiède.
2: Après, la mer.
4: Ah, la mer fait pas de bulles.
3: Non, mais je veux dire, tu baignes dans la mer, t'as la mer devant toi. Ce que je veux dire, tu vas pas te foutre dans une eau avec au brome ou au chlore.
2: Après, vu la taille du yacht, tu plonges pas tout de suite de ton yacht la mer. Je pense qu'on est vraiment sur une hauteur de 72 mètres ou à la fin.
3: Ah bon, on a perdu le jet, il s'est claqué les côtes là.
4: Quand t'as du mal à remonter avec l'échelle arrière quand tu vas faire du bateau. T'imagines l'échelle, c'est un escalator.
3: Une piscine à fond de verre pour voir les fonds marins, c'est-à-dire qu'il a une piscine dans le yacht, tu nages dans la piscine et c'est comme quand tu prenais le sous-marin quand t'étais petit. Je l'ai fait à la plage de Piantarel cet été. Bon, on n'a rien vu, on a vu que des bouteilles d'eau.
10: Voir les fonds marins à Saint-Nazaire, c'est pas ouf, quoi.
3: Bah oui, à Saint-Nazaire, bien sûr. Mais en tout cas, il est là, il se baigne. Et quand tu te baignes, s'il y a genre un requin blanc qui passe, tu le vois. Pardon, là, je le dis, c'est quand même un délos.
4: C'est mieux que jacuzzi, je suis d'accord.
3: C'est un délos. Il y a un héliport.
2: Oui, bon, ça. Oui.
3: Mais il est obligé de se garer à Saint-Nazaire. Donc forcément, vaut mieux qu'il y ait un hélico pour l'amener. Il peut plus aller avoir le Grand Prix de Monaco. Il y a également une sculpture en bois. À la proue du bateau, ok, à l'avant du bateau, le yacht, il y a une sculpture en bois de qui représente sa femme, Lauren Sanchez. Oh. C'est pareil, quand t'achètes, du coup, t'achètes un peu avec
2: avec la déco de tonton. J'ai fait faire une sculpture à ton effigie, Martin.
3: J'espère ça. Ah, du coup, je me mets à la place du gars de Google qui est peut-être en train de nous écouter, qui disait, bah là, je peux en être. Et là, d'un coup, tu dis, mais j'ai foutre avec Lauren Sanchez à l'avant du bateau. Moi, je suis
2: la repeins, c'est pas ma femme. Hein.
3: Tu la repeins, tu la retapes.
4: Mais non, mais t'en fais un porte-manteau. Tu sais jamais où foutre ta veste.
3: Sympa là-bas. Mais ça, tu sais pourquoi t'emmerder? C'est comme quand t'as le tatouage du nez, c'est qu'il faut couvrir. Là, le mec achète le bateau, comment il couvre la Lauren Sanchez? Elle est en bois devant comme ça.
4: Il faut lui resculpter la gueule un petit peu.
2: C'est arrivé à un pote, hein. Prénom de son ex, il a mis un coup de pinceau en tatouage sur son bras. T'es obligé d'effacer sa nouvelle nana.
4: Ah, mais il faut jamais se faire tatouer ses conjoints.
2: Et là, tu peux pas. Soit faut l'enlever, soit faut la pimper. Faut faire autre chose.
3: Qu'est-ce que vous trouvez trop cher dans la vie?
2: Les cerises.
3: Alors moi, c'est les noix de cajou, pardon.
2: Les cerises, je n'achèterai pas de cerises.
3: Ah, bah, l'essence, Julien, t'as tout à fait raison. L'essence, en ce moment, c'est dingue. Mais les noix de cajou, on n'en parle pas. Je sais pas si c'est le détroit d'Ormuz ou pas le détroit d'Ormuz. Mais c'est, non, mais excusez-moi. Bientôt, on va les vendre chez Histoire d'Or, hein. Les noix de cajou.
2: Tu sais qu'il y a une petite boutique Place Vendôme, passe une tête. Ils font les 100 grammes à 50
4: euros. Noix de cajou, pignon de pain. Hyper cher aussi. Les litchis. Mais je me suis fait. J'ai pris une brindille de litchi, je savais pas que c'était cher. Il me dit 27 euros, il y avait 5 litchis.
3: 27 euros, 5 litchis?
4: Je te jure. Et j'ai pas osé dire non, reprenez les litchis.
3: Ouais, je vois,
4: c'était terrible. Mm-hmm. Bah, après, le train, c'est cher. Voilà.
2: Oui, aussi.
4: Moi, d'enfoncer une porte ouverte.
2: Aussi.
3: Mais les cages de train, c'est électrique. C'est surtout que là, les avions, faites attention. Je le dis, vous n'avez pas besoin de moi, vous le savez. Il y a plein de compagnies, vous savez, qui font des vols très rentables et des vols qui sont à peine rentables, voire très peu rentables. Et ces compagnies-là sont en train de les annuler parce qu'avec le prix du montée de l'essence, ils deviennent à perte. Et donc les compagnies disent, bon, on va pas faire non plus des vols à perte. Donc vous avez peut-être des vols dans lequel vous êtes calé depuis des mois, ils vont pas décoller.
2: Et on peut le savoir, ça. Si on a,
3: bah, faut appeler la compagnie. Mais bon, ouais, faut prendre ses devants. Si t'as prévu en juillet de partir en cette année-là, t'es pas à l'abri que soit du nez. C'est une vraie galère pour les gens, là. Oh, Julien, on a rien à foutre. Lui, il est avec ses AirPods. Lui, maintenant, ça y est. Puis, Hormuz, pas Hormuz. Ouais, maintenant, il est tranquille.
4: Il touche plus terre.
3: Ah, bah non. Lui, ça y est, il se fout son cascada dans les oreilles. C'est le plus heureux, hein. Mon Julien, je t'embrasse fort. Félicitations.
10: Merci l'équipe. Merci Camille.
3: On s'écoute Taylor Swift tout de suite sur NRJ. Belle après-midi, tout le monde. Bilal Hassani qui va nous rejoindre dans quelques minutes.
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3: Qu'est-ce qu'on est heureux d'être avec vous, les copains. On est là tous ensemble et c'est comme ça jusqu'à 19h tous les soirs. On finit que tous les trois?
2: Et non.
3: Bilal Hassani.

0: 70 42 48. Numéro surtaxé, non, je crois pas.
1: Non.
0: Numéro ligne vert, pas trop surtaxé, ligne azur, je crois pas.
2: Ligne azur.
0: Rappelle tout ça ?
2: Non, pas du tout.
0: Si, mais c'est quand t'appelais pour Norwich Union et tout.
1: Ah oui,
0: ligne azur.
2: Bien sûr.
0: Non. Là, je prends l'engagement, c'est gratos. Vous passez sur l'antenne avec nous, on rigole, on passe un moment et en plus, il y a des cadeaux à gagner. On n'a pas encore offert la PS5.
2: Ouais.
0: PS5, elle tombe d'ici la fin, d'ici 19h, en jouant avec Bilal, là tout de suite.
3: C'est confirmé. Salut, c'est le docteur Yaro. Et pour aller mieux, je vous prescris Camille Combal tous les jours.
0: Oh, 16h-19h
3: sur Énergie.
0: Avec deux.
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0: Si je peux me permettre, avec deux Doliprane aussi. Ah oui, c'est ta bol, c'est obligatoire. Docteur Yaro, adorable, il est venu nous voir déjà dans l'émission. Ce soir, c'est Bilal Hassani, normalement, qui devrait arriver d'ici quelques minutes. On est en direct, au pire, on l'attendra un petit peu. Tout va bien, il est 18h15, on est tous ensemble, soyez prudents en voiture. C'est jusqu'à 19h qu'on vous accompagne, nous, tous les soirs sur Énergie en direct.
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0: Il est là avec nous, Bilal Hassani. A failli pas être à l'heure, mais il est à l'heure.
2: Oui,
0: ouais,
2: Bilal.
0: En fait, d'où je dis que t'as pas failli être à l'heure, c'est juste ponctuel, t'arrives pile à l'heure.
2: Je suis pile à l'heure, moi, c'est tout pile, je suis là.
0: Voilà, et on lui dit là, il arrive pile à la seconde. Merci d'être là, Bilal. Hein.
2: Merci, Camille, je suis trop content.
0: Trop content de t'avoir avec nous. Ton single Beaucoup est sorti le 17 avril et ça part également en tournée. Vous pouvez applaudir Bilal partout. C'est le Bonsoir Tour.
2: Ouais, tu connais.
5: Bonsoir Paris.
2: J'adore. Je peux t'en faire un à toi, Camille,
5: s'il te plaît. Je vais
2: évidemment.
5: Pas.
2: Bonsoir Camille. Yeah.
5: C'est ma passion.
0: Le Bonsoir Tour, quelques dates. Hein. On est le 10 octobre, ça part sur octobre, hein, c'est ça ?
2: Ouais.
0: Il y a du Metz, il y a du Toulouse, Clermont-Ferrand, Rennes-Montpellier. Et attention, 17 novembre, La Cigale à Paris.
2: Exactement, avec vous tous, évidemment, ceux qui nous écoutent. Une grosse fête, hein.
0: Grosse salle, et je sais que dans une tournée d'artistes, La Cigale, c'est toujours un moment important.
2: Très, très important, on est trop contents de le faire. En plus, on prépare un énorme show. Je vais pas trop spoiler, mais il y a du décor, des danseurs. Le but, c'est de vraiment créer une teuf pour tout le monde, quoi.
0: Et sur la tournée aussi, j'imagine, toi, t'aimes que ce soit la fête, c'est ça que j'aime.
2: Ah oui, on va être à Metz, à Toulouse, on va envoyer le même truc partout. Donc ça va être le feu.
0: Ouais, il veut trop que ça soit festif, Bilal. C'est ça qu'il aime. Et puis après, ça continue, ça va jusqu'en décembre, même si vous nous écoutez peut-être en Belgique en podcast. Il arrivera aussi le 17 décembre. Bref, plein de dates, allez les découvrir de ce Bonsoir Tour. Mais avant de parler du single, avant de parler de trucs, avant de deviner des infos, avant de faire des jeux, t'étais à Coachella.
2: Oui.
0: Mais raconte Coachella.
2: En fait, Léna m'a contacté il y a quelques...
0: Ah, il m'a fait Léna.
2: C'est name drop, genre. est venue nous ramener à la maison avec Johan, un de mes meilleurs potes. Elle nous a dit, les gars, elle nous a fait une petite chasse au trésor qui nous a amené jusqu'à nos billets pour Coachella. Donc, on y est allé. On a vu Justin Bieber.
0: Ah. Donc, t'as été le soir où Justin Bieber a lancé la vidéo de YouTube.
2: Exactement. Où il a lancé toutes les petites vidéos de YouTube. Et j'étais là pour le Beauty and the Beat, le petit show. Genre, tout ça, ouais, exactement.
0: Qui reprend une hype de dingue, le morceau.
2: Mais le morceau, il est en train d'exploser. Et j'étais là quand le moment viral est né. C'était trop stylé. En plus, on a pu vivre vraiment une expérience assez privilégiée grâce à Léna. En VIP, artiste passe, on passe dans les coulisses, on rencontre toutes les stars. C'était génial.
0: Ah bah avec Léna, situation, c'est-à-dire que c'est Justin Bieber qui fait la queue pour rencontrer Léna.
2: Exactement.
0: Mais je suis un pass, il y a un pass, tu vois, de picture avec Léna.
2: Exactement.
0: T'attendras 5 minutes, tu fais la queue. Comme tout le monde, on est avec Katy Perry, là, t'es mignon. Non mais c'est dingue. Qu'est-ce qui fait, selon toi, qu'un Justin Bieber traverse les années comme ça, il arrive toujours à trouver un truc qui le remet sur le devant de la scène, il n'y a jamais un trou, quoi.
2: Il a pas de trou, il est hyper pertinent, mais je pense que déjà le fait que ce soit la première star d'internet, c'est le premier chanteur qui est sorti de YouTube, ça le rend hyper connecté comme nous, et donc du coup il est toujours un peu à la page des trucs. Et puis en fait, j'ai trouvé ça tellement chill, il vient avec son ordi,
0: c'est fou,
2: il nous remet les vidéos à l'ancienne et il kiffe, quoi.
0: Et il chante par-dessus, en gros, ses clips de l'époque tout le monde a poncé, quoi.
2: Genre cette chanson parfaite,
0: quoi. Ah ouais.
2: Oh là là, j'étais tellement fan du Bieber, moi. J'avais pas les cheveux, mais j'en rêvais, hein.
5: Ah ouais,
2: moi j'essayais de faire la mèche, ça remontait comme ça, avec le gel et tout.
0: Mais faut quand même l'idée de se dire, attends, je vais mettre juste le YouTube comme ça et le faire. Et en fait, ça ramène à lui enfant, avec lui aujourd'hui. Et je trouve que ça a créé un moment dingue.
2: Ouais, vrai moment. L'anthologie, et nous on était là. C'était fou. On n'en revenait pas du public. On était là. On regardait les uns les autres.
0: Et il y a des petits food trucks pour manger un truc ou pas? Pardon, moi, ça y est, la bouffe.
2: Alors, mes potes ont dit qu'ils n'ont pas beaucoup mangé. J'ai passé mon temps à tous les food trucks. En fait, ils sont foutus. C'est les Américains, ils sont très, c'est tout est sexy et tout. Ils sont foutus comme ça, en mode petit village, avec tacos. Après, tu peux aller pizza, ramen, truc. J'ai tout goûté. Voilà. Ouais, j'ai fait 6 repas par jour. Ouais, à peu
0: bien
2: près.
0: Sûr. Le single est sorti, ça y est, le single s'appelle beaucoup, c'est depuis le 17 avril. Quel a été le retour des Habibiz?
2: Les Habibiz. Bon, j'aime bien quand tu dis ça, Camille. Mais Habibiz, c'est mon public. C'est comme ça que je les appelle, mes petits chéris. Ils ont adoré la chanson, évidemment. Mais comme d'hab, après, non, on fait que la meilleure chanson de tous les temps, sinon on fout pas. Voilà. Donc on a fait une teuf. Le but, c'était de créer un hymne vraiment pour mes potes. On a des soirées souvent. Et c'est bien d'avoir des nouvelles chansons. Et vu que je suis le pote chanteur, c'est pratique, je les produis. Et c'était en mode, il nous fait une nouvelle chanson pour le Bifort. J'ai réfléchi ça pour vous. J'arrive tout de suite. On a fait beaucoup.
0: C'est génial. Et il y a un album qui arrive?
2: Ouais, l'album. Il est prêt, il est quasi prêt, on est en train de l'envoyer.
0: Mais parce que maintenant, je sais aussi que t'as une envie de sortir plein de singles quand t'as envie, quand tu sens que t'as un son.
2: C'est ça.
0: T'as envie, parce que voilà, dans l'industrie, il y a les albums, mais il y a aussi le côté juste, tiens, j'ai ce son qui marche bien, allez, vas-y,
2: on balance. Ouais, on balance, c'est ça. Nous, on est hyper instinctifs. Moi, je suis en mode indé, vibe. Si vous aimez bien sur TikTok, je vous balance un extrait, vous aimez bien, allez, ça part, on le sort. Donc là, on va avoir un petit single encore un peu pour l'été. Après, on a les festivals et ensuite, on sortira à la fin de l'été l'album. Et l'album, il s'appelle Bonsoir Paris. C'est pas le meilleur nom d'album pour moi. S'il vous plaît,
5: Bonsoir Tour et l'album Bonsoir Paris.
0: Ouais. C'est normal. J'ai envie d'avoir un t-shirt Bonsoir Paris.
2: Mais ils arrivent les t-shirts.
1: Allez.
2: Et je t'en envoie un. Tu me dis tous les sizes et tout. Je te fais casquette, t-shirt.
5: Tout bon chaussette, y'a tout.
2: Je vous mets tous bien.
0: Tu vois que Bilal, il a pas prévu le merch.
2: Bah, bien
0: attends,
2: sûr.
0: Mais si tu me dis. Qu'est-ce que tu fais avant un concert? La tournée arrive. Tu dois être impatient. Je sais que t'adores la scène.
2: Ouais, je suis trop content. En plus, là, en ce moment même, je suis déjà sur des dates. Parce que j'accompagne Laurie sur sa tournée.
0: Non, mais attends, faut pas parler de ça.
2: Non,
0: vas-y, au contraire, ça m'intéresse. Voilà. Comment on se retrouve à faire. C'est quoi? Tu fais des. T'es juste avant
2: les premières parties, c'est
0: premières
2: ça, exactement.
0: Parties de Laurie.
2: C'est mon idole, Laurie, depuis que je suis tout petit. Donc, si vous regardez le clip de Roi, ma toute première chanson, au tout début, il y a une vidéo de moi à 3 ans qui chante sa chanson. Besoin d'amour, j'aime tellement le. C'est à chaque fois, on est hyper connecté la musique et quand je vous parle. Mais du coup, je suis un grand fan de Laurie. Elle le sait, elle le savait. Et donc, quand elle est partie pour sa tournée des Zéniths, elle m'a écrit, elle m'a dit, est-ce que ça te dit de venir ouvrir pour moi? J'ai fait quoi? Donc, attends, ça veut dire que là, on prend les routes ensemble et on fait tous les concerts ensemble? Elle fait oui. J'ai fait ok.
6: 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Oui.
2: Là, on est en tournée avec Laurie. Donc là, on a déjà fait 3 dates. Je repars après-demain. On en fait une dizaine des Zéniths qui sont complets, archi complets. C'est de la folie.
5: Tout le monde a envie de revoir Laurie.
2: Ouais, tout le monde veut voir. Et le concert, il est comme hier, quoi. Elle revient en mode genre danseur, grosse prod, ça fait psh de partout et tout. Moi, je suis comme un gosse, donc je fais ma première partie, après j'enlève mes trucs, je viens me foutre dans le public, je suis là, oh là là, et je me mets en full fan pendant le concert.
0: Et toi, avant un concert, je voudrais un peu ton rituel. Avant un concert, par exemple, à la Cigale demain, à toi, je veux dire ton concert à toi, qu'est-ce que tu fais 2 heures avant le concert? Qu'est-ce que tu fais 20 minutes avant le concert? Et qu'est-ce que tu fais 2 minutes avant ton concert?
2: J'adore. Alors, 2 heures avant le concert, je fais ma chauffe vocale. Donc ça c'est très important.
0: C'est important.
2: Bah oui, échauffement.
0: Ma pipopu, petit pot de beurre.
2: Exactement. Di. J'adore énergie. Genre des choses comme ça, tu vois. Après, quand il reste combien de temps avant?
0: Après c'est 20 minutes.
2: 20 minutes, 20 minutes, c'est le moment où généralement j'écoute Beyoncé. Beyoncé, c'est très important pour moi. Donc j'écoute systématiquement du Beyoncé avant de monter sur scène. Pour moi, c'est la base de la scène, c'est elle.
0: Laquelle? Est-ce que t'as vraiment celle qui te transporte?
2: Alors c'est Crazy in Love, mais pas n'importe quelle version. C'est la version qu'elle a fait pour Coachella, justement.
0: Ah t'es fou.
2: Quand elle a fait Coachella, voilà. Exactement. Et ça motive, ça met bien parce que pour moi, il y a pas meilleur qu'elle sur scène. Donc il faut se motiver, faut viser loin. On met Beyoncé. Et juste avant de monter sur scène, c'est un câlin à ma maman.
1: Oh,
2: obligatoire.
0: Trop bien. Ta maman et que là vous vous lâchez 3 jours, c'est très rare. T'as vu, t'es arrivé, premier truc, j'ai.
2: Elle est où
0: ta maman?
2: Elle est toujours là.
0: Elle est toujours avec toi, elle t'accompagne en tournée partout. C'est
2: partout.
0: Ta manager ou même pas?
2: C'est ma manager, ouais. C'est ma manager coproductrice. On bosse ensemble depuis presque 10 ans maintenant. Et on fait tout ensemble. C'est ma vie, mon âme, mon oxygène. Donc moi, je peux pas faire quoi que ce soit sans elle.
0: Bilal Hassani reste avec nous sur Energy. On va s'écouter un peu de Miley Cyrus.
2: Ouais.
0: C'est bien aussi Miley Cyrus?
2: J'adore Miley.
0: Flowers. Qui veut dire? Fleur, vraiment, ficus. Vraiment dur, ficus.
2: Ouais, c'est fou.
0: Reste avec nous, on est en direct sur Énergie avec Bilal. Il est 18h24 à la maison, partout en voiture.
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0: Je baisse le son.
1: On baisse le son.
0: Ce sera le jeu tout à l'heure. S'il arrive à parfaitement rester coordonné avec des chansons, on va mettre ça de côté, on va le préparer parce qu'il faut que ce soit des chansons que t'adores, bien sûr. Okay. Et ben, ça vous permettra de gagner. Écoutez bien. PS.
1: Oh!
0: Non, mais je parle français ou
1: mais
0: pas?
1: Mais qui la gagne, la PS5?
0: Une personne qui va nous appeler.
1: C'est génial, ça! J'adore!
0: C'est génial! Bilal est avec nous. Bilal en tournée solo bientôt avec le Bonsoir Tour. Et puis le Bonsoir Paris. L'album arrive.
1: Exactement.
0: On a une date?
1: Fin de l'été. Je peux pas trop dire.
0: Juste avant la tournée, quoi.
1: Ouais, en fait, juste avant la tournée. Comme ça, je veux que mon public, il ait 2-3 semaines bien pour apprendre les paroles.
0: Voilà. Suffisant. Parce que toi, tu veux que ce soit la fête, tu veux que ça chante. Il y aura aussi, bien sûr, tes morceaux très connus d'avant en tournée.
1: Eh oui, on va chanter Roi, on va chanter tout.
0: J'ai lu que petit, il t'arrivait parfois de sécher l'école pour aller essayer de voir tes stars préférées.
1: Mon Dieu, Camille, tu peux pas dire ça. Oui, c'est vrai.
0: C'est vrai.
1: Je suis déjà venu en bas d'ici. J'ai vu Justin Bieber en bas d'énergie. Il avait fait un showcase à l'époque de Purpose.
0: L'album.
1: J'avais 14 ans, 13 ans. Mais
0: j'espère, on en parlait un peu plus tôt dans l'émission, mais la tendresse qu'il faut avoir avec le Bilal de 14 ans, où aujourd'hui tu l'as vu à Coachella devant toi se produire, et aujourd'hui regarde, c'est toi qui est là sur
1: Énergie. Non mais les premières fois où je suis venu ici, c'était lunaire. Quand j'ai passé la porte, j'étais, ça existe en fait, il y a quelque chose après la barrière. C'était un truc de fou. J'étais trop content. Mais ouais, c'est un rêve d'enfant. Et puis j'ai fait plein de trucs. J'ai séché des cours pour organiser mon premier concert que j'avais fait aux Étoiles à Paris. J'avais produit tout seul. Et je me rappelle que j'avais invité ma CPE à venir voir le concert. Parce que j'étais pas venu en cours beaucoup de fois. Et elle est venue me voir à la fin. Et elle m'a dit, c'est bon, j'ai compris pourquoi tu venais pas. C'est super ce que tu fais.
2: C'est bon, c'est trop mignon.
0: On n'oublie jamais, dans le corps professoral, les gens qui nous ont accompagnés, qui nous ont un peu donné de force, on les oublie jamais.
1: On les oublie jamais. Exactement.
0: C'est vrai. Je vais te parler une seconde des fans de Justin Bieber, qui s'appellent les
1: Biebers.
0: C'est Biebers. Ils ont un record. Ils ont battu au Brésil en 2017. Les fans de Justin Bieber ont battu un record, lequel?
1: Quoi?
0: Eh oui.
1: Ah, je crois que je sais. Est-ce que c'était pas la capacité la plus énorme pour un concert?
0: Non.
1: Ah, ok.
2: Un karaoké géant sur ce qu'ils ont pu chanter de lui?
0: Non, au Brésil en 2017.
1: Un flash?
0: Un concours de sosie?
1: Non. J'arrive pas à savoir qu'est-ce que ça pourrait bien être de fou.
0: Ça concerne un concert de Justin Bieber.
1: Mais c'est pas un truc de capacité?
0: Non. Ils ont chanté les paroles de A à Z. C'est pas ça, ça aurait été marrant, c'est pas ça.
2: Mais c'est vocal? Ils ont fait un truc.
0: C'est pas vocal. Mais ça a un lien avec un concert de leur idole.
2: Ola? Une grande Ola?
1: J'arrive pas à deviner.
0: Allez, prenez votre temps, vous pouvez me poser des questions.
1: Ok,
0: on met 10 minutes parfois à deviner.
1: Ouais, ok, très bien, alors on est bien. Donc Justin 2017, on est après Purpose, on est un peu avant. Ouais, on est dans une période où il a encore Purpose. Donc c'est pas un flash mob, hein. C'est pas un truc où ils ont fait une choré dans le public.
0: C'est pas un flash mob, mais c'est
1: de la danse, c'est en mouvement.
0: Non, c'est l'inverse même de la danse. C'est quelque chose qui est pas en mouvement, c'est statique.
1: Ah, c'est un mannequin challenge, le plus grand mannequin challenge.
0: Non, c'est pas un challenge, c'est pas le plus grand.
3: C'est le concert le plus long.
0: Non, ça a à voir avec la longueur.
3: Ouais.
2: L'applaudissement le plus long.
0: Les fans de Justin Bieber, sachez que devant les concerts de Billie Eilish, il y a ça. Devant les concerts de Taylor Swift, il y a ça. Mais c'est les fans de Justin Bieber qui ont le record.
2: Si, le sitting le plus anticipé avant que les portes n'ouvrent.
0: Bonne réponse.
1: Wow.
0: Sachez que les plus déter ont posé leur tente pour être sûr d'être au premier rang.
1: Ouais.
0: Plus de 5 mois avant le concert de Justin Bieber.
1: Oui, déscolarisé. 5 mois?
0: Mais pas si ouf. Hein. Des dizaines et des centaines de fans de Justin Bieber, les premières tentes quechua se sont plantées, première sardine là.
1: Ah ouais,
0: 6 mois avant le concert.
2: Il te fait sentir pas bon le soir du concert.
0: Il y a des douches et
3: surtout les parents qui ont perdu leur môme. Il est où, Kevin? Ça fait 6 mois qu'il est devant le Zénith.
0: Je rêverai encore de voir qui en concert, Milan.
1: Qu'est-ce que je n'ai pas vu en concert? J'ai vu Beyoncé 8 fois, ouais.
0: Oh, ah, c'est
1: beaucoup vu Beyoncé. C'est
0: un de mes premiers concerts. Hein,
1: ouais, je crois que.
0: Tu caches pas que c'est beaucoup.
1: Et du coup, j'ai techniquement vu Blue Ivy aussi 2 fois en concert déjà. Non, je pense que j'ai vu quasi toutes les personnes que j'aimerais voir. J'ai pas vu Janet Jackson en concert. J'ai vu Rihanna.
0: Oh, c'est mon rêve de voir Rihanna.
1: Ah, c'est cool. Vrai. Et puis c'est vrai que maintenant ça commence à devenir un truc un peu premium, quoi. Elle a pas fait de concert depuis plus de 10 ans.
0: Mais parce que je veux bien ton avis, toi qui viens de la scène, parce que j'ai une théorie sur Rihanna de pourquoi elle me parle peut-être même plus que Beyoncé.
1: Ouais.
0: Parce que j'ai l'impression que tout est très réglé. Et j'ai l'impression que Rihanna, c'est encore un peu organique, quoi. C'est un peu en mode, j'ai envie de me mettre là, j'ai envie de danser comme ça, tranquille, j'ai envie de m'asseoir. Et il y a encore ça, là où les autres, c'est vraiment pam pam, c'est le show, il est millimétré, c'est magnifique à voir aussi.
1: Ah ouais, mais Rihanna, c'est la coquine. Ben, je pense, je sais pas pourquoi je vais te parler de ça, mais c'est astrologique, je crois. Rihanna, c'est une poisson.
3: C'est vrai, tu crois ça?
1: Ben ouais, j'y crois de fou. Et les poissons, elles sont un petit peu plus instinctives, un peu plus comme ça et tout, elles ont ce truc un peu plus émotif aussi. Bien, tu sais, elle est vierge. Parce qu'il y a un autre signe qui est beaucoup plus en contrôle, un peu un autre vierge, c'est Michael Jackson, il y a Mylène Farmer. Et toi? Et moi?
0: T'es vierge aussi?
1: Bah oui!
0: Et est-ce que les vierges s'entendent bien ensemble?
1: Ouais, très bien.
0: Ah, génial.
1: Bah oui, on s'entend que bien. Signe de terre et tout. Donc tu vois, nous on est un peu plus comme ça, on laisse moins déborder. Mais toi tu débordes bien, correctement. Hein,
0: mais... Ah, bah, moi, on m'a toujours dit, il y a la vierge folle et la vierge douce. Ouais. Douce, voilà.
3: Donc, ah oui, parents, t'as choisi ton camp. Ouais.
0: Bah, bien sûr. Exactement. Et c'est quoi l'ascendant et tout? Tu crois à tout ça?
1: Ah, moi je suis totalement dedans.
3: T'es ascendant quoi?
1: Je suis ascendant Capricorne.
0: Mais arrête, je suis ascendant Capricorne.
1: Non,
0: c'est tête de ma mère, je suis ascendant Capricorne.
3: Oh là là, qu'est-ce qui se passe?
1: Tu la connais? Tu la connais ou pas?
0: J'en ai non.
1: Ah, on va trouver ça après parce que ce serait marrant.
0: Attends,
1: wow!
0: Ça me. Puis là, tu restes avec nous. On va chanter ensemble, bien sûr, avec le jeu du best le son. Je vais te faire un petit quiz Ariana Grande aussi.
1: Oh, j'adore!
0: Pareil que t'es fan absolu.
1: Très, très fan.
0: Mais je vais te poser des questions. On va parler de plein de choses avec toi. Je voudrais qu'on revienne aussi sur l'Eurovision. C'était une expérience.
1: Ouais.
0: Tout ça. On va en parler. Bilal est en tournée dans quelques mois. Prenez vos places. L'album arrive aussi fin de l'été. Bref, on parle de tout ça. Juste le temps d'écouter Angèle dans un instant. Bougez pas.
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0: J'ai jamais vu ça. On a déjà récupéré le bonjour de Bilal il y a 5 minutes qui est devenu un jingle. T'es déjà un jingle.
1: J'ai déjà un jingle, let's go. Trop content.
0: Bilal, on s'écoute Angèle?
1: Ouais.
0: Let's go, what you want, c'est ce qu'on écoute tout de suite. Bilal Hassani est notre invité ce soir. On va jouer, il vous offre une PS5 et puis on va continuer de parler avec lui de sa tournée qui s'annonce canon. Vous pouvez le voir aussi en première partie de Laurie en ce moment. Bon, c'est complet, tu vois, ça n'a plus de place.
1: C'est complet.
0: Tout est complet, vous pouvez l'apercevoir. Il reste des places pour sa tournée, rassurez-vous, le bonsoir tour. Et l'album arrive aussi, on continue de parler de tout ça sur Énergie.
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0: Bilal Hassani est avec nous ce soir en direct sur Énergie. Le dernier single, mais un petit extrait, on l'a pas trouvé. Il est sorti il y a quelques semaines maintenant.
1: Ça fait 2 semaines qu'il est sorti.
0: Raconte-nous la soirée, puisque t'as fait un peu la soirée de lancement chez Quotidien, un peu en quelque sorte.
1: Ouais, exactement.
0: C'était extraordinaire, t'avais tous tes copains qui étaient là.
1: C'est ça, je suis venu avec Léna, Situation, Sandy, Jules, Sullivan Gouel, mon meilleur ami Théo aussi avec qui je vis, genre tous mes potes avec moi. On a décidé de recréer l'humeur dans laquelle j'étais quand j'ai écrit le morceau. C'était un gros bifort à la maison, quoi. Et donc on a pu faire une grosse fête. C'était génial, c'était mon meilleur démarrage en streaming en 24 heures, donc j'étais très très content de ça. On n'avait jamais fait ça. Et on était en gros stuff.
0: Ouais, c'est en gros stuff. Et surtout, tu vois, il y a les streams, mais je trouve que c'était. J'aime trop, c'est ce que j'adore chez toi, c'est la sincérité. On sent que c'est un vrai truc, ça te faisait plaisir, c'est avec tes potes, tout est sincère. Et je trouve que ça, tu le transmets, ça, c'est génial.
1: C'est ça, on était hyper heureux. En vrai, quand je fais toute ma vie avec mes copains, donc du coup, si je peux partager des moments, même un peu plus de taf avec eux aussi, moi, ça me met dans le bien. C'est là que je kiffe. Et c'était très authentique. Cet album, tout ce qu'on est en train de faire là en ce moment, c'est vraiment sur la base du kiff. Tant que c'est un kiff, on y va. Si c'est plus un kiff, on fait pas et on s'amuse seulement exclusivement. Et on bosse dur, mais avec les copains, si c'est la teuf, comme aujourd'hui, comme maintenant.
0: Et l'album, je sais que t'as envie de faire danser les gens. Ouais. C'est quoi ta DA? C'est quoi? C'est vraiment ton truc? C'est de te dire, je veux que ça puisse être joué en club, je veux.
1: Ouais, c'est assez club, c'est assez dansant, mais aussi c'est généraliste. Nous, notre mission, notre ligne directrice, c'est de garder la pop française très en vie. Ouais. Parce que je pense qu'on en produit de la très très bonne, qu'on en a fait de la très très bonne musique dans les années déjà Solveig, Sinclair, Guetta, tout ça. Ça, c'est un peu vers là que je suis allé puiser. Et aussi aujourd'hui, il y a plein de trucs cool, mais moi, voilà, je suis là pour accompagner cette pop française, la faire vivre, vibrer. Et la règle dans le studio, quand je ramenais des gens, que ce soit le producteur, que ce soit les copains et tout, si ça dansait pas à en suer, la chanson c'était pas la bonne.
0: Ah, c'est génial.
1: Le but c'est que ça saute. Moi je veux pas juste des têtes qui font ouais, c'est pas mal, elle est bien celle-là, elle est bien cette chanson. Non, moi je veux que les gens soient là en mode ah ouais et tout. Si là on était dans ça, j'étais là ok. J'enregistrais même parfois micro d'ambiance un peu quand ça criait dans le studio pour les mettre dans les chansons parce que je veux vraiment que ce soit une vraie teuf.
0: C'est génial. Et t'as dit un truc là quand on parlait de la soirée chez Quotidien, c'était génial. Allez voir la presta de Bilal ce soir-là dans Quotidien. Merci. Pour la soirée de lancement. T'as dit un pote avec qui je vis, t'es en coloc?
1: Ouais, je suis en coloc. Évidemment, avec mon meilleur ami, il s'appelle Théo Mid. Je te fais des bisous.
0: Arrête-toi.
1: Il est à New York. York là parce qu'il est parti au Met Gala. Insupportable. Mais c'est ma vie, mon univers. Ouais, je vis avec lui depuis 2 ans. Moi, je peux pas vivre tout seul. J'aime pas trop. C'est un peu, ça peut vite me rendre zinzin. Là, justement, il est pas à la maison. Je me couche à 1h30 tous les soirs. J'arrive pas à dormir. Ouais.
3: T'as un peu peur du noir.
1: Ouais, j'ai peur quand je suis dans ma chambre seul, comme quoi. Ça. Dites-vous que tellement on se kiffe avec mon coloc, quand lui, il quitte la chambre pour aller dans la sienne, la mienne pour aller dans la sienne, on a le mur. Et on se parle à travers le mur.
2: Oh. Ah oui.
1: Mais, eh oh, tu dors? Non, pas encore. Ouais, moi non plus, là. Vas-y, je t'envoie un TikTok, un truc drôle, là, un peu. Et on s'envoie des vidéos. C'est ma vie, je l'aime trop.
3: Ah, c'est génial. On a eu Marcus aussi il y a quelques jours. Je sais que c'est un super ami à toi.
1: Mais un de mes meilleurs potes, bien sûr. Marcus avec qui je danse depuis très très longtemps.
3: Alors, explique tout ça, parce qu'évidemment, on l'a eu dans Danse avec les Stars cette année. Il nous a bluffé, demi-finaliste. Bref, incroyable.
1: Exactement.
3: Franchement, j'ai découvert un mec génial. Comment vous êtes rencontrés? Il dansait depuis longtemps?
1: Ouais, il a toujours, il a jamais fait de danse de salon, ça c'est sûr, mais ça a toujours été un bougeur, il faisait du hip-hop, et puis, tu sais, on aime bien Miranda, on aime bien les trucs comme ça, donc, on s'est rencontrés par Léna, parce que c'était son meilleur ami, et je me rappelle qu'on était chez sa maman, à Léna, elle allait se coucher, et nous, tellement on n'arrivait pas à se lâcher, on a parlé toute la nuit, on a fait nuit blanche, et on mettait des clips, et on dansait, et tous les trucs comme ça, et c'est comme ça que notre relation, elle a commencé, donc quand je l'ai vu arriver sur Danse avec les Stars, j'étais là, ultra pertinent, il est au bon endroit, et puis, t'as vu les pères qu'il vous a fait, quand même?
3: Ouais.
1: C'est magique.
3: Incroyable. Un show, moi, c'est ça que je préfère. Si ils font le show, je trouve ça génial.
1: C'est ça. Il y avait des missions et lui, il était dans une seule mission, c'était faire le show. Je pense que son jive, c'est l'un des meilleurs jives que j'ai jamais vu de l'émission.
3: Incroyable. Et alors, j'ai découvert que tu avais tenu la page Facebook France des fans d'Ariana Grande.
1: J'étais Ariana Grande France, exactement, en 2012-2013. On était peut-être 2-3 autres comptes comme ça, on n'était pas nombreux. J'ai fait une pétition pour que l'album physique, son premier album, soit distribué en France.
3: Voilà. Oh wow.
1: Ça, c'est un truc que j'ai fait.
3: Fan à ce point-là.
1: C'est ça, mais l'album sort, il est sorti, je crois, fin août, un truc comme ça, au début septembre. Yours Truly, il était pas dispo. Je pouvais pas acheter le CD en France. Et que je le commande, je fais non, pas du tout.
3: Non,
1: on fait une pétition.
3: Et t'as eu gain de cause?
1: Bien sûr.
3: Wow.
1: Ouais, je pense qu'ils en ont pressé 2000, un truc comme ça, et puis on les a tous fait partir.
3: J'en ai acheté 1930.
1: Ouais, il faut faire ce qu'il faut faire. Hein.
3: Petit questionnaire sur Ariana Grande. On va voir vraiment si t'es fan. Date de naissance d'Ariana Grande.
1: Oh, j'ai pas la date de naissance. Je sais qu'elle est cancer.
4: Elle est trop sur astrologie. C'est
1: trop astrologie. Elle est cancer, c'est fin. Elle est début juillet.
3: 26 juin,
1: fin juin, exactement.
3: C'est pas loin. Le nom de son premier album sorti en 2013.
1: Donc, Yours Truly. Oh, ça, wow. J'y suis.
3: C'est la bonne réponse.

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1: D'offrir une PS5 à nos auditeurs pour nous appeler 0870 42 48. On fait tout ça le temps d'écouter Bruno Mars, I Just Might, sur Énergie. Belle après-midi tout le monde.
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0: mais les billetteries ouvertes.
1: Billetteries ouvertes, prenez vos places. Cigale, 17 novembre, on passe partout en France, en Belgique, en Suisse même.
0: Et surtout, j'ai vu passer un truc, j'ai pas rêvé, tu fais Solidays.
1: Je fais les Solidays, oui, je suis trop content. Première fois Solidays pour moi. Dimanche, il y a Jade, des Little Mix qui est là, il y a Zara Larsson. Ça fait un week-end très coloré, très festif.
0: Tu vas faire d'autres festivals aussi, j'imagine.
1: Ouais, on a des festivals cet été, on a un petit batch comme ça, juin-juillet. Là, on fait Laurie pour mai, juin-juillet les festivals et après octobre la tournée. Ouais, trop content.
0: T'es déjà en train de préparer ce que tu vas faire sur scène ou là t'es déjà un peu...
1: Si, bien sûr. En fait, avec mon directeur musical, tu sais avec qui je fais des gros bisous, on est déjà en tournée ensemble pour Laurie. Donc, dès qu'on est sur les dates et qu'on est sur la route, on travaille sur les dates d'après. Mais c'est trois spectacles différents. La première partie, c'est un show évidemment plus court, plus dense. Après, le festival, ça va être un peu plus long et après, il y a le vrai... le truc dense.
0: Ouais,
1: il faut venir à la scène pour voir.
2: Bien sûr, mais pour l'instant, on joue
0: avec Bastien qui est avec nous. Ça va, Bastien?
3: Salut Bilal, salut toute l'équipe.
1: Salut Bastien.
0: Salut Bastien. Bastien, t'avais perdu toi il y a quelques temps, je me trompe pas, pardon de te le rappeler vraiment.
3: J'ai pris une belle volée, ouais.
0: T'as pris une petite volée de bois vert. Bastien, tu vas pouvoir te refaire grâce à Bilal. Le principe est simple, si Bilal cale parfaitement une chanson qu'il adore, on va même commencer avec du Ariana Grande, si c'est à la perfection, on baisse le son, il y a la musique qui démarre, tu peux chanter dessus ou pas? À un moment donné, je vais baisser le son.
1: Okay.
0: Tu vas continuer tout seul.
1: Okay.
0: A cappella, Nino.
1: A cappella.
0: Ensuite, je remonte le son. Si c'est calé, attention, je vais être dur, à la nanoseconde.
1: D'accord. Je vais être un peu. Je compte sur moi, mais en même temps, pas trop. Hein.
3: Je compte sur toi, mais je suis vierge aussi. J'ai entendu ce que tu dis.
1: Allez, Virgo Groove, là. On est tous Virgo, j'adore. On va essayer. Hein.
0: Eh ben, ça voudra dire que le cadeau est gagné. Ce sera la PS5 pour toi, d'accord, Bastien?
3: Ça marche, pas de soucis.
0: C'est parti, on y va.
1: Allez,
0: première extrait, on commence avec Ariana Grande.

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1: rap,
0: ouais. Bien sûr.
1: Mais bizarre, qu'est-ce que tu viens de me faire? J'étais pas prêt, moi.
2: Oh là là.
3: Mais c'était souvent d'une. Je veux dire, je suis pas sûr.
0: Non.
3: C'est incroyable.
0: Ouais, je vous jure, là, je vais pas me porter l'œil. On continue. Bastien.
1: Non, mais c'est gagné déjà pour Bastien.
0: Ok, c'est bon.
1: Ah, non, mais il là, on continue le jeu.
0: Ok, ok. Bah, bien sûr,
1: on continue le jeu. Mais Bastien, là, c'était parfait. Je suis obligé de tenir mes engagements.
4: C'est pas la plus facile en plus.
0: Ouais.
1: Bastien, la PS5, elle est gagnée, mais j'arrête pas ce jeu. Je continue jusqu'à demain soir. Moi, je te propose Stromae.
0: Ok.
1: Stromae, les mêmes, je sais que c'est, tous les mêmes, je sais que c'est une chanson que t'adores.
0: J'adore Stromae.
1: T'es prêt?
0: Ouais, brillant, let's go.
1: C'est parti.

0: Rendez-vous sûrement aux prochaines règles. Ça va?
1: C'est parfait.
0: Trop fort. J'aime trop ce jeu.
1: Là, c'est génial.
0: En quart.
2: Cette fois, c'était la.
1: Oh, j'adore.
0: C'est parfait. Merci beaucoup.
3: Attention. Je sais que t'adores ce morceau, Marguerite les meufs.
0: Marguerite, c'est parti.
3: Marguerite les meufs. Attention, il peut y avoir un piège. Le son peut baisser plusieurs fois. Donc wow. Arrête jamais. Ah ouais. Chut. Non, mais c'était trop fort. Il faut qu'on arrive à te piéger. C'est parti.
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0: Marguerite, je t'aime. J'adore Marguerite. All time, je l'adore Marguerite.
2: C'est un cœur, elle est venue nous voir plusieurs fois, franchement, c'est un bonheur. Le morceau est génial.
0: Ah, on l'adore. Excellent.
2: Sub. Les textes sont géniaux.
0: Ouais.
2: Et moi, ce que je te propose maintenant, si t'es d'accord, Bilal, on fait ton single.
0: Allez!
2: On fait le single.
0: Je suis sûr.
2: Beaucoup de Bilal Hassani.
0: Imagine, c'est celui que je rate.
2: Ah bah, ça serait top.
0: Ça serait énorme. Génial. Le mec connaît pas son genre.
2: Ah, il est sûr à chanter, je l'ai pas.

0: deux fois c'était chaud. J'aime pas quand c'est doux, baby. J'aime bien quand on fait beaucoup. Troisième fois pour voir. J'en garde, j'ai raté mon billet. Non, baby, j'aime bien quand on fait beaucoup. Les amis, c'est formidable.
1: Énorme.
0: Ouais, je me casse, Camille.
1: C'est pas raté, mais c'était moins calé sur Ariana.
0: Beaucoup moins calé. J'ai ma RP qui est derrière en mode putain. Voilà, voilà le moment où on fait la promo du single. Le mec rate.
2: C'est pas grave. Tu vas arrêter de rapper Ariana Grande dans la voiture.
0: Tu chantes tes titres. Putain. Mais bon, voilà, il beaucoup a... toujours dispo. Hein, voilà, écoutez-le.
1: Allez poncer, allez streamer beaucoup. C'est sorti le 17 avril. La tournée, allez donner de l'amour à Bilal. Il en mérite. Il est en ce moment en première partie de la tournée des Zéniths de Lori. Va y avoir du Solidays. Va y avoir plein d'autres festivals qui vont arriver. Et donc, le Bonsoir Tour qui arrivera à partir d'octobre. Et l'album, la date, tu nous l'as donné précisément.
0: C'est fin de l'été. 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
1: C'est un bonheur de t'avoir, Bilal. Merci d'être venu.
0: Merci,
1: voir.
0: Camille. Des gros bisous, tout le monde.
1: Toutes les images, bien sûr, à retrouver sur les réseaux. Vous avez également podcast, toute l'émission. Vous pourrez entendre tout ça. On va vous partager, bien sûr, sur Instagram et tout ce qui vient de se passer. Comptez sur nous. Demain soir, on est de retour une nouvelle fois. Virginie Grimaldi, la grande vendeuse de livres de France. Et on est en train de devenir la grande vraie. Wow.
3: Attends, nous, c'est à la culture. Hein.
1: Mec, attention.
4: On a eu Fuenquinos aussi. Là, on a Madame Grimaldi.
1: David Fuenquinos.
0: Ah ouais.
1: Ah non, mais chaud, juste attrape. Non, ou quoi, vous voulez que je vous dise, les mecs, c'est pas moi. Bon, écoutez, elle sera notre invitée demain. On est très heureux. Voilà, on vous donne rendez-vous demain sur Énergie, de retour en direct. D'ici là, il y a Charlie qui doit prendre la suite normalement.
5: Ouais, salut Michipi.
1: Il est dans sa tour d'ivoire, celui-là. Comment tu vas?
5: Ouais, mais je vous rassure, c'est pas grâce à moi non plus. Hein, quelle est la plus grande vendeuse de livres en France, Virginie Grimaldi?
1: Ouais. Je les ai. Moi, ils sont sur l'étagère. Je les ai. Mais c'est. Mais bon, non, même les dédicaces, elle est adorable.
5: Oui.
1: Elle est adorable.
5: Tu parlais de quoi le dernier?
1: Ah, c'était super. T'as pas lu?
5: Non, mais justement, c'est pour ça que je te demande.
1: Non, je veux pas te spoiler. Non, parce que ça démarre dès la première page. Dès la première page, je dis ça part tout de suite. Je vais pas te spoiler le truc. Tu vas, tu lis un peu, tu bouquines un peu, toi. Hein.
5: Ah ouais, bah ouais, c'est gentil, merci.
1: Il y a le super show qui continue aussi?
5: Oui, 22h minuit, super show énergie. Petite soirée entre potes. Et juste avant, la hitlist, les 40 plus gros hits à connaître.
1: Mais très bien. Et faut que tu mettes Bilal numéro 1 de ta hitlist, là.
0: S'il te plaît.
5: Ah, il est encore là. Oui, c'est bon, Bilal, c'est fait.
0: Merci beaucoup.
1: Oui, c'est un classement qui fait lui, hein, donc il n'y a pas de problème.
0: Bilal Hassani beaucoup en premier. C'est génial.
5: Voilà.

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0: Attention, sachez que nous serons là avec vous aujourd'hui ainsi que demain.
1: Eh ouais, pas le pauvre.
0: Eh non, ils font la gueule l'équipe. Moi je suis très content. Alors sachez qu'en face de moi j'ai une équipe qui fait 100% la gueule. Ça tire la gueule. Il y a Émilie qui est là, elle fait une gueule de 6 pieds de long.
2: Pas du tout, je suis très contente. Je suis toujours contente d'être là moi.
0: Ouais, moi aussi je suis contente d'avoir. Et Rémi est là aussi bien sûr.
3: Ouais, il est là,
1: Ça va, on va se marrer.
0: On accompagne à plein de gens qui n'ont pas ce week-end de l'Ascension. Attendez, qu'est-ce qu'on a eu là? On a eu le week-end dernier, c'était quoi, à Pentecôte?
2: Non, 8 mai.
0: Week-end d'avant, 1er mai, il y a Pentecôte qui arrive, ça vous pourronnez, c'est demain. Hein. Comme les autres à Pentecôte.
1: Bah oui.
0: Week-end de 4 jours, bon ben là on s'est dit, on reste à vos côtés, jeudi, vendredi, comme depuis le début de la semaine. On est là avec vous, avec les deux là, Émilie, Rémi et Mickaël qui est là. Salut Mickaël. Ou Michael.
4: Salut tout le monde, Michael, oui.
0: Je te crois pas, à l'anglaise?
4: À l'américaine même, Jackson.
0: Là, t'es quelqu'un toi.
4: Ouais, on va l'aimer.
0: Mais pourquoi Michael?
4: C'est mon frère qui a décidé et à l'époque c'était ça la star du moment.
1: Ton frère c'est ton père?
4: Non.
0: Son grand frère, quand il a su qu'il allait avoir un petit frère, il a dit je veux l'appeler comme Michael Jackson, c'est ça?
4: Mes parents lui ont demandé est-ce que tu veux choisir? Il a dit oui, il a choisi ça.
0: Non mais bah,
2: c'est
4: heureusement que c'est pas autre chose, hein, j'ai envie de dire quand même.
0: Bah non mais ça va, parce qu'à l'époque la star c'était Michael Jackson. Oui.
5: Et Patrick Sébastien, ça aurait pu être Patrick.
0: C'était
5: les deux du moment, hein, c'est pas les mêmes. Hein. Après il y a un truc qui est marrant, c'est quand tu déposes toi à la mairie le prénom de tes enfants, tu écris Mickaël sur le papier. C'est la prononciation après
0: que mais comme dans la famille, ils l'ont fait pour Michael Jackson, ils l'appellent Michael.
5: Ouais, c'est stylé. En vrai, c'est stylé.
0: Bah tu vois, t'es obligé de suivre le truc.
2: Il doit passer, tu dois passer ta journée à dire non, Michael.
0: Voilà,
2: non,
4: exactement. Michael.
0: Si tu cites, par exemple, ils avaient été fans de Bon Jovi, ils t'auraient appelé Bon et ils t'auraient pas appelé Bon.
5: Oui.
0: T'appellerais Bon.
5: Mais il aurait passé comme il le fait là, sa vie aurait kiffé.
2: Vous savez que son prénom c'est John quand même.
0: John Bon Jovi, c'est vrai.
2: Et que c'est mon ex. Donc je le sais d'autant plus.
0: Alors hein, son ex, je précise, vous nous écoutez pour la première fois, dites-vous ce que combat l'a chopé l'ex de Bon Jovi. Non, c'est l'ex imaginaire de John Bon Jovi.
2: Ah bah oui, bien sûr. Je suis sortie avec lui de fin de la 6e à début 4e, rentrée 4e.
0: Et après t'as basculé sur qui?
2: Sur Axel Rose.
0: Ouais, bien sûr.
5: Ah ouais.
2: Ouais.
0: Toujours dans le rock toi.
2: Ouais, moi j'étais très girl fan. Tu vois, le tourbus et tout, c'est moi. Mais j'étais très amoureuse de lui, j'en ai déjà parlé. Hein. Ah bah lui, n'en parlons pas.
0: Tu sais que je pense qu'il doit avoir un nom d'ailleurs pour cette condition ou cette maladie. J'ai la même chose. Moi, j'avais Jessica Biel de 7 à la maison où j'avais fait le transfert. C'était mon amoureuse. Elle était vraiment dans ma vie, quoi.
2: Ah ouais, avec des papillons dans le ventre et tout. Mais je ne plaisante pas.
0: Psychologiquement. Encore une fois, je pense que c'est moteur notre problème.
2: Oui, oui.
0: Voilà, c'est un problème moteur
5: et mental, si je peux me permettre. Hein.
2: Ça va. Mais enfin, t'as jamais été amoureux d'une célébrité quand t'étais ado?
0: Il aime même pas sa femme.
2: C'est vrai.
5: Bien sûr. Il y a des gens que j'ai adorés, mais de là avoir les papillons dans le ventre, non.
2: Mais comment ça? Mais j'avais une cassette en permanence dans le un magnétoscope, prête à enregistrer tous les clips qui passaient. Je suis vraiment née dans
0: le Bon Jovi.
2: Et à chaque fois, je m'enquillais, Bed of Roses, tous les clips, et je le regardais en boucle.
0: Alors, on me dit, l'équipe, vous vous trompez. On me dit que la maladie qu'on a avec Émilie s'appelle l'érotomanie.
2: Oui, érotomane, c'est penser que tout le monde est amoureux de soi.
0: Tout le monde veut coucher avec toi, c'est différent.
2: Oui. Je pense aussi un peu. Mais ça, j'ai peut-être un peu aussi cette maladie. On va pas se mentir.
0: Je dis pas que je le suis pas. Ah ouais. Juste, c'est pas la bonne maladie. L'érotomanie, c'est quand tu penses que n'importe qui dans la tournée, je suis irrésistible, être envie de moi.
2: C'est pas vrai, je suis pas du tout comme ça. Mais j'ai des copines qui le sont.
0: Ah oui?
2: Ah oui.
0: Ah ouais.
2: Tout le monde est amoureux d'elle. Et moi, dans ma tête, à chaque fois, je me dis, bah non, pas forcément. Elle est là, mais oui, ouais, non, lui, il me kiffe. Non.
0: Bon, en tout cas, on est là avec vous. On est là avec vous jusqu'à 19h. Et ce soir, on va avoir une visite. Oh là là, la visite
2: qu'on
0: va avoir. Ce soir, il y a quelqu'un qui va venir dans l'émission.
2: Bon,
0: ah oui. Il va avoir quelqu'un dans l'émission.
5: Mais
0: je vous ai préparé une très belle surprise, l'équipe.
2: Ah, c'est vrai.
5: Attends.
0: À Michael qui nous écoute et surtout pour Rémi et Ré. Émilie. Oui. Bah ouais, les gars.
4: J'ai envie de savoir.
0: Bah ouais, tu vas avoir envie de savoir, Michael, mais je vais te le dire.
5: Ah, je suis
2: pas d'accord.
0: Mais non, vous devriez deviner.
2: Ah,
0: mais attends,
2: c'est pour nous deux? Il y a de la nourriture. C'est pour nous deux.
5: C'est si, je l'ai. Si, souviens-toi, on avait fait un truc. Il y avait une championne du monde de planche.
0: Championne de France de planche apéro. Elle va être là.
2: C'est pour ça qu'Anna, elle a dit, j'ai faim, elle a dit attends.
0: Vous voyez ce que c'est? Vous voyez ce qu'on est en train de faire? On est vraiment en train de faire un truc un peu culinaire. On devient midi en France.
2: Un petit salon de thé. Moi, je le dis depuis le début.
0: On devient village départ du Tour de France. Ça devient maintenant, c'est des artisans qui viennent.
2: Bah oui.
0: Devant, on aura une composition florale également. On aura Patrick et Sandrine. On va faire une petite composition florale.
4: La commande que vous aviez fait, j'aurais bien aimé être là.
0: Eh ben, Michael, t'habites où?
4: Dans l'Essonne.
0: Eh ben, débarque.
4: C'est pas loin.
2: C'est pas loin. Allez,
0: d'accord. Bah, tu débarques, là. Vas-y, prends la voiture. Je suis sérieux. Prends la voiture. Tu débarques. Tu vas manger la planche à apéro avec nous. Hein.
5: Ah, bien sûr.
4: Bah, allez, pourquoi pas.
0: Eh ben, franchement, c'est pas en l'air. Écoute, fan de rue Boileau, Paris 16. Tu débarques. Tu la manges avec nous.
4: C'est noté.
2: Bah, mais allez. Tu sais que c'est loin, l'Essonne, en
0: fait. Non, pas tant.
2: Ah bon?
4: Non.
0: Ça se fait en voiture.
2: Ça dépend d'où. D'où dans l'Essonne.
5: Oui, bon, il y aura un peu de bouchon, faut, voilà, mais.
4: Voilà, c'est ça.
0: Eh, mais ça vaut une planche apéro, ça
5: bah, vaut une planche apéro.
0: Attends, c'est pas des. Attendez, les gars, calmez-vous, là. Vous me parlez d'une planche apéro, on dirait que je suis allé en bas, vous prendre une planche mixte championne de France.
4: Pardon, oui.
0: Ouais, bah, excuse-moi, quand t'es championne de France,
4: c'est
0: championne du
4: monde.
5: Oui, parce qu'ils font pas d'apéro dans le monde, de toute façon.
0: Championne de France de planche apéro, Marie-Charlotte, ça vaut le coup de prendre, la Kangoo, là, et de venir, Paris 16, hein.
4: Allez, c'est parti.
0: Allez, ok, je suis très chaud de te voir arriver. Michael, merci à vous tous d'être avec nous. On est donc sur Énergie.
5: Oui.
0: Ce soir et demain, pas de week-end de l'Ascension. On est ensemble, l'équipe. Ensemble.
2: Ouais, c'est quoi déjà l'Ascension?
0: L'Ascension, c'est quand tu sais, quand t'es au 3ème, tu montes au 7ème.
2: Ah oui, voilà, c'est ça. Tu prends l'Ascension.
0: Non, je sais même pas ce que c'est, tiens, l'Ascension.
5: Ouais, c'est religieux.
2: C'est religieux. C'est Jésus qui remonte.
5: Voilà, c'est ça.
0: Ah, c'est Jésus qui remonte.
5: Qui a pris l'ascenseur, du coup, ouais.
0: L'ascension, ouais. Ah, ok. J'ai capté. Bah, donc, c'est. Bah, nous, on est athées. Donc, on est là avec vous et.
2: Ouais, oui, bah, on remonte pas, nous. Enfin, si.
0: Non, on montera pas.
2: Non, bah, c'est pas trop. Hein. Ouais, non.
0: Je ne sais pas qu'on remontera pas.
5: Non, non.
0: Maximum, on sera au paradis, mais avec un tiré sur jardin, quoi. Tu vois ce que je veux dire? Au max du max.
2: Non, on est hyper gentil, on y a droit. Heureux les simples d'esprit.
0: On sera pas en penthouse.
2: Ouais, j'avoue.
0: On est d'accord, vous avez foutu à côté le. Quelle poubelle, là?
5: Ouais, ça, c'est notre vie, ça.
0: Bon, les copains, on reste ensemble. On a des cadeaux à vous offrir, l'énergie. Il y a la PS5, l'Apple Watch et puis l'AirPod 4.
5: Bah oui.
0: Allez, vous régale,
5: même les jours fériés, les ponts, les trucs.
0: Même. Même les jours fériés, même l'ascension. Même Jésus, il est en train de monter, il redescend. Il dit non, je veux la PS5. Il est en train de monter là-haut. Il dit, bah quoi, ils ont des AirPod 4? Attends, je redescends tout de suite.
5: Et s'il peut passer une tête sur la planche apéro, pareil, hein. Il vient pas de l'Essonne, mais il est bienvenu, hein.
0: Bah attends, puis en plus, il transforme l'eau en vin, celui-là. Attends, il peut nous filer un petit coup de main, là, pour la soirée.
2: C'est vrai. Bon,
0: restez avec nous, on est sur Énergie, on va s'écouter tout de suite Tay Tay, Taylor Swift avec Elsa Hayes, Elizabeth Taylor. Ah, j'aurais pas dû aller.
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0: Merci de nous choisir. Oui, c'est le week-end de l'Ascension et oui, on est avec vous. Vous n'êtes pas en train d'écouter un best-of. On est là. Championne de France de planche apéro qui va débarquer. Des infos pour Brio Dîner de ce soir, Émilie, le thème.
2: Star Wars.
0: Oh. J'ai jamais vu Star Wars.
2: Moi non plus.
0: J'ai jamais vu Star Wars.
2: Si, quand j'étais jeune.
0: Ça passionne plein de gens. Et évidemment, c'est un truc de pop culture fou. Donc, on va tous arriver avec une info sur Star Wars.
5: Ouais.
0: Et
5: moi, je suis pas mal en vrai. Elle est très rigolote et très sympathique.
0: Quand il est stratosphérique, c'est déjà pas ouf. Ouais, alors, s'il est pas mal, les gars.
2: Rigolote.
0: Ouais. Elle est rigolote. Non,

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1: Je voudrais qu'on embrasse Philippe Auger. C'est un trentenaire, il vit à Angers dans le Maine-et-Loire et il a une belle idée, il a lancé l'application pour être le TripAdvisor des bancs publics.
2: Ah, génial.
1: Trop bonne idée. Je suis très bon, moi.
2: Moi aussi.
1: Je vieillis, j'aime de plus en plus me poser sur un banc et faire le point.
3: Ah ouais?
1: Ah ouais.
2: Moi aussi, j'adore. Voilà.
1: Moi, je pars avec mon fils au parc et à un moment donné dans le parc, on s'arrête, on se pose et je mets de la musique. Et pendant, je sais pas, avant 10 minutes, on se parle presque pareil, mais il écoute la musique, il adore. Et si je chante, il me dit arrête de chanter.
3: Ah ouais,
2: ok.
1: Ouais, ouais, après, c'est cool. C'est bien ces moments. Hein.
2: J'adore.
1: Ouais,
3: quand il va débriefer son enfant, ça va être marrant, le petit.
1: Bah alors, attendez. Bah quoi, avec son père,
2: c'est
1: sur
2: trop
1: un
2: mignon.
1: Banc,
2: avec mon père, on s'asseyait sur un banc, on écoutait de la musique. Y a pas plus mimes.
3: Et comment tu faisais avec ton père pour écouter la musique, toi?
2: Moi? Mais c'est pas moi qui dis ça, je me mets à la place de son fils.
1: Moi, j'habite en 2026. Hein.
3: Très bien.
1: Tu te rappelles? Donc, en fait, après une nuit d'insomnie, il a lancé Benchmark qui référence les bancs du monde entier. Vous êtes à Londres, je sais pas, vous connaissez pas Londres, vous êtes à Londres, vous allez sur son appli et il vous dit, bah, celui-là, il est bien situé parce que tu vois ça, Piccadilly Circus, machin. Et il donne, c'est pas pour y dormir, vous l'avez compris, hein. C'est pour passer un moment, il vous dit quels sont les bancs les mieux placés de la ville.
3: Et ce qui est intéressant avec cette appli, ça veut dire qu'il y a des gens qui peuvent aussi mettre des commentaires en disant, pas si ouf, le bois était un peu dur.
1: C'est le petit
3: Pas mal.
2: Il faudrait le faire pour tout. Je crois que ça existe aussi pour les terrasses ensoleillées en France.
3: Ah oui, mais là oui.
2: Malin.
1: Vous voulez par exemple, il y a un banc sur la place de la mairie à Angers.
3: Ouais.
1: Il y a écrit banc pas en bon état, pas ergonomique car pas de dossier, vu sur un parking, c'est dommage. Je m'attendais à mieux, je vais aller sur le banc d'en face qui lui au moins a un dossier. Donc il te dit
2: C'est niche, hein. Précis, ouais.
4: C'est quand t'as plus de problèmes, tu t'engrais, tu fais ça, je pense.
1: Bah bien.
3: Ah ouais.
1: Faut avoir des problèmes, sinon
2: c'est vrai que un banc sans dossier, c'est pas agréable.
3: Voilà. Après c'est vrai que quand t'arrives sur la place, tu peux faire peut-être toi la différence entre le banc sans dossier, le banc avec dossier et choisir.
2: Et se dire tiens, peut-être
1: là c'est une place, mais peut-être à l'autre bout de la ville, tu vois ce que je veux dire. Peut-être il y en a, il y aura écrit, il y avait un con qui écoutait du Céline Dion avec son fils sur un banc.
2: Ouais, par exemple.
1: Un banc gonflé, donc n'allez pas là, tu vois, ça fait rater peut-être ça. Bon, les copains, on s'écoute tout de suite Alex Warren. J'adore cette chanson, Fever Dream. La fièvre que t'as dans les rêves. Bah, bien sûr. Bah, ça fait quand même gaffe que ce soit pas l'antivirus.
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1: Merci d'être avec nous, merci de nous choisir. On est sur Énergie, il y a Emily, il y a Rémi, il y a Michael qui est en train de faire le trajet. On l'a eu en direct, il vient en train de faire le trajet pour venir manger à planche apéro avec nous.
3: Bah ouais,
1: très sympa.
3: Ah bah nous on sait recevoir, hein.
1: Championne de France de planche apéro. Trouvez quelqu'un de plus sympa que moi auprès d'Emily et Rémi, c'est votre passion.
2: Moi j'ai juste, j'ai une petite crainte, est-ce qu'il y a du fromage dedans?
1: Oui,
2: c'est une planche. Voilà, c'est le mixte, hein.
1: Ah, c'est le mixte.
2: Moi, j'aime bien avec vous. Et des cornichons.
1: Attendez, Marie-Charlotte, elle va venir. Lui mettez pas la pression.
2: Non,
1: elle
2: mais moi, je dirais rien. Je sais me tenir. Je suis bien élevée.
1: Enfin, elle écoute peut-être la radio. Elle t'entend le dire. Du coup,
2: oui, c'est vrai.
1: De rapport au micro, tu vois.
3: Elle est en train d'ajouter des cornichons.
1: Bien sûr. Avant tout ça, Marie, comment vas-tu?
5: Ça va et toi?
1: Ça va très bien, Marie. T'habites où?
5: J'habite à Béthune.
1: Ça te fait un peu de route pour venir manger la planche avec nous?
5: Effectivement.
1: Ne cache pas qu'on sera peut-être plus là à l'heure où t'arrives. Marie, tu fais quoi dans la vie?
5: Je suis téléconseillère chez Vérissure.
1: Oh, je suis chez Vérissure.
3: Ah ouais?
5: Ah, parfait.
1: Marie, je suis chez Vérissure, je le mets jamais.
5: On est les meilleurs.
2: Elle le dit pas.
4: Ouais, mais t'as la petite pancarte, déjà c'est bien, t'as la pancarte sur ton portail qui dit
1: Vérissure. Ouais, je voulais toujours de mettre.
3: Ouais, c'est bien, bah donne l'info, y a pas de soucis, c'est une belle idée ça.
1: Voulez la vérité? Franchement, j'ai rien à voler.
3: Puis t'as un chien qui est très mimes.
2: Oui, t'as un rot. J'avoue que c'est dissuasif. C'est pas vérifié.
1: Enfin, mon rot à moi, c'est pareil. Vous pouvez rentrer, hein, franchement.
3: Moi, j'ai que l'autocollant. Et ça fait peut-être la différence. Hein.
1: Marie, est-ce que tu veux le chiffre du jour?
5: Oui.
1: Eh ben écoute, je vais te le donner. J'ai même un jingle.
4: Allez, si vous avez un petit quart d'heure devant vous, je vous envoie le jingle alors. C'est le

0: C'est pas mal, hein?
1: Ah oui, écoute.
2: Ah,
1: on a un peu bossé.
3: C'est-à-dire que le jingle est plus long que l'info que Camille a
1: donnée. Oh, bah non, elle est très longue, mon info. Ah, ça va dépendre dans combien de temps vous la devinez avec Marie. J'ai lu dans le magazine Society, ce chiffre est dingue. Les Français perdent plus de 100 millions d'euros par an à cause de ça. Comment?
3: Un les abonnement Français, à la salle.
1: Tous ensemble. Non, non, non, pas d'abonnement à la salle, pas bête. C'est un truc, quand on cumule de tous les Français, on perd, à nous tous, 100 millions d'euros par an. À cause de ça.
2: De pas bien fermer les fenêtres.
1: Non, vérissure, on les ferme bien les fenêtres. Si on a l'alarme qui s'est pas bien fermée, on va pouvoir mettre que la sécurité partielle.
2: C'est quelque chose qu'ils font dans leur maison?
1: Non.
2: Qu'ils ne font pas?
1: C'est quelque chose qu'on ne fait pas et qui nous fait perdre 100 millions d'euros quand on cumule à tous les Français.
3: C'est une activité?
1: Non. Attends, je connais ta prochaine question, ça n'a rien à voir avec la bouffe.
3: À la bouffe, ok, c'est bien.
1: Je connais.
2: Un truc au péage avec les voitures?
1: Non, pas du tout.
3: Les parkings?
1: C'est quelque chose qu'on a forcément fait tous au moins une fois et sans doute déjà cette année.
2: Oh.
1: Ah, c'est une mauvaise habitude qu'on a.
3: C'est pas avec notre déclaration d'impôt?
1: Non, monsieur.
2: Ah,
1: non, monsieur.
2: Pas d'impôt. C'est pas oublier d'éteindre les lumières?
1: Non. C'est quelque chose que vous faites, vous n'avez plus qu'à récupérer cette chose et pourtant on ne le fait pas.
2: Oh, des aides de l'État?
1: Ah, Marie, quoi?
4: On laisse couler l'eau?
1: Non, Marie, faut pas le faire. Ne laissez pas couler l'eau, ce n'est pas ça. Quelque chose qu'on a, on n'a plus qu'à aller récupérer cette somme et pourtant on ne le fait pas.
2: Ah, le PEL, vérifier que... Non?
1: Non, c'est pas ça.
3: Mais c'est en rapport avec notre banque.
1: C'est pas la banque. Une autre façon d'avoir de l'argent. On a gagné cet argent et pourtant on ne le récupère pas.
2: Le chômage, la retraite?
1: Non.
4: Le compte épargne temps?
1: Pas du tout. Vous êtes sur le côté banque. Comment est-ce qu'on peut gagner de l'argent facilement?
2: Ben, en travaillant.
1: Facilement, plus facilement que
3: en vendant de la drogue.
1: Aussi, aussi. Moins facilement que ça.
2: En vendant des choses à soi.
1: Mais non, en Française des Jeux.
2: Ah, les gains.
1: Les gains.
2: Les gens vont pas récupérer leurs gains.
1: Alors, je vais vous donner les anecdotes de gros gains qui n'ont pas été récoltés, mais sachez que, à nous tous, vous savez, des fois, c'est idiot, on gagne 2 euros, on
3: bien
1: dit,
3: sûr.
1: On le met, puis je crois qu'au bout d'un an, c'est périmé, des choses comme ça. Et donc, les petits 2 euros, les 4 euros, les 10 euros à droite, à gauche, à nous tous, on offre à la Française des Jeux plus de 100 millions d'euros.
3: Refaire gagner après, ils sont malins. Hein.
2: Ils peuvent faire des super gagnottes.
1: Eh ben oui, mais je trouve ça même dommage. La Française des Jeux, je trouve que cette somme en fin d'année devrait la donner au centime près et dire, eh ben on la met en jeu ce soir.
2: Ouais.
1: Et dire, c'est 100 millions ou 124 millions cette année qui n'ont pas été récoltés. On vous les met, cagnotte spéciale, un soir et ça remet en jeu.
3: Ouais, c'est vrai, t'as raison.
4: Ils la donnent, il n'y a pas de souci.
1: Ouais, oui, ils la donnent, pas bête. Donc tous les ans, c'est entre 100 et 200 millions d'euros qui sont pas récupérés à la Française des Jeux. C'est fou,
3: c'est énorme.
2: C'est privé ou c'est public? Je sais pas, la Française des Jeux.
1: Ah ben, non, mais je pense que l'État a un truc, parce que
2: oui.
1: C'est...
3: Mettez cet argent dans les hôpitaux. Voilà, je donne Camille, qu'est-ce que t'en penses? Non, je sais pas, je fais un peu de politique. Hein,
1: ouais, là, c'est vraiment... Ouais,
3: là, je tape du poing sur la table.
1: Bien sûr. Servez-vous-en pour sauver des enfants leucémiques. Oui, bah oui.
3: Bien sûr.
2: Dans l'idée,
1: c'est une bonne idée. Bah, votez pour moi. Voilà.
3: Vite.
1: Alors, je vous donne quand même le gain le plus élevé jamais réclamé. C'est en 2011. Un jackpot du loto de 8 millions d'euros n'a pas été récupéré dans le village de la Chaise-en-Dieu en Haute-Loire.
3: La Chaise-en-Dieu,
2: il est mort, le monsieur, là.
1: 8 millions d'euros. Arrête. Vous savez ce qu'ont fait les gérants? Parce que la Française des Jeux a appelé pour dire il y a un ticket à 8 millions d'euros qui n'a pas été réclamé. Ils ont démonté toute la terrasse du bar en se disant c'est peut-être un gars qui a laissé tomber son ticket qui est passé entre les lamelles du parquet. Et donc les gérants ont dit on va essayer de récupérer ce ticket, quoi. Et donc ils avaient démonté toute la terrasse, sauf que non. Donc la théorie, ce serait que ce soit un touriste qui s'est juste arrêté un après-midi et qui a plus jamais pensé qu'il avait pris un ticket.
3: Oh là là.
1: 8 millions!
3: Imagine les pauvres, ils ont démonté une terrasse, ça leur a coûté 50 000 balles. Ils ont pas trouvé le ticket.
1: Ah, je te jure. C'est 100 millions d'euros. Faudrait les mettre dans l'OM, hein. C'est ça qu'il faudrait faire.
2: Moi,
1: ça part direct à l'Olympique de Marseille.
3: Oui, je vois ton dos.
2: Moi, je joue pas, je risque pas de perdre.
1: Allez,
2: tout au plus, je prends un Gémeaux.
3: Mais moi, j'ai gagné là. J'ai gagné 2 euros et bon, je suis dans ton truc, dans l'étude. Je n'ai pas été chercher.
1: C'est dans une poche.
3: J'ai pas récupéré.
1: Ouais. Voilà. C'est quoi vos numéros fétiches, Marie? C'est quoi ton numéro fétiche?
4: Le 22.
1: Parce que
4: c'est la date de mon anniversaire.
1: Ah, bien joué.
3: Ah oui.
1: Franchement, j'en ai pas, Marie. J'ai envie de dire le 7 parce que j'étais fan de Beckham. Et David Beckham jouait avec le numéro 7. Donc je dirais peut-être le 7, mais il n'y a aucun sens.
4: La date de ton fils,
2: ouais. La date de
4: ton fils.
2: C'était pas ton fils, c'était le début.
1: C'est qui le petit? J'étais persuadé que c'était pas ce muraille.
2: Non.
1: Je pensais que je faisais que lui donner des clés, moi.
3: Non.
2: C'est pas lui, c'est ton fils.
1: Ah, ok.
2: C'est ça qui dort
1: pas
2: chez
1: mon
2: toi.
1: Mon fils, alors. Ah, ouais. Et je me disais, c'est bizarre parce que Murray dort chez moi.
2: Ah, oui. C'était ton fils.
1: Émilie, ouais. C'est quoi ton chiffre fétiche?
2: Ah, moi, je les ai même tatoués sur moi. 18, 20, 0, 9.
1: C'est tes filles?
2: C'est moi, mes enfants et mon chien.
1: T'as deux enfants, un chien, donc ça fait une date en trop.
2: Non, parce que mon chien et moi, on est nés le 18.
1: Ah, oh, mignon.
2: Mignon, hein. Mignon.
1: Et moi aussi, donc tu es un peu moi.
2: Eh, hey, mais toi aussi, c'était pour toi, je n'osais pas te le dire.
0: Bien sûr, bien sûr. Moi, c'est tellement spontané.
3: Rémi, tout ce qui finit par 9, moi. 29, 9.
0: Ça peut 9.
3: Je voulais pas y aller, t'as compris.
1: C'est fou de dire ce qui finit par 9, 9. Tout ce qui finit en 9, 29,
2: 9.
1: C'est extraordinaire.
3: Ah, j'ai mal au dos. T'as raison. Enfin, en tout cas, le chiffre 9 dans sa globalité.
2: Ah ouais, pourquoi?
3: Je sais pas, il y a un truc avec ça. Je suis né un 29 septembre, donc 9. Bon, il y a plein de
1: choses.
2: Voilà.
1: Ouais, voilà. Bon,
2: ben,
1: je suis au 29. Et quoi d'autre?
2: Vas-y,
1: c'est à peu près tout. Pas de mentir, c'est à peu près tout.
3: Voilà, mais bon, c'est des petits chiffres.
2: Ah, c'était vraiment très intéressant. Voilà.
1: Marie, je te fais un gros bisou. On s'écoute tout de suite. Gillo, From the Block, à l'ancienne, avec Pitbull on the floor.
2: Oh, oh
1: Pitbull.
2: J'adore.
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1: Dans un instant, les infos pour briller au dîner de ce soir. Vous n'êtes pas en train d'écouter un best-of. Non. C'est jeudi de l'Ascension. Non. On est là avec vous. On est également là demain soir sur Énergie. On voulait pas vous lâcher parce que, déjà, il y a plein de gens qui vont prendre la route parce qu'ils ont la chance, d'avoir ce week-end prolongé. Puis il y en a plein d'autres qui, eux, vont pas prendre la route, vont travailler. Donc, on vous accompagne ce soir et demain, 16h, 19h, comme tous les soirs. Vous pouvez compter sur nous. Dans un instant, les infos pour briller au dîner de ce soir. Le thème, c'est quoi, les gars?
3: Bah, c'est
1: la guerre.
3: Oui.
1: La guerre de sécession?
6: Non.
1: La guerre de 100 ans?
6: Non.
1: La guerre des étoiles?
6: Oui. Oui.
1: Ah, oui. Sur Star Wars, dans un instant, j'ai une bonne info, moi.
3: Moi aussi, elle est pas mal, hein.
1: Elle est super. 4 fun facts, c'est vous qui nous dites, c'est vous qui nous dites.
3: Ouais, bah non, c'est vous qui nous dites.
2: Ouais, c'est dites.
1: Mais ça sonne bizarre, on est d'accord.
2: Ouais, j'avoue. Disait aussi, ça sonne bizarre.
1: Ouais. Mais là, j'ai dit disait, non?
2: Ouais.
1: Non.
2: Non?
3: Non, on l'a tenté. Dites, on l'a tenté.
1: Ah oui. Ah, c'est vous qui nous dites dans un instant qui a. Ça sonne mal.
3: Ouais, ouais.
1: Bon, appelez-nous, puis vous nous dites.
2: Vous nous confiez.
1: Voilà, vous nous dites qui a la meilleure info. Ça lui fait un point. Vous connaissez le délot. C'est dans un instant. 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Partout en France, on est là à vos côtés.
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1: On est avec vous, bien sûr qu'on vous lâche pas les copains. Je voudrais qu'on parte en Vendée deux secondes sur Énergie. Bienvenue tout le monde, on est là jusqu'à 19h. Je voudrais qu'on fasse un bisou à Janine, résidente de l'EHPAD Simone Moreau, à Aubigny-les-Clouzeaux. Elle vient de fêter ses 84 piges.
3: Ok.
1: Elle avait confié à ses proches son vœu le plus cher, recevant un portrait dédicacé de Emmanuel Macron.
3: Ah.
1: Eh ben, les infirmières ont envoyé un message à l'Élysée. Quelques jours plus tard, qu'est-ce qu'elle a reçu?
2: Le portrait de Manu.
1: Eh ben, très bel anniversaire. Je vous embrasse, Emmanuel Macron, signé de sa main.
3: Énorme.
1: C'est beau.
3: Alors, Rims. Ouais. On est sûr que c'est signé vraiment de sa main. C'est
1: oui,
3: souvent
1: oui.
3: C'est des trucs. Ouais.
1: Non. Non. Franchement, il est carré là-dessus, Manu.
3: Ouais. Et il est en forme en ce moment. Il chante du Charles Aznavour. Il envoie des portraits dédicacés. Ça devient une petite star. Hein.
1: Mais il lui reste un an.
2: Bah ouais,
3: ah oui, c'est vrai. Il est en roue libre.
1: Ouais. C'est en kiff. Ouais, voilà.
2: Ouais,
1: ça,
2: c'est qu'il il est plus là pour le kiff, quoi.
1: Là, il est en roue libre. C'est comme quand tu sais, t'as vendu ton appart où tu vas déménager. Et t'en as plus rien à foutre de ça. Ouais. C'est la vitre, elle est propre, elle est pas propre. Ça y est, il est en roue libre, mon Manu. Et donc, il a écrit. Très bel anniversaire, je vous embrasse. Et bah voilà, écoutez,
3: un petit chèque pour le birthday peut-être.
2: Mignon.
3: Non,
1: bah non, pas pour le birthday, mais bon, il lui a répondu quand même à notre habitante de 84 ans. Bah, elle était peut-être au collège avec Brigitte.
2: Oui, c'est vrai. Hein.
1: Bah, du coup.
2: C'est même date de naissance en tout cas. C'est pas la même génération, comme on dit.
1: Bon, en tout cas, Janine, elle est contente. Elle a notre beau gosse de président sur sa cheminée maintenant. Les copains, on va s'écouter tout de suite Sound of Legend. If you're going to San Francisco. Ça part en prod.
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1: C'est maintenant, c'est les infos pour Brio dîner de ce soir. J'espère que tout le monde va bien. On attend qu'Emilie finisse de bailler.
2: Ouais,
1: ça y est.
2: Mais c'est la clim.
1: Je sais, j'ai pas sommeil,
2: c'est la clim.
1: Je sais.
3: Ça me fait bailler, toi, c'est vrai.
2: Ça me fait bailler. Mmh.
1: Rémi est là aussi, oui. Bien sûr. Thibaut, notre réalisateur, est là. T'as bossé?
6: J'ai bien bossé, ouais, je sais.
1: C'est vrai.
6: Incroyable.
1: Est-ce que t'es fan de Star Wars?
6: J'ai jamais regardé de ma vie entière.
1: Mais on est vraiment des. Je sais pas, on est bizarre. C'est plus non plus.
6: Non, jamais.
1: Non, mais attendez, c'est extrêmement rare de tomber sur 4 personnes qui n'ont jamais vu Star Wars.
2: Si, moi, j'ai regardé petite avec mon frère. Mon frère, il adorait. Il avait les Stormtroopers, là, comment ça s'appelle?
6: Les Stormtroopers.
2: Qui étaient toujours en train d'aller vers mes Barbies, d'ailleurs.
1: Alors, pour les fans de Star Wars, vraiment, on ne veut pas vous vexer parce qu'on sait que c'est une saga magnifique. Oui. C'est canon, on est juste passé à côté petit. Donc après, quand tu grandis, tu regardes moins. Mais comme j'ai jamais vu Harry Potter, par exemple, mais je sais que c'est extraordinaire. Bref, on a été contents de se replonger dans Star Wars et d'essayer de trouver la meilleure info, jingle.
8: Qui aura la meilleure info sur Star Wars? Chewbacca, c'était.
3: Oh, wow.
2: C'est bien fait, en tout cas.
3: C'était, ouais.
1: On aurait dit Patrick Fiori qui cherche la note.
0: Ouais.
3: Moi, en Ardèche, il y en a quelques-unes, mais comme ça.
6: Tu montes un peu dans les montagnes, t'en prends deux fois.
2: J'adore cette chanson.
1: C'est vrai que Chewbacca, tu sens qu'il peut faire du. Il peut faire du charbon, quoi.
3: Et c'est mon info. Je parle de Chewbacca ce soir.
1: Ah bah tiens, commence alors. Avant ça, je te présente Samuel. C'est lui ce soir qui va nous dire qui a la meilleure info. Ça va, Sam?
9: Oui, vous, les copains?
1: Bah, ça va très bien, mon Sam. T'habites où?
9: Près de Bordeaux.
1: D'accord. T'es fan de Star Wars ou pas?
9: J'en ai vu quelques-uns. Je suis pas un fan absolu, mais j'aime bien.
1: Eh ben écoute, on va essayer de te bluffer avec nos infos. Les infos, vous pourrez ressortir au dîner ce soir. C'est l'ascension. Peut-être que vous allez aller dîner.
6: Bien sûr.
1: Ah bah voilà, il y aura 4 infos à sortir, Rémi.
3: Alors, moi je vais vous parler de Chewbacca. Pourquoi? Parce que Chewbacca, c'est quand même un animal qui est complètement dingue. On se dit, mais d'où il vient ce Chewbacca? Eh ben, George Lucas.
1: C'est mon info.
3: Hein? Mais non, c'est pas ton info. Moi, je parle de d'où vient Chewbacca.
1: Le chien?
3: Oh non, c'est ton info.
1: Ton info?
3: Bah, arrête-toi.
1: C'est fou.
2: Et vous vous trompez en plus, c'est l'info sur les Ewoks. Je l'ai moi aussi.
3: Ah, moi aussi j'avais ça.
1: Mais non, c'est pas l'info sur les Ewoks. Non, mais attends, est-ce que ton info c'est. Chewbacca vient de la vie de George Lucas. Le personnage est inspiré de son chien, un malamute d'Alaska.
3: Bah oui.
1: Bah attends, mais les gars.
6: Mais vous avez une info en commun, c'est-à-dire que vous avez un. Vous êtes des âmes frères, quoi.
3: Alors attends, j'en ai une autre qui est plus dingue. Celle-là, elle est pas mal, je te la laisse, c'est cadeau, ça fait plaisir.
1: Bah, du coup, j'ai fait la mienne. Hein.
3: C'est
1: bah,
3: comme ça.
1: Alors attends, je t'avais la mienne.
3: Bah oui.
1: Donc pardon, hein, excuse-moi, c'est Camille qui parle, Samuel. Donc, Chewbacca est inspiré du chien de George Lucas. Le casque de Dark Vador vient des masques à gaz des soldats nazis. Mm-hmm. C'est ça qui a inspiré la forme du masque de Dark Vador. Et la tête de Maître Yoda est inspirée de Jack Lang, non. D'Albert Epstein.
2: Tu peux nous le faire un peu.
1: Epstein, oh ben mince, je vois Jack Lang, j'ai Epstein du coup.
2: Tu peux nous le faire un peu. Fais-le un peu, Jack Lang, s'il te plaît.
10: C'est absolument bien fait. Je suis pas au courant de rien, j'ai envoyé un mail, comme j'envoie des centaines de mails. Mais pas en quoi, c'est moi qui dois être.
2: T'avais bien
1: les états.
2: Oh là là, je l'adore.
1: Ah ouais, regarde, demande-moi de faire Jack Lang. Vas-y.
2: Et Jack Lang.
10: Bonjour à tous, j'ai absolument rien fait.
1: Demande-moi de faire une éponge.
2: Fais une éponge.
10: Bonjour à tous. Je n'ai rien récuré. Ah.
1: C'est dingue. C'est la même chose. Demande-moi de faire un pruneau d'Agen.
2: Fais un pruneau d'Agen.
10: Mais bonjour, je suis un pruneau d'Agen.
1: C'est la même tête, hein.
2: Ouais, c'est vrai. C'est vrai. Ah oui, ben, pour revenir à toutes ces inspirations, moi je t'en rajoute une si tu veux. Les Ewoks, tu sais, les petits mignons là, trop mignons. Ils sont inspirés aussi de son griffon bruxellois et surtout du Viet Cong parce qu'il était contre la guerre du Vietnam et donc il a décidé que c'était les plus faibles qui allaient gagner parce que c'est les petits Ewoks mignons.
1: Ah, c'est génial, c'est ton info?
2: Non, il me l'a enlevé. Pourquoi il me l'a enlevé?
1: Bah, garde celle-là, elle est géniale.
2: Ah, alors je vous la redis bien.
1: Non mais vas-y, redis-la. Je trouve ça génial de se dire j'ai envie que ce soit les petits qui gagnent puisque je voulais que parce que par rapport entre les États-Unis et le Vietnam.
2: Exactement. Donc l'empire représente les États-Unis et les petits Ewoks tout mignons qui ont d'ailleurs été critiqués par le public. On a reproché à George Lucas d'en faire des petites peluches de produits dérivés. Il a dit pas du tout. Je me suis inspiré du Viet Cong et d'ailleurs c'est pour ça qu'ils vivent dans la forêt de Ben Dor. Ça ressemble à la forêt tropicale vietnamienne. Et il a dit, je veux faire gagner les plus faibles. Donc, c'est les plus mignons, les plus avec la petite voix qui vont gagner.
1: Waouh, très bonne info.
2: Ah,
1: bonne
2: mignon info. Je t'écouterai plus jamais, toi.
1: Lui, c'est Johan. Comment, Samuel?
9: C'est bon à savoir.
1: Bah ouais, je
2: trouve
1: que
2: c'est un bon. Ouais.
1: Rémi, alors vas-y, je sais que t'en avais une deuxième, ouais, donc on avait la même.
3: J'en ai une qui est pas mal. En gros, dans le scénario original, et durant une grande partie du tournage de Star Wars, Luke Skywalker s'appelait Starkiller. Et en cours de production, George Lucas, il regarde le truc, il dit, attends, en fait, ça va pas le faire, parce qu'à l'époque, il y a un serial, enfin, il y a un tueur, en fait, Charles Manson, vous avez entendu parler de ce gars, qui se faisait appeler comme ça, Starkiller. Pourquoi? Parce que ça devenait une star, le gars. Tout le monde parlait de lui, et c'était un des plus gros tueurs de l'histoire américaine.
1: Et il a tué une star.
3: Et il a tué une star. Et après, il en a fait, enfin, bref. Et donc, il a rebaptisé Luke Skywalker. Et c'est comme ça que c'est né, parce qu'à la base, il devait s'appeler Starkiller.
1: Mmh. Okay. Pas mal. Pas ouf, mais tu t'es bien adapté en urgence.
3: Ouais,
1: donc, bravo sympa. Pour ça. On sait que c'est, on sait que tu l'as trouvé dans l'urgence.
3: C'est last minute.
1: Non, mais t'en avais deux, donc on sent que tu l'as fait à ton rythme.
3: Mais elle est pas mal.
2: Du coup, il était concis, je trouve.
3: Ouais.
2: Tu vois?
3: Ouais.
2: Non, moi, j'aime.
1: Pour une fois que c'est court. C'est exactement ce que nous avons.
3: Oui, je te confirme.
1: Il nous reste Thibaut. Hein.
3: Ouais, bah moi je vais vous parler de Luke aussi, parce qu'on connaît tous, même si on n'a pas vu Star Wars, moi j'ai jamais vu, mais on connaît tous cette fameuse réplique Luke, je suis ton père, que dit Dark Vador. À un moment donné, il dit ça dans le film.
2: Ah oui.
3: Et ben en fait non, il a jamais dit ça. Dans le film, à aucun moment, il dit Luke, je suis ton père.
2: Ah, c'est l'effet Mandela.
3: Et c'est l'effet Mandela. Et en fait, écoutez bien, il dit ça.
11: Non, je suis ton père.
3: Il dit non, je suis ton père. Il dit jamais Luke, je suis ton père. Ils nous ont tous brouillé le cerveau. On pense qu'il y a Luke, je suis ton père. Non, c'est non, je suis ton père.
1: Ça gagne pas, ça.
2: C'est vrai. Je suis pas sûr que je pensais que c'était Luke.
1: Ça gagne pas, ça.
3: Si, c'est maintenant, énorme.
1: On a un truc plus fou.
3: Ouais, c'est énorme.
1: Bon, bah écoute, Sam, laquelle t'as préférée ce soir? Est-ce que c'est sur les Ewoks? Est-ce que c'est sur ce qui a inspiré George Lucas? Est-ce que c'est sur
3: Luke, je suis ton père.
1: C'est le dernier, j'ai déjà oublié. ou est-ce que c'est sur
3: Skywalker, Starkiller, ouais.
1: Pas mal ça. Waouh.
9: Alors celle de Thibaut, je la connaissais déjà.
3: Là, tu vois, elle était forte. Là où t'es fort.
9: Mais franchement, celle des Ewoks, je la connaissais pas du tout. J'avais entendu parler pour Skywalker, j'ai entendu parler, donc je vais aller sur Emily.
1: Ouais, mais il est vraiment la mienne, rien à foutre. Non, parce que vraiment. celle-là, je la connaissais, donc je vais aller sur moi, vraiment, je suis invisibilisé dans cette émission, j'ai même pas existé dans le top 3, quoi.
2: Non mais la vérité, moi-même je trouvais l'info hyper intéressante et Johan, notre producteur, a considéré que ça chevauchait un peu la tienne. Et finalement, tu vois, elle se complétait.
1: Ouais, bah c'est génial de se dire que la tienne chevauchait un peu la mienne, mais de laisser Rémi faire la même que moi. Qui du coup chevauchait un peu la mienne. Hein,
2: non, il a dû
3: changer. C'est moi qui ai fait une erreur. Il m'a dit, je crois que Camille partira là-dessus. Fais attention. C'est moi qui ai pas été vigilant comme d'habitude. Je vous embrasse.
2: Ouh là là, le mauvais élève.
1: Et là, vous voyez un petit peu la tambouille interne.
2: Ouais. Là, vous êtes en train de voir les coulisses.
1: Ah ouais. Là, excusez-moi, hein, c'est comme ceux qui ont acheté les places pour Bad Bunny derrière l'écran. Vous voyez un petit peu les fils, les câbles et les câbles HDMI de branchés. Là, vous voyez. Là, c'est backstage. Là, vous êtes dans les cuisines. Hein. Là, vous êtes en train de partir les plats du jour. Hein. Là, c'est pas en terrasse, t'attends. Là, c'était avec tout le monde dans la 14. Allez, vous voyez.
2: Le coup de feu.
1: Là, vous voyez toutes les coulisses, tous les backstage. Hein.
3: Ouais. Et c'est important cette séquence. Attends, on se bat. Hein.
1: On se bat. Et si vous l'aimez, vous la consommez beaucoup en podcast. Donc, un immense merci pour ça. Samuel, tu pourras te réécouter en podcast. Merci d'avoir voté, Émilie. C'est mérité.
2: Merci beaucoup, vous êtes tellement mignon.
9: Merci avocat, tout ça, une super émission, en tout cas.
1: Bah, t'as un petit cœur. Merci, mon Samuel. Demain, vous voulez le thème de demain?
3: Oui.
2: Oui.
1: Demain, ce sera le 15 mai. On sera là aussi. On sera pas en best-of. On sera là à vos côtés. Le 15 mai 1768, Louis XV achète la Corse à la République de Gênes. La Corse est devenue française un 15 mai. Et donc, le thème.
2: C'est la Corse.
1: C'est un Louis connu. Parce qu'on a déjà fait la Corse.
2: Ah, c'est vrai?
1: On l'avait déjà fait. Non, on a attendu que tu sois pas là.
2: Bien sûr, tant qu'à faire.
1: Bien sûr. Allez, restez avec nous tout de suite. On s'écoute Josie, End of Beginning. On l'adore. C'est notre invité il y a quelques mois maintenant.
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1: Force fort à vous tous. Vous êtes très nombreux, très nombreuses d'ailleurs, en voiture, en train de récupérer tout le monde. Les plus vénards pour partir pour un petit week-end de 4 jours.
2: Sympa.
1: Ah oui, les moins vénards pour passer quand même un petit jeudi soir en famille. C'est cool. Nous, on va vous changer les idées. 16h, 19h. Prenez vos idées, on les change entièrement.
3: Ah ouais? Du sol au plafond?
1: On repart. On rénove.
2: J'adore.
1: Prenez l'idée, on maroufle, on ponce les murs, petit mur en terracotta. Bref, nouvelles idées, quoi.
3: Je peux mettre un petit béton ciré sur mon idée ou pas?
2: Oui,
1: béton ciré.
2: Mais ça fissure. Attention.
1: Faut bien le tirer.
2: Ouais, d'accord. Okay. Exactement. Okay. Quand c'est foiré. Pour le faire.
1: Ah ouais, quand c'est foiré, c'est foiré.
3: Ah bon?
1: Ouais.
3: Ah, c'est une bonne info, ça. Ah. Je voulais mettre du béton ciré sur mon idée, mais non.
1: Très dur.
2: Un parquet, pointe de Hongrie, ça marche.
1: Ouais, ça marche très bien. Ouais. Après, un plan de travail en béton ciré, très joli. Mais après, tout un sol, une fois que ça craquait à un endroit, mon pote, faut tout reprendre.
3: Ah bon?
2: Il a raison.
3: Ah oui.
2: Oh là là. Pour réagréer et tout, laisse tomber,
1: va. Ok. Bon. Y a Laura qui est avec nous. Ça va, Laura?
13: Salut toute l'équipe. Ça va super, et vous?
1: Ça va très bien. Tu viens d'où, Laura?
13: Alors, je suis dans les Alpes de Provence.
1: Ah, mais je connais
13: à côté
1: bien.
13: De... Eh ben oui, à côté de Digne-les-Bains.
1: Ah, bah, t'as à Digne. Il y a la tante Louisette qui habite à Digne.
13: Évidemment.
1: Tu la connais ou pas du tout?
13: Oh, je dois connaître une musette, mais.
1: Tu fais quoi, toi, là-bas, Laura?
13: Eh ben, moi, je suis gardienne de refuge de montagne. Donc, je connais bien la nature.
1: Mais alors, excuse-moi, Laura, genre bergère ou rien à voir?
13: Alors non, pas bergère. En fait, on a un refuge avec mon compagnon. Donc c'est vraiment, en fait, c'est une ancienne bergerie qui a été réaménagée comme lieu d'accueil. Et on accueille pas vraiment des randonneurs. Nous, c'est plutôt des séjours vraiment qui sont encadrés. Séjours sportifs, des familles en mode colonie de vacances, hein, voilà. Et on est sur place et on fait pas toute la saison d'été. Mais, on accueille du monde.
1: Mais fait de la vue, c'est quoi? C'est de la moyenne montagne ou même pas?
13: Oui, moyenne montagne, on est à 1300 mètres d'altitude, donc c'est pas très haut, mais on est quand même isolé, on est à 30 minutes de la route du village, donc il faut monter à pied, ça se mérite.
1: Mais tu pars de Digne?
13: Non, alors moi je suis pas à Digne même, on est à une demi-heure déjà de la ville, la plus proche c'est Digne, mais on est dans un petit village, et nous on est, on part du village et on monte à pied jusqu'au refuge.
3: Ah, génial. C'est les fameuses vacances d'été à la montagne dont tu parles souvent, parce qu'on n'y pense pas assez, Cam.
1: Ouais, les gars.
13: Exactement. Ah, oui.
1: C'est génial.
13: C'est fini les plages bondées de la Côte d'Azur. Là, maintenant, c'est la montagne, hein, l'été. Il faut profiter des espaces déconnectés. C'est le meilleur endroit pour être.
1: Ah, oui. Ouais. Non, mais le cadre de vie est génial, pardon, parce que c'est pas l'office du tourisme des Alpes et des Alpes de Haute-Provence, mais je le dis quand même, parce que le cadre de vie est magnifique et franchement, c'est un élément important.
13: Et oui, et puis.
1: C'est gratuit. Quasiment.
13: Exactement.
1: Je veux dire, c'est des activités pour les familles une fois qu'on a fait le déplacement, qu'on va là-bas, qu'il faut remplir le frigo une semaine, une fois qu'on est en montagne. Il y a des accrobranches qu'on veut, mais vous pouvez aussi passer 3 jours avec des activités, juste une paire de baskets, et vous amuser. Tout est gratuit en fait. C'est formidable la montagne d'été.
2: Exactement.
1: Moi j'adore. Même pour les petits budgets. Vraiment, c'est
2: vrai. C'est des super souvenirs. Il y a la rivière, tu te baignes, tu fais des rando avec tes parents. Moi j'adore.
1: Ah ouais, et puis après, voilà, après il y a tout. Regardez, vos Aladdin, il y a tout. Il y a des accrobranches, des machines. Il y a plein d'activités aussi payantes.
2: Vous pouvez
1: bien régaler. Bien sûr, les jeunes.
13: Mais faut venir chez nous. On a plein d'activités sportives. Moi, mon compagnon, il encadre en canyoning tout l'été, randonnée. Voilà. Enfin, il y a pour tous les goûts.
1: Canyoning. Laura, tu restes avec nous?
13: Allez, avec plaisir.
1: Super, Laura, merci. Parce que j'ai pas eu le temps de faire mon info qui est folle. On l'a fait juste après Elena Mapus.
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1: Laura est de retour avec nous. Il y a Émilie, il y a Rémi, puis il y a vous tous dans la voiture. Merci de nous écouter. Peut-être vous êtes partis pour faire un petit peu de route pour ce week-end de l'Ascension. Rassurez-vous, on est là 3h à vos côtés. 16h, 19h, tous les soirs. C'est pas un best-of, on est bien là avec vous et on est là également demain soir. J'ai envie de vous présenter Xavier et Benoît. D'accord? Le Bebe et le Xav, c'est deux jumeaux qui ont fait un truc fou la semaine dernière.
2: Oh.
1: On fait un truc. Ils sont jumeaux, ok? Et ils ont fait un truc de dingue qui est rapport à leur
2: gémélité.
1: Gémélité.
6: Oh, c'est beau comme mot.
1: Il est beau. Hein.
6: Gémélité, ouais, c'est.
1: Vous avez senti que je l'avais pas.
6: Ouais.
1: Vous m'avez aidé, ça me fait très plaisir. Vous avez senti que j'étais en train de me noyer, vous avez dit, gars, faut bien chier les sauvetages.
2: Les béquilles, les béquilles.
1: Un grand merci, tout le monde. Vous avez remarqué que les béquilles, c'est vraiment un truc de. Tu dis, mais il y a personne qui a des béquilles. Et le jour où t'as des béquilles, tu vois, gars, il y a plein de gens qui ont des béquilles.
6: Ah bon?
2: Ah ouais,
1: c'est quand t'as des. Ouais.
6: Les invisibilise.
2: Non, quand t'es enceinte, tu te dis, mais tout le monde est enceinte.
1: Ah
2: ou quoi
1: ouais.
2: C'est parce que tu focuses, en fait, sur ce qui est en train de t'arriver.
1: C'est fou, ça. Comment ça s'appelle, ça? Ouais, typiquement, t'as pas de béquilles, tu fais pas gaffe. Et d'un coup, t'as des béquilles, tu vois, gars, mais c'est pas possible, on est tous en béquilles ou quoi? Qu'est-ce qui se passe? La terre n'est pas droite ou quoi?
6: On a qu'à appeler ça le syndrome des béquilles, maintenant.
1: On appelle ça le syndrome des béquilles. Très bonne idée. Alors écoutez bien, qu'est-ce qu'ils ont fait Benoît et Xavier, deux jumeaux, la semaine dernière? Un truc fou!
2: Pour prouver leur gémélité, ils ont accompli la même chose au même moment.
1: Ah, c'est une bonne idée, mais c'est pas ça. Ils savent qu'ils sont jumeaux, il n'y avait rien à prouver.
6: Ils ont fait un exploit sportif?
1: Non.
13: Est-ce que c'est dans le domaine médical ou...
1: Ah, c'est pas médical.
13: Non.
2: Ils se sont... Ouais. Ils ont... dans le travail, le monde du travail?
1: Non. Dans le monde personnel, ils ont fait un truc personnel.
2: Ils ont eu des enfants au même moment?
1: Non,
6: ils se sont mariés en même temps?
1: Oui.
2: Ah, avec des jumelles.
13: Ils sont mariés.
1: Exactement. Allez, ça part pour Émilie. Bravo Émilie, PS5 pour toi, ainsi que des AirPods 4. Ça serait fou qu'on soif les cadeaux.
2: Non, mais moi je ne veux pas de PS5. Je vous l'ai dit 10 fois, je vais redoubler si vous me mettez encore une console entre les mains.
1: Après c'est vrai que t'as quand même 40 piges, t'es en 4e quoi. De toute façon, je pense qu'il faut que tu renonces. Tu vois ce que je veux dire, c'est pas pour toi. Lâche. Quand t'as septuplé ta 4e, faut arrêter. Faut que ça cesse.
2: Non, mais je serais complètement addict. Vous me mettez Just Dance, mais je sors plus jamais de la maison.
1: Ah ouais, moi j'adorais. Ah ouais. Moi j'adorais SingStar.
2: Ah, je connais pas, c'est quoi un karaoké et,
1: tu joues guitar hero.
3: Ouais, ouais. Oh. Tu chantes et tu joues de la guitare.
2: Oh, le 18 juin, c'est mon anniversaire. Offrez-la à moi. Non bah,
3: tu viens de dire non.
1: Je viens de dire ouais, j'avoue.
2: Pas. J'avoue, mais tu m'as convaincu avec ton jeu.
1: En tout cas, la PS5 d'ailleurs, elle a à offrir hein, ce soir, les AirPods 4 aussi, ainsi que l'Apple Watch.
3: L'Apple Watch.
1: Laura, oui. Écoutez bien, ces deux jumeaux, Xavier et Benoît, ont épousé deux sœurs jumelles.
2: Ouais, mignon.
1: Pour ajouter au côté zinzin de l'info, les quatre sont horticulteurs. Ils travaillent tous ensemble dans une jardinerie en Meurthe-et-Moselle, encore plus fou. Les deux jumelles parisiennes et les deux jumeaux Laurent se sont rencontrés en même temps. À la même soirée,
2: arrête.
1: Grâce à des amis communs, mais pas
2: et
1: une
2: réunion. Jumeaux.
13: Des jumeaux, ouais.
1: Pas une réunion de jumeaux, hein.
3: Ah ouais.
1: Les deux jumeaux, il y a un copain qui a dit, bah venez, les gars, je vous amène à un dîner. De l'autre côté, les deux jumelles, il y a une copine qui a dit, venez, fille, je vous amène à un dîner. Les jumeaux se sont rencontrés à cette soirée-là. Ils se sont tous pécho. Un a pécho l'une a pécho l'autre. Vous avez compris quoi? Dans le respect, sans tomber dans du Patrick Sébastien.
2: Chacun dans son coin, quoi.
1: Chacun dans son coin. Encore plus fou. Ils sont aujourd'hui voisins, ils ont construit leur maison à côté. Les jumeaux parfois ont du mal à se séparer. Donc là ils sont à côté et ils bossent tous ensemble dans la jardinerie.
3: J'ai peur d'un truc.
1: Moi j'ai peur pour les clients qui arrivent pour la première fois dans la jardinerie, ils disent ouais, gars, je vois double tout le monde.
2: Je sais pas y voir.
3: Bah non mais j'ai
2: c'est
3: en vrai,
2: Rémi, la peur qu'ils se confondent.
3: J'ai peur qu'ils se confondent. J'ai peur qu'un jour il y en ait un qui soit là, ah, je suis en train de couper des orchidées. Boum, l'autre il arrive là, il pense que c'est sa femme.
1: Non non, tu te reconnais.
3: Je sais pas, je sais pas.
1: Non non, tu te reconnais Laura, arrêtez.
13: Mais c'est ouais, je sais pas.
2: Oula, la caisse est tombée, ça c'est un signe hein. Ouais. Ça c'est quelqu'un,
1: excusez-moi,
2: un signe du bon Dieu.
1: J'ai peut-être entendu le bruit, la boîte du respect vient de tomber.
3: Attends, mais là elle était très bien installée sur la table hein.
1: Oui.
3: Et il y avait aucune raison qu'elle tombe hein.
13: Elle est pleine ou pas cette boîte?
1: Elle est pleine, on en a combien dans la boîte? On en est à
3: plus de 150 combien balles.
1: 150 euros qu'on vous offre en fin de saison.
3: Ça tu sais pourquoi elle tombe? Parce qu'elle en a marre de recevoir mon argent. Elle se dit ça y est c'est bon. Rémi ça y est, il a assez donné.
2: Moi je vous dis qu'il y a
13: c'est peut-être Rémi l'a mis pas mal hein.
3: Ah, merci.
2: Peut-être habité ce studio. Oh. Moi j'y crois vachement.
1: Elle est vraiment tombée toute seule.
3: Hein. Ouais. Elle est comme ça, elle a aucune raison de tomber.
2: Trop
3: bizarre. Là j'ai des frissons, je te jure que c'est vrai.
1: Arrête.
3: Arrête Thibaut.
1: Est-ce que vous auriez aimé avoir des jumeaux ou des jumelles? Moi j'aurais adoré.
2: Moi aussi.
1: Ah bon? Adoré avoir des jumeaux et bon. Après j'ai mon meilleur ami Angelo qu'on a eu, je vous cache pas, il a plus de cheveux. Voilà.
2: Ah ouais, mais c'est ça. Quand j'ai eu ma fille, la première, je me suis dit finalement si j'avais dû doubler ce travail-là, ça aurait été compliqué.
1: Écoutez, moi j'ai connu mon pote Angelo, il a dit bah écoute, je suis trop content, on va avoir des enfants, c'est des jumeaux. Il m'a annoncé ça, il avait une houppette. 6 mois après qu'il soit né, il avait plus un poil sur lequel ça l'a massacré. Ouais. C'est dur, hein. Deux garçons et tout, jumeaux.
3: Elle sait que moi, avant d'avoir mes filles, j'ai des jumeaux. C'est pour ça que j'ai une petite calvitie que j'ai pas reconnue, hein, bien sûr. Non, mais moi, je suis comme toi, j'ai des potes qui ont des jumeaux. Et
1: c'est dur.
3: Et je sais, je vois que c'est dur. Bien sûr que c'est dur.
1: Mais quel kiff, en une fois, t'as fait les deux, ça y est.
2: Mais c'est tellement mignon. J'adore. Ah ouais, mais là, l'histoire, moi, je l'adore. C'est vraiment un truc, la gémellité. Ils étaient obligés de se mettre avec des jumelles. Il fallait qu'ils se comprennent les uns les autres. Ça doit être dur, tu vois.
1: Mais surtout, vous savez que c'est dans les gènes, puisque mon pote Angelo, son père est jumeau.
2: Bien sûr que c'est dans les gènes.
1: Et sa femme a une jumelle.
2: Ah bah oui, c'était sûr.
3: Bah oui. Moi, mon meilleur pote François, il a des jumelles et son père était jumeau, quoi. Tu vois, et ça se.
2: Ah bah tu le sais, il y a des jumeaux dans ta famille.
1: J'aurais adoré.
2: Trop mignon, trop mignon.
3: Mais t'imagines perdre tes cheveux, toi. Regarde comme t'as un cheveu de qualité.
2: T'as un cheveu de qualité, toi.
1: J'y serais allé.
3: Ouais, mais bon.
2: Je te verrais pas chauve. Bizarrement.
3: Tu serais pas un bon chauve.
2: Mais toi, je te verrais pas avec des cheveux.
3: Mais non, t'as l'habitude.
2: Ouais.
3: Bah oui.
2: Doit être ça.
3: Mais toi, tu ferais pas un bon chauve.
1: Ouais, mais attention, Rémi sans casquette, c'est un délire.
2: Bah, c'est vrai que t'es plus la même personne.
3: Ah non,
2: hein.
3: T'es plus le même, je
2: non, c'est plus la même personne. Non, c'est une autre.
3: C'est une autre.
2: Ah, c'est incroyable. J'ai changé de sexe. Un hologramme, hein, quelqu'un d'autre.
1: Je suis choqué plus que la tirelire. Ça me met un coup à chaque fois. Laura, j'ai passé un trop bon moment avec toi. Tout de suite, on écoute Shakira, Algo Tout.
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1: Les amis, on reste ensemble jusqu'à 19h. Plein de choses qui arrivent dans l'émission. On va jouer, on va manger la meilleure planche.

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2: Enfin, on va jouer ensemble. Enfin, on n'a toujours pas joué alors qu'on a des cadeaux magnifiques à vous offrir. Merci d'être là sur Énergie, tout le monde. Ça nous fait très plaisir de passer nos soirs avec vous. Même l'Ascension, on est là. Vous n'êtes pas en train d'écouter un best-of, je le répète. On est là à vos côtés avec Émilie, avec Rémi.
3: Ouais.
2: Jeu de l'indice dans un instant. SMR. On choisit avec l'équipe. Vous nous appelez, vous 0870 42 48. C'est la seule chose que vous avez à faire. C'est complètement gratuit. Et vous choisissez si vous voulez une PS5 ou une Apple Watch dans un instant.
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2: Bienvenue sur Énergie. Merci de nous choisir pour terminer vos journées, pour démarrer ce long week-end de l'Ascension. On est avec vous ce soir et demain avec Émilie, avec Rémi. On vous lâche pas, c'est promis. Il y a Romain

0: Soku Keiko Cuisine.
1: Ah, je connais pas, je connais Mondial Kit. La cuisine, c'est moi.
2: Et
1: je
2: fais Zinella.
1: Mondial Kit.
3: Oui.
2: Zinella.
1: La. Vous savez comment vous pouvez bien faire la poule?
2: Non.
1: Vous voulez savoir?
2: Ouais. Ouais.
1: Faut dire Paul Pogba très vite.
2: Ah ouais?
1: Paul Pogba.
2: Ouais, c'est vrai.
1: Tu dis Paul Pogba très vite, tu fais quoi qu'il arrive, tu fais la boule. Paul Pogba.
2: Mais un peu aigu. Paul Pogba.
1: Tu vois,
2: ah, c'est dingue, ça marche.
1: La question que j'ai envie de vous poser, monsieur Courbal, c'est quoi? C'est comment c'est arrivé dans votre...
2: Oui, c'est
1: parce
2: vrai.
1: Que ça marche pas, sinon, regarde, Martin mais... de Taillé.
2: Oui, mais d'accord, oui, mais comment?
1: À quel moment tu t'es dit, tiens, Paul Pogba, si je le dis vite, ça fait la boule? Il y a des gens, ça marche pas, tu vois. Paul Pogba. Dis Paul Pogba avec la voix. Papa,
2: mais ça marche hyper bien. C'est génial.
1: Bon, apparemment, elle est harcelée, celle de Thibaut. Tu veux essayer, Romain? Regarde, dis Paul Pogba avec la voix de Duné, tu vas voir.
0: Paul Pogba.
1: Ah ouais. Paul Pogba. C'est marrant. T'as des bonnes soirées tout le temps dans la maison. Tiens, écoute, chérie. Je te dis que je fais la poule. C'est ça qui fait le mieux. Hein. Rémi, ça tombe bien. Je vais voir vos talents, puisque je vous ai promis qu'on jouait maintenant. Tu veux quoi, Romain? Tu veux une PS5 ou tu veux une Apple Watch, pardon?
0: Ah, une PS5, ça ferait plaisir à mon fils.
1: Bah pour ça, va falloir gagner la ASMR. On va utiliser notre voix. Voilà, vous voulez faire la poule?
0: Oui.
1: Eh bien, il y a d'autres choses à faire. C'est très simple, j'ai une liste de sons. D'accord? On est trois, Émilie, Rémi et moi. Chacun au tour, je vais vous montrer. On met Thibaut aussi, on est quatre avec Thibaut. Et je vous donne le numéro.
2: Ah,
1: donc
2: oui,
1: vous verrez
2: d'accord.
1: Sur la liste, ouais. Quel son vous devez arriver à faire. Et ensuite, Romain, ça sera à toi de le deviner, d'accord?
0: Allez, ça va.
1: On va faire... Faut qu'on arrive au moins à 4 points.
3: Ah, ça va être...
1: Je les ai sous les yeux.
3: Ouais, je viens de voir la liste.
1: Pas commode, hein. Je vais commencer avec Émilie.
2: Ah.
1: Émilie, il va falloir me faire... le 16.
2: Oh putain. Attends.
1: Oulala.
2: Non, pas du tout. J'ai droit à plusieurs essais.
1: Mais un deuxième, vas-y.
0: C'est une vache malade, ça.
1: Exactement, c'était une vache en train de mettre bas. Non, c'est un chameau.
2: Ouais, c'est pas évident.
0: Fallait appeler Jean du Jardin.
2: Ouais, c'est vrai qu'il
3: était
2: bien.
3: Mais c'était vachement bien là, je trouvais.
2: Ah, c'était pas mal.
3: Ouais, moi j'étais dedans.
1: Rémi,
2: désolé.
1: Il va falloir me faire le 20. Ça fait longtemps que t'en as pas entendu, mais il va falloir faire le 20.
0: Rasoir électrique.
1: Eh non. On sent que ça fait longtemps qu'il en avait pas vu, c'était un sèche-cheveux.
3: Ouais, j'étais plus sur la perceuse là, ouais. Peut-être.
1: Pour l'instant, c'est un échec.
3: Ouais.
1: Je vais passer à Thibaut.
3: Ouh.
1: Thibaut, tu me fais la 9.
3: Allez, c'est parti. Allez, j'y vais.
2: Non, voilà, c'est ce que j'ai dit.
1: Mais non.
2: Non.
1: Le début était bien. Non, c'était une tondeuse à gazon.
3: Oui.
1: Ah.
3: Je pensais que sur le drrr, j'allais l'avoir.
1: J'espère que vous trouvez dans la voiture, hein, parce que là, c'est un échec. Hein. Le pauvre Romain, il va pas trouver la PS5. Hein. Attention. Vous voulez que j'en fasse une?
3: Oui. Ah,
2: oui.
1: Je vais faire.
2: Attends, je te la donne, moi.
1: Allez, vas-y.
2: Bien sûr. Je vais te donner le 6. Facile.
0: Ça, c'est l'arroseur de jardin.
1: Non.
2: Putain, il a raison.
0: La roue de la fortune.
1: Oh.
2: Non.
1: Le clavier d'ordinateur.
2: Ah, mais c'est dur, non. Il a raison. Tu faisais très bien l'arrosage automatique.
1: Ah,
2: ouais, hein. Ouais. Ça,
1: non. Non, l'arrosage automatique, c'est le même son que ta femme quand tu demandes si tu peux aller dîner avec tes potes.
2: Ah ouais. C'est vrai. Il est dur ce film.
0: Il est dur ce jeu.
1: Allez,
3: on va y arriver.
1: Le 5. Ouais.
3: Mais non.
2: Ah bon?
3: Pas tututut.
2: Bah si, le mien il fait
3: non.
2: Souris.
1: Alors.
0: Téléphone qui vibre. Ah, micro-ondes.
1: Ouais.
2: Allez, c'est
1: enfin,
2: vrai.
1: Enfin, yeah. Ça démarre.
2: Allez.
1: Rémi, le 10. Oh là là, ok. Ça
0: fait de l'eau gazeuse, une couverture.
1: Je reprends, écoute.
0: Ouais. La bouilloire.
1: Allez, ah, 4 minutes, on prend.
2: Oui, voilà, allez, faut enchaîner.
1: Allez, super banco sur celui-là. Super banco, tous jouent là. Émilie, le 17.
2: Ah. Ah.
1: Romain.
2: Ah, je l'ai bien fait.
1: Je trouve que vous l'avez dans la voiture.
2: Il a pas entendu. Oui, c'était ça le bruit. Attends, je te le refais. Ah.
0: Denis Brognard.
2: Oui.
1: Les amis, bien joué. Oh là là. Et on fait, on en prend 3 points. Mais là, le Denis Brognard, il revient de loin. Romain, on t'offre ta PS5. Félicitations.
0: Ah, super, merci beaucoup.
1: Fais un bisou à tes enfants. C'est quoi leur prénom?
0: Constance, Paul et Harmonie.
1: Oh là là, 3. Bah, ça va faire les embrouilles pour qui joue à quoi.
0: C'est ça. Bah,

0: vrai.
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0: On est ensemble dans un instant sur Énergie. La championne de France de la planche à pérou va débarquer. Charlotte, elle venait de devenir là deux jours avant championne de France de planche à pérou. La passion absolue d'Émilie, même bien.

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1: Ok, il a dû prendre les transports pour pas prendre les embouteillages.
2: Et quelle peine à jouir, mais
1: j'en sais rien. Mais aujourd'hui, je suis inquiète. J'ai l'impression de parler
2: avec ma mère, elle voit tout en noir, ma mère.
1: Je suis inquiète aujourd'hui. Ah là là là là. Je dois être en SPM, je vais avoir.
3: Voilà. Syndrome prémenstruel.
1: Voilà, c'est ça.
2: Mais c'est fou.
1: Mais je suis inquiète.
2: Mais ma mère, tu lui dirais, mais il y a Eros Ramazzotti qui vient à la maison et il a envie de te rencontrer. Ma mère, elle dirait, ah non, non, non, j'ai rien à mettre. Puis il aimera pas la région. Puis machin. C'est fou. Et Milly, ça devient ma mère. Tout en noir.
1: Vous savez qui m'a écrit sur Insta?
2: Eros Ramazzotti.
1: Oui. Enfin, c'est moi qui lui ai écrit. Non, attendez, pas du tout. Alors, elle vous intéresse cette histoire ou c'est
2: sûr.
1: Un tiroir?
2: Ah non, non, c'est vrai de vrai.
1: J'ai retrouvé mon CD qui m'avait signé, écoutez-moi bien, au Virgin Megastore. Je n'habitais pas à Paris, hein. J'étais venue exprès parce que je savais qu'il était en concert, donc j'avais assisté au concert et il m'avait signé le CD et je retombe dessus et je le poste et je le tag et il m'a répondu, vous voulez que je vous montre?
2: En MP? Il t'a répondu en italien?
1: C'était il y a longtemps, mais oui.
2: Arrête.
1: Mais je vous jure, attendez. Moi, j'aime pas. Ne me faites pas passer pour une mytho parce que.
2: On n'a rien dit.
1: Non, mais aujourd'hui, je suis inquiète.
2: C'est fou.
1: Aujourd'hui, je suis pas bien.
2: On est avec toi là, hein.
1: Ramazzotti et Rose, envoyez un message.
2: Oui, bah tapez Rose, il n'y en a pas que 5 qui ont voté clair.
1: Regardez.
2: Ah, il y a une conversation?
1: Oui. Il m'a envoyé un smiley avec des cœurs. Bon, c'était en 2021, ça date. Hein. Non, mais j'ai envoyé plein de points d'exclamation, des cœurs, et m'a renvoyé le bras qui fait comme ça. Pardon, excusez-moi, mais je dis, oula, Eros, excusez-moi.
2: Il t'a parlé en smiley, quoi.
1: Non, après, il m'a dit thanks. Je lui ai dit en anglais, bah, gentil, j'étais en Corse, on était toutes amoureuses de vous. Merci pour toute la musique et les souvenirs. All the best, il m'a répondu thanks.
2: Oh, trop mignon.
1: Vous vous rendez compte? Mais non, mais
2: non, super.
1: C'est pas tellement mignon.
2: Ah, j'ai.
4: Ouais, ouais.
1: Mais vous, alors, moi maintenant, je m'en fiche. Mais la Émilie qui avait 15 ans, qui est rentrée à Ramazzotti,
2: faut
1: lui
2: toujours
1: écrit.
2: Respecter ton toi à 15 ans.
1: Mais oui.
2: Et respecter ses rêves et les gens qu'il a aimés et tout, et être doux avec tout ça.
1: Mais
2: je suis d'accord avec toi.
1: Bien sûr. Et ça fait partie de mes ex aussi. Ah, avec Bon Jovi, Axel Rose et Rose, un peu
2: dans
1: plus
2: sa
1: tard.
2: Tête, hein, toujours. Je vous
1: ah
2: rappelle.
1: Oui, on est toujours dans ma tête.
2: Bien sûr. Pas là, t'avais quand même bien amorcé, ouais. Moi, mais il y a eu un truc.
1: Il y a eu un truc.
2: Elle vient de répondre que c'est un truc.
1: Oui, mais oui, je veux c'est dire, ça, mais.
2: Il y a quand même une conversation, il y a quelque chose.
1: Eh, attends, il va checker mon Insta, imagine, je lui plais maintenant,
2: voilà.
1: J'ai l'âge, hein.
2: Bien sûr, bah alors, pourquoi pas, hein. Tu le souhaites, hein. Après, tous les matins, il recevra un Insta, on est une ambiance.
1: Oh, vous ne pouvez pas savoir sa voix comme c'est toute mon adolescence.
2: Je m'en lasserai pas. Restez avec nous sur Énergie dans un instant. Comme momento, on écoutera du Eros Ramazzotti.
4: Oh là là,
2: non, c'est pas vrai. Madonna et Sabrina Carpenter, Bring Your Love. On est ensemble jusqu'à 19h. Désolé pour les fans d'Eros, c'était une blague. Ouais.
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2: Merci d'être là, merci d'être avec nous. Peut-être du côté d'Albi, tiens, vous êtes en train de nous écouter sur Énergie dans le Tarn. Courant juin, Sylviane Rivière, une albigeoise de 54 ans va ouvrir sa boutique pour chiens Dog Amour.
4: Ok.
2: Innovation, il y aura notamment de la glace pour chiens à vendre.
4: Mmh,
2: oh, quel parfum.
4: Avec Emilie, on se connaît là,
1: bah
4: on pourrait tout leur donner.
1: Mignon.
2: Mais aussi des vêtements pour chiens, tous les accessoires habituels, des jouets, etc. Et la boutique fera café et pâtisserie pour les maîtres qui veulent se poser avec leur chien. Vous l'avez compris, un café comme il y en a plein maintenant, sauf que c'est hyper dog-friendly. Vous arrivez, parce que ouais, c'est bon, les bibliothèques pour chats, il n'y a jamais un pour les chiens.
1: Ouais, c'est rare. Et puis la France est vraiment. Enfin, en tout cas, pardon, Paris, c'est pas dog-friendly du tout.
2: Hein. Non, non, non. Bah, les grandes villes, globalement.
1: Oh, tu peux les emmener nulle part, ni dans les supermarchés, ni dans les parcs. Enfin, quoi.
2: Soit vous savez que j'y passe beaucoup de temps parce que ma femme y est née. À Grenoble, c'est très dog-friendly, Grenoble.
1: Mais parce que c'est nature, Grenoble.
2: Et parce que c'est les verts.
1: Ah ben voilà,
2: aussi,
1: bien sûr.
2: C'est vraiment c'est très très dog friendly. Ils font tout pour que tu sois heureux avec ton chien dans la ville.
1: Quel rêve, comme aux États-Unis, ils ont beaucoup de défauts, mais au moins le chien il a sa place centrale.
2: Il a sa place centrale. Après c'est vrai qu'ils peuvent sortir un flingue et le flinguer. S'il est mort, c'est voilà. C'est, à part ça ils sont
1: mais
2: cool.
1: Voilà, non, voilà.
2: Oui c'est cool. Bon en tout cas voilà, vous avez votre chien et vous avez tout ce qu'il faut. Buvez votre café en même temps, lui il peut manger de la glace. Moi pour
4: mais
2: moi,
4: attends,
2: mon
4: mais quel parfum, c'est génial. Qu'est-ce que tu fais comme
1: mais
4: parfum
1: pour un chien? Mais c'est connu les glaces pour chien. Mais moi tu lui donnes de la glace à ton chien? Moi non.
2: J'ai jamais donné de glace. Je sais même pas que ça existait. Je viens de l'apprendre là.
1: Ah mais si, c'est connu, tu vois beaucoup de vidéos.
4: Moi l'été pour mon chat, je fais congeler la pâtée. Et je lui donne congelé l'été.
1: Marrant.
4: Il adore, il est là, waouh, ouais, merci pour la glace de ouf. Mets-moi un peu de chantilly, je te jure.
1: Hey, c'est une bonne idée.
4: Il adore ça, mon chat.
2: Et c'est sur quoi, sardine?
4: Bah non, c'est la pâtée, mais que t'as fait congeler.
2: Ah oui, c'est la
4: donc
2: pâtée.
4: Donc tu lui sers vraiment congelé.
1: Attends, j'ai une dernière question. Tu lui donnes tes restes aussi un peu à manger ou pas?
2: Attention, pas tout, mais ouais,
1: oui,
2: j'en donne,
1: tout,
2: bien sûr.
1: Mais de temps en temps, il est

0: content, moi aussi.
1: Ah bah oui.
0: Parfois, je me dis, ah, il faudrait pas, il faut les laisser aux croquettes.
1: Bah, et ça les fait un peu grossir.
0: Mais
1: surtout, ça les fait péter, quoi.
0: Il aime, à deux. À l'enfer.
1: C'est plus la même soirée, tu sais où tu vas.
0: Petite croûte de fromage, ah, il aime tellement. Bah, donc,
1: ouais. C'est marrant parce que chaque Babybel qui va le soir, ça sent le Babybel. Ça ressort Babybel, quoi.
2: Mais ouais. Non, mais là, ton chien, c'est quand même une ambiance. Moi, je le connais sous Babybel, le Gaspou. Faut être prêt, faut être préparé. Faut être solide.
1: Ah ouais, ouais.
0: Je grandis avec un frère, donc tout va bien pour moi. Je suis habitué.
1: PLK, Pocahontas tout de suite. Et juste après, je vous parle du champion du jour.
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1: Je tiens notre champion du jour sur Énergie, vous tous. Merci d'être là. Vous êtes en train de terminer une journée de travail. Vous dites, mais est-ce qu'il y a quelqu'un qui a été encore plus un champion que moi aujourd'hui? La réponse est oui, jingle.
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1: Le champion du jour, je vais vous en parler tout de suite. Il y a Benoît qui est avec nous au téléphone. Salut Buns.
6: Bonjour, bonjour, salut Camille.
1: Tu viens d'où Benoît?
6: Je viens de Grenoble, une ville que tu connais bien.
1: Bah, la cuvette.
6: Et la cuvette, ouais, c'est ça.
1: T'es où à Grenoble?
6: Je suis juste à côté, je suis à Cessiné. Petite bourgade d'à côté.
1: C'est ça, c'est signé. Mais tu connais.
6: Je connais. Ouais, bien sûr, ouais, c'est ça exactement. Je connais bien les trois tours que tu connais bien aussi, je crois. Donc,
1: côté. Bien sûr. Alors, notre champion du jour, nous, c'est un Californien. Il a 28 ans. Il a réussi à voler pour 30 000 euros de Lego. Oh, c'est énorme, là,
2: c'est énorme.
1: Il y a 30 000 balles. Comment il s'y est pris? Il rentrait dans un magasin et il arrivait à partir avec les Lego. Comment est-ce qu'il a fait?
2: Est-ce que c'est un gars qui serait professionnel de Lego, qui aurait donc monté une structure équivalente à 30 000 balles et qui serait parti avec en disant, bah, c'est quand même moi qui l'ai fait, je pars avec. Une sorte d'exhibition.
1: Non. Non, non.
0: C'est du vrai vol.
1: C'est du vrai vol. C'est de la malice. Il rentrait dans le magasin.
0: Ah, il se fabriquait des faux objets. Il repartait avec un sac en Lego, genre. Un sac à dos en Lego, après des paires de bottes
1: pour
0: en Lego.
1: 30 000 euros, c'est surtout qu'il avait, vous imaginez, la boîte et des pièces un peu uniques. Je sais pas si t'aimes les Lego. Moi, je suis fan de Lego, Benoît.
6: Si, si, voilà, moi j'adore. J'ai mon frère là qui vient de me faire le Titanic en Lego.
1: Ah,
6: je sais que ça peut coûter cher. Hein.
1: Je l'ai fait. Ah ouais, bien sûr que ça coûte cher. Et justement, pour pouvoir avoir des grandes pièces comme ça et les revendre, comment est-ce qu'il s'y est pris? Pour rentrer dans un magasin,
0: sans Lego, il rentre, il n'a pas de Lego.
1: Il ressortait, par exemple, tu viens de le dire, un des plus chers, le Titanic, ou l'étoile noire là, de Star Wars.
6: Ouais.
1: Et pourtant, il ne le payait pas. Il arrivait à ne pas le payer. Comment il a fait?
0: Ah, mais les gens le voyaient faire et le laissaient partir sans.
1: Je suis caissier. Il repartait avec.
0: Et ben c'est
1: je payais. Mais pourtant, il ne le payait pas.
2: Il s'est fait passer pour un ponte de chez Lego. Ça aurait pu être ça, c'est pas ça.
1: Vas-y, Benoît.
6: Non, est-ce qu'il s'est fait pas passer pour quelqu'un qui vient entretenir les maquettes et repart avec?
1: Pas bête. Ouais. Non. Il repartait avec le Lego.
0: C'est malin. Quand on va le savoir, on va se dire c'est malin.
1: C'est il partait du magasin. Et je mets sur la piste, il arrivait, on parle de 30 000 euros, hein, il arrivait à se faire rembourser. D'accord? Donc il avançait l'argent, il se faisait rembourser.
2: Bah, à chaque fois, il faisait croire qu'il manquait une pièce. Et quand il manque une pièce, tu rembourses le truc.
1: La bête, c'est pas ça.
0: Ah, je suis pas assez vicieuse pour savoir ce qu'il a fait, ce monsieur.
1: Il part du magasin, d'accord? On est en Californie, il rentrait dans le magasin, toujours le même, il prenait des pièces, parfois ça peut monter à 500 euros, Lego. Il prenait la pièce, il vidait le carton. Il revendait l'intérieur du carton sans le carton. Par exemple, il revendait le Titanic, que peut-être il avait acheté 500 euros et donc il le revendait 350 euros.
0: Ouais.
1: Et il retournait au magasin en fermant le paquet en disant, bah, finalement, je vais pas le prendre. Et dedans, dedans, il remplissait avec des pâtes.
0: Ah.
1: Et donc, les salariés secouaient en mode, en mode, bah, pour nous, il y a les pièces, il refermait bien et donc il reprenait. Sauf qu'au bout d'un moment, il y a des clients qui arrivaient qui disent, pardon, excusez-moi, j'ai acheté le Titanic, puis j'ai des farfales. Et en fait, une fois qu'ils s'en sont rendus compte, il a fallu du temps, il avait réussi son coup, il avait fait 30 000 euros de vol.
2: Mais
1: grâce
0: incroyable
1: à des Lustucru. Ou Giovanni Rana, je
2: crois. Oui, tu fais pas de, rumeaux, machin. Mais attends, il y a un truc, toi qui connais bien les Lego, Camille. Les pièces sont enfermées dans des sacs plastiques.
1: Mais ils réouvraient pas les salariés. Imagine-toi tes questions, on vient te le rendre, tu vérifies que le paquet soit fermé, tu secoues comme on vient de le faire.
2: Ouais, ouais.
1: Et là, dire si c'est des Lego ou des Fuzili, je t'en sais rien.
2: Mais c'est un génie, le mec.
1: C'est un génie, quelque part. Pour ça que j'ai mis en champion du jour, même si c'est du vol, c'est un peu un génie. C'est une bonne idée, en plus de remplacer par des pâtes. Je me demande si l'an prochain, je vais pas remplacer Rémi par une tagliatelle. Je fous une tagliatelle.
2: Franchement, une tagliatelle aux œufs, par contre, tu fais ça bien. Une tagliatelle, tu mets une belle tagliatelle aux œufs, il y a moyen qu'elle fasse un joli moment avec toi.
1: C'est fou, non?
7: Ah ouais.
0: Des gens, mais je serais pas aussi inventive.
1: C'est quoi votre hobby préféré? Moi, je sais que j'adore ces puzzles et Lego. Moi, si tu me demandes vraiment à quoi tu peux faire 4 heures de ta vie, je fais des Lego. À la maison, je veux dire. Hein.
2: Ouais. Moi, c'est fabriquer du slime. Depuis que je suis gamin, écoute-moi bien, j'avais un truc qui s'appelait le savant fou, c'était un alien que tu remplissais. C'était mon jeu préféré, il y avait du slime dedans, c'était les débuts sûrement du slime en France. Et depuis, avec ma fille, la petite, on est vrillé du slime. C'est-à-dire qu'on fabrique du slime,
1: Et après, vous en faites quoi?
2: Ben, on fait des collections de slime dans sa chambre, il y a plein de slime. Et on adore ça, on a fait les musées du slime, on est fou de slime. J'adore ça.
1: Mais vous jouez avec après?
2: Ouais. Et on a des moelleux, avec des petites perles dedans, on fait du slime, quoi.
1: J'adore. Je me rappelle très bien de ce jeu.
0: Je me souviens même de la pub.
1: Le jeu où tu créais genre un habit et tu dessinais la robe.
0: Dessinons la mode. Évidemment, je l'ai eu.
1: Tu tournais le truc, dessinons la mode. Un costume de mode. C'était le Met Gala pour le Met Gala.
0: Bien sûr. Pour les petites filles.
1: Tes occupations?
0: Moi, je colorie.
1: J'adore colorier. T'es art créatif, de toute façon.
0: J'ai une fille aînée qui, c'est pas du tout son truc, mais j'ai ma petite, je vous dis pas ce qu'on fait. On fait des maquettes dans des cartons, elle fait des montres connectées, mais tout en papier et tout, on se régale.
1: J'adore.
2: C'est génial.
1: Moi, colorier, mais je vous assure, quand au resto, il y a un set de table avec des crayons de couleur, il y a plus que moi qui colorie. Je laisse pas faire mon fils, il déborde trop. Je dis, non, donne-le-moi, et c'est moi qui colorie.
0: Ouais, moi, je leur fais des petits looks. Tu sais, on a les grands papiers, là, les grands trucs de coloriage, et parfois, il y a des choupis un peu grands et tout. Je fais des salopettes à rayures, des petites chemises à pois, tu vois, je fais un peu de stylisme, quoi.
2: Mais ça revient fort, pour les adultes, le coloriage.
1: Ça détend, ça calme.
0: Mais je peux pas te dire comme tu t'évades. J'ai un panel de feutres que j'ai acheté sur Amazon. Oula! Magnifique.
1: Tu les remets bien en place et tout?
0: Dans l'ordre de couleurs, pointe fine, pointe pour colorier, pointe pour les contours.
1: Je suis pareil avec ma caisse à outils. Exactement rangé où il faut.
0: Moi aussi, j'ai une caisse à outils, j'adore. Bien sûr.
1: Benoît, je t'embrasse fort là-bas à Grenoble. On s'écoute 21 Pilots Ride et la championne de France de planche apéro sera avec nous dans le studio.
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1: Merci tout le monde d'être avec nous. J'espère que ça va bien, les copains. On est tous ensemble. C'est comme ça jusqu'à 19h. Dans un instant, une championne de France. Championne de France de 110 mètres et
5: non.
1: Championne de France de javelot?
5: Non.
1: Championne de France de planche apéro?
5: Oui.
1: La championne de France, Marie-Charlotte, va être là avec nous dans un instant sur Énergie. Quel kiff, on va vous faire partager tout ça. On est une championne de France, de notre passion absolue, à planche apéro. C'est notre sport, pour moi, c'est l'orbe à nos doux de l'apéro.
0: Moi, j'ai une question. Vous seriez champion de France de quoi, vous? En vrai.
1: Attends. C'est une très bonne question. Il y a Jennifer qui est avec nous. On va lui demander aussi. Salut Jennifer.
7: Salut.
1: C'est une excellente question, Emilie. Bonjour Jennifer, bienvenue. Jennifer et tout le monde, c'est-à-dire, c'est important, Emilie, ce que tu demandes. Champion de France, c'est-à-dire, si nous, on, le rêve de, qu'on aurait fait.
0: Non, un talent. Un talent.
1: Où on performe.
0: Si tu devais être champion de France.
1: Sache que dès que c'est ton émission, je l'écoute à fond au podcast. J'adore ton émission. J'adore. Alors, moi, si je suis champion de France, donc c'est ma plus grande compétence, il n'y a rien d'exceptionnel parce que j'y suis né, je dirais que c'est le ski freestyle. Je pense que je serais champion de France, j'en suis loin parce qu'ils ont un meilleur niveau. Mais en tout cas, là où j'excelle le plus, c'est le ski freestyle, le backflip, le 720, tout ça, c'est de là d'où je viens, c'est ce que j'ai fait toute ma vie.
0: Le Edgar Gros-Pierron, quoi.
1: Ouais, plus fort encore.
2: Non, en ride pur, genre freestyle,
1: en ride
2: quoi.
1: Pur de freestyle, parce que je suis arrivé la génération d'après, c'était plus le ski de boss, c'était vraiment le freestyle, c'est faire les rails flips et tout ça, voilà.
0: J'aimerais bien te voir, moi le faire.
1: Allez, demain tu viens avec des skis.
2: Moi, je serais champion de France d'allumeur de barbecue. De
0: rapidité. Attends, ça c'est très fort. Ça, c'est
2: d'allumeur de barbecue. Attention, qu'on commence pas à me parler d'allume barbecue, de machin. Je te l'allume nature peinture.
1: C'est toujours par taille.
2: C'est ça qui est important.
1: Les brindilles, les bois de cagette et le vrai bois.
0: Allumeur de cheminée aussi?
1: Ah oui, ça va avec.
2: Oui, allumeur
0: tu
2: de cheminée.
0: Excelles aussi?
2: Allumeur de feu.
0: Ah, j'aime bien. C'est bien quand t'as un mec qui sait faire le feu, tu sais, la cheminée. Allez, vas-y Rémi, fais-nous la cheminée.
1: Bien sûr, quand t'es à l'époque de Cro-Magnon, c'est hyper important.
0: Parce que nous, on vit à Paris, mais tu sais les gens qui ont des cheminées chez eux, il n'y a que ça. J'adore.
1: Thibaut, tu serais champion de France de quoi?
8: Moi, je serais champion de France de chute sur commande. Je sais tomber super bien sur commande.
0: Ah, j'aime bien ça aussi. Marrant.
8: Ah, je fais hyper bien.
1: Jennifer?
7: Oui.
1: Tu serais championne de quoi?
7: Alors moi, je serais plutôt championne de... on va dire... J'aime bien râler.
1: Le râlage, ouais, c'est un peu niche.
0: Ah, ouais. C'est niche, mais si elle le fait bien.
1: Oui, c'est elle fait bien, tu peux être championne de France.
7: Je le fais bien, mais j'ai toujours raison aussi. C'est ça qui est bien.
0: Ah, de mauvaise foi aussi. La médaille d'or de mauvaise foi.
1: Moi, je dis souvent à l'équipe, j'ai pas toujours raison, mais j'ai jamais tort.
8: Oui, voilà.
0: Pareil. C'est une nuance.
1: Émilie serait championne de France de quoi ?
0: Moi, honnêtement, de stylisme. Je peux vous rhabiller à la station essence, où que tu me mettes, je trouverai toujours le moyen de te faire un petit look.
1: Être stylé. Et est-ce que tes filles te trouvent stylé ?
0: Pas du tout. Une catastrophe.
1: Oui.
0: Ah, mais je vous ai déjà raconté, j'ai eu le malheur d'aller récupérer des clés devant le collège l'année dernière, il y a 2 ans, de ma fille. Et j'avais une cagoule, il faisait très froid. Et cagoule, c'est stylé, c'est à la mode. Enfin, un peu pointu, mais voilà. Elle m'a tendu les clés devant les copines étaient dans son dos. Et elle me regardait fixement et disait, enlève ta cagoule, enlève ta cagoule, en me tendant les clés. Tu sais, genre, sans articuler. Enlève la cagoule, enlève la cagoule. Et le soir, elle m'a dit, mais ça va pas. J'ai cru qu'il y avait la BRI qui débarquait. J'en aurais dit une folle. Maman, qui met des cagoules? Bah, moi. Ah non, t'as pas envie, t'as envie d'avoir
5: ensemble,
0: une maman normale.
5: Je rêve de vous voir ensemble.
0: Ben, moi, je suis pas une maman très normale en look, tu vois. C'est pas que je suis extravagante. Ben oui. Mais les filles, elles aiment bien. Elles disent, pourquoi tu t'habilles pas comme les autres mamans? Bah, parce que c'est mon métier, ben j'aime bien être stylée.
1: C'est normal. Jenny, quand même, je voudrais t'offrir un cadeau. Pardon, je voudrais qu'on joue aux 60 secondes cadeau. Ça te va?
7: Oui, pas de souci.
1: Eh ben, c'est simple. L'équipe, vous avez 60 secondes pour deviner cette info. Sinon, il n'y aura pas de cadeau pour Jennifer. Si vous y arrivez, les AirPods 4.
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1: Allez, c'est l'équipe. L'équipe va essayer de trouver Jennifer. J'espère vraiment que tu vas gagner ce cadeau. 25% des Français vont le faire dans 2 mois. Un Français sur 4. Quoi?
0: Passer le bac.
1: Non. Attends, on est au mois de... Là, on sera au mois de juillet dans 2 mois. Près. Oui. En juillet. 25% des ménages français vont le faire.
0: On peut... Le temps qu'il réfléchisse, je peux donner ou c'est chacun son tour?
1: Non, vas-y.
0: Ah. Partir en vacances.
1: Non. Faire des valises. Organiser des valises. Est-ce qu'on est loin ou pas?
2: Ah ouais, très loin. Ça n'a rien à voir avec les vacances.
0: Déclarer ses impôts.
1: Mais c'est quelque chose qui arrive en juillet. Non, pas déclarer.
2: C'est en juillet, on est bien en juillet.
1: Nettoyer le barbecue, hein, autour de ça, non?
2: Non.
1: 25% des ménages.
0: C'est beaucoup, 25% des ménages.
1: Un Français sur 4 a prévu de le faire.
0: Il
1: vous reste la moitié du temps. Dépêchez-vous.
0: Nettoyer sa maison, faire un grand nettoyage, partir en vacances. Non,
1: ça n'a rien à voir avec les vacances, rien à voir avec l'extérieur, c'est en rapport avec l'extérieur.
2: Non, au contraire, c'est intérieur, c'est un événement.
1: La Coupe du Monde.
0: S'abonner à une chaîne. Acheter une télé
1: pour la Coupe du Monde.
2: Mais là c'est trop triché.
0: Moi j'ai pas entendu, j'avais mon casque.
1: Mais non, mais on joue, mais maintenant carrément elle donne la réponse derrière en fait. Il y a un prompteur derrière qui dit bah la réponse c'est ça.
0: Acheter une télé? Pourquoi les gens ils ont pas de télé?
1: Maintenant il a changé la télé.
0: Moi j'ai la même depuis 82, laisse tomber.
7: Pareil.
1: Eh ben, c'est la bonne réponse pour regarder Mbappé, Dembélé, Olysée. Un Français sur 4 va s'acheter une nouvelle télé pour le mois de juillet. A prévu, ils vont peut-être pas lâcher, mais en tout cas, a prévu de s'acheter une nouvelle télé. C'est énorme, un Français sur 4.
0: C'est pareil. Énorme.
1: J'ai la même télé depuis 900 ans.
0: Mais moi, j'aime pas les télés, tu sais, trop avec les images trop fortes. Moi, j'ai les vieilles télés à l'ancienne.
1: Moi, pareil, t'allumes, c'est encore Antenne 2.
0: Moi aussi, il faut tous télécommandes, je perds toujours le truc.
1: Toi, t'as encore Philippe Risoli quand t'allumes ta télé. Qui allume un truc, quoi.
0: À l'ancienne.
1: Oui, bien sûr. Et donc voilà, en moyenne, les Français sont prêts à dépenser 550 € pour cette nouvelle télé. C'est-à-dire Jennifer avec la triche de Anna Serena de l'équipe qui maintenant donne la réponse à Rémi carrément.
2: Non.
1: Ça fait gagner. Oh, pardon?
2: Elle m'a montré un truc. Elle a fait comme si elle faisait la VAR et j'ai deviné qu'elle parlait de télé en effet.
1: Et donc c'est gagné pour toi. AirPod 4 pour toi. Bravo Jennifer.
7: Merci beaucoup, c'est gentil.
1: Un grand bravo Jennifer. Tout de suite on écoute Elisabeth Taylor de Taylor Swift.
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1: Tout le monde est arrivé. Michael, notre auditeur, notre championne de France de poche apéro. On déguste tout ça dans un instant. Le temps de faire une petite pause, on aura le son de Bébé Rexha New Religion. À tout de suite. Où ça?
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1: Dans un instant, on va déguster la plus belle planche apéro qu'on a jamais vue de notre vie. La championne de France de planche apéro va être là avec nous dans le studio. Il y a déjà Michael, notre auditeur qu'on a eu à 16h avec vous, qui est déjà là avec nous dans le studio. Ça va Michael ?
11: Ça va très bien, merci.
1: Merci d'être venu. Tu viens pour nous, pour manger un petit peu de jambon serrano ?
11: Un peu les deux.
1: Allez ! Tu fais quoi dans la vie ?
11: Je suis sapeur-pompier.
1: Je te crois de métier ?
11: Oui.
1: Professionnel ?
11: Oui.
1: Oh là là.
0: En même temps,
1: là,
0: ça se voit.
1: Ça se voit un peu, ouais.
0: Ouais.
1: Bah, il est costaud. D'ailleurs, j'en profite puisque je suis parrain de l'œuvre des pupilles des pompiers de France, qui est une association magnifique. Donnez si vous pouvez les soutenir. C'est pour tout, malheureusement, les pompiers qui ont péri et qui ont les enfants et la famille, oui, bien sûr, qui restent sur le côté. Et c'est pour les aider. C'est une association fantastique parce qu'ils les suivent tout au long de leur vie, bien sûr, suite au drame, évidemment. Mmh. Il y a tout un suivi qui est fait. Mais pendant des années après, par exemple, pour quelqu'un qui part étudier à Lille, eh ben, ils ont des appartements là-bas pour pouvoir les loger, pour qu'ils puissent continuer de vivre, même si leur papa ou leur maman, malheureusement, est parti. Donc, c'est très beau. Et en plus de ça, ça crée une vraie cohésion aussi entre les pupilles. C'est-à-dire qu'il y a l'œuvre qui les aide, et eux entre eux, mais ça devient une famille, vous pouvez pas vous imaginer l'aide qui se donne entre eux. Magnifique. C'est une association magnifique. Très fier d'être le parrain.
0: Bravo. Ah ouais.
11: Bravo.
0: Magnifique.
11: Merci.
1: Et en plus, j'ai mon Michael qui est là aujourd'hui, un pompier qui vient pour manger une planche apéro. Dans un instant, ils vont faire leur entrée dans le studio. Restez avec nous. J'ai l'impression qu'on reçoit Shaggy.
8: Ah ouais, super.
1: Les gars, moi, Shaggy.
0: Ouais, c'est vrai qu'on avait reçu Shaggy.
1: Non, mais Shaggy, ou même tu mets Harry Styles ou Marie-Charlotte avec sa planche apéro, je suis beaucoup plus saucé par Marie-Charlotte.
0: Ah bah, c'est clair, moi aussi, hein.
1: Alors, restez avec nous, c'est dans un instant sur Énergie.
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1: Ça y est, c'est le moment. Michael, notre auditeur qui a traversé toute la région parisienne pour venir manger cette planche apéro avec nous, Émilie et Rémi.
8: Voilà,
0: ils ne m'en parlez pas.
1: Émilie, j'ai l'impression qu'il y a John Bon Jovi qui va rentrer dans le studio.
0: Ah, mais moi, j'ai
1: mis faim. Pierre-Paul Jacques.
8: Qu'est-ce que tu fais là,
1: Pierre-Paul Jacques. Il aime le reggae, il aime les Starwell. J'aimerais qu'on accueille tout de suite Marie, Charlotte et son chéri, d'ailleurs, qui est là avec nous, puisqu'ils ont la boutique ensemble, Romain. On va les accueillir tous les deux. Venez, oh la planche! Oh la planche!
0: Ah, elle a du pain, j'ai vu!
1: Oh la planche!
0: Attendez, on va faire des photos, on va les mettre sur les réseaux.
1: On va mettre les photos sur les réseaux et puis on va aussi mettre bien sûr toutes les vidéos. Venez, installez-vous tous les deux. Romain, Marie, Charlotte, bienvenue. Merci d'être venus nous voir. On s'était tenu une promesse tous les deux. T'étais passé à l'antenne juste à la suite à ta récompense. Je te laisse parler dans le micro si tu veux bien.
12: Il faut que je mette.
1: Je t'en prie. Donc, ils ont même dessiné Énergie dans une pomme.
0: Hein,
1: oh, c'est énorme.
0: Ah bon,
2: mais non.
0: Ah, c'est magnifique.
1: Ah ouais. Non, mais vous êtes hyper fort. On a trop de questions à vous poser à tous les deux. Salut Romain aussi.
11: Salut.
1: Merci d'être là tous les deux. On a plein de choses. On s'était eu au téléphone juste quoi, 48 heures ou une semaine après ton trophée.
12: Non, un petit peu plus.
1: Un petit peu plus.
12: Trois semaines.
1: Ouais, genre 3 ans. Ok. Ouais, c'est un peu plus. Ça fait vraiment 3 piges que j'ai été élu. Donc c'était juste après et tu allais à l'Élysée.
12: Oui. Le 1er mai pour la cérémonie du Muguet, on est allés tous les deux.
1: Arrête. Avec les planches et tout.
12: Ouais. Alors avec d'autres planches, mais oui.
1: Bah oui. Tu nous as pas refourgué les restes de Brigitte.
12: Non.
1: Non,
12: parce que là, on vous a préparé une des planches gagnantes du concours.
1: Non. Oh, mon Dieu, je t'aime.
12: L'épreuve sucré-salé.
1: Ah wow. C'est tout ce qu'on aime. Alors avant, pour les auditeurs qui nous écoutent, pour Michael qui avait peut-être pas entendu aussi la première fois, vous êtes en couple tous les deux et vous avez un traiteur ensemble.
12: Un primeur.
1: Un primeur.
12: Oui.
1: Mais il n'y a pas de fromage chez le primeur.
12: Si, on est primeur fromager. Voilà, on vend des fruits et légumes, du fromage, du pain, de l'épicerie.
1: Bah, t'es traiteur, quoi.
0: Non,
12: pas tout à fait.
0: Elle propose pas des plats préparés, c'est que du produit brut.
12: On fait des plateaux, on propose des salades le midi pour manger.
0: Ah oui, donc
1: c'est un peu.
12: Il n'y a pas écrit traiteur.
1: Je ne sais pas ce que tu as contre les traiteurs, mais tu es traiteur. Je le dis.
0: Attendez, la pomme gravée Énergie.
1: Dingue.
0: Mais c'est magnifique.
1: Alors, on va tout vous décrire, bien sûr, mais avant, quand même, il faut donc tout expliquer. Vous êtes tous les deux primeurs, où ça?
12: À Gisors, en Normandie.
1: Et vous êtes venu nous voir, merci, vous êtes venu. Bah, non, vous êtes tout le temps là. Vous êtes allé à l'Élysée, on a plein de questions à vous poser. Donc, vous préparez ces plateaux. Première question, c'est important, si vous êtes d'accord, l'équipe.
2: Bien sûr.
1: Comment on devient champion de France de planche apéro?
12: Avec beaucoup de travail.
1: Oui. J'imagine.
12: Voilà.
1: Mais c'est comment on s'inscrit? Comment, qui va, qui participe?
12: Alors, les inscriptions sont ouvertes plusieurs mois avant. C'est ouvert aux traiteurs, aux primeurs, voilà, tous ceux qui font des planches apéritives.
1: Ah, c'est con de traiteurs, mais également aux primeurs. Non, c'est pas direct, les traiteurs.
12: Je tiens quand même à dire que sur les finalistes, donc il y avait tous étaient traiteurs et on était les seuls primeurs.
1: Ah ouais. Mmh.
13: Bah, c'est pour ça qu'elle tient, je comprends.
12: Oui.
1: Et t'as gagné. Vous étiez combien de participants, participantes ?
12: Alors, il y avait 75 participants sur toute la France et le jour de la finale, on était 5 finalistes. Et je devais pas y aller.
1: Ah bon,
12: il y avait eu plusieurs épreuves de qualification et j'étais juste aux portes de la finale.
1: Et là, tu l'as dit de quelle boîte tu te chauffes.
12: Et une des finalistes s'est blessée, donc ils m'ont appelé une semaine avant.
1: Elle s'est coupée.
12: Oui.
1: Eh ben, pour Chapéro, tu vas pas te claquer.
12: Et malheureusement pour elle, mais heureusement pour moi, donc improbable.
13: Ah ouais, c'est
1: les blessures de primeur. T'as personne qui dit, bah, tu sais que j'ai fait être traiteur, mais je me suis fait les croiser.
12: Ah oui.
1: Sur un
12: jambon
1: serrano.
13: Bah, bien sûr.
1: Et Romain, dans tout ça, alors? Parce que lui, il est là, mais pourquoi c'est pas toi qui a participé?
14: Parce que elle fait mieux que moi, donc
12: c'est un travail d'équipe, voilà.
14: Oh, t'es mignon.
12: Si, c'est vrai. Bah, c'est son métier à la base. Moi, j'étais pas du tout du métier, je l'ai suivi.
14: Elle était prof.
12: J'étais professeur des écoles. Ouais.
1: Sérieux? Mais non. Et là, maintenant, t'as tout abandonné pour être traiteur.
12: Voilà. Pour être primeur.
13: J'attendais, bien sûr, Gekoy.
0: J'adore, génial. Il est beau, votre chemise. Je sais pas comment on appelle ça, avec brodé.
14: Oui, parce que il y a quelques jours, on est devenu meilleur artisan primeur de France.
0: Ah,
1: Excusez-moi, vous êtes champion de France de planche apéro. Et en plus, maintenant, vous êtes meilleur ouvrier français, ça?
12: Meilleur, non, pas encore. Enfin, peut-être un jour, j'espère, mais meilleur artisan primeur de France.
1: Mais bravo, félicitations. Ouais, attendez, faites de la pub pour votre magasin.
12: Et là, on était tous les deux. C'était une épreuve en binôme pendant 4 heures.
1: Oh, c'est beau. Faites de la pub pour votre resto quand même.
12: Notre primeur.
1: Ah, je vais y arriver, pardon. Excuse-moi, Charles.
12: Et ben voilà, on est primeur à Gisors, en Normandie. On travaille tous les deux avec aussi notre équipe très sympa. On vend du fromage, de bons fruits et légumes. Voilà, tout pour régaler.
14: Un peu de vin,
12: un peu de fromage. On fait des planches apéritives, de charcuterie, de fromage, de légumes, des planches de fruits.
1: Primeur délice, je vois écrit sur le...
0: Deux mots, délice.
1: Bah oui, bien sûr, petit jeu de mots. Bah, professeur des écoles, on manie un petit peu la langue.
12: Alors, c'était même pas pour le jeu de mots à la base. C'est parce que sur notre logo, il y a donc 3 fleurs de lys comme sur le blason de notre ville.
13: Mais tu vois, ça tombe vachement bien.
12: De la ville de Gisors.
1: Maintenant, on passe aux questions et dans un instant, il y aura la dégustation. Bah, calme-toi, ouais. Michael. Il
0: va plus passer à la dégustation.
1: Il a traversé Paris pour venir nous voir.
12: Et quel honneur.
1: Alors, les copains, première question. Est-ce que le maire, il est fier de vous? Est-ce que le maire, vous l'avez rencontré, le maire de votre ville?
14: Elle était en photo dans toute la ville pendant au moins une semaine.
1: Mais non.
12: Sur les panneaux.
1: Génial. Ouais. Donc toute la ville est fière de toi.
12: Oui, le monde, on a un soutien énorme qu'on avait déjà avant, mais ça continue et ça fait très plaisir.
1: Bien joué, on les entend moins les traiteurs là. Et ensuite, raconte-nous, t'es arrivé à l'Élysée puisque t'es devenu champion du monde, champion de France, pardon, de planche apéro, et donc vous êtes reçus à l'Élysée tous les deux. Comment ça s'est passé?
12: Alors c'était pour la cérémonie du Muguet et traditionnellement, tous les ans, le marché international de Rungis vient apporter donc le muguet au président et on y retrouve tous les corps de métier d'artisans de Rungis, donc les bouchers, les fromagers, les restaurateurs, les primeurs et voilà, nous on était avec le pôle gastronomique.
1: Et donc vous étiez placé où? C'est dans le jardin? C'est à l'intérieur de l'Élysée? Vous êtes où?
12: Alors on était à l'intérieur. Il y avait plusieurs tables disposées avec les différents pôles où chacun venait présenter ses produits.
1: Emmanuel est passé.
12: Oui. Ouais.
1: Oh, ils sont bons.
14: Elle a la photo officielle.
1: Ah génial, Romain, bravo, machin. Donc il est passé, il a goûté tes produits?
12: Alors il nous a posé des questions, il a goûté quelques produits effectivement.
1: Oh là, il
12: nous a félicité.
1: Il aime bien quoi? On sait qu'il aime les cordons bleus.
12: Par exemple. Il aime les produits français.
1: Et voilà.
13: Ouais, mais il a dû prendre un petit bout de jambon, tu vois.
0: Mais c'est tellement beau pour un événement, un baptême, un mariage, une réunion de famille. Regarde, c'est une œuvre d'art. C'est magnifique.
2: Mais surtout, artistiquement, je trouve qu'il y a quelque chose, qu'il y a un plus de savoir graver, par exemple, le logo d'énergie dans une pomme.
0: Bah,
2: ça, on peut pas le faire, tu vois.
1: Mais personne peut le faire, ça. Mon pote, je saurais même pas le dessiner avec un crayon de couleur. Et il le met, il le fout dans un agrume.
0: C'est vrai. Et on a sculpté des roses dans un melon.
1: Oui, j'étais en train de regarder. Te fous pas de ma gueule.
0: Si. Des roses, et regarde, je peux me mettre.
2: Oui. Mais non.
0: Regarde comme c'est beau, tout le contour comme ça.
1: Ah oui, c'est artistique, vraiment. Oh là là, attendez, il faut décrire. Le melon est fait en comme une fleur, chaque melon. Et au milieu, c'est quoi en rouge?
0: C'est une rosace de fraise.
1: Non, mais c'est magnifique.
0: C'est joliment dit.
1: Oh là là, rosace de fraise. Maintenant, on va passer à la dégustation. Avant ça, Obsession Aventura. Oh, l'ancienne.
0: Oh, j'adore.
1: Oh là là là là. Là, ça sent le sol qui pègue.
2: Ah ouais.
1: Il colle un peu.
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1: On est toujours sur Énergie, on a avec nous la championne de France de planche apéro et son mari Romain. Je veux pas t'invisibiliser, mais on fait briller Marie-Charlotte ce soir. Tous les deux, ils sont chez le primeur des Lys. C'est à Gisors.
2: En Normandie.
1: Pas Givors, c'est en dessous de Grenoble. Rien à voir, vous ne les trouverez pas les deux.
0: Dans le Vexin Normand. Mais Gisors, c'est connu, il n'y a pas la maison de Monet à Gisors ou d'un...
2: Alors, c'est pas loin.
0: C'est pas
2: loin.
0: Très loin.
2: Ah, voilà, Giverny.
0: C'est ça. Oui. Ah oui, Giverny.
1: C'est juste à côté, quoi. Ah, mais il n'y a pas le primeur d'église.
0: Ah bah non, c'est à Gisors.
1: On t'avait eu au téléphone, on t'avait félicité. Entre-temps, t'es allé à l'Elysée, t'as vu Brigitte aussi?
0: Oui.
1: Oh là là là là.
2: Ah ouais, c'est quand même là, c'est les grandes réceptions.
1: Ça doit y aller. J'espère qu'il n'y avait pas Gérard Larcher, parce que mon pote, il te restait rien après. Gérard Larcher, tu sens qu'il a un coup de fourchette, le sénateur, là. Mon gars, mais je ramène chez moi, il y a des doggy bags.
0: Attends, c'est pas donné à tout le monde d'aller à l'Elysée. J'irai jamais, j'ai aucune raison d'y aller. Je n'irai jamais. Vous avez vu l'Elysée de l'intérieur?
15: Oui, c'était vraiment un honneur.
0: C'est génial.
1: C'est magnifique.
0: Ouais.
1: Quelle chance.
2: C'est beau.
1: Et il a été sympa?
2: Ouais.
1: Ah ouais, ouais? Il est sympa, ça se voit, il est sympa. De toute façon, on le disait, il est en roue libre. Il lui reste un an, ça y est, maintenant il organise, il bouffe du fromage.
2: Et dans la cuisine de l'Elysée, il y a quoi? Il y a écrit kitchen et tout. Comment ils ont décoré? C'est sympa. C'est...
0: Alors, on n'était pas dans la cuisine.
1: Non, et t'as pas trop le droit de rentrer dans la cuisine. Pardon, c'est presque un endroit
0: pour
1: pas empoisonné. Le tout en chacun peut pas rentrer dans les cuisines de l'Elysée, c'est interdit.
0: Non, c'était très protocolaire.
1: Ah oui, j'imagine. Donc ils se sont installés ils se sont installés et puis après il est passé un petit peu partout, ma mère.
0: Voilà.
1: Ah là là. Et Brigitte, elle aime quoi, Brigitte?
0: La charcuterie.
1: Eh voilà. Et maintenant, là
2: la mimolette.
1: Eh ben voilà, c'est ça qu'on veut savoir, ça. Mmh. Hey, closer public, là. On met la vidéo tout de suite. Brigitte Macron, elle aime la mimolette. Qui l'a avant nous, ça? On est dans l'exclu. Tous les deux, vous êtes venus nous amener une planche apéro. Ça nous fait trop plaisir. Il est temps de passer à dégustation.
2: S'il vous plaît.
1: Michael, un de nos auditeurs, est venu aussi. Approche-toi, Michael. Viens près de nous. Alors, qu'est-ce qu'on a? Tu peux nous dire un petit peu ce qu'il y a sur les planches?
0: Alors, sur celle-ci, donc, c'est la planche sucrée-salée donc, du championnat de France. Vous avez différents fromages. On a fait un brie de Meaux maison, c'est-à-dire qu'il est fourré à la crème de pistache et abricot. Et ça a fait un carton le jour du concours. Ça a conquis la meilleure ouvrier de France fromage.
1: Il y en a peut-être dans ce que tu vas nous faire découvrir, mais souvent le brie comme ça, ils le font avec de la truffe.
0: Ouais.
1: Moi, je suis pas très truffe.
0: C'est le même principe en fait.
1: Ouais, voilà. Et là, tu
0: et ça, c'est Romain qui l'a fait.
1: C'est Romain qui l'a fait. Celui-là, alors, il dort pas, celui-là.
2: L'âme de l'ombre.
1: Moi, je veux jouer ça. Je peux goûter ça?
0: Bien sûr.
1: Je te laisse continuer à décrire. Tu peux m'en passer un peu, Émilie? Quelqu'un?
0: Je sais pas, j'ai envie de regarder, moi. Et moi, j'en peux plus. J'ai trop faim. Vous me connaissez quand même.
1: Continue.
0: T'es un amour.
1: Ah, puis il y a les petites pinces pour attraper le fromage, les petites pinces en bois et tout. C'est trop bien.
0: Et t'as prévu du pain, j'ai vu.
15: Oui.
0: Tu vois, je savais.
2: Bien sûr. Petit bout de pain.
1: On va se servir, nous, surtout. Continue de détailler. Tu peux me servir, Émilie?
0: Je t'en prie, qu'est-ce que tu veux?
1: Et comme ça, le truffé, un peu pistache, là.
2: Ouais.
0: Donc, du coup, on a.
1: Parle bien dans le micro, Marie-Charles, tu veux bien. Non, je t'en prie, t'inquiète.
0: On a un Sainte-Maur de Touraine, donc un fromage de chèvre AOP. On a également de la tome de brebis à l'ail noir, côté sucré salé aussi, un petit peu confit. On vous a fait des petites brochettes de fraises basilic feta concombre. Je tiens à préciser aussi que les fraises sont produites à côté de chez nous.
1: Mignon.
0: Dans une ville juste à côté, à Chaumont-en-Vexin, les fraises de Revette.
1: Magnifique. Et ça, Sébastien Lecornu, il a beaucoup aimé. J'adore ce soir à l'Élysée, tu fais. Ah ça, vraiment, il a adoré.
2: Attention.
0: Écoute, ça a l'air excellent.
2: Ah non, mais ça a l'air fou.
0: On a du melon, on a
15: Charente.
0: Oui, du melon charentais. On a de la charcuterie et différents légumes. On a une confiture de fraises maison qu'on associe avec le chèvre.
1: Romain, excusez-moi, je suis en train de goûter le fromage que t'as fait. Romain,
0: il est dingue.
1: Je dois le dire pour les auditeurs. C'est extraordinaire.
14: Merci.
1: Non mais les gars, je suis en train de, comment on disait, manger un jus en petite culotte. Non mais c'est extraordinaire.
14: Pas ça chez le traiteur.
1: Eh hey, mais Sir Michael derrière toi, le
15: producteur.
1: Ah oui.
15: De jambon.
1: Oh là là là là les amis.
14: T'as de la Copa Corse, du Lonzo.
1: Ah ouais. Attends mais je peux faire. Bien sûr. Là. Si vous nous rejoignez, on est en train de manger. Championne de France de planche apéro qui est venue avec Romain et on est en train de déguster donc des fromages un peu maison et puis tout qui est mélangé. Surtout c'est magnifique. On vous mettra les vidéos.
15: C'est le chef.
1: Extraordinaire.
15: Le brillant.
14: Pour toi Camille, on t'a fait un plateau de légumes.
1: Oh, t'as un cœur. Ah oh, merde.
14: Body Summer.
15: Il y a un petit peu de fromage mais voilà c'est pour le Summer Body. C'est
0: beau. Ça
1: merci parce que je l'avais pas demandé donc c'est un peu frontal. Je vois que ça part d'une bonne intention mais c'est vrai que moi j'ai rien demandé et d'un coup de dire c'est pour ton Summer Body parce qu'on sait que il y a on sent que la raclette quand même t'en as mangé 3-4. Vraiment c'est un beau moment que je viens vivre, un bel ego boost que vous venez de me mettre, en tout cas un immense merci.
15: On fait aussi des plateaux raclette. Bon là on est sur la fin mais.
1: Votre spécialité au magasin, c'est quoi votre petit banger à vous? Est-ce que c'est ce que je suis en train de manger ou autre chose? Je m'excuse pour les auditeurs, je mange en même temps.
15: Ouais, oui, c'est vraiment tout ce qui est plateau apéritif, que ce soit charcuterie, fromage, que ce soit les légumes, que ce soit les fruits. On fait des brochettes de fruits, on fait des planches de fruits. Voilà, de l'entrée au dessert, on a de quoi régaler vos invités.
1: Oh là là là, vous êtes de plus en plus demandés dans les grandes villes. Hein. Vous allez voir, vous voulez voir les deux là, vous allez déménager.
13: Ah oui.
15: Bon après, on aime bien quand même notre ville, mais ça n'empêche pas qu'on peut effectivement régaler des gens.
0: Il n'y a pas ça à Paris en plus.
1: Paris, je pense aux grandes villes parce qu'il y a tellement de demandes et il y a tellement de gens qui vont aimer votre travail, qui vont vous demander un peu partout, est-ce que tu as moyen de me faire ça? Et comme c'est des produits frais, tu peux pas l'envoyer par Amazon. Hein.
13: Ah, bien
1: c'est
13: sûr. Oh, regarde le Michael, il parle plus.
1: T'es content Michael, tu manges quoi?
16: Oh, bah, le même, le fromage aussi.
1: Vas-y mollo, parce que s'il y a un incendie cet après-midi, tu n'es plus à l'échelle là.
16: Ça sera plus dur.
1: Ouais, je te vois arriver là. Ben, 5 minutes à manger du brie donc. J'arrive madame.
16: Il y a l'odeur aussi, hein, parce qu'on a le goût, mais pour les auditeurs, il y a l'odeur qui est exceptionnelle.
1: Ah bien sûr, c'est un odorama magnifique. J'en reviens pas qu'ils aient sculpté énergie dans les pommes.
14: Ouais, c'était bon, c'est dingue.
1: T'as fait quoi à l'Elysée?
15: À l'Elysée, on n'avait pas sculpté...
13: La tête de Brigitte dans une orange.
15: Non, on avait sculpté des fruits et légumes, ouais. Mais on n'avait pas le droit de mettre de logo, de marque.
1: Ah, il y a tout un protocole à suivre et tout. Bah, bien sûr. Ouais. Oh là là, super. Bah, un immense merci. On va se régaler grâce à vous. Allez-y, donc, dans le Vexin, je peux dire ça?
15: Dans le Vexin normand, à Gisors.
1: À Gisors, primeur d'Elysée. On va bien sûr continuer, on met un peu de musique, on va continuer nous de déguster.
13: Oui.
1: Michael, hein, il y a un petit goût de reviens-y, hein.
13: Oh oui.
1: Ah bah, gars, il arrive de l'Essonne et il a entendu ça, je peux dire, il va pas s'arrêter un petit bout de fromage.
13: Hein. Ah, c'est clair.
1: Bon, allez, on met un peu de musique, comme ça on défonce le plateau en
13: attendant. Merci.
1: À tout de suite sur Énergie.
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1: Vous êtes sur Énergie, on est là avec vous en ce jour férié, on s'écoute tout de suite Sound of Legend. Et après on règle les comptes avec notre bon vieux Charlie dans le jeu de l'injustice. Yes. À tout de suite sur Énergie.
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1: Ça y est, il est avec nous dans le studio. Oui, Charlie est de retour. Charlie qui va prendre la suite avec Lightlist. Et il vient pas pour boire l'eau des pâtes.
13: Alors
1: il vient pour gagner le jeu de l'injustice.
13: Aïe aïe aïe.
1: Un jeu qui est à l'image de la vie.
13: Ah oui.
1: Injuste. Tout simplement.
13: Bonsoir mes chépis. Je suis venu pour le fromage aussi.
1: Très bien. On remercie encore Marie-Charlotte et Romain qui nous ont fait ce magnifique cadeau. Champion de France de planche apéro. On a pu la déguster. Prends un petit peu.
13: Ouais, merci.
1: Ah ouais, franchement, t'es chez toi, mon Charlie.
13: On va ramener aux copains.
0: J'ai abusé.
1: Une régalade.
0: On s'est régalé. Trop loin, encore une fois.
1: Mais là, maintenant, il est temps de. Là, c'est le moment de
0: allez,
1: jouer.
0: Go, go.
1: Vous êtes quatre avec Thibaut, Charlie, Émilie, Thibaut, Rémi. À la fin, il n'en restera qu'un. Pourquoi ce jeu est injuste? C'est très simple. Des tours de questions de culture générale. Et à la fin du tour, celui qui a le plus de bonnes réponses élimine qui il veut. Et c'est souvent Charlie.
13: C'est vrai.
1: C'est parti pour la première manche.
13: Attends,
1: Émilie
13: finit sa fête.
0: Vas-y, c'est bon.
1: Émilie, c'est vraiment le jeu. Émilie, c'est vraiment, j'en peux plus, j'ai abusé. Et une seconde après, elle a le museau dans la truffe. C'est vraiment, c'est ah non, c'est j'ai abusé. Moi, quand même, reprendre cette grange de Serrano.
0: C'est exactement ça.
1: Ah non.
0: T'es pas goûté, ça.
1: C'est trop. C'est du Cantal, hein.
0: Oui, parce que j'ai cette voix. Oui, alors, vous m'imitez quand vous pensez à moi, vous êtes avec cette voix.
13: Oui,
0: non, mais c'est flatteur.
1: C'est parti, une minute de questions. Émilie, je commence avec toi. Pourquoi? Parce que t'es la queen.
0: Allez.
1: Ah. Bonne chance, une minute de questions. Top chrono. Depuis le début de l'année, quel est le film qui a fait le plus d'entrées au cinéma?
0: Oh purée.
1: 3 secondes max.
0: L'amour.
1: Marsupilami. L'amour, c'est vraiment il y a 9 ans. Thibaut, combien font 15 x 3? 45?
18: Oui.
1: Oh. Rémi, quel don possède Christophe Lambert pour le film dans le film Highlander?
18: Il est immortel.
1: Exactement. Charlie, dans le sigle télé TNT, que veut dire le N?
18: Numérique?
1: Ouais. Émilie, dans quel sport pratique-t-on l'arraché et l'épaulé jeté?
0: Le lancer de poids?
1: L'haltérophilie.
0: Oh.
1: Thibaut, de quelle couleur est le nez de Gros Minet?
18: De quelle couleur est le nez de Gros Minet? Noir?
1: Rouge.
0: Ah, le nez.
1: Rémi, comment s'appelle la nouvelle PDG de Xbox?
18: Non mais les gars, Martine Pitu.
1: Charlie, de quelle couleur sont les cheveux de la Schtroumpfette?
18: Blond.
1: Jaune, exactement. Émilie, que signifie le P dans le nom de l'agence AFP?
0: Presse.
1: Oui. Thibaut, combien d'angles droits possède un triangle rectangle?
18: Un seul.
1: Bonne réponse.
18: C'est énorme.
1: 2 points pour Charlie, 2 points pour Thibaut, 1 point pour Émilie, 1 point pour Rémi. Ça va se jouer, cette manche, oui, entre Charlie et Thibaut.
0: Ah, j'ai perdu?
18: Non, t'as pas perdu, t'es non, comme moi.
1: On va voir si ça fait 50 fois qu'on joue à ce jeu, Émilie. Je peux vraiment jouer. Je peux pas faire plus.
18: Pardon. Prends une petite tomate, Émilie.
0: Pardon.
1: J'ai attention. Voici la question de rapidité. Pour savoir qui sera le champion de la première manche, qui pourra éliminer quelqu'un. Ça va se jouer entre Thibaut et Charlie, qui l'eut cru, hein. Lulu Sucru. C'était la question. Facile ou pas?
18: Vas-y, vas-y, facile.
1: Quel est le nom de super-héros de Tony Stark?
18: Iron Man.
1: Iron Man. Bonne réponse de Charlie. Charlie, tu me fais sauter qui?
18: Ça va, Rémi?
1: Ouais, ça va, et toi?
18: Ouais, ça va.
1: Tu me fais vraiment sauter encore une fois, c'est vraiment... T'es... Allez, un peu de panache... Fait sauter Thibaut, et à chaque fois il te fait sauter en premier. Ah,
18: c'est vrai, c'est vrai.
1: Charlie, il faut une décision. Rémi, allez, oh, c'est parti. Rémi, j'ai tellement envie de te péter l'arcade. Ah,
18: c'est sur la défensive, j'aime pas.
1: C'est fou.
18: Au lieu de dire, je t'aime bien et tout. Tu
1: Charlie, Émilie, Thibaut pour la deuxième manche. Cette fois-ci, 40 secondes de questions. Je recommence avec Charlie, notre champion de la première manche.
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1: Bravo Charlie.
20: C'est la PDG de l'entreprise Pâté Croûte.
18: Pardon, j'ai un petit seum, excuse-moi.
1: Top chrono, c'est parti. Quel animal a donné son nom à une coupe des années 80?
18: L'Iroquoise.
1: Mulet. Émilie, en calcul, quelle opération permet d'obtenir un produit?
0: Une multiplication.
1: Bonne réponse. Thibaut, que signifie le R de RSA?
18: Revenu.
1: Oui. Charlie, qui a réalisé, Bienvenue chez les Ch'tis?
18: Danny Boone.
1: Oui. Émilie, quel accent est présent sur le O du mot gigot?
0: Aucun.
1: Bonne réponse. Thibaut, quelle danse de salon est traditionnelle de la ville de Vienne?
18: La valse de Vienne.
1: Oui. Charlie, dans quelle ville est le siège de l'Organisation des Nations Unies?
18: L'ONU, à Bruxelles.
1: Allez, New York. Émilie, en 98, quel Disney met en avant une guerrière asiatique?
0: Mulan.
1: Bonne réponse, Émilie. Émilie, championne de la manche. Émilie, tu fais sauter Thibaut.
0: Ah, mais
1: Charlie.
0: Moi, je fais sauter Charlie. Charlie, prends-le comme un compliment.
18: Non.
0: C'est parce que t'es très fort.
18: C'est vrai qu'il y a... Moi, je suis très nul. Je le prends que mal.
0: Bah, Thibaut, t'es moi. T'es pas nul, mais
1: en tout cas, toi, il le prend comme il veut. Toi, le prends pas comme un compliment. le travers, tu le prends comme tu veux, mais vraiment, on le prend pas comme un
0: compliment. Non, je l'adore, Thibaut. C'est mon préféré, vous savez.
1: Finale, 30 secondes de questions. Allez. Entre Émilie et son préféré, Thibaut. Celui qui a le plus de bonnes réponses sera champion du jeu de l'injustice aujourd'hui. Attention. Top chrono. De quels objets parle la chanson pour enfants Ainsi font, font, font, Émilie?
0: Les marionnettes.
1: Oui. Thibaut, aux échecs, quelle pièce se déplace uniquement en diagonale?
18: La dame.
1: Le fou. Émilie, que sert-on quand on s'entraide?
0: Pardon? Les coudes.
1: Les coudes.
18: Oh là.
1: Thibaut, dans quel pays la ville de Tombouctou est-elle située?
18: J'ai en Congo.
1: Mali. Émilie, quel cow-boy tire plus vite que son ombre?
0: Lucky Luke.
1: Ah, Thibaut, quelle unité sert à définir une échelle d'intensité sonore?
2: Ah ouais, les questions, t'es mal tombé, Titi.
1: T'es mal tombé. Et je vous jure, devant témoin, regardez, j'ai lu exactement dans l'ordre les questions, mais c'est vrai que c'était vraiment... c'était deux niveaux. C'était 12 coups de midi, question pour un champion. 12 coups de midi, question pour un champion. C'était un peu difficile. Ça fait 3-0 pour Émilie, notre champion. Oh,
0: j'ai eu chaud. Vous savez, je le gagne souvent, ce jeu. Vous vous rendez pas compte?
2: Si. Je sais pas si elle est pas dopée. Hein. Faudra vérifier ce qu'il y avait dans les planches. Hein.
0: Ouais, c'est vrai, je me suis un peu dopée.
2: Beaucoup de bonnes réponses aujourd'hui.
1: Émilie, hein. Je sais pas ce qu'elle a aujourd'hui, Émilie. Vous voyez que je gagne, vous croyez pas?
0: Non, je suis pas bien. Je suis contrariée. Il y a un truc qui doit me chafouiner, je vais trouver.
1: Et ça va être notre faute.
2: Ouais,
0: ça, j'ai envie de vous rejeter la faute dessus.
1: Bien sûr, évidemment, on connaît. Charlie va faire la église dans un instant. On se met un peu de musique avant. Écoutez.
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0: Ah ouais, c'est vrai.
1: Une question à nos auditeurs.
2: C'est clair.
0: Qui nous ressemble,
1: ah, bah,
0: finalement.
1: C'est notre gars,
0: tu lui parles d'une planche, il fait 1h30 de route.
2: Je débarque.
3: Attends, je regarde Waze, 2h30.
2: Ouais, je pense que
3: pas de souci. Un petit jeudi comme ça. Hein. Merci Énergie, merci France Travail. Permet d'avoir un petit peu de temps pour venir bouffer un petit peu de Roquefort. Et puis il y a mon Charlie, bien sûr, qui va prendre la suite maintenant avec Lightlist. Hein.
1: Ouais, Lightlist, jusqu'à 22h, les 40 plus gros hits à connaître. Histoire de s'ambiancer un petit peu, bien terminer la journée.
3: Qu'est-ce que t'as fait pour être rouge comme ça? T'es rouge un peu.
1: Je suis rouge?
0: Il est à côté de moi, ça le.
3: C'est rouge de bronzage, j'avais pas mis de crème. T'as pris un petit carreau.
1: Ah ouais?
3: Non?
1: Non, tu vois, c'est Emilie, je pense qu'elle me fait un peu d'effet.
3: Ah oui? Ouais. Mais t'as pas mis une petite crème hydratante, un truc que ta peau n'accepte pas?
1: Non.
3: Ouais, t'es un peu ce gars.
1: C'est allergie alors?
4: Alors,
0: peut-être toi,
1: t'es allergique à toi.
0: Il y en a un qui lui dit qu'il a bonne mine et l'autre, il dit qu'il a fait une allergie.
3: Non, mais tu vois, regarde, je lui dis, mais t'es rouge, t'as pris des couleurs et l'autre tout de suite.
1: Mais pas du tout, c'est pas rouge, il est irrité.
0: Non,
1: c'est
0: le bon terme. Tu es mauvais. Retire et dis
3: qu'il
0: a bonne mine.
3: J'ai pas du tout envie de retirer.
0: Voilà.
3: C'est vrai, Charlie.
0: Ah, mais c'est bien.
1: Pauvre Emile, il est éliminé au premier tour. Il a une calvasse quand il a des cheveux.
3: C'est
1: Dany
3: Briand en 76.
1: C'est clair.
3: Qu'est-ce que tu veux faire?
0: Vraiment des cheveux de riche, quoi.
1: Il n'y a que les cheveux, alors.
0: Allez,
1: c'est le Rotary Club. Le Rotary Club. Bon, merci de nous avoir suivis, tout le monde. C'était pas un best-of et on n'est pas en best-of non plus demain, même si c'est le week-end de l'Ascension. On sera à vos côtés aussi, 16h-19h. Très belle soirée, merci de nous poncer en podcast. Et puis on se retrouve très vite sur Énergie. Très vite, c'est demain. À demain l'équipe, merci pour tout.
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4: Je précise tout de suite pour tous les gens qui m'écoutent et je vous embrasse fort. Vous n'entendez pas un best-of.
7: Ah non, c'est vous.
4: C'est vraiment
7: vrai.
4: Nous que vous entendez. Ben non, parce que c'est normal. Il y a plein de confrères, plein de radios en face qui vont être en best-of puisque c'est le jeudi de l'Ascension. Sachez que nous serons là avec vous aujourd'hui ainsi que demain.
7: Eh ouais, pas le faux.
4: Eh non. Ils font la gueule, l'équipe. Moi, je suis très content. Alors, sachez qu'en face de moi, j'ai une équipe qui fait 100% la gueule. Ça tire la gueule. Il y a Émilie qui est là. Elle fait
8: pas
4: une gueule
8: tout.
4: De 6 pieds de long.
8: Pas du tout. Je suis très contente. Je suis toujours contente d'être là, moi.
4: Ouais. Moi aussi, je suis contente d'avoir. Et Rémi est là aussi, bien sûr.
9: Ouais, il est là. Ça va, on va se marrer.
4: On accompagne à plein de gens qui n'ont pas ce week-end de l'Ascension. Attendez, qu'est-ce qu'on a eu là? On a eu le week-end dernier. C'était quoi, à Pentecôte?
8: Non, 8 mai.
4: Week-end d'avant, 1er mai, il y a Pentecôte qui arrive, ça vous pourronnez, c'est demain. Hein. Comme les autres à Pentecôte.
7: Ah bah hein. Oui.
4: Week-end de 4 jours, bon ben bah là on s'est dit, on reste à vos côtés, jeudi, vendredi, comme depuis le début de la semaine. On est là avec vous, avec les deux là, Émilie, Rémi et Mickaël qui est là. Salut Mickaël. Ou Michael.
10: Salut tout le monde, Michaël, oui.
4: Je te crois pas, à l'anglaise
10: À l'américaine même, Jackson.
4: Ah là, t'es quelqu'un toi.
10: Ouais, on va s'emballer.
4: Mais pourquoi Michaël?
10: C'est mon frère qui a décidé et à l'époque c'était ça la star du moment.
7: Ton frère c'est ton père?
10: Non.
4: Son grand frère, quand il a su qu'il allait avoir un petit frère, il a dit je veux l'appeler comme Michael Jackson, c'est ça?
10: Mes parents lui ont demandé est-ce que tu veux choisir? Il a dit oui, il a choisi ça.
4: Non mais.
8: Mignon,
10: heureusement que c'est pas autre chose, hein, j'ai envie de dire quand même.
4: Bah non mais ça va, parce qu'à l'époque la star c'était Michael Jackson.
7: Oui. Et Patrick Sébastien, ça aurait pu être Patrick.
4: C'est pas
7: les deux du moment, hein, c'est pas les mêmes. Hein. Après il y a un truc qui est marrant, c'est quand tu déposes toi à la mairie le prénom de tes enfants, tu écris Michael sur le papier. C'est la prononciation après
4: que tu as. Dans la famille, ils l'ont fait pour Michael Jackson, ils l'appellent Michael.
7: Ouais, c'est stylé. En vrai, c'est stylé.
4: Bah, tu vois, t'es obligé de suivre le truc.
8: Il doit passer, tu dois passer ta journée à dire non, Michael.
4: Voilà,
8: non,
10: exactement.
4: Michael. Si tu cites, par exemple, ils avaient été fans de Bon Jovi, ils t'auraient appelé Bon et ils t'auraient pas appelé Boom.
7: Oui.
4: T'appellerais Bon.
7: Mais il aurait passé comme il le fait là, sa vie a rectifié.
8: Vous savez que son prénom, c'est John quand même.
4: John Bon Jovi, c'est vrai.
8: Et que c'est mon ex. Donc je le sais d'autant plus.
4: Alors, son ex, je précise, vous nous écoutez pour la première fois, dites-vous ce que Combal a chopé l'ex de Bon Jovi. Non, c'est l'ex imaginaire de John Bon Jovi.
8: Ah, bah oui, bien sûr. Je suis sortie avec lui de fin de la 6e à début 4e, rentrée 4e.
4: Et après, t'as basculé sur qui?
8: Sur Axel Rose.
4: Ouais, bien sûr.
7: Ah, ouais.
8: Ouais.
4: Toujours dans le rock, toi.
8: Ouais, moi j'étais très girl fan. Tu vois, le tourbus et tout, c'est moi. Mais j'étais très amoureuse de lui, j'en ai déjà parlé. Hein. Ah bah aussi, lui, n'en parlons pas.
4: Tu sais que je pense qu'il doit avoir un nom d'ailleurs pour cette condition, cette maladie. J'ai la même chose. Moi, j'avais Jessica Biel de 7 à la maison où j'avais fait le transfert. C'était mon amoureuse. Elle était vraiment dans ma vie, quoi.
8: Ah ouais, avec des papillons dans le ventre et tout. Mais je ne plaise en pas.
4: Psychologiquement. Encore une fois, je pense que c'est moteur notre problème.
8: Oui, oui.
4: Voilà, c'est un problème moteur
7: et mental, si je peux me permettre. Hein.
8: Mais t'as jamais été amoureux d'une célébrité quand tu étais ado?
4: Il aime même pas sa femme.
8: C'est vrai.
7: Okay, ouais. Bien sûr. Il y a des gens que j'ai adorés, mais de là avoir les papillons dans le ventre, non.
8: Mais comment ça? Mais j'avais une cassette en permanence dans le un magnétoscope, prête à enregistrer tous les clips qui passaient. Je suis vraiment née dans
4: le Bon Jovi.
8: Le Bon Jovi. Et à chaque fois, je m'enquillais, Bed of Roses, tous les clips, et je le regardais en boucle.
4: Alors, on me dit, l'équipe, vous vous trompez. On me dit que la maladie qu'on a avec Émilie s'appelle l'érotomanie.
8: Oui, érotomane, c'est penser que tout le monde est amoureux de soi.
4: Tout le monde veut coucher avec toi, c'est différent. Oui.
8: Je pense aussi un peu. Mais ça, j'ai peut-être un peu aussi cette maladie. On va pas se mentir.
4: Je dis pas que je le suis pas. Juste, c'est pas la bonne maladie. L'érotomanie, c'est quand tu penses que n'importe qui dans la tournée, je suis irrésistible, elle a trop envie de moi.
8: C'est pas vrai, je suis pas du tout comme ça. Mais j'ai des copines qui le sont.
4: Ah oui?
8: Ah oui.
4: Ah ouais.
8: Tout le monde est amoureux d'elle. Et moi, dans ma tête, à chaque fois, je me dis, bah non, pas forcément. Elle est là, mais oui, ouais, non, lui, il me kiffe. Non.
4: Bon, en tout cas, on est là avec vous. On est là avec vous jusqu'à 19h. Et ce soir, on va avoir une visite. Oh là là, la visite qu'on va avoir. Ce soir, il y a quelqu'un qui va venir dans l'émission.
7: Bon,
4: ah oui. Va avoir quelqu'un dans l'émission.
7: Mais
4: je vous ai préparé une très belle surprise, l'équipe.
8: Ah, c'est vrai.
7: Attends.
4: À Michael qui nous écoute et surtout pour Rémi et Émilie. Bah ouais, les gars.
10: J'ai envie de savoir.
4: Bah ouais, tu vas avoir envie de savoir, Michael, mais je vais te le dire.
7: Ah, je suis
8: pas d'accord.
4: Mais non, vous devriez deviner.
8: Ah,
4: mais
8: attends, c'est pour nous deux?
4: Pas
8: ah, il y a de la nourriture, si c'est pour nous deux.
7: C'est, si, je l'ai. Si, souviens-toi, on avait fait un truc, il y avait une championne du monde de planche.
4: Championne de France de planche apéro, elle va être là avec nous dans le studio.
8: C'est pour ça qu'Anna, elle a dit, j'ai dit j'ai faim, elle a dit attends.
7: Vous voyez ce que c'est? Vous voyez ce qu'on est en train de faire? On est vraiment en train de faire un truc un peu culinaire. On devient midi en France.
8: Un petit salon de thé, moi je le dis depuis le début.
7: On devient village départ du Tour de France. Ça devient maintenant, c'est des artisans qui viennent.
8: Bah oui.
7: Devant, on aura une composition florale également. On aura Patrick et Sandrine. On va faire une petite composition florale.
10: La commande que vous aviez fait, j'aurais bien aimé être là.
7: Eh ben Michael, t'habites où?
10: Dans l'Essonne.
7: Eh ben débarque.
10: C'est pas loin.
8: Pas loin. Allez,
7: d'accord. Bah tu débarques là, vas-y, prends la voiture, je suis sérieux, prends la voiture, tu débarques, tu vas manger la planche à apéro avec nous,
4: hein. Bien sûr.
10: Bah allez, pourquoi pas.
7: Eh ben franchement, c'est pas en l'air. Écoute, allez. Fan de rue Boileau, Paris 16, tu débarques, tu la manges avec nous.
10: C'est noté.
8: Bah, allez. Tu sais que c'est loin l'Essonne en
7: fait. Non, pas tant.
8: Ah bon?
10: Non.
7: Ça se fait en
8: ça
7: voiture.
8: Ça dépend
7: là.
8: D'où? D'où
10: ça dans les bouchons.
7: Oui, bon, il y aura un peu de bouchon, faut voilà, mais
10: voilà, c'est ça.
7: Eh, mais ça vaut une planche apéro, ça la chambre. Attends, c'est pas attendez les gars, calmez-vous là. Vous me parlez d'une planche apéro, on dirait que je suis allé en bas vous prendre une planche mixte championne de France.
10: Pardon, oui.
7: Ouais, bah, excuse-moi, quand tu es championne de France, c'est championne du monde.
4: Oui, parce qu'ils font pas l'apéro dans le monde de toute façon.
7: Championne de France de planche apéro, Marie-Charlotte, ça vaut le coup de prendre la Kangoo là et de venir Paris 16, hein.
10: Allez, c'est parti.
7: Allez, ok, je suis très chaud de te voir arriver. Michael, merci à vous tous d'être avec nous. On est donc sur Énergie.
4: Oui.
7: Ce soir et demain, pas de week-end de l'Ascension. On est ensemble, l'équipe. Ensemble.
8: Ouais. C'est quoi déjà l'Ascension?
7: L'Ascension, c'est quand tu sais, quand t'es au troisième, tu montes au septième.
8: Ah oui, voilà, c'est ça. L'Ascension.
7: Non, je sais même pas ce que c'est, tiens, l'Ascension.
4: Ouais, c'est religieux.
8: C'est religieux. C'est Jésus qui remonte.
7: Voilà, c'est ça.
4: Ah, c'est Jésus qui remonte.
7: Qui a pris l'ascenseur, du coup, ouais.
4: L'ascension.
7: Ah, ok. J'ai capté. Bah, donc, c'est. Bah, nous, on est athées. Donc, on est là avec vous. Et,
8: on ne montera pas, nous. Enfin, si.
7: Non, on ne montera pas.
8: Non, on ne montera pas.
7: Maximum, on sera au paradis, mais avec un petit sur jardin, quoi. Tu vois ce que je veux dire? Au max du max.
8: Non, on est hyper gentil, on y a droit. Heureux les simples d'esprit.
7: On ne sera pas en penthouse.
8: Ouais, j'avoue.
7: On est d'accord, vous avez foutu à côté de quelle poubelle, là?
4: Ça, c'est notre vie, ça.
7: Bon, les copains, on reste ensemble. On a des cadeaux à vous offrir, Énergie. Il y a la PS5, l'Apple Watch et puis l'AirPod 4.
4: Bon, oui.
7: Même les jours fériés,
4: les ponts, les trucs.
7: Même les jours fériés, même l'ascension. Même Jésus, il est en train de monter, il redescend. Il dit non, je veux la PS5. Il est en train de monter là-haut. Il dit bah quoi, ils ont des AirPod 4. Attends, je redescends tout de suite.
4: Et s'il peut passer une tête sur la planche apéro, pareil. Hein.
7: Il vient pas de l'Essonne, mais il est bienvenu. Hein. Bah attends, puis en plus, il transforme l'eau en vin, celui-là. Attends, peut nous filer un petit coup de main là, pour la soirée.
8: C'est vrai. Bon, allez,
7: restez avec nous, on est sur Énergie, on va s'écouter tout de suite Tay Tay, Taylor Swift avec Elsa Hayes, Elizabeth Taylor. Ah, j'aurais pas dû aller.
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7: Merci de nous choisir. Oui, c'est le week-end de l'Ascension et oui, on est avec vous. Vous n'êtes pas en train d'écouter un best-of. On est là. Championne de France de planche apéro qui va débarquer. Des infos pour Brio Dîner de ce soir et midi de thème.
8: Star Wars.
7: J'ai jamais vu Star Wars.
8: Moi non plus.
7: Si, mais
8: quand j'étais jeune.
7: Ça passionne plein de gens et évidemment, c'est un truc de pop culture fou. Donc, on va tous arriver avec une info sur Star Wars.
4: Ouais. Et moi, je suis pas mal en vrai. Elle est très rigolote et très sympathique.
7: Quand il est stratosphérique, c'est déjà pas ouf. Ouais, alors s'il est pas mal, les gars.
8: Rigolote.
7: Elle est rigolote. Non,

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1: Je voudrais qu'on embrasse Philippe Auger. C'est un trentenaire, il vit à Angers dans le Maine-et-Loire et il a une belle idée, il a lancé l'application pour être le TripAdvisor des bancs publics.
2: Ah, génial.
1: Trop bonne idée. Je suis très bon, moi.
2: Moi aussi.
1: Je vieillis, j'aime de plus en plus me poser sur un banc et faire le point.
3: Ah ouais?
1: Ah ouais.
2: Voilà. J'adore.
1: On se part avec mon fils au parc et à un moment donné dans le parc, on s'arrête, on se pose et je mets de la musique. Et pendant, je sais pas, on a 10 minutes, on se parle presque pareil, mais il écoute la musique, il adore. Et si je chante, il me dit arrête de chanter.
3: Ah ouais? Ok.
1: Ouais, oh, après,
3: c'est cool.
1: C'est bien ces moments. Hein.
2: J'adore.
1: Ouais,
3: quand il va débriefer son enfant, ça va être marrant, le petit.
1: Bah non, attendez. Bah quoi, avec son père?
2: C'est trop
1: banc,
2: mignon. Avec mon père, on s'asseyait sur un banc, on écoutait de la musique. Y a pas plus mimes.
3: Et comment tu faisais avec ton père pour écouter de la musique, toi?
2: Moi? Mais c'est pas moi qui dis ça, je me mets à la place de son fils.
1: Moi, j'habite en 2026. Hein.
3: Très bien.
1: Tu t'appelles? Donc en fait, après une nuit d'insomnie, il a lancé Benchmark qui référence les bancs du monde entier. Vous êtes à Londres, je sais pas, vous connaissez pas Londres, vous êtes à Londres, vous allez sur son appli et il vous dit, bah, celui-là, il est bien situé parce que tu vois ça, puis il y a des circus, machin, et il donne, c'est pas pour y dormir, vous l'avez compris, hein, c'est pour passer un moment, il vous dit quels sont les bancs les mieux placés de la ville.
3: Et ce qui est intéressant avec cette appli, ça veut dire qu'il y a des gens qui peuvent aussi mettre des commentaires en disant, pas si ouf, le bois était un peu dur.
1: C'est le petit
3: pas mal.
2: Il faudrait le faire pour tout. Je crois que ça existe aussi pour les terrasses ensoleillées en France.
3: Ah oui, mais là oui.
2: Malin.
1: Vous voulez par exemple, il y a un banc sur la place de la mairie à Angers.
3: Ouais.
1: Il y a écrit banc pas en bon état, pas ergonomique car pas de dossier, vu sur un parking, c'est dommage. Je m'attendais à mieux, je vais aller sur le banc d'en face qui lui au moins a un dossier. Donc il te dit
2: c'est précis.
4: C'est quand t'as plus de problèmes, tu t'engrais, tu fais ça, je pense.
1: Bah bien sûr.
4: Faut avoir des problèmes, sinon
2: c'est vrai qu'un banc sans dossier, c'est pas agréable.
3: Voilà. Après c'est vrai que quand t'arrives sur la place, tu peux faire peut-être toi la différence entre le banc sans dossier, le banc avec dossier et choisir.
2: Et se dire tiens, peut-être
1: là c'est une place, mais peut-être à l'autre bout de la ville, tu vois ce que je veux dire. Peut-être il y aura écrit, il y avait un con qui écoutait du Céline Dion avec son fils sur un banc.
2: Par exemple,
1: il m'a gonflé, donc n'allez pas là, tu vois, ça viendra peut-être ça. Bon, les copains, on s'écoute tout de suite Alex Warren. Ah. J'adore cette chanson, Fever Dream. Oh. La fièvre que t'as dans les rêves. Bah, bien sûr. Bah, ça fait quand même gaffe que ce soit pas l'antavirus.
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1: Merci d'être avec nous, merci de nous choisir. On est sur Énergie, il y a Emily, il y a Rémi, il y a Michael qui est en train de faire le trajet. On l'a eu en direct, il vient en train de faire le trajet pour venir manger la planche apéro avec nous.
3: Bah ouais.
1: C'est sympa.
3: Ah bah non, c'est recevoir. Hein.
1: Championne de France de planche apéro. Trouvez quelqu'un de plus sympa que moi auprès d'Emily et Rémi, bah, c'est votre passion.
2: Moi j'ai juste, j'ai une petite crainte, est-ce qu'il y a du fromage dedans?
1: Ah oui,
2: c'est une planche. Ah voilà, c'est le mix, hein.
1: Ah c'est le mix.
2: Moi j'aime bien avec vous. Et des cornichons.
1: Oui, ah, mais attendez, Marie-Charlotte, elle va venir. Lui mettez pas la pression.
2: Non,
1: elle
2: mais
1: vient
2: moi,
1: déjà.
2: Je dirais rien. Je sais me tenir. Je suis bien élevée.
1: Ah, enfin, elle écoute peut-être la radio. Elle t'entend le dire. Du coup.
2: Ah oui, c'est vrai.
1: De rapport au micro, tu vois. Je
3: elle est en train d'ajouter des cornichons.
1: Bien sûr. Avant tout ça, Marie, comment vas-tu?
5: Ça va et toi?
1: Ça va très bien, Marie. T'habites où?
5: J'habite à Béthune.
1: Ça te fait un peu de route pour venir manger la planche avec nous?
5: Effectivement.
1: Ne cache pas qu'on sera peut-être plus là à l'heure où t'arrives. Marie, tu fais quoi dans la vie?
5: Je suis téléconseillère chez Vérissure.
1: Oh, je suis chez Vérissure.
3: Ah ouais?
5: Ah, parfait.
1: Marie, je suis chez Vérissure, je le mets jamais.
5: On est super. Les meilleurs.
2: Elle le dit
5: tu
2: pas.
5: Devrais gagner.
4: Ouais. Ouais, mais non, t'as la petite pancarte, déjà c'est bien, t'as la pancarte sur ton portail qui dit
1: pancarte, ouais, j'oublie toujours de le mettre.
3: Ouais. Ouais, c'est bien, bah donne l'info, ouais, y a pas de soucis, c'est une belle idée ça.
1: Voulez la vérité? Franchement, j'ai rien à voler.
3: Puis t'as un chien qui est très mime.
2: Oui, t'as un chien. J'avoue que c'est dissuasif. C'est pas vérifié.
1: Enfin, mon rot à moi, c'est pareil. Vous pouvez rentrer, hein, franchement.
3: Moi, j'ai que l'autocollant. Et ça fait peut-être la différence. Hein.
1: Marie, est-ce que tu veux le chiffre du jour?
5: Oui.
1: Eh ben écoute, je vais te le donner. J'ai même un jingle.
4: Allez, si vous avez un petit quart d'heure devant vous, je vous envoie le jingle alors.
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1: Oh. Ah, c'est une mauvaise habitude qu'on a.
2: C'est pas avec notre déclaration d'impôt.
1: Non, monsieur.
3: Ah,
1: non, monsieur.
3: Y a pas d'impôt. C'est pas oublier d'éteindre les lumières?
1: Non. Quelque chose que vous faites, vous n'avez plus qu'à récupérer cette chose et pourtant on ne le fait pas.
3: Oh, des aides de l'État.
1: Ah, Marie, quoi?
4: On laisse couler l'eau?
1: Non, Marie, faut pas le faire. Ne laissez pas couler l'eau, ce n'est pas ça. Quelque chose qu'on a, on n'a plus qu'à aller récupérer cette somme et pourtant on ne le fait pas.
3: Ah, le PEL, vérifier que. Non?
1: Non, c'est pas ça.
2: Mais c'est en rapport avec notre banque.
1: C'est pas la banque. Une autre façon d'avoir de l'argent. On a gagné cet argent et pourtant on ne le récupère pas.
3: Le chômage, la retraite.
1: Non.
4: Le compte épargne-temps.
1: Pas du tout. Vous êtes sur le côté banque. Comment est-ce qu'on peut gagner de l'argent facilement?
3: Ben, en travaillant.
1: Facilement, plus facilement que
2: en vendant de la drogue.
1: Aussi, moins facilement que ça.
3: En vendant des choses à soi.
1: Mais non. En française des jeux.
3: Ah, les gains. Les gens vont pas récupérer leurs gains.
1: Alors, je vais vous donner les anecdotes de gros gains qui n'ont pas été récoltés, mais sachez que, à nous tous, vous savez, des fois, c'est idiot, on gagne 2 euros, on le met, puis je crois que vous d'un an, c'est périmé, des choses comme ça. Et donc, les petits 2 euros, les 4 euros, les 10 euros à droite, à gauche, à nous tous, on offre à la Française des Jeux plus de 100 millions d'euros par an.
2: Refaire gagner après, ils sont malins.
3: Ils peuvent faire des super gagnottes.
1: Eh ben oui, mais je trouve ça même dommage. La Française des Jeux, je trouve que cette somme en fin d'année devrait la donner au centime près et dire, eh ben on la met en jeu ce soir. Ouais. Dire c'est 100 millions ou 124 millions cette année qui n'ont pas été récoltés. On vous les met, cagnotte spéciale, un soir et ça remet en jeu.
2: Ouais, c'est vrai, t'as raison.
4: Ils me la donnent, il n'y a pas de souci.
1: Ouais, oui, ils la donnent, pas bête. Donc tous les ans, c'est entre 100 et 200 millions d'euros qui sont pas récupérés à la Française des Jeux. C'est fou.
2: C'est énorme.
3: C'est privé ou c'est public? Je sais pas, la Française des Jeux.
1: Ah ben, non, mais je pense que l'État a un truc, parce que
3: oui.
1: C'est...
3: Oui, bien public. Sûr, elle est...
2: Mettez cet argent dans les hôpitaux. Voilà, je donne une. Camille, qu'est-ce que t'en penses? Non, je sais pas, je fais un peu de politique. Hein,
1: ouais, là, c'est vraiment.
2: Ouais, là, je tape du poing sur la table.
1: Ouais, bien sûr. Servez-vous-en pour sauver des enfants leucémiques. Oui, bah oui.
2: Oui, bah, oui,
1: bien sûr.
3: Dans l'idée, on
1: c'est
3: voulait.
1: Sûr que c'est une bonne idée. Bah, votez pour moi. Voilà.
2: Ah, vite.
1: Alors, je vous donne quand même le gain le plus élevé jamais réclamé. C'est en 2011. Un jackpot du loto de 8 millions d'euros n'a pas été récupéré dans le village de la Chaise-en-Dieu. En Haute-Loire.
2: La chaise en Dieu,
3: il est mort, le monsieur, là.
1: 8 millions d'euros. Arrête. Vous savez ce qu'ont fait les gérants? Parce que la Française des Jeux a appelé pour dire il y a un ticket à 8 millions d'euros qui n'a pas été réclamé. Ils ont démonté toute la terrasse du bar en se disant c'est peut-être un gars qui a laissé tomber son ticket qui est passé entre les lamelles du parquet. Et donc les gérants ont dit on va essayer de récupérer ce ticket, quoi. Et donc ils avaient démonté toute la terrasse, sauf que non. Donc la théorie, ce serait que ce soit un touriste. Il s'est juste arrêté un après-midi et qui a plus jamais pensé qu'il allait faire un ticket.
2: Oh là là.
1: 8 millions!
2: Imagine les pauvres, ils ont démonté une terrasse, ça leur a coûté 50 000 balles. Ils n'ont pas trouvé le ticket.
1: Ah, je te jure. C'est 100 millions d'euros. Il faudrait les mettre dans l'OM. Hein. C'est ça qu'il faudrait faire.
3: Moi,
1: ça part direct à l'Olympique de Marseille.
2: Oui, je vois ton dos.
3: Moi, je joue pas, je risque pas de perdre.
1: Ouais, moi, je joue
3: allez,
1: pas.
3: Tout au plus, je prends un Gémeaux.
2: Mais moi, j'ai gagné là. J'ai gagné 2 euros et bon, je suis dans ton truc, dans l'étude. Je n'ai pas été chercher.
1: C'est dans une poche.
2: J'ai pas récupéré.
1: Et ben voilà. C'est quoi vos numéros fétiches, Marie? C'est quoi ton numéro fétiche?
4: Le 22.
1: Pour
4: parce que c'est la date de mon anniversaire.
1: Ah, bien joué.
2: Ah oui.
1: Moi, franchement, j'en ai pas, Marie. J'ai envie de dire le 7 parce que j'étais fan de Beckham. Et David Beckham jouait avec le numéro 7. Donc je dirais peut-être le 7, mais il n'y a aucun sens.
4: La date de naissance.
3: C'est
4: de ton fils, hein?
3: Ouais, la date de
1: naissance. J'ai pas d'enfant, moi.
3: Ah, c'était pas ton fils, c'était le début.
1: C'est qui? Ah, si, pardon.
3: Le petit.
1: J'étais persuadé que c'était Passe-Muraille. Je pensais que je faisais que lui donner des clés, moi.
2: Non.
3: C'est pas lui, c'est ton fils.
1: Ah, ok.
3: C'est ça qui dort chez toi.
1: Mon fils, alors. Ah, ouais. Et je me disais, c'est bizarre que Passe-Muraille dort chez moi.
3: Ah, oui. C'était ton fils.
1: Émilie, c'est quoi ton chiffre fétiche?
3: Ah, moi, je les ai même tatoués sur moi. 18-20-09.
1: C'est tes filles?
3: C'est moi, mes enfants et mon chien.
1: T'as deux enfants, un chien, donc ça fait une date en trop.
3: Non, parce que mon chien et moi, on est nés le 18.
1: Ah, mignon.
3: Mignon, hein.
1: Mignon. Et moi aussi, donc tu es un peu moins.
3: Mais toi aussi, c'était pour toi, je n'osais pas te le dire.
1: Bien sûr.
2: Moi, c'est tellement spontané. Rémi, tout ce qui finit par 9, moi. 29, 9.
1: Je voulais pas y aller, t'as compris.
2: C'est fou de dire ce qui finit par 9. 9.
1: Tout ce qui finit en 9, 29.
3: 9.

0: extraordinaire.
1: Ah, j'ai mal au dos. T'as raison. Enfin, en tout cas, le chiffre 9 dans sa globalité.
2: Ah ouais, pourquoi? Ouais,
1: je sais pas, il y a un truc avec ça. Je suis né un 29 septembre, donc 9. Bon, il y a plein de
0: mots dans ma vie.
2: Voilà.
0: Le chiffre 29, et quoi d'autre?
2: Vas-y,
0: c'est à peu près tout. Pas te mentir, c'est à peu près tout.
1: Voilà. Et bon, c'est les petits chiffres.
2: Ah, c'était vraiment très intéressant.
3: Voilà. Marie, je te fais un gros bisou. On s'écoute tout de suite. J-Lo, From the Block, à l'ancienne, avec Pitbull on the floor.
2: Oh,
3: Pitbull.
2: J'adore.
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3: Dans un instant, les infos pour briller au dîner de ce soir. Vous n'êtes pas en train d'écouter un best-of. C'est le jeudi de l'Ascension. Non. On est là avec vous. On est également là demain soir sur Énergie. On voulait pas vous lâcher parce que déjà, il y a plein de gens qui vont prendre la route parce qu'ils ont la chance, d'avoir ce week-end prolongé. Puis il y en a plein d'autres qui, eux, vont pas prendre la route, vont travailler. Donc, on vous accompagne ce soir et demain, 16h, 19h, comme tous les soirs, vous pouvez compter sur nous. Dans un instant, les infos pour briller au dîner de ce soir. Le thème, c'est quoi, les gars?
1: Bah, c'est
3: la guerre.
1: Oui.
3: La guerre de sécession?
1: Non.
3: La guerre de 100 ans?
1: Non.
3: La guerre des étoiles?
1: Oui. Oui.
3: Ah, oui. Sur Star Wars, dans un instant, j'ai une bonne info, moi.
1: Moi aussi, elle est pas mal, hein.
3: Elle est super. 4 fun facts, c'est vous qui nous dites, qui vous nous disiez.
1: Qui nous disiez.
3: Ouais, qui nous disiez. C'est vous qui nous dites.
1: Ouais, bah non, c'est vous qui nous dites.
2: Ouais, vous dites.
3: Mais ça sonne bizarre, on est
2: d'accord. Ouais, j'avoue. Vous disiez aussi, ça sonne bizarre.
3: Ouais. Mais là, j'ai dit disiez, non?
2: Ouais.
3: Non.
2: Non?
3: Non, on l'a tenté. On l'a tenté. Ah oui. C'est vous qui nous dites dans un instant qui a. Ça sonne mal.
0: Ouais, ouais.
3: Bon, appelez-nous, puis
2: vous nous confiez.
3: Vous nous dites qui a la meilleure info, ça lui fait un point, vous connaissez le délot. C'est dans un instant. Merci aussi de nous écouter en podcast sur l'appli Énergie. Partout en France, on est là à vos côtés.
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3: On est avec vous, bien sûr, qu'on vous lâche pas, les copains. Je voudrais qu'on parte en Vendée 2 secondes sur Énergie. Bienvenue tout le monde, on est là jusqu'à 19h. Je voudrais qu'on fasse un bisou à Janine, résidente de l'EHPAD Simone Moreau à Aubigny-les-Clouzeaux. Elle vient de fêter ses 84 piges.
1: Ok.
3: Elle avait confié à ses proches son vœu le plus cher, recevoir un portrait dédicacé de Emmanuel Macron.
1: Ah.
3: Et ben les infirmières ont envoyé un message à l'Élysée. Quelques jours plus tard, qu'est-ce qu'elle a reçu?
2: Le portrait de Manu.
3: Ah ben, très bel anniversaire, je vous embrasse, Emmanuel Macron, signé de sa main.
1: Énorme.
3: C'est beau.
1: Alors, ouais. On est sûr que c'est signé vraiment de sa main. C'est souvent des trucs. Ouais.
3: Non. Non. Franchement, il est carré là-dessus, Manu.
1: Ouais. Et il est en forme en ce moment. Il chante du Charles Aznavour. Il envoie des portraits dédicacés. C'est ça, bien une petite star. Hein.
3: Mais il lui reste un an.
2: Ouais,
1: c'est vrai, il est en roue libre.
3: Mais c'est en kiff. Ouais, voilà.
2: Ouais, il est plus là pour le kiff, quoi.
3: Là, il est en roue libre. C'est comme quand tu sais, t'as vendu ton appart où tu vas déménager. Et t'en as plus rien à foutre de ça. Si la vitre elle est propre, elle est pas propre. Là, ça y est, il est en roue libre, mon Manu. Et donc, il a écrit. Très bel anniversaire, je vous embrasse. Et bah voilà, écoutez,
1: un petit chèque pour le birthday peut-être.
2: Mignon.
3: Bah non, pas pour le birthday, mais bon, il lui a répondu quand même à notre habitant de 84 ans. Bah, elle était peut-être au collège avec Brigitte.
2: Oui, c'est vrai. Hein.
3: Bah, du coup.
2: C'est même date de naissance en tout cas. C'est pas la même génération, comme on dit.
3: Bon, en tout cas, Janine, elle est contente. Elle a notre beau gosse de président sur sa cheminée maintenant. Les copains, on va s'écouter tout de suite Sound of Legend. If you're going to San Francisco, ça part en prod.
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3: C'est maintenant, c'est les infos pour briller au dîner de ce soir. J'espère que tout le monde va bien. On attend qu'Emilie ait fini de bailler.
2: Ouais, mais c'est la clim.
3: J'ai pas
2: sommeil, c'est la clim.
3: Je sais.
1: Ça me fait bailler, toi, c'est vrai.
2: Ça me fait bailler.
3: Rémi est là aussi, bien sûr. Thibaut, notre réalisateur, est là. T'as bossé?
6: J'ai bien bossé, ouais.
3: C'est vrai.
6: Incroyable.
3: Est-ce que t'es fan de Star Wars?
6: J'ai jamais regardé de ma vie entière.
3: Mais on est vraiment des. Je sais pas, on est bizarre. C'est
6: plus rien. Non, jamais.
3: Non, mais attendez, c'est extrêmement rare de tomber sur 4 personnes qui n'ont jamais vu Star Wars.
2: Si, moi, j'ai regardé petite avec mon frère. Mon frère, il a d'oreilles, il avait les Stormtroopers, là, comment ça s'appelle?
6: Les Stormtroopers.
2: Qui étaient toujours en train d'aller vers mes Barbies, d'ailleurs.
3: Alors, pour les fans de Star Wars, vraiment, on veut pas vous vexer, parce qu'on sait que c'est une saga magnifique, c'est canon, on est juste passé à côté petit, donc après, quand tu grandis, tu regardes moins. Mais comme j'ai jamais vu Harry Potter, par exemple, mais je sais que c'est extraordinaire. Bref, on a été contents de se replonger dans Star Wars et d'essayer de trouver la meilleure info, jingle.
7: Qui aura la meilleure info sur Star Wars? Chewbacca, c'était.
1: Oh wow.
2: C'est bien fait en tout cas.
1: C'était
3: On aurait dit Patrick Fiori qui cherche la note.
0: Ouais.
1: Moi, en Ardèche, il y en a quelques-unes, mais comme ça.
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2: J'adore cette chanson.
3: C'est vrai que Chewbacca, tu sens qu'il peut faire du. Il peut faire du chabrou, quoi.
1: Et c'est mon info. Je parle de Chewbacca ce soir.
3: Ah bah tiens, commence alors. Avant ça, je te présente Samuel. C'est lui ce soir qui va nous dire qui a la meilleure info. Ça va, Sam?
8: Ça va, et vous, les copains?
3: Bah, ça va très bien, mon Sam. T'habites où?
8: Près de Bordeaux.
3: D'accord.
8: À Tourmédoc.
3: T'es fan de Star Wars ou pas?
8: J'en ai vu quelques-uns. Je suis pas un fan absolu, mais j'aime bien.
3: Eh bah, écoute, on va essayer de te bluffer avec nos infos. Les infos, vous pourrez ressortir au dîner ce soir. C'est l'ascension. Peut-être que vous allez aller dîner.
1: Bah, bien sûr.
3: Ah, bah voilà. Il y aura quatre infos à sortir, Rémi.
1: Alors, moi je vous parle de Chewbacca. Pourquoi? Parce que Chewbacca c'est quand même un animal qui est complètement dingue. On se dit mais d'où il vient ce Chewbacca? Eh ben George Lucas.
3: C'est mon info.
1: Hein? Mais non, c'est pas ton info. Moi je parle de qui, d'où vient Chewbacca?
3: Le chien?
1: Oh non, c'est ton info.
3: Ton info.
1: Bah, arrête-toi.
3: C'est fou.
2: Et vous vous trompez en plus. C'est l'info sur les Ewoks. Je l'ai moi aussi.
1: Ah moi aussi j'avais ça.
3: Mais non, c'est pas l'info sur les Ewoks. Non mais attends, est-ce que ton info c'est Chewbacca vient de la vie de George Lucas. Le personnage est inspiré de son chien, un Malamute d'Alaska.
1: Bah oui.
3: Bah attends, mais les gars,
0: mais vous avez une enfant en commun, c'est-à-dire que vous avez vous êtes des âmes frères, quoi.
1: Alors attends, j'en ai une autre qui est plus dingue. Celle-là, elle est pas mal, je te la laisse, c'est cadeau, ça fait plaisir.
3: Bah, du coup, j'ai fait la mienne. Hein.
1: C'est comme ça.
3: Alors attends, je t'avais
1: la mienne. Bah oui.
3: Donc pardon, hein, excuse-moi, c'est Camille qui parle, Samuel. Donc,
8: ouais.
3: Chewbacca est inspiré du chien de George Lucas. Le casque de Dark Vador vient des masques à gaz des soldats nazis. Mm-hmm. C'est ça qui a inspiré la forme du masque de Dark Vador. Et la tête de Maître Yoda est inspirée... De Jack Lang, non. D'Albert Epstein.
2: Tu peux nous le faire un peu.
3: Epstein, ah bah mince, je vois Jack Lang, j'ai dit Epstein du coup.
2: Tu peux nous le faire un peu. Epstein. Fais-le un peu, Jack Lang, s'il te plaît.
9: Je n'ai absolument rien fait. Je ne suis pas au courant de rien, j'ai envoyé un mail, comme j'envoie des centaines de mails. Je ne vois pas en quoi c'est moi qui dois être.
2: T'avais bien
3: les
2: imitations.
3: Oh là là, tu
2: je l'adore.
3: Ah ouais, regarde, demande-moi de faire Jack Lang. Vas-y.
2: Et Jack Lang.
9: Bonjour à tous, je n'ai absolument rien fait.
3: Demande-moi de faire une éponge.
2: Fais une éponge.
9: Bonjour à tous, je n'ai rien récuré.
3: C'est dingue, c'est la même chose. Demande-moi de faire un pruneau d'Agen.
2: Fais un pruneau d'Agen.
9: Mais bonjour, je suis un pruneau d'Agen.
3: C'est la même tête, hein.
2: Ouais, c'est vrai. C'est vrai. Ah oui, ben, pour revenir à toutes ces inspirations, moi je t'en rajoute une si tu veux. Les Ewoks, tu sais, les petits mignons là, trop mignons. Ils sont inspirés aussi de son griffon bruxellois et surtout du Viet Cong parce qu'il était contre la guerre du Vietnam et donc il a décidé que c'était les plus faibles qui allaient gagner parce que c'est les petits Ewoks mignons.
3: Ah, c'est génial, c'est ton info?
2: Non, il me l'a enlevé. Pourquoi il me l'a enlevé?
3: Mais garde celle-là, elle est géniale.
2: Ah, alors je vous la redis bien.
3: Non mais ouais. Vas-y, redis-la. Je trouve ça génial de se dire j'ai envie que ce soit les petits qui gagnent puisque je voulais voilà. Parce que par rapport entre les États-Unis et le Vietnam.
2: Exactement. Donc l'empire représente les États-Unis et les petits Ewoks tout mignons qui ont d'ailleurs été critiqués par le public. On a reproché à George Lucas d'en faire des petites peluches de produits dérivés. Il a dit pas du tout. Je me suis inspiré du Viet Cong et d'ailleurs c'est pour ça qu'ils vivent dans la forêt de Ben Dor. Ça ressemble à la forêt tropicale vietnamienne. Et il a dit je veux faire gagner les plus faibles. Donc c'est les plus mignons, les plus avec la petite voix qui vont gagner.
3: Waouh, très bonne info.
2: Ah,
3: bonne
2: mignon info. Je t'écouterai plus jamais, toi.
3: Lui, c'est Johan. Comment, Samuel?
8: C'est bon à savoir.
3: Bah ouais, je trouve
2: ouais,
3: ça
2: bien, franchement. Ouais.
3: Rémi, alors vas-y, je sais que t'en avais une deuxième, ouais, donc on avait
1: qui,
3: la même.
1: Tu j'en ai une qui est pas mal. En gros, dans le scénario original, et durant une grande partie du tournage de Star Wars, Luke Skywalker s'appelait Starkiller. Et en cours de production, George Lucas, il regarde le truc, il dit attends, en fait, ça va pas le faire, parce qu'à l'époque, il y a un tueur, en fait, Charles Manson, vous avez entendu parler de ce gars, qui se faisait appeler comme ça, Starkiller. Pourquoi? Parce que ça devenait une star, le gars. Tout le monde parlait de lui, et c'était un des plus gros tueurs de l'histoire américaine.
3: Et il a tué une star.
1: Et il a tué une star. Et après, il en a fait, enfin bref. Et donc, il a rebaptisé Luke Skywalker. Et c'est comme ça qu'il s'est né, parce qu'à la base, il devait s'appeler Starkiller.
3: Mmh. Okay. Pas mal. Pas ouf, mais tu t'es bien adapté en urgence.
1: Ouais,
3: donc
1: ouais,
3: bravo sympa. Pour ça. On sait que tu l'as trouvé dans l'urgence.
1: C'est last minute.
3: Non, mais t'en avais deux, donc on sent que tu l'as fait à ton rythme.
1: Mais elle est pas mal.
2: Ouais, mais du coup, il était concis, je trouve.
1: Ouais.
2: Tu vois?
1: Ouais, ouais.
2: Non, moi, j'aime.
8: Les cours.
3: Ouais. Pour une fois que c'est court. Pour une fois que c'est court. C'est exactement ce que disait Vin.
1: Ouais, je te confirme.
3: Il nous reste Thibaut. Hein.
1: Ouais, bah moi je vais vous parler de Luke aussi, parce qu'on connaît tous, même si on n'a pas vu Star Wars, moi j'ai jamais vu, mais on connaît tous cette fameuse réplique « Luke, je suis ton père », que dit Dark Vador. À un moment donné, il dit ça dans le film.
2: Ah oui.
1: Et ben en fait non, il a jamais dit ça. Dans le film, à aucun moment, il dit « Luke, je suis ton père ».
2: Ah, c'est l'effet Mandela.
1: Et c'est l'effet Mandela. Et en fait, écoutez bien, il dit ça.
10: Non, je suis ton père.
1: Il dit « Non, je suis ton père », il dit jamais « Luke, je suis ton père ». Ils nous ont tous brouillé le cerveau. On pense qu'il y a Luke, je suis ton père. Non, non, c'est non, je suis ton père.
3: Ça, ça gagne pas, ça.
2: C'est incroyable. Bah, je suis pas sûr que je pensais que c'était Luke et pas non.
3: Ça, ça gagne pas, ça.
1: Si, si, si, c'est
3: maintenant,
1: énorme.
3: On a un truc plus fou.
1: Ouais, c'est énorme.
3: Bon, bah écoute, Sam, laquelle t'as préféré ce soir? Est-ce que c'est sur les Ewoks? Est-ce que c'est sur ce qu'a inspiré George Lucas? Est-ce que c'est sur...
1: Luke, je suis ton père.
3: C'est le dernier, j'ai déjà oublié. ou est-ce que c'est sur...
1: Skywalker, Starkiller. Ouais.
3: Pas mal, ça. Waouh.
8: Alors, celle de Thibaut, je la connaissais déjà.
1: Bah, tu vois, elle était forte. Là où t'es fort.
8: Mais franchement, celle des Ewoks, je la connaissais pas du tout. J'avais entendu parler pour Skywalker. J'ai entendu parler. Donc, je vais aller sur Emily.
3: Ouais, mais il est vraiment la mienne, rien à foutre. Non, parce que vraiment.
1: Celle-là, ouais, celle-là, je la connaissais, donc je vais aller sur moi, vraiment, je suis invisibilisé dans cette émission, j'ai même pas existé dans le top 3.
2: Non, mais la vérité,
3: je t'en veux pas, mon
2: Moi-même, je trouvais l'info hyper intéressante, et Johan, notre producteur, a considéré que ça chevauchait un peu la tienne. Et finalement, tu vois, elle se complétait.
3: Ouais, bah c'est génial de se dire que la tienne chevauchait un peu la mienne, mais de laisser Rémi faire la même que moi. Qui du coup chevauchait un peu la mienne. Hein, pardon.
2: Il a dû
1: changer. C'est moi qui ai fait une erreur. Il m'a dit, je crois que Camille partira là-dessus. Fais attention. C'est moi qui ai pas été vigilant comme d'habitude. Je vous embrasse.
2: Ouh là là, le mauvais élève.
3: Et là, vous voyez un petit peu la tambouille interne. Ouais. Là, vous êtes en
2: train de voir les coulisses. Ah
3: ouais. Là, excusez-moi, hein, c'est comme ceux qui ont acheté les places pour Bad Bunny derrière l'écran. Vous voyez un petit peu les fils, les câbles et les câbles HDMI se brancher. Là, vous voyez.
1: Attendez.
3: Là, c'est backstage. Là, vous êtes, vous êtes dans les cuisine, hein. Là vous êtes en train de partir les plats du jour. Hein. Là c'est pas en terrasse, t'attends, là c'était avec tout le monde, dans la 14, allez, vous voyez.
2: Le coup de feu.
3: Là vous voyez toutes les coulisses, tous les backstage. Hein.
1: Ouais. Et c'est important cette séquence, attends, on se bat. Hein.
3: On se bat, et je vous l'aimez, vous la consommez beaucoup en podcast, donc un immense merci pour ça. Samuel, tu pourras te réécouter en podcast, merci d'avoir voté Émilie, c'est mérité.
2: Merci vous êtes tellement mignon.
8: Merci à vous quatre, tout ça, une super émission. En tout cas.
3: Bah t'as un petit cœur, merci mon Samuel. Demain, vous voulez le thème de demain?
1: Oui.
2: Oui.
3: Demain, ce sera le 15 mai. On sera là aussi, on sera pas en best-of, on sera là à vos côtés. Et ben le 15 mai 1768, Louis XV achète la Corse à la République de Gênes. La Corse est devenue française un 15 mai. Et donc, le thème...
2: C'est la Corse.
3: C'est un Louis connu. Parce qu'on a déjà fait la Corse.
2: Ah, c'est vrai?
3: On l'avait déjà fait. Non, on a attendu que tu sois pas là.
2: Bien sûr, tant qu'à faire.
3: Bien sûr. Allez, restez avec nous tout de suite. On s'écoute Joe, The End of Beginning. On l'adore. C'est notre invité il y a quelques mois maintenant.
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3: Bonsoir à vous tous. Vous êtes très nombreux, très nombreuses d'ailleurs, en voiture, en train de récupérer tout le monde. Les plus vénards pour partir pour un petit week-end de 4 jours.
2: Ça
3: bah
2: va.
3: Oui, parce que les moins vénards pour passer quand même un petit jeudi soir en famille. C'est cool. Nous, on va vous changer les idées. 16h, 19h. Prenez vos idées, on les change entièrement.
1: Ah ouais? Du sol au plafond?
3: On repart. On rénove.
2: J'adore.
3: Prenez l'idée, on maroufle, on ponce les murs, petit mur en terracotta. Bref, nouvelles idées, quoi.
1: Je peux mettre un petit béton ciré sur mon idée ou pas?
2: Ah
3: ouais. Oui, béton ciré.
2: Mais ça, ça fissure. Attention.
3: Faut bien le faire, faut bien le tirer.
2: Ouais, d'accord. Exactement. Okay. C'est foiré. Un pro pour le faire.
3: Ah ouais, quand c'est foiré, c'est foiré.
1: Ah bon?
3: Ouais.
1: C'est une bonne info, ça. Je voulais mettre du béton ciré sur mon idée, mais non.
3: Très dur.
2: Un parquet, pointe de Hongrie, ça marche.
3: Ouais, ça marcherait bien. Ouais. Après, un plan de travail en béton ciré, très joli. Mais après, tout un sol, une fois que ça craquelle à un endroit, mon pote, faut tout reprendre.
1: Ah bon?
2: Il a raison.
1: Ah oui.
3: Oh là là.
2: Pour réagréer et tout, laisse tomber,
3: va. Ok. Bon. Y a Laura qui est avec nous. Ça va, Laura?
11: Salut toute l'équipe. Ça va super, et vous?
3: Ça va très bien. Tu viens d'où, Laura?
11: Alors, je suis dans les Alpes de Haute-Provence.
3: Ah, mais je connais bien.
11: À côté de Digne-les-Bains.
3: Ah, bah, t'as Digne. Il y a la tante Louisette qui habite à Digne.
11: Évidemment.
3: Tu la connais ou pas du tout?
11: Oh, je dois connaître une Louisette, mais.
3: Tu fais quoi, toi, là-bas, Laura?
11: Eh ben, moi, je suis gardienne de refuge de montagne. Donc, je connais bien la nature.
3: Mais alors, excuse-moi, Laura, genre bergère ou rien à voir?
11: Alors non, pas bergère. En fait, on a un refuge avec mon compagnon. Donc c'est vraiment, en fait, c'est une ancienne bergerie qui a été réaménagée comme lieu d'accueil. Et on accueille pas vraiment des randonneurs, nous c'est plutôt des séjours vraiment qui sont encadrés, séjours sportifs, des familles en mode colonie de vacances, voilà. Et on est sur place et on fait ça toute la saison d'été, mais, on accueille du monde.
3: Mais fait de la pluie, c'est quoi? C'est de la moyenne montagne ou même pas?
11: Oui, moyenne montagne, on est à 1300 mètres d'altitude, donc c'est pas très haut, mais on est quand même isolé, on est à 30 minutes de la route du village, donc il faut monter à pied, ça se mérite.
3: Mais tu pars de Digne?
11: Non. Alors, moi, je ne suis pas à Digne même. On est à une demi-heure déjà de la ville la plus proche de Digne, mais on est dans un petit village. Et nous, on est on part du village et on monte à pied jusqu'au refuge.
1: Ah, génial. C'est les fameuses vacances d'été à la montagne dont tu parles souvent, parce qu'on ne pense pas assez, Cam.
3: Ouais, les gars.
11: Exactement.
3: Ah,
11: oui.
3: C'est génial.
11: C'est fini, les plages bombées de la Côte d'Azur. Là, maintenant, c'est la montagne, l'été. Il faut profiter des espaces déconnectés. C'est le meilleur endroit pour être.
3: Ah, oui. Ouais. Non, mais le cadre de vie est génial, pardon, parce que c'est pas l'office du tourisme des Alpes et des Alpes de Haute-Provence, mais je le dis quand même, parce que le cadre de vie est magnifique et franchement, c'est un élément important.
11: Et oui, et puis.
3: C'est gratuit. Quasiment,
11: exactement.
3: Je veux dire, c'est des activités
11: exactement.
3: Pour les familles. Une fois qu'on a fait le déplacement, qu'on va là-bas, qu'il faut remplir le frigo une semaine, une fois qu'on est en montagne, il y a des accrobranches qu'on veut, mais vous pouvez aussi passer 3 jours avec des activités, juste une paire de baskets, vous, et vous amuser. Tout est gratuit, en fait. C'est formidable, la montagne d'été.
2: Moi, j'adore.
3: Même pour les petits budgets. Vraiment, c'est un vrai
2: souvenir. Et c'est des super souvenirs. Il y a la rivière, tu te baignes, tu fais des randos avec tes parents. Moi, j'adore.
3: Ah ouais, et puis après, voilà, après, il y a tout. Regardez, vos Aladdin, il y a tout. Il y a des accrobranches, des machines. Il y a plein d'activités aussi payantes.
2: Vous pouvez
3: bien se régaler. Bien sûr, les jeunes.
11: Mais faut venir chez nous. On a plein d'activités sportives. Moi, mon compagnon, il encadre en canyoning tout l'été, randonnée. Enfin, il y a pour tous les goûts.
3: Canyoning. Laura, tu restes avec nous?
11: Allez, avec plaisir.
3: Super, Laura, merci. Parce que j'ai pas eu le temps de faire mon info qui est folle. On l'a fait juste après Elena Mapus.
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3: Laura est de retour avec nous. Il y a Émilie, il y a Rémi, puis il y a vous tous dans la voiture. Merci de nous écouter. Peut-être vous êtes partis pour faire un petit peu de route pour ce week-end de l'Ascension. Rassurez-vous, on est là 3h à vos côtés. 16h, 19h, tous les soirs. C'est pas un best-of, on est bien là avec vous et on est là également demain soir. J'ai envie de vous présenter Xavier et Benoît. D'accord? Le Bebe et le Xav, c'est deux jumeaux qui ont fait un truc fou la semaine dernière.
2: Oh.
3: On fait un truc. Ils sont jumeaux, ok? Et ils ont fait un truc de dingue qui est rapport à leur
2: gémellité.
3: Gémellité.
1: Oh, c'est beau comme mot.
3: C'est beau. Hein.
1: Gémellité, ouais, c'est.
3: Vous avez senti que je l'avais pas.
1: Ouais.
3: Vous m'avez aidé, ça me fait très plaisir. Vous avez senti que j'étais en train de me noyer, vous avez dit, gars, faut bien chier les sauvetages.
2: Les béquilles, les béquilles.
3: Un grand merci, tout le monde. Vous avez remarqué que les béquilles, c'est vraiment un truc de. Tu dis, mais il n'y a personne qui a des béquilles. Et le jour où tu as des béquilles, tu dis, ouais, gars, il y a plein de gens qui ont des béquilles.
1: Ah bon?
2: Ah ouais,
1: c'est
2: quand t'as des.
3: Ouais.
1: Les invisibilisent.
2: Non, quand t'es enceinte, tu te dis, mais tout le monde est enceinte.
3: Ah
2: quoi
3: ouais.
2: C'est parce que tu focuses, en fait, sur ce qui est en train de t'arriver.
3: C'est fou, ça. Comment ça s'appelle, ça? Ouais, typiquement, t'as pas de béquilles, tu fais pas gaffe. Et d'un coup, t'as des béquilles, tu dis, ouais, gars, mais c'est pas possible, on est tous en béquilles ou quoi? Qu'est-ce qui se passe? La Terre n'est pas droite ou quoi?
1: On a qu'à appeler ça le syndrome des béquilles, maintenant.
3: On appelle ça le syndrome des béquilles. Très bonne idée. Alors écoutez bien, qu'est-ce qu'ils ont fait Benoît et Xavier, deux jumeaux, la semaine dernière? Un truc fou!
2: Pour prouver leur gémellité, ils ont accompli la même chose au même moment.
3: Ah, c'est une bonne idée, mais c'est pas ça. Ils savent qu'ils sont jumeaux, il n'y avait rien à prouver.
1: Ils ont fait un exploit sportif?
3: Non.
11: Est-ce que c'est dans le domaine médical ou...
3: Ah, c'est pas médical.
11: Non.
2: Ils se sont... Ouais. Dans le travail, le monde du travail?
3: Non. Dans le monde personnel, ils ont fait un truc personnel.
2: Ils ont eu des enfants au même moment?
3: Non, ils se sont mariés en même temps?
1: Oui.
2: Ah, avec des jumelles.
11: Ils sont mariés.
3: Exactement. Ça part pour Émilie. Bravo Émilie. PS5 pour toi. Ainsi que des AirPods 4. Ça serait fou qu'on chauffe les cadeaux.
2: Non, mais moi, je ne veux pas de PS5. Je vous l'ai dit 10 fois. Je vais redoubler si vous me mettez encore une console entre les mains.
3: Après,
2: je
3: c'est vrai que t'as quand même 40 piges, t'es en quatrième, quoi. De toute façon, je pense qu'il faut que tu renonces. Tu vois ce que je veux dire? C'est pas pour toi. Lâche. Quand t'as septuplé ta quatrième, faut arrêter. Faut que ça cesse.
2: Non, mais je serais complètement addict. Vous me mettez Just Dance, mais je sors plus jamais de la maison.
3: Ah ouais, moi j'adorais. Ah moi j'ai adoré SingStar.
2: Ah, je connais pas, c'est quoi?
3: C'est SingStar, un karaoké? Tu joues Guitar Hero.
1: Ouais, ouais.
3: Oh. Tu chantes et tu joues de la guitare.
2: Oh, maman. Le 18 juin, c'est mon anniversaire. Offrez-la à moi. Non? Bah,
1: tu viens de dire non.
3: Je viens de dire que je n'en veux pas.
1: C'est fou ça.
2: J'avoue, mais tu m'as convaincu avec ton jeu.
3: En tout cas, la PS5 d'ailleurs, elle a à offrir ce soir, les AirPods 4 aussi, ainsi que l'Apple Watch. Laura. Oui. Écoutez bien, ces deux jumeaux, Xavier et Benoît, ont épousé deux sœurs jumelles.
2: Ouais, mignon.
3: Pour ajouter au côté zinzin de l'info, les quatre sont horticulteurs Ils travaillent tous ensemble dans une jardinerie en Meurthe-et-Moselle. Encore plus fou, les deux jumelles parisiennes et les deux jumeaux lorrains se sont rencontrés en même temps, à la même soirée.
2: Arrête.
3: Grâce à des amis communs. Mais pas
2: et
3: une
2: des jumeaux.
11: Des jumeaux, ouais.
3: Pas une réunion de jumeaux, hein.
2: Ah ouais.
3: Les deux jumeaux, il y a un copain qui a dit, bah, venez, les gars, je vous amène à un dîner. De l'autre côté, les deux jumelles, il y a une copine qui a dit, venez, fille, je vous amène à un dîner. Les jumeaux se sont rencontrés à cette soirée-là. Ils se sont tous pécho. Un a pécho l'une a pécho l'autre, vous avez compris, quoi? Dans le respect, sans tomber dans du Patrick Sébastien.
2: Chacun dans son coin, quoi.
3: Chacun dans son coin. Encore plus fou. Ils sont aujourd'hui voisins. Ils ont construit leur maison à côté. Les jumeaux parfois ont du mal à se séparer, donc là ils sont à côté et ils bossent tous ensemble dans la jardinerie.
1: J'ai peur d'un truc.
3: Moi j'ai peur pour les clients qui arrivent pour la première fois dans la jardinerie. Ils disent ouais, gars, je vois double tout le monde.
2: Ouais, c'est clair. Pas y voir.
1: Bah non mais j'ai
2: c'est en vrai. Rémi, la peur qu'ils se confondent.
1: J'ai peur qu'ils se confondent. J'ai peur qu'un jour il y en ait un qui soit là. Ah, je suis en train de couper des orchidées. Boum, l'autre il arrive là, il pense que c'est sa femme.
3: Non non, tu te reconnais.
1: Je sais pas. Je sais pas.
3: Non non, tu te reconnais, Laura. Arrêtez.
11: Mais c'est pas.
2: Oh là, la caisse est tombée, ça c'est un signe. Hein. Ouais. Ça c'est quelqu'un.
3: Excusez-moi.
2: Un signe du bon Dieu.
3: Vous avez peut-être entendu le bruit, la boîte du respect vient de tomber.
1: Attends. Mais là, elle était très bien installée sur la table. Hein.
3: Oui.
1: Et il n'y avait aucune raison qu'elle tombe. Hein.
11: Oh. Allez, elle est pleine ou pas cette boîte?
3: Elle est pleine, on en a combien dans la boîte? On en est à
1: plus de 150 balles.
3: 150 euros qu'on vous offre en fin de saison.
1: Oh. Ça, tu sais pourquoi elle tombe? Parce qu'elle en a marre de recevoir mon argent. Elle se dit, ça y est, c'est bon. Rémi, ça y est, il a assez donné.
2: Moi, je vous dis qu'il y a assez
11: de temps. Rémi, il a mis pas mal. Hein.
1: Ah, merci.
2: Peut-être habité ce studio. Oh. Moi, j'y crois vachement.
3: Elle est vraiment tombée toute seule.
1: Ouais. Elle est comme ça, elle a aucune raison de tomber.
2: Trop
1: bizarre. Oh là là, j'ai des frissons, je te jure que c'est vrai.
3: Arrête.
1: Arrête, Thibaut.
3: Est-ce que vous auriez aimé avoir des jumeaux ou des jumelles? Moi, j'aurais adoré.
2: Moi aussi,
3: ah bon,
2: bien sûr.
3: Adoré avoir des jumeaux. Et bon, après, j'ai mon meilleur ami Angelo qu'on a eu. Je vous cache pas, il a plus de cheveux. Voilà.
2: Ah ouais, mais c'est ça. Quand j'ai eu ma fille, la première, je me suis dit finalement, si j'avais dû doubler ce travail-là, ça aurait été compliqué.
3: Écoutez, moi, j'ai connu mon pote Angelo. Il a dit, bah écoute, je suis trop content. On va avoir des enfants, c'est des jumeaux. Il m'a annoncé ça, il avait une houppette. 6 mois après qu'il soit né, il avait... plus un poil sur lequel ça l'a massacré. Ouais. C'est dur, hein. Deux garçons et tout, jumeaux.
1: Elle sait que avant d'avoir mes filles, j'ai des jumeaux. C'est pour ça que j'ai une petite calvitie que j'ai pas reconnue, hein, bien sûr. Non, mais moi, je suis comme toi, j'ai des potes qui ont des jumeaux.
3: C'est dur.
1: Et je sais, je vois que c'est dur. Bien sûr que c'est dur.
3: Mais quel kiff, en une fois, t'as fait les deux, ça y est.
2: Mais c'est tellement mignon. J'adore. Ah ouais, mais là, l'histoire, moi, je l'adore. C'est vraiment un truc, la gémilité. Ils étaient obligés de se mettre avec des jumelles. Il fallait qu'ils se comprennent les uns les autres. Ça doit être dur, tu vois.
3: Mais surtout, vous savez que c'est dans les gènes, puisque mon pote Angelo, son père est jumeau.
2: Bien sûr que c'est dans les gènes.
3: Et sa femme a une jumelle.
2: Ah bah oui, c'était sûr.
1: Bah oui. Mon meilleur pote François, il a des jumelles et son père était jumeau, quoi. Tu vois, et ça se.
2: Ah bah tu le sais, s'il y a des jumeaux dans ta famille.
3: J'aurais adoré.
2: Trop mignon, trop mignon.
1: Ah, mais t'imagines perdre tes cheveux, toi. Regarde comme t'as un cheveu de qualité.
2: T'as un cheveu de qualité, toi.
3: Je serais allé.
1: Ouais, mais bon.
2: Je te verrais pas chauve. Bizarrement.
1: Non, tu ferais pas un bon chauve.
2: Mais toi, je te verrais pas avec des cheveux.
1: Ben non, t'as l'habitude.
2: Ouais.
1: Bah oui.
2: Doit être ça.
1: Mais toi, tu ferais pas un bon chauve.
3: Ouais, mais attention, Rémi sans casquette, c'est un délire.
2: C'est vrai que t'es plus la même personne.
1: Ah non, t'es plus le même, je te jure.
2: Non, c'est plus la même personne. Non, c'est une autre.
1: C'est une autre.
2: Ah, c'est incroyable. Un hologramme, quelqu'un d'autre.
3: Je suis choqué plus que la tirelire. Ça me met un coup à chaque fois. Laura, j'ai passé un trop bon moment avec toi. Tout de suite, on écoute Shakira, Algo Tout.
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3: Les amis, on reste ensemble jusqu'à 19h. Plein de choses qui arrivent dans l'émission. On va jouer, on va manger la meilleure planche.

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2: Enfin, on va jouer ensemble. Enfin, on n'a toujours pas joué alors qu'on a des cadeaux magnifiques à vous offrir. Merci d'être là sur Énergie, tout le monde. Ça nous fait très plaisir de passer nos soirs avec vous. Même l'Ascension, on est là. Vous n'êtes pas en train d'écouter un best-of, je le répète. On est là à vos côtés avec Emily, avec Rémi.
3: Ouais.
2: Jeu de l'indice dans un instant. ASMR. On choisit avec l'équipe. Vous nous appelez, vous 0870-42-48. C'est la seule chose que vous avez à faire. C'est complètement gratuit. Et vous choisissez si vous voulez une PS5 ou une Apple Watch dans un instant.
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2: Bienvenue sur Énergie. Merci de nous choisir pour terminer vos journées, pour démarrer ce long week-end de l'Ascension. On est avec vous ce soir et demain avec Émilie, avec Rémi. On vous lâche pas, c'est promis. Il y a Romain.

0: Soku Keko Cuisine.
1: Ah, je connais pas, je connais Mandiakit. La cuisine, c'est moi.
2: Et
1: je
2: fais Cuisinella.
1: Mandiakit.
3: Oui.
2: Cuisinella.
1: La la la la la. Vous savez comment vous pouvez bien faire la poule?
2: Non.
1: Vous voulez savoir?
2: Ouais. Ouais.
1: Faut dire Paul Pogba très vite.
2: Ah ouais?
1: Paul Pogba.
2: Ouais, c'est vrai.
1: Tu dis Paul Pogba très vite, tu fais quoi qu'il arrive, tu fais la boule. Paul Pogba.
2: Mais un peu aigu.
1: Un peu aigu,
2: Paul Pogba.
1: Tu vois,
2: ah, regarde. C'est dingue, ça marche.
1: La question que j'ai envie de vous poser, monsieur Courbal, c'est quoi? C'est comment c'est arrivé dans votre...
2: Bah, oui, ça, c'est
1: parce
2: vrai.
1: Que ça marche pas, sinon, regarde, Martin mais... de Taillé.
2: Oui, mais d'accord, oui, mais comment?
1: À quel moment tu t'es dit, tiens, Paul Pogba, si je le dis vite, ça fait la poule? Il y a des gens, ça marche pas, tu vois. Paul Pogba. Dis Paul Pogba avec la voix. Papa,
2: mais ça marche hyper bien. C'est génial.
1: Bon, apparemment, elle est harcelée, celle-là. Ah, ouais. Tu veux essayer, Romain? Regarde, dis Paul Pogba avec la voix de Duné, tu vas voir.
0: Paul Pogba.
1: Ah ouais. Paul Pogba. C'est marrant. T'as des bonnes soirées tout le temps dans la maison. Hein. Attends, tiens, écoute, chérie. Je te dis que je fais la poule. C'est ça qui fait le mieux. Hein. Rémi, ben ça tombe bien. Je vais voir vos talents, puisque je vous ai promis qu'on jouait maintenant. Tu veux quoi, Romain? Tu veux une PS5 ou tu veux une Apple Watch, pardon?
0: Ah, une PS5, ça ferait plaisir à mon fils.
1: Bah pour ça, va falloir gagner la ASMR. On va utiliser notre voix. Voilà, vous voulez faire la poule?
0: Oui.
1: Eh ben, y a d'autres choses à faire. C'est très simple, j'ai une liste de sons. D'accord? On est trois, Émilie, Rémi et moi. Chacun au tour, je vais vous montrer. On met Thibaut aussi, on est quatre avec Thibaut. Et je vous donne le numéro.
2: Ah,
1: donc
2: oui,
1: vous verrez
2: d'accord.
1: Sur la liste quel son vous devez arriver à faire. Et ensuite, Romain, ça sera à toi de le deviner, d'accord?
0: Allez, ça va.
1: On va faire... Faut qu'on arrive au moins à 4 points.
3: Ah, ça va être...
1: Moi, je les ai sous les yeux.
3: Ouais, je viens de voir la liste.
1: Pas commode, hein. Je vais commencer avec Émilie.
2: Ah.
1: Émilie, il va falloir me faire... le 16.
2: Oh, putain. Attends.
1: Ouh là là.
2: Non, pas du tout. J'ai droit à plusieurs essais.
1: Mais un deuxième, vas-y.
0: Ouh, c'est une vache malade, ça.
1: Exactement, c'était une vache en train de mettre bas. Non, c'est un chameau.
2: Ouais, c'est pas évident.
0: Fallait appeler Jean du Jardin.
2: Ouais, c'est ça, c'est vrai qu'il fait bien.
3: Mais c'était vachement bien, là, je trouvais.
2: Ah, c'était pas mal.
3: Ouais, moi, j'étais dedans.
1: Rémi.
2: Désolé. Oui.
1: Il va falloir me faire le 20. Ça fait longtemps que t'en as pas entendu, mais il va falloir faire le 20.
0: Rasoir électrique.
1: Eh non. On sent que ça fait longtemps qu'il en avait pas vu, c'était un sèche-cheveux.
3: Ouais, j'étais plus sur la perceuse là, ouais. Peut-être.
1: Pour l'instant, c'est un échec.
3: Ouais.
1: Je vais passer à Thibaut.
3: Ouh.
1: Thibaut, tu me fais. La 9.
3: Allez, c'est parti. Allez. Allez, j'y vais.
2: Non, voilà, c'est ce que j'ai dit.
1: Mais non.
2: Non.
1: Le début était bien. Non, c'était une tondeuse à gazon.
3: Oui.
1: Ah.
3: Je pensais que sur le drrr, j'allais l'avoir.
1: J'espère que vous trouvez dans la voiture, hein, parce que là, c'est un échec. Hein. Le pauvre Romain, il va pas trouver la PS5. Hein. Attention. Vous voulez que j'en fasse une?
3: Oui.
2: Ah, ouais.
1: Je vais faire.
2: Je te la donne, moi.
1: Allez, vas-y.
2: Bien sûr.

0: Ça, c'est l'arroseur de jardin.
1: Non, non, non.
2: Star, il a raison.
0: La roue de la fortune.
1: Ah non.
3: Le clavier d'ordinateur.
2: Ah mais c'est dur, non. Il a raison. C'est, tu faisais très bien l'arrosage automatique.
3: Ah,
2: ouais, hein.
3: Ouais. Ça, ah non, non, non, non. Non, l'arrosage automatique, c'est le même son que ta femme quand tu demandes si tu peux aller dîner avec tes potes.
2: Ah ouais. C'est vrai. Il est dur ce film.
0: Il est dur ce jeu.
3: Ah, il est dur. Allez,
1: on va y arriver.
3: Le 5. Ouais.
1: Mais non.
2: Ah bon?
1: Pas tututut.
2: Bah si, le mien il fait non. Sourire.
3: Alors.
2: Ting.
0: Téléphone qui vibre. Ah, micro-ondes.
3: Oui. Ah,
2: allez,
3: enfin,
2: c'est vrai.
3: Enfin, yeah, ça ouais. Démarre. Ça démarre.
2: Allez, allez.
3: Rémi, ouais. Le 10.
1: Oh là là, ok.
0: Ça fait de l'eau gazeuse, une couverte.
1: Je reprends, je t'écoute.
2: Ouais.
0: La bouilloire.
3: Allez, ah, 4 minutes, on prend.
2: Allez, faut enchaîner.
3: Allez, super banco sur celui-là. Super banco, tous jouent là. Émilie, le 17. Romain,
2: ah, je l'ai bien fait.
3: Je suis sûr que vous l'avez dans la voiture.
2: Il a pas entendu. Oui, c'était ça,
3: c'est
2: le bruit.
3: Ça, le bruit.
2: Attends, je te le refais. Ah.
0: Denis Brogniart.
3: Oui. Oh, venu nulle part.
1: Les amis.
3: Bien joué. Oh là là. Et on te fait, on prend 3 points, mais là, le Denis Brogniart, il revient de loin. Romain, on t'offre ta PS5. Félicitations.
0: Ah, super, merci beaucoup.
3: Fais un bisou à tes enfants. C'est quoi leur prénom?
0: Constance, Paul et Harmonie.
3: Oh là là, trois, bah non, ça va faire les embrouilles pour qui joue à quoi. Hein.
0: C'est ça. Bah, envoyez-en trois.
3: Bah, exactement. Romain, je t'embrasse fort. Merci d'être là sur Énergie. Harry Styles, Azitoise, tout de suite. Et on est ensemble jusqu'à 19h. C'est pas un best-of là, que vous écoutez. Hein. C'est vraiment nous là. Ah ouais.
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3: On est ensemble dans un instant sur Énergie. La championne de France de la planche à pérou a débarqué. Marie-Charlotte, voilà, au téléphone. Elle venait de devenir là 2 jours avant championne de France de planche apéro. La passion absolue d'Émilie, même bien avant ses filles.
2: Ah oui, c'est grave.
3: Les planches apéro.
2: Ah ben, mais il faut du pain. Vous pensez qu'elle a prévu le pain?
3: Mais écoute, arrête de secouer les problèmes. Mais c'est fou, mais quelle peine à jouir.
2: Non, mais pas du tout. Au contraire, je l'attends tellement. Je voudrais vraiment que.
3: Il y a des corniches, il y a du pain. Prends le plaisir. Elle arrive, ouais, la championne de France de la planche apéro qui arrive.
2: Si on a une petite baguette un peu croustillante.
1: Comme un dingue.
3: Rends-toi compte d'où on vient, Émilie. La championne de France de quelque chose. Encore, on croisait personne, nous.
2: C'est vrai.
3: Mais oui. Et ben là, on va la voir avec nous dans le studio. Donc on verra bien ce qu'elle ramène, mais ça va être canon.
1: Là, c'est l'heure. Là, c'est l'heure. Hein.
3: Et en plus, on a démarré l'émission avec Michael. Rappelez-vous, c'est un auditeur qui a démarré à 16h avec nous, puisqu'on est là, bien sûr, c'est pas un best-of. On est là ce soir, on est là demain soir, 0870 42 48. Michael, il a démarré, il habite la région parisienne. Je dis, bah, débarque, tu prends la planche. Et il débarque.
1: Ah là là, il
2: j'adore.
1: Est sur la route là.
2: Ah, j'espère qu'il est pas bloqué. Il a dû prendre les transports pour pas prendre les embouteillages.
3: Et quelle peine à jouir, mais j'en
2: sais rien. Aujourd'hui, je suis inquiète. J'ai
3: l'impression
2: que j'ai.
3: De parler avec ma mère, elle voit tout en noir, ma mère.
2: Je suis inquiète aujourd'hui. Je dois être en SPM. Je vais avoir.
1: Voilà. Un syndrome prémenstruel.
2: Voilà, c'est ça.
3: Mais c'est fou.
2: Mais je suis inquiète.
3: Mais ma mère, tu lui dirais, mais il y a Eros Ramazzotti qui vient à la maison, il a envie de te rencontrer. Ma mère, elle dirait, ah non, non, non, j'ai rien à mettre, puis il aimera pas la région. Puis machin. C'est fou. Et Émilie, ça devient ma mère, tout en noir.
2: Vous savez qu'il m'a écrit sur Insta.
3: Eros Ramazzotti.
2: Oui. Enfin, c'est moi qui lui ai écrit. Non, attendez, pas du tout. Alors, elle vous intéresse cette histoire ou c'est un tiroir?
3: Ah non, non, c'est vrai de vrai.
2: J'ai retrouvé mon CD qui m'avait signé, écoutez-moi bien, au Virgin Megastore. Je n'habitais pas Paris, hein. J'étais venue exprès parce que je savais qu'il était en concert, donc j'avais assisté au concert et il m'avait signé le CD et je retombe dessus et je le poste et je le tag. Et il m'a répondu, vous voulez que je vous montre?
3: En MP? Il t'a répondu en italien?
2: C'était il y a longtemps, mais oui.
3: Arrête.
2: Mais je vous jure, attendez. Moi j'aime pas, ne me faites pas passer pour une mytho parce que.
1: On n'a rien dit,
3: bah, attends, on n'a rien dit là.
2: Non mais aujourd'hui, je suis inquiète.
3: C'est fou.
2: Aujourd'hui, je suis pas bien.
1: On est avec toi là, hein.
2: Ramazzotti et Rose envoyaient un message.
3: Oui, bah t'as Péros, t'en as pas que 5 qui ont voulu t'écrire.
2: Regardez.
1: Ah, il y a une conversation?
2: Oui. Il m'a envoyé un smiley avec des cœurs. Bon, c'était en 2021, ça date. Hein. Non, mais j'ai envoyé plein de points d'exclamation, des cœurs, et il m'a renvoyé le bras qui fait comme ça. Pardon, excusez-moi, mais je dis, oula, Héros.
3: C'est...
2: excusez-moi.
3: Il t'a parlé en smiley, quoi.
2: Non, après, il m'a dit thanks. Je lui ai dit en anglais. Bah, j'étais en Corse, on était toutes amoureuses de vous. Merci pour toute la musique et les souvenirs. All the best. Il m'a répondu thanks.
3: Oh, trop mignon. Très classe,
2: vous vous rendez compte
3: de...
2: Mais non, mais
3: non, je super.
2: C'est pas tellement mignon.
3: Ah, j'ai.
5: Ouais, ouais.
2: Mais vous. Alors, moi, maintenant, je m'en fiche. Mais la Émilie qui avait 15 ans, qui est rentrée à Mazotti,
3: faut
2: lui
3: toujours
2: écrit.
3: Respecter ton toi à 15 ans.
2: Mais oui.
3: Et respecter ses rêves et les gens qu'il a aimés et tout, et être doux avec tout ça.
2: Mais
3: je suis d'accord avec toi.
2: Bien sûr. Et ça fait partie de mes ex aussi. Ah, avec oui. Bon Jovi, Axel Rose et Rose, un
3: dans
2: peu plus tard.
3: Dans sa tête, toujours. Je vous
2: ah
3: rappelle.
2: Oui, on est toujours dans ma tête.
3: Bien sûr. Bah là, t'avais quand même bien amorcé, c'est pas moi, mais il y a eu un truc.
2: Il y a eu un truc.
3: Elle répond thanks, c'est un truc.
2: Oui, non, mais oui, je veux c'est dire, ça, je veux mais
3: il y a quand même une conversation, il y a quelque chose.
2: Eh, attends, il va checker mon Insta, imagine, je lui plais, maintenant ben voilà. J'ai l'âge, hein.
3: Bien sûr, bah alors, pourquoi pas, hein. Tu le souhaites, hein.
5: Après, tous les matins, il restera à Mazotti, si tu est une enfant.
2: Oh, je m'en lasserai pas. Vous pouvez pas savoir sa voix, comme c'est toute mon adolescence.
3: Je m'en lasserai pas. Restez avec nous sur Énergie dans un instant. Poco momento. On écoutera du Eros Ramazzotti.
5: Oh là là.
3: Non, c'est pas vrai. Madonna et Sabrina Carpenter, Bring Your Love. On est ensemble jusqu'à 19h. Désolé pour les fans d'Eros, c'était une blague. Ouais.
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3: Merci d'être là, merci d'être avec nous. Peut-être du côté d'Albi, tiens, vous êtes en train de nous écouter sur Énergie dans le Tarn. Courant juin, Sylviane Rivière, une albigeoise de 54 ans, va ouvrir sa boutique pour chiens Dog Amour.
5: Ok.
3: Innovation, il y aura notamment de la glace pour chiens à vendre.
5: Mmh, oh, quel parfum.
3: Avec Emilie, on se connaît là,
2: bah
3: on pourrait tout leur donner.
2: Mignon.
3: Mais aussi des vêtements pour chiens, tous les accessoires habituels, des jouets, etc. Et la boutique fera café et pâtisserie pour les maîtres qui veulent se poser avec leur chien. Vous l'avez compris, un café comme il y en a plein maintenant, sauf que c'est hyper dog-friendly. Vous arrivez, parce que ouais, c'est bon les bibliothèques pour chats, il n'y a jamais rien pour les chiens.
2: Ouais, c'est rare. Et puis la France est vraiment... Enfin, en tout cas, pardon, Paris, c'est pas dog-friendly du tout.
3: Hein. Non, non, non. Bah, les grandes villes, globalement...
2: Oh, tu peux les emmener nulle part, ni dans les supermarchés, ni dans les parcs, enfin quoi.
3: Soit vous savez que j'y passe beaucoup de temps parce que ma femme y est née. À Grenoble, c'est très dog-friendly, Grenoble.
2: Mais parce que c'est les nature, parcs. Grenoble.
3: Et parce que c'est les verts.
2: Ah ben voilà.
3: Aussi,
2: bien sûr.
3: C'est vraiment c'est très très dog friendly. Ils font
5: d'espace.
3: Tout pour que tu sois heureux avec ton chien dans la ville.
2: Quel rêve, comme aux États-Unis, ils ont beaucoup de défauts, mais au moins le chien il a sa place centrale. Quoi.
3: Il a sa place centrale. Après c'est vrai qu'ils peuvent sortir un flingue et le flinguer. S'il est mort, voilà. À part ça ils sont
2: mais
3: cool.
2: Voilà. Non, voilà.
3: Oui c'est cool. Bon en tout cas voilà, vous avez votre chien et vous avez tout ce qu'il faut. Buvez votre café en même temps, lui peut manger de la glace. Moi pour
5: mais attends,
3: moi
5: mais quel
3: rêve.
5: Parfum, c'est génial. Qu'est-ce que tu fais comme
2: mais
5: parfum
2: c'est connu
5: pour
2: les glaces pour chien. Mais moi tu lui donnes de la glace à ton chien, moi non.
3: J'ai jamais donné de glace, je sais même pas que ça existait. Je viens de l'apprendre là.
2: Ah mais si, c'est connu, tu vois beaucoup de vidéos.
5: Moi l'été pour mon chat, je fais congeler la pâtée. Et je lui donne congelé l'été. Marrant. Il adore, il est là, waouh, ouais, merci pour la glace de ouf. Mets-moi un peu de chantilly, je te jure.
2: Oh, c'est une bonne idée.
5: Il adore ça, mon chat.
3: Et c'est son peu quoi, sardine?
5: Bah non, c'est la pâtée, mais que t'as fait congeler.
2: Ah oui, c'est la
5: donc
2: pâtée.
5: Donc tu lui sers vraiment congelé.
2: Attends, j'ai une dernière question. Tu lui donnes tes restes aussi un peu à manger ou pas?
3: Attention, pas tout, mais ouais,
2: oui,
3: j'en donne,
2: tout,
3: bien sûr.
2: Mais de temps en temps, il est content, moi aussi.
3: Ah bah oui.
2: Parfois, je me dis, ah, il faudrait pas, il faut les laisser aux croquettes.
3: Puis, bah, et ça les fait un peu grossir. Mais surtout, ça les fait péter.
2: Il aime à deux. À l'enfer.
3: C'est plus la même. Soirée, tu sais où tu vas.
2: Petite croûte de fromage, il aime tellement.
3: C'est marrant parce que chaque Babybel qui va rentrer le soir, ça sent le Babybel. Ça ressort Babybel.
5: Non, mais là, ton chien, c'est quand même une ambiance. Moi, je le connais sous Babybel, le Gaspou. Faut être prêt, faut être préparé. Faut être solide.
3: Ah ouais, ouais.
2: Je grandis avec un frère, donc tout va bien. Je suis
3: habitué. PLK, Pocahontas, tout de suite et juste après, je vous parle du champion du jour.
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3: Je tiens notre champion du jour sur Énergie, vous tous. Merci d'être là. Vous êtes en train de terminer une journée de travail. Vous dites, mais est-ce qu'il y a quelqu'un qui a été encore plus un champion que moi aujourd'hui? La réponse est oui, jingle.
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3: Le champion du jour, je vais vous en parler tout de suite. Il y a Benoît qui est avec nous au téléphone. Salut, Buns.
8: Bonjour, bonjour. Salut, Camille.
3: Tu viens d'où, Benoît?
8: Je viens de Grenoble, une ville que tu connais bien.
3: Bah, la cuvette, hein.
8: Et la cuvette, ouais, c'est ça.
3: T'es où à Grenoble?
8: Je suis juste à côté, je suis à Cessiné. Petite bourgade d'à côté.
3: C'est ça, Cessiné.
8: Mais tu connais? Je connais, ouais, bien sûr, ouais, c'est ça, exactement. Je connais bien les trois tours que tu connais bien aussi, je crois, donc, de l'autre côté.
3: Bah, bien sûr. Alors, notre champion du jour, nous, c'est un Californien. Il a 28 ans, il a réussi à voler pour 30 000 euros de Lego. Ouh, c'est énorme, la
5: c'est énorme.
3: Il y a 30 000 balles. Comment il s'y est pris? Il rentrait dans un magasin. Et il arrivait à partir avec les Legos. Comment est-ce qu'il a fait?
5: Est-ce que c'est un gars qui serait professionnel de Lego, qui aurait donc monté une structure équivalente à 30 000 balles et qui serait parti avec en disant, bah, c'est quand même moi qui l'ai fait, je pars avec. Une sorte d'exhibition.
3: Non. Non, non.
2: C'est du vrai vol.
3: C'est du vrai vol, c'est, ah ouais. C'est de la malice. Il rentrait dans le magasin.
2: Ah, il se fabriquait des faux objets. Il repartait avec un sac en Lego, genre. Un sac à dos en Lego, après des paires de bottes
3: pour
2: en Lego.
3: 30 000 euros, c'est surtout qu'il avait, vous imaginez, la boîte et des pièces un peu uniques. Je sais pas si t'aimes les Lego, moi je suis fan de Lego, Benoît.
8: Si, si, moi j'adore. J'ai mon frère là qui vient de me faire le Titanic en Lego.
3: Ah,
8: je sais que ça peut coûter cher, hein.
3: Je l'ai fait. Ah ouais, bien sûr que ça coûte cher. Et justement, pour pouvoir avoir des grandes pièces comme ça et les revendre, comment est-ce qu'il s'y est pris? Pour rentrer dans un magasin,
2: prendre sans, par exemple. Sans Lego, il rentrait, il n'a pas de Lego.
3: Il ressortait, par exemple, tu viens de le dire, un des plus chers, le Titanic, ou l'étoile noire là, de Star Wars.
8: Ouais.
3: Et pourtant, il ne le payait pas. Il arrivait à ne pas le payer. Comment il a fait?
2: Ah, mais les gens le voyaient faire et le laissaient partir sans.
3: Je suis caissier. Il repartait avec. Il repartait avec.
2: Et ben, c'est
3: je payais. Mais pourtant. Il ne le payait pas.
5: Il s'est fait passer pour un ponte de chez Lego. Ça aurait pu être ça, c'est pas ça.
2: Il s'est fait passer.
8: Ou alors. Pardon.
3: Vas-y, Benoît.
8: Non, est-ce qu'il s'est fait pas passer pour quelqu'un qui vient entretenir les maquettes et
3: repart
8: avec?
3: Pas bête. Ouais. Non. Il repartait avec le Lego.
2: C'est malin. C'est malin quand on va le savoir, on va se dire c'est malin.
3: C'est, il partait du magasin et je mets sur la piste, il arrivait, on parle de 30 000 euros, hein, il arrivait à se faire rembourser. D'accord, donc il avançait l'argent, il se faisait rembourser.
5: Bah, il a fait à chaque fois, il faisait croire qu'il manquait une pièce. Et quand il manque une pièce, tu rembourses le truc.
3: Non, bête, c'est pas ça.
2: Ah, je suis pas assez vicieuse pour savoir ce qu'il a fait, ce monsieur.
3: Il part du magasin, d'accord, on est en Californie, il rentrait dans le magasin, toujours le même, il prenait des pièces, parfois ça peut monter à 500 euros, Lego. Il prenait la pièce, il vidait le carton, il revendait l'intérieur du carton sans le carton. Par exemple, il revendait le Titanic, que peut-être il avait acheté 500 euros et donc il le revendait 350 euros.
2: Ouais.
3: Et il retournait au magasin en fermant le paquet en disant « Ben finalement, je vais pas le prendre. » Et en fait, dedans, il remplissait avec des pâtes.
2: Ah.
3: Et donc, les salariés secouaient en mode « Ben, voilà. » En mode, bah, pour nous, il y a les pièces, il refermait bien, et donc il reprenait. Sauf qu'au bout d'un moment, il y a des clients qui arrivaient qui disent, pardon, excusez-moi, j'ai acheté le Titanic, puis j'ai des farfales. Et en fait, une fois qu'ils s'en sont rendus compte, il a fallu du temps, il avait réussi son coup, il avait fait 30 000 euros de vol.
5: Mais
3: grâce à des Lustucrus. Ou Giovanni Rana, je
5: crois. Voilà, Rumo, machin. Mais attends, il y a un truc, toi qui connais bien les Lego, Camille. Les pièces sont enfermées dans des sacs plastiques.
3: Mais ils réouvraient pas les salariés. Imagine-toi, tes questions, on vient te le rendre, tu vérifies que le paquet soit fermé, tu secoues comme on vient de le faire.
5: Ouais, ouais.
3: Et là, dire si c'est des Lego ou des Fuzzili, je n'en sais rien.
5: Mais c'est un génie, le mec.
3: C'est un génie, quelque part. Pour ça que je l'ai mis en champion du jour, même si c'est du vol, c'est un peu un génie.
5: Mais
3: c'est une bonne idée, en plus de remplacer par des pâtes. Je me demande si l'an prochain, je vais pas remplacer Rémi par une tagliatelle. Je fous une tagliatelle.
5: Franchement, une tagliatelle aux œufs, par contre, tu fais ça bien. Hein. Une tagliatelle, tu mets une belle tagliatelle aux œufs, il y a moyen qu'elle fasse un joli moment avec toi. Hein.
3: C'est fou, non?
8: Ah ouais.
2: Alors, il est fort, il est fort. Des gens, mais je serais pas aussi inventive. J'aurais la flemme.
3: C'est quoi votre hobby préféré? Moi, je sais que j'adore ces puzzles et Lego. Moi, si tu me demandes vraiment à quoi tu peux faire 4 heures de ta vie, je fais des Lego. À la maison, je veux dire. Hein.
5: Ouais. Moi, c'est fabriquer du slime. Depuis que je suis gamin, écoute-moi bien. J'avais un truc qui s'appelait le savant fou. C'était un alien que tu remplissais. C'était mon jeu préféré. Il y avait du slime dedans. C'était les débuts sûrement du slime en France. Et depuis, avec ma fille, la petite, on est vrillé du slime. C'est-à-dire qu'on fabrique du slime,
3: Et après, vous en faites quoi?
5: Ben, on fait des collections de slime dans sa chambre. Il y a plein de slime. Et on adore ça. On a fait les musées du slime. On est fou de slime. J'adore ça.
3: Mais vous jouez avec après?
5: Ouais. Et on a des moelleux, des moins moelleux, avec des petites perles dedans. On fait du slime, quoi.
3: J'adore. Je me rappelle très bien de ce jeu.
2: Je me souviens même de la pub.
3: Vous vous rappelez de le jeu où tu créais genre un habit et tu dessinais la robe.
2: Dessinons la mode. Bah, évidemment, je l'ai eu.
3: Tu tournais
2: le truc.
3: Et tu dessinais un costume de mode. C'était le Met Gala pour le Met Gala.
2: Bien sûr. Pour les petites filles.
3: Tes occupations?
2: Moi je colorie.
3: J'adore colorier.
2: T'es
3: art créatif, de toute façon.
2: J'ai une fille aînée qui, c'est pas du tout son truc, mais j'ai ma petite, je vous dis pas ce qu'on fait. On fait des maquettes dans des cartons, elle fait des montres connectées, mais tout en papier et tout, on se régale.
3: J'adore.
5: C'est génial.
3: J'adore. Moi, colorier, mais je vous assure, quand au resto, il y a un set de table avec des crayons de couleur, il y a plus que moi qui colorie.
2: Ah oui,
3: je laisse pas faire mon fils, il déborde trop. Je dis, non, donne-le-moi, et c'est moi qui colorie.
2: Ouais, moi je leur fais des petits looks. Tu sais, on a les grands papiers là, les grands trucs de coloriage, et parfois il y a des choupis un peu grands et tout. Je fais des salopettes à rayures, des petites chemises à pois. Tu vois, je fais un peu de stylisme quoi.
5: Mais ça revient fort hein, pour les adultes le coloriage. Ça détend,
2: mais
5: ça calme.
2: Mais je peux pas te dire comme tu t'évades. Et j'ai un panel de feutres que j'ai acheté sur Amazon. Oula. Magnifique.
5: Tu les remets bien en place et tout?
2: Ah, dans l'ordre de couleurs, pointe fine, pointe pour colorier, pointe pour les contours.
3: Je suis pareil avec ma caisse à outils.
2: Ah, bah oui, pas, j'imagine.
3: Tout est exactement rangé où il faut.
2: Moi aussi, j'ai une caisse à outils, j'adore.
3: Bien sûr. Benoît, je t'embrasse fort là-bas à Grenoble. On s'écoute 21 Pilots Ride et la championne de France de planche apéro sera avec nous dans le studio.
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3: Merci tout le monde d'être avec nous. J'espère que ça va bien, les copains. On est tous ensemble et c'est comme ça jusqu'à 19h. Dans un instant, une championne de France. Championne de France de 110 mètres et...
5: Non.
3: Championne de France de javelot.

0: faire partager tout ça. On est une championne de France, bah oui, de notre passion absolue, à Planche Apéro.
1: Bah oui. C'est notre sport.
0: Moi, pour moi, c'est la, les gars, c'est la l'orbanodou de l'apéro.
2: Hein. Mais là, oui, là. Moi, j'ai une question. Vous seriez champion de France de quoi, vous, en vrai?
0: Attends, attends. C'est une très bonne question. Il y a Jennifer qui est avec nous. On va lui demander aussi. Salut, Jennifer.
3: Salut.
0: C'est une excellente question, Emily. Bonjour. Bonjour, Jennifer. Bienvenue. Jennifer et tout le monde, c'est-à-dire, c'est important, Emily, ce que tu demandes. Champion de France, c'est-à-dire, si nous, on, le rêve de, qu'on aurait fait.
2: Non, un talent.
0: Ce, ah oui,
2: oui. Okay, eh oui, dire, si c'est, ah ben, un talent.
0: Où on performe.
2: Si, si tu devais être champion de France.
0: Sache que dès que c'est ton émission, je l'écoute à fond au podcast. J'adore ton émission. J'adore. Alors moi, si je suis champion de France, donc c'est ma plus grande compétence. Il n'y a rien d'exceptionnel parce que j'y suis né. Je dirais que c'est le ski freestyle. Donc je pense que je serai champion de France. J'en suis loin parce qu'ils ont un meilleur niveau. Mais en tout cas, là où j'excelle le plus, c'est le ski freestyle, le backflip, le 720, tout ça. C'est de là d'où je viens. C'est ce que j'ai fait toute ma vie.
2: Le Edgar Gros-Pierron, quoi.
0: Ouais, ouais, plus fort encore.
1: Non, en ride pur,
0: ouais, freestyle, quoi. Pure de freestyle, parce que je suis arrivé la génération d'après, c'était plus le ski de boss, c'était vraiment le freestyle, c'est faire les rail flips et tout ça, voilà. Ouais,
2: ouais. J'aimerais bien te voir, ouais, moi le faire.
1: Allez, demain tu viens avec des skis.
2: Allez,
1: demain tu viens avec des skis. Moi, je serai champion de France d'allumeur de barbecue. Alors, de rapidité.
2: Oh, attends, ça c'est très fort.
1: Ouais, ouais.
2: Ça, c'est une
1: d'allumeur
2: très belle
1: de barbecue. Attention qu'on commence pas à me parler d'allume barbecue, de machin, je te l'allume nature peinture.
0: C'est toujours par taille, hein. C'est,
1: oui,
0: papier,
1: c'est ça qui est important.
0: Les brindilles,
1: exactement,
0: du bois de cagette et le vrai bois.
2: Allumeur de cheminée aussi?
0: Ah oui, ça va avec.
1: Non, non, oui, mais je ne. Oui, allumeur
2: tu
1: de cheminée.
2: Excelles aussi?
1: Allumeur de feu.
2: Ah, j'aime bien.
1: Ouais, ouais.
2: C'est bien quand t'as un mec qui sait faire le feu, tu sais, la cheminée.
1: Après,
2: allez,
1: j'adore.
2: Vas-y, Rémi, fais-nous la cheminée.
0: Bien sûr, quand t'es à l'époque de Cro-Magnon, c'est hyper
2: important. Parce que nous, on vit à Paris, mais tu sais les gens qui ont des cheminées chez eux, il y a que ça. J'adore.
0: Thibaut, tu serais champion de France de quoi?
4: Moi, je serais champion de France de chute sur commande. Je sais tomber super bien sur commande.
2: Ah, j'aime bien ça aussi. Marrant, marrant.
4: Ah, je fais hyper bien.
0: Jennifer.
3: Oui.
0: Tu serais championne de quoi?
3: Alors moi, je serais plutôt championne de. On va dire, j'aime bien râler.
0: Le râlage, ouais, c'est un peu niche.
2: Ah,
0: ouais.
2: C'est niche, mais si elle le fait bien.
0: Oui,
2: c'est
0: vrai. Elle fait bien, tu peux être championne de France.
3: Je le fais bien, mais j'ai toujours raison aussi. C'est ça qui est bien.
2: Ah, de mauvaise foi aussi. La médaille d'or de mauvaise foi.
0: Moi, je dis souvent à l'équipe, j'ai pas toujours raison, mais j'ai jamais tort.
1: Oui, voilà.
3: C'est pareil.
2: Moi, c'est une nuance.
0: Émilie serait championne de France de quoi?
2: Moi, honnêtement, de stylisme. Je peux vous rhabiller à la station essence, où que tu me mettes. Je trouverai toujours le moyen de te faire un petit look.
0: Être stylé. Et est-ce que tes filles te trouvent stylé?
2: Pas du tout. Une catastrophe.
0: Oui.
2: Ah, mais je vous ai déjà raconté, j'ai eu le malheur d'aller récupérer des clés devant le collège l'année dernière, où il y a deux ans, de ma fille. Et j'avais une cagoule, il faisait très froid. Et cagoule, c'est stylé, c'est à la mode. Enfin, un peu pointu, mais voilà. Elle m'a tendu les clés devant les copines étaient dans son dos. Et elle me regardait fixement et disait, enlève ta cagoule, enlève ta cagoule, en me tendant les clés. Tu sais, genre, sans articuler. Enlève la cagoule, enlève la cagoule. Et le soir, elle m'a dit, mais ça va pas. J'ai cru qu'il y avait la BRI qui débarquait. J'en aurais dit une folle. Maman, qui met des cagoules? Bah, moi. Ah non, t'as pas envie, t'as envie d'avoir
4: ensemble,
2: une maman
4: je
2: normale.
4: Rêve de vous voir ensemble.
2: Bah, moi, je suis pas une maman très normale en look, tu vois. C'est pas que je suis extravagante. Bah, oui. Mais les filles, elles aiment bien. Elles disent, pourquoi tu t'habilles pas comme les autres mamans? Bah, parce que c'est mon métier,
0: bah,
2: j'aime
0: bien
2: être stylée.
0: C'est normal. Jenny, quand même, je voudrais t'offrir un cadeau. Pardon, je voudrais qu'on joue aux 60 secondes cadeau. Ça te va?
3: Oui, pas de souci.
0: Eh ben, c'est simple. L'équipe, vous avez 60 secondes pour deviner cette info. Sinon, il y aura pas de cadeau pour Jennifer. Si vous y arrivez, les AirPods 4.
5: L'équipe fera-t-elle gagner un auditeur?
6: 60 secondes cadeau.
0: Allez, c'est l'équipe. L'équipe va essayer de trouver Jennifer. J'espère vraiment que tu vas gagner ce cadeau. 25% des Français vont le faire dans deux mois. Un Français sur quatre. Quoi?
2: Passer le bac.
1: Non. Attends, on est au mois de. Là, on sera au mois de juillet dans deux mois à peu près. En juillet.
0: 25% des ménages français vont le faire.
2: On peut. Le temps qu'il réfléchisse, je peux donner ou c'est chacun son tour?
1: Non, vas-y, vas-y.
2: Ah. Partir en vacances.
1: Non. Faire des valises. Organiser des valises. Est-ce qu'on est loin ou pas?
0: Ah ouais, très loin. Ça n'a rien à voir avec les vacances.
2: Déclarer ses impôts.
0: Mais c'est quelque chose qui arrive en juillet. Non, pas déclarer.
1: C'est en juillet, on est bien en juillet. Nettoyer le barbecue, enfin, autour de ça, non?
0: Non, non.
1: 25% des ménages.
2: C'est beaucoup, 25% des ménages.
0: Un Français sur quatre a prévu de le faire.
2: Ah, a prévu de le faire.
0: Il vous reste la moitié du temps. Dépêchez-vous.
2: Nettoyer sa maison, faire un grand nettoyage, partir en vacances.
1: Non, ça n'a rien à voir avec les vacances, rien à voir avec l'extérieur. C'est en rapport avec l'extérieur.
0: Non, au contraire, c'est intérieur, c'est un événement. La Coupe du Monde.
1: Acheter une télé pour la Coupe du Monde.
0: Ah ouais, non mais c'est non mais là c'est trop triché.
2: Ah, j'avais mon casque.
0: Mais non mais on joue, mais maintenant carrément elle donne la réponse derrière en fait. Il y a un prompteur derrière qui dit bah la réponse c'est ça.
2: Acheter une télé, pourquoi les gens ils ont pas de télé?
0: Maintenant il a changé la télé.
2: Moi j'ai la même depuis 82, laisse tomber.
3: Pareil.
0: Eh ben c'est la bonne réponse pour regarder Mbappé, Dembélé, Olysé. Un Français sur quatre va s'acheter une nouvelle télé pour le mois de juillet. A prévu, ils vont peut-être pas lâcher, mais en tout cas a prévu de s'acheter une nouvelle télé. C'est énorme, un Français sur quatre.
2: Mais c'est
0: pareil.
2: Énorme.
0: J'ai la même télé depuis 900 ans.
2: Mais moi j'aime pas les télés, tu sais, trop avec les images trop fortes. Moi j'ai les vieilles télés à l'ancienne.
0: Pareil, la mille. Moi t'allumes, c'est encore antenne 2.
2: Moi aussi, il faut tous télécommandes. Je perds toujours le truc.
1: Toi t'es encore Philippe Risoli quand t'allumes ta télé. Qui allume un truc, quoi.
2: Cathodique à l'ancienne.
1: Oui,
0: et donc voilà, en moyenne, les Français sont prêts à dépenser 550 € pour cette nouvelle télé. C'est-à-dire Jennifer, avec la triche de Anna Serena de l'équipe, qui maintenant donne la réponse à Rémi, carrément.
1: Non.
0: Ça fait gagner. Oh, pardon.
1: Elle m'a montré un truc. Elle a fait comme si elle faisait la VAR et j'ai deviné qu'elle parlait de télé en effet.
0: Et donc, c'est gagné pour toi. AirPod 4 pour toi. Bravo, Jennifer.
3: Merci beaucoup, c'est gentil.
0: Un grand bravo, Jennifer. Tout de suite, on écoute Elisabeth Taylor de Taylor Swift.
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0: Tout le monde est arrivé. Michael, notre auditeur, notre championne de France de poche apéro. On déguste tout ça dans un instant. Le temps de faire une petite pause, on aura le son de Bébé Rexha New Religion. A tout de suite. Où ça?
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0: Dans un instant, on va déguster la plus belle planche apéro qu'on a jamais vue de notre vie. La championne de France de planche apéro va être là avec nous dans le studio. Il y a déjà Michael, notre auditeur qu'on a eu à 16h avec vous, qui est déjà là avec nous dans le studio. Ça va Michael?
8: Ça va très bien, merci.
0: Merci d'être venu. Tu viens pour nous pour manger un petit peu de jambon serrano?
8: Un peu les deux.
0: Allez. Tu fais quoi dans la vie?
8: Je suis sapeur-pompier.
0: Je te crois pas de métier?
8: Oui.
0: Professionnel?
8: Oui.
0: Oh là là.
2: En même temps, ça se voit.
0: Ça se voit un peu, ouais.
2: Ouais.
0: Il est costaud. D'ailleurs, j'en profite puisque je suis parrain de l'œuvre des pupilles des pompiers de France, qui est une association magnifique. Donnez si vous pouvez les soutenir. C'est pour tout, malheureusement, les pompiers qui ont péri et qui ont les enfants et la famille, bien sûr, qui reste sur le côté. Et c'est pour les aider. C'est une association fantastique parce qu'ils les suivent tout au long de leur vie, bien sûr, suite au drame, évidemment. Mmh. Il y a tout un suivi qui est fait. Mais pendant des années après, par exemple, pour quelqu'un qui part étudier à Lille, eh ben ils ont des appartements là-bas pour pouvoir les loger, pour qu'ils puissent continuer de vivre, même si leur papa ou leur maman, malheureusement, est parti. Donc c'est très beau. Et en plus de ça, ça crée une vraie cohésion aussi entre les pupilles. C'est-à-dire qu'il y a l'œuvre qui les aide et eux entre eux, mais ça devient une famille, vous pouvez pas vous imaginer l'aide qui se donne entre eux. Magnifique. C'est une association magnifique. Très fier d'être le parrain.
2: Bravo. Ah ouais,
0: bravo.
8: Merci.
0: Et en plus, j'ai mon Michael qui est là aujourd'hui, un pompier qui vient pour manger une planche apéro. Dans un instant, ils vont faire leur entrée dans le studio. Restez avec nous. J'ai l'impression qu'on reçoit Shaggy.
1: Ah ouais, super.
0: Les gars, moi, Shaggy.
2: Ah ouais, c'est vrai qu'on avait reçu Shaggy.
0: Non, mais Shaggy, ou même tu mets Harry Styles ou Marie-Charlotte avec sa planche apéro, je suis beaucoup plus saucé par Marie-Charlotte.
2: Bah, c'est clair, moi aussi, hein.
0: Alors, restez avec nous, c'est dans un instant sur Énergie.
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0: Ça y est, c'est le moment. Michael, notre auditeur qui a traversé toute la région parisienne pour venir manger cette planche apéro avec nous, Émilie et Rémi.
1: Voilà,
2: Moi, ne m'en parlez pas.
0: Émilie, j'ai l'impression qu'il y a John Bon Jovi qui va rentrer dans le studio.
2: Ah, mais moi, j'ai
0: faim. Et Rémi, Pierre Paul Jacques. Qu'est-ce que tu fais
2: Manu
0: là,
2: c'est
0: Pierre Paul Jacques. Il aime le reggae, il aime les Starwell. J'aimerais qu'on accueille tout de suite Marie, Charlotte et son chéri, d'ailleurs, qui est là avec nous, puisqu'ils ont la boutique ensemble. Romain, on va les accueillir tous les deux. Venez, oh la planche! Oh la planche!
2: Ah, elle a du pain, j'ai vu!
0: Oh la planche!
2: Attendez, on va faire des photos, on va les mettre sur les réseaux.
0: On va mettre les photos sur les réseaux et puis on va aussi mettre bien sûr toutes les vidéos. Venez, installez-vous tous les deux. Romain, Marie, Charlotte, bienvenue. Merci d'être venus nous voir. On s'était tenu une promesse tous les deux. T'étais passé à l'antenne juste à la suite à ta récompense. Je te laisse parler dans le micro si tu veux bien.
9: Il faut que je mette.
0: Je t'en prie. Donc,
1: oh là là.
0: Ils ont même dessiné énergie dans une pomme.
1: Hein,
0: oh, c'est énorme.
1: Ah
0: bon,
1: mais non.
2: Ah, c'est magnifique.
1: Ah ouais. Non, mais vous êtes hyper fort.
0: On a trop de questions à vous poser à tous les deux. Salut Romain aussi.
1: Salut.
0: Merci d'être là tous les deux. On a plein de choses. On s'était eu au téléphone juste quoi, 48 heures ou une semaine après ton trophée.
8: Non, un petit peu plus.
0: Un petit peu plus.
8: 3 semaines.
0: Ouais. Genre 3 ans. Ok. Ouais, un peu plus. Ça fait vraiment 3 piges que j'ai été élu. Donc c'était juste après. Et tu allais à l'Élysée.
8: Oui. Oh, le 1er mai pour la cérémonie du Muguet, on est allés tous les deux.
0: Arrête. Avec les planches et tout.
8: Ouais. Alors avec d'autres planches, mais oui.
0: Bah oui, tu nous as pas refourgué les restes de Brigitte.
8: Non.
0: Là,
8: non,
0: pas,
8: mais je veux dire.
0: Pas de contact, hein.

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1: Quand même, il faut donc tout expliquer. Vous êtes tous les deux primeurs où ça ?
2: À Gisors, en Normandie.
1: Et oui. Vous êtes venu nous voir, merci, vous êtes venu. Ah bah non, vous êtes tout le temps là, vous êtes allé à l'Élysée, on a plein de questions à vous poser. Donc, vous préparez ces plateaux. Première question, c'est important, si vous êtes d'accord à l'équipe.
3: Bien sûr.
1: Comment on devient champion de France de planche à apéro ?
2: Avec beaucoup de travail.
1: Oui. J'imagine.
2: Voilà.
1: Mais c'est comment on s'inscrit ? Comment, qui va, qui participe ?
2: Alors, les inscriptions sont ouvertes plusieurs mois avant. C'est ouvert aux traiteurs, aux primeurs, voilà, tous ceux qui font des planches apéritives.
1: Ah, c'est con de traiteurs, mais également aux primeurs.
2: Non, je tiens quand même à dire que sur les finalistes, donc il y avait tous étaient traiteurs et on était les seuls primeurs.
1: Ah ouais. Mmh.
3: Bah, c'est pour ça qu'elle est tiens, je comprends.
2: Oui.
1: Et t'as gagné. Vous étiez combien de participants, participantes ?
2: Alors il y avait 75 participants sur toute la France et le jour de la finale, on était 5 finalistes et je devais pas y aller.
1: Ah bon,
2: il y avait eu plusieurs épreuves de qualification et j'étais juste aux portes de la finale.
1: Et là, tu l'as dit de quelle boîte tu te chauffes.
2: Et une des finalistes s'est blessée, donc ils m'ont appelé une semaine avant.
1: Elle s'est coupée.
2: Oui.
1: Eh ben, planche apéro, tu vas pas te claquer.
2: Et malheureusement pour elle, mais heureusement pour moi, donc improbable.
1: Ah ouais, c'est les blessures de primeur. T'as personne qui dit, bah, tu sais que j'ai failli être traiteur, mais je me suis fait les croiser.
2: Ah oui.
1: Tu
3: sauras jamais bloquer à nous. Bah, bien sûr.
1: Et Romain dans tout ça alors? Parce que lui, il est là, mais pourquoi c'est pas toi qui a participé?
4: Parce que elle fait mieux que moi, donc
2: c'est un travail d'équipe, voilà.
4: Oh, t'es mignon.
2: Si, c'est vrai. Bah, c'est son métier à la base. Moi, j'étais pas du tout du métier. Je l'ai suivi.
4: Elle était prof.
2: J'étais professeur des écoles.
1: Ouais. Sérieux?
4: Mais non.
1: Et là, maintenant, t'as tout abandonné pour être traiteur.
2: Voilà. Pour être primeur.
3: J'attendais, bien sûr, Kekoy.
5: J'adore. Génial. Il est beau, votre chemise. Je sais pas comment on appelle ça avec brodé.
4: Oui, parce que il y a quelques jours, on est devenu meilleur artisan primeur de France.
5: Ah,
1: Excusez-moi, vous êtes champion de France de planche à apéro et en plus maintenant vous êtes meilleur ouvrier de France, ça ?
2: Meilleur, non, pas encore. Enfin, peut-être un jour, j'espère, mais meilleur artisan primeur de France.
1: Mais bravo, félicitations. Ouais, attendez, faites de la pub pour votre magasin.
2: Et là, on était tous les deux. C'était une épreuve en binôme pendant 4 heures.
1: Oh, c'est beau. Faites de la pub pour votre resto quand même.
2: Notre primeur.
1: Ah, je vais y arriver, pardon. Excuse-moi,
2: Et ben voilà, on est primeur à Gisors en Normandie. On travaille tous les deux avec aussi notre équipe très sympa. On vend du fromage, de bons fruits et légumes. Voilà, tout pour régaler.
4: Un
2: peu de vin, un peu de fromage. On fait des planches apéritives, de charcuterie, de fromage, de légumes, des planches de fruits.
1: Primeur délice, je vois écrit sur le.
5: Deux mots, délice.
1: Bah oui, bien sûr, petit jeu de mots. Bah, professeur des écoles, on manie un petit peu la langue.
2: Alors, c'était même pas pour le jeu de mots à la base. C'est parce que sur notre logo, il y a donc trois fleurs de lys comme sur le blason de notre ville.
1: Mais tu vois, ça tombe vachement bien.
2: De la ville de Gisors.
1: Maintenant, on passe aux questions et dans un instant, il y aura la dégustation. Bah, calme-toi, ouais. Michael. Il
5: va plus passer à la dégustation.
1: Ah, c'est clair. Il a traversé Paris pour venir nous voir.
2: Et quel honneur.
1: Alors, les copains, première question. Est-ce que le maire, il est fier de vous ? Est-ce que le maire, vous l'avez rencontré, le maire de votre ville ?
4: Elle était en photo dans toute la ville pendant au moins une semaine.
1: Mais non.
2: Sur les panneaux.
1: Génial. Ouais. Donc toute la ville est fière de toi.
2: Oui, le monde, on a un soutien énorme qu'on avait déjà avant, mais ça continue et ça fait très plaisir.
1: Bien joué, on les entend moins les traiteurs là. Et ensuite, raconte-nous, t'es arrivé à l'Elysée puisque t'es devenu champion du monde, champion de France, pardon, de planche apéro. Et donc vous êtes reçus à l'Elysée tous les deux. Comment ça s'est passé?
2: Alors c'était pour la cérémonie du Muguet et traditionnellement, tous les ans. Le marché international de Rungis vient apporter donc le muguet au président et on y retrouve tous les corps de métier d'artisans de Rungis, donc les bouchers, les fromagers, les restaurateurs, les primeurs et voilà. Et nous on était avec le pôle gastronomique.
1: Et donc vous étiez, alors attendez, vous savoir, vous étiez placé où? C'est dans le jardin, c'est à l'intérieur de l'Élysée, vous êtes où?
2: Alors on était à l'intérieur, il y avait plusieurs tables disposées avec les différents pôles où chacun venait présenter ses produits.
1: Emmanuel est passé.
2: Oui. Ouais.
1: Oh, ils sont bons.
4: Elle a la photo officielle.
1: Ah non. Génial, Romain, bravo, machin. Donc il est passé, il a goûté tes produits?
2: Alors il nous a posé des questions, il a goûté quelques produits effectivement.
1: Oh là, il aime bien quoi.
2: Il nous a félicité.
1: Il aime bien quoi? Parce qu'on sait qu'il aime les cordons bleus.

0: les produits français.
1: Et voilà. Ouais, mais il a dû prendre un petit bout de jambon, tu vois.
2: Mais c'est tellement beau pour un événement, un baptême, un mariage, une réunion de famille. Regarde, c'est une œuvre d'art. C'est magnifique.
1: Mais surtout, artistiquement, je trouve qu'il y a quelque chose, qu'il y a un plus de savoir graver, par exemple, le logo d'énergie dans une pomme.
2: Bah, t'imagines.
1: Personne ne peut pas le faire, tu vois. Mais personne ne peut le faire, ça. Mon pote, je ne saurais même pas le dessiner avec un crayon de couleur. Et voilà, le foutre dans un agrume.
2: C'est vrai.
0: Et on a sculpté des roses dans un melon.
2: Oui, j'étais en train de
1: pas
2: regarder.
1: Ma gueule.
2: Si. Des roses, et regarde, je peux me permettre.
1: Oui. Mais non.
2: Regarde comme c'est beau, tout le contour comme ça.
1: Ah oui, c'est artistique, vraiment. Oh là là, attendez, il faut décrire. Le melon est fait en comme une fleur, chaque melon. Et au milieu, c'est quoi en rouge?
2: C'est une rosace de fraise.
1: Non, mais c'est magnifique.
0: C'est joliment dit.
1: Oh là là, rosace de fraise. Maintenant, on va passer à la dégustation. Avant ça, Obsession Aventura. Oh, l'ancienne.
2: Oh, j'adore.
1: Oh là là là là. Là, ça sent le sol qui pègue.
2: Ah ouais,
1: colle un peu.
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1: On est toujours sur Énergie, on a avec nous la championne de France de planche apéro et son mari Romain. Je veux pas t'invisibiliser, mais on fait briller Marie-Charlotte ce soir. Tous les deux, ils sont chez le primeur des Lys. C'est à Gisors.
4: En Normandie.
1: Pas Givors, c'est en dessous de Grenoble, rien à voir, vous ne les trouverez pas les deux.
0: Dans le Vexin Normand.
2: Mais Gisors, c'est connu, il n'y a pas la maison de Monet à Gisors ou d'un...
4: Alors, c'est pas loin.
0: C'est pas très loin.
2: Ah, voilà, Giverny.
0: Oui. Ah oui, Giverny.
1: C'est juste à côté, quoi. Mais il n'y a pas le primeur d'Élysée.
2: Ah bah non, c'est à Gisors.
1: On t'a vu au téléphone, on t'avait félicité. Entre temps, t'es allé à l'Élysée, t'as vu Brigitte aussi?
0: Oui.
1: Oh là là là là.
4: Ah ouais, c'est quand même là, c'est des grandes réceptions. Là.
1: Ça doit y aller. J'espère qu'il n'y avait pas Gérard Larcher parce que mon pote, il te restait rien après. Gérard Larcher, tu sens qu'il a un coup de fourchette, le sénateur là. Mon gars, mais je ramène chez moi, il y a des doggy bags.
2: Attends, c'est pas donné à tout le monde d'aller à l'Élysée. J'irai jamais, j'ai aucune raison d'y aller. Je n'irai jamais. Vous avez vu l'Élysée de l'intérieur?
0: Oui, c'était vraiment un honneur.
2: C'est génial.
1: Grâce, c'est magnifique.
2: Ouais.
1: Quelle chance.
4: C'est beau.
1: Il a été sympa?
4: Ouais.
1: Ah oui? Ouais. Il est sympa, ça se voit, il est sympa. De toute façon, on le disait, il est en roue libre. Il lui reste un an, ça y est, maintenant il organise, il bouffe du fromage.
4: Et dans la cuisine de l'Élysée, il y a quoi? Il y a écrit kitchen et tout. Comment ils ont décoré? C'est sympa, c'est...
0: Alors, on n'était pas dans la cuisine.
1: Non, et t'as pas trop le droit de rentrer dans la cuisine. Pardon, c'est presque un endroit
2: pour
1: Le tout en chacun peut pas rentrer dans les cuisines de l'Élysée, c'est interdit.
0: Non, c'était très protocolaire.
1: Ah oui, j'imagine. Donc ils se sont installés ils se sont installés et puis après il est passé un petit peu partout, ma mère.
0: Voilà.
1: Ah là là. Et Brigitte, elle aime quoi, Brigitte?
0: La charcuterie.
1: Eh voilà. Et maintenant, là
4: la mimolette.
1: Eh ben voilà, c'est ça qu'on veut savoir, ça. Eh, closer public, là. On met la vidéo tout de suite. Brigitte Macron, elle aime la mimolette. Qui l'avait avant nous, ça? On est dans l'exclu. Tous les deux, vous êtes venus nous amener une planche apéro. Ça nous fait trop plaisir. Il est temps de passer à la dégustation.
5: S'il vous plaît.
1: Michael, un de nos auditeurs, est venu aussi. Approche-toi, Michael. Viens près de nous. Alors, qu'est-ce qu'on a? Tu peux nous dire un petit peu ce qu'il y a sur les planches?
0: Alors, sur celle-ci, donc, c'est la planche sucrée salée, donc, du championnat de France. Vous avez différents fromages. On a fait un brie de Meaux maison, c'est-à-dire qu'il est fourré à la crème de pistache et abricot. Ça a fait un carton le jour du concours. Ça a conquis la meilleure ouvrier de France
1: parce que
0: fromage.
1: Il y en a peut-être dans ce que tu vas nous faire découvrir, mais souvent le brie comme ça, ils le font avec de la truffe.
0: Ouais.
1: Moi, je suis pas très truffe.
0: Ouais. Bah voilà, c'est le même principe en fait.
1: Et ouais, voilà. Et là, tu
0: et ça, c'est Romain qui l'a fait.
1: C'est Romain qui l'a fait. Celui-là, alors, il dort pas, celui-là.
4: L'âme de l'ombre.
1: Moi, je veux jouer ça. Je peux goûter ça?
0: Bien sûr.
1: Je te laisse continuer à décrire. Tu peux m'en passer un peu, Émilie? Quelqu'un?
2: Je sais pas, j'ai envie de regarder, moi. Oh, non, mais côté là, c'est... moi, j'en peux plus. J'ai trop faim. Vous me connaissez quand même.
1: Continue. Voilà,
0: ensuite...
1: t'es un
0: ensuite.
5: Ah, puis il y a les petites pinces pour attraper le fromage, les petites pinces en bois et tout, c'est trop bien.
2: Et t'as prévu du pain, j'ai vu.
0: Oui,
2: tu vois, je savais.
4: Bien sûr, un petit bout de pain.
1: On va se servir, nous, surtout, continue de détailler. Tu peux me servir, Émilie?
2: Je t'en prie, qu'est-ce que tu veux?
1: Et comme ça, le truffé, un peu pistache, là.
4: Ouais.
0: Donc, du coup, on a...
1: Parle bien dans le micro, Marie-Charles, tu veux bien. Non, je t'en prie, t'inquiète.
0: On a un Sainte-Maure de Touraine, donc un fromage de chèvre AOP. On a également de la tome de brebis à l'ail noir, côté sucré-salé aussi, un petit peu confit. On vous a fait des petites brochettes de fraises basilic feta concombre. Je tiens à préciser aussi que les fraises sont produites à côté de chez nous.
1: Mignon.
0: Dans une ville juste à côté, à Chaumont-en-Vexin, les fraises de Revette.
1: Magnifique. Et ça, Sébastien Lecornu, il l'a beaucoup aimé. J'adore tout soir à l'Élysée, tu fais. Ah ça, vraiment, il a adoré.
5: Attention.
2: Écoute, ça a l'air excellent.
1: Ah non, mais ça a l'air fou.
0: On a du melon, on a
2: Charente.
0: Oui, melon charentais. On a de la charcuterie et différents légumes. On a une confiture de fraises maison qu'on associe avec le chèvre.
2: Ah bah oui,
1: Romain, excusez-moi, je suis en train de goûter le fromage que t'as fait. Romain,
2: il est dingue.
1: Je dois le dire pour les auditeurs, c'est extraordinaire.
4: Merci.
1: Non mais les gars, je suis en train de, comment on disait, manger un jésus en petite culotte.
4: Ouais.
1: Non mais c'est extraordinaire.
4: Faut pas ça chez le traiteur.
1: Eh hey, mais Sir Michael derrière toi,
4: non, mais Michael,
6: le producteur. De jambon.
1: Oh là là là là les amis.
7: T'as de la Copa Corse, du Lonzo.
4: Ah ouais? Attends, mais je peux faire
1: bien
4: tour,
1: sûr,
4: là.
1: Si vous nous rejoignez, on est en train de manger. Championne de France de planche apéro qui est venue avec Romain et on est en train de déguster donc des fromages un peu maison. Et puis tout qui est mélangé, surtout c'est magnifique, on vous mettra les vidéos.
0: C'est le chef.
1: Extraordinaire.
0: Le brille.
7: Pour toi, Camille, on t'a fait un plateau de légumes.
1: Oh, t'as un cœur. Oh merde.
7: Body Summer.
0: Il y a un petit peu de fromage, mais voilà, c'est pour le Summer Body.
2: C'est beau.
1: Merci parce que je l'avais pas demandé, donc c'est un peu frontal. Je vois que ça part d'une bonne intention, mais c'est vrai que moi j'ai rien demandé. Et d'un coup de dire c'est pour ton summer body parce qu'on sait que on sent que la raclette quand même t'en as mangé 3-4. Vraiment c'est un beau moment que je viens de vivre, un bel ego boost que vous venez de me mettre, en tout cas un immense merci.
0: On fait aussi des plateaux raclette. Bon là on est sur la fin mais.
1: Votre spécialité au magasin, c'est quoi votre petit banger à vous? Est-ce que c'est ce que je suis en train de manger ou autre chose? Je m'excuse pour les auditeurs, je mange en même temps.
0: Ouais, oui, c'est vraiment tout ce qui est plateau apéritif, que ce soit charcuterie, fromage, que ce soit les légumes, que ce soit les fruits. On fait des brochettes de fruits, on fait des planches de fruits.
1: C'est extraordinaire.
0: Voilà, de l'entrée au dessert, on a de quoi régaler vos invités.
1: Oh là là là, vous êtes de plus en plus demandés dans les grandes villes. Hein. Vous allez voir, je voulais voir les deux là, vous allez déménager.
4: Ah oui.
0: Bon après, on aime bien quand même notre ville, mais ça n'empêche pas qu'on peut effectivement régaler des gens autour.
2: Il n'y a pas ça à Paris en plus.
1: Non, mais Paris, je pense aux grandes villes parce qu'il y a tellement de demandes et il y a tellement de gens qui vont aimer votre travail, qui vont vous demander un peu partout, est-ce que tu as moyen de me faire ça? Et comme c'est des produits frais, tu peux pas l'envoyer par Amazon. Hein.
4: Ah, bien sûr. Oh, regarde le Michael, il parle plus.
1: T'es content, Michael? Tu manges quoi?
8: Oh, bah, le même, le fromage aussi.
1: Vas-y, mollo, parce que s'il y a un incendie cet après-midi, tu montes plus à l'échelle, là.
8: Ça sera plus dur.
1: Là. Ouais, je te vois arriver, là. Même à 5 minutes, à manger du brie, donc. J'arrive, madame.
8: Il y a l'odeur aussi, hein, parce qu'on a le goût, mais bon, pour les auditeurs, il y a l'odeur qui est exceptionnelle.
1: Ah, bien sûr, c'est en odorama magnifique. J'en reviens pas qu'ils aient sculpté énergie dans les pommes.
7: Ouais, c'était bon, c'est dingue.
1: T'as fait quoi, l'Elysée?
0: À l'Elysée, on n'avait pas sculpté...
4: La tête de Brigitte, dans une orange.
0: Non, on avait sculpté des fruits et légumes, mais on n'avait pas le droit de mettre de logo, de marque.
1: Ah, il y a tout un protocole à suivre et tout. Bah, bien sûr. Oh là là, super. Bah, un immense merci. On va se régaler grâce à vous. Allez-y, donc, dans le Vexin, je peux dire ça?
0: Dans le Vexin normand, à Gisors.
1: À Gisors, primeur d'Elysée. On va bien sûr continuer, on met un peu de musique, on va continuer nous de déguster.
4: Oui.
1: Michael, hein, il y a un petit goût de reviens-y, hein.
4: Oh oui.
1: Ah bah gars, il arrive de l'Essonne, il a entendu ça, je peux dire il va pas s'arrêter un petit bout de fromage. Hein.
4: Ah c'est clair.
1: Alors, allez, on met un peu de musique, comme ça on défonce le plateau en
4: attendant. Merci.
1: À tout de suite sur Énergie.
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1: Vous êtes sur Énergie, on est là avec vous en ce jour férié, on s'écoute tout de suite Sound of Legend. Et après on règle les comptes avec notre bon vieux Charlie dans le jeu de l'injustice. Yes. À tout de suite sur Énergie.
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1: Ça y est, il est avec nous dans le studio. Oui, Charlie est de retour. Charlie qui va prendre la suite avec Lightlist. Et il vient pas pour boire l'eau des pâtes.
4: Alors
1: il vient pour gagner le jeu de l'injustice.
4: Aïe aïe aïe.
1: Un jeu qui est à l'image de la vie.
4: Ah oui.
1: Injuste. Tout simplement.
9: Bonsoir mes chippies. Je suis venu pour le fromage aussi.
1: Très bien. On remercie encore Marie-Charlotte et Romain qui nous ont fait ce magnifique cadeau. Champion de France de planche apéro. On a pu la déguster. Prends-en un petit peu.
9: Ouais, merci.
1: Ah ouais, franchement, t'es chez toi, mon Charlie.
9: On va ramener aux copains.
2: J'ai abusé.
1: Une régalade.
2: On s'est allé trop loin encore une fois.
1: Mais là maintenant, il est temps de. Là, c'est le moment de
2: jouer. Allez, go, go.
1: Vous êtes quatre avec Thibaut, Charlie, Émilie, Thibaut, Rémi. À la fin, il n'en restera qu'un. Pourquoi ce jeu est injuste? C'est très simple. Des tours de questions de culture générale. Et à la fin du tour, celui qui a le plus de bonnes réponses élimine qui il veut. Et c'est souvent Charlie.
9: C'est vrai.
1: C'est parti pour la première manche.
9: Attends,
1: Émilie
9: finit sa fête.
2: Vas-y, c'est bon.
1: Émilie, c'est vraiment le jeu. Émilie, c'est vraiment. J'en peux plus, j'ai abusé. Et une seconde après, elle a le museau dans la truffe. Quoi. C'est vraiment. C'est j'ai abusé. Moi, quand même, reprendre cette grange de Serrano.
2: C'est exactement ça.
1: Ah, non.
2: T'es pas goûté, ça.
1: C'est trop. C'est du Cantal, hein.
2: Oui, parce que j'ai cette voix. Oui, alors, vous m'imitez quand vous pensez à moi, vous êtes avec cette voix.
4: Oui,
2: non, mais c'est flatteur.
1: C'est parti, une minute de questions, Émilie, je commence avec toi. Pourquoi? Parce que t'es la queen.
2: Allez.
1: Bonne chance, une minute de question. Top chrono. Depuis le début de l'année, quel est le film qui a fait le plus d'entrées au cinéma?
2: Oh purée.
1: 3 secondes max.
2: L'amour.
1: Marsupilami. L'amour, ah ouais, c'est vraiment il y a 9 ans. Thibaut, combien font 15 x 3?
5: 45?
1: Oui. Oh. Rémi, quel don possède Christophe Lambert pour le film dans le film Highlander?
4: Il est immortel.
1: Exactement. Charlie, dans le sigle télé TNT, quel veut dire le N?
4: Numérique?
1: Ouais. Émilie, dans quel sport pratique-t-on l'arraché et l'épaulé jeté?
2: Oh, le lancer de poids?
1: L'haltérophilie.
2: Oh.
1: Thibaut, de quelle couleur est le nez de Gros Minet?
5: De quelle couleur est le nez de Gros Minet? Noir?
1: Rouge.
5: Ah, le nez.
1: Rémi, comment s'appelle la nouvelle PDG de Xbox?
4: Non mais les gars, Martine Pitu.
1: Charlie, de quelle couleur sont les cheveux de la Schtroumpfette?
5: Blond.
1: Jaune, exactement. Émilie, que signifie le P dans le nom de l'agence AFP?
2: Presse.
1: Oui. Thibaut, combien d'angles droits possède un triangle rectangle?
5: Un seul.
1: Bonne réponse.
5: C'est énorme.
1: 2 points pour Charlie, 2 points pour Thibaut, 1 point pour Émilie, 1 point pour Rémi. Ça va se jouer, cette manche, oui, entre Charlie et Thibaut.
2: Ah, j'ai perdu?
4: Non, t'as pas perdu, t'es non, comme moi.
1: On va voir si ça fait 50 fois qu'on joue à ce jeu, Émilie. Je peux pas faire plus.
4: Pardon. Prends une petite tomate, Émilie.
2: Pardon.
1: Attention. Voici la question de rapidité. Pour savoir qui sera le champion de la première manche, qui pourra éliminer quelqu'un. Ça va se jouer entre Thibaut et Charlie, qui l'eût cru, hein. Lulu Sucru. C'était la question. Facile ou pas?
5: Vas-y, vas-y, facile.
1: Quel est le nom de super-héros de Tony Stark?
4: Iron Man.
5: Iron Man.
1: Bonne réponse de Charlie. Charlie, tu me fais sauter qui?
4: Ça va, Rémi?
5: Ouais, ça va, et toi?
4: Ouais, ça va.
5: Tu me fais vraiment sauter encore une fois. C'est vraiment... Allez, un peu de panache... Fait sauter Thibaut, et à chaque fois il te fait sauter en premier. Ah,
1: c'est vrai, c'est vrai. Charlie, il faut une décision. Rémi, allez, c'est et parti.
5: J'ai tellement envie de te péter l'arcade.
4: C'est sur la défensive, j'aime pas.
5: C'est fou.
4: Au lieu de dire, je t'aime bien et tout. Tu
1: Charlie, Émilie, Thibaut pour la deuxième manche. Cette fois-ci, 40 secondes de questions. Je recommence avec Charlie, notre champion de la première manche.
5: Bravo, Charlie.
6: C'est la PDG de l'entreprise Pâté Croûte.
4: Pardon, j'ai un petit seum. Excuse-moi.
1: Top chrono, c'est parti. Quel animal a donné son nom à une coupe des années 80?
4: L'iroquoise.
1: Mulet. Émilie, en calcul, quelle opération permet d'obtenir un produit?
2: Une multiplication.
1: Bonne réponse. Oh, Thibaut, que signifie le R de RSA?
5: Revenu.
1: Oui. Charlie, qui a réalisé Bienvenue chez les Ch'tis?
4: Danny Boone.
1: Oui. Émilie, quel accent est présent sur le O du mot gigot?
2: Aucun.
1: Bonne réponse. Thibaut, quelle danse de salon est traditionnelle de la ville de Vienne?
5: La valse de Vienne.
1: Oui. Charlie, dans quelle ville est le siège de l'Organisation des Nations Unies?
4: L'ONU, je sais pas, à Bruxelles.
1: Allez, New York. Émilie, en 98, quel Disney met en avant une guerrière asiatique?
2: Mulan.
1: Bonne réponse, Émilie. Émilie, championne de la manche. Émilie, tu fais sauter Thibaut.
2: Ah, mais moi, je fais sauter Charlie. Charlie, prends-le comme un compliment.
4: Non.
2: C'est parce que t'es très fort.
4: C'est vrai moi, je suis très nul. Je le prends que mal.
2: Bah, Thibaut, t'es moi. T'es pas nul, mais
1: en tout cas, toi, il le prend comme il veut. Toi, le prends pas comme un compliment. Le travers, tu le prends comme tu veux, mais le vent, on le prend pas comme un
2: Non, je l'adore, Thibaut. Mais c'est mon préféré, vous savez.
1: Final, 30 secondes de questions entre Émilie et son préféré, Thibaut. Celui qui a le plus de bonnes réponses sera champion du jeu de l'injustice aujourd'hui. Attention. Top chrono. De quels objets parle la chanson pour enfants Ainsi font, font, font, Émilie?
2: Les marionnettes.
1: Oui. Thibaut, aux échecs, quelle pièce se déplace uniquement en diagonale?
5: La dame.
1: Le fou. Émilie, que sert-on quand on s'entraide?
2: Pardon? Les coudes.
1: Oh là. Thibaut, dans quel pays la ville de Tombouctou est-elle située?
5: Congo.
1: Mali. Émilie, quel cow-boy tire plus vite que son ombre?
2: Lucky Luke.
1: Oh. Thibaut, quelle unité sert à définir une échelle d'intensité sonore?
4: Les questions, t'es mal tombé, Titi.
1: Je suis mal tombé. Et je vous jure, devant témoin, regardez, j'ai lu exactement dans l'ordre les questions, mais c'est vrai que c'était vraiment. C'était deux niveaux. C'était 12 coups de midi, question pour un champion. 12 coups de midi, question pour un champion. C'était un peu difficile. Ça fait 3-0 pour Émilie, notre champion aujourd'hui.
2: J'ai eu chaud. Vous savez, je le gagne souvent, ce jeu. Vous vous rendez pas compte?
9: Si. Je sais pas si elle est pas dopée. Hein. Faudra vérifier ce qu'il y avait dans les planches. Hein.
2: Ouais, c'est vrai, je me suis un peu dopée.
9: Beaucoup de bonnes réponses aujourd'hui.
1: Émilie, je sais pas ce qu'elle a aujourd'hui, Émilie. Vous voyez que je gagne, vous croyez pas?
2: Non, je suis pas bien. Je sais pas. Je suis contrariée. Il y a un truc qui doit me chafouiner. Je vais trouver.
1: Et ça va être notre faute.
2: Ouais, on a rien fait. C'est sûr. Ça, j'ai envie de vous rejeter la faute dessus.
1: Bien sûr, évidemment, on connaît. Charlie va faire la hitlist dans un instant. On se met un peu de musique avant, écoutez.
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0: paradoxe.
1: Ah ouais, c'est vrai.
0: Mais une question de nos auditeurs.
2: C'est clair.
1: Tu nous ressembles,
0: ah, bah,
1: finalement.
0: Gars, hein,
1: tu lui parles d'une planche, il fait 1h30 de route.
2: Je débarque. Je regarde Waze, 2h30.
0: Oui, je pense.
2: Ça vaut pas de souci. Un petit jeudi comme ça. Merci Énergie, merci France Travail. Permet d'avoir un petit peu de temps pour venir bouffer un petit peu de repas. Et puis il y a mon Charlie, bien sûr, qui va prendre la suite maintenant avec Late List. Hein.
0: Ouais, Late List, jusqu'à 22h, les 40 plus gros hits à connaître. Histoire de s'ambiancer un petit peu, bien terminer la journée.
2: Qu'est-ce que t'as fait pour être rouge comme ça? T'es rouge un peu.
0: Je suis rouge?
1: Il est à côté de moi, ça le.
2: C'est rouge de bronzage, J'avais pas mis de crème. T'as pris un petit carreau.
0: Ah ouais?
2: Non?
0: Non, tu vois, c'est humide, je pense qu'il fait un peu d'effet.
3: Ah oui? Ouais. Mais t'as pas mis une petite crème hydratante, un truc que ta peau n'accepte pas?
0: Non.
3: Ouais, t'es un peu ce gars.
0: C'est allergie alors? Alors, peut-être
1: toi,
0: peut-être allergique à toi.
1: Il y en a un qui lui dit qu'il a bonne mine et l'autre, il dit qu'il a fait une allergie.
2: Non, mais tu vois, regarde, je lui dis, mais t'es rouge, t'as pris des couleurs et l'autre tout de suite,
0: mais pas du tout. C'est pas rouge, il est irrité.
1: Non,
0: c'est le bon terme.
1: Il est irrité. Là, tu es mauvais. Retire et dis qu'il a bonne mine.
2: J'ai pas du tout envie de retirer.
1: Voilà.
2: C'est vrai, Charlie.
1: Ah, mais c'est bien.
2: Pauvre Emile, il est éliminé au premier tour. Il a une calvasse parce qu'il a des cheveux. C'est Dany Briand en 76.
0: C'est clair.
2: Qu'est-ce que tu veux faire?
1: Vraiment des cheveux de riche, quoi. Ah, ouais, c'est vraiment ça.
0: Il n'y a que les cheveux, alors.
1: Allez, oui, mais cheveux, bon, c'est déjà ça.
0: C'est le Rotary Club. Ah ouais, le coiffeur, c'est le Rotary Club. Bon, merci de nous avoir suivis, tout le monde. C'était pas un best-of et on n'est pas en best-of non plus demain, même si c'est le week-end de l'Ascension. On sera à vos côtés aussi. 16h, 19h, très belle soirée. Merci de nous poncer en podcast. Et puis on se retrouve très vite sur Énergie. Bah, très vite, c'est demain. Bah, à demain, l'équipe. Merci pour tout.
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0: qui est avec nous.
1: Absolument.
2: Je suis là. Non, c'était une blague, c'est moi, Auriane.
0: Ah, pardon, tant pour moi. Je monte du doigt Rémi en disant bonjour Auriane. Et avec Rémi qui est avec nous.
3: Salut tout le monde.
2: Ah là là. Non, c'est dur, hein.
0: Bah ouais. Comment vous allez tout le monde? Je vous présente Mylène. Mylène sera notre première auditrice ce soir. Elle lance officiellement l'émission. Comment tu vas, Mylène?
4: Bonjour à tous. Bonjour l'équipe. Ça va très bien et vous?
0: Ah, ça va super. Ça va super. Comme un mardi, quoi.
3: Comme un mardi. Partout oui. Ce combat. Bah mardi, ça va en principe. Hein.
0: Bah ouais, comme un mardi, quoi.
4: Début de la semaine, avec des semaines courtes au mois de mai, on apprécie.
0: Bah bien sûr, non mais mardi, c'est bien. On dit pas que c'est pas bien le mardi.
2: Le mardi, c'est la saga du mardi.
0: Ouais, pardon. Mardi, c'est bien. C'est pas vendredi.
3: Bah non, vendredi, c'est...
2: Mais vendredi, il est presque trop franc. Moi, je suis un peu jeudi, où l'excitation avant le vendredi commence à monter. Vendredi, t'as trop la pression de devoir kiffer ta soirée.
0: Non, mais jeudi, c'est le pote que t'aimes bien, le jeudi. Mais parce que t'es impatient quand même que vendredi arrive pour faire la vraie soirée.
3: Après, jeudi, c'est after work. Hein. La pinte, elle a 5 balles, hein. Pardon. Hein.
0: Ouais.
2: C'est le nouveau vendredi.
0: Ben voilà. En revanche... T'en reviens vite de dimanche.
3: Ah ouais.
0: Parce que dimanche, tu l'adores jusqu'à midi. À partir de midi, c'est donc on commence à préparer le lundi. Allez, donc 14h. On pense déjà à être bon, bah faut rentrer, faut machin.
3: Ah ouais, c'est
0: truc,
3: cafard.
0: Faut préparer le truc, les couches.
2: Faut l'occuper le dimanche. Je supporte pas ne rien faire le dimanche. Ouais. Je bourre.
0: Comment va l'équipe? Tiens, regardez. Quel est votre jour? Attendez, on se fait tous notre jour préféré de la semaine. La vérité. Notre jour préféré de la semaine. Ok, Auriane.
2: Jeudi.
0: Rémi.
3: Samedi.
0: Ah non, ce week-end.
3: Ah, de la semaine? Bah, c'est de la semaine. C'est samedi.
2: Non, mais t'as bien compris, fais pas l'andouille.
0: Je suis l'andouille. Il avait vraiment pas compris. Non,
5: il est mignon parce qu'il dit ouais, je fais l'andouille, mais samedi.
0: Pas compris.
3: Non, moi j'aime bien le mardi. Bah, j'aime bien ce jour, moi. J'aime bien le mardi.
0: Qu'est-ce qu'il y a de bien le mardi?
3: Et ben, c'est pas lundi parce que lundi t'es là, ouais, et ça y est, mardi, t'es dans l'ambiance, t'es dans le truc. J'aime bien mardi.
2: Je l'aime bien aussi, mais t'es un peu au milieu de l'océan. C'est-à-dire qu'il te reste.
3: Je sais nager, donc cool.
0: Pas fou.
5: Ouais. Moi, c'est mercredi, c'est déjà le week-end, le mercredi. Enfin, en gros, il reste que jeudi.
0: Ah oui,
5: parce que vendredi, ça compte pas.
0: Là, moi, je suis pas du tout mercredi.
5: Ah bon?
0: Ah non, t'es au milieu, c'est pareil. Là, je suis un peu d'accord. T'es Paris-New York et t'es en plein océan, mais trop loin pour revenir. C'est encore très loin d'y aller.
2: C'est ça.
5: Oui, mais là, tu sais où tu vas. C'est-à-dire que tu sais déjà ce que tu vas faire le week-end. Demain, là, je sais déjà que je vais booker mes trucs de vendredi, de samedi, tu vois.
0: Ah ouais, puis attends, mercredi, on voit que t'as pas d'enfant.
5: Voilà, c'est ça.
0: Il faut élucider, gérer, l'amener là. Et toi, tu travailles, il faut l'amener à gauche, à droite. C'est l'enfer.
5: Moi, je suis en popcorn, je vois les parents en galère et je regarde et je suis content.
0: Mylène, ton jour préféré, c'est quoi, toi?
4: J'aime beaucoup le mercredi parce qu'on approche du week-end et on a passé la bascule de fin de semaine. Mais je suis team vendredi parce que possibilité de RTT aussi. Voilà.
0: Bien sûr. Fifax qui fait la vidéo.
4: Week-end déjà.
0: Bah, je comprends. Fifax qui fait la vidéo, ton jour préféré. Alors lui, je sais, bah, lui c'est la danse. Ah bah oui, vie pour la danse électro, donc toi, c'est le vendredi.
6: J'aime bien le jeudi, hein. Comme ça tu démarres un peu comme il faut, un petit after work, et tu sais que t'as vendredi, samedi pour enchaîner.
0: C'est pas fou, hein. C'est fou, quoi. C'est
6: Anna, quoi. Voilà, on boit un petit verre et on sait que vendredi ça commence le week-end et on a encore samedi et dimanche pour se reposer.
0: Anna, est-ce que tu veux me faire un micro trottoir et partir dans les couloirs me dire un peu quel est le jour préféré des gens? Pour l'instant, on est quasiment mercredi, vendredi, égalité. Ouais.
2: Alors, on se retrouve dans quelle ville, Camille, aujourd'hui?
0: À Tours.
2: À Tours.
0: Okay. Les habitants de Tours?
2: Oui. Alors, je suis devant un habitant de Tours.
0: Quel est leur nom?
2: Bonjour. Comment vous appelez-vous?
7: Bonjour, Christian.
2: Christian, tu as quel âge?
7: 40 ans.
2: Waouh. Quel est ton jour préféré de la semaine?
7: J'aime bien le samedi.
0: Non, c'est pas la semaine, c'est le week-end.
7: De la semaine. J'aime bien le mardi.
2: Pourquoi?
7: Ça sonne bien, c'est un bon jour.
2: Ok, 40 ans, il aime le mardi.
0: D'accord, on note le mardi, c'est très rare.
2: Okay.
0: Demande à Julia, notre standardiste, qui curieusement est à Tours à ce moment précis.
2: Ah oui, elle est à Tours. Comment allez-vous? Bah, ça va, bien. Quel jour vous préférez?
0: Excusez-moi, attends, c'est Julia qui a fait cet accent?
2: Oui,
0: tu peux lui expliquer que c'est vraiment pas l'accent de Tours?
2: C'est pas l'accent de Tours, apparemment. C'est quoi l'accent de Tours?
0: Bah, y a pas d'accent.
3: Y a pas d'accent.
2: Ah, y a pas d'accent. C'est le lundi.
0: Lundi. Bon,
5: toujours l'accent.
0: Après, elle a le droit de venir de Marseille et être mutée à Tours, hein.
2: Elle vient de Dunkerque, quand même.
0: C'est vrai, elle aime bien le lundi, Julia?
2: Oui, pourquoi le lundi? Parce que je vous retrouve.
0: Ah,
2: lâche-cul un peu.
0: Et la journaliste de France Info, là. Dans les couloirs, vite là-bas, allez. Alors, encore deux personnes au moins, dans les rues de Tours.
2: Je me retrouve devant une jolie demoiselle. Bonjour, comment vous appelez-vous?
8: Laurie.
2: Laurie est avec nous. Quel âge avez-vous?
8: 42 ans.
2: Et quel jour vous préférez?
8: Le vendredi.
0: C'est le vendredi. Bah oui, bien sûr, team vendredi, bien sûr.
3: Elle a encore quelqu'un, allez, allez, encore, allez. Ouais.
1: Attendez, je me déplace,
3: c'est la carte
1: loin,
3: au trésor. Hein.
1: Bonjour.
3: Pour l'instant,
1: comment
3: à deux lundis, deux mardis.
1: Bonjour, je m'appelle Carla. Et Carla, quel âge avez-vous?
9: J'ai 18 ans.
1: Et vous préférez quel jour, vous?
9: Le jeudi.
1: Et le jeudi pour l'apéro aussi, hein.
3: Alors attendez, on a une égalité parfaite entre le jeudi et le vendredi. Ah. C'est important pour moi parce que je crée un véritable sondage. On élimine lundi, mardi, mercredi. Il va me falloir une dernière personne.
1: Waouh.
3: Eh ouais, ouais, ouais. C'est pour ça que t'es déjà revenu en studio. T'as vu? Tour Paris, attendez, c'est deux secondes. Dans journaliste attendez. Terrain, il y a terrain.
1: Hein. Waouh. Ouais, maintenant, je me retrouve aux étages de Chéri FM. Peut-être que la date va changer, hein, du coup. Hein.
3: Bah, ils vont dire 1902.
1: Excusez-moi, bonjour. On est sur Énergie. Sur Énergie. On est en direct de Tours, ici. Et on voulait savoir quel jour de la semaine vous préférez.
10: Le vendredi.
3: Eh ben voilà,
1: c'est le vendredi qu'a gagné.
3: Ça prend la tête balle. Eh bien sûr.
1: Merci beaucoup.
3: Je savais, mais c'est un peu logique.
10: Mais oui.
3: C'est vrai que le jeudi, quand même. Ouais, c'est pas mal. J'aime bien ces sondages qui servent à rien comme ça. Ça me met de l'intensité, moi. Ouais, mais ça sert pas à rien parce que ça représente un peu la France, qui on est, pourquoi, où on va, tu vois.
11: On devrait faire une émission avec que des gens dans les villes. On pose des questions et on fait des sondages dans les villes.
3: Ah ouais.
11: Ah ouais.
3: Ah ouais, c'est une bonne idée, hein.
11: Bah ok, tourbus.
3: Non mais nous on reste là. Ah d'accord. Et on envoie des gens dans toute la France. Et tu dis tiens à Nancy, qu'est-ce qu'en pensent les gens? Bah je suis avec machin. Pas mal. Pas mal. Pas mal.
10: Je suis sûr que Tours et Angers n'ont pas le même jour préf.
3: Si, je suis sûr que oui. Le vendredi, ça reste le vendredi malheureusement.
11: Ah ouais, mais comme quoi ça veut dire que c'est, tu vois, on sait là, c'est un peu tristoun. Ça veut dire qu'on.
3: Mais non, on est pressé de retrouver notre famille, nos amis, c'est normal.
1: Oh, oui.
3: Bon, les copains, plein de chance pour arriver dans l'émission Tame Impala. Bien sûr, on a des cadeaux magnifiques à vous offrir cette semaine.
11: Une Switch 2, une Apple Watch et des AirPods 4.
3: Bon, oh, t'entends ça, Mylène?
12: Ah oui.
3: Mais bon, on t'offre tout pour toi.
12: Ah, mais c'est bien, c'est sympa. Pas c'était mon anniversaire c'est il y a pas si longtemps.
3: Oh, je te souhaite un bel anniversaire. C'est pas vrai pour les cadeaux. Un bel anniversaire. 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Restez avec nous, on est sur Énergie, on est là jusqu'à 19h, c'est ça?
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2: Merci de nous choisir pour terminer vos journées. On est là, il y a Oriane, hein?
3: Ben oui.
2: Et vous, êtes Rémi?
4: Non.
2: Ouais, c'est marrant, on dirait, hein.
4: Vous êtes qui?
2: Son frère jumeau.
4: Incroyable.
2: Michel.
4: Vous lui ressemblez étrangement.
2: C'est fou, hein.
4: Ouais, c'est dingue.
2: Ah, mais j'ai une petite, enfin, je vous montre pas là, mais j'ai une petite coiffure qui est pas dégueu. À l'inverse de Rémi, qui a malheureusement.
4: Bah, qui a une calvasse.
2: Hein. Bah là, c'est tout.
4: Comme Marilyn, hein.
2: Choc comme un homme. On part à Bordeaux. La semaine dernière, un joueur de casino a remporté 80 000 balles sur une machine à sous. Quand le montant s'est affiché, le joueur qui souhaite rester anonyme a une réaction inattendue. 80 000 euros au bandit manchot, là, vous savez, les machines, là. Il a annoncé qu'il reversait l'intégralité de son gain à des œuvres caritatives. Il
3: n'y
2: a pas un centime. Oh, franchement, ça, je trouve ça énorme. C'est 80 000 quand même quand tu les prends à la machine à sous.
4: Et c'est pas du mytho, hein. Il a dit au casino, il a dit, vous versez directement l'argent à une œuvre caritative.
3: Et on sait si ce monsieur était extrêmement fortuné, si 80 000 c'était rien pour lui ou c'était vraiment un mec lambda.
4: Non, c'est rien du tout. Peut-être juste il a un grand cœur, pas toujours une mauvaise intention derrière.
3: Pardon. Ah, ça doit être ça, ouais.
2: J'ai une petite question, Camille. On connaît l'association? On sait à qui il a reversé?
4: Les vacances de Bernard. Association loi 1901 qui vont lui permettre de voyager. Non, on sait pas. Il a voulu que ça reste anonyme. C'est très, très bien. Et sachez que lui, il a rien dit. Hein. Il a demandé au casino et c'est le patron du casino qui a rendu ça public.
3: Ah,
4: c'est génial. J'ai un client magnifique qui a fait ça. Lui, il a même pas demandé. Il a pas sa photo dans les journaux. Il a rien demandé.
2: J'ai un petit coup de gueule à passer d'ailleurs concernant
4: les gens généreux. Parce que nous, on passe pour quoi après?
2: Non, mais concernant les machines à sous, je vais très, très, très rarement au casino. Mais j'y étais récemment à La Rochelle. Et les machines à sous maintenant sont des machines électroniques, tu vois, c'est que des trucs, t'appuies sur des boutons. Remettez-nous les machines à l'ancienne où vous pouvez tirer un truc.
3: Il y a plus la machine.
4: Non, mais si tu tires, mais c'est juste que c'est électronique. Vraiment pareil, je suis pas très casino, mais c'est juste que tu vis avec ton temps, quoi.
2: Ouais, non, j'aime bien. Moi, j'aimais bien les trucs à l'ancienne. Tu te dis que, je sais pas, le hasard, il joue aussi sur la manière.
4: Bien, tu fais. T'as l'impression de te servir une bière.
2: Ouais.
4: Allez, hop là. Mais j'aimais bien. Mais faut vivre avec son temps.
2: Oui, aussi,
4: c'est bon.
3: Moi, j'aime bien aller aux tables sur le petit tabouret là, comme ça.
4: Moi, j'ose jamais. J'ai trop envie d'y aller. J'ose pas.
3: Mais c'est génial.
4: Comme je sais pas jouer, je me dis ah là là c'est la honte. Et je me dis je vais être le lourd qui va leur couper des mains. Tu sais, je crois qu'il faut pas faire n'importe quoi au blackjack et tout ça.
3: Sur la roulette, il suffit clairement de miser sur un chiffre. Hein.
2: Moi, je suis l'assistant de ma femme au casino. Elle se met à la roulette, elle connaît tout par cœur.
4: Bon, globalement dans la vie. Hein.
2: Oui, dans la vie aussi. Oui.
4: Mais au casino, beaucoup quand même.
2: Ah, je suis vraiment, elle est là, ouais, la rouge, un père. Et moi, je suis là, un petit coca, peut-être. je suis là, un enfant.
4: Qu'est-ce qu'on a perdu, la maison? Bon, ben, pas de
3: soucis.
2: Il n'y a pas de problème. Allez, Zao, tout de suite. Dans un instant, je vous parle d'un nouveau métier dingue qui arrive en France.
4: Ça va forcément vous intéresser, restez avec nous, on est sur Énergie.
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2: Bienvenue tout le monde, comment va Angèle sur Énergie? Tiens, salut Angèle.
5: Salut, ça va?
2: Ça va très bien, et on l'attend le nouvel album, hein?
4: Bah ouais, dis donc.
2: faut te bouger la main, Angèle, hein?
5: Ouais, j'y vais.
2: On attend, hein, parce que bro, ça fait un moment, hein.
5: Ça va venir, je suis en pleine écriture.
2: T'habites où, Angèle?
5: À Melun.
2: Ça se passe bien là-bas?
5: Ça va.
2: Ça change. Ça change de Bruxelles, quoi. C'est.
4: Ah bah, autre chose. À Bruxelles, cette Angèle-là, elle est à Melun. Hein.
2: Ouais, c'est autre chose.
4: Tu fais quoi là-bas à Melun?
5: Je suis enseignante.
4: Oh, en quoi?
5: En maternelle.
3: Non, oh, bravo.
4: Génial, mon Dieu, mais je t'aime, mais je vous aime trop. Mais c'est un. Quelle chance on a de vous laisser nos enfants.
3: Quel courage. Mais
4: non,
3: quel
4: mais
3: courage,
4: attendez, je l'ai eu tout seul ce week-end, moi, j'ai en burn-out. Tu le laisses à la crèche. Mais tu le laisses à cette dame à l'école, et tu dis mais elle va le prendre toute la journée là, et c'est même pas le sien, mais c'est fou.
3: Non, mais
4: c'est
3: elle
4: fou,
3: le prend toute la journée multiplié par 30.
2: Mais ouais.
3: T'imagines? Et ce mélange, et c'est pire parce qu'ils s'agressent les uns les autres. Franchement, bravo Angèle. Bravo.
4: Ah non mais bravo, franchement toi, les ATSEM, tout le monde, franchement bravo Angèle. Hein.
5: Ouais.
4: Ah non, mais il vous faut une décoration, faut arrêter. C'est même
2: au-delà de la déco, faut peut-être leur rallonger un peu la paye mensuelle, quoi. Essayez.
3: Ouais. Angèle,
4: moi, il est en privé, je te cache pas que c'est déjà une belle rallonge.
2: Sur une multiprise.
4: Ouais, je vois bien. C'est déjà pas mal, hein.
3: Angèle, t'as des enfants préf? J'ai tendance à penser que ma fille est la préf.
5: Non, pas préférée, mais dès qu'ils sont plus faciles.
4: Ah oui. Mais vous avez forcément un préféré, dis-le honnêtement.
3: Mais oui.
5: Non, on en a plusieurs. On a des groupes.
3: Voilà. Et est-ce que le cadeau des parents à Noël ou à la fin de l'année est indexé sur la préférence que t'as sur l'enfant?
4: Je le fais pas, moi.
3: Quoi?
5: Pas du tout.
3: Mais
5: pas du tout. Il y en a, ils veulent se faire pardonner.
4: Ah voilà, ouais. Attends. Comme quel cadeau à Noël? Non, mais je vous fais pas une blague là.
3: Là, à Noël, t'as pas fait de cadeau à la maîtresse LSM?
4: Non, Yoann, fin de saison. Fin de saison.
2: Non, attendez, il y a Yoann qui est papa aussi, là, il le fait pas non
4: fin
2: plus.
4: De saison.
3: Mais
4: fin
3: les
4: de saison,
3: gars, faut faire. C'est genre le béaba. Il y a des gourdes même personnalisées. Merci maîtresse pour tout et tu reçois ta gourde. Ouais. C'est trop bien. Tu peux mettre le prénom de la maîtresse.
4: Elle doit en avoir 9 déjà. Après, tu peux faire aussi un petit diams, ça dépend. voilà.
2: Alors, ouais, je me la raconte, ouais, ouais.
4: Non, non, mais je suis attendu à un diable, plutôt sur un bracelet, je te cache pas. Oh, tant pour moi.
2: Eh ben, coupe la sono, Patrick.
4: Je te connais par cœur.
2: Dans un instant, tu en parles de musique. DJ Snake, Justin Bieber qui arrive. Ah, quel kiff. Let me love you.
3: Ah, c'est bien.

0: tu parles, toi, tu nous fais perdre un temps, mon Dieu, mais quelle bavarde. Oh là là, Angèle, tu me fous dedans, Angèle. Hein. J'ai un article du Parisien aujourd'hui en France qui fait beaucoup réagir. Sachez qu'il existe un nouveau métier qui cartonne aux États-Unis depuis des années et qui arrive en France. Ce métier facture 65 euros la séance de 45 minutes. Qu'est-ce que c'est ? À quoi sert ce métier ? 65 euros la séance de 45 minutes. Je vous laisse chercher. Pendant ce temps, je mange mon sandwich. Allez, c'est sportif ?
1: Non.
2: Mais est-ce que tu coaches quelqu'un pour qu'il s'améliore dans la vie ?
0: Pour répondre à un besoin. La bouffe, savoir faire un
1: manger. Arrête avec ta bouffe.
0: Je savais qu'il allait réagir. Je le connais par cœur.
2: Bah, ton couple ? Mais bon, ça existe déjà, c'est thérapeute, quoi.
0: Non.
2: Tu te coaches pour être poli ?
0: Non.
1: Alors, attends.
0: Angèle, si t'as une propale, on t'écoute. Hein.
3: Sur du sport ?
0: Non, c'est pas du sport. Est-ce mais ça aide les couples quand même. Hein.
1: Ah, donc c'est peut-être pour savoir dispatcher la charge mentale à deux ?
0: Non.
2: Faire le ménage, on t'apprend à balayer ?
0: Non.
1: Attends,
2: ça aide les couples à faire des courses.
0: Quelque chose que parfois on a du mal à se mettre d'accord en couple.
2: Les vacances ?
0: Non.
1: La déco ?
2: Le programme télé ?
0: Non.
3: Les enfants ?
0: J'ai l'impression qu'il y a beaucoup de choses sur lesquelles vous n'êtes pas d'accord. oui, ça concerne les enfants. Quelque chose de précis concernant un métier. 65 euros la séance de 45 minutes. Normalement, il n'y a besoin que d'une séance et c'est réglé. Et ça vous met d'accord avec votre chérie.
2: Le prénom de l'enfant.
0: Oui.
2: Ah, trop bien.
0: Quoi?
2: Ah, j'adore.
0: Bravo.
2: Bravo, Oriane. Oui.
0: Bravo, Oriane. Un iPhone 17 pour Oriane. J'ai décidé maintenant, à chaque bonne réponse, vous gagnez un iPhone.
1: Allez. Yeah.
0: Oui. Il existe, et ça peut peut-être arriver en France, 65 euros la séance de 45 minutes pour vous aider à choisir le prénom du bébé.
1: Quoi ? Mais ma femme, avant la naissance de mes filles, avait déjà un carnet rempli depuis 10 ans.
2: Ah bah oui, la liste.
0: Tu comprends pas ce que je te dis ? C'est se mettre d'accord. Après, toi, je sais que souvent, se mettre d'accord, c'est donner raison à ta femme.
1: Bah exactement.
0: Mais là, c'est pour se mettre d'accord parce que t'as pas forcément la même idée de prénom et c'est pour en choisir un des deux ou trouver un troisième qui mette d'accord tout le monde.
1: Oui, mais de là à faire intervenir une tierce personne, je trouve ça un peu fort de café.
2: Parfois, tu as besoin de quelqu'un qui prend un peu de hauteur. Mais c'est quand même un des choix les plus importants de ta vie.
0: Ouais, bien sûr. Sachez que 9 parents sur 10 sont satisfaits du prénom qu'ils ont donné à leurs enfants, ce qui veut dire quand même qu'il y a un couple sur 10 qui est comme un fou sur le prénom. Quoi.
1: Bah oui, moi c'était sur l'orthographe.
0: Zébulon, j'ai cru, tu vois, puis c'est chiant à écrire.
1: C'est pas
0: chiant à dire, Zébulon, c'est pas fou.
1: Nous, on s'est pris la tête sur l'orthographe des prénoms. Plus que sur le choix des prénoms.
0: Ah bon ?
1: Ouais. Mila, ma fille, avec on savait pas si on voulait deux L ou un L, et Sacha, la deuxième, elle me demandait S-A-C-H-A, et ça s'écrit S-A-S, je trouvais ça plus joli.
0: Ah, je trouve ça plus joli.
1: Voilà. S-A-S-H-A.
2: Et finalement, c'est quoi ?
1: S-A-S-H-A.
2: Qui vient de dire. Gagné.
0: Ouais. Ça a été un peu compliqué. Les petites absences, hein.
2: C'était le gruyère.
1: Il y a un deuxième truc, Camille. Regarde, c'est le deuxième et troisième prénom. Est-ce que vous validez en couple ou pas ? Nous, on s'est un peu chauffé là-dessus, hein.
0: Jusqu'à moi, j'ai mis, ils sont durs parce que moi, j'ai mis les prénoms des grands-pères.
1: Ah ben moi j'ai mis le prénom des grands-mères bien sûr, mais ça a été un vrai débat.
0: Ah bah moi pareil, elle déteste ma chérie, moi j'ai mis le prénom des grands-pères, bah donc voilà. Je te cache pas que notre deuxième prénom c'est Henri.
1: Ah bah oui,
2: mais,
1: bah...
2: mais c'est souvent comme ça. Nous on en a qu'un et c'est le prénom et de mon grand-père et de sa sœur. Comme ça tout le monde participe un peu.
0: Ouais, c'est un
1: Gérard quoi, sa sœur Gérard est très sympa.
2: Emmanuel.
0: Tu fous rien, tu vois. 45 minutes seulement, il choisit le prénom, c'est fou quand même. Moi j'ai même pas le temps de choisir ce que je mange au McDo en 45 minutes.
1: Je sais pas si je suis capable de payer pour ça moi. Franchement, je trouve ça aux States, il y a des.
0: Ça se tente, je sais pas, ça se tente. Hein. Comment il s'est fait, toi, le prénom de vos enfants ? Comment vous êtes mis d'accord ? Est-ce que c'était dans une liste ? Est-ce que toi, t'as choisi ceux de ta femme ? Comment ça s'est passé, Oriane ?
2: Ma fille s'appelle Luz, comme dans Saint-Jean-de-Luz. Exactement.
0: Et c'est vraiment pour ça ?
2: Pas tout à fait. On dîne avec des potes chez moi et j'ai une énorme affiche avec écrit Saint-Jean-de-Luz. Et bon, les autres étaient bourrés, pas moi par définition.
0: Donc c'est Jean, un garçon, ça aurait été Jean.
2: Je pense, peut-être, mais en gros, on était là, oui, comment il va s'appeler cette fille? Et donc, on faisait chaise, table, on montrait des objets dans la pièce pour rire. Et là, pour rire, quelqu'un pointe Luz, et là, on est là, ah, c'est très drôle. Sauf que moi, dans ma tête, je fais, mais c'est magnifique ce truc.
0: C'est vrai que je trouve ça joli.
2: Et il y avait un mec, il est toujours là d'ailleurs, un dessinateur de Charlie Hebdo qui s'appelait Luz et qui arrêtait pas de passer à la télé par définition. Et je voyais tout le temps son nom, je disais, c'est trop stylé. Et j'en ai parlé à mon mec quelques jours après, il a dit, c'est trop stylé. Et on s'est mis d'accord comme ça.
0: Eh ben, c'est mis d'accord. Et toi, comment t'as choisi ?
1: Bah non, on voulait un truc, on voulait des prénoms qui ont un petit rapport un peu avec les Balkans, les origines de ma femme. Donc Mila, ça a été cohérent et ça, c'est moi qui l'ai trouvé, celui-ci.
0: Et une fille balkanie, bien sûr.
1: Ah oui, ça a rien à voir avec la région.
0: Non,
1: c'est le Valois-Pérez, voilà. Et ma fille, la deuxième, c'est ma femme qui voulait absolument Sacha. Donc on a trouvé un équilibre plutôt cool. Et pour les garçons, on avait des idées aussi sur lesquelles on s'était mis d'accord tous les deux.
2: Ah, c'est quoi ?
1: C'était Marlo.
2: Ah, c'est stylé, hein.
1: Spécial, mais stylé.
0: Bah nous, on avait une liste.
1: et moi et elle une liste et on a trouvé un des prénoms qui était dans la liste des deux.
2: Ah génial, c'est super rare.
1: Et ça fait un match, ouais.
2: Ah génial.
1: Pour aucun des deux, c'était le top 1. Mais en gros, il était dans le top 3 de chacun et du coup, on a dit bah match, ça part.
4: Ah,
1: on a fait
4: fort.
1: La liste, chacun sans s'en parler, chacun de notre côté.
2: Très simple son histoire.
1: Pas mal, hein.
2: Ah ouais. Ah,
1: mais voilà. Les copains, on va s'écouter DJ Snake, Justin Bieber tout de suite sur Énergie. Je vous souhaite de passer une très belle après-midi. Merci de nous choisir. On est là jusqu'à 19h avec vous.
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1: Oh, je vous ai même pas parlé des infos pour Brio au dîner de ce soir. Vous qui avez l'habitude de nous écouter, vous connaissez ce rendez-vous. Il y a peut-être des gens qui nous écoutent pour la première fois. On est là avec vous, 16h, 19h avec vous, en podcast sur l'appli Énergie. Et les infos pour Brio au dîner de ce soir, 4 fun facts.
4: Oui.
1: 4 infos. On essaie d'avoir la meilleure ce soir encore. Le thème, Oriane?
2: Le gagnant du loto?
1: Ouais. Gagnant du loto.
2: Oui.
1: Pas le gagnant.
2: Le seul et unique.
1: Que des gagnants de loto. Que oui. Des gagnants.

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2: Nous choisir, on passe cet après-midi ensemble, bien sûr, comme tous les soirs, avec Rémi, avec Oriane.
3: Oui.
2: Et oui, et je vous emmène en Haute-Garonne.
3: Allez.
2: Depuis quelques jours, un vent de panique souffle sur la commune de Castelginet.
4: Oula,
2: un cobra.
4: Hein?
2: Un cobra. Serpent au venin mortel a été aperçu mardi dernier sur la route de Fontbezard et a failli y retrouver.
3: C'est horrible.
2: Faites bien gaffe, les gars. Il y a un cobra en Haute-Garonne.
5: Ça, c'est un serpent.
6: On dirait un film avec Steven Seagal. Un cobra en Haute-Garonne.
5: On y croit, moi j'y vais. Hein. Je mets 10 euros dans un ticket.
3: Non, mais j'aurais tellement l'impression qu'il me grimpe dessus la nuit. Je deviendrais ouf.
5: Mais surtout, c'est ce que c'est, ça. C'est un vivarium de chien particulier qui est resté ouvert et il est sorti, il a fait sa vie quoi.
2: Bah ouais. Oh. Et c'est on parle d'un cobra, c'est venin mortel, hein. Il te mord, tu meurs.
3: Mais pourquoi t'as ça chez toi?
2: Il y a des collectionneurs, je crois même que c'est autorisé, je sais pas, mais en tout cas, il s'est échappé, ça c'est sûr. Hein. Pour protéger les habitants, la ville a mis en place un arrêté préfectoral pour fermer les parcs. Et oh les écoles.
5: Bah attention, ils aiment les combles.
2: Les gars, imagine, ils débarquent dans l'école Jean Ferrat, là, t'es mal. Hein.
3: Mais ils sont combien à le chercher? Il faut être spécialisé pour chercher un serpent, là.
2: Le serpent, il reste introuvable. La ville a décidé de rouvrir les écoles, parce que rapport à la scolarité. Mais appel à la plus grande prudence.
5: Ah, c'est chaud. Après, je te dis, ils aiment les. Je connais un peu les cobras, moi. Hein. J'ai été cobraïste. Et ils aiment les combles. Ils aiment se foutre dans les combles des maisons. Oui. Ils grimpent et ils se foutent.
2: Faites gaffe au collège avec les cours de musique avec votre flûte avec.
5: Oh là.
2: C'est ça qui est les cobras. Vous allez commencer à jouer à Well the Sense. Le cobra il va arriver, il va se dresser dans la salle. Vous allez moins faire les marioles. Hein.
3: Non mais c'est ça. Il faut qu'on fasse tous de la flûte. Enfin, qu'ils fassent tous de la flûte dans la rue pour l'attirer et qu'on puisse lui capturer.
2: Bon, évidemment, en tout cas, sans blaguer, si vous voyez le serpent, n'agissez pas seul parce que c'est vraiment dangereux. Quoi.
3: Il faut un expert en nuisible. J'ai un très bel expert en nuisible. J'ai un ponte qui s'occupe. Et c'est vrai.
6: C'est 5 fois qu'elle nous raconte ce truc de.
3: C'est un mec, dès qu'il y a un nuisible,
2: pourquoi tu me parles tout le temps de ce gars?
3: Parce que c'est un génie, que ça sauve
6: amant,
3: des vies.
6: C'est son amant,
2: c'est sûr. C'est sûr, tu peux pas avoir autant envie de placer un gars.
3: C'est parce qu'il m'a sauvé la vie. J'avais la phobie des punaises et grâce à lui, je suis tranquillisée.
2: J'ai trouvé l'amour. J'ai plus peur des punaises et je suis une femme comblée. Tant sur le plan émotionnel que sexuel.
3: Sauf qu'effectivement, il est très bel homme, mais là n'est pas le problème. Mais tous les nuisibles, à l'odeur, il les sent. C'est incroyable.
5: Tu regarderas quand même, il y a une petite différence entre la punaise de lit et le cobra, quoi.
6: Trois fois rien, hein.
5: Non, rien.
3: Non, mais il est expert en tous les nuisibles. Oui. Moi, c'est mon problème, c'est les punaises. Mais je pense qu'il sait capturer les cobras.
6: Et puis, il embrasse super bien.
5: Ouais. Oh, la chose qu'il a pu vite capturer, c'est mon cœur.
6: Qu'il a mis dans une cage dorée. Et qu'attendait que ça, mon beau Benjamin. Gims, soleil, voilà ce qu'on écoute tout de suite. Dans un instant, les infos pour briller au dîner de ce soir sur les gagnants du loto.
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2: Merci d'être là sur Énergie, j'espère que vous allez bien. Rémi, ça va?
5: Ça va super plein.
2: Une bonne info ce soir?
5: Ah oui, je suis pas mal, oui.
2: Je sais que vous êtes en train de nous écouter dans la voiture, à la maison, au travail, sur l'appli Énergie, partout. Un kiff d'être là avec vous. Oriane, t'as une bonne info?
3: Oui.
2: Ouh.
3: Très.
2: Je te connais, t'es pas stable.
3: Je sais plus ce que c'est en fait.
2: Ah, est-ce que je commence à te connaître ou pas?
3: Par cœur.
2: T'as vu, j'ai dit, elle est pas stable, elle faisait semblant, elle l'était pas. Thibaut, t'es comment ce soir?
7: Je suis trop bien, j'ai trouvé un truc qui m'intéresse de fou en tout cas.
2: Le thème?
7: Le thème, c'est le loto.
2: Le gagnant du loto, je vous explique pourquoi, jingle.
8: Qui aura la meilleure info sur les grands gagnants du loto?
2: Oh, jingle en live? Oh, Anna Serena, qui nous fait les jingles tous les soirs en live ce soir.
3: Ah, c'est pas mal, hein.
2: Pète un peu, mais foutez-la, vous l'aimez bien, hein.
9: Mettez-moi de la reverb. Je me fais mettre de la direct, mettez-moi la reverb.
2: Il y a Julien qui est avec nous, salut Juju.
10: Salut tout le monde, salut Oriane, salut Camille,
3: coucou.
10: Ça va?
2: Ça va très bien mon poteau, merci d'être là. Tu fais quoi dans la vie?
10: Je suis responsable commercial. À Bordeaux.
2: Tu surveilles des commerciaux?
10: Ouais, exactement, une belle équipe de commerciaux.
2: Je crois que t'as pensé. Équipe de cons.
10: Non. Bah, ils sont géniaux. Faut pas dire ça, ils sont géniaux.
2: Eh ben, j'en suis sûr. Tu t'es dans quoi, toi, Jules? Tu vends quoi? Ils vendent quoi, tes commerciaux?
10: De la prise de rendez-vous en ligne. Ça te parle?
2: Bah non.
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10: Exactement.
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5: Bah, Jules, franchement, je m'en servirai. Je la connaissais, mais je l'avais pas vu du tout.
2: Il faut surtout que le professionnel ait l'appli. Parce que c'est lui.
10: Bien
2: c'est,
10: sûr.
2: C'est via le professionnel.
5: Bah, c'est eux qui démarchent, c'est pas les clients. Lui, il démarche les professionnels.
10: Et bah, d'où l'intérêt d'avoir mes commerciaux, exactement.
5: Et bien sûr. Bah, attendez, monsieur Jobert, vous voyez bien que c'est votre salon de coiffure. Pourquoi est-ce que les coiffeurs voulaient absolument mettre votre nom? Je me demande vraiment aux coiffeurs, parce qu'on rigole souvent sur sélectif, diminutif, mais il y a quand même très souvent, j'étais à l'île de Ré l'autre jour, et il y a Jean-Marc Jobert.
3: Oui, c'est vrai.
5: Coiffeur vis-à-vis. J'ai dit, on s'en fout, mais coiffeur, pourquoi tu mets ton nom?
10: C'est plus personnalisé.
5: Ouais, mais j'aimerais vraiment comprendre. Je suis sûr qu'on m'écoute dans plein de salons de coiffure. Tu sais, je comprends pas. Quand tu vas sur un resto, il n'y a pas j'écris chez Pierre-Henri, restaurateur pizzaiolo. Il y a écrit le Vésuvio, quoi.
3: Ouais, c'est vrai qu'il y a un vrai truc de nominatif chez les coiffeurs.
5: Ouais, de genre un peu Jacques Dessange.
2: Il y a un truc de gage de confiance. Tu sais, tu sens que s'il y a le nom du proprio, c'est comme Franck Crouveau, en effet, Jacques Dessange, Jean-Louis David, et c'est que des noms, quoi.
5: Patrick Sandrin, coiffeur visagiste. C'est juste été dans ma rue, j'y vais quoi.
3: Mais pour le boucher, moi je préfère qu'on me dise où c'est. Boucherie du centre, boucherie de l'église. Ça j'adore.
5: Jamais, c'est très rare que t'aies Patrick Bouvier, coiffeur. Boucher.
2: Il y a qu'un truc qui marche pas, c'est souvent le café des sports. Bah non, on est tous à la pince, donc on fait pas. Enfin, tu vois.
9: Oui, mais on regarde le sport.
2: Oui, mais moi aussi, mais c'est marrant le rapport. Tu vois.
5: Le balto, le café des sports. Et excuse-moi, je vais sur une mairie, il y a pas le café de la mairie, c'est pas
3: le café de la mairie.
5: Le café de la mairie, place de la mairie. Où que t'ailles en France, t'as envie de trouver le café de la mairie.
9: Mec, bien sûr.
3: Avec des cacahuètes.
5: Et avec chaque fois, il t'y va, mais elle est où la mairie? Ah ben, elle a changé maintenant, elle est zone là-bas, mais c'est resté le café de la mairie.
9: On adore ça.
5: La base. Pourquoi je parle aigu comme ça? Je sais pas. Shakira dans un instant. Avant ça, Julien. Ah ouais, c'est ce qui arrive. On va commencer ces infos sur les gagnants du loto. Pourquoi? Parce qu'on est le 19 mai. Et le 19 mai 1976, il y a 50 ans, jour pour jour, premier tirage du loto de la Française des Jeux.
3: Ah ouais,
5: le loto a 50 ans.
3: Ah ouais.
10: En tout cas, c'est pas nous qui avons gagné, ça c'est sûr.
5: Ah non, on n'a pas gagné. Moi, je joue pas, donc je peux pas me plaindre. D'ailleurs, la cagnotte, elle a combien ce soir du loto? Ça doit être fou pour les 50 ans.
9: 50 millions.
2: Non, ils font plus.
5: Plus,
2: il y a forcément plus.
5: Après, on parle d'un loto, c'est pas l'euro million.
2: C'est déjà énorme.
5: D'un loto. Moi, s'il est à 50 millions, c'est fou.
9: Ouais, mais ça me.
5: Il y a forcément un truc. Les 50 ans du loto, ils le fêtent. Anna Serena.
4: Je suis en train de regarder.
5: Ah ouais, bah pour faire les jingles en live, il va du
4: coup. 92 millions d'euros.
3: Waouh.
10: Allez, ça part. On fait un ticket, c'est parti.
5: Oh là là, je suis comme un fou. Bonjour, on y va, on commence avec Thibaut.
9: Et ben moi j'ai une belle histoire à vous raconter. Je vous amène aux États-Unis, là-bas il y a un loto aussi, un peu comme en France. Et il y a un mec qui a décidé de jouer des chiffres un peu particuliers, des noms un peu particuliers au loto. Et je trouve que l'histoire elle est trop mignonne. Il était dans un restaurant chinois et vous savez, à la fin du petit resto chinois, ce qu'il y a c'est des petits biscuits avec dedans soit une petite phrase. Et là il y avait une petite phrase, il y avait marqué jouer ses numéros au loto. C'est sa petite fille qui a récupéré le biscuit. Il s'est dit, bah vous savez quoi, je vais le faire. Il a joué une fois au loto, il n'avait pas gagné. Deux fois il gagne pas, trois fois il gagne pas, quatre fois il gagne pas. Au bout de 10 fois il gagne et ce mec-là a remporté 344,5 millions de dollars au Powerball, donc le loto des Américains. Il a gagné comme ça, il a refait sa vie grâce à un petit biscuit qu'il a trouvé dans
5: Est-ce
9: un
5: qu'il
9: petit
5: a donné de l'argent au resto? Pas du tout, non.
9: Alors l'histoire ne le dit pas.
5: C'est que ça n'existe pas. Sinon l'histoire le dirait.
9: Mais je trouve que c'est fou parce qu'à chaque fois il y a des petits signes comme ça, on se dit, ah, c'est le signe, je devrais le jouer peut-être au loto. Moi je fais jamais, mais là ça me donne envie de le faire. Voilà, belle histoire du jour.
5: Pas mal. Pas mal. Rémi pense savoir mieux, je crois.
2: Bah moi je suis aussi aux States. Alors moi je vais vous parler de Tonda. C'est une serveuse d'un bar. Et en fait il y a un client qui a un peu l'habitude souvent de filer des tickets de loterie en guise de pourboire aux employés. Et donc elle a l'habitude de recevoir et puis c'est jamais gagnant. Bon là t'as compris, un jour c'est gagnant, elle prend 10 millions. Et là elle se dit, bah ça y est, c'est la timbale, je me casse, ciao, bye bye. Elle jette son tablier. Sauf que là les employés portent plainte pour lui dire, bah en gros nous c'est considéré comme un pourboire et les pourboires on les divise. Donc là procédure. Ensuite le mec qui lui a filé le ticket, qui file des tickets toute l'année, il dit, mais attends, tu m'avais pas promis un camion si tu gagnais, que des paroles. Reprocès. Et là, le clou du spectacle, malheureusement, son ex la kidnappe.
5: Aïe, aïe, aïe.
2: Écoute bien.
5: La kidnappe.
2: Il la kidnappe.
5: Il la fout dans un coffre, elle chope, elle arrive au machin, elle arrive à choper une arme ailleurs, elle lui tire dessus. Non, mais écoute bien le truc,
11: attendez, attendez, attendez.
5: Légitime défense.
10: C'est un film.
5: C'est fou de. Rémi, c'est fou, c'est, vous le savez, si vous êtes des fidèles de l'émission, les anecdotes, elles sont toujours trop longues. Mais genre, pour nous parler d'un rideau, il va mettre une heure et demie. Et là, il nous emballe, et donc il fait, on comprend rien. Au moment où on avoue, il dit, bon, là, elle est dans le coffre, et là, elle lui tire dessus avec une arme. D'où l'arme, rapide. Non, mais en gros, il l'a kidnappé. À ce moment-là, je pense qu'ils sont, on n'a pas les détails vraiment de l'histoire, mais ils sont dans une maison qui est peut-être l'ancienne maison commune, dans laquelle il y a des armes, parce que le port d'armes est autorisé aux États-Unis. Elle chope une arme pour se défendre, elle tire dessus, elle ne le tue pas. Légitime défense, mais reprocès.
2: Si vous ne tuez pas, vous rend plus fort.
5: Exactement. Reprocès. Et du coup, tout le monde a été débouté dans ces histoires. Et les employés, et le proprio du ticket qui voulait son camion, et son ex qui a été condamné parce qu'il a voulu la kidnapper. La belle histoire, c'est qu'elle est quand même repartie avec ses 10 millions. Mais t'imagines toute cette tanasse?
3: Non, mais l'argent rend ouf.
5: Ah, mais c'est ça. La prochaine fois, vous laissez 2 euros et on n'en parle plus. Hein. Incroyable, cette histoire.
3: Bon.
5: Voilà.
2: Kidnappé.
5: Ouais, ouais. Tonda dans l'Alabama. Ah, bah, je peux te dire.
2: Peu importe.
5: Elle est millionnaire, mais.
2: Bref, ça a été une galère. Elle les mérite. Elle a dû dépenser en vérissure, je sais ce qu'il y a.
5: C'est clair.
2: Mon gars, elle a dû dépenser le commercial vérissure et il a dû faire une belle année, lui.
5: C'est clair.
2: Julien reste avec nous dans un instant. Il reste Oriane et moi.
3: Ah.
2: La Champions League? Je sais pas, c'est pas à moi de.
5: On va vérifier ça dans un instant. Qui aura la meilleure info? Le temps d'écouter Shakira.
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0: tout le monde trouve un peu du kiff. Et c'est pour ça aussi qu'on a Rémi et Oriane pour que chacun puisse trouver un peu son kiff où il est.
1: Bien sûr.
2: Le yin, le yang.
1: On picore, bien sûr.
0: On picore. On est en train de se battre, pas du tout. Non. S'affronter en tout cas dans la bataille des infos, dans les infos pour briller au dîner de ce soir. 4 fun facts. Le thème ce soir, en fait, les 50 ans du loto aujourd'hui, c'est gagnant du loto.
2: Ouais.
0: On a eu une anecdote de Rémi, une anecdote de Thibaut. Il reste Oriane et moi. Tu veux que j'aille ou tu veux finir?
1: Non, je veux pas finir. Je veux y aller.
0: Tu veux y aller? Allez, vas-y, alors je terminerai. C'est parti. Oriane, tout de suite pour son info. Je rappelle, c'est Julien qui va décider qui a la meilleure info ce soir.
1: Nous sommes le 11 mars 2020. Et Julien, à ce moment-là, on approche d'une date hyper importante, le confinement. Sauf qu'à ce moment-là, exactement, il y a un couple de Belfortin qui choisit ce jour précis pour jouer au loto. Et là, jackpot, il remporte 2 millions d'euros. Sauf que justement, quelques jours après, le 16 mars, on est tous enfermés. Et là, ils doivent attendre 3 mois avec leur ticket gagnant dans un coffre-fort avant de toucher l'argent en juin quand on est tous déconfinés. Donc, ils sont restés enfermés avec le ticket sans que...
3: Ils auraient pu se faire une autorisation pour aller chercher le ticket et chercher l'argent quand même.
1: Non, ils n'ont pas eu.
0: Parce que la Française des Jeux était fermée.
1: Exactement.
0: Quel stress.
1: Donc pendant 3 mois.
3: Il y a bien un responsable.
1: En fait, tu te dis, il ne faut pas que je sois hospitalisé ou qu'on soit tous les deux hospitalisés. Sinon, le ticket reste tout seul à la maison.
0: Ils avaient gagné combien?
1: 2 millions.
0: C'est
1: énorme.
0: T'es dans ton 25 mètres carrés avec ta cuisine en formica, en train de tourner en rond avec ton chat bubule, qui ne peut pas sortir, t'es au balcon en train d'applaudir le service médical et tu sais que t'as 2 bars qui t'attendent. Maman.
2: Tu m'étonnes. Mais franchement, ils avaient une cachette ou un coffre ou un truc?
1: Ils sont achetés sur internet un petit coffre-fort en fait.
0: Bon,
1: je crois, ouais. Et enfin, je crois, je sais.
0: Tout c'est le confinement, personne ne pouvait rentrer chez toi, donc t'étais bien.
1: Ouais, mais tu sais, t'es parano, tu te dis, sur un moment de folie, tu l'avales, je sais pas, moi je me dirais. En fait, tu sais, quand il faut pas faire un truc, tu te dis tout le temps.
3: Tu manges des choses bizarres, rien.
1: Tu le déchires, tu le jettes à toi. Tu sais, parfois, quand tu dois pas dire un truc ou faire un truc, t'as l'impression que tu vas forcément le faire.
0: Mais tu dois aller vérifier toutes les 6 secondes s'il est bien caché sous la salière.
1: Bien sûr, tu ne le pas. Et puis, est-ce que tu le dis aux gens? D'entre moi, je serai riche.
2: Ah bah non, t'attends de l'être.
1: Mais moi, je suis jamais excité. Mais moi, je suis un peu plus
0: Après, tu faisais, tu faisais ton petit zoom apéro avec toute la famille le vendredi.
2: Imagine, t'as mis une énorme caisse.
0: Faut que je vous le dise. Tu es millionnaire.
1: Et finalement, ils ont eu l'argent, ils ont pas perdu le ticket, ils sont malins.
2: Et quand ils n'ont pas mangé sous coup de pression, c'est toujours ce que plein de gens feraient, bien sûr.
0: Il est bon,
2: oh mon dieu, j'ai gagné au loto, faut surtout pas que j'avale ce billet. Oh non, c'est plus fort que moi,
1: je suis obligé de manger.
2: Bon, quel couteau.
1: Vous voyez pas ces pensées intrusives où parfois tu vois un balcon hyper haut, tu dis faut pas que je saute.
0: Ah oui,
1: j'ai pas envie de sauter.
0: Ça porte un nom. Ce truc de t'es même dans une réunion, tu dis mais là, si je pète, je peux pas, je suis en réunion pro. Mais c'est vrai, ça arrive.
3: Ça fait des démons, c'est différent ça.
1: Je m'attends.
0: Mais c'est vrai, c'est des réactions intrusives. Mais qu'est-ce qu'il raconte?
2: Mais je vous jure que ça existe.
4: Mais moi, ça me fait ça aussi des fois, genre à la radio, j'ai envie d'appuyer sur un bouton, on entend.
0: Bon, écoutez, moi je vais vous parler de Bill Morgan. C'est la plus belle histoire. Je sais même pas comment tu pourrais ne pas voter pour moi, Julien. Je vais vous présenter Bill Morgan. Puisqu'on parle de gagnant du loto, c'est l'homme le plus chanceux au monde. Écoutez bien, déjà il a survécu à une crise cardiaque. On est en 1998. D'accord. Deux buts de Zidane de la tête. Bref, vous vous rappelez de 98.
3: Et un but d'Emmanuel Petit, faut pas l'oublier.
0: Bien joué, mais on a tendance à l'oublier quand même. Crise cardiaque en 98. Bill Morgan gagne quelques jours après 30 000 dollars avec un ticket à gratter. Vous comprenez, il survit, il sort de l'hôpital. Pour le truc qu'il fait, il va chez le buraliste. Il gratte un ticket, 30 000 dollars. L'histoire fait le tour et le JT australien, parce qu'il est australien, dit c'est extraordinaire cette histoire. Si vous êtes d'accord, on fait un reportage là-dessus pour une télé locale, quoi. Donc, il retourne et il est devant la caméra de la télé australienne et il dit c'est là, mardi dernier, que je suis allé acheter mon ticket. Bah, incroyable et tout. Bah, venons, re-rentre. Donc, vous imaginez la télé locale qui dit alors, le buraliste, il dit ça va. Bah, alors, ils refont la scène. Là, je vais acheter le ticket. J'avais acheté le ticket il y a une semaine. Il dit là, après, je me suis mis sur cette table et j'ai gratté. Là, il regratte le ticket. Il prend 250 000 dollars en live devant la télé.
1: Non.
0: Devant les caméras.
2: T'imagines? Deux fois de suite le mec.
0: Non mais vous rendez compte qu'il y est allé.
1: C'est ouf.
0: Et la caméra dit maintenant vous pouvez le gratter. Il gratte et il prend 200. Et il y a l'image qui existe. Allez voir sur YouTube de l'image du gars. Elle a fait le tour du monde. Vous l'aviez peut-être connu. On va l'écouter. Il y a une archive de ce gars devant la télé qui apprend, qui découvre, qui regagne au loto. Écoutez.
5: Je viens juste de gagner 250 000. Je ne rigole pas. Je viens de gagner 250 000.
0: 250 000, tu peux te garer 2 heures à Paris avec ça. Avec un SUV, c'est pas mal.
2: C'est pas mal.
1: C'est gourmand.
2: Pardon de vous le dire.
3: faut retourner une troisième fois dans le bureau de tabac, c'est pas possible.
0: Bah, je te jure, il a dû retourner, c'est obligatoire. Tu sais que je connais quelqu'un, pardon, je donnerai pas son nom, qui a gagné deux fois au loto. Hein? Je connais quelqu'un, un pote de mon père. Non, il a pas trop dit, mais on sait. Il a gagné deux fois au loto. Mais

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1: Théoriane, c'est toi qui prends le point, tu nous diras qui tu veux éliminer. J'ai pas envie maintenant, j'ai pas envie que tu retires un point.
2: Mais moi non plus, j'ai pas envie de le retirer là.
1: Bah, il faudra quand même le retirer, mais j'ai pas envie maintenant, on le fera plus tard.
2: Ok.
1: En tout cas, ce sera pas moi quoi. Tu peux le dire, non?
2: T'es où là?
1: Il est à la
2: laisse-moi me regrouper.
1: Là, actuellement, je fais pousser des asperges là, si tu cherches.
3: Compliqué en ce moment.
1: Ah ouais, c'est dur. Julien, je t'embrasse fort.
3: Merci, merci beaucoup.
1: Merci d'avoir passé un moment avec nous. Oh, pardon, je t'ai coupé la chic, excuse-moi, Julien.
3: Est-ce que je peux faire un petit coucou à mes enfants et à ma femme?
1: Mais bien sûr, poto, t'es chez toi, vas-y.
3: Bisous à mes deux enfants, à mes deux fils que j'aime et à ma femme plus que tout, Sandra, mon amour. Voilà, merci à tout le monde. À bientôt. Bisous.
1: Des gros bisous, Julien. Passe une belle après-midi. Merci, merci d'avoir passé un moment avec nous. PLK tout de suite.
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1: Moi, je vais vous parler d'une histoire de dingue. 16h, 19h, vous le savez, vous sortez du boulot, vous sortez d'une journée de cours, vous n'avez pas eu le temps de voir toutes les infos. On les a pour vous et on va jouer aussi 0870 42 48 dans un instant. Quel jeu je vous ai préparé? Dites-moi, je sais, hein.
5: Ah, dis-nous.
1: Je sais, mais je sais plus. Il y a un jeu qui arrive. Hein.
5: Des indices?
1: Non. L'histoire selon les... Ah, je vais essayer un truc d'histoire.
5: Ah ouais.
1: Quoi? L'histoire selon l'équipe. Je vous explique tout dans un instant.
5: Ok.
1: Avant, j'ai une info que je vais partager avec Aurélie. Salut Aurélie.
6: Salut Camille, salut tout le monde.
1: Coucou. Salut. Aurélie, tu fais quoi dans la vie?
6: Moi, je suis coiffeuse.
1: Ah bah énorme. Je parlais des coiffeurs. Pourquoi est-ce que les coiffeurs donnent souvent leur nom à leur salon de coiffure? Est-ce que c'est le cas du tien?
6: Oui, c'est exactement ça. Mais je suis pas la patronne.
1: Et comment il s'appelle ton salon?
6: David's Coiffure.
1: C'est David Coiffure?
5: C'est ton nom de famille, Coiffure?
1: Oui.
6: Non, pas du tout.
5: C'est génial.
6: C'est le prénom, quoi.
1: Imagine-toi, un matin, tu nais, tu t'appelles Adrien Plombier. Est-ce que vraiment, tu te dis pas...
6: Adrien Plombier.
1: La vérité, tu te dis pas, on y est, quoi.
2: Mais ouais. Tu te formates à ça, peut-être.
5: Je pense que c'est conditionné. T'es conditionné, tu dois faire des trucs gamin, tu dois raccorder des tuyaux, tu dois être dans un truc. Quand tu t'appelles plombier.
2: Et quand tu t'appelles fort, il y a plein de forts.
1: Moi, je m'appelle fort.
5: Non, mais je m'appelle Guillotin.
1: Il est le syndrome du personnage principal. Il s'appelle Rémi Guillotin et moi, je m'appelle fort. Mais non, on sait que non.
5: Pardon. Pardon, je précise. Voilà, ma mère, son nom de jeune fille, c'est fort.
2: Et elle est forte?
5: Et elle est très forte.
2: Ça veut rien dire, vraiment.
5: Non, mais c'est fort. Souvent, les forts en France, c'est F-A-U-R-E, pas F-O-R-T.
1: Ouais, je connais un fort, c'est F-A-U-R-E.
5: Ouais,
2: mais je trouve que ça te forge, justement.
5: Je me demande si c'est pas lié, justement. Parce que tu te souviens, les noms à l'époque, c'était l'inverse. Ça venait de ta profession. On t'appelait un tel parce que t'étais ferronnier. On t'appelait machin.
1: C'était des pseudos, c'était pas
5: ton nom. Non, non, non. Ça devenait ton nom de famille après. Quand tu n'étais pas noble,
1: tu veux dire quand tu n'étais pas noble, David Coiffure, il se serait vraiment appelé David Coiffure.
5: Exactement.
1: Exactement.
5: Parce qu'il fallait les gens.
1: Ouais.
5: Bien sûr.
1: Vous force verrez ça. Quand on met 5 balles dans la tirelire,
5: je suis sûr de moi.
1: Ah ouais, on verra. Tout temps,
5: j'adore le sur
1: la gueule. Après, ça fait longtemps que j'ai pas lu ça. Enfin, bon, bref, on verra. Je vais vous parler d'une femme argentine qui a perdu son chien et elle l'a retrouvé. Merci à tous, l'équipe.
2: C'est génial.
1: Écoutez bien, il y a une dame qui a perdu son chien, elle l'a retrouvé d'une façon complètement improbable tout en restant sur son canapé. Ah. Comment elle l'a retrouvé?
5: Il est passé à la télé.
1: Oui.
5: Oh. Il est passé à la télé dans une série?
1: Non.
5: En direct?
1: Oui.
2: Ah. Au journal?
1: Non. Elle le cherchait, elle était très triste, elle l'avait perdu. Et dans quoi elle est devant la télé, elle le voit passer?
5: Ah. Il a été retrouvé par quelqu'un qui était avec. Mais si, mais attends, c'est mon chien ça, c'est Pépette?
1: Non. On est en Argentine. Comment est-ce que cette dame a vu son chien, que son chien était en bonne santé, qu'elle allait pouvoir le retrouver? Tout est bien qu'il finit bien, elle a réussi à le retrouver.
2: Un concours de chiens filmé?
1: Non.
2: Un concours de quelque chose filmé?
1: Non. Oui, quelque part oui. Il a filmé puisque c'est à la télé, oui.
5: Ah, il est devenu chien renifleur et il sauvait des gens. Ah
1: non, mais elle l'a perdu quelques jours.
5: Ah d'accord.
1: Pas le temps de se faire une reconversion non plus.
2: Est-ce que c'est devenu déjà le chien de quelqu'un de connu?
1: Non, pas du tout. Elle l'a perdu 2 jours après, elle l'a vu en direct à la télé.
2: Il passe en arrière-plan ou en avant-plan?
1: En plein avant-plan.
5: Ah mais il est passé pendant une interview de quelqu'un dans la rue et...
6: Dans la rue, ouais.
1: Non.
5: Ah là là.
1: Il a traversé un terrain de foot en plein match.
2: Chérie.
1: Imaginez-vous Lorient l'OM et d'un coup tu vois mon chien Gaspou qui passe au milieu du truc. Mais
6: qu'est-ce
1: qu'il est là? Non mais c'est magnifique comme histoire.
2: Mais il a dû flipper, je comprenais pas ce qu'il faisait là.
1: C'est un petit chiot coco 7 mois. Il s'était échappé lors d'une promenade et elle est dans le canapé, son mari est en train de regarder le match, d'un coup elle passe et parce que en plus ça fait beaucoup de bruit parce que le match a dû être interrompu, c'est tellement rare qu'un chien traverse un stade de foot que tout le monde s'est arrêté, ça tourne autour de ça, elle dit mais c'est mon chien, c'est Coco.
5: Après il s'est peut-être barré parce qu'il voulait voir le match hein. Faut tout couper, hein, tu vois.
1: Mais sache qu'elle a appelé le club et elle a pu venir chercher son chien après.

0: match.
1: Ah bah voilà. Le club avait retenu le chien. C'est beau, non?
2: Ah oui, c'est magnifique. Sympa. C'est ma hantise. Quand j'étais petite, je suis allée promener le chien de quelqu'un parce que je trouvais ça mignon. Je l'ai perdu, je l'ai lâché. Il y avait... Non mais depuis, je ne veux plus jamais qu'on me donne une laisse. D'ailleurs, je ne tiens jamais les chiens en laisse, je les perds tous. Et donc j'avais, je sais pas, 8 ans, on louait la maison de quelqu'un en Bretagne. Il m'a dit, oh, bah, va balader le chien, je connaissais pas trop.
1: T'as perdu un chien?
2: Et il est revenu le soir. Mais quelle horreur, j'ai cru que j'avais perdu le chien à tout jamais. Donc depuis, je ne tiens plus le chien en laisse. J'ai pas assez de force dans le bras. Tu perds jamais
1: ton
2: chien?
1: Mon mari, parfois. Ça dépend des soirées, ça dépend de l'ambiance. Mais les chiens,
3: non. Mais le Christian, je le tiens bien au pied. Là, bouge pas, calme-toi.
0: Oui, embrasse David Coiffure pour nous.
4: Ça marche, bisous Camille.
0: Bisous, bisous, on joue dans un instant 0870 42 48. Avant tout ça,
1: on écoutera du Taylor Swift. Restez avec nous.
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1: Bienvenue sur Énergie, bel après-midi tout le monde, on va jouer dans un instant, ça vous dit?
2: Oui, oui.
1: 0 800 70 42 48, c'est le seul numéro, il est gratos, vous passez sur l'antenne, vous pouvez me parler, vous pouvez parler à l'équipe, vous pouvez jouer avec nous dans un instant. Je joue avec vous. On fait duo ensemble et l'équipe, vous allez essayer de nous berner avec des filles historiques.
2: Oh, on va vous berner. Yes.
1: Je vous explique tout dans un instant. Restez là, sachant que je lis en eux comme dans un livre ouvert. C'est-à-dire que ça va être. Normalement, c'est tout droit vers. Quel cadeau on a?
7: On a une Switch 2, une Apple Watch ou les AirPods 4.
1: Oh, excellent. Restez avec nous, on est en direct sur Énergie.
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1: Bienvenue sur Énergie, bienvenue chez vous. 16h, 19h, votre rendez-vous, vous le savez, pour vous accompagner, pour ceux qui ont une longue soirée de travail, pour ceux qui terminent une journée de boulot sur le chemin retour. Vous avez quelques minutes à nous accorder, ça nous fait très plaisir. Vous nous retrouvez aussi beaucoup en podcast.
7: Oui.
1: Rémi, Oriane sont là.
0: Absolument.
1: Je vous présente Delphine. Ça va, Delphine?
8: Ça va et vous?
1: Ça va tout le monde. Très bien, Delphine. Tu fais quoi dans la vie, Delphine?
8: Je suis vendeuse à domicile.
1: On va essayer de te faire gagner un cadeau, Delphine.
8: Trop bien.
1: Ah ouais, t'as envie de quoi? D'une Switch 2, d'une Apple Watch?
8: Apple Watch, pour le boulot, ça va être pratique.
1: Parce que vendeuse à domicile, t'as besoin d'une Apple Watch?
8: Alors, en fait, je suis vendeuse à domicile et je vends des articles culinaires, des moulants silicone et de l'électroménager. Donc, je fais des ateliers chez les gens, mais je fais également des lives sur mes réseaux sociaux. Donc, quand il faut mettre les minuteurs pour les cuissons et tout ça, c'est vachement pratique.
1: Ah ouais?
8: Plutôt que de mettre...
1: C'est génial. Donc, les moules en silicone plus le matériel électroménager, tu vas chez les gens faire des démos?
8: C'est ça, chez les gens, et puis du coup, ils peuvent également venir chez moi pour en faire.
7: Et puis si tu fais de la vidéo, tu peux avoir le petit retour de la vidéo sur l'Apple Watch en plus. C'est énorme.
8: Ah bah trop bien.
1: Ah oui. Ah bah trop bien. Tu fais ça où, Delphine?
8: Je suis du côté de Gap.
1: Me lève-toi.
8: Depuis peu, mais je suis du côté de Gap.
1: Mais tu sais que je suis née à Gap. Je suis pas de la région, je suis née à Gap.
8: Ah bah écoute.
0: Mais attends. Ta mère qui adore cuisiner, il faudrait qu'elle passe une petite tête lors des ventes.
1: Ah bah ouais, va vendre chez ma mère. Hein. Ma mère, ça peut être vraiment un pigeon. Hein.
8: Non.
1: Ah bah tu cherches des pigeons, là, Evelyne, tu peux y aller là.
0: Oh,
8: ah non, mais elle peut te faire 35-6 kilos avec nos moules sans souci.
1: Delphine, c'est parti. Le principe de l'histoire selon l'équipe. Vous allez chacun nous donner une info, chacun votre tour, et on devra deviner si elle est vraie ou fausse pour Delphine. On va le jouer 5 fois, il faudra qu'on ait 3 bonnes réponses.
2: Ouais, allez, c'est bien.
1: On va voir si vous arrivez à me piéger. Oriane.
2: Le mot viking signifie mourir pour notre roi. Le mot viking signifie mourir pour notre roi.
1: T'en penses quoi, Delphine? Moi, je pense qu'il y a un piège parce que viking, c'est pas les vikings, c'est un. Parce que king, c'est roi en anglais, mais je pense pas que c'est les anglais qui aient nommé les vikings. Je pense que les vikings se sont appelés vikings eux-mêmes.
8: C'est des chefs. Ouais, c'est des chefs, c'est pas des rois, donc. Ça n'irait pas en fait. Le raisonnement il est bizarre. Donc pour moi ça serait faux.
1: Bah moi aussi, donc on est raccord. Après j'en sais rien, on va vérifier, c'est vrai ou faux.
2: C'est faux.
1: Allez.
0: Oh bravo.
1: Ça vient un point pour nous.
2: Pas mal.
0: Allez à moi.
1: Bah oui, parce que King Roy. Mais c'est, je vois où vous voulez vous nous amener avec le film. On n'est pas complètement con.
2: Non mais ouais, j'ai bien senti que vous n'étiez pas con. J'ai bien senti.
8: Bon, moi je suis blondée, donc ça peut... J'aurais pu foncer dedans, hein, mais...
1: Non, moi aussi, je fais le malin, mais t'inquiète, on va se refaire.
7: Moi, je vous fais un petit sujet que je maîtrise très bien. L'inventeur du saucisson s'appelle Pierre de Rosette, d'où le nom de la Rosette. Pierre de Rosette, inventeur du saucisson, de la façon de faire du saucisson.
0: qui a inventé la rosette.
9: Non,
0: j'ai envie de dire vrai, Delphine, t'as envie de dire quoi?
8: J'ai envie de dire vrai aussi.
0: J'en sais rien.
8: Mais après, ça paraît tellement logique. Enfin...
0: Ouais, j'en sais rien du tout. Après, lui, c'est un beau parleur. Hein. Je peux dire, elles sont nombreuses à être tombées dans ses filets. Je crois que je suis aussi en train de tomber
9: alors,
0: dedans.
8: Après, c'est de la bouffe, alors je serais capable de tomber dedans aussi. Moi, je dis vrai.
0: Allez, je dis vrai aussi.
9: Eh bien, c'était faux.
2: Quel coquin.
0: J'ai cru. Oriane.
8: Même moi aussi.
2: Les Mayas pensaient que l'intelligence se mesurait au nombre de cheveux qu'on avait sur la tête.
0: C'est archi faux.
7: Ah, j'étais vraiment très con moi à l'époque. Hein.
0: C'est archi faux. Pour moi, ouais, c'est archi faux.
8: Je pense pas non plus. Je pense que c'est faux.
0: Ouais, pas, je pense que c'est faux, Oriane.
2: C'est faux.
8: Mais après, allez.
2: Vous êtes fort ou je mens mal?
0: Je mens mal.
2: Ah oui, c'est ça. Attends, ça m'énerve.
8: On fait que le jeu avec Oriane alors.
9: Rémi,
7: allez à moi.
9: Vous connaissez Charlemagne?
7: Ouais.
9: Vous me connaissez Charlemagne?
2: Oui.
7: De toute façon, ça va être vrai parce qu'il va alterner avec une vraie. Vas-y.
9: Pas du tout.
7: Ça fait trois fois s'il va aller sur une vraie, ouais, c'est sûr. Vas-y, Charlemagne.
9: Charlemagne, il a inventé l'école. Vous savez. Bah, sachez que il ne savait ni lire, ni écrire. C'est fou, hein? Et il a inventé l'école.
2: Il répète.
9: C'est ce sacré Charlemagne.
7: Sacré. C'est quoi déjà ça?
9: C'était Sheila qui chantait ça. Dans les années 60.
0: Ouais, bissextile.
9: Ouais. Voilà, Charlemagne, il savait pas lire, il savait pas écrire.
7: Delphine, moi je dis oui.
8: Moi je dirais vrai.
7: Ouais, moi aussi, mais c'est sûr, il a pris une vraie, ça fait trois fausses, il a pris une vraie.
8: Voilà, ce que j'allais dire depuis tout à l'heure, c'est que du faux, alors.
7: Rémi.
9: Ah, il me connaît trop bien.
7: C'est vrai. Je t'ai dit même avant Charlemagne, je te l'ai dit.
9: Oh, t'es fort.
0: Allez, pour le plaisir, Oriane. Pourquoi tu caches tes yeux?
2: Pour pas que tu me regardes.
0: Ah.
2: Pour que tu me vois pas. Napoléon III avait interdit les lunettes et les lentilles à ses militaires car selon lui, je cite, « voir flou rend les soldats plus courageux ».
8: Ça existait à cette époque?
2: Oui.
7: C'est moi. Le oui, il est fou. Delphine, tu l'as grillé? Oui. Le oui de panique.
0: Mais il y a assez de canaux pour tout le monde là sur Titanic. Oui. Vous êtes sûr? Parce que je crois qu'on a bien pris l'iceberg là. Oui.
2: Oui, parfaitement.
7: Ouais, c'est complètement faux.
8: Moi, je dirais faux.
2: C'est faux.
7: Allez.
8: Encore les lunettes, ça aurait pu passer, mais les lentilles, je pense que c'est plus tard. Bien
2: oui,
8: plus
2: oui.
8: tard.
2: Bah oui, tout à fait.
0: Napoléon III disait pas de switch quand on est sur le front parce que ça déconcentre. Est-ce que c'est vrai? Est-ce que c'est faux?
2: Mais j'avoue, c'est complètement con.
0: C'est anachronique.
9: Ouais, c'est ça.
2: Bon,
0: Christophe
2: bah,
0: Colomb roulait en T-Max. Vrai ou faux? À Waterloo, attention, il est parti en Y. Hein. Là, c'est quelqu'un. Hein. Bon, ça veut dire que c'est gagné pour Delphine. Oh, bah moi aussi, Delphine, l'Apple Watch pour aller arnaquer ma mère aux ors. Bravo.
8: Non, je lui ferai des bons gâteaux que tu pourras venir manger.
0: T'as un cœur, je t'embrasse.
8: Moi aussi. Je peux juste donner ma page pour que les gens puissent venir voir.
0: Bien sûr, vas-y, je t'en prie.
8: Alors, c'est Delphine et c'est Gourmandise. Et du coup, je suis sur Facebook, TikTok et Instagram.
0: Oh là là, hey, t'es partout, voilà. Toi. Et copain d'avant. Et LinkedIn.

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0: Bienvenue, merci de nous choisir pour passer ce mardi avec nous. Ça nous fait trop plaisir. C'est notre meilleur moment de la journée de savoir qu'on est avec vous pendant quelques heures pour vous accompagner après une journée de taf. Il y a Oriane qui est là.
2: Oui, oui, oui.
0: Il y a Machin qui est là aussi. Il est là, bien sûr, mon Rémi. Et Émilie.
3: Ah! Bonjour, je suis trop contente d'être parmi vous.
0: Ah là là là là. Émilie, tu me dis rien, toi tu es pâtissière.
3: Ah, pas du tout.
0: Allez, tu fais quoi dans la vie?
3: Je suis infirmière libérale.
0: Ah, c'est bien ça. Donc tu fais les rondes avec ta voiture?
3: Tout à fait.
0: T'as quoi comme voiture? Ne me dis pas.
3: Alors,
0: attends, dis-moi ta ville.
3: Lens.
0: Lens? Pour ta voiture, alors pour toi, pour faire ta tournée, t'as une Peugeot 3008?
3: Non.
0: Non. Non, non. Ah, Rémi, non. Une Zoé.
3: Je suis partie. Grand pays.
0: Attends. Zoé?
3: Non.
2: Dacia?
3: Non. Électrique.
0: Une Tesla?
3: Oui.
0: Oh la vela, moi c'est là. Eh ben, oh, ça marche bien, les petits cousins.
3: Ah, ben ça marche bien. Ouais. Une petite prise de sang.
0: Ah ouais, t'es en Tesla, trop bien. Bon, Émilie, alors écoute bien, moi je vais vous parler de justement, je t'amène aux États-Unis.
2: Aux
0: States? Ah, je vous amène aux States, le pays de Tesla, hein.
4: Ah bah oui.
0: Il y a la Coupe du Monde qui va arriver aux États-Unis. Du 11 juin prochain, c'est demain, hein, au 19 juillet, aux USA, au Mexique et au Canada. D'ailleurs, j'en profite pour préciser les gens qui ont l'habitude de nous écouter, qui vont peut-être en avoir marre du foot, ça sera pas une spéciale foot ici. S'il y a des petites choses qui se passent là-bas, on vous le racontera, mais on va pas être tous les jours à regarder les matchs, tout ça, rassurez-vous. On vous fera une offre pour ceux qui ne suivent pas forcément la Coupe du Monde. Oui. Il y a tellement de gens qui vont être à fond Coupe du Monde, on sera sur autre chose.
4: Merci.
0: D'accord?
4: Oui.
0: Pour tous ceux qui peut-être sont pas fans de Mexique-Danemark, par exemple, bah, on parlera d'autres choses, bien sûr.
2: Exactement.
0: Eh ben, sachez en tout cas que la Coupe du Monde va démarrer et que le patron de la FIFA, Gianni Infantino, pourra, le jour de la finale, vous apporter un hot dog et un coca à votre siège.
2: Ah ouais?
0: Deux personnes choisies, ou peut-être plusieurs, vont recevoir le service livraison de hamburgers et de coca directement par le président de la FIFA. Il n'y a pas au-dessus dans le monde du foot. À une seule condition, laquelle?
4: Qu'on ait un numéro précis de ticket?
0: La réponse est non, machin.
2: Et de payer un prix quelconque, un prix. De payer, quoi.
0: Quelconque? Bien sûr, on est aux États-Unis, c'est de payer la bonne réponse.
2: C'est ça?
0: Hein? Il y a des places qui sont mises en vente pour la finale de la Coupe du Monde. S'il y en a qui l'achètent, le président de la FIFA a dit, si des gens achètent les places ce prix-là, voilà, elles sont disponibles, sachez que j'amènerai moi-même le coca et la Sampé ou la Perrier Fine Bulle.
2: D'accord.
0: Les places valent 2 millions d'euros la place.
2: Oh,
4: mais attends,
0: la place.
4: Mais moi, alors moi, il faut m'annoncer Dua Lipa. Annonce-moi Taylor Swift, le patron de la FIFA.
2: Alors, oui,
4: mais pardon, avec tout le respect.
2: Je ne saurais pas le reconnaître.
4: Ben voilà.
2: Je ne sais pas qui est.
0: C'est Rémi en plus grand.
4: Ouais. C'est vrai.
2: J'avoue que c'est pas vraiment indexé sur le prix de la place. Il est charmant, hein, au demeurant. Je viens de voir sa photo.
0: Ah non, c'est un sale type.
2: Ah merde.
4: En plus.
0: Bah, ouais, c'est vraiment un sale type.
2: Bah, on a vraiment pas envie qu'il nous apporte un hot dog.
0: Non, je vous assure. C'est pas du bien au foot.
4: Mais dis-moi qu'avec ces 2 millions, on n'a pas que ça. Que le service du patron de la FIFA, il y a forcément autre chose.
0: Non, mais il y a les billets, vous apportent les meilleures places dans le stade. Vous imaginez bien 2 millions. Après, il y a un grand débat sur le fait que les billets sont très chers. Puisqu'en gros, la moyenne, hein, d'un billet en finale de la prochaine Coupe du Monde, c'est 11 000 $. La moyenne.
2: Mais oh non.
0: Sachant qu'au Qatar, où c'était déjà cher, c'était 1 300 $.
2: Bien sûr, c'était déjà cher.
0: Donc, il dit qu'il a mis en vente ce billet-là parce qu'en gros, il justifie le fait qu'en gros, la FIFA, ils ont tous les 4 ans pour rentabiliser tous les frais. Et donc, il faut mettre les billets très chers. C'est n'importe quoi. Non. En tous les cas, vous aurez les plus belles places. Et en plus, il a dit, je vous amènerai moi-même le coca.
2: Il a quand même un ego de ouf. C'est-à-dire, pour croire qu'on va être tout excité en payant 2 millions qui nous apporte un hot dog, faut vivre dans une autre planète. Enfin,
4: surtout, il est prêt à tout pour empocher de l'argent. Parce que déjà, les mettre à 2 millions, c'est énorme. Ça reste quand même un match de foot en finale, d'accord, mais 2 millions, c'est fou. Et puis, ça a plus value d'amener
0: surtout,
4: à...
0: Surtout, t'achètes avant. Imagine-toi, t'es pour la France et t'es pas à l'abri que ça sorte en quart et tu te retrouves à aller voir Mexique-Suède. Hein.
4: Ouais.
0: Pardon, hein, contre les deux équipes, mais quand c'est pas ton équipe, à 4 millions de dollars avec ta femme, tu vois, Mexique-Suède, t'es un peu deg. Hein.
2: Non, c'est un peu... Oh, Céline Dion, elle vendait des places. Et ben, il y avait des packages où t'avais ta place, un petit ras-le-cou avec écrit Céline Dion, la sacoche et une lettre écrite par Céline. Bon, photocopiée, mais écrite par Céline.
4: Après, à 2 millions, elle t'amène un burger, hein, Céline.
0: Attends, elle te cuisine scène, devant toi, elle met une planche, mon pote.
4: 2 millions d'euros, ben, tu verras.
2: Entre deux titres.
0: Ma Céline, elle te fait une salade de choux. Hein. Elle te fait tout, puis t'as le tuto, tu pars avec. Hein.
4: Ah oui,
0: voilà. Je te jure. Hein. Est-ce que vous avez fait une bonne affaire dernièrement, vous tous? J'ai pas le droit à des bonnes affaires, mais moi j'ai un pote à moi, il m'a fait essayer son vélo électrique. Ouais. Il le vendait, et du coup j'ai trouvé le vélo électrique exactement que je voulais, d'occasion. Mon pote le vendait, j'ai dit vas-y, je te le prends.
2: Oh, génial!
0: Ouais, et je pense qu'il vaut au moins 2 500, 3 000 euros, et je l'ai payé 900 euros.
2: C'est vrai?
0: Il le vendait 900, et je lui ai dit, mais le mets pas sur le bon coin, je te le prends tout de suite.
2: Trop
0: il avait
2: bien.
0: Quelques années, hein. Il avait 2-3 ans, vous voyez,
2: mais. Fout.
0: Oui, bah, bien sûr, mais ouais. Il s'en est servi 5 fois. Et j'ai payé 900 euros.
4: Moi j'ai fait une bonne affaire, mais. Comment dire? Bon, en gros, j'ai été acheter de la vaisselle, d'accord? Dans un gros magasin qu'on connaît tous. Et la caissière n'a pas tout bipé parce que toutes les assiettes forcément se ressemblaient et les tasses aussi. Donc j'ai payé que la moitié des tasses. Et forcément, t'imagines bien que je ne l'ai pas dit.
0: Ouais.
4: Hein, voilà. Donc c'est une bonne affaire.
2: Mais si elle se fait gronder?
4: Ah, mais elle se fera
0: alors,
4: pas gronder.
0: Attention, parce que j'ai envie qui a fait une bonne affaire, pas qui a volé Ikea.
4: Ah, d'accord. Ah, c'est pas ça l'info.
0: Ah, non, c'est
4: pas pardon.
0: Qui a volé Ikea pour avoir plus d'argent sur son compte. C'est vraiment qui a fait une bonne affaire. Attention,
4: moi.
0: Hein, vous perdez pas. Oriane, toi, tu dois négo.
2: Je négo. En fait, là, c'était sur Internet. Donc, en fait, je suis tombée sur une bonne affaire. Mais souvent, je négo, t'as raison. Et c'est. Vous voyez les packs de glace qu'on met au congèle pour mettre dans le sac à dos isotherme? Bon, il y avait une promo, j'ai pris les 4. Voilà.
5: À l'aube
2: de l'été, normalement.
5: Mais
2: à l'aube de l'été.
5: J'ai besoin, ça se calme ou quoi là?
2: Écoutez, normalement, vaut mieux les acheter en hiver, c'est comme les clims ou les ventilos pour payer moins cher. On est à l'aube de juin, j'ai eu une promo sur les 4 packs. je sais pas, je suis contente parce que j'avais le sac isotherme.
0: Ça s'entend.
2: Oui, mais je suis contente, vous me cueillez le lendemain en plus. Donc vous me l'auriez demandé dans 3 jours, j'aurais été un peu plus.
5: Tu es redescendu, ouais, ça reste 4 packs de glace quoi.
4: Mais là, hier, t'es encore dans l'euphorie du truc quoi.
2: Je suis contente.
4: Elle a un sac isotherme. Allez.
0: J'ai un sac isotherme.
4: J'ai une glacière isotherme. Mais de là à l'avoir en sac à dos, la glacière.
2: C'est beaucoup plus pratique que de la tenir à bout de bras. Je mets mon sac à dos, je mets mes 4 nouveaux packs de glace.
0: Ah oui, mais si à un moment donné tu veux faire une partie de pêche, tu vas pas t'asseoir sur ton sac à dos. Alors que la glacière devient un bon.
4: Il y a les Twitchy et les asticots. Hein, donc on a tout le bazar.
2: Non mais
4: si tu veux dans le truc. Hein.
5: Oh là là.
2: Je suis contente.
5: Émilie, je te fais un énorme bisou. On va s'écouter Justin Bieber et Nicki Minaj. Dans un instant, restez avec nous sur NRJ.
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0: Aïe, on va avoir un peu de tristesse là maintenant sur NRJ. Oui, il va y avoir un peu de tristesse. Puisque c'est le dernier jour d'Oriane. Non. Jeudi dernier, le chien Lazare est mort.
4: Oh non.
0: C'est sa propriétaire qui a annoncé la nouvelle sur Instagram. Pourquoi est-ce que tout le monde en parle et moi ici maintenant? Parce qu'il était probablement le plus vieux chien au monde. Il était âgé, les papiers le certifient. Ouais, c'est pas juste à peu près. Il est âgé de 30 ans et 5 mois.
4: Ah, quand même.
0: Ah, mais quand même.
2: Mais en année chien, c'est quoi ça?
4: 210. Ça fait une belle année.
2: C'est énorme.
0: 210 ans, il avait. Ouais.
2: Mais il devait être à bout.
0: Ah ouais, même lui, il devait dire ça. Il est, laissez-moi
4: faire
0: ça. Il est.
4: Tu lui files pas des croquettes à Lazare. Hein. Il n'a plus rien.
0: Ah bah non, c'est de la compote. Au moins votre compote, Lazare. Au moins la compote et le carré frais.
2: Oh bah ouais, le pauvre, il était temps. Il a eu une belle vie, là.
0: Et ouais, alors le chien entendait plus, il voyait plus, il portait des couches, il dormait toute la journée, mais il était encore très vif, selon Félix, sa maîtresse. Elle était en train de le faire les démarches pour l'inscrire au Guinness Book et malheureusement, le temps que les démarches aboutissent, il est mort.
4: Non, mais je pense que vraiment, c'est le chien qui allait dire à sa propos.
5: Mais tu me fais chier.
2: Regarde
5: la gueule que j'ai, j'allais faire coco du plus vieux chien du monde, moi. Même pas sortir de chez moi.
4: Il a dû lui dire, allez, c'est bon, allez, fin du bal. Terminé.
0: Vous vous rendez compte que Lazare était né le 4 décembre 95. C'est fou pour un chien.
4: C'est dingue.
2: Il a vu la Coupe du Monde 98.
0: Il a vu, bien sûr qu'il a vu.
4: Mais il a été bien nourri, elle s'en est bien occupée, c'est ça qui est beau. Tu vois?
2: Bon entretien.
4: Pour tenir autant, non mais c'est vrai.
0: Ah bah oui.
4: T'imagines en frais veto là sur 30 ans, combien ça a dû lui coûter la propriétaire?
0: Je sais même pas, vous savez à quel point j'aime les chiens et mon chien, mais je sais même pas au bout d'un moment si vraiment au bout de 25 ans là quand ça commence, je dis pas bon allez.
4: Ouais. Parce que de là lui mettre les couches et tout, t'imagines tous les matins.
0: Mais il faut les chiens, tu sais, dans le dur aussi. Hein.
4: Mais t'es dans le dur là.
2: Vous avez une mutuelle pour les chiens?
4: Il a pas de mutuelle, hein, j'ai pas de mutuelle pour mon chat, mais j'ai fait venir une psychologue là récemment.
2: Ah mais alors, ça donnait quoi? Mais oui.
5: Attends, c'est une psychologue qui est venue à la maison.
4: Oui. Parce qu'il commençait à chiquer tout le monde, parce qu'il s'était embrouillé avec le chat de la voisine et ça l'avait retourné complètement, mon pauvre Pablo là. Alors qu'au début, c'était un peu le chat du quartier, puis à un moment donné, il s'est pris une ratasse par le chat d'en face et il est un peu redescendu dans
0: ça. En fait, ça l'a tué dans son ego.
4: Ouais, dans son amour propre. Et donc, il pétait les plombs et j'ai fait venir une psychologue qui est venue.
0: Vous pouvez pas ramener le chat et refaire une revanche?
4: Mais j'ai essayé.
0: En revanche.
4: Mais j'ai essayé, mais j'ai vu. Hein, moi, c'est comme quand tu pousses un pote sur un ring où tu dis, ah non, on va pas y aller. L'autre en face, il était trop chaud. Et donc, elle est venue. Elle a juste regardé mon chat, son attitude et tout machin. Elle m'a pris 130 balles.
2: Ouais. Bah, bien sûr, c'est le prix des psys. Hein.
4: Mais enfin, je dois le dire.
2: Des psys habituels, je veux dire, mais.
4: Elle a réglé le problème. Et elle est trop mime, parce qu'hier, elle m'a envoyé un mail en disant, comment va Pablo? J'ai pas eu de nouvelles.
0: Est-ce que je peux revenir?
4: Voilà.
0: J'ai pas eu le virement.
4: Non, mais bon, ça coûte très cher, mais mon chat est sauvé.
2: Mais qu'est-ce qu'elle a fait à part l'observer?
4: C'est des attitudes qu'elle nous a demandé d'adopter par rapport à lui.
2: Tu fais quoi, d'une révérence, par exemple?
4: Pas que, c'est...
0: Ils font semblant d'avoir peur de lui pour lui redonner du courage. Les gars, ils disent, oh mon dieu, Pablo! Et ils vont de l'autre côté, genre en mode, oh mon dieu, le renégat! Le renégat de Saint-Ouen! Et il passe à côté de nous comme ça.
4: Voilà, c'est mieux, c'est mieux. Mais non, je vous la comédie, tu vois. Elle préfère ça, ouais.
0: Voilà, non mais j'ai remis le respect ou j'ai pas remis le respect.
4: Voilà. Ah mais bon, ça a marché. Hein.
0: Justin Bieber, Nicki Minaj, voilà ce qu'on écoute tout de suite. Et dans un instant, Rémi nous donnera l'adresse de son podologue de son chat. Pareil, tu lui as fait de la création angulaire, c'est magnifique. Ouais. Il va nous dire tout ça. Reste avec nous, c'est sublimissime. Écoutez ça, Beauty and the Beast.
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0: Ah, bienvenue tout le monde sur Énergie, j'espère que vous allez bien, tout le monde à la maison. Il y a Alexandra qui est avec nous. Salut Alexandra.
7: Bonjour, bonjour à tous.
0: Alexandra, voilà, bienvenue sur Énergie. On est là tous ensemble, on passe l'après-midi bien sûr, on est là, on va enchaîner plus de 4 heures de Hit Music Only, c'est parti.
4: J'ai des nouvelles de Madame Combal.
0: Oh, doit
4: bah, bah, qui d'autre?
0: Wally pas. La seule et unique Madame Combal.
4: Appelle ta femme quand même.
0: T'inquiète pas.
4: Passez une bonne soirée, celui-là encore.
0: Elle risque d'avoir un beau chèque de 15 millions de dollars. Il en manquait un peu.
4: Ah ouais?
0: Elle va prendre peut-être un chèque de 15 millions de dollars de la part de Samsung. Pour quelle raison?
4: Oh, c'est une histoire de contrat. Qu'elle aurait signé avec eux et non, il en manquait.
0: Non.
2: Ils ont utilisé son image à son insu.
0: Exactement. Ah, Samsung a utilisé l'image de Dua Lipa sans son consentement. C'est ce qu'elle dit en tout cas. Bien Samsung, hein. Surtout les emballages, ils ont utilisé une photo de Dua Lipa dans la télé qu'ils vendaient en mode c'est cool, si vous achetez cette télé, vous pourrez regarder Dua Lipa. Mais, d'accord, mais en plus pour dire on est fan d'elle, quoi. Je pense que ça parlait d'une bonne intention. Ce qui laisse penser que Dua Lipa, elle est gérie de la marque. Sauf que elle dit maintenant, je suis pas gérie de la marque. Elle est déjà Bulgari, Chanel, Nespresso, Yves Saint Laurent beauté, mais pas Samsung.
4: Et paysan breton. T'as pas noté, mais elle est dans le beurre. Ouais.
0: Et donc elle dit, mais non, mais là je peux pas. En fait, c'est pas bon pour mes autres marques aussi. En gros, j'ai pas fait de contrat. En plus, à la maison, on est une LG.
2: Bah oui. Avec toi. Et là, on est très satisfaite.
0: On est très contents. Ça nous permet de regarder L'amour est dans le pré. The love is in the grass.
4: Non, mais ce qui est fou, c'est quand tu t'appelles Samsung, qui est l'une des plus grandes marques mondiales, tu fasses pas gaffe à ça.
0: Ben non, mais je pense qu'ils ont fait attention. Mais je pense qu'ils se sont dit dans la télé, comme si on regardait un concert, ils auraient pu mettre, je sais pas moi, Bad Bunny.
4: Ouais, mais là c'est son visage quoi.
0: Elle leur réclame de l'argent. Les avocats de Doha ont montré des captures d'écran de publications sur les réseaux sociaux dans lesquelles des utilisateurs affirmaient avoir acheté la télévision pour voir Dua Lipa qui figurait sur la boîte.
4: Ah là, 15 millions. Bah. Quand t'as pas prévu, hein, je veux dire, quand, dans la ligne de budget, tu l'as pas prévu. Bon,
0: ça va dans les charges, ça va pas dans les produits. Hein.
4: Non,
0: tu le sais, hein. Oh là là, mais c'est pas possible ça.
4: 15 millions.
0: Ça fait du grabuge. Après, attention, Samsung, si on s'en prend un doigt, on s'en prend un doigt.
2: Non, mais elle a raison. Ils sont larges, ils ont un matelas. Tu vois, c'est pas un pauvre monsieur qui a une petite marque de petite télé, quoi.
0: Puis tu mets pas Doua dans un écran plat. Doua, c'est quelqu'un qui a besoin d'espace.
4: Ah oui.
0: Quelqu'un doit s'exprimer, ma Doua. Oh.
4: C'est du plein air.
0: Ah, c'est quelqu'un qui a besoin de donner le max.
4: Oui.
0: On la bloque pas dans une télé. Elle est sur scène, c'est une showgirl. Voilà, c'est tout ce que c'est. Elle y va. Hop, on y va. Mettez de la cryo froide. On y va. Oh là là, let's go. Show must go on. On m'encadre pas dans une télé, je dois l'imaginer. Bref, elle est pas contente, voilà. Est-ce qu'il y a une marque où vous pourriez être égérie?
4: Moi je te faisais la blague sur Paysan Breton là il y a deux secondes, mais moi j'ai été un peu. Hein. J'ai été égérie de la marque. Hein,
2: vous voyez
4: les pubs.
2: Ta tête.
4: Ouais, en fait j'allais rencontrer les producteurs et les agriculteurs partout en France.
2: Mais filmé.
4: Bien sûr. Toi, ça serait quoi?
0: Bah, moi parce que j'ai été leur salarié. qu'on a fait un très bel été ensemble, moi je pourrais être égérie Intermarché.
2: Ah bah oui,
0: bien sûr, les mousquetaires de la distribution.
2: Tu y vas encore en tant que client?
0: Non, ma mère est fâchée.
2: Ah, ah mais oui, elle est passée chez U.
0: Attends, elle est passée chez U. Parce qu'elle a toujours été cliente chez Intermarché. Intermarché, le jour de Noël, elle est descendue récupérer son plateau de fruits de mer le 24. Le plateau de fruits de mer de Madame Combal était pas prêt.
2: Je me souviens,
0: même
2: la
0: pas prêt. Ils savaient plus, ils avaient plus aucun rien. Et elle avait pas eu son plateau de fruits de mer. Elle est plus jamais allée chez Intermarché.
2: Mais c'est une femme d'honneur. Elle a sa parole.
0: Bien sûr.
2: Mais...
0: comme Corinne Touzé.
4: Exactement.
2: La même.
4: Mais j'ai une question. Ta mère donc est fâchée avec Intermarché, c'est que toute la famille Combal est fâchée finalement avec la avec l'Inter, parce que tu ne peux plus non. mettre les pieds.
0: Ah ben non, c'est pas moi, mais moi je vais là où ma, moi quand je rentre chez moi, je vais pas aller là, je vais là où ma mère va faire les courses. Okay. Donc on va à Super U.
2: Et elle est contente chez U.
0: Ah, on est super chez U.
2: Vous êtes bien.
0: Ah, ils sont super. Non, je vous jure, ils sont super. Ils sont très gentils, franchement, ils sont adorables, vraiment un très bon. Puis ils ont un petit espace culture à l'entrée. Hein.
2: Ah, sympa.
0: Le Super U d'Embrun, tu rentres, il y a le petit espace culturel, t'as toujours de conneries à acheter dont t'as pas besoin pour ton fils, bien machin. Bien. Tu rentres dans le magasin, t'arrives tout de suite aux bonnes affaires, machin, les barbecues et tout. Non, il est bien organisé.
4: Ah, bien.
0: Et en plus de ça, ce qui est fou, c'est que la poissonnière qui s'était larguée chez Intermarché, qui avait oublié la bruche d'huître, elle est passée chez Super U.
2: Mais non, elles se sont recroisées.
8: Et j'étais là. Écoute bien, c'était à Noël là. C'était à Noël où ma mère et elle se revoient. Et donc et ma mère arrive et dit et ma mère arrive et alors il dit bah écoutez je savais pas que vous étiez venu ici. Elle dit oui je suis là maintenant Madame Combal et tout machin. Et ma mère arrive dit bon bah écoutez en tout cas on est sans rancune et j'espère qu'on repart du bon pied. Beaucoup de pression. Et là je dis bien sûr elle était adorable d'ailleurs. Mais donc en plus celle qui part, pour laquelle elle est partie Intermarché est partie à Super U. Donc alors, Super U ont tout gagné hein. La poissonnière et la cliente.
4: Hein. Ouais, enfin, attends il y a un truc c'est que là décembre 2026 attention quand même à la poissonnière. Hein.
0: Pas se louper, là.
4: Vérifiez deux fois quand même. Hein.
0: Oh là elle se foira. La bourriche d'huître de la mère Combal, je peux dire, elle est prête. Je peux pas dire qu'elle aura pas craché dans un mulot, mais en tout cas,
4: il sera prêt.
0: Ouais. Il sera prêt et en temps, bien sûr. Alexandra, je te fais un énorme bisou. On va s'écouter que Black et Franglish tout de suite. On reste sur Énergie tous ensemble.
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0: Bienvenue tout le monde, bienvenue sur Énergie. Merci de nous choisir pour terminer vos journées. Oriane Rémy, je vais avoir besoin de vous. C'est le 60 secondes cadeau. Vous trouvez l'info. 60 secondes, vous la devinez.
4: Let's go.
0: Et vous ferez gagner un cadeau à Florian Jingle.
9: Fera-t-elle gagner un auditeur?
0: Ah ben, je sais pas.
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0: Après, c'est Rémi et Oriane, hein. C'est pas forcément bien embarqué l'histoire. Mais
2: Rémi, il est bon en vrai.
0: Non, vous êtes bons tous les deux.
2: Il est vif.
0: Vous êtes très bons tous les deux, les copains. Attention, on va vous faire la connaissance de Florian qui a peut-être gagné des AirPods grâce à vous. Salut Florian.
11: Salut.
0: Salut Flo. Salut. Tu appelles d'où Flo?
11: Toulouse.
0: Très bien. Ça se passe bien là-bas, t'es heureux?
11: Bah ouais, tout se passe bien. On a une bonne équipe de rugby, un peu moins au foot, mais ça va.
0: C'est une belle ville, très belle ville, Toulouse.
4: Ah ouais, magnifique.
0: C'est bien, il fait bon vivre. Il y a plein de gens qui déménagent à Toulouse, ouais. Alors qu'il n'y a pas la mer. Hein.
4: Non, il n'y a pas la mer, mais c'est vrai que la ville est belle, la ville rose, quoi. Tout est...
11: C'est à côté de tout, la mer, génial. La montagne, le l'océan, c'est pas mal.
2: Jamais été.
0: Ah bon?
2: Ah mais vas-y. Il y a des villes comme ça, beau. Je les connais sans les connaître, j'ai jamais été. J'irai Florian, tu me donnes envie.
11: Ah non, franchement, faut venir. Vous êtes tous les bienvenus.
0: Ah ouais, c'est un régal. Tu vois, la canne bière. Après, tu remontes promenade des Anglais, là. Ah, tu finis croisette.
4: Ah ouais, ouais. Et puis, attends, il y a Big Flo et Oli, toujours, à un moment donné, tu croises Big Flo et Oli. Hein.
0: Ah bah, ils sont en concert, c'est eux, ils annoncent quand ils sont pas en concert à Toulouse.
4: Voilà.
0: Bah, dis, en fait, samedi prochain, on sera pas en concert. Là, c'est l'événement, tu vois, c'est rare. La salle, c'est rare.

0: club de foot de Southampton, qui est dans la sauce. Le club de Middlesbrough accuse le club de Southampton d'avoir triché la veille du match. Comment, top chrono?
1: Ils ont foutu des trucs dans les plats, du coup tout le monde a eu la castaf et voilà.
0: C'est arrivé à Michael Jordan, ouais. Non, c'est pas non. Ça.
2: Et d'avoir pris du dopage.
0: Du dopage?
2: Du de la dope.
1: C'est sur les. Est-ce que ça a un rapport avec les paris sportifs?
0: Non.
2: Ouais. Un joueur aurait été pot de vin, on lui aurait donné un pot de vin.
1: Non, c'est pas non, ça. Ça aurait été coco vin.
0: Attends,
1: le gazon, c'est une histoire de gazon, le jardinier a mis quelque chose sur le gazon.
2: C'est une histoire de joueur ou une histoire de terrain?
0: C'est une histoire d'avant-match.
1: Ils ont fait boire tout le monde en mode ouais, c'est la bamboche et machin.
2: Non. Et c'est une histoire de femme?
0: Non, il n'y a pas de femme.
1: Avec du match,
2: famille, c'est lié à la famille?
0: Non.
2: C'est lié aux habits?
0: Non.
2: Oh, on leur a piqué quelque chose dont ils avaient besoin?
0: Oui.
2: Les chaussures, plus de lacets?
1: Il n'y avait plus de crampons.
0: Non, c'est normal.
2: Est-ce qu'on leur a fait quelque chose pour
0: la veille des entraînements? La veille des entraînements? La veille des jours?
1: L'entraînement?
0: Il s'est passé quoi?
1: Il n'y avait pas de. Il n'y avait pas quoi s'entraîner.
2: De la pluie? Ils ont mis de la fausse pluie. Ils ont fermé le stade à clé.
1: Il n'y avait pas de quoi s'entraîner.
2: Ils ont les clés du bus.
1: Il n'y avait pas de ballon. Pas de ballon, pas de match. Hein.
3: Donc, pas de palais, pas de pierre, pas de palais.
2: Ah zut.
0: Eh non.
1: Oh non.
0: Sachez que le club de Southampton a envoyé un espion camouflé à l'entraînement de l'autre équipe. Et il s'est fait griller. Ah bah fallait le dire, Flo.
4: Je n'osais pas le dire, ça parlait trop.
0: Oh là là là là.
4: J'allais dire qu'ils allaient espionner la tactique.
0: Eh ben exactement. Écoutez bien, c'est digne d'un James Bond. Hein. Révélé par la BBC, je vous dis ça pour vous dire que c'est pas une connerie, hein. C'est vrai de vrai. Veille d'un match très important, entraînement fermé au public. Les joueurs ont vu un buisson bouger pendant l'entraînement. Je vous jure que ça, mais qui se cache encore dans des buissons? À part l'inspecteur Gadget.
1: Ben ouais.
0: Ils le poursuivent jusque dans les toilettes d'individus. À l'intérieur, le gars a effacé les données de son téléphone et s'est changé pour passer incognito. Le photographe du club présent à l'entraînement a réussi à prendre l'individu en photo, ce qui a permis de l'identifier et retrouver son profil. Il appartient bien au club de Southampton. Southampton a envoyé un mec de son club dans un buisson pour surveiller l'entraînement. Moi, je fais pas avec Rémi tous les jours à 14h, il a Fun Radio.
1: Bah ouais. Je vais espionner je suis en buisson, hein. Avec... Si vous voyez un buisson aux toilettes, c'est moi, hein. C'est un buisson qui fait pipi, oui. C'est chaud, hein.
0: Mais il va y avoir
2: des fuites. Heureusement que c'est chaud,
0: Tu passes pour un. Point tricheur.
1: Ah ouais.
2: Non, un con. Enfin, c'est ridicule.
1: Je vois le gars, mais comme le concert de Bad Bunny, tu sais, toutes ces vidéos qu'on a vues sur les réseaux, les petits ficus qui bougeaient là, qui se mettaient en place dans le Super Bowl. C'est vraiment ce gars-là qui devait être poursuivi.
0: Bon, Florian, maintenant on va changer les règles comme t'as failli le dire. C'est gagné, bravo!
2: Ouais!
4: Ouais, trop bien, merci.
0: Les AirPods, c'est le jeu du tu as failli le dire. On va créer le jeu du.
4: Non, mais j'étais pas sûr si c'était que à vous de dire ou si j'avais le droit.
0: Mais t'avais le droit, poteau, mais c'est très bien, t'inquiète pas. Florian, félicitations, AirPods pour toi.
4: Merci beaucoup, c'est super cool. Bah, je suis trop content d'être passé, d'avoir pu faire un jeu et tout. Et donc, c'est top.
0: Eh bah, t'es adorable, merci mon poteau. Vous l'avez compris, la seule émission qui offre des cadeaux maintenant, même quand vous perdez. Même quand c'est perdu, le cadeau, il est quand même pour vous. Le plus dur, c'est de nous joindre, hein. 0870 42 48 Katy Perry tout de suite.
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0: Bienvenue la team, j'espère que tout le monde va bien. On est en plein festoche de Cannes, vous le savez
1: ça. Hein.
0: On voit que ça sur les réseaux sociaux. Festival de Cannes, festival de Cannes. Mais moi je vous amène pas à Cannes, je vous amène à Avallon dans Lyon. On va parler cinéma aussi. Vendredi dernier, le cinéma Le Vauban.
1: Oui.
0: A proposé une drôle de soirée. Une séance de cinémaille.
1: Cinémaille. Avec autour de l'ail, du concept de l'ail.
0: Non.
2: Mikey Mai.
0: Non.
2: La moutarde.
0: Mikey Mai.
2: Ouais.
1: Cinéma. Autour de l'argent. La maille.
0: Non.
2: Maille.
0: Bon, le tricot, les gars.
2: Ah, oh,
0: bon,
2: enfin,
0: la maille, le tricot. Bah, non, je sais pas, je vous confirme. Il parle de Moulaga, lui. Mais non, la maille du tricot.
1: Ah, oui.
0: Bien sûr. Ambiance tamisée, c'est-à-dire qu'en gros, pas noir complet comme dans les salles de cinéma habituelles. Le film intouchable qui passe pour tout le monde, donc t'es vraiment dans la salle de ciné du Vauban, mais avec les lumières un peu plus allumées que d'habitude, d'accord? Avec tamisé, quoi. Et thé ou café mis à disposition des spectateurs. Et donc pendant le film, tu fais ton tricot comme à la maison.
2: Ah, mal. C'est pas mal. Je peux pas du tout faire ça, je ne sais pas faire deux choses à la fois. J'en suis là, par exemple, si je reçois un texto et que je le lis, je suis incapable d'écouter ce que vous me dites. Pas un mot, pas une syllabe. Ah non, mon cerveau est très bizarrement fait.
0: Mais genre, si tu faisais du tricot, tu pourrais pas regarder la télé en même temps?
2: Bah non, j'écouterais rien. En fait, parfois, ça m'arrive de faire un truc en regardant un film, je dois remettre trois fois la même scène, si même quelqu'un me parle ou passe devant moi.
0: Moi, il m'arrive, j'arrive très bien à faire. Moi, je fais deux trucs en même temps. C'est j'arrive à écrire un SMS et faire semblant d'écouter ma femme. C'est deux trucs en même temps.
1: Ah bah ouais, ouais, ouais.
0: Pas de l'écouter, hein.
2: Non. Ne tu l'écoutes pas.
0: Genre, je l'écoute.
2: Parce que mon mec fait genre, il prétend vraiment m'écouter. Je dis, est-ce que tu peux m'écouter, s'il te plaît? Il dit, mais je t'écoute. Je dis, mais je n'ai pas tes yeux. Il fait, mais je t'écoute quand même. Je ne suis pas censée savoir si je n'ai pas ses yeux, s'il entend vraiment ce que je dis.
0: La technique, vous savez ce que c'est, hein. C'est, on te parle et tu fais, ouais, ouais.
1: Oui.
0: Ouais, ouais, d'un coup c'est quoi? Non,
1: non, non, non, non. Ouais.
0: Et ça repart. C'est la meilleure technique. Ouais, ouais, ouais. Quoi? Non, non, non, je suis bien sûr, non, non. Ah bon, et ça repart pour deux minutes.
1: Moi ça marche plus, hein. Moi c'est, ça va très vite. Bah, qu'est-ce que je viens de te dire alors? Et là t'as pas l'info. Et là t'es dans le dur.
2: Oui, mon mec il dit c'est complexe à ce que je dis.
1: Ah, ouais.
2: Dire tout, tout,
1: ah,
2: n'importe
0: ça veut
2: quoi.
0: Dire, ouais, ouais. Ça veut dire faut qu'on en reparle plus tard, quoi.
2: Ah, c'est complexe. Je te comprends, c'est complexe. Je te comprends pour me caresser dans le sens du poil. Il y a un tu as raison qui doit passer comme ça. C'est complexe.
1: Tu as raison, ça marche bien, ouais.
0: Mais parce que vous aimez trop débriefer les journées.
2: Mais en fait, les gars, on se voit pas de la journée.
0: Mais vraiment, en plus, je le dis avec tout mon cœur, je pense que vous avez raison. Enfin, je genre un peu, mais vous avez raison. En tout cas, ceux qui aiment bien débriefer les journées. Et c'est vrai que je suis en mode, viens, la journée, je l'ai vécue, j'ai pas envie de la revivre et de faire un soirée diapo de ma journée. Mais je comprends que sinon, tu partageras, donc je te donne raison.
1: Bah oui.
0: Mais c'est au-dessus de mes forces. Après une journée, j'ai pas envie. Laissez-moi, je vais refaire ma journée. À 9h, j'ai eu rendez-vous avec lui, puis après, j'ai fait ça, puis Rémi a fait cette blague. Non. On l'a vécu, ce qu'on a vécu, on l'a vécu. Non. Place au futur.
1: Bah ouais, ouais. Mais il faut avoir des sujets de conversation aussi, c'est ça le truc. En couple, le soir, c'est soit t'es sur ton phone, soit devant une série. Mais quand tu veux discuter, c'est le. On s'est vu avec ma femme là ce week-end pour en discuter justement, pour se parler de ça, pour se dire le soir, il faut qu'on se retrouve des petits moments.
0: Ah, attention, poteau, attention. Je dis pas discuter, je dis refaire la journée.
2: Oui, mais toi.
0: Mais tu peux discuter d'un week-end, d'un truc, dire du mal de sa mère, ça me dérange pas. Mais refaire ta journée de. Hey, à midi, bah à midi, j'ai mangé du. Ah non, non.
2: Oui, mais si elle te fait sa journée, tu n'es pas au courant.
0: Ah, bon, ça me va, ça.
2: Oui, mais il faut pas le portable du coup.
0: Ah non, mais ça va, parce que je sais faire semblant d'écouter.
2: La boucle est bouclée.
0: Ça va bien. Tamim Pala, c'est ça?
1: Ouais.
0: C'est ce qui va arriver dans un instant. Ah là là, le Thibaut. Ah non, c'est tout de suite. Thibaut, il aime trop Tamim Pala.
3: Ça nous va,
0: ça nous va, Thibaut. T'es chez toi ici. Ah bah nous, on est tolérés ici. Allez, c'est parti.
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0: Merci d'être là, 0870 42 48. 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Le temps d'en trouver un, quoi. Et puis, Julien Libre qui va arriver. Dis-moi où.
1: Bah là, hein. 16h, 19h. Hein. Pardon, monsieur Combal. Hein.
0: La fille nous écoute dans la voiture. Juste et maintenant sur Énergie. Bougez pas.
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0: Merci de nous choisir pour finir vos journées, pour terminer une journée de cours, pour terminer une journée de taf. Il y en a d'autres qui, bien sûr, continuent, qui ont encore plein de boulot à faire. On vous embrasse fort. Qu'est-ce qui te fait rire, Rémi?
1: Je croyais que t'avais dit pour terminer une journée de con. T'as dit une journée de cours.
2: Le ça mec m'a. Un peu plus dit,
0: pour terminer une journée de con.
2: Voilà. Sur la vie.
1: Cours, pardon. Je crois que tu nous retardes, Rémi. Vraiment, je crois.
0: T'inquiète pas. Le mieux, c'est que tu restes là. Et nous, on va essayer de choper l'hélicoptère. Okay. Et on dira à ta femme que
1: merci,
0: tu l'aimes.
1: Merci. Et à tes enfants, d'accord?
0: Merci. Ok, lâche la médaille, on lui donnera la médaille. Lâche-la.
1: Ça fait plaisir.
0: On va pas s'en sortir. Ils ont annoncé le napalm, là ça tombe dans deux minutes. C'est mieux que tu restes là pour tout le monde.
1: Pas de soucis, de toute façon, voilà. J'ai tout donné, hein.
0: Tiens, je voudrais vous amener en Vendée. J'aime de plus en plus la Vendée.
1: Ah, c'est bien.
0: J'aime l'océan, j'aime de plus en plus. Noirmouth.
2: Les
1: patates.
2: Noirmouth, c'est en Vendée. Noirmouth. À chaque fois, je me plante, je dis des trucs qui sont pas en Vendée, des trucs en Vendée qui sont en Vendée.
0: Noirmoutier, l'Île-Dieu, un peu plus loin, bien sûr, on quitte la Vendée, mais j'étais il y a pas longtemps à l'île de Ré, La Rochelle, c'est la Charente-Maritime, là, mais c'est magnifique.
1: Ah ouais, l'Île-Dieu, extraordinaire.
0: Je l'amène en Vendée pour une idée de génie de la semaine. La semaine dernière, la ville a demandé, la ville de Génétouze, a demandé à toute la ville de ses habitants.
1: Oh, j'en peux plus.
2: Parce qu'il y a
0: mais j'ai rien fait.
2: C'est
0: mais pas du tout. Mais pas du.
2: Et tu penses à tout.
0: Mais c'est le nom de la ville, ça sonne. J'en peux plus. Mais j'ai l'impression de faire une émission de radio avec mon tonton Michel. Tu sais, tu es tire mon doigt. Attention, 10 camions, ouais.
2: Tu vas prendre une calculette, tu vas marquer Elbel.
1: Oui, je vais le faire. D'abord, il y aura écrit soleil, mais après, il y aura écrit soleil.
0: C'est pas possible.
1: Bon, alors qu'est-ce qui s'est passé?
0: J'ai des tous. La semaine dernière, la ville a demandé de l'aide à ses habitants pour une mission spéciale.
1: Ah bah oui.
0: Déménager la médiathèque en faisant une chaîne humaine.
1: Bah, bien sûr. T'étais là? Quelqu'un a vu la chaîne ou pas? Juste pour voir, pour savoir.
0: Bah, on l'a.
1: Ça ressemblait vraiment à une chaîne, ça que je veux savoir.
0: Pourquoi ça ressemble à quoi?
1: Bah, je sais pas, une ambiance.
0: Ah oui, une ambiance comme quoi?
1: Une ambiance un peu avec des gens festifs. Comme ce qu'on fait à Gêner Tous quand on passe à Gêner Tous. Moi, j'aime beaucoup Gêner Tous.
0: Mais pourquoi? Qu'est-ce qui te fait autant rire avec Gêner Tous?
1: Mais parce que je sens que cette ville est funky et qu'elle fait pas tout comme tout le monde. Pas du tout, non, hein, monsieur.
0: Ça suffit à ton bonheur.
1: Ouais.
0: Bon, Gêner Tous donc, excusez-moi les habitants de là-bas. Plutôt que de charger des cartons lourds dans des camions, ils ont demandé en fait tout simplement de l'aide. Ils chargeaient des petits cartons et la nouvelle bibliothèque était située à quelques centaines de mètres. Les habitants ont fait une chaîne humaine et donc en fait ils passaient.
2: Ah,
0: mais attendez les gars, c'est le meilleur truc du monde.
2: Bien.
0: Et tout le monde passait le carton de l'ancienne médiathèque à la nouvelle.
2: Trop bien. Je peux un peu paniquer sur ce genre de truc de synchronisation des gestes, mais je trouve ça très mignon.
0: C'est juste à prendre un carton et passer à Micheline.
2: Oui, mais je suis capable de repasser le carton, la personne.
0: toi c'est moteur.
2: Mais
0: toi, c'est des problèmes, là, on est sur un problème moteur.
2: Je vous rappelle que mes parents m'ont désinscrit de toutes les activités collectives pendant des années avant de trouver les ateliers du théâtre. Mais
0: non, du clown.
2: Oui, par la danse, pour ça. Et oui, je suis capable de faire foirer énormément de trucs collectifs à cause de mes problèmes moteurs. Je fais pas de vélo, je tombe en pente.
0: Attends, mais t'as pas juste un pied beau, t'as peut-être un truc de tête et bancal, mais t'es déjà mesuré, t'as peut-être une jambe plus petite que l'autre.
2: J'ai jamais su le problème, mais par exemple, même une pente qui n'est pas glissante, j'ai du mal.
0: Mais c'est-à-dire, ça te fait quoi?
1: Mais elle part.
2: Surtout quand ça descend.
1: Tu dévis vers les habitations. Ouais,
0: t'es bancal.
2: Je fais des petits pas, parfois je descends sur les fesses. Je préfère.
1: Une rue sur les fesses?
2: Non, pas une rue, mais tu sais, un peu dans la forêt, quand c'est un peu en pente, je vois un peu des. J'y vais sur les fesses.
1: C'est un concept.
0: C'est une pierre.
1: Ah,
0: c'est une pierre ronde.
1: C'est une pierre.
0: Voilà, ça fait une pierre.
1: Elle descend, c'est pareil. Hein.
0: Les amis, je fais 5 minutes de quoi? De rien. Je voulais juste vous raconter. Bon, je vous embrasse à Gêner Tous. Ça rime avec partout.
1: Il a pensé.
0: On avance. Je sais pas que ça à faire. Julien Lille, on va faire de la vraie radio dans un instant. Je n'en peux plus de cet enfant.
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0: Merci d'être là sur Énergie. On est tous ensemble jusqu'à 19h. Plein de choses qui arrivent encore dans l'émission, bien sûr. Il y a Rémi, il y a Oriane. Dans un instant, je vous remets un classique.
1: Ah,
0: vous vous rappelez Kekon a fité avec Eminem?
2: Non.

0: été. Vous l'avez vu ce bonus dans le DVD. Vous savez qu'à la fin, dans les bonus DVD d'Eight Miles, il n'avait pas le droit de chanter, de rapper face à ses concurrents dans le film. Parce que le réalisateur lui a dit, surtout tu protèges ta voix, tu protèges ta voix. Sauf que les mecs en face le clashaient tellement, ils avaient été castés pour profiter de ce moment. Il coupe tout, il coupe la scène du film. Il dit au réalisateur, maintenant vous allez m'allumer ce micro. Et là tu le vois éclater tous ses concurrents en live, puisqu'il n'avait rien prévu. C'est extraordinaire. C'est là que tu te rends compte de la bête de scène que c'est.
1: J'étais amoureuse de lui, mais pendant des années. Des années.
2: Comprends Eminem. Ouais. Annabelle est avec nous. Ça va, Annabelle?
3: Oui, bonjour tout le monde. Bonjour Camille. Bonjour Oriane.
2: Bonjour Annabelle. Bonjour. Merci pour la politesse. Ça fait toujours plaisir. Merci toi également. Bienvenue à qui de droit.
3: Merci pour l'accent.
2: Veuillez agréer mes sentiments distingués. Qu'est-ce qu'elle fait dans la vie, Annabelle?
3: Je travaille dans une compagnie d'assurance.
2: Oh, laquelle? On la connaît?
3: Sûrement.
2: 0-3-4, 0-blabla?
3: Non, le même groupe.
2: Assureur militant?
3: Non.
1: C'est bon, ce slogan?
2: Ouais, t'es fort.
3: C'est quoi? Assurément humain.
2: Hop, hop, hop, c'est la GMF.
3: C'est ça, bravo.
2: Assurément humain. C'est fort. Ah, je veux placer en assurance. Ah, t'es fort.
1: Je suis peut-être chez eux. Je sais plus chez qui je suis.
2: Ah, bah, j'ai fait 2-3 coups d'assurance dans ma vie. Hein. J'en ai fait brûler des paillotes. Ah, attends. Un coup à la GMF, un coup chez MMA. Ouais, après, c'est pas simple. Faut te faire, ben, bien sûr, faut te faire assurer partout. Annabelle, on a envie de t'offrir un cadeau. Est-ce que t'as envie de gagner une Switch 2?
3: Ben ouais, carrément.
2: Eh ben écoute, c'est parti. Le principe est simple. Il y a une liste avec des choses à faire en ASMR. D'accord? À faire avec des bruits de bouche. À bruiter. Et j'ai tout simplement numéroté de 1 à 20 ces bruits. Donc l'équipe, je vous donnerai un numéro et vous devrez faire le bruit qu'il y a en face du numéro. Et ensuite, dans la voiture, vous essayez de deviner. Et Annabelle aussi, bien sûr. Yes.
3: Oh, allez. Ok, bon, pas de pisophone alors.
2: Ah non, là, c'est, non, c'est horrible. C'est quand t'as la phobie des bruits.
3: Ouais. C'est ça.
2: C'est pas la phobie des soupes-miseaux. Ce serait hyper niche. C'est pas ça. On commence avec Oriane. Oriane, fais-moi la une.
1: Clic. Clic. Non. Si.
2: Pourquoi pas?
1: Attends. Clic.
4: Mais que.
1: Non, vous l'auriez fait.
2: Non, j'aurais pas fait comme ça. Mais vas-y, Annabelle, t'as une idée?
3: Donc il y a une clé, c'est ça, t'entends un clic et après un bruit, c'est ça?
2: Bah, c'est le son, on peut pas t'aider plus, c'est le son que t'as entendu.
3: Non, mais c'est ce que Attends, ouais, j'entends pas trop bien. Elle peut refaire ou pas?
2: Une dernière fois.
1: Moi, je peux.
3: Clic. Ah, super. Un mixeur.
1: Presque, c'est une voiture qui démarre.
2: Oui, c'est quasiment un mixeur.
3: J'ai pas dit ça en première. J'ai pas dit ça en première.
2: C'est fou de dire presque. C'est une voiture qui démarre, un mixeur. Ah, oh, quasiment. Oh,
4: c'est fou.
2: Quasiment. Ben, une Micra, c'est un gros mixeur. Hein. Tout simplement. C'est fou de dire presque. Alors, pardon, c'est.
3: Non, mais le clic, j'ai pensé à la clé. Je suis là avant.
2: C'est. Bam, bam, bam, bam, bam, bam, bam, bam, bam, bam, bam.
1: Ça, c'est une tondeuse.
2: Ah bah attends, attends, non, attends. c'est une deux temps.
4: Vas-y, ferme une voiture qui démarre.
2: Ah bah elle est au diesel en bas. Oh, hey. C'est une Subaru, c'est un V6.
4: C'est une Subaru.
2: Ah, ouais, elle est un peu quittée.
4: Ah ouais, joli. Ouais.
2: Attends, mais garde-la là parce que là, déjà, pardon, c'est pour moi. Mais là, mais bon, place de livraison, c'est encore un coup de dosage. Rémi,
4: oui,
2: tu me fais numéro 6. C'est pas bon hein, pour le moment. Hein.
4: Ah ok, let's go.
2: Attends, pardon, pardon. Pardonnez-moi, pardonnez-moi. C'est un peu niche.
4: Il est fort. Hein.
1: Oui.
4: Très bien. Annabelle, est-ce que t'as une idée?
3: Un clavier d'ordinateur?
2: Ah non, c'était quoi, Rémi?
4: C'était pas mal.
1: Mais ça aurait été un bon clavier.
2: Ouais, mais un clavier
3: c'est
2: vraiment
3: quoi, fou. Du coup
2: des claquettes. Une personne qui fait des claquettes.
3: Des claquettes.
2: Ouais, des claquettes
3: avec des chaussures.
2: Avec des chaussures, exactement. C'était pas mal, refais.
3: Ah non.
2: Ah, franchement, c'était pas mal.
4: Ouais,
2: c'est dur.
4: Ouais, ouais.
2: Thibaut, attention, c'est à toi. Thibaut.
4: Allez.
2: La numéro 17.
4: Ok. C'est parti.
2: Ping.
4: Oula. Ok, ok. J'y vais, c'est parti. Je me lance. Ok. Hop, là, je me lance. Hop. Ça va vite à la fin.
2: Annabelle.
3: J'ai pas d'idée. Vraiment.
2: Alors, c'est dommage parce qu'il allait partir pour te donner un vrai indice puisqu'il a commencé en faisant ping, pong, ping, pong, ping, pong, pong, ping, ping, pong, ping. Je pourrais un peu
3: aider. Je l'ai du coup.
2: Bah non, mais c'était bien sûr une partie de ping-pong.
3: Ah ouais.
2: Ça fait déjà 3 mauvaises réponses.
4: Ouais.
2: Attention, Oriane.
1: Tu fais pas toi?
2: Non.
5: Non, sans passant, non.
2: Oriane, la 12.
4: C'est pas...
2: Un mixeur cette fois, non?

0: Annabelle.
1: Ah, j'hésite. J'ai droit à deux essais ou pas?
0: Non.
1: Non, non. Une perceuse.
0: Ah yes. Tous jouent sur la dernière, c'est simple. Annabelle, tu trouves la dernière, c'est gagné. La dernière de Rémi, tu trouves pas, malheureusement, ce sera perdu.
2: Oh, la pression.
0: Tous jouent sur la dernière.
1: Ouais. Rémi, je compte sur toi.
2: Je vais faire le max, promis.
1: Merci. Oh.
0: Attention. Rémi.
2: Ouais.
0: La 20.
2: Oh, wow. Ok. Alors, écoute tout.

0: pas faire mieux, quoi, c'est ça? Ah bah oui, bah tu franchement. Annabelle.
1: C'est, ça peut être une action en fait ou...
0: Ah non, non, c'est un objet.
1: C'est un objet? Oh, je sais pas.
0: Aïe.
1: J'ai plein de choses. Non, mais si, non, mais je vais dire quelque chose. Hein. Une bouteille pour vide.
0: Non, c'est pas une bouteille d'eau. Non.
2: Il y avait de l'eau. Glou.
0: Il y avait de l'eau.
2: Glou.
0: Mais non, mais ça fait. Il y a un bruit dans un jacuzzi.
3: Ah ouais.
1: C'est un jacuzzi,
0: mais introuvable, Annabelle. Hein, t'en veux pas, c'était introuvable.
1: Ah ouais,
0: là, sur la dernière, c'était dur.
4: C'est dur, un jacuzzi.
0: Non, mais t'avais l'ambiance bain, mais après, tu faisais pas le.
2: Non, mais en fait, tu gémissais. Donc on
0: mais parce que je fais la personne qui se détend dans le jacuzzi, il faut tout écouter.
1: Oh, c'est pièces.
3: On en est plus à l'hôtel, là.
4: Vous vérifierez le pH de son jacuzzi en partant, parce que ça m'a l'air bien dégueu, son jacuzzi.

0: avec vous jusqu'à 19h.
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0: Qui va écouter Gilo ?
2: Oui, moi.
0: Ah là là, Jennifer Lopez tout de suite, Save Me Tonight sur Énergie. Elle en est où sentimentalement, Gilo ? Elle est toujours avec Ben Affleck ou pas ?
2: Ah bah non, ils ont divorcé.
0: Ah, mais on les voit tout le temps ensemble sur les tapis rouges.
3: Ils ont le droit de rester proches, hein.
0: Bien sûr, c'est ça que je demande, s'ils sont ensemble ou juste copains, moi, y a pas de mal.
2: Ils les ont vus ensemble sur les tapis rouges ?
0: Ah ouais ? Je crois même au Met Gala ou pas loin, ils sont allés ensemble.
2: Non, pas du tout.
0: Après, ils font des courses de Zumba ensemble, mais c'est des potes.
2: Tu confonds Chalamet et Kylie Jenner, je pense.
0: Non, mais je confonds pas Kylie Jenner et Jennifer Lopez, je suis pas complètement Alzheimer.
2: Mais ils ont divorcé il y a 3 ans.
0: Mais ils étaient très amis pendant qu'ils étaient séparés, avant de se remarier. Ils se sont remariés et rien ne les empêche d'être restés copains. Mais peut-être qu'ils se sont remis ensemble. Anna Serena, elle a bien plus au courant que nous. Notre Bastiaise qui gère le service Info People.
4: Ouais, en fait, ils font beaucoup d'avant-premières où ils sont les uns avec les autres pour se soutenir. Mais effectivement, on ne sait pas s'ils sont remis ensemble. Il y a quelques photos où on les voit très très proches. Mais bon, quand il y a un flou, il y a un loup.
5: Et ceci ne nous...
0: Quand il y a un flou, il y a un loup. Regardez-la, moi.
5: Ceci ne nous regarde pas.
0: C'était quoi, ça, des
5: inconnus?
0: Ah oui, c'est vrai.

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0: On est sur Énergie, regardez qui on accueille dans le studio, regardez-le, le beau gosse, le gendre idéal. Hein.
2: Salut mes amis, salut Rémi.
0: Salut. Regardez-le avec son petit pantalon beige, sa petite chemise bleue, le Rotary Club.
3: Attends, puis c'est du velours côtelé ça, cette petite chemise.
0: Ouais. Oh, tes beaux parents. Pardon, c'est Charlie hein, qui prend la suite avec Lightlist et qui est également dans le super show avec Louis et Marie à partir de 22h. Charlie, est-ce que tes beaux-parents, ils t'adorent? Toi, tu dois être...
2: Ça se passe très bien avec Céline et Patrick, ça se passe très bien. Je les embrasse. Hein.
0: Tu les vous vois?
2: Ouais, je les vous vois. J'ai du mal. Oh, vous tutoyez?
0: Non, j'ai toujours vous voyez, moi.
4: Je vous vois aussi.
0: Bah, moi, ma belle-mère veut que je la vous vois, mais mon beau-père, je lui dis, j'ai ma gueule. Ta belle-mère, elle veut que tu la vous vois. Bah, alors, elle m'a jamais proposé, c'est elle qui proposait. Mon beau-père, en deux secondes, il m'a dit, on se tutoie, il n'y a pas de ça.
4: En fait, ça dépend des moments. Fin de soirée, j'avoue qu'il y a quelques qui partent.
0: Moi, je trouve ça ridicule. Et moi, mes parents, c'est pareil. Ma femme, elle tutoie mon père et elle dit vous à ma mère. Et je trouve ça ridicule maintenant. Et comme sa vie, ça fait tellement longtemps et tout, tu dis mais tutoyez-vous.
3: Eh ben, tu sais pourquoi? Tu laisses toujours une petite distance avec la belle-mère. J'ai vu ça. Moi, j'avais un peu ça. Tu vois, j'avais ce truc de la belle-mère, tu vous vois, et le père, c'est souvent un peu, salut, tu vas bien, toi?
4: Je pense que ou tu vous vois les deux, ou tu tutoies les deux.
3: Il y a deux écoles. Il y a deux écoles.
0: Toi, tu vous vois les deux, toi.
2: Ouais, du respect,
0: Mais c'est pas un manque de respect, tu n'as rien que tu me racontes.
2: Non, mais au moins, vous voyez, ça met un peu de respect. Moi, j'aime bien, c'est cool, même si l'ambiance est très détente.
0: Regarde-moi le châtelain, là, rien de.
4: L'ambiance est très détente, on se fait des blagues.
0: Oui, c'est normal,
2: je t'en ai plus.
0: Attention, parfois, même quand ça commence à pas chauffer pendant la chasse à cours, attention, j'ai dit au père. J'ai dit faites attention parce que vous montez sur le temps, c'est pas n'importe qui là. Là c'est quand même un vrai canasson là. Et il me répond, tu verras, on verra ça ce soir quand on mangera chez Balkany. On réglera les trucs. Non, il nous arrive aussi dans la famille. Ah, il se trouve aussi le chinois avec.
2: Avec Balkany, je tutoie par contre.
0: Une fois, il s'est largué, Charlie, il a dit, comment il s'appelle ton beau-père?
4: Patrick.
2: Ah ouais, Patrick, ouais.
0: Patrick, est-ce que ton terrain est constructible? Il a pété les plombs. Mais il est revenu tout de suite à la raison, bien sûr. Évidemment. Bon, les copains, on n'est pas là pour rigoler, hein. On n'est pas là pour parler de Patrick, on est là pour faire le jeu de l'injustice.
2: Ouais.
0: Jeu de l'injustice, qu'est-ce que c'est? Bah, c'est le jeu le plus injuste du monde qui a l'image de la vie. La vie, elle est comment? Elle est injuste.
3: Complètement injuste.
0: Le principe est simple. Les questions de culture générale. Mais celui qui gagne la manche peut éliminer qui il veut. C'est souvent Charlie et Rémi au premier tour. Même si Thibaut joue un petit jeu un peu sournois.
5: Ah, je fais, attention. Je joue mon petit jeu à moi de mon côté.
3: Ouais, un peu vicieux.
0: Mais là, il surfe sur le clash Rémi. Charlie, il arrive à se mettre au milieu.
5: Je me faufile.
0: Pop, regarde-le-moi.
3: Puis qu'il a la moustache d'Artagnan, là. Hein, il pique, hein.
0: Il pique le
3: fleuret, là, dans les côtelettes.
5: T'inquiète pas, le fleuret, il est de sortie.
0: Ouais. Voilà. Thibaut la brocante. C'est ça, c'est Thibaut la brocante. Bon, les copains, les questions sont là. Tu veux les voir? Regarde, trop tard.
4: J'en ai vu un filou.
0: On y va. Voici. Le premier tour, je vais commencer avec Charlie.
2: Ah.
0: Parce que c'est quand même souvent le champion.
3: Oui, mais ça lui fait une question de plus à chaque fois.
0: Il paraît qu'il y a un avantage, il est souvent champion. Charlie, bonne chance, c'est parti. Une minute de questions pour le premier tour. Vous êtes quatre, vous vous éliminez de tour en tour, bien sûr. À la fin, il n'en restera qu'un. Top chrono. Qu'est-ce qui débute le 11 juin et se termine le 19 juillet?
2: La Copa del Mundo.

0: premier métro ?
1: Londres ?
0: Oui ! Rémi, quel est le prénom du rappeur Oli ? Olivio ou Olivier ?
1: Olivio.
0: Olivio, bonne réponse. Charlie, quel acteur joue Truman dans le Truman Show ?
2: Jim Carrey.
0: Oui. Oriane, quelle pipe à long tuyau fumait les Indiens d'Amérique du Nord ?
3: Oh. Le calumet ?
0: La chicha, non, le calumet. Thibaut, qui a écrit Cendrillon en 1697 ?
2: Alexandre...
0: Allez, ciao, Charles Perrault. Rémi, dans quelle ville européenne se trouve le musée du Prado ?
4: Ah, ouais, ouais, en Italie, ouais.
0: Ouais, Madrid. Charlie, que signifie le R de DRH ?
2: Ressources.
0: Oui. Oriane, quel sens est touché chez quelqu'un d'astigmate ?
3: La vue.
0: La vue. Thibaut, Jules a rempli deux fois le Stade de France. Comment s'appelle Jules en vrai ?
2: Il s'appelle Julien.
0: Allez, je prends. Et Rémi, quel type d'animal est la linotte ?
4: Ah, une rascasse,
0: un oiseau. Et elle est fou de dire, quel type d'animal ?

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1: Au moment, on va se tourner, on va quitter MyCanal, on va aller sur Disney+.
2: Bah oui, c'est marrant, c'est toujours la même chose. Mais vas-y, élimine-moi, regarde, je mets déjà le bouton en vert.
3: On n'entend plus, voilà, voilà.
4: Ok.
2: Les gars, c'est...
1: Il a tout essayé.
3: T'es au pied du mur, t'es au pied du mur.
5: C'est parfait, fais donc ça, éteint.
1: Charlie, champion de la manche précédente, je recommence avec toi. 45 secondes, cette fois-ci, question. C'est parti, top chrono. Charlie, quel couple d'anglais vient de devenir milliardaire?
6: Beckham.
1: Bonne réponse. Oriane, à quel objet associe-t-on Damoclès?
5: L'épée.
1: Oui. Thibaut, quelle est la couleur de la bande la plus haute du drapeau lituanien?
6: Mais l'hiver.
1: Il est jaune. Charlie, comment s'appelle celui qui va succéder à Tim Cook à la tête d'Apple?
6: Je sais pas.
1: John Ternus. Ouais. Oriane, 9 x 6.
5: Ah, 63.
1: Thibaut, quelle rivière passe à Chartres?
2: La Loire, le Loire.
1: L'Eure
2: et Loire, bon.
1: Charlie, quel John a reçu une palme d'honneur à Cannes?
6: John, je sais
1: pas. Travolta. Oriane, quel objet peut être circulaire ou sauteuse?
5: Si.
1: Oui. Oui. Thibaut, quelle voyelle ne mettons jamais d'accent circonflexe?
6: Oui, mais je... Le A?
1: Le Y. Oui, oui. Les scores. Charlie 1 point, Thibaut 0. Oriane 2 points.
5: Oui, on s'en fout des maths. Alors, je déteste les tables, ça me stresse. C'était évidemment face à la réponse.
6: C'est tabou, ouais.
5: Qu'est-ce que je fais? Il n'y a plus un Rémi.
6: Non. Charlie ou moi?
1: Rémi, il fait signe de faire sauter Charlie. Il joue plus, mais il continue de faire signe de faire sauter Charlie.
6: Bien. Pourquoi tu fais ça, toi?
1: Pourquoi je fais ça? Il est mort, lui.
5: Non, mais je vais garder Charlie pour le jeu, pour que ça brille un peu. Non, pas que ça ne brille pas avec toi, mon chat.
1: Enfin,
5: canard, c'est pas ça que je dis.
1: J'ai bien compris. Auréane, j'ai remarqué un truc.
6: Ouais, ouais.
1: La décision est prise, on revient pas.
5: Je sais ce que tu veux dire.
1: Mais non, mais... Thibaut, tu dis toujours c'est mon chouchou, tu l'élimines tout le temps, tu gardes ton Charlie, je pense qu'il t'a tapé dans l'œil, il arrive en tout cas à créer quelque chose en toi qui te donne envie de le garder. Je sais pas, c'est un peu toxique, mais.
5: Je pense qu'il a une emprise évidente sur moi, il va me faire perdre, il m'a déjà fait perdre.
1: Là, je fais un usage, j'ai l'impression de regarder mon roi.
5: Ah ouais,
1: bah ouais. Il a une emprise sur toi et du coup, tu n'arrives pas à l'éliminer, t'élimines le plus gentil, tu passes ton temps à dire on a fait la matinale ensemble, je l'adore, c'est mon chouchou, et tu l'élimines, parce que ça fait plein de fois que les deux se retrouvent en finale, parce que lui, il saute toujours en premier.
5: Oui, bon, oui.
1: Et tu gardes systématiquement Charlie tout en disant allez, pour une fois, mais c'est tout le temps.
5: En fait, Charlie, c'est un peu le grappin sur la petite peluche Pikachu. Tu es mon grappin. On a une relation et à chaque fois, il me laisse tomber à la fin, comme ça.
6: Ouais, ah, bon, je veux bien être ton grappin un jour.
5: Non, mais il a raison. Je ne faisais pas attention. Camille a raison. Et je ne le ferai plus. C'est la dernière fois.
6: Merci. T'es une fille bien,
5: ouais.
6: N'oublie jamais.
5: Oui, oui.
6: T'es vraiment une fille super.
1: En tout cas, t'as sauvé Charlie qui va pouvoir continuer tout de suite. Charlie. Tu n'es pas champion, c'est Oriane, pardon, la championne de la manche précédente.
5: Tout de même.
1: Oriane, je commence avec toi, 30 secondes de questions, il n'en restera qu'un, c'est parti, top chrono. Quel est le nom italien de la ville de Turin?
5: Torino.
1: Oui. Charlie, quelle partie du corps est désignée par le mot guibole?
6: Les jambes.
1: Oui. Oriane, donne-moi au moins une des deux équipes qui jouera la finale de la Coupe de France de foot vendredi.
5: Auxerre.
1: Lens et Nice. Charlie, quel code télégraphique utilise un alphabet fait de traits et de points?
6: Binaire.
1: Le morse. Oriane, quel mot désigne la cicatrice laissée par le cordon ombilical?
5: Je sais pas.
6: Mais enfin,
1: mais le nombril.
6: Le nombril. C'est pas possible. C'est dur, hein.
1: Oriane, un point, Charlie, un point. Oriane, c'est cicatrice. Pas possible.
5: Pardon, je n'ai jamais considéré le nombril comme une cicatrice. Vous êtes là outré. Excusez-moi, beaucoup de gens dans leur voiture se disent elle a raison de ne pas savoir.
6: Non, je pense pas. Écoute le morse, là.
1: Binaire. Rapidité pour le champion du jour.
5: Ah.
1: Dans quel jeu faut-il arriver sur la case 63 pour gagner?
5: Si vous le savez jeu pas, de loi.

0: de ma petite. Non, mais j'apprends un truc, c'est une cicatrice.
1: Bah, il coupe, bien sûr.
0: Ah, oui. C'est oui, c'est un trou, c'est une cicatrice, bah, oui. T'as raison.
1: On n'a pas tous la même d'ailleurs, tu regarderas. Si tu regardes les nombrils dans ta vie, tu verras.
0: Non, mais ça va, je suis pas
1: complètement con.
0: Je sais que tous les nombrils ne sont pas les mêmes.
1: Permets-nous d'en douter. Charlie, tu vas prendre la suite maintenant?
2: Ouais.
1: Et bien, juste après avoir écouté.

0: Ah super.
1: Parce que c'est plus dans ta équipe ça.
0: Ah ici ils sont un peu dans le classement.
1: Ah il peut y être.
0: Ils étaient aux oreilles.
1: Eh bah prends-nous pour le plaisir, on écoute ça et dans un instant on se dit au revoir tout le monde, on vous annonce le planning de la semaine à tous.
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1: Merci tout le monde d'être là avec nous. Comme tous les soirs, vous nous écoutez sur l'appli Énergie en podcast. Bien sûr, je vous rappelle qu'il y a le ça s'est passé pendant la pub, hein, qui est une séquence que pour vous, exclusive pour vous qui nous écoutez en podcast. Charlie, c'est quoi la suite?
0: Mais c'est parti là pour une petite hit list. Je sais que Rémi en avait envie.
1: Ah merci.
0: Le classement des 40 plus gros hits à connaître à 22h autour du super show. À la bien.
1: Sans invité encore?
0: Ouais, pas d'invité ce soir. Non, ce soir tranquille.
1: Et il invite personne. Il est fou quand même, hein. C'est quoi, faut être sur un WhatsApp, faut. Dites-nous.
0: Ah pour vous que vous veniez?
1: Ouais.
0: Ben on est en train de caler une date avec
1: Arrête.
0: Ouais, on est en train de caler une date.
1: Ah oh, trop bien.
3: Ah c'est cool.
1: Non vraiment?
0: Ah oui non, attends, moi je parlais de Camille.
1: Les copains, c'est le programme de la soirée sur Énergie. On vous souhaite de passer une très très belle soirée. On se retrouve demain 16h. Ciao tout le monde.

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4: I'm gonna rain now. Comment vous allez tout le monde?
5: Je suis content, je suis triste.
4: Oh là,
5: parce que c'est vendredi. Mais je suis content parce que je passe 3 heures avec vous, l'équipe.
4: Ah ben
5: oui, ça me fait plaisir. 16h-19h,
4: hein, un peu bipolaire, le père Combal.
5: Ah non, mais je suis content d'être là, mais je me dis demain je suis pas là.
4: Ah oui.
5: Donc
4: oui,
5: ça me rend un peu triste.
6: Mais on est un peu, faut se prendre comme des propulseurs les uns les autres vers le week-end, quoi.
5: Ah ouais.
6: On se propulse.
5: On est du mince.
6: Une sarbacane?
5: Non. Le que tu bois quand t'as trop bu la veille, là.
6: Du Red Bull?
7: Du citrate de bétaïne?
5: Non!
6: De l'hydratis!
5: Hydratis!
7: Ah ouais, d'accord,
5: vous êtes en hydratis, vous m'hydratez la peau.
7: Ah oui.
5: Je vous vois, je suis hydraté, vous êtes de l'hydratis.
6: Ça, c'est trop mignon.
5: Bien sûr.
7: Ouais, c'est mignon.
5: Oh là là, il y a Stella qui est avec nous aussi. Ça va, Stella?
8: Oui, ça va, je suis trop contente de vous entendre et d'être avec vous.
5: J'ai fait un nouveau jeu aujourd'hui, il faut absolument qu'on joue.
7: Ah, très bien, trop bien.
5: J'ai joué avec un pote à moi, il m'a fait découvrir le jeu Priorities.
6: Ça me parle. Je connais pas.
5: C'est génial. On est en train de tout préparer avec l'équipe. En venant là, j'ai dit mais faut qu'on joue à ça, c'est trop bon à la radio. C'est simple. Il y a un bol avec plein de choses du quotidien. Je sais n'importe quoi, la pizza hawaïenne, se laver les pieds, je sais pas quoi. On tire 5 choses et ensuite on doit faire la liste de ce qu'on préfère du 1 à 5 et les autres doivent deviner. On doit deviner, selon nous, ce que la personne a mis en 1, en 2, en 3, en 4, en 5. C'est bien, non?
6: C'est très plaisant. Ah,
5: j'adore.
6: Très plaisant.
8: Trop bien.
7: Moi, je vois ça jusqu'à 19h.
5: Oh là là, annuler l'invité, c'est qui?
7: Faustine.
5: Oh ben non, elle n'aime pas.
7: Ah ben non,
5: on l'adore. Faustine Bollard.
7: T'arrives pas à dire normalement ça.
5: Faustine Bollard. Hein.
6: Mais elle aime jouer, on va jouer avec elle.
5: On va jouer avec elle, bien sûr. On aura les priorités aussi de Faustine Bollard. Vous allez bien, tout le monde?
6: Ouais.
7: Bah, je vais super bien, mais il y a Tom Sawyer dans le studio, vous êtes au courant?
5: Ah ouais, c'est vrai.
7: C'est fou.
5: Un auditeur qui est venu, qui est charmant, qui est en cravate et tout, et avec un petit chapeau de paille.
6: Trop mignon.
5: Très mignon. C'est quoi ton prénom?
9: Jonas.
5: Jonas?
9: Oui.
5: Très bien. Je me serais douté. T'as un allure de Jonas. Vraiment, bienvenue. Hein.
9: Merci.
5: Tu viens d'où, Jonas?
9: De Belgique.
5: Oh.
7: Ah. Et c'est vrai qu'il a le même chapeau que Tom Sawyer, pardon.
5: Ouais, bien sûr.
9: J'ai un petit cadeau à t'offrir. C'est du chocolat de Belgique.
6: Oh.
5: Tu m'as ramené du chocolat. Merci, Jonas. T'as un cœur.
6: C'est
5: merci
6: trop sympa.
5: Beaucoup. C'est trop sympa. Jonas, on va le manger. On va faire connaissance avec toi dans un instant, à comprendre pourquoi le chapeau, tout ça.
7: Ah, mais franchement, il est magnifique,
9: ah,
7: ce
9: ouais,
7: chapeau.
9: Trop beau.
5: Mais Jonas, on n'est jamais venu nous voir en costard cravate comme ça.
9: Ah, bah, c'est dur de bien m'habiller comme ça.
5: Oh là là. T'as un côté Pierre de Mar.
6: Ouais.
9: On me l'a déjà dit.
5: Eh bah,
9: Mike de Belgique me l'a déjà dit.
5: Eh bah, t'as un côté Pierre de Mar.
7: Ouais, c'est vrai.
5: Mais génial. Ouais. Bah, on va faire connaissance avec toi tout à l'heure. Mais avant.
7: Oui.
5: Tu vois, tu m'as tout fait oublier, Jonas.
7: Tu voulais faire quoi? Attends, d'habitude j'arrive à lire
5: t'as
7: dans tes yeux.
5: Donc,
7: regarde-moi,
5: t'as pas fait les cadeaux.
7: Donne-moi.
6: Non,
5: pas les cadeaux. Non, voilà ce que je voulais faire. Parce que c'est week-end, fête des mères.
7: Ah,
5: vous avez prévu, hein?
6: Moi j'ai eu mon cadeau déjà.
5: Oh,
6: en avance.
5: Pourquoi?
6: Parce que on part en week-end et c'était trop gros à mettre dans la valise. Donc mon mec avec ma fille m'ont fait une grosse boîte à bijoux qu'ils ont peint avec des gommettes et tout. Et je l'ai eu hier.
5: C'est moche?
6: Non.
9: Elle est moche, attends.
6: Non.
9: Ah, si. Elle est moche.
6: C'est pas c'est pas du tout moche. C'est gros. C'est très gros.
9: Et moche.
6: Non.
7: Attends, c'est dégueulasse.
6: Il y a plein de couleurs, tu plaisantes, ouais. C'est trop mignon.
5: C'est audacieux, c'est pas moche, mais c'est un parti pris, quoi.
6: C'est exactement ça, c'est audacieux, j'adore les couleurs, j'adore la vie. C'est gros, faut lui trouver sa place, mais j'adore.
5: Ça se pas dans le qui sera la cave, hein, sa place. Hein,
9: bien sûr que non, mais bon.
5: D'ailleurs, tu sais, moi, je suis prêt. Bah, mon fils, on va voir ce qu'il ramène de l'école.
7: Ah, il a pas encore.
5: Bah, non,
7: ce soir.
5: Stella, t'es maman, toi?
8: Oui, je suis maman, j'ai 3 enfants.
5: Et bah, d'habitude, on fait un truc le lundi, je vous dis. Un truc qui était bien dans votre week-end et un truc qui était nulasse. Et bien là, je vais vous demander autre chose. Tout le monde autour de la table, et toi aussi, Stella, vous allez me dire un truc auquel vous croyez beaucoup ce week-end et un truc qui vous fait un peu yesh ce week-end.
6: Ok.
5: Dans ce qui vous attend ce week-end, vraiment, un truc rassera et le truc où vous dites, ça c'est une embellie pulmonaire. Et peut-être ça sera l'inverse, peut-être au final vous serez déçus. Oriane.
6: Je pars.
5: Attends, d'abord, bien ou pas bien?
6: Un
5: truc bien, un truc nul.
6: Un truc bien, c'est que je pars chez des potes en week-end, les meilleurs potes de mon mec, et ils ont. Alors, je suis ravie de les voir.
5: Ils ont une piscine.
6: Ils ont une piscine.
5: Ouais,
6: mais je suis ravie de les voir.
5: Mais il faut leur parler.
6: Non,
5: je les adore. Le moins bien, ça va falloir discuter.
6: Je les embrasse, Pierre et Tiffaine. En revanche, ils habitent au pied d'une pente. Tu connais.
5: Ah oui, t'es pente, toi.
6: Mireille.
5: Ah, bien sûr, il y a une pente, Mireille.
6: C'est quoi la pente, là?
5: Une pente.
6: Tu sais qu'ils n'arrêtent pas de dévaler. On va aller monter là.
5: C'est quoi, la Sainte-Victoire?
6: La Sainte-Victoire. Enfin, où
5: ah non, mais toi, tu tiens pas dans les pentes. La Sainte-Victoire, c'est trop pentu pour
6: ah
5: toi.
6: Ah non, mais je ne vais pas à Montmartre. À Paris, il y a des escaliers. Et il nous a mis sur le voie. On nous a mis sur le WhatsApp.
5: Non, c'est pas pour ça.
6: Hâte de vous faire découvrir la région. Prenez
5: non,
6: les baskets.
5: Sous canicule et tout. Non, non.
6: J'ai dit non. J'ai dit non, merci. Ouais.
5: Non, mais vous avez une piscine. Donc, non, on va pas.
6: Il dit, on va quand même pas rester à la maison pendant tout le week-end. Et donc, j'ai pris mes baskets.
5: Rémi, un truc, tu t'es trop content et un truc, t'es dégoûté.
10: Content, l'anniversaire de ma fille dimanche, ça va être sympa. Je pense, petit brunch avec la famille.
5: Elle pique la vedette de la fête des mères?
10: Ouais, ça va être mignon. On va faire une paire de coups. Mais ouais. En vrai, c'est son birthday. Mais ce soir, la même personne a un anniversaire d'un pote à l'autre bout de la terre. Et tu connais ton gars, c'est à moi d'amener tous les mômes et d'aller les chercher. Donc qu'est-ce qui se passe? Ce soir, après la radio, je file, je récupère tout le monde. Et après, j'attends dans la voiture à minuit, jusqu'à minuit et demi. Et ça sera peut-être une heure moins le quart. Et voilà, et ça, c'est ma vie de ce soir. Donc,
6: et aucun parent ne s'est dévoué à part toi,
10: non,
6: t'es cool.
10: Je suis vraiment le
5: non, mais il est sympa.
6: Ah ouais, t'es sympa.
10: Merci.
5: Voilà. Stella?
11: Oui.
5: Quel est le super truc de ton week-end, le truc moins bien?
11: Alors, le super truc, à côté de chez moi, à Champagné, il y a les journées portes ouvertes du 2e AEMA, donc de la base militaire, donc militaire à gogo, démonstration de combat, plein des danses et tout, donc ça va être super top. Le truc bad, j'ai pas mon petit dernier pour la fête des mamans, donc je vais devoir attendre qu'il rentre pour fêter la fête des mères.
5: Ah, wow.
11: Ouais.
5: Ça, c'est la tuilasse. Donc,
11: tu feras
5: la semaine prochaine.
11: La semaine prochaine, exactement.
5: Alors moi, vous voulez savoir?
10: Ah oui, on veut savoir.
5: Trop bon truc du week-end. Qu'est-ce que j'ai? Rien. Hein. Là.
6: T'as rien
5: là.
6: Bien?
5: Week-end. J'ai quoi? Bah, ce
10: demain
5: week-end.
10: Soir, on sort ensemble en principe.
5: Oui, bah là je pars là. Après la radio, pam, je reviens demain à Paris. Donc ouais, mais je sais pas si je le mets dans les biens ou les moins bien.
10: C'est pour ça, j'ai vu ça.
5: Je vois René samedi, mais dans quel côté ça balance?
6: Ça dépend. Vous faites quoi? Vous faites quoi?
5: Dans une soirée quoi.
6: Bah ouais, mais bon, une soirée.
5: Ah, jalouse, t'as ta piscine à Aix, toi. Laisse bah, ouais. Tranquille.
6: Non, vous pouvez donner des détails.
5: Une petite soirée, pas vendredi, donc demain et ce soir et donc demain, ouais, j'ai de la route. Ouais, je vais mettre Rémi dans le bon.
10: Ah sympa.
5: Et j'ai de la route quoi demain à refaire et tout, donc parce que demain je peux pas être là, bref.
6: T'as la clim.
5: Oui, j'ai la clim. Bah voilà, la route, j'ai 3 heures de route, tu me fais marrer, toi. Tu conduis pas, moi je conduis. Hein.
6: Non, moi j'aime bien dans la voiture sous la clim, quand je conduis bien. Pas, j'adore.
9: T'aimes bien, toi.
10: C'est une balade, quoi.
6: Moi j'aime qu'on me balade.
10: Bah, bien sûr.
5: L'équipe, qu'est-ce qu'on a prévu comme cadeau? C'est vendredi, je peux vous dire, on va jouer à priorité, on va faire que des jeux ce soir.
6: Ah.
10: Que des jeux, alors il faut plein de cadeaux.
5: Ouais, plein de cadeaux.
10: Alors on met une Switch 2?
5: Switch 2, c'est génial, ça, c'était là, pas vrai?
11: Ah, ça serait trop bien.
5: Le top, une Switch 2, quoi d'autre?
10: L'Apple Watch, elle a bien marché cette semaine.
5: Ah, ça a bien marché, ça. On a des très bons retours clientèle. Hein. Excellent retour clientèle, bien sûr.
10: Et puis, ça n'a pas marché, mais comme elle n'est pas partie, on l'a remis, la plancha.
11: Ouais,
10: la plancha.
6: Je pense qu'elle part ce soir, c'est ouais. Une évidence.
5: Attends, on a des jeux, à un moment donné, on n'aura plus que la plancha à offrir. Hein.
10: Ah oui? À un moment donné, il faut qu'elle parte.
6: Mais parfois, il faut imposer des trucs aux gens pour qu'ils prennent du plaisir. Je suis sûr que si t'imposes une plancha à quelqu'un, ils vont faire quelque chose.
5: Au pire, il y a la Bollard, elle part avec 4 planchas. Mais là, maintenant, il est temps d'enlever les stocks. Hein, j'en ai rien à foutre. Hein. Bollard, elle fait comme elle veut, mais elle part avec ses 4 planchas.
10: J'ai fait énergie, voilà. Tu vas pas 4 planchas pour week-end.
5: Bon, on s'écoute San Francisco de Sound of Legend. L'équipe, vous avez dit n'importe quoi la semaine dernière, je me suis fait engueuler. J'ai mangé à la table à côté, il y a quelqu'un qui m'a dit, mais vous avez dit que c'était une musique remixée de Simon & Garfunkel? Pas du tout.
10: Pas du tout.
5: C'est Scott McKenzie, évidemment. Bah ouais. Jonas, tu viens nous voir de Belgique. Sache que toutes les bêtises que je vais dire, c'est l'équipe. Prépare-toi, en 3 heures, tu vas entendre des trucs fous. On a une cellule fact-checking qui me souffle des bêtises. On est bancal. Hein. On est heureux d'être là jusqu'à 19h en direct sur Énergie. Belle après-midi, tout le monde.
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5: Et hier soir, notre invité, c'était Jérémy Frérot en direct. Est-ce qu'il a retrouvé son portefeuille?
10: Je sais pas, j'espère. Hein.
5: Non, je te crois pas, il l'a pas retrouvé. Non, mais on a vraiment les infos. On sait pas où il l'a pas retrouvé. Attendez, il a perdu son portefeuille chez Vivement Dimanche. C'est... rends l'argent, Michel. Hein.
6: Il va lui prendre sa carte vitale, il va aller faire des soins avec.
13: On s'est renseigné, Pierre, son AirTag, il avait un AirTag dans son portefeuille, il a été retrouvé sur des rails de RER.
5: Non,
13: ça sent pas bon.
5: Bah aïe, aïe, aïe, mon Jérémy. Écoute, on va prendre des nouvelles. On va tout faire. Si t'as des galères pour rentrer sur le bassin, tu passes par moi. On va te prendre, c'est la carte grand voyageur, on te prendra un ticket. Ce soir, c'est Faustine Bollard, notre invité. On a plein de choses à faire. Les infos pour Brio Dîner de ce soir, Rémi.
10: Les infos pour Brio Dîner de ce soir. Ah, ça s'est passé un vendredi.
5: Ah, ok, oui. Ça m'est revenu. On est un peu à la fin des idées. On est vendredi. Que des choses qui se sont passées un vendredi. Je suis né un vendredi.
10: C'est vrai,
5: c'est pas mon info, je vous la donne comme ça, ouais. C'est gratos. On est en direct sur Énergie et on est avec vous bien sûr avec le son de Naïka qui arrive aussi.
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5: Elle est sympa de nous écouter, elle a raison.
10: Ben oui.
5: 16h-19h, c'est là que ça se passe. Les bonnes infos, de la bonne humeur. Des jeux. Des jeux, on vous régale, des plans de chat. Voilà, trouvez notre radio qui vous offre des plans de chat.
6: Il n'y a pas.
5: 0870-42-48, le numéro pour passer sur l'antenne. Pour noter aussi les infos pour briller dîner de ce soir qui vont arriver pour jouer. C'est complètement gratuit, n'hésitez pas. C'est le numéro pour nous joindre jusqu'à 19h. On écoute Naïka tout de suite sur Énergie. Et dans un instant... On va commencer à jouer à priorité.
6: Ah, trop bien.
5: Oh, popo. Toutes les priorités, vous jouez avec nous, appelez-nous, on reste ensemble en direct.
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5: Allez, je suis en train de danser dans le studio. Qu'est-ce que je l'aime, ce son Naïka, One Track Mind. Vous l'aimez? Allez la voir en live, elle est venue il y a quelques semaines nous le chanter ici dans le studio, c'était génial.
10: Ah ouais.
5: C'était génial.
10: C'était un cadeau, franchement. Oh,

0: Tess, Gaëtan, Roussel, ce soir. Léa est avec nous, ça va Léa?
1: Oui, et toi Camille? Salut l'équipe.
0: Ça va trop bien ma Léa. J'apprends un truc là avec vous. C'est la fête des voisins.
2: Ah bah oui. Bien sûr. Ben moi, tu vois, tu dois aller chercher ma fille, comme je t'ai dit. Mais il y a la fête des voisins. Il faut quand même que je passe une petite tête à la fête des voisins.
0: Attends, parce que tu as démarré l'émission en nous disant je vais amener ma fille à une soirée, puis la récupérer. Mais entre temps, fais pas la fête, parce que si tu la récupères.
2: Je sais, c'est mon problème, c'est que je peux pas faire la fête. Voilà, tu connais ton soldat.
3: Oui, il y avait un mot dans mon ascenseur, il y a une grosse fête des voisins, mais je suis pas là. Hélas, je vais continuer à ne pas leur parler.
0: C'est vrai, tu t'es pas bien intégré dans la copro.
3: Je suis pas mal intégré.
0: Bah si, mais si tu me décris quelqu'un qui est pas intégré.
3: Non mais je dis bonjour. Mais j'aime bien cloisonner, c'est ce que je vous ai dit. J'ai pas envie de mettre trop d'intime dans mes relations de voisins. Parfois quand je m'engueule avec ma famille, j'aime bien qu'on ne mette pas de visage sur ma voix quoi.
2: Je comprends. J'ai une question Camille.
0: Oui Rémi.
2: J'ai besoin de percer un truc là. Vous êtes comment dans l'ascenseur? Est-ce que vous êtes team, je parle à la personne qui rentre, le voisin, ou vous faites genre vous êtes sur votre portable?
0: Ah non, moi
2: je sais plus quoi faire moi.
3: Moi je parle
2: à tout le monde. Tu parles aux gens?
0: Ah non, moi je parle à tout le monde. Ouais.
2: Mais ça veut dire qu'il faut que tu crées la conversation. Ah, tu vois ce que je veux dire?
0: Tout le temps c'est épuisant.
2: Qu'est-ce que
0: moi je fais que ça. Moi je fais que créer des conversations.
2: Ah là.
0: Et du futile, hein.
3: La météo.
0: Ça ne sert à rien, ouais. La météo, c'est fou. On croyait qu'il montrait plus vite, hein. Ouais. C'est moi, j'amorce. Comme ça, moi, il n'y a pas le moment suspendu là.
2: Ah, j'ai vécu tout à l'heure, c'était dur, maman.
3: Ah non, mais moi j'habite au 8ème. Trop d'étages.
0: Ah, toi tu croises tout le monde. Quand ça s'arrête à la descente, tu fais. Est-ce que tu essaies de rester appuyé sur le bouton rez-de-chaussée? Il paraît que du coup l'ascenseur s'arrête pas.
3: Non, c'est quoi ça?
0: Mais une légende qui ne marche pas, je vous le dis d'avance, ne tombez pas dessus lundi, hein, qui dit quand dans l'ascenseur tu appuies, t'as entendu ça Thibaut?
2: Bien sûr, moi je le fais tout le temps.
0: Et voilà, et tu restes appuyé sur le bouton, bah, comme ça il s'arrête jamais.
3: Ah génial!
0: Ça ne marche pas, mais bon.
4: Moi j'ai essayé la technique de tu restes appuyé sur le bouton qui ferme les portes et l'étage où tu veux aller. Et en fait, je pensais que ça marchait parce que pendant un moment, l'ascenseur s'arrêtait pas. En fait, c'est juste que personne n'avait commandé.
0: T'as juste l'air d'un con, ouais.
4: Mais tu fais un truc comme ça, je fais, c'est bon, ça marche, tu vois. Et un jour, ça marche pas.
0: Non, ça marche pas.
4: Commandé.
5: Le jeu des priorités.
0: Je vois que ça emballe que moi, mais il va être trop bien. Le principe est simple, dans un bol, Léa. Il y a plein de choses de la vie. C'est pas moi, hein, c'est un jeu de société. C'est mon pote Adrien qui m'a montré ce jeu aujourd'hui. J'ai adoré. Les priorités, c'est simple, plein de choses de la vie quotidienne, d'accord, qui sont sur des petits papiers. Vous allez tirer des papiers au sort, d'accord. On va dire 3, 5 c'est trop.
2: Ok.
0: On va dire 3. Normalement, la vraie règle, c'est 5. Je vais commencer avec toi, Rémi. Tu tires 3 papiers. Mm-hmm. Et ensuite, avec Oriane, on va essayer de deviner dans quel classement il les a mis, dans ce que t'aimes le plus ou moins dans la vie. D'accord, ça peut aller des corps aux pieds aux Marine Island d'Antibes. Ça veut rien dire. Non, mais ça n'a aucun sens, mais c'est ça le principe. Tu nous lis à voix haute les 3. Alors vas-y, note bien, Oriane, si on va essayer de les classer. Hein.
2: Venir à énergie.
0: Venir à énergie, très bien.
2: La pizza hawaïenne.
0: Il y en a vraiment?
2: Ouais, il y en a. Une brosse à dents.
0: Une quoi?
2: Une brosse à dents.
0: Bah, je l'ai, c'est trop facile là.
3: Ouais, c'est bon.
0: Bah, ça va être 3 hawaïennes, 2 une brosse à dents, mais ça n'a aucun sens, une brosse à dents. Et 1 venir à énergie.
2: Bah,
3: c'est
2: absolument.
3: Ça. Exactement.
2: Elle est là devant vos yeux la réponse.
0: J'ai le bon classement.
2: C'est exactement ça, bravo.
0: Bah, c'est un peu facile.
3: Ouais.
0: Allez, on y va.
1: J'avais aussi, hein.
0: Bah ouais, je sais Léa, j'y suis allé tout droit.
3: Alors, prendre un bain. Un Nokia 3310. Et oh, c'est long. Retrouver un billet de 5 euros dans une veste. Oh,
0: c'est génial ce jeu.
2: Ah là là.
0: Alors, moi, je connais bien Oriane. Prendre un bain, je pense c'est 1. Je regarde pas, tu nous donnes aucune info.
3: Je dis rien.
0: Moi, je pense prendre un bain, c'est 1. Même c'est devant retrouver un billet 2 et un Nokia 3310, en soi, bon.
2: On n'en fait rien,
0: pas de changer à I. Hein.
3: Oui, j'ai de bons
0: Quel
3: souvenirs.
0: Quel est ton classement?
3: Prendre un bain en 1, bien évidemment. Et retrouver un billet en dessous, but 3310, oui, si vous voulez.
2: Mais pourquoi pas, on le prend.
3: Oui, non, je ne suis pas contre les 3310.
2: Tu fais mais que des tout droit, toi.
0: Hein. Bah, je vous connais trop bien.
2: Allez, à nous de voir si on te connaît bien.
0: Attention. Le premier. Ouais, mais c'est... Faire un blind test.
3: Ouais.
2: Ouais.
0: J'aime bien faire un blind test. Hein. Attention. Le savon de Marseille. C'est impossible. C'est impossible.
2: Attends.
0: Le savon de Marseille ou un câlin.
2: Oh, chouminou.
4: Viens prendre ton câlin.
2: Attends. Bon, moi je dirais savon de Marseille en 3.
0: Attends, je l'ai pas fait moi encore. Hein.
2: Ah ouais,
0: vas-y, alors, commence à réfléchir.
3: Câlin, je sais pas, parce que ça dépend des gens.
0: Oui, ça fait tous les câlins. Ça va du câlin de ton fils au câlin d'un inconnu au 7ème.
3: Ouais.
2: Ah oui, alors attends, si tu mets le câlin de ton fils, c'est pas la même.
0: Bah, c'est pas précisé, donc c'est un câlin, quoi.
2: Ok.
3: Je dirais en 1. C'était quoi le premier?
2: Le blind test, tu vois, c'est pas mal aussi.
3: Je dirais en 1, blind test.
0: Ouais.
3: En 2, savon de Marseille.
2: Ah non.
3: Ah bon?
2: Bah non, câlin en 3, pourquoi? C'est pas cœur de pierre.
3: Non, c'est pas un cœur de pierre, mais je le vois pas tactile à mort.
2: Vous y êtes
3: hors
2: pas
3: famille.
2: Du tout. Non, moi j'aurais dit câlin en 1, blind test en 2, savon de Marseille en 3.
0: Pas du tout.
3: Ok, ah savon bon de Marseille
0: non,
3: en 1.
0: Vous connaissez pas?
4: Ouais, savon de Marseille est en 1.
3: Blind test en 2?
0: Blind test en 3.
3: Et câlin en deux.
0: J'adore les karaokés, je suis pas très blind test.
2: Attends,
0: hein.
2: Ah oui, c'est pour ça qu'on confond.
0: Eh ouais, vous confondez tout. Quand vous connaissez les gens, c'est comme si vous m'avez dit bain ou douche pour elle.
2: Oui, oui, c'est
0: pas
2: vrai,
0: pareil.
2: C'est vrai.
0: J'adore les karaokés, blind test, ça me gonfle un peu parce que je suis pas très bon.
2: Alors, tu peux juste nous expliquer savon de Marseille en un, pourquoi?
0: J'adore le savon de Marseille.
2: Voilà.
0: Parce que j'aime bien, j'en prends des petits, j'ai l'impression d'avoir des gros muscles. Et je sais pas, j'aime bien le savon de Marseille.
3: Okay. Ah, j'étais mauvais.
0: Et parce que câlin, je mets
1: c'est
0: pas en un.
1: C'est génial les blind tests, hein.
0: Non, mais moi non. Et les câlins, comme je te dis, ça peut être tout le monde, quoi. Ça va de ta femme à Gérard, quoi.
2: Ouais. C'est deux ambiances.
0: Ouais, donc c'est différent.
2: J'aime bien ce jeu.
3: Ouais,
2: c'est
3: bien.
2: Restez avec nous, on est en direct sur Énergie. J'ai plein de choses dont je vais vous parler. On va parler de la fête des voisins, quand même. Vous vous rendez compte, c'est ce week-end.
0: Ah, ouais.
2: On va en parler dans un instant. Avant ça, on s'écoute Carly Rae Jepsen, Call Me Maybe sur Énergie.
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2: Il s'en passe des choses ce week-end, les amis. Je sais pas si vous vous rendez compte du week-end chargé que la France a. Fête des mères. Fête des voisins, Ligue des champions.
3: Ah ouais.
2: Notre Français qui passe au troisième tour, ouais. Roland-Garros, en même temps que la Ligue des champions. Aya Nakamura au Stade de France.
0: Après, ça, c'est ceux qu'on déplace. On a des auditeurs qui sont là, qui viennent de nous rejoindre dans le studio, qui viennent assister à l'émission, qui vont avoir la chance d'aller voir Aya tout à l'heure.
2: Mais il y a Aya, il y a Jules à Marseille.
0: Ah oui,
2: c'est pour ceux qui ont des tickets. Mais au-delà de tout ça, vous vous rendez compte de tout ce qu'il y a à faire à la télé?
0: Bah, c'est dingue.
2: Donc, à eux deux, là, je faisais le calcul, Jules et Aya, ils vont grouper quasiment à eux deux ce week-end 500 000 personnes.
3: Tu calcules?
2: C'est énorme. Ouais, je fais des calculs rapides, ouais.
0: Ouais, ouais.
2: Il a dû les faire à partir de 13h.
0: Il devait être dans la voiture, il devait commencer à les compter, je le connais.
2: Bon, faites des voisins quand même. Qui le fait là dans l'équipe? Qui fait les voisins en vrai? Qui va voir ses voisins ce soir?
0: Bah, je te dis, moi je vais essayer, mais bon, je vais pas pouvoir vraiment faire la fête et boire un verre.
2: Elle marche bien en tout cas dans l'équipe. Je vois personne ne fait la fête des voisins. Sachez que 77 Français sur 10 ont déjà récupéré un colis pour leurs voisins.
3: Ah, oui. Ah bah ça se fait, ouais.
2: Ah, moi aussi, ouais.
0: C'est l'histoire de ma vie, ouais, bien sûr.
3: Mais nous, on est deux à avoir le même nom sur la boîte aux lettres en plus dans mon immeuble, donc on se refile nos colis.
2: Vous avez le même nom
3: de famille que mon mec.
2: Ah oui. Ouais. Ah oui, d'accord. Non, je croyais que la dégote était mieux.
3: C'était pas loin d'être chiant.
2: Ouais.
0: Sur le coup, je me suis dit, non, c'est pas ouais, pas fou.
2: 15% des Français partagent quelque chose avec leurs voisins et c'est dingue. C'est pas si c'est personnel, c'est pas le conjoint, quoi, vous avez compris. Qu'est-ce qu'on peut partager avec son voisin? C'est incroyable.
0: Ben alors, tu veux dire qu'on a par exemple.
2: Bah, tu le payes qu'une fois.
0: Ah, voilà, c'est ça, la perceuse.
2: Non.
3: Netflix.
2: Ouais.
3: C'est vrai?
2: Ouais.
3: Trop drôle.
2: 15% des Français partagent ou les codes Wi-Fi ou les codes Netflix Amazon avec le voisin.
3: Mais attends, si tout le monde regarde la même, en même temps Netflix le samedi soir, c'est un peu le bazar. Parce que moi, quand j'emprunte les codes de mes potes,
2: chacun a son compte. Tu fais des comptes.
3: Bah,
2: ah bon,
3: tu fais des profils, bah oui, mais si t'as qu'un compte, tu peux pas regarder.
2: Tu fais des profils. C'est ça que je veux dire. Tu crées un profil, ton profil, l'autre profil, et au moins c'est pas chez toi.
3: Ah, tu peux regarder en simultané.
2: Oula, ouais.
0: Oui, bah oui, ça dépend de l'abonnement.
3: Oh. D'accord.
2: Bah, si tu payes déjà que la moitié, tu peux prendre peut-être l'abonnement familial. Quoi. Ça se fait. Hein. Un Français sur trois a ça de chez ses voisins chez lui.
0: Il a un tupperware, un truc que tu fais parce que tu vas prendre l'apéro et du coup t'as laissé ta planche.
3: Un animal qui
2: mais
3: garde.
2: Non, je vous le mime.
3: Une clé.
2: Le double des clés du voisin.
3: Bien sûr.
2: C'est mon voisin qui a le double de mes clés. Moi, j'ai le double des clés de mon voisin.
3: Ah bah pratique.
0: Mais attends, ça, faut faire attention quand même. Parce qu'un jour, ma femme a dit à ma voisine, passe à la maison récupérer un truc. Elle ne savait pas que j'étais là. C'était une ambiance. C'est-à-dire qu'elle a eu peur, mais j'ai eu peur aussi, quoi.
3: T'étais nu?
0: Je sortais de la salle de bain. Pour de vrai. Et j'ai fait, elle a fait, hey. Enfin, bref.
2: Et attention, 10% des Français ont déjà été chez leurs voisins après.
0: Après quoi?
3: Après l'amour?
2: Bah non, pourquoi tu veux.
3: J'attendais que tu m'expliques un petit peu.
2: Attends, un Français sur 10 a déjà atterri chez son voisin.
3: Après une soirée.
0: Non, après une rupture.
2: Après une rupture.
0: Bah oui.
3: Oh, c'est gentil d'accueillir.
2: C'est gentil d'accueillir.
0: Bah ça, je me souhaite le plus tard possible, mon Patrice, hein, s'il se divorce, s'il se sépare, pourra venir à la maison. Hein.
7: Mais bien sûr.
0: Ah,
7: bien
0: mon
7: sûr.
0: Patrice, il a le canap. Hein.
2: Ah oui, bah moi j'ai testé le canap de mon voisin, pas mal. Hein. Ils ont bien fait d'investir. Hein.
0: Confort, c'est confort.
7: Tu t'y retrouves plusieurs fois ?
2: Non, j'y étais une fois, ouais.
0: quitter le domicile, ouais, je te cache pas.
7: Il est trop fier en plus.
2: Non, mais, bah, mais bon. Il le fait comme s'il avait gagné un cross du collège, quoi.
0: Ah, bah attends, hé, qui c'est qui a dormi chez le voisin ?
2: C'est pas l'air fou.
0: Non. Ouais. Alex Warren, dans un instant, les infos pour Brio dîner ce soir. Le thème, il est fou, on est quel jour ?
4: Vendredi.
0: Que des choses qui se sont passées, hein ?
4: Vendredi.
0: Ah bah voilà. Vous élisez le meilleur fun fact, la meilleure info dans un instant en direct sur Énergie. Bougez pas.
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0: Merci à Éric et Olivier d'être venus nous voir il y a quelques semaines maintenant. Ça va l'équipe ?
4: Ouais. Ça va super, et toi ?
0: Vous êtes comment sur une info qui s'est passée, quoi qu'il, un vendredi, parce que les infos pour Brio dîner de ce soir arrivent dans un instant.
3: Moi je suis vraiment au-dessus du médium, je suis plus.
0: Ah là, moi je vous dire, j'ai une info. Si c'est Rémi qui attribuait le point, tu serais obligé de ne pas te le donner pour me la donner à moi.
2: Oh, tu vas parler de...
3: De quoi ?
0: Ah bah dis pas !
2: Bah non, mais je sais pas. Bah
3: comment bon, tu sais ? L'Ardèche ?
2: Je sais pas, je le connais un peu ce style-là.
0: Ça va parler rap.
2: Ouais, ah,
7: oh, le rap.
2: Ça va parler rap. Mais je suis bien, mais je suis bien. Mais c'est pas ouf. Mais
0: bon.
4: Moi, franchement, je suis énorme.
0: Hein ?
4: Ah non, mais j'ai pas peur de le dire aujourd'hui, je suis énorme.
0: C'est dans un instant. Ouais. Vous connaissez les bières John Lemon ?
3: Bien sûr. Oui, mais t'en parles beaucoup.
0: Bah oui, bah il m'a fait de la peine. C'est un producteur français qui a été obligé d'arrêter à cause de Yoko Ono qui lui a dit t'arrêtes.
3: Mais il a rebondi, non, avec autre chose ?
0: Il a rebondi, il avait la Mireille Mathieu. Non, c'était Mathieu. Mireille Mathieu. Ouais. À la place de Mireille Mathieu. Et ben, bah, il y en a enfin un qui a joué le jeu avec du vin. Jean-Louis Aubert, pour récolter des fonds pour restaurer l'église de son village de cœur dans le Vaucluse, Jean-Louis Aubert a posé sur des étiquettes de bouteilles de vin.
2: Oh, sympa.
0: Eh ouais, plus de 1300 bouteilles ont été aubertisées et sont vendues à 10 euros pièce pour sauver un truc de son village. Ça n'a plus rien à voir avec notre brasseur, hein, vous l'avez compris.
2: Ouais.
0: Eh ben, il y a des bouteilles de vin Jean-Louis Aubert à vendre.
2: Comment elle s'appelle la qui ? Jean-Louis Aubert ?
0: Non, Jean-Louis Aubert.
2: Il n'y
0: a pas de jeu de mots.
2: Il n'y a pas de jeu de mots, ah,
0: dommage.
3: Bah, c'est sympa, il sauve des petites entreprises, c'est cool.
0: En plus, c'est mieux que la quête. On a appris qu'hier, il y avait un prêtre qui piquait dans la caisse. Il m'a fait une balcanie, l'autre.
3: 250 000 balles.
0: Bah, une balcanie dans la quête. T'es qu'à mon galère. Donc, au moins, là, le vin, ça y va tout droit.
2: Il y a toujours une histoire de pinard quand même autour, hein. T'as vu
0: Toujours.
2: Il s'agit, hein, de...
0: Bien sûr. Ah ouais. Bah, t'as une religion qui transforme l'eau en vin. Excuse-moi, tu sais où ça mène, hein.
2: Bah, sûr.
0: Alex Warren, c'est ce qu'on écoute tout de suite. Et les infos pour Brio dîner de ce soir, juste après. Bel après-midi tout le monde, je sais que vous êtes très nombreux en voiture, peut-être sur la route du week-end, les plus chanceux, peut-être tout juste en train de rentrer du travail, on vous accompagne jusqu'à 19h.
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0: Aïe aïe aïe aïe. Le respect est en train de mourir. Il y a déjà toute l'équipe qui était en short cette semaine. Maintenant, il y en a un qui vient avec un maillot du PSG dans le studio. Alors là, non.
3: Il est content, c'est demain.
0: Ouais, non, mais vraiment, je comprends, les supporters du PSG, une équipe française, voilà, on espère que ça gagne. Mais on vient pas dans mon émission avec un maillot du PSG, Maël, non.
10: Désolé, voilà.
0: Non. Qu'est-ce que tu me fais ? Tu le sais, en plus, ça va m'énerver. En venant, tu te dis, tiens, regarde, je vais mettre ça dans la gueule.
3: Mais avec la chaleur, il avait peut-être juste plus de t-shirt propre.
10: Non, oui, c'est ça, Oriane.
2: Ouais.
10: J'avais plus de t-shirt repassé.
3: Moi, parfois, je mets des t-shirts de pyjama quand j'ai plus de t-shirt.
0: Retourne-le, tu retournes, oui. Tu fais un truc, je sais pas. Non mais les gars,
2: ouais, je suis d'accord avec toi. Et puis surtout c'est la veille de match, on est que vendredi, hein. C'est pas de.
0: Oriane, c'est comme si vous arriviez devant Oriane avec un t-shirt I love Biarritz.
3: C'est vrai qu'il y a une petite compète avec Saint-Jean-de-Luz, on se respecte, mais il y a une compète.
0: Bah, c'est tout, c'est comme ça. Tu respectes un peu les désirateurs de chacun.
3: Non,
0: c'est
3: mais
0: pas
3: en
0: normal.
3: Vrai, quand tu vas regarder le match, parce que j'imagine que tu vas le mater, tu vas être pour la non-France, c'est quoi c'est qui déjà ?
0: Non, j'en suis pas là. En plus, ça y est, ils l'ont gagné, ils vont la gagner plein de fois maintenant. Mais si dans mon équipe, on peut se mettre un petit maillot de l'OM ou rien, hein ?
3: Ou même torse nu.
10: Un maillot bleu.
0: Ah, voilà. Mais non, mais pas de geste ostentatoire. Ça, c'est de la je le prends comme de la provocation. Voilà. Ouais. Faites attention, l'équipe. Les amis, on a. Oh là, une faute de frappe au standard. Naftali ?
11: Oui, Camille.
0: C'est ton prénom, Naftali ?
11: Oui, c'est mon prénom, oui.
0: Oh, ouais, elle est contente, notre standardiste Julia. Je pensais vraiment qu'elle s'était endormie sur le clavier. Naftali, tu habites où ?
11: À Saint-Brice-sous-Forêt, dans le 95.
0: Véranguin-les-Bains ?
11: C'est ça.
0: C'est beau là-bas. Hein.
2: Ah, très beau.
11: Non, c'est très beau, ouais.
0: Si vous connaissez pas, c'est en région parisienne, c'est beau. Il y a le lac.
3: Ah oui, le casino.
2: Ah ouais.
0: Enfin, c'est magnifique.
3: Oui.
0: Naftali, c'est toi qui vas élire ce soir le meilleur fun fact, d'accord?
11: D'accord, ok.
0: Je te souhaite bonne chance. Enfin, bonne chance, t'as pas besoin de chance. Tu dis juste l'info que t'as préférée. Le thème de ce soir, on l'écoute.
12: Qui aura la meilleure info sur quelque chose qui s'est passé un vendredi?
13: Ah ouais, parce qu'on est vendredi et qu'on a vraiment plus aucune idée. Voilà.
0: On est au bout du rôle. Mais j'aimais bien cette idée de se dire, faut se challenger, faut trouver un truc du vendredi. J'en ai une comme ça. Pour 0 points.
14: Oh, c'est une croquette.
0: Croquette. Le filet aux fiches a été créé un vendredi.
3: Ok. Rapport au vendredi, on mange du poisson le vendredi.
0: Exactement. Ah, ça a été lancé un vendredi pour lancer le côté, il y aura du filet aux fiches.
2: Exactement.
0: Je ne mets pas ma victoire là-dessus, je vous rassure. Mais je vous donne la mienne si vous voulez. Tu la veux, Naftali? Tu la veux, Naftali?
11: Oui, je suis là, ouais.
0: Bah oui, bah bien sûr.
11: Oui.
0: Naftali.
11: Bien sûr, je le veux.
0: Moi, je vais vous parler de quelque chose qui s'est passé un vendredi. Allez. Un vendredi 13 septembre 1996.
3: Ok.
0: L'assassinat de Tupac Shakur.
2: Ah,
0: je savais que Rémi me donnerait le point.
2: Mais bien sûr.
0: Et ouais, c'est un vendredi qui a été assassiné Tupac Shakur. Il sortait d'un combat de boxe à Las Vegas, de Mike Tyson d'ailleurs, qui était au MGM Ground. Et il sortait avec son équipe et tout machin, et il s'est fait canarder à un feu rouge. Et donc il a été transporté aux urgences et il est mort le vendredi 13 septembre 1996.
2: Ah, je m'en souviens vraiment comme si c'était hier.
3: Il y a des
2: On passait notre vie à écouter California Love et là derrière bam.
0: Ouais, mais le début, t'as le début.
2: Oh
0: ouais,
2: là
0: parce
2: là.
0: Que le début de cette chanson, il est extraordinaire.
2: California Love.
0: Et on l'a pris plein cœur, hein, franchement.
3: Non, il y a plein de gens qui disent que c'est pas vrai, qu'il est pas mort, qu'il est dans une île.
2: Ouais, avec tout le monde.
0: Ah, c'était dingue.
2: Ah ouais.
0: Bon, Tupac Shakur est mort un vendredi.
2: Bravo.
0: Bah Rémi, je te laisse y aller.
2: Bah moi je vous parlais d'abord d'un fight qu'il y a eu, j'ai appris en trouvant cette news, c'est que le vendredi 12 avril 1992 a eu lieu l'ouverture de Disneyland Paris. C'est fort. Et j'ai appris en bossant ce truc que on était en fight avec l'Espagne et que c'est passé à un cheveu. À la base, ça devait être à Barcelone.
0: Je te crois
2: pas. Je te jure. Et en fait, ils ont pas eu le truc. On a dû arriver en disant bon les gars, c'est bon, c'est Paris quand même. On est au centre de l'Europe, faites le boulot. Et donc on a eu Disney. Donc ouverture le 12 avril 1992, 30 000 visiteurs. Et écoute bien ce que je vais te dire. La première famille qui a franchi le portique, elle a eu quoi? Un pass à vie dans tous les Disneyland du monde entier.
3: Quel
0: et c'est qui on sait?
2: C'est une famille de Villepinte dans le 93. Oh, ils ont un pass à vie, les gars.
0: Bah, ils doivent être dégoûtés là-bas, Celta Vigo et tout là. Ils doivent être dégoûtés.
2: Ah ouais, bah,
0: là, à Valencia là. Et alors, voilà, qu'est-ce que t'as? T'es gustas ou c'est?
2: Ça devait être à Barcelone ou en Andalousie.
0: Ah non, mais là non, c'est bien chez nous. Rien à voir, c'est bien là.
2: Bien sûr que c'est bien.
0: Et vous savez qu'on l'a déjà donné l'info, je fais exprès de la répéter avant que vous mettiez 5€ dans la redite. Nous sommes, Cocorico les Français, le seul Disney Park dans le monde où il y a de l'alcool grâce à Jacques Chirac.
3: Mais oui, c'est vrai.
0: Ah, il a rien foutu pendant 12 ans. Mais le jour où il a Disney, il a dit vous me foutez du pinard ici. Parce que là, il n'y a pas moyen de boire un coup de rouge. Et donc, il n'y a pas d'alcool dans les autres parcs, sauf à Disneyland Paris, puisqu'on est quand même des Français.
2: Eh ouais.
0: Et qu'à un moment donné, si tu veux supporter tes enfants 4 heures, faut être bourré.
2: Quand t'es Français, faut être bourré.
0: Voilà, je te dis.
2: Bon, c'est pas mal, non?
3: Ouais.
0: Oui, bonne info, très bonne info.
3: Et joyeuse. Et joyeuse.
0: Sympa. Tiens, Morgane, regarde, vas-y, la piquante.
3: Moi, elle est scandaleuse.
2: Oh, le scandale. Attention, parce qu'elle aime le scandale.
3: J'adore le scandale. Vendredi 10 janvier 2014, sortie du magazine Closer avec en couve. C'est la plus grosse couve.
0: Attends,
3: qui a
0: redis-moi,
3: été faite.
0: Redis-moi.
3: Vendredi 10 janvier 2014.
0: Ah oui.
3: La plus grande, enfin, en tout cas, la couve de Closer qui a été le plus vendue dans l'histoire de Closer est
0: sortie. François Hollande. Ah, en scooter, qui amenait les pains au chocolat.
3: Bah, pains au chocolat, je sais pas si il y avait vraiment des pains au chocolat.
0: Il y avait vraiment un sac de viennoiserie.
3: Ah,
0: enfin, on sait pas ce qu'il y avait dans le sac de viennoiserie, en tout cas, on sait bien ce qu'il y avait dans l'immeuble.
3: Voilà.
0: Mais on sait pas ce qu'il y avait dans le sac de viennoiserie, mais c'est quand même fou, il venait d'accéder à la présidente, mais quand même, quand il pense.
3: C'était un vendredi.
0: Vous vous rendez compte, quand même, c'est notre président et le gars en train de gérer tout, et le gars, à 10h, il y a les services de sécu qui vont le chercher avec scooter à trois roues pour l'amener chez moi.
3: Je me souviens de ce vendredi parce que tout le week-end, on ne parlait que de ça.
0: Ah ouais, tu m'étonnes.
3: Et Closer a tellement vendu de numéros qu'ils ont dû faire un autre tirage. En tout, ils en ont vendu genre 600 000. Et on en a parlé, le scooter de François Hollande a été vendu aux enchères cette année à 25 000 euros.
0: C'est fou, hein. Le scooter sur lequel il était là. Mais surtout, imaginez-vous, parce qu'il est quand même président. Et le soir, il y avait peut-être un dîner d'État avec le couple suédois et avec Valérie qui voyait dans le matin du Closer.
2: Il a dû passer un week-end.
3: Et puis, il devait plus avoir faim. Et avec tous ses pains au chocolat, il a rien dû bouffer. L'enfer, le gluten, il s'accumule. drôle.
0: Oh là là, quelle histoire.
2: C'est fou, hein. Il paraît que sous le scooter à 25 000 balles, il restait deux chouquettes sous la selle.
3: Un peu écrasé.
2: Prends-moi à 25 000.
0: Il nous manque notre Thibaut. On sera à 4 infos qui se sont déroulées un vendredi.
4: Eh ben, vendredi 22 novembre 1963, il s'est passé un truc complètement historique aux États-Unis d'Amérique.
0: Ah ouais. De combien?
4: Le 22 novembre 1963.
0: Est-ce qu'on peut deviner?
4: Vous voulez deviner?
0: Ouais, j'ai envie. Il nous faut un peu des indices.
4: Bien sûr, un petit indice.
0: Bon, ah, ça, c'est l'hymne américain.
3: L'assassinat de Kennedy.
4: Bingo!
0: Ah, je pensais que c'était en 63.
4: Et ouais. Kennedy est mort un vendredi 22 novembre 1963. Donc le président américain se fait assassiner à Dallas en direct à la télé. Ouais. C'est la première fois que ça arrive à la télé.
0: Tu fais le mariole en cabriolet. Tu sais que tu fais le mariole en cabriolet. C'est ouais, ce qui t'arrive. Hein.
4: Et alors vraiment, attention, parce que mon info s'arrête pas là. Aujourd'hui, le 29 mai, c'était son anniversaire. Donc il était né le 29 mai 1917 et aujourd'hui il aurait eu 109 ans.
0: Oh, je sais pas si vraiment il les aurait eu. Bon.
4: Et attention,
0: s'il n'avait pas été assassiné, peut-être qu'il y serait, il y serait arrivé. Mais après, en roulant, quand tu roules en cabriolet comme ça, tu chopes un rhume, tu chopes un truc, tu chopes une rhinite.
3: Si
0: tu
3: couvres
0: pas le bain, bien sûr.
4: Et alors, ce qui est quand même fou, c'est donc lui s'est fait assassiner en direct à la télé, mais son assassinat.
0: Pas en direct à la télé. Hein.
4: Non, mais enfin, tout le monde l'a vu à la télé, c'est des cas.
0: Personne l'a vu à la télé. C'est, y a un, la vidéo qu'on voit, c'est un gars, sa fille venait lui offrir la veille le caméscope.
4: Ouais.
0: Un des premiers caméscopes, vous voyez la qualité de l'image. Et il se dit, ça faisait une semaine qu'il l'avait chez lui, et ils se disent, hé, il y a le président, parce que le président était détesté à Dallas. C'était pas du tout une terre qui votait pour les démocrates. Et lui était démocrate, c'est une terre républicaine. Donc il n'était pas du tout aimé. Donc il allait à Dallas pour essayer de gagner des voix, parce qu'il était en campagne pour être réélu. Donc il allait sur une terre où il n'était pas aimé. Et le gars dit, bon allez, bah, y a l'autre président que j'aime pas, je vais utiliser le caméscope qu'elle m'a offert la petite, au moins je l'essaie. Et au moment où il l'essaie, et bah, il filme pour la première fois, et c'est le seul qui filme la vidéo de Kennedy. Mais c'est pas du tout retransmis, c'est un meeting.
3: C'est traumatisme,
4: le gars. Ce qui est hallucinant, c'est que le mec qui a tué du coup Kennedy, et bah, lui s'est fait assassiner en direct pour le coup à la télé.
0: Ah lui ouais, il sortait du commissariat.
4: C'est ça, il sort du commissariat, un mec qui vient le buter et lui du coup bah, il s'est fait buter deux jours après quoi.
0: Incroyable.
4: Voilà.
0: Il aurait quel âge? Il était jeune, hein. 23-24 ans je crois.
4: Ah ouais.
0: Lee Harvey Oswald.
4: Ah exactement.
0: Alors là t'es calé. Et il fait assassiner par un des potes très bizarre, parce que le gars qui l'assassine, c'est un mec qui avait des boîtes de nuit
4: qui était connu
0: à Dallas, qui était connu, et surtout des boîtes de nuit où les policiers allaient un peu faire la fête, tu vois. Et donc il les connaissait, et donc par exemple il a eu accès à, il était juste à côté de Lee Harvey Oswald pendant qu'il était interrogé, tu vois. Et après quand le gars sort, il arrive à aller dans le parking, et il est dans le parking à l'endroit où sort Lee Harvey Oswald, et il lui tire dessus, mais à un endroit où personne n'aurait dû être là. Et lui, comme il connaissait les policiers, il a réussi à accéder jusque-là, et il a eu une pulsion d'un coup, il l'a tué.
3: Mais pour venger Kennedy?
0: Ah ouais. Il a eu une pulsion, il s'est dit faut le tuer.
3: Non mais moi j'ai une pulsion, je mange un cookie si tu veux.
0: C'était pas l'heure. Quand on vient, il y a rien ouvert et voilà.
3: C'était le cookie ou tuer le gars.
0: Ah, ça. Bon, qui a la meilleure info qui s'est passée un vendredi pour toi, Naftali?
14: Pour moi, parce que je suis accro, c'est Disneyland Paris. Je vais tout faire avec mes enfants.
0: Bien joué, Rémi.
2: Oh yes, merci. Franchement,
14: j'étais obligé. Ça fait 4 ans que l'abonnement.
2: Tout le monde était très fort ce soir. Je suis très content.
14: Les 4 années, c'était magnifique, mais la meilleure pour mes enfants, c'était Disneyland.
0: Disneyland, et bien Rémi, ça te place à moins 2.
3: Oh,
0: Thibaut est à 0, je suis à 6, les filles à 6.
2: Oh, tu connais le combat des coqs. Bon, on va faire redescendre Thibaut à moins 1. Parce que là, on est à un point de la retrouvaille.
4: Bah ouais, ça y est, on va se rencontrer.
2: On est à un point de se retrouver.
3: Ouais. C'est beau.
2: Bah oui.
3: On dirait que vous vous tendez la main comme ça et vous êtes à un ongle comme
0: mais
3: ça.
0: Mais attendez, vous vous rendez compte, parce qu'on fait cette séquence tous les soirs. Et merci d'ailleurs, parce que vous la poncez beaucoup en podcast. Quand même, ce qui est fou dans cette histoire, c'est que Rémi était à moins 9 et Thibaut à 5.
3: C'est très beau.
0: Le troisième trimestre, toi, t'as lâché la rampe.
4: C'est l'histoire de ma vie. À chaque fois.
14: Djokovic. De toute façon, la finale Djokovic, Moïse Kouamé, là.
0: Hein. Bah, j'y crois, hein. Franchement, j'y crois. Hein. Naftali, je t'embrasse très fort. Merci d'avoir passé un moment avec nous. On s'écoute Bébé Rexha avec David Guetta, Sad Girls, tout de suite sur Énergie. Bravo, Rémi.
2: Merci à vous.
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0: Bienvenue sur Énergie. J'espère que tout le monde va bien, que vous soyez en France. Merci d'être avec nous. Merci de nous rejoindre. 16h, 19h, c'est la dernière de la semaine. On va bien s'amuser ensemble. On va vous faire gagner des cadeaux. J'arrête pas de le dire, on n'a pas fait un jeu encore.
4: Non, qu'est-ce que tu veux? Moi, j'ai pas rien. Hein.
0: Enfin, je peux. Allez, on fait un jeu tout de suite. C'est à quoi on va jouer? Ça baisse, non, l'eau, ça baisse.
4: Ah oui.
0: Vous le savez, vous le savez pas. C'est un jeu espagnol. Et donc, on va jouer au. Vous le savez. Non, en vrai, c'est un jeu espagnol.
4: En vrai,
0: c'est un vrai jeu espagnol où l'animateur, il est dans la rue, il arrête quelqu'un et il dit. Il pose une question au gars et il dit, est-ce que tu le sais? Est-ce que, selon toi, le mec qui passe là en vélo, il le sait ou il le sait pas?
4: Ah ouais, génial.
0: Okay. Et on sait exactement ce qu'on va faire avec Simon qui est avec nous. Salut Simon.
15: Salut Camille, salut toute l'équipe.
0: Salut. L'on s'abaisse. Oh non, l'on s'abaisse. Ça va toi?
15: Bah ça va, tranquillement, au boulot, on vous écoute. Hein.
0: Simon, je t'offre soit une plancha, soit une Apple Watch, soit une Switch 2. Qu'est-ce que tu préfères?
15: La plancha. Oh, et ben moi, ça serait la Switch 2 pour mon fils de 6 ans qui l'arrive.
0: Personne ne va plancha.
2: Je préviens quand même les gens, sur la Switch 2, on ne peut pas faire cuire de Godiva, les gars. Hein.
0: Ah, oui.
2: Donc, concentrez-vous. Hein.
0: Fais une petite marinade de poivron, rien du tout. Tu vas être comme un con avec ta Switch. Hein. Mais on est content de te l'offrir. Bah, je comprends.
15: Un enfant serait super content. Quoi. Il a 9 ans, il serait super content.
0: Comment la gagner, rien de plus simple? Va falloir faire les bons pronos sur l'équipe. Chacun votre tour. Oriane et Rémi, vous allez sortir de ce studio.
3: Oui.
0: D'accord, pour ne jamais revenir. Je vais sortir de ce studio. Une fois que vous serez dehors, on va poser une question.
3: Oui.
0: D'accord, une question de culture générale.
3: Oh.
0: Peu importe, une question n'importe quoi. Si vous avez, en plus, vous revenez, je vous pose la question. Et entre-temps, Simon aura parié si vous avez la bonne réponse ou pas. Vous, votre seul truc, c'est d'essayer de répondre et d'essayer d'avoir la bonne réponse. Après, est-ce qu'il a parié ou pas? Que vous l'auriez, on le saura.
2: Ok.
0: Oriane, tu commences par sortir, s'il te plaît. D'accord. À tout à l'heure, Oriane.
3: Ne te perds pas.
0: Eh ben,
2: enfin entre nous.
0: Ça y est. La question, elle va être très simple. Je vais demander à Oriane si elle connaît mon âge.
2: Oh, bon, quand même.
0: Ouais, c'est trop facile.
2: Bah, 29.
0: Trop facile. Est-ce qu'elle connaît les 4 tournois du Grand Chelem?
2: Oh,
0: je vous donne les 4 tournois du Grand Chelem. Tu les connais peut-être, Simon?
15: Non, pas du tout.
0: Faut que tu obtiennes au moins 3 points.
15: Ok.
0: Les 4 tournois du Grand Chelem, l'US Open, l'Open d'Australie, Wimbledon, Roland-Garros.
2: Ouais. Voilà. En fait, il y a 2 Open.
0: Donc selon toi, est-ce qu'elle va le savoir ou est-ce qu'elle le saura pas?
15: Pour moi, je dirais qu'elle le saura pas.
0: Beaucoup d'espoir en tout cas dans notre équipe. Je l'appelle hein, parce qu'on n'est pas dans notre studio habituel, la clim est pétée, donc elle me voit dans le couloir. Elle n'entend rien, mais elle me voit.
15: Okay.
0: Oriane, on est de retour.
3: C'est des maths?
0: Non, c'est pas des maths, c'est du sport. C'est pas ta spécialité, mais c'est du sport très connu.
3: Okay.
0: Est-ce que tu peux me dire les 4 villes où se déroulent les grands chelems de tennis? Les 4 plus grands tournois de tennis.
3: Ah, ok. Paris.
0: Oui, je prends Roland-Garros. Je te demande même pas le nom des tournois. Tu me dis juste les villes, ça va.
3: Londres,
0: Wimbledon, bien joué.
2: Wimbledon.
3: Melbourne,
0: l'Open d'Australie, bien joué. Il t'en manque qu'un.
3: Donc l'Open d'Australie, Wimbledon, Roland-Garros et bah encore. Ça peut être deux fois la même ville ou pas?
0: Non.
3: Je joue à. Il a gagné à.
0: Ben, pense grand pays.
3: Ok, donc pas la Chine, pas la Russie, pas l'Italie. Peut-être les États-Unis. Et donc, à les États-Unis, ça serait l'US Open. Et donc.
2: C'est gagné! Ah,
0: c'est à New York, l'US New Open. York.
3: Je savais même pas que c'était à New York, tiens.
0: Mais malheureusement, Simon a parié que tu les aurais pas.
3: Oh, je ne peux que te comprendre.
15: Désolé, je les avais pas, je me suis dit, non.
3: Donc, j'aurais pas parié sur moi non plus, Simon, je te comprends.
0: T'as assuré, hein?
2: Elle a carrément assuré.
0: Franchement, c'est pas le sport sa spécialité. Hein. Rémi.
2: Sympa.
0: Allez, en dehors du studio, Rémi.
16: Ouais. C'est les trucs de plus que parfait tout ça.
0: Les conjugaisons,
2: Non, on lui fait un plus que parfait.
3: Un gérondif.
2: Alors attendez. On lui fait une conjugaison. Attention.
3: S'asseoir, c'est dur.
0: Ah ouais.
3: Le verbe s'asseoir.
0: Conjuguer s'asseoir à la troisième personne.
3: Du gérondif.
2: Non, mais on fait plus que parfait.
3: Ah, ok. Moi, c'est.
0: Alors, attendez, je donne la bonne réponse. Selon toi, il l'aura ou pas?
15: Allez, je crois en lui.
0: Tu crois en lui? Alors, donc, s'asseoir à la troisième personne du plus que parfait, c'est il s'était assis.
3: Ok, fastoche.
0: Bon, allez, on fait la quatrième. Nous étions assis.
3: Ouais, c'est bien.
0: Ok.
15: Ok.
0: Allez, on peut le faire rentrer. Ça va, Rémi?
2: Allez, bah, t'es parti si loin!
3: T'allais faire pipi!
0: Bon, bref, oh là là, il va à 500 mètres!
3: T'allais parler, il parle à tout le monde!
0: Rémi?
16: Oui?
0: Peux-tu me conjuguer le verbe?
16: Mais voilà,
0: peux-tu me conjuguer le verbe s'asseoir à la quatrième personne du plus que parfait? T'es parti en faisant pas du plus que parfait!
3: Non, deuxième personne du pluriel!
0: Première personne du pluriel!
3: Ah oui, pardon!
2: Première personne du pluriel!
0: J'ai en dit plus que parfait.
2: Première personne du pluriel.
0: S'asseoir, hein.
2: Ouais.
0: Au plus que parfait.
2: Nous.
3: C'est bien. C'est bien, mon chat.
2: Attends, j'arrive.
4: Déjà, c'est nous.
2: C'est nous. Déjà, c'est bon. Déjà, c'est bon. Déjà, c'est bon. Nous sommes assis, nous sommes assis.
3: Mais ça va.
2: Nous sommes bien assis là. Non, au premier rang.
4: Nous étions assis.
2: Nous étions assis.
4: Mais si moi, il pariait que tu l'aurais pas.
3: Ah,
2: non, t'as parié qu'il l'aurait.
15: Ah bon, je l'avais, mais moi, ça me va si tu dis que
3: je l'avais. Ah non,
2: mais vous l'avez compris, si vous nous rejoignez, c'est le jeu des paris. On essaie d'avoir la bonne réponse, après, il parie sur l'un et l'autre. C'est fou que tu crois pas en Oriane et que tu crois en Rémi, c'est incroyable. C'est la première fois que tu
15: J'avais pas les quatre là, j'avais pas les quatre pour la première question. Je me suis dit, ouais, non, c'est compliqué.
2: Attention, on fait sortir Anna de la cellule fact-checking. Et on va lui poser la dernière question. C'est Anna qui doit, tu devras deviner si elle a ou pas la question. Voici la question. Quelle est la capitale du Pérou?
3: Oui. Ah.
2: C'est quoi?
4: C'est.
2: C'est Lima.
4: Lima.
2: Oh. Lima.
15: Eh ben, je dis non.
2: Tu dis qu'elle l'a pas? J'aurais dit oui, mais j'en sais rien. J'aurais dit oui. On va vérifier, on l'accueille. Ça tout se joue là. Il faut que tu aies le point absolument. T'as 0 point jusqu'à maintenant. On joue pour une Switch 2. Est-ce qu'elle va avoir la réponse ou pas? On va le savoir dans un instant. J'ai une question pour toi. Okay. Quelle est la capitale du Pérou?
3: Ouais, putain. Je suis une bille en géographie. Mais vraiment, alors attends, Pérou.
2: Réfléchis bien. La capitale du Pérou.
3: J'ai un trou noir. J'ai le Chili qui me vient en tête alors que rien à voir.
2: C'est vraiment un autre pays. Mais...
3: Pérou.
2: Qui est la capitale de la Belgique? La Suède?
10: Non.
3: Vraiment, en dehors de la Corse, je crois que je connais vraiment rien.
2: Ça pourrait être une ville corse, hein, Slade.
3: Ah, ça pourrait être
2: ça
3: une ville.
2: Ça sonne corse.
3: Ça sonne corse?
10: Ah, ouais, ça pourrait.
3: Los Santos.
2: Los Santos, c'est sympa.
3: C'est pas ça.
2: C'était Lima.
3: Ah oui, putain, c'est vrai. J'espère vraiment qu'il n'a pas misé sur moi.
2: Bah, je vais te dire un truc, Anna. Comme t'es quand même la cellule fact-checking, c'est ça veut dire que c'est toi au quotidien qui vérifie que les infos soient vraies, qui amène un petit peu de culture dans ce programme.
3: Mais non.
2: Eh bien, comme il connaît bien l'émission, il n'avait pas parié sur toi.
4: Et c'est donc gagné pour tout le monde.
2: Tu gagnes grâce à l'incompétence, c'est magnifique, de l'équipe, on ne savait pas, et tu paries sur le fait qu'on ne sache pas. Bravo Anna, Rémi et Oriane, grâce à vous trois, Simon gagne une Switch 2.
3: Ravi, bien sûr.
15: C'est refait, merci beaucoup, merci mon fils, il va être super content. Et franchement, merci à vous trois. J'ai pas été bon, mais merci à vous trois quand même, vous êtes les meilleurs.
4: Nous non plus, on n'a pas été très bon.
2: On est obligé de créer des jeux où même quand il n'y a pas la bonne réponse, ça peut rapporter un point. On était obligé de trouver ça. Julien Lille tout de suite sur Énergie, merci d'être avec nous.
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2: Merci de nous choisir. On termine cet après-midi et cette semaine ensemble en direct sur Énergie. Le son de Gim Soleil qui va arriver. L'équipe, vous restez là?
3: Oui.
2: Faustine Belair qui vient nous rendre visite ce soir. On reste tous ensemble sur Énergie. Belle après-midi.
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2: Bah vous allez surtout écouter Gims, hein, sur Énergie. C'est ce qui arrive tout de suite, juste avant quand même, on fait un petit arrêt à Toulouse.
4: Ah!
2: J'ai la soirée de l'année, le 13 juin, Festival de Sosie qui est organisé à Toulouse.
4: Oh, génial. Bah attends, on peut peut-être passer, nous, qui ont... Moi, je peux peut-être faire...
2: Toi, tu peux faire un petit Jason Statham.
4: Je peux faire, ouais, Jason Statham, quoi.
2: Ouais, tu peux être bien. Johnny Rock, sosie de Johnny Hallyday sera là.
3: Ah,
4: sympa, merci.
2: Claude Arena, sosie de McBrand.
4: Ah oui, d'accord, bah, tout, c'est marrant, il n'y a rien dans le monde qui fait penser à McBrand.
2: Des fois, c'est, on dirait comment ça s'appelait, Arena, Tina Arena, François, mais ça marche bien.
4: Un indice,
2: McBrand et Alan, meilleur imitateur de Claude François.
4: D'accord, selon lui. Hein. Que des gens actuels, des sosies actuels, quoi.
2: Ah oui, bah attends, il y a moins de sosies actuelles, bah, c'est vrai, ça se faisait plus avant.
3: Plus,
2: quoi.
3: J'avoue.
4: Même si, pourtant, il y a des grands concours de sosies. Regarde, on a vu des trucs avec Timothée Chalamet. Ça existe quand même, faudrait qu'on peut-être.
2: Et il débarque.
4: Faudrait qu'on relance le truc.
2: La soirée, en tout cas, va commencer par un petit apéritif. Je pense que c'est bien de prendre un peu de force.
4: À 19h, suivi de moules frites avant que les sosies arrivent.
3: Génial.
2: 5 euros pour l'apéro, 25 pour le dîner. Les résas se font à la maison des associations jusqu'au 9 juin. Tardez pas.
3: Non. Faut se dépêcher.
2: Bah, bien sûr. On est en direct sur Énergie. Reste avec nous et Gims tout de suite.
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2: Attendez, on coupe Gims tout de suite. On coupe Gims. Alerte, urgence dans le studio. Urgence dans le studio à 17h22.
0: de Breaking News, s'il te plaît. Là, vraiment, ça vient de tomber. Priorité directe sur BFM. C'est incroyable. Heureusement que vous êtes là, chers auditeurs, chères auditrices. Merci de votre fidélité. Heureusement que vous êtes là. Vous vérifiez des choses qu'on ne vérifie pas. Même la cellule fact-checking ne vérifie pas. Ce soir, les infos pour Brio Dîner de ce soir, comme chaque soir, nous avons un thème. Le thème, il était simple ce soir.
2: Ça s'est passé un vendredi. C'est-à-dire...
3: C'est le plus simple qu'on ait fait cette année.
0: Tu peux raconter tout ce que tu veux. Tout ce que tu veux. Genre, j'ai une gingivite. Tout ce que tu veux. Faut juste que ça ait eu lieu un vendredi. Rémi a réussi à nous sortir une anecdote qui a eu lieu un dimanche.
3: Une chance sur sept.
2: Mais c'est pas possible, je l'ai lu, je suis pas fou. Et en effet, je vérifie et vous êtes, les auditeurs ont raison. Le 12 avril, ça tombe à dimanche.
0: Là, je peux te dire, là, tu vas prendre lourd. Hein, parce que, en plus, t'avais gagné ce soir.
2: J'ai gagné le point, ça me suis. Déjà, moi, j'ai un ascenseur émotionnel extraordinaire.
0: Tu m'étonnes.
2: Parce que pour moi, c'était forcément un vendredi, je l'ai lu.
0: Rémi, là, je suis
2: et
0: là.
2: Vous avez raison.
0: Alors, déjà. Ça veut dire que je sais plus comment était le classement. On disait c'est génial, il se rapproche. Parce qu'il a eu un point en plus. Déjà, vous m'enlevez son point. Ça, c'est évident.
2: Oui, c'est évident.
0: Il faut qu'on rappelle l'auditeur pour qu'il rechange sa réponse, pour qu'il nous dise qui a gagné. Ah, oui, je rappelle, oui. C'était ça, c'est passé un vendredi. Moi, c'était l'assassinat de Tupac Shakur. Oriane.
3: C'était la sortie de Closer avec François Hollande.
0: Intéressant.
3: Et fascinant.
2: Thibaut, l'histoire incroyable de l'assassinat de Kennedy.
0: Bon, il a été assassiné vendredi. Et déjà, Rémi, c'était bête ouverture de Disneyland. Et c'était un dimanche.
2: Non. C'est pas possible, je vous jure, c'est pas possible.
0: Rémi, mais c'est fou. Alors, déjà, ça, je précise pour les gens, ça, c'est 10 balles.
2: Ah oui. Ouais, mais alors là, autant d'habitude ça pique. Là, je les mets, y a pas de souci.
0: Dans la voie du respect,
3: faut
0: on recréditer
3: le point. Excusez-moi, faut recréditer le point à Thibaut qu'on lui a enlevé.
0: Excusez-moi, c'est le fact-checking.
3: Alors ça fait du coup 0 pour Thibaut.
2: C'est très bien.
3: Qui était à moins 1 tout à l'heure et moins 3 pour Rémi.
2: Oh là. Non, il était à moins.
3: Il était à moins 2 avec le point gagnant et là il retourne à moins 3. Mais on peut décider de mettre
0: non,
3: à
0: il
3: moins
0: était
3: 5.
0: À moins 1 avec le point gagnant.
2: Non, non, oui. Et toi, tu
3: m'enlèves
2: un point.
3: Non, moins 1 c'était Thibaut et moins 2 c'était Rémi. J'ai un tableau. Mais on peut mettre moins 5 hein, si tu veux.
0: Ah non, mais là,
2: regarde là.
0: Non, on va lui réenlever son point tranquillement, ça va bien se passer, on va lui enlever son point.
2: Je suis désolé, je suis collé à mon téléphone, j'essaie de vérifier vraiment.
0: Arrête de vérifier, ça y est, on a vérifié 5 fois, tu es dans le faux, t'as la seule thème.
2: Mais c'est pas
0: t'as réussi à pas l'avoir, t'es hors sujet, tu mérites pas de gagner. Tu retires un point, tu mets 10 balles dans la tirelire, sans on en parle plus.
2: Bien sûr.
0: Ça place la tirelire à combien, je rappelle, c'est la tirelire du respect. Cette boîte du respect, là, elle va vous revenir en fin d'année, à l'un ou l'une d'entre vous.
3: À peu près 170 euros. Tout de même.
2: J'en ai manqué beaucoup de respect, j'en suis vraiment et je tiens à m'excuser. J'étais sûr de moi et je me suis encore planté magistralement. Donc je mets ces 10 euros, c'est normal.
3: Voilà. Et en plus, tu nous le dis avec un aplomb non fou.
2: Mais j'étais sûr
3: en
2: de
3: fait,
2: moi.
3: Je me sens bête.
0: Donc Rémi repasse à moins 3. Très bien. Il passe à moins 2.
2: Tu m'enlèves pas de points.
0: Bah, on va te l'enlever. Hein. Je pense que la personne qui va gagner, on n'a qu'à dire que. On récupère pas notre auditeur, non, il est pas là.
2: Il est plus là.
0: Bon, il est pas disponible là maintenant, on peut pas le rappeler. Donc, on va donner le point.
2: Attends, Kama, est-ce qu'on peut faire un sondage des auditeurs sur les réseaux?
0: Non, on a des auditeurs avec nous dans le studio, on va parler directement. Un des deux, quel est ton prénom?
18: Je m'appelle Alexandre.
0: Salut Alex. Alex, quelle était ton info préférée après celle de
18: Rémi? Moi, je vous l'ai dit direct, c'est celle de Thibaut.
0: Oh ouais,
18: en plus, elle a amené des informations. Camille, tu nous as montré plus d'informations que tu avais dessus, donc ouais.
0: JFK.
2: Un travail d'équipe, merci Camille, c'est grâce à toi.
0: Donc Thibaut, vraiment pour la formalité, à qui est-ce que tu retires un point?
2: Bah, je vais réfléchir un petit peu, mais dans l'idée, ça va être à ce bon vieux Rémi. Hein.
0: Donc Rémi, tu passes à moins 4. Thibaut, tu repasses à 1 point.
2: C'est énorme.
0: Et Rémi, c'est 10 balles dans la boîte du respect.
2: Ah, c'est normal. Mais là, c'est dommage. Je te retrouvais, Thibaut. Il y avait une ambiance.
3: Le temps qu'on perd avec toi, tu ne sais pas.
2: C'est fou.
0: Le thème, c'est ça, c'est pas c'est un vendredi. Tu fact-check, c'est un dimanche. Mais c'est dingue. Merci à nos auditeurs.
3: Je ne peux plus.
0: Un thème le plus simple, vendredi.
2: C'est fou.
0: Même toi, tu t'épuises.
2: Mais moi-même, je suis là. Regarde, j'ai passé du temps sur mon téléphone. Mais c'est pas possible. Je l'ai lu quelque part. Je l'ai lu. Et c'est fou d'être bancal.
0: On accueille l'animatrice préférée des Français, Faustine Bollard. Regardez dans quoi elle arrive.
2: Mais bien sûr,
0: un plateau, on n'est même pas capable de trouver une info qui s'est passée un vendredi.
2: C'est dingue. Tu peux en donner une
0: après. Non, je ne veux plus t'entendre.
3: Tu nous laisses tranquille.
0: Ah là. Tu ralentis tout le groupe.
3: T'es brouillon.
2: C'était pareil quand j'étais scout, je ralentissais tout le monde.
0: On serait déjà en train de pique-niquer là.
2: Ouais, c'est vrai.
0: Tu nous retardes, c'est fou quoi.
2: On serait sur retour.
0: Oh là là, mais c'est dingue. Bon, allez, on s'écoute. écoute Miley Cyrus, excusez-moi, il y avait une breaking news, c'est une urgence. Rémi, les 10 euros, c'est tout de suite, hein, c'est pas encore dans deux semaines. Hein.
2: Ouais, d'accord.
0: Belle soirée, tout le monde sur Énergie, c'est fou.
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0: Bienvenue à tous, bienvenue sur Énergie, merci de nous choisir. Il y a Sébastien qui est là avec nous. Salut Seb.
19: Salut Camille, salut toute la team.
0: Salut Seb. Salut. Comment tu vas, t'habites où toi Seb?
19: Alors moi j'habite dans l'Oise, près de Compiègne.
0: Ok.
19: À Saint-Jean-au-Bois exactement.
0: Tu fais quoi là-bas?
19: Pour l'instant je suis attaché de protection rapprochée, donc j'ai des missions ponctuelles. Donc en ce moment je ne travaille pas.
0: Attends, t'es garde du corps? Il a un flingue?
19: Ah ouais, un peu, ouais.
0: T'es garde du corps?
19: Ouais, mais bodyguard, ça fait vraiment les films américains, quoi.
0: Mais on adore, on adore, ne sois pas bodyguard, ça fait tout ce qu'on aime. Tu sais que moi j'ai vu Bodyguard avec Kevin Costner, je voulais devenir garde du corps.
19: D'accord, okay.
0: Tout ce que je te dis est vrai, le premier métier que j'ai voulu exercer dans ma vie, c'est garde du corps.
19: Ok, bon, bah écoute, ah putain, en plus on a de la musique.
0: Mais c'est même pas vrai, je voulais être que garde du corps de Whitney Houston.
19: Ah voilà.
0: Donc ce qui est niche.
19: Que de Whitney Houston.
0: Puis là, je serais assez libre, quoi, j'aurais du temps libre. C'est sûr. Pam. Tu peux nous donner non, tu peux pas dire qui tu protèges.
19: Non, je ne peux pas
0: dire.
19: Non.
0: Mais est-ce que tu peux nous dire qui tu as protégé?
3: Ah.
19: Oh. Non plus.
3: Ah. Et en mots clés, par exemple, bah, chanteuse.
0: J'ai protégé Tupac. J'ai fait JFK. Ah non non, attention. Ah, oui. Pas longtemps, mais John Lennon sur la fin. John Lennon. Non non non, attends, j'ai quand même eu du beau monde.
3: J'ai un beau CV, c'est sûr.
0: Et carrière.
2: Du beau monde. Hein.
19: Mais effectivement, il y a eu du beau monde.
0: Ah ouais. Ah non, c'est vrai.
19: Oui, vraiment.
0: Ah non, mais tu peux pas nous dire ça. Mais mec, non. On a un garde du corps au téléphone. Tu peux pas nous dire, je vous dis pas ce que je fais. Non,
3: nous, des mots-clés, on s'arrange.
19: Non, non, non, on passe sur ce sujet. Non, voilà. S'il y a pas, je peux pas. Je ne peux pas.
0: Bah arrête, parce que tu t'en donnes trop et après tu reprends. La scène, je te vois faire. Tu nous fais grignoter un peu, puis dès qu'on commence à grignoter, tu nous enlèves le bout de barbac.
19: Exactement.
0: Attendez, juste une question. Déjà, Seb, donc tu travailles pas en ce moment parce que t'es dans une boîte ou t'es individuel? T'es quoi? T'es au FBI?
19: Individuel.
0: Donc individuel. Donc de temps en temps.
19: T'as des clients et après, on t'appelle ponctuellement, voilà, pour des missions un peu à droite, à gauche, en France et à l'étranger.
0: Donc genre tu bosses pas et tout d'un coup il y a, je dis n'importe quoi, il y a peut-être Gims qui va te dire bah je pars en tournée, j'ai besoin de garde du corps et là tu bosses.
19: Voilà, il n'est pas dans mon carnet d'adresses, mais oui, tout à fait.
0: J'ai pris complètement au hasard. Hein.
3: Peut-être que tu risques d'être débordé à l'autre.

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1: 5e dame de. Je sais ce que tu vas me dire. Tu vas me dire le sport, le Krav Combat là, le
2: Krav Maga.
1: Krav Maga. C'est ça, tu fais du Krav Maga?
2: Hein?
3: Non.
1: Non, pas du tout?
3: Je suis plus dans le judo, moi, judo et boxe anglaise.
1: Ah, le judo, il y a un mec qui l'agresse, faut que tu foutes le kimono et tout, c'est trop long. Ouais, avec le kimono et la ceinture d'or, on va dire, bah ça douce, c'est son garde du corps.
4: Non. Je sors de la douche.
1: Avec son tatami.
2: Et sans nous délivrer le nom, mais n'hésite pas à nous donner les initiales, est-ce que t'as déjà sauvé une vie?
3: Non.
1: Tant mieux ça, non mais en vrai, parce que ça veut dire que tout est bien fait justement pour qu'il n'y ait pas d'agression.
3: En fait, le but de notre boulot, en fait, c'est d'intervenir avant qu'il se passe une agression ou quelque chose.
1: D'anticiper le truc. Oui. T'as la petite mallette qui se déplie, qui fait bouclier?
3: Non, j'ai pas ça.
1: Ok.
3: La mallette Kevlar, tu me parles de la mallette Kevlar.
1: Ouais, Kevlar, t'as les termes, forcément. Ouais. Mais est-ce que, par exemple, quand tu vois ce qui s'est passé à Donald Trump, là, quand il est à sa tribune et qu'il y a une balle qui lui tape dans l'oreille, est-ce que toi, avec ton regard de professionnel, le boulot a été mal fait? On parle des secrets de service, mais est-ce qu'il y a eu, comme on dit, dans le milieu de la défense, est-ce qu'il y a eu un grumeau dans la pâte à baigner? C'est vraiment, moi je parle un peu le milieu de. Voilà, j'ai la chance d'être un peu FBI, secret service, on dit a grumeau de pâte à baigner. Hein. Donc il y a eu un problème.
3: Je ne sais pas, en fait il faut connaître l'histoire. Après il y a ce qu'on voit à la télé et puis ce qui est les réalités des choses. Donc je peux pas en juger, en fait faut connaître toute l'histoire.
1: Ah, c'est fou ce taf, c'est un sac de nœuds. Hein.
2: Et est-ce que quand on te forme, on te dit voilà ce qu'il ne faut pas faire et on te montre justement John Lennon, JFK, on te montre tous ceux qui sont morts?
3: Non, on ne montre pas ça, fort heureusement. Par contre, on me dit oui, effectivement, ce qu'il ne faut pas faire.
1: Alors, vas-y, là, on parle pas de stars, parce que t'as pas le droit de dire les noms, et déjà, t'es un grand professionnel, donc ça t'honore, Seb. Mais est-ce que tu peux nous dire les règles de base quand on est garde du corps et les règles à ne surtout pas faire? Les erreurs qu'on peut faire en tant que garde du corps, c'est quoi?
3: Ne pas stresser, ne pas montrer de stress. Parce qu'en fait, si tu stresses, tu montres aux personnes autour de toi que tu es stressé. Et donc, du coup, il y a des situations, par contre, qui sont parfois très stressantes. Mais il faut surtout garder son sang-froid.
1: Et voilà, la plupart du temps, quand c'est stressant, c'est qu'il y a beaucoup de monde. Vous pouvez plutôt maîtriser, quoi.
3: Bah oui, t'as des bulles de sécurité. Quand il y a du monde, t'as la chaleur, t'as le stress qui monte, t'as des menaces. Et là, à ce moment-là, ouais, il faut tenir son sang-froid.
1: Et t'as déjà eu, Seb, des situations que tu pourrais nous raconter, mais genre un peu bancales, sans rentrer dans les détails?
3: Oui.
1: Vas-y,
3: j'ai déjà eu une fois, j'en raconte qu'une, hein. Mais une personne qui n'était pas très très appréciée, t'as des gens autour de toi qui t'envoient des canettes de bière, et voilà, donc là il faut agir très rapidement et partir très rapidement.
4: Oui, il faut les boire.
1: Non, je puis pas des bières, c'est pas ma France. Ça je vous le dis, c'est pas ma France.
3: Hein. Non mais en terrasse, tu vois, les gens sont en terrasse et ils aiment pas une personne et ils te balancent des trucs et voilà. Et
1: oui, donc ça répond un peu à ma question, Seb, tu dois faire un peu de politique.
3: J'en ai eu fait.
1: Bon, attendez, on reste avec Seb, on va parler d'autre chose, je vous rassure, on était passionné par son travail, on est en direct sur Énergie, on s'écoute un peu de Tame Impala et on continue de le cuisiner hors antenne. On revient en direct dans 2 secondes.
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1: Je le crois pas. Et alors, t'as sauvé la vie de Stevie, Seb?
4: Je rigole. Seb est avec nous.
1: Il est garde du corps professionnel. Le hasard. Il a fait pour parler avec nous. J'ai plein de choses dont je veux parler, bien sûr. J'ai des jeux qu'on a envie de faire. Il y a Faustine Bellert, qui est notre invité aussi dans quelques minutes. Bref, tout un planning. On est en direct sur Énergie. On espère qu'on vous change les idées. J'espère qu'on vous donne du courage sur la route du week-end aussi. On est là jusqu'à 19h en direct. On garde Seb, 0870 42 48. C'est le numéro pour nous joindre. Évidemment, je me suis fait défoncer comme plein de gens par les moustiques cette nuit.
4: Ah ouais, moi aussi, pareil, les gens sont farcis là.
1: Qui sont voraces cette année?
2: Vous êtes sucrés.
1: Alors, exactement, j'ai une peau d'ébène.
2: Mais bien sûr.
1: Ah ben moi, ils me voient arriver, je suis une péchemelle.
4: Allez, on écoute Tame Impala?
1: Oui, s'il vous plaît. Oh, c'est génial, c'est l'ambiance de l'été. Merci Énergie pour la musique que vous nous réservez chaque soir, 16h, 19h en direct.
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1: Là, Sébastien de Compiègne, garde du corps, est avec nous en direct sur Énergie.
4: Ah là là, la chance.
3: Ah, ben aujourd'hui, Camille.
1: Ah non, mais là aujourd'hui,

0: C'est Manpower. Hein. C'est, là, on est que dans les métiers, c'est incroyable. Boîte d'intérim, Seb.
1: Oui.
0: Ça va?
1: Très bien.
0: Quand est-ce que tu reprends le boulot? Alors, si vous nous rejoignez à l'instant, on est en direct sur Énergie, c'est pas tous les jours qu'on a un garde du corps. Il veut pas nous dire de quel corps il garde. Il n'y a rien à faire. On sait que je suis garde du corps, mais on ne sait pas de quel corps.
2: De toutes les nationalités.
1: Oui, bien entendu, oui, tout
2: bien
1: à fait.
2: Entendu.
0: Mais tu as eu le temps de nous répondre juste avant la pause. T'as déjà fait des hommes politiques ou des femmes politiques?
1: Des anciens politiques, oui, tout à fait.
2: Ah là, des anciens.
3: On en sort.
1: Mais je suis plus dans le privé maintenant. Dans les personnalités privées, oui.
0: C'est-à-dire un artiste qui veut s'auto-protéger?
1: Oui, tout à fait.
3: Ou un grand patron, peut-être?
1: Plus des artistes.
3: Tu vois,
2: c'est encore mieux, c'est encore mieux.
0: Genre, pardon, parce que vraiment j'ai fait l'école de la transition, vous le savez, c'est à Levallois-Perret. genre, t'aurais pu avoir Timbaland s'il venait à Paris, ce qu'on va justement écouter dans un instant, Timbaland.
1: Bah, éventuellement, oui, tout à fait.
0: Pardon, parce que là, vous mettez pas Nelly Furtado, c'est Nelly Furtadmas quand même dedans.
3: Bien sûr.
0: Après, je veux pas me permettre de tout sur Énergie, mais est-ce qu'on n'a pas plus envie d'écouter Maniteur?
2: Ah, elle est bien aussi.
3: Ah oui, ouais.
2: Elle est un peu plus bougeante, Maniteur.
0: Je sais pas, faudrait checker avec Énergie s'ils sont ok entre un vieux Timbaland et un vieux Timbaland featuring Nelly Furtado, Maniteur. Si, en goût équivalent, on peut, je trouve que Maniteur est pas mal.
3: Ouais. C'est un peu comme au resto. Excusez-moi, en ce moment, j'ai pas envie de manger des frites. Ouais. Est-ce que vous pouvez mettre un peu de gratin dauphinois? Bon, bah, c'est kiff.
2: Et au pire, on paye le supplément. Parfois, c'est. Voilà.
4: Je croyais que t'allais dire haricots verts, mais c'est vrai que t'es resté sur la patate.
3: Ouais,
0: Seb, j'ai envie de t'offrir un cadeau parce que t'es trop sympa. On va jouer tout de suite aux 60 secondes. Allez, cadeau. Attention, jingle, et je t'explique tout ça.
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0: Alors, avant de vous lancer le 60 secondes cadeau, sachez qu'on est allé dans les couloirs pour essayer de faire valider le changement de disque. Il n'y a plus personne dans les couloirs. À 17h49, un vendredi, on tombe pas de notre chaise. Donc je pense qu'on va mettre Maniteur.
2: Oui.
4: Bah, on est solo.
2: Qui ne dit mot consent, allez.
4: Oui.
2: On va prendre ça.
0: Comme on dit souvent, qui est en week-end consent. Hein,
2: c'est ça.
0: Bon, le 60 secondes cadeau, c'est simple. J'ai une info qui est géniale. À vous de la retrouver en 60 secondes.
3: Allez.
0: Ok, l'équipe.
3: Let's go.
0: En moins de 60 secondes, vous faites gagner des AirPods à Sébastien. On a des AirPods?
4: J'ai pas d'AirPod, mais si tu veux que je t'en trouve ce week-end.
0: C'est quoi, une plancha? On offre une plancha.
2: Allez. Ah,
1: moi, j'ai trois planchas à la maison parce qu'à chaque fois que je pars en vacances. J'ai entendu que ça, vous vouliez en offrir 4 à Faustine Bollard.
4: Il va pas refuser la plancha.
0: T'es pas en train de me refuser la plancha quand même.
1: Je l'accepte avec grand plaisir. Comme depuis toutes les personnes, depuis le début de la semaine.
0: Non, mais là, il faut que tu me la prêtes parce que si vraiment, même là, t'as entre rien gagner et une plancha, tu préfères rien gagner. Là, je suis vraiment hors sujet, c'est pas possible. Personne ne prend la plancha. Maintenant, même quand je vous la donne contre rien d'autre, vous dites non, je la veux pas.
2: Mais comment tu peux avoir trois planchas, Seb?
0: Elle fera plaisir au prochain.
1: Quand on part en vacances, on part sans plancha parce qu'on n'a pas de place dans le coffre de toit. Et arrivé sur place, on achète une plancha et on revient avec la plancha.
2: Ah bah c'est l'effet brassard ou pelle de plage, bien sûr.
0: Ouais. Voilà. Ah bah oui, tu les achètes sur place.
2: Bien sûr.
0: Bah évidemment, il devait bien mon garde du corps en short en faisant ses chipots là l'été. Hein. Ah mon garde du corps là, j'aime bien là. Alors attention, voici mon info. Je vais vous parler de Panini, du fameux album Panini.
3: Ah d'accord, pas le
0: de la Coupe du Monde qui vient de sortir. Non, les albums de pour ceux qui aiment le foot notamment. Problème, Panini a fait une boulette avec les joueurs suivants: Kingsley Coman, Cole Palmer, Militao et quelques autres. Quelle boulette ont-ils fait, top chrono?
2: Sur leur étiquette, ils les ont mis dans les mauvaises équipes.
0: Non, c'est pas ça.
3: Ils ont inversé les visages. Ils ont trouvé d'autres gars.
0: Ils se sont trompés sur l'identité. Non, ça aurait pu être ça. Ce n'est pas ça.
2: L'orthographe des prénoms ou des noms?
0: Non, il y en a quelques autres. Il n'y a pas que. Non, c'est pas ça. Ils ont bien écrit Cole Palmer, Kingsley Coman.
3: Les numéros des maillots, c'est pas leur bon numéro. C'est pas ceux qu'ils portent habituellement.
0: C'est pas ça. Mais si vous achetez l'album Panini pour la Coupe du Monde qui vient de sortir, malheureusement, il y a un problème avec ces joueurs et pas mal d'autres joueurs.
3: Attends.
2: Est-ce que c'est physique?
0: C'est pas physique.
3: La description n'est pas la bonne?
2: Ils les ont pas placés au bon endroit dans l'album.
0: Ah non, ça voudrait dire qu'ils sont pas dans la bonne équipe. Non, ils sont dans la bonne équipe.
3: Mais attends, tu m'as dit oui et non, la description, ça veut dire que dans le...
0: Bah, y a un problème de description, ouais.
3: Eh ben, ils ont mal orthographié les noms des gars.
0: Ben non, comme tu l'as déjà demandé, non.
2: Ils
0: ouais.
2: C'est pas, ils les ont mis.
0: Vite, 10 secondes, il va faire de la planche.
2: Ils ont mis gardien au lieu de des ailes gauches.
0: Je pense qu'il y a plein de gens qu'on trouvait dans la voiture. Ouais.
3: Attends, c'est pas le numéro, c'est pas le visage, c'est pas le maillot.
2: Il l'appelle madame au lieu de monsieur.
0: Non, pas un problème de genre.
3: C'est le mauvais placement dans l'équipe. C'est le mauvais. J'y connais rien en foot. Je suis pas attaquant, je suis défenseur.
2: Le poste. Je l'ai dit.
0: Non. Seb, t'as une idée?
1: Milieu?
0: Mais non. C'est tout simplement, comme l'album est préparé longtemps à l'avance, ils étaient persuadés qu'ils seraient à la Coupe du Monde et ils ne sont pas sélectionnés par l'équipe nationale.
3: Mais non.
0: Kingsley Coman, qui a tellement fait pour l'équipe de France, n'y va pas, il faut faire des choix. Et donc Kingsley Coman est dans l'album Panini et pourtant il ne sera pas dans l'équipe de France. Cole Palmer ne sera pas dans l'équipe d'Angleterre. Militao, le Brésilien, ne va pas jouer alors qu'il était sûr qu'il jouerait. Et donc ils vont être dans l'album Panini de la Coupe du Monde alors qu'ils ne participeront pas à la Coupe du Monde.
2: Voilà. Il faut faire une croix avec un marqueur dessus, on les colle et puis on fait une petite croix.
0: Sympa, c'est comme si à l'Italie, vous savez que vous achetez le panini de 2014.
1: C'est clair. C'était mon enfance quand même, le panini. Hein.
0: Et ouais, moi aussi, Seb, moi aussi, bien sûr. Bah, en tout cas, voilà les erreurs, malheureusement. Et tu sais quoi, Seb, je t'offre quand même la planche. Hein. Vous embêtez pas, non.
2: Vous
0: devez
2: faire des frais de port, non.
0: Non, mais bon, c'est pas la peine. Hein. Je te l'offre quand même, c'est heureux.
1: Bah oui, mais bien entendu. Merci Camille. En tout cas, je voulais vous dire quelque chose, c'est que vous êtes notre rayon de soleil tous les soirs. On rigole avec vous, toute l'équipe. Et franchement, merci à vous pour votre bonne humeur.
0: Ah, ça fait plaisir. Tu nous écoutes quand tu protèges Mylène Farmer?
1: Ben, j'aimerais bien la protéger. En plus, elle sort un. Non, mais elle a un nouveau tube qui sort là, je pense, mercredi prochain.
0: Ah, mercredi prochain?
1: Oui,
0: ah non, aujourd'hui?
2: Oui, il est sorti, je crois, cette nuit.
0: Ah
1: oui? Oui, cette nuit, oui.
0: Ah ben, je savais pas du tout, Seb. Nouveau titre de Mylène Farmer, bravo elle. Je savais pas, tu vois.
1: Madame Mylène Farmer, 64 ans, elle ressort un nouveau tube et voilà. Donc, je l'ai pas encore entendu.
0: C'est ça?
3: Ouais. Toi.
1: Camille.
0: Bravo Seb, hey, t'es Camille, meilleur animateur que moi.
1: Tu peux m'offrir une suite du coup.
0: Si je t'offre une deuxième plancha, tu vas moins faire le malin. Je t'embrasse mon Seb, merci pour ce bon moment. Et on y va, on se fait plaisir, mettez le son à fond dans la voiture, il n'y a pas mieux là. Là, il n'y a pas mieux.

0: direct jusqu'à 19h.
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0: Merci de nous choisir, on est là et on est en direct avec vous. Quel kiff d'entendre un petit Nelly Furtado là.
2: Hein. Il est trop bien.
3: Ah, ce duo là quand même.
0: Et dans un instant, Sound of Legends, San Francisco, voilà ce qui arrive. San Francisco. Qui a déjà vu San Francisco? J'ai jamais vu de ma vie, j'aimerais trop.
2: La ville, oui.
0: Ouais, bah oui.
2: Oui, j'ai
0: vu. Bon, il fallait le disque, hein, la ville.
2: Écoute, il y avait un petit vent quand j'ai été, il y a beaucoup de pentes.
0: T'as fait Alcatraz?
2: Non. J'ai pas fait Alcatraz.
0: Mais c'est fou, c'est venir à Paris et pas faire la Tour Eiffel, quoi.
2: C'était rapide, je suis venue 2-3 jours. Mais il y avait les petits funiculaires, je suis rentrée dedans et c'est très pentu, encore une fois.
0: Pentu. Ouais, mais il y a le pont rouge, non? San Francisco.
2: Oui, le
3: Broken Bridge.
2: Je ne sais plus le nom, d'ailleurs.
0: La Mio, hein, c'est le viaduc de Bilbao.
2: Si, j'avais même fait le petit bus touristique où t'es sur le toit, je me pelais un peu. Je me souviens, il y avait eu très froid.
0: Et vous savez qu'il y a exactement le même pont, le Golden Gate, qui est au Portugal à Lisbonne. Parce que c'est les mêmes c'est les mêmes architectes qui ont fait les deux ponts. Donc le pont il est rouge à Lisbonne et il est plus petit, mais il est sur la même architecture que le Golden Gate, parce qu'ils ont tellement aimé là-bas, ils ont dit gars tu m'en refais ici.
3: Ah,
0: je crois que c'est d'abord à San Francisco et ensuite ça a été fait à Lisbonne, okay, au Portugal.
2: Très bonne
0: info. Je sais même pas comment je sais ça.
3: Mais ça,
0: ouais. Donc tu as checké quand même. Là ça m'est venu et je pense que je le sais.
3: Bah si, tu peux pas l'inventer.
0: Mais parce que vous savez ce que je fais, moi je voyage pas beaucoup. J'ai la chance de faire plein de choses, mais j'ai pas la chance de voyager beaucoup. J'ai pas beaucoup de temps, j'ai pas beaucoup voyagé dans ma vie. Et donc quand je voyage, je fais le bus vraiment de touriste.
2: Mais j'adore.
0: Mais je fais touriste. Moi quand je suis touriste, je suis touriste.
3: Quand
0: j'arrive à Barcelone, je prends le bus et je fais des trucs là et je regarde et j'apprends des trucs. Donc je suis vraiment le touriste de base.
3: Mais t'as
0: une petite banane,
3: petite bière,
0: on est là.
3: Ouais, t'as ton petit appareil photo autour du cou, t'es bien.
0: Bien sûr. C'est bon, c'est après Lisbonne.
3: Oh, j'ai eu raison.
2: Ah, trop fort.
3: Et comme un peu la Statue de la Liberté. Il y en a une à Paris, il y en a une à New York.
2: Et nous, on l'a offerte, non, aux New-Yorkais. Ouais,
0: tu savais que, parce qu'on parle toujours de la Tour Eiffel, mais vous savez que c'est les équipes de Gustave Eiffel qui ont aussi fait la Statue de la Liberté.
2: C'est ça.
0: Et en fait, on a gardé une, pont de Garigliano, on en a gardé une près de la Tour Eiffel, parce que quand elle est partie là-bas, on en a gardé une, et donc elle est posée, paf, devant le pont, il y en a une tout près de la Tour Eiffel, d'ailleurs.
2: On offre beaucoup de choses aux gens, quand même. Hein.
0: Ah oui. Ah, les Français, on est comme ça.
2: Ah ouais. On arrive toujours avec un petit quelque chose.
0: Ah, toujours. Tiens, c'est quoi, pardon, parce que ça n'a rien à voir avec ma conversation de là maintenant. Quand vous arrivez chez quelqu'un, en général, on a tous notre idée cadeau. C'est quoi votre petit truc qui marque le coup?
2: Alors, quand il y a des enfants, toujours un livre pour chaque enfant.
0: C'est bien, elle fait ça, ma chérie, elle est forte, elle pense à ça.
2: Mais ça fait toujours plaisir. Et un vin et des calissons d'ex. Ça me vient de ma mère. Toujours, parce qu'elle dit les chocolats, on en a marre, on fait les calissons d'ex. Donc, calissons d'ex,
0: c'est bon.
2: Ouais.
0: Calissons, vous pouvez prendre dans les chocolateries Puy Ricard. Ils sont très très bons.
2: Ah,
0: c'est une chocolaterie du pays d'Aix, de Puy Ricard, de la ville de Puy Ricard. Et sinon, il y a les Rois René, c'est vraiment dans le centre.
2: Okay.
0: Mais ceux du Puy Ricard, ils sont sérieux.
3: Je fais pareil, un petit cadeau pour les enfants souvent. Et
4: juste parce qu'on m'a dit que c'était bien. Mais lui, je te connais tellement dans la désorga, il ose me dire qu'il arrive avec des cadeaux pour les enfants.
3: Mais c'est toujours avec des petites choses.
0: Pas du tout. J'ai avec une bouteille de pinard et ma femme, je sais pas pourquoi, elle fait une sorte de terrine de thon avec du saint-mauré et du piment et de la coriandre. J'en peux plus. Et à chaque fois, elle vient et tu sais ce qu'ils font, les potes ou les voisins. Ah, bah tiens, une de thon, ça fait plaisir. Non, plus, une de thon.
2: Et est-ce qu'ils la mettent sur l'apéro ou en fait ils la mettent de côté? Parce que parfois, quand t'apportes un truc, ils ne le dressent pas.
3: Ils disent, on la met là sur la table, on va sortir un teller sur la fin. Bah ouais, tu m'étonnes, je pense qu'ils la jettent, on n'en peut plus. Pardon, moi, je me lâche un peu, mais.
2: Elle est trop mignonne, ton samouraï. Mais ça plaît, hein, ton samouraï.
3: Ah, ça y est, j'en peux plus, moi. Ça y est, tu vois dans le regard des gens. Hein.
4: Ah, puis je vois dans la voiture, elle sait pas où le mettre. Elle le tient, parce que machin. Et elle s'est l'opale, après elle veut partir avec son plat.
3: T'as la même plat de ma terrine de thon. Bah non, on l'a pas bouffé, donc. Tu vas repartir avec, hein. J'en ai marre.
0: Écoutez bien, il y a un chinois qui va le faire pendant un an et c'est fou. Essayez de deviner ce que va faire ce chinois, c'est dingue, vous l'avez peut-être vu passer. Bonjour Léa.
5: Bonjour.
0: Léa, sois là, bienvenue, t'habites où?
5: À Bordeaux.
0: Eh bien, il y a un chinois qui va faire un truc au-dessus de ta tête à Bordeaux. Je vous ai donné un indice. Qu'est-ce qu'il va faire pendant un an?
3: Et il va partir en montgolfière?
0: Non.
2: En parapente?
0: Non.
6: Un an de montgolfière.
4: T'as intérêt à en petite réserve de propane. Hein. Un an de montgolfière, c'est bon. Je parle d'un an. Hein.
3: Et puis un an dans un panier, ça fait un an dans un panier quand même.
4: Hein. Alors un an de parapente, je te raconte même pas. Faut quand même un grand ouest à un moment, parce sinon faut remonter quoi. C'est un peu long un an. Hein.
2: Est-ce que c'est un an en haut grâce à du matos genre parapente?
6: Tout seul, un an tout seul.
3: Mais il va
4: dans l'espace, écoutez-vous.
6: J'en peux plus, c'est fou.
3: Mais un an au-dessus de vos têtes, il vous vient le parapente avant l'espace, un an dans l'espace.
2: J'en peux plus, on parle de l'espace tous les jours.
3: Pardon Léa, c'est pas toi, je suis content de ta cuillère, mais là j'en peux plus. Entre l'artérine de ton et.
6: J'en peux plus.
3: Une fusée chinoise du nom de Shenzhou 23 vient de décoller vers la station spatiale chinoise. Dans la fusée, il y a 3 astronautes, dont un qui va rester dans l'espace tout seul pendant un an. Vous comprenez ? Il y a un covoiturage, ils l'emmènent, et puis une fois là-bas, ils disent « Tu te démerdes mon pote, nous on s'en va ». Et donc, il reste tout seul pendant un an. Le but de cette mission, étudier les effets sur le corps humain d'un long séjour en microgravité dans l'espace.
2: Mais il lui laisse un an de nourriture lyophilisée quand même pour tenir. Ils doivent lui laisser des caisses de bouffe pour un an.
3: Ah bah oui, bah oui. Non mais c'est surtout que te dire psychologiquement un an tout seul dans l'espace. Mais c'est horrible. Enfin moi je serais incapable. Mais tout seul.
2: Mais qu'est-ce que tu fais? Parce que j'adore l'introspection.
6: Bah,
2: hein.
6: Ouais, tout seul moi je pourrais pas. Ouais. Mais vraiment je pense que tu t'entends auto parler, ta voix, c'est qui te parle des fois, votre voix intérieure va commencer à devenir votre pote imaginaire.
3: Ah, ouais. C'est sûr. Tu vas rentrer, tu vas te parler tout. Non c'est horrible. Franchement il est costaud.
6: Après, peut-être je peux demander quelque chose. Peut-être j'abuse. Comme il part un an tout seul, ta femme pourrait lui faire un peu de terrine.
4: Imagine pour les apéros.
3: Eh ben ça fait plaisir. Je vais partir avec ça. Et tu sais quoi, je suis capable de revenir un an plus tard avec la terrine de thon.
4: J'ai pas eu l'occasion.
2: J'ai pas eu le temps. C'est passé tellement vite.
4: Aucune occasion. On écoute Sound of Legend. Léa, reste un petit peu avec nous si tu peux. Il y a Faustine Bollaert qui va arriver dans le studio. On est là en direct jusqu'à 19h.
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3: L'animatrice préférée des Français est avec nous dans un instant dans le studio. Ça vous calme, hein?
6: Ah bah un peu, ouais.
3: Ah bah ouais, les mecs, j'y suis dans ce classement, à la 109e place.
2: C'est pas mal.
3: Eh ben c'est pas alors, dégueu. Eh ben ouais. Juste derrière Philippe Risoli. Je m'accroche. Dis-le, lâche pas la rampe, le père Combal.
4: Mais la numéro 1 du classement, elle va être avec nous dans le studio dans un instant. Ça te fait plaisir, Thibaut?
6: Je suis comme un fou.
3: Voir une vraie animatrice, là.
6: Bah ça va me changer.
3: Ah bah ça va te changer, hein. À faire quelque chose, à vous aussi, l'équipe. Ah, vous allez voir une vedette, hein.
6: Bah attends, bien sûr.
3: Faites marrer, là.
6: Elle est rayonnante. Moi, je l'ai vue à travers la porte.
3: Elle est adorable. Vous allez voir, elle est très, très, très gentille. Et surtout, elle a qu'un truc qu'elle déteste. Il n'y a qu'un truc qu'elle déteste, elle déteste qu'on dise Faustine Bollaert.
2: Ce qu'on fait depuis à peu près 2h30.
3: Ce qu'on fait depuis 2 jours et demi. Elle arrive dans un instant, restez là, on est en direct sur Énergie. Faustine Bollaert. Et tout le monde arrive dans un instant.
6: Mais non. On a respecté la première animatrice.
3: Première animatrice de France, t'assois pas par terre.
6: Non.
3: L'animatrice préférée des Français, Faustine.
7: C'est pas l'antenne, là, on est à l'antenne.
3: On est en direct.
2: Oui, mais donnez un fauteuil à Faustine.
8: Michael Jackson est né un vendredi 29.
3: Ah bah voilà.
2: Bah vous croyez quoi? Moi elle je les écoute.
3: T'as écouté Faustine Bollaert?
2: Mais tu crois quoi?
3: Oh là là.
2: Évidemment, dans le taxi j'ai dit attends, on se branche.
3: On a préparé tellement de choses pour toi.
2: C'est vrai? C'est drôle ou c'est pas drôle?
3: Ah, je pense que ça peut. Bah après tu vois ça avec l'équipe. Hein.
2: D'accord, ok. C'est eux les responsables.
3: Bien sûr.
2: Je suis trop contente d'être là avec vous.
3: Et bah nous aussi.
2: Puis il y a la clim donc je pars plus en fait.
3: Bah tu vois, on va être en climatisé. Thibaut, c'est la première fois qu'il croise une vraie animatrice et il est un peu.
6: Ce qui passe
3: les journées avec moi, c'est quelque chose là.
6: Là ça sent, on sait qu'on est dans le sérieux. On est dans le concret.
3: C'est numéro 1 du classement. Au-dessus, c'est Dieu. Il n'y a rien au-dessus.
6: Je ne sais même pas.
3: On arrive dans un instant en direct et il y aura le son de Temper City. Restez avec nous. Et Faustine Bollaert qui arrive.
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4: Merci à la nièce de Rémi de nous remercier sur une bande pour faire croire que les gens nous aiment. On est là de 16h à 19h en direct avec vous. Je sais que vous êtes partout dans la France. Grand rassemblement de marinières demain à Roscoff dans le Finistère. Je vous donne des petites idées week-end.
6: Ah ouais, j'en ai une très belle. J'ai peut-être passé une tête.
3: Faut le tailler quand même dans le Finistère, c'est pas à côté.
6: Ouais.
3: Soirée Rodeo Night Fever au Havre ce soir.
6: Ah bah le Havre, c'est la Californie à 2 heures de Paris. Et donc, bah, qui dit Californie dit rodéo. Hein.
3: Mais attends, rodéo, c'est-à-dire rodéo avec un rodéo sur un taureau?
2: Bah, sur un cheval mécanique, j'imagine.
6: Sur un cheval mécanique. En plus, c'est Jeanne de l'équipe qui est havraise qui prépare ça. Et j'imagine que c'est complètement sa DA. Je pense qu'elle va y être. Ah, oui. Vous voulez la rencontrer? Rodéo Night Fever, elle y sera, ça c'est sûr.
2: Elle fait son planning, ni plus ni moins. Là,
6: que... Elle est au coin du bar, ça c'est sûr. Hein. Championnat d'Europe de burger à partir d'aujourd'hui à Lyon.
3: Oh là là.
6: Et tu vas être partout, toi, c'est le problème. Tu vas être partout.
2: C'est fait pour toi, tout ça.
4: Je vais être partout.
6: Et enfin, vous êtes à Aix demain?
2: Oui, je suis à Aix demain.
3: C'est vrai?
2: Oui.
6: Eh bien, Vélorution.
2: Qu'est-ce que c'est?
6: L'association Droit au vélo propose aux Aixois de participer à une balade à vélo dans la ville en soirée. Mais toi, t'as déjà la piscine, non, t'as déjà la Sainte-Victoire.
2: C'est pas faire du vélo, Cam.
6: Ah oui, bah non. Bah,
2: mais j'adore Aix, hein, je lui aide très bien.
6: Ouais, mais là, c'est pas pour toi. C'est
2: bah non, à un moment, faut savoir ce qui est bon pour soi.
6: Ah là là là. Tu nous ramènes des calissons, hein?
2: Bien sûr.
6: Ah, compte sur toi.
2: Bien sûr.
6: Belle soirée, tout le monde. Temper City, Self-Aware, et après. Christine Bollard est avec nous dans le studio. Restez là, ça arrive, on est en direct.
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6: on est sur Énergie. Et oui, en direct pour ce vendredi. On ne pouvait pas rêver mieux.
3: Non.
6: L'animatrice préférée des Français est avec nous.
2: Hyper gênant.
6: La Marseillaise pour Faustine Bollard.
2: Mais il faut arrêter Bollard comme ça.

0: de l'excès aussi,
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0: Mais on l'a fait en entier.
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0: Mais moi j'ai envie qu'on parle.
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0: Ah, je me sens
2: obligé
0: de chanter, moi, du coup.
2: Ah non, on aurait été obligé. L'animatrice préférée des Français. Faustine, je suis tellement contente de t'avoir avec nous, ça va?
0: Ça me fait très plaisir d'être là aussi, puis voilà, on est trop bien.
2: C'est terrible pour moi, parce que on a reçu Michel Denisot avant-hier.
0: Ouais.
2: Toi, maintenant, vous êtes les rois de l'interview, et chaque fois, je le dis, vous allez vivre votre pire interview.
0: Mais
2: je suis content que vous veniez. Hein.
0: Bah ouais, et puis avec toi, on se marre. Donc je suis très content.
2: C'est gentil, merci beaucoup.
0: Il va falloir être drôle du coup.
2: Bah là, tu vas être sur le grill.
0: Je mets la pression.
2: Ah, tu as passé sur le grill, maman. On va tout savoir. Alors, déjà, comment est-ce qu'on prononce bien ton nom? Parce que moi, j'ai envie de le faire comme le stade de Bollaert.
0: Mais alors, déjà, même le stade, on dit pas Bollaert. Tu vois? Même le stade, on dit le stade Bollaert. Mais il s'avère que pour une coquetterie personnelle, qui m'est totalement, encore une fois, c'est vraiment que moi.
2: Toi, bien sûr.
0: Je préfère qu'on mette pas le thé, je trouve ça plus joli. Et moi, dans ma famille, on a toujours dit Bollaert. Donc j'ai grandi sans le thé. Donc je revendique mon droit à virer le thé.
2: D'accord. Mais pendant une heure, nous, on revendique le droit à dire Faustine Bollaert.
0: Ok, très bien. À la ch'ti, dans le Nord.
2: Il paraît que c'est grâce au stade que tu as eu ton premier stage, grâce au stade Bollaert.
0: Oui, à l'époque, je voulais absolument rentrer dans un magazine télé. C'était Télé 7 jours et je n'avais absolument aucun contact dans ce milieu-là. Et j'avais écrit une lettre au directeur de la rédaction qui s'appelait Patrick May à l'époque. Je lui avais dit, voilà, je cherche un stage. Et il m'avait répondu juste, avez-vous quelconque contact, enfin pas contact, mais lien avec Félix Bollaert. Et donc je lui ai dit, oui, c'est mon arrière-grand-oncle. Et il m'a répondu, je vous attends lundi matin. Parce qu'il était fou de foot.
2: Attends, mais comment ça? Mais je suis une fille d'eux.
0: Mais une arrière-petite nièce d'eux.
2: Mais attends, donc le stade Bollaert, c'est pour un de tes ancêtres?
0: Exactement, le frère de mon arrière-grand-père.
2: C'est énorme.
0: C'est la classe, non? Et alors c'est drôle parce que j'y suis allée, alors tout là-bas, tout, il y a écrit Bollaert partout, et j'avais voulu me faire floquer un maillot des sangs et or. Donc j'étais arrivée dans la boutique du stade, il m'avait dit, vous appelez comment, Faustine Bollaert? Mais ça s'écrit comment?
1: Mais c'est abusé.
0: Il y a un endroit où on doit pas me poser cette question, c'est là.
2: C'est pas possible. Et je veux tout savoir, je veux connaître ton planning, parce que regardez quand même ce que fait Faustine Bollaert. Ça commence aujourd'hui, du lundi au vendredi, à 13h55 sur France 2. Les enfants de la télé, une fois par semaine, le dimanche à 18h. Un jour, une vie, c'est sur RTL de 9h30 à 10h. Et un podcast, bien sûr. Et Safe Zone sur YouTube et France TV/.
0: Il y a Prodige aussi, et la boîte à secrets.
2: Non, mais arrête, comment, c'est pas possible.
0: Bah ouais, mais j'adore mon métier, tu sais ce que c'est. Donc c'est vrai que quand on a la chance de pouvoir l'exercer beaucoup, bah moi je prends, je kiffe, je profite, je vis tous ces moments.
2: Mais donc comment tu t'organises? C'est quoi une journée type de Faustine Bollaert?
0: Ben, je me lève à 6h. D'accord.
2: Ah, mais déjà, arrête-toi, c'est bon, ça y est. Je comprends pourquoi ça rentre pas. Je me lève à 6h.
0: Ben, j'essaie d'avoir une vie avant que la journée commence. Tu sais, je fais partie des gens qui aiment bien le early morning.
2: Je ne les connais pas, ça me parle pas du tout.
0: Où tu fais tes mails, où tu prépares le petit-déj des enfants, tu fais un peu de sport, tu te réveilles tranquillou, quoi. Et après, j'ai mes enfants qui partent à l'école et moi j'ai une moto qui vient me chercher, j'ai la chance de ça pour tracer à RTL et je commence, je suis en direct à 9h30.
2: Donc de façon consentie, tu me réveilles toi à 6h du matin, donc tu fais tous tes petits trucs chez toi avant de démarrer.
0: Les machines, les trucs, ouais, pas toi.
2: Moi je dépose tous les matins mon fils à 8h45 devant l'école. Et sache que je dois sortir de mon lit aux alentours de 8h45. Ça te donne à peu près mon organisation matinale. Tous les réveils sont durs pour moi. Ça commence aujourd'hui, donc tu le tournes tous les combien?
0: Une fois par semaine.
2: Une fois par semaine, tu mets toute la semaine en boîte?
0: Non, oui, je fais 4 émissions par jour. Et parfois le jeudi et le vendredi, ça dépend. Une fois par mois, je crois qu'on a deux dates qui se succèdent. Les enfants de la télé, c'est une fois tous les 3 semaines. On en met 3 en boîte. Et après, les autres, c'est des primes. Donc, tu sais ce que c'est. Parfois, il y en a 3 en septembre. Parfois, voilà, les enfants de la télé, la boîte à secrets, il y en a 8. Donc, c'est entre septembre et décembre, à peu près. Non, mais c'est des bonnes journées. On est sur des bonnes journées.
2: Oh là là, radio tous les jours. Et en plus, donc, la quotidienne, ça commence aujourd'hui, ça fait 10 ans. Comment vous trouvez encore des thèmes? Comment vous trouvez encore des...
0: Mais il y a
2: pas tellement des thèmes, pardon-moi de te couper, des témoins. Parce que tu peux avoir toutes les idées de thèmes, mais avoir les témoins, trouver des gens.
0: En fait, la vie passe et les gens accumulent des histoires. Donc, souvent, nous, on trouve nos thèmes thème entre guillemets en fonction des invités qu'on trouve en fait. C'est-à-dire qu'on cherche et bah la vie avance, donc il y a toujours des nouvelles histoires en fait. Il y a et puis si on a un thème par exemple sur l'adoption, on aura autant d'émissions qu'on trouvera de belles histoires. Donc, parfois les gens disent est-ce que vous tournez pas en rond? Je dis non parce qu'on peut parler de paternité avec toi, faire toute une émission avec toi et parler de paternité. Rémi, c'est ça?
2: Oui, c'est
0: et ça. De parler de paternité. T'as des enfants Rémi? Parce que sinon mon exemple est à la con.
2: Non, j'en ai deux. Ouais, ouais.
0: T'en as deux et parler de paternité, faire une autre émission. Voilà, donc en fait, il y a autant d'émissions qu'on peut retrouver d'invités avec des histoires extraordinaires.
2: J'ai des thèmes, tu vas me dire si oui ou non ils ont eu lieu dans l'émission.
0: Ça sent la connerie, ça.
2: Pas du tout. Je te jure que c'est vrai, il y en a que j'ai inventé, il y en a des vrais.
0: D'accord.
2: Est-ce que oui ou non, tu as eu ces témoignages dans Ça commence aujourd'hui? Elle mange du sable et des éponges depuis ses 10 ans.
0: Vrai. Ça porte un nom dont je me souviens je me souviens plus le nom, mais en effet, on peut être accro au sable.
3: Mais elle a quel âge quand elle est venue témoigner, je veux dire, c'est juste pour faire un calcul d'éponge et de sable.
0: Elle était adulte et ce qui était dingue, wow, c'est qu'elle disait que c'était très compliqué pour elle, par exemple, de passer devant un chantier, ouais, parce qu'il y a du sable partout et que quand elle essayait
2: elle
0: de se désintoxiquer, et ben c'était le moment de la grande tentation.
2: Je crois que c'est le syndrome de Picard. Je crois.
0: Voilà, le syndrome de Picard.
2: Ça me revient.
0: Oui, ça te revient depuis que tu l'as vu sur la feuille.
2: Peut-être.
0: Je vois pas pourquoi tu dis ça.
2: Peut-être. C'est pas complètement faux. Accro à la chirurgie esthétique et amoureux, ils se font opérer en même temps.
0: Oui, ça existe, bien sûr. Par exemple, toi. Est-ce que tu t'es fait opérer en même temps que ta femme?
2: J'ai fait le botox. Hein.
0: T'as fait le botox.
2: Ça n'a pas pris, mais j'ai fait le botox.
0: Oui, bien sûr. Ça arrive même souvent, ça.
2: J'ai mangé mon frère à la naissance.
3: Quoi?
0: Mais non, enfin,
2: mais non, personne ne va faire ça. Il y a des faux, hein. C'est le principe d'un vrai faux, bon, on a prévu.
3: Il y a des faux. Oh là là.
0: Mais c'est terrible. J'ai vomi mon frère, ça aurait pu exister, mais j'ai mangé, non.
2: Au secours, mes grands-parents ont 40 ans.
0: Non, ça, j'ai fait ça? Oh, là, j'avoue que j'ai.
2: Non, je pense pas. J'étais un peu embarqué dans mon univers.
0: Ouais, tu m'as un peu embarqué.
2: Alors, la meilleure animatrice de France.
0: Tu m'as calmé.
2: Ça fait plaisir d'être dans ce classement tous les ans. Depuis combien de temps t'es devenue animatrice préférée des Français?
0: Je l'ai été pendant 2 ans. Et là, je suis la première femme. Mais c'est Cyril aujourd'hui qui est le meilleur. Cyril Ferraud qui est l'animateur préféré. Moi, je suis la première femme.
2: Bravo.
0: Ouais,
2: ça fait plaisir, non?
0: Ah ben, c'est hyper agréable, c'est hyper doux, c'est gratuit, c'est-à-dire que c'est juste de la joie en barre, quoi. Et puis quand on fait ce métier, c'est chouette.
2: Je suis passé 101e cette année, c'était.
0: Ah, c'est
3: super, t'es en train de remonter la pente.
2: T'es content, toi. Ouais.
0: C'est la remontada.
2: Après, Guy Luc, c'est 98e, donc. C'est un petit. Bon, il y a plein d'autres thèmes, bien sûr, on pourra en faire plein. Mais je voudrais surtout te parler d'émissions dingues que j'ai découvertes. On va essayer, vous allez essayer de les découvrir avec l'équipe, bien sûr. Dans un instant, on va continuer de profiter d'avoir Faustine Bollaert avec nous dans le studio jusqu'à 19h pour faire plein de choses. Et on va jouer aussi.
0: Ah,
2: moi j'adore les jeux.
0: Mais moi je veux pas perdre.
2: Tu veux pas, t'aimes pas perdre?
0: Non, je déteste ça. Donc si je joue, je gagne, vous faites semblant.
4: Bien sûr.
2: Bien sûr. Bien sûr. Mais bien sûr que c'est le Nil, le plus petit fleuve d'Europe. Bien sûr, Faustine. Restez là, Magic System, Magic in the Air. C'est ça qu'on veut.
3: Bien sûr que c'est ça qu'on veut.
2: Ça, c'est une musique de réveillon, Faustine.
0: De réveillon
2: à la maison?
0: De réveillon, mais on est le 29 mai. Qu'est-ce que tu fous?
5: Ouais, c'est le réveillon. C'est le réveillon.
0: Ah, c'est la fête.
5: Ah, bien sûr.
0: D'accord. Ben, surtout, bonne année à tous.
2: T'écoutes quoi, Faustine, dans la vie?
0: J'écoute, je suis un peu nulle en musique et moi j'aime bien qu'on me parle. Donc j'écoute beaucoup la radio où on parle et sinon j'aime les gros trucs populaires quoi. Moi j'aime Julien Doré, moi j'aime, tu vois.
2: Ouais,
0: j'aime,
2: trop bien.
0: Ouais, c'est très bien. Voilà, okay. Magic System, je suis pour.
2: Voilà, c'est pas ta tasse de thé visiblement.
0: Mais peut-être que dans 2 secondes, comme on va l'écouter, je vais adorer.
2: Eh ben on va écouter ça, écouter Magic in the Air, on va être en direct sur Énergie. Non, là on peut pas. De toute façon, t'as raison en fait, t'es condamné à aimer. Hein. On écoute ensemble, il est 18h30. Belle soirée tout le monde.
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2: Allez, allez, allez, on est en direct sur Énergie, on a la chance d'avoir Faustine Bollaert avec nous. Quel bonheur de la voir, on l'entendait sur RTL, vous la voyez à la télé, ça n'arrête jamais. Qu'est-ce qu'on dit quand on t'arrête dans la rue d'ailleurs, Faustine, des gens quand ils te reconnaissent? Est-ce que t'es devenue...
0: Bon, en fait, vous n'êtes pas si grosse, madame. Je te jure, on m'a dit ça.
2: Moi, je
0: on me le dit
2: petit,
0: hyper
2: moi.
0: Souvent. On
2: ah ouais
0: dit. Parce que la télé fait prendre un peu de poids. Donc il y a vraiment des gens qui n'ont aucun filtre, il y en a beaucoup en vrai. Je dis ça parce que c'est arrivé il y a 2 jours, mais il y a des gens évidemment ultra bienveillants qui me disent des trucs hyper gentils, mais quelqu'un qui me dit, vous êtes Faustine Bollaert? Oui, mais non, c'est pas vous. Bah si, mais non, vous êtes grosse à la télé.
3: Ouais.
0: Je vous souhaite une bonne journée, je vous emmerde.
2: Merci Patrick, hein. J'ai un bel ego boost à 9h là. Mais Est-ce que t'es devenu un peu un symbole du témoignage? Est-ce que les gens, ils ont forcément envie de se confier dans le train, dans le carré de 4, ils disent, ben, vous savez qu'il m'est arrivé ça, machin?
0: Absolument, mais en vrai, j'aime ça, hein. Donc, j'adore que les gens viennent me parler. Ce qui est embêtant, c'est quand t'es à la boucherie et que la personne vient de te parler d'un drame familial. Il y a un truc, toi, t'es en train de demander tes côtelettes, c'est un truc un peu gênant. Mais sinon, les gens, oui, ils sont adorables, mais c'est vrai qu'il y a besoin de parler. C'est ce que j'incarne, quoi. T'as raison. Mais
2: qu'est-ce que l'animatrice préférée des Français regarde à la télé?
0: Alors
2: là, attention, on oublie les copains, tout ça. Tu dis vraiment ce que tu regardes à la télé?
0: Moi, j'adore regarder les gros programmes familiaux avec mes enfants, ceux qui rassemblent encore la famille. Donc, je regarde Masked Singer.
2: Allez.
0: Mais ouais, je regarde. C'est un peu longuet sur la saison, mais les enfants. Non, je te parle. Non, en fait, je suis pas en train de te dire que c'est longuet l'émission, mais.
2: Ah, mais c'est toi qui anime parce que tu fais plus gros à la télé.
0: Non, c'est vachement bien. Mais moi, ils adorent jouer. Non, mais ça, j'aime bien. J'adore Dash.
2: Et
0: j'oublie mes potes. J'oublie mes potes maintenant. J'aime bien les traîtres. Je regarde beaucoup les traîtres avec eux.
2: Très bien, sur M6.
0: Je peux regarder Koh-Lanta. Enfin, les gros trucs. Starac. Évidemment, la Starac.
2: On adore Starac.
0: Ah, bah, évidemment qu'on regarde. Et ça, comme ça, tu vois, ça me permet d'échanger avec mes enfants. C'est un truc, c'est un moment convivial avec eux, quoi.
2: Et est-ce que c'est vrai que tu referas pas Fort Boyard?
0: Jamais. Et tu le fais? Vous le faites? Vous, tu le fais?
2: Mais tu l'as fait une fois, moi?
0: Bah, bien sûr, je l'ai fait. Une fois.
2: Non, moi, je l'ai jamais fait.
0: Ah, j'ai eu envie de mourir. Non. Ah, mais c'était horrible. J'en ai un et horrible souvenir.
2: C'est le fantasme de plein de gens d'un jour pouvoir y participer.
0: Ça allait plus
2: pas
0: trop,
2: du tout.
0: Je crois que c'est de moins en moins. Il y a quand même des fractures.
2: Mais pour les gens qui regardent à la maison, je veux dire, ils se disent, mais
0: ah,
2: j'aimerais
0: oui,
2: trop le faire.
0: Génial.
2: Mais c'est vraiment dur, en vrai.
0: Mais c'est sympa à regarder, c'est moins sympa à vivre. Mais en même temps, c'est cultissime et tout. Mais à regarder, c'est chouette. Mais oui, non, mais là-bas, c'est quand même assez violent. Enfin, en fait, on se rend pas compte. Mais le fort, il est très haut, hein.
2: Ah, mais ça, tu vois, ils t'ont mis là-haut.
0: Moi, on m'a fait faire la cloche au-dessus des tigres, parce qu'à l'époque, il y avait les tigres. Je me souviens, c'est Jean-Luc Lemoyne qui tirait la corde pour faire bouger mon trapèze. Ben, je te jure que quand t'es dessus, t'emmènes pas large, quoi. Et là, tu te demandes pas si ton maquillage, il est bien. T'en as rien à foutre, tu veux juste mourir, quoi.
4: Mais c'est vrai qu'on te demande tes phobies au préalable et que souvent, on te donne des épreuves totalement ciblées sur tes propres phobies.
2: Alors, c'est une légende. Elle avait la phobie des trapèzes.
0: C'est une légende que j'entends aussi. Ça s'est pas passé comme ça pour moi. Moi, mon traumatisme a surtout été les leggings moulants qu'on devait tous mettre. Ouais. Et moi, j'étais avec une Miss France. Autant vous dire. Non, mais dire saucisson.
2: Les copains, on reste en direct sur Énergie. On fait une petite pause. Faustine Bollard va vous permettre de gagner un cadeau. 0870 42 48. C'est le numéro pour nous joindre. Il y a encore plein de questions à lui poser. Bien sûr, on n'aura pas le temps de faire la moitié de ce que j'ai envie de faire.
0: Et on écoute quelque chose maintenant?
2: Dans un instant, on va écouter Alex Warren.
0: Vas-y, chante.
2: And I know. Bah, je fais pas The Voice. Hein.
0: D'accord, ok.
2: On est sur Énergie en direct.
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2: Faustine Bollard est notre invitée ce soir. On a trop de chance de la voir. On parle de plein de choses, mais elle fait tellement de choses qu'on a le temps de parler qu'un tout petit peu de toutes ces choses.
3: Le planning est chargé, hein.
2: Elle anime Safe Zone sur YouTube et France TV Slash. C'est génial, ça aussi, non?
0: Ouais, c'est super. Moi, je les connais pas du tout, les créateurs de contenu. Donc, au début, je débarque. C'est drôle parce qu'il y a toute une équipe autour de moi. Ils sont hyper jeunes, donc ils sont tous au taquet. Et je vois arriver ces. Mais qui es-tu? Et en fait, moi, je les connais pas bien. Et c'est vrai que c'est assez fascinant. C'est devenu des vrais entrepreneurs, ils sont hyper créatifs.
2: Ils ont un talent de fou.
0: Ils ont un talent de dingue.
2: J'ai eu le Bouzeux dernièrement.
0: J'ai eu le Bouzeux, j'ai eu Sora, j'ai reçu Sora la semaine dernière qui était super. Et j'ai reçu Joyka, j'ai reçu Darko. C'est vraiment, franchement, ils sont assez bluffants. Mais parfois, ils arrivent, je te jure, il y a des mecs de sécurité et tout. En fait, c'est Beyoncé, quoi. C'est vraiment. Il y a des gars de sécu. Il y a des gens qui attendent en bas et tout. Je te jure, moi, je pensais pas. Parfois, je dis alors qui est cette personne? Et on me dit, mais tu te rends pas compte.
2: Ouais, bien sûr, bien
0: sûr. C'est des monstres.
2: C'est un succès fou. Il y a aussi Un jour, une vie sur RTL, ça on le disait, puis Les enfants de la télé, c'est génial aussi de faire Les enfants de la
0: télé. Mais oui, j'ai beaucoup de chance. Émission culte, je m'éclate, c'est super, c'est top. Ça me permet en plus de. Enfin, ouais, plein d'artistes que je reçois et c'est fun, c'est léger, c'est. Je m'éclate, je suis trop contente.
2: Et tu revois des archives télé d'émissions que t'as peut-être pas connues et d'autres que t'as connues, bien sûr.
0: Exactement, et peut-être pas connues, je te remercie de souligner mon jeune âge.
2: Bien sûr. Même si, alors évidemment que t'as un jeune âge, mais t'as quand même été apparemment figurante dans Premier Baiser.
0: Oh là, tu ressors les vieux dossiers.
2: Je sais pas, c'est vrai ou pas?
0: Oui, mais en fait, c'était mon. Tu vois, il y en a d'autres qui sont babysitters. Moi, j'avais ma cousine qui travaillait chez AB Productions. Et pour me faire, en fait, mon argent de poche, elle me proposait d'aller boire des pexitrons jaunes à la cafette derrière.
2: Derrière
0: Aristide.
2: Non, mais pardon. Déjà, on dit pas la cafette, vous dites chez Alfredo. Merci. Pardon, ce serait sympa de respecter un petit peu le culte. Hein.
4: Et c'était des vraies grenadines ou c'était des fausses?
0: C'était du faux, et je peux vous dire. Parfois, ils étaient là depuis hyper longtemps, macérés. Il ne fallait surtout pas y toucher.
4: Mais il y avait une belle couleur.
2: Mais quand je te dis ça, j'aurais rêvé à l'époque, mais j'aurais rêvé d'être parmi les figures. Mais
0: c'était culte. Ah ouais, c'était génial.
3: Et puis ce qui était génial, c'est qu'ils n'avaient qu'une caméra frontale et donc ils s'asseyaient tous en payant personne de l'autre côté de la table.
4: C'était cool,
3: ils parlaient comme ça. Ça va, toi ? Ils étaient en quinconce parce que sinon, ils n'étaient pas filmés.
0: Ils étaient tous hyper serrés sur leur banquette. Mais ça aide pour s'embrasser parce qu'ils s'embrassaient beaucoup.
2: Et on m'a dit aussi que tu avais fait le meilleur pâtissier alors que t'aimes pas tellement les gâteaux.
0: Oui,
2: t'as
0: c'est
2: animé
0: vrai.
2: Le meilleur pâtissier.
0: Oui, j'ai animé le meilleur pâtissier pendant 5 ou 6 ans. Et je suis pas très sucrée, mais à l'époque j'avais pas trop le droit de le dire. Donc c'est vrai que moi je rêvais
2: Pardon Marjorie, je vais pas le goûter ta merde. Non. Si vous me faites de la terrine de saumon, oui, mais ta connerie de flan, je m'en fous.
0: Non, mais j'écoutais. En effet, je mangeais du chocolat toute la journée et moi je rêvais d'une entrecôte bernaise. Ah, ouais. Mais du coup, c'est bien, j'avais pas grossi à l'époque, alors que voilà, c'est quand même tendu.
2: Même fait le meilleur pâtissier. Tout fait notre festin.
3: Ah ouais, tout. Hein.
0: Ouais.
3: Il manque que l'entaille, c'est bon. Hein.
0: Ça fait un peu roux, la vieille dame.
3: Pas du tout.
0: Et on a vu des trucs.
2: T'as fait plein de trucs, on va jouer dans un instant et puis je vais vous faire deviner un truc qui s'est passé assez dingue pendant en direct dans une émission télé. On va en parler dans un instant. Avant ça, Clem, on écoute Alex Warren, on l'a pas écouté toujours.
0: On l'a pas écouté ?
2: Il en salle d'attente depuis 10 minutes.
0: D'accord, très bien, on l'embrasse alors.
2: On a eu de la pub et ensuite on l'a parlé.
0: Ah ok, j'aime bien. C'est marrant les musicales, c'est hyper différent.
2: Bah ouais, maintenant on l'écoute. Bah faut qu'on paye des canettes et tout.
0: Bah ouais, c'est ça. J'ai cru que c'était du vin blanc quand je suis arrivée, mais non, c'est de l'eau.
3: Non, pourtant, crois-moi, j'ai demandé du vin blanc là.
0: En tout cas, je le dis pour vos auditeurs, il y a une odeur de piment de cornichon dans ce studio qui est assez troublante.
2: Bien sûr, c'est l'after-chef de Rémi.
7: Chacun son délire.
2: À 18h, il a tendance à virer un peu avec la chaleur.
3: Oui, restez avec nous, on est en direct jusqu'à 19h.
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2: Il nous reste 10 minutes à partager avec vous avant de partir un week-end avec Oriane, avec Rémi et avec Faustine Bollard.
0: On part en week-end tous ensemble ?
2: Oui, on part en week-end tous ensemble.
0: On va où ?
2: Tu es au courant ?
0: On va où ?
2: Revenir. T'es pas au courant ?
0: On va où ?
2: Eh ben on va en Honfleur, on ouvre une petite bourriche d'huîtres.
0: Ah mais j'adore l'idée, ça va me changer des piments.
2: Eh ben voilà. Depuis tout à l'heure, on a les piments dans le studio. On parle télé bien sûr avec Faustine, elle fait tellement de choses. Il y a de la radio aussi bien sûr, on le rappelle sur RTL. Dans un instant, elle vous fait gagner un cadeau. Avant ça, je voudrais vous faire deviner une info. Écoutez bien, c'est quelque chose qu'aurait pu être dans Ça commence aujourd'hui, d'accord ? Je vais parler d'un couple qui aurait pu venir témoigner sur le plateau en 2018 au Royaume-Uni. Emma sortait avec un homme depuis des années. Un jour, elle découvre des SMS dans le téléphone de son mec. J'ai envie de dire, as usual. Tromperie, classique. Mais c'est pas pour ça que je t'en parle. Un jour, elle décide d'aller confronter la maîtresse de son mec. Et qu'est-ce qui s'est passé ensuite ?
4: Oh, elles sont tombées amoureuses.
2: Exactement.
0: J'ai presque envie de dire maintenant, c'est presque un classique.
2: Amoureuse, l'histoire est folle. Les deux femmes se rencontrent en 2019.
0: On a déjà fait des émissions comme ça.
4: C'est vrai.
2: C'est vrai.
3: Ah, génial.
2: Coup de foudre entre les deux, Emma et Léa ne sont encore aujourd'hui ensemble.
3: Mais c'est dingue.
2: Elles se sont mariées en 2021, elles ont eu un premier enfant, Casper, dans la foulée.
0: Ça, c'est con. Non, enfin, c'est peut-être ça le plus surprenant de cette histoire. C'est de choisir volontairement d'appeler un enfant Casper. Mais c'est un fantôme, non, Casper, non ?
2: Oui, c'est un fantôme. Ah ouais, mais c'est une relation, c'est dingue. En gros, elles sont mariées, elle est là confrontée, elles sont tombées amoureuses. L'histoire est trop belle.
4: Je pense que d'avoir le même ennemi, à un moment donné, ça te rallie.
2: La maîtresse, c'est la maîtresse, elle n'a pas l'ennemi, c'est juste qu'elles sont tombées amoureuses l'une de l'autre.
4: Peut-être que je me suis dit, elle n'avait pas l'existence de la femme.
2: Bon, bah, autre info, puisque vraiment, merci. Merci, Oriane, c'est jamais l'autre. Mais c'est bien. Vous avez trouvé. Écoutez bien, ça c'est très beau comme histoire. Je vais parler de Mike Jerry, c'est un animateur américain de 75 ans. Il présente la matinale sur une chaîne de télé américaine. Et l'an dernier, pendant un direct, il reçoit une invitée sur le plateau. Et cette rencontre va lui changer la vie. Pourquoi ?
0: Ah. Il découvre que c'est sa fille cachée.
2: Non.
0: Sa femme. Il l'épouse.
2: Non. Il a été épousé.
3: Il a été greffé d'un organe et la dame, c'est cette personne qui lui a filé un organe, genre un rein.
2: Non, parce qu'on sait, pour avoir été greffé, c'est anonyme. On ne sait pas qui nous donne. On n'a pas le droit de remercier la famille ou quoi. On n'est pas.
3: Ah bon
2: non,
0: non, c'est
2: rien,
0: anonyme, tu peux pas savoir. Mais.
3: Ok, les gars.
0: Ouais, on va se calmer. Cette femme va lui changer sa vie ?
2: Cette femme va lui changer sa vie
0: mais
2: en
0: pas,
2: direct.
0: Il ne l'épouse pas.
2: Il ne l'épouse pas,
0: c'est
2: du tout.
0: C'est un membre de sa famille ?
2: Non. Elle était reçue pour. Parce qu'elle est médecin, hein, elle était reçue pour toute autre chose et elle va lui changer sa vie.
3: Ah oui, je sais.
0: Elle va l'agresser ?
3: Non, je sais, pardon. Excuse-moi de te couper, Faustine.
0: Vas-y, Rémi,
3: je suis désolé. Elle le regarde et lui dit, mec, t'as un problème, t'as un cancer. Et parce qu'elle a vu une tache sur son nez ou sur sa joue ou un délire.
2: Elle lui a diagnostiqué un cancer de la peau en direct.
4: Oh, incroyable.
2: Pendant qu'elle l'interviewait, elle a vu des taches qui n'étaient pas bonnes du tout sur sa peau malgré le maquillage, mais surtout à l'avant-bras. Elle a attendu la pause. Bien sûr, elle a pas dit en direct. À la première pause, elle est allée le voir, elle a dit, vous devriez vraiment faire consulter vos taches. Ça va pas du tout. Selon moi, c'est pas bon. Dans la semaine, il allait consulter et il avait un cancer de la peau. C'est la femme en direct
4: incroyable.
2: À la télé qui lui a dit, alors retour pub, il devait pas être simple.
4: Ah ouais,
3: tu vas aller
4: incroyable.
3: Consulter, c'est pas bon ça. Bonjour à tous. On est toujours en direct dans Télématin.
2: Tu vas plus savoir où t'es. C'est dingue,
4: incroyable.
2: Non,
4: c'est fou.
2: Et en tout cas, il continue d'animer la matinale de Fox News. Et donc, mais en tout cas, il s'est fait retirer le problème. Tout va bien. Il continue d'animer la matinale. C'est une belle histoire, non?
4: Ouais, c'est une belle histoire.
2: Ouais. Là, je peux t'avoir les 06 de tout le monde. Là,
4: c'est
2: j'ai fait deux émissions.
4: Mais t'es prêt pour faire ça commence aujourd'hui? Parce que je vois que t'adores les histoires comme ça.
2: Mais attends,
4: mais ouais.
2: Tu pourrais faire ça commence aujourd'hui, toi?
4: Bah, bien sûr.
2: Il est une très bonne animatrice.
7: Mais non, c'est pas ça. Je n'ai qu'un rein et j'arrive à vivre avec.
3: Mais tout va bien. Il y a plein de gens qui arrivent à vivre avec.
4: Mais t'as qu'un rein?
2: J'ai qu'un rein, ouais.
4: Mais comment ça se fait?
2: Eh ben parce que je suis né avec un seul rein, mais sauf que je suis né dans des Alpes.
4: Oh, t'as été raté.
2: Je dirais bâclé. Tu sais, je suis en septembre, je suis un enfant du réveillon. Hein. Moi, j'ai été fait sur le douanier Rousseau à la va-vite. Hein.
4: Mais sérieusement, hein, t'as qu'un rein?
2: J'ai qu'un rein.
4: D'accord.
2: Et alors sachez, bah pour tout le monde, quand t'as un rein, j'ai un gros rein puisque le rein prend. Non mais c'est vrai, il fait le travail de deux reins.
4: Qu'est-ce qu'on va faire de cette information, Camille?
2: Ben, rien.
3: Mais c'est ouais,
4: c'est drôle,
2: qui me lance dessus,
4: même.
2: Mais j'ai que ça.
4: Non mais du coup, je te regarde un peu différemment.
2: Ah, tu vois?
4: Je me dis cet homme n'a qu'un gros rein.
2: Et je suis greffé de l'œil. Enfin, je suis vraiment. Il y a
4: ça,
2: rien
4: je
2: qui
4: savais
2: marche.
4: Les yeux, mais du coup, il y a vraiment marche. Rien qui marche.
2: Ouais, il y a rien qui
4: marche. Qu'est-ce qu'on va découvrir après?
3: J'en ai à te raconter.
4: Il a trois testicules.
2: Ouais.
4: Non mais ça me fait plaisir, c'est le genre de truc que je pourrais pas dire moi, tu vois. Donc, finalement, d'ailleurs, c'est pas moi, c'est mon double maléfique.
2: Mathieu, je te présente Faustine Bollaert. Ça va, Mathieu?
8: Bonjour Faustine, bonjour Camille, bonjour toute l'équipe.
2: Ah bah ça y est, il y a l'animatrice préférée des Français, on connaît même plus
4: salut
2: mon prénom.
4: Salut Mathieu.
8: J'ai bugué sur le prénom, désolé Camille.
2: Je t'en prie mon Mathieu. Mathieu, c'est très simple, on va faire un peu comme dans Ça commence aujourd'hui. J'ai trois enveloppes. À l'intérieur, il y a des faits réels qui sont arrivés à quelqu'un de l'équipe. Les trois, on va faire genre ça nous est arrivé, mais ça n'est arrivé qu'à une personne de l'équipe. Ce sera à toi de démêler le vrai du faux.
4: Très bien.
2: D'accord.
4: Ok.
2: Une fois que tu as ouvert l'enveloppe,
4: c'est dur
2: à expliquer trois
4: ce
2: anecdotes.
4: Ouais,
2: il est
4: okay,
2: pas simple.
4: Ok, ouais, c'était pas simple. Je t'ai regardé de galérer, ouais. Mais j'ai compris.
3: Déjà les jeux simples, je galère.
2: Est-ce que tu veux l'enveloppe une, deux ou trois?
4: Alors la deux.
8: La trois.
4: Ah pardon.
2: Non non. Bah,
4: c'est
2: non,
4: toi
2: non.
4: Mathieu ou c'est moi?
2: Non non, c'est possible.
8: Oh, je sais pas.
2: Non non, elle joue pour toi. Si elle trouve, Mathieu, c'est gagné.
8: Ah.
4: Et il gagne quoi, Mathieu? Que je sache s'il y a du, il y a un challenge.
2: Alors Mathieu, tu gagnes une Apple Watch.
4: Ah oui, alors faut pas que je me viande alors.
2: Ah bah ouais, mon pote, c'est
8: pas. Allez, je suis enfant avec toi.
2: C'est pas la montre RTL que pourtant regarde. J'ai ici.
4: Que
2: hein.
4: Tu as. Ça, c'est chic qui te l'a envoyé.
2: Petit cadeau de Laurent Ruquier.
4: Ah, oh, sympathique que tu mets dans une vieille boîte en fer sur ton truc. Alors, j'ai eu une aventure avec un membre de la famille d'un baron de la drogue.
2: Ça, c'est moi.
4: Est-ce que c'est arrivé? Oui, mais alors,
2: attention,
4: je peux pas voir les trois enveloppes et décider lequel.
2: Non, non. Les trois, on va te raconter une anecdote, ouais. Comme quoi c'est la note, et il faut que tu essaies de deviner à qui c'est vraiment arrivé.
4: J'ai compris.
2: Mais sauf que, bah, tu vois, je l'ai pas si bien expliqué.
4: Non, c'était pas clair.
2: Mais c'est moi. L'anecdote, je te dis, n'écoute même pas les autres, c'est moi. Baron de la drogue, j'avais dit à l'équipe de pas écrire ça, parce que c'est pas ça, c'est trop facile. C'était avec, c'était pas la fille, oui, mais d'un Corse très haut placé, qui n'était pas baron de la drogue. J'ai dit de ne pas l'écrire comme ça, ils l'ont quand même écrit comme ça. Donc je m'excuse auprès de la famille, c'est quand même mon ex.
4: Et auprès des Corses, parce
2: et
4: que
2: auprès
4: ça
2: des Corses,
4: d'accord.
2: Bah ouais. Et donc c'était pas du tout ça, mais c'était quelqu'un qui était un petit peu du milieu, surtout du milieu de la nuit, tout ça. Et après, comment s'est fait la richesse, je savais pas bien, mais en tout cas, j'ai eu la chance de sortir avec elle. Et je l'embrasse, qui s'appelait Émilie d'ailleurs. Émilie, je l'embrasse fort, on est resté en contact, et donc voilà, et donc son papa, elle l'apprend pas, voilà, fallait pas l'embêter, quoi.
4: Il dit beaucoup,
2: parce que c'est pas son info.
4: C'est pas vraiment la drogue, et puis c'est pas vraiment ça.
2: C'est pas la drogue, je précise, donc ça me peut mettre dedans, donc vraiment, je veux pas,
4: dans la drogue.
2: Pas dire ça. Non, non. Et donc je l'embrasse, et j'embrasse son papa.
4: Elle s'appelle comment déjà?
2: Émilie.
4: T'es sûr?
2: Oui, c'est Émilie.
4: D'accord, très bien.
3: Alors, il est bancal.
2: Elle est d'Ajaccio.
3: Je vais te dire parce que cette info m'appartient.
4: Ok.
3: Je suis sorti avec une demoiselle qui habite dans le sud de la France. Je ne pourrais pas citer le nom de la ville. C'est entre Toulon et Marseille. Histoire d'amour d'été. Ok.
2: Et regarde ça.
3: Ah non, pas du tout. Non, j'y vais comme ça. Je ne pourrais pas donner son prénom non plus. Je monte à Paris, histoire d'amour machin. Je redescends pour la voir. Et là, je vois que on est plutôt jeune et elle roule dans des voitures assez dingues. Et elle me fait comprendre assez rapidement dans notre relation que son frère, et non pas son père, son frère est un, en effet, gros baron de la drogue dans le sud. Gros flip. Je me rends compte que j'assiste parfois à des trucs un peu chelous. Je décide à ce moment-là, soirée, bisous, le lendemain matin sans la prévenir, je prends un train, je remonte à Paris en me disant je vais finir dans une voiture au milieu de je sais pas où, d'une calanque et tout. Non, c'est vrai. Non, non, pour de vrai. Et donc voilà, c'était en 2009.
0: Ok, ok. Tu nous racontes aussi ?
4: Bien sûr.
0: Vas-y.
4: Parce que c'est la réelle histoire. Je suis en terminale dans un lycée parisien et il y a un nouvel élève qui arrive en octobre, au novembre, pas en septembre, qui s'appelle Thiago dans notre classe. Donc bonjour
9: non,
4: Thiago.
9: Mais Thiago.
4: Oui, Thiago.
9: On peut s'arrêter là, Thiago.
10: Ouais, bah, il est d'origine colombienne.
4: Tu ne fais pas si bien. Il est d'origine colombienne. Il arrive et il parle à peine français, mais il se trouve qu'il fallait lui trouver une place et vite en arrivant à Paris. Donc il est arrivé dans ma classe. On doit faire un exposé sur Maurice Papon et donc je suis mise. Je ne l'invente pas. Et donc je suis mise avec Thiago et que donc on essaye de se comprendre. Je ne parle pas très bien espagnol, lui bof français.
9: Papon.
4: Et voilà. Maurice Papon. Mais on bosse. Finalement on tombe amoureux comme deux lycéens.
9: Oh non, bah arrêtez.
0: Et alors
4: bah non, mais pourquoi c'est pas crédible? C'est super.
7: Il m'apprend l'Espagne.
4: Je lui pose pas énormément de questions parce que cet âge-là, on s'en fiche un peu. Et a posteriori, il est reparti du jour au lendemain, donc moi, cœur brisé. Et j'ai appris, donc par la CPE, qu'il était reparti en Colombie et que sa famille était recherchée.
0: C'est toi, c'est elle, ça s'invente pas.
4: Pour des faits de drogue.
0: Non, c'est toi.
4: C'est toi.
9: Quoi?
4: Mais ouais, parce qu'il y a trop de détails, puis elle y met du cœur, et puis solidarité féminine.
7: Non, mais je trouvais que... Mais qu'est-ce que tu me dis?
4: Non, mais toi, t'as dit trop de...
7: Tout est vrai.
4: Rémi, il s'est un peu gaufré sur... C'était en 2009, avec une espèce de certitude.
3: Ah oui, ouais, je te donne la date, c'était 2009.
4: Non, j'y crois pas. Non, je te crois trop.
0: Merci.
4: C'est vrai ou pas?
0: Et moi.
3: Alors.
4: Je suis sûr que c'est vrai.
9: Rémi, est-ce que tu as mitonné ou est-ce que tu as dit la vérité?
3: J'ai dit la vérité.
4: Ah
9: mais non, mais c'est toi.
4: C'est quand même terrible de ne pas être crédible quand on dit la vérité.
3: Mais là, attendez, sache une chose, c'est que nous, on ne sait pas. Moi, je mitonnais, je savais que je mitonnais.
0: Oui, bah ça se voyait.
3: Je ne savais pas lequel des deux, donc dans ma tête, moi aussi, j'avais embarqué avec Oriane.
4: Ben oui.
3: Mais moi aussi.
7: C'est extraordinaire ce que je viens de faire. Elle fait en live, Thiago, machin, le mec.
9: Maurice Pabon. Maurice Papon.
4: J'aimerais juste
0: incroyable.
4: Je veux juste m'expliquer sur Maurice Papon. Genre, je le cite pas comme ça avec gourmandise. J'ai vraiment fait un exposé en terminale sur Maurice Papon et j'ai essayé de prendre des faits réels pour être crédible.
0: Et d'ailleurs, c'est ton père.
4: Excusez-moi pour cette référence un peu borderline, comme ouais, non, les Colombiens ne sont pas tous trafiquants.
0: Franchement, tu m'as bluffé, extrêmement impressionnant.
4: Merci, Faustine.
3: Bon, Mathieu s'est perdu. Je te donne une deuxième chance.
4: Je suis désolé, Mathieu.
3: Dans très vite, on en fait une autre. En deux mots, les amis, plus rapide.
9: Deux jeux.
3: Après, j'ai une vraie anecdote moi sur ça, un truc de fou. Une fois, je suis en vacances et je l'invente pas là, tout est vrai. Une fois, je suis en vacances dans le sud de la France. À Cavalaire, comme ça. Et j'ai une maison perdue avec tous mes potes. Et chaque fois qu'on rentre, après être allé chez Jiffy ou être allé chez Carrefour, on rentre avec la voiture pour aller à la maison et on croisait des Mercedes noires, des tunnels, genre 5-6 Mercedes qui s'enchaînaient. Au bout d'un moment, on dit, c'est pas possible, mais pourquoi il y a autant de belles voitures? Et c'était pas Saint-Tropez, on était perdu à Cogolin, tu vois, qui est une très belle région, mais un peu paumée. Et du coup, au bout d'un moment, on demande, et le gars qui nous avait loué la maison dit, en fait, il y a le fils de Pablo Escobar, le fils le vrai qui a loué la maison en bas.
0: Et ça c'est vrai, je pense.
3: Je te jure, tout est vrai, ça je te jure. Et il avait un service de sécu, tu peux pas t'imaginer.
0: Incroyable.
3: En dessous de chez nous. Bon, allez, très vite.
0: Vas-y, je prends.
3: D'un mot.
4: Bah, il faut aider Mathieu, moi ça me rend malade pour Mathieu. J'ai failli mourir étouffé au restaurant.
3: Ah bah c'est moi.
4: C'est toi aussi?
3: C'est fou. C'est avec Émilie.
4: On vous fait un piment.
3: Non, c'est une arête.
4: C'est vrai?
3: Arrête de dorade, et c'est une touriste allemande qui était juste à côté. Mes parents étaient démis, je m'en rappelle pas, hein, ils me l'ont raconté 100 fois. Et c'est la touriste allemande qui, juste à côté, est assez
4: levée. T'avais
3: quel âge? Je devais avoir, je pense, je m'en rappelle pas, 4-5 ans.
4: Qui mange des dorades à 4-5 ans?
3: Non, mais le menu, je sais pas, un poisson, je te dis une dorade, je sais pas.
4: Hein. Une nuggets, quoi.
3: Bah non, mais en vrai, un petit poisson, et la dame est venue, encore une fois, c'est mes parents qui le racontent. Elle est venue avec ses mains, elle a récupéré l'arête, elle l'a sortie, mon père lui a offert du champagne et tout, elle nous a sauvé la vie dans un resto. Merci encore, ouais. Ursula.
9: Ouais.
4: Ursula.
3: Alors,
4: Rémi.
3: Moi, ça se passe pizzeria avec mes parents. Oh, on amène une pizza, petit quart de rouge, tu connais. Je bois un petit verre de rouge et dans le verre, il y a une guêpe et je la vois pas.
4: Ah merde.
3: Et à ce moment-là, je prends une petite gorgée. Je suis allergique aux piquures de guêpe et d'abeilles. Elle me pique.
0: Surtout tu
3: déjà,
0: peux mourir en fait.
3: Déjà sans être allergique c'est hyper dangereux. Ouais. Elle me pique à l'intérieur. Ouais. Je gonfle. Et là,
2: Dame de Quank,
3: je te jure que je dis ça. Elle sort, la patronne sort du resto. Appelez les pompiers, appelez les pompiers. Et je lui dis en m'étouffant, non, tu vas finir à la pédia.
0: Ok.
3: Et voilà.
0: Ouais, pas crédible une seconde, ouais, Rémi. Retourne avec Pablo Escobar. Oriane.
4: Moi, c'est un moment extrêmement humiliant en plus d'être dangereux. Ça fait un mois que je suis avec mon mec. Il m'emmène manger des moules à Trouville dans un resto très connu. Mm-hmm. Je prends les moules marinières parce que bon, c'est la spécialité.
0: Et là, il y a Hitler qui arrive.
9: J'allais dire. Et en fait, on venait parce qu'il y avait vraiment une convention pour Maurice Papon. Et donc, on voulait tous être ensemble.
4: Pas de Maurice Papon. Je mange, on discute, on se séduit. Et là, je commence à faire.
9: On se séduit.
4: Oui, on se séduit. Ça faisait un mois qu'on était ensemble. Et là, je sens que quelque chose s'est enroulé autour de mon œsophage. Et là, j'arrive avec
0: ma huître.
4: Non. C'était pas la moule. J'arrive à sortir quelque chose, un énorme fil de sac poubelle, un attache sac poubelle qui était dans mes moules marinières, qui sont un fil de sac poubelle.
0: Mais tu l'aurais vu si tu l'avais mangé, t'aurais vu le fil.
4: Je jure que non. Non, je le crois pas. Je le sors.
0: Moi, je dis que c'est toi, Camille.
9: Je dis que c'est moi.
0: Ouais, même si la dorade a 4 ans, je suis pas.
9: Rémi, est-ce que oui ou non t'as dit la
0: vérité?
9: Attends,
0: dis oui parce que c'est Mathieu et que Mathieu, j'ai envie qu'il gagne une Apple Watch.
9: Il gagne pas.
3: Non, moi, je n'ai pas dit la vérité. J'ai menti.
0: Oh. Rien non plus, j'y crois pas, le filet.
9: Et Oriane, est-ce que t'as dit la vérité?
4: J'ai failli mourir avec un attache de sac poubelle.
8: Oui.
4: Et on ne m'a même pas offert le digestif.
0: Je suis tellement désolée, Mathieu. Mille pardons, Mathieu.
9: Mathieu, on a eu
0: Par contre, il y a une montre RTL qui a été offerte par Laurent Ruquier. Tu veux qu'on te l'envoie?
9: Je la garde, mais en revanche, sache qu'on s'en occupe dès lundi avec les équipes d'RTL, nos confrères avec Faustine. On va t'envoyer une montre RTL.
0: Pardon, Mathieu, je t'embrasse très fort, excuse-moi.
8: Merci beaucoup, il n'y a pas de problème.
9: Ça a été un amour de jouer avec nous. Merci l'équipe pour cette semaine. Merci mille fois, Faustine, d'être venue nous voir. Ça commence aujourd'hui, les enfants de la télé, un jour, une vie, Safe Zone. C'est tous les programmes dans lesquels vous pouvez retrouver Faustine et puis plein de primes qui arrivent tout au long de l'année.
0: T'inquiète.
9: C'était un bonheur de t'avoir. C'est trop bien.
0: C'était super, j'en reviens. Moi, je vais dire, j'en reviens quand vous voulez. Je trouve ça super d'être avec vous. Très envie de jouer. Moi, j'aurais bien aimé aussi raconter une histoire. La prochaine fois, tu me fais raconter une histoire.
9: Prochaine fois, on fait ça avec grand plaisir. On se retrouve lundi en direct. C'est Alessandra Sublet qui sera notre invitée lundi.
0: Super.
9: Trop cool. Il est 19h04. Désolé pour le retard, Charlie. On t'embrasse. Passez un bon week-end, tout le monde. Ciao.
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4: Bienvenue tout le monde sur Énergie. Pardon, j'y arrive à l'instant. Installez-le. Jean-Luc Lemoine qui était dans la rue, je lui ai dit viens, monte, on va faire de la radio. Génial, ça va Jean-Luc?
8: Mais ça va bien. Je suis tellement content de traîner dans la rue.
4: Moi aussi. Trouvez Jean-Luc Lemoine, il est en tournée partout, il fait une pièce de théâtre en ce moment, il est partout en France. Je l'ai chopé en bas dans la rue, j'ai dit tu me dis mon 7ème étage, on a quel étage? 6ème étage.
8: Bah voilà. Tu connais cette radio ou pas toi? Si tu connais pas les étages, c'est compliqué.
4: Ça va Jean-Luc?
8: Mais ça va bien, je suis content de te voir.
4: Ça fait trop longtemps qu'on s'est pas vu, nous. Hein.
8: Exactement, à l'époque, t'étais. Je crois que tu avais 18 ans. T'avais 18 ans, en tout cas, tu faisais 18 ans.
4: T'as vu, la vie m'a buriné.
8: Ça, c'est un problème.
4: Oh là là, il y a Rémi, il y a Ornella qui sont là, il y a toute l'équipe, bien sûr. On va voir si tu nous écoutes de temps en temps. Qu'est-ce qu'il y a dans cette émission, Jean-Luc Lemoine? On va voir si t'es un fidèle auditeur.
8: Il y a avant tout du bonheur.
9: Ah oui, ça c'est vrai.
8: Bien joué, Jean-Luc.
4: Ça oui.
8: Et en même temps, tu vas pas me piéger, tu sais même pas à quel état journée. C'est vrai.
4: Tu sais, Jean-Luc, déjà, je te remercie d'être monté, nous faire la surprise. J'étais vraiment, il n'y a pas eu trop la forme de consentement. On va dire ce qu'il fait. J'étais vraiment embarqué dans un ascenseur. Jean-Luc, je tiens à dire, pour te remercier d'être venu faire l'ouverture, Thibaut, qui est un peu le représentant légal d'Énergie dans ce studio.
10: C'est un peu moi qui le passe, ouais.
4: Thibaut, on offre une plancha à Jean-Luc.
8: Non, ne dis pas ça. Jean-Luc,
4: ça fait un an que j'ai dit à Énergie, j'ai dit nos auditeurs, ce qu'ils veulent, c'est des planchas. Depuis un an, on n'arrive pas à les fourrier. Sache que il me reste un mois pour tout faire, tout à disparaître. Je t'offre une plancha.
9: Wow.
8: Excusez-moi, vous finissez quand la saison? Parce que j'aurais besoin aussi d'un transat.
4: On va te dire. Plancha, attention, c'est une plancha Eat Music Only.
10: Ah oui, ah oui.
8: Comment tu dis?
4: Plancha Eat Music Only.
8: Ça veut dire quoi?
4: Ah, c'est-à-dire
8: Eat Music Only.
4: Ah bah oui.
8: C'est-à-dire que tu peux mettre la musique sur enceinte?
4: Non, c'est dès que tu mets une chipo ou quoi, ça fait noni, noni, noni. C'est du Sean Paul, c'est tout ça. Alors je te donne la description, c'est la maxi plancha XXL pour 10 à 12 personnes. Attends. T'as même pas autant de potes, je te connais.
8: Non, mais je vais en trouver d'un seul coup, tu sais. C'est la plancha qui fait des amis.
4: Mais ça, avec la plancha, tu auras des potes. Combien de watts d'après toi? Combien de force?
8: 200.
4: 2003.
8: Non,
4: mais les mecs, je te mets bien. Jean-Luc, si tu viens, ouais, je te fais monter l'énergie, c'est pas rien.
8: Le problème, c'est que ça va griller trop vite.
4: Tu vas mollo, t'as raison. Revêtement anti-adhésif.
8: Ah bah ça, tant mieux.
4: Thermostat réglable, 5 niveaux de cuisson.
9: Oh là là, mais attends. Oh.
8: T'es en train de me vendre que tu me vends une plancha qui chauffe, juste.
9: Attends. Il y a la pince aussi. Hein.
8: Il y a la pince.
9: Ah, bien sûr.
4: Il y a la pince.
8: Il y a le matos.
4: Ah, je me mets la pince. Et je, parce que je suis sympa, je te mets un petit kilo de poulet basket.
8: Ouais. Et écoutez, moi j'invite toute l'équipe. Toute l'équipe vient à la maison.
4: La plancha part pour Jean-Luc Lemoine. Où est-ce qu'on peut t'applaudir, Jean-Luc? En ce moment, si on veut te voir au théâtre, t'as fini ou tu joues encore?
8: Non, je joue là. Mon spectacle, j'ai les deux dernières cette semaine à l'Union, pas loin de Toulouse, jeudi, et à Hénin-Beaumont, ça sera dimanche.
4: Oula, Hénin-Beaumont.
8: Ouais. Terre de rire. Et puis je serai avec le
4: prénom. Vous avez besoin de vous changer Zida et d'un beau moment. Allez,
8: exactement.
4: Voir
8: et je fais le prénom aussi deux fois cette semaine. Je sais plus où on est. On en fait tellement. Il y a Bourbon l'Archambault bientôt.
4: Je crois que tu joues à Nice.
8: Non, attends, je vais te dire parce que soyons précis deux secondes. Sinon, je vais me faire engueuler par mes camarades de jeu.
4: Vous rendez compte qu'il joue le prénom, c'est culte. C'est le prénom, ouais. Jean-Luc Lemoine.
8: Formaon et Bois d'Arcy.
4: Ah, Bois d'Arcy, sympa.
10: Ouais.
4: Et ben voilà, vous allez l'applaudir. Et en revanche, sachez que maintenant il sera avec sa plancha sur ses dates de tournée.
9: Oui, oui.
8: Exactement.
4: Et qu'à la fin du spectacle, ça peut partir en Godivo.
8: Ça peut partir aussi, ouais, en merch. La merguez Jean-Luc Lemoine. Ça sera grâce à vous, les gars.
4: Pas mal, ça. Ouais. Pas l'abri.

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1: 10 42 48, c'est le numéro complètement gratuit pour nous joindre. Les infos pour vous au dîner de ce soir, le thème c'est
2: Buckingham Palace,
1: roi et reine d'Angleterre.
3: C'est pareil,
4: c'est à peu près,
1: toujours à peu près. Jean-Luc, merci d'être venu nous voir.
5: Merci d'avoir accueilli. Et tu vas pas les mains vides, je suis content.
1: La chance quand même. Tu l'avais à plein de chats ?
4: Non, ça va, merci, mais en tout cas, Jean-Luc est très heureux, donc ça me fait plaisir.
5: Alors, on est là, tu viendras. C'est moi qui sortirai le graillon, tu mangeras juste.
4: Ah, merci. Mais je viens venir manger la plancha avec toi, par contre.
1: C'est fou de repartir d'énergie avec une plancha sous le bras.
4: Attends.
5: Moi, j'arrête ma carrière ici.
1: Les gars, je fais le télé-shopping, ça y est, je suis prêt. On est sur Énergie en direct, merci de nous écouter dans toute la France, les copains. Des gros bisous, courage à vous et soyez prudents sur la route.
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1: Merci d'être là, les copains. Ça y est, enfin, on n'en sait plus sur cette plancha. Hein. Je suis content, content. Hein.
2: Bah oui, quand même.
1: 2300 watts, les mecs, et vous êtes là à rechigner, mais c'est mieux qu'une switcheuse.
4: Oui.
1: Revêtement anti-adhésif, thermostat réglable 5 niveaux, spatule en bois de haute qualité.
2: Attends.
1: Je la veux, bac récepteur amovible. C'est-à-dire, quand il y a de la graisse, vous pouvez l'enlever.
4: Oui, c'est top.
1: Bon, c'est globalement une plancha. Hein.
2: 2300 watts.
4: Oui, finalement, c'est une plancha.
2: Mais tu rigoles, 2300 watts, l'hiver, t'as froid.
4: Ah, tu fais radiateur,
1: non.
4: Tu veux dire.
1: Mais non.
2: Mais tu fous la plancha dans le salon.
1: Non, on ne se chauffe pas avec une plancha, Rémi.
2: Ah ouais.
1: On va faire des bêtises à nos auditeurs.
2: Bah,
1: mais en tout cas, c'est un beau produit, quoi. C'est de la qualité. Hein.
4: Moi, je trouve ça super.
1: Artisan de la qualité. Nous, on est là jusqu'à 19h avec vous. Vous le savez, ça. Hein. Qui que ce soit, je tombe dans la rue, maintenant, je le remonte avec moi dans le studio. Qui que ce soit, que je trouve dans la rue, il remonte avec moi, on démarre l'émission avec lui. Tous les jours, j'arriverai avec quelqu'un que j'ai trouvé en bas de la radio.
2: Oh, génial.
4: Vas-y.
2: On risque d'avoir des surprises. Mais ça va être
1: n'importe qui. Ouais. Je m'arrête au premier feu rouge, je prends quelqu'un, je dis tu veux faire de la radio, tu montes avec moi.
2: Excusez-moi, vous venez avec moi, monsieur.
1: 22 rue Boileau, pointez-vous devant la rue Boileau tous les jours, j'en fais monter un dans le studio.
4: Génial.
1: Et on démarre l'émission avec lui, on fait la connaissance.
4: Trop bien.
2: C'est énorme.
1: Génial, bien sûr. Tous les jours, je prends quelqu'un en bas de la radio, venez, ou au hasard, je prends quelqu'un, je monte avec lui, on démarre l'émission avec lui à la radio.
4: Allez,
2: nouveau concept, super.
1: Moi, je vais aller chercher les auditeurs un par un. Je vais les chercher. On est avec vous en direct. J'ai un numéro pour nous joindre. Vous voulez me parler, vous voulez parler à l'équipe, vous voulez discuter avec nous, vous voulez jouer. Il y a un seul numéro, il est gratuit. 0870 42 48. 0870 42 48. C'est gratuit. On a du gimmick.

0: direct sur Énergie, des invités canons, des infos géniales et puis surtout les infos pour Bruit au dîner de ce soir qui arrive, bougez pas.
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0: Merci de nous choisir. Oui, on est là sur Énergie. Il y a du Gims, il y a tout ce qu'il faut. On est là à vos côtés, on va vous accompagner. Vous êtes en train de récupérer toute la famille, en train de finir une journée de boulot. Eh ben, on est là pour vous accompagner pendant 3 heures. Des invités canons. Il y a un film qui sort pour eux. Plein de choses qui vont arriver. Les infos pour Bruit au dîner de ce soir. Roi ou reine d'Angleterre?
3: Roi ou reine d'Angleterre.
0: Enfin, l'Angleterre, le Royaume-Uni, évidemment, la principauté, le Royal Kingdom, quoi.
3: Ah oui, Buckingham, tout ça.
4: Voilà. Oui, c'est ça.
0: On en parlera dans un instant. Paddington, exactement. Avant ça, je voudrais qu'on embrasse Antoine Martin, passionné de foot et de maillot. Il a créé l'asso, la mailloterie avec laquelle il chine les plus beaux maillots de foot. Il en a plusieurs milliers dans sa collection. Il a décidé d'organiser une grande vente ce vendredi et samedi dans le centre de Troyes. Plus de 100, pas plus de 150 euros le maillot. Il n'y a aucune contrefaçon. En gros, vous avez compris, immense collection. Vous aimez le foot comme ça, vous pouvez aller trouver des petites pépites. Il va en vendre pas mal.
3: Ah ouais,
0: la mailloterie.
3: Ouais, c'est, déjà, le concept est bon, hein. Le nom est bon, on valide.
0: On valide tout.
3: Mailloterie, bien sûr.
0: Eh ben, tant mieux. On t'embrasse, Antoine Martin. Bah, pour une fois qu'il y a un double prénom qui n'est pas tueur en série. On est maillot de foot, c'est plutôt bien.
4: C'est bien, c'est bien.
0: Restez avec nous sur Énergie. C'est jusqu'à 19h et 0870-42-48. Appelez-nous parce que je vous ai promis, on va jouer beaucoup ce soir.
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0: Ah, juste ce qu'il vous faut.
3: Ah bon?
0: Ah oui, oui, oui. On est mardi?
3: Oui.
0: Oh là là, mardi comme ça, après-midi. Il est même pas encore 17h, vous êtes dans la voiture, vous avez envie de kiffer, vous avez envie de vous détendre. Jennifer Lopez, c'est vous qui arrive.
5: Ah ouais.
0: Pas besoin.
3: Tu veux que l'on the floor,
0: ça suffit. Ah là là, je suis heureux d'être là avec

0: Pouja, il y a Auriel qui est avec nous. Bonjour Auriel.
1: Bonjour Camille, comment ça va?
0: Ça va très bien Auriel, tu fais quoi dans la vie?
1: Je suis opticien et ça me fait une tonne plaisir de parler avec toi à la radio là tout de suite.
0: Je suis super content, mais alors attends, passion opticien moi.
1: Arrête, je te crois pas, mais frérot, à tout moment je te fais un petit cadeau à la fin de l'émission.
0: Ah là là là, t'es un amour gros.
1: Et je te fais kiffer frérot.
0: Auriel, attends, tu t'es quoi? T'es crise? T'es indépendant? T'es quoi toi?
1: Je suis un indépendant et ça s'appelle Optique d'Or, comme l'or.
0: D'accord, c'est où?
1: Un peu partout, dans le 15e, à Sarcelles, on est un peu partout.
0: Trop bien. Tu fais arnaque à la sécu?
1: Toujours obligé, frérot. Non, je rigole, surtout pas, c'est pas cool.
2: Faut pas le faire, ouais, évidemment.
1: Tu m'enverras un petit message sur Snap, frérot, et t'inquiète, on s'arrangera.
0: Non, je rigole. T'inquiète. Auriel, quelles sont les marques qui cartonnent en lunettes en ce moment-là? Je veux des lunettes pour cet été, qu'est-ce que je dois acheter?
1: Bah, comme tout le monde le sait, Cartier, frérot. Cartier un max.
0: Cartier,
1: Ray-Ban Meta.
0: Il faut des lunettes, Cartier.
1: Ray-Ban Meta. Bien sûr. Et bien sûr.
2: Ah si, ils font des lunettes, tu sais, percées.
1: Il y a un truc qui cartonne. Tu m'entends, Camille?
0: Ouais, je t'écoute, Auriel.
1: Il y a un truc qui cartonne en ce moment, c'est les Ray-Ban Meta. Incroyable.
0: Ouais,
1: je sais pas si t'as essayé.
0: J'ai la chance Instagram, ils m'en ont filé. C'est beau. Cool. On me montre les lunettes Cartier. Ah oui, je savais pas du tout.
3: Ouais, c'est incroyable. C'est un style quand même.
0: Je crois que c'est des bijoux Cartier, non?
1: Ouais, mais ils font les lunettes. On peut faire plein de choses personnalisables et tout. Il y a une tonne à faire.
0: Il y a une tonne à faire, ok. Auriel, est-ce que tu regardes Roland Garros ou t'as pas le temps avec ton taf?
1: En ce moment, c'est vrai que je regarde un tout petit peu. Je sais qu'il y a Kwame qui a fait quelque chose de dingue, qui a fait une belle remontée. Mais voilà quoi.
0: Eh ben écoutez, il y a quelque chose qu'on ne voit pas, mais il y a un nouveau service disponible à Roland Garros pour la première fois. L'organisation de Roland Garros offre un service à tous les joueurs et toutes les joueuses du tournoi pour leur confort. Qu'est-ce que c'est? Ça n'existait pas auparavant.
1: Je sais pas, un truc en loge peut-être, je sais pas.
0: Ah oui, c'est en loge. C'est dans les vestiaires pour être précis.
3: C'est une salle où ils peuvent faire quelque chose de particulier?
0: Non, c'est un service qui est mis à leur disposition.
2: Est-ce que c'est une personne? C'est une personne qui vient leur faire quelque chose?
0: C'est une personne qui s'occupe. Ouais, on est sur du tertiaire, du service. Ouais,
2: c'est du service, service à la personne.
0: Service.
1: De l'ostéopathie, c'est pas un petit massage.
0: Non, c'est Auriel, j'imagine que oui, et que ça fait même bien longtemps qu'ils ont des ostéopathes, dispo dans les coulisses de Roland Garros, les grands champions. C'est pas ça qu'on cherche. Mais je pense que t'as une bonne réponse. Hein.
2: Moi, je pense à une voyante.
3: Oh, j'allais dire ça! On est pareil!
0: Bah
3: oui. Et c'est pas ça!
0: Eh ben non, ouais, c'est du coup, à qui je donne la mauvaise réponse?
3: On est nul pareil!
0: Pardon, Auriel?
1: Un entraîneur en plus, je sais pas.
0: Non. C'est vraiment quelque chose, un service, imaginez-vous. Vous êtes joueur de tennis, vous arrivez dans les vestiaires de Roland Garros.
3: Ouais.
0: Pour que vous soyez plus tranquille avant un match.
2: Un conseiller fiscal, quand il va prendre tes 2 millions, il faut savoir les passer à un moment donné.
3: Non, mais quelqu'un qui s'occupe de tes affaires, tes habits, qui t'installe les trucs et tout, je sais pas.
0: Non. Mais c'est quelque chose, quelqu'un qui s'occupe de quelque chose.
1: C'est quoi? C'est un objet? C'est une personne?
0: Non, c'est quelqu'un qui vient, qui vous prend quelque chose pour vous soulager.
1: Qui vous prend quelque chose pour vous soulager?
2: Il y a un porteur de sac.
0: Pas de sac, d'autres choses.
3: Ça, il y a déjà, je pense, quelqu'un qui...
0: Bah oui.
3: Il te prend...
0: Imaginez, vous êtes joueur de tennis,
3: ouais.
0: Et vous pouvez venir avec quelque chose à Paris et quelqu'un s'en occupe pour vous.
3: Avec tes coupes?
0: Ta voiture?
1: À quoi faire?
0: Non. Mais non.
1: Non.
0: Votre animal de compagnie. Exactement. Les joueurs et les joueuses, c'est la première année. Avant, il fallait que ce soit quelqu'un de leur famille ou un membre du staff qui s'en occupe pendant les 5 heures de match.
3: Bien sûr.
0: S'occupe de votre chien. Et ben, dorénavant, vous arrivez dans le vestiaire et il y a un service de dog sitter et sitteuse qui s'occupe des animaux. C'est une garde pour chiens des champions. On peut croiser dans les vestiaires de Roland Garros désormais H, le King Charles de Sabalenka, le caniche d'Anastasia Patapova, Alexander Zverev avec son Tekel. Ou encore Kalinskaya qui a un teckel elle aussi.
2: Ah ouais.
0: Avant ils n'avaient pas le droit, il fallait les laisser en dehors du stade et les laisser à leur hôtel ou je sais pas où. Maintenant ils les amènent et il y a quelqu'un qui les balade payé par Roland Garros.
2: Et en même temps pratique, Roland Garros étant à côté du Bois de Boulogne à Paris.
0: Exactement.
2: C'est pratique. C'est à côté, ça 100 mètres.
3: Et puis ça leur fait du bien pendant une pause. Ils vont voir leur petit chien. Non mais c'est vrai.
0: Non mais il n'y a pas de pause, ils restent sur le terrain.
3: Non mais avant ou au début, je veux dire, toi, c'est un truc, une proximité qu'ils n'avaient pas du coup.
0: Ah bah oui, mais tu peux pas faire une pause technique pour aller voir tout le temps le maillot.
3: Tu vas faire pipi.
0: Imagine. Ah non.
3: T'en profites pour aller caresser ton chien.
2: 2 minutes les croquettes. Pardon. J'ai zappé les croquettes. C'est un truc de fou.
3: Je vais faire un bisou.
0: deux secondes. Je trouve ça fou. Et sachez que l'US Open, c'est l'inverse. Je suis allé faire mes recherches. L'US Open, le tournoi américain, c'est l'inverse. Ils le faisaient et depuis cette année, ils ont interdit les chiens. Parce qu'il y avait trop de crottes dans les allées de l'US Open avec tous les chiens de champions. Et donc, eux, c'est l'inverse. Ils le faisaient depuis des années. Ils ont dit maintenant, stop, vous n'avez plus le droit de venir avec vos animaux à l'US Open.
3: Oui, tu tues mon chien, si tu veux.
2: Ouais, c'est ça. Ce que tu es en train de nous dire, c'est que les champions ne ramassent pas les crottes.
0: Et alors, ça c'est non.
3: Ah, ils jouent.
0: Ça c'est non.
3: Ils peuvent pas, ils sont sur le terrain.
0: Pas mon Nadal.
4: Non, pas mon Nadal. Non, pas mon Nadal.
0: Avec tous ces tics qui ramassent.
3: Ah oui, oui.
0: T'as un petit sac dans la poche, tu ramasses la crotte de ton cavalier King Charles. Excusez-moi, monsieur Alcaraz. Monsieur Alcaraz. Il y a une crotte là.
3: Ah oui.
0: Tout Alcaraz que vous êtes, ramasse la crotte, on prend un sac à crotte. Hein.
3: Bah bien sûr, attends.
0: Et bien sûr, évidemment.
2: Bah oui.
0: Oh, c'est bien, non?
3: Bah oui, c'est très bien.
0: Bah voilà, maintenant ils sont détendus, quasiment tous les joueurs ont leur petit chien qui vient avec eux dans le monde entier.
2: Super,
3: bah ouais.
2: Moins des choses.
0: C'est cool. Dans un instant, les infos pour Brio Dîner de ce soir, on parlera du roi et de la reine d'Angleterre. Vous aurez le choix, on aura tous trouvé une info. Auriel, je te fais des gros bisous. On se parle hors antenne pour avoir des lunettes de soleil. J'en ai pas pour cet été. Je vais essayer de faire un petit coup sur des solaires.
1: Un grand plaisir, c'est cadeau. C'est que pour toi, mon cadeau.
0: J'ai fait un coup de fusil ce soir. Voyez, regardez. Il est 16h20, j'ai déjà gagné une paire de solaires. On écoute Jennifer Lopez et Pitbull tout de suite.
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0: La la la la la la la la la la la la la la la la la la la la la la la la la la la la
3: la
0: la la la Breakfast with on the floor.
3: Ouais, bah c'est ce qu'on dit depuis tout à l'heure.
0: Mais non, mais j'ai
2: complètement ce qu'on dit, gars.
0: C'est ce que vous dites.
3: Oui,
0: bien sûr. C'est pas, ouais, c'est fou, hein, comme ça.
2: Ça veut juste dire, je passe le Swiffer on the floor.
0: Tout simplement, les gars.
2: Comme quoi, hein.
0: Ouais, mais les gars, moi c'est le Wall Street English, hein.
2: Ouais,
0: Wall Street Institute.
3: Institute.
0: Qui c'est qu'on entend ricaner derrière? C'est mon Anto. Ça va, Anto?
1: Eh ben écoute Camille, ça va complètement, ça va très très bien même. Je suis très très content de passer avec vous.
0: Bah moi aussi, mon pote. Tu fais quoi dans la vie?
1: Alors je suis technicien frigoriste.
0: Technicien frigoriste. Ah, donc si une chambre froide tombe en panne, t'interviens.
1: Alors, oui, dans notre métier, ouais, mais moi je suis plus spécialisé dans la climatisation.
0: Oh, t'es un bon.
3: On a besoin de lui.
0: On a plus de climat. C'est qu'on a plus de climat dans nos studios. Hein.
1: Ouais, mais j'ai cru comprendre, mais ça fait déjà un moment que ça dure. C'est quoi ce bordel?
0: Ça fait. Il y a une carte mère qui a. Attends, on va demander à Thibaut parce que vraiment c'est celui qui suit le plus les histoires internes d'énergie.
2: Moi, il y a deux trucs qui m'intéressent, c'est la clim et la cantine dans la boîte. La clim, ça va être géré bientôt, mais en fait, on a la carte qui gère un petit peu, qui retransmet.
0: La carte mère.
2: Bah ouais, c'est la carte infographique. C'est pas une carte mère exactement. La dernière fois, je me suis planté. Mais c'est ça qui gère en gros tous les ordinateurs, qui gère l'ordinateur de service des clims qui parlent entre elles. Et du coup, il y a une partie des clims, elles sont cramées à cause de ça, et l'autre partie quand même qui fonctionne. Mais c'est les trucs à double cerveau, tu dois connaître.
0: Et nous, on est parti passer du mauvais côté, hémisphère sud. Nous, on n'est pas bon sur le côté cerveau. Je te cache pas qu'en tout cas, à l'heure actuelle, il fait 57 degrés dans notre studio.
1: Ouais, bah c'est la température que j'avais la semaine dernière sur les toits.
0: Ouais. Oui, tu vois, Anto, bien sûr.
2: S'hydrater. Hein.
0: Mais là, dis-moi, c'est le meilleur de ton boulot, là. Vous tous qui nous écoutez, c'est le moment où tout le monde veut une clim, là.
1: Alors c'est le meilleur moment. Je suis pas sûr que ce soit le meilleur moment parce qu'en fait c'est un peu comme ceux qui ramènent les cheminées et qui sont débordés au mois de décembre. En fait.
3: Oui.
1: C'est-à-dire que tout le monde veut tout de suite maintenant, donc c'est pas simple en fait. On a des périodes normalement qui sont un peu plus creuses où là on peut prendre le temps d'installer des choses et tout ça au mois de
0: bien mars, sûr, et là t'essaies de démarcher les clients et là t'as personne. C'est comme quand les mecs veulent mettre des piscines, personne fout sa piscine au mois de février. Alors que tu fais un coup de fusil.
1: C'est ça, exactement, c'est tout à fait ça.
2: Donc faudrait ramener la cheminée maintenant en fait.
1: dans l'idéal, pour pas être débordé, pour pas se retrouver le bec dans l'eau au mois de novembre, oui, c'est pas
0: on ramène maintenant et toi on te rappelle en février. C'est ça y est.
1: Non, mais sachant que les clims c'est du réversible maintenant.
2: Ah oui, c'est vrai.
0: Oui, bien sûr.
1: Donc ça fait le chauffage également.
0: Tu sais quand même que depuis hier on arrive enfin à ouvrir nos plans de chat. Je sais pas si tu nous suis beaucoup, Anthony, mais depuis hier, ça y est, on commence à avoir des petits coups de fusil sur nos plans de chat.
2: Bah oui, ça part là.
0: Et donc l'équipe a décidé, j'ai peur de tout, je vois devant moi, l'équipe a décidé de faire un blind test plan de chat. Je sais même pas ce que ça peut être. C'est-à-dire, c'est quoi, Thibaut?
2: En fait, hier, on a ressorti ce hit.
6: Oh, la plancha, elle est pour toi ce soir.
2: J'adore. Et on s'est dit, comme on a vu que la mayonnaise avait un petit peu pris sur les réseaux, tout le monde en parlait dans la rue, on s'est dit, nous aussi, on va faire notre propre blind test.
0: Alors, tout le monde en parle dans la rue, tu vas peut-être un peu loin. Là, écoute, priorité au direct sur BFM. Je t'avoue que ce matin, j'ai regardé la matière de BFM, c'était pas tellement sur notre plan de chat. C'était plus sur Hormuz. Ouais, plus sur Hormuz.
2: Moi, franchement, de mon petit œil, j'ai vu que ça en parlait un petit peu. Les gens chantaient dans la voiture. Et je me suis dit, pourquoi on prendrait pas plein de hits d'aujourd'hui, d'hier, de demain même, pourquoi pas? Et on va les remasteriser en version plan de chat. C'est-à-dire qu'on a remplacé des mots par plan de chat dans la chanson.
0: Pas mal.
3: Ah, oui, là, d'accord. Par exemple, c'était Macumba.
7: Exactement, c'était
3: tout à
7: Macumba.
3: Fait.
0: Alors, allons-y.
2: De Madère.
7: Exactement.
2: Jean-Pierre Madère.
0: Ouais. Alors, attendez.
1: Attends, la sauce.
0: T'as dit quoi, Anto?
1: Non, je n'entends rien. Pas la sauce Madère.
7: Ah oui, la sauce Madère, c'est super.
0: Ah, la sauce Madère.
1: Ah oui, non, mais...
0: Je n'avais pas compris, Antoine, excuse-moi.
1: Non, mais il n'y a pas de souci.
0: Attention, on y va avec la première.

0: moderne.
1: Ah bah bien sûr.
2: Moi j'aime bien.
3: Oui bah oui.
0: Ah j'adore la Giza.
2: Ouais. Non, j'aime bien la plancha. Ah.
1: Vous voulez du genre un peu plus moderne peut-être.
2: Ouais, vas-y, allez, une autre.

0: C'est ça qui devrait être la même chose. Tout mettre là, une soirée avec que des titres en plan de chat.
1: Plan de chat.
2: Ah, c'est un style,
0: j'adore. Plancha Music Only, écoutez.

0: Encore une.
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0: Ah, j'adore. Vous voulez des planchas? Vous aimez la plancha? La radio officielle des planchas, c'est ici, c'est Énergie. Radio officielle des planchas, dans un instant, les infos pour Beau Dîner de ce soir. Et on joue avec vous, 0870 42 48. Bougez pas.
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0: Et je voudrais qu'on embrasse les futurs étudiants de France qui doivent être en stress. Ce mardi, ce soir, 19h, la phase d'admission principale de Parcoursup ouvre. Très important.
5: J'espère que je suis
0: prise. 1 million de candidats recevront une première série de réponses concernant leurs vœux qu'ils ont fait il y a plusieurs semaines maintenant.
5: Bah, oui, je sais.
0: Il va y avoir les premières réponses. Les candidats verront s'ils sont admis sous condition, en liste d'attente ou carrément reconnus. Au fil des désistements, les candidats pourront recevoir de nouvelles propositions jusqu'au 11 juillet.
6: Ah là là, c'est dur ça. Voilà, la dernière fois que j'ai fait un vœu, j'avais un cil sur la joue et vraiment c'était la seule fois où vraiment j'ai fait un vœu.
7: Choisis une joue.
8: Bah tiens, je la tape. Je vais faire un nez de Chine.
0: Oh là là, c'est fou. Bon, écoutez, je sais que ça met en stress plein de familles qui nous écoutent.
5: Bah, oui.
0: Les étudiants, les parents, on vous souhaite beaucoup de courage pour cette soirée. On espère que les vœux seront côté admis, bien sûr. Alex Warren, Fever Dream. Voilà ce qu'on écoute. Ensuite, ça part en info pour briller au dîner de ce soir. Faut avoir un dîner, faut avoir envie de briller. Mm-hmm. Et nous, on aura les fun facts qu'il vous faut. Bougez pas.
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0: J'ai Vita qui arrive juste après, ça fait mal. Je sais que tu dis, tu fais souvent la blague de taper dans la table basse, sauf que ta chérie s'est vraiment pété le petit doigt de pied.
6: Ma femme s'est pété le petit doigt de pied.
0: Ça m'arrivait pendant le confinement. C'est terrible.
6: Il n'y a rien à faire en plus, non?
0: Ah, bah là, il n'y a rien à faire. Il faut prendre des antidouleurs et se frapper, quoi.
5: Tu sais,
0: quand tu te le tapes et t'arrives, tu dis, oh, j'ai dû me le casser. Et bah, pour me l'être cassé comme ta chérie, quand tu te casses, tu sais tout de suite. Tu dis, il est cassé.
6: Ah, bah là, ouais.
5: Vas-y, il est violet ou noir en 4 secondes. Donc,
0: ah, bah là, oui. C'est clair. Elle a un gnocchi violet à la place du petit. Je vous donne la réponse. J'ai déjà raconté comment ça m'est arrivé.
5: Qu'est-ce que t'as fait encore?
0: J'étais pendant le confinement et Grand Optical, ils m'ont changé mes lunettes, ils se sont trompés, ils ont inversé les verres.
5: Oui, c'est
0: donc en fait, et je me disais pendant 2-3 jours, j'étais seul dans mon appart avec ma femme et j'arrêtais pas de taper dans les murs. Mais tu sais, un peu de. Tu tournes dans la cuisine, tu prends une porte et tout. Je dis, mais qu'est-ce qui m'arrive? Mais je perds la tête ou quoi? T'es en confinement, tu sais, est-ce que j'ai eu le Covid?
5: Oui.
0: Et que ça fait partie des symptômes qui nous a pas dit Jean Castex. Et donc je me disais, ça va pas. Et en fait, ils s'étaient inversé les trucs à un moment donné, à force de marcher, je m'étais tapé, je voyais rien. En fait, j'étais complètement Grand Optical et bam, ils m'ont pété le petit doigt de pied, quoi.
5: Si on était aux États-Unis, t'aurais gagné beaucoup d'argent.
6: Ah ouais? Ah oui.
5: Ah bah attends.
6: Ah oui.
5: T'aurais pas
0: fait penser.
5: Bien sûr.
6: C'est encore possible. Hein.
0: Coming from you. Grand Optical. Ce soir, aujourd'hui, nous sommes le 2 juin 53. Qu'est-ce qui s'est passé? 53, rendez-vous compte. Couronnement de la reine 2 d'Angleterre. Mmh. La reine Elisabeth, la reine, the reine.
6: Ouais.
5: The queen.
0: Ah bah voilà, il y a la pizza ou elle. Hein. La reine, c'est elle, la reine Elisabeth II d'Angleterre, 2 juin 53. Je me rappelle comme c'était hier.
5: Ouais.
0: T'es fou.
6: Quel moment.
5: On était tous devant notre télé. C'était beau.
0: Est-ce qu'il y a la télé à l'époque en 53?
5: Ah bah oui.
0: Bah t'as vérifié, la suite le fact-checking.
6: Je crois pas. Hein.
5: Bah dans The Queen. Mais oui.
0: Si, ça a été retransmis, c'était Pat Le Guen à la Real.
5: Si, parce que dans la série, on voit ça.
0: Il y avait la télé en 53, vous avez raison. Bon bah 53 en tout cas, et c'est pour ça que le thème de ce soir, c'est celui-là, jingle.
9: Qui aura la meilleure info sur les rats et reines de d'Angleterre? J'aime beaucoup la France et Paris, la Tour Eiffel, les croissants, Camille Combal.
0: Attention les accents, hein, c'est le fact-checking. Hein.
6: Alors on en est où sur l'accent anglais? On peut y aller?
0: Il nous reste l'accent anglais, l'accent italien. Il y a Adrien qui est avec nous, ça va Adrien?
10: Ouais, salut Camille, salut l'équipe.
0: Salut Adrien, tu fais quoi dans la vie, petit lascar?
10: Alors, je suis gendarme dans Calvados.
0: Pardon, donc pour moi, mes amitiés, caporal chef, quel est ton grade?
10: J'ai le grade de gendarme sous-officier basique et là j'attends les résultats du concours en septembre pour voir si je passe chef du coup.
0: Ouh là là, tu passes chef, t'as un plus gros flingue?
10: Non, le même, une plus grosse paille peut-être.
0: Donc toi, gendarme, tu vis en caserne et tout, t'es un militaire?
10: Exactement.
0: Ok, très bien. Ça se passe bien, t'es content?
10: Bah oui, écoute, hein, je suis content avec vous ce soir. Et puis, bah, là, je suis en permission cette semaine, donc je me suis dit que c'est l'occasion de.
0: Oh bah ça me fait très plaisir.
10: Participer.
0: Alors, à cette heure-là, normalement, t'es en train d'enlever des points sur le périph. Je vais te dire en tout. Je préfère te savoir avec nous à l'antenne.
10: Bon, ben voilà, au moins ça roulera tranquille.
0: Ben voilà, Adrien, je suis ravi de t'avoir au téléphone. Roi et reine d'Angleterre, voici le thème. On va commencer, on a 4 infos, 4 fun facts. Tu nous diras à la fin celui que t'as préféré. On va commencer avec Thibaut.
2: Eh ben, ils font un truc super en Angleterre. Bravo l'Angleterre. Le roi ou la reine d'Angleterre, en l'occurrence là, le roi, envoie une carte aux habitants qui fêtent leurs 100 ans ou alors pour fêter les 60 ans de couple, donc d'anniversaire de mariage. Ils envoient une petite carte à tout le monde. C'est le roi ou la reine qui le fait. Là, en l'occurrence, c'est Charles et Camilla, c'est ça? Je me trompe pas.
0: Ouais.
2: Et en fait, c'est une vieille tradition à l'époque qui date de.
0: Camilla Parker Bowles.
2: Absolument. Et ils signent de leur main, tu vois, sur la carte. Moi, là, je l'ai devant moi. Tu vois vraiment la carte qui est signée. En fait, c'est une vieille tradition qui date de 1917 du roi George V. Parce qu'à l'époque, bah, c'était fou de faire 100 ans. Il s'est dit, bah, faut qu'on le souligne, faut qu'on félicite nos habitants qui ont plus de 100 ans. Et c'est un petit geste que je trouve trop mignon.
0: Et donc, coûte pas cher. Ils signaient eux-mêmes là, pour tous les centenaires du pays.
2: Exactement. Ils envoient une petite carte et ils le font même par surprise parfois pour les 105 ans, les 110 ans, les 120 ans et tout ça. Ils continuent à le faire. Je trouve que ça, bah, ça rassemble les Anglais. C'est pour ça que c'est une nation forte. Ils sont ensemble, unis. La royauté avec le peuple, ensemble, l'un dans l'autre.
0: Ils sont ensemble, c'est fou les Anglais. Et surtout, ils sont OK pour qu'il y ait une famille qui est vraiment la plus grande richesse d'Angleterre.
5: Ouais.
0: Et c'est OK de voir comment on fait pour le chômage et tout. Et à côté, ils ont des biens de dingue et tout. Mais leur équilibre est là. Moi, je juge pas, mais c'est assez dingue de se dire.
5: Vrai.
0: Y a nous, il y aurait déjà un gars, il serait déjà foutu dehors là-bas.
2: C'est clair.
0: Et ils acceptent ça.
2: Ça ira, ça ira. Oula, oula, oula. On va y aller, nous, hein, Marie-Antoinette. On va aller faire un tour.
0: C'est clair. Alors mon Rémi, qu'est-ce que t'as toi comme
7: Alors,
0: info
7: moi, c'est une petite croquette. On va parler de la reine Elisabeth bien sûr, mais je vais surtout vous parler d'une dame qu'on connaît moins, qui s'appelle Angela Kelly. C'était, parce qu'elle est partie en retraite depuis le décès de la reine malheureusement,
0: c'est
7: la styliste.
0: On la connaît moins, pourquoi
7: bah, écoutez bien, la styliste de la reine, la plus proche collaboratrice de la reine, c'est elle qui a inventé les tenues flashy pour qu'on puisse reconnaître la reine dans la foule.
0: Elle était toujours rose et tout, c'était vraiment un vrai délire.
7: Et elle était tellement proche.
0: Couleur Jacques Plus.
7: Exactement. Elle était tellement proche d'elle qu'elle était aussi chargée, écoutez bien, de marcher avec les chaussures de la reine, les chaussures neuves. Elle avait ce boulot qu'on appelait casser les chaussures de la reine.
5: Pour les faire.
7: Pour qu'elle puisse ensuite aller en réunion, rendez-vous.
2: Casseuse de pieds.
0: Excuse-moi. Pour faire les chaussures, pour pas qu'elle ait mal aux pieds.
7: Absolument. Elle se faisait la même pointure et elle les portait avant. Voilà, Angela Kelly, qu'on appelait parfois parce qu'elle était un peu tendue avec les gens, AK-47, parce qu'elle était tellement proche de. Ouais, elle était tellement proche de la reine qu'elle disait, allez, c'est bon, vous m'avez saoulé. Ça, ça va se faire comme ça. Ça, c'est comme ça. Aujourd'hui, elle met ça. Je peux rien entendre. Et même la reine, parfois, elle disait, ouais.
0: Est-ce qu'elle gérait les chapeaux? Parce qu'il y a un vrai délire chapeau. Je crois pas. Je crois qu'il y avait 6 chapeaux. Tu vas gérer
7: un chapeau. Ah, je crois pas, hein.
0: Elle avait un chapelier.
7: En tout cas, ce qui est sûr, c'est... elle donnait beaucoup son avis et la reine l'écoutait à chaque fois. Vraiment, tout le temps.
5: Elle gérait pas les corgis?
0: Les corgis, c'est des chiens. Non, elle gérait pas ça. Mais elle pouvait dire, d'un coup, tiens, viens, on fout en l'air le pays de Galles, quoi.
2: T'es sûr?
0: Finis mon ourlet, puis on va jouer à ce qu'on fait, mais 2 secondes. Non, tu vas être tous à éputer là-bas. Avec un 47, fais gaffe, je me sens un peu soupolé. Ouais, mais bon, je trouvais pas de feutrine, ça m'en fout. Donc l'Irlande du Nord a tous ébuté. Quoi? Et enfin, avec un 47, t'as fait tes pompes, quoi. On peut pas faire ça, tu fais ce que tu veux, Elisabeth, tu vas faire quoi, de toute façon? Tu ferais quoi sans moi?
5: Tu veux y aller?
0: Allez, j'y vais. Tu veux finir?
5: Oui, vas-y.
0: Allez, super.
5: Bah oui, j'en doute pas.
0: Donc, la reine Elisabeth II était très voûtée. Vous vous rappelez ou pas? Plus elle prenait de l'âge, bien sûr, mais on disait souvent qu'elle était voûtée, qu'elle avait des. En fait, elle avait d'énormes problèmes de dos. Vous savez pourquoi? À cause de sa couronne.
5: Lourd.
0: La couronne anglaise pèse 3 kilos d'or. Il y a dessus 444 pierres précieuses. Sachant qu'une pierre précieuse pèse 0,2 grammes, ça fait presque 1 kilo supplémentaire. Donc en gros, elle pèse quasiment 4 kilos la couronne. Et donc avec toutes les années où elle l'a portée pour toutes les cérémonies.
5: Les cervicales, ça fait mal.
0: La C5, Picasso là. La Picasso, comment on l'appelle la C5? La C5, la cervicale, bloquée. Ma reine Elisabeth avait des gros problèmes de dos à cause de la couronne, mais elle voulait continuer de la porter. On lui a proposé plein de fois d'en faire une fosse. Et qu'en mode, les gens verront pas. Elle a dit non, hors de question, je garde la vraie, je suis reine d'Angleterre, je suis pas n'importe quoi. Et derrière, à côté, t'avais un 47 qui disait viens, on attaque la France, on va défoncer. Je te dis, tu fais que mes robes, toi.
5: Incroyable.
0: Elle était un peu voûtée, mais il paraît qu'elle avait des trapèzes, attention.
5: Tiens,
0: touche un peu les trapèzes, mon pote.
2: Là, elle est morte juste avant l'arrivée de l'Aerox. On a fait des Aerox.
0: La reine, c'était pas morte, elle serait un Aerox parfait, c'est sûr. Bon, j'ai fait Nice la semaine dernière, je pars faire Toulon.
2: Je vais voir.
0: On reçoit qui ce soir? Le duc de Suède? Non, Thibaut InShape.
2: Oh, soit il est avec Juju Fikat, vous les mettez bien, vous me le mettez en salon d'honneur. Hein.
7: Attendez, voilà. Je finis mon shaker de pointe, hein, j'arrive.
2: Voilà. Allez, il nous reste Orné là, c'est parti.
5: Oui, moi je veux parler d'un roi qu'on connaît assez peu, mais qui a une énorme contribution.
2: Oula,
5: à
2: j'ai
5: la...
2: peur. C'est parti.
7: Franchement, va vite dans tes phrases, parce que sinon.
5: C'était assez rapide, mais vous êtes un petit peu.
7: Ah oui.
5: Un roi que Georges Ier, et qui était allemand, il n'était pas anglais. En fait, il s'est retrouvé à la couronne parce que la reine Anne de Grande-Bretagne est morte sans descendant. Elle ne voulait pas qu'il y ait un descendant catholique, donc ils sont allés chercher au moins, une 50e personne protestante, sauf que c'était un cousin éloigné allemand, et donc c'est un roi allemand qui s'est retrouvé à la tête de l'Angleterre. Et ce qui s'est passé, c'est qu'il ne parlait quasiment pas anglais, donc il ne participait pas aux réunions avec, tous les ministres et tout. Ah oui. Et c'est pour ça que le Premier ministre a eu une place importante.
2: C'est fou l'époque.
5: Oui.
2: C'est quoi ça? Welcome to Windsor.
5: Welcome to Windsor.
7: Il est pas anglais.
5: C'était R, et du coup il ne parlait pas, et donc le Premier ministre a pris une énorme place, et c'est comme ça que le Premier ministre a pris plus de place que le roi ou la reine d'Angleterre.
7: Ah, c'est à cette période là parce que c'est exactement. Vrai qu'en Angleterre c'est vraiment le Premier ministre qui gère toutes les affaires.
5: C'est depuis Georges Ier.
2: Welcome.
5: Il a dit bon bah je m'assois ici, d'accord. On a le droit les accents allemands.
7: Ça va.
5: Parce que là du coup on était vraiment tout droit.
7: Attention, tant que c'est Schengen.
5: Oui.
2: Tant que c'est Schengen, ça va. Bah, du coup, pas l'anglais, mais.
5: Oui, allemand.
2: Même bien sûr.
5: Donc c'est bon.
7: Adrien.
11: Ouais.
7: Quelle est ton info préférée ce soir? Est-ce que c'est le roi qui avait une énorme.
5: Le roi allemand.
7: Bien sûr, le roi allemand. Est-ce que c'est Rémi avec AK-47? Est-ce que c'est Thibaut avec la carte de vœux pour les anniversaires? La carte de vœux? Ou est-ce que c'est moi avec le poids de la couronne?
11: Bah écoute, ça me fait plaisir parce que pour une fois que je peux donner des points plutôt que d'en enlever, je vais en donner à Rémi.
7: C'est très drôle, Adric, les gendarmes qui disent je peux donner des points et pas en enlever. Mais c'est Rémi qui va devoir l'enlever. Rémi, bravo, tu repasses à moins 4.
2: Ah, bah c'est sympa.
7: Thibaut, t'as 2.
2: Ouais. On prend un peu des couleurs. Donc, du coup, on va enlever quoi? On va enlever un point à mon Thibaut.
5: Bah, bien sûr. Ça me paraît équitable.
2: Je commençais bien et là, ça y est, je repars à la cave bientôt.
7: Redescends d'un étage. Ouais. Les filles, 6 points, moi, 6 points.
2: Il n'y a plus rien qui nous arrive. On a 6 points depuis 50 ans.
5: On stagne. C'est bien.
7: Bon, en tout cas, Adrien, je t'embrasse très fort.
11: Bah, merci beaucoup en tout cas. Et juste, je veux savoir si y a moyen de participer à un petit jeu concours plus tard. Ou...
7: Qu'est-ce que t'as envie de gagner, toi?
11: Une petite Switch 2, parce que les enfants ont cassé la Switch. Donc,
7: t'es dans quel coin déjà?
11: Je suis dans le Calvados.
7: Alors, dans le Calvados. Moi, je peux prendre des engagements devant la France. C'est vrai. Dans un instant, moi, t'es gendarme. Il y a beaucoup de clichés sur les gendarmes, mais heureusement vous êtes là, les gendarmes, les policiers, les forces de l'ordre, vraiment, et je vous embrasse tous, vous êtes en train de nous écouter, en train d'intervenir à la caserne, tout ça. Moi, je suis prêt à t'offrir la Switch 2, à condition que si un de ces quatre, je passe dans le Calvados, et que je suis peut-être à 135, j'aime pas rouler vite, mais peut-être à 135, 136, on regarde de l'autre côté.
11: Ah bah, je peux pas m'engager à ça, parce que quand même, on est une obligation de probité, et en plus, on a un EAD à faire en ce moment, tu vois, pour rappeler les obligations, voilà.
7: Ah, je comprends. Ouais. Bah écoute, le mieux, c'est que je vais t'envoyer l'adresse de la FNAC.
11: Mais bon, pour toi, je ferai un effort, allez.
2: Allez, entreprends dans un instant, reste avec nous, avant ça, on va s'écouter Vita, ça fait mal, on reste en direct sur Énergie avec vous tous, merci de nous écouter dans toute la France.
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7: J'espère que tout le monde va bien, que vous soyez en France, on va jouer dans un instant, 0870 42 48. On a un policier à faire gagner, un gendarme d'ailleurs.
5: Un gendarme
7: à faire gagner, il nous manque une autre personne. 0870 42 48, tiens, Faustine qui est là. Ça va, Faustine?
13: Salut Camille, ça va?
7: Ouais, trop bien, Faustine. Tu viens d'où, Faustine?
13: En fait, je suis trop contente de t'avoir au téléphone.
7: Moi, tu sais même pas comment je suis content. Je suis arrivé ici ce soir à 16h, j'ai dit si j'ai pas une Faustine, je pète un plomb.
13: C'est vrai? Je viens d'Annecy, pourquoi je te vois pas?
7: Le lac d'Annecy, c'est mon endroit préféré.
13: Mais tu es où? Mais je te vois jamais.
7: Je sais, j'ai jamais le temps de venir, j'adore.
13: Mais je vois ça.
7: Je viens cet été, rigole pas. Faustine, tu sais que je viens en juillet là.
13: En juillet, mais non, mais moi je viens de voir à Lyon, je vais aller voir la lettre, mais si on peut se capter à Annecy, je serais trop heureuse.
7: Oh, ben la lettre, c'est la pièce de théâtre qui arrive, donc merci mille fois. Mais non, rigole pas. De première semaine de juillet, je suis à Chambéry et on va à Annecy.
13: Ok, bah je te repère dans toutes les rues d'Annecy.
7: Pardon l'équipe, je calme un peu.
13: Attends, s'il te plaît, j'ai un truc à dire super important. Si je peux deux secondes, tu sais que ma sœur et moi, on est fans de toi. On parle de toi au repas de Noël. Et vraiment, on se dit, mais Camille, on penserait quoi? Et puis Camille, c'est ça. Nos maris sont jaloux. En fait, on passe notre vie à parler de toi, en fait, Camille.
7: Mais c'est trop mignon. Mais Faustine, tu sais quoi?
13: Je te jure, on est trop fans.
7: Et ben, tu m'écris sur Instagram et tu sais quoi?
13: Je t'écris, tu me réponds pas.
7: Ah mince. T'as ton téléphone là?
13: Mais bien sûr.
7: Alors vas-y, écris-moi maintenant.
13: Attends, alors ok.
7: Écris-moi maintenant sur Instagram et on se cale. Et je te promets à Annecy, si tu me payes l'apéro, on vient boire l'apéro.
13: Tu jures? Non mais ce serait le rêve de mon
7: émetteur. Je dis jamais en l'air, je te promets.
13: Alors attends, Camille, je t'ai écrit quand la dernière fois? Ça commence à remonter un peu.
7: Camille Combal.
5: Oui, c'est ça, c'est là. Ah oui.
7: C'était chez Camille Lacour.
6: C'est un 50 mètres nage libre, hein, c'est une autre ambiance.
7: Bah, il y a Thibaut qui m'écrit.
13: C'est vous qui envoyez Camille?
7: On y va? Ah, il y a plein de gens qui m'écrivent. Ah, Faustine, je te vois.
6: Ça y est, c'est bon.
7: C'est bon, je t'écris, hop, ça part.
13: Oh, s'il te plaît, je t'en supplie pour moi et ma soeur, par pitié.
7: Allez, vas-y, bah, tu sais quoi, promis, on reste en contact dès que je suis à. Tu m'écris en juillet et dès que je suis à Annecy, on se capte.
13: Ouais, grand plaisir. Oh, tu viens me refaire ma journée, ma vie, je crois.
7: Ah, mais ça me fera trop plaisir. Tu fais quoi là-bas, Faustine?
13: Je travaille en RH, en ressources humaines.
7: Et ta sœur?
13: Et ma sœur, elle travaille sur Genève, elle est comptable, c'est moins drôle. Mais ça me vient quand même. Attends, Camille, attends, faut que je te dise aussi, on a fait des t-shirts maquillés crème fraîche.
7: Cool.
13: Mais non, mais tu vois à quel point on est fan.
7: Alors, il faut que j'explique.
13: J'ai un t-shirt maquillé crème fraîche.
7: C'est qu'on avait, comment il s'appelait celui-ci? Damiano David. Il vient souvent dans notre émission et quand il vient, on lui avait demandé est-ce qu'on met de la crème fraîche dans le carbonara. Il avait dit maquillé crème fraîche.
13: Et on a fait le t-shirt du coup.
7: T'es un cœur, merci.
13: Mais tu vois comme on est fan.
7: Mais t'es trop gentil. Bah, tu sais quoi, Faustine, on va essayer de t'offrir un cadeau dans un instant.
13: Ça ferait trop plaisir.
7: Mais face à toi, il y aura un gendarme. Ça oui, va, Adrien?
13: C'est pas grave. Ça va.
7: Lequel des deux va gagner?
13: C'est moi.
7: Attention,
13: si je te dis que j'ai le même nom que Rémi. Enfin, ma mère, son Rémi Guillotin. Je suis sûre, on est de la même famille, faut qu'on creuse aussi.
7: Attends, mais c'est fou. Ah bon?
13: Mais c'est ça. Et mon père s'appelle Rémi. Et ma mère, son nom de jeune fille, c'est Guillotin. Je suis désolée, je monopolise l'antenne. Je suis trop contente de t'avoir au téléphone.
7: Ok, bah attends.
13: Guillotin, faut qu'on creuse aussi quand même. Parce que je pense qu'on a de la famille en commun, hein, Rémi.
6: Bah bien sûr, on n'est pas 20 000. Hein.
7: Ouais, fais gaffe, il va bien pour l'héritage. Je le connais, mais il va pas dormir.
13: Non, bon, on fera pour une soirée, au moins, c'est pas déjà pas mal.
7: Franchement, on va se faire ça, promis, cet été. Faustine, tu sais quoi, tu restes dans le coin, je vais vous faire jouer. Je vais faire jouer Adrie aussi. Je vais trouver un jeu, vous allez vous affronter. L'un des deux repartira avec une Switch 2.
13: Ouais,
10: ça fait plaisir.
7: Ou l'Apple Watch, d'ailleurs, vous choisirez dans un instant. Ça vous va?
10: Très bien.
7: On s'écoute du Jérémy Frérot?
6: Avec plaisir.
7: Allez, Jérémy Frérot, tout de suite. J'ai plein de choses dont je vais vous parler, mais on discute. Bah, j'ai plus le temps. Jérémy Frérot, vous pouvez pas faire mieux.
6: Ah oui.
7: C'est ce qu'on écoute tout de suite sur Énergie. On est en direct jusqu'à 19h avec Faustine Adrie et vous tous au téléphone.
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7: Jérémy Frérot, c'était notre invité il y a quelques jours dans l'émission. Vous retrouvez bien sûr toutes les vidéos sur les réseaux, partout et en podcast. Vous retrouvez, il est tellement marrant, Jérémy. Il est venu nous voir vendredi dernier, perdu son portefeuille.
6: Ah oui, ça va.
7: On en est où? Juste avant nous, il allait à Vivement Dimanche avec Michel Drucker.
5: Ah bah c'est là-bas. Hein.
7: Ah bah de toute façon, là-bas, c'est vraiment un gros. Au lieu de la délinquance, c'est le canapé rouge de Michel Drucker.
5: Ah, quand même, ouais.
7: Ah bah non, mais si c'est pas la chienne, c'est pas machin, c'est pas. En tout cas, il y a énormément de chours chez Michel Drucker. Bah, il s'est fait taper son portefeuille.
6: Pour voir s'il y a sous le canapé rouge, je peux dire qu'il y a 2-3 trucs.
7: Ouais. Hein, ah bah attends. Et trop de boulettes. Hein, dans un instant, j'ai Adrien, Faustine, mais vous tous aussi, appelez-moi 0870 42 48. Cette émission, c'est la vôtre avant tout. Vous parlez avec nous. Vous avez un truc à vendre, venez nous le dire sur l'antenne. Vous avez un coup de gueule à passer, venez le passer sur l'antenne. Vous voulez jouer, venez jouer sur l'antenne. Le numéro est 100% gratuit. Les jeux des indices.
6: Ah ouais,
7: comme ça,
6: oui.
7: Tout le monde joue. Un auditeur choisira avec qui joue l'un et l'autre. Le jeu des indices est de retour dans un instant sur Énergie. Puis vous jouerez avec nous dans la voiture. Bien sûr, je vous souhaite beaucoup de courage. Gim Soleil qui arrive avant tout ça, bougez pas.
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7: On vous change les idées en voiture, mais soyez prudents, s'il vous plaît. Je suis un peu premier degré, mais c'est important. Plus on a Adrien, gendarme à Caen, qui attend pour gagner une Switch. C'est pas le moment de dire des conneries, hein, ça va, Adrien?
10: J'écoute.
7: Vos amis.
0: Adrien, comment allez-vous, monseigneur? Est-ce que tu te... Adrien, est-ce que des fois, il y a des excuses vraiment pourries de gens pour essayer de pas avoir le PV?
10: Mais après là, sur la route c'est pas ce que je fais le plus parce qu'il y a des unités routières, en fait il y a des PMO et des pelotons motorisés qui sont vachement plus sur la route. Alors on en fait un petit peu, mais on est sur l'essentiel, on est sur les enquêtes quand les gens viennent déposer plainte ou les interventions quand on les appelle du 17. Donc après on va en faire, mais on excuse là comme ça, non, j'ai pas une excuse qui m'arrive.
0: Ouais, il y a pas un truc du pardon, ouais. Je faisais sécher la voiture, ce genre de truc. Oui, Thibaut.
10: Non.
2: Mon papa il s'est fait arrêter un jour par les gendarmes, c'est pas bien, il faut pas le faire, il roulait très vite avant en moto et ouais. Il s'est fait arrêter genre vraiment très très très vite et il a dit je suis désolé, je peux pas aller en dessous parce que sinon je perds l'équilibre et je tombe.
10: Ah ouais. Après sur un coup d'humour on peut tenter.
7: Et retrait quoi.
2: Retrait de famille. Il était en scooter en 50 après. Après il a perdu.
10: Dans tous les cas, si tu sais que t'es en infraction, ouais. Tout de suite, on le sait, quand on arrête, on a vu. Hein, donc, non, c'est pas moi, j'ai pas fait,
0: bah oui.
10: Tout de suite, t'avoues et tu dis oui, bah c'est vrai, j'ai pas fait attention, on va regarder un peu ton dossier, et puis, tu vois, on pourrait être plus clément avec quelqu'un qui bien sûr, accepte et reconnaît. Hein,
2: ouais, mais comme moi, il avait pris 10 ans avant.
10: Ouais. Ça veut pas dire que t'échapperas, hein, t'auras, mais voilà, en tout cas, c'est toujours plus sympathique. Mais par contre, j'ai des petites anecdotes sur plein d'autres choses.
0: Donc, on en parle dans un instant parce qu'on va te faire jouer face à Faustine Dancy. L'un des deux va gagner ou une Apple Watch ou une Switch 2, c'est au choix. C'est le grand retour du jeu des indices.
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0: Ça arrive dans un instant sur l'énergie. Restez avec nous. Vous vouliez le faire une troisième fois, pardon.
2: Oui,
0: autant pour moi, j'ai pas senti l'énergie.
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0: Merci de nous choisir pour terminer vos après-midi. On est sur Énergie, 16h, 19h. On a des cadeaux, les gars, tout doit disparaître. Apple Watch, j'en ai.
2: Switch 2,
0: j'en ai.
2: Plancha,
0: j'en ai. Petite musique.

0: suite pour gagner un jeu. Adri et Faustine, on a la chance d'avoir deux auditeurs adorables. Les deux, on aimerait qu'ils gagnent, mais pourtant l'un des deux va perdre.
1: Et voilà.
0: C'est les règles du jeu. Adri, les gendarmes à Caen. Faustine, elle est RH à Annecy. Et je prends l'apéro chez elle.
1: Oui, c'est
0: fait.
1: Oui, s'il te plaît.
0: Quoi qu'il arrive, ça, c'est fait. Ben non, on va essayer de te faire gagner un cadeau, Faustine. Faustine, je vais te poser une question simple. Est-ce que tu veux jouer avec Ornella ou est-ce que tu veux jouer avec Rémi, qui visiblement est un peu de ta famille?
1: Ah oui. Alors, j'aime beaucoup Rémi, mais je vais choisir Ornella. Ornella, je compte sur toi, s'il te plaît, Ornella.
2: C'est quand même fou d'être à ça, de faire une cousinade avec ça me passionne.
1: Non, c'est pas grave. Nous, on fait la cousinade et puis Ornella, comme ça, je sympathise avec elle pour autre chose.
3: Bien sûr. Eh ben, écoute, il n'y a pas de soucis. Je vais essayer.
0: Adri?
4: Ouais.
3: Un choix audace.
0: Wow. Voilà. T'as pris un petit coup derrière la nuque là.
4: Ah non, du tout. Bah, il a un petit engagement envers moi. Je lui ai donné un point, donc on va dire.
0: Ah oui, c'est vrai.
4: Voilà.
0: Mais oui, c'est vrai, mais t'as raison, bien sûr.
4: Donc, attends, pour motiver un petit peu. Bah, oui.
3: Surtout, t'es fort au jeu.
0: Je rappelle les règles de ce jeu. Peut-être vous nous écoutez pour la première fois. C'est un de nos jeux cultes. On peut parler de pyramide, mais on ne parlera pas de pyramide. C'est très simple, c'est le jeu des indices. J'ai devant moi des photos de personnalités.
3: Bien sûr.
0: Ça peut être des personnages fictifs, ça peut être de vrais personnages. Quoi qu'il arrive, c'est des gens très connus, bien sûr. Ou des personnages fictifs très connus. Chacun votre tour, vous jouez pour votre auditeur. Vous donnez un indice et un seulement. Un mot. Vous ne pouvez pas dire Clermont-Ferrand.
2: Non.
0: Est-ce que je veux dire?
2: Bien sûr.
0: Un mot. Un seul mot.
2: C'est pour moi. Il récap pour moi.
3: Ah, bien sûr.
2: J'ai tendance à donner plusieurs.
1: C'est le jeu des briques, c'est ça?
0: Comment?
1: C'est le jeu des briques.
0: C'est le jeu des briques, voilà, exactement. Et donc, le principe est simple. Chacun votre tour, vous donnez un indice. Votre auditeur fait une proposition. Si c'est la bonne, ça fait un point. Le premier à trois points gagne.
3: Okay.
0: Si c'est pas la bonne, la main passe à l'autre. Ainsi de suite, à son tour de donner un indice et à son auditeur de proposer. D'accord?
3: Tout à fait.
0: Premier à trois points à gagner. Je commence avec les filles, je commence avec Faustine et Ornella. C'est pas forcément une bonne chose de commencer, mais on inversera après.
3: C'est vrai.
0: Voici la première personnalité à faire deviner. Bonne chance. Et vous jouez avec nous dans la voiture, essayez de trouver avant Faustine et Adrien.
3: Angleterre.
0: Faustine, une proposition.
1: Elisabeth.
0: Non.
1: La reine Elisabeth.
0: Non, c'est non.
2: Alors, Adri,
4: ouais.
2: On est parti. Là, j'allais encore dire deux mots. Pardon, attends, j'y vais, excuse-moi. Chauve.
5: Bravo.
4: Chauve, j'ai pas, non.
0: T'as pas, tu passes.
4: Ouais, je passe.
0: Réduire des gens à leur couple, je trouve ça nul, Rémi, mais pardon, excuse-moi.
2: Entre chevaux, on fait ce qu'on veut.
0: Donc là, vraiment appuyer sur la calvitie de quelqu'un venant de notre calvitie.
2: Ouais.
0: Je trouve ça vraiment bas. Je suis très déçu par toi.
2: Hein. Si, tu me trouves.
0: Depuis 16h, t'as une attitude déplorable. Je te dis franchement. Hein.
2: Je le dis.
0: Attention, ça fait déjà deux indices. La main repasse aux filles.
3: Héritier.
1: Prince William.
0: On t'entend très mal, Faustine, mais en tout cas, le prince William est la bonne réponse.
3: Oui,
0: bravo.
3: Oui.
0: Ça fait déjà un point. Bravo, les filles.
2: Bravo.
0: On va y aller pour une deuxième personnalité. Cette fois-ci, c'est au garçon de démarrer. Attention.
2: Je suis concentré.
4: Allez, Rémi.
2: Let's go.
0: Je rappelle, ça joue pour une Switch. Faustine, tu veux la Switch ou l'Apple Watch?
1: Moi, je voulais la
0: PS5. Ah, je l'ai pas.
1: Bon, la suite, ce sera très bien.
0: Attention, c'est parti. Personnalité suivante.
2: Ok. On est parti.
0: Basket.
4: Michael Jordan.
3: Français.
1: Tony Parker.
0: C'est pas ça. La main au garçon.
2: À nous, jeune.
4: Jeune basketteur français.
0: Ah bon, on parle que lui. Tu l'as.
4: Wembanyama. J'ai pas le nom.
0: Allez, je te l'accepte. C'est Wembanyama.
4: C'est
0: évidemment. C'est évidemment Victor Wembanyama, grand champion de basket qui joue aux Spurs et qui a permis aux Spurs d'accéder à la finale de la NBA. Ça sera la semaine prochaine. Attention, personnalité suivante, ça fait un partout. Oh là là. J'adore ce jeu. C'est aux filles de jouer maintenant. Attention, premier indice pour les filles, c'est parti. Voici la personnalité suivante. Essayez de trouver en voiture. Je suis sûr que vous trouvez vite.
3: Animatrice.
1: Sandrine Quétier.
0: Non, Faustine.
1: Ouais, je sais.
0: Ah. Alors, je vais dire. Préférée.
4: Animatrice préférée. Et je me dis, là.
0: Pas du tout. Adrien, on sent que t'es vraiment télé des années 90, toi. Là. On sent vraiment Michael
4: moi,
0: Jordan, Guilux, peut-être Guilux, non.
4: Moi, je viens des années 80.
0: Ouais, je vois ça.
3: Toi.
1: J'ai pas entendu.
3: J'ai dit, comment? J'ai dit, toi.
1: Ah non, ça, je suis en train de tourner là, vas-y.
0: Toi.
3: Oui, j'ai dit, toi.
0: Ah, on t'entend vraiment trop mal, Faustine. Je suis désolé. Tu nous entends ou pas, Faustine? Elle est en pédalo sur le lac d'Annecy. Franchement, c'est... le problème, c'est qu'on capte pas au milieu du lac. Hein. Peut-être reviens sur le bord. Reviens sur le rivage. Ouais, c'est peut-être, peut-être le mieux, quoi.
2: Ben oui.
0: En fait, je sais pas si je vais arriver à te joindre cet été à Annecy. Hein. Mon avion a un petit peu galéré.
2: Ça va être compliqué.
0: Est-ce que tu nous entends, Faustine?
1: Je t'entends de très
0: longtemps.
1: Répétez ce que t'as dit.
0: Non, on l'aura.
2: Ah là là, ça veut dire que.
0: Mais ça veut dire qu'on va se retrouver dans un instant. On va écouter Mais Smith, bah oui, où normalement Adri part sur bah, tapis oui. vert. Normalement, c'est Adri qui gagne.
2: Oui.
4: Ah, ce serait beau. Bah, on peut quand même, mais bon.
0: Bah ouais, mais on l'entend plus. Comment je fais? Faut bien que je fasse un cadeau. Bon, on fait un point complet. On écoute My Speed, Stargazing, et on voit ça dans un instant. On essaie de la récupérer sur le rivage. T'inquiète pas, Adri. Je suis obligé de donner le point là, en tout cas à Adri, parce qu'on n'entendait pas Faustine. C'était Faustine Bollard.
3: Eh oui, c'était ça.
0: C'est le même prénom en plus.
2: C'est pour ça que t'as dit toi.
0: C'était notre ami. Ah, je connais pas le toi.
3: Elle allait dire.
0: Je t'en bien.
3: Dans sa tête, c'est obligé qu'elle dise moi. Après, elle dit ah, Faustine, tu vois, c'était logique.
0: En tout cas, ça fait 2-1 pour Adri. On voit si on récupère Faustine. Ce sera gagné pour Adri quoi qu'il arrive. Restez avec nous, on est en direct avec le son de Miles Smith sur Énergie.
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0: J'adore Miles Smith.
2: Ah bah ouais.
0: C'est un peu notre pote. Hein.
2: Ah oui.
0: Quand tu regardes bien. J'adore Miles Smith, c'est bien. Ça a quelques années ou c'est récent ça, Stargazing?
2: 2024-2023.
0: Ah voilà, bah mes 19 ans. Attends, j'étais pas de
2: 2024.
0: Ah, j'ai mon bac, vas-y mon bac. Ouais, 2024. Est-ce qu'on a retrouvé Faustine? Salut Faustine.
1: Oui, salut, tu m'entends?
0: Salut Faustine. Alors j'étais obligé de te faire perdre le point. Mais je t'en prie, attends, ça arrive à tout le monde, t'inquiète pas, ma Faustine. T'étais à Annecy, on captait plus bien, donc il y a 2-1 pour Adrien. Hein.
1: Ok, c'était qui du coup, j'ai pas entendu?
0: C'est Faustine Bollard.
1: Ah bah punaise, ok.
0: C'est pour ça le toi Faustine Bollard.
1: Ah oui, mais je n'ai pas entendu.
0: Les garçons, c'est à vous de prendre la main. On reprend le jeu de l'indice. Un indice de chaque côté, vous essayez de faire deviner votre auditeur. Le premier qui devine gagne. Attention, si Adri et Rémi trouvent le point, ce sera gagné pour Adri. Voici peut-être la dernière personnalité à deviner, sinon c'est pour une égalité. Voici la personnalité suivante. Rémi, un mot et une propale d'Adri.
2: Ok, on va y aller tranquille. Alors, je vais te dire Paris.
4: Paris.
2: Vas-y, tranquille.
0: Il me faut une propale, Adrien.
4: Une personnalité, ouais.
0: Ouais, c'est une personnalité.
4: Paris, je sais pas. Mbappé, ouais. Il est plus au Paris, mais.
0: Non, pas Mbappé. Non. Ornella.
3: Or.
1: De quoi?
3: Or.
1: Or?
3: Oui.
1: Putain, or. Céline Dion? Mais non, rien à voir. Céline Dion.
0: Paris, or.
2: Allez, non. Et donc, à nous, ballon.
0: Eh oui.
1: Bah oui, mais bon.
0: Adri, c'est
4: bah
0: pas
4: non,
0: ça, hein, bien sûr, c'était pas Céline Dion. Oui.
4: Dembélé.
0: Dembélé, oui, tu peux le réponse. Et donc, Adrien, notre gendarme de Kyo, grâce à Ousmane Dembélé, gagne la Switch de.
4: Merci.
0: Grâce à Ousmane Dembélé. C'est plutôt grâce à son petit pépère. Pardon, hein. Je dois mettre un peu l'église.
4: Ouais, merci,
0: et je rappelle Je rappelle que Faustine ne voulait pas jouer avec Rémi. Hein.
2: Mais non, par contre, c'est une guilloton, moi. Mais tu vois.
1: Ça, c'est pas Ornella, c'est moi, je suis désolée. Hein.
3: Mais non, mais ça, c'est pas grave, mais bon, c'est comme ça.
1: Camille, tu peux me rappeler pour un jeu plus facile, je t'en supplie.
0: Bah écoute, Faustine, on se voit à Annecy, ouais, et je descends avec le trivial poursuite, tu t'inquiètes pas.
1: C'est vrai.
0: T'inquiète pas, on fera des jeux toute la soirée, je descends avec codename et délit de faciès.
1: On fait un codename, s'il te plaît, on fait un codename.
0: Eh ben avec grand plaisir, Faustine, je t'embrasse, félicitations à Adrien. Dans un instant, qu'est-ce qu'on s'écoute? Jennifer Lopez, Save Me Tonight.
2: Save moi dans la nuit.
3: Oui.
0: C'est sauf
3: tonight,
0: moi ce soir,
2: trop bien.
0: Bah, elle a besoin d'un sable, quoi. Tu l'as compris, parce qu'elle rentre. Elle a bu un canon de trop, Magilo. Bah, allez, From the Block.
2: Bah, attends, t'es From the Block.
3: Et on the floor, elle est partout.
0: C'est vrai qu'on l'écoute beaucoup en ce moment, génial. Oui. Hein. Retour de hype sur la Gilo, hein. Génial. Ça arrive dans un instant sur Énergie. On est tous ensemble, on est en direct ou on n'est pas en direct?
3: Bien sûr
0: qu'on est en direct. Manu Payette, Marie-Julie Bob, Léo Grand-Perret viennent de nous parler d'un film canon qui sort dans quelques jours.
3: Le 17 juin,
0: le film s'appelle
3: Deviens génial.
0: Je l'ai vu, je vous rassure, j'ai oublié le titre. Mais je l'ai vu et on en parle avec eux dans un instant. C'est avec Canon, on est là jusqu'à 19h. Des invités super, vous surtout 0870 42 48 pour nous joindre, bougez pas.
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0: Big Flo Oli qui était nos invités aussi il y a quelques semaines maintenant. Je voudrais vous emmener en Occitanie.
3: D'accord.
0: Ah, très bien. L'Occitanie en Provence, ça vous parle?
2: Bien sûr, Uzès, tout ça.
0: Bien sûr, pas en Occitanie. La région est numéro un d'un classement qui vient de sortir. Écoutez bien. Là où les salariés ressentent le plus le besoin de partir en vacances. Cette étude se base sur les recherches effectuées sur Internet autour du besoin d'évasion de vacances d'hôtel. L'Occitanie apparaît comme la région où le besoin de vacances est le plus marqué. En deuxième, l'Île-de-France. En troisième, la région Auvergne-Rhône-Alpes.
2: Ah bon? Mais pourtant, ils vivent en vacances. Alors je sais que quand tu vis en vacances, tu te rends pas compte. Mais nous, quand on y va, on s'en rend compte.
0: Alors que non, que partir en Occitanie,
3: oui,
0: je vous le dis.
3: Oui,
0: L'Occitanie, laissez-nous vos maisons, on fait du Airbnb, mais nous, on veut que aller chez vous. Hein.
3: Ouais, c'est marrant, ça.
0: C'est fou, hein.
3: Ouais.
0: C'est dingue. Trop belle région, mais en tout cas, c'est là où donc, je voudrais adresser plein un grand message à tous nos. Comment on dit? Occitans. Les Occitans.
3: Mm-hmm.
0: Les Occitans.
3: Mm-hmm.
0: Et ben, je voudrais les embrasser. Et si vous avez besoin de changer d'idée, nous, on est là jusqu'à 19h, puis les vacances, ça arrive bientôt.
3: Ouais, c'est bientôt.
0: Vous êtes de border burnout là-bas, donc on vous souhaite beaucoup de courage, on est avec vous, quoi.
3: Oh là là. Tu vois, comme quoi le soleil et tout, c'est pas.
0: Après, je comprends, ça dépend des temps et tout. T'sais, moi, je passe la semaine avec Rémi, à la fin, je suis d'Occitanie. Hein.
2: Tu vois,
0: j'ai besoin de prendre l'air aussi.
3: Ouais, je comprends.
2: Il ne peut pas bouger, hein. Je suis là, je suis sur un côté. Hein.
0: Jennifer Lopez, me dites pas ça, qui est d'Occitanie, hein. Vous savez, hein.
3: Oui.
0: Enfin, pas exactement, et d'Ardèche. Hein.
2: Ah, bah, les Sud-Ardèche, même.
0: Ah, ouais.
2: Ça vient d'où, son inspi?
0: Montélimar.
2: Ouais, enfin, à côté, parce qu'elle était d'abord, elle avait une entreprise de nougat. Et après, voilà. C'est venu en chute pour écrire toutes ses chansons, quoi.
0: C'est qu'elle a ramené le nougat au miel à Los Angeles.
3: C'est incroyable.
0: Mais From the Block, c'est Albi,
3: bien sûr.
0: From the Block, le bloc, c'est Albi, les mecs. Réveillez-vous, hein.
2: Ah oui. Bloc de nougat, quoi.
3: On en
0: apprend des choses. Hein.
3: Ça, c'est dingue.
0: Ouais, on va fact-checker hein, tout ça. Mais
3: pour moi,
0: c'est un vrai oui.
3: Ouais.
0: Bon courage à tous nos auditeurs partout en France. On est là à vos côtés jusqu'à 19h. On a des invités canons qui arrivent. Et j'ai même pas fait une info de la soirée.
2: C'est fou, hein.
0: J'ai pas fait une info de la soirée. Je vais en faire une dans un instant. C'est fou. Qu'est-ce qu'on raconte depuis 16h? Il est 17h40. Non, mais vous rendez compte, j'ai pas fait une info. J'en ai 1000 et j'en ai pas fait une.
3: Je sais même pas.
2: Ben non, bon, c'est plus.
0: C'est quoi, on dirait les repas de Noël où ça démarre et tu commences à dire alors le petit, ça machin, il m'en joue au crous, et deux secondes après, t'es en train de parler d'Edouard Philippe, je sais même pas ce qui s'est passé. À quel moment on est passé de ce sujet à ce sujet à ce sujet?
3: Bon, c'est
0: ça, je sais pas. Gilo, save me tonight.
3: Encore?
0: Bon, on l'a pas écouté.
3: Ah oui, d'accord, c'est vrai.
0: Toujours qu'on la sort, pas encore écouté. Ça fait un moment que je passe l'intro derrière moi, quoi.
3: Oui, c'est vrai.
0: Ça fait 3 minutes le temps du disque. C'est comme si on l'avait écouté. Bon, on se dit qu'on l'a écouté, non?
2: Allez, c'est fait.
3: Oh, c'est bon.
2: Ah bah attends,
0: ça allez, on le met un peu. On met une petite minute comme ça. Vous grignotez, mais savourez si vous aimez.
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0: On l'a laissé en entier en fait parce que je voyais qu'il y avait plein de gens qui kiffaient dans le studio et je me suis dit si les gens kiffent, vous devez kiffer aussi dans la safrane. Hein.
3: Eh oui.
2: Bien sûr.
0: Là c'est le but, hein. Vous kiffez dans le studio, j'espère que vous avez pris plaisir. On s'est mis un petit Gilo à l'instant. J'ai une question du Kikadi.
2: Oh là.
0: Kikadi, je vous donne une phrase, vous devez deviner qui c'est Kikadi, vous allez être aidé par Florian qui est avec nous. Ça va Florian?
10: Ça va et toi?
0: Ça va trop bien mon pote. Tu viens d'où Florian?
10: Moi je suis originaire du sud-ouest, mais là je suis vers Charles de Gaulle.
2: Charles de Gaulle, le portable ou le cercueil.
0: Bah, il y a l'aéroport et puis il y a l'avenue, hein, ça fait quand même pas mal
2: ouais,
0: de...
2: Ouais, sinon t'es vraiment, vraiment dans sa bourgade, près du cimetière.
10: Non, dans l'Oise,
2: Dans l'Oise, très bien. Qui a dit... Tu veux bien le Kikadi, c'était Laurent Ruquier qui faisait ça.
3: Ah, Kikadi.
0: Kikadi.
2: J'adore ma nouvelle belle-mère, elle est super sympa. On parle des heures de musique et peut-être qu'elle m'aidera dans ma carrière de chanteur.
0: Ah bah c'est une belle-mère connue.
2: Oui.
0: Donc le mec, ok,
2: c'est français ? C'est pas français, elle a dit j'adore ma nouvelle belle-mère, elle est super sympa et on peut parler des heures de musique.
3: Donc c'est une belle-mère qui est chanteuse ?
2: J'aime ta DA, c'est exactement ça.
3: Très bien. Là.
2: T'es touché par la grâce, toi.
3: Ah bah, attends, hey,
2: excuse-nous, Goodwill Hunting. Hein. On te dérange peut-être là-haut, dans ton génie.
0: La belle-mère, c'est Madonna ?
2: Non, c'est pas elle.
0: Ah bon ?
3: C'est une belle-mère qui a 60 ans, tu dirais ?
2: Non, moins que ça. Je dirais une bonne quarantaine, petite quarantaine.
3: Oh, une jeune belle-mère.
2: Comment tu dirais, Thibaut ? 40, non, elle a ?
11: Je t'avoue, je cherche l'info aussi, je l'ai pas, moi.
2: Ah, autant pour moi. Je suis en train de chercher la félicité parce que quand t'as pas une réponse, t'as la tête d'un gars qui a une réponse.
11: T'as vu ça, je suis bien convaincu.
2: Bravo. Bravo. Alors, souvent, quand tu l'as, t'as la tête d'un gars qui l'a pas.
11: Pardon, hein. Confiance.
2: Eh, c'est comme un chien qui cherche des truffes, hein. Il a toujours la tête d'un gars qui a trouvé la truffe, il l'a pas trouvé. Bah, là, tu vois. Thibaut, c'est un peu pareil.
0: La comparaison est pas géniale,
11: mais en tout cas, je crois que dans sa tête, ça sonnait bien.
2: J'adore les trucs.
11: Je me rends bien compte que vraiment, c'était de la merde, sa comparaison.
2: Mais, vois où il voulait dire, je crois que c'était flatteur. Et au final, il t'a juste comparé un espagnol breton. Sur le papier, pour lui, c'était cool.
11: J'ai mes oreilles.
2: Qui a dit ? J'adore ma nouvelle belle-mère, elle est super sympa. Bon, bref, et on peut parler musique.
3: Oui, on peut parler musique. Donc...
2: Ah, vous l'avez.
0: Mais non, mais attends, c'est que la personne est donc.
2: Une chanteuse, c'est une belle-mère, une chanteuse qui a refait sa vie avec quelqu'un qui a des enfants. Ah, les gars, on a parlé que d'eux.
3: Ah bon ?
2: Chips. Attends, c'est fou.
0: C'est aux
3: États-Unis. Anglais ou américain ?
2: Américain. Incroyable! La chanteuse est américaine.
3: Oui, la chanteuse est américaine. Attends, mais c'est insupportable.
2: Son mari n'est pas américain. Et enfin, son mari, la personne avec qui elle a refait sa vie.
3: Is it French?
2: Non.
3: Ah non.
2: Pas French.
0: Attends, non, mais c'est pas possible.
2: Oh. Elle a pas d'enfant, elle.
0: Florian!
12: Alors là.
2: Ah attends, bah ouais, bah toi, je vois que t'es plus branché De Gaulle, Bérégovois. Et bah
3: oui, attends, mais tu dirais dans la quarantaine une chanteuse.
2: Quarantaine, vous allez vous en vouloir.
3: Donc c'est pas Gillo?
2: Non.
3: Ok, parce qu'on parle beaucoup de Gillo, donc je ne sais pas.
2: Et ben, une chanteuse qui a refait sa vie avec un homme politique.
0: Ah mais bien sûr. C'est je suis un fou furieux. Elle a refait sa vie avec le président, l'ancien ministre canadien. Président canadien.
11: Cathy Trudeau. Perry, oh là là.
0: Trudeau, voilà, Cathy Perry.
2: Exactement.
0: Eh oui.
3: Je n'avais pas cette info.
2: Quoi ?
3: Je ne savais pas.
2: Tu ne savais pas que Cathy Perry était en couple depuis plus d'un an avec le premier ministre canadien, Justin Trudeau? Wow, enfin, on revoit ta fibre, hein. Faut reconnecter, faut que Wanadou y passe à la maison.
11: C'est fou de pas savoir.
3: Ça m'intéresse pas, ils se sont dit ça m'intéressera pas.
2: Ça veut surtout dire que bravo, parce que tu dois avoir une qualité dentaire de folle, t'as pas fait une salle d'attente depuis 2 ans. Je vais chez un dentiste de pas avoir un article sur Cathy Perry qui sort avec Justin Trudeau.
3: Mais je lis pas ces choses, attends, je ne sais pas.
2: Ah, je vois, toi. Toi, quand tu vas chez le dentiste, tu prends Science et Vie.
3: Ouais. Je suis un relou. Je regarde des mouches, des insectes.
11: Ah, tu vois, le lézard peut changer de peau, c'est fou.
3: Après, je rentre, j'ai des belles discussions avec mon chéri.
2: Bon, alors, qui a dit ça ? Eh ben, tout simplement, Justin Trudeau, en 2025, il s'est mis en couple avec Cathy Perry. Il a des enfants. Le fils de Justin Trudeau veut devenir musicien. Ben, figurez-vous quoi ? Et je suis très content de ça. On en parlait hier avec notre invitée Alessandra Sublet.
3: Ouais.
2: C'est une famille recomposée, heureuse. Et le fils, il dit, j'adore Cathy Perry, c'est ma belle-mère, c'est trop cool. Et elle va m'aider dans ma carrière musicale.
3: C'est vrai que c'est sympa d'avoir Cathy Perry en belle-mère quand même.
0: Ça aide un peu,
3: ouais,
0: quoi.
3: C'est cool.
0: C'est-à-dire que si tu fais de la flûte traversière, elle te trouvera quoi qu'il un truc à faire à un moment donné dans un album.
2: Et alors j'ai appris un truc de dingue. Ça c'est le fils, écoutez, c'est le son ça.
3: Il n'y a pas besoin de Katy Perry.
0: C'est pas mal.
2: Écoutez bien une histoire qui est folle. Florian, je sens que je vais te récupérer parce que je suis en train de te perdre. Florian, écoute bien cette info. Le père de Justin Trudeau.
3: Oui.
2: D'accord. Donc Justin Trudeau, premier ministre canadien. Qu'est-ce que faisait son père ?
0: Son père, il était dans la musique aussi ?
2: Premier ministre canadien.
0: Ah, c'est le père de Justin Trudeau.
2: Ah bah c'est le père en fils.
0: Ah ouais, c'est fou.
2: Maison fondée en 1827.
0: Oui, comme les plombiers, quoi.
2: Et écoutez bien, non seulement il était premier ministre du Canada, mais il sortait avec Barbara Streisand.
0: C'est une DA familiale.
2: Il a eu une histoire.
3: Incroyable.
2: Lui, c'est comme si le fils devient lui aussi premier ministre et sort avec Taylor Swift.
3: Exactement.
2: Ça serait fou, ça n'arrête jamais, quoi.
3: Ah, c'est dingue.
0: C'est marrant.
2: Non, mais c'est dingue, franchement.
3: Ouais.
0: Il a eu une histoire avec Barbara Streisand.
3: Barbara Streisand.
0: Le père qui était lui aussi Premier ministre.
2: Ils ont un truc, avec les chanteuses, les gars, là.
0: J'ai pas eu le temps de faire une info de la soirée, mais je trouve qu'elle est là.
2: Elle valait le coup, hein.
0: Ah ouais, franchement. Qu'est-ce que vous aimeriez d'avoir comme beau-père ou comme belle-maman?
3: Oh, moi j'aimerais trop avoir Will Ferrell comme
0: beau-père. C'est un acteur américain trop drôle.
3: Oui,
2: ah ouais,
3: incroyable.
2: Ah,
3: bah, je suis d'accord. Attends,
0: et il a l'âge d'être ton beau-père.
3: Bah, je pense, non? Je me dis, il doit avoir cet âge-là.
0: Ouais, bien.
2: Moi, je voudrais bien avoir comme belle-mère Josiane Balasco. J'aimerais trop passer des dimanches avec Josiane Balasco.
0: Je pense qu'elle est gentille, mais premier abord, le gigot, je suis un peu.
2: Ouais, mais je pense qu'avec tout le respect, petite bouteille de rouge, il y a une ambiance,
3: oh, la Josiane, sympa, oui.
2: Anecdote de tournage. Alors, les bronzés, c'était comment? Il y a des trucs à se dire.
3: Ouais.
0: Mais parce que je trouve que quand les gens, ils ont incarné des gens au cinéma, et souvent, elles jouent des rôles forts, ouais, tu vois. Et on a peur. Moi, une seule fois dans ma vie, j'ai croisé Robert De Niro à une terrasse. Et je l'ai vu, je me suis dit, je vais demander un selfie. Et il m'a fait un regard de Niro de viens pas me demander un selfie. Et en fait, pour toi, c'est le mec du parrain et tout, donc t'oses pas aller lui parler. Et en un regard, je te jure, en un regard, il m'a figé, il m'a dit, gars, vraiment, ça va être un non.
2: Oh, waouh.
3: Donc tu voudrais pas que ce soit ton beau-père?
2: Bah non.
0: Bah non, parce que je crois que j'arriverais pas à enlever le côté non.
3: Et t'aimerais qui?
0: Moi j'aimerais quelqu'un qui peut avoir tu vois, genre un président ou quoi, qui va dire t'as des places de stationnement et tout.
3: Ouais, ça c'est pas mal.
0: Bah ouais, tu vois. Genre t'inquiète.
3: C'est chelou que Macron soit ton beau-père, par contre.
11: Ça raconte trop de choses. Je vais pas envie de me plonger où ça m'amène.

0: vos côtés et des invités qui arrivent. On a Manu Payette, on a Marie-Julie Bopp et on a le réalisateur d'un film canon qui sort
1: le 17 juin qui s'appelle Deviens Génial, réalisé par Léo Grand-Pérez, c'est son premier film.
0: Et qui est également qui est... le mec d'Ornella, comme vous le sentez,
1: oui.
0: Monsieur. Voilà, oui, mais
2: bien, surtout Léo Grand-Pérez,
0: c'est réalisé, c'est vraiment bien. Beau regard sur la photo. Bon, bref.
1: Il est très joli en plus à regarder cet homme. Voilà.
0: Ah ouais, là, je ne peux pas te dire le contraire, il est très beau à regarder. On l'aura tout à l'heure, on les aura tous dans le studio, on va jouer aux amours.
1: Oh non. Avec Manu, trop bizarre.
0: Bien sûr, bizarre. Ça va arriver dans un instant. Il y a Amy qui est avec nous. Bonjour Amy.
3: Salut Camille, salut toute l'équipe.
0: Amy, j'ai une grande nouvelle pour toi.
3: Ouais.
0: Une immense nouvelle. Je pense que tu vas pas en revenir parce que toi, tu t'es levé ce matin. Tu t'es dit, c'est une journée normale. C'est mardi aujourd'hui. On va passer un bon moment. Et d'un coup, tu passes sur énergie. T'es en direct avec nous. Et écoute bien. Le destin frappe à ta porte. Ta vie est sur le point de changer puisque dans un instant, tu auras peut-être gagné une plancha.
1: Oh là là.
2: Oh la chance.
4: Oh la plancha. La plancha, elle est pour toi ce soir. Saucisse bien grillée, bidon bien bronzé.
0: Non, attends, j'ai bien aimé.
1: C'est la dernière que j'ai aimé.
0: Non, Aya Nakamura. Ah.

0: faire. C'est tellement pas savoir. C'est tellement pas savoir avec moi quand je suis en train de faire. C'est pas savoir. C'est pas savoir.
1: Et mis pour faire, il va falloir retrouver en 60 secondes l'info que j'ai devant moi. C'est parti, top chrono.
2: Top jingle, pardon.
1: Ah bah top jingle, on y va alors.
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1: On part à Los Angeles.
5: Ah super.
1: Il s'est passé quelque chose de fou. Une singerie, comme dirait ma mère.
5: Aïe, aïe, aïe.
1: Pendant une représentation de la comédie musicale La La Land.
6: Oula.
5: Ouais.
1: Le compositeur de la comédie musicale, Justin Hurwitz, a pris le micro pour s'adresser aux 2500 personnes dans le public. Personne ne s'y attendait. Qu'est-ce qu'il a demandé, top chrono? Qu'est-ce qu'il a demandé? Avant la représentation, c'était pas prévu, il a pris le micro, qu'est-ce qu'il a demandé?
5: C'est vraiment extraordinaire ce qu'il a demandé.
1: Bah, c'est rare si je vous en parle là, il a pas demandé.
7: Il lui manquait un danseur, il lui manquait un chanteur.
1: T'es tellement pas loin, mais c'est pas ça.
6: Ah, il a demandé si, pardonne-moi, il a demandé s'il y avait un musicien dans la salle pour remplacer un de ses musiciens, puisqu'il est chef d'orchestre, n'est-ce pas?
5: Bravo Rémi!
1: Ouais, bravo, attendez, non, bravo Amy.
5: Oui, c'est vrai.
1: Ouais, elle a fait la passe décisive. Exactement. Il n'y avait plus que le but du genou, Inzaghi, quoi.
6: Bien sûr.
1: Petit but du genou à mettre dernier moment. Amy, quoi qu'il arrive, c'est bien, vous travaillez en équipe.
6: Ben oui, c'est le but.
1: Puis moi, samedi, il me berde une plancha. Je ne cache pas que j'ai besoin de faire de la place au sous-sol. Parce que j'ai plein de disques d'or qui arrivent. Donc, il est temps que j'ai une plancha qui parte. Ça veut dire que c'est gagné pour Amy. Bravo! Oui.

0: claviériste a eu ce qu'on appelle un neurovirus.
1: Oula.
0: C'est de façon un peu classe, comédie musicale, de dire
2: AVC,
0: gastro.
2: Ah,
1: neurovirus, c'est une gastro.
0: Neurovirus, c'est vraiment la coulante.
1: Ah, c'est génial, c'est plus classe. Hein.
2: Ah oui, c'est sûr.
0: Ce qu'on appelle dans le milieu radiophonique, une rémi.
2: Oui.
0: Hein. C'est pas faux. C'est des petits dossiers où t'as besoin en effet de partir au Japon.
2: Bien sûr.
0: Le chef d'orchestre a donc une idée de génie. Il a demandé pendant l'entracte, tu vois, je vous ai dit une bêtise, c'est pas avant la représentation. Il y a eu un problème de clavier, donc il a fait un malaise. Ils l'ont sorti. Il était vraiment pas bien, il a dû filer. Vous avez compris où, on va pas faire les détails. Et donc, il s'est retrouvé sans clavier pour finir. Et à l'entracte, il a pris le micro. Il a dit, c'est une comédie musicale. J'imagine, c'est très connu hein, comme comédie musicale. Il a dit, j'imagine qu'il y a des musiciens dans la salle. Est-ce qu'avec une partition, quelqu'un serait capable de monter sur scène et de prendre la place du clavier? Et là, j'ai quelqu'un qui a levé la main.
2: Extraordinaire.
0: Un étudiant de 20 ans qui s'est porté volontaire. J'ai appuyé sur le 20 ans parce que je trouve ça important.
2: C'est dingue.
0: Et il a assuré pendant 1h30 le concert sans jamais avoir lu la partition avant.
2: Mais arrête,
0: il a même assuré un solo de clavier.
1: Et il est reparti avec une gastro. Bah oui, puisque le clavier, il a mis son clavier.
2: Mais
1: bah,
2: magnifique.
1: Bah oui, il a joué pendant 1h30. Bah,
2: ouais, c'est
1: il est reparti, paf.
0: Tu vois, regardez, vous.

0: voyez ce que c'est? Ça, c'est le bon sens du terroir.
1: Non, mais
0: moi, je vous raconte. Non, mais voilà. Mais merci. Voilà. Mais qui c'est qui disait? C'est Marc Lévy ou Marc Repère qui disait nos régions du talent?
2: Marc Repère,
0: il disait ça. Et je suis désolé de vous le dire, mais il a raison. Le clavier, moi, je suis en train de vous vendre une histoire magnifique. Il a tenu la partition. Et voilà. Le bon sens du terroir qui dit. Et il est reparti.
1: Et un petit coup de sanita.
2: Bah oui.
0: Ils n'ont pas fait.
2: Ils n'ont pas eu le temps pendant l'entraque.
1: Mais sanita le tout à la maison. Ils n'ont pas lu ou quoi?
2: Non.
1: C'est pourtant évident.
0: Bon, en tous les cas, c'est une très belle histoire et surtout qui permet de refourguer une petite plancha à Maëmi qui est là.
1: Oui, tu t'es fait vraiment kiffer.
2: Thibaut, il a fait un album.
1: Non, mais alors, Kim, ça l'était trop bien.
0: Excusez-moi, si vous deviez faire une reconversion, l'équipe, Thibaut, tu devrais te reconvertir, c'est notre réalisateur. Thibaut, tu ferais quoi en vrai?
3: Moi, je sais ce que je ferais, c'est hyper dur, mais je serais agriculteur. J'ai toujours été passionné par ça. Mon voisin était agriculteur, j'ai fait les moissons.
0: Mais attends, attends. Tu ferais de la terre ou ferais de l'exploitation?
3: Je ferais de la blé, de l'orge et du maïs.
1: Ah, bien. Ah,
0: t'es déjà assez loin dans le projet.
4: Alors, d'abord, faut appeler ça du blé, hein, parce que de la blé, c'est un autre délire.
2: Tu veux pas mon business plan?
3: Non, mais je fais la céréale. Je fais ça dans la bosse, j'ai déjà mon petit terroir qui est prêt. J'embrasse Gérard, hein, qui me garde les terres de côté et tout ça, quoi. J'adore ça.
1: Ah, trop sympa.
0: Très dur. Dur métier, mais très beau. Orné, tu ferais quoi sur vraiment? Tout autre chose.
1: Ah oui, tout autre chose. Moi, je voudrais être fleuriste. Du coup, mon petit champ, il serait à côté de ton champ.
3: Mais je te garde trois trucs pour mettre tes tulipes à côté, si tu veux.
1: Ah, merci. Ah oui, moi, j'aimerais trop avoir une petite boutique de fleurs.
0: Trop mignon. J'adore. Rémi, je t'appelle. Est-ce que tu as utilisé tes points CPF? Le compte professionnel de formation. Bah, ça tombe bien. Reconversion. Et je te cache pas que toute l'équipe, on est assez pour.
2: Qu'est-ce que tu.
0: Bah, écoute, gars, je suis pas très loin de ce que je fais. Je suis animateur de supermarché et je suis un casse absolu où tous les samedis après-midi, tu me vois au Leclerc, au Carrefour.
4: Ça doit être dur comme métier.
0: Mais attends, j'ai vu comment ils faisaient les mecs. Je me dis, ça, je suis capable. Et je me balade dans le rayon. Attention, excuse-moi, poto, je pense que t'as même pas de bonus. Hein.
4: Non, mais c'est pas ça, c'est que t'es payé pour la journée d'anime. T'es payé pour la journée d'anime. Je fais la tournée des popotes. J'en fais 3 dans le samedi. Il y a 4 samedis dans un mois. Non, je suis bien.
1: Hein. C'est-à-dire que lui, les plans de chat, il est refourri. Hein.
4: Ah bah moi, je te fais.
1: Bon, à l'Intermarché.
0: Bah, très bien, voilà. Bah, très bon exemple. On est en direct sur Énergie. T'as un lot de plans de chat. T'as un lot de 3 plans de chat derrière toi. Mets-moi une petite musique supermarché. C'est parti. On a toutes les infos sur la plancha, je vais te les communiquer. Voilà, c'est parti. Supermarché Rémi. Je suis client.
1: Ah, moi aussi. Ah,
4: mais bonjour. Tu me dis pas bonjour parce qu'on ne s'adresse pas à l'animateur. Tu te balades dans le supermarché.
1: Attends. C'est quoi supermarché?
4: Attendez, j'ai oublié de vous dire. C'est un animateur qui a un petit boulard quand même.
2: Mais excuse-moi, d'où on parle pas à l'animateur?
4: Non, l'animateur il se balade, c'est pas un conseiller, lui.
0: Non. Mise en situation, on est dans le supermarché, je suis avec Ornella, ma femme.
1: Ah oui.
0: On pousse le caddie et on passe devant le.
4: Et vous êtes toujours au Super U de Saint-Jean-Pied-de-Port et aujourd'hui je vous rappelle qu'on passe une très belle journée tous ensemble. Alors
0: en effet
4: il fait beau ce soir. Il fait beau ce soir dans le coin. Alors ce que je vous propose aujourd'hui c'est incroyable. C'est une plancha XXL qui vous permet de servir, attention, si vous aimez la bamboche, si vous aimez les amis, entre 10 et 12 personnes.
0: Pardon,
4: vous
0: pouvez
4: Oui, excusez-moi.
0: Je vous coupe,
4: excusez-moi, je mets mon micro sur off.
0: J'ai un Weber, quel intérêt pour moi de partir sur une plancha plutôt que mon Weber?
4: Et je reprends pour ce monsieur qui a actuellement me demande s'il y a une différence entre un Weber qui était donc un barbecue et une plancha.
0: Oui. On en est très
4: bien. Eh bien, jeune homme, bonjour madame.
1: Bonjour.
4: La plancha, ça n'a rien à voir. La plancha,
1: Moi je le suis, c'est pas moi qui m'occupe de la plancha, c'est mon mari.
4: Très bien. C'est une autre façon de cuire, bien entendu, les aliments. Et puis là, vous n'avez pas de problème de charbon, de machin. La plancha, vous l'installez, c'est réglé.
1: Ça cuit les légumes.
4: Ça cuit les légumes. Elle aime les légumes, madame.
1: Oui, j'aime pas le gaz.
4: Attention, madame. Attendez. Elle aime les légumes, madame. Eh bien, écoutez, je vais m'en occuper. Monsieur, allez faire. Allez acheter des saucisses.
2: Bah, j'y vais, mais là je commence à trouver un peu bizarre votre
1: animation. Madame,
4: venez, je vous fais l'animation personnalisée.
1: Ah,
4: c'est la mode des choses, madame. Hein.
1: Oui.
4: Madame.
2: Bon, bah, chérie, je te retrouve.
4: Venez là. Donc, je vous ai dit, 10 et 12 personnes. Ça me dérange, bon. Je suis un peu proche, mais c'est parce qu'il faut qu'il y ait. Voilà,
2: quoi,
4: faut
2: une torse nue. Non. On écoute tout de suite Sound of Legend sur Énergie. Très belle soirée, tout le monde.
0: C'est fou, même dans un monde imaginaire, je suis cocu.
4: C'est fou,
1: il n'y a
4: pas un monde où je suis pas cocu.
2: C'est dingue, hein.
0: C'est fou, Amy, je t'embrasse, bravo pour la plancha.
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0: Soyez tous les bienvenus sur Énergie, on est en direct avec vous. Tous nos invités sont en train d'arriver tranquillement dans le studio. Ce que je vous propose, c'est qu'on fasse une petite pause, qu'on s'écoute du Tame Impala dans un instant.
1: Bien sûr.
4: C'est toujours une belle idée ça, le Tame Impala.
0: C'est jamais une mauvaise idée.
4: Ah ouais.
0: Ah ouais.
2: C'est vraiment pas sympa ce qu'a fait Thibaut. Moi je chante super bien.
1: Je l'ai fait. Attends, tu peux le refaire. Alors
0: ouais, c'est ça.
1: Bah, pardon.
0: C'est vrai, vraiment, c'est... Moi, je sais même plus quel titre de la musique. Le moment où tu chantes, j'ai même plus la diff. Dans un instant, tous nos invités sont là. On reste avec vous en direct, bien sûr. Et c'est jusqu'à 19h qu'on prend soin de vous. Je sais qu'à cette heure-là, vous êtes nombreux à être arrivés à la maison. D'autres sont sur la route, terminent une journée de boulot. Et on passe, loin de l'avoir terminé. C'est encore pendant plus d'une heure qu'on est à vos côtés. Bon courage sur Énergie.
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0: On est en direct sur Énergie, 18h15. Nos invités sont là. On va parler cinéma, on va rigoler avec eux. On va jouer avec vous aussi, 0870 40 42 48 si vous voulez nous joindre. On va passer 3 quarts d'heure tous ensemble. On est là à vos côtés. Avant ça, on écoute Tame Impala et Jenny Dracula. Belle après-midi.
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0: Ça y est. Le Cinoche, le monde de la pédoche est avec nous dans le studio, 18h18. Bienvenue sur Énergie. Quel bonheur d'accueillir l'équipe du film Deviens Génial. Qui est génial, qui sort le 17 juin au cinéma. Marie-Julie Bopp est avec nous. On applaudit. Oui, le réalisateur Léo Grandperret est là aussi derrière. Il est en couple avec une des personnes de cette équipe et c'est pas Rémi.
6: On va l'annoncer peut-être. Non,
7: peut-être, c'est le moment.
0: Avec qui? Et pareil, le premier rôle de ce film, peut-être, à mes yeux en tout cas, l'homme le plus drôle de France, Manu Payet est avec nous.
8: Bonjour, ça c'est gentil.
0: Guten Tag.
8: Guten Tag, Camille. Guten Tag, Buddy. Je ne sais pas comment on dit tout le monde.
1: Personne ne sait.
8: Même en Allemagne, ils galèrent.
0: Il faut expliquer pourquoi on démarre en Guten Tag. Ça fait partie du pitch du film que je crois Ornella a adoré.
1: Ah, écoute, moi j'adore ce film.
8: Génial.
1: Je le trouve formidable. Je vous adore. Le réalisateur est formidable. C'est un des meilleurs films que j'ai vu de ces 10 dernières années.
8: Hyper objectif.
0: Ça, c'est adorable. Ouais. Ça, c'est vraiment aimé.
1: Et il faut y aller 17 juin, extraordinaire.
8: Ouais, il est super.
1: Ah, vraiment, il est super.
8: Et puis, ce que j'aime beaucoup avec ce film, c'est que moi, c'est la première fois que je fais un film familial. On peut y aller, tu vois, c'est familial. Il y en a pour tout le monde et on peut y aller aussi avec les enfants. C'est vrai, hein, c'est
0: les
8: vrai,
0: enfants,
8: ça, ça me touche énormément. Ma fille l'a déjà vu 2 fois, elle connaît même des répliques par cœur et ça me touche énormément de pouvoir lui montrer enfin un truc que je fais, tu vois. Parce qu'en général, il y a plutôt de promos dans ce que je fais. Vous savez que voilà, je roast énormément.
0: Est-ce que je viens quand même du rap?
8: Ah, bien sûr.
0: Je viens du rap.
8: Ah non. Donc vous savez que ben voilà, c'est un milieu, faut jurer, hein, vous le savez très bien.
0: Parental advisory,
8: absolument explicite, les Rex. Et donc j'ai dit à ma fille non, tu peux pas écouter mon album encore. En revanche, je vais te remontrer Deviens Génial.
0: Et ben voilà, ça sort le 17 juin. Qui veut le pitcher? Je sais que vous êtes dans vos premières promos.
8: Le réalisateur.
0: Moi, je propose que vous pitchez les deux, comme ça vous faites la main, et ensuite le réal dit si vous avez oublié des petites choses selon lui. Manu et Marie-Julie, tous les deux. On
1: déjà plus rompu à l'exercice que moi.
8: Ok, alors je vais faire un pitch rapide, court.
0: Oh, non, mais lui, t'as 4 Molières. Attends.
8: Mais elle sait plus où les foutre. Elle sait plus où les foutre, moi, elle a des Molières. Je vais à Suzette pour son anniversaire, j'en trouverai dans l'ascenseur. J'ai dit, écoute, au moins le respect des métiers, toi.
1: Alors attends, j'essaie la première phrase.
8: C'est l'histoire.
1: Deux. Mais c'est ce qu'en fait, je suis en train d'avoir un trou sur le nom du personnage principal. Ça commence extrêmement mal.
8: Je vais te le dire, c'est Émilie.
1: Non, moi je sais mon rôle. Émilie
0: et Mathias. Pardon, le prénom de Manu.
1: Pour rester près de sa fille, Mathias décide de faire croire qu'il est professeur d'allemand. Alors que...
8: Il est professeur d'espagnol. Et donc du coup il arrive, il est embauché en tant que moi j'ai arrêté bien là, le pitch, moi j'ai dit il est embauché, il se fait passer donc pour un prof d'allemand alors qu'il est prof d'espagnol, sauf que ce couillon là quand il arrive dans le collège de sa fille, il apprend qu'il y a un voyage organisé en Allemagne, un voyage scolaire, et il est obligé de le faire en tant qu'accompagnant puisqu'il est le prof d'allemand en fait.
0: Oui.
8: Sauf que donc il va accompagner donc toute une classe plus encore d'autres élèves à bord d'un bus dans un pays dont il ne parle pas du tout la langue
0: et où rien se passe comme prévu, et des cours, il sait même pas dire bonjour, on dort là, il sait rien dire en allemand, et ouais. Tout le monde croit qu'il est prof d'allemand, bien sûr.
8: C'est vraiment, vraiment très très bien pitché, et je reçois énormément de messages, notamment de la prod. C'est la dernière fois que tu pitches ça comme ça.
0: On a le réal juste derrière. Léo, tu trouves que c'est bien pitché?
7: Je trouve
0: que
7: c'est parfaitement pitché. C'est ça raconte l'histoire d'un père et de sa fille.
0: C'est fou, voilà. C'est Garou, c'est un réal. C'est incroyable.
9: Sous le vent, voilà. C'est vrai que c'est ça. Au moins, le phare en pire.
4: son pitch.
9: Est-ce qu'en vrai tu parles allemand ou vraiment pas du tout? T'as pas juste le niveau Tokyo Hotel.
8: Mais je pense que c'est pour ça. En fait, je pense que Léo, il a dit, attends, donnez-moi la liste des acteurs. Qui parle le moins bien allemand? C'est Manos. Appelez-le. Mais vraiment, mais vraiment. Et c'est très marrant, en fait, parce que, pour le coup, j'ai pas eu besoin de bosser. La langue, puisque je suis pas censé la parler dans le film. J'ai dit, il va falloir que je lui mette combien de temps avant. Il m'a dit jamais, puisque je parle pas allemand. Allez, c'est bon, j'ai pris espagnol. Allez, t'es engagé.
4: Et alors Marie-Julie, parce que je sais pas si vous connaissiez avant le tournage, tu vas nous le dire, mais je rappelle quand même que Marie-Julie Bopp a le Molière de la comédienne en 2023 pour la pièce Oublie-moi, plus la mise en scène, plus le spectacle. J'ai vu, t'as vu Oublie-moi?
8: Bien sûr que j'ai vu Oublie-moi.
4: Mais c'est vraiment, si vous pouvez, ça joue toujours à Paris.
1: Oui, ça joue toujours.
4: Allez voir cette pièce, c'est extraordinaire. C'est une des plus belles pièces de théâtre que j'ai vues de ma vie.
1: Oh là là.
4: C'est magnifique, mais vraiment, hein, c'est magnifique. C'est, et t'as également joué Édith Piaf dans le film Monsieur Aznavour.
1: Oui.
8: Eh oui. Mais, oh, wow. Non, mais là, c'est garde à vous.
4: Est-ce que vous connaissiez avant? Est-ce que ça avait mangé des tucs? Est-ce qu'il y a eu une histoire entre vous avant?
8: Écoute,
1: ça avait mangé des tucs.
8: Ça
1: pense.
8: Avait mangé des tucs. Ouais. À l'anniversaire d'un copain qu'on a en commun.
1: Un rougail saucisse même.
8: On avait mangé un rougail saucisse ensemble. Ça, c'est vrai.
1: Et pas rien dans l'histoire de Manu Payet.
8: C'est vrai. Et donc ça crée des liens forcément. Et je me suis dit, je l'ai peut-être même dit ce soir-là, mais je ne sais plus tout ce que j'ai. Voilà, bon, y a, enfin, au dessert, je sais plus trop ce que je te disais, mais je me souviens avoir eu très envie. Je me suis dit, un jour, j'espère pouvoir travailler avec cette fille. Et j'ai pensé ça tout de suite le soir où je l'ai rencontrée autour de ce rougail saucisse, Marie-Julie. Et ben voilà, Léo nous a donné l'occasion de le faire et j'ai eu du bif.
4: Mais malheureusement, pas trop de nouvelles depuis, tu me disais. Hein. C'est alors, à la fin du film, faut pas s'attacher à Marie-Julie, elle part sur d'autres projets.
8: Parce que
4: quoi.
8: Ça, c'est des vraies actrices. Nous, on reste quand même des gars de radio, des gars de. Tu vois, on fait d'autres trucs, tu vois. Et puis nous, on laisse le cœur sur la table. Elle peut en faire ce qu'elle veut. Car elle a foutu un coup de hachoir dedans. Il y a l'autre qui a laissé son cœur. Voilà ce qui va y arriver. Et je vais en faire un pâté de foie. Un pâté de foie.
9: Et les gars ont goûté. Mais écoute, c'est pas dégueulasse.
8: Alors, pendant que j'étais en train de chialer au bout de la rue. Non, mais eux, ces acteurs, en fait, eux, ils sont obligés d'être. Ils arrêtent, clac, comme ça, une aventure pour pouvoir démarrer une autre, comme ça, automatiquement, direct derrière. Et puis, ils ont pas
1: de. Non, mais c'est faux. C'est quand ton anniversaire, Manu?
8: C'est bientôt, le 22 décembre. C'est après-demain.
1: C'est le 22 décembre. Tu m'as pas invité à ton anniversaire.
8: Mais j'ai pas fait de fête.
1: Oui, tu sais pourquoi? C'est ce que tu dis. Moi, je t'ai invité à mon anniversaire. Donc, il ment, en fait.
8: Je suis allé fêter à la Réunion, mon anniversaire.
9: Hey.
8: J'ai eu un chiffre rond. Voilà, voilà. T'aurais été une vraie pote, t'aurais pris un billet d'avion.
9: Pas prévu. T'aurais dû le savoir. Prendre un billet de ton côté et débarquer une fête où t'étais pas invité. C'est ça, l'amitié. Hein. Vous avez quand même tourné, c'est pas si souvent, avec quand même 16 ados, je dis pas de bêtises, 16. Il y a Mel Rabedia aussi, dans le film, qui est formidable, qui vous accompagne tout le long. Et Fredo Hazan qui joue le chauffeur de bus, parce que on est quasiment dans un road trip en Allemagne. Comment c'est de jouer avec ces ados? Comment ça se passe? Est-ce que ça vous rappelait vos enfants respectifs? Bref, comment on les gère?
1: Ouais, de fou. Enfin, moi, je sais que j'ai 3 ados chez moi qui sont mes enfants, et c'était et j'en ai été privée pendant tout l'été, et du coup, c'était ma famille de reconstitution. Ils sont extrêmement gentils. C'était leur premier tournage à tous, donc c'était hyper attachant pour nous de les voir évoluer et découvrir ce que c'était qu'un tournage. Et ils ont vraiment contribuer à faire de cette ambiance-là un truc magique de colo, en fait. C'était une ambiance de colo, exactement comme dans le film.
4: Ça se ressent, on sent qu'ils s'entendaient tous bien.
8: On sentait vraiment super bien. Ce qui est fou, c'est j'ai des photos et des vidéos du dernier soir où on se dit au revoir, où tout le monde pleure. C'était hyper émouvant de laisser ses enfants, et j'ai retrouvé effectivement l'ambiance des colos où j'étais colon moi-même, puis ensuite mono. J'ai dit, bon, on va se revoir, et ben on s'écrit. Je reçois des messages des parents, ouais, est-ce que tu peux faire un petit coucou? Ouais, ça t'embête pas. Parce que Gaël est en train de pleurer. Ouais, Gaël, on va se revoir bientôt, parce que ça va être bientôt la projo. Non, mais vraiment, je les porte dans mon cœur, mais. Et puis ce qui va me bouleverser aussi, c'est qu'il y a bientôt l'avant-première du film. C'est lundi prochain.
4: Ah, ils vont être sur scène, ça va être magnifique.
8: Et ils auront grandi.
4: Eh bien sûr.
1: Oui,
4: et oui, à l'adolescence, tu prends 6 mois, tu.
8: Mais exactement.
4: T'as raison.
8: Et donc,
9: ouais, salut, tu te souviens, moi, je
8: suis. D'accord, t'es pas obligé, tu me fais mal. Lâche-moi la main, tu me fais mal. Il faut avoir de la force que moi, j'ai pas, toi.
4: Enfin bon, voilà, on est très ému. Et ça sort le 17 juin.
9: Bien sûr.
4: Et ça s'appelle, j'oublie le titre chaque fois,
1: Devient génial.
4: Génial. Et ça sort le 17 juin. Vous étiez comment, vous, au collège, Marie-Julie? T'étais quel genre d'élève au collège?
1: J'étais plutôt moyenne bonne et j'étais très timide.
8: Alors, moyenne bonne, ça veut dire quoi, les amis?
1: Je
8: pense que tout le monde a à peu près une scolarité ici. Moyenne bonne, putain, j'ai tellement raté le contrôle. Marie-Julie, 17, bravo.
4: Je croyais que j'avais raté.
8: Mais lui, comme prévu, c'est un 2.
9: Ah, je sentais le cadre. Non, non.
8: J'avais un espoir sur un petit quattro, mais bon, je sais pas.
9: Bon, vous savez ce qu'on fait. On s'écoute un peu de musique. Obsession. Voilà ce qu'on écoute tout de suite sur Énergie. Manu, tu nous fais l'intro en espagnol puisque t'es prof d'espagnol. C'est parti, on est sur Énergie.
3: Il n'y a pas d'intro, c'est ça qui m'embête.
8: Eh ben, juste un mot. Vamos.
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9: Bienvenue à tous, on est en direct sur Énergie. Qu'est-ce qu'on a de la chance de les avoir? Marie, Julie, Bop, Manu, Payette. Et on a même le Réal ce soir, puisque Léo Grandpéré est là aussi pour nous parler de ce film qui sort le 17 juin et qui s'appelle Deviens Génial. On n'oublie pas de citer Mel Rabedia qui est génial dans le film aussi qu'on adore.
8: Ah oui.
9: Fredo Hazan, et puis tous les ados, on peut tous les citer, mais ils sont super aussi dans le film.
8: Ils sont super, ouais.
9: C'est dur de faire bien jouer, surtout c'est leur premier film des ados, et là le casting marche de fou.
8: En fait, je pense qu'ils avaient envie de nous faire plaisir aussi. Ils avaient envie de, ils aimaient bien être avec nous, et donc ils se sont mis, ils se sont vraiment investis dans l'aventure qui était le tournage. Et puis ils adoraient Léo. Léo s'entendait super bien avec eux. Et il y a aussi une catégorie de gens dont on n'a pas du tout parlé parce qu'on ne sait pas qu'ils existent toujours sur les films. Mais là, pour le coup, pour les ados et les enfants, il y avait des coachs. Il y avait des coachs enfants qui ont fait un super boulot. Si vous me retrouvez le prénom, qu'est-ce que vous voyez bien que je suis en galère. Il y a deux personnes du film, de part et d'autre de moi-même.
7: Lucas Lecointe.
8: Bravo, Lucas Lecointe, qui a fait avec son équipe un travail, hein, Léo, extraordinaire.
7: Lecointe, mais
8: c'est pas. Ok. Lucas Lecointe. Parce que Lucas Lecointe, alors, a commencé l'aventure et il s'est fait têche.
9: Et on l'embrasse. C'est vraiment des bons friands. Lecointe.
8: Lucas Lecointe, qui a fait avec son équipe un super travail. Et c'est vrai, encadrer des enfants, c'est pas facile, mais eux, ils l'ont vraiment bien. Et vous verrez comment ces enfants jouent tellement bien dans le film. Il y a même des moments où ça joue tellement bien, ça joue tellement vrai que même toi tu te dis attendez, donc tu vas voir le réalisateur, j'ai dit Léo on peut la refaire parce que le gars est tellement fort en face de moi en fait voilà que j'ai l'impression de j'ai l'impression de parler allemand en fait face à cet enfant.
9: Est-ce que vous avez fait vous, alors je sais que t'as même eu ton BAFA Manu, mais est-ce que vous avez fait aussi des voyages scolaires plus jeunes au collège ou même à les primaires?
1: Ouais, alors moi, comme je te disais tout à l'heure, j'étais très timide, donc j'en ai fait un et ça a été absolument traumatisant pour moi.
9: C'était où?
1: Et du coup, j'ai l'impression que ce film est une sorte de thérapie après coup. Écoute, c'était en Dordogne. C'était censé être un voyage linguistique pour
9: en
1: parler anglais. En Dordogne. Ouais. Ça n'avait aucun sens.
9: On va apprendre le français au français, ça.
8: On dit bonjour. Ah, comment on dit bonjour?
1: Alors, c'était pas tout à fait un voyage scolaire. C'était une colo linguistique. C'est pas exactement pareil. Pardon. Parce que les voyages scolaires, pour le coup, moi, j'en ai jamais fait des vrais. Mais celui-là a été traumatisant. J'étais somnambule. Je me suis endormie dans un lit, réveillée dans un autre. Enfin, c'était atroce.
9: Tu t'es réveillée dans un autre lit?
1: Ouais, et dans un lit
8: dans d'une autre colo,
1: mais dans un lit seul, heureusement. Mais c'était plein de petites anglaises qui étaient là et qui parlaient anglais à côté de moi. Enfin, j'ai un souvenir atroce. Et je suis revenue, j'ai dit, je t'en supplie plus jamais.
8: Ah là, c'est réveillée dans une colo EDF, mec. C'était fou. Qui était dans le Vercors. Aucun rapport. Qui se fout là? Ben, je sais pas, c'est où, hein, qui est somnambule.
9: Tom, Manu, je crois que t'as fait un beau moment. Hein.
8: Ah, moi, j'ai. Bravo.
9: Effectivement, c'est un beau monde, c'est une ambiance.
8: C'est vrai que mon correspondant, on a correspondu quand j'étais en 5e et en 4e avec une classe qui se trouvait à Hénin-Beaumont. Nous étions à La Réunion. Et donc, une année, ils sont venus à La Réunion. Et d'après, on est allés à Hénin-Beaumont. Yes.
9: J'ai l'impression que c'était eux les gagnants. Donc, dans le deal, ils sont nettement gagnants.
8: C'est clair. Oh, le soleil. C'était fou. C'était complètement fou. J'embrasse Jérôme et sa famille. Moi, j'étais chez eux.
9: Ah, tu te rappelles encore de la famille?
8: Ouais, bien sûr, ouais.
9: Incroyable.
8: Je sais pas si je peux. J'ai même son nom de famille et tout, mais voilà, j'étais chez eux et c'était un moment que j'oublierai jamais. Déjà, j'arrivais en métropole, c'était en plein été et les jours, tu sais, à La Réunion, ça tombe toute l'année à la même heure, le soleil. Mmh. Bah, nous, les. Et bah, ici, gars, j'ai dit, putain, mec, il est 22h, il fait encore jour. J'ai appelé à La Réunion, j'ai dit, gars, il fait jour! Moi, je te parle. Je me suis dit, un jour, quand j'aurai le droit de boire un apéro, tu vois, ça va être plutôt sympa. Les apéros doivent être longs ici. Et à Hénin-Beaumont, il dure un certain temps.
9: Au soleil. Je vais vous parler, moi, de Dominique Brown. Elle est prof d'histoire à Détroit, dans le Michigan. Elle a dû quitter son poste après des plaintes des parents. Ils ont découvert qu'elle faisait autre chose sur son temps libre. Je vous rassure, rien de grave avec tout ce qu'on voit en ce moment. Mais elle faisait quelque chose d'insolite, en dehors, et ça lui a fait perdre son travail. Ouais. Quelle était son autre passion?
0: pour que ça aille jusqu'à se faire virer, vous l'avez compris.
1: Personne n'ose dire un truc.
11: Ouais, il a tout dansé.
1: Qu'est-ce qu'elle pourrait bien faire?
0: Rien à voir avec ce qu'on vend en ce moment. Non, non, elle a fait autre chose. Elle avait un hobby en soi et ça lui a coûté son poste.
4: Ah ouais.
0: Dominic Brown.
4: Elle faisait un peu de rodéo.
0: Non?
4: Non.
7: Politique?
0: Comment?
7: De la politique.
0: C'est pas de la politique, mon garou.
8: Oh bordel, c'est pas de la politique.
1: De la photo de nu.
0: Ah non, ça pourrait être, ça n'a rien à voir, ou OnlyFans ou quoi, c'est rien du tout avec ça.
8: Ok.
0: Pas du tout.
8: C'est en ce moment, c'est récent.
0: C'est en ce moment, elle continue de le faire maintenant. Du coup, elle s'est fait virer, elle a plus de poste et du coup, elle a continué cette carrière-là.
8: Est-ce que ça saoule ses voisins ce qu'elle continue de faire?
0: Peut-être.
8: Ah ouais.
0: On en a parlé en tout début d'émission.
8: On peut éteindre Dominique 2 secondes parce que ça supporte.
0: C'est pas loin.
8: Ah, elle est chanteuse.
0: Elle fait du rap.
8: Et voilà. Ah
0: Dominique est prof d'histoire au lycée Le Jour, ça a fait le tour de toutes les infos aux États-Unis et rappeuse la nuit, elle offre d'ici sous le nom de Drippin' Honey. Et en 2024, c'est pas mal, hein,
8: 1515 mariants.
1: Attends, ça marche super bien.
4: Mais il y a un prof qui le fait en France avec ses cours de maths.
0: Oui, mais grand, hein. C'était pas ses cours, c'était en dehors. Des parents d'élèves sont tombés sur les vidéos par les enfants. Elle s'est fait virer. Et donc aujourd'hui, elle mène une carrière 100% rappeur. Et c'est pas dégueulasse.
1: Mais d'où elle se fait virer? Juste parce qu'elle fait du rap?
0: Ouais, elle est passée en conseil disciplinaire dans l'école. Et en gros, les parents d'élèves, et là-bas, je sais pas comment ça se passe aux États-Unis, ils ont dit, on veut plus d'elle au collège. Elle s'est fait virer du collège.
1: Est-ce qu'elle twerk dans ses clips? Peut-être, il y a un peu de. Tu vois, il y a une ambiance clip rap.
0: T'as raison. Il y a peut-être ça, ouais. Je vais aller vérifier.
4: Je jette un coup d'œil et je reviens vers vous.
0: On continue de parler du film, on va jouer avec vous aussi les gens, 0870 42 48, pour nous joindre. Manu, Marie, Julie, tout le monde, on reste tous ensemble dans le studio en direct. Et c'est le son de Alex Warren qui arrive dans un instant sur Énergie, bougez pas.
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2: Oh les gamins!
4: Ah super!
2: C'est pas possible!
0: Vraiment une équipe de gamins! Parce que Léo, le réalisateur du film, qui est venu défendre Manu Payet et Marie-Julie Bob ce soir, c'est vrai qu'il nous dit qu'il fait des allergies au pollen, mais ça, tout ressemble à une gueule de bois.
4: Tous les symptômes sont la gueule de bois.
0: Ah, désolé, j'ai pas le droit, je fais des allergies au pollen. Ça va, Léo?
7: Ouais, ça va nickel, ouf.
0: Je rappelle qu'on parle de ce film, on va s'écouter un peu de musique. Parce que Marie-Julie m'a dit, moi je suis prêt à quitter le studio si j'entends pas un petit coup de Alex Warren.
1: Ouais.
0: C'est exactement ce qu'on t'a préparé. Et après, on va pouvoir continuer de parler du film et peut-être essayer de jouer ensemble si on a le temps. Avec grand plaisir. J'ai encore plein de choses dont je veux parler avec vous. On est en direct jusqu'à 19h tous ensemble. A tout de suite. Enfin, on reste là.
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0: Bienvenue sur Énergie, on est en direct avec Marie-Julie Bob, avec Manu Payet, avec Léo Grandperret. Ils viennent nous parler du film Deviens Génial. Ça sort pas demain non plus, hein, c'est le 17 juin.
8: Non, c'est pas demain. Ouf, quelle journée? Mardi?
0: Mardi.
8: Donc demain c'est quoi?
0: Mercredi demain. Demain, attends, je te dis, on est le 2, demain on est le 3.
8: Ouais, d'accord, ok. Donc il y a quand même eu. Salut à nos copains qui sortent des films demain. Salut à nos copains qui sortent des films la semaine prochaine, donc ce sera le 10 juin. Il y a notamment le Spielberg.
0: Bien sûr, on passera une
8: et
0: tête.
8: Qui s'est bougé d'une semaine quand il a vu qu'on arrivait le 17? Je m'incline, je sortirai un autre jour. Salut à vous, mais nous on arrive le 17 juin, donc c'est dans 2 semaines.
0: Exactement, dans 2 semaines maintenant, le film va sortir. Il y a une super BO d'ailleurs dans le film. Okay. Il y a quand même Scorpion.
8: Bravo.
0: Oh là là.
8: J'adore.
0: Nos meilleurs flows, hein.
8: Mais mec, tellement.
0: J'adore quand c'est ça. Quel type dans... Je me tourne vers le réalisateur. Et ça doit coûter un peu, non, de mettre Scorpion dans un film, hein.
7: D'ailleurs, je sais pas si t'as vu, on n'a pas mis la vraie version de Scorpion. C'est une reprise. Ça coûte 2 fois moins cher.
0: Bien joué. C'est toi qui siffle.
4: En plus, je fais les allergies au pollen.
0: Et il y a Nena Lou Ballon. Tellement. Parce qu'on rappelle, hein, vous vous retrouvez en Allemagne un peu par un. Comment dire, par un concours de circonstances, et tu joues un prof d'allemand qui ne parle pas allemand, faut prendre allemand.
8: Ouais.
0: Et donc, tu peux pas être en Allemagne sans Nena. C'est la base.
8: Exactement.
1: D'accord.
0: C'est obligatoire que ce soit au générique du film. D'ailleurs, c'est le début du film. Ça démarre la tin-tin-tin-tin, et c'est vraiment tellement kiffant. Je croisais les doigts, je dis faites que Léo et Nena, faites que Léo et Nena. C'est-à-dire, faites qu'il ait les droits, en fait. Il s'est beaucoup battu pour la musique parce que Léo est musicien.
8: Bien sûr.
0: Et donc, voilà.
4: Ouais, là, c'est la vraie version, c'est pas une reprise.
0: Ah non, là, par contre, c'est la vraie. C'est pour ça que j'ai pas de jean. Parce que on l'a vraiment. C'est pour ça qu'il passait pas sur le Scorpion, quoi.
1: Ouais, c'est ça.
0: Ah, c'est vrai, il s'est battu. Le petit début, il est bonnard.
8: T'as vu, on se tait tous.
9: C'est un petit kiff de le entendre, franchement.
8: Tellement un kiff.

0: D'ailleurs, donc on dit prof d'espagnol, Manu, prof de musique, hein, Marie-Julie dans le film.
1: Ouais,
0: c'est qui les profs qui vous ont marqué? Je dis souvent parce qu'on a des instituteurs, des professeurs qui nous parlent et parfois on rigole sur ceux qui ont été durs et tout. Mais c'est vraiment un métier magnifique. Je trouve que c'est comme moniteur d'auto-école. Ceux qui traversent notre vie dans ces métiers-là, on les oublie jamais de toute notre existence. Et peut-être il y en a plusieurs, mais est-ce qu'il y en a un qu'on pourrait citer là, que ça me fera même plaisir s'il l'entend, qui vous a marqué votre scolarité?
1: Bah ouais, moi j'ai eu une prof de cinéma en fait. Je suis rentrée en seconde en audiovisuel. À l'époque c'était littéraire, section audiovisuel. Et j'avais une prof qui s'appelait Madame Merlin, qui était merveilleuse, qui était aussi prof de français et qui a vraiment changé ma vie parce que je suis arrivée là un peu par hasard et j'ai découvert le cinéma à travers elle. Et elle était tellement pas avare en pédagogie et en passage d'amour et de passion que voilà, je sais que c'est un peu grâce à elle que je suis devenue actrice.
0: On garde un attachement dingue, hein,
1: de fou.
0: Pour les gens qui ont pris le temps de nous montrer d'autres voix, de nous écouter. Manu, c'est qui toi?
2: Pareil, c'est des profs de français souvent. Madame Motta, qui m'a dit: Emmanuel, n'arrêtez jamais de vous étonner devant les évidences. Un avion qui vole, ça doit vous étonner encore aujourd'hui parce que c'est étonnant. Et donc j'ai jamais oublié, c'est j'étais en cinquième et puis après en troisième, il y a eu madame, en prof de français, Madame Matt. Voilà, madame Matt. Allez, c'est parti. Et je l'embrasse bien fort, c'est vrai que si elle nous entend, parce que c'est la première prof qui m'a fait un vrai compliment devant toute la classe, alors que d'habitude, avant, on m'engueulait tout le temps. Bon, allez, paillettes en permanence, allez, paillettes, ça suffit.
0: Ah, t'étais turbulent?
2: Mais j'ai rien dit. Bah, j'étais un peu turbulent. Mais aujourd'hui, on dit TDAH. Et j'ai fait le test il y a 3 semaines et l'ordinateur du gars a failli péter. C'est la vérité.
0: Je le fais dans 15 jours.
2: Eh ben, mec, l'ordinateur va péter.
0: Je sais pas encore, mais moi, en tout cas, je le fais parce que ça m'excuse plein de trucs et du coup, je dis, je vais faire.
2: Je te connais un petit peu. Je pense que l'ordinateur va péter. Il va devoir le changer.
0: Ouais. On parle score, je t'appelle, hein, on compare.
2: Ah ouais, plaisir. Je te dirai le mien, tu vas halluciner. Mais c'est la vérité. Et donc, en fait, ce test a expliqué effectivement plein de choses pour lesquelles je me suis fait engueuler quand j'étais un élève. Sauf ce jour où Madame Matt m'a dit, vous écrivez très très bien, Emmanuel. Vous devriez continuer à écrire. Elle m'avait rendu une rédaction et j'avais une bonne note. C'était la première de l'année. C'était une fête. Mes parents ont fait une grande fête. On a loué la.
1: L'Olympia. C'est vraiment genre.
2: Voilà, donc je l'embrasse bien fort, Madame Matt.
0: Et toi, Léo, le réalisateur du film, Léo?
3: Mais alors, moi, j'en ai eu plein, mais là où tu as raison, c'est que dans ce film, je voulais aussi montrer que nous, on laisse nos enfants, ils passent plus de temps avec les professeurs qu'avec nous. Donc, c'était très important pour moi de leur rendre hommage sur les ouvertures qu'ils créent et la curiosité qu'ils donnent aux enfants, parce que je pense que c'est vraiment quelque chose de magique qui disparaît un peu après. Donc, entre 0 et 18 ans, on s'en plaint après, mais on a la chance de croiser des gens qui nous inspirent, en fait. Même les mauvais, je pense d'ailleurs, nous inspirent au final, parce qu'on s'en souvient aussi.
0: Et puis surtout, on voit des adultes, parce que vous êtes deux là, à les accompagner en voyage scolaire, dépassés face à ces ados. Et quand tu te ramènes à tes voyages scolaires, tu te rappelles, moi je me rappelle, c'était Monsieur Pedrazza en Italie. On avait 14-15 ans, les hormones à bloc. Et on était là, et tu dis, il était tout seul, mais tu dis, mais il pourrait y avoir 1000 trucs. Tu vois,
2: il était cool, lui.
0: Il était vraiment intéressé par... Il était passionné d'Italie, passionné par l'histoire. Donc il était vraiment en mode... Mais venez la voir, cette fontaine, vous rendez pas compte. On en avait rien à foutre. On voulait manger des glaces, voir des italiennes. On en avait rien à foutre des fontaines. Donc il passait son temps à nous rattraper, à la main à gauche, à la droite. Tu sais même pas comment on s'est pas fait rouler dessus par une voiture. On était tous...
2: Ouais.
0: C'était rendu un peu inconscient. C'est quand même un truc à gérer, 16 gosses, comme ça, dans un voyage scolaire.
3: Ouais, mais tu vois, tu te souviens de sa passion.
0: Mais de dingue, tu peux savoir.
3: Mais je pense que ça, c'est... pour le film, c'était important de rendre hommage à ça, en tout cas.
0: Je me rappellerai toute ma vie, parce que mon premier truc, c'est on part en Italie, et du coup, je pars, et j'ai ma mère, j'avais réussi à avoir des lunettes aux clés, les toutes dernières, et donc je disais, putain, je les ai eues la veille, mes parents étaient ok pour me les acheter, j'avais les aux clés où les branches, elles s'enlevaient là.
2: Oh là là!
0: Tu peux pas savoir et tout. Je suis comme un fou. Je me dis, gars, je pars en Italie une semaine. Les petites du collège, les Italiens. Je suis comme un fou. On s'arrête, premier arrêt sur l'autoroute. Allez, 2 minutes, on va vite aux toilettes, on revient. Je les ai laissés sur le lavabo. Je suis reparti, premier arrêt. Je suis reparti sans les clés. J'ai pleuré en cachette.
1: Oh mon Dieu.
0: Je me tiens à Trévise.
2: Oh le pauvre.
1: Oh non.
0: C'est le voyage en Italie, les yeux plissés, toutes les touvées.
2: Oh le pauvre.
0: Il a même pas eu le temps de les avoir.
2: J'ai eu
0: 6 heures.
1: On a envie de te les racheter.
0: Dans un bus, 6 heures après, elles sont restées sur le lavabo. Je vois exactement où je suis parti. Il y a un gars derrière moi qui a trouvé des hauts clés.
2: Et là, il y a un gars en Italie. J'arrête, machin, un truc, je bois un coup. Et c'est pour ça que j'ai trouvé des lunettes. Hein. Elles étaient nickel. Neuves. Branche d'origine.
0: C'est sûr que c'est vrai. Tiens, vous savez ce qu'on va faire? On va faire un petit jeu quand même pour faire gagner un auditeur. Allez.
2: Faire gagner quoi?
0: Une auditrice, Nolwenn, qui est avec nous. Salut Nolwenn.
1: On fait gagner Nolwenn.
4: Salut.
0: Nolwenn, sois la bienvenue. Nolwenn, qu'est-ce qu'on a offert ce soir? On a offert une Switch. Il me reste une Apple Watch à offrir.
2: Mais non.
4: Non.
0: Pas mal, hein?
4: Qu'est-ce que sur France Inter? Mais moi, j'appelle pour la plancha.
1: Bah, tu vois, maintenant.
0: Arrête. Attention, je veux des planchas. Tout le monde se fout de ma gueule sur l'énergie. Tu veux une plancha ou tu veux une Apple Watch?
4: Une plancha?
0: Mais non. Et en plus, t'habites où, Nolwenn?
4: Dans le Morbihan.
0: Dans le Morbihan. C'est quoi ton cinéma le plus près?
4: Auray.
2: Ah, Auray. Eh ben oui, le théâtre d'Auray, le théâtre à l'Ouest où je joue souvent.
4: Oui.
2: Ouais, dont je suis le parrain. Je suis le parrain du théâtre de l'Auray.
0: Ouais, saltimbanque.
2: Ben ouais, saltimbanque. Eh ben attends, c'est un beau temps là. Effectivement, je comprends que tu veuilles la plancha parce que ça, là, c'est l'ouverture de la saison de la plancha dans le Morbihan là.
4: Oui. C'est pas mais grave. C'est mais là, on y est là.
2: Et ouais, tu les lances un feu très très doux. Tu vas voir le film, tu reviens, ils seront prêts. Très très doux. Hein. Tu
0: je rajoute des places pour le film.
2: Ah ben, ce serait commerçant. C'est adorable.
4: Mais on ira le voir même sans les places.
0: Oh, Nolwenn, je sais pas ce qui t'arrive. Toi, j'ai jamais des gens aussi sympas. Je leur dis une Apple Watch, je préfère ta plancha de merde. Et en plus, je trouve des places, tu dis je préfère les payer, c'est incroyable.
2: Bon, ben je te mets un kilo de merguez.
4: Et deux planchas.
0: Le principe est simple. Il y a des bols de choses qui nous sont arrivées ou à Rémi, ou à Ornella, ou à moi-même.
2: D'accord.
0: Pendant des voyages scolaires. D'accord. Vous allez ouvrir une anecdote, vous allez la lire, et ensuite chacun va dire, eh, mais ça arrive à moi, ça arrive à moi, ça arrive à moi. Et parmi les trois, vous devez découvrir à qui c'est réellement arrivé. D'accord.
2: D'accord.
0: Si vous trouvez à qui c'est réellement arrivé, Nolwenn gagnera une plancha. Oh. Ainsi que des places pour aller voir le film.
2: D'accord.
4: Oh yeah.
0: Elle paiera en plus quand même.
2: Ouais. Marie-Julie.
1: Alors, j'ai fait de la garde à vue après un vol en voyage scolaire.
0: C'est à moi que ça arrive.
2: Ah oui.
0: C'est le même voyage en Italie. Ce qui n'est pas une garde à vue. C'est pas une garde à vue. C'est un peu abusé l'équipe. C'était 2 heures au commissariat. Quand je disais tout à l'heure les trucs des délires, puisque on avait volé des souvenirs, on devait repartir, on avait une petite cagnotte, une tirelire, on avait mangé toutes les glaces, toutes les conneries, bu 2-3 bières en cachette, et il m'avait plus de sous, donc on avait volé la petite tour de Pise avec la neige et tout ça, et donc c'est moi, on a fait 2 heures, et Monsieur Pedrazza est venu nous chercher, et on est ressorti, j'ai juste interdit de territoire pendant 5 ans. C'est pas vrai la fin, mais tout est vrai, c'est à moi que c'est arrivé.
1: Tellement tu
0: 14 ans. D'accord.
3: C'est faux, s'il avait volé un truc, il aurait pris des lunettes.
1: Oui.
0: C'est vrai. Tu n'auras pas ma haine. Mais j'accepte quand même.
1: Pas du tout, c'est à moi que c'est arrivé, si ça vous dérange pas de voler ma vie. C'était dans un voyage scolaire, jumelage avec l'Allemagne, à Neckargemund, qui est une ville jumelée avec Évian-les-Bains. Et je suis partie quand j'étais en CM2. Et on a volé, bah oui, des trucs de souvenirs, des trucs d'enfants. Et c'était pas une garde à vue, mais ils ont fait venir les policiers qui nous ont emmenés au commissariat. On était 5 comme des teubés, là, comme ça. Et ils nous ont laissé partir, bon, une petite heure après. Voilà.
0: Ça a l'air un peu plus vrai.
1: Mais merci, c'est carré quand même.
0: Rien n'a. Cette histoire m'appartient. Colo, on est à Thionbois dans un château, il y a un terrain super cool, mais le terrain il est délimité, à côté il y a des voisins. Et on n'a rien pour se poser dehors, ça commence à nous saouler. Qu'est-ce qu'on fait? Il y a un voisin qui a un salon de jardin de ouf, un peu en tech. On dit ok, on va taper le salon de jardin en tech, qu'est-ce qu'on fait? On passe la barrière et on se passe les chaises et la table et on s'installe ça. Sauf que les voisins captent le truc, ils n'étaient pas chez eux, c'est pour ça qu'on s'était permis. Ils rentrent chez eux, ils captent le truc, ils voient que le truc il est là, gendarme. Ils nous chopent, on était 5-6, et là on a fait, nous en effet, une garde à vue. On peut appeler ça une garde à vue, faut appeler un chat un chat.
1: T'as volé une terrasse,
0: On a volé.
2: Marie-Julie, regarde-moi.
1: Vous, c'est très bien, mais c'est vraiment le cliché du truc, dans voyage scolaire, on a volé une boule à neige.
2: Cliché,
1: là, il y a plein de détails, moi j'y crois.
2: Il y a le nom de la ville.
1: Bah oui.
2: De Ornella, c'est quoi le nom de la ville?
1: Neckargemund. Bah, qui est jumelée avec Évian-les-Bains en colo à Neckargemund.
0: Qui n'existe pas.
1: Autant à la bataille de la
0: Neckargemund. Ah bah, mais ça n'existe pas.
1: Allez vérifier.
2: Et c'est jumelé avec Évian-les-Bains.
1: Oui. En fait, tous les deux, et Camille et toi, j'ai l'impression que vous étiez trop jeunes pour avoir la garde à vue. Hein, par rapport à mes histoires. Garde à vue, je pense que c'est le côté un peu exceptionnel de l'histoire.
0: Alors que moi, le fantôme légit, c'est la garde à vue.
1: N'importe quoi.
0: Mais je te cache pas qu'avant, j'ai buté un faisan, j'avais pas le droit. Faites un choix, mais rappelez-vous que ça joue pour Nolwenn qui rêve de sa plancha.
2: Mais ouais, Nolwenn rêve de sa plancha.
0: Je joue mal à l'aise.
1: D'accord avec moi.
0: Je vous mets à l'aise, j'en ai 40 des planchas, elle gagnera quoi qu'il arrive. Je ne sais plus quoi en foutre. Quoi qu'il arrive, ça part.
2: Ça part en les planchas, merde. Marie-Julie, tu dis, c'est toi qui dis.
1: réponds.
0: Rémi, tu crois?
1: Je pense, je suis sûre que c'est Rémi. C'est la vérité.
0: Eh bien, bravo, c'est moi.
1: Oui.
0: Non, non, non, c'est des conneries d'enfants, quoi. Et pardon, méfie-toi, Léo, puisque c'est cette chérie d'Ornella, très bonne menteuse. Moi, je croyais sortir.
2: Mec, moi, j'étais persuadé que c'était
1: Ornella. Ouais, c'est vrai qu'elle...
0: Okay. Moi, j'en avais une bonne.
2: Allez, oui, t'as vu, il n'y a plus de phrases.
5: J'avoue que. Ouais,
2: un petit coup au cœur. Un petit coup au cœur. Du coup de canif qui fait mal.
0: C'est vrai que peut-être que 4 cours de pilates par jour,
5: c'est peut-être maintenant que je remonte le fil, c'est peut-être énorme.
2: Ouais. J'aime bien croire les gens, moi je suis crédule. Moi je suis crédule. Je dis, bah, pas mal dans le sport, bah, pas mal dans le sport. Mais là, avec l'histoire de Neckergemut, si ça se dit comme ça.
1: Neckergemut, ça se dit comme ça.
2: Ça se dit vraiment comme ça.
1: Oui.
2: Rémi, c'est quoi, c'est-à-dire t'as volé une terrasse?
6: Ouais, on était jeunes et un peu bêtes, tu vois. Et donc on a chopé un sang de jardin, on l'a pas abîmé, mais les voisins l'ont vu, ils sont venus chercher, ils étaient pas contents, ils ont appelé des gendarmes.
5: C'est la garde à vue la plus nulle du monde.
2: Il y avait deux chaises de jardin. Il y avait des bijoux, il y avait la bagnole, il y avait une moto. Vous voulez pas qu'on prenne plutôt le salon jardin? Enfin, je veux dire, c'est les beaux jours qui arrivent. J'ai envie d'être dehors. Ah, ok Rémi, ok. Ah, tu nous surprendras toujours avec ton.
5: On laisse la Maserati, y'a pas de
0: Ah oui, c'est mime, ça. Bon, en tout cas, ça permet à Nolwenn de garder une plancha, de gagner ses places aussi, vraiment, pour aller voir Devient Génial. C'est le 17 juin au cinéma, donc c'est pas mercredi là, demain, pas mercredi d'après, celui d'encore après. La promo commence pour la team, là.
2: Elle a promo.
4: Eh ben, super.
0: Bravo,
4: merci
0: Nolwenn.
4: Beaucoup.
0: Bravo, Nolwenn. Félicitations. Merci beaucoup, Nolwenn.
4: Merci.
0: Et si t'as d'autres copines qui veulent des planchas, n'hésite pas. Je suis à tous les soirs, 0870 42 48, je sais pas quoi en foutre.
4: Livrez-moi les 40, hein, moi je les prends. Hein.
0: Eh ben, avec grand plaisir. On va s'arranger, Nolwenn, je t'embrasse très fort. Merci tous les deux, tous les trois, pardon, d'être venus même. Léo, Marie-Julie et Manu Payette pour le film Devient Génial. Et je vous encourage aussi, si un jour vous êtes à Paris, allez voir, s'il vous plaît, Oublie-moi. Bon, faut être prêt. Faut avoir les Kleenex avec soi. On va beaucoup pleurer, mais la pièce, elle est extraordinaire.
2: Elle est bouleversante, cette pièce.
0: Ça a été créé par Marie-Julie et c'est vraiment la plus belle pièce de théâtre que j'ai vue de toute ma vie. C'est magnifique. Voilà, on était sur Énergie, il est 19h pile. On va laisser Charlie. Demain, Hakim Gemili, Benjamin Tranier seront là avec nous. Il y a DC's aussi, mais c'est lundi d'après. Bref, on a du monde tous les soirs avec vous. Merci tout le monde.
2: Merci Camille, merci à toute l'équipe.
0: Merci d'être venu et on se retrouve bien sûr en podcast, vous le savez. Allez, à tout de suite et à demain pour tout le monde.
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0: Oh là là là là, je suis sous le choc. Je suis choqué.
1: Ah waouh.
0: Des chocs-barres. Ah, je suis choc-barre, je suis pas bien. Je vous avoue qu'il va me falloir bien une petite demi-heure pour arriver à ça.
1: Qu'est-ce qui se passe?
0: C'est la canicule dans toute la France et j'étais pas prêt à ça. Je vois des gens de l'équipe que je n'avais jamais vu en short. Et pour moi, il y a un niveau de promiscuité qui se crée qui me met mal à l'aise.
1: Ah ouais, les tibias.
0: Est-ce que je suis seul avec ça? D'un coup, voir le mollet des gens, de tes collaborateurs, que j'adore au demeurant, j'adore mon équipe, mais d'un coup, t'es là et tu dis, gars, c'est ça les mollets du Han. Ça met un. Il y a un truc qui est pas prêt et tout d'un coup, tu dis, bah, on est en vacances.
1: Ouais, vous êtes partis en vacances ensemble.
0: Et puis tu vois, ça en dit long aussi, c'est. Le genre de short que portent les uns et les autres, maman s'en dit long sur leur vie sexuelle. En short, je sais exactement comment vous faites l'amour. Je vous le dis, hein. Je sais exactement qui est un peu papa, maman, attention, on y va. Un peu olé olé. Au short, en une seconde, je peux vous dire tout sur vous.
1: Bon, bah vas-y, alors j'écoute.
0: Ah non, mais il y a des trucs. Non, mais au-delà de ça, c'est vraiment, voilà, genre, voir Fifax de la vidéo en short.
1: Oh, il est en short aussi, j'ai pas vu.
0: Il
1: avait ses lunettes quand il est arrivé.
0: Note tes costes, on a des invités musicaux aujourd'hui. Note tes costes, il est en train de dérouler le câble, brancher le mic en short.
9: Si je puis me permettre.
0: Et alors, vous êtes bien, le Christophe, il est en non, short.
2: Sûr.
0: Mais pardon, Christophe, je t'avais encore jamais vu en short.
10: Maintenant que tu dis ça, je vais peut-être me faire virer par contre.
0: J'avais jamais vu mon Christophe en short. Déjà, imaginez-vous, Christophe, c'est le sosie de Calogero. Ouais. Donc imaginez-vous, c'est comme si je voyais Calogero en short. Ça me fait trop d'infos. C'est beaucoup d'infos. Rémi a pas mis de short. Ornella non plus, je vois ça. Thibaut non plus.
9: Non, alors je suis venu torse nu, on m'a dit que c'était limite.
0: Alors sachez que moi, ça va, je suis OK avec ça. C'est juste que. Ouah.
6: Et... Ouais, ça fait beaucoup de shorts.
0: Je suis arrivé, il y a 6 secondes, je vois 6 personnes en short dans le studio. Les gars, j'ai l'impression d'animer un Pierre et Vacances.
6: Et si je peux me permettre, ça fait aussi beaucoup de poils finalement, hein, au mètre carré. Parce que,
1: bon. Oui, c'est vrai aussi.
0: Ah ouh,
1: oui.
0: Là. Anna Serena de la cellule Fact Checking est venue en short. Alors elle met les shorts que je mettais quand je faisais du skate à 14 ans. Là vraiment, on est sur un. On sent que ça va écouter Nirvana et Billie Eilish.
6: C'est Avril Lavigne.
1: C'est exactement ça, Avril Lavigne. J'ai mon skate en bas.
0: She was a skateboard, got a bad boy, and oh là là là là. Et Johan, il met des shorts, mais alors il met des shorts de notables, vraiment de père de famille. Tu sais, de, bah, les mecs, je vous ai dit, la valise, elle rentrerait pas, on ressort tout et ça va rentrer, mais faut le faire à ma façon. Voilà.
11: J'ai pas mis les birks, hein. Ça aurait été pire.
10: Ah non, attendez, un peu de respect, on est quand même sur un lieu de travail.
6: Quand même, les mecs.
10: Attends, c'est pas possible.
0: Oh là là là là, c'est fou. Et alors, non. Alexandre de l'équipe, vraiment, il est en Thaïlande. Qu'est-ce qu'on a dit, maman? Le look, c'est l'allemand en Thaïlande.
9: Ah ouais, Gunther. Gunther, il a pris 2 semaines.
10: Imaginez Alex, ça fait des dizaines d'années que je bosse avec lui. C'est la première fois que je le vois en short. Je suis sous le choc.
12: Oh, voilà. Ouais, c'est vrai qu'on on se lâche un peu là.
0: J'étais pas prêt à ça.
6: Ouais,
0: quoi.
6: Je comprends.
0: Mais parce qu'en plus c'est magnifique le lieu de travail parce qu'on est quand même lundi pour tout le monde. Je vous souhaite de passer une belle semaine. On va se retrouver 16h-19h. Mais ce qui est très drôle, c'est il y a pas de jour férié. On est en direct avec vous. Hein. Ah, oui, je sais qu'il y a des gens qui vont prendre la voiture maintenant, qui vont faire un peu de route pour rentrer. On est là en direct avec vous. Mais ce qui est drôle, c'est que Alex. Il est en short, il a une petite chemise à fleurs genre bord de piscine, mais il a sa tête des soucis de ses il a pas le look qui va. En fait, il a le look du gars de. Ouais. Et ça y est, on souffle, hein. Mais la tête, elle dit tout le contraire. Les gars, je suis dans un charbon. Je peux pas, je suis sous l'eau, mais habillé en summer.
12: Ouais. Le mec a pas décroché, quoi.
0: Ouais. Ouais, c'est énorme. Maël, ça dit quoi?
12: Non, non, pas de short.
0: Il a pas osé.
6: Ah là là.
0: Ah ouais.
6: Il y a un autre short là?
0: Il y a un autre short derrière?
1: Il y en a
0: non.
1: deux.
0: Oh non, mais c'est non. Dégueulasse. Oh, non.
6: C'est
0: même le mec qui
6: attends.
0: Oh non. Oh, il a le short du. Ah oh, non, c'est l'enfer. Il a le short du mec qui reprend le tennis. Il a le look du gars. Ça fait 5 ans qu'il a pas joué au tennis. Et il dit bah, attends, hey, tu vas avoir un service, je te fais demain là. Appelle l'ostéo, chef. Appelle l'ostéo. La balle fond de cours, il m'a eu. Jérémy, mon vieux Sergio.
9: Ah, ils sont beaux. Il y a une ambiance là.
1: Hein. Oh, ouais, c'est l'été. Hein,
0: tu sais ce qu'on dirait? On dirait un enterrement de vie de garçon à Ibiza.
6: Les mecs, ils sont
0: mais sorti, que des gars qui rentrent nulle part.
1: Ouais. Ouais. Bon, qu'on pas l'habitude d'aller.
0: Bah, on va aller dans une chicha. Alors, Thierry Lavigne. Ah, bah non, le patron d'énergie. Non. Il a ressorti le 501. Normal, un peu de standing. Alors qu'il vient en trottinette, lui.
6: Bon, ouais. Bien sûr.
0: Bah ouais.
1: Mais on dira rien, t'as vu, on a d'ailleurs, fait super.
6: Trottinette débridée, je crois. Je l'ai vu partir.
0: Hein? Ah, il a mis en Y, mon gars. C'est la seule trottinette qui double des T-Max sur l'autoroute. T'as jamais vu ça. Et Hugo, pourquoi? Est-ce que tu peux nous donner la raison pour laquelle tu t'es pas mis en short?
13: J'ai tout simplement du respect pour l'émission, Camille. Hein.
1: Oui.
13: Oh, tout simplement, excusez-moi.
10: Il a dit j'ai pas osé.
0: Sur le travail, j'ai pas osé. Ah ben.
9: Mais bon, t'as vu les camignons, il y a quand même le petit tanga qui dépasse. Hein.
0: Ah oui, bien sûr.
13: Ah bah, je vais me faire plaisir.
6: Est-ce qu'on serait pas en sous-nombre en pantalon là? Il y a plus de shorts que de pantalons dans l'équipe.
0: Levez la main les shorts. 1, 2, 3, 4, 5, 6, 7 Gunther, 7 shorts. Julia, elle est comment? Short?
9: Pantalon.
0: Non, 8, pantalon. Ça fait 8 shorts. Combien de pantalons?
6: Ben, regarde.
0: 1, 2, 3, avec le patron, 4, 5, 6, 7. Oh, il y a moins de pantalons que de shorts.
6: Alors, je te dis, là, ils ont lâché la robe.
0: C'est l'enfer.
1: Oh non.
0: Et surtout, c'est toutes les personnes que t'as envie de voir en short sont en pantalon. En short, ils ont mis un short, gars.
1: C'est ça le principe en général, oui.
0: Ah, ben, je me lâche. Ouais, bon.
14: question d'orgas, quoi.
10: Johan, vraiment, il a le look vraiment de je remplis la galerie de toi, je vais chez Noroto, j'ai la galerie de toi qui ferme plus.
11: Ouais. Petit monoprix en lin, qu'est-ce qui va pas là?
10: C'est magnifique.
1: Au-dessus du genou. Au-dessus du genou.
10: Il est mignon, Johan, parce qu'il a le sourire, mais tu sens qu'on l'a un peu vexé. Pas fou quand même ta phase sur les champs. Sympa, c'est rigolo, 2 minutes, mais pas dingue.
11: Alex Warren.
10: C'est côté du Alex Warren. On n'est pas en congé, on est là avec vous et on est en direct. On va prendre soin de vous, 16h-19h. Vous allez être nombreux sur les routes. Vous pouvez compter sur nous comme chaque soir, bien sûr, sur Énergie. Le meilleur du son, on l'a ici, Alex Warren. Le meilleur des jeux, 0870-42-48. C'est le numéro. Pour me joindre, pour joindre toute l'équipe, pour parler avec nous ou pour jouer. Qu'est-ce qu'on a comme cadeau ce soir, Énergie?
14: Une Switch 2, une Apple Watch et les AirPods 4.
10: Et je rajoute le short de Johan. Allez, c'est du monoprix en lin, le t-shirt. Ça part ce soir, belle soirée.
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10: Dans un instant, le tout dernier Gims qui arrive en prise.
14: Mais non.
10: Ah, bien sûr. Je croyais, il y a 15 jours qui viennent de passer, il y a eu des pompes, vous croyez qu'il n'a pas sorti un Didier. Bon, gars, tu lui mets l'ascension Pentecôte, c'est parti, lui, hein.
14: Franchement, ça aurait pu s'appeler la plancha, hein.
10: Le week-end, t'as une inspire. C'est Chipo, c'est le nouveau titre de Gims. En prise, Gims, voilà ce qui va arriver dans un instant sur Énergie. Nous, on reste.

0: si vous êtes en voiture. Je rappelle le numéro pour nous parler, pour jouer avec nous. 0 870 42 48. Les infos pour Brio-Dinette ce soir vont arriver. On peut faire la liaison.
1: Les gens t'arrivent.
0: Exactement. Ouais. Vont arriver. Oui. Quel est le thème ce soir?
1: Le thème, c'est chanteur ou chanteuse britannique.
0: Oh, j'ai choisi Robbie Williams.
2: Oh. Ah, pas mal. Moi, je suis sur Amy Winehouse.
1: Oh. Moi, j'ai pris David Bowie.
0: Bien, oui.
3: Et moi, j'ai pris Adele.
0: T'as pas l'air sûr.
3: Là, j'ai réfléchi dernièrement parce que j'ai
0: cité. Pas, elle est galloise.
3: Ben, je viens de me poser la question.
0: Non,
3: elle est bien, non, c'est bon.
0: Bienvenue dans mon univers, le face ici. J'ai embarqué Thibaut, je peux aussi vous embarquer dans la voiture. Donc restez sur vos gardes. 16h10, on est en direct jusqu'à 19h. À tout de suite.
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0: Bienvenue tout le monde, il est 16h17, on est en direct sur Énergie. J'espère que vous avez passé un très très bon week-end. Comme Anna Serena de l'équipe qui est allée voir Laurie en concert.
2: Ah ouais, stylé.
0: Et qui dit c'était génial et tout. Elle a 44 ans, elle danse et elle chante encore. Et je la regarde et je lui dis, vraiment, j'ai 44 ans. C'est fou de dire, à 44 ans, tu danses plus.
2: C'est clair.
0: Non mais ils sont fous, ces jeunes ou quoi là.
2: C'est incroyable.
0: 44 ans, tu sais qu'elle danse. Bah oui, bah ça va, moi aussi je danse.
1: J'étais avec Oriane. Et elle a
0: de l'équipe
1: et elle a eu la même réflexion que moi.
0: Mais quoi, elle a 67
1: ans.
0: Quelle réflexion, elle a 60 ans, Oriane. Mais vous êtes fous. Bon allez, on écoute Gims en prise tout de suite sur Énergie. On reste en direct avec vous, on embrasse Laurie, on embrasse tous les gens qui sont en train de faire le chemin retour.
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0: Bienvenue à tous, il est 16h20. J'espère que ça va pour vous tous. Vous êtes nombreux et nombreuses à être sur les routes, à faire un chemin retour ou à avoir bossé tout simplement toute la journée, à être en train de terminer votre journée de boulot. Merci d'être là, on est en direct sur Énergie avec Rémi, oui. Avec Cornella, avec vous tous,
1: oui.
0: On a plein d'infos qu'on a vues tout au long de la journée, tout au long du week-end. On va en parler ensemble, on va s'amuser et on va jouer. 0870 42 48, parce qu'on a des cadeaux à vous offrir ce soir. J'ai déjà tout oublié.
3: Il y a la Switch 2 qui est de retour.
0: Mais toi,
3: je te jure que c'est vrai, je vais pas mentir comme ça un jour férié.
0: Non,
3: je vais pas te la foutre à l'envers, Camille. AirPod 4 et Apple Watch aussi.
0: Apple Watch,
3: ouais, Apple Watch.
0: Bon. J'ai même pas Apple Watch, j'aimerais bien avoir une Apple Watch.
3: Tu me donnes ta carte bleue, je t'en fais.
0: Non, mais ça va être bien. Ça te dit, ouais, combien tu cours, machin. J'aime bien ce truc.
2: Ouais, ouais, et puis tu reçois. Alors après, c'est un peu. Parfois, pour certains, c'est un peu intrusif. Donc tu peux l'enlever, la fonction. Mais tu reçois tes messages, tes appels.
0: Non, c'est trop, non.
2: Oui, mais
0: non.
2: Tu peux l'enlever. Tu n'es pas obligé de l'avoir.
0: Tu peux l'enlever.
2: Ah ouais, tu peux l'enlever. Bah, j'ai bossé à la FNAC, ouais.
0: Bah, merci. Je reviens vers vous, Genius Bar. Hein. Jérémy qui est avec nous. Ça va, Jérém?
6: Ouais, ça va et vous?
0: Bah, ça va super. Qu'est-ce que tu dis, toi?
6: Ah, bah, nickel. Depuis que la fois qu'on s'est vu, tout va bien.
0: On s'est vu où?
6: On s'est pas vu.
0: Ah, c'est genre férié pour tout le monde. Hein. Non, j'ai dit, peut-être on se connaît avec Jérém, j'en sais rien, tu vois. Les gars, moi je vais vous amener quelque part.
1: Vas-y.
0: Je vous emmène à Roland-Garros.
2: Ah, sympa, oh, merci.
0: Ça a commencé ce week-end là.
1: Oui.
0: Ouais. Doit être sympa avec les températures là, parce que je sais que c'est dans toute la France, à Paris aussi. Là, ouais, il doit faire très très chaud. Et ben, le joueur français Arthur Géa, 135e mondial, a fait beaucoup parler de lui pendant son match. Qu'est-ce qui s'est passé? Pourquoi est-ce que ce joueur français a fait parler de lui? Peut-être tu l'as vu passer, Jérém.
6: Parce qu'il n'a pas gagné un set.
0: Non, oui, il n'a pas gagné un set. C'est vrai, il a perdu 3-7 à 0. D'ailleurs, sur les 12 joueurs et joueuses françaises, hier, 10 ont perdu. Il en reste 2 en compétition.
2: Oui, ce que j'allais dire, c'est pas le premier français à pas mettre un set, avec tout le respect qu'on a pour les joueurs, bien sûr. Mais bon,
1: Est-ce qu'il s'est énervé sur le terrain?
0: Non, il s'est pas énervé, c'est autre chose. Qu'est-ce qu'il a eu? Qu'est-ce qu'il y a eu de particulier avec Arthur Géa? Peut-être que vous le savez, hein, vous qui êtes dans la voiture. Oui, Rémi.
2: Est-ce que c'est en rapport avec sa raquette?
0: Non.
2: Non? Ah, dommage, j'avais plein de trucs sur les raquettes.
1: C'est
2: vraiment pas ça.
1: Est-ce que c'est un truc par rapport au public? Il y a eu un échange de...
0: Eh bien oui, il a jeté sa raquette.
1: Non, tu vois, ils discutent avec quelqu'un du public, ils n'ont pas le droit de parler avec leur coach et tout.
0: Ouais, c'est vrai, ils n'ont pas le droit de se faire coacher pendant le match.
1: Ah oui.
0: C'est interdit. Non, c'est pas ça.
2: Un ramasseur de balles?
0: Non. Rien à voir avec un ramasseur de balles.
1: Est-ce qu'il a fait une bêtise? Parce que là, on va sur des choses qu'il n'a pas le droit de faire.
0: Il a dû mettre un arrêt au match. Il y a eu une pause dans le match.
6: Je sais.
0: C'est quoi, Jérém?
6: C'est la coulante.
0: Oh là. Exactement.
2: Aïe. La casse, la fouine.
0: Il a quitté le court en plein match pour aller aux toilettes. Ce qu'on appelle dans le jargon radiophonique une rémie.
2: C'est vrai. Bah, on peut tout dire.
1: Ouais. C'est arrivé.
2: Mais ça m'est arrivé une fois en deux saisons.
0: Donc on était en train de parler, je l'ai vu couper le micro. Oui. Et à son regard, j'ai vu qu'il y avait ce qu'on appelle une foudroyante.
2: Ah ouais, vraiment.
0: Il a dû partir, il est parti. Il a quitté l'État.
2: Le jour de mon anniv.
1: Ah oui, c'est vrai.
2: Il y avait un truc, oui, il y avait une corrélation entre l'année de plus et le.
1: Ah ouais, t'étais pas bien, Rémi. Oh là là.
0: Alors écoutez, il lui est arrivé le cauchemar qui peut arriver à tout tennisman, j'imagine, en plus en Roland Garros, devant son public. L'envie pressante qui ne peut plus attendre. Voilà, celle qui est vraiment. Bon, la chiasse. Pour ceux qui l'avaient pas, et désolé pour ceux qui l'avaient. Mais donc, il avait, voilà, il a eu ça, une urgence. Pour son tout premier Roland Garros, il allait servir, il a demandé à l'arbitre, Do you speak French? J'ai la chiasse, pardon, je vous jure.
1: I have the chiasse,
0: il a dit, je vous jure. C'est terrible, donc c'est dur. Réponse négative de l'arbitre, parce qu'il faut attendre une fin de set pour avoir une pause toilette.
2: Mais c'est pas possible.
0: À 3-2, même s'il y a un arrêt, vous voyez, un arrêt au puits, j'allais dire, mais un arrêt entre deux jeux,
1: ouais.
0: Au moment où ils arrivent sur leur chaise, on n'a pas le droit. C'est qu'à la fin d'un set qu'on a le droit de demander une pause pipi. Là, il a expliqué qu'il avait vraiment que c'était médical. Quoi,
1: ouais, bien sûr.
0: Qu'il était obligé d'y aller. Et donc, au changement de côté suivant, il a appelé le médecin. Il a dit, je suis désolé. Il faut absolument que j'y aille. Et donc, il a pu y aller.
2: Oh, le pauvre. Mais comment tu quittes le stade quand t'en peux plus et qu'il y a du monde autour de toi?
5: Avec les jambes serrées.
2: Mais oui, mais est-ce que tu pars un peu en samba?
0: Mais non, mais c'est pas la première fois que ça arrive sur un caractérisme. Malheureusement, il devait être entre le stress et puis voilà, c'est difficile pour lui. En tout cas, il a perdu 3-7-0. Je vous donne la règle pour aller aux toilettes au tennis.
1: Oui, s'il te plaît, si ça nous arrive,
0: on a le droit que à la fin d'un set, 3 minutes max.
2: Oh là.
0: Ah oui, bah là, tu ne sors pas le Parisien.
2: Là, par exemple.
0: Sors pas aujourd'hui en France. Et chaque joueur a le droit à 2 pauses toilettes par match maximum.
2: Mais attends, ça veut dire vraiment, et là, je suis premier degré. Si t'en as une belle, celle qui dure parce que tu sais plus.
0: Ah oui, bon.
2: Non, mais tu sais plus comment t'en sortir. Est-ce que tu es éliminé si ça dure plus de 3 minutes?
0: Et même là, je pense qu'il a perdu 3-7-0 parce que malheureusement, ça lui compliquait trop son jeu.
2: Bien sûr.
0: C'est trop difficile.
1: Bah, il est malade là, bien sûr, le pauvre.
0: Qui va regarder Roland Garros? Allez.
1: Ah bah oui.
0: Moi, toi, tu regardes?
2: Ah oui, bien sûr, j'adore. J'adore. Moi, je suis époque Agassiz, Sampras et tout. Et depuis maintenant, je suis, mais ça m'a piqué quand j'étais gamin, bien sûr.
0: Moi, je vais être transparent avec vous. Je regarde plus trop.
2: Ah ouais?
0: Bah c'est je regarde les belles affiches, mais vite fait, je passe un quart d'heure. Mais parce
1: c'est
0: que
1: long.
0: C'est archi long. Mais même, ce qui est drôle, c'est le seul sport où quand tu regardes les résumés déjà durent 35 minutes. C'est le temps que j'ai accordé à un match.
2: C'est vrai, c'est vrai.
0: C'est le résumé, gars.
1: Oui, c'est très long. Mais t'as des matchs qui sont vraiment chouettes à regarder. Mais c'est vrai qu'il faut avoir 8h30 devant soi et c'est pas toute la journée.
0: Mais surtout, ce que j'adore, parce que c'est beaucoup plus équilibré, y a moins de gars qui écrasent tout, c'est le tennis féminin. Le circuit féminin, il est extraordinaire. Une Arina Sabalenka, on pense qu'elle va tout écraser, hop, elle perd en demi tout, c'est génial.
2: C'est super.
1: Et ça va plus vite.
0: Ça va plus.
2: Est-ce qu'on a des. On a, tu vois, je suis pas très bon non plus, mais est-ce qu'on a des Français qui peuvent tout casser cette année-là?
0: Non.
2: Ah, très bien.
0: Ouais, exactement, Jérém. C'était qui le 1?
5: Ouais. Il y avait un Arthur 6, mais il s'est blessé la veille.
0: Juste avant. Non, il était blessé depuis quelques temps, mais la veille, il a annoncé qu'il pourrait pas le faire, mais il s'était blessé quelques temps avant. C'était le plus grand espoir du tennis français, là, actuellement. Là.
2: Parce que cette année, il n'y a pas l'espagnol, on est d'accord.
0: Il n'y a pas Carlos Alcaraz. Oui, tu regardes pas trop quand même.
2: Non, j'ai le nom, mais Alcaraz, ouais.
1: Alors que Agassi, il l'a bien. Le pire est moderne. Rangé,
2: il en est pas de.
1: Agassi s'embrasse, j'adore.
0: Et Stéphane Edberg, un service volé. Service volé.
2: Attendez, vous vous souvenez de la cuillère de Chang en finale contre Lendl? Ça, c'est des vieux dos, ça.
0: Ouais, non, mais là, c'est vraiment.
2: Oui, mais c'était magnifique.
0: J'en parlais avec mon père, c'était. Votre joueur de tennis préféré? Ou joueuse, hein? Moi, c'est Sabalenka. Je l'adore de tout mon cœur. Ornella.
1: Attends, je réfléchis.
0: Je reviens vers toi.
1: Si, non, c'est l'italien qui est très grand.
0: Yannick Sinner.
1: Ouais, exactement. Ouais, j'adore
0: c'est un peu dopé, lui. Hein.
1: Ah bon?
0: Mais il y a quelques années,
5: non,
0: oui.
5: Ah oui.
1: Il s'est excusé depuis?
0: Oui, bah oui.
1: Ah, bon, bah super, ça va.
2: Le Brésilien qui avait fait un cœur sur le cours central dont j'ai oublié le nom.
0: Quarten.
2: Mais jamais
0: je te parle d'un gars en exercice.
1: C'est vrai que c'est vieux, toi.
0: En exercice,
1: référence.
0: Vieux, mais j'ai l'impression de parler avec ma daronne qui n'a rien connu depuis Véronique Sanson.
2: Non, en exercice, en vrai, je pense qu'Alcaraz, j'aime beaucoup parce que les Espagnols, je kiffe leur jeu.
0: Ouais. Et toi, Jérémy?
5: Moi, c'était Nadal, c'est pour ça que je regarde moins d'ailleurs.
2: Bah oui,
5: le coup droit de Nadal me faisait regarder, mais depuis qu'il est plus là.
0: Jérémy, j'ai passé un très bon moment avec toi. On va tous se retrouver devant Roland Garros. Vas-y, je t'en prie, t'as envie de parler, t'es chez toi.
5: J'appelais, d'ailleurs, c'est pour ça que je jouais au téléphone, d'ailleurs, qui est très sympa.
0: D'ailleurs,
5: elle m'a appelé en numéro privé, mais j'ai cru que c'était Angie, mais du coup, c'était pas Angie.
0: Non, elle fait ça quand elle appelle les mecs. Elle se met en numéro privé.
5: Parce que j'avais envoyé un message sur Insta, en fait, de base, c'est.

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1: Est-ce que tout le monde va bien?
2: Oui, oui.
1: Vous savez que dans un instant, c'est les infos pour Brio Dîner de ce soir.
3: Absolument. Ah oui.
1: Le thème ce soir, chanteur-chanteuse anglais. On a tous choisi le nôtre. Qui aura le meilleur fun fact? On a du Robbie Williams, on a du David Bowie, on a du Adele.
3: Et Amy Winehouse.
1: Amy Winehouse. Mmh.
3: Pas mal, j'ai un truc assez marrant, rigolus.
1: J'ai un truc génial. Enfin, marrant aussi, on verra ça dans un instant. Pour le moment, on est avec Jérémy. Jérémy nous a appelé 0870 42 48. Et Jérémy, ce qu'il veut, c'est des bons plans pour aller en Corse. C'est ça, Jérémy?
4: Ouais, vol plus hôtel, et si vous payez, moi, c'était bon pour moi.
2: Voilà, alors, en fait, tu veux pas des infos.
1: Mais tu veux des infos, tu veux qu'on t'offre tes vacances?
4: Bah, les deux.
1: Ouais, je suis bien. On pourra déjà te donner des infos. N'hésitez pas aussi, hein, si vous voulez la recette de la tarte au couèche ou quoi. On est à votre dispo.
2: Bien sûr.
1: Nous, on est une émission servicielle.
3: Hein. Bien sûr.
1: Ah, bien sûr.
2: Oui.
1: Anna.
2: Oui.
1: Anna, tu es d'où exactement en Corse?
2: Moi, je suis de Bastia, je suis du Cap, Cap Corse.
1: Cap Corse, qui est une très belle région.
2: La plus belle.
1: La plus belle. Jérémy, tu vas où? Dans le sud ou dans le nord?
4: Dans le sud plutôt.
1: Ah, nickel.
2: C'est la quel fin de l'émission.
1: Merci. On a vraiment quelqu'un du nord de la Corse, donc ça va être sympa.
4: On les connaît partout.
1: Bah, bien sûr.
2: Oui, je connais, mais ça dépend quel sud. Il y a différents suds aussi dans la
1: sud.
2: Corse.
1: Et arrête de maltraiter le chien derrière toi, Jérémy.
3: Il est maître chien, Jérémy.
4: C'est le chien de mon voisin.
1: Mais il t'apprécie apparemment.
4: Oui.
1: Alors, Jérémy, vas-y, dis-nous, tu vas où est-ce que tu as prévu d'aller?
4: Vers Porto Vecchio.
1: Oh, à quelle période?
4: Dans 3 semaines. Mi-juin.
2: C'est un peu tard.
1: C'est
2: un peu tard pour organiser Porto Vecchio.
4: Oh, non,
1: bon, en juin, ça va encore.
2: En juin, ça peut aller.
1: Alors, qu'est-ce qu'il y a à faire?
2: Il y a plein de choses à faire, ça dépend du budget.
1: Il y a la mer, tu peux baigner. Alors, en fait, si tu vas sur la plage, tu mets une serviette, toi tu te baignes, après tu te sèches, après tu te rebaignes.
2: En vrai, il y a quasi que ça à faire. Mais bon, non, ça dépend du budget, ça dépend si tu as des enfants, ça dépend si tu veux être chill, si tu veux faire de la rando. Qu'est-ce que t'aimerais faire?
4: Non, non, plus plage, plage, marché, tout ça.
1: Le mieux, c'est que tu fais plage, et quand ça tape un peu trop fort, tu marches, et après tu refais plage.
4: Hein. Plage.
2: Oui, voilà, tu vas.
1: Non, mais il y a quoi à faire là-bas?
2: Il y a 3 plages très, très belles. Il y a celle au golfe de Speronne, il y a Santa Giulia, il y a aussi Saint-Cyprien.
1: Alors, Santa Giulia, c'est la plus belle plage au monde.
2: Ouais,
1: au monde. Ah non, mais c'est des pierres un peu blanches, magnifiques, et surtout, en fait, il y a très peu de fond. Et donc, en fait, ça fait comme si tu te baignais des bains, je sais pas comment dire, il y a des 40 cm de fond.
3: Ah ouais.
1: Donc, tu t'allonges, l'eau, elle est chaude.
2: Comment? Il y a des poissons, oui, tu peux faire.
4: Ouais.
2: Ouais, tu peux faire de la plongée si tu veux à Porto Vecchio. Non.
3: C'est pas interdit.
2: Mais il peut pas pêcher. Par contre, pêcher, même les oursins, tout ça et tout, ça, non.
1: Ah oui, je croyais, oui, voilà, plonger. Je m'attends, ma tête, c'est plonger, pêcher, oui, c'est interdit.
2: Regardez, snorkeling, juste. Ouais, voilà. Regarde. Tu peux aussi descendre à Bonifacio et découvrir les îles Lavedi.
1: Alors, moi, je peux te donner un seul conseil, Jérémy, c'est un truc à ne pas faire, si tu veux. Ils étaient adorables, mais j'ai fait le sous-marin de Piantarella, là. Bon, ben, vraiment, c'est juste pour voir des bouteilles de cristalline qui ont été oubliées, quoi. C'est vraiment, il n'y a pas un poisson.
3: Ah bon?
1: J'ai pas vu un poisson.
3: Mais c'est quoi? C'est une décharge?
1: Non, c'est très joli. Ah bon? C'est Piantarella, mais c'est juste que c'est très fréquenté. Donc, il y a un ou deux trucs, blague. Le fond marin est très beau. Mais je veux dire, tu vois du sable et même pas de corail, quoi. C'est vraiment un peu le petit tour, c'est le petit train
2: c'est
1: de la ville.
2: Train,
1: hein.
2: Voilà. Oui, bon. En rivière. Bah, il y a Bavé, là, en rivière.
4: Ouais, je voulais savoir pour du canyoning, chose comme ça.
2: Bavé, là, c'est parfait pour toi. Canyoning, c'est très, très beau. Et il y a plein de petits spots qui montent qui sont en hauteur et tout. Bavé, là, c'est ce qu'il y a de mieux.
1: Mais génial, Jérémy. Tu veux amener le chien du voisin si t'as envie, parce que là, les rivières sont autorisées.
2: Ou alors, sors de chez le voisin. Que fais-tu chez le voisin? Non, mais.
1: Je suis en train de choper son écran plat, donc. Dès que j'ai chopé l'écran plat, le chien arrêtera d'aboyer, quoi.
2: Oui, oui.
1: Rémi.
3: Non, je voulais dire, sinon, si tu veux faire du canyoning, il y a l'Ardèche. Voilà.
1: Non, c'est pas vrai, on parle de Corse.
2: Mais pas en Corse.
1: Mais les gars, mais pardon, c'est la Corse sur le continent.
3: Le syndrome de la région principale.
1: On ne peut pas s'empêcher de remettre l'Ardèche au centre des débats. J'en peux plus. Sound of Legend qui arrive sur Énergie. Des infos pour Brio Dîner de ce soir. On est en direct jusqu'à 19h.
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1: Merci de nous choisir pour terminer vos journées, pour démarrer vos soirées, ça marche aussi. Hein.
2: Ouais.
1: On est en podcast, on est sur l'appli Énergie, on est partout en France, dans votre voiture, direction Saint-Vincent de Cosnac en Dordogne.
2: Allez.
1: D'accord, une mystérieuse affaire.

0: D'être résolu depuis plusieurs semaines, Véronique et Damien se plaignaient de quoi? Voir leur boule de pétanque disparaître dans le boulodrome de leur jardin.
1: Ah non,
0: moi je vais te dire un truc, si tu me piques ma boule bleue, je suis pas content. J'ai la boule bleue de chez Obut. La meilleure, c'est la meilleure, on me l'a offert, je suis très content, c'est mes boules de pétanque. Ils ont installé une caméra, ils ont découvert qu'il y a quelqu'un qui venait leur chouer leur boule de pétanque. Alors ça, je suis pas content.
1: Je suis sûr que c'est pas un humain. C'est un animal, parce que les sangliers, ça joue fort.
2: Attends,
1: à la pétanque.
2: Attends, c'est lourd.
1: Je te le dis.
0: C'est un renard.
1: Oh. Ah bah tu vois.
2: Oh ouais, mais le comment
0: renard
2: c'est possible
0: leur a piqué, attendez, pas piqué une triplette, mais piqué 19 boules de pétanque, les gars.
2: Mais qu'est-ce qu'il fait?
1: Mais une compète de pétanque entre renards, on s'est jamais vu.
0: Vous savez quoi, c'est un vrai problème. Damien n'a plus qu'une boule.
1: Ah bah...
0: Damien n'a plus qu'une boule, il a volé toutes les bonnes boules. En tout, il y en a pour 800 et 900 balles. Le renard a tout embarqué. Ils ont installé un traceur sur une boule pour tenter de voir où le renard les a cachés pour les retrouver.
2: C'est génial.
1: Attends, mais c'est génial.
2: Cette affaire, elle est géniale.
0: Elle est géniale. T'imagines, pour 3 boules, pour 10 boules de pétanque, si je mets un traceur, je trouve où elles vont les boules.
1: Tu passes un petit buisson, tu vois le renard derrière. Eh ouais, je t'avais dit qu'il fallait arrêter. Ouais, tu m'as fait marrer.
3: Avec un faisant.
1: Pour le petit là.
0: Dans un instant, les infos pour Brio dîner de ce soir, on va parler de chanteurs anglais. J'embrasse tous les gens qui nous écoutent. Il y a Margot, une amie à moi qui est en train de nous écouter dans son Uber. Merci aussi de nous écouter dans les taxis partout. Mettez énergie. On est là jusqu'à 19h en direct. Le son de Sound of Legend, San Francisco, tout de suite. Bon, l'accent anglais, je l'ai bossé.
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0: Sound of Legend, ils sont d'où Sound of Legend? Est-ce qu'ils sont anglais?
5: Non, je crois pas, je crois qu'ils sont de France. Hein.
0: Ah bon?
5: C'est un DJ, ouais, Sound of Legend. DJ masqué.
0: Où ça, DJ masqué?
5: Bah, c'est un DJ, il est masqué, je me trompe pas, hein, je dis pas de bêtises, ouais, c'est un DJ qui est masqué, en fait, tu connais pas son visage. Moi, j'ai déjà rencontré, il a des yeux bleus, mais en fait, il mixe en mode super-héros, quoi.
0: Tu vois, singer, quoi.
5: Ouais, ouais, exactement. Personne sait qui c'est.
1: Ça, il peut te braquer une caisse d'épargne et à mixer juste derrière, c'est l'avantage d'être masqué. Hein.
5: Pratique, alors, je dis les Français parce qu'il tourne beaucoup en France, mais ça se trouve, c'est un Américain, juste, il fait toutes ses dates en France.
0: On sait même pas s'il est français.
5: On sait pas vraiment. Les gens qui sont un peu dans les coulisses, ces maisons de disques et tout, ils doivent savoir, mais nous, comment des mortels.
1: Et parce qu'il parle pas. Quand il est reçu,
0: il parle. Je pense qu'il se fait un fantasme tout seul. Il doit dire bonjour à tous. Je suis masqué, quoi. Ouais. Tu vois, il a juste, à mon avis, il a juste une vieille angine blanche et il a un FFP2. Et voilà. On est en train d'en faire toute une histoire. Il est covidé, celui-là. Tout simplement. Ça s'entend. Ça... Docteur Yaro, dans un instant.
1: Oui.
5: Oh. Ah ben, il va peut-être le soigner.
6: Petit cœur est choqué.
3: Oh, bah, bravo. Bravo. Oh. J'allais checker Thibaut pour cette blague, mais il a tellement les mains moites que j'ai pas checké. J'ai fait un point.
0: Bon, les copains, on y va pour les infos pour le dîner de ce soir. Ce soir, aujourd'hui, pardon, nous sommes le combien?
5: Le 25.
0: Nous sommes le 25 mai. Et le 25 mai, eh ben, pile l'année dernière, Robbie Williams sortait son album Britpop. Et donc, on s'est dit, des infos sur les chanteurs ou chanteuses anglais. C'est parti, jingle.
2: Qui aura la meilleure info sur British Singer?

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1: Oh, et pourquoi tu grimaces? Il n'est pas content, Rémi.
0: Rémi, à part Robbie Williams, je suis vraiment. Mais alors, je suis passé à côté de lui, mais il est passé à Dax. Je suis passé à.
2: Ah, ben, c'est sûr, on peut pas faire du djembé sur Pierre-Paul Jacques et en même temps écouter l'œuvre de Robbie Williams.
0: Ah, ben,
2: t'as choisi le djembé, ben, reste dans ton djembé. Moi, c'est vrai que si tu me demandes, la Cine Emilia, ils ont fait une carrière auquel je n'ai pas participé. Voilà, ben, très voilà. Bien.
1: Mais ça, c'est en Ardèche, c'est que en Ardèche.
0: Ah, bah non, je suis passé à côté.
2: Pendant qu'on, pendant qu'on s'éclatait là-dessus, Rémi était à côté avec. Tu t'as grandi dans une cité, je te dédie à The Bohème.
1: En vrai, c'était pas incompatible non plus, mais
3: si,
1: bon.
3: Si, si,
1: ah, d'accord, c'est
3: vraiment si.
1: Donc voilà.
2: C'est parti, 4 infos. Qui aura la meilleure? Amélie est avec nous. Salut Amélie.
4: Salut tout le monde.
0: Salut.
1: Salut.
2: Amélie, attention, on va pouvoir y aller avec la première info. Je vais commencer avec Ornella. Tu...
1: Ah, très bien.
2: Tu démarres et je sais que, me dis rien, t'as une info sur David Bowie, toi.
1: Oui, totalement, j'ai une info sur...
2: Pardon de ne pas avoir expliqué les règles pour ceux qui nous écoutent pour la première fois. 4 fun facts sur un thème. Celui qui a la meilleure info, bah, c'est celui qui gagne.
1: Très bien. Alors moi, j'ai une info sur la première apparition de David Bowie à la télé. Ce sera à la BBC, il avait 17 ans et ça n'est pas du tout pour sa carrière musicale. En fait, il a été un peu rejeté en termes de musique et tout ça parce qu'il avait les cheveux longs. Et donc, il a eu l'idée de créer une fausse association qui s'appelle la Société de la Protection des Hommes aux Cheveux Longs pour se faire inviter à la télé pour parler de ça. Et ensuite, il a été connu en tant que chanteur.
2: Donc il avait genre un Faustin Bollard, c'est arrivé près de chez vous là.
1: Exactement, une interview super longue où il dit qu'il se faisait moquer, qu'il s'est fait insulter, que les managers ne voulaient pas le prendre, aucune maison de disque parce que les cheveux longs c'était très mal vu à l'époque.
2: Ah ouais.
1: Ouais.
2: Donc on n'a pas connu David Bowie en tant que David Bowie, on est en 64.
1: Oui. Sa première apparition en tant que chanteur, c'est 70.
2: Voilà. Il a vraiment la coupe de Matati Louisette. Quoi. Il a vraiment la coupe qui remonte sur les côtés. C'est Matati Louisette.
1: Oui, mais bon, il était libre.
0: Bah, il a fait un broche ou quoi? C'est un broche, hein?
1: Oui.
0: Pas plus, hein?
1: Il était, voilà. Oh, il avait une belle petite frange. Donc voilà, c'est une association
2: pour la protection
1: des hommes aux cheveux longs.
2: Rémi.
5: Alors moi, je vais vous parler d'Amy Winehouse. Elle avait un style qu'on appelait Beehive. C'est un truc qu'elle avait relancé les années 60. Vous l'avez vu? Elle mettait beaucoup d'eyeliner. Elle avait ce chignon. Et on va parler de son chignon. En fait, son coiffeur, là, il l'a dit récemment. Il dit, en fait, ce chignon, vous vous rendez pas compte à quel point il était complètement dingue. Parce que elle rajoutait des choses dedans pour qu'il prenne du volume. Et plus la carrière avançait, plus il était énorme. Et écoute-moi bien, à la fin, il était tellement massif que pendant ses concerts, elle cachait des trucs dedans.
2: Mais non.
0: Si, sa guitare, elle mettait.
5: Écoute-moi, non. Et elle avait son camping-car, elle avait tout. Non, quand elle rentrait en loge, quand il lui enlevait son chignon,
2: arrête.
5: Elle avait,
2: il y avait des
5: bien,
2: trucs dedans.
5: Briquet,
2: ah, wow.
5: Cigarette, maquillage,
2: mort de rire.
5: Stylo, plein de trucs. En fait, c'était une sorte de KGB, quoi.
2: Oh là là.
5: Je trouve ça génial.
2: Hilarant, c'est LOL qui ressort.
5: C'est les petits dessous. On a le chignon, tu vois.
1: Ah ouais,
5: une sorte de trousse.
2: Ah ouais, c'est hilarant.
5: Voilà. Les dessous du showbiz.
2: Excusez-moi. J'ai demandé une info. Vous pouvez vous ouvrir à tout chanteur, chanteuse anglais et vous me faites que des infos cheveux?
5: Oui.
2: C'est fou. Mais
1: moi, c'est une info carrière, hein, excuse-moi. Hein.
2: Ouais,
1: parce que lui, c'est une info briquet dans les cheveux. Bon. Moi, ouais, c'est une info plan de carrière de David Bowie.
2: Gars, on parle de tous les chanteurs, chanteuses anglais, c'est ce que vous me sortez de mieux.
5: Passez à côté.
2: Elle mettait des briquets dans le chignon.
5: Génial, attends.
2: Oh là là, Thibaut.
5: Moi, je vous parle de la glace.
2: En fanfare, je gagnerais, tant pis. Hein.
5: Bah, là, je crois que moi, je suis parti pour une super info. Je vous parle de classe. La classe à l'anglaise.
2: Je l'aime trop. Je sais même pas comment je l'aime, Adèle.
5: Adèle, les plus grandes voix de l'Angleterre, la femme la plus classe de l'Angleterre. Mais je vais vous apprendre un truc sur elle. Figurez-vous que cette femme classe ne gère pas son Twitter, parce que quand elle a un coup dans le nez, bah elle écrit n'importe quoi, elle déglingue ses haters, à base d'insultes et tout. Elle démonte tout le monde, du coup sa maison dit, bon t'es gentille ma grande, mais quand t'as commencé à t'en foutre un dans le cornet, bah t'arrêtes d'aller sur Twitter. Donc ils lui ont changé les codes de son Twitter et on dit maintenant c'est nous qui gérons toute ta communication sur Twitter. Adèle n'a plus Twitter.
2: Mais sachez que, bon, je dis là, hein, sachez que moi c'est pareil, j'ai un compte Twitter X et des fois on me dit ah mais tu mets jamais rien, sachez que j'ai perdu mes codes. deux piges et donc j'ai plus voir, je vais plus rien, j'y vais plus parce que j'ai plus mes codes. Oui, et c'est ok, je suis ok avec
1: ça. Ah bah t'as vu, bien plus belle, oui, y a pas de soucis.
2: Bah, je sais même pas combien j'ai d'abonnés, rien, je n'ai plus mes codes X, Twitter, je sais pas quoi, Elon Musk, j'ai plus rien, on va pas vous dire mieux, je n'ai plus rien.
5: Ça c'est la version officielle pour la radio, mais en vrai c'est parce que justement toi aussi quand t'as un petit coup dans le nez après tu dis n'importe quoi.
2: Combien? Bah, 1,3 million de personnes que je peux pas.
0: 1,3 million
2: Je peux pas leur parler.
0: Hein? Mais c'est énorme, on retrouve tes codes. Il y a bah, peut-être des trucs à leur dire.
2: Bah, oui. Salut les gars, je suis
3: j'ai perdu, j'ai retrouvé mes codes.
2: Quoi de neuf depuis
3: Quoi de neuf depuis 5 ans.
2: J'ai plus de codes, j'ai plus mes codes. Bon, écoutez, encore une anecdote.
4: Tu connais avoir tes codes.
2: Bah ouais, je mais c'est des démarches. Moi, j'ai la flemme de beaucoup de choses.
1: C'est ça. Attends, mais voyons ton anecdote parce que je te sens très sûr de toi. J'aimerais bien savoir.
2: Moi, je vous parle Robbie Williams, les mecs.
1: D'accord, mais enfin bon.
2: C'est grâce à Robbie Williams qu'on parle chanteur, chanteuse anglais ce soir. Pardon, Robbie Williams, je vais sur lui. Sachez que Freddie Mercury est mort, c'est pas mon scoop, je vous rassure. Freddie Mercury, leader du groupe Queen, est décédé depuis pas mal de temps et le groupe Queen a décidé de se reconstituer. Vous le savez, ils font des tournées aujourd'hui Queen avec un nouveau chanteur. Sauf qu'à la base, ils ont fait le tour et ils se sont dit, il y a celui qui chanterait le mieux comme Freddie Mercury, c'est Robbie Williams. Tous les membres du groupe ont dit, faut que ce soit Robbie Williams. Et donc, ils sont allés le rencontrer. Robbie Williams a dit, why not?
0: Oh.
2: Pourquoi pas? Et si je devenais le chanteur officiel de Queen, en plus de ma carrière solo? Et donc, en 2001, il a même enregistré une reprise de We Are The Tale. Écoutez, c'est sa voix, lui, là. C'est Robbie Williams qui chante du Queen parce qu'il a été... Il pensait à lui pour reprendre. Et puis finalement, il a dit Florent, la flemme. Ouais, la flemme.
1: J'ai perdu mes codes. Ça fait cinq.
2: Il a pas une belle moustache. Je l'ai vu, il a laissé pousser, c'est pas ouf. Non, mais il y a, c'est Adam Lambert qui a repris le rôle à sa place. Et tout le monde rêvait que ce soit, moi le premier, Robbie Williams, je trouve qu'il ferait la tournée de Queen. Ça aurait été dingue. Écoutez. On dirait Freddie Mercury, pardon. Hein.
3: Et du coup, donc, il n'a pas fait la.
2: Ben, il l'a pas fait, mais écoutez, ce que je vous montre là, c'est. Pardon, l'autre il me parle, l'autre elle a un zippo dans les cheveux. Bah, je suis en train de te faire écouter une maquette de Robbie Williams qui a chanté Queen, qui n'existe pas, et je vous fais écouter la version.
3: Bah, je vais te faire écouter ma tante qui fait une reprise des Mew Islands, tu vas voir, tu vas pas être déçu.
2: Mort de rire. On va voir parce que. Ah là, je vous le dis, hein. Moi je te le dis honnêtement, Amélie, si ce soir mon info là gagne pas, c'est pas grave. Mais sache que si je perds. Et qu'en face, t'as l'idée de juste la meuf à la mi de Hollywood chewing gum dans ton chignon. C'est-à-dire, vraiment, c'est pas possible.
4: Non, ce sera déjà pas celle-là parce que déjà l'idée du chignon, il y a déjà quand même pas mal de personnes du genre de voyage, les filles qui ont des gros,
3: c'est très connu.
4: Une belle paire de poitrines, elles mettent tout déjà dans leur soutif. Donc soutif au chignon, ouais, non, je prendrai pas cette info malheureusement.
5: Bien dit Amélie,
2: bien dit, ouais.
3: Ah ouais.
2: Alors ça va être qui ce soir? Est-ce que c'est l'info sur David Bowie? Est-ce que c'est l'info sur Adele ou est-ce que c'est l'info sur Robbie Williams?
4: Ben, je serais plus sur l'info sur Adele quand même.
5: Oh là là!
4: Ouais.
5: C'est énorme!
4: Désolé, Camille.
2: Je t'en prie, alors je vais te dire un truc.
4: Pourtant, moi, je suis fan de Robbie Williams, j'aime beaucoup.
2: Mais attends, là, moi j'accepte Amélie. Alors vraiment, du moment que c'est pas Rémi qui gagne, ça me va très bien. Mais l'arrogance de ce mec avec l'info qu'il a, mais t'as envie de lui dire, mais mec, fais le doron! J'y crois pas. Ah là là!
5: Tu fais pas de suspense pour le point au moins.
2: Bah si.
4: Et du coup, il y a combien en points? Parce que
2: alors,
4: c'est que
2: les points, ça veut dire que moi j'ai 7 points, les filles ont 5 points. Thibaut, tu marques un point de plus, tu repasses à moins 1.
5: Moins 1, ouais, ça y est.
2: Et qui va prendre moins 1?
5: Rémi.
2: Rémi repart à moins 5.
5: Il veut pas qu'on se rejoigne. Forcément, il me fait redescendre. Oh, c'est une bonne guerre.
0: Nous, on est dans notre jeu à nous.
1: Hein. Oui, c'est ça.
2: Rémi, avec son attitude, il veut vite retourner à moins 8, moins 9.
5: C'est pas faux.
2: Merci.

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1: On est ensemble et on est sous. On est sous. On est sous Énergie. On n'est pas du tout sous, rassurez-vous.
2: On est complètement sous.
1: On est avec vous même pour ce jour férié. On est bien en direct avec vous jusqu'à 19h sur Énergie avec deux invités ce soir. Oui. Jungeli et Emma vont venir nous voir. Ils vont nous chanter leur single Juste un peu. Le clip est sorti vendredi et on les aura en live. Ils vont chanter dans notre studio, bien sûr, avec Rémi, avec Ornella, avec Aurélien qui est là aussi. Bonjour Aurélien.
3: Salut l'équipe, ça va?
1: Salut Aurélien, on va pas encore jouer, hein. On va pas le faire tout de suite, je veux pas te décevoir, mais 0870-42-48, c'est le numéro qu'a fait Aurélien et vous tous pour jouer avec nous. On vous offre dans un instant Apple Watch. Oui, tout à fait, il y a des Apple Watch. Est-ce qu'ils ont le courage de vous offrir la Switch 2? En effet, on a la Switch 2, ça partira en raffut. Et enfin, on rajoute même les AirPods. Les gars, on a rien à craindre, ces Anglais, là.
4: Bon jeune.
1: Ils vont pas nous faire peur, Leicester, hein. On les écrabouille. T'en es où, toi, Aurélien? Tu habites où?
3: J'habite à Nantes.
1: Ah, trop bien. Ça, c'est bien là-bas?
3: Bah, ouais, on est bien.
1: Tu fais quoi là-bas?
3: Je suis conseiller client dans une boîte d'informatique.
1: Ah oui, ah, j'ai vu que le club de Nantes descend en Ligue 2, ça c'est à tuer.
3: Ouais.
1: T'aimes le foot?
3: Non.
1: Je l'ai su minute une, tu t'es lancé. Bon ben ça tombe bien, c'est triste pour les Nantais que le club descende. Alors pour vous remonter le moral, j'ai la folle histoire du jour. Jingle s'il vous plaît quand même.
2: Sympa.
5: La folle histoire du jour.
1: Pour gueuler, pour mettre un jingle, je gueulerai. Je suis pas venu là pour gueuler, mais enfin, s'il faut ça pour avoir mes jingles, je meurs d'envie de vous présenter Kate Cassidy. J'en meurs d'envie, regardez, tellement j'ai envie, je meurs.
6: Oh non.
1: J'adore l'humour. Kate Cassidy, c'est une influenceuse américaine.
2: Ouais. Okay.
1: Il lui est arrivé une dinguerie. Elle a été arrêtée à la douane à l'aéroport. Elle a pas pu prendre son vol, ça a énormément buzzé. Pourquoi est-ce qu'elle n'a pas pu monter dans son avion? Cette Kate Cassidy, Aurélien, l'équipe, vous pouvez me poser les questions que vous voulez.
6: Cassidy, déjà. Cassidy. Je vais le dire de tout à l'heure.
1: Cassidy.
6: Kate Cassidy, elle n'a pas commenté.
1: Cassidy, c'est ma star, en fait.
4: Moi, j'ai cru voir un truc passer sur les réseaux.
1: Eh ben, laisse deviner les autres, alors.
4: Non, mais je sais pas, mais je peux le proposer.
6: T'es pas sûr
1: de toi? Mais si c'est ça.
4: Eh ben, ok, très bien, j'attends. Allez-y, les petits loups.
3: Elle n'a pas fait quelque chose de cruel?
1: Non, elle n'a rien fait de cruel. Elle n'a rien fait d'interdit par la loi, d'ailleurs.
6: Elle n'a rien fait d'interdit.
1: Elle n'a pas pu prendre son avion. Elle n'était pas mule, c'est ça que vous cherchez.
6: Non,
1: elle n'était pas terrorisée. Elle n'a pas fait une dinguerie dans le hall de l'aéroport. Rien du tout. Rien du tout. Elle arrive à l'aéroport, elle a dit non, vous prenez pas l'avion. Tu m'as dit quoi, Aurélien?
3: Elle n'est pas blonde. Elle s'est pas plantée, non?
1: Ah non, bah alors non.
6: Oh là là.
7: Tu peux pas dire ça sur les blondes, non, Aurélien. Tu peux pas, moi jeune, pas maintenant.
1: Non, ça n'a rien à voir. Elle s'est pas trompée de hall, rien du tout. Non, elle était à l'heure à son avion.
6: Est-ce que c'est juste quelqu'un qui était à l'accueil qui n'aime pas cette personne en tant qu'influenceuse et qui a fait tout pour qu'elle, je sais pas, lui gâcher sa journée?
1: Le gars à l'avion qui a fait du zèle pour dire ah, d'accord.
6: Ouais.
1: Toi, j'ai fait les moins 20% pour la femme de nuit. Bah, tu vas morfler.
6: Ça fait plusieurs fois que je poste.
4: Non, elle n'a pas eu un démêlé avec quelqu'un sur place, mais quelqu'un qui bosse à l'aéroport. Oui, il s'est parti un peu en baston.
1: Non. Bah, tu vois, t'aurais pu répondre dès le début.
4: Bah ouais. Regarde, je suis là, sur le côté.
1: Je t'ai mis en salle d'attente. Bah, je vais te prendre tout de suite entre deux patients. Ouais, désolé.
3: C'est pas son ex?
1: Non.
6: Il y a eu une esclandre ou un truc comme ça ou pas du tout?
1: Pas eu d'esclandre. Oui, elle s'est un peu emportée parce qu'on lui refusait pour des raisons assez insolites. Donc elle en a voulu au personnel de bord. Elle a fini en garde à vue.
6: Ok.
1: Ouh. Mais pourquoi est-ce qu'on lui a refusé l'accès à l'aéroport? Sachez qu'elle est arrivée, ses bagages ont été pris.
6: Ouais.
1: Tout a été pris au moment d'embarquer dans l'avion. Elle a tendu son passeport, on lui a dit, ils ont regardé le passeport, ils ont dit non, vous ne montrez pas dans cet avion.
6: Oh. Elle a fait trop de chirurgie esthétique, exact. Et on la reconnaissait pas.
1: Bien sûr. Elle a fait tellement de chirurgie que la photo sur son passeport de avant les chirurgies et sa tête d'aujourd'hui, elle était méconnaissable. Le personnel de bord, le personnel qui accueille à l'arrivée, juste au moment d'entrer dans l'avion, les valises étaient embarquées.
6: Hein. Aïe.
1: Ils ont dit, non, on ne peut pas vous laisser passer. Vous n'êtes pas la personne sur le passeport.
6: Mais
4: t'imagines, ça veut dire qu'elle ne peut pas non plus passer les nouveaux portiques où tu passes ton passeport et ensuite, tu sais, t'as l'appareil
1: qui
4: te...
1: C'est ça qui l'a bloqué.
4: Ah, c'est ça?
1: C'est ça?
4: Incroyable!
1: C'est exactement ça. Les valises sont passées. Après, tu mets ton passeport pour rentrer parce qu'à cet endroit, on est en Californie, c'était comme biométrique.
4: Automatique.
6: Oui, c'est ça.
1: Et donc, c'est à cet endroit-là, ils ont dit non. Elle a vu le personnel de bord. Le personnel de bord a juste pu dire, Non, je suis désolé, vous n'êtes pas assez ressemblante, vous ne remontez pas sur la bord de l'avion.
6: À ce point-là.
1: Ouais. Ah bah. Elle a fait 19 opérations.
6: Bah, c'est peut-être un peu trop. Ah ouais.
1: C'est beaucoup. Un plan mammaire, ce qui n'a rien à voir avec le visage.
4: Oui. Mais bon, on prend quand même.
6: Ils ont dit, ça c'est réussi, madame. Pas de soucis. Ça passe dans l'avion.
3: C'est pas la sorte des bugs de neuf.
1: Non, mais tu ne devais pas être loin, mon pote. Rhinoplastie. Injection dans les lèvres, les joues, le menton, les pommettes, bref,
6: oui.
1: C'est sans fin, vous l'avez compris.
6: Et, oui.
1: Et donc, ben voilà, elle avait trop fait le botox, ça n'a pas pu passer à la
4: Ah ouais, une calzone, comme on dit dans les métiers. Bah ouais. Ouais, ouais.
1: C'est comme imaginer, c'est comme si Rémi fait des implants, demain il passe plus à l'accueil d'énergie.
4: Non, mais attends,
1: en bas d'énergie, ils vont dire, gars, pardon, vous êtes qui, monsieur?
4: Mais Cam, tu rigoles, mais sur mon passeport, j'ai ma petite calvasse. Forcément, j'ai ma calvitie. Si demain, mais c'est une vraie info, ça. Si demain, je fais une petite session en Turquie et que je reviens, que je passe par ces portiques automatiques, est-ce que je passe? Pas sûr.
6: Si
4: je me fais une vraie choupane.
6: Ton visage sera le même.
4: Ouais.
6: Ouais. Parce que tout ne tient pas à ta coupe de cheveux, c'est vraiment.
1: Oui, mais je pense qu'il peut y avoir, franchement, une ou deux fois, il peut y avoir un petit. Discussion, parce qu'il faut expliquer aux gens qui connaissent pas Rémi. Oui, mais il faut expliquer aux gens qui connaissent pas Rémi. C'est vraiment une boule de billard. Il est absolument chauve. Et donc, je pense qu'avec des implants, les gens, les personnels navigants, il faudrait deux secondes. Je suis d'accord.
6: S'il arrive avec des dreads, ils vont
1: se dire. Ah, mais faire des implants, c'est des dreads. Comment, Aurélien?
3: Il aura toujours les mêmes yeux, donc on pourra le reconnaître, quoi.
1: Ouais. Je suis d'accord, ce sera pas comme l'influenza, mais je veux dire, ça prendra deux secondes.
6: Ouais, c'est... Ah oui,
4: je pense.
1: Ah bah ouais, quand même. Vraiment. Si vous devez, alors je l'encourage pas du tout, mais si vous deviez vous refaire une partie du corps, ce serait quoi en priorité? En gros, votre complexe, c'est quoi, Aurélien?
3: Bah moi, c'est les cheveux, justement, Rémi, je peux pas m'en prêter parce que j'ai un peu la calvitie qui commence, donc on peut se partager les cheveux, non?
1: Ah bah lui là, c'est.
4: Ah bah non, là j'ai plus rien à t'offrir, vraiment là j'ai plus rien.
6: Vous pouvez partager les frais pour partir en Turquie.
1: Ah oui, ça peut. Au pire, il t'accompagne, mais il pourra pas t'aider trop, quoi. Ah non, Rémi, c'est quoi toi?
4: Bah je pense, ouais, quelques cheveux pour changer un peu de tête de temps en temps quand j'en ai envie.
1: Alors qu'on a dit que les femmes adoraient la calvitie. Hein.
4: Bah ouais, je sais.
1: Les hommes aussi, d'ailleurs.
4: Je me ferais bien un petit BBL. Juste pour voir, quoi.
1: En Kimka.
4: Ouais, en Kimka, un petit fessier, quoi.
1: Pareil. Orné.
6: Moi, je ferais comme Cassidy, mais je ferais la poitrine.
1: Tu feras la poitrine?
6: Ouais, un peu, pour voir ce que ça fait d'avoir un peu. Vous êtes marrant.
4: Même 24 heures, quoi,
6: pour un peu. Ah, j'aimerais bien une journée, tu sais, avoir une quand même un peu. C'est-à-dire que j'en ai vraiment pas beaucoup, donc juste un peu, déjà, je serais un peu genre.
4: Ouais. Tu ferais quoi, toi?
1: Franchement, moi, c'est vraiment, mais je sais pas si même ça se fait, moi, c'est vraiment mes pieds. Je cache mes pieds dans le sable.
6: Arrête,
1: c'est
6: pas une
4: là, ça me touche.
1: Ah ouais, non,
4: ils sont caches dans le sable.
1: Ah, ils sont moches, ils sont horribles. Mais je m'en fous, hein, moi, je suis très bien. Moi, je ferais rien, déjà, sachez-le, mais si je devais faire, bon, c'est vraiment, on m'oblige, bah, c'est les pieds, quoi.
4: Mais tu crois que ça existe?
6: Oui, c'est quelqu'un qui t'attrapait, il disait, on veut obliger au fait de la
1: chirurgie. C'est obligatoire.
6: C'est obligé, monsieur. D'accord.
1: Aurélien, je te fais un gros bisou, on s'écoute. Bébé Rexa, New Religion, sur LRJ. Bel après-midi, tout le monde.
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1: On va jouer dans un instant, je vais jouer avec vous tous, bien sûr, 0870 42 48. Appelez-nous, passez sur l'antenne. On a des cadeaux magnifiques à vous offrir, les meilleurs cadeaux de la bande FM, ils sont là. C'est pas Shakira fou. Arrive aussi dans un instant. J'aime de plus en plus ce morceau, je l'adore. Je trouve que c'est 100% Shakira. Ça tombe bien, c'est Shakira, mais
6: oui,
1: j'adore.
6: C'est très Shakira.
1: Ah ouais, elle est revenue à ton, à ses bases.
4: Ouais, c'est vrai. Et elle est pressentie pour faire la musique.
1: Elle a pressenti, c'est elle.
6: Bah, c'est elle qui l'a fait.
4: Mais on l'a écouté ou pas déjà?
1: Je sais pas.
6: Il y a le clip qui est sorti, non?
4: Parce que sinon.

0: premier sur le showbiz, hein, faut le dire. Et qui était pas l'abri qui est Neymar à la Coupe du Monde, hein. Bah, c'est le cas en fait, ils l'ont annoncé une semaine. Voilà. Je tiendrai au courant. Alors, sachez qu'aujourd'hui nous sommes le 19 novembre.
1: Ouais. Non,
2: absolument.
0: Pas du tout. Pardon. Je vous dis qu'un magasin en Norvège vient d'annoncer un truc de fou. Si votre enfant naît le 19 novembre, le magasin lui offre GTA 6.
2: Oh, ah bon, pourquoi?
0: Parce qu'il se sort le 19 novembre. Oh là là. Tu veux un scoop encore?
2: Oui, s'il te plaît, oui.
0: Parce que le jeu sort ce jour-là, il leur offre GTA 6. Et donc, j'ai pris vos dates de naissance chacun et j'ai trouvé trois événements qui ont eu lieu le jour de votre naissance.
3: J'aime bien ce jeu.
0: Très rigolo. C'est pour ça que je me suis perdu dans les dates de nous sommes le 19. J'ai quand même dit prom doc, nous sommes le 19 novembre. Et moi, c'était ok. Il y a la moitié de l'équipe en short. On est le 19 novembre.
2: Ouais, ouais.
0: Laisse-le dans son délire.
2: Laisse-le.
3: Tu vas voir un truc.
0: Il devient un peu barjo. Ouais, t'inquiète.
2: Je la compose.
0: Je vais commencer avec toi, Orné.
3: Oui.
0: Orné, tu es né un 26 février.
3: Tout à fait.
0: Je peux dire l'année?
3: Bien sûr.
0: 86.
3: Oui.
0: Eh bien, le 26 février 86, c'est la première sélection en équipe de France de Jean-Pierre Papin. Ouais. Il y a de toi.
3: Bien sûr.
0: Première fois que Jean-Pierre Papin joue avec l'équipe de France. Le titre numéro 1 en France, c'est ça.
2: Ah ouais.
0: Number one.
3: C'est bien. Pas mal, ouais, c'est bien.
0: Et le film numéro 1, c'est Rocky 4. Contre Ivan Drago. Adrien. Rocky 4.
2: Ah là là.
0: Le jour de ta naissance, Mélène, c'est numéro 1, le jour de ta naissance. Rémi.
1: Ouais.
0: Tu es né le 29 septembre 80. Ils sont pas loin, nos olives.
1: 84, mais bon.
0: Ouais, bien sûr. Ah. Valérie Giscard d'Estaing a rendu visite au parachutisme du camp de Kailus. On en parle encore dans 100 ans de cette visite.
1: Merci, hein, belle info.
0: Leçon numéro 1 à ta naissance, c'est ça.
2: Waouh. Tellement mieux.
1: Mais c'est magnifique.
0: Même là, même Freddie Mercury n'a pas pu la chanter. Même bon, rien.
3: Mais c'est bien.
0: Et au cinéma, le film numéro 1, c'est La Boum de Sophie Marceau.
2: Mais quel classique, sérieux.
0: Mais j'étais né un lundi, boule nulle.
1: Je suis né un lundi. C'est pour ça que tu vois, moi, le début de semaine, ça me va bien. Je suis bien, moi, en début de semaine.
0: Et Thibaut.
1: Ah, alors c'est quoi, moi?
0: Thibaut, t'es né un 12 mars 93.
1: Ouais.
3: Ah, t'es petit poisson, toi aussi.
1: Oui, je suis un poisson.
0: Un poisson. Sache qu'il y avait un événement à Provins dans le 77. La ville médiévale accueillait le tournage de la série Highlander.
1: Ah, j'adore.
0: Oh. Dans la ville de Provins, en France.
2: Oh, pas mal.
0: Quentin MacLeod.
2: Stylé.
0: Leçon numéro 1 à l'année de ta naissance, Thibaut, c'était ça.
1: Ça
0: m'étonne pas que tu sois une boule d'amour.
1: Oh là là,
0: avec l'amour.
1: Alors que nous, on dansait des slow. C'est fou, hein.
2: La vie. Sur ce son, quoi. C'est incroyable.
0: Et le film numéro 1, mon Thibaut, au moment de ta naissance, le jour de ta naissance, c'est ce film.
1: Non.
3: Oh, oh là là.
1: Les visiteurs. Les simples ou la musique. Écoutez le clip.
3: Tellement génial.
0: Bon, il y a pire. Hein. Moi, le jour de ma naissance, à moi, le 18 septembre, c'était cette chanson-là.
2: Ah, ça annonçait bien le reste.
1: Ah, ouais.
2: Ça annonçait bien la
0: belle après-midi sur Énergie, 17h11. Shakira, je vous l'ai dit, on joue dans un instant avec vous.

0: Bienvenue en direct sur Énergie. Vous connaissez ma passion. Attends, ben c'est Grenoble.
1: Hein. Ah,
0: bien sûr. Vous connaissez bien sûr mon attachement à cette ville, à la cuvette, dans le pentu.
2: On dit ça chez vous, dans le pentu.
0: Attention, attention.
3: Qu'est-ce que c'est,
0: Rémi. Attention, Rémi.
1: Le pentu.
0: On est un peu dans le pentu.
2: Mais c'est
0: pas du tout l'accent, parce que là, vraiment, c'est Ottawa, et donc c'est pas du tout Grenoble. Et on dit les Savoyards, on dit, oui, en gros, on dit dré dans le pentu. C'est-à-dire, tu vas tout droit dans le pentu. C'est, bah attends, on te pose pas de questions, bah, tu vas dré dans le pentu, puis tu verras bien en bas si tu freines ou pas. Mais ça, c'est la Savoie, ce n'est pas Grenoble.
2: Autant pour
0: Grenoble, c'est attends.
2: Attends,
0: ah, ouais. Attends un peu, on va un peu à Chirol. Bref, Grenoble, tout le monde vanne Grenoble tout le temps, que je vous dis que c'est magnifique Grenoble. Et ben, une étude réalisée par l'Institut pour la qualité de vie vient de sortir, la ville se place à la 23e place des villes les plus heureuses au monde.
2: Oui, 23e quand même, c'est pas non plus...
0: Au monde, ah, au monde. Bah, attendez, de quoi on parle?
2: Ah oui.
0: Ah ouais, je vois pas le bien. Je vois pas Montélimar. Écoutez ça, allez, trois villes françaises dans le classement, Grenoble, Paris, Bordeaux.
3: Paris,
0: ah ouais. Grenoble 23e, Paris 25e, Bordeaux 70e. Tout en haut du classement, un Gobenhague.
2: Ah bien, ah sûr, ouais, le nord là-haut, bien sûr.
3: Il va y en avoir beaucoup du nord, c'est sûr.
0: Helsinki en Finlande.
2: Encore.
0: Et Genève en Suisse.
2: Et voilà. Voilà,
0: les Genève, trois premières, sympa, mais bon, première ville française, Grenoble, coco, éco, les mecs.
3: Oui,
0: mais
3: attends,
2: c'est fou parce qu'on on a tendance à chercher le soleil en se disant, ouais, on aime quand, tu sais, vivre dans une ville où il fait beau, il y a toujours du soleil. Regarde,
3: c'est pas
2: que des villes du nord de l'Europe, quoi.
3: C'est vrai.
2: Comme quoi, hein, ça fait pas tout le soleil.
3: Non, c'est pardon, vrai, moi, c'est vrai.
2: Je fais une petite analyse de ville. Excusez-moi, monsieur Combal,
0: mais il n'y a pas de problème.
2: Ça fait pas tout.
0: On est pressé, en tout cas, d'avoir ton émission. Vraiment de banalités chaudes.
3: Bien vivre.
2: Hein. Non, pardon.
0: Que des banalités. J'enfonce des portes ouvertes chaud. J'enfonce des portes ouvertes chaud, je veux voir ça. Bon, bon, en tout cas, ouais, vraiment, des fois, on croit que, puis en fait, non.
2: Avec plaisir, n'hésitez pas.
0: Allez, on reste sur Énergie, on est en direct. Tout nouveau jeu dans un instant, inédit. Oh. L'équipe, vous avez découvert le jeu de la bombe.
2: Oh, le jeu de la bombe.
0: Le jeu de la bombe qui arrive dans un instant. Restez avec nous sur Énergie.
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0: Les copains, dans un instant, on vient d'écouter Shakira. Dans un instant, c'est Lola Young qu'on va écouter. Rappelez-vous, c'est notre invité l'an passé.
2: Comment elle va?
0: C'est un remix, hein.
2: Ah, génial.
3: Elle est devenue plus rapide depuis. Elle a
0: un peu plus rapide.
3: Vous
0: rappelez de Lola Young, on l'a mis au Thermomix.
3: Oui, voilà.
0: Et ça donne ça, regardez, écoutez.
2: C'est la version fitness.
3: Ah, non. Oui, exactement.
2: C'est quoi, c'est sur ton vélo?
3: Oui.
2: C'est la version fitness.
0: Je vous ai promis un jeu depuis le début de l'émission. On a des invités qui arrivent, ça va chanter en live dans un instant dans l'émission. C'est l'événement comme tous les soirs ici, 16h-19h sur Energia. Mais pour le moment, j'ai David et Claire avec nous. Ça va tous les deux?
5: Eh ben oui, super.
0: Ça va tous les deux? Allez, inaugurer un nouveau jeu. L'un d'entre vous va repartir avec un cadeau. J'ai Apple Watch, j'ai Switch 2. Qu'est-ce qui vous ferait plaisir?
5: iPhone 17.
0: Ah, je l'ai pas frérot.
5: La Switch.
0: La Switch pour Claire et David.
5: Allons-y. La Switch, c'est très bien.
0: Ok. T'as l'air vraiment déçu pour quelqu'un qui va gagner une Switch. Je me mets à la place de tous les gens qui regardent une Switch et qui l'entendent dire bah si ça te fait chier, gars. Tu peux nous appeler au pire.
5: Ouais, c'est pas comment je l'attendais de nouvel iPhone, mais vas-y, c'est pas grave.
0: Écoute, David, Claire, en tout cas, vous allez pouvoir jouer à un jeu qui s'appelle la bombe chrono. C'est simple. David va jouer avec Rémi.
2: Ouais.
0: Et Claire va jouer avec Ornella.
5: Allez.
0: N'avez la main sur rien.
2: Ah,
0: tout ce que vous pouvez faire, vous deux, oui, c'est essayer de bien répondre à mes questions. Puisque dès que vous répondez bien à une question, la main passe à l'autre.
2: Ah,
0: c'est la
2: bien
0: patate chaude.
3: Ah, d'accord.
0: Et sauf que Thibaut, que vous voyez là, mon fidèle bras droit, mon fidèle escuyer.
2: Absolument, je suis là.
0: Lui met des chronos. On a des chronos de 40 secondes, de 10 secondes, de 1 minute, de 20 secondes ou de 5 secondes. Et en gros, c'est lui qui a la main sur la bombe.
2: Donc,
0: si vous avez la main, si vous êtes en train de répondre à une question au moment où la bombe explose, le point va à l'autre.
2: Bien sûr.
0: J'ai été clair.
2: Oui, super clair.
0: Le but pour vous, c'est d'essayer de garder le moins possible la main, donc de donner des bonnes réponses.
2: Absolument. Okay.
0: Et d'attendre que l'autre se plante.
3: Ok.
0: Vous êtes prêts?
2: Oui.
0: On commence. Okay. Je vais donner la main. David, Claire, bonne chance. Je rappelle, David joue avec Rémi, Claire avec Ornella. Je vais commencer avec Rémi.
2: Okay.
0: Bonne chance. Voici les premières questions. On fait quoi? Deux points gagnants? Deux points gagnants.
2: Ok.
0: Top chrono. Quel jour sommes-nous?
2: Lundi.
0: Ornella, quel nom issu du mot pied à l'appareil qui comptabilise le nombre de pas d'un marcheur?
3: Le pédomètre.
0: Ah, c'est le podomètre.
3: Ah, podomètre, pardon. Excusez-moi. Ah, bah, c'est bien de se moquer.
1: La main reste à toi. Oui. En 2000, qui chantait ces soirées-là?
2: Yannick.
3: C'est à moi.
2: Ah, pardon, j'ai pas compris.
3: Bah, Yannick.
1: Yannick, bonne réponse. La main passe à Rémi.
2: Pardon.
1: Rémi, quel mot anglais désigne un pirate informatique?
2: Un hacker.
1: Bonne réponse. Ornella, quelle température fait-il aujourd'hui à Marseille?
3: Oh, il fait 32 à Marseille.
1: Mauvaise réponse, il fait 27, il fait plus chaud à Brest, 33.
3: C'est pas vrai.
1: Quel chanteur français a annoncé aujourd'hui une tournée en 2027?
3: Oh non, je sais pas. Vianney?
1: Oui.
2: Oh, bonne réponse,
3: c'est pas vrai!
2: Mais non.
3: C'est pas vrai! C'est pas vrai!
2: Attends, mais quoi?
1: Au dernier moment, la main t'est passée. T'as même pas eu le temps de répondre, ça t'a pété dessus. Ça fait un point pour Claire déjà.
2: Mais comment tu sors Vianney dernière minute?
3: Je sais pas.
6: C'est la
3: pression de la bombe.
6: La fulgurance aussi, peut-être.
1: Exactement. Un autre genre, mais ouais.
6: Ouais.
1: Celle qui arrive un peu comme ça, quoi. Ça fait un point pour Claire. Allez, on y retourne. La main cette fois-ci, et ça, on est là. Il faut essayer de donner les bonnes réponses. C'est Vianney. Part en tournée contre toute attente. Puis ouais. Quand la cabane est finie, hop, tu
3: tournes. J'ai pensé à ça. Je me suis dit, qui vient de plus
1: en plus. Attention, c'est parti. On va y aller pour la question suivante. Et je commence avec toi, Ornella.
3: Oui.
1: Quel est le score exact de la finale de Coupe de France qui opposait Lens à Nice?
3: 2-1.
1: 3-1 pour Lens. Tu gardes la main. Depuis ce lundi, les soldats autrichiens ont le droit de faire quelque chose qui était interdit. De quoi s'agit-il?
3: Ils ont le droit de se marier entre eux.
1: Non. Se laisser pousser les cheveux. Tu gardes la main. Quelle est la particularité des athlètes présents à Las Vegas pour les NN's Games?
3: Ils ont moins de 20 ans.
1: Ils sont tous dopés. Tu gardes la main, ça a explosé.
3: Pardon, c'est mais dur. Ces questions sont très difficiles.
1: C'était connu, ça, c'était les dopés.
3: Ah bon?
6: Mais non.
1: C'était un jeu de gars dopés. Dopés, ouais. C'est non, que des gars dopés.
3: Ah ben, je ne sais pas.
1: Je suis un peu déçu par le bruit d'explosion.
2: Ah bah
3: oui,
2: attends, on peut
3: le
6: faire.
3: Ouais.
6: C'est pas assez fulgurant du coup. Ouais.
2: On va changer ça tout de suite.
3: Mince, du coup on a un.
1: Merci Thibaut de
2: gagner. Non, moi je te change ça direct. Je sais ce qu'il te faut toi.
1: Non mais on parle de bombe et là ça fait
6: ça
1: vraiment
6: pétard mouillé.
1: On dirait qu'il y a un ordi qui se met en mode sans échec quoi.
2: J'ai ça.
1: Surprends-moi, bobo.
2: Oh là là.
1: Surprends-moi.
2: Alors ça sera pas celui-là.
3: Alors que c'était déjà bien, tu veux.
1: Allez, c'est parti pour un dernier tour. Ça fait un partout. Vous l'avez compris, c'est le jeu de la bombe. Il faut essayer de. C'est la patate chaude, quoi. Faut vite donner la main à l'autre. Moi, je ne sais pas du tout quand ça explose. Rémi, c'est à toi de prendre la main.
2: Let's go.
1: C'est parti. Tout se joue là. Il y a un partout. Le premier à deux gagne. Top chrono. Rémi, quelle est l'avant-dernière lettre du mot alphabet?
2: B.
1: Le E, tu gardes la main.
2: Oh là là.
1: Je l'avais en plus. Rémi, après quel bruit doit-on laisser un message sur un répondeur?
2: Ben, un bip.
1: Un bip, bonne réponse. On est là, quel sens est touché chez quelqu'un d'astigmate?
3: Les yeux.
1: La vue.
3: La vue,
1: bon,
3: oui.
1: Je l'accepte. Rémi, dans quel pays se trouve le lac de Com?
2: En Italie.
1: Oui. 9 x 6. Ornella.
3: Putain, je suis vraiment nulle. 72.
1: Non, je sais pas. Ornella, quel acteur joue le personnage dans The Mask?
3: Jim Carrey.
1: Oui.
3: Posez-moi des questions.
1: Au tennis, quel terme désigne que la balle touche le filet sur un service?
2: Let.
1: Oui. Ornella, qui a écrit Les Misérables?
3: Victor Hugo.
1: Bonne réponse. Rémi, qui présentera Fort Boyard cet été?
2: Ferro, Cyril Ferro.
1: Oui. Ornella, quel est le prénom du chéri de Zendaya?
3: Tom.
1: Tom Holland, bonne réponse. Rémi, de quel type d'animal est la linotte?
2: Une. Oh, tu as fait une tête de linotte.
1: Voilà. Ça, c'est une bombe. C'est gagné pour Claire. Bravo.
6: Merci. Bravo. On est là.
3: Merci. C'était pas mal.
6: Ah, bravo. Magnifique.
1: Bien joué. Désolé pour David. Claire, c'est toi qui gagne la Switch 2.
6: Bah oui, je suis ravie. On va s'éclater avec mes filles. On va bien l'utiliser. Ne vous inquiétez pas.
1: Bon, et puis David, toi, il voulait un iPhone, donc.
6: Oui, il était déçu.
1: Ouais, il s'en fout. Bah écoute, tu vas trouver un iPhone, hein, poteau. Hein. On t'embrasse fort, David. Bisous aussi à Claire. Reste avec nous. Le remix de Lola Young. Messi, oui, Rémi.
2: C'est quoi donc l'animal, la tête de linotte? Pardonnez-moi.
1: J'ai dit un oiseau, j'ai répondu.
2: Ah, pardonne-moi, j'avais pas entendu.
1: Un oiseau? C'est un oiseau, ouais.
2: Bah génial, bonne info.
1: Entre une tête de linotte, c'est une tête d'oiseau.
2: Super.
1: Parce que j'aime bien parce qu'on s'amuse.
2: Non, mais on apprend des choses. Bah ouais.
1: Ah, mais c'est éducatif. Hein.
3: Comme par exemple 6 x 9, par exemple.
1: Voilà. 70.
3: 72, 28.
1: Je vous remercie tout le monde de nous écouter. Vous nous écoutez peut-être sur le chemin retour après un long week-end. Il y a peut-être un peu de bouchon. Il est 17h30. On est en direct avec vous jusqu'à 19h. On va prendre soin de vous. Soyez vraiment prudents sur la route. On reste là à vos côtés.
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1: Ah, j'espère que vous avez mis ça à fond dans le Tucson. Hein. Le petit remix de Lola Young, il fait plaisir. Et que chez nous, celui-là, à 17h35, on est sur Énergie. On aura notre titre dans un instant. Ils vont venir le chanter en live. John Gulli et Emma.
3: Oui.
1: La finaliste de Danser avec les Stars et que bah, le finaliste de l'année d'avant.
2: Ouais.
1: Ils sont joués ensemble. Et puis je sais que vous êtes partout en voiture. Et ben bah, figurez-vous qu'on a fait un point route, le point route. Attention, de Bison Futé, le Bison Futé de l'équipe, c'est Anna Serena. Point route partout en France, Anna.
3: Oui, alors il y aura. C'est que couleur orange, sens retour, nord-ouest.
1: Couleur orange.
3: Je savais plus quoi dire. J'ai vu le mot orange.
1: Redis-nous, où ça
3: sens, dans le sens retour, dans le nord-ouest de la France.
1: Mais quelle autoroute?
3: Sans ce retour.
1: Mais vers où, sans ce retour? Vers où? Même pas les autoroutes. Déjà, ils nous écoutent.
3: Les
1: veulent.
3: Autoroutes, j'ai sur l'A4,
1: ah ben voilà,
3: 3 km de bouchon de Strasbourg vers Paris.
1: Ah.
3: L'A13, 7 km de Cherbourg vers Paris.
1: Bah oui.
3: L'A10, 4 km de bouchon de Bordeaux vers Paris.
1: Eh ouais, Bordeaux-Paris, oui. Vous êtes parti en week-end 3 jours, là c'est le moment de payer. Hein.
3: Oui.
1: Là, vous allez passer, ouais, ça va être une galère.
3: Et l'A7, 4 km de bouchon de Marseille vers Lyon.
7: Aïe, aïe, aïe.
2: Ah ouais. Ouais, c'est vrai que le Lyonnais a tendance à descendre vers Marseille.
1: Bon, Jérémy Frérot qui va arriver dans un instant. C'est notre invité dans quelques jours aussi. Jeudi soir, il sera là avec nous en direct, Jérémy Frérot. On écoute tout ça ensemble, on reste avec vous, on s'améliore un peu sur le point route et on vient, on fait un point d'ici 19h, bougez pas.
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6: Sur une stracciatella. Camille et son partenaire Bilal Hassani. J'en suis mardi en 8. Pourquoi on dit mardi en 8?
7: Bah, dans 8 jours. Ouais. Mardi dans 8 jours, je pense. C'est ça, non?
6: Oui. Je sais plus, ben je me tourne vers la scène fact-checking, mais je ne cache pas qu'il y a un siège vide à l'heure actuelle. Anna Serena Mariani apparemment a eu un problème comme à Roland Garros. Comme notre joueur français à Roland Garros. Il est 17h43, on est en direct, on est tous ensemble. On continue de passer cet après-midi avec vous. Je vous souhaite beaucoup de courage, vous tous qui êtes en voiture. On s'écoute Jérémy Frérot. Et dans un instant, c'est qui on va prendre des nouvelles?
8: Non.
6: Quelqu'un qu'on a eu l'an passé au téléphone sur l'antenne.
8: Francis Cabrel?
6: Non. Il est fauconnier à Roland-Garros.
8: Ah oui, c'est vrai. Ah, c'est pas Francis Cabrel, oui,
6: non.
8: Effectivement.
6: On l'avait eu en dehors du tournoi, on avait découvert ce métier qui est de, en fait, faire en sorte, bah, sinon ça serait dingue, il y aurait tous les pigeons de Paris qui seraient autour de Roland-Garros.
8: Tout à fait.
6: Et donc, en fait, il y a des fauconniers, un fauconnier d'ailleurs, qui dresse des faucons pour empêcher les volatiles de pouvoir arriver sur le central et se poser sur le filet. Et on va l'avoir au téléphone, puisque la quinzaine a démarré, qui vous réexplique ce métier et elle poser des questions, voir si ça se passe bien.
8: Bien sûr.
6: En parle dans un instant. Restez avec nous sur Énergie, les 6h15.
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6: Il est 17h46, on est sur Énergie. Je vous présente Rémi, je vous présente Ornella, je vous présente Thibaut.
9: Bonjour.
6: Oui. Ça va tout le monde?
9: Bah, bah oui.
6: Bien, et toi? Bah, tout le monde, je vous présente la France. Ils sont en train de nous écouter, peut-être en voiture, peut-être sur l'appli Énergie, peut-être en podcast. Vous êtes en train de m'écouter demain. Et donc, je suis en train de vous dire aujourd'hui, mais en fait, pour vous, c'est demain.
8: Ah ouais.
6: C'est fou la temporalité, hein. C'est fou. Il fait chaud, il fait beau partout. Il fait plus chaud à Brest qu'à Marseille. Vous le voyez pas qu'on est en train de devenir fou? On est en train de faire un poirier. En fait. La France est en train de faire un poirier. Tout le monde s'en fout.
5: Elle marche sur les mains, c'est vrai.
6: C'est génial. J'espère que vous profitez bien. Soyez prudents et vous qui êtes en voiture, que ça galère pas trop. Il y a Mickaël qui est avec tout ça. Mika.
10: Salut Camille, ça va et toi?
6: Ça va trop bien mon poteau, je suis ravi de te re-entendre. Je te parle comme un pote parce que tu l'es, c'est la deuxième fois que j'étais sur l'antenne. On t'avait déjà eu l'an passé, il y a plusieurs mois même au téléphone. Mickaël, il est fauconnier à Roland-Garros.
10: Exactement.
6: Incroyable. Mika, tout simplement pour les auditeurs qui n'avaient pas écouté, parce que vraiment c'est des infidèles, et ils n'avaient pas été avec nous, est-ce que tu peux nous réexpliquer en quoi consiste ton travail s'il te plaît?
10: Donc fauconnier à Roland-Garros, je suis là pour effaroucher les pigeons. Pour pas qu'ils embêtent les joueurs pendant leur match.
6: Est-ce que t'es à Roland-Garros au moment où on se parle?
10: Non, pas là. Je suis intervenu ce matin, j'y arrive très tôt, avant le public. Et du coup, là, en ce moment, non, je n'y suis pas.
6: Et là, donc le matin, parce que... Mais le reste de la journée, parce que donc tu fais en sorte qu'il n'y ait pas des volatiles. Évidemment, imaginez-vous, t'as Djokovic qui est en train de servir et d'un coup t'as un toucan qui se pose sur l'épaule. Bon, c'est assez rare, toucan en Ile-de-France, mais
10: t'as
6: un pigeon, ça le ferait pas. Et en fait, j'adore quand des trucs, on se rend même plus compte du travail qu'il y a derrière. C'était là, tu regardes, tu dis, et à aucun moment tu dis, bah il pourrait y avoir des pigeons qui souillent le stade. Juste, donc tu vas que le matin et ça suffit pour pas qu'ils reviennent.
10: En fait, j'y vais tôt le matin sur toute la quinzaine, même pendant 3 semaines avec les qualifs. Et le fait d'y aller le matin et même parfois le soir, ça permet aux pigeons de pas prendre de mauvaises habitudes et d'y aller chercher de la bouffe, quoi.
6: Compris. Ils savent que c'est, en gros, c'est comme avec les drones quand tu survoles une centrale. Les pigeons, ils ont compris que c'était craignos. Ils savent qu'il y a certains copains qui les attendent.
10: Sécurisé, exactement. Voilà. Quartier sécurisé.
5: J'ai vu ça, mais c'est ce que tu viens de dire. Mais en gros, c'est ils ont vu. Les rapaces, je ne sais pas si on appelle ça comme ça, et en gros, ils n'osent même plus pointer leur truffe.
10: Exactement.
5: Et alors, du coup,
10: réintroduire le prédateur naturel, en fait.
6: Bah, et moi, quand j'étais au collège, c'est simple. Pour aller prendre le bus, pour aller le plus vite, il fallait traverser le jardin de la gare. À chaque fois que je l'ai traversé, je me suis pris une torgnole. À la troisième, j'y suis pas retourné, je faisais le bon tour. J'ai compris, je rentrais avec mes TN à la maison. Sinon, je me faisais dépouiller. À chaque fois, je rentrais par la gare.
8: Quatre heures après,
10: c'est pareil, ils font le tour, ils vont sur le périph' et ils vont pas sur les cours de Roland.
6: Pas te faire dépouiller.
5: Mais Cam, attends, j'ai une question. Parce que si jamais, là, on tombe sur un pigeon un peu... Bon, là, le petit loubard des pigeons qui dit « Oh, tu veux faire quoi ?» Et donc il y va, qu'est-ce qui peut lui arriver? Qu'est-ce que lui fait la buse?
10: En fait, les buses le poursuivent, ils ne vont pas l'attraper, mais ils vont jusqu'à lui dire que l'endroit n'est pas sécurisé pour lui. Donc on a vraiment une grosse poursuite pour pas que le pigeon revienne à l'instant T, quoi.
6: Oui, il le ramène jusqu'à chez lui, quoi.
10: Exactement. Voilà, c'est ça. C'est le cas pour le soir.
6: C'est un peu quand les voisins s'organisent, voisins vigilants.
8: Oui, exactement.
10: Voilà.
6: Exactement. Non, on va rien faire, on n'est pas assez remonté. On va être accompagné en dehors de là.
10: Ben voilà, il se passe le mot. C'est
6: bien sûr. Est-ce que la journée t'intervient le matin et parfois le soir s'il y a des complications, est-ce que du coup il y a des trous dans la raquette sans faire de jeu de mots avec Roland Garros? Est-ce qu'il y a quand même des pigeons qui passent et qui du coup souillent un peu quand même dans la journée?
10: Bien sûr, ça reste des animaux vivants, hein, donc le pari est grand, des pigeons il y en a partout, donc il y en a forcément qui arrivent pendant la journée, qui vont sur les terrains, quoi.
6: C'est quoi qui les attire? C'est les chips?
10: C'est les chips, c'est les gâteaux, c'est les petits lus, c'est tout ce qui traîne par terre, tout ce qu'on écrase.
6: Arrêtez de bouffer des Monster Munch, Roland Garros.
10: Voilà.
8: Buvez un verre d'eau,
10: j'imagine. Tout le monde laisse traîner partout. Chaque soir, on voit beaucoup d'alimentation au sol, en fait.
6: Bah voilà. Donc, et puis si vous voulez pique-niquer en paix, vous l'avez compris, il vous faut un faucon. Toujours.
10: Voilà, pour être tranquille, pour manger tranquillement. Prenez une buse.
8: Oui, c'est ça.
6: Et donc toi, attends, réexplique aux gens. Donc là, quand tu dis j'interviens le matin, tu les lâches, mais genre t'es cours central avec comme au Puy du Fou avec ton gant en cuir là.
10: Voilà, c'est ça, avec le gant, la fauconnière. J'ai mes oiseaux qui me suivent, que ça soit sur le central ou sur le Langlaine, les deux cours principaux, là où le toit se referme pour pas justement que les pigeons restent à l'intérieur quand la structure reste fermée, pour pas que ça fasse une volière là géante. Ouais.
6: Bah fais gaffe qu'ils aient ouvert le toit du châtrier, parce que sinon ton faucon il va prendre le Vélux en pleine tête.
4: Faites un toit ouvert, bref, dépend les gars, je l'ai pris pleine balle en fait.
6: Mais pardon, j'aime peut-être trop les animaux, je suis sûr que t'adores tes faucons, parce que voilà, je suis sûr que t'en prends grand soin, mais comment à un moment donné ils ont pas envie de se barrer, ils en profitent pas le moment où tu les envoles et ils se disent pas juste allez ciao bambi. À moi, l'Arzac.
10: Bah ouais, ils peuvent le faire, hein, ils peuvent partir, hein, ils sont libres. Hein. Il peut toujours arriver.
6: Mais ils le font pas.
10: Cette mésaventure, mais ils le font pas. Ça peut arriver quand même. Hein. Il y a des fois, ça peut rester 3-4 jours en extérieur.
6: Parce que t'en prends soin et ils ont envie de revenir.
10: Voilà, exactement. Voilà. Ils reviennent toujours vers leur fauconnier.
6: Oui, mais après, c'est vrai que tu peux en l'air rencontrer quelqu'un, tu vois, qui te fait partir sur 4 jours, une ambiance.
8: Ils partent à Ibiza, 4 jours, ils reviennent.
10: On sait jamais. C'est des oiseaux qui viennent d'Amérique du Sud, donc ça aime la chaleur quand même.
6: Ah bah tu m'étonnes, ils doivent être pour j'ai pas de tennisman d'Amérique du Sud. J'allais dire, ils sont pour le gars, mais j'ai pas. Dis-moi, Poto, est-ce que toi tu assistes au match?
10: Non, malheureusement, non.
6: Oh.
10: J'aimerais beaucoup, hein, j'aime beaucoup le tennis, j'adore ça, mais à part à la télé, je ne peux pas assister au match.
6: Je suis parti avant
10: tous les matchs.
6: Excuse-moi, avec tous les pigeons que tu fais fuir, ils t'ont pas invité une fois à voir un
10: Non, pas encore, ça peut arriver, hein. Non, pas encore. Je croise les joueurs, mais j'ai pas encore eu la chance d'assister à un match.
6: Mais attendez, pour un match là, vous me virez je sais pas quel acteur.
8: Vous me virez quelqu'un que voilà quoi.
6: Non mais quelqu'un qui est tout le temps et puis vous me foutez Michel le fauconnier une fois là. T'enlèves Pierre-Niné et Jean Dujardin, t'as deux
10: quelques places. Au moins quelques places pour venir avec moi, vous viendrez avec moi.
6: Ah bah c'était trop gentil. Michel, c'est qui ton joueur préf?
10: Moi c'est Djoko.
6: Bah voilà. Peut-être son dernier poteau. Hein.
10: C'est peut-être le dernier. Écoute, pourquoi pas une finale avec Gaël? Ça serait magique.
6: Gaël Monfils, il est encore en lice?
10: Oui.
6: Ah ouais, génial. Bah super. C'est un des deux Français qui reste en lice. On lui souhaite bonne chance. Il joue ce soir d'ailleurs,
10: oui. C'est ça.
6: Il faut que tu dresses les faucons à attaquer les autres.
10: Bah, tout a été fait ce matin pour qu'il joue tranquillement.
6: Bah, bien sûr. Non, mais s'il y en a un qui peut attaquer Yannick Sinner, ça peut nous aider. Parce que sinon, il va tout droit.
10: On s'en occupe.
6: Bah, super. Lucas, je t'embrasse très fort. Merci de ta gentillesse. On s'écoute Blast Jax tout de suite.
8: Ah ouais.
6: Unfaithful. Tu peux pas dire autrement. Regarde, c'est de dire Blast Jax.
8: T'es obligé. Ah ouais.
6: Blast Jax. Ouais, tu parles normal et tu dis Blast Jax. T'es obligé, c'est comme ça. Ouais. Alors, on est sur Énergie, on est en direct. Merci d'être là, tout le monde.
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6: C'est moi à la fin.
8: Wow. C'était quoi?
6: C'est moi qui me dégonflais. Je me dégonflais.
8: Le anymore.
6: Ah, c'est à s'y méprendre. Hein. Il y a Sonia qui est avec nous. Ça va, Sonia?
0: Ça va et toi?
6: Ça va très bien. Sonia?
0: Oui, je suis là.
6: Je te présente Ornella et je te présente Rémi.
8: Bonjour, salut.
6: Sonia.
5: Je sens que je vous ai mis un petit chape de plomb sur la tronche, état là. J'ai changé de ton et je vous ai embarqué là. Ouais. Parce que c'est sérieux. J'ai une histoire dingue qui est arrivée. Vous qui êtes en voiture, vous allez peut-être la découvrir maintenant. Elle va vous amuser. Un Australien de 50 ans a décidé de faire une randonnée dans une montagne en Thaïlande.
0: Et pourquoi pas?
5: Il s'est perdu.
0: Ah.
6: Chose qui arrive.
0: Ça m'est déjà arrivé. Je vous raconterai ça un autre jour.
5: Tu vas nous raconter dans un instant. D'accord. Tu t'es perdu en montagne, il s'est perdu. Mais il a réussi à être sauvé par les secours en se faisant détecter grâce à un objet improbable, lequel?
6: Son pacemaker.
5: Non.
0: C'était improbable, donc pas de téléphone, pas de truc de... Dans quoi on peut mettre un petit un AirTag ou un truc comme ça?
5: C'est
0: peut-être
5: pas grâce à ça, c'est pas grâce à un AirTag. D'une façon complètement improbable, il a réussi à alerter les secours. Sonia, si t'as une idée, tu nous dis. Oui, Rémi.
6: Est-ce qu'on est sur une couleur de cheveux improbable? Tu sais, on aime bien se mettre faire des couleurs, parfois rose. Non, mais c'est vrai. Auburn. Et du coup, t'es vu du ciel.
2: Je me suis dit, en jetant des déchets.
5: Non, pas en jetant des déchets, mais ça aurait pu être une idée, en bas de la falaise, pour qu'on le repère ou quoi.
0: Il avait lui un objet qui l'a aidé à appeler les secours.
5: Oui.
0: Bon, pas un sifflet, mais quelque chose qui fait du bruit.
5: Oui.
6: Ah, un micro karaoké. Je suis perdu dans la forêt.
0: Un instrument de musique, je ne sais pas lequel.
5: Ah, génial.
6: Un instrument de musique.
0: Une guitare.
6: Il est parti en rando avec un instrument de musique.
5: Un accordéon.
6: Non.
0: Avec une flûte.
5: Un arme. Avec un saxophone.
6: Ah, génial.
5: Alors, moi je ne sais pas qui part faire une rando avec son saxo. Parce que ça a l'air de peser lourd déjà un saxo.
6: Ouais, tu m'étonnes.
5: Le randonneur australien, il part randonner seul.
0: Pardon?
5: Il s'est perdu.
0: C'est l'image, il est tout seul en montagne. C'est pour appeler les secours.
6: Après, quand tu pars randonner avec un saxo, est-ce que j'ai besoin de vous préciser qu'il était seul?
0: Tu l'imagines tout seul dans la montagne.
6: C'est énorme.
5: 50 ans, quand tu pars en balade avec ton saxo.
6: Il faut bien mouiller l'âme. Faut bien mouiller les lèvres, sinon le son n'est pas le même.
0: Il faut bien pincer.
5: Ah, les becs. Ah ouais. Faut prendre la petite petit magnum là. Et donc le randonneur australien, impossible de retrouver son chemin. 33 véhicules de secours, 144 personnes ont été déployées et ils étaient en train de se dire on le retrouvera pas, malheureusement il va périr. Jusqu'à ce que l'homme a une idée pour survivre, jouer du saxo qu'il avait pris dans son sac de rando. Déjà, qui part avec un saxo et qui met deux jours à se dire le saxo est une bonne idée?
0: Oui.
5: Le premier truc que tu dis, bah, jouons du saxo.
6: Mais bien sûr. Mais attends, tu sais que les mecs ont pris du temps à le retrouver parce qu'ils étaient à 2 km en train de kiffer. Badou, badou. Les fans de jazz.
5: Qui c'est qui a foutu TSF Jazz, les gars? Super idée, Emric. Hein. Ah là là là là là là.
6: C'est génial.
0: Incroyable.
5: Et donc il a joué pendant des heures et finalement avec le saxo il a été retrouvé mort dans sa grotte.
6: Oh, non, il était vivant quoi.
5: Mais il était dans une grotte, ça a résonné, il a pu être retrouvé.
6: Ah, en plus il avait.
0: Ah, c'est incroyable.
5: Mais c'est peut-être pour ça que Rémi a toujours un djembé sur lui.
6: Mais attends,
2: après,
6: avec un djembé.
2: C'est original, hein. C'est original. Vaut mieux ça que sa femme qui le localise.
5: Ah oui. Ah oui, t'as raison.
6: C'est clair.
5: Et donc il se retourne avec son saxo. Maintenant à Koh Lanta, les gars, on part avec un saxo.
6: Pour son orientation,
5: ben, bien sûr, c'est pas ce qu'on peut
0: t'avoir. Un sifflet prend beaucoup moins de place, hein.
5: Ouais, c'est vrai, ou un harmonica.
0: Un harmonica. Oui, je crois, oui.
6: Après, tu sais, c'est peut-être on sait pas, mais c'est peut-être un influenceur jazz sur les réseaux qui s'est dit, tiens, je vais me balader avec, je vais faire des petites images.
5: Non, non, on sait que c'est pas ça, on sait que c'est
6: pas ça. Ah, c'est pas ça.
5: Moi, je gars, toi, tu sais pas, mais moi, je sais que non. Voilà, c'est vraiment pas ça. Voilà. Même toi, tu sais pas.
6: Mais j'ai mis bien
5: pardon de casser ton imaginaire. Je sais pas très Montessori, mais en tout cas, ce n'est pas ça.
0: Il est juste parti avec son saxo.
5: D'un mot, comment est-ce que tu t'es retrouvé perdu en montagne, Ornella?
0: Rapidement, avec mon ex-compagnon, on était partis en Thaïlande. On veut aller voir des cascades. On nous dit, allez là-bas, il y a des cascades magnifiques. On part en scooter. On fait vraiment, genre, je pense, 5-6 kilomètres en scooter pour aller voir des cascades. Donc, que des bosses et tout. Le scooter tombe en panne.
5: Ça pue le fait d'hiver.
0: Ni lui, ni moi ne savons réparer un scooter. Et nous sommes au milieu de la jungle. Et il est 18h. Et on est reparti à pied au milieu de la jungle. Et ce sont des habitants qui vivent vraiment de, je ne sais même pas comment ils, enfin, au milieu de rien. Ils nous ont récupéré. Non, mais je rigole pas. J'ai eu la peur de ma vie. Je crois que j'allais mourir. Ils nous ont récupéré à 23h en pleine nuit dans la jungle. Et on est parti à petite mobilette. On a tout retraversé jusqu'à notre hôtel. Wow. Grâce à des gens très gentils.
5: Et comment c'est fait que, pardon d'être un peu terre à terre. Je sais pas pourquoi ça m'intéresse. Mais qu'est-ce qui est devenu le scooter?
0: Et c'est là le moment le plus intéressant. Le lendemain, on va voir
5: Moi, je suis très caution. Ouais, hein, pardon, vous me lancez. Moi, j'ai envie que tout soit réglo. Hein.
0: Moi aussi. Donc, on va voir la personne qui nous a loué le scooter. Et il nous dit, OK, bah, amenez-moi sur les lieux du crime. Donc mon ancien copain part avec le gars en scooter et c'était vraiment un truc hyper compliqué. Il a remis un petit tuyau. Il a dit c'est bon, bougie, le scooter
5: bougie,
0: il repart.
5: C'est la bougie, voilà. le truc qui allait sur la bougie qui avait sauté.
0: Voilà. Et nous on est resté 2 heures avec la genre, ah là là, qu'est-ce que ça peut bien être, on n'y arriverait jamais, mourons plutôt.
5: Ben oui. Voilà. Bon, écoute, moi j'ai fait le bilan, le plus simple c'est de crever.
0: On était raccord sur ce truc.
7: Bien sûr.
0: Et voilà, donc c'était. Voilà.
5: Et tu t'es perdu, ben écoute, lui, ça... ben, comme quoi tu serais parti avec un saxo, t'aurais eu moins d'emmerde.
0: Mais je fais du piano, donc c'est moins pratique.
7: C'est vrai.
2: Et c'est
7: pour ça
2: qu'il faut jamais
5: t'en faire
2: en randonnée en fait.
5: Ne faites pas de rando, le bilan de tout ça, ne faites pas de sport.
0: Voilà.
2: Non.
5: Chez vous, Monster Munch, Roland Garros. Si vous arrivez pas à ça.
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7: Sonia, je te fais un énorme bison d'écoute à Alex Warren. Tout de suite, on est sur Énergie.
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0: Elle est pas d'ailleurs, elle est from the block. Toi, t'es d'Ardèche, mais elle est from the block. Moi, je suis from Sarcheux, mais elle est from the block.
1: Ah oui. C'est sympa ce bloc, hein. Attention.
0: Allez, restez avec nous sur l'énergie, à tout de suite.
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4: Je suis pas tout seul, hein. Il y a Ornella, il y a Rémi, qui a une combat sur Énergie, je suis pas tout seul, j'ai la meilleure équipe de France, et puis en plus j'ai Jungeli et Emma qui sont là avec nous. Dans deux secondes, ils vont chanter en live, on va pouvoir se marrer, je les adore, je suis trop content de les avoir. On va vous accompagner en voiture en direct jusqu'à 19h, c'est férié ou pas, on est là, le temps d'écouter le son de Jennifer Lopez, Save Me Tonight.
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4: Bienvenue tout le monde, on est en direct, tout ça sur Énergie, bien sûr, il est 18h15, on a encore trois quarts d'heure à partager avec vous, et croyez-moi, on va en profiter. Ils sont là avec nous dans le studio.

découvert bien sûr dans la Star Academy. Elle a fait plein de choses depuis. Emma est avec nous. Trop content de t'accueillir, Emma. Vraiment, je suis heureux de vous avoir tous les deux, puisque bien sûr, t'es accompagné de la personne avec qui tu partages ce duo. 287 millions de streams avec Petit Génie.

0: stagiaire, il prend un petit coup de musette. Il prend un petit coup de... Vraiment, il est jeune. Le gars a 17 ans, tout ce qu'il a fait. Johan Gueulier, t'as vu ? Il y a de la tournée, on va en parler. Déjà, il faut m'expliquer un truc tous les deux. Comment, qu'est-ce qui s'est passé ? Pourquoi je vous ai vu à Roland-Garros ? Expliquez-moi tout ça.
1: On a été chanté ?
0: Oui.
1: Mais comment... puisque Roland-Garros, on chante normalement, non ?
0: Mais attendez, parce que moi, vraiment, je vous suis sur les réseaux, je vois tout. Et d'un coup, je vois milieu de Philippe Châtrier, terre battue, c'est en train de s'emballer, de chanter.
1: C'était tellement impressionnant, en vrai. C'était tellement impressionnant, il y avait du monde. Et le son là-bas, il n'est pas du tout adapté pour,
0: c'est pas fait pour ça.
1: Chanter. Parce que normalement, on fait du tennis, évidemment.
0: Bah, bien sûr.
1: Mais c'était trop cool.
0: C'est comme si t'avais Djokovic à l'Olympia.
1: Non, mais c'était trop cool. C'était, on a été invité pour aller chanter là-bas pour la journée des enfants, pour la journée Yannick Noah. Donc c'était trop bien, c'était trop cool. Il y avait vraiment un public très familial avec plein d'enfants qui étaient trop chou et tout.
0: Et ça s'est retrouvé à chanter pleine canicule. Bam,
2: Mais l'ambiance elle était bonne, hein. Les gens ils étaient là, on a kiffé.
0: Bien sûr que c'est chaud.
2: On a kiffé de fou.
0: Évidemment, le titre c'est juste un peu. Vous avez chanté tout à l'heure.
2: Oui.
0: Il est sorti quand le clip?
1: Là, il y a pas longtemps, là.
2: Vendredi,
1: 22 mai.
2: Oui, vendredi dernier.
1: Vendredi, là.
0: Oui, oui. Je suis plus au courant de vous depuis.
1: Ouais.
0: En même temps, quand même, ce morceau.

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1: L'adolescence, c'était qui?
2: Matt Pokora.
1: Matt Pokora,
2: ouais.
1: Dans poster en la chambre et tout.
2: Bien sûr.
1: Tu as rencontré depuis?
2: J'ai rencontré, j'ai fait ses premières parties, ouais.
3: Ça fait bien.
2: Il est absolument incroyable. Et tu sais, il y a toujours ce petit stress quand tu rencontres ta star d'enfance, tu vois, de dire putain, ça se trouve en vrai.
1: Et il est aussi sympa qu'en poster?
2: Il est encore plus sympa qu'en poster. Plus...
1: qu'en poster.
2: Parce que le poster, il parlait pas trop, tu vois. C'est un peu bon. Il parlait toute seule, c'est un peu relou, tu vois.
3: Et là, il était trop sympa.
2: Non, mais il était trop sympa. Et vraiment hyper inspirant, hyper humain, hyper. Enfin, c'est. Enfin, franchement, dingue.
1: Et Juggly, j'allais dire ado qui, mais bon, enfin maintenant quoi du coup.
4: Non, moi je suis une nouvelle génération. Moi je vais te dire Tiakola, je vais te dire Dajo, je vais te dire Gims. Ouais. En fait, je vais te dire ce qui se fait en ce moment.
1: Et dis-moi toi, ouais. Du coup, tu révises quoi là cette année?
4: Là,
1: pardon d'être toujours non. Le CPE un peu relou. Avec les stars, c'est le bac français. On en est où?
4: Je te jure, non, là je suis en bon mood. Tu me rappelles l'école. Bah tout à l'heure, avant de venir, j'étais en train de faire mon grand oral.
1: Arrête!
4: Ouais, c'est.
1: Alors?
4: Ben, les gars, j'ai du mal, hein.
2: Mais c'est, je sais pas comment il fait.
1: Non, mais c'est fou, il est là avec nous ce soir et vraiment. Mais il bosse, il est consciencieux de dingue, il bosse dur.
4: En fait, j'arrive pas à partir, j'arrive pas à me mettre en mode révision. J'arrive pas, il fait beau, il fait chaud.
1: Ah, ouais, ah non, mais là, les gars, tous les gens qui ont eu, peu importe réussi ou pas, mais qui ont passé leur bac, tu sais que c'est le pire moment, c'est en plein Roland Garros.
4: Ouais.
1: Les révisions, les identités remarquables, plein Roland Garros. Toujours. Bon, tu le sens bien quand même.
4: Oui, ça va, on va bosser, on va se donner les moyens et ça va le faire en vrai.
1: Bien sûr que ça va le faire.
4: Oui.
1: Et toi, t'étais comment en bac?
2: Ben moi j'étais en confinement, donc j'ai eu la chance, moi j'ai eu, ouais j'avais la bonne étoile au-dessus de ma tête.
1: Là, cette année-là ils ont dit ils ont assez galéré.
2: Franchement, en fait je suis trop contente, moi, parce que je travaillais hyper bien à l'école, mais je suis tellement une grande stressée de la vie qu'en fait à l'épreuve, genre j'avais 15 de moyenne, à l'épreuve je peux me taper un 8 parce que je stresse, tu vois. Et du coup là, bah contrôle continu, donc j'ai eu mention bien.
4: Je suis jaloux de toi, moi.
1: Bah bien sûr,
4: j'aurais dû l'être quoi, quelques années avant.
1: Même pas, j'ai pas passé loin là avec le. Il y avait une croisière, ils ont fait, on a failli tous être confinés.
4: Oui, c'est ça, la folie.
1: Lui c'était le seul dans le bateau, il dit pourvu que ça je prends pas. Tout le monde est cet antivirus à la con.
2: On en a marre.
1: Racontez-nous cette rencontre, parce que franchement ça fit trop bien avec vous. On va pouvoir entendre le live dans un instant. La rencontre, sur Danser avec les stars, on s'est lancé le pari, le single s'est fait, mais comment vous êtes rencontrés tous les deux?
2: Mais nous on se connaissait avant.
4: Ouais,
2: avec Jungle.
4: Ouais, on se connaissait bien avant, on a un attaché de presse en commun. Du coup, ça fait que je me suis retrouvé à son concert, elle est venue au mien et au fur et à mesure, on a tissé des liens d'amitié et ça faisait un an qu'on se connaissait déjà.
1: Et ça a mis combien de temps entre le moment où vous vous dites tiens, on y va, le moment où il faut trouver la prod, j'imagine, comment ça se passe alors?
4: Après ton petit arrangement là.
1: Moi, j'ai toujours, si vous saviez le nombre, vous n'êtes pas en couple, bien sûr, c'est artistique, mais même dans la vie, sentimentalement, le nombre de matchs que je fais, je dis, toi et toi, faudrait que vous travailliez ensemble. Toi et toi, faudrait que fassiez des bisous ensemble. C'est toi et toi, j'ai le sens de ça, moi.
2: C'est de la musique.
1: Vous, j'ai senti que ça matchait.
4: Non, mais juste après ton défi, nos équipes se sont mises en contact et ils ont essayé de faire en sorte qu'on puisse avoir la séance la plus simple. Du coup, ils ont préparé tout ce qui était prod, etc., etc. Et nous, on est arrivé, on a juste peaufiné.
1: Parce qu'elle est un peu des passos dobles en même temps, donc.
4: C'est ça, fallait alléger.
2: Bien sûr. J'étais sous contemporain, salsa, on me dit musique, studio, mais c'était trop bien, en fait, justement, parce qu'elle a un truc de. Un peu dans l'urgence, spontané, et ça s'est fait, c'est hyper fluide.
1: Et vous avez tous les deux vécu dans ça avec les stars,
2: ouais.
1: Donc toi t'as été éliminé en finale, tu t'es remis ou pas?
2: Les losers!
1: Mais pas du tout, c'est
2: on
1: énorme.
2: A perdu. On a perdu! Non mais franchement.
1: Tu sais qu'on a eu Jordan Moira qui a quelques jours, il s'en remet pas.
2: Franchement, en fait moi il y a ce truc de. C'est la petite fille en moi, elle se dit ah mais purée, en fait on n'a pas gagné dans ça avec les stars, et ça veut dire que plus jamais de ma vie. Je pourrais, en fait, jamais de ma vie, j'aurais le trophée dans les mains. Jamais, en fait. Donc, il y a ce petit regret de me dire, j'ai pas le trophée. Et en même temps, je me dis, mais quand tu fais danser avec les stars et que tu vis une aventure pareille, tu perds jamais, en fait.
1: Après, attention, moi, je milite pour un All-Stars.
2: Moi aussi,
4: je suis d'accord avec toi.
1: Je milite de ouf.
2: Je milite
1: pour faire un All-Stars.
2: Mais dès que je crois quelqu'un de la prod, là, genre, il faut faire un All-Stars.
4: Carrément, j'allais demander, on peut pas faire deux fois, je sais pas.
1: Ben, je te jure, avec ceux-là qui ont marqué l'histoire, on vous fait partie, on se fait un petit All-Star.
3: C'est pas bête, ça.
1: Ouais, les gars.
2: Non, mais c'était déjà un truc de ouf, déjà, de me dire, mais j'ai passé 15 ans devant la télé, là, je suis dans ma télé, c'est dingue.
1: Le seum est un peu parti.
2: Non, franchement, j'ai pas trop eu le seum.
1: Non, j'étais là. Je sais pas si tu sais, t'as été trop bien, mais je comprends la déception. T'as eu la déception, c'est normal.

0: purée, ok, j'ai pas gagné. En même temps, je lève les yeux, je me dis, mais je perds en finale, c'est trop beau, c'est.
1: Jeune Gulli, tu t'en sers encore, pardon. Jeune Gulli, toi qui es allé en finale aussi?
2: Demi-finale.
3: Oh,
2: mince.
3: Demi-finale.
1: Waouh. Bah, c'est quand même un parcours génial. Est-ce que, en vrai, parce que c'est de la danse de salon, ça te sert encore aujourd'hui ou vraiment plus du tout?
3: Oui, non, j'ai 2-3 steps, mais pas de ouf.
1: Bah ouais, bien sûr, c'est de la danse de salon, c'est un truc que vous avez jamais fait avant.
3: Ouais, non, jamais.
4: Y a pas un petit quick step dans le dernier clip, là?
0: On a failli partir en tango, on s'est dit non, ouais, pas le non, mais moi je me la pète en soirée, je pars des New York comme ça.
5: Ah ouais,
0: ah, je me la pète, bien sûr, les filles. Attends, 6 heures de danse par jour pendant 3 mois.
1: Je suis obligée d'avoir des
0: soirées. Non, mais ouais.
1: Est-ce que vous êtes motivé pour chanter?
3: Oui.
1: On y va. Et dans un instant, je vous ai préparé un petit blind test. Vous allez être en concurrence en blind test.
0: Je vais encore perdre.
1: Ah ouais,
3: moi j'ai des mauvais souvenirs de l'année dernière, moi, de ça.
1: Mais j'en sais bien, mais ça va repartir, t'inquiète pas. Allez-y, je vous laisse rejoindre vos micros. On est en direct sur Énergie. Emma et Jungle-y, le titre s'appelle Juste un peu. On leur a lancé le défi dans cette les stars. Ils l'ont fait en quelques semaines. Et maintenant, c'est un carton partout. Ils vont nous le chanter en live tout de suite. Mettez le son à fond dans la voiture. Après, il y aura du blind test. Vous pourrez jouer avec nous là encore dans la voiture. Vous êtes prêts tous les deux?
0: On est prêts.
1: Let's go. C'est parti. On y va, juste un peu, en direct sur Énergie.

0: problème de mic. Les mics étaient débranchés, on repart tranquille. Ça, c'est les piles, ça. T'inquiète, on repart, Jung. on redémarre tout. Attention, je suis pas sûr qu'ils s'entendent, Jungle, hein. Tu entends? Tu t'entends ou pas? Ah ouais, avec celui-là. Toi, il marche le tien? Non, il marche pas non plus.
1: De batterie.
2: Non, bah, si, ça y est.
1: Moi, je m'entends en tout cas, je suis dans mon truc.
0: Ah, mais
2: ça y est, on t'entend aussi, c'est bon.
0: Parce que j'avais besoin de charger mon téléphone, donc je suis désolé, peut-être j'ai débranché le truc, pardon. C'est moi, je suis désolé. Hein.
2: Vous en faites pas.
1: Ça arrive, c'est les aléas.
0: Est-ce qu'il faut... Bah, bien sûr que c'est les aléas, ça prouve qu'on est en direct.
3: Ah, mais c'est férié en même temps.
0: Bien sûr, non, Christophe, il fait un boulot génial. Il s'est mis en short, Christophe, à la technique, mais il est très très bon.
4: Bah, il est arrivé en tyrolienne. Hein.
0: T'as besoin d'un peu de temps, Christophe, sinon on fait le blind test maintenant et on reprend après. Tu préfères? Alors revenez à table si vous êtes d'accord et on fera le live tout à l'heure. Comme ça, au moins, il n'y a pas d'embrouille. On se met un petit Taylor Swift, Shake It Off, tranquille. Ensuite, on se fait le blind test et ensuite, on fera le live. Le temps de tout remettre d'aplomb, rassurez-vous. On n'a pas eu beaucoup de temps pour se préparer. On va mettre tout ça carré dans l'axe. Merci d'être là avec nous en direct sur Énergie, 18h20.
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0: Ça reste sa meilleure à la Taylor, quand même.
4: Et ah ouais.
0: Ah, la mère Swift. Il me faisait un petit shake it off sur Énergie. On est tous ensemble, il est 18h30. Je suis trop heureux de les avoir ici en direct. C'est Jungle Lee et Emma. On a premier live, échec. Pour le moment, le live n'a pas fonctionné. On part sur un deuxième live dans quelques minutes. Rassurez-vous, tout est sous contrôle. Vous l'aurez, ce live de juste un peu, dans un instant. On a réussi à sonoriser le Philippe Châtrier. On va réussir à sonoriser le studio d'Énergie.
4: Après, excuse-moi, c'est raccord avec le nom du titre. C'était vraiment juste un peu quoi.
0: C'était vraiment 10 secondes quoi. J'ai une news à vous faire deviner avant le blind test. Tiens, tous les deux, essayez de deviner cette info. Elle concerne Billie Eilish.
1: Ok.
0: D'ailleurs, attendez, juste avant, parce que Jungle Lee et Emma, vous avez ce titre juste un peu ensemble, même si de votre côté, on va en parler tout à l'heure, t'as une tournée solo Emma à partir de novembre. On va en parler, il y a même un Trianon, mais vous essayez de vous retrouver le plus possible sur scène quand même, non?
6: Oui, sur les plateaux radio énergie qu'on a, bah, on essaie de nous caler le plus souvent ensemble et j'ai hâte, hein.
1: Ouais,
6: j'ai hâte, fou.
0: Il y en a beaucoup qui arrivent?
6: Il y en a pas mal.
0: Tu vas essayer de passer un peu sur sa tournée aussi quand tu peux.
6: Bien sûr. Ben, dans tous les cas, je pense que le bac qui sera passé, c'est là, dans quelques jours. Là. Et après, je suis libre.
0: Je trouve ça trop fort, vraiment. C'est pour ça que je t'aime trop, Jungle Lee, parce qu'il le prend pas à la légère. Il fait les deux carrières en même temps, mais regardez, là, il dit, les tournées démarrent. Mais d'abord, mon bac, quoi, je passe, et après, j'arrive, quoi.
4: Surtout, il va falloir aller chercher les résultats. Tu vas te retrouver avec tout le monde devant le tableau, là.
7: Allez, alors.
6: Mais, c'est ma phobie, c'est quoi? Maintenant, je crois que c'est sur Internet, c'est plus sur les.
0: Ah, moi, je suis en 72, ouais, peut-être.
2: C'est resté là-bas, je crois.
0: Toi surtout, mec, t'arrives si tu passes au rattrapage. Bah alors, petit génie.
2: C'est
6: dingue. Mais ma phobie, c'est de. Tu sais, tu cherches le nom, prénom, et genre aujourd'hui, tout le monde peut voir en fait si j'ai mis une barque ou pas.
1: Ah bah ouais.
6: Tout le monde peut voir. Et imagine, je cherche mon prénom et mon nom, il est écrit introuvable.
0: Bah, et ça veut dire que tu l'as pas?
6: Ça veut dire
0: que
6: je l'ai pas.
1: Et oui, ça veut dire que t'es pas sur la
0: liste.
1: Ah ouais. Non, tu vas l'avoir.
6: C'est ma phobie.
1: Tu vas l'avoir.
0: Et t'as pris quoi, Parcoursup? J'ai mis U Arena. On verra.
6: Je vais faire une année de césure. Je vais faire une année de césure histoire de souffler un peu et de profiter de tout ce qui m'arrive.
0: Et de faire ton métier aussi.
6: Exactement.
0: C'est bien.
6: C'est surtout ça. J'ai pas profité à 100%. Là, j'ai envie de profiter après le bac.
0: En tout cas, je vais vous parler de Billie Eilish, bien sûr, icône absolue. Et ça m'intéresse d'avoir votre avis dessus, puisque la semaine dernière, la chanteuse a pris position pour défendre ses fans. Elle défend le droit de ses fans à faire quelque chose, quoi?
6: Oh wow.
0: Elle a dit, Billie Eilish a pris la parole, elle a dit, moi, mes fans, je veux pas qu'ils arrêtent, faites ce que vous voulez. On parle de concert. Elle les a autorisés à faire quelque chose en concert.
6: Concert.
1: Le droit de, je sais pas, de prendre des photos avec le flash, non, c'est pas ça?
0: C'est exactement là-dedans.
1: C'est ça?
0: Vous savez qu'il y a beaucoup d'artistes
1: chanter,
0: en ce moment
1: non
0: qui a... Non, non, de pouvoir.
1: Ah, si j'ai trouvé la réponse.
0: C'est de sortir leur téléphone. Je vous explique, en fait, il y a plein d'artistes en ce moment, peut-être un petit peu à l'ancienne sans leur faire offense, qui désormais interdisent les téléphones au concert.
1: Okay.
0: Paul McCartney, Alicia Keys, Adèle, pas n'importe qui.
1: Okay.
0: Ils disent en gros, les gens, on n'a plus de moments ensemble. Bob Sinclair a fait une sortie comme ça aussi, où il dit à tout le monde nous filme. Et en fait, il n'y a plus le partage, il n'y a plus l'émotion.
1: Je capte.
0: Et en fait, donc il y a plein d'artistes qui ont dit, maintenant, il faut vivre l'instant présent, on arrête les téléphones. Et Billie Eilish, elle a déclaré qu'elle jugeait personne, mais qu'elle comprenait ses fans, que c'était sa génération, elle a 24 ans, et que bah elle dit moi quand je vais en concert, je passe mon temps à filmer avec un flash. Si les gens à mon concert ils veulent tout filmer avec un flash, bah faites-le, vous êtes à la maison ici et c'est le bienvenu. Ouais. Donc je voulais un peu votre avis là-dessus, plus team Billie Eilish ou plus team Paul McCartney?
1: Moi je suis team Billie Eilish, mais parce que mais parce qu'en fait les gens ils prennent leur place et en fait ils ont envie de vivre le concert comme eux ils veulent, c'est-à-dire que s'ils ont envie de pas du tout filmer, profiter à 100% de chaque instant présent, ok. Moi par exemple quand je vais en concert, je fais un peu les deux, tu vois. J'ai envie de garder aussi des souvenirs en vidéo et de prendre en photo et tout. Après je trouve ça très cool, il y a des artistes qui font ça un moment sur une musique où genre ils disent ok, pas de téléphone, et là il y a un vrai truc dans la salle qui se passe, c'est cool. Mais sinon moi je suis plutôt team chacun fait ce qu'il veut, tu vois.
0: T'as raison, Jungle.
6: Je suis d'accord avec Emma, mais je suis aussi d'accord avec les autres artistes.
0: Oh, il... oh là
2: non,
0: là
2: non, regarde.
0: En même temps.
6: Non mais regarde, en tant qu'artiste on veut ce petit moment de connexion avec nos fans justement, et le téléphone je sais que ça casse un truc en fait.
1: Ouais, je capte.
6: C'était là tu snap en fait. Tu t'es concentré à vouloir bien cadrer, sûr, bien avoir le truc, mais t'es pas concentré, t'es pas là, je sens que t'es pas là, tu vois. Donc je suis d'accord avec les autres artistes, mais je suis aussi d'accord avec Billie Eilish.
0: Donc tu ferais quoi?
6: Moi,
0: toi, tu fais te couler quand même.
6: Moi j'interdirais moi.
1: Oh. Ah ouais.
6: Moi j'interdirais.
0: La petite pochette et on passe un moment, c'est que pour nous.
6: Oui. Ouais. Je veux qu'on soit connectés, je veux qu'on partage ce moment-là.
0: Tu vois?
6: En fait, fallait prendre vos billets, fallait profiter.
0: Exactement. Et prenez vos billets pour la tournée solo d'Emma en novembre. Il y a du Lyon, Aix-en-Provence, le Trianon à Paris, 20 novembre. Et dès le lendemain, à Bruxelles, elle aura même pas le temps de kiffer, de se mettre une cuite. Le lendemain, elle part à Bruxelles.
1: On va tout kiffer,
0: Et le lendemain, elle est à Lille. À Bruxelles, elle va se mettre une cuite, même pas. Elle repart à Lille. Puis Toulouse, puis Bordeaux, puis Rennes. Bref, vous pourrez l'applaudir dans un instant. Inch, on va arriver à faire ce live. Restez avec nous, on est en direct sur Énergie, tout va bien se passer. Juste un peu, c'est ce qui va arriver en live dans un instant. Et je vous ai promis le blind test, on fera ce blind test.
1: Oui.
0: Restez avec nous, bougez pas.
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0: 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On est tous ensemble, on est en direct sur Énergie. Je reçois deux copains là, je les adore, Jungle Lee et Emma. Ils ont sorti un single ensemble, ça s'appelle Juste un peu. C'est clippé ou pas? Oui, depuis vendredi. Et ils viennent nous le chanter ce soir en direct. Merci d'être là, où que vous soyez en France, dans la voiture, partout. Si vous êtes nombreux sur la route, en train de revenir d'un long week-end, bah écoutez ça maintenant, ça chante en live. Emma et Jungle Lee sur Énergie. Ouais.

0: feu. Jeanne Gueli et Mal, je l'ai vu naître sous mes yeux, ce duo. Sous mes yeux, je l'ai vu naître.
1: Tu l'as créé, Karine.
0: Oh là là,
2: ouais,
0: voilà.
2: Je l'ai créé.
0: J'en suis le géniteur.
1: C'est notre père.
0: Jeanne Gueli et Mal, je suis trop content, bravo. C'était super, merci aussi à Christophe, à la technique.
2: Merci Christophe.
1: Merci Christophe.
0: Les copains, on va se faire un petit blind test duo célèbre. Vous êtes en duo. Le principe, vous avez chacun un buzzer devant vous.
2: Ok.
0: Et on va lancer des chansons. Vous jouez avec nous dans la voiture. On va lancer des chansons. Quand vous pensez avoir la bonne réponse, attention. J'ai deux artistes. Si vous n'avez pas les deux artistes, ça sert à rien de buzzer. Quand vous avez pas, vous laissez. Au bout d'un moment, on passe à un autre. Si personne ne buzz, on passe à un autre.
1: Ok.
0: Il faut. Ah ouais les gars. Il faut les deux artistes.
2: Ou le duo. Ça suffit pas.
0: Non. Non, il faut le duo. Le duo des deux. Quand vous buzzez, on arrête. Écoutez bien. Bonne réponse, un point. Vous êtes Jungle Lee face à Emma. Mauvaise réponse, le point va à l'autre.
2: Je vais gagner en fait, c'est bon.
0: On y va. Premier extrait. C'est pour Emma.
1: Justin Bieber, Nicki Minaj. Bon.

0: Je sais qu'elle a la gagné, ma. Attention, bien joué, c'était Justin Bieber, Nicki Minaj, Beauty and the Beat. Pourquoi Beauty and the Beat? C'est le jeu de mots de Beauty and the Beat.
1: Bien sûr, c'est je l'ai toujours pas, mais chaque fois qu'on le passe, il dit, mais pourquoi Beauty and the Beat?
2: Expliquez-moi, les gars.
0: Petits AVC. On y va, deuxième extrait. Jungle-y.
3: Bruno Mars.
4: Il prend son temps.

0: vas-y, je te
1: attends, regarde, regarde comment je vais t'enchaîner, regarde.
2: C'était bien sûr Rosé à péter. On y va, attention, troisième extrait. Jungle-y.
1: Games L2B bloqué. Regarde.
0: Moi, je crois que je l'ai énervé un petit peu.
3: En même temps,
0: mais on
3: rigole,
0: hein, on participe et tout. L'important, c'est participer.
3: Le seul débat est en train d'arriver, regarde.
2: Attention, ouais. On y va. Quatrième extrait.
1: Lenny Jungle à tes côtés.
0: J'ai buzzé, la vie, c'était
3: très rapide. J'ai buzzé avant
2: toi, mais j'arrête. 3. Attention, quand si vous nous rejoignez, c'est des blind tests. Je sais même pas si vous avez le temps de trouver en voiture. Ils sont très forts. Blind test de duo célèbre, c'est parti, prochain.
0: Angèle.

0: selon moi, plus dur. Extrait suivant.
1: Camila Cabello et Shawn Mendes.
2: Oh là là,
3: en plus, tu me nargues. Vas-y, carré.
0: 3 partout. Premier à 5 à gagner. Vous êtes hyper fort. Je rappelle, on doit trouver les deux artistes du duo.
1: Moi, j'en ai marre de perdre. C'est bon, je veux gagner un truc là dans ma vie. On a un petit trophée pour toi. T'es bien content d'aller.
0: Au pire, s'il gagne, t'es en finale comme d'hab. Hein,
1: non, c'est vrai que je suis pas en finale.
0: J'ai perdu. Attention, extrait suivant.
1: Lady Gaga et Beyoncé.
4: Oui. Wow.
5: Emma.
1: J'ai passé 3 mois avec Marcus. Regarde.
5: Il y a des gens, ils sont dans la voiture, ils jouent. Respire.
0: Et en même, il va dans les deux. Ça peut être déterminant maintenant. On cherche des duos célèbres. Ça peut être maintenant déterminant sur le prochain extrait. C'est parti. Just
1: gonna stop. Oh ouais. Rihanna, Eminem.
3: Incroyable.
0: Eh ben, j'espère que ça verra mieux au Maracan.
1: C'est incroyable. Emma. Ah là, je suis contente, j'ai gagné un truc. Les gens, ils le savent.
0: Bien joué. Emma, qui gagne pour la première fois
1: de sa vie.
0: Depuis le cross du collège, c'était
1: non,
0: pas
1: arrivé. Non, mais ça, je le perdais. J'arrivais quatrième, j'avais trop le seum. Même pas un petit podium. J'ai pleuré une fois au cross.
0: C'est vrai?
1: Oui. J'arrivais quatrième, j'avais couru.
0: Voilà. Moi, j'étais nul. Vous savez à quoi vous savez que vous êtes
1: c'était
0: nul au cross
1: dur.
0: C'est quand vous arrivez et il reste plus que des pâtes de fruits jaunes et oranges. Toutes les rouges, les gars, ils les ont pris. Quand tu vois ça, tu dis, ouais, y a tellement de gars qui sont arrivés avant moi.
1: C'est vrai.
0: Ah ouais, quand t'as pris des pâtes de fruits, c'est que vraiment t'es de la merde.
3: Et quand t'arrives et que la table, elle est pillée, que la plus rien, c'est que vraiment la table.
0: C'est vraiment la table. Je voudrais vous remercier d'être venus tous les deux nous voir. Je rappelle que le single que vous faites ensemble s'appelle Juste un peu. Continuez de le poncer, bien sûr, sur toutes les plateformes. Et puis allez applaudir aussi Emma en tournée solo en novembre. Puis vous allez faire plein de scènes ensemble, bien sûr.
1: Bah, il hésite maintenant un petit peu. Ouais, je crois qu'il fait la gueule là. Tu viens de créer une dispute là.
0: En tout cas, ça va partir de novembre, ça commence à Lyon. Et puis surtout, le 20 novembre, il y a un Trianon à Paris. Allez applaudir Emma. Il sera peut-être rejoint par John Gulli sur scène. On sait pas.
1: Peut-être, on verra.
0: Dépend des plannings.
1: On verra les filles. S'il me fait plus la gueule d'ici là.
0: Il a eu son bac.
1: Ouais, oui.
0: Sinon, il est reparti pour un an, mon pote.
1: Mais non, il va l'avoir.
0: Bien sûr qu'il va l'avoir.
5: Tu repartis pour un an, t'as dit?
0: Mais si tu redoubles.
5: Ah non, ça c'est pas une option que j'envisage.
1: Non, c'est pas une option, tu vas l'avoir.
0: Mais bien sûr que tu vas l'avoir. Non, mais je veux pas donner de. Je veux pas te mettre l'œil, mais je dis au cas où ça arrive pas, il est reparti pour un an, quoi.
5: Ah ouais.
0: Waouh. Ah ouais, charbonne, mon pote. Ah bah ouais. Oublie Djokovic, là. Mets-toi dessus, hein. On va tout de suite s'écouter Zao, comme Caroline. Merci encore à tous les deux d'être passés. On vous dit au revoir. Il reste quelques minutes à partager tous ensemble. Bougez pas.
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0: Caro, Caroline, merci d'être là sur Énergie. Charlie, l'enfant roi de la radio est arrivé.
3: Le petit prince.
0: Non, c'était plus un blind test.
3: Ah non, pardon.
0: On va jouer ensemble au jeu de l'injustice. Ça va, Charlie?
3: Oui, salut Michipi, ça va et vous?
0: Ça va très très bien, Charlie. Charlie, il est là parce qu'il va prendre la suite avec la hitlist.
3: Ouais.
0: Ensuite, il y a le super show avec toute l'équipe.
3: Avec
0: Louis
3: et
0: Marie est venu.
3: Exactement.
0: Je te remercie, tu n'as pas mis de short.
3: Non, je suis venu habillé aujourd'hui.
0: Mais moi aussi. Non, mais parce que j'ai toute l'équipe qui a mis des shorts et t'es pas pris, gars. Tu vois des gars en shorts que t'avais pas prévu de voir en shorts dans ta vie.
3: Ouais, ça fait
0: de côté là, tu fais waouh, c'est waouh.
3: Ça fait bizarre, hein.
0: Non, parce que demain, on se voit encore. Tu dis bon, ben, je sais pas, mentalement.
3: Bah oui.
0: Tu te prépares au fait que ton producteur, tu vas le voir en shorts.
3: Bien sûr.
0: Mais là, c'est vrai que t'arrives un lundi au taf et tu vois ton producteur ou le mec qui fait les vidéos en shorts, t'es pas sur tes appuis.
3: Et si je peux me permettre, avec le petit short mi-cuisse quand même, hein.
1: Bien sûr.
3: Ah bah oui.
7: C'est le beau mollet.
3: Le beau mi-cuisse.
7: Je rappelle que Charlie est venu en tenue de paddle vendredi.
0: Oui, c'est vrai.
3: Mais je suis obligé, attends. Il y avait la raquette, il y avait tout, tu vois. T'as que le short.
0: Ah, puis il y avait l'odeur aussi, si je veux me permettre.
3: Pardon, il y a la transpiration.
0: Il sortait vraiment du tournoi.
1: Ah oui, d'accord, très bien.
0: On va faire un jeu de l'injustice, bien sûr. Ah, j'ai entendu que tu allais faire aussi la playlist avec Louane.
3: Ouais.
0: Trop bien, ça.
3: Vendredi à 19h, Louane va faire son émission sur Energy. Moi, je serai avec elle pour accompagner.
0: Pour lancer les pubs, quoi.
3: Voilà, exactement. voilà, pour tout ce qui est partie partenaire. Et elle va faire son émission pendant 1h, 19h, 20h.
2: Vendredi. Trop bien. Ben, ça sera vendredi sur Énergie, juste après l'émission à 19h. Et pour le moment, jeu de l'injustice. Le principe, les copains, il est simple. Je vous pose des questions. Et ce jeu, il a l'image de la vie. Il est injuste.
4: Eh oui, c'est comme ça.
2: C'est très simple. Parce qu'à la fin de la manche, celui qui a gagné la manche peut éliminer la personne qu'il veut. On démarre tout de suite avec la première manche. Qui est le dernier gagnant? C'est toi, Charlie.
7: C'est moi. Ah non, c'est moi.
2: Excuse-moi. Rémi, tu es champion de la dernière manche, donc je vais commencer avec toi.
8: Merci.
2: Une minute de questions. Une minute. Pour savoir qui sera le meilleur de cette manche. C'est toujours bien de démarrer parce que ça peut te donner la chance d'avoir une question.
8: Absolument.
2: Bonne chance toute l'équipe, c'est parti. Top chrono. Rémi Lillicolis a annoncé que la saison 6 était actuellement en tournage. Elle a aussi fait une autre annonce, laquelle?
8: Elle était enceinte.
2: Que c'est la dernière de la série. Attendez, on bah, c'est quelle série? Ben on sait même pas.
8: C'est Emeline Paris. Moi, ah, je sais pas qui c'est. C'est la fille de Phil Collins.
4: Oui, bah c'est, oui. La, c'est non, le rôle principal d'Emeline Paris.
2: Il y a trop de choses. Et puis surtout, j'ai une minute de question et la question fait 40 secondes.
7: C'est pas idéal pour faire un tour de questions.
8: Merci à vous en tout cas. Merci.
2: On y retourne, pardon. Top chrono. 9 Français sur 10 en mangent une fois par semaine quoi?
8: Du pain.
2: Des œufs. Charlie, épelle-moi la capitale de l'Islande, Reykjavik.
3: Reykjavik.
2: Ornella, qui a écrit du contrat social?
4: Ah, Montesquieu.
2: Rousseau.
4: Ah, Rousseau.
2: Carole Rousseau, bien sûr. Appel d'urgence. Thibaut, qui fut la première femme à obtenir le prix Nobel?
9: Simone Veil.
2: Marie Curfort. Rémi, quel peuple a construit le Machu Picchu?
8: Les Mayas.
2: Les Incas,
8: bien sûr.
2: Charlie, qui a découvert la pénicilline? On l'a dit.
9: Oh, comment il s'appelle? Pasteur.
2: Non, Fleming. On ressort une question déjà posée. Ornella, lequel est un Pokémon, Salamèche ou Hugo Salamèche. Clémence?
4: Salamèche.
2: Thibaut, en 1985, comment Jean-Jacques Goldman marche-t-il?
9: Seul.
2: Solo. Wow. Rémi, quelle matière scolaire peut-on enseigner avec la licence STAPS?
8: Le sport.
2: Oui. Non. Charlie, combien un parallélépipède compte-t-il de face? Un parallélépipède. Tout de suite. 6 bonnes réponses.
7: Oh, il a dit au pif, maman.
3: Mais pas du tout, je suis en train de calculer toutes les faces.
2: Un point pour tout le monde.
7: Oh là là.
2: C'est de la rapidité pour tout le monde. Allez.
3: C'est dur. Hein.
2: Pas simple. Voici ma question. Dans quelle ville se situe la place Bellecour?
9: Bordeaux.
3: Bruxelles.
4: Toulouse.
2: Non,
7: les trois sont éliminés.
2: C'est donc Thibaut qui gagne, c'est Lyon, la place Bellecour de Lyon. Peut-être parce que je connais bien Lyon, ça me semble évident. Mais c'est la plus belle place et la plus grande place de Lyon. Les Lyonnais qui nous écoutent doivent péter un plomb dans la voiture. Mais en tout cas, c'était bien à Lyon. Thibaut a bien fait de ne rien dire. Il récupère le point de la première manche. Thibaut, tu fais sauter qui?
9: J'allais dire Carpentras, moi, d'ailleurs. Sur la place.
2: Mais tu en es bien sorti, il fallait rien dire.
9: Fait de rien dire. Je vais éliminer pour cette fois-ci ce bon vieux Charlie. Il nous quitte ce soir.
2: Ça soit Charlie.
10: Leur sentence. Irrévocable.
2: Allez.
9: Ouais.
2: Oh, il se fait laver. Ciao. C'est parti pour une deuxième manche. Thibaut, t'as été le roi de la manche précédente. C'est à toi. C'est avec toi que je vais commencer. C'est parti. 45 secondes de questions. Il ne sont plus que 3. Top chrono. Thibaut, selon l'expression, quelle poudre prend-on pour s'enfuir?
9: L'escampette.
2: Oui. Rémi, qui était président des États-Unis lors du débarquement en Normandie?
9: Même.
8: Roosevelt.
2: Bonne réponse. Wow. Charlie, comment appelle-t-on les différents volumes d'un ouvrage? Ornella.
4: Les tomes.
2: Les tomes, bonne réponse. Thibaut, quel est le prénom du chéri de Zendaya? On l'a dit dans l'émission. Tom, bonne réponse. Rémi, quelle est la capitale de la Corée du Sud?
7: Oh là là. Ah ben, bien sûr.
2: C'est ouais. Ornella, quelle est la capitale de la Corée du Nord?
4: Je sais pas.
2: Pyongyang.
4: Thibaut,
2: quel pays a accueilli les Jeux Olympiques en 2016?
9: 2016, les Jeux Olympiques, c'était
2: Brésil. Rémi, quelle ville française est surnommée la cité phocéenne?
7: Marseille.
2: Ornella, quel pays a été dirigé par Nelson Mandela? Pas l'Italie, me dis pas l'Italie, l'Afrique du Sud, l'apartheid,
4: oui,
2: c'est ça.
4: Pardon, j'ai eu un bug.
2: C'est très géographie ce soir, hein.
4: Ah oui.
2: Rémi, 2 points, Ornella, 1 point, Thibaut, 2 points, rapidité entre les deux.
9: Oh, c'est énorme.
2: Qui a inventé, pardonnez-moi, l'imprimerie moderne?
9: Gutenberg?
2: Gutenberg qui sort comme ça, incroyable.
7: Tu sors d'où? C'était le nom de ton lycée ou quoi?
4: C'est possible.
7: Tu es sorti tellement vite.
2: Ah ouais, fort.
9: Ouais, la bibliothèque Gutenberg.
8: Bravo Thibaut, bravo, t'es un monstre.
9: Ouais, ouais.
8: Thibaut, t'es un monstre, t'es bon, je suis fier de toi.
9: Thibaut.
8: Thibaut, tu fais sauter qui? T'es extraordinaire Thibaut, bravo.
9: Arrête. Oh non, il en a fait trop. C'était le, je suis désolé, c'était le extraordinaire de trop, je te saute.
1: Mais non, tu peux, regarde, j'avais perdu, tu pouvais me... C'est pas grave, c'était moi Thibaut.
9: Non, y a, je fais sauter Rémi, c'est
1: dégueulasse. Tu vois même, j'ai envie de fatiguer ce soir, j'ai n'importe quoi.
8: Je suis deg. Ornella, Thibaut, c'est la finale, 30 secondes de questions. Je commence avec Thibaut, qui est le champion de la manche précédente. Bonne chance Thibaut. Bonne chance. On est là.
1: Merci.
8: Quel pays européen n'a pas participé aux deux guerres mondiales, Thibaut?
9: L'Espagne?
8: La Suisse.
9: Ah bah oui,
8: toujours la Suisse, de toute façon.
1: Réponds-toi.
8: On est là. Lors de quel mois de l'année l'automne débute-t-il?
1: Octobre.
8: Septembre.
1: Oh.
8: Thibaut, quel nom d'oiseau donne-t-on à un morceau de sucre trempé dans du café?
9: Un canard.
8: Oui.
1: Et oui,
8: On est là. Quel est le prénom du peintre Goya, Francisco ou Chantal?
1: Francisco.
8: Thibaut, jusqu'à quel âge a officiellement vécu Jeanne Calment?
9: Bah bien sûr, à 62 ans.
8: Non, 122, c'est la doyenne.
9: Ah oui.
8: Ornella, quel événement marque le début de la Première Guerre mondiale? Dur.
1: Je sais pas.
8: L'assassinat de l'archiduc.
1: Ah ouais, oui, d'accord.
8: François Ferdinand.
3: Oh là là.
8: Pas confondre avec Franz Ferdinand.
1: Oui, c'est pas le.
8: Qui est un groupe et ils vont bien, tout le monde est en bonne santé. Thibaut, un point, Ornella, un point, ça va se jouer à la rapidité. Le gagnant de ce soir, ça se joue à la rapidité. Qui a dit je pense donc je suis?
9: Je pense donc.
8: Bah, les gars. Ne dites pas si vous savez. Qui a dit je pense donc je suis? C'était Rémi
3: Rodin.
8: Descartes.
3: Mais Muriel pense, Rodin.
9: Le penseur de Rodin.
3: Mais oui, je pense. C'est fille, je suis là, je suis de la pierre.
8: C'est de la pierre.
9: Il s'est dit je pense donc le penseur de Rodin.
1: Il a vraiment fait. Les gars.
3: Attends.
9: Bah en fait, il le fait plein de fois quand les autres jouaient. En fait, il n'a pas du tout la voir.
8: Jamais.
9: Parce que des fois, tu entends dire oh les gars. Mais en fait,
3: jamais.
1: On se trouve.
3: Mais là, tu viens de le griller au bout.
1: Oh non.
3: Au bout d'une saison, tu deg.
1: Ah, je sais pas, je suis là, j'entends. Il l'a et pas moi, je suis deg.
9: Attention.
1: Oui.
8: J'ai encore une question guerre mondiale ou une question.
1: Oh non, mais laisse-moi.
9: Je sais pas si ça arrive à l'équipe ce soir, c'est vraiment Géo et Première Guerre mondiale.
1: Mais ils nous ont passé
9: un week-end chez les grands-parents.
8: Bah, je sais, papy, je sais.
9: Ça inspire.
1: Oh non, pas ça.
8: Allez, attention, vous l'avez, c'est de la rapidité, vous l'avez les deux.
1: Ouais, ça m'étonne.
8: Quelle est la capitale de l'Égypte?
1: Le Caire.
9: Oui.
8: Ah oui.
9: Bravo.
8: Bravo, grâce à Ornella, les filles passent à 18 points. Mon Dieu, elles écrasent tout. Rémi, 8 points. Thibaut, 7 points.
9: Pas mal, hein?
8: Et Charlie, 8 points.
9: Pas mal,
8: Charlotte Cardin, 1 point. C'est et là. Marie, qui est avec Charlie dans le Super Show, 1 point aussi en une participation, quand même.
1: Ouais, c'est bien.
8: Non, fort. Le programme de la semaine, Chloé Joannet sera notre invitée demain, Michel Denisot après-demain, Jérémy Frérot après-après-demain et Faustine Bollert après-après-après-demain.
1: Vendredi.
8: D'accord.
3: Belle semaine, hein.
8: Ah ouais.
9: C'est énorme. Très stylé. Et ce qu'on va faire avec Michel Denisot, j'ai vu, il a fait une interview genre à la fin.
8: On va faire le silence.
9: C'est vrai?
8: Il a fait des interviews à Cannes et tu vois comme quoi c'est quand même le meilleur, tout le monde dit. Et d'un coup il trouve un truc, il faisait des interviews des plus grands acteurs de Cannes. Et d'un coup il disait, ça vous gêne pas si on fait une minute de, on voit ce que ça donne le silence. Et il est face à Cantona, face à plein de monde comme ça. Et d'un coup il laisse du silence, Daniel Auteuil. Et c'est magnifique, on le fera, on sera obligé de laisser une petite musique en dessous. Sinon nous il y a en radio ce qu'on appelle une bande d'urgence, c'est ça?
3: Ouais, le titre d'urgence.
8: J'ai envie de dire la bande d'arrêt d'urgence.
3: Ça, c'est sur l'autoroute.
8: Mais donc s'il y a un blanc trop long en radio, bah il y a une,
3: il y a un Gims qui part.
8: Ah non, c'est pas un Gims. Crois-moi, la bande d'urgence, ils la font pas depuis 15 ans. À mon avis, t'as vraiment Cascada qui part. Parce que c'est rarement des trucs qui sont jamais revenus. Again, feeling. Et pas le remix, hein, le, celle de l'été.

0: podcast, bien sûr, avec le Ça s'est passé pendant la pub. Merci l'équipe, à demain.
1: Ciao. À demain.
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4: oh mon Dieu. Oh, mon week-end commence maintenant, ça y est, il est 16h, je suis officiellement week-end. Wow, c'est samedi.

0: Assez physique, ouais.
1: Ah non, mais je te jure, comment on appelle là quand tu dois calculer ton cardio en courant, je sais pas quoi, là, savoir à combien?
0: Un test d'effort.
1: Hein? Ouais, ma VMA, voilà. Ah, j'ai, fait, j'ai fait mon test de VMA. Ouais. Oh là là. Mais alors, savez ce que c'est la vie? Je me suis occupé de mon fils. De vendredi, il y a rien d'exceptionnel, hein, plein de papas l'ont fait, hein, mais je veux dire, ça occupe à 100% du temps, ben, j'avais rien, il pleuvait tout le temps. Et donc, je me suis trouvé de vendredi soir à lundi matin, samedi, 10h, j'étais 12% de batterie.
2: Ah bah, tu m'étonnes. Mais t'as pris des notes un peu? On t'a donné des petites activités à prendre et tout, t'as fait des choses?
1: J'étais gentil. Et Rémi, sachez l'équipe bande d'un grave. Personne n'avait rien à foutre. Rémi, tout le week-end, il m'envoyait des petits trucs. Il me dit, ah, il y a ça aussi comme truc que tu peux faire. Il y a ça et tout, sympa.
0: Bah, oui, t'es en train de s'occuper de nos enfants sur ce week-end de 4 jours.
1: Je plaisante, c'est la vie de plein de parents, bien sûr. Mais je vous avoue que tout seul là.
2: Ouf, ah oui, c'est dur.
1: J'ai pris un tiers.
2: Ah ouais, bah c'est disons que c'est intense, tu te dois et tu. Moi, je me souviens quand même quand on était gamin. Alors, je dis pas que c'est une bonne chose, mais on était souvent devant la téloche, quoi. Tu vois, et nos bien parents. Sûr. Et nous, cette nouvelle génération, sans faire trop de généralité, on a besoin aussi de leur trouver des activités, de leur faire faire des choses. Et donc, bah, pour nous aussi, c'est du boulot, faut l'organiser, quoi.
0: Mais on est à deux doigts de nous, on jouait avec deux bouts de bois, quoi. Mais c'est vrai que moi, je m'enfermais dans ma chambre et je jouais seule, à me parler à moi-même, à me faire toutes les voix. Et j'avais besoin de rien.
1: Mais nous, on jouait vraiment avec mon frère avec deux bouts de bois et encore au bout d'un quart d'heure, mon père arrivait et disait, en fait, ce bout de bois, il a moins. Ah bon? Il nous en reste vraiment aucun, quoi. Galère. Mon Dieu. J'ai qu'un truc, hein, quand même, c'est un bon week-end, tu kiffes tes enfants et tout. Il y a qu'un truc, quand même, tu te couches hier soir, là, 22h, là, tu te mets dans le lit et tu dis, quand même, je comprends que parfois, les lionnes bouffent leurs enfants. Comme ça, les lionnes. Eh ben, tu te couches, tu dis, hein, je comprends.
0: Mais le petit sauté de veau, là. Le tête à tête, ça, c'est mignon.
1: J'ai kiffé meilleur week-end en vrai, mais ça y est, mon week-end, il est maintenant.
0: C'est bon, oui.
1: J'ai vu personne.
2: Personne. J'ai
1: n'ai eu aucune interaction avec qui que ce soit. Je l'ai amené au McDo à un moment donné et j'ai fait à la borne là. Ils veulent plus prendre la commande maintenant. Je comprends. Ils sont en cuisine et tout.
2: Bah oui.
1: Et il y a des bornes. C'est emporté ou sur place? Sur place. Alors c'est bornes là-haut et c'est emporté ces bornes là et il y a plus de.
2: Personne. En tout cas, c'est beau que tu saches encore parler
1: Allô, McDo
2: aux adultes. Non, parce que tu sais, quand tu fais 3 jours avec un enfant, c'est beaucoup de. Je dis pas que ton fils est.
1: Mais... Tu vois le nombre de pourquoi j'ai jamais autant parlé. Mais t'as l'impression d'être un puits de savoir. J'ai l'impression d'être Samuel Etienne qui a une question pour un champion. Parce que c'est une question à mon niveau, quoi.
0: Mais tu réponds à tous ces pourquoi. Moi, il y en a plein que je laisse passer.
1: Pourquoi il y a des lacets? Pour attacher des chaussures. Ah, t'as l'impression d'être un génie, gars. Parce que les questions, elles sont vraiment de mon niveau. Moi, en fait, j'aurais fait une question pour un champion avec des questions écrites par un enfant de 4 ans. Ça me va.
0: Ah, t'as pas encore les questions genre pourquoi on meurt ou des trucs comme ça.
2: 6 ans.
0: C'est 6 ans, ça commence.
1: Il est un peu dark, hein.
0: Non, mais ma fille aime bien parler de la mort.
2: C'est 6 ans. Sur un mois avec un sandwich,
3: C'est l'ambiance dans rien. Sur un mois avec un sandwich.
1: Non, mais tu vois. Des trucs de tout simple, quoi, tu vois.
0: Non, mais oui, c'est mignon, t'as un peu de puissance comme ça. C'est vrai que t'as l'impression d'être le roi du monde.
1: Alors pourquoi tu montes devant? Parce que c'est que là qu'il y a un volant pour conduire.
2: Je suis un génie. J'ai toutes les réponses. Alors que quand t'as un ado ou une ado, tu passes ton week-end à quoi? Aller récupérer ton môme à minuit et demi en sortant de soirée.
0: Minuit et demi, déjà.
1: Tu fais des soirées, ça y est.
2: Des soirées dans des apparts parce que c'est l'anniversaire d'un tel ou d'une telle.
1: T'inquiète pas, je fais très bien ce que c'est. On appelait ça une boum, ils appellent ça des soirées.
2: Voilà, c'est
1: regarde, monsieur,
2: c'est
1: une boum.
2: C'est pas en boîte de nuit, mais tu vas. Mais moi, c'est ma vie de week-end, c'est d'aller la chercher avec ses copines et voilà, et donc d'attendre. Allez, on n'est pas prêts. T'entends la musique à fond. On arrive dans 5 minutes. Voilà. On arrive, hein, papa. Il y a pas de souci.
3: Rémi doit croire que c'est le papa cool. Alors que
1: regarde-moi ton daron. Il a encore warning, ce coup.
2: Et j'attends. Non, mais enfin, attends, 25 minutes.
0: Minuit et demi, c'est hyper tard. Tu dois commencer à piquer du nez à 23h, quoi.
2: Bah bien sûr.
0: Tu dors dans la bagnole en l'attendant?
2: Je pourrais, parce qu'il me fait galérer. Je te le dis.
1: Tu fais quoi?
2: Bah j'ai rien, j'écoute la radio, je suis sur mon téléphone, je suis en warning, je me fais klaxonner par des gars qui disent bah comment, c'est la route de ta mère. Donc voilà, j'attends que ma fille descende, quoi. Elle me dit on n'a pas été trop long. Je dis bah non, ça va, ça fait une demi-heure, c'est cool.
1: Il y a pas d'autres parents qui vont les chercher, parce que ça dépend.
2: Moi j'ai mes petites habitudes où en gros j'aime bien aller les récupérer, les faire la tournée,
1: arriver chez tout le monde, fliquer un peu.
2: Voilà.
1: Foutre un AirTag dans son sac, enfin des trucs normaux de daron, quoi.
2: Tu connais ton gars. Non mais j'ai fait des trucs comme ça. En Espagne, elle était avec plein de potes sur la plage. Venait de rencontrer grâce à une copine en commun. J'ai pris mon téléphone, j'ai pris une photo et j'étais loin et j'ai zoomé la photo pour voir les têtes des copains, des copines qui s'étaient.
0: Mais bien sûr.
2: Je suis un peu ce gars.
0: Oui, non, mais je comprends, je suis un peu taré. D'ailleurs, vous taguez vos enfants avec des AirTags? Mon mec dit que c'est pas éthique. Moi, j'ai envie de mettre 10 000
1: tags. Comment ça, pas éthique? Ça dépend l'âge. Comment ça, pas éthique?
0: Non, mais il dit, c'est pas éthique. Il dit, on va rentrer dans une psychose. On va regarder toutes les deux secondes pendant la journée si elle est à l'école.
1: Truc. Après, pareil, je dis pas c'est bien, pas bien, j'en sais rien. Tu vois, je sais qu'il existe des chaussures où, en fait, tu enlèves la semelle. Et dans la semelle, t'as la place de mettre un AirTag. Si jamais à la sortie de l'école ou quoi. Ah, et non, du coup, c'est dans la semelle de la chaussure. Le petit sait même pas qu'il a un AirTag.
0: Je suis d'accord. Moi, si je pouvais taguer mon enfant absolument sur tous les accessoires qu'elle porte, je le ferais. Mais apparemment, faudrait le consentement du père. Donc je...
1: Puis comme il a déjà deux AirTags dans ses baskets,
0: je peux pas trop.
1: J'en ai foutu un AirTag dans les Berluti, puis un AirTag dans les TN. Donc j'ai plus d'AirTag, donc j'en recommande deux. Il a déjà deux dans les pompes.
0: Non, mais ça me chauffe trop. Je vais le faire.
2: Je comprends, mais je vois ce que veut dire ton mec. Il y a des trucs où tu te dis bon.
1: Allez, je veux plus vous entendre. Allez, je veux m'amuser ce soir. J'ai passé un week-end à jouer à la patte patrouille. Je peux plus blairer Marcus. Je peux plus blairer Ruben. J'avoue, j'aime bien Stella. Mais bon, voilà, j'accroche vraiment sur Stella. Non, mais c'est aussi à mourir. Il a un truc VTech là où il répond. Tu sais, c'est comme un téléphone, il fallait pas de patrouille. Et gars, à un moment donné, j'ai dit, mais à qui il parle celui-là? Et je descends, il était en train de dire, non, mais ça, j'ai déjà dit à Stella. Il parlait à la patte patrouille comme s'il les avait vraiment, je peux mourir.
2: Oh non.
1: Il disait, non, mais ça, je l'ai déjà, Rocky, ça, je l'ai déjà dit à Stella. Genre, il voulait pas se répéter non plus. Donc, tu vois, la foutre, son planning est un peu chargé, quoi. On s'amuse ce soir, je veux des cadeaux. Qu'est-ce qu'il y a comme cadeau?
3: Il y a un iPhone 17 ce soir à gagner.
1: C'est pas assez, c'est super, mais c'est pas assez. Qu'est-ce qu'on a d'autre?
3: On va rajouter une Switch OLED, tout le monde la veut.
1: C'est pas assez. Quoi d'autre?
3: Dernière chance, ça c'est énorme. Les AirPods 4.
1: AirPods 4, Switch 2, iPhone 2.
3: iPhone 17, hein, le dernier. Oh. On se serre la main avec Camille, alors attention parce que j'ai la main moite.
1: Allez, on check. C'est super. Et ça suffit.
3: Oui,
1: bah oui. Et ça nous suffit. Je suis content d'être là, on est là jusqu'à 19h. Oh là là, j'ai tellement tout. Je vais parler à des adultes.
3: Oui, c'est nous.
1: Ouais, on est là. Mais là, au téléphone, 0870 42 48. Si vous avez plus de 4 ans, vous êtes tous les bienvenus sur l'antenne. Les autres aussi, je vous répondrai à vos pourquoi et tout. Je suis un génie. Voilà, demande un pourquoi de 4 ans, je sais répondre à tout.
3: Incroyable.
1: Pourquoi le soleil brille? Ben, le soleil brille parce qu'on fait le tour. Ouais, c'est un peu dur. Sound of Legend tout de suite sur Énergie. Belle après-midi tout le monde, on va kiffer jusqu'à 19h en direct.
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1: Merci d'être là tout le monde, on est sur Énergie, figurez-vous. Il y a du Julien Libre qui arrive dans un instant.
3: Ah, sympa.
1: Laquelle? Ça, je vous le fais avec des petites Mirabelles, ça. Le total, 14 oui. balles.
3: J'y vais, je monte dessus. Hein. Il y a des notes cajou.
1: Ouais, bien sûr,
3: j'ai
1: des notes cajou aussi. Il y a Charlotte qui est une auditrice à nous qui vient d'arriver dans le studio. Écoutez, on nous a jamais ramené autant de bouffe.
0: C'est magnifique.
2: C'est dingue, il y a tout ce qu'on aime.
1: Non, mais là, les gars, c'est un marque-repère. J'ai jamais vécu ça. Merci Charlotte, tu viens d'où?
5: De Paris.
1: T'es de Paris?
5: Ouais.
1: T'as allé acheter tout
5: ça? J'habite au Vésinet.
1: Oh là là.
5: Et maintenant, je travaille à Paris.
1: Bah, t'es un amour, hein, merci beaucoup.
2: Du saucisson, des myrtilles.
0: Des bonbons.
1: Attendez, il y a un couteau. Le couteau, c'est toi qui l'as ramené?
5: Ouais.
1: Non, mais attendez, on n'arrive pas à revenir avec un chien. T'as réussi à rentrer avec un Opinel chez Énergie? Mais c'est incroyable. Mon chien, je peux pas rentrer. T'es rentré avec un schlasse de 20 cm dans la radio.
0: Très beau couteau.
1: Un Opinel,
3: c'est fou. Et je peux te dire que ça coupe, hein.
0: Fais attention.
1: C'est incroyable, je vous jure. On peut pas rentrer. On n'a pas de badge. On reste en bas. Elle est rentrée avec un Opinel. Oh là là là.
3: Ah non, c'est dingue, des bonbons, du fromage, du gourmand.
1: Merci beaucoup, je le répète souvent, il y a des auditeurs qui m'écrivent aussi sur les réseaux. Écrivez sur Camille Combal sur Énergie. Dites à l'équipe, on essaie de s'organiser pour que tous ceux qui ont envie de venir dans le studio, vous puissiez venir, qu'on fasse cette émission ensemble. Vous le savez, c'est avant tout la vôtre. Un numéro pour nous joindre complètement, gratuitement. Ce numéro, c'est combien? C'est le combien?
3: 0800
1: 49 27 22. Bien sûr. Eh ben si, Norwich Union, les obsèques. C'est aussi important. Le Montescalier Stana, c'est au 082. Ouais. Et nous, c'est 0800 70 42 48. Gratos, vous passez sur l'antenne. Vous tombez sur Julia, notre standardiste, qui a bronzé encore. On va lui demander un peu. Il faut vraiment qu'elle ait un contrôle fiscal, c'est pas possible. Elle arrive, elle a passé toujours des meilleurs week-ends que nous. Hein.
2: Après, elle a peut-être un abonnement Point Soleil. Hein.
1: Et ben, on va tout lui demander. Vous savez quoi? On va tout savoir sur sa vie dans un instant. Julia, notre standardiste, on va la cuisiner, je peux vous dire. Restez avec nous en direct.
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1: Hola Seigneur, les Seigneurs, on est tous ensemble, on est sur Énergie, je suis tellement heureux d'être là.
3: Regarde comme il est bien.
1: J'ai passé le week-end seul face à face avec mon fils. Vous êtes les premiers adultes à qui je parle depuis 3 jours.
2: Alors c'est sympa aussi.
1: Oh là, je suis trop content de vous voir. Et alors là, vous écoutez du Julien Libre et puis après l'émission elle continue. On va avoir du monde au téléphone, 0870 42 48. Vous parlez avec nous, vous jouez avec nous. Bref. On est là, c'est l'ambiance, c'est lundi aujourd'hui.
3: C'est lundi, ouais,
1: c'est lundi pour tout le monde. Oh là là, on est bien. On a Charlotte, une auditrice qui a carrément braqué un Franprix. On a tout et une armurerie également puisqu'elle est arrivée avec un Opinel dans la poche. Tout va bien niveau sécu en tout cas sur l'énergie. C'est vraiment super.
3: Restez
1: là, on est là jusqu'à 19h en direct, à tout de suite.
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1: J'espère que tout le monde va bien, on est en direct sur Énergie. Il y a Williams qui est avec nous, ça va Williams?
7: Salut, ça va l'équipe?
1: Mais poteau, mais c'est quoi ce prénom de fou malade? Tu t'appelles Williams, t'es américain des États-Unis du Kentucky?
7: Mais ouais, je suis américain de France.
1: Mais c'est fou ça, comment ça se fait que tu t'appelles Williams, poteau?
7: Ah bah écoute, je sais pas, ils ont dû kiffer le prénom mes parents, faut croire.
1: Non, ça peut pas être sans raison. Tu peux pas me dire, mais je sais pas, non, t'as forcément demandé à tes parents. Après.
7: Non, même pas.
1: Bah alors fais-le tout de suite. Mais nous on double appel, demande à tes parents pourquoi tu t'appelles Williams.
7: Après j'ai envie de te dire, mon frère il s'appelle Dylan, hein.
1: Les
7: prénoms américains.
1: Bah ouais, et t'habites où?
7: Moi je suis à Pavillon-sous-Bois.
1: Ah bah bien sûr. Pavillon Underwood.
7: Ah bah ouais.
1: Eh bah ouais, Underwood, bien sûr. Les copains, il y a Julia, notre standardiste, qui est arrivée dans le studio. Ça va, ma Juju?
8: Ouais, ça va, et toi?
1: On la voit jamais, elle est toujours dans son standard. Oui. Je vous explique, le studio radio, il est là, bien sûr, avec les micros. Notre réalisateur est dans le studio, mais le standard, lui, est derrière un mur porteur. Parce qu'on a essayé de faire une petite entrée un peu comme une cuisine américaine.
2: Mais non, ça passait pas.
1: Un truc un peu qui donne à l'air, puis qui agrandit l'espace, et on peut pas, c'est porteur.
2: Non. On a essayé de mettre un IPN, mais ça passe pas.
1: Ça passe pas. On a un problème avec la GoPro. Julia, comment ça se fait que tous les week-ends, t'arrives lundi, t'es plus belle que nous, et beaucoup plus bronzée que nous?
8: C'est vexant.
1: Alors attention, oui. Je te coupe à moi-même ta réponse.
8: Vas-y.
1: Je veux pas entendre ce que tout le monde dit de « Mais non, mais en fait, j'ai la pommade parce que mon grand-père est espagnol.
2: » La fameuse phrase que tout le monde dit, qui dit de genre « T'as genre, j'ai pas pris le soleil, je l'ai pris une heure, mais moi, je bronze tout de suite, hein, parce que en fait, ma mère est andalouse. »
1: Non, je veux pas entendre ça.
8: Je suis juste maquillée.
1: Ah, tu te maquilles avec une teinte.
8: Mais non, mais je me suis un peu maquillée, quoi. C'est tout.
1: Ah ouais,
8: voilà,
1: mais
8: j'ai
1: là,
8: rien
1: c'est...
8: fait, je suis restée à Paris.
0: C'est fou, Julia est ch'ti. Et j'ai jamais vu une ch'ti qui bronzait.
8: Ouais, j'ai couru ce week-end. C'est peut-être ça.
1: T'as fait quoi ton week-end, Julia? J'ai envie de savoir, mais parce que alors, je te sens épanouie.
8: J'ai fait une petite course de 15 km.
1: De quoi?
8: À 6 du kill.
1: Attends, voilà. 15
8: bornes. Dis bravo, s'il vous plaît, une heure
1: Ça me parle pas du tout, 6 du kill, je comprends pas du tout.
0: Elle a
1: 6 euros le kilo, c'est comme les bonibos, c'est pareil. J'ai 6 kills sur Fortnite. À 6 du kill, ça me parle pas.
8: Non mais voilà, j'ai couru, j'étais au concert de Taïk.
0: Ah, tu as dit?
8: Ouais, c'était
1: musical. Alors explique-moi un truc, 6 du kill, pourquoi vous faites pas en kilomètre heure, que tout le monde comprenne?
8: Je sais pas, je fais genre que je m'y connais. Ça fait 3 semaines que je cours.
1: 6 du kill, ça fait combien de kilomètres heure? Ah, tu fais 6 minutes, 1 km.
2: Ouais, c'est la façon de courir. Les joggeurs, je sais que vous comptez comme ça, mais du coup, nous qui ne courons pas, on ne comprend pas.
1: Ben non.
2: À 10, c'est énorme. T'as couru à 10, 15 km?
8: Ouais. Pendant 1h30.
1: Mais tu cours très vite en fait.
8: Bah.
1: Tu cours beaucoup?
8: Ah, je fuis les problèmes.
1: Est-ce que tu cours souvent?
8: Non, ça fait un mois et demi que je m'y suis mise.
1: À 10?
2: Ah ouais, bravo. Là, c'est marathon dans la foulée, hein.
0: Il paraît que la course, c'est le sport où on progresse le plus vite. On part de vraiment zéro et très très vite, on devient extrêmement rapide, il paraît.
1: Bah super. Ouais. En tout cas, tu mets un bel ego boost.
8: Merci.
1: Super. Une belle sororité. Ah non, mais je crois que c'est vraiment facile de courir comme celle du standard, là. Par contre, on t'entend pas moi sur l'Aveyron, hein, quand il s'agit de pagayer.
0: Non mais je félicitations Julia, je sais pas courir un kilomètre, mais c'est ça qui est génial apparemment dans la course.
3: Ça sonnait bien dans ta tête. Hein.
0: Ouais.
1: Dans ta tête, ça semblait cool. Je vais lui donner une petite perche, pas du tout. Ouais.
0: Le sport des flemmards qu'on dit, pas du tout.
3: Bien sûr.
1: Dans un instant, je vais vous jouer Rihanna Only Girl.
0: Oh.
1: Comment est-ce qu'on peut te joindre, Julia?
8: Vous m'appelez au 0800 70 42 48. Ah. Bah là, je réponds pas pour l'instant. Mais
1: là, t'es avec nous dans le studio, bien sûr. Mais après, elle retourne derrière le mur porteur. Casser les murs porteurs. Une fois qu'elle est de côté du mur porteur, bien sûr, elle décroche, elle répond à tout fond. Ok, ouais. Merci, Julia.
8: Bisous.
1: Regardez, t'as pas trouvé l'amour, toi?
8: Non.
1: Si.
0: Elle s'est mise à la course. Elle a forcément changé un truc.
1: Non, non, mais je vois, il y a un truc qui a changé.
2: Ah ouais.
1: T'as trouvé l'amour?
8: Non, il y a 2-3 trucs quoi.
1: T'as une amoureuse, t'as un amoureux?
8: Un truc du genre.
1: Et qui court?
8: Non, il court pas.
1: Il court pas? Ah, tu vois, on a l'info, regarde.
8: Mais je vais le motiver.
1: Oh, ça commence à vouloir faire du sport ensemble. Vous allez quoi? Dans 6 mois, vous allez skier avec la même combi. Ça se voit, vous allez aller chez Decathlon, chez Quechua, on prend la bleue tous les deux et vous allez vous retrouver sur les pistes avec la même combi. Je vois le délire arriver, mon Dieu, ça, tu vois. regardez, je connais les femmes. J'ai dit, ça y est, elle a l'amour.
2: Ouais, c'est vrai.
7: Elle a les quelque chose de la même couleur.
1: Comment?
7: Ils vont marcher avec les baskets de la même couleur.
1: Exactement. Mais vous savez quoi? Regardez, au moins ça. Cette émission, elle apporte l'amour. Dans cette équipe, on a démarré avec plein de célibataires, filles, garçons. Tout le monde trouve chaussure à son pied.
0: C'est vrai que tout sur l'année, il y a eu énormément de couples qui se sont faits.
1: Mais plein. Et pas dans l'équipe, hein. Que à l'extérieur.
0: Ouais.
1: Vous allez piocher parce que peut-être qu'on est dégueulasse. Peut-être qu'on est dégueulasse. C'est pas moi.
2: Est-ce qu'on sent fort? Peut-être à 18h30.
1: C'est vrai que personne n'est venu piocher dans ce qu'il y avait sous les yeux. Bon. Mais en tout cas, à l'extérieur, les filles ont trouvé l'amour, hein.
2: Ah oui. C'est beau, hein.
1: Fifax, de la vidéo, est-ce que t'as trouvé l'amour? J'ai envie de parler d'amour ce soir. J'ai parlé qu'à un enfant de 4 ans pendant 3 jours.
3: Non, moi, j'ai personne en ce moment.
0: Ah, ok.
2: Eh ben alors.
1: Il sort pourtant, il sort beaucoup, Fifax, hein.
2: Ah oui, il sort.
1: Il n'a pas encore trouvé chaussure à son pied.
2: Mais ça après, fait... il a des semelles orthopédiques. Après, je veux pas faire l'ancien, mais c'est vrai qu'il sort dans des soirées qui sont très techno-forts et je pense que pour faire connaissance, c'est compliqué.
1: Mais je t'entends rien, mec.
2: Voilà, en fait, bon. Compliqué de faire connaissance, hein, regarde.
1: Ouais, moi aussi. Bah oui, bah non pas faire des raves, va courir.
2: Bah oui.
1: Bah ouais, va courir dans un parc, tu verras, t'aurais déjà trouvé l'amour. Ou une garde à vue, mais.
3: un des deux, en tout cas, on répare pas ta peau.
1: Rihanna Only Girl, et dans un instant, je vous raconte quelque chose de dingue. Ah, ça concerne Jennifer Lopez.
2: Oh.
1: Ah ouais, je parle people ce soir, hein. Reste avec nous, Rihanna Only Girl in the World. Je l'adore ce morceau, on écoute ça tous ensemble, on est en direct sur Énergie.
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1: Bienvenue à tous, on est tous ensemble sur Énergie. Il est 16h31, on va passer une trop belle soirée ce soir. Vous croyez qu'on n'a pas d'invité? Si, on a un copain qui vient ce soir, ouais. Jordan Mouirac, de Danse avec les Stars. Il sera là avec nous et on perd un copain puisque quand Jordan arrivera, Rémi partira.
2: Ouais.
0: Hein?
1: Ils sont nombreux.
2: Ah là là, oui, je dois quitter la pièce. Enfin, c'est ce que le juge a dit, donc.
3: Non, pas du tout.
0: Non, c'est quoi l'histoire?
1: Non, il n'arrive pas à résister dès qu'il retire sa chemise sur le plateau. Rémi n'arrive pas à résister et donc il a demandé une.
0: Il a posé une main courante.
2: Ouais. J'ai un bracelet, quand il arrive, ça bip. Tu dois partir.
1: C'est comme ça. Non, Rémi doit quitter l'émission un petit peu plus tôt parce qu'il a quelque chose avec sa fille. Mais rien de grave, attendez, je le dis comme si c'était grave. Il n'y a rien de grave. Il doit rentrer à la maison, il a promis de rentrer. Et nous, on aura Jordan Mouirac que pour nous deux.
0: Ah,
3: rien de grave pour l'instant.
1: Enfin, ah, bien sûr.
2: Je reste un peu quand même, hein. Je pars pas tout de suite.
1: Ah bon,
2: hein.
1: Ouais. Oh, barre-toi direct. T'inquiète, on gère.
2: D'accord.
1: Il y a Salomé qui est avec nous. Salut Salomé.
9: Salut tout le monde.
1: Salut Salo.
0: Coucou.
1: Écoute bien Salo, Salomé, je vous ai promis que j'allais vous parler de J-Lo.
0: Ouais.
1: Je dis Salo parce que J-Lo. J-Lo et Salo. Oh là là là là. Mais ouais,

0: parler. Gilo vient de publier une annonce. Elle brade quelque chose qui lui appartient.
1: Ouais.
0: Elle quoi?
1: Elle brade.
0: Ah, j'ai compris, elle braque, ça m'a fait peur. Elle brade. Excuse-moi.
1: Elle brade quelque chose qui lui appartient.
0: C'est tout son dressing. Elle fait un vide dressing.
2: Non, ça pourrait être ça, mais non.
1: Des pompes?
0: Non. Sa voiture?
1: Non. Un truc qu'elle porte sur elle?
0: Non. Oh, mais quelque chose qui lui appartient.
2: Me dis pas que c'est sa maison.
0: Si. Arrête. Gilo brade sa villa.
2: Ah bon?
0: Eh ouais. Après leur divorce l'année dernière, Ben Affleck et Gilo ont décidé de se séparer de leur bicoque à Beverly Hills. Pour les puristes, elle est située à Wallingford Drive. Elle a été affichée 68 millions de dollars. Oh. Elle est à 50 millions. Une paille, hein.
1: Ouh là là, mais c'est que les taux sont hauts. Qu'est-ce que tu veux que je te dise?
0: Bah oui. Salomé, t'es motivée?
3: Ouais, j'ai le budget, bien sûr.
0: Bah, très bien, t'habites où, toi?
3: Vers Bourges.
0: Peut-être faire un échange, hein. Ah bah, tu peux faire un home exchange.
3: Je peux tenter, hein.
0: Bah, t'as combien de mètres carrés à Bourges?
3: Je dirais 130, 140.
0: Là, 140 mètres carrés à Bourges, et là, tu récupères, je te le dis tout de suite, hein. 3530 mètres carrés habitables.
1: Pas mal.
3: Rendu.
1: Qu'est-ce que tu fous de
0: tout ça? Parce que je l'ai dit, et je me rends pas compte de ce que je viens de dire. 3500 mètres carrés habitables. Mais qu'est-ce qu'il y a dans cette maison?
1: Mais tu comptes pas le jardin?
0: Alors non, parce que le jardin, je l'ai. Mais alors, sachez que c'est un truc que je n'ai jamais compris. Les hectares, ça me parle pas. Tu me dirais, ah bah, j'ai un terrain d'un hectare ou j'ai un terrain de 100 000 hectares. Je vois pas le.
1: Pareil.
0: Ouais. C'est un truc, je comprends pas.
1: Faut juste me dire balançoire piscine ou pas balançoire piscine, quoi.
0: Bah, en tout cas, à mon avis, elle a piscine puisqu'elle a plus de 2 hectares de terrain. Mais c'est vrai, je vous dis 2 hectares, oui.
4: Je crois que c'est 20 000.
0: Ce que ça fait.
4: 20 000 mètres carrés.
0: Tu peux me le faire 100 fois, je comprendrais toujours pas.
4: Bah, c'est pas mal, en tout cas. Et puis 3 000, mais qu'est-ce que tu fais de plus de 3 000 mètres carrés habitables?
1: Comment
4: qu'est-ce que tu mets là-dedans?
1: Et surtout, comment t'appelles les gens pour aller bouffer? À table! Personne t'entend?
4: T'as forcément des zones que tu ne vois jamais. Des zones de ta maison que tu n'utilises pas, tu vois. Où tu te dis, bah, y a même un gars un couple qui pourrait vivre là-dedans, tu les verrais jamais.
1: Et je pense qu'il y a des trucs de stockage. Elle garde plein de trucs à elle du passé. Elle les stocke dans un énorme sous-sol. Et puis, il y a d'autres pièces qui sont habitables.
0: Ah, comme une pièce en plus, là. C'est chez le Gilo.
1: Ouais, je pense. Et surtout, je pense qu'elle loge des gens qui s'occupent d'elle.
0: J'ai le descriptif de la maison, évidemment. 12 chambres. Et 24 salles de bain, ça veut dire 2 salles de bain par chambre.
1: Oh, quel kiff.
0: C'est dingue. Une maison d'amis de 465 mètres carrés. Ah, il y a une maison d'amis sur la propriété.
1: 465
0: mètres. Vous vous rendez compte qu'on n'a pas ça à nous et c'est la maison d'amis.
4: Mais c'est fou.
0: Un poste de surveillance 24/24. Donc, il y a du bonnet, le logement, machin, vérissure. Garage de 12 places.
1: Oui.
4: Allez.
0: Un parking de 80 places.
4: Ah, bah, c'est un super U. Ouais, ils ont monté un petit super U dans le jardin.
1: Si elle fait un petit barbecue, on ne sait pas.
0: Un salon avec un court de tennis intérieur.
1: Ok.
4: Oh, ah bon?
0: Un piano. Ça paraît rien à côté de ce que j'ai dit.
4: C'est clair.
1: Une commode. Bon, bah, c'est cool.
0: Non, bah, parfait. Une salle de sport, un terrain de basket.
4: Oh là là.
0: Un bar. Une piscine extérieure à débordement en forme de boomerang pour profiter au maximum de la vue. Pas bête.
4: Ah ouais? Bah, chiant pour faire des longueurs, je te le dis.
0: Mais c'est plus grand que la station des Ors.
1: Mais tu te passes ta vie seul. Comment tu retrouves les gens?
0: Dans un instant, tout le monde là autour de la table. Je veux que chacun me raconte la maison la plus dingue qu'il ait eu la chance de visiter.
1: Ah. Okay.
0: Moi, j'en ai une. J'ai eu la chance de voir une maison dans ma vie. Incroyable.
1: Ok.
0: On en parle?
1: Oui. Ouais.
0: Chacun réfléchissez. Ok, on dit ça dans un instant. Taylor Swift qui arrive aussi. Et les infos pour Brio Dîner de ce soir. Le thème ce soir.
1: SNCF.
4: Je suis assez content.
0: Il est bien fait.
4: Allez, on reste ensemble jusqu'à 19h en direct.
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0: Bienvenue à tous, on est sur Énergie, il est 16h40, on est avec vous bien sûr, on va se parler de maisons. Les maisons les plus dingues qu'on ait pu voir dans notre vie. On la partage tous ensemble cette histoire et puis des infos pour Brio Dîner ce soir à la SNCF. Vous connaissez l'émission pour les plus fidèles, pour les autres je vous l'explique. On est là pendant 3 heures avec vous, 16h, 19h, des infos qu'on a croisées, tout ce qui nous passe par la tête, des jeux aussi bien sûr. 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Ben voilà tout ce que vous pouvez gagner ce soir, plus Jordan Mouirak qui vient nous voir, c'est dingue. Oh là là, on n'aura pas le temps de tout faire.
4: Ah, c'est une belle soirée en tout cas, bien chargée comme on dit.
0: Ah, je vous jure, je suis trop content d'être là. On est en direct sur Énergie jusqu'à 19h, belle soirée.
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0: Bienvenue tout le monde, on est en direct sur Énergie, il est 16h43. Les infos pour Brio Dîner de ce soir, c'est à 7h là, tous les jours en direct. On va tout petit peu les décaler, les amis, ce sera le thème SNCF. Parce qu'avant, on parlait villa.
4: Bah oui.
0: La Gilo, elle a mis la villa à 80 millions. Elle a pas réussi à la 68 millions, pardon.
4: Ouais.
0: Elle est obligée de peser de 20%. Attends. Bah ouais, mais ouais, avec le détroit d'Ormuz, les crédits, ça remonte, c'est une galère.
1: Hein. Bah peut-être que le DPE est nul. Faut qu'elle isole mieux.
0: Ah ouais, faut qu'elle isole mieux, t'as raison, oh. Tu mets du double vitrage, ma Gilo. Hein.
1: Ouais.
0: Elle va changer les fenêtres sur 5000 mètres carrés.
1: Bah c'est ça, elle a la flemme, on a toujours la flemme avant de vendre de faire changer les fenêtres.
0: Bien sûr, mais là t'appelles Triba, ils sont contents là.
4: Puis la moquette murale, pas fan moi perso. J'ai vu, c'est pas mon délire.
0: Bon, en tout cas, ma Gilo, elle a mis en vente la maison 50 millions et on s'est dit tiens, venez, on se raconte tous. La maison la plus dingue qu'on ait eu la chance de visiter. Et après on se fait les infos pour Brio Dîner ce soir. Est-ce qu'il y en a qui ont eu la chance de visiter une maison dingue dans l'équipe?
4: Ouais.
1: Oui.
0: Oriane, vas-y.
1: Je m'en souviendrai toute ma vie. J'étais au collège avec une fille dont le père avait énormément réussi dans le céréal. Et elle avait une maison dans Paris. Et j'étais allée chez elle un jour. Déjà, la chambre de son père, pour y accéder, c'était une bibliothèque qui se retournait. Et
0: wow.
1: Il avait un cave.
0: Attends.
1: C'est
0: Batman, gars.
1: C'est hallucinant.
0: En bas, il a une cave avec un bat de bande muscu, une bat machine à Nespresso.
1: Non, mais il avait un cabinet médical sans être médecin construit dans sa baraque. C'est-à-dire qu'il était tellement hypochondriaque qu'il avait.
0: Ne justifie pas mon rêve.
1: Ah mais t'inquiète pas, je kiffais. Je me suis même allongée sur la table d'examen. Mais il n'était pas là. Hein. Sur la table où tu te fais examiner, il y avait des stéthos, il y avait tout ce qu'il fallait.
0: Et bien sûr que c'était un truc de des trucs sur lesquels tu veux te débattre avec des menottes au mur au cas où quelqu'un partir alors qu'il est en fait l'examen. Fais gaffe quand même. Hein, le
1: mais non, il y a même le rouleau pour protéger. Bon, salle de ciné.
0: C'est bien ce que je dis. Fais gaffe.
1: Et à l'époque, on était comme

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1: Pour le barbecue, c'était une folie. Bref, on a passé une après-midi incroyable dans cette baraque, avec une vue sur toute la ville. C'est la plus belle baraque que j'ai vue de ma vie, quoi. Avec une piscine de vue.
2: Oh, Anna Serena à Bastia là-bas, elle a dû voir des maisons aussi, celle-ci.
3: Ouais, moi à Porto Vecchio. Mais des maisons, les proprios depuis ont disparu. Hein. Ils sont en cavale.
2: En vrai, les pauvres,
3: ils sont
2: en cavale. Mince. Ah, ben c'est la taxe foncière, hein, ça arrive. Ça, hein.
1: Oui. La taxe d'habitation, taxe foncière, non, quand tu ne peux pas la payer.
3: Piste d'atterrissage pour l'hélicoptère, des statues grecques dans tous les sens, trois piscines pareilles à débordement sur la ville. Enfin, c'est incroyable.
2: C'est fou.
3: Incroyable.
2: Thibaut, la maison la plus folle que t'aies vue?
4: Moi, je suis allé dans une maison sur trois étages et en fait, ce qui m'a fait halluciner, c'est que dans la maison, il y avait un ascenseur. Et ça veut dire que je demande un chargeur au gars, je fais oui, je peux avoir un chargeur. Il me dit ouais, bouge pas, tu peux envoyer le chargeur. Et le chargeur est arrivé par ascenseur.
1: On pense c'est ce qu'un ascenseur, mais c'est vrai que c'est rare.
2: C'est fou.
1: C'est vrai que ouais.
2: Et en fait, c'est comme une petite pièce qui descend à l'étage que tu demandes. C'est un peu fou. Hein.
5: Mais c'était qui le mec qui lui envoyait son chargeur? Il y a un mec qui était.
1: Ah, voilà. Bah, oui,
5: il y a pas un mec en haut qui lui fait envoyer des trucs toutes les deux secondes, quoi.
1: À la poste, mais
2: que des chargeurs.
1: Que des chargeurs.
6: Comme dans les pharmacies avec un petit topo.
2: Ça, ce serait génial. Et toi, t'as vu des trucs?
7: Moi, j'ai vu sur la Côte d'Azur. Un jour, je suis invité à dîner dans une maison, mais vous pouvez pas vous imaginer la beauté de la maison et la piscine magnifique, la table, piscine magnifique, tu descends trois marches et t'arrives sur une piscine magnifique et en face de la piscine, la vue sur toute la baie. Oh. D'accord? Écoutez bien. Et donc là, il y avait tout, évidemment, tous les yachts, les bateaux et tout machin. Et il dit, et j'aime bien là parce que j'ai réussi à trouver le moyen pour pouvoir regarder mon yacht de chez moi. Donc en gros, il avait une maison de dingue et le gars, dans son truc de d'été là, son matelas d'été,
1: son transat
7: au bord de sa piscine, regardez son yacht. C'est-à-dire il avait le yacht en bas garé de la, vous avez compris, quand tu gardes ta smart en bas de l'immeuble, voilà. Et ben lui il était garé et son yacht le regardait. Se regardaient les deux.
1: C'est fou quand t'arrives à contempler et admirer ton argent toute la journée.
7: C'est bien. C'est mon yacht, c'est le yacht à qui ça?
1: C'est le yacht à qui? C'est le yacht à papa.
6: Il peut pas répondre, c'est le yacht.
1: Ah mais t'es à moi, hein. Saleté, va. Si je veux, je te remplace.
2: Justé, c'est ce qu'on écoute tout de suite. Je me calme un peu. Et dans un instant, on va pouvoir faire les infos pour Brio Dîner de ce soir. Je suis injouable ce soir.
1: Ah ouais, bah alors attends, c'est pas prêt.
2: Injouable. Restez avec nous, on est en direct sur Énergie.
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2: Bienvenue tout le monde, on est sur Énergie, on est tous ensemble, on va se donner de la force pour recommencer cette nouvelle semaine. On est là tous les soirs.
5: Oui.
2: Lundi, vendredi, 16h, 19h. Faites le tour, hein.
1: Ah oui.
2: Alors là, je peux vous dire, on est là, on ouvre à l'heure, on ferme à l'heure.
1: Ah ça. On va pas nous reprocher.
2: Heures, on sera là. Les copains, on va prendre soin de vous toute cette semaine, une fois de plus. Bien sûr, on va prendre les soins les uns des autres avec des infos pour Brio Dîner de ce soir, notamment toutes les semaines à cette heure-ci, tous les soirs, pardon, de la semaine à cette heure-ci. On se fait une petite bataille.
1: Ouais.
2: Quatre infos sur un thème. Qui a la meilleure? Toujours un petit peu la guerre. Qui a la moins bonne? Souvent Rémi. Et on essaie de faire un classement. Le classement, bah, c'est simple. J'ai 7 points. Les filles ont 4 points. Thibaut a 2 points. Rémi a moins 7.
1: Y a pas de souci.
2: Y a pas de souci. Oh là là.
1: Moi, je l'accueille, hein.
5: Tutut, oui.
2: Le thème de ce soir, c'est Anthony, tiens, d'ailleurs, qui va dire qui a la meilleure info ce soir. Salut, Anto.
8: Salut tout le monde.
2: C'est un moment important pour nous. J'espère que tu t'en rends compte. Tu es le juge, l'arbitre ce soir.
8: Je suis le juge, ouais.
2: Le thème ce soir, c'est la SNCF. Pourquoi? Parce qu'on est le 18 mai 90, le TGV bat le record du monde ferroviaire en atteignant 515 km/h. C'est un peu plus que moi avec mon SPX en descente.
1: Pourtant, t'as mis un pot Polini, c'est dommage.
2: Ah, ouais, carte noire, ouais. Mon pote.
8: Encore eu en 17 aussi.
2: Bien joué, mais j'ai fait les segments. Bon, Anto, c'est parti, jingle, et on y va pour les 4 infos.
9: Qui aura la meilleure info sur la SNCF? Le train Camille Combal en provenance des Ors en direction de Paris-Saint-Lazare est arrivé voie 4.
2: Merci Anna, c'est gentil la dédicace. Ah ouais. Après vraiment on arrive Gare de Lyon. On voit que tu vas pas souvent parce que vraiment, Gare Montparnasse, on est sur Nantes et Bordeaux. Mais il n'y a pas de souci. Attention, qui veut y aller? Tiens, je commence, si vous voulez.
1: Bah, oui,
2: j'en ai deux, je sais pas laquelle faire.
1: Oh là là, regarde-le comme il se la raconte.
2: Bah non, ouais. Les deux sont bien.
1: Il en a
2: choix celui-là. Bon allez, j'y vais. La SNCF a reçu en 2019 le Cactus d'Or.
1: En combien?
2: 2019.
1: Vas-y, essaye.
2: Le Cactus d'Or. Qu'est-ce à coque le Cactus d'Or?
1: C'est pas une bonne nouvelle pour eux.
6: Ça pique, c'est un truc qui pique.
2: C'est un truc qui pique.
1: Ah ben c'est par rapport au retard.
2: C'est quelque chose qui est décerné tous les ans. Sachez, pardon, hein, contre les marques, hein, le dernier Cactus d'Or, c'est

0: Chine qu'il a reçu. Oula. Et en 2024, c'est Temu.
1: Ah oui, oh c'est pas bon. Le plus polluant.
0: Non, c'est pas bon. Bah non, la SNCF, pour le coup, c'est vraiment mais pas la société la plus polluante.
2: Le service client.
3: Elle est au charmant, rien.
0: Elle prend des trains. Ben, deux minutes.
3: Un gros coup de bonne
0: minute. Pas bonne dame.
3: Oui, il y a Jean Gamin, il y a tout le monde. Attends, mais c'est. Oui, la relation client. Et donc, ils ont eu un truc.
0: Eh ben, alors, le cactus d'or, c'est la société qui, tous les ans, est décernée à la société qui gâche le plus la vie des consommateurs. Et en 2019, ça a été pour la SNCF par 60 millions de consommateurs qui ont voté. Et donc, en 2019. À cause des retards, bien sûr, et tout le reste. La société qui a le plus gâché la vie des consommateurs.
1: En vrai, je pense que c'est les retards, parce que je parle pour ma propre expérience. J'ai toujours des contrôleurs absolument adorables dans le train.
0: Aussi, c'est vrai.
1: Toujours, mais vraiment beaucoup plus polis qu'ils ne devraient tellement. On leur rend pas forcément l'appareil, on est endormi et tout. Ils sont adorables.
2: Puis ils courent vite, hein.
0: Moi, je cache mon chien à chaque fois, tu sais, parce que c'est compliqué. En fait,
1: t'as pas le droit.
0: T'as pas le droit. Faut prendre la moitié du ticket, du billet.
1: Ah, quand même.
0: Plus le tenir en muselière et tout, donc c'est un enfer. Donc je prends pas.
1: Et tu le mets où?
0: Je prends des PV1.
1: Mais tu le caches où?
0: Eh ben, je le cache mes jambes, celle de ma femme, mon fils, on le met un peu au milieu là. Ou derrière le barista, une voiture 14. Tu as fait le malin. Vas-y, toi.
3: Ah alors, eh ben tiens, j'ai une question à vous poser sur la route en voiture. On roule comment?
0: Pardon. On roule à droite.
3: Eh ouais.
0: Et dans le train, on roule comment?
1: À gauche, du coup.
0: Eh ouais. Hein. Et savez-vous pourquoi? Vous l'avez jamais remarqué.
3: Attends.
0: Dans un train, tu remarqueras que souvent, quand tu prends ton train, tu te fais passer de sur le côté, mais c'est souvent le côté droit.
2: Pourquoi? Quand tu t'endormis, comment ça fait peur, ça?
0: En train, on roule souvent à gauche. Je vous raconte pourquoi. Quand tu dis souvent, donc c'est pas tout le temps.
3: Non, c'est quasi 80. Plus de 90% des voies sont prévues pour que le train roule à gauche. Je vous explique. Au 19e, les ingénieurs britanniques dominaient la technologie ferroviaire. C'est eux qui géraient le truc. Et donc, les premières grandes lignes françaises, elles ont été construites avec du matériel britannique.
0: Ouais, et ils roulent à gauche.
3: Exactement. Inspiré des méthodes anglaises. Donc, depuis, on s'en rend pas compte, mais en France, on roule à gauche. Sauf du côté de l'Alsace, tout ça. Parce que là, pour le coup, c'est des Allemands qui ont fait un peu le taf. Et eux, ils étaient plutôt à droite. Mais tout le reste de la France, tu roules à gauche.
2: Ils étaient vraiment à droite. Ils étaient, comment dire?
0: C'est trop.
2: C'est rien de le dire. Ils étaient vraiment à droite.
0: C'est trop à droite.
2: C'est rien de le dire. Peut-être, oui. Vraiment trop.
3: C'est une bonne info, ça, hein?
0: Ouais, c'est une bonne info. Mais surtout, moi, c'est mon angoisse. Si tu dis, bah, vous plantez pas, les gars. Faites, parce que tu me dis qu'il y a des régions où c'est à droite, d'autres c'est à gauche. Les gars, faites quand même qu'on se retrouve pas sur la même.
3: Bah, ouais, mais ils doivent gérer le truc. Mais plus de 90% de la France.
0: Thibaut, c'est à toi.
4: Moi, j'ai une info qui est incroyable. Parce qu'il faut savoir que la SNCF a changé la vie d'un homme qui s'appelle Michael Boumendi. Michael Boumendi, c'était qui? C'était un petit pianiste. Il jouait dans les cafés théâtres, dans les cafés à droite, à gauche. Il gagnait 3 francs 6 sous. Et un jour, la SNCF, qu'est-ce qu'elle décide de faire? Ce serait bien qu'on ait une identité sonore, serait bien qu'on fasse un jingle.
0: C'est lui qui l'a créé.
4: C'est lui qui a créé ça, il est devenu millionnaire. Millionnaire en créant le jingle de la SNCF. Il a créé sa boîte derrière, c'est lui qui a fait ça.
0: Ah ouais. Oui, mais du coup, en fait, il est devenu millionnaire parce qu'en gros, d'autres boîtes l'ont acheté parce que vous savez que là où on devient millionnaire, c'est les droits d'auteur.
4: Bien
0: c'est-à-dire,
4: sûr,
0: par exemple, Gims, c'est parce que il fait des morceaux et puis ça passe et donc il a plein de droits d'auteur. Alors que je pense que tu le vends qu'une fois, le jingle SNCF. En fait, c'est pas dans chaque gare, tu prends un euro à chaque fois qu'il passe dans une gare.
4: En fait, il l'a vendu une seule fois, mais ensuite il le retravaille chaque année. Mais ce truc-là, qui a permis de faire
0: ça
4: le premier jingle,
0: plein de
4: derrière, ça lui a ouvert plein de portes. C'est lui qui fait les jingles dans les aéroports de France, le jingle de la DG, Renault, Carrefour, But. Il fait tout, en fait. Il est devenu millionnaire.
0: Il est jingleman.
4: Il est jingleman.
5: C'est que la musique chante, quoi.
0: Bah ouais, les musiques qui t'amènent quelque part, t'en as d'autres de lui?
4: Bien sûr, c'est lui qui a fait ça.
2: Oh, le salaud.
0: Ah, il est fort.
5: Il est bon, le mec.
0: Tout le monde fait appel à lui, quoi.
4: C'est Carrefour.
0: Et en même temps, il est fort parce qu'il crée une identité qui te colle.
4: Et puis, il a trouvé son business parce que personne ne le faisait à l'époque, tu vois. C'est énorme. Bravo à toi, Mickaël. Et si t'as besoin un jour de musicien, moi, j'ai une petite flûte aussi.
1: J'aimerais trop qu'on en invente un. Ça a l'air tellement simple.
0: Ouais, mais c'est hyper dur, ça.
1: Oui, non.
0: Ta ta ta ta. Ah oui, oui, ça reste. Ouais, c'est ça.
4: Mais c'est pas lui. Ça.
0: Ouais, ça c'est Princesse Erika, c'est vrai, j'ai mal choisi. Auriane.
1: Est-ce que
0: pour
1: vous
0: finir, Auriane, la dernière, la Queen.
1: La Queen. Est-ce que vous connaissez Simone Hérault?
0: Ah oui.
3: Oui.
1: Ah bon?
0: Non, bah non.
5: Non.
1: C'est la voix de la SNCF.
0: Ah oui,
1: elle a une très belle voix. Veuillez vous éloigner de la bordure du quai.
6: Voix Z, attention au passage d'un train. Éloignez-vous de la bordure du quai.
1: C'est la voix rassurante qu'on connaît tous.
0: C'est encore à l'époque où l'IA n'était pas complètement aboutie. Donc on sent les coupes.
3: Ouais, c'est dingue, hein.
1: Et bah, figurez-vous que j'ai appris que même si ça fait 40 ans que c'est la voie de la SNCF, elle paye ses billets de train.
0: Non.
4: Oh, Simon.
1: Et oui.
0: Ah non.
3: Oh, non. Oui, mais c'est bien service public.
4: Exactement.
1: Oui, bah, oui. Mais quand
0: non,
1: même.
0: Pas Simone.
1: Un petit prix.
0: La maman.
3: Non, mais tu pourrais lui mettre une carte grand voyage.
0: Ah, bah, attends.
3: Tu lui mets la carte grand voyage.
5: Elle a la réduc au moins.
1: Les employés.
3: Ouais, au moins une réduc.
1: Les employés SNCF, ils ont une énorme réduc.
3: Bien sûr, mais bien sûr, mais parce que c'est une société publique.
1: Oui.
3: Et donc, les salariés de la SNCF ont des prix dégressifs.
0: Des prix dégressifs.
3: Des tarots, mais ils n'ont pas de gratuité, je crois.
0: Enfin, peut-être, je sais pas. Enfin, c'est pas de la gratuité. Moi, j'ai un pote, son père est cheminot. C'est vraiment 10 euros un billet de train pour aller Paris-Gare de Lyon.
3: Simone, elle paye.
1: Ben voilà. Simone paye.
3: Bon, vous êtes pas mal.
0: Simone paye, carrément. Pas mal, c'est pas mal ça, Oriane. C'est pas mal ça.
3: Ouais, ça fait Simone Veil.
0: Ouais.
2: Bien sûr, avec pas, comme elle est contente.
1: C'est incroyable.
3: Les trésors de la langue française.
1: Mais c'est fou.
2: Oh, qu'est-ce qu'on s'amuse. On apprend en s'amusant.
1: Oui.
2: Anthony, abrège mes souffrances. Qui est le gagnant?
5: Alors, le gagnant, ça va être entre toi et Rémi. Je dis pas de bêtises, c'était à gauche. Hein.
2: C'est ouais,
5: quand même
2: ouais.
5: À gauche. Ouais, je vais dire fin de Rémi, j'aime bien. Ouais.
1: Oh,
5: je
1: la
5: connaissais pas.
2: Oh là là là. Rémi passe à moins 6, c'est gagné pour ouais Rémi. Bravo.
1: Non mais c'est bien.
0: Ah oh, merci, tu me fais un bien fou. Voilà, tout simplement. On est lundi, c'est à ça.
5: Comment
0: ça me fait la semaine? Ah là là, quel kiff.
3: À qui est-ce que t'enlèves un point, Rémi?
0: Vous pouvez me rappeler les points, monsieur Combat?
3: J'ai 7. Les filles ont combien? Les
1: 4.
3: Filles ont 4 et Thibaut a 2.
0: Le Thibaut, je vais le faire redescendre un peu.
4: Oh là là, je le savais, je l'ai vu dans ce regard. Ah oui. C'était pour ma...
3: Mais c'est normal.
0: Non, c'est pas normal.
3: Ouais, Thibaut,
0: qu'est-ce que tu fais habituellement?
3: Qu'est-ce que tu fais?
0: Je t'arrache la tête.
3: Bah voilà.
0: Excuse-moi pour enfin me défendre.
3: Oui, non, avant, les copains, je profite de vous avoir tous là en direct. Sachez qu'il y a une tirelire qu'on offrira en fin de saison à un auditeur ou une auditrice en cas de fausse info, d'info déjà faite. Thibaut, tu dois 5 euros. Rémi, tu dois 5 euros. Ariane, tu dois 5 euros.
1: Je sais. Je viens d'avoir un texto de ma banque il y a une minute. CIC, votre carte est bloquée.
2: Ouais.
1: Oh mais...
3: Qu'est-ce que t'as fait?
1: Je suis parti en week-end. Je pensais pas qu'il y aurait de telles conséquences. Excusez-moi. Insupportable.
0: C'est dingue, hein.
1: Insupportable.
0: C'est fou, hein.
3: C'est fou, hein. Si on peut plus s'acheter un port de Cayenne sur un coup de tête.
1: Oui,
3: eh ben tant pis pour moi, j'ai mon Birkin. Le reste, je m'en fous.
1: Je n'ai plus de carte. Je ne suis même pas encore rentré chez moi.
0: Oh, bon. Il te reste quand même 5 balles en monnaie.
1: Je vais y voir, ouais.
0: Allez.
2: Anto, merci d'avoir passé ce moment avec nous. On s'écoute Alex Warren sur Énergie, les 17h.
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3: Bienvenue tout le monde, j'espère que ça va pour vous. Nous, ça va, on est sur Énergie, on essaie de vous changer les idées tous les soirs. On espère qu'on y arrive un petit peu. Déjà, si vous êtes là, ça nous fait plaisir. Hein. Merci d'être fidèles au rendez-vous. 16h, 19h, merci aussi de nous penser en podcast. Il y a des gens qui ne peuvent pas nous écouter en direct. Vous êtes peut-être en train de m'écouter à complètement une autre heure que 16h, 19h, à la maison, tranquillement. L'équipe, ça va?
0: Oui, oui.
3: Pleine forme.
0: C'est vrai?
3: Oui. J'ai une info pour vous, tiens, il y a Guillaume qui est avec nous. Ça va, Guillaume?
8: Ouais, salut, ça va?
3: Oula, Guillaume, qu'est-ce qui se passe, là?
8: Non, on est tranquille à la maison.
3: Ah ouais? Tu bosses dans quoi, toi? Qu'est-ce qui se passe quand tu manges comme ça?
8: Moi, je suis manip radio, je bosse à l'hôpital de Soissons.
3: Oh, ah, tu fais le mec qui dit mettez-vous à gauche, à droite?
8: Ouais, moi je fais le mec ouais, qui fait les radios, les scanners et puis qui voit les trucs bizarres là, que les gens ils font avec leur corps.
3: Ah, je te crois pas, des gens qui mettent des choses en eux.
8: Exactement.
3: Ah mon dieu, t'as trouvé quoi?
8: Oh.
3: Bah une Nissan Micra. Je te cache pas que ça nous a pris l'après-midi.
8: Non, mais un peu de légumes, un peu le potager, il peut y passer. Hein.
0: Après, ah c'est 5 fruits, 5 légumes.
3: Bah,
0: par jour.
3: Tant que c'est... Oui, le plus dur c'est les légumes oubliés. Ouais, le butternut, ouais, chiant. La courge et le butternut, bon,
0: il passe pas une belle après-midi, mais
3: en principe, ça va.
0: Ça se passe bien.
3: Oh mon Guillaume, tu sais que c'est comme ça que j'ai appris que j'avais qu'un rein.
0: Comme ça, ils ont trouvé un truc.
3: Bah non, mais attends, mais je faisais un examen, le gars il a allé chez sa directrice, j'ai dit attends là, il y a un problème. Et là, il la révèle, il dit bah écoutez, on voit qu'un rein, nous. Oh. J'ai qu'un rein. J'ai vu comme ça, manip radio. Hein.
1: Mais il faut que tu fasses hyper gaffe à ton rein.
3: Ah oui?
1: Ah oui, parce que nous, on a un.
3: Merci, docteur.
2: Je reviendrai vous consulter très vite. Hein. Vraiment, vous êtes de super bons conseils.
1: Comment
2: hein.
1: On fait gaffe à un rein? Je sais pas comment on entretient un rein, moi.
3: Mais comment tu sais comment on entretient deux reins?
0: Et l'autre, t'as l'impression qu'il y a un spécialiste en rein.
3: Un rein, je sais pas, deux reins, attention. C'est pas trop d'eau.
0: Qu'est-ce que tu racontes?
2: C'est la même chose quand on a deux.
1: C'est pas de réflexion.
2: Oh là là là là.
0: Bon, Guillaume, t'es heureux dans la vie?
8: Ouais, ça va, tranquille. Hein.
0: Est-ce que tu connais le pape?
8: Le pape?
0: Pas personnellement, mais tu vois qui est le pape?
8: Là, j'ai plus le nom du dernier en tête. Mais...
0: Alors, qui connaît le nom du pape?
3: Bah, bien sûr.
4: Léon.
0: Léon 14.
3: Ah, exactement.
2: Il y a du hasard, il a tapé bon. Oh, il a fait vraiment une quine.
0: Ah ouais, ouais. Léon 14, il a avoué un truc fou. Est-ce que vous savez qui a raccroché au nez du pape?
3: Trump?
0: Non. Ils auraient pu. Ils sont embrouillés, les deux.
1: Ouais. Est-ce que c'est quelqu'un de généralement impoli?
0: Non. Est-ce que c'est un artiste ou une artiste? C'est pas quelqu'un de connu. C'est quelqu'un qu'il a dans son entourage et on en a tous un ou une.
1: Un papa?
0: Non.
1: Une maman?
0: Non.
1: Ah. Un frère?
8: Le banquier.
0: Papa, une maman ou un papa et un papa.
1: Oui, hein, non. Le message bien était sûr. Assez oui, traditionnel.
0: Donc, oui.
2: Un papa. Pour moi, en tout cas. Hein.
0: Ah bon? Je vous laisse, j'ai une manif.
2: Écoutez, dans le 78, bah bref.
0: Excusez-moi, c'est Valérie Pécresse.
2: J'apprends rapide. C'est une copine, j'apprends rapide à d'avoir une urgence.
1: Évidemment que non, c'est une blague.
0: Oui, ma Christine Boutin. Oui, ma Christine. Je suis en direct, là, je reviens vers toi,
3: s'il vous plaît.
0: Je reviens vers toi.
3: Bisous, attends, bisous. Excusez-moi, c'est mon mari. Oui, Childéric. Oui, tu fous le gigot au four, oui, comme tout le monde.
0: Oh, pardon, Guillaume. Oh, bah, c'est vendredi, hein.
2: Pas tant,
0: hein. Guillaume, alors, qui a raccroché au nez? C'est lui qui l'a dit, hein. Qui a raccroché, c'est complètement improbable, au nez du pontife?
1: Ou au banquier? Le banquier.
0: Oui, mais comment ça t'est venu?
1: Parce que je viens de recevoir un texto de ma banque comme quoi j'ai plus de carte. Et là, bah, ça m'est venu, quoi, comme ça m'est apparu.
0: Eh bien oui, il a raconté cette histoire dingue, je voulais absolument vous la raconter. Il a raconté ce week-end que son banquier lui a raccroché au nez.
3: Oh, mais attends. Oui.
0: En fait, il raconte cette anecdote folle où quand il est accédé au pontife, enfin à la papesse.
3: Pas pété. C'est pas pété, hein.
0: C'est loin, hein, mais c'est beau. Quand il est devenu pape, Guillaume, écoute ça. Le monsieur, il est américain et il a une banque. En fait, il était archevêque, j'imagine. Et il a une banque à qui parler.
3: Ah, en tant que lui, pas en tant que pape, en tant que lui,
0: que Léon. En tant que, c'est quoi son vrai nom d'ailleurs? Il est marrant, son vrai nom.
2: Jason Fonegan.
0: Comment il s'appelle, le pape Léon? Robert Prévost.
1: Mais non.
0: C'est vrai. Le pape, son vrai nom, c'est Robert Prévost.
1: Il est américain.
0: Ouais, ouais.
1: Ah oui, parce que tu le dis à la française, je suis con.
0: Robert Prévost.
1: Oui.
0: Et donc, Robert Prévost, il était dans une banque.
3: Oui.
0: Et donc, il appelle son CIC à lui, et il dit, bonjour, c'est pour changer d'adresse. Donc, le gars prend au téléphone, ouais, très bien, je suis client chez vous. Donc, il appelle sa banque à lui, la banque en bas de chez lui. Il dit, ouais, très bien, Robert Prévost, ok, ouais, pourquoi vous changez d'adresse? Parce que je suis devenu pape. Pardon? Bah ouais. Et c'est quoi l'adresse? Le Vatican. Bon, monsieur, arrêtez de vous foutre de nous. Ils lui ont raccroché au nez. Oh. Il a été obligé, il a essayé à plusieurs fois, les gars ne le croyaient pas. Il a été obligé de faire appeler quelqu'un de connu au Vatican, qui connaissait le directeur de la Société Générale, ou peu importe où il était, pour faire changer l'adresse et pour dire, c'est vraiment le pape qui veut changer d'adresse. Il reste quand même une personne avec une banque. Il a vraiment une banque,
3: mais
0: le pape. Et donc, il faut mettre juste son adresse postale au Vatican, parce que maintenant, il va vivre au Vatican.
3: Bah oui, mais c'est dingue que personne ne s'occupe de ça, que ce soit le pape qui soit obligé d'appeler sa banque pour lui dire, j'ai changé d'adresse, mon pote, je suis devenu pape, tu vas faire quoi?
0: Surtout, c'est fou que le pape ait le nom d'un personnage dans un dîner de con, quoi.
2: C'est clair.
0: Oh, pas Robert Prévost.
3: C'est fou.
0: Robert Prévost, on le voyait pas là-dessus. C'est fou, non?
3: Ah ouais. Léon 14, là, ouais.
0: Ah là. La dernière fois qu'on vous a raccroché à la gueule, c'était qui?
3: Moi, c'est ma femme, avec tout le respect.
0: Vous raccrochez au nez?
3: Ça peut arriver, ouais.
0: Je raccroche au nez de ma femme, écoute-moi, je dors plus dans la chambre pendant un mois.
3: Bonjour.
0: Bienvenue dans ma life.
3: Ouais, ouais, ça nous arrive, ouais.
1: Moi, mon père, mais...
0: Il te raccroche au nez?
1: Mais en fait, je crois qu'on lui a pas appris à dire au revoir au téléphone, donc c'est pas par colère. Genre, il va me dire, tu viens dimanche? Oui, on prend du rôti, ok, j'apporte du rouge. Et vu que pour lui, toutes les infos étaient données, il va raccrocher dans un moment lambda, mais sans m'avertir. Papa, je t'attends en bas, ok, super, tu peux descendre, est-ce que tu peux me prendre du sopalin? Et il raccroche parce qu'il a considéré qu'il avait compris.
2: C'est génial.
3: Il n'y a pas de bisous, il n'y a rien.
1: Rien, jamais.
3: Et toi, tu...
0: Non, j'ai pas. Franchement, je sais pas.
1: Bah, les démarcheurs, tu raccroches.
3: Ah oui, ça oui.
0: Non, mais qui m'a raccroché au nez à moi? Non, je n'aurais pas à vous dire.
3: Ah ouais. Ta mère, elle te raccroche jamais au nez?
9: Mais pas jamais. Pourquoi tu m'as
3: raccroché? Jamais un truc un peu.
9: T'as dû ma mère déjà. T'as... Ah ouais.
1: Non, elle.
9: Mon ange bleu. Elle raccroche au nez, mon ange bleu. Guillaume, je te fais un gros bisou. T'es là, Guillaume?
3: Ouais. Raccroché.
10: Je suis là.
9: Pardon, hein, parce que je viens de trouver une betterave. Je suis sur une petite urgence. Hein. Pardon, énergie. Hein. Mais là, on a du boulot, là. Guillaume, on t'embrasse, poto. Thème Impala, voilà ce qui arrive dans un instant. 0870 42 48. Appelez-nous, on joue ensemble. Tiens, on vous offre des très beaux cadeaux dans un instant.
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9: Merci Bilal qui était notre invité il y a quelques jours. Ce soir, c'est Jordan Mouirac.
3: Allez. Ouais.
9: Premier invité de Danser avec les Stars. On va pouvoir débriefer la saison avec lui. On va avoir toutes les coulisses, savoir s'il a eu un peu le seum de perdre en finale.
3: On a eu Marcus.
9: Pas en tant que danseur
3: professionnel, mais en tant que candidat.
9: C'est vrai. Mais là, on va vraiment débriefer la saison, quoi. Oh là là là là, il va nous dire tous les gens qu'il aime pas.
1: Ah, génial.
9: Oh, Valcurant, je vais pas lâcher. Thème Impala, voilà ce qu'on écoute tout de suite sur Énergie. Je vous souhaite de passer une très belle après-midi. Nous, on est content d'être avec vous jusqu'à 19h. On joue dans un instant, nouveau jeu. Va falloir que vous deviniez le goût de nos animateurs, ou de Rémi ou d'Oriane. Ah, bah oui, c'est un nouveau jeu pour vous aussi, pour tout le monde. J'arrive, je suis en train de calculer ça.
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9: Merci d'être là, on est sur Énergie, on est tous ensemble et on est en direct avec Rémi, avec Oriane. On va apprendre à vous connaître.
1: Super.
9: On va apprendre à vous connaître tout de suite sur Énergie, puisqu'on va essayer d'offrir un cadeau à Alexia. Pour ça, elle va devoir deviner ce que vous aimez dans la vie.
3: Ah, sympa.
9: Oui, j'aime bien. Vous voyez le délire?
3: Ouais.
9: Vous allez sortir du studio et on va essayer de deviner vos goûts.
1: Ok.
3: Oh, pas mal.
9: D'accord. Vous voyez le délire?
1: Oui. Ouais.
3: Carrément.
9: Okay. Et la auditrice qui est là, Alexia, si elle devine bien vos goûts, qu'elle vous connaît bien, qu'elle a deviné comment vous étiez, et ça va lui permettre de gagner un très beau cadeau. Alexia, ça va?
12: Oui, salut.
9: Salut. Coucou. Salut. Tu fais quoi dans la vie, Alexia?
12: Alors, je suis assistante administrative dans un lycée.
9: Tu fais les papiers, quoi. Tu fais ceux qui sont virés, c'est toi qui écris, quoi.
12: Non, pas du tout. Non. Non, je m'occupe des élèves, je leur donne leur code, etc., quoi. Je les aide.
9: Ouais, tu fais en sorte que tout roule, quoi.
12: C'est ça, exactement.
9: Voilà, mais la fiche de poste, c'est faites en sorte que tout roule.
12: Exactement.
9: Mais est-ce que tout roule?
12: Pour le moment, ça va, mais là, il y a les examens qui arrivent, quand même.
3: Ah, les examens.
9: Aïe. Aïe, aïe. Le principe est simple. Tu vas choisir, selon toi, qui tu sens le mieux entre Oriane ou Rémi, Alexia.
1: Dans la vie?
9: Non, parce qu'elle va jouer avec l'un d'entre vous.
1: Ok.
3: Ah. Oh là là.
12: On va dire Oriane, allez.
1: Allez, je sors.
9: Oriane, tu vas sortir du studio.
1: Ok.
9: Mais ne sors pas de nos vies, j'espère.
1: Jamais.
9: Oh non.
1: Ça y est, j'y vais?
9: Ouais, vas-y, vas-y. Ouais. On va poser, je vous explique à toutes les deux le jeu avant. Je vous explique avant le jeu. Je vais vous poser des questions de la vie quotidienne. C'est-à-dire, par exemple, est-ce que vous êtes plutôt eau chaude ou eau froide? D'accord. Genre, est-ce que vous mettez des glaçons dans l'eau ou pas? Et ensuite, il faut qu'elle devine un petit peu quels sont tes goûts, et après tu nous donneras tes goûts, toi.
1: Trop bien.
9: Mais on verra si oui ou non elle, vous êtes copine.
1: Ok.
3: Ah là là.
9: Allez,
3: file.
9: C'est trop drôle parce qu'il y a Anna Serena de l'équipe qui gère la porte et elle se prend vraiment pour la physio du. Elle se prend pour la physio du Montana. Elle tient vraiment la porte, tu perds sa.
3: Hein? Merci. Ouais, c'est bon.
9: Ah, non, tu rentres pas encore. C'est bon. Clair. Elle se croit que c'est la physio de chez Alban à 4.
3: Puis elle a monté un petit vestiaire, elle prend deux balles à chaque fois.
9: Je vais poser 10 questions, il faudra que tu aies au moins 7 bonnes réponses, Alexia.
12: Ouh là là. Donc,
9: selon toi, Oriane dort côté droit ou côté gauche?
12: Côté gauche.
9: Côté gauche. Selon toi, Oriane, si demain elle a le choix, le matin, à la boulangerie, elle prend un pain au chocolat ou un croissant?
12: Un croissant, allez.
9: Selon toi, je crois qu'elle n'a pas d'animaux, elle n'est pas très animaux, Oriane, mais si elle devait en recruter, hein, en embaucheur,
3: je vais y arriver, en adopter, hein, merci.
9: Je vais passer par tous les mots. Quoi. Ce serait un chat ou un chien?
12: Un chat.
9: Si elle prend un kebab, elle sera plus sauce samouraï ou algérienne?
3: Oh, c'est dur.
9: Oui, c'est dur.
3: Ah ouais.
12: Samouraï.
9: Est-ce que tu penses qu'elle est plutôt douche le matin ou le soir?
12: Les deux. C'est possible?
9: Non, je peux pas. Il faudra choisir. Elle me dira sans doute ça, mais en vrai, c'est une grosse souillon.
12: Soir, Allez, soir.
0: Elle est plutôt Kinder Bueno ou Kinder Country?
12: Country.
0: C'est un pari, ça. Mmh. Est-ce qu'elle est plutôt mer ou piscine?
12: Piscine.
0: Piscine. Attends, je suis à combien de questions, là? Là, t'en as fait 7. 7, il m'en reste 3. Est-ce qu'au resto, elle est plutôt entrée plat ou plat dessert?
12: Plat dessert.
0: J'aime bien. Est-ce qu'elle est plutôt comédie romantique ou film d'action?
12: Comédie romantique.
0: Comédie romantique, très bien. Bouge pas, hein. Et enfin, dans les tâches ménagères, est-ce qu'elle préfère faire la vaisselle ou faire le linge?
12: La vaisselle.
0: Faire la vaisselle, ça fait 10 questions, on va pouvoir faire encore. Yann, il faut que tu aies au moins 7 bonnes réponses.
2: J'ai joué moi aussi en même temps pour voir si je la connais.
0: Coucou Ariane.
1: Coucou.
0: On va, et après ces jeux, on va te connaître. Découvre-toi bien.
1: Écoutez, j'adore parler de moi, ça tombe bien.
0: Mais on va parler que de toi. Bonne chance, j'ai posé 10 questions. Tu réponds, toi, t'as pas de risque, hein. Tu réponds que comment tu vis. On va essayer d'avoir 7 bonnes réponses. Est-ce que tu dors côté gauche ou côté droit du lit?
1: Quand je suis allongée?
0: Eh oui.
1: Gauche.
0: Ça fait un point. J'avais mis droit.
1: Toi, t'es à droite?
0: Non, j'ai mis droit pour Ariane.
2: Ah, mais réponds pour toi, tu réponds pour Ariane.
0: Non, mais c'est drôle.
2: Mais moi, j'ai joué, moi.
12: Il essaye de faire le jeu à ma place.
0: Je vois ça. Deuxième question. Si tu vas à la boulangerie le matin, tu prends plutôt... Alors, parfois, il y a des trucs que t'aimeras pas, mais est-ce que tu prendrais quand même plutôt un pain au chocolat ou un croissant?
1: À choisir un croissant.
0: Oh, deuxième bonne réponse.
12: Ouais.
0: Yes, moi aussi.
1: Bravo, Alexia.
12: Merci, Ariane, continue.
1: La vraie réponse, c'est pas en raisin, mais on va pas chipoter.
0: Ah,
1: mais
0: c'est bien, je me sens bon. On sait que tu détestes les animaux et que t'aimerais tous les noyer.
1: Non, c'est pas tout à fait ça. La connexion ne s'est pas encore faite.
0: C'est pas encore faite. Voilà. Tu noies beaucoup de chatons.
1: C'est faux, hein, je précise. Je n'ai noyé aucun chaton.
0: Mais si tu devais demain adopter un animal, ce serait un chat ou un chien?
1: Un chien.
0: Un chien?
1: Ah oui.
12: Ah,
0: on a mis un chat.
1: Moi aussi. Ah mince. Ah non, non, non, non. Non, non, ça va. N'exagérons pas.
0: Tu vas au kebab demain? Sauce samouraï ou algérienne?
1: C'est quoi la différence? Attends, j'ai un doute.
2: Bah, y en a une qui fait du kung fu et pas l'autre.
1: Je dirais algérienne, moi.
0: Aïe, aïe. On a mis samouraï.
1: Ah là là.
0: Ça fait 4 questions, on n'a que 2 bonnes réponses.
12: Ça va être dur.
0: On sait que t'es quelqu'un qui a une hygiène impeccable.
1: Bien sûr.
0: On sait que tu te douches et le matin et le soir.
1: Oui, c'est vrai. Pourquoi vous riez?
0: Mais si tu devais faire un choix et que tu étais obligé d'enlever une des douches, tu garderais laquelle? Tu gardes laquelle, hein? Le matin ou le soir?
1: Je garde le matin.
0: Ah yes.
12: Ah.
0: Mais non, mais le père.
2: Ah pardon, non mais c'est moi.
1: Il a son jeu parallèle.
2: Je suis de mon côté, je suis de mon côté, je joue.
0: Il a fait, les paris, le père et lui content. Bon.
12: Mais vu qu'il a une bonne réponse, je prends sa bonne réponse.
0: Ouais,
12: mais
0: non, ça ne peut pas marcher. Hein. C'est l'heure du goûter.
1: Cool, j'adore les goûter.
0: Kinder Bueno, Kinder Country.
1: Bueno.
0: Oh merde.
2: Yes! Pardon, hein!
1: Ah allez, non!
2: Pas... Je te connais, je suis content.
0: Ce... Après, c'est un pari, hein, partir sur le country. Moi,
12: je sais pas, il me semblait que vous en aviez parlé une fois, alors je me suis dit peut-être.
0: T'es trop mignonne, mais c'est moi qui suis country.
12: Ah, je sais plus, ouais.
1: J'avais été farouchement contre, Alexia, j'en avais parlé. Farouchement.
12: Je savais plus.
1: C'est pas grave.
0: J'en avais parlé. T'as pas lu ma biographie, ça, j'en parle, chapitre 7.
12: Oh!
0: C'est quand même fou là. J'en parle tout au long de la partie 7. Ah non, je suis déçu.
1: Je suis désolée pour toi, Alexia. On a fini?
0: Non, ça sent mauvais. Hein.
12: Bah, il y a 4 mauvaises réponses, je crois, non?
0: Est-ce que t'es plutôt mer ou piscine? Oui, je crois qu'on est à 4.
1: Mer.
0: Ah, on a mis piscine.
1: Bon. J'adore les deux, hein. Oui, donc c'est pas tout à fait faux. Oui, bon.
0: Faut choisir.
2: Moi j'ai mis mer.
12: C'est dommage, ça avait bien commencé.
0: Ouais, c'était bien parti. Peur là, on est à 5 de filet fausse. Ça c'est pas bon là. S'il faut choisir au resto, t'es plutôt entrée plat ou plat dessert?
1: Ah, entrée plat.
2: Bien sûr.
12: Oh non.
1: Ah mince.
0: Ça m'a
1: ouais. Ah zut, Alexia, j'adore les entrées.
12: Il va falloir que je vienne, mince, faire connaissance.
9: J'adore les entrées, mais ça c'est pareil, chapitre 11.
1: Bah oui,
9: oh, j'en parle, c'est dans le chapitre où je parle de ma rencontre avec WF. Et je rencontre WF pour la première fois, on se parle un peu dans les couleurs d'énergie, on part manger, je dis mais je suis vraiment plus entrée pas, j'adore les entrées. Oui, j'aime bien ma bio, hein, c'est chez Fayard.
1: Hein. Il y a tout un chapitre, Aran, pas mal l'huile, mon amour. Bah voilà. Alexia,
12: dommage.
9: T'es à la maison.
1: Oui.
9: C'est un petit film plutôt comédie romantique ou film d'action?
1: Comédie romantique.
9: Non, mais on...
1: L'amour, là. Comédie
12: j'ai pas
1: romantique.
12: Hésité, là, hein. Ouais.
1: Bon, c'est bien, Alexia.
9: Ça fait trois bonnes réponses, il en fallait sept. Hein. Et enfin, chez toi, tu préfères. On n'a jamais envie de le faire, mais est-ce que tu préfères faire la vaisselle ou faire le linge?
1: La vaisselle.
9: Ah, c'était une nouvelle bonne réponse, ça fait quatre.
1: Et il fallait
9: 7. On n'y est pas.
1: Ben posez-moi d'autres questions. Je suis sûre qu'on peut rajouter des points.
12: Ah ben oui. Il t'en restait des questions, je crois qu'elle
9: est. Mais là, comme elle est en face de nous, c'est pas. C'est sûr que normalement, partir, vous allez
12: c'est
9: battre.
12: Pas très grave.
9: Je suis désolé, Alexia. Ça sera perdu. Tu retenteras ta chance.
12: Ouais,
2: t'as fait combien?
3: J'ai fait 6 sur 10, moi. Je me suis sur le linge à la fin. Je te voyais plus sur le linge.
9: C'est dommage. C'est mort pour la Switch.
3: Bah ouais. Dommage.
9: Désolé, Alexia. Je suis vraiment désolé. On s'écoute Lady Gaga, Hold My Hand. Voilà ce qui arrive tout de suite sur NRJ, 17h30 pile. J'espère que tout le monde va bien. On est avec vous jusqu'à 19h. Courage.
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9: Bonsoir tout le monde. Merci d'être là sur NRJ. J'espère que tout le monde va bien. Vous avez passé un bon week-end?
1: Oui.
9: Et vous avez eu votre Swatch?
3: Ah bah non, t'as vu le bordel?
9: Oh là là, vous avez pas vu ça?
1: Hein?
3: Si, ouais.
9: Il y a une collab qui a été faite entre les montres Swatch et un horloger très connu qui s'appelle Audemars Piguet, qui sont des montres qui valent une fortune. Et là, ils sont associés avec Swatch pour sortir quand même des montres qui valent un petit billet, entre 3 et 400 euros, je crois. Attendez, entre 3 et 400 euros selon les modèles. Mais sauf que, il y avait une queue de dingue. Et parce que, à peine on sortait du magasin avec cette montre-là, on pouvait la revendre jusqu'à 2000 euros.
1: Énorme!
9: C'est-à-dire, mais les gens attendaient, n'avaient pas fait la queue, et tu sortais du magasin, tu la revendais immédiatement 2000 euros.
3: Mais t'as vu que les gens passaient la nuit?
2: Ah oui.
3: Devant le...
9: Bah, la nuit, il y en a qui étaient depuis mercredi.
3: Ah ouais?
9: Wow.
1: Mais elles
9: samedi,
1: sont jolies, ou c'est juste pour le prestige?
9: Mais en fait, j'ai pas compris, parce que je les avais pas vues, c'est que en cordon comme ça, c'est ça?
3: Ouais, mais tu peux acheter le bracelet. Après, sur Internet, un petit accessoire en plus, bah, tu rajoutes un petit billet, hein.
9: C'est une collab, bon.
3: Moi, je les trouve jolies, hein, franchement.
9: Ouais, moi aussi.
3: Je vais pas payer, tu vois, un truc cher comme ça, je me dis, ah, ça fait un petit truc sympa.
9: Sauf que c'est parti
3: en cacahuète. C'est 2000 euros maintenant, tu l'as pas. T'en as une?
9: Non, je n'ai pas du tout, ça coûte 300 balles, j'ai pas 300 balles à foutre dans une montre, mais si je les avais, peut-être j'aurais craqué. Bah ouais. J'ai bien aimé en vrai. Après, je crois que le plus dur, c'était surtout de faire la queue, hein.
3: Ouais.
9: Bah oui. En fait, oui, le but, c'est de la porter autour du cou comme un laboubou.
1: Ah,
9: ou une montre à gousset, tu sais, à l'ancienne. Un quart d'heure que n'est pas rien. Et tu la remets, mon rêve d'avoir une
3: montre. Ah ouais.
9: Franchement, le summum de la classe, c'est ça.
3: Ça et la pipe.
9: Ah ouais.
1: Ah mais attends.
3: Bah une petite pipe avec du Amsterdammer. Bon,
9: pardon. Un monocle. Oh, demain j'arrive, j'ai un monocle. Mais en plus teinté là, comme les acteurs. C'est un peu teinté bleu là. Juste un monocle comme ça teinté.
1: Bonsoir. Après, si t'as le monocle.
9: Hey, 16h, bienvenue tout le monde. Et je désamorce pas, j'ai un monocle.
3: Ah ouais, Pierre Ninoy.
9: Juste un œil.
3: Perninoc.
9: Ah non, c'est fou, dans 2000 euros, vous l'avez peut-être vu les images, c'est pour ça que je vous en parle, on a parlé de ça tout le week-end, parce que, et surtout à Lille notamment, les autorités n'étaient pas du tout prévenues. Swatch n'avait pas prévenu qu'il y allait avoir cet événement, et donc tout le monde a été dépassé parce qu'il y a eu des petites bagarres, et puis surtout il y a ça a bloqué la circulation et tout, parce qu'il y avait des milliers de gens qui attendaient, et les autorités de Lille n'étaient pas prévenues, quoi.
1: Je ne savais même pas, mais je suis nul en montre, moi. J'y connais absolument rien. Je sais même pas qui est le gars en collab, là.
9: Et vous savez que je vous donne des collabs dingues qui ont existé. Mini et Lidl ont fait une collab.
3: Ah bon?
9: Ouais. À la base, c'était un poisson d'avril, et au final, ils se sont chauffés. Ils ont sorti trois voitures. Des Cooper au nom de Lidl. Oh,
1: non.
9: Aux couleurs de Lidl.
1: C'était Mini la souris.
9: Hein?
1: Je croyais que c'était Mini la souris. Je comprenais pas cette collab.
3: Moi aussi.
9: Non,
3: moi aussi, je croyais.
9: Mini Cooper.
1: D'accord.
9: Pardon, et Lidl. C'est une collab. Crocs, vous connaissez les
1: gars? Ouais, j'adore.
9: On fait une collab avec KFC.
3: Ah,
9: en 2020, ils ont sorti des Crocs
3: à Wings.
9: À des Wings de dessinée.
1: C'est drôle.
3: Oh là là.
9: C'est fou, non? Il y a une collab Renault et Energy.
1: Ah bon?
3: Arrête.
9: Ouais. Pendant 2 ans, on pouvait trouver des Renault 5 Énergie.
3: Ah ouais, mais en quelle année?
9: 86 à 88, je crois.
3: Ah ouais.
9: Piégé, hein, tiens.
3: Ouais. Ça devait être sympa, ça. Elle devait être rouge et blanche avec la petite panthère sur le côté.
9: Bon, elle était grise, complètement grise.
3: Ok.
9: Pas de soucis.
0: Écoutez, là, il y a eu une collab entre Nike et Uno, le jeu Uno.
1: Et ah bon, c'était les baskets qui étaient en Uno.
0: Ils ont sorti des Air Force One aux couleurs du jeu Uno.
1: Ah, j'avoue, non. Elles sont très stylées.
0: Elles sont très stylées. Non, ça, c'est la Renault 5 Energy.
3: Mais elles ressemblent vachement au Nike Lidl aussi. T'as vu, c'est marrant les couleurs.
0: Elles ressemblent à la Cooper Lidl.
3: Bah ouais, tous recouvrent.
0: Bah, ressemble. Zao qui arrive dans un instant, elle a fait une collab avec MC Solar.
3: Ah, bien. Ah ouais. Ah, mais ça, pareil, il fallait faire la queue. Hein.
0: C'est l'air des collabs. Hein. On écoute ça tout de suite sur Energy. Restez avec nous, on est en direct chez 19h. Jordan Mouira qui est notre invité.
14: 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Vous pouvez tous vous applaudir, bravo, bravo les gars. On va la sauver cette émission, on va la sauver.
0: Merci l'équipe,
3: c'est beau.
0: Vous vous rappelez de ça?
3: Ah bah ouais, un peu, ouais.
1: Comment ça s'appelait déjà?
0: Tous ensemble, Marc Emmanuel.
1: On pleurait un peu, non?
0: Bah on pleurait, il allait chez Gédimat et il disait à Gédimat, ouais, en fait, il nous faut 200 mètres cubes de placo et gratos. Avec des Gédimat, moi, il y avait caméra de TF1 devant lui, il disait, ouais, bon, on va y aller alors. J'ai un peu prise d'otage de, il arrivait à la caisse, écoutez, du coup, c'est cadeau, hein, allez. Et c'est cadeau, pour aider les gens, quoi.
3: Bah ouais. Bon, après, il a sauvé quelques petites familles, c'est vrai.
1: Non, mais je me souviens d'enfants qui disaient, oui, c'est trop bien et tout. Je chialais.
3: Ah bah oui.
0: Ah bah il est décalé. Les familles, bien sûr. Tiens, moi je vais vous parler de quelque chose qui est ma phobie, ma hantise. On est en direct sur Énergie, on est lundi aujourd'hui. Eh bien, sachez qu'un astéroïde d'une largeur de 35 mètres va passer juste à côté de la Terre cette nuit. Oh. Pour moi, c'est comme ça qu'on va tous mourir, sachez.
3: Alors, 35
0: pour moi,
3: mètres.
0: Un jour, on va, je vous dis, hein, nos téléphones, ils vont. Où qu'on soit dans l'audio, on va regarder et on va avoir tous les présidents du monde qui vont dire, sachez qu'une astéroïde arrive, on peut rien faire. Bruce Willis a Parkinson, il pourra pas aller arrêter là, un truc. Donc, bah, on va tous mourir. Pour moi, c'est comme ça que le monde va s'arrêter et on va le vivre de nos vies.
1: Ah, mais il n'y a rien de plus impalpable que toute l'histoire que tu viens de raconter. C'est de la science-fiction pour moi. Tout ce qui se passe globalement dans le ciel, mais me passe complètement au-dessus du sifflet. Vraiment.
0: Bah après, le très blanc, c'est vraiment un avion, mais c'est après les avions.
1: Ah non, mais les trucs des planètes, astéroïdes, trucs.
0: Non, mais je comprends, mais en fait, ma peur, c'est qu'un jour, une astéroïde, comme il y a eu le Big Bang, hein, voilà, ben, c'est pareil qu'arrive et frappasse la Terre, quoi.
3: Mais je pense que non. Je pense que.
1: Ça va alors.
0: Non, mais je pense qu'on sait.
3: Non, je pense qu'on peut la détruire.
0: Je vous donne l'info. Pourquoi je vous parle de ça? C'est parce qu'évidemment, il y en a une qui passe près de la Terre. Je vais vous dire, on peut même la voir à l'œil nu presque ce soir. Ouais, je vous raconte.
3: Mais
0: ça.
3: Non, je pense qu'on peut la détruire. Tu vois le film Apollo 13 là, c'est ça un peu, je crois.
0: Non, Armageddon.
3: Armageddon, voilà.
0: Apollo 13, c'est vraiment ceux qui sont restés dans l'espace.
3: Pas de soucis.
0: Mais je pense Shrek là, Shrek 2.
2: Non, ça c'est vraiment le avec Fiona dans le c'est l'ogre.
0: Autant pour moi.
3: Pas de soucis.
0: Excusez-moi. Donc Monstre et Compagnie. Tu vois le Monstre et Compagnie quand ils vont péter l'astéroïde.
2: C'est ça. C'est vraiment pas ça.
3: Mais je pense qu'on peut la détruire. Je pense qu'on a la capacité de faire grimper quelque chose là-haut qui va faire péter l'astéroïde. Pour qu'elle se dissout.
0: Il dit n'importe
3: mais
0: quoi.
3: Non,
0: on peut faire grimper quelque chose.
2: Une bombe.
0: Est-ce qu'on peut regarder
1: une fusée
0: si on sait faire
1: une fusée. Non,
3: une bombe.
0: C'est sûr et certain qu'on a pris les devants et que dorénavant on a des moyens, mais ça dépend peut-être aussi de la taille de l'astéroïde et tout.
3: Ah oui, mais là 35.
0: Alors 35 mètres, c'est pas énorme, mais bon, on préfère quand même qu'elle passe à côté. Elle passera à seulement 91 000 km de la Terre. Hein, c'est Paris-Nantes. Hein. C'est tout près. En astronomie,
1: bien sûr.
0: Quoi 7, hein.
3: Vous avez compris, comme les chiens.
0: Par rapport à distance de l'univers, les gars, c'est un saut de puce. Hein. On pourra même l'observer avec des bonnes jumelles. À 23h23 précisément, faudra faire un vœu. Il faudra regarder en direction des constellations de la Grande Ourse et du Lion. Moi, je connais pas, je sais pas les voir.
3: C'est un casserole.
0: Ouais. Bah ouais. En tout cas, si vous le savez où c'est, ce soir, à un moment donné, 23h23, vous la verrez passer. Oh. C'est quand même fou avec des jumelles.
3: Mais peu importe où on se trouve.
0: Ah oui.
3: Ah waouh.
2: Génial.
3: Non mais c'est génial. Attends, tu rigoles.
1: Ouais, j'ai pas de jumelles.
3: Ah mince.
1: Non.
3: Ah oui. La tuile.
1: Je vais prendre un truc de sopalin vide. On est vraiment ce matin.
0: Oui, ça va marcher.
3: Ouais. Bah, ouais.
0: Fais-le.
3: Fais ça, ouais.
0: Fais-le. Prends la photo, tu l'envoies. 23h23. Ah, Anna Serena, cellule fact-checking.
15: Alors, la péter comme dans Armageddon, c'est compliqué, mais on peut dévier
0: une
15: astéroïde. Alors là,
3: c'est. Avec un gars hein, qui dit non, pop, par là-bas.
0: C'est pas là. Hein. Chercher quoi, Fourvière, c'est là-bas. Hein.
9: je sais, c'est forcément des choses ont été faites, mais bon.
3: Ah oui.
15: Ouais, en fait, il faut poser un objet spatial qui va amener par une force gravitationnelle.
9: Ah, ça va l'attirer. Ils sont malins.
2: Un aimant, hein, un gros aimant. Mais non, mais ils sont malins.
1: Faut se dépêcher là, parce que c'est littéralement dans 6 heures.
9: Non, mais elle percute pas, elle, on a dit.
1: Ah, d'accord.
9: Mais toi, t'es des câbles comme ça, on voit aucune astéroïde allait nous percuter.
1: Moi, j'y crois
9: pas. Elle a terminé l'émission en mode, bon, ben super, bah, on se dit pas à demain, du coup, on va tous crever. Mais, bonne soirée. Allez, je filoche. Parce que moi, j'ai un risotto à finir. C'est fou. T'es des câbles comme ça, on voit aucune astéroïde nous percuter.
1: C'est pas ma zone d'angoisse. J'en ai beaucoup, mais c'est pas celle-ci.
3: Ah ouais, alors que moi, un peu quand même.
1: J'ai l'impression d'avoir des tumeurs tout le temps, en revanche.
3: Oui, bah,
1: je peux pas être partout, hein.
9: Ouais. Oui, mais c'est quand même une astéroïde qui va nous percuter, ton angine blanche, bon. C'est-à-dire, je veux dire, c'est pas le sujet.
1: Mais ceci dit, si elle touche la Terre, elle touche toute la Terre.
3: On est mort, je pense.
9: 35 mètres.
1: Est-ce qu'on est tous morts?
9: Mais non, mais par exemple, l'astéroïde qui a frappé la Terre et qui a créé l'extinction des dinosaures, elle a tapé au Mexique.
1: Oui.
9: D'accord. Ah. Même si à l'époque, à peu près au Mexique, mais à l'époque les mers étaient pas les mêmes, tout ça. Mais elle a frappé au Mexique. Et en fait, c'est que ça a fait tellement un gros choc que ça a créé de la poussière pendant des années et des années. Il a fait noir absolu sur la Terre, et ce qui fait que les plantes et tout ça sont mortes. Donc les herbivores sont morts parce qu'il n'y avait plus de plantes à manger. Et les herbivores morts, bah, les carnivores, après, ils n'avaient plus rien à manger. Et donc, ils sont morts aussi à leur tour. Et l'extinction des dinosaures est arrivée là.
3: Mais arrête-toi. M'en dirais jamais.
9: C'est fou ce que tu me racontes. Non, mais attends, j'apprends un truc là. J'apprends en ce moment parce que je lis des livres avec mon fils.
1: Ah oui, parce que t'es extrêmement renseigné.
9: C'est dingue. Mais non, mais c'est ça.
1: Je te crois. Tu nous apprends d'être
9: là. Et là, en gros, la Terre n'a pas explosé. Sinon, on serait plus là pour en parler. C'est juste que, ça a tout reparti de zéro.
1: Et tout a repoussé.
9: Ah oui, des années, sont notamment par les fonds marins, ça a recommencé par quand c'est arrivé. L'humanité a été créée par les fonds marins. Mais au fur et à mesure, les animaux, il y a eu des petites bactéries qui sont devenues des choses plus grandes, puis au fur et à mesure des animaux dans la mer, puis certains ont commencé à sortir de l'eau et c'est devenu des dinosaures.
3: Bah oui.
1: Ouais, mais j'avais eu Ève avec la pomme, moi j'avais pas eu la même histoire, donc forcément je sais pas si
9: c'est notre délire. On va pas rentrer dedans,
3: ça dépend du bouquin. Hein.
1: J'avais pas le même livre aussi.
3: Quand tu choisis dans la bibliothèque, ça dépend. Mais après, oui, mais c'est fou, la poussière, moi je viens.
9: Oui, bon, la poussière, bah vous prenez
3: non, mais c'est hyper fort.
9: Bon, SVTFM, merci d'être avec nous. Dans ces vies de la Terre, je voulais parler juste d'une astéroïde, on a fait 10 minutes. Zao, comme Caroline, excusez-nous, on vient d'entendre de la pub. Maintenant, on se met un peu de musique et on est avec vous, bien sûr, jusqu'à 19h avec Jordan Mouirac qui va arriver.
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9: Ah, oh, j'ai une belle histoire, j'ai envie de vous raconter une belle histoire.
3: Ah, s'il vous plaît.
9: Oh, vous avez envie ou pas?
1: Oui.
9: Oh là là, on parlait d'une astéroïde qui est passée à ça de ma mère de nous percuter le...
3: Non, pas ta mère.
9: Ah, bah non, mais à ça de ma mère de. Moi, qui tape la planète Terre. Ça me fait beaucoup de peine. Elle tape pas, hein, je précise. Elle passe à côté, mais pas loin. Mais ça m'a embêté. Surtout si ça impacte la station des ors.
3: Ah oui.
9: Si ça impacte pas les ors, ça va. Si les ors sont impactés, je peux pas.
3: Je comprends.
9: C'est au-dessus de mes forces. Il y a Derrick qui est avec nous. C'est nous, c'est Derrick.
16: Salut la team, comment ça va?
1: Ça va.
9: Tu t'appelles vraiment Derrick?
16: Eh hey Camille, le pire, c'est que je m'appelle vraiment Derrick. Et sache qu'avec ce que tu viens de dire là, tu m'as pourri pendant un bon moment.
9: C'est vrai, il y a beaucoup de gens qui t'ont dit c'est nous, c'est Derrick.
16: Je recevais des appels, je sais pas qui m'appelait, mais on m'appelait, on sait juste c'est nous, c'est Derrick. Et on me raccrochait à la gueule.
9: C'est une blague qu'on faisait dans Touche pas à mon poste. On parodiait l'inspecteur Derrick, bien sûr. Bon Derrick, ça va toi?
16: Ben ça va nickel. Dès qu'on vous écoute, quand on rentre du boulot, tout va bien.
9: Ça fait plaisir. Tu as des nouvelles de Jürgen?
16: Eh oui, il va bien. Il va te passer le bonjour.
9: T'habites où, poteau?
16: J'habite à Montesson, dans le 78.
9: Oh, excuse-nous, c'est la bourgeoisie qui nous appelle.
16: Ouais, on est à Montes, quoi, ça va.
9: T'es sur ton canasson à l'heure actuelle.
16: Ça, c'est plus la ville d'à côté, Maison-Lafitte. Eux, ils se déplacent sur canasson, ils vont faire leur course en canasson.
9: Quoi, il y a un château?
3: Oui.
9: Il y a un château à Maison-Lafitte?
16: Ouais, Maison-Lafitte, Saint-Germain-en-Laye, tout ça.
9: Ah ouais, bien. Et tu fais quoi là-bas?
16: Alors là-bas, moi, je suis formateur premier secours et sapeur-pompier volontaire dans ma petite bourgade de Montes.
9: Ah, trop bien. Bah écoute, félicitations, mon Derrick. Hein.
16: Écoute, merci, on fait ce qu'on peut. Hein.
9: Bah écoute, c'est très bien. Tu veux une belle histoire ou pas? Je pense que t'as besoin d'une belle histoire, toi.
16: Moi, des belles histoires.
9: Ouais, tu veux une belle histoire?
16: Ouais, moi, j'en veux.
9: Je vous amène au Canada. Il y a un mec qui a perdu sa bague de diplôme en or. Bah oui, il y a des bagues. Quand t'as un diplôme au Canada. Oui, nous, on reçoit un diplôme pourri.
3: D'accord.
9: Et eux, là-bas, ils ont une bague en or.
1: Ah, oh, ok, génial.
16: Ouais, quand même.
9: C'est quand même bien et grosse valeur sentimentale. Et là, il y a un gars qui lui a ramené sa bague de diplôme 20 ans après. Comment est-ce qu'il a retrouvé la bague?
3: Bah, écoute, il a dû se promener sur une plage avec un détecteur de métaux et il a retrouvé un mec.
9: Eh ben non. Derrick.
16: Ok, le mec est parti pêcher, il a plongé, tout ça, il retombe sur le truc.
9: C'est vraiment pas ça, Derrick, mais j'aime ton énergie. Ouais. Mais c'est vraiment pas ça.
1: La bague était-elle gravée?
9: Ah ouais, il a su que c'était la sienne. Ouais, bien sûr.
1: Sur l'eBay?
9: Sur l'eBay.
1: Enfin, sur le.
9: Sur bon les coin. Internet.
1: Non, sur, pardon, le bon coin. Genre, il l'a trouvé sur le bon coin, il l'a racheté pour lui.
9: Non, non, non, non. C'est... Non, non, il y a une personne qui est vraiment gentille parce que. Qui a retrouvé cette bague, comment vous allez devoir le deviner, mais qui a retrouvé cette bague et qui a fait toutes les démarches pour la rendre à celui qui l'avait obtenue 20 ans plus tôt. Parce qu'en plus, là-bas, c'est quelque chose qui veut dire que t'as ton diplôme, c'est un moment important, et on peut pas la refaire.
1: Ok.
9: Quand on l'a perdu, on l'a perdu. C'est pas comme la troisième étoile de l'ESF ou l'hiver d'après, tu peux dire, je l'ai perdu, on l'a refait. Là, tu l'as perdu, tu l'as perdu.
1: Ok. Qu'est-ce qu'il a pu faire?
9: Alors, attends.
1: Est-ce que la personne qui l'a retrouvée déjà connaît le propriétaire?
9: Non. Pas un du jour, tout. Le propriétaire de cette bague a reçu un mail avec pour objet, j'ai en ma possession un objet qui vous appartient, donc la bague. Bradley pense que c'est une arnaque. Le lendemain, il reçoit un nouveau mail en disant, ce n'est pas une arnaque. Rappelez-moi, j'ai votre bague.
3: Mais attends, c'est pas un élève de la nouvelle génération qui l'aurait trouvé dans la.
1: À l'odeur, il a reniflé.
9: Oh non.
16: Ah, il est fort.
9: Ouais. Non, mais c'est pas ça. Hein. Elle-même, elle s'est auto-éliminée. Elle a fait non.
1: Très
9: non,
1: lourd.
9: Non. Perds pas ton temps à me dire non.
1: Non.
3: Un bijoutier à qui on l'a revendu.
9: Oh non.
3: Oh, c'était bien.
9: Ouais.
3: Il l'avait mise quelque part.
1: Dans un tiroir, une maison revendue dans
9: non,
1: le.
9: Pas bête, non.
1: Une plainte, non.
3: Dans un casier, le casier de High School Musical.
9: Qu'est-ce qu'on peut acheter en seconde main?
16: Une voiture.
9: C'est pas la voiture.
16: Une boîte à gants.
1: J'achète.
9: Vous en avez sur vous?
3: Des fringues.
9: Ah, oui.
16: Des vêtements.
1: La poche.
9: A acheté un jean dans une friperie. Ce jean, ça faisait 20 ans qu'il passait de friperie en friperie que personne n'avait acheté. Il devait être dégueulasse. Et lui, il l'a acheté. Et en le mettant dans la poche, il a trouvé la bague. En voyant la bague, il a vu le numéro, tout ça. Il a fait les démarches pour le retrouver. Et il a retrouvé le propriétaire de la bague. Il lui a rendu gratuitement, car ils vivent tous les deux pas très loin. Et Bradley a précisé que la bague vaut quand même $700.
1: Il y a vraiment des gens bons.
9: Ouais.
1: C'est trop mignon.
9: C'est un brave.
1: C'est vraiment un brave. Trop mignon.
9: Est-ce que vous vendez des trucs, tiens, sur Vinted, vous? On parle de Vinted, c'est le site pour revendre des habits. Est-ce que tu le fais, toi, Derrick?
16: Écoute, ça c'est pas moi qui m'en occupe, c'est plus les tâches de ma femme. Hein. Elle est à fond sur ces trucs-là. Moi, je comprends rien du tout. Je sais même pas vendre un paquet d'uniformes.
9: Ouais, toi, tes petits polos Lacoste qui te vont plus parce que t'as pris du poids, ça part sur Vinted.
16: Ah ouais, plutôt des muscles. On est pompiers quand même.
9: Bien sûr. Rémi, est-ce que tu vends sur Vinted?
3: Ouais, je suis un peu comme toi. Moi, j'ai du mal à comprendre, mais j'arrive à vendre des trucs.
9: Comment tu me dis?
3: Comme
2: quoi? Attends, tu m'as remarqué dans un truc de moi, je sais même pas quoi. C'est-à-dire comme moi.
3: T'es foutu dans ma team alors que pas du tout, excuse-moi. Non, mais moi je le fais, mais je me fais toujours négocier. Tu sais, tu peux négocier en plus bas, tu vois, les gens baissent le prix. Et j'arrive pas à dire non, quoi.
9: Ah non, moi je fais pas. Moi je donne à des assos, mais j'ai jamais fait.
3: Ah, moi je vends, j'arrive pas à vendre. Mais après, ce qui est chiant, c'est qu'il faut faire le colis, le machin, ça c'est chiant.
1: Je suis comme toi. Tout ce qui est textile, jeux, livres, je donne à des assos. Le seul truc que j'ai vendu, c'était sur le bon coin, c'était mon gros tonneau. J'avais un tonneau décoratif chez moi.
9: C'est pas ton mec, hein, c'est
2: vraiment un tonneau d'apéro à la maison. Ouais.
1: Un énorme tonneau d'apéro. Et en fait, il fallait absolument le mettre sur le bon coin parce qu'il fallait que quelqu'un vienne le chercher, même pour 2 euros. Donc en fait, à la base.
2: Heureusement, il y a eu la chance de tomber sur deux vikings. C'est le hasard. Parce qu'il y a vraiment que deux vikings qui peuvent acheter ça, quoi.
9: Il y a vraiment deux vikings qui habitent à côté, qui sont avec deux haches. On dit, nous on veut le prendre, mais ils sont pas en tournée.
1: Non, mais à la base, comme des cons, on l'a mis à 200 euros comme si ça allait partir. Et bien finalement, on l'a mis à 10 euros. Et oui, quelqu'un est venu le chercher pour un bar, quoi.
2: Ah oui.
1: C'est la seule expérience un petit peu de revente que j'ai, sinon je donne. Hein.
2: Ouais, vaut mieux. Hein.
1: Ouais.
2: Après, quand on a des tonneaux, vaut mieux être dans le don. Hein. Je le dis franchement, bien sûr.
9: On va s'écouter du K-pop des Bon Hunters, ça te va, Derrick?
16: Ça me va très bien.
9: Je suis trop content d'avoir fait ta connaissance.
16: Et moi aussi, franchement, depuis le temps, j'avais envie de t'appeler pour te dire ça, que merci beaucoup pour l'inspecteur Derrick. Voilà, c'est fait.
9: Ça me fait plaisir, je t'embrasse.
17: Mmh. Allez, bisous.
9: Bisous, mon Derek. À bientôt. Et raye pas la BM, hein. Raye pas la BM, hein. K-pop Demon Hunter, c'est ce qu'on écoute tout de suite. Belle après-midi sur Énergie. Bientôt 18h. Jordan Moura qui est déjà dans les couloirs. On va pouvoir débriefer toute cette saison de danse avec les stars.
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9: Il est 18h, on est sur Énergie. J'espère que tout le monde va bien. Pardon, on rigole, mais parce que vraiment, on est comblé de cadeaux ce soir par une de nos fidèles auditrices. Et bah, on mange, quoi. Là, vraiment, le saucisson est coupé. L'opinel voilà, est sorti.
3: Pardon, hein. C'est 18h, hein. Je suis désolé, hein. C'est pas très classe, hein.
15: Bah non, mais le saucisson, il faut prendre un peu d'avance pour le manger parce que ça demande de la mastication.
9: Ah, bien sûr. Juliette est avec nous. Ça va, Juliette?
18: Ça va très bien. Et vous? Bonjour à toute l'équipe.
15: Coucou.
18: Je suis trop contente de vous entendre.
9: Oh, t'es gentil. Merci, Juliette. Et c'est vraiment, et Rémi m'a fait ce qu'il me fait tous les jours. Mais tous les jours. C'est un prouveur, Rémi. Et donc, j'arrive tout à l'heure et je lui dis, bah, est-ce que tu veux qu'on mange? Et il me dit, non, poteau, là, c'est la chien. Donc là, j'ai fait fromage blanc. Juste beurre de cacahuète, mais c'est juste ce qu'il faut, trois myrtilles et machin. Et je lui dis, ouais, puis à 18h, tu vas t'ouvrir un saucisson. Ouais. Et tout, à chaque fois, il fait ça. Et à 18h, il a le nez dans le saucisson, le pain, les haribots. Oh, créma, cerise. Oh,
2: oh, oh, les cerises, je peux pas dire non, cerise, je dis pas non.
9: Mais à 18h, tout s'en va.
3: Bah oui, oui, bah oui, bah oui, c'est l'heure qui me va pas, hein. Faut s'arrêter à 17.
18: C'est moi, c'est la préparation du summer body. Mais...
9: ouais, bah là,
2: c'est que le summer, là. Il n'y a pas le summer.
9: Sound of Legend qui va arriver dans un instant. Juliette, avant ça, j'ai envie de t'offrir des AirPods.
18: Oh! Ah, oh, ouais!
9: Trop bah cool. Ouais, mais pour ça, il va falloir compter sur Rémi. Voilà. Justement. Et Oriane.
15: Oui.
9: Puisqu'ils vont devoir découvrir en moins de 60 secondes quelle est l'info dont je vais parler maintenant. C'est le 60 secondes cadeau.
18: Je leur fais
13: confiance. Peut-être gagner à l'auditeur.
9: 60 secondes cadeau. Je vais aller droit au but.
3: Ouais.
9: Dans le journal le New York Times.
3: Oh.
9: La semaine dernière, il s'est passé un truc dingue. C'est la première fois de l'histoire que ça arrive pour ce journal. C'est historique. Les lecteurs sont chonchons. Ils sont colère tout rouge. Ils se sont plaints auprès du journal qui a dû s'excuser officiellement. Que s'est-il passé, top chrono?
3: Le journal n'est pas paru.
9: Si, il est paru.
15: Ils ont oublié l'horoscope.
9: Non. Oh, bien, bien. Mais c'est pas ça, mais bonne idée.
3: Ils ont intégré beaucoup trop de pubs.
9: Non.
15: Ils ont oublié un truc?
9: Non, ils ont mal fait quelque chose.
3: Ah, l'édito.
9: L'édito, oui. Ils se sont trompés dans le titre?
3: Ouais.
9: Non.
15: Est-ce que c'est plutôt loisir ou actu?
3: Non, mais. Ils ont oublié la grille de mon croisé.
9: Non, elle y était.
15: Ils ont pas mis les résultats?
9: De non.
15: Mais il faut qu'on aille vite là, on va pas.
9: Mais ça concerne les mots croisés.
3: Ça concerne les mots croisés.
15: Ils ont mal fait une erreur dans les mots croisés.
9: Mais quelle erreur?
15: Bah, dans les grilles quoi.
3: Bah, ils ont mis un truc et c'était pas le bon mot quoi, ou le bon artiste ou le bon ci, le bon là.
15: Il manquait des cases.
9: Non.
15: Une erreur dans les mots croisés.
3: C'était pas des mots croisés en anglais. C'était des mots croisés en
9: pas bête. Non, mais ça rendait quoi? Les mots croisés, ils devenaient quoi?
3: 10 secondes.
15: Des mots de cul. Des sudoku.
2: Des mots de cul. Mais pourquoi? Ça fait des mots de cul.
9: Attends.
2: Elle a mélangé mots croisés et sudoku.
9: Oh non.
3: Non mais je vais considérer que c'est bon, t'inquiète pas, Juliette.
18: Ah. Oh merci.
9: En fait,
18: cool.
9: Ils ont fait pour la première fois de leur histoire un mot croisé insoluble.
3: Ah. Oh.
9: Pour faire simple, il y a Degen qui a trouvé les mots gros. Ouais. Degen.
15: Ah ça rend ouf.
9: Personne n'a pu finir les mots croisés et alors je l'apprends là parce que bon, je connais pas New York. Dans le New York Times, les mots croisés du New York Times visiblement sont des institutions, c'est-à-dire que vraiment. Ouais. Il y a plein de gens, comment on appelle
3: les mots croisés fils?
9: Les mots crucifiles, hein?
3: Non, crucifiles. Cruciforme. Je cherche des trucs, hein?
15: Excusez-moi de proposer.
2: Des cruciflettes.
3: Non, toujours pas. Oh non.
15: J'essaye.
3: Des croustibates?
2: Non, c'est pas possible.
3: On va pas y arriver.
15: On est trop mangé.
2: Des crucis verbistes. Verbistes. Oh là là là là là là. Des crucis verbistes.
9: Et donc, c'est vraiment leur passion. Tous les jours, il y a des milliers de gens qui achètent le New York Times, même uniquement pour ça, et pas que, mais beaucoup pour ça. Et donc, là, ils étaient impossibles à terminer. Le responsable de la rubrique, Will Shorts, a reconnu l'erreur, a présenté ses excuses officielles. Il pourrait être viré.
3: Ah bon? Ça va, il a le droit de faire une erreur, hein.
9: Bah, quand t'appelles le New York Times parce que t'es pas content parce que les mots croisés sont insolubles, t'achètes pas le journal pour le détroit d'Ormuz, hein.
1: Certes. C'est ah non, clair. Bah oui, c'est ridicule. Il va pas se faire virer, le pauvre.
9: Bah non, on espère pas, mais en tout cas, c'est la première fois que ça arrive, quoi.
3: Ah là là.
1: Mais globalement, moi, je trouve ça rarement faisable, hein.
9: Ce genre les mots de... du cul ou les,
1: les
9: ou
1: mots les, du... les mots fléchés, croisés. D'ailleurs, je sais
9: moi,
1: pas la différence.
9: Pas du tout. Moi,
1: mais je suis nulle. Je suis naine niveau 1. Je suis assez fière quand j'en trouve 2-3, quoi.
9: Ma belle-sœur et son mec, c'est ce qu'ils font. Ils achètent le même.
3: Ah ouais?
9: Le même. Et ils se mettent et ils font la course. Et genre, ils se mettent à côté, ils font la course, même le soir, ils en font 3-4 avant de s'endormir.
1: Ah, ils sont
9: tac,
1: forts.
9: Tac, tac, tac, tac, tac. Et ils font la course de qui finit plus vite.
3: Moi, ce qu'il y a de pire, je crois, c'est vraiment tenter d'en faire un et avoir quelqu'un sur ton épaule qui dit, bah, là, c'est furiflon.
9: Ah ouais, non,
3: c'est furiflon, c'est ce qui veut dire, tout là, bah, non.
1: C'est ce que je passe derrière une épaule, je dis Amazonie. C'est pas du tout le même nombre de cases. C'est pas le même nombre de cases, à chaque fois, c'est faux.
9: C'est pire.
1: Oui.
3: C'est clair.
1: Je veux juste participer, quoi. Je dis des mots flottants en passant, en rangeant derrière.
9: Amazonie. Fenêtre sur cour. Amazonie, non, vraiment pas. Pas du tout. Juliette, bravo les AirPods, pour toi.
17: Merci, merci, c'est cool.
9: Bravo ma Juliette.
17: Écoutez avec les AirPods, c'est parfait.
9: Eh ben ça me fait très plaisir ma Juliette, on t'embrasse et on écoute Sound of Legend tout de suite et Jordan Mouirac va arriver après, on va parler de danse avec les stars.
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9: Merci, merci, merci d'être là les copains, on est tous ensemble, on se lâche pas jusqu'à 19h dans un instant, on va parler de danse avec les stars et de plein de choses avec Jordan Mouirac qui va être avec nous. Première fois que je le vois avec un t-shirt. Première fois que je le vois fringué celui-là. Ça sera dans un instant, on va débriefer de cette saison. Il est 10h.

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1: On est en direct. Jordan Mouirac avec nous dans 2 secondes. Avant ça, on s'écoute du Shakira. Et ça tombe bien parce que c'est idéal pour une rumba contempo. Il va rentrer en rumba contempo dans un instant dans le studio. Jordan Mouirac, restez avec nous. On est en direct sur Énergie. On va le garder avec nous jusqu'à 19h.
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1: Bienvenue à tous. On est en direct sur Énergie. Jordan Mouirac est avec nous. Le plus populaire de France.
2: Eh bien.
1: Il passe de ça, Bardella. Jordan Bardella, t'as mon Mouirac qui est au-dessus quand même. Il peut y aller tout droit, il se présente, il y va tout droit.
2: Bien sûr, là, prochain. Oula, oula.
1: Ah si, et tu rentres en foxtrot comme ça là, pour ton discours.
2: Ça a changé la donne, ça.
1: Jordan Mouirac est avec nous, champion de France 2013 et 2017 de danse salsa. Mais là, c'est pas n'importe qui, les gars.
2: J'étais jeune.
1: Ah bah ouais, évidemment que c'est quelqu'un que j'aime beaucoup, que j'adore même. On fait l'émission Danse avec les stars ensemble. Mais voilà, c'est un vrai, véritable, immense danseur. 2 fois champion de France et vainqueur de l'édition 2025 de Danse avec les stars avec Lenny.
2: Ouais.
1: Et finaliste cette année avec la Juju Fit 4.
2: Et finaliste.
1: Ah ça, c'est raté.
2: Ah ça.
1: T'as eu le seum ?
2: Ouais, grave.
1: C'est vrai.
2: En fait, j'ai eu le seum pour elle. J'ai eu le seum pour elle parce que tu vois, elle était là, elle vivait son rêve et tout. Et puis elle a fait une aventure de dingue tout du long, tu vois. Elle était vraiment. Elle était,
1: incroyable.
2: Elle était classée toujours là-haut, tu vois, à fond. Donc elle y croyait vraiment. Moi aussi, je t'avoue, j'y croyais. Après, Sabuel, il méritait énormément aussi sa victoire, franchement, parce qu'il a.
1: Progression.
2: Ouais, progression, transmetteur d'émotions de fou, tu vois, t'as vu quand il a interprété?
1: Ouais, grave,
2: c'était
1: incroyable.
2: C'était un fou, franchement, c'est rare de voir quelqu'un qui n'a jamais dansé comme ça, et qui est pris par l'émotion, qui transmet tout ça. Après, il dansait avec Kana aussi, qui est ma collègue et qui est une sublime danseuse. Donc voilà, il mérite aussi.
1: Mais on aurait bien gagné, quoi.
2: Ben, l'année prochaine.
1: Mais en même temps, Jordan, son trophée, il l'a mis dans ses toilettes.
2: Allez! Franchement. Jordan. Avec ma femme, on a fait une déco des toilettes. On commence à avoir une belle déco et tout, mais c'était coloré, c'est festif. Et là, on voit le trophée, on sait pas trop le mettre dans notre déco parce que c'est plus, tu vois, c'est plus.
1: Ah, ça allait pas avec le reste.
2: Ça allait pas, c'est doux et tout ça. Et là, tu vois, boum, boule à facettes. Chaud. Tu vois, écrit danser avec les stars. Ah, donc dans les toilettes, festives et tout ça. Par contre, j'ai 2 toilettes. Mais j'ai pas 2 trophées.
1: Ah non. Bah tu vois, heureusement, il aurait pris sa retraite, hein.
2: Bah, c'est pour ça que j'étais triste.
1: Vaut mieux que tu cours encore après. Tu sais que je disais. À quoi ça ressemble un Jordan Mouirac en civil un lundi? Regardez ça, je le vois que le vendredi torse nu. Regardez ça.
2: Ah, j'ai mis un pantalon large comme vous parce que je vois que tu les fais parfois danser ou chanter, surtout chanter quand même. Je sais jamais, je te connais donc.
1: Je vais pas te faire chanter toi. Rassure-toi, je vais pas te faire chanter.
2: J'ai chanté, attention.
1: Et tu viens nous voir aussi parce que t'as un spectacle qui va se lancer, ça s'appelle Danse la nuit, raconte-nous ça.
2: Alors ouais, c'est la team Pulse que j'ai créé.
1: Pulse,
2: ouais, on parle anglais un peu.
1: C'est ta team à toi que t'as créé?
2: Ouais, j'ai créé une team justement avec des danseurs de l'émission que j'adore. J'adore bosser avec eux. Il y a Elsa Bois dedans, il y a Yann Alric Mortreuil, Calice Angoisse Doué, il y a un ancien de Danse avec les Stars, Guillaume Foucault, et d'autres qui ne sont pas de l'émission mais qui sont des talents monstres, des gros performeurs, des acrobates et tout ça, comme Joey Del Sindaco qui a fait Paradis Latin et tout. J'ai une danseuse de contempo qui danse très très bien, Sarah Brace, qui fait partie d'une team aussi sur Paris, et que j'oublie personne, Charlotte Guérin, qui est aussi une très très grande danseuse de danse latine. On est tous des danseurs basés, comme sur Danse avec les Stars, basés de danse en couple à la base, mais avec beaucoup de danse en plus.
1: Voilà. Et donc, mais c'est toi qui vas faire le spectacle?
2: Ouais,
1: regardez-le, moi.
2: C'est le spectacle, bien sûr.
1: Non, mais c'est vrai. S'il y a des habitués de Dals là en train de m'écouter, les chorégraphies qui sort Jordan, c'est incroyable. Donc tu vas pouvoir mettre toute sa contribution dans ton spectacle.
2: Ouais, c'est ça. Mais je veux aussi que le show n'appartienne pas que à moi. Je veux qu'il appartienne à tous les danseurs parce qu'ils sont tous très très bons. Elsa fait des super chorégraphies. Yann Alric aussi. Yann Alric, tu sais, il est champion de France, voire vice-champion du monde, je crois, de Charleston, de Boogie, tout ça. Donc voilà, il envoie du lourd aussi. Et je veux vraiment prendre le talent de chacun et le mettre en avant, justement, sur scène, pour que tout le monde ait sa place, pas plus qu'un autre, mais que tout le monde s'y retrouve et que dès qu'il monte sur scène, qu'il soit vraiment content d'être là avec moi, accompagné. Voilà, moi je fais la DA, je fais tout ça.
1: La direction artistique.
2: Toute la DA du show, toute la création, l'histoire aussi. En gros, l'histoire de ce show, ça raconte toutes les émotions qu'on va raconter dans une nuit, à travers les corps et tout ça, à travers la danse, mais il y a aussi beaucoup d'interactions publiques avec de l'humour. Ouais, on met de l'humour, nous aussi.
1: Ah, voilà.

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1: Il y a une tournée prévue mai-juin 2027 en suivant sur les réseaux. Bien sûr, les gens pourront voir tout ça. Raconte-nous, parce que je disais le talent que t'as de chorégraphe, raconte-nous une semaine type d'un danseur pro de Danse avec les Stars. Entre le moment où dans un prime, j'ai machin, est éliminé, et avant de me revoir ma tête dans mes costards qui me boudinent, dans toute la semaine, qu'est-ce qui se passe?
2: Qu'est-ce qui se passe d'une semaine? Donc on a terminé le prime le lendemain directement. À 9h ou 10h, on est convié pour annoncer notre nouvelle danse directement.
1: Donc au candidat. Donc par exemple cette année t'es avec
2: à notre
1: Juju.
2: Artiste. Ouais. Voilà, cette année je suis avec Juju, le lendemain à 9h, je lui annonce sa prochaine danse qui sera, peu importe, un
1: tango argentin. Parce que tout est filmé bien sûr, faut expliquer les répétitions, ce que vous voyez c'est que 100% des répètes sont filmées, vous voyez un montage de la semaine mais il y a pas une fois, il y a pas une caméra avec eux quoi.
2: Ah, les caméras, elles sont tout le temps là, elles sont même dans les coulisses, elles sont là tout le temps. Donc là, j'annonce la danse à Juju le lendemain, et direct, on doit lui faire les premiers pas. On doit aussi raconter une histoire, tu vois, parce que la musique nous est imposée par la production. Le choix de la danse est imposé aussi par la production.
1: Donc, on vous dit, pardon de te couper, ouais, on va te dire, tu vas danser sur Dua Lipa, une rumba contempo, et après toi tu dois tout créer.
2: T'adores la rumba contempo, ouais, t'adores dire ça.
1: C'est fou, j'anime danse, je connais pas une danse.
2: Du coup, on lui annonce la danse, on fait les premiers pas, et directement on part sur la chorégraphie. Mais il faut aussi, par exemple, si on a une rumba contemporaine, il faut raconter une histoire. Donc de là, il faut lui poser des questions sur cette musique, elle te fait penser à quoi, etc. Nayana, on part directement sur les premiers pas, l'histoire, l'interprétation, on part sur tout en même temps. Et le dimanche, on est off. Évidemment, ça fait du bien. C'est là où nous, on se permet d'avoir...
1: Le samedi, ça bosse et le dimanche, c'est off.
2: Le samedi, ça bosse direct, le dimanche, c'est off. Et puis après, lundi, mardi, mercredi...
1: Et ça arrête
2: plus. Ça arrête plus. Jeudi, prise plateau et après, c'est parti.
1: Et prise plateau, c'est les répétitions, ouais, avant le direct de vendredi. Où il y a aussi des répètes toute la journée, mais ils commencent déjà à faire une répète pour changer encore des choses. Et quand t'as une candidate, genre t'as Juju, ouais, elle, on voit qu'elle la prend devant les caméras, on voit la séquence. Toi, combien de temps avant, tous les danseurs en gros, vous savez avec qui vous allez danser? Et pardon, est-ce qu'on vous demande votre avis sur... Est-ce qu'avec un gabarit comme ça, tu aimerais bien danser? Est-ce que voilà, parce que j'imagine aussi qu'il y a un truc de physique entre les danseurs.
2: Ah, tu veux savoir si on nous pose la question?
1: Exactement. Quel gabarit? Et à quel moment vous la prenez?
2: Ah, moi, si je pourrais avoir toujours des petites brunes, c'est super bien. Elle lève les bras derrière là-bas.
1: Avec plaisir.
2: Là, franchement, on ne sait pas, et ça c'est vrai, on ne sait pas du tout avec qui on va danser quand on va ouvrir la porte. Ou alors, on la prend une minute avant, parce qu'il faut... Tu vois,
1: ouais, c'est le jour même.
2: Jour même et c'est vraiment ça. Mais je parle du danseur.
1: Et donc tu ne sais pas du tout quand tu croises Juju, tu sais qui c'est, mais tu ne connais pas son niveau de danse, tu le découvres au moment où l'aventure commence.
2: Exactement. Moi, alors là, là je le savais parce que j'avais justement, je lui avais fait les castings. Donc je savais comment elle dansait et tout ça parce que c'est moi qui l'avais castée il y a 2 ans. Là, elle a refait les castings l'année dernière et du coup, elle a été prise. Moi, j'ai.
1: Et tu connaissais son niveau de danse?
2: Je connaissais un petit peu, mais je l'avais oublié.
1: Et là,
2: il y a 2 ans.
1: Et là, après, tu découvres tout au long de la saison, et donc vous avez 4-5 jours de répète. Est-ce que vous pouvez répéter plus en dehors, vous voir, et répéter autant que vous voulez pour être prêt?
2: Tu peux.
1: Mais t'as le droit.
2: Tu peux, sauf quand t'es papa, tu vois, t'as 2 enfants à la maison.
1: Bien sûr.
2: Tu ne peux pas trop. Donc, après, moi, je suis un peu fou. C'est-à-dire que je suis pas trop comme les autres pour chorégraphier. Tout le monde prépare les chorégraphies un petit peu à l'avance et tout ça, et après, boum, il carbure et tout ça. Ok. Et c'est bien, parce qu'il se rassure aussi. Moi, je fais différemment, c'est-à-dire que j'arrive, j'ai rien du tout. J'arrive, j'ai pas bossé avant pour faire la chorégraphie. J'essaie d'apprendre vraiment. J'écoute la musique. Elle m'envoie des perches à droite, à gauche et tout. Ça m'inspire. Après, j'apprends aussi à découvrir ma partenaire. Mais alors, je la bouscule un petit peu. Je la manipule un petit peu à droite, à gauche, voir ce qui lui va bien, ce qui lui va pas. Je la pousse à droite, à gauche, mais elle est au courant. Hein,
1: bien sûr, ils veulent progresser.
2: Elle est au courant. Donc du coup, ce que je fais, voilà, j'ai bousculé un petit peu à droite à gauche, et là, je vois, essaye un petit truc comme ça. Je veux qu'elle me propose des choses pour que ça sorte naturellement ensuite sur cette
1: génial, fort. Mais moi, il y a un truc qui me chafouine, c'est que le vendredi soir, c'est le prime. Le lendemain matin, à 9h, vous êtes en salle de répète.
3: Bah surtout quand, ouais, tu vois comment Jordan quitte le prime. Ouais.
1: Le matin à 9h en salle de répète, faut qu'il mette un masque FFP2.
2: Ah, attends, je suis passé dans ta loge la dernière fois.
1: Le Jojo. On continue de parler avec Jordan Mouira, que son spectacle s'appelle Danse la nuit. À partir d'octobre, donc ce sera en tournée un petit peu partout en France et surtout à partir de mai-juin 2027. DJ Snake, c'est ce qu'on écoute tout de suite. Tu danserais quoi sur DJ Snake? C'est quoi, Jean?
2: Je crois qu'on ferait une samba ou alors un petit peu d'afro, tu vois, ça dépend laquelle.
1: Aïe, aïe, aïe, on écoute ça tout de suite. On reste ensemble avec Jordan, on continue aussi de débriefer cette saison de danse.
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0: Direct sur Énergie avec Jordan Mouirac qui est notre invité. Bien sûr, danseur emblématique de Danse avec les Stars. T'as fait combien de saisons poteau de danse?
1: J'en ai fait, attends que je me trompe pas, je crois que j'en ai fait 7.
0: 7 saisons. Ah ouais, ouais, j'ai 7, la liste 7. Des gens avec qui t'as dansé. T'as dansé avec Hafsa Toussi, Carla Ginola, Bilal Hassani, Eva Queen, Christina Cordula, Lenny, Juju Fit Caps. Il y en a avec qui tu restes en contact?
1: Bien sûr. Bien sûr, Christina Cordula, Hafsa Toussi.
0: Attends, tu peux enlever ton casque parce qu'il fait du bruit dans le micro.
1: Vas-y, je t'en prie. Hafsa Toussi, on s'écrit quelques fois. Christina Cordula, beaucoup.
0: Et Juju, genre, vous êtes
1: pas encore. Juju, ah bah, elle vient dans 3 jours, je crois, à la maison, un truc comme ça.
0: Ah ouais?
1: Oui,
0: ah ouais.
1: Bien sûr. Ah, et Thibaut, ils viennent à la maison.
0: Ah! Parce qu'on plancha.
1: On mange diète, on mange diète.
0: Ah bah non, mais c'est pas une plancha, plancha de butternut, hein, mais plancha de rien du tout avec, tu vois.
1: Ah, c'est génial. Bien sûr, Lenny aussi, Bilal, évidemment.
0: Bien sûr, Bilal, évidemment. Il était là il y a quelques jours.
1: J'ai vu.
0: Et dis-moi, est-ce qu'il y a quelqu'un avec qui tu rêves encore de danser? Pas forcément d'en danser avec les stars d'ailleurs, hein. Mais est-ce qu'il y a quelqu'un qui tu dirais, ah, je rêverais de partager une danse avec?
1: Alors, avec qui j'aimerais danser? Ça fait un moment que je le dis depuis la saison avec Bilal, je crois. J'aurais aimé danser avec l'artiste et la chanteuse Christine and the Queen.
0: Ah, génial.
1: Parce qu'elle est très, très interprète, très possédée, tout ça. C'est une sacrée danseuse aussi.
0: Elle danse super bien.
1: Voilà, après, il faut être là. Il faut être là parce qu'elle envoie du lourd. Mais j'aimerais tellement. Mais il fera jamais dalle.
0: Et c'est qui? Ah, peut-être, attends.
2: Pourquoi pas?
0: Et c'est qui la plus grande star avec qui tu as eu la chance de partager une scène? Parce que vous faites pas que dalle, bien sûr. Vous faites aussi des shows, tout ça. Est-ce que tu as eu la chance? On a vu, il y a Anna Riera danser au concert de Jules. Elle était sur la scène avec Jules, j'ai pas rêvé.
1: Ouais, moi je fais pas trop ça.
0: Tu fais pas trop ça, toi?
1: Non, je fais pas trop ça.
0: Tu fais des spectacles, hein?
1: Ah bah attends,
0: ah bah, c'est okay, oui. Chorégraphie des spectacles, évidemment.
1: Non, c'est vrai, je danse pas avec des artistes qui chantent, je danse pas. J'ai pas fait.
0: T'as pas envie?
1: Ouais, j'ai pas envie.
0: Ouais, je te le dis, j'ai pas envie. Voilà.
1: Pourquoi pas aller une fois de temps en temps, mais là.
0: Jules, mais je préfère aller au concert et boire des pintes. Ouais. C'est gentil, mais.
1: S'il faut danser, je danse un peu devant le bar, mais.
0: Alors, je te fais question sur Danse avec les Stars. T'es obligé,
1: évidemment.
0: Toi et moi, il n'y a pas de langue de bois.
1: Allez.
0: Le juge que tu préfères?
1: Favoto.
0: Crédibilité 8000, même si tous les autres ont un magnifique parcours.
1: Attends, mais je l'adore dans la vie, voilà. C'est ma sœur. Demain, elle vient manger à la maison, tu vois, on s'entend super bien, c'est ma sœur. Tu sais, quand je suis rentré sur Danse avec les Stars, ce qu'il faut savoir, c'est qu'on est accueilli par les anciens danseurs, tu vois. Et Fauve, quand on s'est vu, ben, tu vois, elle a dit, ah, un grand gabarit, tu vois, je vais pouvoir lui sauter dessus. C'est sûr qu'elle s'est dit ça. Parce que Fauve, quand elle se jette, tu vois. Et après, on a beaucoup dansé ensemble, on a beaucoup fait duo. Elle m'a pris un petit peu sous son aile, à l'extérieur de Danse avec les Stars. Elle m'a fait bosser avec elle sur beaucoup de contrats et tout ça. Et, ça m'a beaucoup aidé parce que j'ai vu, sa mentalité, sa manière d'être, sa manière d'apprendre.
0: Quand tu as vu l'émission à la télé, ça doit être impressionnant entre les danseurs et tout de se retrouver dans l'émission.
1: En fait, parce que ces artistes-là, ces danseurs, que j'ai toujours respecté, c'était les grands, tu vois. Maxime, Katrina,
0: Rémez,
1: Katrina, ouais, etc. C'était vraiment des, Ovoto, c'était vraiment des très grands danseurs pour moi. J'étais jeune encore. Je me disais jamais, je vais faire danser avec les stars à côté d'eux un jour. Et en fait, voilà, ça s'est fait tout seul. Ils m'ont appelé. Et puis là, voilà, maintenant, je m'entends super bien avec Fauve. Comme je te dis, elle m'a pris sous son aile. Elle m'a un peu éduqué à la dalle. Tu vois ce que je veux dire? Ouais. Et, j'adore sa DA. Et j'adore sa DA, comment elle est, comment elle fonctionne, sa générosité et surtout son humilité. Tu vois, quand elle danse aussi.
0: C'est dingue.
1: Ah ouais. J'aime beaucoup.
0: Tout le monde dit, chaque fois, je dis, c'est la reine qu'elle pense être. Elle dit, arrête avec ça, là.
1: Fauve, toujours quand elle va danser, elle te dit, vas-y, tout doux, calme, tout doux, vas-y, on y va, tout doux. Sauf qu'elle, elle va pas tout doux.
0: En 25 mètres d'élan, elle t'arrive dessus. Bon, elle t'arrive. 380, tu vois.
1: Et toujours, elle me fait toujours un petit câlin de pouce, tu vois. Toujours avant de danser, on y va tout doux, hein. On y va tout doux. Mon cul, on y va tout doux.
0: Le danseur pro avec qui t'es le plus pote?
1: Le danseur pro avec qui je suis le plus pote, ben il n'est plus là, et c'est Anthony Colette.
0: Anthony Colette, vous êtes très amis?
1: Ouais, on est cousins.
0: Ah ouais.
1: Ah, non, pas du tout, non, c'est un délire entre nous. Vraiment, il me manque sur Danse avec les Stars parce qu'il mettait un petit coup de folie, tu vois, on s'adore, on est rentré dans l'émission ensemble il y a 8 ans.
0: La même année?
1: La même année, exactement.
0: Ah, génial.
1: Avant toi, Camille, tu
0: sais. Bah, moi, je t'ai toujours connu, hein.
1: Ben oui.
0: Ouais, je sais, je suis arrivé après, je sais bien.
1: Ouais, t'es arrivé 2 ans après, je crois. Ouais.
0: Ah ouais. Je te manquais.
1: Et tu me manquais.
0: Bien sûr. Donc c'était Anthony Colette.
1: Ouais.
0: Et c'est comment l'ambiance entre vous, entre les danseurs pros?
1: Non, c'est très bien, c'est très sain, on s'entend super bien.
0: En vrai, moi, je suis l'animateur et je vois que vous encouragez les uns les autres et tout. Il y a personne qui dit, vas-y.
1: Non, mais c'est pas faux. On est tous sincères. En fait, le but, c'est d'amener les stars et nos artistes le plus loin possible. de faire des chorégraphies, au mieux de les amener sur leur retranchement au max possible, tu vois, même dans les émotions, il faut les pousser à bout. Et nous on est tous là pour ça. Donc si Elsa elle travaille bien avec eux et que ça se passe bien, nous aussi si on peut aller l'aider justement à ce qu'il en sorte un petit peu plus, ben on va les aider, on s'entraide vraiment, hein, tout le monde s'entraide.
0: On continue cette interview dans un instant, je mets un peu de pub avant.
2: Allez.
0: Sur TF1, il y a des pubs. Hein.
2: Ah bah oui,
0: ah là là.
2: C'est les choses qui arrivent.
0: Taylor Swift, voilà ce qu'on écoute tout de suite sur Energy. Restez avec nous, on est en direct avec Jordan, on débriefe danser avec les stars, son spectacle, tout ça, jusqu'à 19h, à tout de suite.
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0: Bienvenue à tous, on est en direct ce soir sur Énergie avec Christophe Maé qui est avec nous. Salut Christophe.
1: Il est où le bonheur, il est où?
0: Non, c'est Jordan.
1: Mais il est où? Il est là le bonheur, il est là.
0: C'est fou.
1: Mais il est là, ouais.
0: Jordan Mouirac, imitateur officiel de Christophe Maé.
1: Attends, dingue.
0: Allez, c'est parti. Valérie Giscard d'Estaing.
1: J'ai peur que ça. Vraiment.
0: Jordan, reste avec nous. On va s'écouter du Taylor Swift. Et il y a Rémi qui s'en va.
1: Ah, allez. Ouais, bye.
2: Je te quitte sur un passo.
1: Allez.
0: Pardon, hein.
1: T'es énervé alors.
2: Ah, bah là, je regarde. Hop.
1: Olé.
0: Hop. Oula, c'est une passade.
1: T'as le casque, là.
0: Enlève le casque. Enlève le casque. Reste avec nous, on est en direct sur Énergie avec toute l'équipe, bien sûr, et puis surtout avec vous tous. On va jouer ensemble. 0870-42-48. Un cadeau à gagner grâce à Jordan Mouirac. On reste en direct jusqu'à 19h.
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0: Oh, wow. Jordan Mouirac est avec nous dans le studio. Regardez-le avec un t-shirt, celui-là.
1: Tu sais quoi, j'ai même pas de t-shirt.
0: Ouais, il est quand même en Marseille. C'est quand même Jordan Mouirac. Hein. On parle de la dernière saison de Danse avec les Stars avec lui. Finaliste avec Juju Fitcats. Et puis n'oubliez pas, vous aimez ses chorégraphies comme moi, vous êtes fan de son travail. Et ben ça y est, il se lance dans ce grand bain. Il se lance dans le bain du spectacle. Ça. Danse la nuit, ouais. Spectacle bientôt en tournée avec des gens que vous adorez. Il y a Yann Alric, il y a Elsa Bois, il y a Calisson Guazdoué que vous avez découvert et plein d'autres, hein, bien sûr, mais que vous avez découvert dans Danse avec les Stars. Et il y a une tournée, il y a des dates, ça commence le 10 octobre à Lille. Allez voir tout ça sur ton Insta, j'imagine.
1: Ah ouais, tout est sur mon Insta ou sur @PulseShow.
0: Le Pulse Show, parce que c'est la troupe, le Pulse Show. Et je tiens à dire qu'il m'a fait hors antenne la demande d'intégrer la troupe. Et ben c'est
1: temps. Exactement.
0: Il l'a pas fait du tout. Je vais vraiment de.
1: Et tu sais, il va y avoir des surprises dans ce show. Je vais faire venir des guests quand même à chaque fois.
0: Ah, je viens.
1: Donc, si je passe à Paris, je pense que c'est toi que je choisis.
0: Ah, je viens. Oh. Paris, Aix-en-Provence.
1: Aix-en-Provence.
0: Ah, mais Aix-en-Provence, je suis d'Aix. Moi, tu fais des surprises.
1: Il y a une salle à Aix-en-Provence.
0: Maman, tu sais pas les salles qu'on a à Aix-en-Provence, magnifique.
1: Mais des grandes salles.
0: Bien sûr qu'il y a des grandes salles à Aix-en-Provence.
1: À Aix-en-Provence, c'est des grandes salles.
0: À Aix-en-Provence, mais pourquoi magnifique. Il y a une nouvelle salle magnifique.
1: Ah bon?
0: Ah, bien sûr, il y a Gad qui joue et tout. Il y a des salles, je pense qu'elle fait 2000 places. Hein.
1: Ok, ça c'est bien.
0: Ah
1: ça,
0: ouais,
1: c'est
0: bon, ouais, savoir,
1: ça. Donc si je veux t'avoir, faut que j'aille à Aix-en-Provence.
0: Voilà,
1: ouais. Ok, ça reste dans un coin de ma tête.
0: Ça marche aussi. On continue l'interview. Je voudrais connaître, on parlait de Danse avec les Stars. Tu nous as dit plein de choses, avec qui t'es tes potes, le juge que tu préfères. Ton meilleur souvenir, si en une seconde, le souvenir qui te revient, peut-être la victoire et peut-être pas forcément.
1: Non, pas forcément la victoire. Pas forcément la victoire. Mon meilleur souvenir. Mon meilleur souvenir, c'est chaud ça comme question.
0: Waouh, ouais, t'es très beau. Je sais que c'est dur de choisir un, mais un très beau souvenir.
1: Que quand j'ai dansé avec Bilal, ce qui était très bien, c'est qu'on pensait plus qu'il y ait deux mecs qui dansaient ensemble. Quand on nous regardait danser, on voyait justement un duo qui dansait ensemble.
0: Mais génial, bien sûr.
1: Et ça a changé beaucoup de mentalité, je pense, j'espère, en tout cas. Et cette ouverture d'esprit qu'on a pu véhiculer, en tout cas, c'était la première fois que deux hommes dansaient ensemble.
0: En France, c'est arrivé, je crois, ouais, à l'étranger. Je vais pas dire de bêtises, je suis pas sûr, mais je crois qu'à l'étranger, c'est arrivé. En France, c'était la première fois, deux hommes ou deux femmes, que deux personnes du même sexe dansent ensemble dans l'émission.
1: Coup, ça met une petite pression quand même.
0: Bien sûr.
1: Tu vois, tu te dis, ah là là, j'appréhende un petit peu et tout, surtout. Surtout les blabla qu'on peut avoir sur les réseaux et tout ça. Et en fait non, Bilal était très cool avec moi, c'était on s'entendait super bien. Puis Bilal, il est envoyé aussi, hein.
0: Ah ouais, c'était trop beau, franchement.
1: Bilal, il balance des bras, il a une interprétation, il va à fond au max et tout, donc ça allait très très vite pour faire des chorégraphies avec lui.
0: Très beau,
1: très, très vite.
0: Si tu gardes un souvenir un peu plus dur, un moment, peut-être une danse, quelque chose, qu'est-ce qu'il y a, ou peut-être une saison qui t'a moins plu.
1: Ah, une saison qui m'a moins plu.
0: Non, un moment, pas cool. Mais je mets des guillemets parce que s'il me lâche une dinguerie, après je fais
1: il est capable, là, tu sais que je suis capable. Non, ce qui a été très dur, ça a été, la saison, justement, celle où j'ai gagné avec Lenny. Ce qui était très dur, c'est que, d'un autre côté, il y avait ma femme qui était alitée, tu vois, qui...
0: C'est vrai que t'as vécu
1: un... C'était très dur pour elle, son comment dire? sa grossesse.
0: Sa grossesse.
1: Ouais, voilà. Sa grossesse était très dure. Elle était alitée au bout de la 18e semaine, ce qui est très tôt. Tu vois, on pensait aussi perdre notre enfant, tout ça. Donc, et je devais continuer l'émission. Bon, j'étais prêt. Il y a un moment où j'ai failli arrêter justement de danser avec Lenny parce que je lui dis là, c'est compliqué, on est à l'hôpital et tout ça. Et ma nana, mais elle m'a dit, ma femme, elle m'a dit, vas-y, va danser. Je veux te voir content. Je veux te voir. Vas-y, reste pas assis avec moi sur le.
0: C'est pas que le vendredi, c'est les semaines de répète et
1: oui,
0: la préparation.
1: Tous les jours, tout ça. Donc j'ai raté pas mal de répétitions, mais la production m'a beaucoup aidé. La production était très à l'écoute de tout ça. M'ont aidé vraiment. Même ils ont aidé ma femme et tout. Donc vraiment. Je les remercie pour ça, en tout cas, mais c'était pas la saison la plus facile et pourtant on l'a gagné.
0: Bien joué.
1: Bah, après, Lenny, elle envoie.
0: Et tout s'est bien terminé, bien sûr. J'ai vu d'ailleurs.
1: Tout s'est bien terminé, mon bébé, il est là. Mmh. Et voilà.
0: J'ai vu d'ailleurs, attendez, déjà. Parce que c'est sur les réseaux, donc je peux en parler. J'ai vu qu'il y avait un tatouage commun.
1: Tu sais, je déteste les tatouages, elle m'a fait faire ça.
0: Elle m'a fait faire ça. C'est quoi, tatouage
1: sur
0: commun?
1: Ce doigt là, pardon.
0: Le majeur.
4: Il n'y a pas de
1: sur
4: France.
1: Le majeur, voilà. Et en fait, moi, j'ai fait le A et le M, et quand tu croises les doigts comme ça, ça fait amor.
4: Ah.
1: Voilà. C'est un basique, mais en tout cas, voilà, c'est un lien entre nous. Et je déteste les tatouages.
0: Et donc, c'est
1: moi, je n'ai pas de corps étranger sur moi là, les tatouages, les piercings et tout, d'oreilles, rien du tout.
4: Et vous vous croisez parfois le soir? Vous dites, allez, on se croise. Et vous me croisez les doigts?
1: Ouais, on le fait souvent.
0: Ouais. Ça va durer 3 mois après. Vous avez même plus, on va.
1: Non, 3 heures.
0: Et il y a des fiançailles alors?
1: Oula!
0: Mais c'est pas fils.
1: Non, mais c'est ma nana, c'est une dinguerie ce qu'elle a fait.
0: Mais c'est sur les réseaux.
1: Elle comptait faire un poisson d'avril, mais le 3 avril.
0: Ouais, c'est bon.
1: Et elle lance, ah, ça y est, en gros, elle avait mis une grosse bague faite par l'IA et tout ça. T'as pas vu le diamant, il fait la taille de mon pouce. Pas du tout. Calme-toi.
0: Bon, on se calme un peu. Ton animateur préféré dans Danse avec les Stars?
1: MD,
0: la. Quel enfoiré.
1: De quelle saison?
0: Quel est le candidat? Peut-être de
1: c'est
0: toi.
1: C'est évidemment toi, Camille. T'es au top.
0: C'était pour la blague.
1: Non, mais t'es magique.
0: Jojo, quel est le candidat qui t'a le plus impressionné? Peut-être un des tiens, peut-être pas un des tiens, ou vraiment tu te dis, mais c'est incroyable le niveau de danse ou la progression. En tout cas, un candidat qui t'a bluffé dans toutes tes saisons de Dalles. T'es 8 saisons, hein, et c'est
1: m'a bluffé. Waouh. C'était question.
0: Je peux même m'en donner 2-3, hein, t'inquiète.
1: Ouais, je peux t'en donner 2-3. Tyke, j'adore. Tu vois,
0: trop fort avec Fauve, extraordinaire.
1: Tyke, Billy Crawford. Bon, bah après, on sait que c'est des danseurs quand même qui envoient déjà sur scène. Mais bon, Tyke, on le voyait pas vraiment sur scène avant, tu vois. Et là, il a tout sorti après Danse avec les Stars. Il a explosé.
0: Et surtout, parce qu'on le fait de moins en moins, je trouve, dans les saisons. Mais moi, et je trouve ça bien d'ailleurs, hein, que ça soit de moins en moins. Mais au début, genre Tyke va danser une salsa et tout, parce qu'on dit aussi oui, bien sûr, qu'il y a du groove, parce que il sait danser, c'est un showman. Mais quand même, après faire des danses cadrées. Et faire des passos et des trucs.
1: C'est ça, mais le fait qu'il ait dansé avec Fauve, tu vois, le fait qu'il ait dansé avec Fauve, Fauve a cette ouverture d'esprit, c'est-à-dire que quand on lui dit de faire une salsa, Fauve, ça part à une salsa à la Fauve. Tu vois ce que je veux dire? Et ça, c'est ce qui est trop bien, c'est ce qui est trop riche. On est là pour faire du show. Tu vois, donc, moi, ce que j'adore dans Danse avec les Stars, c'est qu'on est libre. Tu vois, on nous fait confiance. Plus ou moins. Plus ou moins, au début, bon, tranquille.
0: Mais, après 8 saisons, ça va.
1: Après 8 saisons, les gars, c'est bon, on fait confiance. Et ça, on leur dit merci pour ça, tu vois. Et du coup, on peut varier, tu vois. Si par exemple Tyke il envoie dans l'afro et tout ça, ben va faire une salsa mais basée sur l'afro. C'est ce qu'elle faisait avec Billy Crawford aussi. On va dans son style. Il fait du Michael Jackson, mais on y va. On fait un cha-cha, mais à la Michael. Et on y va. On les exploite au maximum, nos artistes. Dès qu'il y a un peu de talent, il faut l'exploiter.
0: Donc
1: des fois, tu sors un petit peu de la danse. Mais à 70%, tu respectes la danse, mais après, il faut raconter.
0: Il faut raconter
1: chaud
0: et trouver l'ADN de chacun des candidats.
1: Ouais, c'est ça.
0: Et est-ce que tu penses que Juju est une des candidates qui a le plus bossé?
1: Juju, c'est une malade. Je crois qu'elle a un livre de notes, tu vois, de toute la saison. Mais tout ce que disaient les juges, paf, mais elle prenait des notes, tu vois. Il y avait 3 pages de Chris Marquez, tu vois. Non, vraiment. Elle, c'est une bosseuse. Elle bossait dans son appart. Je te jure, elle était pas. Hein. Là, elle a retrouvé Thibaut, il est content.
0: Là, c'est bon.
1: Ça y est,
0: elle
1: a retrouvé.
0: On s'écoute Jake et Carla dans un instant. J'ai des infos à vous faire deviner. Si vous arrivez à les deviner, vous savez quoi? Faites gagner un cadeau à quelqu'un.
4: Merveilleux.
0: iPhone.
1: Un iPhone
0: 17, mon cousin. C'est pas le top, ça?
1: Allez.
0: On fait ça dans un instant. Regarde, monsieur, restez avec nous. Il est 7h10, on est en direct sur Énergie.
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0: Et on est en direct encore quelques minutes. On profite d'avoir Jordan Mouirac avec nous. Bien sûr qu'il est là avec nous. Et on va parler de plein de choses. Je voudrais vous faire deviner une info. Si vous y arrivez en 60 secondes, vous faites gagner un cadeau à Aurore qui est avec nous. Salut Aurore!
5: Et salut à tous.
0: Coucou. Aurore, je te présente Jordan. Tu peux mettre le casque, ouais. Jordan n'a pas le casque pour qu'il t'entende.
5: Bonsoir.
1: Salut Aurore.
5: Salut, enchantée.
1: Enchantée, tu vas bien?
5: Je suis trop contente d'être là, c'est incroyable.
1: Aurore, tu nous viens d'où?
5: Tous les soirs. Moi, je suis de Toulouse.
1: Ah, de tout. Eh, on est pas loin.
0: Tu passes à Toulouse ou pas encore?
1: Moi, tu sais que j'habitais à Cahors.
0: Ah, je suis à côté. Ah, pas loin, quoi.
1: Tu connais Cahors? Non, c'est à une heure.
0: Bon, ça va.
5: Ouais, je connais, je connais.
1: Ah, tu connais bien.
0: Il est de Cahors, Jordan, il passe pas à Toulouse, tu passes ou pas encore? Pas encore,
1: pas encore, mais c'est dans l'idée, mai-juin.
0: Quand est-ce que tu annonces les autres dates de ton spectacle?
1: Je les annonce, on va dire plutôt septembre-octobre, voilà. 2026.
0: Ou septembre-octobre, il y a les premières dates qui démarrent, ils jouent essentiellement dans des casinos, donc vous pouvez aller perdre toutes les économies sur le rouge.
1: Des casinos.
0: Et ensuite, vous allez le voir, bah, Casino Barrière.
5: Oui, il y a Casino aussi. Barrière à Toulouse. Hein.
0: Et Casino Partouche.
1: Je le connais bien, j'y vais plus.
0: Bien sûr.
4: Parce qu'on me l'a demandé.
0: Bien sûr, je me suis fait interdire. Oh! Est-ce que si tu t'es fait interdire de casino, t'as le droit de jouer dans un casino en tant qu'artiste?
6: Je me posais la question, je te jure.
0: Ah! Oh, la bonne question du père Combal.
4: J'imagine, c'est les jeux d'argent qui posent problème. Ah, l'addiction vient pas du fait de chanter ou de danser.
0: Non, mais c'est de passer le casino.
1: Ouais, parce que tu passes quand même la barrière avec ta carte d'identité.
4: Ah, donc à voir si tu passes
0: pas par l'arrière. Oui, mais tu accèdes à la salle de spectacle sans passer la barrière, je crois.
1: Ça dépend lesquels.
4: Il nous faudrait un patron de casino. Qui fait en même temps salle de spectacle.
0: Même un casino cafétéria, on prendra.
4: Ouais,
0: Aimé Jacquet, qui a longtemps été l'égérie. L'équipe, vous trouvez? Ben ouais, c'est impossible. J'ai levé un lièvre, là. Ah ben, on va chercher la réponse. En attendant, on va essayer de deviner cette info. Écoutez bien. J'ai une info sur Jennifer Lopez. Encore elle.
4: Ben oui.
0: Ben, ce soir, c'est une spéciale Gilo.
4: C'est sa fête.
0: Il y a quelques années, Gilo faisait passer des journées entières d'audition pour ses danseurs pour sa nouvelle tournée. D'accord?
1: Okay.
0: Plein de danseurs rêvaient d'intégrer la tournée de Jennifer Lopez, vous imaginez? Et elle a eu un critère éliminatoire, elle a refusé de prendre tous les gens qui avaient cette particularité, laquelle top chrono?
4: Particularité physique?
0: Non.
4: De genre?
0: Non. Parce qu'il fallait tout, il fallait des hommes, des femmes, il fallait tout. Qu'est-ce que ça peut être? Qu'est-ce qui a fait que ça élimine? Jordan?
1: Waouh, attends, c'est pas possible ça. Une particularité?
0: Et une particularité, elle a dit, si vous êtes ça, je vous faites pas ma tournée.
4: Un signe astro?
0: Exactement.
4: Oh là, quel relou.
1: Non. Les Gémeaux.
0: Vierge. Pourquoi les Gémeaux? Je dis pas ma femme est Gémeaux. Non, t'es parti vite sur les Gémeaux.
1: Les Gémeaux, ils sont très relous.
0: Non.
4: Les Gémeaux sont un peu particuliers.
0: Ah bon? Pourquoi?
4: Bon, parce que
1: elles ont toujours raison, c'est une évidence, c'est évident.
0: Tu connais qui, Gémeaux?
1: Ma sœur est Gémeaux.
4: C'est pour ça qu'il y a quelque chose sur le cas. Non, on dit, j'y crois moyennement, mais que souvent tu passes un peu du chaud au froid à Gémeaux, quoi. T'es double.
0: C'est pas Balance, ce signe?
4: Oui, c'est les deux, c'est Gémeaux et Balance.
0: Bon, en tout cas, sachez que Gilo a refusé tous les gens qui étaient vierges pour sa tournée.
1: Oh.
0: Elle a dit, il y a des vierges parmi vous, donc il y en a qui ont levé la main, et elle a dit, tout le monde dehors.
4: Mais elle est elle-même vierge, non? En plus, c'est ridicule.
0: Ben, je sais pas, en tout cas, elle les a tous virés. Ah non, parce qu'à l'époque, son ex, Marc-Anthony, était vierge.
4: Ah.
0: Elle venait de divorcer, donc elle a dit, les vierges, ça dégage. C'est fou, non?
4: Ouais, c'est quoi? C'est absurde.
0: T'as jamais fait d'audition comme ça pour des grands artistes?
1: Non, non, sinon, j'aurais plus trop le choix, vraiment. Si je commence comme ça, c'est chaud.
0: Aurore, on n'a jamais gagné un iPhone aussi facilement sur Énergie, hein.
5: Mais complètement, mais bravo, vous êtes trop fort.
0: Mais c'est toi, bravo. Merci, ben, bravo, c'est
4: Auréane. Mais de rien.
0: Oriane, elle est déterre, on dirait qu'elle le veut, elle, l'iPhone.
4: Oui, il est cassé, j'ai le zoom, là.
5: Je l'ai senti déterre de fou. Merci beaucoup.
0: Eh ben, j'ai quand même une autre info pour vous qui est intéressante, qui parle de danse. Et vous allez la prendre à la maison, ça, vous pouvez le ressortir ce soir. Vous connaissez trois danses de salon, le twist, le swing et le tango, ont inspiré un truc cultissime qu'on connaît tous, quoi? J'aurais dû faire celle-là, elle était plus dure.
1: T'as dit trois danses.
0: Pas que je veux que tu perdes, Aurore, pardon, hein. Mais elle était mieux, cette info.
5: Moi, ça m'allait bien, l'autre, hein. Celle de Gilo, c'était parfait.
0: Elle était très facile.
1: Répète, répète.
0: Écoutez bien. Le twist. Le swing.
1: T'as dit des danses de salon.
0: Et le tango.
1: Oui.
4: Mais c'est quoi la question?
1: Oui, c'est quoi la question?
0: Ils ont tous les trois inspiré un objet culte, lequel?
4: Ouais, c'est toi qui sais, Jordan, ça. C'est ton domaine.
0: Écoutez, c'est par rapport au nom des danses, hein.
4: Ah!
0: Le
4: twist,
0: le swing et le tango.
4: Tango, les tongs,
1: le
4: non.
0: Non, ça a inspiré un objet culte. Le nom des trois a inspiré le nom d'un objet culte.
4: Tango.
1: Tango, twist, swing.
4: Swing. Tango. Swing, balançoire.
0: Non.
4: Non.
1: Il faut le dire vite, non.
0: Écoutez bien. Twist.
1: Twist.
0: Swing.
4: Twist, swing.
0: Switch. Tango.
4: Swing. Tang, tanga. Swing. Tango.
1: Swing. Swing,
0: ces trois danses ont inspiré un objet culte, lequel?
4: Donne-nous un indice, mais mini, pas trop simple.
0: C'est un gros objet, mais on peut tous monter dedans.
4: Une voiture?
0: Oui.
1: Ah, la Twingo.
0: La Twingo.
1: Waouh,
0: Twingo. Tu gagnes l'iPhone 17, Jordan.
1: Merci. Le Pro Max.
0: Non.
1: Il a vraiment
0: cru. Les copains, bravo. Aurore, félicitations. Tu gagnes donc ton iPhone, toi.
5: Mais merci, mais franchement, vous me régalez déjà tous les jours, mais là en plus, vraiment.
1: Ça, c'est l'accent toulousain. Vous me régalez. Ouais,
0: ça régale.
5: Et ah, si... pardon.
0: Et s'il passe. Bah, non, bah, c'est magnifique. Et s'il passe à Cahors, bah écoute, on t'offrira des places pour aller voir Danse la Nuit. Hein.
1: À Toulouse. Hein.
5: Non, à Toulouse, ça serait super.
1: À Toulouse, on
5: l'a suivi avec ma fille, c'était génial, Dals. On s'est régalé, donc franchement, ça serait.
0: Tu es venu quand, Aurore?
5: Hein?
0: Tu es venu quand voir Dals?
5: On l'a suivi à la télé, non? À la télé?
0: Ah, j'ai cru que tu étais venu dans le public, pardonne-moi.
5: Non, on aurait adoré, mais non, à la télé, on a suivi, c'était vraiment super, donc ça sera avec grand plaisir.
0: Et j'en profite qu'il y ait Jordan là, témoin, parce que j'ai tellement de gens qui me demandent des places pour Danser avec les Stars, on dirait que c'est Bad Bunny. Sachez que 3 semaines, 1 mois avant le début de l'émission, l'émission est complète.
4: Déjà,
0: vous, c'est impossible, parce qu'on a que 3-4 places chacun tous les soirs.
1: Vraiment.
0: Et vous pouvez pas imaginer la demande qu'il y a. Quand on démarre, on dit bonsoir, c'est la première de Dal, dites-vous que c'est complet jusqu'à la fin de la finale.
1: Toi aussi, tu reçois les messages, comment on fait?
0: Et ouais, je sais, et j'aimerais faire plaisir aux auditeurs. Je crois que c'est plus simple de trouver des places pour Céline Dion que pour Dal, il y a 200 personnes du public, et dès qu'on démarre les saisons, c'est plein, déjà 1 mois à l'avance.
4: C'est fou, mais moi aussi, parce que je te connais, on me harcèle de messages. On me demande de venir à ton truc.
1: Après, toi, Camille, t'as quand même 15 places, je crois, non?
0: Ouais, c'est ça.
1: Vous pouvez lui demander, quand même.
0: C'est pas vrai. Bon, on va vous laisser sur Énergie. Merci encore à Jordan d'être venu nous voir. Tu sais pas du tout, tu seras avec l'an prochain, quand même.
1: Je serai avec sur Danse avec les Stars.
0: Bah, j'espère.
1: Bah, évidemment, je serai
0: évidemment.
1: Là. Évidemment, je serai là.
0: Mais il sait pas avec qui. Il découvre. Je pensais que vous le découvriez un peu avant, votre candidat. En fait, vous l'avez découvert vraiment pour les caméras. Découvre.
1: Bon, là, déjà, je sais pas. Tu vois, si je le ferai encore. Ça a été rappelé, ça vient de se terminer.
0: Deux minutes.
1: En tout cas, tant que l'émission sera là, je serai là parce que j'adore cette émission.
0: Ouais, bah, c'est un kiff. Et vraiment, je sais qu'à quel point je t'adore, c'est un kiff aussi de faire cette émission.
1: Moi aussi, je t'adore, mon Camille, t'es le meilleur.
0: Avec toi, mon Jojo, un immense merci. Le spectacle s'appelle donc Danse la Nuit. Toutes les dates, c'est sur son Instagram. Nous, on va se retrouver demain. On vous lâche pas cette semaine, 16h-19h tous les soirs sur Énergie. Et maintenant, c'est Charlie qui prend la suite.
4: Ouais.
6: Hey, salut, Michipi.
0: Salut, mon Charlie.
4: Coucou.
0: On te fait des gros bisous.
6: Gros bisous. Bonne soirée, les
0: Allez,
6: Chipi.
0: Ciao.

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3: Oh là là là là là, arrêtez tout, j'ai ma nouvelle chanson passion.
4: Ah bon?
3: Oh là là là là, bienvenue tout le monde sur Énergie, les 16h pile, ça va Mathilde?
5: Ça va et vous?
3: Ah Mathilde, comment tu vas? Tu viens d'où?
5: Je viens d'à côté d'Annecy.
3: Ah bien ouais. T'es bien là-bas?
5: Donc ouais, je suis bien, je suis entre Genève et Annecy, on a tout ce qu'il faut.
3: Je vois ton délire.
5: Les deux lacs.
3: Tu bosses en Suisse et tu vis en France?
5: Non, pas du tout. Je fais une des rares qui bosse en France et
3: qui dépense en Suisse. Donc moi, j'ai pas compris le système. J'ai pas été super, ouais, sur le coup, je vous avoue. Mathilde, j'ai découvert une chanson. Je veux plus qu'écouter ça. Alors attention, hein. Je précise l'équipe parce que vous êtes toujours un peu énergie. Attention, faut que ça pousse. DJ Antoine, je sais pas quoi. Là, on est sur une musique.
5: C'est quoi?
3: Plus dark.
5: Oh, dark.
3: Bah j'adore. Pas dark, mais mélancolique.
4: Oh bah alors,
3: j'aime ça la mélancolie.
4: Qu'est-ce qui t'arrive?
3: J'aime la mélancolie, moi.
4: Ah ouais,
3: moi je l'accueille, ma mélancolie. Et de temps en temps, ça fait du bien d'être mélancolie. Faut le temps de la trouver. Cherchez-moi, il a sorti un EP, Maxence.
4: Ah oui.
3: Ah là là.
6: C'est connu, je connais pas.
3: Maxence, il est extraordinaire. Il a sorti un dernier EP là. Il a une chanson. Le bonheur passe plus ma porte.
6: Ah oui, c'est
3: ce que j'ai fait.
6: Oui,
3: écoutez, attends, piano. Attends, deux secondes,
4: bien sûr, je l'ai.
3: Parce que là, ouais. D'ailleurs, Ezeou Dalila, il faut absolument qu'on l'invite. Je vais lui mettre, attendez, je vais lui mettre un message sur Instagram, il faut qu'il vienne la chanter en live. Écoutez ça.
4: Regardez
3: le piano. Écoutez comme c'est beau.
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3: Il n'arrive plus à être heureux, quoi. Ça traduit un peu, je le prends,
7: c'est gentil. C'est l'heure, est-ce que je fais peur? 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
3: Il se demande si c'est pas lui qui fait à cause de lui, tu vois. Après,
4: la
3: question.
4: La chanson est en français.
7: Que c'est qu'une chose faite pour les autres.
3: Est-ce que moi j'ai pas de bonheur? Est-ce que les autres ont l'air hyper heureux? Mais au final, mes pauses, deux secondes.
4: Le temps que Camille traduise de français au français.
3: Les gars, je l'ai écouté 309 fois en deux jours. Je sais exactement ce qu'il veut dire. Est-ce que c'est que pour les autres? Ça veut dire, est-ce que les autres ont l'air heureux? Et moi, je suis pas. Mais! Est-ce que parfois aussi on croit que les autres sont heureux, mais en fait si tu vas chez eux c'est pas mieux, ils Absolument. Sont pas mieux dans leur tête, pas mieux dans leur corps. Il faut toujours être gentil avec celui que tu croises en face, tu sais jamais ce qu'il est en train de traverser.
8: Oui, et méfiez-vous aussi des réseaux qui portent le bonheur là-haut alors qu'on sait pas ce qui se passe dans la réalité, dans la vraie vie.
3: Bien sûr, méfiez-vous des réseaux, les 5G, les 4G, peu importe. Quel réseau, faites gaffe.
6: Il a su le résumer en quelques mots, effectivement.
7: Est-ce qu'il y a un livreur, un type sans cœur, qui se garde le stock?
3: Est-ce que bonheur? Est-ce qu'il y a un livreur, un mec sans cœur qui garde tout son bonheur pour lui? Et en gros, il n'y a plus lui, il a plus de bonheur parce qu'il y a un gars qui le garde. C'est magnifique. Mathilde, tu aimes?
5: C'est très sympa, mais faut pas l'écouter quand il pleut, par contre.
3: Ah ben non, mais attention.
4: Non.
3: Bon, c'est pas une chanson de réveillon. Tu fous pas ça entre le douanier Rousseau et tu fais tourner les serviettes du patoche. Là, c'est un délire de mélancolie. J'adore. On le joue pas sur Énergie, ça. Il faut qu'il vienne nous chanter en live.
5: C'est dommage.
3: C'est magnifique. Maxence. Qu'on l'invite.
8: Non, c'est beau, c'est beau, c'est bien écrit.
6: Oui, artistiquement, j'adore. On dirait un peu l'intérieur de mon cerveau un lendemain de soirée, dimanche, quand je suis chez moi et que j'ai mal dormi.
3: On dirait l'intérieur de mon cerveau tout le temps.
6: Et tu sais quoi? T'es un grand contrarié, donc forcément, ça te parle.
8: C'est ça, c'est nouilles, jambon, gruyère,
3: Maxence,
8: dimanche soir.
3: Je suis sur Instagram. Maxence, c'est Camille Combal, on est en direct sur Énergie. Est-ce que tu veux bien venir chanter ta chanson? Elle s'appelle comment?
4: Elle s'appelle 30 ans.
3: 30 ans, bah en plus.
4: Déjà.
3: C'est exactement mon âge. Sur l'antenne d'Énergie en direct, c'est ma chanson préférée. J'ai jamais rien entendu d'aussi beau. Est-ce que tu veux bien venir nous le chanter quand tu veux? Même là, si t'es à deux stations, tu débarques, tu nous la chantes. On installe un piano et on y va.
8: Il faut qu'on trouve un piano.
3: Je t'embrasse. Je te connais pas, je t'embrasse, j'adore, c'est magnifique.
8: Oh, oui. Il va peut-être passer.
3: Ça magnifique, les gars. Mais remets un peu. Ah, attention, hein. Sur Énergie, on va avoir des chansons géniales. On va vous changer les idées, bien sûr. Mais là, deux secondes, écoutez cette merveille.
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3: Pourquoi nos sourires sur nos souvenirs se moquent de moi? Parce qu'aujourd'hui, j'ai plus le sourire et j'ai l'impression que c'est un sourire narquois.
6: Très poétique. Il y a une allitération.
3: Je sais pas ce que ça veut dire, mais ouais. Mais bien sûr qu'il y a une allitération, évidemment.
6: Hein,
3: ouais.
6: L'effort.
7: C'est bon,
3: non? Vous aimez?
4: Moi, je vais trop mixer tout ça, je te le mets à 140 BPM.
7: Là.
3: Personne ne touche à cette chanson, c'est une merveille, c'est un petit écrin, ça. Ça, vous savez ce que c'est? C'est un petit coffret chef de Bruges.
4: Oui.
3: Comme ça, t'as même pas envie de l'ouvrir, tellement c'est beau.
6: Là, c'est que des couplets qui s'enchaînent.
3: Il monte.
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3: On repasse
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8: Ouais, ouais, bah oui, oui, bien sûr, passe une tête.
9: Rémi n'aime pas.
8: Si, j'aime beaucoup.
6: Bah, y a pas de jumbé.
7: J'aurais été mauvaise
9: copine. Comme c'est beau, écoutez. Vous respectez rien, mais toi, je fais équipe, vous ne respectez rien.
6: On essaie d'écouter, tu traduis. Tu traduis trop. Ça passe rien à rien.
9: Au piano tranquille, mais c'est ça qui est beau, c'est magnifique.
6: Mais j'aime bien, j'aime beaucoup,
8: si,
6: j'adore.
8: Si, si, si, c'est beau, puis c'est beau de nous amener de temps en temps dans des choses un peu plus intérieures.
10: C'est une chanson qui
5: est très beau, le piano.
10: Qui nous permet de prendre le temps un peu.
6: Et tu nous permets, nous force à nous regarder nous-mêmes.
9: Si on dit lui, s'il vient pas la chanter, je la chante moi. C'est une cata.
8: Et Maxence, il s'appelle
9: connu. Maxence qui a fait plein de morceaux. Là, c'est son dernier EP, c'est magnifique.
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6: Sans
8: moi dedans.
6: Ah oui.
9: Moi dedans. Bon, c'est vrai que bon, il lui faut une petite cure de Béroca. Oui. Et ça repart, hein, mon Maxence. Hein.
8: Mais c'est beau. Rattrapé, là, matin, là.
9: Allez, mais parce qu'on est toujours à dire tout va bien. Et je trouve que c'est beau quand quelqu'un met aussi les mots sur parfois quand tu vas moins bien. Et
10: les mots sur les mots. Mettre les mots sur les mots, Camille.
9: Voilà, si t'avais pas les mains moites, je te serrais la main, quoi.
10: Là, elles sont bien moites comme il faut.
9: Oh là là là là là là là. C'est Eddie les mains moites.
8: C'est son nom de mafieux, lui. Eddie la main moite.
9: Écoutez, écoutez. Mais il a capté ou pas? Carrément, les gars. Ça, vous le mettez pas en mer, hein, ça attire les sirènes. Hein. Tu me le fous pas en mer, hein, ça attire les sirènes tellement c'est beau. Hein, elles vont débarquer. Elles vont dire...
6: Un retour en voiture solo, fenêtre ouverte, j'aime bien.
8: Si, bien sûr.
9: Mmh. C'est du solo. Hein,
8: ah, il y a des baleines.
9: Ça, écoute, c'est de l'écoute solo. Hein.
8: C'est des baleines, ça.
9: Entre. Bien sûr que c'est des balles.
10: C'est moi qui les ai rajoutées.
9: Ah, je sais bien.
8: Ah, t'as bien fait.
9: Non, mais c'est pas dans le morceau, ça. Oh,
8: ah,
9: Rémi,
8: pardon, mais je croyais que c'était comme Michel Berger, le Paradis Blanc. Tu sais, il met des petites baleines de temps en temps.
10: Il est con.
9: J'osais pas le dire, bah, c'était un beau moment, mais c'est beau. Remets le début, remets le début. C'est magnifique, ça. Ça on va écouter Gim Soleil, bien sûr. Hein. Mathilde, t'as aimé, t'as le droit de tout me dire. Hein.
5: Moi, je préfère ça à Gim, ça. Personnellement, ce serait bien qu'on en passe plus comme ça.
9: Bah écoute, oui. En tout cas, je vous tiens au courant s'il me répond un jour. Hein.
8: Ouais. Il va répondre quand même, le Max. J'adore.
6: Faut qu'on se la mette en bouche. De toute façon, les deuxièmes fois, c'est toujours mieux. Et la troisième fois, je t'en parle pas.
7: Parce que je fais peur. Rien de toi qui cloche.
9: C'est beau, j'adore. Bon, Gim Soleil, autre registre.
8: Ah oui, oui, là, c'est.
9: Oui, bah, mouillez-vous la nuque. Oui.
8: Écoute, Rémi.
9: Il a mis des baleines, le Gim Soleil. C'est clair, il aime ça. J'ai eu le temps de vous dire. Qu'est-ce qui va se passer dans cette émission? On a Nolwenn Leroy qui va être notre invitée ce soir. Elle va venir nous parler. C'est Nolwenn Leroy, la comédienne.
8: Ah, cool, je pensais qu'elle ressortait un album, mais non.
9: Bah non. Elle vient pas nous parler de Kouign-Amann, là. Elle vient pas nous chanter. Elle vient nous parler de sa série qui arrive sur TF1, la Nolwenn. Elle sera là dans l'émission. On va jouer tous ensemble. On va faire plein d'infos. On va essayer d'avoir Maxence en invité. Bref, on va kiffer. On va partager ses moments de vie. Vous êtes peut-être pas toujours le moral. Vous avez peut-être le moral. Vous êtes peut-être dans une belle journée. Peut-être dans une journée un peu galère. Quoi qu'il arrive, on se prend toutes ces énergies ensemble et on fait 3 heures côte à côte. Ça vous dit?
8: Allez, let's go.
9: Ça vous dit, l'équipe? On est ensemble jusqu'à 19h. On se lâche pas, tout le monde. Gims, Soleil et Mathilde qui reste avec nous. Des gros bisous sur Énergie. 16h08.
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9: Oh là là, on va avoir du son canon ce soir. Je le sens. Gims, Soleil, Angèle qui va arriver avec What You Want dans un instant. Tout ce qu'on veut entendre avec Justice, idéal. Jeudi?
6: Mardi.
9: Oh,
8: jeudi.
9: C'est un vrai décalage. Autant pour moi.
6: Mais ils se ressemblent les deux, hein, souvent. On les
9: moi,
6: confond.
9: Je suis vraiment à l'heure australienne. Il y a vraiment deux fuseaux horaires qui nous séparent. On est mardi, on est ensemble sur Énergie. 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
9: 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On va jouer à plein de jeux. On va écouter Angèle, je vous l'ai dit. On a des infos ce soir. Plein d'infos qu'on va partager tous ensemble. Des trucs que vous n'avez peut-être pas eu le temps de voir pendant que vous étiez au travail. On est en direct. Et les infos pour Brio Dîner de ce soir. 4 fun facts sur un thème. Oriane.
6: Michel Connu.
8: Michel Patulacci.
9: Qui vous avez? Ah bah, dans un instant, on dit qui on a choisi. Okay. On reste tous ensemble en direct sur Energy.
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9: Bienvenue à tous, on est en direct sur Énergie. Oui, c'est Angèle qui va arriver dans deux secondes pour vous dans votre conduit ORL. On est en direct sur Énergie avec Oriane, avec Rémi.
8: Oui.
9: Et je voudrais saluer le restaurant Areski Ait Mezian. Son restaurant, son prénom c'est Areski Ait Mezian. Il a la tête de la pizzeria Del Arte à Albi.
6: Okay.
9: Et je voudrais leur donner de la force, je connais pas, hein, parce qu'il a lancé ce mois de mai l'opération L'Addition Fantôme. Le principe, deux services dans le mois de mai seront entièrement offerts à tous les clients du resto. Sauf que tu le sais, qu'à la fin du service.
6: Mais c'est du génie. Mais bien sûr.
9: Attends.
6: Tu vas hyper régulièrement dans l'espoir de ne pas payer. Bon, finalement, tu payes peut-être à chaque fois.
8: Bah, non, mais ça veut dire qu'il faut y aller très souvent pour être sûr qu'à un moment donné.
9: Tu vas juste une fois en espérance, comme le loto. Tu joues une fois et t'espères tomber. Et donc, en gros, pendant tout le mois de mai, il y a déjà les dates ont été tirées par un huissier de justice. Elles sont verrouillées chez un huissier de justice. Et en gros, vous venez et le soir où ça arrive, il dit ben, c'était ce soir.
8: Oh,
9: et
8: pas
9: tous
8: mal.
9: Les clients du resto sont offerts.
6: C'est génial.
9: C'est une super idée.
8: Moi, je suis capable de faire une table de 10 et puis c'est pas le bonjour.
9: Voilà.
8: Ah bah oui, mais bien sûr.
9: Ah bah oui,
8: bah
9: attends.
6: Non, mais c'est fédérateur. T'as juste envie de remporter la queue du Mickey.
9: Bravo à lui, hein. Areski, donc pour la pizza Del Arte de Albi.
8: Pour ceux qui veulent remporter la queue du Mickey, n'hésitez pas.
9: Angèle, what you want.
8: Je m'en écoute tout de suite. C'est parti.
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9: J'ai une info folle qui s'est passée dans une mairie. Je vais vous en parler dans un instant. Bienvenue sur Énergie. On est en direct. Oriane, Rémi, ça va?
10: Oui, ça va super.
9: J'ai une réponse de Maxence. On a commencé l'émission en parlant de Maxence. J'adore cette chanson. J'adore. Bucolique, mélancolique.
12: J'ai un livre.
6: Oui, plus mélancolique.
9: C'est un moment de vie, ça. Voilà, notre cellule fact-checking, Anna Serena, elle est folle amoureuse. Elle écoute, elle dit, c'est pas mon endroit maintenant.
8: Ouais.
9: Mais je trouve que c'est magnifique ce qu'il chante. Alors, on lui a écrit, je lui ai écrit, je lui ai mis un vocal. Je dis, Maxence, est-ce que ça te dirait de venir chanter sur Énergie? On va écouter sa réponse.
13: Yo, yo, yo, Camille. Oui, je situe Camille Combal sur Énergie. Très bien, je vois. Ouais, ouais, c'est top. Bravo. Bravo pour l'historique, bravo pour cette belle radio.
9: Vas-y.
13: Écoute, ça peut être sympa, ouais. Écoute, j'ai trouvé un bon moment, j'arrive à me libérer.
9: Oh, ben l'autre.
13: Mais si ça te fait plaisir, ça peut se faire.
9: Là, il a le smile, là.
13: Ça peut être sympa, ouais.
6: Mais si ça te fait plaisir.
9: Mais j'espère
14: je
9: bien.
14: Je précise que c'était un personnage.
6: Plaisir,
14: j'en suis honoré. Je viendrai chanter sur Énergie.
9: Attends, il a l'air très sympa et drôle. Très marrant. Il a joué dans une série avec Julien Doré sur TF1.
8: Ah, bien sûr.
9: Et Panda, il était dans Panda. Il est super drôle et il est comédien aussi. Mais je suis trop content, il va venir chanter ça, écoutez.
6: Trop bien.
9: Voilà, il chante pas, il y aura du piano.
8: Oui.
9: Il chantera du piano. Le piano est chanté.
8: C'est
9: Grégorio, c'est Michael Grégorio.
8: Quand t'as pas de piano, t'as un Grégorio.
6: Ah
9: là là, t'aimes bien Julie ou pas?
15: Ouais, j'adore.
9: J'adore.
6: Ça y est, elle commence à me rentrer dans la tête.
9: J'adore. J'en suis fou de cette chanson.
8: Je comprends, elle est addictive.
9: Bon, je vous raconte cette histoire qui est arrivée dans une ville et donc Maxence sera notre invité dans quelques jours. Let's go. Vous voulez, c'est arrivé dans une ville, c'est une solution pour devenir millionnaire.
8: Ah bah oui.
9: Un employé municipal allemand. T'es déjà allé en Allemagne, Julie?
15: Oui, une fois.
9: Oh, qu'est-ce que tu allais faire là-bas?
15: Un voyage au lycée avec des correspondants. Ouais.
9: T'es allé dans la Ruhr?
15: Comment?
9: Tu es allé dans la Ruhr?
15: J'étais à Hambourg.
9: Hambourg.
8: Sympa.
9: Je connais, très sympa, très brique rouge et très fish and chips. C'est leur concept là-bas.
6: Ouais, tu décris bien, hein. T'as été longtemps.
9: T'es déjà allé en Allemagne?
8: Oui, j'étais en Allemagne, j'étais en Norvège en voiture avec mes filles et on est passé par Hambourg.
6: Oui, t'as vu que les briques rouges et un fish and chips, quoi.
8: Bah oui, j'étais avec mes filles, j'ai pas eu le temps de faire le tour d'Hambourg, hein. Les filles, l'Allemagne, c'était pas leur délire, pas te mentir.
9: Ah ouais, bah Hambourg, hein. C'est dur, hein.
8: Oui. Donc on a fait les briques rouges et un fish and chips.
9: En passant, quoi, t'as arrêté de faire le plein, quoi.
8: Oui, voilà, c'est ça. Ouais. Oui. Moi, j'ai vu Hambourg.
9: Mais en tout cas, moi, je vais vous envoyer à Kempten, où un agent municipal, en 10 ans, a gagné 2 millions d'euros. Grâce à son travail. Alors, il n'était pas très réglo, il s'est fait choper, il risque maintenant 10 ans de prison, il va être jugé. Qu'est-ce que cet employé municipal a pu faire? Il n'y avait pas accès sans son travail, il a pu y accéder grâce à son travail. Comment il a pu Braqué 2 millions d'euros, volé 2 millions d'euros.
6: Il volait des panneaux, il les revendait.
9: Genre, ouais, c'est vrai qu'il y a un énorme marché pour les panneaux de Kempten. Ah,
8: ça, ouais.
9: Tout le monde se les arrache, bah, ne m'en parle pas. Alors là, moi, l'abribus de Kempten, là, je suis prêt à mettre une vraie folie. Hein.
8: Non, le passage attends, à niveau, tu me le fais à 500, je le prends.
6: La nouvelle hype, c'est d'avoir genre des panneaux sans interdit chez soi et tout.
8: Ah bon, okay. C'est vraiment la hype d'où ça? Qu'est-ce que tu racontes?
6: Moi aussi, j'ai une pote, elle a ça.
8: Ouais, ouais, ouais.
9: Bah, on l'embrasse.
8: Oui. C'est à ta pote Chantal, tu crois que c'est une hype?
9: Ma pote Chantal, elle fait ça, c'est une vraie hype. Hein. Ah oui, quand t'as rentre bourrée, moi, tu prends des panneaux et puis bon, bah. Bonne hype.
6: Si. Si.
9: Ouais, ouais. Attends, est-ce qu'il a pas braqué les taxes foncières ou les taxes d'habitation, un truc comme ça? Il a mis de côté.
8: Non, c'est pas ça.
6: C'est quelque chose.
8: Comment est-ce qu'il a pu obtenir 2 millions d'euros?
6: Est-ce qu'il faisait quelque chose physiquement ou c'était plus des magouilles administratives?
9: Ouais, parce que j'ai ma copine Chantal.
6: Qui vole des dômes.
9: Non, tu as acheté un iPad, il y a une vraie hype. Hein.
8: C'est Chantal.
9: Un iPad, il fait une hype. Hein. C'est Chantal, de toute façon, c'est la hype du groupe. Hein.
8: Ah ouais, ouais, ouais. T'as
9: acheté la banane, la grosse banane, là. Ah, on la veut toute. Hein. C'est une hype, hein. C'est une hype. Ah, elle a toujours lancé la mode. Tirade coup, là. Tirade coup, elle a sorti, là.
8: C'était la première avant un Beric Angol.
9: De toute façon, t'es première, c'est comme ça. Hein.
6: Donc, on sait pas quoi.
9: Non. Attends. Moi, je vous le dis. Il a volé toute la monnaie dans les parcs-mètres. Cet agent municipal, écoutez bien ce que je vous dis, en France, cet agent municipal avait la clé pour les parcs-mètres, d'accord? Et en fait, qu'est-ce qu'il faisait dans les parcs-mètres? Pendant des années, pendant 10 ans, tous les vendredis, il faisait le tour des parcs-mètres après son service, d'accord, à la nuit. Ouais. Il allait ouvrir les parcs-mètres, mais il laissait suffisamment de monnaie pour qu'on croit que le parc-mètre n'avait pas été volé. On disait juste, oh, ça rapporte pas trop les parc-mètres, tu vois. Il y a plein de gens qui mettent pas d'oseille dans le parc-mètre. Donc lui, passé, il prenait peut-être 60% qu'il y avait dans tous les parcs-mètres de la ville.
6: Ah, mais c'était
9: en 72. Non, c'est encore avec des pièces, poteau.
8: Ah bon, là-bas
9: tu mets 1 euro, 2 euros. En 10 ans, il a accumulé une fortune dingue de 2 millions d'euros, les gars.
6: C'est dingue.
9: Et comment il s'est fait choper? Balancé par son banquier.
6: Ah ben bien non. sûr, à force de déposer des pièces, des pièces.
9: En 10 ans, le banquier, au bout d'un moment, il a dit, ah, il y a un truc chelou, c'est pas possible, comment il peut avoir autant de pièces, celui-là.
6: Ben oui, surtout qu'il peut pas dire je suis serveur ou quoi, dans le sens où maintenant le...
9: Qui amène des pièces à son banquier? Tu fais un sac chez toi de pièces et tu les dépenses quand t'as besoin de les dépenser. C'est
6: mais
9: un matelas. Mais tu vas, mais qu'est-ce que tu racontes? Tu vas pas aller acheter un matelas ou une kangou avec des pièces?
6: Bah oui.
9: Bah si.
6: Mais non, tes voyages. Le seul le moyen. D'avion.
9: Et le seul moyen, c'est d'en faire des rouleaux. Je sais, mes parents étaient commerçants. C'est t'en fais des rouleaux.
8: Fais 2-3 des parcs-mètres pour Perrin. Là, voilà. Ouais, bouge pas, Evelyne. C'est le gars.
9: Non, mais tu fais des rouleaux de pièces et comme ça, les rouleaux, ils savent exactement combien il y a le banquier. Ils font juste les rouleaux et c'est de l'argent qui met sur le compte en banque.
8: Oui, d'accord, compte. Ok.
9: Non, mais t'as pas le choix, poteau.
6: Déjà, quand j'étais petite, je mettais ma main dans tous les parcs-mètres pour essayer de choper des pièces, mais dans la petite fente qui rendait la monnaie, j'avais l'impression d'être taré. Lui, il a monté en niveau, quoi.
8: Moi, je connaissais un groupe de potes, c'était un peu un gang, des parcs-mètres. Ils avaient trouvé la technique avec un cintre et ils sortaient de l'argent.
9: Alors, tout ce que vous me décrivez, Julie, tout ce que vous me décrivez, c'est des petits larcins, c'est pas bien. Là, je vous parle d'un mec professionnalisé à l'échelle d'une ville de 70 000 habitants.
6: Bah, 2 millions, t'imagines? 2 millions.
9: Mais surtout, pardon, mais on dirait que j'ai que moi qui suis choqué. Tu peux te faire balancer par ton banquier si tu peux plus avoir confiance en monsieur Tronchot, t'as confiance en lui.
6: Mais écoute, Camille, tu peux te faire balancer par tout le monde aujourd'hui.
9: Ah là là, il est en détention provisoire, il risque 10 piges de prison. Hein.
6: Oui, mais c'est logique.
8: Bah oui, bah bon, en même temps, là, il a quand même mis 2 millions.
6: Il a volé l'État! De 2 millions d'euros, donc oui.
9: Bah ouais. Après, c'est le gars, tu sais comment tu le reconnais. Hein. C'est le gars, tout le monde devait le détester. À la boulangerie, il devait sortir toutes ses pièces là.
8: Ah ouais, c'est clair.
9: Je vais tout payer en pièces. Mais je vais vous payer en pièces, ça va prendre 5 minutes. Hein. Ah là là, l'enfer, au bout d'un moment, il est obligé quoi.
8: Bah ouais, mais après, tu sais, dans ce genre de métier, quand ta vie n'est pas en adéquation avec ce que tu gagnes, pareil, tu peux te faire balancer par tes collègues qui te voient arriver en Porsche Cayenne. Qu'est-ce qu'il fait, Christian?
6: Mais les contrôles d'impôts là, c'est que des délations. Enfin, c'est que.
9: Ah oui, c'est beaucoup, souvent des délations. Julie, tu fais quoi dans la vie?
12: Moi, je suis comptable.
9: Et est-ce que t'as déjà piqué des trucs au travail?
12: Non. Je
8: allez,
12: fais pas de ça.
8: Allez, les petites ramettes de papier, on connaît, les post-it. Mais,
12: non, peut-être qu'une ramette, allez, des post-it peut-être au stylo. Allez, voilà, mais ça va pas plus loin que ça.
9: Ouais, voilà, matériel de bureau. Personne n'a jamais acheté une ramette de papier, pardon, hein, ça vient tout du travail. Hein.
6: Bah, j'ai une agrafeuse qui appartient à Énergie. oh. chez moi. Mais je l'ai volé.
9: Oh, attention, mais.
6: Hello.
9: Eh oh, Christophe Rocancourt, mais. Eh Marco Mouli, mais foutez-la moi en cabane, là.
6: Attends, c'est cher, une agrafeuse, c'est cher.
9: Une agrafeuse, oh. on la fout en cabane, oh, mais qu'est-ce que c'est que cette histoire?
6: Je l'ai depuis au moins une quinzaine d'années. Je l'ai volé dans ses locaux quand je travaillais le matin ici dans cette radio. Oh. Mais j'ai plus d'agrafe que je n'achète pas parce que j'ai la flemme. Donc j'ai une agrafeuse sans agrafe
9: mais
6: qui appartient à
9: moi. Mais ça va.
6: Venez me choper.
9: On va lui mettre le bracelet électronique, hein, Sarkozy, là. Alors
6: ouais.
9: Alors, il vient d'où, elle vient d'où, l'agrafeuse? De chez Kadhafi? Justin Timberlake. Oh, l'ancienne, Rock Your Body. Oh là là, ça te fait plaisir, Juju?
16: Oui.
9: Oh là là, on part en 2003, ma Juju.
16: C'est vieux, ça.
9: Mais ouais, tu rêvais même pas encore d'être comptable, Julie.
16: Ouais, peut-être pas, non.
9: Mais non, t'étais insouciante encore.
17: Il y a des gens qui rêvent d'être comptable.
9: Avec ah, bien sûr, moi, je fais des études de comptable, moi.
17: Et t'as, t'en rêvais? T'avais envie de ça?
9: Ah, ma foi, c'est un cursus, c'est bien, hein, t'es expert comptable.
17: Ah oui,
9: t'es...
17: c'est sûr, oui, oui.
9: Ah bah oui, bah pardon, oui,
17: ça rentre, ça rentre.
9: Après, il y a les périodes de TVA où c'est un peu chargé, quoi. Ouais, mais ouais. Sinon.
16: Ouais, TVA, bilan.
9: Bah, bien sûr, voilà, c'est vraiment compliqué, ma Juju.
17: La bosse.
9: Bah, à l'époque, hein, oui, tu pensais qu'à galocher en boîte, hein, ma grande, hein. Là, elle dit pas non, hein, la ramette de papier, elle dit non, mais sur les galoches, elle dit pas non, hein.
17: Ouais, bien sûr, ma Juju. Je t'embrasse, on écoute donc Justin Timberlake tout de suite.

0: les épaules. Il y a quelqu'un qu'on a reçu dans l'émission, il s'appelle Julien Febro, c'est la voix de la Formule 1 sur Canal qui est en train de nous écouter sur l'autoroute.
1: Ah,
0: peut-être que vous le voyez passer, il m'a dit qu'il m'écoutait où celui-là. Enfin, il nous écoutait, pardonnez-moi. Il nous écoute entre Lyon et Genève, c'est simple. Vous voyez passer une Volvo à 340. C'est Julien Febro avec les spoilers à l'arrière.
1: Attention quand même. Hein.
0: Bien sûr, attention. Et je suis sûr qu'il est en train de se trémousser. Mais après, Julien Febro, comme vous, hein, ce qu'il aime, c'est K-pop Demon Hunter.
2: Mais c'est son truc.
0: Ah oui. Là, Julien Febro, attention, rendez-vous au prochain virage, au premier virage. C'est pas les paroles. J'ai les infos pour briller au dîner de ce soir. Oui. Quel est le thème ce soir, l'équipe qui arrive?
1: Un Michel connu.
2: Tout à fait.
0: Vous avez qui?
2: Michel Obama, femme.
0: Oh, bien joué.
1: Moi, je te le dis pas, c'est surprise. Et tu vas voir,
0: oh. Vous allez pas être déçu.
1: Ah, bah, je suis pas non plus alors, tiens.
0: Oh, regarde-le. Et toi, c'est qui, Thibaut?
3: Moi, c'est un recordman. Un Michel recordman.
0: Ah ouais?
1: Donc quoi?
3: Bah, je vais vous dire, il a un record incroyable, je vais tout vous raconter.
0: Ok, bon bah, quel suspense! Parce que je dire que je suis dans un escape game. Bah, c'est dans un instant, bisous à vous tous, à Julien, à n'importe qui, vous tous qui êtes sur la route en train de nous écouter. Courage, on est jusqu'à 19h en direct avec Nolwenn Leroy, notre invité ce soir.
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0: On est là tous ensemble et on est en direct sur énergie avec les infos pour briller au dîner de ce soir. 4 infos, 4 fun facts sur un thème, le thème un Michel connu. Pourquoi? C'est la nif de Michel Fugain.
2: Michel Fugain.
0: Oh, Michel. Il a 84 ans, Michel Fugain.
1: Oh là là, franchement, alors lui, Michel, grand respect. Michel, comme si c'était mon pote. Le Big Bazar, tout ce qu'il a inventé, tout ce qu'il a créé pour les jeunes artistes à l'époque, il est extraordinaire. Tu sais que c'est lui qui a lancé Mimi Mathy. Hein.
0: Non, mais dans, en carrière, la carrière.
1: Non, mais c'est vrai qu'on a toujours.
0: Mais la carrière de Mimi Mathy.
2: Je l'ai pas vu venir.
0: La carrière de Mimi Mathy, il l'avait dans son équipe.
2: Ah oui.
0: Il l'avait dans son équipe et il en a fait. Et c'était une chanteuse incroyable.
2: C'est fou, chanteuse. Elle a chanté?
0: Mais bien sûr, Big Bazar, elle faisait partie de l'équipe, elle danse.
2: Mais comment tu connais aussi bien la carrière?
0: Il s'est lâché d'un coup. Je savais pas du tout qu'on avait un Fugain Zouz.
1: Ah, mais je suis.
0: Attendu une seconde.
2: Big Bazar, Mimi Mathy 82. D'accord.
0: Je lui ai fait écouter Maxence que je vous l'invite. Moi. Ouais, le truc. Il a emballé par rien, du coup tu as mis Michel Fugain.
1: Ah ouais.
0: Mon gars, on aurait dit, mais j'ai jamais vu ça, on a dit moi devant le Dua Lipa. Attends, mais Michel Fugain, mais c'est un truc de fou, Michel Fugain.
1: Mais non, mais c'est vrai, il a lancé plein de monde. C'était
0: un... bien sûr,
1: une comédie musicale, il a fait plein de trucs.
0: Natacha Amal.
1: Big Bazar,
0: Michel Fugain, parce qu'on aimerait, c'était rien avant, Corinne Touzé.
1: Eh bah tiens,
0: Corinne Touzé, j'ai une femme, je sais pas quoi.
1: Bien
0: sûr. Ingrid Chauvin. Petite comme ça, elle faisait les cœurs du Big Zarba là.
1: Attends,
0: Ingrid Chauvin a poussé, elle est partie, elle a tout fait, bah évidemment.
1: Oui, André Fleurot,
0: sur le tard, mais
1: bien sûr.
0: Ils ont tous passé,
1: bien sûr.
0: Non, mais attends, franchement.
2: En vrai, la romance histoire, j'aime beaucoup là.
0: C'est beau, hein. C'est beau, hein. Bah non, mais Michel Fugain, elle a lancé tout le monde. Hein, les mecs, Pierre Mondi. Cordier jugé.
1: Pierre Mondi, c'est lancé par mon Fugain.
0: On en parle dans un instant. Dans son écoute, K-pop Demon Hunters. Mais K-pop Demon Hunters.
1: C'est le Big Bazar.
0: Elles ont démarré au Big Bazar avec Michel Fugain et elles ont grandi. Et puis c'est devenu de la K-pop. C'est ni plus ni moins que du disco. Bien
6: sûr. 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
0: Bienvenue sur Énergie. Oria qui va arriver dans un instant, soirée mondaine, quel kiff. Le meilleur du music only, il est là tous les après-midi, 16h, 19h, en direct avec vous, avec Oriane, avec Rémi, toute l'équipe.
1: Et oui.
0: Thibaut aussi qui est là.
1: Bien sûr.
0: On est tous réunis, on a tous bossé, chacun sur un thème, un Michel connu, jingle, et ensuite je vous présente l'auditrice qui va dire qui a la meilleure info ce soir.
2: Qui aura la meilleure info sur des Michel connus? Il y a Michel Platini, oui. Michel Sardou, oui. Michel Foucault, oui. Michel Houellebecq, Michel Williams. Il y a aussi Michel Audiard, ouais. Michel Berger, Michel Piccoli, Michel Jonas, Michel Legrand,
0: Il y en a,
2: Michel Blanc.
0: Mais il y en a plein de Michel.
1: Plein Michel, bah Michel
2: Bachelet. Ah ouais. Michel Abel, il y a aussi Michel ma grand-mère.
0: C'est bon, il y a plein de Michel. C'est Emma qui va décider ce soir qui va avoir la meilleure info. Salut Emma.
7: Salut Camille, salut toute l'équipe. Ben Michel, c'est mon beau-père, alors ça tombe bien.
0: Il fait quoi dans la vie ton beau-père?
7: Il a la retraite, il a la belle vie.
0: Qu'est-ce qu'il faisait avant?
7: Il était prof de PS. Bon, c'est il y a quelques années, mais...
0: Il a encore la forme ou pas?
7: Ah ouais, il est en pleine forme, il te monte la Sainte-Victoire, le Mont Ventoux, il a la pêche. Hein.
0: La Sainte-Victoire, vous connaissez la Sainte-Victoire, à côté d'Aix-en-Provence. C'est une montagne par Cézanne. Ah oui, bien sûr, bien
7: attention,
0: sûr.
7: Attention, une très belle montagne que je vous conseille cet été, hein, si vous ne savez pas quoi faire, une petite rando à la Sainte-Victoire, on est bien.
0: Ah okay. C'est super, prévoyez une gourde.
7: Ah ouais, mais... même deux, même trois. Hein.
2: Non, oh, c'est pentu.
0: Non, il fait chaud, c'est plus... difficile que vous le pensez, et surtout il y a vraiment aucun point d'eau sur la route et tout, c'est genre vraiment si vous avez pas de boat, vous êtes dans une belle galère.
2: Tu me le vends bien, oui.
0: Non mais c'est sublime, c'est une rando quoi.
2: Non mais je sais, j'ai des potes de Méreuil qui passent leur week-end à gravir.
0: Chamba, Méreuil, Chaupierre.
2: Ils ne font que gravir cette Sainte-Victoire instablement pour les week-ends.
0: Chaupierre, pas te dire mieux. Ah Michel Connu, qui tu as choisi, Rémi, on t'écoute.
1: J'ai choisi Michel-Ange, plus communément appelé Michel-Ange, qui a peint la chapelle Sixtine. Enfin, on le connaît pour ça, mais il était sculpteur, peintre, poète, plein de trucs. Et ben, savez-vous que c'était un peu un rebelle? Pourquoi? Parce que il voulait pas la faire. On l'a forcé à la faire. Il lui disait, les gars, je suis sculpteur, j'ai pas du tout envie de la peindre. Il s'est plaint dans des poèmes en disant, j'ai mal au cou, la peinture me coule dessus, j'en ai marre. Donc, il s'est un peu vengé sur la chapelle Sixtine. Il a mis des petits trucs un peu chelous, un peu des vannes peintes pour se plaindre auprès du Vatican, auprès de toute l'Église. Donc, si vous allez la visiter un jour, et surtout, tous ces persos sont un peu dénudés, ce qui n'a pas forcément plu à l'église. Et donc, qu'est-ce qu'ils ont fait? Quelques années plus tard, parce qu'ils voulaient pas se plaindre devant lui, quand il est mort, eh bien, ils ont appelé quelqu'un pour peindre des slips sur toutes les figurines un peu.
0: Il en avait mis beaucoup avec
1: Il en avait mis pas mal. Et donc, on a appelé un peintre connu de là-bas, que les gens appelaient le reculoteur, en gros, quoi, celui qui est revenu, peindre des culottes, quoi.
2: C'est fou, il y avait des zizi partout,
0: man. Ouais. Il y avait des zizi partout. Et c'est un peintre qui est venu foutre Intimissi, s'appelle, et. Ouais. Il est venu, c'est un italien, hein.
1: Et alors, tu sais quoi, j'ai appris ça, pardon, c'est un petit croustille, mais très rapide. Pourquoi on appelle ça la chapelle Sixtine?
2: Je sais pas.
1: Eh ben, c'est parce que le pape qui l'a commandé à l'époque, il a grandi le Vatican, s'appelle Sixte IV. S-I-X-T. Et 4, tu sais comment c'est, ils ont toujours un petit chiffre derrière. Et donc, on l'a appelé la chapelle Sixtine.
0: Ça, c'est un petit tapas. Ça,
1: ah non, ça, c'est un croustille, ça. C'est
0: un petit tapas. C'est c'est les petites sardines au beurre, c'est à partager.
1: Tu mets ça sur du pain avec du beurre salé, t'es bien. Hein.
4: Ça remplit le ventre pour rien, un petit peu.
0: Oui, oui, c'est vrai. C'est bourratif.
7: Un peu bourratif. C'est bien que tu nous fais voyager, là.
2: Disons qu'on aurait pu s'en passer, on était très bien.
0: Mais tu l'as. C'est un peu le trou dormant dans le dessert. Il faut qu'on passe au dessert.
1: Voilà, mais tu le prends quand même.
4: Non,
1: c'est gratos.
0: Thibaut.
4: Moi, je vais vous parler d'un Michel qui a fait rayonner Grenoble à l'international.
0: C'est Michel,
4: c'est gagné, ça. Ce bon vieux Michel Lotito qui a un record du monde. C'est hyper connu ce qu'il a fait. Il a mangé un avion en 2 ans. C'est-à-dire que lui, il a un record. Il est dans le Guinness Book, les gars. Il a mangé un avion en fer en 2 années.
0: Pour moi, c'est pas Michel Connu.
7: Mais là, on est. Alors, attends, toi, tu vas manger un truc avec du gluten, t'as le ventre qui gonfle, t'as mal au bide et tout, et lui mange un avion et il a que dalle, quoi.
4: Et c'est comme ça qu'il s'est fait connaître à l'international, c'est en étant dans le Guinness Book, c'est devenu une star partout
0: Il n'a pas eu rien du tout plus, il a quand même galéré. Après, il chiait des drones.
2: Non, mais ça rentre dans la catégorie des Michel mémorables. C'est pas connu, mémorable, c'est pas connu.
4: Le thème, c'est Michel célèbre. Moi, je pense que ça rentre dedans. Il fait rayonner Grenoble comme
7: personne
4: ça.
7: Personne le connaît, ça marche pas trop. Quoi.
4: Attends, tu le connaissais, t'avais entendu parler, Emma. Dis oui, ça m'arrangerait.
0: Là, je suis blanc, je suis désolé.
7: Ça dépend, tu m'offres un cadeau ou pas si
4: je te ferai un cadeau.
7: On verra quelle est la meilleure info.
0: Non mais là je suis désolé, hors sujet complet. C'est pas un Michel Connu.
4: Allez bah écoutez, parfois faut accepter.
0: Bah oui, faut accepter de mettre 5 balles dans la boîte.
4: J'accepte, ça me fait plaisir, je vais les mettre les 5 balles.
0: Moi je vais vous parler de la Michel la plus connue de l'histoire.
1: Ah,
0: la Michel qui a inspiré cette chanson.
7: Ah merde Michel.

0: Elle est connue puisque c'est elle, on en parle. Bah là, elle est connue, pardon.
1: Ah oui, c'est une chanson connue.
0: Mais d'où s'est inspiré de quel Michel? Paul McCartney expliquait qu'il avait commencé à improviser cette chanson à la fin des années 50, d'accord? Il avait juste inventé un air à la française avec le prénom Michel parce que ça sonnait bien. Quand les Beatles ont voulu développer le morceau pour leur album, Paul a demandé de l'aide à son ami d'enfance. Et la femme d'Yvan, Jeanne, qui parlait français, a dit « Michel, ma belle, ce sont des mots qui vont très bien ensemble ». Et voilà d'où vient le refrain culte. Mais il y a une rumeur sur cette chanson. Et vous le savez ici, si la rumeur est plus belle que la vérité, on y va sur la rumeur. Paul McCartney avait eu une brève histoire d'amour avec l'actrice française et mannequin Michel Mercier.
2: Oh.
0: Et qu'apparemment, ce serait pour elle ce morceau Michel. Lui dit que non, parce qu'il était en couple. Mais oui. Et apparemment, ce serait quand même pour elle, que française en plus. Il a dit, bah écoute, voilà, Michel, ma belle. Et à chaque fois qu'il écoutera, Michel Mercier disait, bah tiens, c'est pas chasson.
1: C'est beau? C'est une belle histoire.
2: Ah, j'adore. On va
0: c'est
2: le dire.
0: Michel la plus connue.
1: Non, parce qu'on nous montre la photo en même temps de Michel, et c'est vrai que. Bah, elle a pu. Voilà.
2: Michel, je pense la dernière photo de cette Michel qui peut exister sur Internet. Effectivement, elle avait gagné en maturité. Oui. Donc non, ça nous surprend.
1: Bah oui, bah c'est comme ça, c'est la vie. Hein.

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1: Mais du rythme.
2: Oui. Michelle Obama. Donc Michelle connue, femme américaine et donc épouse de Barack Obama. La première fois que Barack Obama a invité Michelle à sortir, il a dû passer un test. Il a dû jouer au basket contre son frère avant, en gros. Michelle donc, a fait la connaissance de Barack pendant un stage d'été. Il lui dit « Ok, je sors avec toi à condition que tu fasses une partie de basket avec mon frère. » Parce que le père de Michelle lui a toujours dit que ça en dit long sur quelqu'un la manière dont il joue au basket sur un terrain. Genre voir s'il est violent, mauvais joueur, s'il est fair-play, agile, persévérant, bref. Il se fait une partie avec le frère. Michelle dit « Allez, c'est un mec bien. » Elle sort avec lui et après, évidemment, il se marie.
3: Ah ouais, tout part de rien. Vous savez qu'il y a une histoire magnifique sur les Obama qui, je trouve, donne beaucoup de sens à la puissance de Michelle Obama. Un jour, le couple Obama, Obama et sa femme, donc Obama est président, elle est première dame des États-Unis, et par hasard, ils vont dans un resto, et dans le resto, le chef sort les saluer, un grand resto, et c'est un ex de Michelle Obama.
2: Ouais.
3: C'est énorme. un de ses premiers amours, quoi. Et donc, Barack Obama est là, gentil comme il a l'air d'être, hein, j'ai jamais rencontré, mais il a l'air d'être très gentil et tout. Et il dit, ah bah, c'est incroyable que vous soyez là et tout. Et donc, est-ce que vous vouliez qu'est-ce que vous seriez devenu si vous étiez resté avec Michelle Obama? Et Michelle regarde Barack et dit, bah, il serait devenu président des États-Unis.
4: Là où elle est forte, c'est ça.
3: Parce que je pense qu'elle a pas tort sur le fait que, en gros.
5: Derrière chaque grand homme se cache une grande femme.
2: Exactement.
3: Bien sûr. Et puis elle, tu sens que vraiment elle est portée, ouais. Dingue. Elle a une intelligence folle. Et donc elle dit, il serait devenu président des États-Unis. En gros, toi ou un autre. Ah là. C'est moi qui vous amène au top.
2: Non, mais elle forçait Barack à faire la vaisselle même quand il était en mandat. À la maison. Oui. Je l'ai lu.
3: Bien
2: quand
3: sûr.
2: Je faisais mes petites recherches.
4: Et attention, hein, qu'il attaque pas les caclons avec avec l'éponge avec le côté
3: bright. Hein.
4: Non, avec s'en prenait une. Hein. Ouais. Ah, bah, je vais te dire un truc.
3: Les couteaux de la vaisselle, c'était en bas, Michel. Eh bien, écoute, chérie, je tiens à te dire qu'on a réussi à choper Ben Laden. Ouais, mais le ramien, attends, je vais pas l'avoir.
2: Donc, tu laisses tremper, tu mets du vinaigre blanc, je t'ai dit.
3: Bon, on s'est bien marré. J'espère que vous aussi à la maison. Il est temps de nous dire qui a la meilleure info sur un Michel connu, selon toi, Emma. Sauf pour
5: Alors,
3: Thibaut.
5: Franchement, il y a eu de très belles choses. Mais j'hésite entre la première et la dernière. Mais non, je dirais Michel Ange, franchement, c'était sympa parce qu'on peut la ressortir facilement. Un repas ou quoi,
3: voilà.
5: Une
3: histoire
5: très sympa.
3: Le point va, Rémi, et c'est mérité. Bravo mon rêve.
4: Oh, quel kiff.
5: Franchement, très bonne histoire.
4: Tu me fais un beau cadeau, merci beaucoup, je suis très content.
3: Rémi passe à moins 7, moi j'ai 7, Thibaut 2, les filles 4, à qui tu retires
4: le Tibs, il va descendre un peu.
6: Mais comme je suis hors classement, je peux pas.
3: Ah oui, tu peux pas la prendre.
6: Désolé, ça va être avec plaisir.
3: Génial. 7 pour toi et les filles
2: 4.
3: 4, bah je suis obligé de te remettre à nouveau.
4: Très bien, normal.
3: Pardon, elle était super ton info sur Michel.
4: Avec plaisir.
3: Je retombe à 6, il n'y a pas de souci, Rémi. Il y a un solde de tout compte qui t'attend. Tu restes avec nous pour Noël le Roi.
4: Oui, et puis je peux garder mes tickets resto.
3: Non, ça ne vous arrange pas non plus. Soirée mondaine, voilà ce qu'on écoute tout de suite. Merci encore à Aimant, on te fait des gros bisous. Il n'est même pas encore 17h sur Énergie.
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3: Bienvenue tout le monde, il est quasi. Il est 17h. Allez, on est allez. Bon. Okay. Ah bah attendez, je fais vraiment l'horloge parlante, je fais au 4ème top. Bougez pas. Ça arrive, hein, il reste 10 secondes.
4: Oui, oui,
3: moi,
4: oui.
3: Je vous le fais bien. Vous pouvez régler l'horloge de la Micra au 4ème top. Bip,
4: bip,
3: bip, bip, bip. Il est 17h.
4: Très bien.
3: Pile, j'ai un peu foiré quand même, mais on peut pas revenir en arrière. J'essaie le mieux de réussir à 18.
4: Tu n'es pas un robot, hein.
3: Oui. C'est ce que j'ai dit. Que tu crois, j'ai pris le contrôle d'énergie. Morgane est avec nous. Ça va, Morgane?
7: Salut Camille, salut Oriane, salut Rémi, ça va très bien et vous?
3: T'as quel âge? T'as 12 ans toi?
7: Ah oui, je l'ai fêté hier.
3: C'est vrai, t'as quel âge?
7: Non, 37 ans.
3: Oh, mon pote, t'es une voix jeune, hein?
7: Bah merci, je te remercie.
3: Tu fais quoi dans la vie?
7: Je suis boucher.
3: Oh, je regarde beaucoup de bouchers en ce moment sur Instagram.
4: Oh là, c'est sympa.
3: Bah oui, c'est très sympa.
4: Non mais tu vois,
3: je vais vous dire un truc qui est bien sur les réseaux au moins, parce qu'on vous dit beaucoup c'est pas bien, et en vrai il y a plein de, il faut pas y passer trop de temps. Mais quand même un truc génial, c'est qu'aujourd'hui chacun peut transmettre son métier, quel que soit ton métier, agent de la voirie, n'importe quoi, quelqu'un qui le fait, qui explique ce qu'il fait et tout, bah c'est passionnant parce que c'est vie ma vie, mais condensé, tu vois. Et là il y a un boucher en ce moment qui reçoit des grosses carcasses et il montre, il explique bien, il dit voilà je vais couper entre ces deux endroits là, voilà regardez ça, et tu sens qu'il adore ce qu'il fait, qu'il adore la viande.

0: entre guillemets, la viande Angus et tout. Et donc, il dit vraiment, bah, là, ça, on va le faire macérer une semaine, regardez, c'est pour ça que c'est plus tendre. Et en vrai, c'est passionnant.
1: Ouais, moi, j'ai ça avec les poissonniers en ce moment. Tu sais, quand ils trouvent tes poissons, ils te les préparent.
0: Ouais, je pourrais pareil.
1: Pareil, ça fait le même délire.
2: Ah, mais moi, je pourrais passer ma vie chez les artisans, hein, globalement. Ah,
0: ouais. Non, nous, c'est quand même sur les raisons, on les laisse tranquilles, quand même, c'est vrai. Que...
1: mais moi, tu te fous devant leur établi et que tu les regardes pendant deux heures.
2: Mais tu plaisantes, c'est ce que je fais. Parfois, au marché, je reste planté, j'achète rien, mais juste, je les regarde, quoi. Vous êtes fascinant, Morgane, vraiment. C'est un très beau métier, très fatigant et très fascinant.
0: Tu le fais où, toi? Tu t'es en quoi? T'es en périphérie? T'es en marché? T'es en quoi? T'es en supermarché? Tu fais comment?
3: Non, j'ai fait de l'artisanat, j'ai fait du supermarché et là, je suis dans les collectivités.
0: Alors,
3: je travaille, voilà. On travaille essentiellement pour livrer les hôpitaux, les écoles, les restaurants.
0: Ah ouais, mais tu calmes dans une boucherie?
3: Oui, tout à fait.
0: Ah, mais qui livre un peu sans, en grande quantité, quoi?
3: En grande quantité, ouais, tout à fait.
0: Ok, très bien. Et est-ce que tu savais, Morgane, peut-être pas, parce que même moi j'ai oublié, que le Festival de Cannes s'ouvre ce week-end?
1: Ah, c'est ce week-end, là?
0: Ce soir? Je te crois pas.
3: J'avais complètement oublié, même.
0: Ah bah moi aussi, hein. C'est loin de ma vie, là. Mais un mardi, là, qu'est-ce qui leur arrive? Ah, ça, c'est les économies, ça.
2: Les vols sont moins chers, les trains.
0: Bah, la commission d'enquête, elle leur a dit, maintenant, vous y allez le mardi à Cannes, hein. Vous êtes sympa, hein, du mardi au jeudi, hein. Bon, en tout cas, c'est à Cannes. Président du jury, c'est Park Chan-wook. Et voilà, il y aura une palme d'honneur remise, tout ça. Il y a la Boss Lady qui va chanter.
1: Mais
0: les Beatles.
1: Non.
0: Ouais, Théodora va chanter ce soir les Beatles au Palais des Festivals.
1: Oh là, trop fort.
2: Génial.
0: Right now. Over me. Eh ben, tu sais quoi, Morgane, je vais te proposer de gagner des AirPods. Le principe est simple. Je vous propose des noms de films et vous devez me dire si oui ou non si je les ai inventés ou s'ils ont été primés à Cannes.
2: Okay.
1: Ouh là là, ça va être dur ça.
0: D'accord. Si vous obtenez 3 bonnes réponses, vous jouez chacun votre tour. 3 bonnes réponses, vous faites gagner Morgane, sinon il perdra.
2: Ok.
0: D'accord.
1: Ouais. Très bien.
0: On va vous chercher avec une machette.
2: Ok, pas de souci.
1: C'est avec une feuille de boucher.
0: Exactement. Morgane, je commence avec toi.
3: Oui.
0: 10 canoës, 150 lances et 3 épouses.
1: Maman, si ça existe.
3: Festival... Non, tu viens de l'inventer.
0: Eh ben non, mon gars. Festival de Cannes 2006, prix spécial du jury.
2: C'est pas vrai.
0: Ouais.
1: On l'a vu? Quelqu'un l'a vu?
2: Non.
0: C'est pas moi, j'ai vu deux fois, je l'adore.
1: Bah, ah bon.
0: Ah ouais. J'ai bien accroché jusqu'à 9 canoës au 10e, je t'avoue que commence à me saouler.
1: Ouais, tu savais de quoi ça parlait, quoi.
0: Oriane, je sais que j'ai tort, mais demandez à mes copains, ils disent la même chose.
2: C'est vrai.
0: En 83 à Cannes, tu vas très vite.
2: Parce que je le sentais, hein. Je te sens.
0: Rémi,
1: oui,
0: le désert bleu dort encore.
1: Oh là là, c'est magnifique, mais c'est faux malheureusement.
0: C'est faux,
2: ouais.
0: De bonnes réponses.
3: Ah,
0: Morgane, la fable, oui, malheureuse d'Antonin.
3: Ouais, ça sonne bien ça.
0: Ça sonne bien, bah c'est faux, je l'ai inventé. Je suis un peu comme toi, j'ai un peu envie de le voir. L'arbre aux sabots, Morgane.
2: Oui.
0: Oui. Je me rappelle 78.
2: Mais bien sûr.
1: Ah oui, chef d'œuvre.
0: J'ai adoré.
2: De quel mot arbre?
0: Bah, de toute façon, c'est un arbre qui a des sabots, quoi.
1: Oui,
0: au galop. Bon. Enfin, bon, c'est tout un délire.
1: Petite vie, hein. C'est un peu plié, hein.
0: Épiderme et puis zut, Rémi.
1: Alors, j'ai envie de dire oui parce que c'est extraordinaire.
0: Là, c'est faux.
2: Oh ah, non!
1: C'est bien. Hein. Ça, on en fait un court-métrage, hein.
0: Épiderme et puis zut. Daniel prend le train.
2: C'est pour ça.
3: Non, il a pris l'avion, lui.
0: Ça a été récompensé. Bon, ça suffit en bonne réponse, mais Morgane, t'en as quand même pas mis une dedans et tu repars quand même avec des AirPods grâce à l'équipe. Hein.
1: Ah, attends.
3: Ah bah, merci l'équipe en tout cas, c'est avec super plaisir. Sympa. Heureusement que vous êtes là.
0: Ça
3: pour
0: nous
3: une
0: fait
3: fois
0: plaisir.
3: Que Rémi s'est gagné.
0: Ah là, c'est ça, je vois ça, Morgane. Oh là, t'es un bon. Je t'embrasse, mon pote.
3: Eh ben, je vous embrasse tous et encore merci beaucoup. Hein.
0: Bon, et lance-nous Zao comme Caroline, t'es chez toi, t'es sur Énergie. Morgane, c'est toi l'animateur.
3: Et bah tout de suite sur Énergie, vous allez écouter Zao et MC Solar, Caroline.
0: Waouh, les gars,
2: il fait pas bien que la boucherie, hein.
0: Ah bah non. Après, attention, faut me voir des coupes en rhum steak, je suis pas dégueu. On n'est pas à l'abri de faire vie ma vie.
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0: Allô, on est en direct sur Énergie, on va allumer mon micro. Et vous l'avez entendu, je ne sais même pas ce qu'on fait. 17h08, je ne sais pas quelle est la suite. Je voudrais vous faire jouer en fait, c'est ça surtout. Qu'est-ce qu'on a à offrir ce soir?
5: Il nous reste un iPhone 17 grâce au film Star Wars qui sort le 20 mai et il nous reste également une Switch 2. C'est énorme, hein.
0: Ah, c'est pas
1: jouer. Il faut jouer.
0: Allez, 0800 70 42 48. Le numéro est gratuit. Vous nous appelez là maintenant sur Énergie. Dans un instant, on passe en direct sur l'antenne.
1: Ouais.
0: Et en direct sur l'antenne, qu'est-ce qui se passe? Vous gagnez. Vous choisissez. Switch 2 ou l'iPhone, c'est ça?
5: L'iPhone 17, le tout dernier.
1: C'est le choix
0: ou
1: du roi. Hein.
0: Bah, bien sûr. Il y a Corentin qui est là. Ça va, Corentin?
6: Ça va, merci. Et vous?
0: Eh ben, ça va super. T'as envie de gagner quoi, toi?
6: Bon, allez, un petit iPhone 17.
0: Un petit? L'iPhone 17, ah
1: ouais. C'est le Star Wars,
6: forcément.
1: Hein.
6: Forcément. Forcément.
0: On va jouer à un jeu que j'adore, on va jouer au jeu du...
1: Ça va,
0: ah, oui. Ça va. Des questions impossibles à répondre, et si t'es pas trop loin, on dit que ça va. Va. Et si t'es vraiment trop loin, ça va pas.
6: Ça,
0: dans un instant. Allez. Bonne chance, Corentin. Ça sera en direct sur Énergie. Avant ça, alors, ça, je sais que ça arrive, c'est Taylor Swift.
1: Ah, bah, de toute façon, Taylor, c'est l'heure de Elisabeth Taylor.
0: C'est une demande de la direction.
1: Oui.
0: Demande direct de la direction. On met un petit peu de Taylor Swift. Je suis ravi de ça. On écoute ça et on est direct avec vous jusqu'à 19h.
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0: Je l'adore, Pio, merci. Il nous écoute souvent le soir, Pio Marmaille. Ça a été un de nos invités ce soir, c'est Nolwenn Leroy, notre invité.
1: Eh ouais.
0: Ah, on vous entend moins, là. On vous entend moins l'ouvrir, là. Hein, Nolwenn Leroy. Madame Leroy sera avec nous tout à l'heure sur Énergie. On va passer un bon moment avec elle. On va jouer, bien sûr. On va se marrer. 0870 42 48, c'est le numéro pour nous joindre. Corentin veut un cadeau aussi dans un
1: bien
0: instant.
1: Bien sûr.
0: Avant Nolwenn, on va déjà faire un jeu. Je vais changer, en fait. On va faire un qui triche le plus vite.
2: Encore?
1: Regarde-le, il sait nous prendre un peu à rebours.
0: Non, parce qu'on on avait fait un Wikipédia hier. Vous avez vraiment pas été au niveau, mais ça arrive au meilleur. Hein,
2: c'est un mauvais moment. On vous a déçu, on s'est déçu. Faut tout refaire.
0: Non, mais il y a pas de mal.
1: Ouais.
0: Nadal, il y a des fois, il a pas été au rendez-vous. Hein, pas souvent.
1: Ouais,
0: mais
1: pas
0: bon,
1: souvent.
0: Ouais, mais bon, il a raté un ou deux Melbourne. Hein.
1: Oui, c'est sûr.
0: Okay. Bah là, c'était vodka hier. Voilà. Bah là, aujourd'hui, on va se remettre. Qui triche le plus vite dans un instant?
2: La version traditionnelle.
0: Très
2: bien.
1: Ouais.
0: Taylor Swift. Avant tout ça, et on joue dans un instant, Corentin affrontera quelqu'un. On va faire les présentations dans deux secondes pour un iPhone ou une Switch 2.
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0: Bienvenue à tous, on est sur Énergie, il est 17h20, j'espère que tout le monde va bien à cette heure-ci. Plein de gens se croisent, des gens qui continuent de bosser, des gens qui rentrent, qui récupèrent tout le monde, toute la famille, bref. Vous êtes nombreux sur les routes.
1: Ouais.
0: On vous souhaite beaucoup de courage. Et nous, on vous change des idées, vous le savez, chaque soir, 16h-19h sur Énergie, avec le meilleur du son. On vient d'écouter Taylor Swift, on enchaîne avec

0: Y a Corentin qui est là. Ça va, Corentin?
1: Ça va et vous?
0: Corentin, il veut gagner un cadeau, il veut gagner un iPhone. Mélanie, tu veux gagner un iPhone ou une Switch 2?
2: Un iPhone.
0: Allez, regardez-les-moi.
3: Oh là là.
0: Il y a le nouveau Star Wars qui sort. Comment il s'appelle ce Star Wars?
3: Il s'appelle le Star Wars, le dernier Star Wars. Je sais pas comment il s'appelle.
0: The Last Star Wars.
3: Ah bah tu vois, c'était ça, hein. J'étais dans ce truc.
0: Le dernier Star Wars, il sort mercredi prochain et grâce à vos films, on vous offre un iPhone.
4: Ouais,
0: les gars. Ça, c'est vraiment la grosse classe. Moi, j'aimerais bien qu'on vienne habillé en Star Trooper.
5: Le jour où
0: ça sort. Non,
4: ouais, bah, dès que je serai avec Rémi Guillotton sur Énergie.
5: Tu feras tes émissions costumées.
4: Non, mais quand je dis qu'on vienne, tu feras ton cosplay.
0: Tu fais
4: une propale.
0: Moi, je vais venir en Star Trooper.
4: On va jouer au qui triche le plus vite. Le principe est simple, l'équipe va le. Mais Oriane, c'est vraiment la bonne élève, elle a chargé son téléphone.
5: Évidemment.
4: C'est vraiment une daronne. Alors qu'il a combien de pourcents?
5: Alors, il est à 45. Non, on sait jamais, et on sait jamais.
0: Ça va bien se passer.
5: Je déteste dans l'imprécision.
0: Alors écoutez bien. Qui triche le plus vite, c'est simple. Mélanie, tu vas jouer avec Oriane. Corentin, tu vas jouer avec Rémi.
2: Ok, super.
5: Trop bien.
2: Trop bien.
0: Je donne une question à laquelle, normalement, sauf grande surprise, mais j'ai rarement de grandes surprises avec vous, vous n'aurez pas la réponse.
4: Très bien.
0: Et ensuite, il faut la retrouver en trichant sur Internet. Une seule chose. Pas le droit d'utiliser l'intelligence artificielle. Pas de chat GPT, pas de Claude, pas tout ça.
4: Très bien.
0: D'accord.
5: Oui.
4: Ouais.
0: Faut vraiment de la recherche un peu manuelle. C'est fou de dire déjà de la recherche un peu old school sur Safari, c'est fou. Quoi.
5: Non, mais il y a de la technique, parce que parfois, on met pas les bons mots-clés dans Google. C'est très technique. Hein.
0: On adore cette séquence, il y a deux techniques, il y a Oriane qui raconte tout ce qu'elle fait et Rémi qui parle plus.
5: Il se plonge dans un mutisme.
4: Je suis concentré.
5: Moi j'ai besoin de tout sortir.
0: Le premier des deux qui aura 3 points aura gagné. Hein. Je passe à 3 points là.
4: Oh okay.
0: Qui triche le plus vite? Vous ne prenez pas vos téléphones tant que je n'ai pas dit top téléphone.
4: Ouais, mais les deux sont debout. Ils
0: regarde
4: sont
0: bien Oriane, parce qu'elle a tendance à
4: son téléphone.
5: Parce que je déverrouille hyper lentement avec ma gueule.
2: Je crois en toi, Oriane, je crois en toi. Allez, Rémi.
0: Téléphone face à la table.
5: Pardon.
4: Bah oui.
0: C'est pas coco, c'est la même chose. Hier soir, il y avait du foot. Il y avait les trophées UNFP de foot. Comment s'appelle l'homme qui a été élu meilleur arbitre de Ligue 2? Top téléphone.
5: Meilleur arbitre. Ah, j'arrive même pas, je tremble.
0: Je veux prénom et nom. Hein.
5: Ligue 2 de quoi? UFP? UFP?
0: UNFP, les trophées UNFP.
5: Alexandre
4: Péroniel.
5: Péroniel, on l'a dit en même temps.
0: Non.
4: Non, c'est vraiment.
1: Rémi, tu l'as dit en premier.
5: J'ai dit Alex et il a dit entre.
0: Ça démarre. Ça démarre.
5: Ça y est, tu t'es remis dans le game. T'étais pas très bon pendant quelques séances, et là.
0: C'est bon. Bah attends, j'ai pris qu'un point. Hein. Ça fait déjà un point pour les garçons. Attention, joue pour un iPhone. Qui triche le plus vite? Téléphone face à la table. Comment c'est pas? Ça triche, si tu voyais ça, Corentin, Mélanie, ils essaient de tricher, ils essaient de gagner des nanosecondes.
4: Mais c'est le concept, hein.
2: Mais si allez, Oriane,
5: j'ai les mains moites, je tremble.
2: Non, ça va aller, je crois en toi.
5: Merci.
0: Vous connaissez le film Intouchable?
5: Bien sûr.
0: Oui. Il y a eu un remake argentin de ce film. Quelle est la note spectateur de ce film sur Allociné? Top téléphone.
4: Sans pagaille.
5: Argentin, Intouchable. Chut. 3,2.
0: C'est la bonne réponse.
5: Oui. Inséparable.
0: Le film s'appelle Inséparable.
4: Inséparable, exact.
0: Ok. Comment t'as trouvé aussi vite?
5: J'ai tapé remake argentin, Intouchable, et le premier lien qui est sorti, c'est Allociné. Ne pas cliquer sur les liens, les amis, parce que en fait, l'aperçu montre déjà la note.
4: Bien sûr. Ça sort tout de suite.
5: Que ça rame.
0: Un partout, j'adore. Qui triche le plus vite, on est à un pas. C'est l'heure du qui
5: triche. On met beaucoup ce jingle, hein.
0: Sachez que à Narbonne,
4: ouais,
0: Narbonne, place Thérèse Léon Blum, place Thérèse Léon Blum à Narbonne, il y a un kebab. Combien il a d'abonnés Insta? Attends, j'ai pas dit ton téléphone, j'ai posé ça. J'ai dit ton téléphone.
4: T'as pas dit.
0: J'ai dit ou pas bien
5: non,
0: dit.
5: Non, t'as pas dit.
0: Attention, hein, 2-3 soleils, c'est pareil. Hein. C'est incroyable. Ton téléphone.
4: Ah, ah,
0: piège.
5: Chut.
0: Kebab. Place
5: Narbonne.
0: Thérèse Léon Blum.
5: Léon Blum. Insta. Tout est... Mais genre, ça n'a aucun sens que j'ai.
4: Non, ça n'a aucun sens.
0: On est dans la tête.
5: Et c'est quoi, Fallo?
0: Il y a plusieurs recherches. Faut d'abord trouver.
4: Bah oui, bah oui. Bah, bah,
0: ensuite, aller voir sur Instagram.
5: Et tu veux quoi?
0: Le nombre d'abonnés exact sur Instagram.
5: 1151.
4: Bonne réponse. Ils sont passés à 1150. Oh non, ils ont dû perdre un follower dans l'après-midi. Ils étaient à 1152. Il y en a un qui les a unfollow.
5: Tout à fait. Gradella. Gradella, Narbonne.
4: Exactement.
5: Ouvert à 11h30.
4: Et comment t'as fait?
5: J'ai tapé kebab Léon Blum Narbonne Instagram. T'avais voulu taper Thérèse?
4: Mais non, j'ai tapé kebab Narbonne, moi. Il y en a 72. Voilà, voilà. Allez, je reviens dans le game, Coco.
0: T'es mal barré, Corentin. T'es mal barré.
4: Non, non, t'inquiète.
0: Téléphone face à la table. Oh là là, Oriane, juste... c'est la dernière fois que carton jaune, tu perds un point.
5: Pardon, c'est la dernière fois.
4: Oh, incroyable. Ah là là là là. J'ai une question simple. M'énerve. Je vais vous parler d'une agence, hein. Une agence immobilière, l'agence immobilière La Forêt,
6: ouais.
4: À Aix-en-Provence. Vous voulez qu'on aille d'autres?
6: Bien sûr. Belle ville du monde,
4: Aix-en-Provence. Au site de l'agence La Forêt d'Aix-en-Provence, il présente l'équipe. Comment s'appellent les deux apprentis? Les deux apprentis, juste les prénoms. Top téléphone.
5: Les deux apprentis.
4: Les deux essaient de tricher le plus vite possible. La ça forêt, peut déjà être balle de match.
5: Aix,
4: hein.
5: Aix, il y a juste, il y a un seul La Forêt à Aix. C'est marrant, ça. Apprenti. Apprentissage, non, c'est pas ça. Bon, écoute, j'ai un...
4: Elle est sur le site, il présente les...
5: Je suis sur, oui. Ah, j'ai une jolie photo. Attends.
4: J'ai pas.
5: Gérante, négociateur, responsable agent de location. Ryan Cornet et Gaëtan Magne.
4: C'est Gaëtan.
5: Ils ont l'air
6: elle
5: trop choupis avec leur petit polo La Forêt criblé, customisé. Et ben voilà.
4: Et ben ça fait 3 points. Ça fait 3 points. C'est gagné pour Mélanie. Bravo.
5: Ouais.
7: Oui, bravo, Ryan. Merci.
5: Merci, Mélanie.
4: Ah, ils sont là, mais je viens de les avoir là. Et surtout, allez voir les vidéos. Ah ouais, non, mais lui, c'est un problème, on dirait qu'il est en 3G. C'est le problème, c'est on dirait vraiment Samsung Galaxy en 3G.
5: Mais c'est fou. Tu tapes quoi?
4: Mais non, je tape, mais je suis pas descendu dans le site. Je pensais qu'il y avait l'équipe. Souvent, ils présentent, tu sais, il y a un onglet l'équipe.
5: T'es allé dans le menu?
4: Ouais.
5: Ah non, fallait sur la photo. Alors...
4: Oh là là, comment ça va?
6: Elle est insupportable. Oh, elle a pas la victoire facile.
4: Désolé, Coco.
0: Rémi, le problème, c'est.
8: Faut que, vous,
4: faut que vous voyez l'image. Sur les réseaux, on va vous mettre l'image. Rémi, on dirait qu'il a reçu un texto de sa meuf avec écrit « Faut qu'on parle
6: ».
4: Il est comme ça.
5: Il est frigé.
4: Non, attends. Qu'est-ce que j'ai pas enlevé? C'est tellement ça. Non, je suis déçu parce que j'étais sur le site et je me perds dans des trucs.
5: Ah bah oui, mais si, forcément, tu lis la création de...

0: Florian.
1: Pas de soucis, félicitations.
2: Bisous les crottins. Je m'excuse pas pour moi, je m'excuse pour le gars qui est en face de moi avec sa tête là. Il est incapable de rien, il sait pas tricher. En fait, tu dis, tu t'excuses, mais pour moi, tu t'excuses. Tu te rends compte de ça?
3: Il
2: n'y
3: a rien de plus.
2: Désolé, Corentin.
3: Ce que je viens de faire,
2: perdu.
4: Pardon, hein, vous nous écoutez peut-être pour la première fois, mais je fais un petit burn-out. Rémi est en train de lâcher la rampe, tout simplement. Il est en train de. Voilà, il en a rien, on peut plus.
5: Bah ouais, je le dis.
2: Oui, j'entends.
4: C'est fou, ça. Allez, on s'écoute du Aurel Swann tout de suite sur Énergie, belle après-midi.
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2: Vous savez ce que j'ai? J'ai le top 3 des objets primés au concours Lépine.
3: Ouais.
2: Ah, pas mal. Ah, bah ouais, c'est bien, tous les ans, petit concours comme ça. Concours Lépine, le top 3 des objets primés. Vous les voulez?
3: Bah oui.
2: Moi, j'aurais pas. Mmh. J'ai pas envie de vous les donner. Vous
5: j'en
2: les
5: connais
2: pas.
5: Un. J'en connais un, je
2: pense. Ah ouais?
5: Ouais. Et ça te parle d'ailleurs, ça, c'est un truc qui pourrait te plaire. C'est les skis électriques
2: sur roue,
5: voilà.
2: Exactement, invention d'Antoine, fondateur de Squirrel, les premiers skis électriques sur roue qui ouvrent la voie à la pratique de ce sport sur tout type de terrain.
3: Mais c'est comme un vélo électrique en fait.
2: Ouais, ouais. Bon, ski, donc c'est
3: oui,
2: pas,
3: c'est ouais, ça.
2: Bien sûr.
3: Non, mais je veux dire, ça va plus vite. La plus-value, c'est que tu fais moins d'efforts.
2: En fait,
3: ça va
2: une
3: plus
2: voiture,
3: vite.
2: C'est comme un bateau cadéro. Ouais, voilà, c'est une voiture quoi.
5: C'est électrique comme un grille-pain quoi.
2: Ouais.
3: Attends. Ah, c'est sympa, non, je vais voir la photo, c'est cool.
2: Bien sûr.
5: Ça, l'été, en montagne, tu parlais des loisirs en montagne l'été, ça, c'est super.
2: Ouais, ça peut se faire aussi à la mer. Hein, mais... ouais. C'est des skis sur route, quoi.
5: Ouais.
2: Pas obligé que ce soit à la montagne parce que c'est des skis. Mais t'as raison, c'est le top 3 des trucs qui ont été le plus. Comment dire, qu'on fait le plus buzzer. On a aussi eu une caméra pour boîte aux lettres.
5: Ah, c'est malin pour
2: eh, bien sûr
5: courrier.
2: Que c'est malin. Ils ont créé une caméra connectée qui s'installe dans la boîte aux lettres et détecte les dépôts et retraits de courriers ou de colis.
5: Très malin.
2: D'accord. Le gars, hyper intéressant. Là, regarde, t'es ici et tu pourrais savoir si t'as reçu ton colis.
5: Et sinon, tu rentres chez toi, t'ouvres ta boîte aux lettres, non?
3: Non, oui,
2: mais quand t'es à distance.
3: Ça permet les. On a déposé le colis dans la boîte aux lettres et finalement on arrive, il y a pas de colis et donc on voilà.
5: Oui, ça oui. Bien sûr.
2: Il est dur à séduire.
5: Ah ben bah, attends, t'es marrant.
3: Ouais. Mais c'est un dur biscuit, hein? Oh.
5: Oula, dur biscuit.
2: Et un aspirateur sous-marin.
5: Ah, je l'ai vu, c'est super ça.
2: Bien sûr que c'est super, les gars. Et invention du concours Lépine, Monsieur Turbino. Une invention écologique connectée citoyenne qui permet d'aspirer les déchets plastiques, les micro-déchets sans perturber la vie marine.
3: Ah, génial.
5: Après, il va en falloir pas mal. C'est super, c'est une super initiative. Mais c'est vrai que pour nettoyer la mer, il en faudra 2-3 quoi.
3: Pourquoi, c'est quoi, genre comme un aspirateur de table?
5: Ouais, un peu plus gros, je l'ai vu, un peu plus gros. Et c'est super pour ramasser des micro-plastiques, voilà, le plastique qui traîne.
3: Mais on peut le faire en tant que particulier? Est-ce que je peux aller avec le petit aspi?
2: Ah bah, je pense que c'est encore à des prix hors de prix, mais après, je pense que oui.
3: Ça doit être très satisfaisant.
2: Ah ouais, c'est génial.
5: Nettoyer la mer, c'est génial.
3: Oui.
2: Ah, moi j'ai des idées pour le concours Lépine, vous savez, j'ai des idées pour.
5: Ah oui, mais toi attention, c'est souvent des gros bêtises.
2: La dernière fois quand même, pardon, Jeff Bezos m'a appelé pour Amazon en disant c'était pas bête. Je rappelle l'idée que j'ai eue.
3: Oui.
2: Amazon, ils arrivent avec ton colis et dans l'autre main ils ont un autre colis et ils disent bah soit t'as la litière du chat, soit t'ouvres le colis surprise, il peut y avoir un iPhone ou autre chose.
3: Non, j'avoue, c'est un peu du génie.
2: Attends, et Amazon nous écoutez, Amazon nous ont appelé.
5: Ils en sont où là? Attends,
2: je sais pas.
5: T'as pris des royalties, t'as pris quelque chose?
2: Super. Je pense qu'ils vont juste nous prendre l'idée.
5: C'est déjà bien.
2: C'est déjà bien.
5: Sure.
2: Vous êtes prêts?
3: Ah ouais. Oui.
2: On fait un Top Chef. Vous voyez l'émission Top Chef?
3: J'adore. Sure.
2: Top Chef, mais avec que des gars qui sortent de soirée à 4h du mat.
3: Ah, oh, j'adore. C'est très,
5: c'est les meilleures recettes.
2: Je vais te faire un croque-monsieur, tu connais même pas, je suis la béchamel avec le fromage.
5: Ah,
2: que des gars bourlards sortis de boîte et qui a fait la meilleure recette.
5: Et surtout la recette qui te permet de voilà, décuver un peu, quoi.
2: Pas mal.
5: Bonne
2: pas
5: idée
2: mal.
5: Ou pas mauvaise idée?
2: Très bonne idée.
5: On prend.
2: Vous êtes prêts?
5: Ouais.
2: À chaque escalator, deux voies. Tu prends un escalator, à gauche, très rapide, à droite, moins rapide.
3: Ah, et ça évite que quelqu'un te bloque si elle se met sur le passage de gauche et que quelqu'un se fasse.
5: Je vois pas l'intérêt.
2: Par contre,
5: tu sais que j'aime beaucoup ta DA, mais je vois pas l'intérêt. Moi, tu prends forcément le plus rapide.
3: Ah, bah non. Moi, j'aime bien me poser hein, sur mon escalator, c'est ma pause. C'est mon moment où je marche pas dans les couloirs, quoi.
5: Pour prendre le temps de. Voilà.
3: Ouais, c'est ma pause.
5: Pour prendre le temps.
2: Écoutez bien, petite invention de rien du tout qui pourrait tout changer. Un Tupperware, mais avec un capteur qui te dit quand la bouffe est plus bonne.
3: Mais c'est génial.
5: C'est bon.
2: Un Tupperware qui pastille rouge, se met rouge en mode là, ça fait trop.
5: Ah ouais.
2: C'est bon, là, la ratatouille vraiment.
3: Stop. Vous avez pas voilà. peur Stop. D'ouvrir vos Tupperware parfois? Moi, j'évite de les ouvrir pendant des jours juste de peur de voir ce que je vais retrouver. Ça me
2: dégoûte. J'ai ça, vous savez sur quoi? Ça me le fait immédiatement. C'est horrible ce que je vais vous dire. Mais l'image, elle est gravée dans ma tête à tout jamais. C'est l'image la plus dégueulasse que j'ai eue de ma vie.
5: Quoi?
2: Un Philadelphia, là, le fromage, ouais, mais qui avait passé depuis longtemps. Et donc, quand j'ai ouvert, machin. Et donc, chaque fois que j'ouvre du Saint-Mauré ou quoi, machin, dans ma tête, je me dis, gars, mais si je l'ai ouvert la veille, chaque fois que j'ouvre, je me dis, gars, c'est ça qui va apparaître, ça qui va apparaître. Sur le fromage, comme ça, en barquette, j'ai peur qu'il y soit
5: plus. Ah ouais,
0: moi, c'est trop du roquefort, au pire.
3: Très bon. Non, mais moi, j'ai la phobie de la mousse, de la moisissure.
2: Ah, mon Dieu, moi aussi.
3: Les fruits pourris, je peux pleurer.
2: Ah, c'est horrible.
5: Ah, là.
2: C'est toujours le côté que tu vois pas. Tu dis, bah, elle a l'air bonne, cette pêche. En fait, le côté qui est collé au plateau, tu fais, oh,
5: ah bon, mais moi, le problème, c'est que chez moi, il n'y a pas de pourri, pas pourri. Il n'y a pas de pourri, en fait. Tu prends le fruit, t'enlèves le pourri et tu le bouffes.
3: Non, mais.
5: Ma mère a toujours fait ça.
0: Ouais, c'est pas pourri, enlève-le.
3: Non, mais c'est, tu es dans le.
2: On va pas s'étonner si on est tous confinés dans deux mois. On va bouffer des pêches pourries. On va encore se retrouver tous avec des FFP2 enfermés pendant 6 mois à sortir que pour balader son chien. Ben continue de bouffer des brugnons pourris. Voilà, le patient zéro, tu l'as.
3: La confiture, quand il y a de la mousse au-dessus, est-ce que t'enlèves le dessus?
2: C'est faux,
3: tu continues.
2: Ça, c'est faux et faux. Quand c'est à moisiture, on dit, bah, mon père faisait ça, en mode, enlève le dessus. C'est pas vrai, parce que les germes sont pas tous visibles. Mmh. Et pour que les germes arrivent au-dessus, c'est que ça a pu prendre bien plus loin dans le pot de confiture. Et il faut arrêter de racler comme ça. Après, c'est pas vrai, ce n'est pas vrai, ça.
0: Mais regarde, c'est ce que Rémi l'a fait, il a perdu ses cheveux depuis.
5: Voilà. Oui, il y a des conséquences, oui.
2: Une marmelade à la
5: con. Après, attends, quand il y a un peu de pourri, ça devient des probiotiques. Hein.
2: Ah ouais,
5: des trucs hein, pour.
2: Bah, je les ramènerai, mes pourris. Stand of Legend San Francisco, voilà ce qui arrive dans un instant. Nolwenn Leroy, notre invité ce soir dans quelques minutes. Bienvenue sur Énergie.
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2: Qui était notre invité il y a quelques jours maintenant. Il a chanté en live. Et Nolwenn Leroy est notre invité ce soir, la comédienne. Yes. Elle ne chantera pas en live. Elle vient pour nous parler de sa dernière série. On en parlera avec elle dans un petit moment, même pas une petite demi-heure, un peu moins même maintenant. Avant ça, on s'écoute Sound of Legend sur Énergie. Et je voudrais vous amener à Osgore dans les Landes.
5: Ah, sympa.
2: Parce que ce week-end aura lieu la nouvelle édition du championnat du monde de plancha.
5: Oh, arrête-toi.
2: La compétition est ouverte à tous, aux amateurs comme aux passionnés. Et il faut être en duo.
5: Bah attends.
2: Et tu dois réaliser la meilleure plancha.
5: Mais attends, il nous en reste 4 dans la cave là. Ouais. On y va, on monte une équipe et on fait un casse. Ah mais là, mais nous on peut gagner hein. Attention hein.
3: Côte de bœuf.
5: Bien sûr.
3: Est-ce que tu perds vraiment avec une côte de bœuf?
2: Ben non, mais il y en a d'autres qui vont la sortir. Côte de bœuf, ah c'est qui la prépare le mieux, ma grande? C'est pas qui se met sur la plancha.
3: Du gros sel. C'est ma petite recette.
5: Non, faut pas
2: aller là-dessus. C'est la Guérande.
3: C'est ma botte secrète, celle de Guérande.
5: Faut aller sur de la brochette insolite.
2: C'est là que tu choisis les gens.
5: Bah, je peux mélange de viande et puis
2: poulet chorizo.
5: Oh,
3: c'est pas mal ça.
2: Poulet chorizo,
5: c'est une belle idée. Oh, c'est une belle idée. Et qu'une petite marinade. Oh, papa. Allez, on y va.
2: Allez, c'est parti. Faut que je retrouve les planches à la cave. Hein. Donc j'y vais vite et je vous tiens au courant. Merci d'être là sur Énergie.
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2: Bienvenue à tous, on est en direct sur Énergie. Bien sûr que c'est comme ça chaque soir, 16h, 19h. On est là 3h à vos côtés, on vous lâche pas à 18h, jusqu'à 19h. Et avec un invité en plus, une invitée canon, Nolwenn Leroy est avec nous ce soir.
3: Ouais.
2: C'est trop bien, non?
3: Je suis trop contente.
2: Ah, bien sûr que c'est super. Il y a Laurie qui est là avec nous en direct, qui a fait le 0870 42 48. Ça va, Laurie?
8: Mais comme ça va trop bien, je suis trop contente. Bonjour tout le monde, bonjour Camille, bonjour Arlan, bonjour Thibaut, bonjour Rémi.

0: Je serai toujours la même, un peu
1: Prête à faire des folies.
2: Ménélique, je crois, tu es la seule qui m'aille. Vas-y, on l'envoie. Je pense,

0: après il y a le refrain, tout ça, puis les couplets et tout. Non, je crois que je l'ai. Hein.
1: Bah, ben, on va voir.
0: Bonsoir. Ok. Non. C'est bon, toutes tes affaires. Ah ouais? Tu crois que je t'ai attendu pour le faire? Toi et ta bande de serpents, je vous souhaite prendre du bon temps. C'est plus, je peux couper.
1: Chanson qu'on connaît par cœur. Moi, c'est I Am, l'école du micro d'argent.
0: Ah, bien.
1: Ah, par cœur.
2: Elle est dure, ça va vite. Hein.
0: Ouais, c'est dur. C'est I Am, c'est meilleur. Ouais, c'est un classique. Annonce vraiment officielle, c'est un classique à écouter.
1: Ah, ça démarre samouraïen. C'est l'album samouraïen. C'est l'école du micro d'argent.
0: L'école du micro d'argent. L'école du micro d'argent. L'école du micro d'argent. L'école du micro d'argent. L'école du micro d'argent. C'est pas argent, c'est d'argent. Micro d'argent.
1: Attention.
0: Je sais comment tu vas attaquer. Ok. 1. Yeah.

0: très fort.
1: T'as pas loupé une syllabe.
2: Ah ouais. Attends, je fais le deuxième couplet.
0: Je fais 10 ans que je l'ai pas entendu. J'aime trop ça.
1: Mais ce qu'on connaissait par cœur avant, ça reste toute la vie.
0: Je veux faire les bacs.
2: Bien sûr.

0: tu sais de qui je défends l'honneur.
1: Les codes du micro d'art, enfin, classique,
2: trop fort.
1: Akhenaton, Shuriken, très fort. Oriane.
3: Bah, je serais moins forte que toi. J'hésite entre les Negmarons et Sniper. C'est quoi le plus simple? Qu'est-ce que vous préférez?
1: Peut-être les Negmarons. Ah, Sniper, ouais. C'est pas mal. Hein.
4: Vas-y, attends.
3: Bon, allez, je tente Sniper et je m'excuse d'avance, okay. Parce que parfois il y a un peu d'avance. Et je l'ai pas fait depuis 10 ans. C'est gravé dans la roche. J'en connais d'autres.
1: C'est fort.
0: Allez, gravé dans la roche.
3: Ouais, ils vont vite.
1: Et Laurie, tu vas chanter après, réfléchis bien. Hein.
5: Non, ça va aller. Savez-vous?
1: Vas-y. Oh là là.
0: Allez, Oriane.
1: Première note.
3: Je suis pas fait depuis le collège, hein. C'est un peu mon histoire.

0: sais que j'en suis.
1: Dans la vraie vie.
0: Oui, c'est de ça dont je parle. Et je te dirai pas arrête, parce que sinon c'est pareil. Attends,
1: je suis sorti de mon crew.
0: Les moments forts.

0: avec moi, je vais faire un test qui paraît qui marche sur 100% des gens.
1: Ah, ah bon?
0: Je vais rentrer dans votre tête et à la fin, vous penserez exactement tous la même chose.
2: Waouh.
1: Ok.
0: Et je vais vous dire, vous pensez à quoi et à voix haute, vous penserez tous la même chose.
2: Comme un peu du mentalisme.
0: Je sais pas, c'est un truc qui cartonne sur Internet. Ça casse Internet, on va l'essayer ensemble. C'est complètement du mentalisme.
2: Ok.
0: D'accord?
1: Ça génial. Marche.
0: Bah c'est normalement, à la fin du truc, si vous êtes bien concentré, vous allez vraiment, vous penserez la même chose et vous montrerez vos nombrils. Non, pardon. Autant pour moi, c'est un peu trop. Bruno Mars avant tout ça, belle après-midi sur Énergie.
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0: Bienvenue à tous, on est sur Énergie, j'espère que tout le monde va bien, l'équipe ça va toujours.
2: Pleine forme.
1: Oui.
0: Eh ben nous aussi, on est contents, on a chanté, on s'arrête pas ce soir, on est tellement contents d'être avec vous. Nolwenn Leroy est notre invité. Hein, j'espère qu'elle nous a pas entendu chanter en couloir.
2: Ouais,
0: Il a dû faire demi-tour direct. Ouais, c'est tout pour moi, c'est honorable. Il y a Laurie qui est avec nous. Ça va, Laurie? Elle est de retour.
4: Oui, ça va toujours, merci.
0: Laurie, alors je vais faire un test. Ça va être peut-être un énorme fail et peut-être pas. L'équipe aussi derrière, là, qui est avec nous dans le studio. On va pouvoir jouer ensemble et avec Laurie. Et vous jouez bien sûr dans la voiture, restez concentrés sur la route, mais essayez quand même de jouer. Concentrez-vous.
2: Ok.
0: Normalement, ça casse Internet. Vous allez vraiment me dire si c'est ce à quoi vous pensiez à la fin.
2: Ok.
4: Allez.
0: Ou alors je vous demande de l'écrire.
1: Ok.
0: Ok, à la fin. Non, c'est à la fin, je vous poserai une question et je vous demanderai d'écrire. Vous restez bien concentrés. Concentrez-vous. Vous jouez chez vous et en voiture. Pensez à un chiffre entre 1 et 10.
2: Ok.
1: Oui.
0: Multipliez ce nombre par 2.
1: Oui.
2: Ok.
0: Restez concentrés. Ajoutez maintenant 8.
2: Attends, ok.
1: Oui.
0: Divisez par 2 le nombre que vous avez.
2: Ok. Oui.
0: Maintenant, vous reprenez le nombre que vous aviez au départ.
1: Oui.
0: Vous le retirez au nombre que vous avez actuellement. Une soustraction.
2: D'accord.
1: Bon.
0: D'accord. Désormais, vous allez transformer votre nombre actuel en lettres. Le nombre que vous avez, par exemple, le 1, c'est le A, le 2, c'est le B, le 3, c'est le C, etc. Tu joues toujours, Laurie, hein?
4: Oui, je suis dans mes calculs mentaux.
0: Pensez à un pays qui commence par votre lettre.
1: Oui.
2: Ok.
0: Maintenant, pensez à la lettre suivante de la lettre que vous aviez. Vous avez le D, C, O, E.
1: Ouais.
0: D'accord?
2: Ouais.
0: Oh, j'arrive plus. Pensez à n'importe quel animal, grand ou petit, qui commence par la lettre que vous avez maintenant.
1: Oui. Okay.
0: Pensez à la couleur de votre animal.
2: Oui.
1: Oui.
0: Et je vous laisse écrire. Moi, je regarde pas, je vais laisser écrire ce qu'il y a sur vos ardoises.
2: Donc, on note la couleur.
0: Voilà. Ben, vous notez la couleur de votre animal.
2: Ok.
0: Et le pays. Et je suis désolé de vous dire qu'il n'y a pas d'éléphant gris au Danemark.
1: Ah, oh,
4: c'est pas vrai.
2: Arrête-toi.
0: Tu l'avais aussi, Laurie?
4: Mais oui.
2: Arrête-toi.
4: Vous avez vu? Mais je te promets.
2: J'ai mis là.
0: C'est pas une dinguerie, l'équipe aussi?
2: C'est trop bizarre.
4: Mais c'est quoi ce délire?
1: Et j'hésitais entre éléphant et élan et j'ai pris éléphant.
2: Non.
4: Pareil.
2: Je suis choqué.
0: Vous êtes choqué? Il y a écrit sur les deux ardoises, sachez-le. Montre bien à Fifou à la vidéo. Il y avait écrit éléphant gris Danemark, éléphant gris Danemark, Laurie. Tu es d'accord?
4: Pareil. Oui, bon, je peux pas te montrer ma carte, mais le courrier.
0: Mais tu as écrit. Éléphant gris Danemark,
4: mais c'est fou.
0: Je suis sûr que dans la voiture, il y en a qui l'ont eu.
2: Je suis choqué.
0: Hein?
2: Non, mais c'est surtout
0: je suis mesmer, intermittent.
2: Non, mais surtout que tu dis à chaque fois, bah attends, si j'avais pris tel chiffre, comment il aurait pu retrouver telle lettre?
1: Non, mais surtout qu'on aurait pu prendre autre chose que éléphant, autre chose que Danemark. Il y a quoi d'autre en pays?
2: Non, mais ça veut dire que notre cerveau fonctionne quasiment.
0: Ça veut dire que je vous ai dans ma main.
2: Ouais, ça c'est sûr.
0: Je vous manipule.
2: Et on fonctionne de la même manière.
1: T'avais pris quoi comme chiffre au début?
2: Comment ça?
0: Le 4
2: pour faire le D?
1: Non, au début j'avais le 4 aussi.
2: Ah oui? Ah non, au tout début j'avais le 9.
1: Ah, c'est drôle.
4: J'avais moi le 7.
2: Bah ouais. J'avais le 9. Et à la fin j'ai fini en 4 avec CD.
0: Bienvenue dans mon univers.
2: Mais tu m'étonnes que ça casse Internet, c'est impressionnant.
0: Impressionnant, hein?
1: On refait? Y a pas autre chose?
0: Non, j'ai que ça. Tant pour moi. C'est la fin de mon spectacle. Je vais passer au chapeau maintenant et me faire rémunérer. C'est vraiment la fin du spectacle. C'était un seul truc.
2: Ah, les 5 balles, je te les file. Hein.
0: Ben, vas-y. Allez, on s'écoute Gim, Soleil, Laurie, je t'embrasse fort. J'espère que ça a marché avec vous à la voiture. Il est 18h pile dans un instant de Nolwenn Leroy, notre invité.
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0: Merci de nous choisir pour terminer vos après-midi comme Nolwenn Leroy le fait, parce qu'elle va être avec nous. Elle sera obligée de nous écouter. Hein.
1: Mais elle va pas se boucher les oreilles, c'est très vexant.
0: Elle sera là avec nous dans le studio, elle sera bien obligée. Hein. L'équipe, ça va?
2: Ouais, super. Et toi?
0: Ouais, ça super, merci. Et toi?
2: Bah, ça va pas mal.
0: Ouais, c'est super, moi aussi, ça trop bien, c'est super. Il y a Joanne qui est avec nous. Ça va, Joanne?
5: Ça va et toi?
0: Ça va très bien, très très bien.
5: Salut Camille, salut l'équipe.
1: Salut Joanne.
0: Joanne, sois le bienvenu, je vais t'offrir des AirPods maintenant grâce aux 60 secondes cadeau jingle.
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0: Le 60 secondes cadeau, le voici les amis. 60 secondes pour résoudre une énigme.
2: Oh, comment il va le père Foy?
0: Mais non, mais j'ai une info, il va falloir la résoudre, trouver la réponse en 60 secondes. Sinon, c'est mort.
2: Ok, let's go.
0: C'est mort.
5: Je compte sur vous, j'écris pas.
2: Pas de soucis.
1: T'inquiète. Rémi est excellent.
2: Pas faux.
0: Je vous amène en Grèce. Un vacancier allemand a porté plainte contre l'hôtel où il a passé des vacances.
2: Mm-hmm.
0: L'hôtel a été condamné à lui verser 1000 euros de dommages et intérêts. Pourquoi est-ce qu'il a porté plainte?
2: Est-ce qu'on est sur une intoxication alimentaire un peu particulière?
0: Non. On n'est pas sur un antivirus, non.
1: Un animal dans sa chambre?
2: Non. Est-ce qu'on lui a promis des choses dans cet hôtel qu'il n'y avait pas?
0: Non.
1: Est-ce que c'est
0: alimentaire? Ah oui, c'est un peu ça.
2: Des activités, par exemple, un truc.
0: C'est un peu ça, un choc.
1: Un truc alimentaire?
0: Non, arrête avec l'alimentaire.
2: Non. La chambre dans la chambre. Il manquait un toilette.
0: Non,
2: c'est toujours compliqué. Hein.
1: Est-ce qu'il n'y avait pas de plongée? Il voulait faire de la plongée.
0: Non, c'est pas une activité. Hein. C'est un site d'activité.
2: Est-ce que ça se passe dans la chambre?
0: C'est quelque chose qu'il n'a pas réussi à avoir dans l'hôtel.
1: De l'eau?
0: Non.
2: Il n'a pas réussi à avoir un coffre dans lequel il voulait mettre sa montre.
1: Du savon?
0: Non.
2: Est-ce que ça se passe dans sa chambre?
0: Regarde, elle répond comme si j'étais très loin. Du savon? Du savon? Je croyais qu'elle est à l'autre bout de l'amphithéâtre.
2: Il n'a pas réussi à avoir son petit déjeuner?
0: Non.
1: C'est pas alimentaire. Ah non,
0: il a porté plainte, hein. il a gagné. Hein.
1: Mais est-ce qu'il a souffert vraiment?
0: Ah, parce que pour lui, il a souffert.
2: Un sèche-cheveux, il pouvait pas se faire le broche,
0: non.
1: Un truc cosmétique?
0: Non.
2: Ah. Un bidet pour se laver un peu?
0: Non, un truc dans les parties communes.
5: Il n'y avait pas de toilette.
2: Une rampe pour pouvoir machin. Un truc pour lever
1: ascenseur,
2: les fauteuils.
1: Ascenseur.
2: Non, c'est une personne en situation de handicap.
5: Non.
0: C'est perdu. C'est perdu. Il était en vacances avec sa famille, cet Allemand, dans un hôtel sur l'île de Kos.
1: C'est bon.
2: Je ne vous ai pas dit qu'il était allemand.
1: Si.
2: Ah ouais.
0: Mais sachez qu'il a porté plainte puisque tous les jours, il allait à la piscine et tous les jours, tous les transats étaient pris. Il n'y avait pas assez de transats pour le nombre de personnes présentes dans l'hôtel. Tout le monde mettait des serviettes et des livres sur le transat dès 6h du matin. Mon Jürgen, ça n'est pas passé. Jürgen avait réservé pour sa famille un séjour, formule tout compris, dans un hôtel. Mais les transats, Jürgen s'est senti trompé parce qu'il n'avait jamais de transat. Il a porté plainte et la justice a donné raison. Et ça, je dois le dire, parce qu'il m'est arrivé dans les hôtels de voir les transats pris dès 6h du matin. Ouais. C'est impoli. Et surtout, c'est interdit. Sachez que vous pouvez, donc, jurisprudence, être en partie remboursé de votre séjour.
2: Ouais,
0: sur les 5000 euros que lui a coûté la semaine, 1000 euros de dommages et intérêts.
2: Bravo. Et c'est vrai qu'on aurait pu quand même le trouver, ça. Je suis un peu déçu.
0: Il n'y a pas eu les transats, je suis désolé.
5: Moi aussi.
0: Je comprends. Hein.
2: Ah là là, on aurait pu.
5: Tant pis, c'est pas grave.
1: Oui, c'est vrai que c'est frustrant de pas avoir de transat.
0: Qu'est-ce qui vous énerve le plus en vacances?
2: La musique que les gens mettent à côté de toi à la plage. On n'est pas chez ta mère, donc tu baisses le son. Voilà. Avec l'amour et tout le respect.
0: Globalement, la musique.
2: Ouais.
0: Quand c'est trop fort par rapport aux autres.
2: Ouais, je suis d'accord.
0: C'est du respect, quoi.
2: Ouais.
0: J'ai ça, pardon, moi, pour les motards qui nous écoutent. Les gars en moto, la moto, tu l'entends à trois rues, pour que ton plaisir à toi gonfle trois rues, je comprends pas, moi.
2: Ouais, c'est clair.
0: C'est-à-dire, une ville entière est gonflée par le son qui fait que toi, je comprends pas.
2: Du respect, toujours pareil.
1: Moi, c'est un peu niche, c'est les cornets de glace. Je suis dans ma famille, on n'a pas le droit de manger la glace sous forme de cornet, on la mange que sous forme de peau. Ça coule, il y en a partout, ça se mélange avec la serviette, c'est dégueulasse. Faut
0: c'est
1: lécher.
0: Marrant. C'est marrant, tu sais, ça, c'est vraiment, il y a deux sociétés. Et depuis récemment, je suis devenu peau.
1: Mais bien sûr.
0: J'étais cornet, ça y est, je suis peau.
1: Mais tu sais pourquoi? On ne profite même pas de la glace quand on prend le cornet. On est là à juste essayer de sauver les meubles, à lécher autour, et je n'en peux plus.
0: Et puis moi, tout le monde se moque de moi parce qu'il y a ceux qui croquent dans la glace en cornet, et moi, je la lape.
2: Ah, dans la peur. Dans la peur.
1: Mais alors, attends, tu lapes ta glace en peau?
0: Ah bah non, je ne suis pas non plus. Je suis pas attardé.
2: J'accouille, quoi.
0: J'ai pas
6: Merci, mon génie.
2: Qu'est-ce que tu me racontes?
6: C'est de la pistache, j'adore.
1: J'ai la vision. Dans ma famille, personne n'a le droit de manger de la glace au cornet. Mes enfants sont au courant, donc voilà. Ils ont le droit avec d'autres gens que moi, mais avec moi, ils n'ont
0: pas
1: le droit.
0: Avec toi.
1: Non, okay, voilà.
0: Bon, bah, en tout cas, vous avez bien fait perdre Joanne. Hein.
1: Oui, désolé,
5: ouais,
1: Jojo.
5: Ouais. Merci, l'équipe.
1: Désolé.
0: Merci, l'équipe.
2: On se le prend derrière la nuque, là.
0: Ouais, bien sûr. Joanne, désolé, mon pote. Vita, ça fait mal qu'il arrive dans un instant. Et surtout, Nolwenn Leroy, notre invité ce soir.
7: 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Je cherche 3 boîtes d'œufs, un pack d'eau et si vous avez un Camille Combal sur énergie.
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2: Ah non, il en restait un en réserve. Hein, bah c'est oui. Vraiment pas. Bah attends, tu rigoles, c'est vachement bon, ça part fort, bah oui, les Camille Combal. Hein.
0: Ils ont pas fait de réassort, quoi.
2: Oui, tu peux le voir comme ça aussi, c'est vrai.
1: Ça marchera jamais, on commande pas.
9: Calme-toi, gars. Dans un instant, je suis là, j'entends, en fait, j'ai un casque et tout. Et mon cœur saigne.
1: Pardon.
9: Vita, ça fait mal. Bah voilà, ah, comme voilà, une remarque voilà. De Oriane.
2: comme l'humour d'Oriane.
1: Hey, je suis piquante, hein.
2: À toi, t'es arabiata, toi.
9: Vita, ça fait mal. Et Nolwenn Leroy dans le studio avec nous dans un instant.
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9: On est en direct sur Énergie, il est 18h16. Regardez qui est avec nous dans le studio. Vous pouvez me faire plus plaisir. Nolwenn Leroy est avec nous. Ah, Nolwenn Leroy. Longtemps que t'étais pas venu sur Énergie, Nolwenn.
10: Ça fait un bout de temps. Mais c'est normal. Parce que là, ça fait un bout de temps que j'ai pas chanté aussi. Ah, là, sûr. J'ai fait que tourner.
2: On va dire donc, qu'on va te cuisiner. On va essayer d'en savoir un petit peu plus. Voir si t'es toujours à l'octave. Bien sûr. Je suis doublement content puisque Nolwenn est là. Nolwenn dans le studio, ça me fait plaisir. Tu sais à quel point je t'aime. Et en plus, ça veut dire que c'est le retour des sagas de l'été de TF1 puisque c'est ça dont on va parler ce soir.
10: Ouais. Pré-estival. Avant, c'était vraiment au cœur de l'été. Là, on est un peu avant l'été, mais c'est l'été 36.
2: C'est printemps-été, quoi.
10: Oui, c'est printemps.
2: Ça commence à être au printemps, ça va arriver dans quelques jours. La série s'appelle L'été 36. 6 épisodes de 52 minutes, donc c'est 3 soirées, j'imagine. 6 soirées.
10: C'est 3 soirées, 2 épisodes par soirée.
2: C'est à partir de lundi.
10: De lundi, 18 mai, ouais.
2: Ah ouais, lundi là.
10: Lundi oh là, là.
2: Ouais. Ah ouais, c'est pas l'été, ouais. C'est
9: mi-saison, ouais.
2: Ça t'amène à l'été, ouais, mais il faut garder une petite laine.
10: Ah,
2: je le dis.
10: Et vaut mieux.
2: Donc c'est à partir de lundi, pendant 3 lundis, avec un casting de Marboule, Julie Debona, Sophia Essaïdi, Constance Gay, Miu Miu, FX de Maison, Pascal LB, Sam Carman, et toi, Nolwenn, et plein d'autres, bien sûr.
10: Plein d'autres, ouais. C'est vraiment un film choral. Il y a beaucoup d'acteurs. C'est ce qu'on appelle un murder mystery. C'est vraiment une enquête à la Cluedo, dans le Nice, de 1936, dans un hôtel, le Riviera.
2: Tout le monde est un peu suspect. D'Azur.
10: Tout le monde est suspect. C'est qui a
2: c'est
10: fait
2: du un peu
10: le
2: du
10: colonel
2: Agatha
10: Moutarde
2: Christie,
10: avec le chandelier. Hein,
2: et Hercule Poirot. Absolument. Et Agatha Christie. Bref,
10: mon totalement.
2: Que des rêves que et j'adore.
10: Tout le monde peut être coupable.
2: C'est ça. Et donc, ça s'appelle L'été 36. Ça se passe à Nice. Toi, tu joues Julia. Est-ce que tu peux nous la pitcher, la série, le mieux?
10: La série, c'est ça, c'est les premiers congés payés, donc il y a tous les ouvriers qui débarquent à Nice
2: pour leur la première fois,
10: premières vacances, et ils rencontrent les bourgeois qui eux sont en villégiature à Nice comme chaque année, et donc il y a cet affrontement un peu compliqué, c'est un peu la lutte des classes, et puis donc c'est un vrai fond social historique, et puis ce meurtre à un momoment donné dans l'hôtel, et 4 destins de femmes qui sont liés autour de ce meurtre, et puis 4 personnages forts faits féminins de caractère, la fille de la famille bourgeoise, la fille et sa sœur qui est tombée amoureuse d'un ouvrier et qui a tourné le dos à sa famille. Et puis il y a deux arches, je dirais, dans la série, cette arche-là, et puis moi avec Constance Gay qui est ma demi-sœur, moi je suis la gouvernante en chef de l'hôtel, et puis Constance mène l'enquête, voilà.
2: Et alors là, t'avais joué évidemment dans Brocéliande, il y a pas si longtemps sur TF1, et là série d'époque. C'est comment d'être dans les costumes et tout là, d'être là de voir tout le monde, d'être dans cette ambiance de dingue.
10: C'est un retour vers le futur. En fait, c'est fou d'arriver le matin au radar, au petit matin, parce que ça demandait beaucoup de préparation, les films historiques, de coiffure, de transformation un peu, plus de temps de préparation, et après pour se retrouver. Projeté dans cette époque-là, en fait,
2: avec les figurants, c'est vraiment une série,
10: plein figurants,
2: c'est vraiment une série à gros budget, c'est une grosse
10: absolument,
2: série,
10: absolument de grande envergure,
2: ouais, c'est dingue.
10: Totalement, avec des décors magnifiques, des costumes sur mesure magnifiques, tout le monde est canon, tout le monde est beau, en fait, parce qu'à cette époque c'était tout le monde est élégant, tout le monde est chic, c'est un peu Gatsby, quoi, il y a un petit côté
2: j'adore
10: j'adore,
2: ah là là, tout le monde est trop beau, et pour ceux qui avaient vu la série de l'époque, c'est un peu dans l'esprit bazar de la charité, c'est-à-dire vraiment totalement. T'es plongé, tu dis mais gars, c'est un film, c'est dingue les moyens qui ont été mis, t'es plongé dans l'époque.
10: Ouais, c'est une vraie fresque comme était le bazar de la charité, une les fresque. Combattantes qui sont c'est le troisième de la collection. On a un moment différent de l'histoire, mais toujours, on suit toujours le destin de quatre femmes à un moment différent de l'histoire.
2: Et c'est les femmes qui tiennent tous les rôles, enfin les rôles principaux, donc c'est génial dans cette série. Mais voyez, regardez Nolan, moi je suis là à dire ouais, t'es une histoire qui est bien transitée, une fresque.
11: Mais oui, voilà.
10: Magnifique.
2: Le mot c'est celui-là.
10: Bah, une fresque historique.
2: Ouais, tout simplement, hein, bien sûr. Et ça tournait où alors? Ça tournait à Nice.
10: Ça tournait à Nice.
2: Ah là, moi, je comprends. Il y a plus dans le scénar, celle-là.
10: Toujours
2: à Nice, bah, j'en suis.
10: On était pas mal. On était pas mal à Nice et puis on était aussi un peu en studio aussi à Paris parce qu'il y a beaucoup de décors aussi, notamment tous les intérieurs. Il y a une partie qu'on a pu tourner dans des décors historiques comme le bar du Negresco notamment qui est resté dans son jus, mais toutes les chambres et les intérieurs c'était pas le cas, donc on a dû les recréer en studio. Donc moi je suis restée jusqu'à juillet à Bray-sur-Marne dans les studios.
2: Ah bah bien sûr, après faut faire les intérieurs. Bah bien sûr, allez. Mais oui. Donc tu l'as dit, c'est quand même pour les gens qui habitent cette région-là et qui connaissent. Moi, j'ai étudié un an à Nice, le Negresco, c'est un hôtel très connu sur la croisade.
10: Tout à fait,
2: la promenade des Anglais. Ouais, je confonds.
10: Et qui est un hôtel historique, mythique, magnifique, et qu'on a renommé dans la série le Riviera. Voilà, mais on a tourné aussi un peu à Grasse, on a tourné dans l'arrière-pays niçois. C'est somptueux, c'est une région que je connaissais peu. Que j'ai adoré découvrir à travers.
2: C'est pas la Bretagne.
10: On est loin de la Bretagne. On est dans un autre
2: délire. Bien sûr. Je vais te parler d'un hôtel, moi, qui a créé quelque chose de dingue. Vous essayez de deviner l'équipe et Nolwenn, cette info, et vous tous qui m'écoutez en voiture. En 1960, en pleine tournée, Jacques Brel s'arrête dans un hôtel, la Bonne Auberge. Un hôtel parmi tous les hôtels qu'il a dans sa tournée. Et il a tellement apprécié la gouvernante, l'accueil de tout le monde dans cet hôtel, Jacques Brel, qui à la suite de son séjour, il a fait un truc dingue. Qu'est-ce qu'il a fait? Un des plus grands paroliers de la chanson française, Brel. Qu'est-ce qu'il a fait à la suite de ce séjour dans l'hôtel, tellement il a aimé le séjour?
1: Il a écrit une chanson en l'hommage de l'hôtel.
2: Une chanson très connue. De Jacques Brel, du répertoire de Jacques Brel.
1: Tu voulais voir un truc,
11: On a vu un vierzon, on a vu ta sœur, on a vu ta mère, un truc comme ça.
2: Non, c'est pas ça.
12: On a vu un vierzon.
2: La chanson Vesoul de Jacques Brel, parce que l'hôtel était à Vesoul.
10: L'hôtel était à Vesoul.
2: Exactement.
10: D'accord.
2: Et en partant, il a dit au gérant, bah, monsieur Brel, ça a été un honneur de vous recevoir. Il dit, non, c'est moi qui suis honoré. Et il dit, un jour, je ferai une chanson sur mon séjour, parce qu'il a passé quelques jours, dans cet hôtel. Et quelques années après, Vesoul est sorti.
1: C'est génial. C'est génial. Mais moi, petite, j'ai compris l'existence de Vesoul en écoutant Brel. Je savais pas que Vesoul existait sans Brel.
2: Ah là là, mais c'est beau quand même.
11: C'est beau.
2: Et puis là, vous me voyez arriver, on parle de chansons françaises, on parle de Jacques Brel.
10: Ouais.
2: Quand est-ce qu'arrive le prochain album?
1: Sans transition.
2: Vous voyez arriver avec mes gros sabots ou pas là?
10: Non, mais en plus, là, à force de le dire en ce moment, je dis je vais revenir en 2027, donc là, j'ai plus le choix là, parce que sinon, vraiment, je suis traité de mytho et ce sera fini. Non, je suis obligée. Mais oui, c'est vrai que ça commence à faire un peu de temps, mais c'était une. Je me devais de prendre le temps pour me préparer à tourner, pour me remettre au théâtre, pour reprendre. C'est vrai que j'enchaînais les albums, les tournées. Donc j'ai fait un vrai break, mais le break est un peu long. Et
2: ça te manque? T'as envie?
10: Ça me manque. La scène me manque. Ça, c'est vraiment quelque chose pour le coup qui est le contact avec le public en fait qu'on n'a pas quand on tourne. Enfin, c'est physiologique et j'ai besoin de chanter, j'ai besoin donc je chante chez moi hein, bien sûr, mais j'ai besoin de chanter pour de partager ça, c'est toute ma vie.
2: Donc ça va arriver, c'est en prépa déjà.
10: Bien sûr, ouais. Ça commence à se dessiner, mais c'était une période un peu aussi transitoire pour moi parce que je terminais 25 ans de mon contrat chez Universal. Enfin, je vais pas rentrer dans les détails, mais j'arrivais un peu à la croisée des chemins, en fait. C'est la fin d'une période, d'une ère, comme dirait Taylor Swift.
2: Exactement.
10: C'est le début de la prochaine ère.
2: C'est le début de la prochaine ère.
10: Donc, c'est pour ça. Voilà. Et comme j'ai toujours travaillé aussi toute seule, que j'ai pas de manager, que je suis aussi la reine de la procrastination. Voilà. Effectivement, ça ne joue pas en ma faveur.
2: T'as pris le temps. temps, mais là donc on peut le dire 2027.
10: Ouais, je me réorganise et puis après j'ai jamais cessé d'écrire et j'ai jamais ça c'est là, mais il faut voilà que je.
2: Maintenant il faut faire sur l'album, faut arrêter de repousser, faut y aller là.
10: Faut y aller là.
2: Alors, on va y aller là.
10: Oui. Y aller.
2: Je peux vous le dire. Les autres des rouleaux, il est allé, regardez-vous.

0: Rassurez-vous, à tout de suite.
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2: Vous savez pas quoi faire de vos lundis? Ça tombe bien, vos prochains lundis vont être occupés. Vous allez regarder Nolwenn Leroy dans l'été 36. Ça arrive sur TF1 à partir du lundi 18 mai. Trois lundis d'affilée.
3: Ah, ça va, tu sais, c'est ce genre de série quand tu la chopes. Tu la regardes, t'es là, ça s'arrête, t'es comme un dingue.
0: Ah bah tu peux pas.
3: Tu sais, t'attends une semaine, tu l'as, tu sais plus quoi faire.
0: Après ce genre de série, tu sais ce que c'est, hein? C'est une fresque.
3: Ah bah ça, attends.
0: Pardon de mettre les bons mots sur les thèmes.
4: Ah bah c'est une fresque
0: historique.
3: Historique,
0: hein.
3: Exact.
0: Quand on sait pas, on parle pas. Moi je sais dire fresque. Voilà, je sais ce qu'est une fresque. Pardon. Pas qu'à Lasco, hein. Il y a aussi des séries. Il y a Julie de Bona à l'intérieur, bien sûr, vous la voyez.
3: L'intérieur de la fresque.
0: Mais non.
3: Ah pardon.
0: Mais oui, dans la fresque justement.
3: Oui, bien sûr.
0: Sophia et Saïdi, c'est des comédiennes que vous avez adorées sur TF1, ouais. Qui jouent aux côtés de Nolwenn. Constance Gay aussi.
4: Ouais, qui était récemment
0: dans Flashback
4: avec Mylène dans Flashback, exact.
0: T'as pas dit bien Mickaël.
4: Tu
0: as voulu le dire vite. Mickaël qu'on embrasse fort d'ailleurs. Ouais, Miu Miu, FX de maison, Pascal LB, Sam Carman. Les projectionnistes dans la cité de la peur.
4: Ah, oui, ouais. Oui.
0: Sam Carman.
4: Ouais.
0: Culte. On le disait, tournage de dingue. 2000 costumes d'époque. 2000. Wow. 1700 figurants. Mais comment vous les avez trouvés? C'est dingue. T'as gardé des trucs du tournage? T'as piqué des trucs?
4: J'ai piqué.
0: Là, bien sûr. Ouais. Elle a même
4: direct.
0: Pas fait semblant de non.
4: J'ai piqué sur Brosséliande, j'avais piqué. Je garde toujours un petit, quelque chose qui a un sens sur Brosséliande. C'était le costume du, je sais plus ce que j'avais pris. C'était un
0: lingot, hein.
4: du garde-chasse de la forêt de Brosséliande. Et puis là, c'est mon costume de gouvernante, en fait. Parce qu'en fait, je l'avais en double. Il était sur mesure, effectivement. Et moi, j'ai un uniforme. Je me suis très peu changée dans la série.
0: Ah oui,
4: je suis celle qui se change le moins, puisque je suis au taf.
0: Bien
4: sûr, hein. Oui. Ouais. Donc j'ai gardé un de mes deux costumes.
0: T'avais le droit?
4: Ouais, j'avais le droit.
0: Pas demandé, quoi.
4: C'est pour les archives.
0: Ouais. T'es pas une vraie voleuse, ça, je comprends. C'est quoi? Est-ce que t'as des rêves de saga de l'été? On le disait, c'est pas vraiment une saga de l'été, mais c'est un peu le retour de ces grandes fraises sur TF1.
3: Ah ouais.
0: C'est quoi celles qui t'ont marqué, toi?
4: Je sais pas si ça va dire grand chose, parce que là, ça y est, ça commence à faire. Mais moi, j'ai regardé petite, quand j'étais chez ma grand-mère et tout, j'adorais les sagas. Déjà, jeune, hein, quand j'avais, je sais pas, 10 ans. Les yeux d'Hélène, le château des Oliviers, Orage d'été, qu'est-ce qu'il y avait? Terre Indigo! Monstrueux, Terre Indigo. Dolmen.
0: C'était Bruno Madinier, là.
4: C'était Francis Huster et Christiane Arealy.
0: Oui.
3: Ah ouais.
0: Ça,
3: c'était dingue.
0: Ah bah, c'est les primes, là.
4: Il y avait des trucs, mais c'était. Ouais, c'était les...
0: Ouais, c'est des trucs, tu peux pas décrocher, quoi. Une fois que ça t'a attrapé, c'est terminé. Est-ce qu'il y a des séries que tu kiffes hors saga d'été? Je veux dire, c'est quoi tes séries que t'aimes beaucoup?
4: Ah, les séries que j'aime beaucoup. On parlait de White Lotus tout à l'heure, j'adore.
0: On adore.
4: White Lotus, bien sûr. Qui n'aime pas White Lotus?
0: Oh.
4: C'est ça. Toutes les séries. Moi, je suis dingue d'Heroic Fantasy, donc tout ce qui est un peu fantastique.
0: Je sais pas ce que c'est, Heroic Fantasy.
4: Bah, tout ce qui est fantastique, quoi. Tout ce qui Game of Thrones, Witcher, tous ces trucs-là, un peu. Tous les trucs. Moi, je suis une.
0: Bah, tu tombes bien.
4: Je suis une elfe du Seigneur des Anneaux, tu sais.
0: Ah,
4: moi,
0: ouais.
4: Je suis. Ah, moi, oulala.
0: Ah, mais moi, pas.
4: Bah, je suis pas bretonne pour rien.
0: Ah, bah,
4: je
0: oui,
4: suis...
0: ça te parle, hein.
4: Comment te dire?
0: Ben, je vais te parler de Game of Thrones, tiens, j'ai une info. Après la diffusion de la série, il y a quelque chose qui a explosé dans le monde entier, surtout en Angleterre. Quoi? Après Game of Thrones. Les peaux de bête. Petite peau de bête. Ah bah non, pas les peaux de bête. Non. Grâce à la série, ça a explosé dans le monde entier.
5: Avoir un truc sur l'épaule tout le temps quand tu te balades,
0: ouais,
5: des mini dragons là.
0: Un ragondin, non. Penser au personnage.
4: D'avoir une décoloration très blond, très clair comme Daenerys, non?
0: Non, pas ça.
3: Jamais vu, moi, Game of Thrones.
0: Mais peu importe, ça pourrait marcher pour n'importe quelle série qui a du succès. Je mène que pour Friends aussi, il y a eu ça après Friends. Toutes les séries qui ont du succès.
3: Les prénoms.
4: Les prénoms. Arya, Sansa, mais oui.
0: Dans les maternités du monde entier, des centaines de bébés ont été nommés en hommage à la série. En Grande-Bretagne, le prénom Arya est rentré direct dans le top 5 des prénoms les plus donnés en 2019. Après la diffusion de Game of Thrones, il y a eu 1000 bébés ont reçu un prénom provenant de la série.
4: Et ouais.
0: C'est vous, ben?
4: Bah c'est fou.
3: Ah ouais, mais moi c'est pour ça que je m'appelle Rémi. Ça vient de Rémi sans famille.
4: C'est vrai?
3: Ouais.
4: Bah attends,
3: j'ai vrai. Une famille, hein.
4: Mais le message est ignoble.
0: Mais non, si, mais... s'ils aimaient Thierry Lafond, t'appellerais Thierry.
3: Je m'appellerais Thierry.

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1: Visage, mon nom et des dessins. Et alors, je sais pas très bien dessiner. Et pareil, c'est une grosse responsabilité que de dessiner quelque chose quelqu'un va se faire tatouer.
2: Après un concert, on t'a déjà demandé.
1: Je me mets une pression.
2: Mais à chaque fois, on t'a dit, fais-moi un dessin et ce dessin
1: va
2: devenir.
1: Bien sûr. Ouais.
2: T'as vu ce qu'a fait Rihanna la semaine dernière? Même pas cette
1: non,
2: semaine.
1: J'ai pas vu ce qu'elle a fait Rihanna.
2: Elle s'est fait tatouer un gribouillis de son enfant.
1: Ah oui, le gribouillis de son enfant.
2: Trop
1: ouais, j'ai vu. Ouais, ça c'est mignon. Ouais,
2: c'est mignon.
1: Ouais. Ouais, ça c'est très mignon.
2: Donc il y a des gens qui ont tatoué un dessin de toi.
1: Ouais. Et même ma face, quoi.
3: Ça c'est dingue quand même. Sur l'avant-bras, il y a des visages de Nolwenn.
2: Bien sûr, mais ça doit mettre en boue quand même.
4: Ça te ressemblait bien?
1: Tu sais, je suis en train de penser. T'as déjà vu? Mon site préféré, c'est des tatouages ratés. T'as déjà vu ça? Parfois, t'as la tête, je sais pas, de Michel Sardou, ensuite t'as marqué Johnny, ou tu sais, des mecs qui se trompent, ou des fautes d'orthographe et tout. Et du coup, je réfléchissais à ça, je me disais, c'est marrant que ma tête marquait Jennifer. Ou vice versa, tu vois. Mais je me dis, il doit y avoir des trucs, j'imaginais le truc, tu sais.
2: Jennifer. Oui, bah, je me suis trompé, ouais.
5: Lendemain de fuite. C'est Olivia Ruiz, tu me racontes?
1: Écoute.
5: De Nolwenn que j'adore, moi.
2: Dans l'urgence.
1: Non, mais c'est une responsabilité, quoi. C'est chaud.
2: K-pop Demon Hunters, ils t'ont fait regarder, tes enfants, t'as regardé sur Netflix?
1: Non, mon fils, il boycotte K-pop Demon Hunters.
2: Il boycotte carrément?
1: Ouais, c'est pas son délire.
2: Ah bah, ça va être le note dans un instant. Non, mais attention, bah, énormément.
1: Mais la chanson est dingue. Mais c'est vrai qu'on n'est pas encore là-dessus. Non, il est sur les
2: où il est déjà passé.
1: Et Delph et de trucs comme moi. Je suis voyé dans mon délire.
2: Comme sa mère.
1: Ouais, c'est ça.
2: Ah, bah ouais, bien sûr. Comme sa maman.
1: Des elfes et des hobbits.
2: Bien sûr. On va revenir dans un instant. C'est K-pop Demon Hunters et on va faire. De vérité, un mytho.
5: Ah, cool.
2: Et oui, elle va essayer de nous mythonner, Nolwenn Leroy, dans un instant sur Énergie. Bougez pas pour gagner un cadeau. 0870 42 48 pour nous joindre.
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1: Merci à Nikos qui était notre invité il y a quelques semaines. Maintenant, ce soir, c'est Nolwenn Leroy qui est avec nous. On va parler de l'été 36, bien sûr. C'est la nouvelle série qui arrive. On est déjà mercredi.
2: Lundi prochain. Ah ouais.
1: Ça te stresse en vrai?
2: Ben un petit peu parce que c'est vrai que on l'a tournée il y a un an. L'attente elle est folle. Même nous de découvrir les images pour la première fois et.
1: Tu l'as vu non?
2: Je l'ai vu juste avant Sérimania. On a vu les 6 épisodes.
1: C'est un festival à Lille.
2: Exactement, qui était il y a peu de temps là, fin mars. Donc oui, c'est puis le impatient d'avoir les retours du public.
1: Et c'est toujours dur de se voir, c'est toujours stressant.
2: Ah ouais, non mais ça c'est bizarre.
1: Tu vas te regarder, ça c'est vraiment. Est-ce que à un moment donné tu vas te mettre devant TF1 avec la famille, tu vas te regarder?
2: Je sais pas si je vais les laisser regarder, puis moi je regarderai peut-être le replay.
1: Ouais, au loin derrière. Dans la cuisine. Elle est passée la scène où joue.
2: Mais exactement. Mais c'est exactement ça.
1: T'es obligé.
2: Elle avait la scène où j'embrasse avec mon mec. Je lui laisse regarder tout seul, je me casse à ce moment-là. C'est bon, j'entends de loin.
1: Pour voir s'il a réagi.
2: Ouais, exactement.
1: Il y a un casting de dingue, tu joues de plus en plus la comédie, ça te plaît énormément, non?
2: J'adore ça, mais c'est pas si lointain de mon métier de base en fait, parce que c'est d'être connecté à ses émotions, d'incarner un personnage, de raconter une histoire en chanson comme dans une fresque. ça fait appel à je le ressens comme ça, donc c'est vrai que j'adore être dans cette j'adore ça en fait.
1: Est-ce qu'il y a une comédienne ou un comédien qui t'adorerait jouer? On rêve. Hein,
2: avec qui j'aimerais jouer?
1: Ah ouais, vraiment, c'est pour toi, quand tu vois dans une série ou dans un film, hein, tu dis, oh là là, mais c'est...
2: J'adorerais jouer avec Adjani, parce que j'ai une passion pour Isabelle Adjani. Et puis, j'adorerais jouer j'adore Virginie Fira, j'adore, déjà, c'est pas mal.
1: Ouais, c'est déjà bien. Ouais, donc Virginie Fira, déjà, c'est pas mal du tout. C'est vrai que quand t'étais petit, tu faisais des spectacles dans ta chambre et tes parents, ils devaient payer pour voir le spectacle?
2: Ouais, je faisais des...
1: Ah, elle dort pas, hein.
2: Ouais.
1: Ah, bah, il y avait une billetterie, hein.
2: Ouais.
1: Oh, c'est clair.
2: Ça a commencé par les spectacles de marionnettes et tout, puis après, de fil en aiguille, c'était, des spectacles. J'avais mon manche-disque, tu sais, puis je,

0: C'était mes petits disques que j'avais achetés au marché. Et là, je faisais la mise en scène, dingue. Je faisais venir les copines et tout. Et puis, il y avait...
1: Chantais quoi à l'époque?
0: La copine au guichet. Et puis, ah, je chantais. Alors, c'était souvent des génériques de dessins animés, donc de Douchka, tu sais, des trucs comme ça, de Dorothée. Tous les dessins animés du Club Dorothée. Folie, Dorothée.
1: Et avec la copine à la guichet, au guichet.
0: Ah ouais, bien sûr.
1: Ah, bien sûr.
2: Mais c'était
1: bien
2: déjà
1: sûr.
2: Une grosse prod, hein.
3: Bien sûr, un tourneur.
0: Je sortais tous les trucs à paillettes du dressing de ma maman et puis c'est parti, quoi.
1: Bien sûr. On va s'écouter comme prévu K-pop Demon Hunters dans un instant. De vérité, un mytho. 0870 42 48. Vous appelez, c'est gratuit. Vous passez sur l'antenne, vous repartez avec Switch 2.
2: Ouais.
1: Génial. Restez avec nous, ça arrive dans un instant avec Nolwenn Leroy, notre invité.
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1: On est en direct sur Énergie avec Nolwenn Leroy, figurez-vous. Nolwenn Leroy qui est là. Mais ouais. La série, c'est quoi? Été 39? Pas du tout, l'été 36, les gars.
2: Ah, tu vois, c'est mieux. Je préfère, moi, perso, le 36.
0: Ça fait plus fresque. Tout de suite.
1: Fresque historique. Je l'ai dit, vous savez combien de figurants? Vous allez tomber de la micra, là. 1700 figurants, 2000 costumes d'époque. C'est plus de costumes que de figurants.
0: Ouais.
3: T'es dingue.
1: Après, alors, c'est qui la moitié? Donc, forcément, il en faut, hein. Avec Nolwenn, pareil.
0: C'est
1: avec
0: double.
1: Avec les 2000, là, je suis 1003. Donc, il veut faire. Et on va jouer à deux vérités, un mytho dans un instant avec Damien qui est avec nous. 0870 42 48. Salut Damien.
5: Bonjour. Salut. Vous allez bien? Bonjour Nolwenn, bonjour Camille, bonjour à tous.
1: Alors Nolwenn, t'as pas entendu, elle avait pas son casque, mais il t'a dit bonjour Damien.
0: Je t'entends. Voilà. Salut Damien.
1: Damien, c'est peut-être Nolwenn qui va te faire gagner ou perdre dans un instant, on verra ça. Avant ça, quand même,
5: j'espère quand même faire gagner.
0: J'ai choisi des trucs durs.
1: On va voir.
0: J'espère que tu as gagné.
1: On va voir. Toi, tu le fais normal, tu sens qu'il rejouera, t'inquiète.
0: Ah ouais, mais c'est chaud.
1: Bah avant, quand même, vous rendez pas compte, là, on a Nolwenn Leroy, vous êtes détente en mode, on reçoit Nolwenn Leroy, c'est trop cool, elle est très sympa, comédienne, chanteuse, bien sûr, qui revient en 2027, mais on n'avait jamais reçu quelqu'un qui a un astéroïde à son nom.
0: Ah!
1: Non, mais attends, c'est vrai?
0: Et je crois que oui, c'est vrai.
1: Non, mais attends, tu crois, mais c'est fou, comment ça?
0: Si, on m'a envoyé le, mais je crois que c'est pas si compliqué. Tu peux faire offrir ça à quelqu'un, en fait.
1: Un astéroïde?
0: Ouais.
1: Et qui l'a fait pour toi?
0: Eh ben, c'est le public, c'est des gens qui me suivent, des fans, quoi, qui m'ont offert un, ouais. Totalement.
3: Entre les tatouages et les astéroïdes, il y a une ambiance. Hein.
0: Ouais,
3: là, t'as des fans. Hein.
6: Je savais pour l'étoile qu'on pouvait avoir des étoiles, mais des astéroïdes, je savais pas.
0: Bah alors, là, c'est ça le problème. C'est, ouais, l'astéroïde, bon, bah, si c'est celle qui, comme dans Armageddon, et qui ne tombe sur la gueule, on n'est pas bien.
3: J'ai pris une Nolwenn là. Bam!
0: je suis pas bien, d'accord. Mais une constellation, c'est mieux. Une constellation, c'est plus poétique déjà, effectivement.
1: Bien sûr. Je te fais une petite interview, tu me dis si t'as déjà ou t'as pas déjà.
0: D'accord. Ok.
1: Est-ce que t'as déjà rêvé de collaborer musicalement avec un artiste ou une artiste? Peut-être tu peux me dire qui.
0: Je l'ai déjà fait passé, hein. Avec Laurent Voulzy, avec Benjamin Biolay, avec...
1: Laurent Voulzy, non.
0: Et oui. Et puis avec plein d'autres, au fil des albums, mais, avec qui je rêverais, j'adorerais, peut-être des inters, j'adorerais bosser avec Ed Sheeran parce que je lui en avais parlé une fois d'ailleurs sur notre passion pour la musique celte.
1: Tu avais parlé à Ed Sheeran?
0: Eh oui, et qui est passionné par la musique celte, c'est ses racines aussi, donc forcément on a des racines un peu communes et j'aimerais bien.
1: Il a l'air tellement sympathique, il a pas de portable, hein.
0: Non, il a non.
1: Que des mails.
0: Ah ouais. Mais j'adorerais un jour, ça serait. Et puis avec d'autres artistes qui ont les mêmes racines, mais des artistes pop comme moi, mais qui ont des racines celtes, en fait.
1: Bah, je comprends. Si vous voulez lui écrire d'ailleurs à Ed Sheeran, c'est sexyeddy@caramel.com.
0: Allez-y. Avec Florence Welch aussi, j'adorerais. Ah ouais. Avec je peux en parler pendant
1: et des heures. Promis, je te demande pas qui. Est-ce que t'as déjà refusé un duo?
0: Refusé un duo? Non. Non, j'ai jamais refusé de duo. D'ailleurs, j'ai fait peu de duo. J'ai fait très peu de duo. C'est pour ça que j'aimerais bien le faire un jour. J'en ai chanté beaucoup, beaucoup à la télé, à l'époque de Starac, mais j'ai eu la chance de pouvoir en chanter plein d'artistes merveilleux, internationaux et tout, mais jamais enregistré, pas tant que ça. Donc, c'est ce qui me reste à faire. Ça serait bien.
1: Ah ouais? Est-ce que t'as déjà été viré de cours à l'époque?
0: Viré de cours?
1: Non, je te vois pas, toi.
0: Non.
1: Je te vois pas faire des dingues, non, tu devais être bonne élève.
0: Bah si, quand même.
1: Ah ouais?
0: Non,
1: mais gentil, ça papotait, quoi.
0: Ouais, ça papote.
1: Ah, gentil.
0: Ça papote, mais non, j'étais maligne. Non, je me faisais pas virer de cours.
1: Est-ce que t'as déjà mytho ton enfant?
0: Mytho? Ah, ouais, mais il est dur à mytho, lui.
1: Ah ouais?
0: Ouais, il est dur. Ouais, ouais, ouais, j'ai du mal.
1: Mais tu tentes.
0: Je tente. Je tente. Lui, il tente aussi. Ouais. Il commence à tenter maintenant. Il commence à tenter. Mais non, mais c'est pour son bien quand on tente. C'est pour son bien.
1: Moi, j'ai fait le meilleur mytho du monde pour qu'il enlève la couche.
0: Quoi?
1: Mais je suis arrivé à la douane et le douanier m'a parlé. Et lui, il est derrière. Et tu sais, en fait, il demande aux enfants, il a que 4 ans, donc il regarde comme ça. Il dit, est-ce que je peux voir sa tête? Juste, alors que le passeport a plus rien du tout à voir avec sa ganache. Mais tu sais, il regarde pour vérifier, machin. Et du coup, juste après, j'arrive, je dis, c'est parce que je fais le douanier, je lui parle, je dis, allez, vous voulez qu'il enlève la couche? Je vais voir avec lui. Apparemment, dans ce pays, il faut vraiment que t'enlèves la couche, il n'y a pas le choix. Je peux compter sur toi. Et donc, tu me dis, ouais, ben, après quoi? Il me dit, une fois arrivé à la maison et tout, je dis, bon, super. Ouais, il va le faire à la maison, il n'y a pas de souci. Ouais, il faut vraiment. Et là, tu tues aussi, apparemment. Et le gars, il a tellement flippé du douanier qu'il a dit, let's go. Je vous jure que tout est vrai. Le soir même, plus de couche, plus rien. Allez, douanier.
2: Le douanier, ça. Oui, ça. Tu prends des décisions derrière. Hein, c'est sûr. Mais bien sûr.
0: Je prends des notes, là.
1: Énorme.
0: Pas mal.
1: On va passer aux deux vérités. Mytho. Allez, deux vérités, un mytho, trois infos faites par Nolwenn. Au milieu des trois, il y a un mytho. Il faut retrouver quel est le mytho. On va essayer de t'aider du mieux qu'on peut, Damien. En la cuisinant, okay. En posant des questions, tu peux aussi, bien sûr. Et si on trouve la bonne, le vrai mytho, celle qui est fausse, tu gagneras une Switch 2.
5: Oh. Uh-huh.
1: Ah. Pas mal, hein?
5: Pas dégueu. Ouais, pas mal.
1: Sinon, une nuit au Negresco. Non, c'est pas vrai. C'est la haute journée de la série, mais pas du tout. On passe pas, on n'a pas les moyens. C'est parti. Première anecdote de Nolwenn.
0: Alors, c'est toi qui dis ou c'est moi qui dis?
6: Moi.
0: Ah, c'est moi qui dis.
1: Toi, tu dis. Après, nous, à la fin, on dit qu'on pense les fausses.
0: Alors, la première anecdote.
1: Faux, ça prend les pieds dans le tapis direct.
0: Mais non.
1: Ça part sur un mytho.
0: Mais non, je m'étais pas préparée à les raconter. Je crois que je devais juste acquiescer ou dire voilà.
1: Je ne les ai même pas.
0: Attends, je ne les ai pas. Dans ma tête. Attends, je. Alors, la première, c'est que j'ai raccroché au nez d'Alain Delon.
1: T'as raccroché au nez d'Alain Delon. Ok, ça serait fou.
5: Ouais,
1: Alain Delon t'a appelé. Donc, on peut poser une petite question. T'as appelé sur ton portable?
0: Il m'a appelé sur mon portable.
1: T'as décroché, c'est Alain Delon.
0: Et je lui ai raccroché au nez.
1: Parce que t'as cru que c'était pas vrai. Que c'était pas le vrai.
0: Je dois dire maintenant.
1: Non, tu dis pas maintenant.
0: Ah, je dis pas maintenant. Alors, voilà, donc ça, c'est...
1: La première anecdote.
0: La deuxième. Alors, la deuxième, c'est qu'on m'a proposé d'aller faire un concert privé en Corée du Sud pour Kim Jong-un.
1: Du Nord, alors.
0: Je vous ai dit quoi? Du Sud? Ah non, la Corée du Nord, pardon. Ouais. Ah, en Corée du Nord, oui. J'étais un change.
1: Corée du Nord.
0: Est-ce que ça va jouer contre moi?
2: Oui, peut-être, oui.
1: Non, je pense que c'est beau, c'est ça. Ah, ça, c'est beau chez moi.
5: Ah. Ok.
0: Et pour finir, ma petite sœur est montée sur scène avec Michael Jackson.
1: Waouh! Déjà, c'est fou parce que ça veut dire qu'entre Kim Jong-un et Michael Jackson, un des deux est vrai.
2: Ouais.
5: Et elle a quel âge, ta sœur?
0: Ma petite sœur, maintenant, elle est de 1990. Elle a 36 ans.
5: Ok.
1: Donc, il était sur scène il y a v'là longtemps, quand même, hein, maintenant.
2: Ouais, mais non, c'est jouable, ça. Sans problème. Il est mort en 2009.
5: Ouais, je vais poser quand même la question.
1: Bon, en 2009.
2: C'est jouable.
1: Mais il a joué où en France? Est-ce qu'il a joué vers la Bretagne, tout ça?
2: Non, mais Parc des Princes.
1: Il a joué, je crois, à Paris.
2: Oui, mais Nolwenn, petit, t'étais pas de pro.
0: Peut-être qu'ils se sont déplacés du point A au point B.
1: Non, mais vous avez toujours des réflexes de gens de région parisienne. Mais je vous assure que monter à Paris et tout, c'était pas simple, hein. Vous avez peut-être raison, attention. Et moi, je suis toujours un peu dans ma tête de tout être dur.
2: Mais non, mais on peut avoir un détail peut-être de d'où ça s'est passé avec Michael.
0: Ça peux vous dire, ça s'est passé au Parc des Princes. Lors de sa dernière tournée, qui était pour l'album History.
6: Oh. Ah, l'album. Ouais. Moi, je pense que la Corée, c'est chelou. C'est bizarre qu'on fasse appeler depuis la Corée du Nord des chanteurs français pour qu'ils viennent.
1: Ça m'étonne pas du tout. Vous connaissez une anecdote sur Kim Jong-un?
2: Non.
1: Il était fan d'une comédienne, absolument fan, d'une Coréenne du Sud. Problème comme ça, hein. Il était fan d'elle, d'accord? Il lui a dit, il y a un festival de cinéma en Corée du Nord. C'était complètement faux. Elle est venue avec son mari réalisateur. Il les a kidnappés.
0: Ben oui,
1: une fois
0: ça.
1: Là-bas, il a dit mais il y a pas de festival. Il les a obligés à faire des films en Corée du Nord pendant des années. Et donc ils étaient très bien, je veux dire très bien traités, mais quand même kidnappés en Corée du Nord, parce qu'il était fan d'elle pour voir des films.
0: Mais là est le nœud de l'histoire. Nolwenn aurait dit j'ai été kidnappée.
1: Elle a dit on lui a proposé. Elle a pas dit qu'elle l'avait fait. Elle a dit on m'a proposé.
0: Oui, mais il a l'air de pas vraiment laisser le choix aux gens d'habitude. Là, on laisse entendre qu'il a totalement laissé le choix à Nolwenn de venir chanter.
2: Et Alain Delon, on s'en fout.
0: Mais j'y crois totalement.
2: Alain Delon, bah, tu sais, mon Alain, ça devait appeler comme ça.
0: Mais oui. Puis on a cru que c'était un démarcheur. Nolwenn a saisi ses indices et puis elle a raccroché.
5: Je pense que la première, c'est vrai.
0: Moi aussi, je pense.
1: Ou peut-être c'est Alain Delon, à un moment donné, un petit creux dans sa carrière, il appelait en disant bonjour, c'est Alain Delon, vous en êtes de votre compte professionnel de formation. On est en train d'un petit peu chercher, voir ce que vous pouvez en faire, on a un petit peu en galère en ce moment. Vous êtes comment sur le photovoltaïque, vous?
2: Quand Eric Rack,
1: on a des solutions super. Hein. Je tourne pas en ce moment, donc faire un petit billet.
0: Pas simple, hein.
1: Écoutez, moi je dis faux, Michael, mais je vois que l'équipe est Kim Jong-un, Corée du Nord. Damien, c'est à toi de choisir.
5: Oh là là.
1: Moi je sais pas, hein, vraiment, ne te laisse pas influencer, on t'a donné notre avis. Rémi, t'es d'accord avec ça, hein?
2: Ouais, moi je dirais, je pourrais changer en disant Michael comme toi, parce qu'History, je crois qu'il a pas fait de tournée. En tout cas, pas chez nous.
5: J'ai un doute.
1: Ouais, je veux pas qu'on t'influence, parce que là vraiment c'est du hasard.
0: Vous voulez que je donne un autre indice, non?
1: Sans toi. Non, pop.
5: Mais il est. Ah oui, oui.
1: Non, on s'arrête là.
5: Je pense que c'est Kim Jong-un ou c'est faux.
1: Je vais te poser une question déjà. Tout le monde a l'air de s'accorder sur le fait que Alain Delon t'est donc appelé, que tu lui as raccroché au nez. Est-ce que c'est vrai ou faux?
0: Eh bien, c'est vrai. Ouais. Alain Delon, et oui, parce qu'en fait c'était mon anniversaire. Et je pense qu'il avait écouté à la radio, le jour même que c'était mon anniversaire. En fait, il a réussi à obtenir mon numéro de téléphone. Et de bon matin, mon portable sonne en privé et je décroche. Et on dit, c'était en plus c'est une époque où on faisait pas mal de canulars. Et là, on me dit, bonjour, c'est Alain Delon. Et là, j'ai raccroché au nez, quoi. Et après, je m'en suis voulu tellement. Je me dis, Alain Delon.
1: Il a jamais rappelé, Alain Delon. Et t'as su que c'était le vrai?
0: Bah oui, j'ai su que c'était le vrai, parce qu'après il a re-rappelé, j'ai dit bon, ça se fuit quand même, hein. Et il a laissé un message, et là j'étais mortifiée. Alain Delon. Donner n'importe quoi. Alain Delon quand même. Alain Delon.
1: Voilà.
0: Il n'y a pas beaucoup de filles.
1: Non. Voilà. C'est pris un vu, mon Alain.
2: Même au meilleur. Hein.
0: Mais que j'ai eu l'occasion de rencontrer par ailleurs.
1: Tu l'as raconté?
0: Non, je l'avais rencontré déjà en personne et tout, donc. Mais c'est vrai qu'on s'appelait pas, donc je m'attendais pas à ce qu'il m'appelle.
6: C'est toujours suspect, les numéros privés. C'est insupportable, les numéros privés.
0: Ouais. J'ai eu l'occasion de m'excuser, heureusement, mais voilà, c'était une anecdote un peu.
1: Numéro privé, une fois sur deux, c'est Nicolas Canteloup. Hein. Donc méfiez-vous aussi.
5: Il y a de la pub actuellement.
1: Ah, bien sûr.
0: C'est ça.
1: On a pris Kim Jong-un, donc je vais te poser une question simple. Il est vrai que ta sœur est montée sur scène avec Michael Jackson? Est-ce que c'est vrai? Est-ce que c'est faux?
0: Alors, ce n'est pas n'importe quelle anecdote, puisque si j'ai pu monter à Paris alors que j'habitais chez ma grand-mère à l'époque en Auvergne, c'est grâce à Énergie. Puisqu'à l'époque, je passais l'aspirateur dans ma chambre, je m'en rappelle, je faisais le ménage, et là j'écoute que Énergie en fait faisait gagner des enfants pour monter sur scène avec Michael Jackson.
1: Voilà.
0: Eh ouais, chaud.
1: Maintenant, vu le contexte, pas ouf, Énergie. Ça partait trop bien. Énergie faisait monter des enfants.
0: Je t'explique, parce que l'anecdote, elle est dingue. Énergie organisait un grand concours pour le History Tour de Michael en 1997. Faisait monter des enfants et sur scène avec Michael. Et donc, moi, j'étais partie des fans syndiqués de Michael Jackson. J'ai envoyé la photo de ma petite sœur parce qu'il fallait faire une certaine taille. Il fallait être un petit enfant. Et moi, j'étais une jeune adolescente, et j'ai envoyé la photo de ma petite sœur, et il s'avère que Jackie Lombard, à l'époque, qui est devenue mon amie depuis, mais qui organisait le concert de Michael, qui faisait venir en France, a appelé ma maman un soir. Je suis rentrée du collège et ma maman me dit, écoute, tu deviendras jamais. Ils ont retenu la photo de Kate, ma petite sœur, pour monter sur scène avec Michael sur Heal the World et Earth Song. Et donc me voilà dans le train, dans les locaux d'Énergie. Ça me fait toujours beaucoup d'émotions quand j'arrive dans les locaux ici, parce que je me revois quand j'avais 12 ans, on a 7 ans d'écart avec ma sœur, mais ado, dans les locaux avec ma petite sœur de 7 ans. Et grâce à Énergie, on est passé la journée au Parc des Princes, dans les coulisses, pour apprendre aux enfants ce qu'ils devaient faire sur scène. Et c'est un truc de dingue. Incroyable. Et d'ailleurs, j'en profite pour passer un message à la direction d'énergie. S'ils ont des images ou des photos, des archives de ce concert-là, parce qu'à l'époque, on prenait pas autant de photos, je n'ai absolument aucune photo de ce moment-là. Donc, si vous avez la photo d'une petite fille blonde avec plein de bouclettes, cheveux carrés et une robe verte, c'était ma petite sœur, c'était le premier soir, parce qu'il y a eu deux soirs.
2: Ah, c'est génial.
0: Le 27 juin et le 28, je crois. Donc, je crois que c'était le premier soir qu'elle y était. Et tout ça pour dire que merci Énergie et que cette anecdote, elle est vraie.
1: Elle est vraie, c'est génial. Bah, Énergie, si vous retrouvez la photo, puis si vous avez place pour Bad Bunny, évidemment, n'hésitez pas. C'est la direction, écoute, on sait jamais.
2: Ah bah oui, attends. Oui.
0: Et donc, je n'ai jamais mis les pieds en Corée du Nord, je n'ai jamais. Non.
1: Mais autant un jour, t'as eu bonjour, c'est Kim Jong-un, et t'as raccroché. T'as décroché, oui, là. T'es dit, bon, on va arrêter Laurent Gérard, là. Et autant, c'était le vrai, avec sa coupe au bol. Damien, ça veut dire que c'est gagné pour toi, la suite. Grâce à Nolwenn.
0: Bravo, parce que c'était. Ouais. C'était tricky, quand même.
1: Tricky.
0: La dernière.
1: Mais tu t'es pris un peu les pieds Corée du Sud, Corée du Nord. Je pense que c'est pour ça l'équipe. Et moi,
0: mais je sais pas pourquoi je suis partie sur les remarques. Tu me diras, bon, c'était pas.
1: Je me suis fait avoir. En tous les cas, tu prends qu'un engagement, Damien. Sinon, on te retire la Switch. Tu regardes Nolwenn à partir de lundi prochain sur TF1, 21h10, dans l'été 36.
0: Ah oui.
5: Je préfère Nintendo, mais je regarderai les deux.
0: Damien,
1: on t'envoie la Switch si tu regardes sur TF1, t'es d'accord?
5: Ouais, je suis d'accord.
1: Tu prends l'engagement. Cool. On te fait confiance. Il y a Julie Debona, Sophia Issaidi, Constance Gay, Miu Miu, tu te rends compte?
0: Ben ouais, Miu Miu, c'est culte, culte.
5: Okay. Et c'est sur TF1 à quelle heure?
0: Iconique.
1: Ah bah, il prend vraiment le rendez-vous.
0: TF1, 21h10.
1: Il faudra que tu nous envoies pendant 3 semaines la vidéo témoin, comme quoi tu es devant.
0: Exactement.
1: Une fois qu'on a reçu ça, on t'enverra la Switch.
0: Sur TF1. Et puis après,
5: j'envoie la photo et tout, j'envoie tout.
1: Bah, ça nous fait plaisir. Bah, y a le patron d'énergie qui m'écrit la direction écoute.
0: Oh, mais merci. Là, c'était le moment jamais pour cette petite bouteille à la mer.
1: Eh bah, ben écoute, il va essayer de retrouver les archives. Ouais, en tout cas, énergie. Direction écoute, mais pas de Bad Bunny. Hein,
2: non,
1: pour direction écoute, et ça s'arrête là, l'échange. Damien, on t'embrasse dans l'ON. Merci d'être venu
0: nous
1: voir.
0: Merci à vous, merci beaucoup.
1: Ça a été un bonheur de t'avoir. Bisous,
0: merci,
1: Damien.
0: Merci. Ouais, c'était trop bien. Je suis trop contente d'être de retour chez vous et merci pour l'accueil.
1: Avec grand plaisir.
0: Et pour la rigolade, on est bien chez vous.
1: C'est gentil, c'est comme cool. Tout, Nolwenn. Steve Mandanda, que j'adore, joueur de l'Olympique de Marseille, il sera avec nous demain soir. Ancien joueur de l'Olympique de Marseille. On va parler de plein de choses. C'est passionnant parce que, évidemment, j'ai la passion de l'OM, mais surtout sur les reconversions. Il dit beaucoup que c'est très dur d'arrêter le foot. On pourra parler de ça l'après. Mmh. Je sais que ça va parler à plein de gens qui ont envie peut-être de changer de profession, des gens qui nous écoutent. Je suis sûr que ça sera très inspirant. On en parlera tous ensemble demain et on est avec vous toute la semaine. Il n'y a pas d'ascension. Lundi, mardi, mercredi, jeudi et vendredi. On vous accompagnera aussi dans la voiture. Belle soirée, tout le monde sur Énergie. À demain. Ciao!
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1: 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J'ai failli pas être là, Énergie. J'ai failli être en retard aujourd'hui.
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1: M'entendez, je suis pas tout seul. Il y a Rémi. Comment va l'équipe?
2: Ça va super. Écoute,
1: vous savez que pour une fois, j'étais en avance. On a failli pouvoir discuter un peu avant l'émission. Ce n'est encore pas le cas.
2: Mais non, pourquoi?
1: Je me suis pointé à 50 au portique d'Énergie. Ça ne m'est jamais arrivé.
0: Ils t'ont pas reconnu?
1: J'ai vu des gens que je n'avais jamais vus de ma vie.
2: Oh. Ah ouais?
1: À 50, normalement, j'arrive, boum, je monte, je suis avec vous dans le studio. Là, j'ai eu le temps, j'ai vu.
0: Qu'est-ce qui se passe?
1: Je me suis retrouvé avec, il y a deux ascenseurs pour monter, un ascenseur condamné, bloqué.
2: Ah bah oui.
1: Donc, gros trafic, j'arrive à la seconde, j'ai failli pas être à l'heure, parce qu'en plus, tu montes dans l'ascenseur, et vas-y qu'il y a Corinne qui s'arrête au deuxième, il y a Christian qui s'arrête au troisième, Christian, il dit à Corinne, attends deux secondes, parce qu'attends, je t'ai pas raconté, t'es au courant que la régie, elle m'a dit ça, machin, donc ça discute un peu, tu leur dis, bah, excusez-moi, parce qu'il faut que je monte. Là, il y a Patrick qui rentre avec Michel et qui dit, bah, nous, on va juste au 4 au-dessus, t'as envie de dire, marche. Il y a quand même des escaliers pour un étage, marche. Donc ils attendent, là ça remonte bien sûr, avec Christiane qui dit attends, truc, machin. Bref, il y a que des Christian, des Josiane et des Solange, on les a croisés dans l'ascenseur, finalement je suis arrivé à la seconde près. Dans l'ascenseur, moi je discute avec tout le monde, je dis Karine, pourquoi est-ce que l'ascenseur il est en panne? On me dit bah c'est des gars de ton équipe qui sont restés coincés. Quoi?
0: Oui.
1: Tu sais que cette histoire, pourquoi il y a qu'un ascenseur qui marche? On me dit, il y a ton équipe qu'on fait court dans l'ascenseur.
2: Mais non, qu'on saute
1: aujourd'hui,
2: dedans.
1: Je sais pas, je vais mener l'enquête. Et donc on me dit c'est à cause de gars de ton équipe, enfin à cause. C'est des gars de ton équipe qui sont restés coincés dans l'ascenseur depuis l'ascenseur est en panne.
3: Mais non.
1: Donc je me tourne vers cette équipe de bracasses pour dire qui a foutu en l'air l'ascenseur.
7: Alors.
1: C'est qui?
7: C'est les deux mecs en short.
1: C'est les deux mecs en short.
7: Ouais.
1: Voilà, c'est.
7: On a été punis. Le karma.
1: Et ben voilà, le gang des shorts.
3: Bien sûr, ils ont voulu faire un padel dans l'ascenseur, là, tous les deux.
1: Et il y en a deux aujourd'hui qui sont en short. Et ben, c'est les deux qui m'ont bloqué l'ascenseur.
7: On est des rescapés, hein. C'est à deux rescapés que vous parlez là.
1: Racontez, qu'est-ce qui s'est passé?
7: On a été chercher.
1: Attends, déjà, très important. Est-ce qu'on peut avoir une musique de. Je suis en train de mener l'enquête.
3: Ah, plutôt.
1: Non, c'est pas enquête.
3: Moi, tu me parles de rescapé.
1: Je t'en prie, ça va, mon Thibaut?
3: Super, pleine forme. Tu coupes les cheveux, t'es beau.
1: Ça va?
3: Ouais. T'es très frais.
1: Je suis beau, moi?
3: Ouais, t'es très beau.
1: Ah bon?
3: Ouais, t'as les cheveux.
1: Ah ouais, t'es beau. Si t'arrives, on me dit pas ça de la journée. T'es première personne de ma vie à me dire que je suis beau.
3: T'as fait la petite coupe d'été?
1: J'ai fait il y a quelques jours la coupe d'été. Bon, mais c'est très court, tu me connais.
3: Ça te va très bien.
1: En revanche, j'ai croisé Quentin Mosiman, il va me décolorer les cheveux. On s'en croit un autre sujet.
0: Ah ouais,
1: j'ai pas le temps, j'ouvre trop de tiroirs.
3: On reprend l'enquête?
1: Non, j'ai un t-shirt, j'ai dans un resto, on m'a offert. Maintenant, je mets des t-shirts qu'on ouvre dans les restos avec staff à l'arrière.
3: Ah ouais.
1: J'en suis là dans le look. Donc. Qu'est-ce qui s'est passé? Déjà, quelle heure était-il? Heure GMT.
8: Ah bah, il était quoi? Il était midi 0.
1: Heure GMK de Monaco. Ah,
8: sur la Rolex, il était midi 2.
3: Sur la Richard Mille, il était midi 2 aussi.
8: Il était midi 2, on était à la boulangerie, enfin, on revenait de la boulangerie, je crois.
7: Ouais, à la cantine, il y avait risotto, donc on a dit non.
1: Déjà, sachez que cette équipe, réellement, vous les croisez en bas d'énergie à 11h50. Ils sont déjà tous en mode, bon, qu'est-ce qu'on va?
3: Mais si, je t'ai dit.
1: Ils embauchent à 10h. À 10h, 1h30 après, c'est, mais qu'est-ce qu'on mange? Il y a quoi à la cantine? Et lui, t'as goûté le burger? Non, il est pas bon. Et ça commence, pendant une demi-heure, ça boue dans le bureau pour qu'est-ce qu'on va manger, quoi.
8: Ouais, on est sur un fuseau horaire d'Abu Dhabi, je crois, en termes d'estomac. Et puis non, bah, on revient de la boulangerie avec Johan, et puis on se dit...
1: Bon, vous avez acheté quoi? Parce qu'on pourrait savoir rapidement la formule.
0: Qu'est-ce qui était mieux que le risotto, s'il vous plaît?
8: Non, une formule salade sandwich crudité gruyère.
1: Okay.
8: Une eau pétillante. Voilà.
1: Très bien.
7: Bon. Ouais, jambon crudité, salade pimentaise, pas de boisson, parce que je suis radin, il y a une fontaine ici.
1: Voilà, on prend directement...
0: T'as pas pris la formule. Bien sûr.
1: D'accord. Tu es radin comme ton short moutarde porte.
3: Bien sûr, il
1: n'y
3: a pas de problème.
1: Ah, mais c'est un cadeau.
3: Oh,
1: le short moutarde.
3: Ne t'inquiète pas, mon Johan, on avait l'info.
7: Alors, je ne peux pas dire que je n'ai pas pensé en m'habillant ce matin.
1: Le short moutarde, c'est audacieux. Hein.
3: Ah oui.
1: C'est donc, offert chez Truffaut. T'achètes un fécus, t'as un short moutarde. Juste, qu'est-ce qui s'est passé? Là, vous attendez l'ascenseur comme tout un chacun.
7: Bien sûr, on monte dedans, on appuie sur le 4.
1: Attendez. Vous montez dedans. Est-ce que vous êtes les seuls à l'intérieur de l'habitacle ou est-ce qu'il y a d'autres personnes qui vous rejoignent?
8: Alors, du monde venait de sortir de ce dit ascenseur sans nous avertir qu'il y avait un problème apparent.
1: Il n'y a pas de problème. Sans vous avertir, vous êtes malin, vous. Il n'y a peut-être pas de problème à ce moment-là.
8: Pas de problème apparent à ce moment-là.
1: Très important. Quand vous montez dans l'ascenseur, est-ce que vous sentez un petit déjà, il s'affaisse un peu. Vous savez que ça veut dire ça commence à puer.
8: Non,
1: il n'y a pas ça.
8: Une fois qu'on appuie sur le bouton 4.
1: Qui est l'étage du bureau. Je sais pas si nous ici nous sommes au 7. Je sais pas si ça intéresse encore quelqu'un en France. Mais en tout cas, si ça intéresse, ici nous sommes au 7, notre studio et notre bureau est au 4.
8: Et puis, l'ascenseur donc commence à monter. Et je dis à Johan.
3: C'est le principe de l'ascenseur, Alex.
1: Mais ça peut descendre aussi.
8: Je dis à Johan, tiens, c'est rigolo, il monte quand même tout doucement l'ascenseur. Et puis je vois, il y a des photos dans l'ascenseur, on voit plein d'images.
1: Il faut expliquer, il y a le mur, vous savez, parfois c'est fermé, la plupart du temps dans un ascenseur. Là, c'est une vitre et on voit un mur d'images. Mais qui a été collé en 1824.
8: Oui.
1: Et donc, c'est vraiment l'époque où Elton John était numéro 1 du top 50. Voilà. C'est l'époque où Elton John mettait encore des bérets.
8: Et donc, je dis, ça c'est marrant, j'ai jamais vu les Beatles dans l'ascenseur. Et là, je vois les Beatles longtemps, très longtemps. J'ai le temps de lire. Je vois Ringo, je vois Paul, je vois John.
1: Ça passe. John Lennon est en vie. Il est passé, il est mort pendant la montée. John Lennon, c'est te dire.
8: Et d'un coup, là, ça s'arrête, quoi.
7: Hors service qui clignote, ça s'arrête.
1: Bloqué dans l'ascenseur.
7: On comprend tout de suite.
1: Là, qu'est-ce qui se passe? Vous avez sonné?
8: On a sonné, on a appuyé sur la petite cloche.
1: Ouais.
8: Et puis.
1: Normalement, on est chez Énergie, normalement, c'est Calogero qui répond.
3: Ah oui,
1: c'est un pesanteur. Il te chante la chanson, Calogero. Sur Énergie, c'est. Il y a la musique d'attente, mais c'est vraiment lui qui la chante de chez nous.
3: Ouais,
1: c'est obligatoire, bien sûr. C'est contractuel.
8: C'est légal. Et donc, il y a Coné, donc le service censeur, qui nous répond. Il nous dit écoutez, ne bougez pas. On n'avait pas prévu de faire du coup. Quelqu'un viendra entre une demi-heure et une heure.
1: Oh là là. Wow. Ah oui, quand même.
3: Une demi-heure
1: horrible.
3: Et une heure.
1: Après, il y a une bonne nouvelle, c'est que dans l'ascenseur, il passe énergie, t'as le temps d'écouter toute la playlist. Ça, c'est bien. Au moins, tu vois ce qui est.
8: Ça,
1: ah oui. En une heure, t'as eu combien de Gims?
8: 4,
1: ouais, voilà.
2: Ouais, bien, quoi.
7: Et c'est là que j'ai eu peut-être l'idée qui nous a sorti de l'ornière.
1: Du Bourbier.
7: Ouais, du Bourbier. J'ai décidé d'appeler l'accueil d'énergie. J'ai le numéro dans mon portable.
1: Je ne crois pas, t'as réagi comme ça.
7: Ouais.
1: Et non, ça,
7: ouais.
1: C'est bien, parce que je vais vous dire un truc. Ça, c'est Johan qui parle à notre producteur, et donc il est avec Alex. Et Johan, il reste pas coincé le cul dans les ronces.
0: Ah non, non.
1: S'il a le cul dans les ronces, il s'en sort, il se débrouille, il trouve une solution.
8: Parce que moi, j'avoue que à ce moment-là, j'avais déjà commencé mon sandwich.
0: Bah oui.
8: Instinct de survie. Instinct de survie, voilà, autant y aller, quoi. Autant
1: se nourrir. Vous aviez fait pipi.
7: Et bah, moi, j'avais très envie de faire pipi, c'est pour ça que j'ai appelé l'accueil.
1: La cité.
7: Instinct de survie. Sinon, je voyais déjà la bouteille d'Alex.
1: Et donc, l'accueil, comment il a réagi?
7: Et l'accueil, les services généraux sont arrivés en 2 minutes 30.
0: Oh, bah voilà.
7: Est-ce que ils ont ouvert la porte?
1: Je vous pose une question vraiment. Est-ce que vous êtes traumatisé? Est-ce que vous pouvez faire cette émission?
8: Ça va être difficile, mais on va tenir, je pense.
1: Vous allez tenir. Si on est moins bon. Short. Ouais, si vous êtes moins bon, vous en faites pas, j'en ai l'habitude et on vous en voudra pas. Vraiment, on vous en tirera par ailleurs. Deuxième question. Est-ce que pendant ce moment de survie, l'un a pensé à manger l'autre
2: à un moment donné?
1: Si je vous ai dit, que... le seul survie, c'est de bouffer Johan et son jean moutarde qu'il doit avoir, son short moutarde.
8: Bah, il y a plus de matière pour moi. Enfin, lui, il a plus de matière, donc, bref. Ouais. Oui, je me suis dit, je mange d'abord mon sandwich et si j'ai encore faim, je mange Johan.
1: Bah, bien sûr. Voilà. Johan?
7: Ouais, moi j'ai revu l'histoire des rugbyman dans les Andes et tout, ça m'a traversé.
0: Ah, wow.
1: Ah bah bien sûr.
8: Et donc non, quelqu'un du service généraux nous a ouvert la porte, on a été désincarcérés.
1: Désincarcérés, ils ont forcé la porte, vous avez pu sortir, mais vous avez foutu en l'air un ascenseur les mecs, j'ai failli rater le début.
2: Mais on a de la chance, vous étiez pas entre deux étages, vous étiez arrêté à un étage.
1: Ah, tu vois, vous avez dû escalader.
8: On a dû escalader,
1: ouais. Oh, ils ont dû escalader. Alors, Camille. J'ai une dernière question, parce qu'après il faut que j'enchaîne, j'ai beaucoup de choses à raconter ce soir, on est en direct jusqu'à 19h. Qui a fait la courte échelle à l'autre? Qui est sorti en premier? Non, vraiment. Qui a quitté en premier le lieu du sinistre?
8: C'est moi.
1: Eh bien,
7: sans me regarder,
1: bien sûr.
7: Oui. Ah ouais, je sais que je pourrais jamais compter sur lui.
1: Coupe en deux.
7: C'est le risque.
1: Ouais. Oui, bah c'est le risque. Mais c'est pas un petit risque. Hein. Pardon.
7: C'est pas un petit risque. Donc merci aux équipes à Belka qui nous a désincarcérés.
8: Ouais. C'est...
1: Bien joué les gars, bravo. Bah, vous êtes des survivants et vraiment on est honoré de faire cette émission avec vous.
8: Bah, c'est un plaisir.
1: Bravo, j'ai l'impression de jouer avec le groupe du Titanic.
0: Eh ben.
1: Un grand bravo à vous. On va s'écouter Gims Soleil. Bah, vous l'avez entendu trois fois. Hein, si vous êtes resté une heure dans l'ascenseur, alors on l'écoute une fois de plus. On est en direct sur Énergie. Des cadeaux à vous offrir. Je vous en parle. Plein de choses qui vont arriver dans l'émission. L'équipe, on est tous ensemble. On profite jusqu'à 19h en direct. Belle soirée tout le monde.
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1: On est ensemble, on est sur Énergie. Il est 16h11 et on est là jusqu'à 19h en direct. J'espère que vous passez une belle soirée. Soirée, vous avez eu un beau week-end. Peut-être vous nous rejoignez tout juste après un week-end de 3 jours. Peut-être que vous avez aussi bossé hier. On était là en direct et on reste en direct tous les soirs. Chloé Joannet sera notre invitée.
0: Cool. Oui.
1: On va faire les infos pour Brio Dîner de ce soir. Les infos, c'est quoi le thème?
2: C'est OVNI.
0: Les OVNI.
1: Eh oui. Objet volant non identifié. Ok. Je serai intransigeant. J'ai un dos. Oh!
2: Ouais, on connaît tes dos.
1: Je suis tombé de l'armoire. Vraiment. Je l'avais zappé.
0: Ah ouais?
1: Ah, vous allez, là, vous allez vous dire, ok, il y a un délire. Il y a un vrai truc?
2: Ah, il y a un délire.
1: On verra ça dans un instant. En général, plus il est positif, moins ça se passe bien. Restez avec nous. Il y a Jérémy Frérot qui va arriver aussi pour les Music Only en direct. Il sera en live avec nous jeudi soir. Belle soirée, tout le monde.
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1: Et on est là tous ensemble, on est sur Énergie, bien sûr qu'on est là les copains, et on est avec vous tous, bien sûr, comme chaque soir, avant d'écouter Jérémy Frérot, je voudrais qu'on embrasse Fabien Thor.
0: Ouais, quand même.
1: Qu'est-ce qu'il a? Ah bah, il vit dans l'Ariège.
0: Bah, alors donc, on l'embrasse.
1: Bah oui. La semaine dernière, à l'occasion de la fête de Saint-Victor à Saramon, on est dans le Gers, il a remporté le concours du plus gros bouffeur de magret de canard.
2: Oh, alors ça doit être un sacré mangeur parce que
1: c'est pas possible de mettre un canard aussi vite. Il sait pas, vous rendez bien compte que je vous explique, il ne sait pas de quoi je vais parler. C'est-à-dire qu'à Gers, il a dû se dire Gers, canard, ouais, je vais y aller. Et donc quand je dis canard, il me sort un coin.
2: T'as de la chance parce que j'avais ça aussi.
10: C'est la danse des canards.
2: Je me suis dit,
0: non, ouais. Rapide.
2: Non, le premier est sympa parce qu'on dirait un canard fin de parcours.
0: Ouais.
2: Le vieux canard. Le canard qui a bien bourlingué, quoi.
1: On dirait Rémi quand il essaie de sortir le soir qu'il négocie avec sa femme.
2: C'est tellement ma life. Tellement ma vie, ça.
1: Bon, et le gars, quand même, il a bouffé un kilo de magret. Hein.
2: Ah, c'est bon,
0: un kilo.
1: En 5 minutes. Il a remporté le titre pour la 3e année de suite. C'est un peu le Nadal du magret de canard. Hein.
0: Oui, finalement.
1: Hier, on parlait de Roland Garros, qui est un auditeur, nous disait, je peux plus regarder le tennis depuis que Nadal a arrêté. Bah, peut-être regarde le magret de canard, parce qu'on a trouvé le Nadal du magret de canard.
2: Ouais. J'espère que derrière, il nous a fait une belle terrine.
0: Trop
2: tôt.
6: Ah, je viens de comprendre.
2: Je suis d'accord.
0: Non, mais c'est grave.
2: 16h20. Ouais, je suis d'accord.
1: Dans le couloir, et va faire un point.
2: J'allais dire, je vais m'aérer, mais je peux pas, il fait 37.
0: Mais tu l'as senti?
1: Je pense que Ornella va être d'accord avec moi. C'est vraiment un point de parcours. C'est pas un point juste sur cette blague que tu vas faire.
2: Vie, en général.
1: Ouais. C'est plus sur ta vie, surtout. C'est un point sur tout ce qui t'a amené à 44 ans à faire cette blague sur cette antenne. Ouais. Je crois qu'il y a vraiment des choses à régler.
0: Et puis pourquoi il s'est pas arrêté? Parce qu'il a mis une pause, hein.
2: Ah ouais.
0: Et il l'a fait quand
1: il
0: même.
1: Il l'a fait quand même, bien sûr. En ce moment, il se sent porté, là.
0: Ouais, je sais pas. Il y a un truc à régler, je pense, Jérémy, là.
1: On écoute Jérémy, frérot. Vous allez voir, c'est très très bon à écouter, que vous soyez dans le studio, que vous soyez en voiture ou dans le couloir comme Rémi. Vous allez voir, elle passe bien partout cette chanson. Belle soirée tout le monde, il est 16h20 en direct.
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1: Merci d'être là tout le monde, merci d'être là sur Énergie. On est en direct. Mark Ronson, Bruno Mars qui arrive à Ton Funk.

0: l'ascenseur. Et là, c'est la clim qui vient de sauter au studio.
1: Oui, voilà. À voir si un membre de l'équipe n'est pas bloqué dans la clim. On ne sait pas ce qui s'est passé.
0: Pour l'instant, en tout cas, la musique part encore. Ça va,
1: oui,
0: ça va, ça va.
1: Ça passe.
0: Pour l'instant, ça va encore. Il y a Benjamin qui est avec nous. Ça va, Benjamin ?
2: Salut, ça va et toi ?
0: Ça va très bien. Benjamin, c'est pas le Camille farceur qui va te parler ce soir. C'est pas le troubadour. Non, non, non, non. C'est BFM Business, c'est le fan de la finance là qui va te parler.
3: BFM Business, émission spéciale.
0: Vous vous rendez compte que l'action ArcelorMittal a perdu 2%.
4: Arrête.
0: Je m'excuse de vous la prévenir maintenant.
4: Ah ouais, c'est dommage, j'aurais fait autre chose.
0: Il y a un nouveau placement financier. Là, je m'adresse à tout le monde. Vous tous qui m'écoutez dans la voiture après une journée de boulot, après une journée de cours, vous dites, tiens, et comment je place mon petit PQ là, oui,
1: ouais.
0: Qu'est-ce que je fais là? Il y a le détroit d'Ormuz, c'est bloqué, l'Ukraine, la Russie, on sait plus. Tout est en train de collapse, tout est en train de sombrer. Eh ben, j'ai un endroit où moi, je vais vous donner un site qui cartonne aujourd'hui. Un deuxième va bientôt ouvrir. On peut acheter cette chose-là pour 2100 euros. 2100 euros, ça vaut 2100 euros. Et on vous promet un rendement, de 5,5% sur 10 ans.
1: Oh,
0: d'accord,
1: okay.
0: Pas mal. C'est-à-dire, je fais simple, vous mettez 2000 euros et c'est x 5,5, donc vous gagnez en 10 ans 500 euros, quoi.
4: C'est pas un casse non plus, mais bon.
0: Faut les prendre, hein.
4: Ah oui. Oui, faut les prendre, mais bon, c'est... Est-ce que c'est un peu plus que mon livret A?
0: Ben oui, non, peut-être. C'est plus, bien sûr que c'est plus. Oui. Qu'est-ce que c'est? Qu'est-ce qu'on peut acheter sur ce site? Et il y a un deuxième site qui va ouvrir. Pas un site internet, un site. Ah. Un site, un endroit.
1: Oui, parce que je veux dire, c'est quelque chose de physique qu'on peut ramener chez nous. C'est quelque chose.
0: Tu c'est pas fait pour le ramener chez soi, mais tu as investi sur cet objet.
1: Oui, voilà.
0: Comme demain, je dis n'importe quoi, vous avez la chance de pouvoir acheter. Tu habites où, Benjamin?
2: Dans la Somme.
0: Dans la Somme, tu vas acheter un appartement dans la Somme, tu ne pourras pas le ramener chez toi. L'appartement, il va rester dans la Somme.
2: Oui.
1: Voilà. Effectivement.
0: Ce produit, c'est pareil. Il est quand même fait pour rester sur site.
1: D'accord.
0: Et pourtant, il est à toi.
1: Est-ce que ce serait un train ou un gros truc, un moyen de transport, un avion, comme ça?
0: Tellement pas.
1: Non, pas du tout.
0: Tellement pas. Imagine vraiment l'idée que tu vas complètement à l'opposé.
4: Est-ce que c'est dans la nature?
2: Oui. Oh. Ah ouais.
4: Ah ouais, ouais, ouais. Attends,
1: j'y suis où
4: tu
1: c'est un arbre.
0: Non, c'est pas
4: un arbre. Ah bah très bien, t'achètes un bout de forêt.
0: Non.
4: Tu fais du bois.
0: Non.
1: Dis pas très bien comme ça. Tu sais pas.
4: C'est pas faux.
0: C'est pas ça. Bah, Benjamin, t'as une idée? Rendement de 5,5%. Là, je pense aux agents immobiliers, aux gens qui sont dans la finance. Ils disent, mais attends, mais on peut même pas promettre ça à nos clients aujourd'hui. Hein.
4: C'est du légume? On est dans le légume?
0: Ah non, on n'est pas dans le légume.
2: On n'est pas dans l'agricole?
0: Comment?
2: On n'est pas dans l'agricole?
0: Ah, c'est dans l'agricole. On n'est pas dans les légumes, hein.
1: Est-ce qu'on sait sur les animaux?
0: C'est ni une betterave, ni un grand-père. Pas ça. On n'est pas là-dedans.
1: Les animaux.
0: On est sur un animal. Tu investis sur ce type d'animal et un rendement promis et assuré de 5,5%.
1: Sur des vaches?
0: Et Ornella, bonne réponse d'Ornella. Elle a démarré par un train, elle finit sur la vache.
4: Pas mal.
0: Il y a un site internet qui s'appelle désormais My Marguerite. Ou encore Bovicash. Et donc, pour 2100 euros, vous pouvez devenir propriétaire d'une vache. Donc, je vous dis une bêtise, c'était bien un site internet, excusez-moi. C'est un site internet qui te permet de devenir propriétaire d'une vache. Benjamin, t'as rêvé d'avoir une vache?
2: Toujours. Je suis à la campagne, alors on adore.
0: Ben voilà, vous l'avez compris, elle ne vit pas dans votre jardin. Vous percevez une rente, vous l'achetez. L'agriculteur continue de l'utiliser pour faire du lait, tout ça, ce qu'il a à faire avec une vache. Et pendant 10 ans, et vous gagnez 5,5% par rapport à l'achat de votre vache. Oui, Rémi?
4: Ouais, mais regarde, si on s'attache et qu'à la fin, elle finit en double cheese, comment on fait? Parce que à la fin, il y a quand même la faim.
0: Il y a la faim. Attendez, déjà, toutes les vaches, sachez, ne sont pas faites pour être mangées.
1: Non, quand même.
4: Très bien.
0: Bien sûr, il y en a de différentes espèces. Mais oui, après. Et surtout, c'est une bonne nouvelle, c'est que ça permet aux agriculteurs d'arrêter de s'endetter. C'est-à-dire, en gros, d'avoir une exploitation, d'avoir le nombre de bêtes nécessaires pour à la fois manger la pelouse, à la fois produire le lait, tout ça, sans trop s'endetter. C'est du win-win. Hein, je suis en train de vous parler d'un win-win.
1: Bah oui.
4: Mais ça, c'est beau. Là, oui. Là, d'accord. Là, tu m'as eu.
0: Et ça, mon pote, BFM Business, ils n'ont pas le temps. Je vous en parle. Moi, je suis en train de vous donner la vache, c'est is the new Bitcoin. Hein.
1: Alors,
0: arrêtez vos Bitcoins, arrêtez vos conneries, achetez Marguerite.
4: Hein. J'ai une dernière question, monsieur Combal. Ouais. Est-ce qu'on peut, du coup, si elle nous appartient, entre guillemets, elle est en location chez l'agriculteur, est-ce qu'on peut me filer un petit litre de lait tous les mois parce que c'est moi qui contribue?
0: Ah, mais le problème qu'il y a, monsieur Guillotin, si on vous donne ça, vous prenez ça.
4: Je suis en train de vous parler d'un rendement à 5,5% et en plus, il veut sa petite brique de demi écrémée.
0: Il veut faire son petit calando, je veux une ambiance. C'est pas prévu. Après, peut-être ça s'arrange avec l'agriculteur. Et puis en plus, imaginez une vache. Imaginez, elle se retrouve, elle passe comme ça par les caméras, elle passe dans l'amour et dans le pré.
4: Là, vous faites un vrai coup de fusil.
1: Ah ouais, là oui.
4: Parce que là, vous avez investi sur une star. Ah,
5: et si elle prend le premier prix au salon de l'agriculture,
4: ah bah voilà,
5: elle grimpe dans la cote.
4: Bah voilà, voilà, voilà.
5: Ok, allez, ça part.
4: Là, Benjamin, je suis en train de vous parler. Je te sens vraiment pas dans mon univers, Benjamin, alors que je suis en train de te parler d'un nouveau marché.
2: Passionné, passionné.
4: Bah ouais, les gars, nouveau marché. Il y aura peut-être marché de l'occasion sur Bonne Vache, comme Le Bon Coin. Tu vois, sur Bonne Vache, il y aura une occasion d'un gars qui la veut plus, Marguerite, et qui la laisse, tu vois. Il y a un vrai délire, les mecs.
1: Moi, j'adore.
5: Moi, tu m'as eu là. Tu m'as
4: Sachez que c'est important, vous pourrez en plus lui rendre visite, sera réellement votre vache, ou pour aller dans le champ et avoir des nouvelles régulières de la personne. C'est vraiment votre vache, je trouve ça génial.
1: J'adore.
5: Voilà, bon, qu'ils nous préviennent quand même 2 semaines avant qu'on se prépare si jamais, en effet, il y a une finalité qui est pas dingue. Qu'on se prépare psychologiquement,
4: c'est une vraie question. Est-ce qu'elles sont tuées à la fin, ces vaches?
1: Parce que toi, tu fais une petite visite un peu genre. Ouais. Alors,
4: Je suis piégé, vous avez raison, les copains. Parce que moi, je sors l'info et c'est vrai que j'ai pas la réponse. C'est du fact-checking. Est-ce que vous pouvez aller sur le site de My Marguerite et vérifier si elles sont butées ou pas, tout simplement?
5: Ah oui, oui.
4: Ce qui est vrai, c'est terrible parce que si tu t'attaches à ta vache, c'est bien, c'est pour faire du lait, pour l'exploitation agricole, on connaît. Et puis, il y a des agriculteurs, c'est pour ça, il faut tout. Bien mais sûr. En tout cas, oui, c'est vrai que si tu t'attaches à une vache et qu'elle finit en.
1: Chala,
4: vache.
1: Ah, j'ai l'impression que le but de l'agriculteur, c'est peut-être ça.
4: Hein. Pas tout le temps.
1: Non,
4: des vaches pour ça, des vaches pas pour ça, bien sûr. Il y a plein d'agriculteurs qui nous écoutent et qui font pas forcément de l'élevage pour faire de la viande, quoi.
1: Bien sûr.
5: Mais bon, voilà. Aussi. Moi, je suis insensible. Donc, si je mets ce qu'il faut, quand je vais aller la voir, je veux qu'on me tienne au courant quand même. Que voilà, bon.
4: C'est comme t'as un peu les histoires là de dire adopte un dauphin, on lui met une puce et il est à vous, et que demain tu retrouves du pâté de dauphin
5: chez Carrefour City, bah t'es pas bien, quoi.
4: Alors.
1: Vraiment, ils disent rien sur la Marguerite.
5: Donc partez du principe que ça peut.
1: Ça peut, on va pas se mentir,
4: ça peut quand même.
5: Partir en rhum steak,
4: en bigard.
1: Bah, parce qu'après, vous allez pas écrire sur le site et votre Marguerite sera morte.
5: Bien sûr.
4: Bah non.
1: Tu vois, c'est pas vendeur, quoi.
5: Bon, voilà. Ça partait bien. Puis,
4: tant pis pour vous. Il y a Elon Musk qui va acheter toutes les vaches de France. Voilà. Il va faire du 5,5%. Puis vous serez là, avec votre livret A. Vous avez rien compris.
1: Non, mais je prends le risque. Moi, j'achèterai Marguerite.
4: Oui. Très bien. Ça me fait plaisir.
1: Oui.
4: Benjamin, je te fais des gros bisous. On s'écoute Mark Ronson et Bruno Mars. Oh là là, cette émission. Maintenant, je vous donne même l'endroit où il faut investir. Je peux pas plus vous prendre par la main à un moment donné. Hein. Belle après-midi, tout le monde.
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4: Bienvenue tout le monde, bienvenue sur Énergie. Il est 16h34, on est en direct avec vous tous. J'ai besoin de votre avis. Tiens, il y a Lucie qui est avec nous. Ça va, Lucie?
7: Salut, ça va?
4: Ça va trop bien. Lucie, j'ai besoin de ton avis.
7: Oui.
4: Est-ce que je m'épile le dos? Écoutez bien.
7: Alors, moi, je dis oui.
4: Vous connaissez le Val-de-Loire, région Centre-Val-de-Loire.
5: Oui.
4: Eh ben, elle a donné une mission de la plus haute importance aux habitants du département et vous pouvez tous participer. Donc Tours, Orléans, Blois, Bourges et plein d'autres villes, bien sûr. Un vote est ouvert sur le site de la ville jusqu'à du département pour choisir le nom des habitants du département.
5: Mais attends, parce que
4: il y a des propales.
5: Mais rappelle-nous, c'est le Val-de-Loire, donc il faut trouver un nom pour
4: Val-de-Loire.
5: Centre Val-de-Loire.
4: Voilà. Le département Centre Val-de-Loire, on leur cherche un nom parmi ces propositions, je vous les donne.
1: Ah oui, vas-y. Il y a déjà les propales.
4: Castelligérien.
5: Non.
4: Chiant. Lucie, chiant aussi, ouais.
7: Chiant.
4: Castelvalois, on dirait une eau minérale.
5: Pas mal.
4: Oh.
5: Ah, ça sonne classe.
4: Ça fait bourgeois.
5: Oui, voilà.
1: Ça fait bourgeois.
4: Centre Valois.
5: Non,
4: moi je trouve que tout est dedans. Centre Val-de-Loire, Centre Valois. Bon, t'as compris où t'allais, on dirait un centre commercial, mais.
1: Oui.
5: Ça fait un peu centre commercial.
4: C'est Valois.
1: Non.
4: Cœur ligérien.
5: Ça y est,
1: ça va.
5: C'est une secte. C'est clair. On dirait
4: J'étais sous la prise des cœurs ligériens, pas l'âme de ça. Moi, de tout prix.
7: On dirait un gâteau.
4: Ouais, je suis d'accord. Cœur Valois, on dirait
1: un fromage.
4: Ou la série d'été de TF1.
1: Ouais.
4: Cœur Valois. Avec Bruno Pudulu. Loire Valéen, Valséen. Non. On dirait que vous habitez Vals. Ou Valigérien,
1: Centre Valois.
5: Le deuxième, là.
4: Centre Valois.
1: Et l'autre?
5: Non, celui d'avant.
4: Castel Valois.
5: Voilà. Ouais, moi, j'aime
4: ça, c'est bien aussi. J'aime bien Castel Valois.
1: Il fait chic.
4: Bon, c'est la région. Ah, pardon, région sans. Bah, vous me dites département, l'équipe. Appelez un chat.
5: Dans l'ascenseur, j'ai pas pu vérifier.
4: Ça y est, ils ont resté 10 minutes dans l'ascenseur, ça va être des excuses à toutes les approximations ce soir. Bon, au coup du Shakira, Lucie, si tu peux rester avec nous, tu voteras pour qui a la meilleure info pour briller au dîner de ce soir. Le thème, les ovnis, restez avec nous, on est en direct sur Énergie.

0: Shakira qui dit salut, c'est Shakira.
1: C'est classe, ouais, hein.
0: Ça fait ouais. toujours quelque chose.
1: Ah ouais.
0: Oh là là.
2: Elle pourrait pas nous faire un noné, noné, noné.
1: Ce serait tellement drôle.
0: Je rêve de la rencontrer pour lui dire fais-moi un noné, noné, noné.
3: Elle le ferait si bien. Bah, incroyable. Là, là.
4: Ne limite pas avant quand même. Demande-lui.
0: Alors là, je peux te dire tous les jours de la France, je limite et je lui dis fais-moi un doumi, noné, noné, noné. Donne-moi l'occasion, je te le jure, sur certificat. Génial. Bon, dans un instant, les ovnis.
1: Ouh là là.
0: Objet volant non identifié, vu avec l'œil humain.
1: Ah, bien sûr.
0: Hein? C'est ça ce dont on va parler dans un instant. Je sais que ça vous passionne, ça tombe bien. Qui aura la meilleure info sur les ovnis? Le temps d'écouter Shakira. Bel après-midi tout le monde.
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0: Bienvenue tout le monde, bienvenue sur Énergie. On est tous ensemble et on est en direct bien sûr jusqu'à 19h.
4: Absolument monsieur Combal.
0: 19h, on sera là. Bien sûr. Ornella est là et il y a Rémi aussi.
4: Ah oui, je suis
0: excusez-moi, on est en train d'installer une clim de secours, les énorme. Amis. On dirait un détecteur de mensonges.
4: Mais
0: entre 39-45.
3: Plus à Tchernobyl, plus.
0: Ah ouais, je vous jure. C'est en train de tirer des câbles, j'ai jamais vu ça.
4: Mais les gars, vous êtes sûrs que ça fonctionne ça? Ou c'est une déco?
0: Ouais. Bah, à la base, c'est fait pour faire les hot dogs, hein, mais bon, bah, on va trouver le moyen d'inverser le bordel, t'inquiète pas. Hein. Après, si vous voulez deux churros, on y va, hein. Y a pas de souci, on le fait aussi, hein. Elle est folle, la machine. Oh là là. Bon, bref, on va vous mettre des photos, bien sûr, on va mettre une image sur nos réseaux, Camille Combat sur Énergie, pour que vous puissiez bien vous rendre compte. C'est peut-être pas donc plus intéressant, mais au moins de ce dont on parle, quoi.
3: Ah là là.
0: Disturb va arriver dans un instant.
4: Bien sûr.
0: The Sound of Silence. À ne pas confondre avec Sound of Legend.
4: Ah non, c'est deux sounds différents. Le Silence, ça fait. Et la légende. C'est deux sounds, quoi.
0: Lucie est toujours avec nous, ça fait bien plaisir. Lucie, elle est d'Angers, elle a pu rester là pour voter pour qui aura le meilleur fun fact pour briller au dîner.
6: Et puis je compte sur vous. Je compte sur vous pour avoir des super,
3: des
6: infos parce que la dernière fois, j'étais quand même pas au top.
0: Eh ben écoute. Ah. On va regarder, on va faire ça ensemble, Lucie.
6: Tout le monde s'est moqué de moi.
0: Ah ouais?
3: Quoi?
0: Pourquoi? Tu t'as déjà jugé?
6: C'était... Bon...
4: C'était l'info... Si elle a un son pourri, oui.
0: Lucie, on t'a
6: perdu. C'était l'info de la neige.
0: L'info de la neige. Il y a un enfant qui apparemment est kidnappé.
6: L'info de la neige, oui, c'est ça.
0: L'info de la neige. D'accord, très bien. Bon, ce soir, c'est les ovnis, puisque nous sommes un 26 mai, et le 26 mai 82... Sorti aux États-Unis du film E.T.
3: Ah là là, un des meilleurs films de l'histoire.
0: E.T. a 44 piges.
4: T'imagines?
0: Oh, il y fait pas.
3: Ah, ça fait mal par contre un peu.
0: Ah ouais.
3: On se dit comme ça.
0: Je sais pas si je l'ai vu. Hein?
4: Bah, t'as vu des extraits?
6: Pas non, mais
0: non, mais je vois la lune et tout, je crois pas l'avoir vu.
3: Mais non, tu saurais si tu l'as vu, tu peux
4: là,
3: pas.
4: Là, faut que tu vois ce film, franchement.
3: Pas
4: je comprends, Star Wars, on est ensemble sur Star Wars, ce truc-là, c'est pas nos délires. Mais E.T.
3: E.T., c'est extraordinaire.
0: Ah ouais.
3: Mais c'est d'une beauté. Non mais c'est
0: par rapport à Camping 3.
3: Non, non donc c'est mieux quand
4: Camping 3.
3: Bien
4: joué.
3: Ah oui,
4: mais tu joues quel rôle?
3: Je joue
4: une pergola.
3: Un parasol. Écoute, non je joue. Mais tu me vois presque pas. Je joue une personne de l'accueil qui fait les petites annonces. Monsieur Chirac qui est demandé à l'accueil. C'est moi qui fais ça.
4: Ah génial.
3: C'était il y a longtemps. Voilà bon.
0: Quelle classe. Bon ça fait un peu pleurer la petite mais.
3: Et ça m'a fait pleurer aussi un petit peu. Mais bon. C'est pas grave.
0: Bon, c'est parti. 4 fun facts sur les ovnis. Jingle.
7: Qui aura la meilleure info sur les ovnis? Ils sont là, partout, dans les campagnes.
8: On m'appelle l'ovni.
3: Ah oui.
8: On m'appelle l'ovni.
0: Je démarre si vous voulez.
4: Allez.
3: Est-ce que c'était hors thème, Jules, ou pas?
0: Bah, je suis que content de faire ce thème juste pour mettre un peu de Jules sur l'énergie.
8: On m'appelle l'ovni.
0: Alors, moi, je vais vous parler du plus grand signal extraterrestre jamais enregistré. Extraterrestre, je dis pas alien, j'en sais rien, mais en tout cas extraterrestre qui ne vient pas de la Terre, jamais capté, il s'appelle le WOW signal.
4: Ok.
0: Tout simplement pourquoi on est en 77, il capte une émission radio ultra puissante venue de l'espace. Parfois on entend des petits bruits, ne serait-ce que météorites ou quoi qui vient de l'espace. Et là c'est tellement puissant que le chercheur qui est en train d'écouter, il y a quelqu'un qui écoute en permanence avec ces immenses paraboles qu'on voit dans les champs au Texas. Et ben il écrit waouh pour dire les gars faut vraiment réécouter parce qu'il s'est passé un truc de fou. Et en effet personne n'a jamais pu expliquer l'origine de ce signal si puissant qui s'appelle désormais le WOW signal.
4: Waouh. J'avoue que j'étais pas sur mon meilleur jour.
0: Je vais pas vous mentir, j'ai démarré, je me suis peut-être en démarrant, c'est mieux que de passer après les autres. Finalement, on voit que j'étais pas très bien armé. Là-dessus, c'est parti, Rémi.
4: Allez, moi je vais vous parler sûrement du
0: c'est pas un signal, mais de ce qui s'est passé, et c'est sûrement le moment le plus crédible de l'histoire des ovnis dans le monde. Ça se passe en Italie, c'est en 1954, donc c'est pas au Moyen-Âge. Et là, pendant un match, la Fiorentina contre Pistolecce, j'ai pas bien l'accent italien, ouais, ça se passe à Florence, il y a 10 000 spectateurs, ok? Ils sont obligés d'arrêter le match, puisque tout le monde a les yeux rivés vers le ciel. Et là, ce qui se passe en haut, c'est des formes un peu argentées, lumineuses, qui ressemblent à des œufs, des trucs bizarres. Yeah. Tout le monde arrête le match. On dit, attendez, on est en train de vivre un truc, on comprend pas ce qui se passe. Juste après ça, avoir vu ces petits éclairs, il y a une sorte de liquide blanchâtre qui tombe sur les gens. Et quand il atteint la peau, hop, il s'efface tout de suite. Ça s'évapore.
9: Jusqu'à présent, pour moi, c'est de la grêle.
0: Ils arrêtent. Ouais. Non, mais de la grêle,
4: c'est un phénomène météorologique. Ouais.
0: Pour l'instant, il est inexpliqué. Tout le monde dit qu'il s'est passé quelque chose qu'on n'arrive pas. On n'arrive pas à mettre des mots là-dessus. Et si vous voulez savoir, bon, bah, la Fiorentina a gagné 6-2. Mais c'est pas l'info. C'est l'info la plus crédible que je viens de vous donner sur l'histoire des ovnis.
4: Bah, c'est les Italiens. C'est de la stracciatelle.
0: C'est possible.
4: Je connais les Italiens. Thibaut.
9: Oui, moi, je vais vous emmener en France. Parce qu'il y a des ovnis aussi en France. On a envie de savoir un petit peu ce qui se passe.
4: Tu nous amènes à Valensole là-bas?
9: Bah non, ça c'est déjà fait. C'est peut-être à Valensole que je vous amène. Je vous amène en Alpes de Haute-Provence.
4: Ouais, bah à Valensole. Ouais.
9: Et je vous amène en 1965.
0: À Valensole.
4: Vraiment?
9: Vraiment.
3: Il a
4: en France. Non, mais parce que les trucs qui est dingue, comme vous le savez, alors je suis pas de partout en France, mais je suis entre les Hautes-Alpes la région marseillaise, et donc pile au milieu, il y a les Alpes de Haute-Provence. J'ai plein de familles là-bas, et donc c'est quelque chose, ce dont tu vas parler, c'est passionnant. C'est là, quand on en France, il s'est jamais rien de passé d'aussi surnaturel. Moi, je suis très cartésien, je pense qu'il y a une explication, mais en tout cas, personne ne l'a trouvé à date.
9: Bah, il y a un gars qui est agriculteur là-bas qui s'appelle Maurice Mass, et il travaille dans ses champs.
4: Embrasse mon Maurice.
9: Bah, bien sûr, on embrasse bien fort. Donc, à Valensole, et en fait, à quelques mètres, il aperçoit carrément un objet en forme d'œuf, avec 6 pieds, tiennent un petit peu, je vais dire des mots, mais voilà, une soucoupe volante. Il observe une soucoupe volante.
4: Ce qu'il croit être
9: une soucoupe volante. Et en fait, ce qui est assez étonnant, c'est qu'il s'approche de l'engin. Et selon lui, ce qu'il voit, deux espèces de formes sortir de ce vaisseau. Et ensuite, il voit rentrer et il voit le truc disparaître avec un bruit incroyable. Mais vraiment comme dans les films. Il voit le vaisseau disparaître. Alors jusque-là, tout le monde se fout un peu de sa tête parce qu'il dit, t'es gentil, moi, t'as peut-être bu un coup de trop avec ta lavande, on sait pas ce que t'as foutu. Et le problème, c'est qu'après, il y a des scientifiques qui sont venus sur son champ, qui ont observé. Et en fait, la lavande n'a toujours pas repoussé. Pendant des années et des années après, quand ils ont fait des relevés sur son champ, impossible de dire d'où ça venait. Donc, ils ont constaté effectivement qu'il y avait eu un ovni qui était passé dans son champ. Est-ce que c'est extraterrestre?
4: Il y a eu un peu comme dans Science, le film avec Mel Gibson, c'est-à-dire un endroit où personne n'avait touché les cultures de lavande, de blé et tout ça, et il y avait vraiment la forme dans le champ, si une soucoupe s'était posée là et avait tout coupé, mais sachant que personne n'a pu accéder au champ.
9: Ce qui est grave, c'est que moi je vous parle.
4: Ça fait venir beaucoup de touristes. Donc t'as aussi dit, est-ce que c'est pas un coup pour faire débarquer tout le monde?
9: Oui, mais attends, t'as quand même les scientifiques derrière.
4: Je dis pas que c'est l'Angleterre. Il y a eu ça aussi en mode, bon, ils ont été malins. Il y a aujourd'hui encore des quarts de touristes qui débarquent à Valensole.
9: Grâce à Maurice Mass qu'on embrasse. À Valensole.
3: À Valensole.
4: Je pense vraiment qu'il est mort, Maurice. Bon, on l'embrasse quand même. Il doit se marier avec Aznavour et
0: surtout avec ses potes aussi. Il a dû la retrouver.
4: Il nous reste orné là.
3: Eh bien, moi, je ne suis pas partie dans des supputations, mais je suis restée en France parce que savez-vous qu'en France, nous avons le premier ovniport au monde.
4: Prêt à accueillir un ovni?
3: Bien sûr.
4: C'est pas Raël qui a fait ça?
3: Non, pas du tout. C'est à Arès.
4: Raël, il l'avait fait au Canada. Hein?
3: Oui, mais c'est après. Et là, c'est à Arès, dans le Bas-Fond d'Arcachon. Il y a un ovniport qui a été créé par le maire. C'est un truc très officiel en 1976. Bon, personne n'a encore accueilli de soucoupe volante.
4: Il va être bien en forme, le maire.
3: Mais le maire, plein d'habitants de la commune et tout ça. Et donc, il est toujours là-bas, on peut le visiter.
4: Oui, parce que je dis, peut-être qu'il nous capte là sur 95.7, les aliens sur énergie. Si vous venez, vous posez pas n'importe où.
3: Non.
4: On a fait un ovniport.
3: Il y a un site.
4: Même si vous venez pour nous trucider, c'est pas grave. Arrêtez-vous quand même à l'ovniport, c'est la base.
3: Merci. Voilà. Donc il y a un ovniport à Arès, dans le bassin d'Arcachon. Après, tu te fais tes huîtres. Enfin, tu vois, c'est quand même, c'est accueillant, je trouve.
4: C'est accueillant, c'est vrai. C'est vrai que tu repars sur Pluton, t'as pris deux bourriches, quoi.
0: Ah bah, t'es bien.
3: C'est sympa.
0: Attends, j'ai fait coup de fusil, plus cru.
4: Lucie, avant de voter pour quelle est ton info préférée, je vous pose une question simple, tout le monde.
3: Oui.
4: Qui croit qu'il y a une vie extraterrestre?
3: Moi.
10: Moi, j'y crois.
0: Oh mon Dieu!
10: Je vous écoute depuis l'au-delà.
4: Oh là là!
3: Ça me fait peur pour de vrai.
4: Oh non, moi j'y crois.
3: Ah si.
4: Ah ouais, mais j'y crois pas du tout. Ah bon? Mais bah, comment... j'sais pas, ça me dépasse. J'ai pas envie d'y croire. Mais je comprends même pas comment on flotte dans l'espace.
3: Oui, voilà, c'est ça. Ça, je comprends. Ouais. Mais du coup, ça veut dire que.
4: Mais il serait venu depuis le temps, si tu me racontes. Genre là, il serait venu à Valensol, il serait reparti, il revient que 200 ans après. Que, du coup,
9: mais parce qu'ils ont pas dirait... la même temps. Mais non, ils ont pas non, la même temporalité que nous.
3: Spielberg, il l'explique. Il dit, lui, il croit totalement à ça. Je lisais un truc sur Spielberg tout à l'heure. Et il dit, on est à 400 millions d'années-lumière des autres galaxies et tout. C'est quasiment impossible qu'on se croise. À part s'il passe par des trous de verre ou des trous noirs. Ce qui là, après, me dépasse. Je comprends plus rien. Mais, tu vois, on est tous, c'est trop immense.
6: Peut-être qu'ils ont déjà échangé. Hein.
4: Comment ?
3: Mais peut-être.
6: Peut-être qu'ils nous ont déjà échangé, en fait. Hein.
4: Oh là là, t'as pas été maire d'arrêt, toi ? Thibaut, tu crois ou pas ?
9: Ouais, moi, en fait, j'y crois parce que je me dis que ce serait trop égoïste de se dire que dans cet univers énorme, on serait tout seul. Mais pas
3: c'est
9: forcément.
3: C'est pas égoïste, c'est...
9: Si, vous êtes égoïste, voilà ce que vous êtes égocentrique.
3: Il n'y a que Camille pour le coup, mais bon.
9: Non, mais moi je me dis, ce serait impossible de se dire.
4: Non, je suis d'accord.
9: Même si c'est pas forcément un truc.
4: Oui, pas les aliens de. Mais non, ouais, on a compris.
3: Ah,
4: mais,
3: oui,
4: notre délire.
9: Tu vois, un puceron, un petit puceron de Mars.
4: Ah non, mais ça, je veux bien qu'il y ait une autre vie vivante, mais de là à ce qu'il y ait des gens qui avec des navettes spatiales qui viennent chez nous, j'y crois pas trop. Pardon.
11: Oui, mais attends, t'as le droit, mais bon.
4: Voilà. Après, il y a Bill du Big Deal, hein, quand même. Hein.
3: Ah, bah alors, c'est mec, pas la preuve.
4: Apparemment, c'est quand même une preuve. Après, voilà, faudrait demander à Vincent Lagarde.
11: Depuis l'intermittent, il s'est bien posé. Hein. Il fait ses heures et tout, il bosse.
4: Lucie, il est temps de me dire quelle est ton info préférée. Lucie.
3: C'est parti.
6: Allô, pardon, j'ai bien aimé celle de Thibaut.
4: Thibaut ?
9: Wow.
4: Énorme. Thibaut, Thibaut, ça veut dire que tu passes à zéro. C'est énorme. Il gagne deux fois d'affilée, zéro. Et à qui est-ce que tu retires un point? J'en ai 7, les filles 5, Rémi moins 3.
9: Allez, on va pas être vache aujourd'hui. Et c'est pour ça que j'ai décidé, pardon les filles, mais d'enlever un point à Rémi.
4: Bon, la compète continue, vous l'avez compris. Il est 5h-5, on est en direct sur LRJ. Merci d'être là tout le monde.
10: De rien, Camille.
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4: Bienvenue tout le monde, merci d'être là sur Énergie. Tout le monde est là, on est là, il y a Rémi, il y a vous tous, bien sûr, comme chaque soir, 16h, 19h, en direct avec vous. Il est quasiment 17h, quasiment.
3: Oui, ça arrive quasiment.
4: Dans quelques minutes, bien sûr, ce soir, la Chloé Joannet qui est notre invitée. Quoi ?
9: Ouais, trop cool, j'aime bien te regarder, te fixer.
4: Je vois, c'est un peu perturbant. Ouais.
9: Mais... Non, mais t'inquiète, ça va bien se passer. Ouais.
4: Je serais dans un métro, je serais pas rassuré.
3: C'est bizarre.
4: Dans un studio, déjà, je le suis pas, mais dans un métro, je serais pas comme un fou, quoi. Tout le monde va bien ?
9: Je suis bien.
4: Vous voulez parler un peu à Anthony ?
3: Ah bah ouais, j'aimerais bien, moi.
4: Il y a Anthony, il est de Saint-Germain-en-Laye. Anthony, ça va ou quoi ?
12: Salut Camille, salut tout le monde.
4: Salut. Salut Anto, tu fais quoi dans la vie ?
12: Je suis menuisier.
4: Oh là là là là, mon métier.
12: C'est
4: pas que j'aime le bois, c'est que je respecte.
11: Bien sûr.
4: Le bois, voilà. Ça n'a rien à voir. Aimer le bois, tout le monde aime le bois. C'est une matière noble.
3: Oui.
4: Et respecter le bois.
9: C'est autre chose.
4: Ah bah attends, c'est mon pote, moi j'ai grandi dans un chalet, pardon, il y avait du bois partout. Hein.
3: Bah,
4: le plafond, les murs, j'étais dans une pièce de bois, moi.
9: C'est fou.
4: Et tu l'as un hamster.
9: T'as bossé un peu le bois, tu t'es un peu entraîné à tailler un peu du bois.
4: Pardon, je sais travailler le bois.
9: Ah, voilà.
4: Je sais quel bois choisir en fonction, tout ça, voilà, en fonction de. Est-ce que ça prend les intempéries ? Faut bien bondexer, hein. Faut le travailler. Un bois, ça boit beaucoup, le bois.
9: Ah oui ?
4: Donc, faut y faire attention, faut le respecter, faut le reponcer, faut le lustrer, faut le. L'azurer, bien sûr. C'est vrai ou pas, Anto ?
12: Ouais, bah, carrément. Bah, après, ça dépend du bois. Là, moi, j'ai commencé vraiment le massif, tu vois, vraiment ce que tu aimes. Bah, maintenant, je suis plus dans. Comment dire, dans ce que mes laminés, tu vois, les aménagements intérieurs.
4: Autre chose,
12: donc
4: ça.
12: Je suis plus trop dans le massif.
4: Massif, c'est magnifique. Sauf le noyer, j'aime pas le noyer, c'est trop foncé.
3: Ah moi non plus, je suis pas.
4: Ah le noyer, non, c'est pour nos grands-parents.
3: Oui,
4: quoi. Voilà,
3: c'est ça. Bah, c'est pas très moderne.
4: T'as jamais eu la Renault 25 ronces de noyer? Si vous entendez un petit bruit derrière, je remercie les équipes d'énergie. Ils nous ont installé un gros bloc de clim et donc ça fait peut-être un petit peu de bruit parce que tout a pété dans le studio.
9: Il fait glace à l'italienne. Hein. Sur une italienne, sur une italienne, un pistache.
12: C'est bien d'avoir une clim quand même.
4: Ouais, non, mais surtout pour les appareils parce que sinon on serait pas à l'abri de faire sauter le studio. Ouais. Donc il y a peut-être un petit derrière. Rassurez-vous, ça vient de chez nous. Hein. Ouais, voilà. Ah oui, parce qu'en revanche, elle marche sur un groupe électrogène. Donc, discrète.

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1: C'est normal, ouais.
2: Ça peut peut-être vous choquer à la maison. Les commerçants et les enfants de commerçants ne sont pas du tout choqués. Armés. Donc là, elle n'a pas de chance. Le moment où la petite de 11 ans, elle peut être traumatisée. Hein. Le moment où elle est derrière la caisse, un gars armé arrive dans la supérette. On est en France ! Il lui demande la caisse. Sauf que, quelques minutes plus tard, il se rend à la police de lui-même. Pourquoi ?
1: Oh. Est-ce qu'il a pris
2: Qu'est-ce qui s'est passé entre
1: petite...
2: lui et la fille ? Pardon de te couper, Ornel.
1: C'est moi.
2: Que s'est-il passé entre lui et la fille de 11 ans pour qu'il se rende ?
1: Mais il a dû lui prendre quelque chose à elle. Non, c'est pas ça.
2: Et bien, la petite fille va bien, c'est important, tout va bien. Enfin, peut-être un petit trauma, mais en tout cas, il lui est rien arrivé de plus grave et physiquement, oui. Il lui est rien arrivé. En revanche, entre elle et le braqueur, il s'est passé quelque chose, il s'est rendu de lui-même.
3: Parce que tu peux être aussi braqueur et braqueur au grand cœur et il s'est dit, ben, j'ai fait n'importe quoi et c'est pas beau ce que j'ai fait, je fais n'importe quoi, je vais me rendre.
2: C'est pas ça.
3: C'est le cœur qui parle.
1: C'est un truc, est-ce que c'est quelque chose de mignon, genre ils se sont fait une promesse
2: c'est
1: ou quelque chose comme
2: c'est
1: ça?
2: C'est pas mignon du tout, il n'y a pas eu de promesse, non.
3: C'est en rapport avec la caisse et l'argent qu'il y avait dedans?
2: Non.
1: Ah bon ?
2: Anto, si t'as une idée, un braqueur face à une gamine de 11 ans qui, le temps 5 minutes, remplace son papa à la caisse, elle braque.
4: En fait,
2: au bout de 5 minutes.
4: Je dis pas grand chose, mais j'ai vu l'info.
2: Ah bah dis pas, Anto.
4: Voilà, mais je dis pas.
2: Avoue que c'est une info dingue.
4: Ouais, carrément.
3: On est d'accord que ce braqueur n'a rien à voir avec la famille de la petite.
2: Rien à voir ! Non, il n'y a pas de la famille.
3: Parce que
2: non.
3: Ça pourrait être un vieux tonton qui veut braquer.
2: Ouais, mais famille. Du coup, j'ai vraiment dit non.
1: Ouais, non, d'accord. Ouais.
2: Non, pas, ça aurait pu être un cousin. En fait, qui. Bah oui, ouais. Mais j'ai dit non. Ouais, non, mais ça aurait pu aussi être une cousine.
1: Non, est-ce qu'il a rendu ce qu'il a volé ou juste il s'est rendu.
2: Il
1: n'a
2: même pas volé. Il y a eu un truc, il est parti, il allait se rendre à la police.
3: Bah parce qu'il y a. Ouais. T'as peut-être une sorte de Pascal le grand frère qui va être. Tu te rends compte de ce que tu fais, mon Christian ?
2: Il n'y a que lui et la petite fille. La petite fille, elle a eu un déclic.
1: Ah bon ?
3: Elle fait du karaté, elle lui a fait une clé de bras et c'est elle qui l'a amené au commissariat.
2: Ouais, Anto, je te laisse leur dire, ils ne trouvent pas.
1: Hein. Ah là, c'est dingue.
4: Si c'est la bonne info que j'ai vue, elle a dit au gars de retirer sa cagoule parce qu'elle l'avait reconnue.
2: Elle a reconnu la voix du braqueur.
3: Oh.
2: La petite fille était donc la fille de la gérante de la supérette. Le gars la braque et là la petite fille répond: tu peux retirer ta cagoule, je sais qui tu es. Ne sachant pas comment réagir, le cambrioleur a pris la fuite. Un quart d'heure après, il allait au commissariat, il dit: je viens de braquer, on m'a reconnu, c'était moi. L'homme a reconnu avoir fait une énorme connerie. C'était un habitué de la supérette.
3: Oh non.
2: Un copain de son père, un habitué de la supérette.
3: Bah tiens, j'ai dit l'oncle, mais voilà, un pote de son père.
2: Non, mais faut pas l'oncle.
3: Non, mais en tout cas, voilà, elle l'a reconnu, quoi.
1: Quelqu'un qu'elle connaissait, ouais, c'est fou.
2: Là, c'est Dora l'exploratrice. Hein. Ouais. Arrête de chuper, shipper. C'est le Dora.
1: Oh mince, c'est un pic.
2: C'est fou ou pas, là?
3: Bah ouais, mais de là, y aller, y retourner solo. Je pense qu'il s'est dit, on va être mignon avec moi. Si j'y vais de moi-même au commissariat.
2: Bah non, je pense qu'il s'est fait griller. Il s'est dit, de toute façon, qu'il se débarque chez moi dans une heure, dans deux heures, ou que j'aille tout de suite, autant y aller. Il savait que c'était mort, qu'il s'était fait prendre. J'ai un jeu pour vous.
1: Ah. C'est quoi?
2: Je vous fais écouter des voix d'artistes. Il va falloir deviner, comme cette petite fille de 11 ans qui est un peu une héroïne, hein,
3: bien sûr.
2: Essayez de deviner quel est l'artiste.
1: Allez. Vas-y.
2: Ok, bien sûr, je vous dis pas, salut, c'est Amy Winehouse, sinon c'est trop facile. Attention, c'est parti, première action.
3: Je suis très oui et son taxi. Ah, Jean-Claude Van Damme.
1: Oui, Van Damme.
2: Pas du tout.
1: Ah bon?
2: Bah, je sais, c'est que des gens qu'on a eu chez nous.
3: Ah oui, c'est des sons de l'émission.
2: On n'a pas eu Jean-Claude Van Damme, c'est des extraits de l'émission.
1: David Guetta.
3: Ouais, un point pour René.
2: Ah, il est pas loin de Jean-Claude Van Damme. Attention, deuxième personne.
1: Clément Sans Contact.
3: Ah, mais on est là?
2: Non.
1: Non. Clément Sans Contact.
3: C'est une invitée qu'on a eu dans l'émission.
2: Ah. Et c'est de jouer, toi, vous pouvez jouer dans la voiture. Hein.
1: Attends.
4: Ouais,
2: vous êtes moins fort que la petite. Hein.
1: Clément Sans Contact. Mais attends.
2: Léna Situation.
3: Ah ouais.
2: Léna Mafou. Troisième.
5: Rapide.
3: François Damiens.
2: Non.
5: Rapide.
3: Oh là, c'est facile.
1: Ah bon?
5: Rapide.
2: Ben carrément.
5: Rapide.
2: Ah ouais, c'est Orelsan.
1: Orelsan.
2: Eh ouais, Orelsan, bien sûr. Le suivant.
6: Yes, ça booste.
3: Ah, Pio Marmaille.
2: Oh, Rémi, il se remet. Allez, suivant.
6: Dorémi Fassol.
1: Si, bien sûr, c'est Jojo Fantasy.
3: Fred Testo. Bonne réponse, ça fait 2-2.
4: Bon, et c'est pas d'une grande aide.
2: Ouais, ben attends, c'est pas simple. Suivant.
3: T'es un camin. Ah, c'est Ariana Camora.
2: On continue, là.
3: Ouais,
2: vas-y. J'en ai encore deux. Allez, j'en dis deux.
6: Inch'Allah.
2: Ah, attends.
6: Inch'Allah.
3: Hakim Gemini.
2: Non.
6: Inch'Allah.
2: Nico Saliagas.

0: C'est Nikos Vanegas. Et attention, le petit dernier.
1: Stratosphérique.
0: Rémi, avant de perdre aux infos compris au dîner de ce soir, à chaque fois il est.
1: Stratosphérique.
2: Oui. Dans ma tête.
0: Merci Anton d'avoir passé un bon moment avec nous. Merci à tous d'être là en direct sur Énergie. Nous suivons chaque soir 16h-19h le son de Jennifer Lopez. Tout de suite, belle soirée.
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0: On va faire un tout nouveau jeu dans un instant sur Énergie avec Rémi et Cordela et puis avec vous tous. 0 870 42 48, c'est le numéro pour nous joindre.
4: Tout à fait.
0: Évidemment. Vous voulez, je sais pas, n'importe quoi. Vous voulez nous parler, vous voulez jouer. On a des beaux jeux. Vous voulez avoir l'adresse où trouver le petit short moutarde de Johan, notre producteur. Et ben là pareil, vous voulez faire un petit coup de fusion, vous donnera le lien.
2: Bien sûr,
0: parce vous trouverez ça sans problème, c'est sur amora.fr. C'est la ligne printemps-été.
2: Et à côté, les ramasseurs de balles à Roland-Garros aussi. Hein. Si vous voulez croiser, si vous voulez savoir à quoi ressemble Johan, notre producteur, vous pouvez croiser à Roland-Garros.
5: Je vais ce soir là, dis-moi. Night Session, c'est pour moi.
0: Ah ben voilà. Thibaut, c'est quoi les cadeaux ce soir, Thibaut?
6: Je te le dis dans le mille, une Switch 2, ouais. AirPod 4,
0: Apple Watch. Génial.
2: C'est super, c'est très
0: énorme. C'est magnifique. C'est le cadeau est pour vous dans un instant. 0870 42 48, on a besoin de deux personnes. Je prends un garçon ici.
4: Ok.
0: Très bien. Sound of Legend, San Francisco, qui arrive aussi, bougez pas. C'est Camille à Mykonos.
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9: Merci d'être là tout le monde, on est en direct sur Énergie, Sound of Legend, c'est ce qu'on va écouter
0: dans deux secondes, calme-toi, oh là là, je leur cite un disque et ils y vont direct.
2: Ah oui.
0: On va jouer avec vous sur tout 0870 42 48, on va prendre un garçon et une fille pour s'affronter dans un instant. Avant ça, je voudrais qu'on donne de la force à Mathieu Duval.
2: Très bien.
0: Âgé de 25 ans, il vient de reprendre le bar tabac de la Chapelle Longeville, on est dans l'heure. Plusieurs années que la commune n'avait pas de bar tabac, et ben il s'est lancé. Mathieu, il a dit, écoute, si on peut faire un petit quelque chose et puis surtout remettre de la vie.
4: C'est bien ça.
0: Il a mis machine à café, nouvelle bière à la carte, nouveau mobilier pour la terrasse. Il se donne du mal, il espère que ça va créer du lien, faire qu'il puisse en vivre et puis surtout que ça mette un peu de vie dans ce village.
2: Mais bien sûr, c'est où?
4: C'est trop bien.
2: Moi, j'aime bien l'heure.
0: Je l'ai dit, j'ai commencé par là.
2: Dans l'heure, t'as dit.
0: Chapelle Longeville.
2: Tu l'as dit. Chapelle Longeville. Mmh. Ok.
0: Et alors?
4: C'est bien.
0: À 25 ans, il a réalisé ce qu'on dit tous à chaque fois qu'on est bourré. On plaque tout en ouvrant un bar. Il l'a fait.
2: Bravo, Matt.
0: Bravo à lui. Sound of Legend tout de suite.
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0: Pas
2: mal. Tu sais que toi, on y vient gentiment. Il y a quelque chose dans la voix.
0: C'est quoi l'original?
6: Il y avait PH Electro qui avait fait un son, mais alors avant c'était encore un son.
4: C'est Simon & Garfunkel.
0: Simon & Garfunkel.
2: Ah oui. Bah ouais.
0: Fais écouter l'original.
4: Je vous trouve la plus belle chanson de l'histoire, presque. Vraiment, dans un top 3
0: facile.
4: Non, mais
0: c'est pas ma préférée. Tiens, il y a Coralie qui est avec nous. Ça, Coralie, il y a Guillaume aussi. Ils vont s'affronter pour jouer ensemble. Ça va tous les deux?
10: Salut, ça va.
11: Au revoir.
0: Tout nouveau jeu, je vous brief dans un instant. Mais Simon & Garfunkel, c'est pas ma préférée. Il y a une chanson que j'adore de Simon & Garfunkel.
4: Non, mais c'est pas celle-ci.
0: Bah quoi?
4: Non, mais Sound of Silence, c'est Simon & Garfunkel. Et ça, c'est une autre chanson. Ils ont fait un mash-up de deux chansons.
0: Là, c'est Simon & Garfunkel, San Francisco.
4: Oui, mais Sound of Silence, c'est une autre chanson à eux.
6: Et là, c'était Sound of Legend, nous, qu'on écoutait.
4: Mais oui, mais il y a le Sound of Silence dedans.
0: Bah non, c'est la même chose, c'est ça remixé. Hein.
4: Ah bon, alors c'est Simon & Garfunkel, tout. Ok.
0: Là, je sais pas si.
4: Pardon, c'est parce que Simon & Garfunkel ont une chanson qui s'appelle Sound of Silence et une qui s'appelle San Francisco.
0: Ah, bah là, c'est vraiment San Francisco.
4: Je me suis fait moins un mashup dans ma tête alors.
0: Excuse-moi, on est là, mais
11: vous voyez bien, vous entendez moins bien.
4: Quoi? Non.
11: Je vois bien que vous entendez moins.
4: C'est pas ça non plus. Hein.
0: Alors attendez.
4: Où on en est, Thibaut? Je comprends plus rien.
0: Je comprends plus rien. Expliquez-nous, Johan, prenez la parole parce que là, je ne comprends plus rien sur ce remix.
5: Parce qu'on confond la Sound of Silence, Sound of Legend.
4: C'est ça.
6: Parce qu'il y a un truc comme ça aussi.
4: Eh ben c'est ça, moi, que je...
5: Ça, c'est Sound of Silence.
4: Voilà, ok, pardon.
5: Ça n'a rien à voir.
0: Donc ça, c'est quoi?
6: Ça, c'est Disturbed. Donc c'est un DJ qui a repris The Sound of Silence.
4: De Simon & Garfunkel.
0: Mais c'est pas celle-là qu'on vient d'écouter.
6: C'est pas ça, mais on l'a écouté juste avant.
0: Donc c'est Ornella qui nous met dedans.
6: Mais non, mais je la comprends parce qu'on l'a écouté entre 16h et 17h.
4: Oui, c'est pas... Pardon. Ben, c'est que j'ai enlevé mon casque quand on a lancé la chanson.
6: Et ensuite, on a écouté ça.
0: Je viens de comprendre l'énergie. On ne fait que passer des remixes de Simon & Garfunkel. si on a repris les albums de Simon & Garfunkel, on remixe ça tout l'après-midi, mais ça nous fait l'après-midi d'énergie. Quoi.
2: Mais ils vont faire un bel été, les deux, là.
4: Et ça fait une belle boum, oui.
2: Hein, le Simon & Garfunkel.
0: Alors, attendez, c'est pas mon morceau préféré. Tu connais un peu Coralie, Guillaume, vous connaissez Simon & Garfunkel?
10: Non. Les remixes aussi.
4: Ah oui, vous connaissez pas, c'est fou.
0: Je connais.
12: On est trop jeunes, je crois.
4: C'est une culture générale, là. C'est pas une question de jeunesse.
0: Je vais vous mettre la meilleure, Guillaume. Ça s'appelle Mrs. Robinson. Écoutez.
2: Ah, bien sûr. Magnifique, cette chanson, Camille. Très bon choix.
4: Bah oui.
2: C'est ça, non?
0: Ouais. Ah, ouais, ça, c'est beau, là, les gars.

0: tous les deux dedans?
1: Oui, là ça me parle.
2: Voilà, la petite chanson. Bah Guillaume, pas du tout, je pense.
3: Pas du tout.
2: Ah, vraiment pas du tout.
4: On a perdu.
2: Mais si, dans la safrane avec le daron quand tu partais en vacances.
3: Ah bah oui, c'est
2: ah bah oui, le daron, bien sûr. Après une époque, pardon, à une époque, ça c'était sur Energy aussi les mecs. Hein.
4: Ah oui.
2: Vous me faites rire, on est tous dans le. C'est les générations, hein.
3: Ah oui.
2: Il y a une époque quand même où il y a des gosses qui écoutaient Edith Piaf dans leur chambre et les parents qui disaient. Tu vas m'arrêter cette musique de ma boule. Tu vois pas que c'est la musique du diable. C'est Edith Piaf, maman. Je peux pas la comprendre. Son mec, c'est un boxeur. Ouais, mais c'est un voyou. Arrête-moi cette musique de ma boule.
3: Eh oui. Eh oui, bien sûr.
4: C'est ça.
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4: Hey, ah bah voilà.
2: Tu vois,
3: hey.
2: Bien sûr. Bon, les copains, on va jouer à un jeu qu'on n'a jamais fait sur cette terre. Le jeu du C'est qui la star.
3: Oh.
2: Le principe est simple. Rémi, on est là, vous allez sortir du studio.
4: Ok.
3: Donc, très bien.
2: Je vais demander à Coralie et Guillaume, chacun va leur attribuer une star. D'accord. Peu importe la star, ça peut être Mbappé, Tom Cruise, peu importe. On leur donne une star chacun, ils sont une star. Ensuite, vous rentrez en studio. Chacun votre tour, vous avez le droit de poser une question à votre auditeur. Tac, tac, tac, tac. Il ne peut répondre que par oui ou par non.
4: D'accord.
2: Le premier des deux qui trouve quelle est la star de son auditeur fait gagner son auditeur et gagne une Apple Watch ou une Switch 2.
3: Ok.
4: Donc, tout le monde joue en même temps, on est d'accord. C'est-à-dire qu'on doit trouver en même temps les deux trucs. Ok.
2: Je vous laisse partir du studio.
4: Hop.
2: D'accord. Ornella, tu peux revenir. Rémi, t'es pas obligé. Ils partent donc dans le couloir, les deux. Très bien. Coralie ?
1: Oui.
2: Tu seras Lady Gaga.
1: Okay.
2: Je pense que la porte est un tout petit peu ouverte, ils n'entendent pas, mais bon, je veux être sûr. Tu seras Lady Gaga. D'accord, Coralie ?
1: Ouais, ça marche.
2: Guillaume ?
6: Yes.
2: Tu seras Mickey.
6: Mickey, ouais, ça me va bien, ouais, ça marche.
2: Mickey, la souris de Walt Disney.
6: Ok.
2: C'est parti, on peut les refaire revenir dans le studio et on va commencer, si t'es d'accord, Guillaume, on commencera avec Coralie.
6: Pas de souci.
2: Et Ornella, qui auront le droit de poser la première question. Vous pouvez vous inspirer de la question de l'autre, chacun votre tour. Vous devez deviner qui est Coralie et qui est Guillaume. Ornella, c'est parti.
4: Alors, moi, je vais Coralie.
2: Oui.
4: D'accord. Coralie, est-ce que tu es dans le cinéma?
2: Non.
1: Non.
4: D'accord.
3: Guillaume, est-ce que tu es chanteur?
6: Non.
2: Oui.
4: Est-ce que tu es dans la politique?
1: Non.
3: Guillaume, est-ce que tu es sportif?
6: Non.
4: Et donc, est-ce que tu es chanteur?
1: Chanteuse.
2: Oh là, attention, ouais. Coralie! Oh là là là là là là là là, ça j'aime pas ça. J'aime pas ça, j'aime pas.
4: Tu es une chanteuse.
2: Attention, chanteuse.
4: Ouais. Ok, ok.
3: Guillaume, est-ce que tu es donc comédien?
6: Non.
2: Waouh. Mais c'est, en tout cas, c'est sexe masculin. Je t'aide parce que
4: oui,
2: comme
4: voilà.
2: Ça, elle s'est aidée, Ornella.
3: Très bien.
2: Vous êtes au même niveau.
3: Merci.
2: C'est un sexe masculin. Ornella.
4: Coralie, est-ce que tu es française?
1: Non.
3: Eh bien, moi, je vais aller sur la politique maintenant, Guillaume. T'es dans la politique?
6: Non.
2: Bah, tu oublies une question essentielle.
4: Est-ce que tu es américaine?
1: Oui.
3: Tu es français, Guillaume?
6: Non.
4: Est-ce que je peux te faire des propales ou...
2: Ah, mais quand tu veux.
4: Est-ce que tu es Beyoncé?
1: Non.
2: Non, Rémi.
3: Est-ce que tu es américain donc?
6: Oui. Oui,
2: oui, oui, Guillaume, t'es américain.
6: Yes.
4: Est-ce que tu es jeune?
1: Non.
4: D'accord. Oui, on s'entend, mais.
2: C'est quoi? Qu'est-ce que c'est jeune pour toi?
4: Jeune, je dirais entre 20 et 30, chanteuse.
2: Alors non.
4: Comme
2: non.
4: Ça.
1: Alors d'accord. Oui, non.
2: Okay. Ah bah non, elle a pas entre 20 et 30, Coralie.
1: Non, bah oui, du coup, oui. Non, elle est pas jeune.
4: Ok, ok, ok.
3: Guillaume, est-ce que tu es Elon Musk?
6: Pas du tout.
3: Bah, y a pas de problème.
2: Pas de problème, pas de problème. Une question essentielle, toi, t'es sur la fausse route alors que ça se resserre. Hein.
4: Est-ce que tu es Jennifer Lopez?
1: Non.
2: Rémi,
3: non, mais moi, attendez,
2: je rappelle si vous nous rejoignez, c'est le jeu, ils doivent deviner quelle est la personnalité qu'on a donnée à l'un et à l'autre. Coralie joue avec Ornella et Guillaume joue avec Rémi.
3: Non, mais moi, il est ni politique, ni foot, enfin, ni sport, ni comédien, ni chanteur. Donc, tu es quelqu'un qui pèse dans le game, on va dire, un Jeff Bezos.
6: Pas du tout.
3: T'es pas Jeff Bezos, y a pas de souci.
4: D'accord. Alors attends, moi je vais te faire une. Est-ce que tu es américaine, plutôt âgée. Bon, t'es pas non plus une vieille personne, j'imagine. Est-ce que tu serais ah oui. Est-ce que tu es Madonna?
1: Non.
2: Et vous proposez poser des questions avant de proposer
3: quelque
2: toute
3: chose.
2: La terre.
3: J'ai quelque chose. Tu n'es pas un humain. Tu es un personnage.
6: Absolument.
2: Eh bien, très bien. Merci Rémi. On l'a dit depuis tout à l'heure. T'as oublié la principale.
4: D'accord. Est-ce que tu es chanteuse pop?
3: Je dirais oui, Coralie, pour aller dans le bon sens, pour l'aider. Oui. Alors, moi, t'es un personnage et t'es pas français, donc tu es Buzz l'éclair.
0: Non. On est là.
4: Est-ce que tu as les cheveux longs?
1: Oui.
3: Ah, je l'ai. Est-ce que non, pas moi. Je
4: suis celui qui
3: est là. Est-ce que tu es un Marvel?
1: Non.
0: On est là. Je pensais que ça irait plus vite. Hein.
4: Ah mais oui, mais attends, là, d'un coup, j'ai un bug. Est-ce que tu es Rihanna?
1: Non.
0: On va faire toutes les chanteuses américaines.
3: Est-ce que tu es actuel?
1: Oui, je pense.
3: C'est un personnage fictif, donc c'est difficile. On est là.
4: J'ai encore une propale, en fait, pardon. Est-ce que tu es Lady Gaga?
1: Oui.
3: Bravo.
7: C'est dur.
3: Et moi, alors,
0: Guillaume,
3: Guillaume était Mickey. Ah, t'étais Mickey, mon pote. Ah ouais, waouh.
7: Ah, c'est dur à trouver.
3: Ah, t'es pas si loin avec Elon Musk.
8: Ah ouais, bien sûr.
0: Oh là là, tu aurais posé plus tôt la question.
3: Ah mais c'était
0: du fictif.
3: Bon, en tous les cas, bravo. Coralie, c'est gagné. Tu veux une Switch 2 ou une Apple Watch?
1: Switch 2 plutôt.
3: Eh bah c'est parti, Switch 2 pour toi. Guillaume, tu retenteras ta chance. Merci à tous les deux. On s'écoute J Balvin tout de suite. C'est un homme chanteur.
0: Allez, on écoute tout de suite. Merci d'être là sur Énergie.
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3: Merci d'être là, merci de nous choisir pour terminer vos après. Il y a du Julien Lib qui arrive dans un instant.
0: Ah, vous m'envoyez ravi, monsieur Combal.
3: Dis-moi où tu vas. Ornella Rémy.
4: Oui.
3: Vous savez que ce soir sur TF1, il y a Koh-Lanta?
0: Ah, bien sûr, on est mardi.
3: Bien sûr, c'est Koh-Lanta ce soir. Il y a Estelle qui est avec nous. Ça va, Estelle?
10: Ça va, salut.
3: Estelle, tu fais quoi dans la vie?
10: Je suis agricultrice, j'élève des porcs.
3: Oh, et toi, t'élèves des cochons?
10: Ouais.
3: Mon rêve d'avoir des cochons.
0: Ah bon?
10: C'est vrai.
3: Ouais, j'ai pas la place, ils seraient pas heureux. Mon rêve d'avoir des cochons, c'est mon animal préféré. C'est mon animal totem.
0: C'est mon animal totem.
3: Je vous le dis, mon animal totem, c'est ce groin, ce cochon. Il y a rien que j'aime plus au monde. Les petits cochons tout roses. Mais arrête, t'en as combien?
10: J'ai 200 mères.
3: Quoi,
10: tous les petits. J'ai 200 mamans.
4: Oh ah oui.
3: Oh mon Dieu, dis-moi que c'est pas pour faire du Justin Bridoux.
10: Tu vas être déçu, je pense. Peut-être du jambon blanc quand même.
3: Aïe,
0: c'est bon.
3: Oui. C'est fou. C'est comment tu les fais, les Godivo? Ah ouais, mais c'est, les vois là. Tu as commencé beau là.
0: Ah oui, c'est mignon.
3: Abandonné. Pas simple.
10: Viens les manger.
3: Oh, là, t'en manges toi? Est-ce que tu manges tes cochons que t'élèves?
10: Non, je vais acheter, mais je mange pas les miens.
3: Ah oui, parce qu'il y a un peu d'affect. Forcément.
10: Mais non, mais c'est beaucoup de travail de faire toute la charcuterie et tout ça.
3: Ah, bien sûr. Estelle, donc c'est Koh-Lanta ce soir. Je voulais vous parler de ça, mais j'ai plus envie de parler de cochon.
0: Je comprends.
3: Mais toi, t'es très petit cochon noir un peu là. Les
0: non,
3: bigors,
0: mais en
3: là.
0: Plus, ce week-end, tu peux pas tomber mieux. Estelle, ce week-end, dimanche, j'ai donné un biberon à un bébé cochon. Le contexte est trop drôle.
3: Et ouais, j'ai donné un biberon à un petit bébé cochon, là, un petit babe tout rose comme ça, la monde. Je suis tombé fou d'amour. Mais le gars qui m'a fait, il m'a dit qu'il fallait qu'il soit au moins 2-3 pour pas trop déprimer.
4: Ah oui.
10: Bah oui, puis après, ils font quand même 200 kilos adultes, quoi.
4: Oui, c'est ça.
3: Ah oui, après, c'est.
4: Après, ils mangent beaucoup.
3: Ah, j'aimerais trop. Avoir un cochon chez moi. Je pourrais à déménager, trouver une maison où il y a la place pour pouvoir prendre des cochons chez moi.
4: Ouais, je comprends.
3: C'est mon animal totem, c'est mon animal préféré.
0: Ouais, je comprends.
3: Ah, je vous jure. Bon, dans un instant, je vous parle de Koh-Lanta, puis de plein d'autres choses. 0870-42-48.
0: Ils aimeraient bien avoir un cochon sur Koh-Lanta, je te dis.
3: Et personne n'approche la chèvre, d'accord? La chèvre, elle est à moi. Celui qui approche la chèvre, il va avoir affaire à moi. Restez avec nous, on est sur Énergie avec Estelle, avec vous tous, 0870-42-48.
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0: C'est 103 points à Koh Samui, hein, Énergie. Je vous le dis. Dans un instant, on parle de Koh-Lanta, c'est ce soir. À la télé, bien sûr, on reste en direct avec vous.
3: Ah, les amis, avant ça, on écoute Julien Lib. C'est parti, dis-moi où. Ça, c'est encore un truc qui pourrait se dire sur Koh-Lanta. Dis-moi où, hello, la flotte. la bouffe.
2: C'est Rémi serait extrêmement bon à Koh-Lanta.
4: Ouais.
2: Fin stratège.
3: Ça c'est vraiment les phrases de Denis.
2: Fin stratège. Ce fin stratège. Il a été scout.
3: Ouais.
4: Ouais.
2: Ce qui veut dire que de un, il sait faire des cabanes, des huttes et tout machin.
3: Le feu. 30 secondes et demie. Je te le fais. Sans problème.
2: Vraiment, avec les juste les petits outils, tu fais ça?
3: Bien sûr. Et la pêche. Alors des choix. Pardon, hein.
2: Non, mais il serait très très bon.
3: Ah non, mais j'adorais. Alors, premier degré.
2: Premier. Sportif, attendez, même dans les épreuves sportives, il peut s'en sortir.
3: Ouais,
2: mais attention. Du coup, ça veut dire peut-être que tu te fais laver deux semaines. Parce qu'en général, les mecs trop bons aussi, ça se fait vite laver. Hein.
3: Oui, mais faut être mignon, faut être sympa, faut être, tu vois, au début. Puis après, tu taquines un peu.
2: Après, t'es stratège.
3: Bah oui.
2: Bah écoutez.
4: Bah inscris-toi.
3: Mais j'ai trop envie de la faire, en vrai. J'adorerais.
2: Bah nous aussi on a... Ouais. Si tu nous demandes si on peut te pistonner, on le fera avec plaisir, c'est 40 jours. Hein. 40 jours sans Tessanec, on signe à mon poteau. Julien Lim tout de suite, c'est parti.
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2: Merci de nous choisir pour terminer votre...

0: si, j'en suis sûr. On a une invitée qui va arriver. Vous continuez de nous appeler 0800 70 42 48. On a une éleveuse de cochons.
1: Oui.
2: Oui.
3: Oui.
0: Ah oui, bah écoute. Bah bien sûr, bah on est content de l'avoir, Maestelle. Après, elle va acheter la charcuterie, mais après, elle veut pas savoir si c'est son son petit cochon à elle qui est dans la charcuterie, tu comprends?
1: Tu peux pas le savoir en même temps.
0: Bien sûr, tu ne peux pas le savoir. Bon, je disais ce soir, attention sur TF1, petite chaîne qui monte. Koh-Lanta. Koh-Lanta, ouais. C'est ce soir. Je vais vous poser des questions. Un peu cracra, vous me dites si ça vous dégoûte ou pas.
2: Ah, ok.
0: Je donne des situations, vous me dites si c'est dégueu ou pas. Ok?
1: Ouais. Mais genre, d'accord.
0: Bah, parce que Koh-Lanta, ils font des trucs, c'est pas simple. Je vous fais simple. Annec. Pas se doucher pendant 40 jours.
2: Annec. Dégueulasse.
0: Dégueu, je pourrais pas. Pas se doucher pendant 40 jours. Anecdote véridique.
2: Oh, wow.
0: Je suis au 38e jour.
1: Écoutez-moi, ça que je vais vous dire.
0: J'ai un ami qui est donc dans le son, d'accord? Qui est perchiste, ou qui tient une perche, et qui bosse, et qui a bossé sur Koh-Lanta. Écoutez-moi, ils sentent tellement, les pauvres, c'est normal au bout de 40 jours.
1: Bien sûr.
0: Que les ingé-sons se mettre du Vicks Vaporub sous le nez tellement
1: les
0: odeurs
1: elle est hardcore.
0: Et ils se sentent plus entre eux de toute façon.
1: Ah, entre eux, ils sentent plus.
0: Bien sûr. Ça sent la viande faisandée, mais les gars, les techniciens sont obligés de se mettre
2: comme
0: du
2: comme à la morgue.
0: C'est fou. Ouais, exactement. Alors, écoutez bien. Boire dans la gourde de quelqu'un. Non, impossible.
2: Moi, je peux pas.
0: Je peux pas. Alors, moi, attention, pour les gens qui me connaissent, je suis hypochondriaque, au moins je suis au maximum. Donc moi ça va être impossible pour tout globalement.
2: Ouais, moi aussi.
0: Mais dans la gourde de quelqu'un, je peux pas boire. Mm-mm. Je peux me dessécher au-delà, au soleil. Et tu sais, bois, il y a la gourde. Non.
2: Non.
0: Non, ça va en fait.
1: Ou comme dirait ma fille, bois en wifi. En gros, tu prends ta gourde et tu touches pas le goulot quoi.
2: Ah oui, oui.
0: Dans la gourde de tes filles, c'est bon.
1: Ouais, mais tu sais, moi je peux pas prendre la petite cuillère de mes filles par exemple. Je peux pas manger avec une petite cuillère qui n'est pas la mienne.
0: Alors que moi, me laver les dents avec la brosse à dents de ma femme, ça me dérange pas du tout.
2: Ouais,
0: impossible. Ça te dégoûte, toi?
2: Non, je le fais.
0: Ouais, moi, pas du tout. C'est bizarre.
2: Pas non plus. Oui, c'est vrai. C'est, ouais.
0: Alors que c'est bien plus intime qu'une gourde.
2: Bien sûr.
0: Attention, Estelle, tu réponds aussi, bien sûr.
3: Oui.
0: Mettre les AirPods de quelqu'un.
2: Ah non, c'est impossible.
3: Ah non.
0: C'est la pire chose au monde.
2: C'est dégueulasse.
0: Je préfère rouler une pelle à mon pote que mettre les AirPods dans mon oreille. C'est l'enfer.
1: Oh non, c'est quand même. C'est une bonne playlist.
0: Attention. Manger dans le lit.
1: Ah non.
2: Mais jamais de la vie.
3: Non.
0: Enfin.
3: Ça met des miettes partout.
0: Je mange des yaourts des fois. Des yaourts.
1: Bon, ça va.
2: Oui, ailleurs tu risques. Mais bon.
0: Et en même temps, on t'amène un petit déj au lit, tu peux pas le refuser.
1: Mais attention, au lit, c'est pas l'hôtel.
2: Un petit déj au lit.
0: Non, je parle de ta femme qui veut te faire une surprise pour la fête des pères, par exemple.
1: Non, c'est jamais arrivé, mais.
0: Ce n'est jamais arrivé, mais dans l'imaginaire.
2: Imagine,
0: bien sûr.
1: Bah oui.
2: Ah non, moi je peux pas manger assise dans mon lit un croissant comme ça, ça me dégue. Non, je peux pas.
0: Manger quelque chose qui est tombé moins de 5 secondes par terre. Je parle pas de la moquette d'énergie, une seconde suffit.
1: Alors,
0: être contaminé, avoir le typhus, mais sinon.
2: Ça pourrait être possible.
0: Ça dépend du lieu. Si elle tombe, si l'objet, enfin la nourriture est tombée Gare du Nord à Paris, je ne peux pas la manger.
2: Dans le métro.
0: Ou dans le métro, mais sinon ça va. Attention. Très, très pointu.
2: Vas-y.
0: Mettre ses pieds sur la table.
1: Oh non,
0: ah, ça dépend.
3: C'est cool.
0: Ah, tu peux pas? On peut pas chez toi, Estelle?
3: Ah non, on met pas les pieds sur la table.
0: Ah, on peut pas mettre les pieds sur la table. Et toi,
2: Ornette? Sur la table basse, on parle?
0: Ah, on parle de table basse.
2: Oui.
0: Ah, bah, sinon, on est pas assez souple, hein. C'est mignon. On parle de table basse.
2: Non, mais attention, parce que
0: enfin,
2: voilà.
0: Qui met pas ses pieds sur la table basse? C'est la base de la vie, non?
2: Bah, toi, tu viens de dire non.
0: Ah si, moi je mets les pieds sur la table basse.
1: Est-ce qu'on enlève les grolles avant?
0: Ah oui, ça par contre.
2: Oui, voilà, moi oui, c'est ça. T'enlèves tes chaussures.
0: Rentrer à la maison avec les grolles.
2: Non.
0: Ah non, moi on peut.
2: Moi, tu les enlèves dans l'entrée.
0: Non, moi, on peut.
2: Sachant que mon entrée, c'est aussi mon salon, ma salle à manger, ma salle de bain. Mais donc, vraiment, vaut mieux que tu enlèves tes chaussures rapidement.
0: Et enfin, là, c'est pointu. Et là, je sais que la France est divisée en deux catégories socio-professionnelles.
2: Vas-y.
0: Et je veux voir l'équipe et je veux ton avis, Estelle. Petit coup de barre, s'allonger avec ses habits de la journée sur son lit.
2: C'est non.
0: Et moi, c'est oui.
1: Alors, écoute.
0: Alors, moi, c'est oui. Et je sais que là, c'est clivant. Parce que. T'es là, tu rentres ce soir, là, tu rentres dans ta chambre deux secondes. Sur le lit, pas dans le lit. Hein.
2: J'ai bien compris.
0: Sur le lit, avec le jean, sans les grolles bien sûr, mais jean, t-shirt, moi tous les jours. Horrible. Source d'embrouille numéro une avec ma femme.
1: Elle le fait, ta femme?
0: Elle le fait, elle se fout sur mon coussin avec son jean de la journée. Et à chaque fois, je dis, mais qu'est-ce que je te dis? Je déteste ça.
2: Non, moi, je l'insulte aussi, oui. Du coup, c'est vraiment chiant. Il doit enlever le soir, il est à poil. Et s'il a plus envie de faire de sieste, du coup, ce n'est plus le moment.
0: Et toi, Estelle?
3: Non, chez moi on fait pas ça non plus. Non.
1: Ah ouais, c'est moi le gros dégueulasse. Il y a pas,
0: Bah, les cochons c'est dans la ferme, hein, c'est pas à la maison. Hein,
1: merci.
0: Ah
3: ouais, voilà.
1: Merci Rémi. Dance Monkey.
0: Grosse forme moi.
1: On va écouter tout de suite. Notre invité arrive dans quelques minutes. On est en direct comme chaque soir sur Énergie.
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1: Bienvenue tout le monde, on est sur Énergie. J'espère que tout va bien. Vous le savez, la natalité, elle baisse en France.
0: Oui.
1: Oh là là là là là là. Et bon, c'est pourquoi.
0: Ah bon ?
1: Je connais le coupable.
2: Netflix ?
1: Non. Ah. Alizée, salut.
5: Salut Camille, salut équipe.
1: Ça va, Alizée ? T'es en couple dans la vie ? T'as une chérie ? T'as un chéri ?
5: Oui, tout à fait, j'ai un chéri.
1: D'accord, très bien. Vous avez des enfants ou pas du tout ?
5: Pas du tout.
1: Bon, ça viendra peut-être, si vous en avez envie.
5: Ah oui.
1: Et ben, pourquoi ? Qui est le responsable ? Il y a un et un seul responsable de la baisse de la natalité en France.
0: Ah bon ? Le téléphone portable.
1: Le bon poème pour le Rémi.
0: Et merci.
1: Les gars, c'est très sérieux. Hein. C'est le Financial Times. Je crois qu'ils ne font pas que de la finance. Hein, aussi portable. Hein. Le smartphone a bouleversé notre rapport au quotidien. C'est ton cas, Alizée ? Tu passes combien de temps d'écran, toi ?
5: Ouais, j'en passe pas mal. Je fais que ça, je pense.
1: T'as combien ? T'as combien d'heures par jour ?
5: Ah, je pense au moins 6-7 heures facile.
1: Ah, moi j'ai regardé tout à l'heure, je suis à 3h37.
0: Ah, c'est bien.
1: C'est énorme.
0: À quelle heure ?
6: Ouais, ça va.
0: Il était quelle heure ? 15h ?
1: Non, mais c'est ma moyenne.
0: Ah, ta moyenne, 3h37 ? Ah ouais, pas mal.
1: Oh, ça va.
0: Ah ouais ? Ah ouais, ça combien toi ?
2: Tout à l'heure, j'ai regardé, c'est 3h11. C'est beaucoup, hein.
1: Oh, Rémi, ça doit être dégueulasse.
0: Non, je pense pas.
1: Non, il regarde pas de série déjà, lui.
0: Ah si, c'est bien.
1: 5h30.
2: Bah oui.
1: Ah waouh. Vous vous rendez compte, sur une journée, c'est terrible.
2: Ouais, c'est
1: terrible. Ouais, ça fait du mal. Parce qu'en fait, tu passes un quart de ta journée sur ton téléphone.
0: Et on s'est fait la réflexion avec ma femme un jour, tu sais, dans le canapé, on s'est regardé tous les deux en se disant, bah attends, qu'est-ce qu'on fait là? On est tous les deux en train de scroller sur nos téléphones, c'est ridicule.
2: Bah ouais, ouais.
0: Et on s'est mis, figure-toi, un truc de dingue, à discuter. C'est fou, hein.
1: C'est chiant. Bon, en tout cas, le nombre de naissances a diminué en premier et le plus rapidement dans les zones qui ont reçu un réseau haut débit en premier. Plus vous avez la fibre, moins il y a de natalité.
2: Ah
1: oui. Écoutez bien, la natalité, elle montait en France, toujours elle est montée. Elle a baissé en 2009. Qu'est-ce qu'il y a eu en 2009 ? Année où il y a eu le plus de ventes de smartphones en France.
0: Mais voilà.
2: Incroyable.
1: Maintenant, c'est Jeffrey, j'ai tout compris, mais en plus, j'ai eu deux.
2: Bah oui.
0: Ce qui veut dire que, quand même, au-delà même de la natalité, parce que oui, la finalité, ça peut être la natalité, mais ça veut dire qu'on se retrouve plus à deux.
1: Bien sûr, Alizée. Bah évidemment, la bonne nouvelle quand même, c'est qu'il y a moins de baby shower.
2: Oui.
1: Le côté attention à gender reveal, non merci. Allez, merci. Ça, bah, voilà une bonne nouvelle.
2: Oui, voilà.
1: Tu vas plus chez ton pote voir si à un moment donné, bah, quand il verse le thé, il va être bleu ou rose.
0: Quoi. Ouais.
1: C'est vraiment, on est quand même 40 personnes à en avoir absolument rien à foutre. C'est l'occasion de revoir des potes. Hein. Moi, je dis pas, oh là là.
0: Et encore en France, je trouve qu'on est soft, mais va aux États-Unis, regardez ce qui se passe. Hein.
2: Ah oui, oui.
0: Mecs, ils font passer la patrouille de France avec des fumigènes roses. Hein.
2: Oui, c'est ça.
1: Il y a des morts, hein, tu sais, qu'en
0: France.
1: Mais bien sûr qu'il y a eu des morts. Donc, je vais quand même vous demander, du coup, je suis un peu de mauvaise foi, parce que je vais vous dire, ben, c'est pas bien le téléphone, ça fait baisser la natalité. En même temps, je vais vous demander de nous donner chacun, toi aussi, Alizée, une appli un peu canon que les gens connaissent pas forcément. Une appli, ne dites pas Instagram ou WhatsApp, quoi.
2: Oui.
1: Une petite appli que les gens connaissent pas.
0: Ouais.
1: Et qui est canon, Rémi.
0: Ben, moi, je suis un piètre bricolo. Je sais rien faire, pas même planter un clou. Et j'ai découvert une appli qui s'appelle Yojo, Y-O-O-J-O. Et en fait, tu trouves plein de bricolos autour de chez toi qui disent, bah quoi? Mettre une appli? Ok, j'arrive, je déboule.
1: Oui, mais attends, est-ce que c'est celui qui est venu dans ton entrée et qui a tout raté? C'est ce gars. Non.
0: Parce qu'il est revenu lundi, il dit, ouais, les gars, j'avais deux vis à faire, ça a été un carnage. Non, mais je dois reconnaître que quand même, il y a eu un gars parce qu'il était un peu speed et bon, je sentais qu'il était bancal. Mais j'ai fait faire plein de trucs chez moi parce que je ne sais rien faire. Et c'est extraordinaire.
2: Ouais, ça c'est cool.
0: Ah ouais, franchement, c'est extraordinaire. Si tu y viens, boum. En plus, super, les mecs, souvent très cool. Non, franchement, c'est super. Yujo, ça s'appelle.
1: On est là.
2: Eh bien, moi, j'ai une appli qui s'appelle Blossom. Et en fait, je n'ai pas du tout la main verte. Et c'est génial parce que c'est une appli où tu prends en photo tes plantes chez toi.
1: Ah,
2: et ils te disent tout de suite, elle a besoin d'eau, il faut l'arroser tous les machins. Elle est décédée, malheureusement, depuis 8 ans.
1: Ah, avec la photo, il peut dire, j'ai une plante qui est décédée chez moi.
2: Ah, ben, il peut te dire exactement déjà quelle est ta plante, parce qu'on achète des trucs, on ne sait pas vraiment ce que c'est.
0: Ben ouais, je suis d'accord.
2: Et comment la remettre en vie, faire en sorte qu'elle donne des fleurs et que voilà. Et c'est super bien. Blossom, ça s'appelle.
1: Blossom. B-L-O-2-S-O-M. Je suis en train de l'apprendre. Je suis vraiment en train de l'apprendre. Alizée, t'en as une ?
5: Actuellement, oui, mais je n'ai plus le nom en tête.
0: Ah mince,
5: c'est une application
0: ouais.
5: où, en fait, on se connecte en tant que couple et rencontre d'autres couples.
0: Ah.
1: Dans quel but ?
0: Attention, c'est une safe place ici. Dans quel but ?
5: Bah en fait, c'est dans le but de faire une soirée, de faire une soirée jeu, d'aller sortir à la plage. Chacun a ses propres envies, on va dire. Et il propose sur l'appli de s'inscrire. Mais après, actuellement, il propose aussi de s'inscrire en tant que Camille aussi.
0: Sympa. Oui, bien sûr.
2: Oui.
0: Bah si c'est pour faire des rencontres avec des pour retrouver des potes quoi,
1: retrouver des potes et pour peu qu'il y en ait qui soient bricoleurs dans le couple.
0: J'en fais mon affaire, mon Jean-Mi.
1: S'il peut te fixer l'étagère, c'est sympa.
0: Je lui mettrai une petite binge. Hein.
1: Alizé, je te fais un gros bisou, on écoute Gims tout de suite. Soleil, on est en direct sur Énergie. J'espère que tout le monde va bien, vous soyez en France, en voiture, à la maison, sur l'appli Énergie. Merci d'être là tout le monde.
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0: Ah j'hésite, j'arrive pas à me décider.
1: Qu'est-ce qu'il y a ?
0: J'arrive pas à me décider. Bienvenue sur Énergie. Bienvenue tout le monde, bienvenue Ornella, bienvenue Rémi.
2: Merci.
0: J'ai soit la belle histoire du jour, soit le 60 secondes cadeau.
1: Ah, nous on aime jouer, mais après je comprends que tu hésites, c'est normal. Mais nous on aime jouer, bon bah voilà.
0: C'est comme le 60 secondes cadeau.
2: Bah quand même.
0: Aurélie.
6: Oui, coucou tout le monde, comment vous allez?
1: Comment tu vas? T'habites où?
6: J'habite à côté de Grenoble, à Voiron.
0: Oh bah on connaît bien Voiron. Dis-moi Aurélie. Oui. Est-ce que t'as envie de gagner un cadeau ou t'as juste envie de parler avec nous?
6: Alors, si je peux gagner un cadeau pour mes enfants, ça serait le top.
0: Eh ben, on va peut-être jouer pour des AirPods Pro 4. Allez, on fait 60 secondes cadeau. Allez, on y va.
4: Vous voulez ça? Fera-t-elle gagner un auditeur?
0: Ouais, c'est un
2: 60 secondes cadeau.
0: 60 secondes cadeau. C'est maintenant.
1: Très bien, on est prêt.
0: Pas dans une heure, pas dans deux heures, c'est tout de suite.
2: Allez.
0: Principe est simple, j'ai une info, vous la découvrez en moins de 60 secondes, ce sera gagné pour Aurélie, elle pourra offrir à ses enfants des AirPods Pro 4, un chacun.
2: C'est bien.
0: Un pour le gauche, un pour le droite. Juste se mettre d'accord sur le contenu.
1: Quoi. C'est une orga.
0: Vous savez ce qui se passe en ce moment en Italie? C'est pas ma première question, mais on peut déjà commencer à jouer, puisque vous aimez jouer.
1: Non.
0: Il y a le Giro, le Tour d'Italie cycliste, comme le Tour de France en Italie, le Giro.
2: Il dit.
0: Les organisateurs sont colères. Ils ne veulent plus que ça arrive pendant la course. Qu'est-ce qu'il est désormais interdit de faire pendant la course top chrono?
1: D'écrire des trucs à la craie sur la route. Des messages à la craie.
0: C'est à la peinture, mais non, c'est.
2: Est-ce que ça concerne plutôt de prendre des vidéos, des photos, un truc avec les téléphones?
0: Non.
1: Est-ce que ça concerne les joueurs ou le public?
0: Il n'y a pas de joueurs.
1: Les athlètes,
0: ça concerne les cyclistes.
1: Ok. Alors, ils n'ont pas le droit d'avoir. Les gars n'ont pas le droit de les suivre en voiture et gueuler comme ça.
0: Non, c'est pas ça.
2: Non, mais d'accord, mais c'est le cycliste n'a plus le droit de faire quelque chose.
0: Le cycliste n'a plus le droit de faire quelque chose.
2: D'accord. Et est-ce que c'est une tenue vestimentaire ou quelque chose?
1: Non, c'est pas ça qui a mis Combal. C'est quand malheureusement ils n'ont pas le choix de s'arrêter, ils sortent un petit peu le zizou et ils font pipi sur la route.
0: Ça concerne le pipi, mais c'est pas ça qui est interdit. Ils ont encore le droit de faire pipi au bord de la route comme ça.
2: D'accord.
0: Ils faisaient quelque chose qui est désormais interdit en faisant pipi.
1: 20 secondes.
2: Oh là là, attends, qu'est-ce qu'ils faisaient quand ils faisaient pipi?
1: Ils écrivaient un peu leur
2: prénom
1: dans l'arrière.
2: Attends.
1: Pas en route, ils n'ont pas le droit de le faire à vélo.
0: Ils ont le droit de le faire à vélo.
2: Bah arrête, attends.
1: Il faut pas qu'il y ait de public. Sinon c'est de la. Pas d'exhibitionnisme du zizou.
0: Non.
2: Bah attends.
1: C'est ça.
0: C'est ça. Non mais c'est fou de plus rien me proposer. Ça fait 10 secondes qu'il propose plus rien. Il dit si c'est ça. Bah non. Mais si c'est ça.
1: Je vois pas autre chose.
2: Mais non, mais en plus tu m'as mis le.
0: Ils n'ont plus le droit. Pour faire pipi, il y a plein de façons de s'y prendre. Ils ont toujours le droit de s'arrêter quelques secondes et de faire pipi au bord de la route.
6: Ils ont le droit de faire pipi en roulant.
0: Ils ont encore le droit de faire pipi en roulant. Discrètement, ils doivent le faire. Ils doivent évidemment, comme tu l'as dit, faire attention. Mais ça vaut pour toutes les compétitions. Ils doivent faire attention qu'il n'y ait pas évidemment des gens et des enfants au bord de la route. On essaie de le faire le plus discrètement possible. Mais demain, t'es sur une échappée, t'as pas d'autre choix. Mais il faut choisir un endroit où il y a personne au bord de la route. Mais ça, c'était le cas et ça continue d'être la règle. En revanche, il y a quelque chose qui devenait un petit peu une habitude et qui est désormais interdit sur le Giro: faire pipi dans son bidon.
6: Je pensais que c'était logique.
0: Non, Aurélie, il est interdit. En fait, ils faisaient pipi dans leur bidon et ensuite ils jetaient leur bidon. Vous savez, quand les bidons sont vides,
2: ils les jettent
0: au bord de la route pour le public.
1: D'accord.
0: Et sauf que les enfants, ils arrivent au bord et ils disent regarde, c'est trop bien, j'ai un bidon de la. De l'équipe Hello Bank, là.
1: Ouais, bien sûr.
0: Et en fait, ils savent pas, elle est remplie de pipou.
2: Ah oui, bien sûr.
1: Ah non, d'accord, ah ouais, les mecs.
0: Après, vu les températures, ça rafraîchit quand même, mais bon. C'est pas le but. Et donc, c'est dégueulasse. Et donc là, c'est évidemment malvenu. Mais il n'y avait pas de loi. Et ben là, sur le Tour d'Italie, ce sera peut-être pareil sur le Tour de France. C'est désormais strictement interdit de faire pipi dans le bidon.
1: Okay, on peut continuer à le faire à la radio, ça va.
0: Oui.
1: Non,
0: mais attends, ça veut dire que pour arrêter ça, il y a eu des plaintes et des gens qui, en effet,
1: mais parce qu'il y a des gens du public qui croyaient récupérer un bon souvenir et en fait, ouais, bien sûr.
0: C'est pas le meilleur souvenir.
6: C'est normal qu'ils interdisent ça.
1: Bah, oui. Ah non, on était pas loin.
0: Et sachez que pour répondre à votre question, s'ils font pas discretos sur le vélo, ils prennent 200 euros d'amende des cyclistes.
1: Voilà.
6: Ah bah quand même.
0: Voilà. En gros, si quelqu'un du public voit quelque chose et s'en plaint, bah c'est 200 euros de contravention.
1: Mais d'où le bidon? D'où le bidon? À la base, je veux dire, avant de le jeter. D'où le bidon? Mais après, faut pas le jeter.
2: Les filles, elles font comment?
1: Ah bah les filles, ouais.
6: Bonne question.
1: Bah elle s'arrête là pour le coup, je pense que t'es obligé de t'arrêter derrière.
0: Elle s'arrête.
2: D'aller vraiment quelque part.
1: Derrière un chêne massif.
0: Bah derrière, de la végétation.
2: Oui, mais c'est plus compliqué.
0: Ah bah oui.
2: Tu vois.
0: Mais déjà dans la vie pour vous c'est plus compliqué.
2: Oui, déjà, oui, c'est sûr.
0: Bah évidemment.
2: Bon, bah ok.
0: Alors là, j'ai répondu à toutes vos réponses.
2: Ouais. Ouais,
0: vous vous rendez compte, ce soir, je vous ai dit d'investir dans des vaches.
2: Ouais.
0: C'est vrai. Je pense que vous vous rendez pas compte. Je vous dis que le smartphone arrête les naissances. Et maintenant, carrément, je vous donne, voilà.
1: Non, mais ce soir, t'es énorme. Ouais.
0: Je vous donne les dernières infos cyclistes. J'ai fait le tour, moi. Je suis à 366. J'ai invité qui arrive dans un instant.
2: Non, c'est super.
0: On va parler grand-mère, puisqu'elle a lancé un podcast. Elle fait en deuxième saison, d'ailleurs, de son podcast qui concerne les grand-mères. C'est Chloé Joannet. On est trop content de la voir. Elle sera là avec nous dans un instant dans le plateau, sur le plateau, dans le studio. Vous avez compris? On revient dans un instant sur Énergie. Restez avec nous.
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0: On est là, les jours fériés hier, on est là en direct. Les jours sans clim comme aujourd'hui, on est là dans le studio. Ça nous fait plaisir d'être là avec vous, il est 18h15, notre invité, on l'adore. Elle sera là avec nous dans quelques secondes en direct. Pour l'instant, on écoute, je laisse Rémi nous l'annoncer.
1: Oh alors là, ça, là, tu, là franchement, je pouvais pas avoir un meilleur cadeau que ce titre. Pardon. C'est Jamaican de. Je sais pas comment on dit Ugel et Solto.
7: Ugel, enfin.
1: Non mais moi j'ai Ugel.
7: J'ai français, marseillais.
1: Mais Ugel les gars, quand il s'agit de bouger un peu son body là.
7: Moi j'en ai aucune idée, c'est pour ça que j'ai pris la patate chaude. Belle après-midi sur Énergie.
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0: On est en direct sur Énergie, il est 18h17. Ça y est, notre invité est venu nous rejoindre dans ce hammam. Un grand merci à elle. Chloé Joannet est avec nous.
8: Ouais, super.
0: Merci d'être là. Tu es pour rien et on y est pour rien. Vraiment, le jour que t'as choisi, c'est le jour où la clim a pété.
8: Je sais, c'est pas grave. Ça me met dans l'ambiance.
0: Oh là là, on lui a servi de l'eau tiède. Il y a une sorte de d'objet bizarre qui fait brumisateur. Bon, tout est fou. Merci mille fois d'être là avec nous. Vous connaissez Chloé Joannet, bien sûr. Elle est actrice, réalisatrice. Vous l'avez vue récemment dans le film Avis de Mistral avec Jean Reno.
8: Bah récemment, c'était il y a plus de 15 ans.
0: Non,
2: c'est très récent pour vous, c'est vraiment.
0: Pour moi, c'est avant-hier.
8: C'est mon premier film.
0: On l'a vu aussi dans la série Killer Coaster.
8: Ah, voilà, déjà un peu plus récent. Ouais,
0: j'avoue que j'ai un peu inversé.
1: Juste avant, tu t'es mis du sérum fille dans les yeux. Il a un problème aux yeux. Je vois plus rien.
0: Non, c'est vrai. J'ai sécheresse oculaire là avec tout ça. Je n'y vois absolument plus rien. Et surtout, et ça, c'est d'aujourd'hui, le podcast Elle vous parle d'un temps, recueil de témoignages de grand-mère et de retour depuis. Aujourd'hui.
8: Exactement. Les deux premiers de la saison 2 sont sortis aujourd'hui.
0: Merci de venir nous le présenter.
8: Ouais, bah, de rien.
0: La saison 1 a cartonné et donc une saison 2 disponible sur toutes les plateformes. 10 nouveaux épisodes. Les deux premiers, il y en aura 10.
8: Exactement.
0: Est-ce que tu peux nous expliquer le principe, même si le titre évoque un petit peu ce dont ça parle, elle vous parle d'un temps.
8: Alors, en gros, le principe, c'est que c'est un journal intime audio. En fait, je m'entends en retour, c'est chiant.
0: Ah, tu l'as pas appuyé sur le bon bouton, Rémi.
8: Il y a quelqu'un qui m'a touché les trucs, là.
0: Non, bah écoute.
8: Ah, voilà, c'est beaucoup mieux.
0: C'est mieux, là, maintenant.
8: C'est beaucoup mieux.
0: T'étais sur Skyrock. Peut-être, il y avait Tiakola qui faisait tourner une roulette.
8: C'est un journal intime audio qui retrace la vie de nos grands-mères. Donc, du coup, bah, je vais interviewer des femmes dans toute la France qui me racontent leur vie. C'est pas des grands combats, c'est justement des petites choses du quotidien, des détails qui forgent un caractère, une histoire. Et c'est chambé et j'adore et je les aime trop et c'est devenu mes potes, quoi.
0: Je trouve ça génial, je te le dis vraiment sincèrement, parce qu'il n'y a rien que moi, je suis plus en passion que de prendre le temps, du temps long. On n'a plus l'habitude de prendre du temps long. Évidemment qu'il faut le monter, en faire un objet radiophonique ou en tout cas auditif, mais en tout cas, prendre le temps et avec nos seniors, je trouve ça génial. Ils ont tellement à nous apprendre et tellement de choses à raconter, mais ça va de la petite anecdote à des vraies leçons de vie.
8: Ah ouais, carrément. Moi, j'avoue que à la base, j'ai commencé parce que c'est ma grand-mère qui m'avait demandé d'écrire ses mémoires parce qu'elle savait que j'écrivais. Et je trouvais ça un peu long comme travail. Et
0: ta grand-mère t'a dit, écris mes mémoires.
8: Ouais, c'est vraiment, je me voyais qu'une plume, tu vois, un peu à l'ancienne et tout. Donc j'ai fait, non, la flemme. Et en fait, du coup, je l'ai enregistré parce que j'avais envie de, je sais pas comment expliquer sa gouaille, son rire, enfin, tu vois, tout ce que j'aime chez elle. Et on a fait une première saison. elle a trop bien fonctionné, on a eu des super retours, et après on a eu plein de gens qui nous ont contactés en mode oh, mais faut que tu interviewes ma grand-mère, elle a eu cette vie, elle a fait ça et ça et c'est ouf. Et du coup bah je me suis retrouvée là à interviewer plein de femmes pour la deuxième saison, c'était incroyable, j'ai trop kiffé.
0: Parce que tu lances l'appel sur Instagram et donc évidemment c'est beaucoup des gens qui disent mais rencontre ma grand-mère, elle a eu un parcours génial, elle a plein de choses à raconter. Donc c'est comme ça que ça arrive le casting en fait. Hein.
8: En gros, il y a des gens qui nous écrivent sur Instagram directement. On a fait une petite vidéo un peu pour les rechercher, mais en vrai, on n'a même pas eu besoin. En fait, il y a eu tellement un bouche à oreille déjà de la première saison. Toutes les grand-mères qui m'ont dit faut que tu fasses ma pote, machin, nanana. Enfin, ça s'est fait un peu tout seul. Et la famille nous contacte directement. En fait, des femmes, t'en as plein. En fait, faut juste s'intéresser un petit peu. Et enfin, je sais pas, on a tous peut-être un parent qui habite à la campagne, une voisine sympa, une vieille tante à Noël. Tu vois, enfin, il y a toujours une grand-mère un peu marrante. Et c'est juste de prendre le temps de les écouter et qu'elles te racontent leur histoire. C'est ça qui est génial et qui fait la différence.
0: Et comment tu les choisis après, parmi tous les profils qu'on te propose, comment à la fin tu dis je sens bien celle-là ou voilà, je choisis comme ça? C'est difficile. Non, hein.
8: Alors déjà, il faut que.
0: Comment tu choisis Dodo, franchement... Isabelle, Joël, Muriel ou encore Nicole?
8: Je les aime trop. Déjà, premièrement, il faut qu'elles soient vivantes et je rigole pas en disant ça, c'est que genre, il y a plein de gens qui nous ont écrit en mode faut trop que tu fasses ma grand-mère, mais elle est morte. Et je fais waouh, ok, du coup.
0: C'est un peu tard, fallait la faire en saison.
8: Non, mais ce qui est fou, et surtout, souvent les messages ils démarrent où ils te donnent genre plein d'éléments de sa vie. Tu fais mais génial, quelle pépite. Et ça termine par mais malheureusement elle nous a quitté l'année dernière. Merci, ouais, on l'embrasse fort, enfin, c'est trop chelou.
0: Je voudrais qu'elle puisse témoigner.
8: C'est un podcast, il y a pas de son, c'est communication avec l'au-delà. Et du coup là j'essaie de choisir un peu des profils différents. Donc je voulais avoir une femme qui allait me parler peut-être plus j'allais dire de son travail ou de son investissement dans quelque chose, ou d'un coup c'est, je pense à Danae qui s'est prostituée, qui aujourd'hui a une boutique d'érotisme, ou je pense par exemple des sujets plus lourds qui parlent du deuil ou de la maladie ou de l'homosexualité. Surtout à une époque où c'est plus compliqué à assumer. On essaie surtout d'avoir un peu un thème, parce que j'aime pas le minimiser à ça, mais en tout cas d'avoir des femmes, exactement, un panel de femmes différentes qui viennent de milieux sociaux différents aussi, et d'aller à la rencontre de meufs super cool.
0: Et tu vas dans toute la France. Et t'es ok pour dire c'est presque le rôle de journaliste que t'as, parce qu'en fait tu les relances presque le minimum, c'est beaucoup du témoignage, on a envie de les entendre parler, quoi.
8: Ouais, complètement. Moi, je me coupe complètement du podcast, enfin, au maximum. C'est complètement un travail de journaliste. En fait, je l'ai pas du tout pris comme ça à la base, mais plus je l'ai fait, plus je me suis rendu compte que, comme toi, là, j'imagine, tu prévois tes questions, j'arrivais avec mon papier. Et y a un petit travail de psychologue, parce que, en fait, c'est souvent une génération de femmes qui n'ont pas vu de psy, ou qu'on pas trop parlé parce que c'était pas aussi ouvert qu'aujourd'hui, aussi facile, et donc du coup souvent au début elle commence l'interview en me disant je veux pas parler de ça ni de ça, et en fait elle commence et tu les arrêtes plus et elle parle de tout et ça fait un bien fou et c'est trop bien, et moi je me sens hyper hyper chanceuse parce qu'elles me font confiance et elles m'offrent un truc assez dingue, un moment hyper privilégié, quoi.
0: Et est-ce que c'est vrai qu'il y en a une qui a raconté une histoire, qui a eu une histoire avec un médecin de famille? Parce que tu le dis, parfois il y a des sujets lourds et parfois il y a des petites anecdotes un peu trop mignonnes et tu sens presque qu'elle le révèle pour la première fois. C'est quoi cette histoire de médecin de famille?
8: Non, mais c'est très drôle. Il y a une femme, je l'ai coupée de l'épisode. Mais c'est un truc que j'ai raconté, je pense que c'est pour ça qu'il y a ça. J'arrive chez elle et tout, son mari trop mignon nous prépare le thé, des petits biscuits trop sympas, il s'en va, mais vraiment adorable. Elle s'assoit sur le canapé, je dis bon, ça va et tout, et elle me dit, je lui pose le micro, hein. Elle me fait, ce que je te le dis là, tu le dis à personne. Je fais, j'ai trompé mon mari avec le médecin de famille.
7: Minute une.
8: Elle me dit, mais alors ça reste vraiment entre nous, hein. Je fais, mais t'as pas du tout compris le concept, du coup, je viens de te poser un micro, et en vrai, si j'avais été un peu peste, je l'aurais gardé parce que le moment il est fou. Mais je j'aurais jamais fait ça.
0: Elle était trop mignonne.
8: Son mari, quand il est revenu, il était tellement adorable. Vraiment, il était en galère.
0: Merci,
8: il a attendu. Non, mais c'était horrible. Et elle m'a raconté, des détails de son. Ça a
7: le
8: duré.
7: Temps
8: en
7: du café,
8: plus.
7: C'est fort.
8: J'étais là, le pauvre, quelle horreur et tout. Et après, c'est sa vie, hein. Je la juge pas, de toute façon.
0: Bien sûr. Il a pas prescrit que des doliprane.
8: Non, c'est sûr.
0: Parce que t'as notamment interviewé aussi tes deux grand-mères, t'as eu cette chance-là, des deux côtés. Qu'est-ce que tu retiens en gros de toutes ces femmes formidables que t'as rencontrées? Mais si t'avais un truc de quand même avec la vie des grand-mères, c'est quoi? Qu'est-ce que tu retiendrais d'avoir interviewé toutes ces grand-mères, les tiennes et les autres?
8: Alors les miennes, c'est particulier pour moi, c'est autre chose, ça touche à un truc beaucoup plus personnel. Mais je dis souvent, il y en a une qui m'a dit un truc que j'ai trouvé trop cool. Moi, quand j'ai commencé le podcast, je sais pas, c'était l'année dernière, j'avais 27 ans et j'étais un peu dans un entre-deux de ma vie. Je savais pas trop ce que, enfin bref, c'était pas la meilleure période. Et du coup, je me pensais pas qu'elles allaient autant me donner des clés un peu pour trouver le bonheur. Et il y en a une qui m'a dit, je lui dis bon Mo, c'est quoi la recette du bonheur? Et elle me dit, mais tu trouves les ingrédients tout le long de ta vie. Et en fait, je trouve que c'est vrai. La recette du bonheur, elle est pas la même à 20 ans, ni à 30, ni à 40, ni, je vais pas faire tous les âges, c'est très long. Mais tu vois.
7: Et à 50
8: et à 60, et c'est
7: t'as
8: fini.
7: Mais voilà,
8: en gros, et ça, c'est un truc où d'un coup, je me suis dit, mais en fait, oui, on a le droit, il y a un temps pour tout, un peu dans la vie. Et il n'y a pas qu'une seule manière de réussir sa vie. Il n'y a pas qu'une seule manière d'être heureuse. Et tu passes par plein de choses. Et c'est ça, la vie. C'est ça qui est trop chouette, quoi, tu vois. Donc, je pense que c'est plus peut-être la patience qu'elles m'ont appris, je pense.
0: Bien sûr, prendre le temps long, c'est ce qu'on
8: prendre
0: disait.
8: Prendre le temps.
0: Prendre un petit peu
8: exactement.
0: Le temps. Chloé, merci. On va continuer avec toi. Et bien sûr, je rappelle le podcast, tout ça, vous le retrouvez dans Elle vous parle d'un temps. Il y a la saison 1 qui est sortie et il y a depuis aujourd'hui 2 nouveaux épisodes. Ça ira jusqu'à 10 pour cette saison 2. Puis bien sûr, vous retrouvez Chloé dans ce tout dernier film, Avis de Mistral. C'est là, qui vient normalement, je crois qu'il sort après-demain. Merci, là. Avec Jean Reno, il y a 30 ans.
8: Je crois que j'ai un appareil dentaire dans ce film. C'est fou.
0: Regarde ce qu'on t'a prévu. Kyo, dernière danse.
8: Attends.
0: Ça te fait pas un effet fou? T'étais trop jeune à ce moment-là?
2: Ça va avec un vide de tempête ou je ne sais pas.
0: Non, mais
2: là, c'est
0: 2003.
8: Non, mais respectez-moi.
0: T'avais quel âge en 2003?
8: Bah, je suis née en 97, j'avais 6 ans.
0: Ah ouais. Si, des petites booms avec les copains en CP. Si, ça marche.
2: Ah ouais, bah, allez-y, on n'a pas l'impression que ça.
0: Bah, tu là, connais qu'elle me remet un peu le début, tu connais, t'as déjà entendu quand même.
9: J'ai longtemps parcouru son corps et
8: oui, merci, je connais. Oui.
7: Wow, ça, je connais,
8: non, mais
7: connais.
8: Non, je connais, mais c'est un nouvel homme daron, quoi.
0: Ouais, bien sûr. Ah, ouais.
8: Oh, tranquille.
7: J'ai envie de mourir.
0: Ouais,
7: ça, plus la clim, j'ai vraiment envie de mourir.
0: Merci d'être avec nous. Quasiment 18h30, on est sur Énergie.
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0: En direct du Hammam, on est là sur Énergie avec Chloé Joanet, qui est notre invitée. Bien sûr, vous l'avez adoré sur ce film qui vient de sortir, c'est Avis de Mistral.
8: Arrête,
0: hein. Avec Jean Reno. Ah là là, allez voir ce film. Là, c'est vraiment. Bah, c'est à Cannes, on l'a découvert à Cannes. C'était sur la quinzaine Un certain regard.
2: Exactement.
0: C'est un certain regard. Et puis, bien sûr, on l'a vu aussi dans la série Killer Coaster, dans plein de choses. Et puis, son podcast, Elle vous parle d'un temps, est sorti aujourd'hui pour la saison 2. Tu viens d'ailleurs terminer ton long métrage réalisatrice. Félicitations.
8: Oui, exactement, ouais. Je suis contente. J'ai fini le tournage il y a 3 semaines.
0: Waouh, et je t'en parle déjà. On peut avoir le pitch ou même pas encore? Juste le pitch?
8: Le pitch, ouais, c'est l'adaptation d'un court-métrage que j'avais fait deux ans avant. Et en gros, c'est un film sur un papa qui vient de divorcer et qui se retrouve un peu en dep à devoir accompagner sa jeune fille de 18 ans à une compétition régionale de twirling bâton. Vous savez pas ce que c'est? C'est
0: bien
8: normal.
0: Sûr que je sais ce que c'est,
8: ah,
0: twirling bâton. Bah, bien sûr.
8: Bah, est-ce qu'on est un peu dans une énergie où genre on s'aime pas trop, ouais, et en fait,
7: toxique.
8: Genre.
7: C'est un peu toxique,
8: hein. C'est un peu la bombage, je crois. Ok, ça marche.
0: Mais twirling bâton, je sais très bien ce que c'est, bien sûr. C'est
8: mais génial. Non, mais il y a plein de gens qui savent pas. C'est genre des majorettes, quoi.
0: Oui, bien sûr,
8: oui, voilà, c'est ça. Et c'est un sport que très peu de personnes pratiquent en France. Ma sœur en a fait. Et quand j'avais 18 ans et que je l'amenais dans des gymnases partout en France, je me suis dit, ça serait une arène marrante pour un film. Et voilà. Et du coup, j'ai fait ce film. Et là, je suis en montage. Et c'est merveilleux. Je suis.
0: Et déjà
8: heureuse.
0: En promo. C'est le film qui a la promo la plus en
8: clair.
0: Amour. Qui n'a jamais existé. Je vais vous parler d'une grand-mère extraordinaire, puisqu'on parle de destin de plein de grand-mères dans ton podcast. Je vais vous parler d'une grand-mère exceptionnelle. Je vais vous parler d'une grand-mère qui a marqué l'histoire, Marianne Smith. Marianne Smith.
8: Okay.
0: Marianne a inventé un truc sans le savoir, totalement par hasard, quelque chose qu'on connaît tous. Si, mais quoi?
1: Alors là,
0: qu'est-ce qu'elle a inventé, Marianne?
1: Un truc qui nous sert dans la vie de tous les jours?
0: Qui vous sert, qu'on utilise très souvent les uns les autres.
8: Est-ce que genre on l'a utilisé aujourd'hui, tu penses?
0: Ah, bah, je suis pas dans la vie de chacun. Je pense que mes deux collaborateurs, non. Et toi, je pense pas non plus.
1: Ah bon?
0: Non.
8: Est-ce que c'est un truc qui a un lien avec le transport?
7: Ça a aucun lien avec le transport.
0: Avec, j'aime bien, tu joues, tu cherches, ça a pas un lien avec le transport.
1: Avec l'hygiène?
0: Pas du tout.
8: La cuisine.
0: Avec la cuisine, oui.
8: Ah. Ok.
0: C'est quelque chose de cuisine. Elle a inventé
1: la margarine.
0: Quelque chose. Comment?
1: Elle a inventé la margarine.
0: Non.
8: Est-ce que c'est quelque chose? Attends, un truc pour. Oh, mais bien sûr, pour éplucher les pommes.
1: L'économe?
0: Exactement pas ça.
8: Ah putain, j'ai cru. Bah, en plus, mais Lys, c'est le nom d'une pomme.
0: Mais t'as tout compris. Tiens, c'est ça la bonne réponse.
8: Attends.
0: Elle a inventé la pomme. La pomme Granny Smith.
8: Hein? Attends, quoi?
0: C'est elle l'invente. De la pomme Granny Smith. Écoutez, mon histoire, elle est folle. Bravo déjà. Bravo Chloé, c'est toi qui as trouvé. En fait, c'est une Anglaise qui est partie en Australie, vivre en Australie, d'accord, il y a v'là longtemps. Ok. Et sauf qu'en arrivant en Australie, elle avait un vieux trognon de pomme qu'elle a ramené d'Angleterre. En gros, elle l'avait dans sa valise, elle l'avait pas vue. En arrivant en Australie, qu'est-ce qu'elle fout? Elle ouvre sa valise, premier truc qu'elle fait, elle jette le trognon de pomme dans son jardin. Sauf que le trognon d'une pomme anglaise mélangé à la terre australienne, ça a donné la Granny Smith. Elle a inventé la Granny Smith. Elle est même célébrée dans toute cette région. C'est une star. Bon, elle est décédée, bien sûr. Mais donc, tous les ans, il y a le Granny Smith Festival. Et c'est grâce à cette dame qui a inventé la Granny Smith.
1: Ah, d'où le Granny?
0: Du Granny Smith, c'est une grand-mère. Et le Smith qui est là, bien sûr. Elle a également inventé Will Smith.
1: C'est le Smith.
0: Les Stan Smith.
1: Smith et Wesson, le pistolet, je crois que c'est elle.
0: Et Wesson aussi.
8: Elle est géniale.
0: C'est fou, non?
8: J'adore cette histoire.
0: Merci beaucoup.
8: Mais vraiment.
0: C'est rare qu'on accueille mes histoires comme ça, je suis un peu content. Le plat de votre grand-mère, tiens, le plat signature d'une de tes grand-mères, c'est quoi? Le plat que vous mangiez tous les dimanches?
8: Ma grand-mère paternelle, elle cuisine très mal.
0: Allez, on l'embrasse.
8: Ouais, mais je l'aime, elle le sait, hein, c'est un fou rire. Je sais pas, vous aviez vu ce mec qui voulait vivre le plus longtemps possible et même être aussi plus jeune que son fils.
0: Il a abandonné, je crois.
8: Bah normal, enfin son fils à 18 ans, c'est fou de faire ça, mais tu te sens pas, il mangeait des bouillies vertes.
0: Ouais, je vois tout à fait.
8: Bah je te jure que ma grand-mère, c'est la même chose, quoi, c'est un truc à manger.
0: Et un risotto, non.
8: Non mais et tu fais c'est fou que genre c'est genre des noms de plats différents mais la même tête. C'est fou, genre. Et ma grand-mère maternelle, bah je sais pas, j'adore, elle fait trop bien les salades et mon grand-père, tu sais, genre au barbecue, c'est vraiment des gens du sud un peu comme ça, moi j'adore. C'est mon kiff.
0: Bah moi ma grand-mère, c'est la salade de riz. C'est meilleur le lendemain.
8: Bien sûr.
0: Ah ouais. Salade de riz, tu la laisses au frigo, le lendemain c'est bien meilleur.
1: Ah ouais.
0: Ornella, bah, va me dire italienne.
10: Bah oui, parce que ma grand-mère côté maternelle, elle est italienne, donc c'est des polpettes, les spaghettis boulettes à la sauce tomate.
8: J'adore.
10: C'est la meilleure chose. Ouais.
0: Bien sûr.
8: T'as gagné.
1: Bah moi ma grand-mère c'est la bombine d'Ardèche, c'est un truc en fait c'est.
0: Ma grand-mère c'est la bombine. Écoute, c'est quoi la bombine? C'est du porc avec des olives, des pommes de terre cuites dans un truc comme un bœuf bourguignon, mais c'est pas du bœuf, c'est pas du bourguignon, t'as compris?
1: C'est la bombine!
0: C'est la bombine, bien sûr!
8: C'est incroyable!
0: Bon, reste avec nous sur Énergie, on va continuer de vous donner des infos, puis on va faire un jeu avec Chloé, tu feras peut-être gagner un cadeau à quelqu'un qui nous écoute, 0870-42-48 pour vous inscrire. Il y a du Shakira qui arrive, et puis on parlera un petit peu de David Mistral aussi.
8: Et là, c'est la probe la plus longue.
0: On parle un petit peu de David Mistral, savoir comment était Jean Reno sur le tournage il y a ça 25 ans. On revient, bougez pas.
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0: Bienvenue tout le monde, on est en direct sur Énergie. J'espère que vous allez bien, quasiment 19h, mais pas encore. Chloé Joanet est avec nous. Je vais aller trop vite. Là où je venais. Chloé Joanet est avec nous, bien sûr, ce soir. On parle de son podcast. Elle vous parle d'un temps. C'est disponible sur quelle plateforme?
8: Toutes les plateformes.
0: Toutes les plateformes. C'est toutes ça qu'on attendait. C'est ça qui est fou.
8: Ouais.
0: Citez-moi une plateforme.
1: Ah ben Spotify.
0: Disponible.
8: iTunes.
0: Disponible.
1: Deezer.
8: Ah putain, j'allais le dire.
0: Disponible.
8: Podcast. J'allais dire ça.
10: Oui, voilà.
0: Qu'est-ce qu'il y a d'autre? On l'a tout fait là.
8: Ouais.
0: Comment?
8: Ouais.
1: Apple Podcast.
0: Apple Podcast, tu veux savoir? Pas disponible. Je plaisante, je t'ai embarqué. Je vous rassure, disponible aussi. Ça qui est génial. C'est des témoignages, évidemment, de grand-mères, en tout cas de personnes âgées, qui reviennent un petit peu sur toute leur vie. On va continuer d'en parler, bien sûr. J'ai une info dingue à vous faire deviner aussi. On va jouer. Je sais pas comment on va avoir le temps de faire tout ça. Et avant ça, tu sais quoi, je vais te faire lancer Shakira. C'est toi qui vas le faire. Sur Énergie.
2: Oui, pardon. Il y a chaque image qui arrive et tu l'avances.
7: Je suis plutôt prenée. Non. Septième étage, c'est l'ambiance.
2: C'est-à-dire, je dois faire maintenant.
0: Bah, tu fais comme le cliché radio de.
2: Ah, okay.
0: Allez, c'est parti, bon après-midi tout le monde.
2: Ah ouais, vous êtes sûrement sur la route avec cette grande chaleur. Et bah, je vais vous lancer un tube qui va vous faire monter les degrés. Shakira maintenant.
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0: Bienvenue tout le monde, j'espère que ça va, on est tous ensemble, on est en direct sur Énergie, on a la chance d'avoir l'immense Chloé Joannet qui est avec nous, elle nous parle de son podcast bien sûr, mais quand même je voudrais revenir sur cette anecdote de Jean Reno dans la vie de Mistral, ce film où apparemment il y a eu une claque.
2: Ah mais c'est ça que tu cherches depuis tout à l'heure. Ah oui, il m'a giflé, ouais, mais il l'a pas fait exprès le pauvre. C'était en gros il devait me gifler, mais et moi je lui dis bah tu peux vraiment me gifler Jean, franchement ça va, mais j'avais 14 ans tu vois. Et il monte sa main qui fait la taille de mon visage et je fais ça va faire mal.
0: Ouais.
2: Et il me dit quand je te gifle, vu que la caméra sera derrière, tu recules ta tête. Et en fait dans la scène, je sais pas, j'ai oublié, j'ai avancé ma tête et il m'a juste giflé du bout de ses doigts et il m'a ouvert la lèvre. Donc si je l'avais pris plein fer, je pense que je serais dans le coma, quoi.
0: Imaginez.
2: Donc voilà, mais c'est un homme extrêmement gentil. Je l'aime beaucoup.
0: Mais allez voir cette belle connivence.
2: Très mal. Arrête. C'est fou, tiens, ça. Mais tu sais que j'adore, je suis un peu fan de ce
0: film. Vient de sortir, le film vraiment vient de sortir. Donc allez le découvrir. On parle donc du podcast. Elle vous parle d'un temps où tu recueilles la parole de plein de seniors.
2: De femmes,
0: seniors qui ont eu un parcours, on l'a dit, t'as eu de la chance d'avoir tes grands-mères et puis plein d'autres, et bientôt peut-être une saison 3. Est-ce que des gens peuvent déjà postuler, même si on vient de démarrer la saison 2,
2: oui,
0: en disant
2: ouais, franchement, tant qu'on a des grands-mères trop cool, il y a mon producteur à la régie, on va voir, mais je pense que oui, je crois qu'on va faire une saison 3. Ouais.
0: On va voir, tant qu'il y a des gens cool, quoi.
2: Bah oui, il y en a toujours des grands-mères trop cool, c'est trop bien.
0: Mmh. Évidemment. C'est qui parmi toutes celles que tu as ? J'imagine chacune a quelque chose qui t'inspirait, mais s'il y a vraiment
2: ma
0: une
2: préférée,
0: que tu retiens, ouais,
2: mais c'est
0: la plus inspirante.
2: Non,
0: la plus
2: revanche,
0: inspirante, pas la préférée.
2: Non, inspirante, c'est pas possible non plus. Celle avec laquelle je me suis sentie le plus proche, c'est peut-être Dominique, mais celle où vraiment je pense à. Michel Kertz, c'est celle que j'ai interviewée et elle est décédée 3 semaines après. Et en fait, la famille m'a appelé et m'a demandé l'enregistrement tout de suite et tout ça. Et en plus, dans l'enregistrement, elle savait pas du tout qu'elle allait mourir. Elle était en forme et tout ça. Et elle me dit, bah, comme ça, ma famille aura cet épisode. Et si je meurs un jour, eh ben, au moins, ils se diront que j'ai été heureuse. Et donc, du coup, eux, bah, ils ont eu ça. Et d'un coup, je me suis dit, ah, putain, en fait, ce podcast, il est important parce que je le fais pour ces femmes-là, pour moi, pour les gens qui vont kiffer, mais je le fais aussi pour des familles, pour une mémoire. Et c'est là où je me suis sentie, donc voilà, je pense à la famille de Michel parce que c'était important et elle a été très inspirante.
0: Une bonne idée, ce podcast.
2: Ouais. Hein. Ouais. Ah, mais j'adore vraiment.
0: C'est genre l'idée de, tu vois,
2: super belle idée.
0: Pourquoi je l'ai pas eu avant?
7: Ouais, c'est vrai.
0: J'ai eu ça avec Snapchat. Je me suis dit, quelle idée de fou d'avoir Snapchat. Et ben, c'est la deuxième fois depuis Snapchat que j'ai cette idée.
2: Je suis contente, merci.
0: Là, je me dis, mais mec, évidemment, photo éphémère, c'est une bonne idée. On aurait dû faire ça. Bien sûr.
2: Mais les grands-mères ont Snapchat, hein. Donc, évidemment. Il y en a qui ont Snapchat. Tu crois quoi?
0: Pas énorme.
2: Non, alors il n'y a pas, voilà. Mais il y en a quelques-unes qui sont sur les réseaux. Ah bah oui, bien sûr, connectés. Ah,
0: on est plus sur un Facebook quand même, la pub.
2: Bah.
7: Non, moi ma tante a Instagram. Hein.
2: Mais il y a même des grand-mères qui ont TikTok. Hein. Moi ma mère, sûr, Instagram, a elle est beaucoup. Hein. Elle est grand-mère, je veux dire, même. C'est pour ça que je dis que c'est une grand-mère maintenant.
0: Oui, mais pas notre grand-mère, on est sur nos grand-mères, les amis. Moi, elles sont vraiment pas là pour.
2: Bah oui, moi non plus, là je peux pas.

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1: J'ai bien fait de pas mentir, oui, je la connais par cœur.
2: Oui, je la connais.
1: Je la connais très bien, tu n'auras pas deux fois.
2: C'est sur Combini il y a 20 minutes. Rémi, est-ce qu'elle était, comment on appelle ça quand tu fais la... Tu sais, on vient mettre de la drogue chez toi et tu stockes un peu la drogue.
3: Mule.
2: Non, pas mule.
4: Non, nourrice.
2: Nourrice.
4: J'ai eu ça dans Batman.
2: Voilà. Chercher la nourrice tout le temps. Et nourrice, et du coup, machin.
4: C'est pas si loin, c'est pas exactement ça. Écoutez bien, cette grand-mère de 72 ans, ça a fait la une parce qu'il y a un côté un peu Breaking Bad. Elle avait 72 ans, elle était à la retraite, elle était loin de tout soupçon et pourtant, elle était à la tête d'un des plus gros réseaux de drogue espagnole, de trafic de cocaïne. Mais tout passait par elle. Mais elle n'était pas juste nourrice, c'est bien la réduire. Elle était à la tête du cartel, elle était à la tête du réseau. Okay. C'est elle qui décidait, attention, eux, ils veulent gagner du terrain, tu me butes ces deux-là. Là, on fait ça, il faut absolument qu'on trouve moyen d'amener la cocaïne là-bas ou quoi. Et elle était à Valence, et sauf que cette grand-mère, quand elle, le commerce a commencé à s'étendre, en bras droit, elle a pris son petit-fils.
1: Oh, mais j'adore.
4: T'adores?
1: Ah, mais je trouve ça génial.
4: Elle a pris son petit-fils en bras droit, mais sauf qu'elle a sauté une génération.
1: C'est la famille, quoi, c'est sympa.
4: Parce que père et mère, eux, savaient pas. Elle a pris le petit-fils, elle a embarqué dans son délire et les autres ne savaient pas. Il n'y a que la grand-mère et le petit-fils qui savaient.
1: Bah, en même temps, le petit-fils, il était en études, il n'avait pas de boulot. Elle est à la retraite. Les parents, peut-être qu'ils bossaient, ils n'étaient pas dispo.
3: Pour travailler.
1: Non, mais tu vois ce que je veux dire.
3: C'est pas family business, quoi. Ouais. C'est ça que tu veux nous dire.
4: T'es vraiment en train d'essayer de pardonner une meuf qui a trafiqué de la drogue. Mais attendez, parce que ça peut être hyper cool, ça crée une super relation.
3: Elle l'a pour son podcast.
4: Ce qui est beau, c'est ça.
3: Bien sûr que je l'avais pour mon podcast. Ce serait une très belle idée.
4: Eh ben, pas con, hein. Qui a déjà dealé de la drogue avec sa grand-mère?
3: Maintenant que t'en parles.
4: Elle est folle, cette histoire.
2: Elle est extraordinaire.
4: Je voudrais qu'on joue ensemble.
1: Non, mais ma grand-mère, elle a fait pousser de la weed. C'est vrai, parce que le fils de son deuxième mari avait des problèmes de peau.
4: Oui, médical.
1: Je te jure, vraiment. Et ça a enlevé les problèmes de peau. C'était il y a longtemps.
4: Ah, il y a plus rien. Tu sais qu'il avait un psoriasis, hein.
1: Non, mais elle voulait pas qu'il fume de la merde, quoi. Tu vois, donc elle lui a fait faire et tout. Elle fume pas, elle. C'est trop vite.
3: L'amour, c'est l'amour.
4: Oui. On va faire ensemble le jeu du point commun. Tu vas pouvoir faire gagner un cadeau à Virginie qui est avec nous. Ça va, Virginie?
5: Hello, salut.
4: Bienvenue,
5: salut,
4: Virginie. Bonjour. Virginie, je te présente.
5: Chloé. Salut la team, pardon.
4: Merci. Oui. Et bonjour à Chloé, surtout celle qui va peut-être te faire gagner maintenant.
1: Ah, mais attends, sérieux?
4: Oui. Ah ouais, tu vas faire un jeu. On va faire un jeu ensemble, le jeu du point commun.
5: Ok. No stress, Chloé.
1: Okay.
4: Il y a pas de stress, bien sûr. Peut-être que tu connais Chloé de Avid Mistral. Et tu l'as vu jouer dans ce magnifique film, allez la découvrir. Virginie, le principe est simple, on va jouer au jeu du point commun.
2: Ah, on l'adore ce jeu.
4: Le jeu est simple, tu vas sortir du studio, ce qui est une vraiment bonne nouvelle puisque tu auras moins chaud. Et on va se mettre d'accord sur un point commun. Ensuite, tu vas rentrer et en 1 minute 30, tu devras deviner quel est notre point commun à tous les trois. Ça peut être, je te dis n'importe quoi.
1: Donne-moi un exemple.
4: Ça peut être, est tous Emmanuel Macron.
1: Voilà. Ah oui, d'accord, ça peut être n'importe quoi.
3: Oui. Ou juste on est énervé.
4: On est ultra timide, ça peut être plein
2: de choses. On a envie de faire pipi.
4: Trop parce qu'il faut qu'on en ait.
1: Ok. Bon, vas-y, je me laisse guider,
4: Et après, t'auras une 30 pour le deviner.
1: Putain, ok, mais j'ai le droit de poser des questions et tout.
4: Oui, heureusement.
1: Ok. Au revoir.
4: Tu pourras poser toutes les questions que tu veux, on répondra que par oui ou par non.
1: Très bien.
4: Allez, file.
2: Bon, maintenant, il faut rentrer un point commun. Nos meilleurs, on les a donnés.
1: Oh non.
2: T'as une idée? Un perso ou.
4: Alors,
2: on fait une attitude.
4: Quel est le point commun qu'elle va devoir deviner?
3: En fait, il faut que ce soit quand
2: même facile. Soit on fait une attitude, on aime bien quand on fait des attitudes.
3: Ouais, enfin, je suis bancal. On est tous un peu blasés. Tu vois?
4: On contredit tous la personne d'avant.
2: Oh, ah, pas mal.
4: Mais c'est pas mal, il était.
3: Non, mais c'est que c'est dur, attends.
2: Non, je pense à elle.
4: C'est on dit jamais oui, jamais non.
2: Voilà, c'est
4: oui, oui, non.
3: Okay.
4: On doit jamais dire oui, jamais dire non.
3: D'accord.
2: Oh, j'ai peur qu'elle le trouve vite. Mais ok, vas-y.
4: Allez, mais fais pas des. Eh, mec, dis. Ouais.
5: C'est bon. J'espère qu'elle le trouve vite.
4: Ben, ça t'arrange si elle le trouve vite, Virginie.
1: Mais attends, ça va commencer le.
4: Non, ça va pas commencer, mais Virginie est trop mignonne parce qu'on joue pour une Apple Watch et.
1: Oh putain.
4: Ouais,
5: mais je le savais pas.
4: Et Virginie, en gros, si elle le trouve en 1 minute 30, tant mieux, c'est gagné pour toi. Virginie a dit, c'est un peu facile, elle va le trouver vite. C'est bien, tu gagnes le cadeau si elle le trouve vite.
1: Virginie. Ok, Virginie, je te promets que je vais tout faire pour
5: t'avancer. Merci, Clo-Clo, cette... des bisous.
4: Oh, Clo-Clo. Oh,
1: allez, allez, ma vire, let's go. Ok, attends.
4: C'est parti, top chrono.
1: Ah, merde. Ok, est-ce que c'est un animal?
3: Pas du tout.
1: Ok, est-ce que c'est un métier?